0: Vous avez lu Christophe oui. Barbier aujourd'hui dans Le Figaro. L'ex-président se déploie sur le terrain. Ben vous avez raison, vous voyez, oui. Marcella. Il est devenu la troisième personnalité politique préférée des Français.
1: Oh, ils sont vraiment débiles, les Français.
0: Ben, ça me paraît fou, tellement incroyable. Mais
1: Jean-Jacques Goldman est encore la personnalité préférée des Français. Il fait plus rien depuis 25 ans.
0: Oui. Donc, ah ben oui, mais ça c'est bien. Mais la différence entre Goldman et François Hollande, c'est que, vous l'avez dit, Goldman ne fait plus rien, alors que Hollande, lui, n'a jamais rien fait. C'est quand même grosse différence. François Hollande, en tout cas, se prend à rêver, nous dit le Figaro. Et là va venir ma question, évidemment. Pourquoi il se prend à rêver? Parce qu'il aura 72 ans au printemps 2027.
1: Ah ouais,
0: prochaine présidentielle.
1: Pas, hein. Pour les 50 ans des grosses têtes.
0: Voilà, 72, vous avez raison, pour les 50 ans des grosses
1: têtes. Il viendra, l'émission.
0: J'avais pas pensé à ça, on sera en pleine présidentielle pour les 50 ans des grosses
1: têtes. On va tout fêter, les 50 ans des grosses têtes, la victoire de Bardella, on va être super.
0: Et mon départ.
2: Non.
0: Je vous disais donc que François Hollande aurait 72 ans en 2027. Et évidemment, les candidats aux différentes fonctions présidentielles à travers le monde, c'est vrai, ont maintenant comme avantage parfois d'avoir de l'expérience, une certaine forme de sagesse. Il est évoqué dans cet article du Figaro, évidemment, Joe Biden aux États-Unis, Lula qui a été élu, plutôt même réélu au Brésil, Mario Draghi en Italie. Mais voilà ce qu'on nous dit ensuite, et c'est même d'ailleurs François Hollande lui-même, paraît-il, qui prononce cette phrase. C'est un peu le mythe du vieux général romain qu'on va chercher en période de crise pour apaiser le pays. Mais quel est le nom de ce vieux général romain qu'on est allé chercher à une époque en période de crise ?
3: Cincinnatus.
0: Cincinnatus. Bonne réponse de Christophe Barbier.
1: Le cousin d'Hibernatus.
0: Vous pouvez expliquer, mais Christophe.
3: Rome était dans une situation très très difficile. C'était la Rome très ancienne. Lui s'était retiré de la guerre et de ses exploits militaires. On est allé le chercher pour remettre de l'ordre. Il a remis de l'ordre. Et après, on lui a dit, faut rester. Il a dit non. Je retourne à ma charrue.
0: À la culture de mes terres. Voilà. Je crois d'ailleurs que Arnaud Montebourg avait utilisé aussi à cette époque, une époque, cette expression.
4: Non, et José Bové,
3: et d'ailleurs, il y est retourné, on n'en entend plus parler, Montebourg.
1: Qu'est-ce qu'il devient, Montebourg?
3: Il fait du miel et des glaces.
4: Non.
3: Il a tout compris. Soutient le miel français et des glaces françaises.
4: Ah ouais, c'est marrant parce que les
3: hommes... Pour quelqu'un qui était complètement givré, les glaces, c'est normal.
4: Hein. Il est on fire aujourd'hui.
5: Les hommes d'un certain âge, on dit qu'ils ont de l'expérience, alors que les femmes d'un certain âge, on dit qu'elles sont vieilles. Voilà.
4: Ouais. C'est vrai, on dit que c'est des vieilles marmites, c'est vrai.
5: Non, mais hein,
4: bon, c'est vrai, t'as raison.
5: Alors, parce que 72 ans, Hollande.
6: Mais c'est pas comme un étalon qu'on le veut. On le veut comme un président. C'est pas ça qui. Tu vois,
5: tu comprends ce que je dis, toi, ou pas? Non.
6: Je comprends très bien.
5: Non, mais
3: c'est vrai que les vieux hommes politiques, on dit, ils reviennent, et les vieilles femmes politiques, elles sont sur le retour.
5: Voilà.
3: C'est pas du tout le même sens.
1: Bah non,
3: c'est
1: pas juste.
5: Non.
3: C'est très injuste.
5: Mais si, c'est comme ça.
7: Quand c'est la crise, il faut faire appel à.
0: Quand Madame Bachelot a été nommée à la culture, personne n'a fait référence à son âge.
6: Bien sûr.
7: Normalement, quand il y a une situation de crise, moi, je ferais plutôt appel à quelqu'un de jeune qui, justement, n'a pas l'expérience du passé.
6: Non,
7: qui donc peut apporter, mais si, qui peut apporter son regard neuf, qui peut apporter sa vitalité.
6: Attends. Plus tu es jeune, plus tu es criminel.
7: Ah bon?
6: Oui, ça c'est l'histoire l'a montré toujours. Les plus grands criminels sont les jeunes.
1: Ah oui, demande à Cédric Jubilard.
7: Oui, mais si Hollande revient demain, il a déjà connu le pouvoir, il a plus faim, il a plus envie de.
6: Mais
7: faut
6: tu
7: avoir
6: vois,
7: envie, il faut avoir envie.
1: C'est ton
6: mais
1: point.
6: Non,
1: vous voulez les anciens.
0: Vous me fatiguez tellement, je me demande s'il n'est pas temps de faire revenir Philippe Bouvard. Une citation pour Bernard Porche, qui habite Port-Dix, c'est dans les Côtes d'Armor, qui a dit « Au boulot, je me donne toujours à 100%. Le lundi, 30%, le mardi, 20%, le mercredi, 10%, le jeudi, 30% et le vendredi, 10%. »
4: Moi, je dirais Coluche.
0: Coluche, non.
4: Jean-Yann.
0: Jean-Yann, non. Un habitué des grosses têtes.
8: Emmanuel Macron.
0: Non.
8: Vivant. Pierre Dac.
0: Quelqu'un qui n'est plus là, mais qui a été un des piliers des grosses têtes.
4: Jean-Yann.
8: Sim.
0: Pardon.
8: Sim.
0: Sim. Bonne réponse de Florian Gazan, c'est bien Sim. Une autre citation pour Marilyn Doré, qui habite Paris 14e, qui a dit « Je crois que quand ils seront grands, mes trois fils vont faire serveur. En effet, ils viennent jamais quand on les appelle.
8: » C'est une femme qui a dit ça ?
0: Non, c'est encore un habitué des grosses têtes. D'ailleurs, j'ai entendu son nom.
4: Jean-Yann.
0: Jacques Martin. Bonne réponse de Monsieur Janssen. Plus culturelle, la citation suivante est liée au confinement, je dois dire. Je l'ai trouvée d'ailleurs sur les réseaux sociaux. C'est extrait d'un livre, évidemment, et avec cette période où on doit rester à la maison et où on doit être un peu, comment dire...
9: confiné.
0: Non, pas confiné.
10: Recentré sur soi.
0: Recentré sur soi. Recentré sur soi, c'est pas le mot.
5: Introspectif.
9: Méditatif.
10: Méditatif.
9: Philosophe.
8: Égocentré.
0: En dedans. Tout ça en même temps, en fait.
8: C'est ça. C'est dur de se branler dans sa prospection.
9: À la fenêtre à 20h.
0: Voilà, enfin, voilà, on doit effectivement réfléchir, méditer.
8: Oui.
0: Voilà.
8: Mais on cherche quoi?
10: Être philosophe, quoi, finalement.
8: J'ai pas compris.
0: Être philosophe.
9: Être sage.
0: Oui, être sage.
9: Regarder sa vie intérieure.
0: Et, en tout cas, quand on est seul à la maison. Et il y a quelqu'un qui a écrit dans un livre, alors qu'on lui demandait « Que faites-vous du matin au soir ?» Il a répondu « Je me subis ».
8: Je me subis, oui. C'est Cioran, ça.
0: Et c'est Cioran. Bonne réponse de Jérémy Ferrari. C'est Cioran. La réponse a été plus rapide que la question. Merci, monsieur Ferrari. Pour Frédéric Bonnier, qui habite Nantes. Ah ben là, c'est dans le magazine Society que j'ai trouvé cette citation. C'est quelqu'un qui était interviewé sur 3 pages dans Society. Et à un moment donné, on lui rappelle qu'il avait eu cette phrase plutôt drôle. Et justement, ça a un lien avec ce qu'on disait précédemment, là encore. Cette phrase, c'est... Pardonnez-moi, je suis pressé, j'ai un cours de méditation.
9: Oh, ça pourrait être David Lynch.
0: David Lynch, non.
11: C'est américain.
10: C'est français?
0: Alors, c'est, non, ce n'est pas français. Et c'est un humoriste britannique.
8: Oscar Wilde?
0: Qui est interviewé donc cette semaine dans Society.
10: Ricky Gervais?
0: Ricky Gervais, bonne réponse. De Florian Gazan, c'est bien Ricky Gervais. Pour Victor Pignac, qui habite Saumur, dans le Maine-et-Loire, qui a dit « Le coup du lapin, ça doit être terrible chez la girafe.
8: Oh. » Ah, bourré du grain, non?
10: Non, du grain, du
11: bourré du grain.
8: Bourré du grain.
9: Alain Bourrin, oui. Du bourre, tu veux dire?
0: Non.
8: Bourré
0: non.
8: Du grain. C'est un homme?
0: Ah, c'est un homme qui aime les animaux, en tout cas un particulièrement.
8: Monsieur Thoiry?
0: Monsieur Thoiry, non.
10: Jean-Marie Bigard?
0: Non.
11: Particulièrement.
8: Ah, Laurent Baffy?
0: Laurent Baffy, non.
10: Un particulièrement.
11: Il aime quoi, les bonobos?
0: Et d'ailleurs, il nous écoute peut-être.
8: Yann Arthus Bertrand.
10: Philippe Gueluc.
0: Et c'est Philippe Gueluc. Bonne réponse de Florian Gazan. C'est effectivement Philippe Gueluc et son célèbre chat.
11: Moi, j'aimerais bien être cité un jour Grosse Tête, ce sera un honneur.
8: Mais tu voudrais
11: dire que t'as pas.
10: T'es déjà cité quand on donne ton nom au
0: début. Si vous voulez, je le fais. Si vous voulez, je le fais.
8: Faut que tu saches que si t'es cité, t'es plus payé.
0: Une prochaine citation. Alors, allons-y pour Violette Cap, qui habite Plougastel, qui a dit « Aïe, il m'a fait mal
9: !» Jean-Philippe Janssen.
10: Français mort. Elle est bonne, hein. Vivement le bouquin de citation, hein.
11: Oh, dis donc, je suis comblé, merci.
0: On va combler. Pensez le mort.
9: Non, mais il m'a fait mal, mais ça me fait du bien.
0: Ah, bravo, Ariel.
9: Oh, ben non, ça me fait plus mal.
0: Alors, une vraie citation cette fois pour Violette Cap, qui habite Plougastel, c'est dans le Finistère, qui a dit « Surtout, n'oubliez pas de rappeler à tout le monde que c'est un secret. »
8: Christine Bravo.
0: Ah, ça aurait pu. Elle fait son grand retour lundi aux Grosses Têtes,
11: oui.
0: Christine.
8: Ouh là là là là.
0: Ah oui.
8: Bon courage.
0: Je crois que je vais en entendre. Alors. Mais bon.
10: Mort. Alors, c'est un français?
0: Mort, non, Christine, toujours vivante.
10: Non, je parle de la citation. Je suis au courant. Vaut mieux qu'elle soit vivante, c'est plus pratique.
8: Pour les Grosses Têtes, c'est pas obligatoire. Hein.
0: Violette Cap, qui habite Plougastel, espère 300 euros si vous ne retrouvez pas le nom de celui qui a dit « Surtout, n'oubliez pas de rappeler à tout le monde que c'est un secret. »
11: C'est français, hein.
0: Ce n'est pas français.
9: Ah, c'est américain.
10: Groucho Marx.
0: Et c'est Groucho Marx. Ah. Bonne réponse de Florian Gazan.
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0: Je vous emmène dans la prison de Florence où se trouve une célébrité encore aujourd'hui. Mais quelle célébrité est dans la prison de Florence?
7: Ah, c'est El Chapo, un criminel évidemment avec la drogue et compagnie. Et c'est l'équivalent d'Alcatraz dans les montagnes rocheuses aux États-Unis.
0: Parce que vous n'êtes pas tombé dans le piège.
7: Oui, c'est ça.
0: Effectivement, Florence, c'est comme la chanson de Serge Reggiani, Venise n'est pas en Italie. Eh bien, Florence n'est pas toujours en Italie, car il s'agit bien d'une ville américaine qui s'appelle Florence, où se trouve la plus grande prison des États-Unis, dans laquelle il y a El Chapo. Excellente réponse. Réponse de Johan Rioux. Florence in Colorado est effectivement un United States Penitentiary Administrative Maximum Facility.
13: Ah. Effectivement, bel accent.
0: Autant dire une prison américaine de très haute sécurité. Et si on en parle, on la surnomme l'Alcatraz des Rocheuses. C'est bien parce que Donald Trump a évoqué l'éventuelle réouverture de la prison d'Alcatraz, qui, elle, cette prison se trouve à San Francisco, en Californie. Oui. Il se trouve que le hasard a voulu qu'il n'y a pas longtemps, j'étais à San Francisco il y a quelques mois pour la Joconde qui se joue là-bas, et j'ai visité pour la première fois Alcatraz.
10: C'est vraiment impossible de s'évader alors.
0: Alors ça, je peux vous dire qu'il y a du boulot pour Donald Trump s'il veut rouvrir cet endroit.
13: Ah, c'est en mauvais état.
0: Ah ben non, mais c'est pas possible.
13: C'est,
0: mais,
13: puis, en plus, c'est délabré.
9: C'est pas devenu une pizzeria.
10: Non. Ah non.
14: Ah non. Il y a l'Alcatraz.
0: Je crois que vous confondez l'Alcazone et l'Alcatraz. Non, mais c'est des cellules comme on peut plus en mettre personne aujourd'hui, de toute façon, puis elles sont plus en état. De toute façon, dans la presse aujourd'hui, on nous dit qu'il est déjà revenu sur ce qu'il a dit,
13: comme d'habitude,
0: Trump, parce qu'il aurait fallu carrément raser la prison et en construire une autre, parce que celle-ci, elle n'est évidemment plus praticable, même si en revanche, elle attire de nombreux touristes. Je conseille la visite, ça vaut vraiment le coup. Alors, prenez pas
13: l'audio guide.
0: Ça sert à rien, l'audio guide. Non, on vous raconte des trucs.
15: Il faut régler sur français. Hein.
0: Pardon.
15: Il faut régler sur français.
10: Ah, j'ai réussi, waouh.
0: Quand M. Trump a reparlé d'Alcatraz ce week-end, tout de suite, je me suis rappelé une question que j'avais posée ici, en rentrant justement de ce voyage à San Francisco, quand j'avais visité la prison. Et je vais vous reposer la question, mais inversement. Puisque Alcatraz s'appelle Alcatraz, parce que elle est ainsi nommée, cette prison, parce qu'elle est sur l'île de Los Alcatraces. Okay. Mais qu'est-ce que ça veut dire?
10: Les pélicans. Les pélicans.
0: Les pélicans. Bonne réponse.
13: C'est parce bossé, que Johan.
0: Vous avez retenu, vous avez bossé.
14: Était Alcatraz ou
10: pas? Wikipédia, 5h35 ce matin. Je suis content de mon investissement et tout. J'ai dévalisé encore la marchande de journaux juste à côté. Elle me remercie trop et tout. Elle est trop gentille, cette dame. Place du marché, allez la voir à Neuilly-sur-Seine, extraordinaire.
0: Elle est marrante en plus.
10: Vous la connaissez aussi?
0: Je la connais, bien sûr que je la connais.
10: Mais oui, elle est trop gentille.
0: Et elle dit toujours des trucs rigolos. Oui. Oh, bah, il fait froid aujourd'hui.
10: Elle est exceptionnelle. Et puis elle a été victime des travaux sur cette place pendant des années et des années. On l'a mis à gauche, à droite. Ah, et c'est une île incroyable parce que c'est des réserves de d'oiseaux absolument de dingue.
0: Ah là, vous reparlez de la prison.
13: Il mélange tout.
0: Je croyais que vous parliez du kiosque de la dame.
13: Il y a peu de pélicans.
0: Il va tellement vite, on a du mal à le suivre.
13: Hein. Ouais, bah, pensez à Nathalie.
0: Ah, il y a quelques pélicans. Neuilly, j'ai encore vu Balladur passer la semaine dernière.
10: Je vous demande de vous arrêter. Qui a fait de la prison ici, même une garde à vue ou quelques instants, quelques minutes?
14: Bien, on va te le raconter.
13: Chacalotte, je suis sûr qu'elle a fait de la
14: prison. Non, j'ai pas fait de la prison, mais j'ai déjà été embarqué par les flics. Je suis déjà resté.
0: Racontez pour ivresse. Pour ivresse.
13: Ah, sûrement.
0: Ou racolage.
14: Non, pas
10: les deux. Les deux.
14: Non, j'étais avec un copain dans une soirée.
13: Oui, ah bah voilà.
14: Dans une soirée dans laquelle il y avait 200 personnes et les flics ont débarqué. Et en fait, il a été embarqué. Ils m'ont embarqué avec, je ne sais pas pourquoi, je crois que nos téléphones étaient, enfin, ils avaient vu qu'on s'échangeait pas mal de messages.
13: Oui, pour acheter des produits.
14: Et lui, en fait, voilà, il était soupçonné d'avoir acheté de la drogue.
13: Ah bah voilà, il m'en doutait.
14: Sachant que moi, j'ai jamais touché la drogue de ma vie, mais bon. Ils nous ont relâchés quelques heures plus tard.
9: Et comment était la cellule de dégrisement?
14: On n'a pas été en cellule de dégrisement. On a été derrière un bureau. Les flics nous ont posé des questions. Moi, j'assistais le gars, mais j'avais rien à dire, en fait, si ce n'est que j'avais des coups de fil
0: personnels. Un peu comme d'habitude, donc.
14: Mais qui est vilain?
13: Et Bernard Henry, il a jamais fini dans une geôle à Kaboul ou un truc comme ça?
9: Oui, ça lui.
0: Ah oui, vous avez dû lui apporter des oranges. L'avantage, c'est que vous pouvez rentrer, vous passez entre les barreaux.
14: Heureusement qu'il n'est pas marié avec moi.
0: Et vous avez chanté dans les prisons?
9: Oui, j'ai chanté.
0: Ça, c'est bien parce que les gens peuvent pas s'échapper.
10: Ça s'appelle ce qu'on appelle la double peine.
9: La double peine. Mais c'était à la prison des Murets, vous voyez, près de Toulouse.
0: Les pauvres.
9: Pour les grandes peines, peines.
10: Ah oui, bah oui, c'est ce qu'on disait.
9: Mais c'est vrai qu'ils étaient obligés d'être au concert. Hein. Je leur ai chanté du bel canto, du Puccini, toutes sortes de choses, mais ils aimaient, ils étaient adorables. Je dois dire que j'avais un public extraordinaire.
0: Vous n'allez pas faire un concert chez Sarkozy?
9: Mais il a un bracelet, lui.
0: Ah, oui. Non, il paraît qu'ils n'ont pas trouvé. Il a tellement d'échouis qu'ils sont grosses qu'ils n'ont pas trouvé de bracelet à sa taille. Est-ce que vous avez travaillé cette émission, manifestement, monsieur Rioux, en dehors de l'actualité? Je suis sûr que vous avez révisé tout le parcours et le CV de Vincent Cespedes.
7: Mais oui, plein de petits, vraiment plein de
0: petits. Qu'est-ce que vous savez sur lui? Par exemple, moi, je saurais pas. Déjà, le fait qu'il chante, je le savais pas.
7: Ah oui, vous êtes vraiment cosmopolite. Vous êtes né en Algérie. Je crois que la maman est, vous avez, côté hongrois et côté espagnol, et vous êtes né en Algérie.
16: Non, c'est mon père, à Oran, oui.
7: Ah oui.
16: Ouais. Non, moi, je suis né à Aubervilliers.
7: Ah oui, c'est très décevant.
0: Ouais, c'est bien ce qu'on disait. Et quoi d'autre?
7: Mais non, mais vous avez fait plein de petits bouquins et tout philosophiques, c'est ça, plein de petits.
16: 630 pages, 400 pages.
7: Ah oui,
13: des tout petits opuscules.
7: Et quelle est votre plus grande fierté? Alors, qu'est-ce que.
16: En philo ou
7: non,
16: dans la
7: vie? Pourquoi, selon vous, méritez votre place ici? Parce qu'il faut mériter sa place ici. Vous faites...
0: Ah bon, c'est nouveau ça.
16: Non, je suis vierge de tout entrisme et de tout népotisme.
9: C'est dingue ça.
16: Ah voilà, vierge. C'est la pureté de cette émission en fait.
7: Ah, c'est super. Vous l'écoutez un petit peu de temps en temps?
16: Oui.
7: Ah oui, alors donnez-moi un exemple pour prouver que vous écoutez. Pas.
13: Par exemple, comment s'appelle la fiancée éternelle de Johan Rioux?
16: Nathalie.
0: Bonne réponse de Vincent
7: Cespedes.
16: Moi aussi j'ai Wikipédia.
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0: Quand un Napoléon peut atteindre 7000 euros, de quoi s'agit-il?
21: Une pièce.
0: Une pièce, c'est-à-dire.
21: Bah oui. Une pièce d'or?
0: Non.
22: Ah non, c'est un timbre.
0: Un timbre non plus.
21: Un cognac, non. Non, c'est une bouteille, c'est un format de bouteille.
0: Ah, j'ai même le prix exact, hein, 6999 euros. Ils ont pas voulu le mettre à 7000, mais c'est le
9: Napoléon. Un vieil Armagnac?
0: Non, c'est le Napoléon le plus cher.
22: Ça s'est vendu aux enchères comme ça ou ça se vend régulièrement?
0: Ah non, vous pouvez le commander. J'en ai un à 4699 si vous avez un peu moins d'argent.
21: Oui, oui. Un chapeau.
0: J'en ai un Napoléon à 3599.
9: C'est décoratif.
0: J'en ai un à 999 euros. J'en ai un 899.
9: Mais il a abîmé celui-là.
0: Si vraiment votre famille s'est cotisée et n'avait pas.
22: C'est un objet de collection?
0: De nombreux moyens. J'en ai un à 649 euros.
21: C'est un chapelet.
0: Et puis alors, si vous voulez vraiment l'avoir un peu moins cher, là, j'en ai un à 299 euros. Mais enfin, le plus cher, c'est 7000 balles. Hein.
21: C'est un meuble?
0: Un meuble, pas tout à fait.
22: C'est un objet de collection.
0: Mais c'est vrai qu'on peut le bouger. Mais ce n'est pas un objet de collection du tout.
22: Est-ce que c'est pas un masque funéraire de Napoléon?
0: Ah non, du tout.
21: Une horloge?
0: Non.
22: Est-ce que c'est un rapport direct avec l'empereur quand même?
0: Pas du tout.
22: Ah bah voilà.
9: Est-ce que c'est décoratif?
0: Ah bah ça sert à quoi? C'est à vous de me le dire. C'est un peu ça la question.
21: C'est un pot de chambre.
0: Un pot de chambre. Ah, vous avez un pot de chambre encore, Bernard?
21: Oui, bien sûr, avec un petit canard.
9: Et tu l'as appelé Napoléon?
23: Ça vient de. C'est de quelle année?
0: Alors c'est en 1976 que cette marque Napoléon a débuté dans un monde un peu particulier que certains pratiques aiment.
9: Ah, le monde échangiste.
21: C'est un fromage.
0: Et c'est la marque a été déposée en 76.
23: C'est du sport.
0: Et c'est en 1981 que vraiment on a pu commencer à en acheter. Du sport, non.
21: Libertin.
0: Mais
22: si on a appelé ça Napoléon, c'est qu'il y a quand même un lien soit avec Napoléon
9: non.
22: Premier,
9: alors,
22: soit
9: il a dit Napoléon. Non.
0: Alors écoutez, vous essayerez de me le trouver parce que moi je ne le vois pas.
22: Ah oui, donc c'est purement publicitaire en fait.
0: Absolument.
23: Est-ce que quelqu'un en a chez lui?
0: Ah oui, parce que. Ici. Écoutez, moi je ne connaissais pas cette marque. Il se trouve que ce matin au bureau, quand j'ai dit ça, elle m'a dit ah ben oui, le mien c'est un Napoléon. Ah bon, tiens, je l'ignorais.
22: C'est un des toilettes.
0: Non. Je crois que c'est québécois d'ailleurs.
22: Est-ce que ça existe dans d'autres marques?
0: Absolument.
9: Ah, un vélo? Un fauteuil?
0: Un fauteuil, non.
9: Est-ce que c'est uniquement décoratif?
0: Ah non, pas du tout. C'est utile pour ceux qui s'en servent.
23: Est-ce que c'est lourd? Est-ce que c'est lourd?
0: Pardon?
21: Est-ce que ça bouge?
0: Est-ce que ça bouge si vous le bougez?
22: Ça se trouve dans une maison.
1: Vous en avez un, Laurent?
0: Généralement, quand on le met à un endroit, on le laisse à cet endroit-là, mais on peut le bouger.
2: Des toilettes de chiottes.
0: Des
23: toilettes de chiottes.
2: Des cuvettes de chiottes.
0: Ah, vous allez chier sur Napoléon, vous.
23: C'est lourd ou pas?
0: Ah, c'est assez lourd.
1: Est-ce que vous en avez un?
0: Alors, moi, je déteste ça, autant vous dire. M'invitez pas à ce genre de truc, là, je déteste ça.
22: Ah, c'est pour un jeu?
0: Un jeu, non.
22: Est-ce que c'est dans la maison?
0: Ah non, c'est plutôt à l'extérieur, même si on en fait pour l'intérieur aussi.
23: Une niche,
0: non.
23: Un barbecue.
0: Les barbecues, Napoléon, pourquoi ils n'ont pas pris Jeanne d'Arc?
22: Mais oui, c'est bête.
0: Bonne réponse d'Éric Logérias.
22: Mais je vois ce que

0: c'est des trucs énormes. Eh oui. C'est comme un coffre, ça s'ouvre.
1: Vous aimez pas les barbecues?
2: Parce que j'aime pas ça, le barbecue.
3: Ah oui, moi non plus.
2: Je trouve ça emmerdant, c'est chiant, il y a tout le monde qui
3: ça sent mauvais.
2: On n'arrive pas à faire les saucisses, enfin des trucs. Il y avait une page entière, il y a quelques semaines dans le Figaro, c'est Pascal Grand-Maison, mais j'avais mis la page de côté, j'attendais l'avenue de monsieur Ferrand qui sera peut-être.
4: Qui est grand spécialiste des barbecues.
5: Non, mais Sandrine Rousseau, elle aime pas les barbecues.
2: Ça, c'est vrai, mais peut-être monsieur Ferrand, vous allez nous trouver le lien entre Napoléon et le barbecue.
4: Ah non, là, franchement.
2: Non, vraiment.
4: Je pense que c'est vraiment publicitaire.
2: Ah ouais.
3: Non, puis le barbecue, on met les saucisses, on parle et c'est tout brûlé.
2: Pardon?
3: Les saucisses, on les met sur le barbecue, ensuite on papote avec les copains.
2: Ah bah vous, forcément.
3: Ah, ça, c'est brûlé.
2: Ça, c'est sûr qu'avec vous, la saucisse, elle peut être brûlée.
0: Elle est calcinée. À mon avis, on la sort même pas.
2: Mais en effet, c'est l'époque où on ressort les barbecues. Alors, on nous dit qu'il y a trois modes de cuisson, charbon, gaz et électrique. Mais alors, effectivement, tout le monde précise dans ce genre d'article que c'est au charbon qu'on sent le meilleur goût.
3: Non, cèpe de vigne.
2: Mais alors, auquel cas, si c'est ça, pourquoi on achète des barbecues gaz ou électricité? Autant cuire ça sur son four à la maison. Non, je comprends pas trop.
0: Mais parce qu'on le met à l'extérieur, et puis comme ça, on n'a pas à le nettoyer.
3: Mais tu peux faire des chamallows au barbecue.
5: Ah bon?
3: C'est bon.
5: Ça, oh là là là là, non mais faut l'arrêter là, parce que les chamallows
0: barbecue. Des légumes.
3: Non, les chamallows barbecue.
2: Oui, oui, oui, oui, oh, dites-lui oui, oui, oui, oui, oui, oui, oui, oui, oui, oui. Ah, ça c'est sûr. J'ai payé à Napoléon 7000 balles pour faire des chamallows. Ah, non, mais enfin, franchement.
6: Non, celui de 200 balles, il n'y a rien, il n'y a que la grille.
5: Ah non, Bernard.
6: Il y a quoi, 200 balles?
5: Pas toi.
2: Ne croyez pas ça même, Bachelot, il y a des gens passionnés. Et c'est l'époque qui arrive, là, ça y est, on ressort son barbecue. Vous êtes comme moi, vous n'aimez pas ça, mais n'en dégoûtez pas les autres.
0: Quand c'est pas, la plancha.
2: Ah oui.
0: Ah oui. Moi, j'ai été jury avec Jean-Pierre Foucault de cette même maison au concours international de plancha qui avait lieu pendant le salon d'agriculture.
2: Alors, il y a la plancha Jésus-Christ, alors parfait.
3: Non,
0: la plancha, il y a une passion plancha.
2: Mais je comprends pas que vous n'aimiez pas ça, vous, le barbecue, parce que généralement, dans les ministères, on fait ça dès que les...
5: Oh bah non, on fait pas de barbecue dans les ministères, bah, qu'est-ce que vous allez
2: dans le jardin du ministère.
5: Non, bah non, mais non, on travaille, nous, monsieur, dans les ministères.
2: Enfin, vous faites des parties quand même de temps en temps, vous voyez.
1: Je pense pas qu'ils se tapent des sandwichs merguez à l'Assemblée.
0: Non. Franchement, vous voyez Roselyne dans la cour des colonnes de Buren en train de faire chauffer ses merguez. Non, mais...
1: Vous voyez, Roselyne, mets-moi gérer une barbecue, s'il te plaît.
2: Vous, je suis sûr que vous aimez ça.
1: Moi, j'adore.
2: Ah, voilà.
1: Moi, j'aime bien l'ambiance, j'aime bien la cuisson, j'aime bien, je trouve ça simple. Mais moi, je suis un mec simple. Après, ici, vous arrivez pas à comprendre.
2: On va se cotiser tous aux grosses têtes et on va vous offrir un barbecue Napoléon.
1: Ah, ouais,
5: celui à 200 euros. Hein, pas celui à 7000.
6: La grille.
2: Non, mais c'est joli quand même, un beau barbecue.
6: Oh là, oui.
2: Mais qui marche pas, vous voyez.
0: Ouais,
2: parce
0: c'est
2: que moi, bah, franchement, je comprends pas. Ou ça fait une odeur puante, ou alors c'est au gaz et à l'électricité. Alors là, je comprends pas l'intérêt.
6: Mais parce qu'il y a soupçon de cancer sur le charbon de bois.
2: Oui, et alors?
6: Donc les gens préfèrent avoir électrique ou gaz.
0: Oui, mais
5: c'est pas le goût de fumée. Seul avantage, c'est que c'est les mecs qui s'y mettent le dimanche sur le barbecue. Ah. Et pendant ce temps-là, on peut buller à l'apéro.
0: Mais c'est pour ça que Sandrine Rousseau n'aimait pas ça, parce qu'elle trouvait ça masculiniste.
3: Voilà.
0: Voilà.
6: Bah, une femme sur un barbecue, c'est une moule frite, hein.
3: Ouh.
2: J'ai l'impression de réécouter Bouvard en 77.
6: C'était pas si mal que ça.
0: Moi, c'est un Weber. Alors,
3: ah oui,
0: voilà.
3: Moi aussi.
2: Ah oui.
0: Simone. Moi, c'est le Simone. C'est le modèle Simone.
2: Ah oui, avec la tronçonneuse. Et vous, monsieur Ferrand, vous faites du barbecue?
4: Ah non.
2: Nous sommes faits pour nous entendre.
4: Tout à fait.
1: Ah non, je fais des trucs classe. Lui, l'enfant est à l'aéroport quand on est parti à Nice. Je lui ai proposé un onigiri, du thon dedans que vous aviez pris, vous, Laurent.
2: Oui, effectivement.
1: Et
2: un sandwich japonais.
1: Un sandwich japonais. Bon, il m'a regardé, il m'a dit ah, non, je ne mange pas ce genre de choses. Je lui ai dit mais Napoléon, il mangeait le même, il l'a bouffé direct après.
4: Ah, ça avait pas l'air très ragoûtant ton truc là d'ailleurs.
1: Non, c'était pas mal, mais
4: c'était gentiment offert. C'est,
1: voilà,
4: vrai.
1: C'est, oui. Vrai.
2: C'est vrai qu'il est pas épais notre Ferrand. Il faudrait un peu le.
1: Non, mais il mange des trucs des années du 17e. Il mange que des trucs du 17e siècle, c'est pour ça.
4: Je suis un faux maigre.
2: Ah, vous êtes un faux maigre.
3: T'as des petits bourrelets?
5: Folschlang, comme on dit en allemand.
4: Voilà. Ah, c'était beau ce passage barbecue. Que...
2: Et vous, Bernard, vous en faites du barbecue?
1: Oui. Ah, j'ai cru que vous alliez lui demander s'il était un faux maigre aussi. Vous êtes un faux maigre aussi, non, vous, Bernard, non?
2: J'empile. Malgré la fumée du barbecue, je vois encore.
6: J'empile des briques et je mets la grille dessus et ça fait un barbecue
2: vous
6: formidable.
2: Votre barbecue à la main.
6: Écolo.
2: Le barbecue Mabi.
6: Absolument.
2: Fait maison. Et alors, qu'est-ce que vous

0: préférez faire au barbecue? Des saucisses, des chamallows comme l'autre folle de l'autre côté?
1: Ah, les chamallows, c'est à la broche, hein.
2: Sur une petite pique?
3: Ouais, c'est bon, tu vas pas nous faire un tuto pour cuire des chamallows, non plus. Ouais, y a pas, tu les mets dans le feu, et puis c'est tout.
0: Et le poisson, si vous faites le poisson au barbecue?
1: Ah oui, ça arrive.
0: Ça doit être compliqué. Oh,
4: bon, samedi, j'ai fait des maquereaux. Et ben, c'était excellent.
0: C'est bon, pas vrai.
4: Je suis le seul à les avoir bouffés à la maison, mais c'était très très
1: vous,
4: bon.
1: Vous mettez un film d'alu sur la grille et vous posez votre poisson.
5: On est reparti sur le barbecue.
2: Faire des asperges.
4: C'est le retour du barbecue. Barbecue.
3: La papillote est très bonne en barbecue.
4: Mais oui.
3: Vous mettez le poisson dedans, vous la refermez. Quand vous l'ouvrez, il a gardé tout son goût. Et il a pas été en contact avec le charbon.
4: Oui, et il a cuit dans son jus.
0: Vous voyez, Mme Bachelot, petit à petit, ils font leur coming out de barbecue.
5: C'est ça, ouais, je vois ça.
0: Ah, jusque-là, personne n'osait moufter. Et puis, d'un seul coup, on s'aperçoit que tout le monde en fait.
5: Bah, oui. Ah non, pas Franck Ferrand. Hein. Il a dit, ah non, une espèce de cri rauque.
4: Ça lui rappelle Jeanne d'Arc.
2: Non, il a pas un cri rauque.
4: Pas de boulot pendant les loisirs.
0: Bon, en tout cas, belle et bonne réponse de Monsieur Langérias. Les barbecues Napoléon, c'est une marque à la mode, paraît-il.
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0: Mais c'est à vous de jouer, Carole. Bonjour, Carole.
7: Bonjour.
8: Bonjour, Carole. Bonjour. Oui, alors, vous êtes énervée, Carole.
0: Voilà, elle est remontée, Carole.
7: Oh là là, je suis très contente avec vous.
0: Ah, qu'est-ce que vous faites dans la vie, Carole? Vous n'êtes pas très loin, d'ailleurs, vous êtes dans le Val d'Oise.
7: Exactement, ben, je suis fonctionnaire.
0: Fonctionnaire. Ah, ben, en plus, l'indice vient d'être remonté, lui aussi.
7: Ah ben, on attend encore.
8: Ah, bon, on vous a dégelé le point d'indice.
0: Quand même, on vous a dégelé l'indice.
8: Alors,
7: oui,
8: ça fait du bien.
7: Oh, oh, oh,
0: trois coquillettes de plus à la fin du mois. Carole, vous allez devoir parier sur une de mes grosses têtes pour tenter de gagner. Alors là, attention, hein, c'est pas une promesse que je vous fais. C'est du. Alors là, c'est du vrai, c'est du dur. C'est deux nuits.
8: Oh là là. Alors c'est pari où, hein. Parce que lui, c'est du vrai, c'est du mou.
0: C'est deux nuits à Saint-Malo, l'hôtel Spa, le Nouveau Monde, la cité des corsaires et des grands navigateurs vous attend. Ah oui, l'hôtel Spa, le Nouveau Monde. C'est un enchantement à tous les étages. Piscine à gérer souvent.
1: Ça veut dire que ça baise à tous les étages.
8: Il n'y a pas que le sexe, Bernard.
0: Solarium, spa avec piscine à gérer,
8: voilà.
0: Restaurant des sept mers, le plaisir des papilles.
1: Et des mamies.
0: Le Nouveau Monde. Hôtel le Nouveau Monde.fr.
1: Oui, puisque c'est les papilles et les mamies.
8: Les papilles et les mamies.
1: Puisqu'il y a une piscine à gérer.
7: Tout le monde est bien en forme.
0: Ah oui. Ah oui, Carole, il faut surtout trouver celui, pas celui qui est drôle, mais celui qui connaît mieux et qui suit mieux les noms qui font l'actualité.
2: Celui ou celle?
0: Oui, celle ou celui. Celui-là, ciel. Ciel.
8: Ouais. Le yel. Ouais, c'est ça.
0: Ciel qui saura le mieux répondre à mes questions, qui est qui fait quoi?
7: Oui.
0: Oui. Je vous sens
8: convaincu, hein.
0: Je vous sens hésitante.
7: Non, je vais miser sur Christophe Beaugrand.
0: C'est un bon choix, autant que
3: On
0: va tout de suite commencer par Bernard Mabie. Bernard, pouvez-vous me dire qui est Christiane Lambert?
1: Christiane Lambert, c'est l'agriculture.
0: C'est-à-dire?
1: C'est la patronne de la FNSEA.
0: Excellente réponse. C'est normal qu'il ait retenu son nom.
1: Ah,
0: c'est la semaine pendant laquelle il bouffe gratos.
4: Il est en exposition. Hein.
0: Mademoiselle Tchakalov.
2: Oui, mon amour.
0: Pouvez-vous dire qui est Max Verstappen?
2: Un joueur de rugby?
0: Ah, c'est un pilote.
2: Un apprenti?
0: Champion du monde de Formule 1 qui reprend du service
2: bon,
0: ce week-end.
2: C'est pareil.
0: C'est le Grand Prix à Bahreïn. Grand Prix, premier Grand Prix de la saison qui redémarre avec le duel que tout le monde va à nouveau suivre entre Lewis Hamilton.
2: Mais voyez!
0: Sœur Lewis Hamilton, car il a été anobli par la reine. On doit même donner maintenant le nom de la maman.
1: C'est le fils de sœur Ursule?
0: Non! Gudule.
8: Il est à côté.
0: En tout cas, Max Verstappen vous élimine.
2: Oui, ben désolé, mais les auditeurs sont complices. Enfin, ils savent ce que vous faites. Ils savent très bien que je ne connais rien au sport et que vous me posez une question de sport.
0: Monsieur Christophe Beaugrand, pouvez-vous me dire, cher Christophe Beaugrand, qui est Germain Louvet?
8: Alors, Germain Louvet, il est très bien connu.
0: C'est pas un sportif, hein,
8: il est en train de faire des signes bizarres, là. Germain Louvet fait du patinage artistique. Germain Louvet est un danseur étoile.
0: Oh bah, dis donc.
8: C'est ça. C'est le nouveau danseur étoile de l'Opéra de Paris.

0: Alors je dois dire que je vais vous accorder le point. Je vais vous dire pourquoi je vais vous accorder le point. Parce que franchement, trouver un danseur étoile en voyant Yoann Rioux, alors là, chapeau, fallait le faire.
1: En fait, mais on aurait dit l'hippopotame dans Fantasia. Vous savez.
2: Non, vous devez vous remercier, madame. Vous devez me remercier.
3: Oui, alors, Yoann a tout donné.
0: J'ai mal ouvé.
1: Merci d'être.
4: J'espère que la scène de l'opéra est solide.
0: Germain Louvet est un magnifique danseur étoile qui vient de publier des choses qui se dansent chez Fayard et qui va danser la Bayadère tout prochainement avec François Allu. D'ailleurs, ils seront l'un et l'autre sur la scène de l'opéra Bastille. Allez, vous êtes qualifiés, mais c'est bien parce que j'ai envie de faire plaisir à notre auditrice Carole et que le mime de Rioux était tellement introuvable.
5: Il y avait un exploit. Dommage, j'ai pas l'image.
3: Ah bah, vous êtes passé à côté d'un truc, là.
0: Ariel Dombasle. Oui. Cher Ariel, pouvez-vous me dire, Ariel, qui est Patrice Evra?
6: Oui, Patrice Evra fait maintenant partie du gouvernement. Et c'est le nouveau secrétaire d'État auprès des dom-toms.
0: C'est un ex-footballeur qui a publié sa biographie il n'y a pas si longtemps. Et ce qui est étonnant, pourquoi on en reparle aujourd'hui, vous le savez, monsieur Rioux.
2: Il a fait un bouquin, non? Il a fait un livre où il raconte.
4: Ça date
2: j'ai pas vu ces dernières heures.
0: Il y a un mois. Non, il va faire un combat de boxe, Patrice.
3: Bon ah non, je peux savoir.
0: Il va boxer, il va affronter un youtubeur sur un ring.
3: Ah bon?
0: Oui.
3: Un youtubeur?
0: Le 30 avril prochain.
2: Comment il s'appelle ce youtubeur?
0: L'ancien footballeur Patrice Evra va disputer son premier combat de boxe
3: contre McFly et Carlito. Ça va être violent.
0: Contre le youtubeur Adam Salé, que je ne connais pas. C'est un américain d'origine qui a 28 ans. Il est également chanteur et ils vont s'affronter sur un ring. Vous êtes éliminé.
6: Mais oui.
0: Ariel Dombasle.
3: C'est du catch. Oui.
0: Monsieur Mouax.
7: Raison.
0: Pouvez-vous me dire qui est Louis Léopold de Boilly?
7: Oui, c'est l'homme qui était témoin de la défenestration de Mike Brandt.
0: D'où ça sort, ça?
6: Moi je sais Boilly.
0: Allez-y.
6: Eh bien, c'est un caricaturiste, un dessinateur qui a une exposition au musée
0: Cognac-Jay.
6: Ouais,
0: c'est dommage que c'était pas votre tour. Monsieur Moix s'est éliminé.
6: Oui, oui.
3: Il y a un homme qui était témoin de la défenestration de Mike Brandt.
7: Lui.
3: Ah, ouais.
0: Mais non, il est mort en 1845.
3: Ah, oui.
0: C'est jusque fin juin au musée Cognac-Jay, exposition Louis-Léopold de Boilly. Seul inqualifié pour l'instant, sur qui vous avez misé,
3: non,
0: Carole.
3: Deux. Il a trouvé Bernard.
0: Ah oui, c'est vrai, j'avais oublié Bernard.
3: Il a trouvé la belle histoire.
0: Alors, il y en a deux.
3: Christian Lambert.
4: Je sens le pâté, appelez-moi Inaf.
3: Inaf is Inaf.
0: Et il y a Rioux encore, Yoann Rioux, pouvez-vous me dire, cher Yoann, qui est...
2: Non, vous n'allez pas m'avoir.
0: Salomé Zourabichvili.
2: Une Ukrainienne. Alors, une Ukrainienne qui essaye de sauver son pays, qui se bat. Une Ukrainienne, une...
0: La présidente de la Géorgie, vous êtes éliminée.
3: Elle parle parfaitement français.
0: Un duel Mabille Beaugrand. Je vais éliminer Mabille très très vite, vous allez voir. Ça va se faire.
3: Viens.
8: Parce que il est pas facile à éliminer.
3: Il a le courage,
8: hein.
3: Il a la vieille troupe.
0: Qui est Edith Jones?
4: Edith Jones, c'est la sœur d'Edith Piaf.
0: C'est un Australien qui est évidemment l'entraîneur-sélectionneur du 15 d'Angleterre. On va les affronter samedi, évidemment. Et attention, on va peut-être gagner le Grand Chelem samedi soir. Nous, les rugbymen français.
3: Ouais.
0: Nous, les bleus.
3: Et oui.
0: On sera devant notre...
3: Avec Antoine Dupont, oui, avec lui, il est beau.
0: C'est Fabien Galthié qui est le sélectionneur français et c'est Edith Jones qui est le sélectionneur anglais, même s'il est australien d'origine. Christophe Beaugrand vous envoie, chère Carole, à Saint-Malo.
9: À suivre.
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0: J'ai prévu des questions d'un niveau très très difficile. Hein.
3: Oh là.
8: On est là.
0: Alors d'abord, videz votre bouche, oui, Isabelle. Faut toujours qu'elle commence son goûter au début de l'émission, quand même. Regardez, le nombre de pains au chocolat réserves, est croissant. Que vous
6: eh
0: avez...
6: ben, 4 petits pains au chocolat.

0: ça fait un peu de chocolat normal. Hein.
1: C'est vrai, vu comme ça, mais enfin quand même. Vous mangez pas le midi chez vous.
0: C'est gratuit, c'est gratuit, moi je prends. Hein.
1: Vous êtes contente de revoir
2: monsieur? Ouais, très.
1: Je vous parle pas de Joyce Jonathan, je vous parle de Fabrice.
2: Ah, oui,
1: non, parce que Joyce, je sais que vous êtes un peu jalouse.
2: Oh, non.
1: C'est notre chanteuse.
2: Non,
3: c'est pas de la jalousie.
2: Non, jamais aimé avoir des initiales Chichi.
1: Ah oui, j'avais pas pensé à ça, c'est vrai. Non, ouais. Mais pour d'autres raisons, parce que j'ai une relation un peu particulière avec Joyce.
2: Ouais, vous faites ce que vous voulez de votre sexualité, je m'en fous. Hein. Chacun son mauvais goût. Hein.
1: Oh, elle est jolie comme un cœur.
2: Ouais. Bah, le truc, c'est beau, un cœur. C'est dégueulasse, ça ruisselle.
1: Un cœur, c'est très joli, un cœur.
2: Ah, non, bon, c'est pas beau comme organe. Hein. Je préfère le foie, enfin pas le mien, mais bon.
3: Ou le cul.
1: Oh, le cul, ah, vous aimez le cul, vous?
3: Des belles fesses, oui. J'étais à un défilé cette semaine.
1: Ah oui.
3: Le défilé Etam, il y avait des fesses magnifiques. Ah oui, des belles fesses.
1: C'est mais vous étiez dans le défilé
3: non,
1: ou dans le
3: non, non, je regardais.
2: Franchement, réfléchissez.
3: mais quelle mauvaise.
2: Bah, ah, vous connaissez l'histoire des deux fesses qui disent oh là là, tu vois que ça pue dans le couloir.
1: Ah ben voilà, un bon début.
4: Ah, ça commence.
1: Je crois qu'il est temps de commencer par une première citation pour Laurent Camurac, qui a dit « S'aimer pour la vie, il faut en être convaincu, mais il ne faut pas en être sûr. »
0: Sacha Guitry !
1: Voilà ! Pour Pascal Venou, qui habite Pradé dans le Var, plus difficile, quelqu'un qu'on cite plus rarement en grosse tête, qui a dit « Tout peut arriver dans la vie, surtout rien.
5: » C'est un Français
1: assez pessimiste, hein, il faut bien le dire.
5: Début 20e.
1: Alors là, très contemporain, toujours mort. Enfin, toujours mort. Toujours vivant.
5: Embêtant, oui. Alors,
3: mais s'il est pessimiste, il est toujours
5: vivant. Un écrivain.
1: Un grand écrivain vivant, oui.
5: C'est un romancier.
1: Romancier.
2: Français.
1: On dit un de nos meilleurs romanciers français.
5: C'est pas celui qui a fait,
3: Michel Houellebecq.
1: Michel Houellebecq, bonne réponse de Christophe Barbier et Joyce Jonathan. Une citation pour Claire Pascal, qui habite Alouagne, dans le Pas-de-Calais, qui a dit « Celui qui a 50 ans a la même vision du monde qu'à 20 ans a perdu 30 ans. » C'est pas mal.
2: Ouais, on dirait du moins ça.
5: Un humoriste?
1: Ah, c'est pas un humoriste du tout. D'ailleurs, je vous conseillais pas de rigoler avec lui.
3: C'est un homme politique?
5: Mike Tyson?
1: Ah, alors, pas Mike Tyson, mais...
5: Mohamed Ali.
1: Mohamed Ali, bonne réponse de Monsieur Haas. Pour Madame Mardanova, qui habite la Guerche de Bretagne, en Ille-et-Vilaine, une question et une citation plus culturelle. Attention, c'est quelqu'un, je crois, qu'on n'a jamais cité aux grosses têtes. Non. Qui a dit « Les allusions sont les lettres anonymes de la conversation ».
5: Oh. Ah. Pas mal.
1: Ah, c'est pas mal.
5: Ah, oui.
1: Les allusions sont les lettres anonymes de la conversation.
3: Oh, ça, c'est une femme?
1: C'est une femme qui a dit ça. Bravo, Joyce.
3: Louise de Villemorin.
1: Louise de Villemorin, non.
5: Écrivaine.
1: Femme de lettres française.
5: Elle est morte?
1: Morte en 1821.
2: Ah. Anna de Noailles?
1: Comment vous dites?
2: Anna de Noailles.
1: Anna de Noailles, non.
5: Simone de Beauvoir?
1: Non. Épistole? Oh, bah non, non.
6: 1821. Germaine de Staël?
1: Comment vous dites?
6: Germaine de Staël?
1: Non plus, non, non.
5: Vous dites qu'on ne la cite jamais? Germaine de Staël, il dit ses voisines, lui.
4: La comtesse?
1: Quelle comtesse?
4: De Ségur?
1: Ah non, non, non, non, non.
5: Marie-Antoinette?
1: Eh bien, elle était comtesse, ça c'est vrai.
4: Elle était comtesse.
1: Ah. Et d'ailleurs, on disait d'elle que c'était peut-être la femme avec laquelle
2: Dubarry
1: ont le mieux aimé causer Napoléon et Monsieur de Talleyrand. Dubarry, non.
5: Sophie?
1: Quoi, Sophie?
5: Les malheurs de Sophie.
6: Juliette Récamier. Juliette Récamier.
1: Juliette Récamier, non. Non.
6: C'est pas même Madame de Beaufort?
1: Non plus. Non, non, non.
2: Non, c'est un fromage. Hein,
6: Est-ce que son mari, donc le comte, était un comte d'Empire?
5: Oui, c'est ça. Un comte d'Empire.
1: C'était une dame du palais de l'impératrice Joséphine, vous voyez. Elle a écrit...
5: Ange Gardien?
1: Trois volumes... Non, pas Joséphine, Ange Gardien. Trois volumes de mémoires racontant avec détail tout ce qu'elle a vécu auprès de l'empereur, vous voyez.
4: Est-ce qu'elle a été peinte?
1: Ah oui, elle a été peinte par Guillaume Descamps. Là, elle est assez jolie. Je l'ai devant les yeux.
5: Comtesse de la Joconde?
1: Et
5: elle était mariée avec quelqu'un qui travaillait avec l'empereur ou pas?
1: Alors ça, non. Non, non, non, non, non, non.
5: Elle était avec un chauffeur Uber? Non. Mais il faisait quoi, son mari?
1: Son mari, il lui a fait des enfants, déjà.
5: Oui, ça, c'est des...
1: Deux fils, Charles, de quelque
6: Madame
1: chose.
6: Madame de Rémusat.
1: Ah, bravo. Bonne réponse de Christophe Barbier.

0: Chen.
1: Ah oui. Oh, je l'applaudis quand même. Oui. Vous êtes le seul à l'applaudir.
2: Déjà hier, on a fait à Joinville le pont, pompon, nous irons ronron chez Tchétchène.
3: Ah oui.
2: Ça suffit comme ça. Non, vous avez connu des Tchétchènes. Je me souviens vous avoir laissé un jour dans un bistrot.
4: Oh, quel... oh non, mais.
2: Au Festival de Cannes.
4: Mais si c'est pas un bistrot, c'est une boîte de nuit.
2: Ah oui, oui, bah oui, encore pire. Il était à peu près 3h du matin. Je vous ai laissé entouré de Tchétchènes.
0: Ah, oh, je l'ai vu d'en fait entrer l'accusé.
4: Oh non, mais vous savez, vous vous souvenez de ça?
2: Ah bah, je me souviens, j'ai votre carrière
4: et
2: par cœur.
4: J'étais dans un tel état, dis donc, que les deux Tchétchènes, ils ont raconté comment ils avaient tué des gens pendant la guerre et puis ils commençaient à s'exciter en racontant. Et moi, je commençais à me sentir pas bien. J'ai dit, bon, bah, je vais rentrer à l'hôtel et tout le monde, on va vous ramener parce que si vous vous faites attaquer. Et on s'est fait suivre par les services secrets français. Il y a un mec qui est rentré dans l'hôtel et qui a dit aux deux Tchétchènes de se barrer, qui m'a dit, mais vous êtes dingue d'être avec ces deux mercenaires.
2: C'est là que je vois qu'elle rembraye bien quand même sur une histoire que je commence à raconter.
1: Oui, et qu'elle a tourné à son avantage.
2: Et qu'elle n'a aucune mémoire, parce que moi je me souviens très bien que c'était des Serbes.
3: Et que c'était des femmes.
2: Et pas du tout des Tchétchènes, mais bon.
4: Ah, bravo, c'était des Serbes.
2: Oui, des Serbes.
4: Eh ben alors, ils font peur.
3: Le grand retour de Christine Mito.
4: J'ai l'impression que les...
0: Non, mais tu t'as vu dans Madame et Serbie, d'ailleurs. Ouais.
2: Non, mais en tout cas, moi, écoutez, j'ai regardé un peu le Wikipédia sur la Tchétchénie. Oh, c'est drôle parce que à sport, c'est écrit en Tchétchénie, les sports de combat sont une passion prédominante, tels que la lutte, la boxe, les MMA. Les jeunes pratiquent les sports de combat dès leur plus jeune âge. Les Tchétchènes s'entraînent très tôt au combat. Dans la culture tchétchène, si un combat est lancé, il n'y a pas d'issue possible. Il faut aller jusqu'au bout. Ben voilà. L'honneur est une valeur cruciale en Tchétchénie.
4: Oui.
2: Et ben voilà, j'ai envoyé le Wikipédia à Castaner pour qu'il se tienne au courant. Ah. Mais bravo en tout cas, la capitale de la Tchétchénie. Vous y êtes allé vous, Ariel, en Tchétchénie
5: non,
2: déjà
5: non, non, non, non,
3: non. Non, mais
5: je suis allé en Bosnie.
3: Ah oui.
5: Voilà.
3: Et à Dijon.
6: À et puis et nous, on peut pas y aller hein, parce qu'on est condamné à mort là-bas.
2: Pourquoi ?
6: On est homosexuel.
2: Qui ont vous peut-être.
3: Quoi, Stevie?
6: Ah non, mais en Tchétchénie, là-bas, bah oui, il y a eu
0: non,
6: des,
0: pas des guerres.
6: Et ils ont enfermé les gays dans des camps de concentration, ils les ont électrocutés, ils les ont tabassés, ils les ont tués, ils les ont fait obligés de sauter d'un immeuble de plusieurs étages.
4: Et ça te fait pas bander, ça?
6: Bah, non, non.
0: Il paraît qu'il y a des masochistes devant qui
2: disent. Quel con!
0: Ça ouvre le cadeau.
3: Là où il y a du Tchétchène, il n'y a pas de plaisir.
2: Non, mais il a raison. Il a raison, Stevie. C'est un pays terrible pour ça.
6: C'est terrible.
4: Toi, ça se voit pas que t'es homosexuel. Si tu vas en Tchétchénie, c'est pas...
6: Non, mais j'irai jamais en Tchétchénie. Tu veux faire quoi, Grozny? Y a rien.
4: Qu'est-ce que tu sais? Qu'est-ce que t'en sais?
6: Que je connais, j'ai été voir sur
0: Google. Je te recommande la Gay Pride de Grozny, c'était formidable.
3: Tu veux pas faire rendez-vous en terre à cul nu?
2: Une question pour monsieur Logodin, qui habite Musillac, c'est dans le Morbihan. Que mesure-t-on sur l'échelle de Glasgow?
3: L'échelle de longueur du kilt?
2: Non, la longueur du kilt, non.
0: Un phénomène naturel.
6: Une surface.
2: Et c'est évidemment dans l'actualité que j'ai eu l'idée de cette question aujourd'hui.
6: Ah, l'étendue d'une pandémie?
2: L'étendue d'une pandémie, non.
0: Non.
2: L'âge des gens, non.
6: Ça concerne plutôt la santé?
5: Non, mais Glasgow, c'est là où passe le premier méridien.
2: Oui,
5: du temps.
2: Ah,
5: oui. Voilà, il passe par Glasgow. On commence à compter les méridiens.
6: C'est Greenwich, chérie.
5: Non. Et on commence à compter les méridiens autour de la Terre.
2: Elle parle des hôtels. Hein. C'est comme vous quand vous êtes allé au Campanile à Venise.
6: Oh, tabac.
4: Qu'est-ce qu'elle a fait encore au Campanile?
3: Qu'est-ce qu'elle a fait au Campanile?
2: D'abord, si vous connaissez tous l'anecdote.
6: Oh, mais on va pas raconter ça, c'est pas nécessaire.
2: On est à Venise et je dis à Stevie, on se donne rendez-vous devant le Campanile. Il a cherché l'hôtel pendant toute la journée.
3: Les deux étoiles vertes.
2: Bon, bah, c'est pareil, bon, Ariel.
6: Oh, c'était jeune. Hein.
0: C'est devant le Rialto, il a cherché le tabac ou pas?
6: Attends, j'avais jamais fait un voyage de ma vie, c'est la première fois que je sortais de Paris.
2: C'est pareil, Ariel, avec le méridien.
5: Mettons, soyons précis, les fuseaux horaires.
2: Les fuseaux horaires, oui. Quand on va au ski, vous avez des fuseaux horaires, vous mettez.
4: Ah, je la connais, cette échelle.
2: L'échelle de Glasgow.
0: Est-ce que ça mesure un phénomène naturel, Laurent?
2: Alors, monsieur Boulet m'a posé une question que j'ai tout de même entendue.
0: Et monsieur Baffi vous en a posé une autre.
2: Mais je réponds
0: privilégier les homosexuels. Je vois les gens de la maison.
2: Oui, avant, les homosexuels, les enculés ensuite.
3: Tu vois, Laurent?
2: Et donc, il m'a demandé, monsieur Boulet, si ça avait un rapport avec la santé. Eh bien, oui, ça a un rapport avec la santé.
1: Ah. Le système immunodéfense.
2: Qu'est-ce que vous
1: dites? Ouais, bon, j'avais le truc à peu près, mais je sais mal l'exprimer.
2: Je vous confirme, non.
6: L'échelle de Glasgow, c'est...

0: On prend en compte la capacité de l'hôpital à soigner les patients.
1: Non, du tout.
2: Le taux de contamination?
1: Non plus.
3: Le taux de conscience. Le taux de conscience, c'est-à-dire la saturation qui est l'oxygène qui arrive au cerveau.
1: Il était normal que ce soit vous qui trouviez, effectivement. Cela permet de mesurer l'état du coma dans lequel vous êtes.
3: Voilà, ouais, c'est ça,
1: l'échelle de Glasgow. Bonne réponse de Christine, bravo.
3: Oui, ça je sais.
1: C'est pour les traumatismes crânien, le score détecté par l'échelle de Glasgow est corrélé à la gravité, à l'évolution du coma dans lequel vous êtes, l'ouverture des yeux, réponse verbale, réponse motrice.
4: Mais il y a quoi, coma 1, 2, 3,
1: ouais, bah, 4, c'est exactement 4. C'est ça l'échelle de Glasgow, parce que c'est une échelle qui a été développée en 1974 en Écosse, à Glasgow, à l'Institut de Neurologie de Glasgow, et on en parle dans la presse aujourd'hui. C'est à propos de ce jeune homme lourdement handicapé après une... qui s'appelle Marin, une agression à Lyon qui date de 2016.
3: C'est horrible, cette histoire.
1: Vous, sur
3: horrible.
1: L'échelle de Glasgow, alors.
3: Voilà, moi, j'ai changé.
2: En dessous de Schumacher.
3: Coma dépassé.
1: Ah oui, c'est Schumacher qui a le record.
3: Ouais, ouais.
1: Ah,
2: voilà, oui. Il est à Édimbourg, lui-même. Hein.
1: Quelle horreur. C'est horrible. Oh.
5: 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La valise.
1: La valise, 1069 euros et deux choses dans la valise. On vous la confie, chère Anne. Un numéro de 1 à 20 pour commencer.
6: 15.
1: Le 15. Alors, retenez bien. Vous allez appeler quelqu'un qui s'appelle Christine. Christine Bibot. Bon, le prénom suffira. Et Christine habite à Lunel. Lunel, c'est dans l'Hérault. Alors, évidemment, à chaque fois, j'explique à nos invités, mais vous connaissez bien le principe. Quelqu'un décroche, vous présentez, vous expliquez où vous êtes. Et la question qu'il faudra retenir, au bout d'un moment, c'est quel est le contenu de la valise RTL. Ça sonne déjà. Je vous laisse faire, Anne Roumanoff.
7: Je le sens. Ta promo en même temps.
6: Non, je la sens pas, cette Christine.
7: Ah ouais.
1: Christine Bibot.
7: Oula.
6: Déjà, elle répond pas.
1: C'est la sœur de Justin Bieber.
8: Allô?
6: Allô, Christine?
8: Oui?
6: C'est Anne Roumanoff.
8: Oui?
1: Elle n'est pas plus surprise que ça.
6: Je vous appelle, je suis aux grosses têtes à RTL.
8: C'est une blague?
6: Bah non!
7: Non, c'est Madonna, on t'aurait pas dit Romanoff. Hein. À la rigueur, Beyoncé, on t'aurait dit.
8: Ah non, parce que j'y crois pas, hein!
7: Il y a aussi là-dessous,
6: alors,
1: vous écoutez RTL.
6: Vous écoutez RTL ou vous écoutez une autre radio?
8: Depuis que je suis née!
6: Depuis que vous êtes née!
8: Je suis vieille!
2: Ça nous rajeunit
6: pas. Vous avez quel âge?
8: 63.
6: Et vous faites quoi? Vous faites rien?
8: Non, je fais plus rien, mais enfin, j'arrête pas de bosser, mais bon, je fais plus rien.
7: Tu sais que c'est Philippe Bouvard qui présente toujours les grosses têtes.
9: Bonne réponse de Sébastien Thoen.
1: Donc, Christine, Anne Roumanoff a une question fatidique à vous poser, c'est parti.
8: Qui y a-t-il
6: dans la grosse tête,
8: Mais qui y a-t-il donc dans ma tête à moi, il n'y a rien.
6: Qui y a-t-il dans la valise, Christine?
8: Alors, moi, j'ai 1069, c'est coquin.
1: Oui.
8: J'ai deux places pour la pièce de Christina Reali, un tramway nommé Désir au Bouffe Parisien.
1: Oui,
7: pas obligé d'y aller.
8: Et hein. J'ai la réédition de l'album bleu des Beatles.
1: Ah oui, un triple vinyle, 38 titres
8: triple
1: des Beatles.
8: Vinyle, oui.
1: Et ce week-end, qu'est-ce que Vincent Perrault a ajouté?
8: J'ai rien.
7: Mais si, la cacoule
6: du gars. Mais c'est pas juste parce qu'elle écoute à peu près, quoi.
1: Oui. Mais ce qui est bien, en revanche, c'est que Vincent Perrault, ce week-end, n'a rien ajouté.
8: Ah, j'aurais bien, vous êtes un blagueur.
6: Mais j'ai pas compris. Elle a gagné 0,69, c'est
1: non,
6: quoi?
1: Non, 1069 euros.
8: Non, 0,69.
3: Tu veux dire qu'elle aura droit à aucun 69 dans tout
1: 1069 euros, deux places pour Christina Reali au Bouffe Parisien et l'album des Beatles, album bleu, triple vinyle, 38 titres. Bravo! Alors franchement, c'est bien, Christine.
8: J'écoute depuis que je suis née, mes parents m'ont mis RTL dans les oreilles depuis le début. Hein.
1: Et c'est la première fois que vous connaissez, que vous gagnez la valise RTL?
8: Oui.
1: Jamais vous n'avez rien gagné avec RTL?
8: Jamais, ni montre, ni bouquin.
7: C'est vraiment des salauds.
2: On l'a dit, ça n'arrive jamais.
1: En 60 ans, en 63 ans, vous n'avez rien gagné.
6: Et vous faisiez quoi comme métier avant?
8: Oh, de tout. J'ai beaucoup déménagé, j'ai fait un peu de tout. Mon métier premier, c'est secrétaire.
7: D'accord. Vous avez vendu du poisson aussi, non?
8: Oui, aussi, oui.
7: Ah, vous êtes très à l'aise quand vous parlez, c'est pour ça.
1: En 63 ans, elle n'a jamais rien gagné.
6: Est-ce que vous avez un mec?
10: Oui, malheureusement.
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13: Moi-même qui ai des origines ukrainiennes,
7: tu crois un russe,
13: je refuse de coucher avec un russe.
1: Vous avez origines ukrainiennes,
13: oui.
6: Ah, c'est nouveau, ça.
13: Mon grand-père était ukrainien, ma mère est.
6: Et tu as été envahi par qui?
13: Oh, ça fait longtemps.
6: Oh là là. La liste est longue.
7: Ah, oui, oui. Ah, mais lui, il a adoré, il adore ça.
1: Ah, oui, on est resté dans les tranchées. Mon Ariel Donbass. Non, mais attendez, c'est la première fois que vous nous dites ça, là.
13: Mais non, je l'ai dit à qui veut bien l'entendre, c'est parce que vous m'avez pas posé la question. Mais ma mère est polonaise-ukrainienne.
1: Ah, votre mère est polonaise-ukrainienne.
13: Oui, ma grand-mère était polonaise, mon grand-père
1: elle est sur deux territoires en même temps, ce qui m'étonne pas d'elle. C'est quand même terrible, parce qu'en plus, vous ressemblez bien plus à Vladimir Poutine qu'à M. Zelensky.
13: Oh, oui,
6: ça, c'est les piqûres.
13: Ça, c'est la beauté froide de l'Est.
1: Qu'est-ce que vous dites, Chantal?
6: Ça, c'est les piqûres, non, j'ai rien à dire.
1: Les piqûres? Parce qu'il s'est refait. Vous êtes au courant plus de
6: ça. J'ai rien dit, non, c'est méchant, il n'y a aucun problème. Allons-y, on continue.
14: Tu allais dire, il n'y a aucun botox.
1: Non, mais Chantal est au courant parce qu'ils ont la même adresse. Vous avez déjà eu des gros contrats, je veux dire, en dehors des vérandas et du boursin, on va dire, vous avez déjà...
7: Genre avec des couches confort,
1: des
7: trucs comme ça.
1: Non, des vrais contrats, je veux dire, genre L'Oréal, des trucs pour les actrices un peu plus...
6: Je suis sur un coup.
1: Ah,
7: Carglass, c'est bon?
6: Pour une crème raffermissante.
1: Une crème raffermissante.
13: Post-ménopause.
6: C'est ça?
1: Et vous, Carina, on vous a proposé déjà des publicités?
6: Oh, bah non, non.
1: Non, non.
6: On a l'air de dire que non. Non,
1: mais vous n'avez jamais fait avec votre voix, ne serait-ce que.
14: Ah, si, je fais beaucoup de pubs, moi, en voix. Ah. Ouais. Mais les trucs.
1: Par exemple,
14: justement, L'Oréal et tout ça.
1: Ah, vous faites L'Oréal?
14: Oui, j'ai fait.
1: Qu'est-ce que vous dites alors?
14: L'Oréal anti-âge cellulaire. Ah, oui. Après, je sais pas, je les apprends pas par cœur, le moins.
15: Mais moi, j'ai fait une pub. Vous me posez pas la question, mais.
1: Il me semble que je vous ai vu, oui.
15: Mais j'ai fait la pub Knorr.
1: Knorr,
15: j'adore. Et il m'est arrivé un truc incroyable. Je fais la pub Knorr, j'adore. Et le réalisateur a beaucoup aimé mon travail. Et il devait faire la pub Président après. Donc il appelait mon agent en disant je cherche, et d'autres agents, disant je cherche un comédien style Olivier de Benoît. Donc on m'a convoqué pour le casting pour faire style Olivier de Benoît et j'ai pas été pris.
14: Tu déconnes.
15: Et j'ai demandé pourquoi. Parce que l'autre avait plus ce style Olivier de Benoît que moi.
1: Non, mais vous avez vraiment fait Knorr. C'est là où je vous ai vu. Alors.
15: La soupe des huit légumes, ouais, c'était ça.
1: La soupe des huit légumes.
15: Ouais, pour bouffer après les grosses têtes.
7: C'était comment, vas-y. C'était comment alors? Tu devais un peu changer.
15: Non, mais tu veux, moi, quand je suis avec Knorr, j'adore. Voilà, je l'ai mieux fait.
1: Il y en a, c'est Dior, j'adore.
15: Ouais. Non, j'ai fait ça. J'ai
6: ça,
15: fait.
6: C'est plus cher.
15: Et j'ai fait. J'ai tondu un mouton aussi pour Ford. J'avais que cette pub qui fait donc 8 secondes. Je l'ai enregistrée sur une cassette vidéo, parce qu'à l'époque, c'était des cassettes vidéo. Et je suis allé voir un agent. Et voilà, je tournais un mouton. Le mouton a trouvé un agent et pas moi. Non, mais ça, c'était 8 secondes.
1: Écoutez, vous parliez de l'Ukraine, donc votre deuxième pays, si j'ai bien compris.
13: Oui, c'est mes racines.
1: Cher Jean-Philippe Janssen, eh ben, l'Ukraine est encore dans l'actualité, mais pour toujours des raisons sportives. Il y a une autre ville ukrainienne dont on va parler là dans les 48 heures. C'est la ville
7: Lens.
1: La ville de Donetsk. Vous connaissez sûrement.
7: Il y a un port là-bas.
1: Donetsk.
6: Ah, pas du tout, non.
1: Mais pour quelle raison, non? C'est pas au bord de la mer.
7: Non, mais il y a un mec, un porc, dégueulasse.
1: Pardon. C'est pas du tout au bord de la mer.
7: PORC
1: Donetsk.
7: Vous êtes bête ou quoi?
1: Non, c'est une ville industrielle ukrainienne qui est dans le Donbass, d'ailleurs, dans la région.
6: La capitale du Donbass.
1: Mais pour quelle raison, là, dans les 48 heures
6: parce
1: qui viennent?
6: Il y a une grande équipe de foot.
1: Oui, exact.
6: Traditionnelle.
1: Et qui va jouer?
7: Le Shakhtar Donetsk.
1: Et qui va jouer?
7: Brest.
1: Bonne réponse de Sébastien Thoen.
7: À Brest, il y a un port.
1: À Brest, oui, pas à Donetsk. Et c'est vrai que Brest, pour l'instant, c'est quand même le club français qui est le mieux placé.
7: Ils sont genre quatrième
1: dans la compétition européenne, bien juste devant Lille, bien avant le Paris Saint-Germain qui est pour l'instant dans la zone éliminatoire. Et effectivement, vous avez aussi Monaco d'ailleurs dans dans les clubs qualifiés.
7: Ah, c'est français Monaco ?
1: Pour la Ligue des Champions, on considère que c'est quasi français.
7: D'un point de vue bancaire.
10: Et tais-toi.
7: Attends, mais si t'aimes pas mon émission, ne viens pas dans mon émission.
10: J'en peux plus.
7: Elle est grande, elle. C'est mon émission, elle vient. Moi, je t'aime pas, je vais pas voir ta pièce. C'est logique, non? Ça va, les Français? Ah, le peuple avec moi, enfin.
1: Et ce soir, disais-je, avant d'être interrompu par cette... Elle est insupportable,
13: c'est une querelle d'amoureux.
1: Elle est incroyable, cette Carina Marimont.
7: Elle coupe tout le temps la parole.
1: Elle m'a interrompu.
7: Mais c'est pareil, les gens connus.
1: Enfin, c'est vrai. On fait pas ça dans l'émission de Toine, qu'est-ce que je dis? J'allais vous dire, en tout cas, que outre Donetsk, qui va affronter Brest, je crois que ce sera demain le match, ce soir, c'est votre club, Jean-Philippe, c'est Lille, qui affronte Liverpool. Ça se passe
7: Liverpool. C'est un gros match.
1: Oui. Ça se passe en Angleterre.
13: Et un beau match. Hein.
7: Un beau derby d'alcoolique.
13: Oui, il débrouille bien.
7: À Liverpool, ça picole. Hein. À Lille, un peu moins. Oui.
1: Bah oui, mais enfin bon, écoutez, Lille, Liverpool, ou plutôt Liverpool, Lille, c'est ce soir. Un petit coup de...
7: Pardon?
13: Bah oui, d'accord.
7: La soirée commence.
13: On arrête l'émission.
7: Allez, on arrête l'émission, tous en slip.
1: Un petit coup d'œil, je voulais dire. Un petit... Oh, et merde. Finalement, vous aviez raison, Carina. Ah, ouais.
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1: Une question pour Carla Moulineau qui habite... qui habite Malakoff.
10: Oh, j'ai Malakoff.
17: Ah, encore une idée de week-end.
7: Qu'est-ce qui fait bien
10: Malakoff.
17: C'est peut-être un peu loin pour Julie, Malakoff.
1: Carla Moulineau espère elle aussi un chèque RTL. Quel cas précise-t-on qu'on a choisi celle ou celui qui est zinzolin?
7: Zinzolin, c'est un adjectif?
1: Alors, c'est un adjectif, zinzolin, oui.
10: On dit zinzoline au féminin.
1: En gros, la question, c'est évidemment, qu'est-ce que veut dire le mot zinzolin?
17: Voilà, le zinzolin, c'est un tissu.
1: On peut qualifier un tissu de zinzolin.
7: C'est lié à un motif.
1: Mais alors, dans quel cas?
7: C'est pas pour une fête, genre le carnaval, le Dunkerque?
1: Non, mais vous avez raison, un tissu.
17: Oui, c'est un tissu, elle peut être zinzolin.
1: Mais pas seulement les tissus, plusieurs choses.
17: C'est une couleur, c'est un coloris.
7: Est-ce qu'un visage?
1: C'est une couleur.
17: C'est un coloris.
1: Mais quelle couleur?
17: Verdâtre.
10: Le blanc.
1: Verdâtre, non.
17: Que c'est pas un peu rouge, coque de bruyère,
7: un peu
17: voyez,
7: violacé,
17: comme ocre.
7: Par exemple, Christine Bravo a le teint zinzolin.
1: Oui, ou un gland peut être zinzolin. Ah, oui.
17: Oh, c'est rouge violacé. On vit dans le slip du patron, on est content.
13: Mais Laurent,
17: mais ça va pas.
13: On est content. Il y a peut-être des enfants dans le public.
7: Et on sait pas où mettre plus deux heures.
13: Mais pourquoi vous parlez de la couleur de votre gland, Laurent? Mais ça va pas.
17: On aura le scrotum à 18h.
13: Non mais.
17: Alors que le
13: parti comme c'est.
7: Alors c'est le clito qui est rouge. Pas pour tout le monde.
13: Ah non mais vous êtes
1: cousin. C'est pas rouge, c'est violacé.
13: Violacé.
1: Mauve.
13: Vous avez
7: pété les pieds.
1: Monsieur Logérias était en train de me montrer son set.
17: Mais oui. Je savais pas dire le mot exact, c'est pour ça que je préfère vous montrer.
1: Alors voilà, donc j'ai bien obligé de dire ce qui est.
13: Violacé.
17: On dit zinzolin ou glandu.
13: Ça a l'air de dégoûter Caroline.
1: Violet, rougeâtre. C'est zinzolin ou gingolin d'ailleurs, on peut dire aussi.
13: Gingolin, ça c'est quand c'est Dominique Besnier qui en parle. Moi j'ai le gland zinzolin. Ça il est tout violacé, ça c'est sûr.
10: C'est pas joli comme mot violacé.
1: C'est pour, vous voyez, par exemple, comment il s'appelle notre ami
17: Prince
1: aurait pu chanter Zinzolin Reign.
17: Zinzolin Reign. Zinzolin Reign.
7: C'était mieux d'ailleurs que
17: ça. La couleur zinzolin de Spielberg, très
13: bien. C'est mignon, zinzolin.
1: Alors évidemment, ça s'use.
13: Mais Laurent.
17: Eh
13: ben
17: oui. Voilà.
1: Non. Vous me fatiguez. Ça s'utilise moins qu'avant, évidemment.
17: Ah bah, pas du tout.
13: Ah bah, t'as des souvenirs quand même.
1: C'est un peu vieilli. Mais en littérature, on utilise encore parfois la couleur zinzolin.
7: Ah ouais, parce que
1: Et c'est vrai que des vêtements du vernis à ongles peut être zinzonin. Ah,
18: écoutez, vous savez comme je suis fan de vernis à ongles.
1: Oui. Hein,
18: j'ai jamais entendu. Est-ce que vous pouvez me mettre un petit zinzonin
1: si, un petit vernis couleur gland.
18: Oui, c'est sympa.
17: Bah ouais. Mettez-moi donc un vernis gland.
18: Allez, c'est pour une petite soirée.
17: Ça se verra pas. Ah oui, comme en plus elle a les mains poilues, ça fait couille, c'est bien.
18: Ça fait beaucoup.
17: Ça fait une belle soirée, quoi.
18: Vous êtes bêtes. Ah, ils sont bêtes.
1: C'était une question, franchement, de français, de vocabulaire.
17: Oui, tout à fait.
1: Et qui permet quand même d'utiliser des mots un peu nouveaux plutôt que de dire mauve, violet, rougeâtre.
18: On dit zinzolin.
1: Ben bah, voilà.
18: Voilà.
1: On pourrait dire zinzolin.
18: Moi, je trouve qu'il y a trop de mots pour dire rouge. Finalement.
1: Maintenant, je vous emmène dans la tribu pygmée des Haka en Afrique centrale. Et particulièrement, la question porte sur les hommes. Mmh. Et c'est pour madame Sonia Huch, qui habite Nointel, dans l'Oise. Quelle particularité étonnante ont les hommes, enfin plutôt, qu'est-ce qu'ils font d'étonnant les hommes de la tribu pygmée des Haka en Afrique centrale?
17: Est-ce que c'est lié à leur truc zinzolin?
7: Ils se mettent zinzolin et tu fais bien.
17: Est-ce que c'est lié au truc zinzolin qu'ils ont sous le pagne?
1: Que peu d'autres hommes font dans le monde.
17: Est-ce que c'est de
19: la vaisselle?
17: Est-ce que c'est de la souplesse?
1: Pas la vaisselle, mais voyez, il y a.
17: Ils portent les enfants.
1: Alors, ils portent les enfants.
17: Ils nourrissent les enfants.
1: Ils allaitent les enfants.
17: Ils accouchent. Nourrissent les enfants.
7: Ils accouchent les enfants.
19: Ils les allaitent.
17: Ils les allaitent.
1: Ils donnent le sein aux enfants. Bonne réponse.
18: Pardonnez-moi.
1: De Florian Gazan.
17: Mais il y a de lait, il y a du lait. On a du lait.
18: Alors, techniquement, normalement, quand on donne le sein, c'est pour donner du lait.
1: Oui, eh bien, ils peuvent donner du lait aussi.
7: Bien sûr. Ah bon. Et les hommes s'appellent Anso, Virginie, Nathalie.
17: Oui. Ce sont des gueules.
7: Le truc, c'est qu'en fait, c'est pas le même.
17: Non, mais pardon, Laurent, vous pouvez avoir du lait, vous, sentir alors, dessus
1: alors, ça dépend des circonstances.
7: Comme si tu ne savais pas.
19: C'est des pygmées, hein, ils sont tout petits.
17: Donc, tout
18: est proche. On pense qu'on tient sur le.
1: Non, écoutez, en fait, vous moquez pas des Haka, il y en a peut-être qui nous écoutent.
18: Oui.
1: Les hommes pourraient allaiter. Le seul problème, effectivement, c'est que il y a un processus pour allaiter, pour produire du lait. C'est évidemment très très rare, mais ça arrive et ça peut arriver
17: chez les Haka.
1: Effectivement.
17: Ah, c'est génétique alors.
1: La création du lait a été constatée chez ces hommes qui donnent quotidiennement le sein aux nourrissons, parce que en effet. Les hommes comme les femmes ont cette possibilité de créer du lait paternel. En effet, on a les appareils d'organes nécessaires à la création lait, les tétines, les glandes mammaires, l'hypophyse. Mais il suffit effectivement d'activer.
18: Alors, je crois stimuler. Qu'effectivement, j'allais dire, en fait, il faut... Alors, je ne vais pas faire de gestes.
17: Si, vas-y, vas-y. Vas-y, c'est filmé. Vas-y.
18: Mais je crois qu'effectivement, une glande mammaire, ça s'active. Et qu'à force de...
1: Absolument.
17: Mais regarde, Bernard Mabille fait de l'isio-4.
19: Mais alors, attends, ça s'active peut-être en prenant certains aliments?
1: Non. Alors, je vous explique.
18: En aspirant.
1: De façon purement physiologique, l'homme est au même titre que la femme, doté d'un dispositif nourricier, des tétines, des glandes mammaires et une hypophyse. Ça, je vous l'ai dit.
17: D'accord.
1: La production de lait est déclenchée par une hormone appelée la prolactine.
18: Oui.
1: Les hommes seraient donc en théorie capables de produire du lait.
17: Ça veut dire qu'ils pourraient aspirer les tétines de votre mari toute la soirée pendant plusieurs années pour qu'il y ait du lait qui sorte.
1: Le problème, c'est que le mâle secrète également une quantité importante de dopamine, une hormone dite de plaisir qui stoppe la production de prolactine. Mais
17: il faut pas prendre du plaisir quand on vous tète le sein.
1: Et c'est à cause de la dopamine qu'on voit quasiment jamais de lait sortir des tétons masculins. Mais autrement, nous produirions nous aussi de la prolactine.
17: Ah ouais.
1: Et les papas Haka, eux, parviennent cependant à déclencher eux-mêmes. Oui, les papas Haka.
17: On dirait une chanson de Tromae. On dirait le dernier tube de Haka. Papa, donne-moi du lait.
7: Mais en fait, Laurent, donc pendant que les pères, là, chez les Haka, donnent le lait, quoi, les femmes, elles sont au bistrot, elles font les baby-foot.
19: Bah, évidemment.
7: Non, mais c'est ça.
17: Et boivent du Riga, tu me
7: déclopes. Quelle chance elles ont.
1: Bon, où en était-on? Alors. C'est une bonne réponse, en tout cas.
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1: Combien de temps vous restez à table quand vous êtes à table, Bernard?
23: Bah, ça dépend si je peux.
1: Ah, ça, c'est le P de fin de table qu'il vient de faire.
17: Non, mais comme il arrive plus à.
23: Ça dépend si je peux me lever ou pas.
17: Il n'arrive plus à se lever. Une fois qu'il est à table, il y reste.
1: D'ailleurs, il ne se lève pas de table, il repasse par en dessous. On est content que vous soyez revenu parmi nous parce qu'on ne savait plus de qui se moquait.
23: Bah oui, bah là, ça y est.
1: Même Rio a maigri, a perdu je ne sais combien de kilos.
23: Oui, j'ai vu ça. Oui.
1: Alors, c'est terrible.
23: Bah moi pas.
1: Et ça fait plaisir que vous ayez gardé tous
23: mes kilos. Oui. Toute ma cellulite.
17: Tout votre humour.
1: Il paraît que vous avez acheté un tapis de marche.
23: Oui.
1: Mais un tapis de marche, ça s'appelle un tapis de course en fait.
23: Oui, mais pour moi c'est un tapis de marche.
1: C'est-à-dire que vous l'avez mis à l'arrêt. En fait, c'est un tapis de course que tu branches pas.
23: Ah oui, c'est ça. Oui.
17: Mais parce qu'en principe c'est pour courir ça.
24: Mais non, tu peux très bien marcher. Hein.
23: Alors, une ceinture abdominale, je sais pas quoi ça sert.
1: Une ceinture abdominale,
15: c'est pour te masser le ventre.
23: Ah, ça te masse le ventre.
15: Oui, bien, voilà, tu la mets autour de ton ventre et tout en marchant, tu te fais masser.
23: Et puis alors il y a un truc
1: que je le connais, il va la mettre autour de la bite.
23: Ah non, il n'est pas assez grande. Enfin, la ceinture.
1: Ça démarre fort. Allez, une première citation pour Mme Carré, qui habite Gruissan dans l'Aude, qui a dit « Ne marchez pas dans la mode, ça porte malheur. »
24: Desproges.
1: Pierre Desproges, bonne réponse de Valérie Mérès. Qui, rappelons-le, a eu l'honneur de faire de la radio avec Pierre Desproges. C'était sur RMC, hein, c'est ça?
24: Oui, moi j'ai travaillé avec tous les grands.
23: Moi aussi, j'ai fait de la radio.
1: C'est vrai, avec Coluche, Desproges, Ruquier.
23: Moi aussi, j'ai travaillé avec Desproges. Deux ans sur Inter.
1: Oui. Ah oui, et je vous écoutais d'ailleurs dans Les Parasites.
23: Sur l'antenne.
1: Exactement. Et j'avais à peu près 18 ans et je vous écoutais. Il y avait Le Luron aussi.
23: Le Luron, Desproges. Il y avait Evelyne Grandjean aussi.
1: Oh, j'adorais Evelyne Grandjean.
23: Qui travaillait avec Desproges.
1: Oui, elle se mettait au piano et lui était à côté. C'était chouette.
23: Ça, oui.
17: Que de souvenirs.
23: Vous confondez peut-être avec Mireille du Petit Conservatoire, non?
1: Non, pas du tout. Ils avaient un sketch où elle était au piano et lui à côté Pierre Desproges.
23: Ah ouais,
1: ouais. Plus de rien, ça y est, c'est terrible.
23: Il faut bien que ça arrive un jour. Hein.
17: Chaque jour, il rentre chez lui, il fait « Mais pourquoi il y a un tapis de marche au milieu du salon ?»
1: Une autre citation pour Madame Note, Muriel Note. Et d'ailleurs, elle est pour vous, cher Bernard, cette citation. Je ne parle pas de la citation, mais surtout de celui qui l'a.
23: Alors, c'est un vieux
17: chansonnier.
1: Quelqu'un que vous avez croisé dans les cabarets, voilà. Forcément.
23: Sous Napoléon III.
1: Qui a dit « Ève est celle qui a inventé la formule « Je n'ai rien à me mettre ».
23: Ah, c'est joli, ça. Pierre-Jean Vaillard, peut-être?
17: Julie Pietri?
1: Non. Il a travaillé à La Vache Enragée avec Jean Valton, au caveau de la République.
23: Jacques Grélo?
1: Non, il a travaillé avec Jacques Grélo à la boîte à sel.
23: Robert Roquin?
1: Robert Roquin, bonne réponse de Bernard Mabille. Pour Hélène Roussel, qui habite en Haute-Savoie, qui a dit « Les lois de l'humour sont très sévères. On ne peut plus se moquer des victimes, des noirs, des homos, des musulmans, des juifs, des handicapés. Mais de qui se moque-t-on ?»
17: Ça, c'est assez récent, du coup.
1: Ah, c'est très récent.
24: C'est Donald Trump?
1: Non, c'est pas Donald
24: Trump. Jean-Marie Bigard?
1: Non.
17: Ça a été dit en français?
23: Stand-upper.
1: Pas stand-upper, français et camarade à nous. D'ailleurs, qui sera là, il faut le dire, pour l'enregistrement des 10 ans des grosses têtes au Dôme, tout à l'heure à
24: 19h30. Jérémy Ferrari?
1: Non, pas Jérémy.
24: Philippe Gueluc,
1: bonne réponse de Valérie Mérès et Bernard Mabille. Pour Sabrina Oisy, qui habite Séryfontaine, qui a dit « La chirurgie esthétique, si c'est bien fait, ça ne se voit pas. Mais si ça ne se voit pas, ça sert à quoi ?»
24: Les frères Bogdanov?
1: Non.
23: C'est américain.
1: Ah non, c'est français.
17: Quelqu'un qui a eu recours à la chirurgie?
1: Alors écoutez, franchement...
23: Ça se voit pas.
1: On s'en serait aperçu.
17: Ah.
1: Elle sera d'ailleurs avec nous cet après-midi.
24: Anne
1: Roumanoff. C'est pas gentil.
17: On l'a eu doute direct.
23: Non, c'est pas sympa, non.
0: C'est vrai que c'est pas gentil, pardon. En plus, elle a eu un peu recours. Hein.
1: Je lui transmettrai hein, cet après-midi. Non, elle a eu recours
23: les
1: à
23: dents,
1: la
23: les dents,
0: non, les dents,
1: les dents. Les dents.
0: Ah bah, elle, couleur
23: oui,
0: bidet. Hein.
23: Oui, oui, oui, bidet.
0: Elle a les dents très, très blanches.
1: Non, elle a toujours les dents rouges. Il y a toujours ce rouge à lèvres qui...
23: Oui, parce qu'elle a les dents qui dépassent de la lèvre.
0: Parce qu'ils lui ont pas mis la bonne taille.
23: Ils lui ont mis plus de dents qu'au départ.
0: Ils lui ont mis les dents de Morandini. Alors, il y a beaucoup trop.
3: Parce que le rouge à lèvres s'accroche au bidet.
4: En tout cas, elle est impatiente de vous revoir.
9: Bon camarade. Ah, vous l'aimez, hein, vous l'aimez.
1: Les dents de Morandini, vous parlez des dents de lait qu'il a sur la
9: tête. Oh, oh, oh, oh, oh, oh là là là là.
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4: Vous voilà, tout est fait, mais moi j'ai un début de carrière à lancer. Hein.
1: Une autre citation pour Karine Leclerc, qui habite Carros dans les Alpes-Maritimes, qui a dit « Je pense des femmes comme Vauban des citadelles ». Vous voyez, c'est un peu d'ailleurs comme tout à l'heure quand je vous ai comparé au Tour de La Rochelle, chère Valérie Mérès. Mais là, c'est pas moi qui ai fait cette citation. « Je pense des femmes comme Vauban des citadelles. »
4: Stevie ?
1: Non. Toutes sont faites pour être prises. Hein ? Toute la question est dans le nombre de jours de siège.
3: C'est Charles de Laclos ?
9: Chauderlo.
23: Elle se réveille, elle.
1: L'auteur des Liaisons dangereuses.
9: Oui. Chauderlo de Chauderlo.
1: J'avais bien compris. Elle l'a dit dans le désordre, mais j'ai bien compris. Non, ce n'est pas Chauderlo. Comment on dit déjà ?
0: Charles Chauderlo de Laclos.
1: De Laclos, voilà. Non, c'est pas lui.
3: C'est aussi loin que Chauderlo de Laclos ?
1: Oh, c'est du 19e siècle, en tout cas.
23: Ah, oui.
4: 19e.
1: Le 19e incarné.
9: Hugo.
1: Victor Hugo. Oui. Bonne réponse de Philippe Claudel.
9: Ah, c'était un chaud lapin.
1: Ah ouais. Alors voilà une citation plus difficile, car c'est quelqu'un qu'on cite rarement, et faut-il encore le connaître, pour Stéphanie Crozier, qui habite Mâcon en Gironde, qui a dit « Les prétextes n'ont jamais besoin d'être vraisemblables, autrement ils seraient des raisons et non des prétextes. »
4: Adil Rami ?
1: Non.
23: En tout cas, c'est un mec chiant. Hein.
0: Non, mais c'est joli.
1: C'est joli, avouez.
23: Oui.
1: Il faut comprendre la phrase.
3: Alors,
23: c'est carrément que je suis un con.
1: Je la répète.
0: Non, mais si, c'est joli.
3: Non, mais on a compris.
0: Non, mais pas Bernard, il est pas
1: expliqué à Bernard, alors, ce que ça veut dire, Marcella.
3: Ça veut dire... Tu n'as pas compris la phrase ?
23: Non, vas-y, j'aime t'entendre.
3: C'est un auteur qui dit que les prétextes ne sont pas des raisons. Sinon, ce ne serait pas des prétextes.
4: Merde, j'avais compris avant.
23: Tu pourrais le dire en français.
1: Les prétextes n'ont jamais besoin d'être vraisemblables. Autrement, ce seraient des raisons et non des prétextes. Oh, c'est vrai, en
23: plus. C'est un français.
1: C'est un français.
4: Un alcoolique.
1: Un français mort ici, d'ailleurs, à Neuilly-sur-Seine.
0: Vous croyez dans le studio ?
1: Non,
9: dans le studio.
0: C'est violent.
3: C'est un romancier.
1: Alors, un romancier, biographe, essayiste, voilà.
0: Il est mort il y a longtemps.
1: Qui fut même président du jury du Festival de Cannes, tiens, en 1957. Oh, bah,
4: 57.
0: Ouais. Mais il n'avait pas fait de cinéma, ce monsieur.
1: Non, il a écrit des biographies de Victor Hugo, de Georges Sand, de Balzac.
23: Ah oui.
3: Alors,
1: il fut académicien français aussi.
23: Oui.
3: Il est mort en quelle année ?
1: Il est mort en 1967.
23: C'est pas Jean Co.
1: C'est lui qui avait traduit, d'ailleurs, le célèbre poème de Rudyard Kipling, If, sous le titre Tu seras un homme, mon fils.
4: Non, mais Paul n'est pas là, mais je suis là. Laurent, donnez-moi sa date de naissance et j'enchaîne.
1: 1880. À Elbeuf.
4: Ah ben, c'est une belle date.
0: Mauroy.
9: André Mauroy.
1: André Mauroy, bonne réponse. Ils se sont mis à deux.
0: Ah oui.
1: André Mauroy, bonne réponse Christophe. De Philippe Claudel et Christophe Beaugrand.
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1: Une question pour Philippe Giroux, qui habite Ramonville-Saint-Agne, en Haute-Garonne. Pourquoi connaît-on Monsieur Marie mieux d'ailleurs quand on utilise nos deux mains ?
0: Quoi ?
9: Attendez, Marie ?
1: Attends, excuse-moi.
0: Est-ce qu'on peut faire le geste, Laurent ? Il y a un geste particulier avec les deux mains ?
1: Alors, je répète la question.
26: Donc, ça peut pas être ce à quoi on pense, parce qu'on prend qu'une main.
1: On connaît mieux Monsieur Marie quand on utilise les deux mains.
26: Applaudissements.
1: De qui s'agit-il ?
26: C'est bravo, c'est ça.
27: C'est à voir avec un outil ?
1: Aucun rapport
9: avec
1: qu'on
9: cherche, là, qu'est-ce qu'on cherche ?
0: C'est par rapport à la corrida ?
9: Qu'est-ce qu'on cherche, là ?
1: Je comprends même pas vos questions.
26: Mais moi, on comprend pas la vôtre non plus, hein.
28: Marie, ça s'écrit comment ?
1: M-A-R-I.
26: C'est un mouvement qu'on cherche. Oh. On fait avec les deux mains.
1: Non, on peut laisser les mains. Il suffit de faire le bon mouvement, mais on peut laisser les mains.
0: À plat. Ah, peut-être que c'est un, comme ça, un mât qui rit. Le mât d'un bateau qui rigole.
2: On avait compris, hein.
26: Alors, Marie.
2: Marie 10. Un... Marie 10.
1: Quoi, Marie 10?
2: Les deux mains. Je sais pas, je cherche des choses.
26: Attends, non, ça va. Je pense qu'il y a un piège, il y a un jeu de mots tordu de,
1: il y a aucun jeu de mots là-dedans. Simplement, il suffit d'avoir un peu de jugeote. Et d'ailleurs.
0: Ah, Laurent, je sais. Quand on tricote, c'est forcément un personnage historique ou avec, c'est des lettres en, c'est l'alphabet, et donc, non, latin. Non, non. Et donc, M, peut-être que c'est, mais si, vous savez, comme on dit les rois Louis XVI, avec le X, le 5 et le 1.
1: Vous allez chercher trop loin, car celui dont on parle vit encore et il a à peu près, on va dire aujourd'hui, 33 ans.
26: Comme
5: c'est un artiste de variété.
6: Quand on n'a qu'une main, c'est la veuve Poignet, et quand on en a deux, c'est le mari.
0: c'est pas le rappeur Jules. Jules, c'est ça, c'est Jules. Je sais que c'est Jules le Marseillais, comme ça. Comme
1: bonne
0: ça.
1: Réponse de Yohann Rioux. Eh oui. Ah, monsieur Haz, vous réclamez des questions contemporaines.
26: Et quand j'en pose.
1: Et quand j'en pose des questions contemporaines, ça. Vous n'êtes pas capable d'y répondre.
2: Mais je m'y attendais pas, ça fait deux heures qu'on est sur Jésus-Christ et tout d'un coup il y a Jules. En plein milieu, je m'y attendais même plus.
26: Parce que Jules, il s'appelle Marie?
1: Son vrai nom, au rapport Jules, c'est Julia Marie.
2: Et en fait, je fais ça avec les deux mains et ça fait Jules. Ça fait
1: voilà. Et avec les deux mains, on fait le signe du chanteur, le signe de ralliement. Montrez-moi comment on fait Joule.
6: À la radio, c'est très bien.
2: Très simple. Faites deux pistolets, c'est très simple.
1: Les jeunes auditeurs qui nous écoutent savent très bien le faire.
6: Oui. Et les vieux.
1: On y pense jamais aux vieux. Les vieux s'en foutent puisqu'ils savent pas qui c'est Joule.
26: Nous, on fait faire des petits cœurs.
0: Non, mais il a un succès. Je peux vous dire un truc incroyable. On a commenté un match de foot de bienfaisance il y a quelques mois où il y avait des grandes stars, des grands joueurs de foot au stade Vélodrome à Marseille. Il y avait 25 000 personnes. Et dès que ce chanteur touchait le ballon, il était plus applaudi que Drogba, que des très très grands joueurs.
26: Tu peux parler. Attends, est-ce que tu peux m'expliquer pourquoi dans les matchs de foot maintenant, il y a un joueur supplémentaire, un chanteur?
0: Mais j'adore, t'es tellement intelligente parce que c'était un match de bienfaisance.
5: Mais quelle légende.
26: Il se fout de moi.
6: On se sent de trop.
5: Ah là là.
0: Jamais de la vie, je vais te...
26: Mais tu vas jamais pécho, tu me pécho pas comme ça.
0: Hein. Tu sais que à Londres, j'avais le numéro de ta chambre, mais j'ai préféré être discret, j'y suis pas allé. On était dans le même étage. Bon, après l'étage.
26: Quelle horreur.
0: C'était un hôtel tellement incroyable, il faisait 200 mètres de long l'étage. Donc je pouvais même pas y aller, je me serais claqué.
1: J'ai préféré être discret, je suis pas venu. Ça, j'adore.
26: Ah oui.
5: Ah, le courage.
1: Jules chante par exemple.

0: Vous voyez, je mets de la musique pour vous faire plaisir.
1: C'est exceptionnel, non, franchement, je suis très content. D'un coup, je sais pas, c'est...
0: Regardez, il revit le petit. Il reprend des couleurs.
1: Ah, mais c'est bien.
0: On en a une autre parce que c'est bien, mais
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0: La faille, ça s'appelle la faille.
1: J'ai vraiment l'impression d'être l'animateur qui ramène de la musique dans un EHPAD.
3: Jules, tu veux venir danser, Jules? Jules, bah c'est pas Jules, c'est Az.
1: Non, c'est bon, ça va aller.
4: Dans un EHPAD.
0: On en a une dernière, tropicale, comme ça. Puis après, on arrête. Hein.
5: C'est la préférée de Bellamy, celle-là.
6: Ah, j'aime bien, moi.
0: Oh, j'ai des questions pour vous aussi, hein, monsieur Bellamy, soyez rassurés.
6: Non, mais je suis bien, ça va. Hein.
1: Tu connaissais Jules, Olivier?
6: De nom, oui.
1: Ouais, de nom, bien sûr.
6: J'aurais pas pu te chanter.
1: Pas le magasin de vêtements. Hein.
6: Comme tu connais Chopin.
1: Frédéric.
0: Chacun son domaine, et je vais vous demander plutôt, monsieur Bellamy, de répondre à cette question-là pour Ghislain Orsay, qui habite Ormes, dans le Loiret. C'est un autre musicien, mais pas tout à fait le même que Jules. D'abord, lui, il est mort, puisque sur sa tombe, on peut voir sur sa pierre tombale graver les variations Goldberg. De quel musicien s'agit-il?
6: Bah, c'est Jean-Sébastien Bach qui les a composées.
0: Oui, mais c'est pas sur la tombe de Bach qu'on peut lire les variations Goldberg, gravées sur la pierre tombale.
6: C'est un compositeur ou non,
3: c'est un pianiste clavecinéste.
0: Pardon,
6: c'est Glenn Gould.
0: Pardon,
6: Glenn Gould.
0: Glenn Gould, oui. Bonne réponse.
3: Bravo.
0: Ça c'est bien, monsieur Bellamy.
6: Bon, ça va.
0: Ça vous dit quelque chose, Glenn Gould?
1: Non, mais ça a cassé l'ambiance.
4: C'est formidable.
0: C'est le frère de Barbara. C'est une autre question pour vous, monsieur Bellamy. Puis après, ce sera fini, hein, je vous préviens.
6: Après, je pourrais dormir.
0: Non, là, il s'agit de trouver quelqu'un qui a obtenu la nationalité française en 1870 pour être nommé au Conservatoire de Paris, car il fallait être citoyen français pour devenir professeur d'orgue au Conservatoire.
3: Offenbach?
0: De qui s'agit-il?
3: Offenbach?
6: Non. César Franck.
0: César Franck. Encore une bonne réponse d'Olivier Bellamy. Vous...
1: César Franck, n'importe quoi.
6: Mais c'est mon domaine, c'est facile.
1: César,
0: expliquez-lui qui c'était César Franck. Faut pas laisser les jeunes au bord de la route.
6: Alors, César Franck, c'est un organiste, compositeur. Qu'est-ce que je pourrais te dire?
1: Bah, rien d'autre, apparemment.
0: Belge au départ.
6: Belge au départ.
0: Puisqu'il a été naturalisé français, c'était la question. Autant donné, effectivement, sa nationalité d'origine, il était belge.
6: Voilà. Et il a écrit une très belle sonate pour piano et violon. Très belle.
0: Et pour Dari, je vous le dis, il jouait pas au foot non plus.
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0: Pour Pauline et Charles, la question musicale, une des questions musicales que j'ai consciencieusement préparée pour monsieur Olivier Bellamy, parce qu'il faut quand même le rappeler, c'est le mélomane des grosses têtes, l'homme qui s'y connaît en musique classique.
1: On l'appelle la turlute enchantée.
0: Vous lui passez n'importe quel morceau et paf, il vous dit...
6: Oh là là, je suis sûr que ça va être une question difficile.
3: Oui, oui, on
6: lui passe n'importe quel... Oh, je la sens venir, je la sens venir.
11: Dis ça à Jean-Philippe, pas à nous.
0: Écoutez, par exemple, ce morceau qu'on composé en 1738. Je veux l'auteur et les conditions de composition.
11: Richard Klederman.
0: De cette sonate.
4: Bah c'est pas...
6: Alors peut-être Scarlatti.
0: Pardon.
6: Peut-être Scarlatti.
0: C'est Domenico Scarlatti, bravo.
6: Et c'est peut-être la sonate du chat ou un truc comme
0: et
6: ça.
0: Et c'est la fugue du chat.
6: La fugue du chat.
0: Bonne réponse.
4: Là
0: de monsieur Bellamy. C'est joli, hein, d'ailleurs.
6: Ah ouais.
12: Il y a la litière arrive.
0: Et c'est parce que sa chatte a marché sur le clavecin que le compositeur a reproduit la suite musicale que sa chatte a... Non, monsieur.
13: Oui, oui.
14: Bien sûr. Mais bien sûr. Oui.
15: Moi, ma chatte, elle marche sur plein de trucs.
14: Mais
15: c'est
14: oui,
15: pas de musique,
14: Laurent. Hein, c'est comme ça que compose Doc Gineco.
0: Alors, c'était qui Scarlatti
6: Alors, Scarlatti.
0: Ça vaut mieux que d'attraper.
6: Oui, ça. C'était un Napolitain. Et figurez-vous qu'il est allé au service de l'infante du Portugal, qui est devenue la reine d'Espagne. Donc, il a passé la plus grande partie de sa carrière à l'Escurial, à la cour d'Espagne. Il a composé toutes ses sonates, près de 550 sonates, pour...
0: Ça sert à rien, alors qu'il n'y a qu'une porte d'entrée, une sonate.
15: Oui, c'est beaucoup de sonates.
6: Pour sa Maria Barbara, qui était la reine d'Espagne.
15: Il couche avec ?
6: Ah non, non, non, non, non, non, non.
15: Ah, juste, il faisait de la musique
6: non.
15: pour elle.
6: Oui, oui. Non, non,
0: alors, c'est... La chatte, c'est sur le clavecin.
6: Et non, mais moi, je trouve que c'est une histoire
0: En tout cas, écoutez, c'est un joli morceau, c'est une belle histoire, cette sonate 4-30 appelée La Fugue du Chat, parce qu'effectivement, monsieur Scarlatti a reproduit la suite musicale qui a fait son félin, on va dire ça comme ça, avec ses petites papattes sur le clavier. Un morceau, et on avance dans le temps, puisqu'on arrive en 1913. C'est une indication, ça, monsieur. J'ai l'impression d'être Julien Lepers. Regardez bien en bas de votre écran l'indice qui s'affiche, 1913. Monsieur Bellamy, je compte sur vous. C'est un 3 à la suite que je vous demande. Comment s'appelle ce morceau et quel en est son compositeur?
6: Bassano. Alors, c'est Ravel.
0: Ce n'est pas Ravel.
6: Debussy.
0: Debussy, non.
15: Bassano.
6: Forêt.
0: Non.
15: Parce que qui va piano?
6: 1913, vous dites?
0: Ah oui, j'ai dit 1913.
12: C'est un français?
6: Mais c'est un français.
0: C'est pas très ragoûtant, d'ailleurs, le titre de cette composition.
15: Ah oui,
6: ah,
15: c'est
6: Satie.
15: Pas le...
0: Pardon.
6: Satie.
0: Éric Satie.
6: Éric Satie, oui.
12: Ah oui.
0: Et ça s'appelle?
15: Le dégueulis dans les chiottes.
12: Bouillabaisse.
6: Ça s'appelle...
0: Non.
6: Un truc pour un chien, non?
0: Ah non, c'est pas pour un chien.
12: Mais c'est vachement gay pour Satie.
0: Mais c'est bien Éric Satie, c'est déjà pas mal. Après.
6: Ouais,
0: bravo,
6: ouais, ouais,
0: bravo,
6: ouais.
0: Monsieur Bellamy, mais c'est vrai que j'aurais bien aimé avoir le nom du morceau. Écoutez bien ce morceau, quand même.
6: Et si vous dites le début du morceau, dites-moi un mot.
0: Ah bah, je peux pas vous dire un mot, il y en a deux, alors.
6: Ah oui. Voyez.
15: Et pourquoi c'est pas ragoûtant?
0: Bah écoutez, en tout cas, c'est pas ragoûtant, j'ai envie de dire.
12: C'est quand son chat fait ses besoins sur les touches.
0: Non, j'ai envie de dire que... si monsieur Bellamy avait répondu encore plus vite, ma question aurait avorté, je vous aide un peu.
12: Ah, fœtus !
6: Embryon desséché.
0: Embryon desséché. Oh. Excellente réponse. Alors là, bravo. C'est pas ragoûtant, ça.
15: Mais
0: embryon.
15: Oui.
0: Pourquoi il appelle ça embryon
6: il avait
0: desséché?
6: Il avait beaucoup d'humour. Beaucoup.
15: Ah oui, ben,
12: c'est
15: vrai.
12: C'est
15: très rigolo, embryon
6: desséché. Il avait toujours un chapeau melon, une cape.
15: Oui, il avait fait
13: pas du tout.
15: Il avait fait fœtus de paille aussi. Il avait bien marché.
0: J'aimerais vous faire entendre Claude Nougaro avec sa célèbre chanson Le Jazz et la Java. Et je vais vous poser la question tout de suite après, une question pour Chloé Atobi. Mais d'abord, Nougaro, Le Jazz et la Java.

0: célèbre compositeur et pianiste américain s'est-il inspiré, Nougaro?
1: Dave Brubeck.
0: Comment vous dites?
1: Dave Brubeck.
0: Dave Brubeck, ah, oui. Excellente réponse du professeur Roland.
2: Merci.
0: Alors, si vous piquez les réponses de Bellamy, bien voilà.
1: Non, mais il a été tellement brillant sur les deux premières questions musicales que j'ai voulu un peu mettre l'éteint noir pour ne pas.
0: D'ailleurs, quand on dit inspiré d'une œuvre de Dave Brubeck, j'ai envie de dire, il a mis des paroles sur une musique de Dave Brubeck.
3: Parce Montaigne,
0: c'est quasiment la même chose. Hein. Voici Dave Brubeck. Ah,
4: bah oui. Rien à voir. C'est pas inspiré, c'est pompé.
3: Oui. C'est mis dessus. Il a mis des paroles dessus.
4: Oh, c'est un hommage.
5: Il a fait un arrangement.
3: Oui, c'est un instrumental.
5: À chaque fois qu'on copie, on dit non, c'est un hommage.
4: Ouais, c'est ça.
0: C'est joli, hein?
4: Très.
3: Oui, c'est beau, c'est beau. Dans un ascenseur, c'est bien.
4: C'est pas Tech 5, non?
6: Non.
4: Le morceau, c'est...
0: Voilà, le thème, non, ça s'appelle Three to Get Ready, une composition de Dave Brubeck qui date de 1959. Et effectivement, Claude Nougaro s'en est inspiré pour faire le jazz et la java. Il a changé quelques notes peut-être, ouais, mais pas au moment où on a entendu. En tout cas.
1: Non, non.
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0: Une question pour monsieur Maximilien Brouchou qui habite l'homme dans
8: le... C'est un surnom, c'est pas possible, c'est un pseudo.
0: Pourquoi?
8: Non, Brouchou. Maximilien Brouchou, on dirait un nom de magicien au 18e siècle.
6: Brouchou.
8: Ou un ventriloque.
0: Brouchou, il s'appelle.
8: Mouchou.
0: Brouchou.
8: Brouchou, Maximilien.
0: Oui, Brouchou. Ses parents lui ont donné un joli prénom au moins, vous voyez.
8: Ah ouais, ça doit être des scientologues ou des témoins de Jéhovah.
6: Et il habite l'homme. C'est le fils de...
0: Remarquez, Max Brouchou, c'est moins bien déjà, parce que j'imagine que tout le monde l'appelle Max, Maximilien.
8: Ou alors Emilien, on l'appelle.
0: Monsieur Brouchou, en tout cas, espère un chèque RTL. Et ma question porte sur 0,75 centimes d'euros de différence. Mais de quoi s'agit-il ?
8: Est-ce que c'est le carburant ?
6: Est-ce qu'il est question de pouvoir d'achat ?
0: Non.
6: Est-ce que c'est la même chose, mais dans une différente matière ?
0: C'est vrai, il est question de comparer deux choses.
6: D'accord. Est-ce que c'est un objet ?
0: Et la différence entre les deux, c'est 0,75 centimes.
6: Est-ce que ce sont deux versions différentes de la même chose?
0: Alors, deux versions différentes de la même chose, on peut quasi dire ça, oui.
6: Est-ce que c'est genre bio, un légume bio, un légume pas bio?
0: Un légume bio, non.
5: Dans ce sont les sacs avec une l'électricité.
0: L'électricité, non.
6: C'est le même usage, en tout cas, ces deux objets.
0: Le même usage, oui. 0,75 centimes de différence
6: entre
0: les deux.
6: Est-ce que c'est quelque chose qu'on achète?
0: Et vous m'avez demandé si, au fond, les deux avaient le même usage.
6: Oui, le même usage.
0: Je vous ai répondu oui. Et peut-être que quand je vous donnerai la réponse, vous me direz, ah non, je connais madame Leclerc.
6: Elle est chiante un peu.
0: Son esprit tatillon, ou monsieur Moix, peut-être. Ils vont me dire, ah mais non, c'est pas le même usage.
8: Ah, c'est un concombre?
0: Un concombre.
6: Des capotes.
8: Des
6: capotes, nerveux pas. Une application sur iPhone.
0: Non, non, non.
6: Est-ce que c'est quelque chose qu'on a, à votre avis, qu'on a déjà acheté autour de cette
0: table? Alors attention, pour obtenir 0,75 centimes de différence, il a fallu que je fasse des divisions, hein, parce que le prix des deux choses que j'ai comparées, évidemment, est bien plus élevé que 0,75.
6: C'est au poids, alors, que vous l'avez fait?
0: Pas au poids.
6: Au nombre?
0: Au nombre,
8: mais
0: au nombre de
8: c'est pas le prix du miles?
6: Bah, je sais pas, un paquet de pâtes? Un paquet
0: non,
6: de nouilles?
0: Non.
6: Ou un paquet
8: mais
6: de cigarettes?
8: C'est pas un truc qui est un peu imagé, c'est pas genre le prix du miles quand on prend
0: le
8: l'avion?
0: Le prix du miles, non.
6: Et là, vous avez divisé par beaucoup, beaucoup, beaucoup?
0: Ah, j'ai divisé, je vais vous dire.
6: Ah, bah
0: j'ai
6: voilà.
0: Divisé pour l'un par 2044 et pour l'autre par 2836.
8: Ah, c'est l'indemnité de Castex?
0: Non.
6: Mais alors, c'est quelque chose qu'on achète en grande quantité quand on en achète, alors?
0: Ah non, non, non.
6: Ah, c'est un nombre de jours, ça?
0: De jours, non. Et alors, ce qui est fou en plus, c'est que j'ai vu monsieur Moix lire l'article tout à l'heure.
8: Mais non.
0: Et je me suis dit, il va pouvoir répondre facilement.
6: Ah oui.
0: Sauf que moi, j'ai fait le calcul, pas lui.
6: Est-ce que c'est le nombre de plumes dans un coussin ou un oreiller,
0: pas
6: par exemple?
0: Pas
6: du tout. Le nombre de pages dans un dictionnaire?
0: J'ai lu juste
6: un
0: pardon,
6: truc sur le
0: nombre
6: Larousse.
0: De pages dans un dictionnaire entre le Larousse et le Robert? Excellente réponse de Florian Gazan.
6: Ah oui.
0: Eh oui.
6: Ramenez à la page, vous êtes vicieux. Hein.
0: Et le petit Larousse et donc le
8: Florian
0: petit Robert qui sortent en même temps, comme chaque année évidemment, le millésime 2023 du petit Larousse et du petit Robert.
6: Y a-t-il même le même nombre de mots à l'intérieur?
0: Alors de mots, je ne sais pas, mais en tout cas de pages.
6: Ça peut être écrit plus petit.
0: Il y en a 2044 dans le petit Larousse illustré, plus de pages dans le petit Robert, mais pas tant que ça au fond. Hein, 2836,
6: oh bah quand même.
0: Quand même près de 800 pages en plus.

0: Et le petit Robert coûte plus cher, 66,90 € pour le petit Robert, 32,95 € pour le petit Larousse. J'ai donc fait un calcul pour savoir par page quel dictionnaire coûtait le plus cher. Eh bien, écoutez, sachez qu'il y en a un qui coûte 1,60 centimes par page, et ça, c'est le petit Larousse, et l'autre qui coûte 2,35 centimes par page, c'est le petit Robert.
1: Alors, le Robert est beaucoup plus cher. Hein.
2: Non, le Robert, c'est plus cher.
0: Ah oui, le Robert est plus cher, d'où la différence de 0,75 centimes entre les
1: deux. Mais est-ce qu'il est mieux, le Robert ?
0: Alors, justement, à vous de me répondre maintenant, est-ce que c'est le même usage, le petit Larousse ou le petit Robert ?
3: Est-ce qu'il y a les noms propres dans les deux ?
4: Ouais, c'est ça.
0: Ah bah, dans le petit Larousse illustré, il y a les noms propres.
3: Oui, et pas dans le Robert ?
0: Et dans le petit Robert, non, parce que je crois qu'il faut acheter le Robert des noms propres pour avoir le...
4: C'est marrant, moi j'ai vu sur les petits Robert de Christina depuis tout à l'heure.
0: C'est un hommage à vos petits Robert, qui sont magnifiques, qui n'ont pas été refaits en plus.
4: Contrairement à... ça va, Julie ?
1: Non, Julie...
4: Elle a peur qu'elle était à la radio en plus. Pardon. On s'est compte, à la radio,
0: Julie, c'est pas les petits Robert, Julie Larousse, évidemment.
2: Oui, bravo.
1: Non, Julie, elle les a pas fait refaire.
5: Non, ça tient
1: ça. Aucun chirurgien fait ça.
6: Ça n'existe pas.
2: Allez, parlez vite d'autre chose.
5: Non, mais c'est incroyable.
4: Là, par contre, sa perruque, c'est elle.
0: Ils ont appelé les mecs du chantier de Notre-Dame pour essayer.
5: Ils vont lui installer une flèche, d'ailleurs.
4: Oh non.
0: C'est la première cathédrale où les saints seront à l'extérieur.
4: Allez, vous rigolez, vous serez comment à son âge? 93 ans, elle a la vieille. Je vous souhaite d'être comme elle à 93 ans.
1: T'as quel âge en vrai? On peut te le demander ou pas?
3: Je ne vous dis pas mon âge, je vous donne ma date de naissance et vous ferez le calcul.
5: 1946.
1: Non, avant.
5: 1800.
3: Le 11 juillet 1945.
1: Ah, quand même.
5: Respect.
1: Ah. Bravo.
3: Restez assis.
1: Donc tu vas bientôt avoir...
4: Oh là là.
0: Moi je le sais parce que le jour où elle m'a appelé, je peux raconter l'histoire, Julie.
3: C'était quoi ?
0: Le jour où elle m'a appelé il y a quelques années, donc pour me dire est-ce que tu viens pour mes 70 ans ? Je lui ai dit mais pourquoi tu me préviens aussi longtemps à l'avance ?
1: Oh c'est beau.
2: Ah. Mignon.
1: Et parce que t'aurais pu dire mais pourquoi tu m'as pas prévenu ? C'était il y a 2 ans. Mais alors Christina, comment tu peux l'habiller alors ?
7: Ah là là, là. Magnifique, ma chérie.
4: Bah, un fichu, un caddie, non ? Ouais. À cet âge-là, elles font quoi les femmes ?
7: Tu as encore le corps en B. Corps en B, il faut faire un plan bas et serrer en haut le B. C'est important, la bouteille Perrier Orangina.
0: Ça veut dire que le 11 juillet prochain, vous aurez vos 77 ans.
3: Ouais.
0: Et de 7 à 77 ans...
3: J'irai mon dernier Tintin.
0: Ben voilà, c'est ça. Ou c'est plutôt pour votre mari que ça va être Tintin après.
1: il a quel âge, lui, alors?
3: Il est incroyable, il a 6 ans de moins que moi, il m'aime toujours, c'est quand même...
1: Ah là là, en plus, elle est cougar.
5: Ah ouais.
0: C'est... Espèce d'Annie Ernaux.
5: Voilà, exactement.
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3: Je l'ai senti un peu jaloux hein, sur le mannequin pâtissier, monsieur Adil Rami, parce que vous êtes un peu oui. mannequin footballeur.
4: Oh, ouais. Je ne suis pas mannequin, je n'étais pas jaloux. Ce qui m'a turlupiné...
5: On a senti un petit truc de jalousie.
4: Oui, ce qui m'a turlupiné, c'est qu'Ariel, elle veut nous piquer les cantes de gazelle pour des cookies. J'ai pas compris le délire.
3: Ah bah Ariel, non, mais
6: Ariel a vie dans son monde, tu sais.
7: Non.
3: Ariel ne sait pas trop ce qu'on lui donne à manger. Ariel, elle picore. Si vous la voyez un jour au restaurant, elle picore. C'est-à-dire, quoi que vous mangiez, elle prend un truc comme ça, mais elle ne mange rien. Vous voyez, elle picore à travers tous les plats, les assiettes, donc elle ne sait pas ce qu'elle mange. Donc pour elle, un tiramisu, effectivement, à du hareng mariné, c'est la même chose. Je n'ai pas totalement tort, Ariel.
7: Non, mais la cante de gazelle est quand même une chose délicieuse, comme pâtisserie orientale. Elle est au sommet. Et je me demandais, où est-ce que l'appellation cookie s'arrêtait?
5: Où commencer?
8: Oui, c'est important, ça.
5: Mais c'est important.
6: Si, c'est pour trouver l'étymologie.
8: Non, mais en ce moment,
6: sûrement l'antiquité.
8: Toute l'Europe se pose la question.
6: Bah oui.
5: Non, mais c'est ça. Et surtout que le cookie s'arrête là où la corne de gazelle commence.
6: Oui.
7: C'est ça.
3: C'est-à-dire que quand t'es cookie, t'as tes gorges de gazelle qui poussent. Cabaret, restons dans le domaine culinaire pour Jérémy Corniaud qui habite Molette dans les Yvelines. Comment appelle-t-on cette manière de faire cuire certaines viandes à l'étouffée dans un récipient fermé?
9: Le bake-off.
3: Non, c'est un mot français, évidemment, que vous connaissez
9: et
3: tous.
9: Et alors, bake-off, c'est français,
3: oui,
9: alsacien.
3: Mais, oui, alsacien, alors.
8: À l'étouffée, donc vous avez dit.
7: À l'étouffée.
3: Oui, une manière de faire cuire certaines viandes à l'étouffée dans un récipient fermé.
4: Bah, tagine, le tagine.
3: Ah bah
4: tu fermes avec le chapeau.
6: C'est pas du mijoté.
3: Bah, vous avez raison, hein, en quelque sorte. Bah, mais c'est le tagine version
7: européenne.
3: D'ailleurs, ça vient d'Espagne, pour tout vous dire, ce mot.
8: C'est pas une daube.
3: Et c'est une daube, bien sûr. Bonne réponse de Michel Bernier. Ça, vous connaissez, Ariel, la daube?
7: Eh bien, je croyais que c'était un poisson.
3: Non, la dorade.
8: Ah, la pêche à la daube. Alors là, je vais te dire, on en a ramassé. Hein.
6: Oh,
8: la
6: daube,
8: de la daube.
6: On a mangé le bateau, là.
7: Mais...
9: C'est formidable.
8: Ah bah, c'était les daubes de la mer, au départ.
3: Alors attention, de la daube, ça peut être aussi effectivement quelque chose qui est de mauvaise qualité. Tout peut être de la daube, au fond.
7: Voilà, c'est ça.
3: Un mauvais poisson, vous pouvez dire, ah bah c'est de la daube, parce que c'est pas très bon. Mais ça, c'est le mot argotique. Voilà. Mais au départ, de la daube, c'est très bon, puisque c'est effectivement une manière de faire cuire de la viande, du bœuf en daube, viande accommodée de cette manière, viande servie en daube. Et ça vient de daube, D-O-2-B-E, qui veut dire en marinade ou adoba, et ça vient de l'espagnol.
9: Mais il faut réhabiliter la daube, parce que c'est excellent. C'est vrai que le sens secondaire a pris le devant maintenant. On a l'impression que c'est toujours péjoratif.
6: Ah bon, oui, le sens secondaire a pris le devant, oui.
7: Mais par exemple, un bœuf mirmiton, c'est de la daube.
9: Un bœuf comment? Un mirmiton.
8: Mirliton. C'est pour vous dire à quel point le temps qu'elle passe dans la cuisine.
3: Ça n'existe pas, ça, Ariel.
8: Non. C'est le bœuf mironton.
3: Mironton.
7: Tu es sûr?
9: Ah, oui.
3: Et d'ailleurs, je crois même que c'est miroton qui est devenu mironton, si ma mémoire est bonne.
5: Comme dans la chanson.
3: Mais les deux s'acceptent aujourd'hui, miroton ou mironton. Mais en tout cas, c'est pas mirmiton.
8: Après, mirliton.
3: Après, il y a un marmiton.
7: Ah, voilà.
3: Le marmiton est celui qui prépare le mironton.
7: Ah, d'accord.
8: Et après, tu as le mirliton, qui est un instrument de musique.
4: Et après, tu as le marathon.
9: La cuisine.
4: Et après, le mirliton, tu vas courir.
8: Après, tu as le téléthon.
3: Ah, t'as une belle équipe aujourd'hui.
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3: Une question à destination de Jean-Philippe Abba qui habite, tiens, encore dans les bouches.

0: Gironde, décidément, à Marseille.
1: On les attire ou quoi?
0: Eh ben oui, monsieur Abad espère un chèque de 300 euros. Et la question porte sur un article que vous avez peut-être lu cette semaine dans le Figaro. Mmh. On nous annonçait la nouvelle présidente, enfin la nomination d'une nouvelle présidente d'un syndicat, un syndicat majoritaire, une profession assez rare. Il y a à peu près que 1000 personnes qui participent, on va dire, qui font ce métier chez nous en France. Et il n'y a que 4 écoles qui enseignent ce métier sur notre territoire. Alors, oui. Ce syndicat dont Madame Quenet, c'est son nom, Madame Quenet, nous est maintenant présidente, ce syndicat s'appelle, ça va vous aider parce que les initiales évidemment de chaque lettre devraient vous donner une indication, le SNARP. Ah. Madame Quenet est désormais présidente du SNARP.
2: Syndicat alors, national des arts et des réfections du patrimoine.
0: Pas du tout.
2: Bah, c'était c'est pas
3: un métier,
2: mal.
3: Des métiers de bouche?
0: Un métier de bouche, non.
2: Alors, le syndicat... Des artisans de roupettes poilues?
0: Non.
1: le syndicat national des arrondisseurs de rondelles de poulet?
0: Non.
1: Alors, artistique?
0: Autant vous dire que le SNARP, effectivement, vous avez raison, c'est syndicat national pour les deux premières lettres, mais ARP, les mots choisis par le syndicat ne correspondent pas...
2: Au métier?
1: Au métier.
0: Ça correspond au métier, mais c'est...
2: Ah bah oui, c'est pour ça qu'ils sont pas nombreux à le faire.
0: Mais c'est pas le mot le plus courant utilisé pour des désigner ce métier.
2: Ah, c'est un synonyme.
1: Ah, d'accord.
0: C'est,
1: ça.
0: Oui, c'est un peu comme si vous disiez, par exemple, le syndicat des hommes et des femmes de ménage, ce serait le syndicat des techniciens de surface.
1: D'accord.
0: Vous voyez, c'est pas facile à retrouver.
1: C'est des moments intéressants. Hein. Oui, c'est...
2: Alors, Laurent, est-ce que ce sont trois mots, les ARP, ou
0: alors, ce sont trois mots différents? ARP, c'est trois mots différents.
2: Laurent, est-ce que c'est artistique?

0: À cheval. Oui, alors il met des fers à cheval.
1: Des fers à cheval.
2: Bon, je vois.
3: Il est petit.
1: C'est avec
3: petit,
1: il a un fer et il a quatre chevaux. Et il se démerde avec.
0: Vous m'avez comprise.
4: Mais oui.
5: Est-ce que c'est l'astrologie?
1: Non, non, non. C'est un métier très réglementé, hein, contrairement à ce qu'on pourrait croire.
4: Mais on fait appel souvent à ces gens?
1: Alors écoutez, vous nous direz tout à l'heure, Mme Dupanier, si vous avez déjà fait appel à ce corps de métier.
5: À votre avis, autour de la table, ça nous est arrivé ou pas?
1: Caroline, c'est possible.
0: Ah, moi, j'ai tout fait.
1: Monsieur Gazan, je ne sais pas s'il a eu fait appel à ce métier, mais il aurait peut-être dû le faire.
5: Ah, ah bon. Ah, c'est pour les conseillers
4: c'est
5: conjugaux.
4: Pour les chirurgiens
5: c'est
4: athlétiques.
5: Les conseillers conjugaux. Alors, ça... c'est les agences matrimoniales.
3: Ah, c'est les détectives privés.
1: Les détectives privés. Bonne réponse.
5: Bravo.
1: De Florian Gazan.
0: Attendez. Excusez-moi, Laurent, mais doué comme je suis. Si j'avais envie d'un détective privé, croyez-moi que je ferais l'enquête moi-même.
1: Ah, c'est vrai?
0: Ah, mais attendez, ouais. Moi qui adore les thrillers.
2: Si tu pistes ton mari et que tu te caches derrière un journal, tu vois, il va te reconnaître.
3: Bah, il faut un très
0: mais
3: grand journal.
0: Mais t'as des amis dans la vie, vous êtes con.
5: Non, à mon avis, non, ça pourrait être une bonne détective.
0: De toute façon, je n'ai jamais ça me serait venu à l'idée de pister mon mari.
1: Ah, il va pas envoyer ses copines pour pister son mari, puisque ses copines étaient avec son mari.
5: Ah, ça, elles l'ont vu de près.
2: Ouais. Alors, non, rien à signaler.
0: Rien.
2: Il va bien, il est très calme en ce moment.
5: Il est plutôt en forme.
2: Écoute, j'ai passé l'après-midi avec lui, vraiment.
1: C'est le dernier truc qu'il faut faire, demander à un ami de pister.
2: Tu m'étonnes.
5: Ça dépend des amis.
1: Donc tu peux pas suivre ma femme.
0: Ouais. Ça dépend des amis. Moi, toutes mes amies, quand elles me présentent leur mec, ils sont asexués pour moi. Je vois des petits nounours.
6: Mais c'est réciproque, je te rassure.
2: Oh.
1: Détective privé ou agent de recherche privé, voilà ce que ça voulait dire. Ça, voilà,
0: ouais. Mais Laurent, quand vous dites qu'il y a une école, ils vous apprennent à acheter un impair, c'est quoi le...
1: À suivre quelqu'un,
5: à vous déguiser,
1: à se déguiser,
5: à faire des filatures,
1: à se camoufler,
2: bah, à prendre la photo.
6: Si ça se trouve, Ziz Dupanier, c'est un détective privé.
5: Pourquoi il veut absolument que je sois déguisé, moi?
7: Elle est discrète, en tout cas.
1: T'as raison, c'est peut-être Taverneau qui nous suit.
6: Oh la vache. Je vais pas reprendre deux fois de la boisson.
5: C'est assez peu probable.
8: Il y a pas plus naturel que moi et de suite, il fait croire des choses.
1: Non, pas du tout. Non, mais est-ce que vous avez déjà fait appel à un détective privé?
8: Non, jamais. Pourquoi faire? Moi, j'ai rien à... Mais non, mon mari, vous savez, je vois en lui clair. Il est tellement bête en plus.
5: Et t'as un mari?
8: Pas besoin de dépenser du pognon. Hein.
5: Mais t'as un mari?
8: Oui.
1: Il faut savoir passer inaperçu dans quelque endroit
8: c'est
1: soit.
8: Pour moi alors.
1: Dans un restaurant 4 étoiles, comme dans un petit bistrot de banlieue parisienne.
2: Ah là là.
1: Il faut savoir évidemment se fondre dans l'environnement. Il faut savoir aussi prendre en filature quelqu'un. Et tout ça dans un cadre juridique.
8: Oui, mais faire ça.
2: Ils ont le droit, il y a des ustensiles, ils ont le droit de tout utiliser.
1: Qu'est-ce
2: il y a une réglementation.
1: Dire,
0: tu penses à quoi exemple,
5: là, ils s'inquiètent. Ils s'inquiètent.
2: Non, mais les écoute. Non, mais les merde.
5: Non, mais alors, c'est pas ça.
2: En fait,
5: alors,
2: qu'est-ce que j'ai fait comme connerie? Alors.
5: Là, tu t'embarques alors. Sur une mauvaise voie.
2: Non, parce que ça fait quelques semaines qu'il y a un camion devant chez moi, là. Il y a une petite camionnette, je commence à me poser un peu les questions. Bon, je dirais rien à m'en reprocher. Hein. Tu me connais, Laurent. Et qu'est-ce que je voulais dire?
1: C'est non. Le seul follower qu'il ne faut pas accepter comme ami. Hein. Non, mais franchement.
2: Non, ce que je veux dire, c'est que par exemple, maintenant, il y a des kits de détectives amateurs. Tu peux acheter.
0: Ah, oui.
2: Ça, c'est dégueulasse.
5: Pour espionner un téléphone, par
2: voilà,
5: exemple.
2: Par exemple, on peut mettre des mouchards, des trucs comme ça. Est-ce qu'ils ont le droit de faire des écoutes?
1: Bon, en tout cas, il y a des écoles de détectives privés.
6: Plus, moi.
1: Quatre
6: plus.
1: Écoles habilitées pour devenir agent de recherche. Il y a à peu près 1000 détectives privés en France. Et c'est Mme Quenet qui est désormais la présidente du syndicat majoritaire.
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5: Je tirerai les boules demain soir, sachez-le.
1: Ah, c'est vrai, c'est
2: dans quelle boîte? Dans quelle boîte?
5: Non, mais au loto.
1: L'euro-million, le loto.
5: Le loto.
1: Le loto. Demain faites soir. Le loto, voilà.
5: Et je fais les deux.
11: Ah, mais pourquoi ils t'ont choisi alors que t'es pas beau?
6: Et alors, qu'est-ce que ferais-toi si tu gagnais au loto, Christophe?
1: Mais non, mais il peut pas gagner au loto, il tire.
5: Ah, on a le droit de jouer. C'est une loterie nationale, ça n'est pas un jeu télé, donc je peux moi-même me faire gagner.
2: Mais si, tu pourrais changer de sexe. Deviens un homme.
5: C'est la Saint-Christophe aujourd'hui.
2: C'est comme Marcella, ça lui va bien. Allez, monte-nous tes couilles, Marcella, qu'on rigole. Vas-y, vas-y, vas-y.
5: Marcella, moi, je suis pas méchant avec elle, je suis gentil avec toi. Pourquoi t'as dit
1: ça? En plus, il est pas moche, on peut, alors, oui. On peut dire il est chiant.
2: Il est débile.
1: Il est con.
11: On peut dire.
5: Non, mais arrêtez.
11: Moi, j'ai pas dit qu'il était moche, j'ai dit qu'il était pas beau, mais il a plein d'autres qualités. Moi, je l'adore.

0: Oh, c'est comme une danseuse.
1: Mais quand il présente, on regarde les boules, on regarde pas lui.
2: Oui, c'est vrai que normalement, ceux qui présentent le loto, c'est des nanas avec des gros nichons. Là,
0: mais oui, c'est ça.
3: Non, il y a Jean-Pierre Foucault aussi.
1: Ah, c'est pas une nana avec des gros nichons, Foucault?
4: Non, il y a Karine Ferry qui sera là ce soir à l'Euro Million.
1: C'est pas vrai.
4: Qui effectivement a des gros nichons.
1: Elle est plus à Sciences Po.
5: Mais tu sais qu'on peut
1: très bien.
5: On peut très bien faire Sciences Po et avoir des gros nichons, espèce de crétin.
3: Enfin, ouais. C'est pas votre cas.
5: Mais non, parce que j'ai pas voulu.
3: Non.
6: Est-ce qu'il y a un directeur d'acteur pour le tirage du loto?
4: Ah ben, il y a un producteur, en tout cas, pour l'émission. Il y a un directeur artistique.
3: Vous répétez? L'autre jour, vous nous avez dit que vous répétiez.
4: Je répète, mais avec des boules de répétition.
1: Ah, on n'a pas... On a... Oui. Ah, c'est marrant, comme Rocco Siffredi, tiens.
4: C'est vrai. On ne peut pas répéter avec les vraies boules qui sont gardées par un huissier de justice dans une valise scellée.
1: Un certain Stéphane Bern. Il garde les boules de tout le monde, lui. Tout le monde.
4: Ah, mais c'est avec Stéphane Bern. J'ai fait le loto avec lui pour le patrimoine l'année dernière.
3: Oh, écoutez, on s'en fout.
4: On était en duo, c'était magnifique.
3: J'avais choisi une première citation pour Monsieur Junior, ça tombe bien, la voici. Pour Florian Blot, qui habite Moléon, c'est dans les Deux-Sèvres, qui a dit les trois étapes de la vie d'un homme, c'est croire au Père Noël, ne plus croire au Père Noël, et puis finalement se déguiser en Père Noël.
4: Oh. Oh. C'est français?
3: C'est pas français.
5: C'est américain?
3: C'est américain.
1: Woody Allen.
4: Pas Woody Allen,
3: c'est
4: ça,
3: pas Woody Allen, on va dire son père en quelque
4: Groucho
3: sorte.
4: Groucho
3: Marx. Groucho Marx, bonne réponse de Gérard Jugnot et Christophe Beaugrand. Pour Nora Vedel, qui habite Les Touches, c'est en Loire-Atlantique.
4: Les Touches, c'est où le film?
1: C'est où le film qui est choper, qui
2: le
1: short.
2: Le film qui short.
1: Qui short c'est là. Non, c'est la version X des Touches.
3: Alors, qui a dit, et c'est pour même Vedel des Touches, donc...
4: Cassez la voix.
3: Oh, non. Les psychiatres, c'est très efficace. Avant, je pissais au lit, j'avais honte. Je suis allé voir un psychiatre, je suis guéri. Maintenant, je pisse au lit, mais j'en suis fier.
1: Ah ben ça, c'est
5: Jean-Yann, c'est Jean-Yann, ça.
3: Non, c'est votre ami.
5: Ah ben, c'est Coluche.
3: C'est Coluche, bonne réponse de Valérie Mérès. Ah, j'aime bien ça pour M. Choquet de Versailles, Marie Choquet, qui a dit « Contre la mauvaise haleine, une seule solution, le téléphone.
2: » Ça, c'est français, ça.
3: Oui, d'ailleurs, c'est marrant parce que c'est pas du tout le style de...
1: C'est quelqu'un qui pue de la gueule?
3: Non.
4: Ah bah si, c'est connu, il y a des people qui sentent de la bouche.
3: Allez, lesquels?
4: Ah bah non, mais je vais pas vous le dire, mais...
1: Ah oh bah si, si,
4: mais
1: si.
4: Oui, mais il y en a, on aime pas les interviewer de trop près, quand même.
3: Ah ouais. Alain Chamfort.
0: Est-ce que c'est un humoriste?
3: Oui, c'était un grand humoriste.
0: Il est mort il y a longtemps.
3: Oh,
4: Fernand Reynaud.
3: Il est mort. Alors, il est mort bien après Fernand Reynaud. Il est mort quand même au XXIe siècle en 2006.
4: Raymond Devos.
3: Et c'est Raymond Devos. Bonne réponse de Monsieur Beaugrand. Pour Romain Gélard, qui habite le Fenouillet, c'est en Vendée, le Fenouillet, qui a dit « Le lit est l'endroit le plus dangereux du monde. 99% des gens y meurent. »
4: Absolument. Il est mort depuis longtemps, monsieur.
3: Ah, il est mort, lui, depuis très longtemps.
5: Napoléon?
3: Ah non, non, non.
4: Est-ce que c'est un écrivain?
0: C'est au 19e siècle, en fait.
3: Alors, il est plutôt du 19e, même s'il est mort au 20e. Mais on va dire qu'il a fait...
4: Victor Hugo.
3: Il a fait 10 ans au 20e.
2: Victor Hugo, ouais.
3: Seulement. Non, il n'est pas français.
5: Oscar Wilde.
3: Alors, c'est pas Oscar Wilde.
1: Anglais?
3: Un Américain.
2: Un Américain.
1: Mark Twain.
3: Mark Twain, bonne réponse de Gérard Jugnot.
1: Ah, mon grand-père.
3: J'aime bien cette citation, c'est la dernière citation. Qu'est-ce que vous avez dit, monsieur?
1: J'ai dit mon grand-père, Mark Twain.
2: Twain.
3: Il ne faut pas confondre Toen et Twain. Mark Twain, rappelons.
4: A du talent.
3: Rappelons-le. Voilà. C'est surtout l'auteur de Tom Sawyer.
4: Tom Sawyer,
3: oh, merde,
4: c'est l'Amérique. La liberté.
1: Vous le lancez.
4: Il est né sur les bords du fleuve Mississippi.
1: Tom Sawyer,
4: c'est
1: l'auto,
4: pour
1: l'auto.
4: Nous tous un ami. Il n'a peur de rien, c'est un Américain.
3: Une dernière citation pour Mme Marceau, Sabine Marceau, qui habite Aix-en-Provence, qui a dit « Il y a toujours un moment dans leur vie où les gens s'aperçoivent qu'ils m'adorent. »
1: Ah,
2: oh, c'est donc, une comédienne.
3: Non, pas un acteur, non, non.
1: Nicolas Bedos.
4: Quelqu'un qui se la pète.
3: Pardon.
4: Quelqu'un qui se la pète.
3: Alors, il était connu
2: Alain
3: pour...
2: Delon.
1: Français?
3: Il était connu pour son égocentrisme.
2: Alain Delon?
3: Non, pas Alain Delon.
1: Sacha Guitry?
3: Pas Sacha Guitry.
0: Il est mort en quelle année?
3: Il est mort en 1989.
1: Emmanuel Macron?
3: Non.
1: Le danseur, mon
4: Jacques Chazot.
1: Jacques Chazot?
3: Non, lui, il était vraiment, on va dire, le parangon de l'égocentrisme.
1: Brialy?
5: Ah,
2: Serge Gainsbourg?
3: Non.
0: Ah, mais c'était un comédien?
3: Non, c'était pas un acteur.
0: Un musicien?
3: Pas un musicien.
4: Un
5: journaliste?
3: Pas un journaliste.
2: Un homme politique?
3: Un homme politique,
0: non.
1: Dali?
3: Salvador Dali.

0: réponse de Gérard Vigneault. Bravo Gérard. Mais oui, c'est Salvador Dali, évidemment.
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0: Une question pour Monsieur Leboeuf, qui habitait très en Charente-Maritime. Et la question concerne un grand écrivain qu'il s'agit d'identifier, un écrivain séducteur, enfin séducteur, qui en tout cas a connu plus de 300 femmes. Oh. Il n'en a jamais épousé une. Il aimait les emmener. En tout cas, c'est ce qu'il a fait pendant près de 8 ans. Il les aimait sur un canot, puisqu'il aimait canoter, comme on disait à l'époque. Je crois qu'on peut le dire encore aujourd'hui. Sur la Seine, il faisait du canotage, toujours donc en galante compagnie.
2: Tu foutais pas de leur gueule, en tout cas.
0: C'est-à-dire?
2: Je t'emmène en canot, sur le lac.
0: Vous aimeriez pas qu'on vous emmène canoter sur la Seine?
2: Il faudrait. Je préférerais qu'on m'amène dans l'Orient Express jusqu'à Venise, vous voyez. Non, mais si déjà.
0: Tout cas, pendant 8 ans, de 1872 à 1880, sa distraction préférée, c'était le canotage sur la Seine, toujours en galante compagnie, le dimanche, il faisait ça le dimanche, et pendant les vacances. Alors, il pouvait faire ça à Beson, à Argenteuil, à Sartrouville, à Château. Tout à Bougival.
3: Enfin, dès qu'il y a
4: Guy de Maupassant.
0: Pardon.
4: Guy de Maupassant.
0: Et c'est Guy de Maupassant. Bonne réponse de Franck Ferrand. Guy de Maupassant qui fait la une de Lire Magazine. On apprend tout sur ce grand romancier français, auteur de contes et de nouvelles que l'on connaît, mais on ne connaît pas forcément bien sa vie à Guy de Maupassant, et c'est vrai que là on nous raconte vraiment tout le détail dans le magazine.
5: C'est lui là sur la photo?
0: Oui, c'est lui oui. Dans le magazine.
5: Et lui, il tirait 300 meufs lui.
0: Peut-être vous devriez louer un canot, monsieur.
5: Ou une moustache, ou une moustache.
0: Voilà, et il les emmenait, canoter en compagnie de certains de ses amis. Il les emmenait en promenade sur sa yole, achetée en commun. Et alors, il avait appelé sa yole feuille de rose. Ça voulait.
2: Oh là là. Ah oui, ça veut tout dire. Il y avait quand même une connotation.
0: Ah oui, oui.
2: Il faisait l'amour dans ses canots.
0: Et non, mais il ne pensait qu'à ça, hein, quand même.
6: Non, mais pas dans ses canots, parce qu'on peut pas faire l'amour dans un canot.
0: Ah, vous avez essayé.
2: Bah, c'est grand commun, un canot.
6: Non. Et non, mais il les emmenait, ils accostaient, et puis là, ils se promenaient, ils pique-niquaient.
2: Oui, puis retroussaient les robes et les froufrous.
4: Ces nouvelles sont une merveille absolue, c'est l'occasion de le dire. S'il y a des gens qui nous écoutent et qui veulent passer un bon week-end, vous prenez 2-3 nouvelles de Maupassant, c'est un rêve, un régal.
5: On va faire ça, on va faire ça.
2: Encore une phrase pour ne rien dire.
4: C'est un conseil que je donne. C'est un conseil que je donne.
2: Oui, ces nouvelles étaient somptueuses, surtout le horloge.
0: Mais comme vous êtes jaloux, vous êtes jaloux.
2: Non, je suis pas jaloux, mais ça, c'est de l'information qu'on ne t'a pas demandé.
4: C'est pas de l'information, c'est un conseil que je donne aux gens.
6: Tout le monde connaît Guy de Maupassant.
5: Passez un bon week-end. Un livre de Guy de Maupassant et tu vas voir le funambule au Musée d'Orsay.
2: Et tu vas voir Az ce soir.
0: Ah bah Az, soit vous allez le voir ce soir après qu'on lui ait raconté tout ça, soit vous le voyez ce soir à l'Européen, soit dimanche
4: dans une barque,
0: dans une barque sur la Seine, en essayant de ramener des meufs,
2: en chantant du Georgette Lemaire et du Enrico Macias, les millionnaires du dimanche.
0: Ça marche pas pour vous, monsieur?
5: Non, mais pas autant que Guy de Maupassant, quoi.
2: Oh, 300,
6: mais 300, mais 300 c'est toute
0: pas...
6: sa vie. Mais
0: c'est pas tant que ça.
6: C'est on pas faisait... tant que ça.
5: Mais il est mort jeune.
0: Non, oui. On faisait le calcul au bureau.
2: C'est un par jour.
0: Tout
2: un
0: à l'heure avec les copains. Et on était là, on comptait un peu combien. Moi, je pense, je sais pas si j'ai eu 300 conquêtes. Mais en tout cas, oui, c'est pas.
2: Oui, mais pas vous, dans le bureau, vous êtes tous des prostituées. Mais c'est bon, les gens normaux n'ont pas
6: d'argent. 300 dans une vie.
5: Vous avez 300 conquêtes, vous?
2: Une vie, oh bah c'est rien.
6: Oh bah alors c'est rien.
0: Je pense que 300, c'est un gros week-end.
2: Ouais.
6: Non, dans toute une vie, 300, ça va. Hein. Tu commences à 15 ans, si ça va vite.
2: Ah oui, mais excuse-moi. Déjà, j'ai été en couple de 20 à 50 ans. Donc
6: ouais, mais j'ai moi, j'ai jamais été petits. En couple.
2: Et t'as été toujours fidèle.
6: Moi,
2: non, mais pas 300, toi, fidèle.
6: Moi, j'ai jamais été en couple, donc je cherchais. Oui, je cherchais, okay. Et donc voilà. Et ça...
2: Tu crois que ça vient à 12 de...
0: C'est devenu un chic.
2: Même quand il y en avait un qui était là.
0: Ah non. Non, vous nous surprenez, monsieur Haas, parce qu'on sait quand même que dans le milieu du stand-up, de l'humour, vous êtes plutôt, pardon de vous faire
5: non,
0: ce compliment,
5: moi, je suis pas un coureur de jupons.
0: Vous êtes plutôt beau gosse, quoi, vous voyez, donc franchement, ça devrait, mais...
2: Ah oui, tu dois être courtisé, non?
5: Ouais, mais moi, tu sais, moi j'aime bien, je prends mon temps, je suis à 298, pas.
0: Je ne sais pas si vous avez remarqué, mais il y a monsieur Vizorek qui ne moufte pas.
3: Bah, j'attends la balle perdue, je me dis, il est du côté de Haas qui est loin de moi. Passons à la question suivante.
0: Non, mais écoutez, en tout cas, Guy de Maupassant, 300 conquêtes, c'est pas
2: ça
0: quand même.
2: Va.
0: C'est pas le bout du monde.
6: En plus, il avait tellement c'est... de talent.
5: Mais il est mort à quel âge?
0: Georges Simenon, c'était combien?
3: 1000.
0: Georges Simenon.
6: Oh, bah alors là,
3: c'est. Fait... Beaucoup...
0: 1000.
3: Lui, 10 000, mais il y a beaucoup de prostituées, dit-il. 10 000, il dit Simenon.
2: Moi, je trouve ça pas séduisant. Un mec me dirait, tu sais, avant toi. Il y en a eu 10 000. Je lui dirais, bah, tu sais quoi? Tu vas t'arrêter là, mon grand.
6: Oui, non, mais il le disait pas.
2: Il n'y a pas moins sexy au monde.
6: Mais il le disait pas, mais il en avait besoin pour écrire comme Victor Hugo.
0: Le pire, c'est s'il dit, j'ai été de moins en moins ambitieux.
2: Bah, ce serait évident maintenant.
5: Vaut mieux être la première
2: avec
5: que la 10 000.
2: Toi, j'ai les 10 000. T'as travaillé combien d'années, Air France?
7: Oh, voilà, Air France, alors là, c'était la.
2: T'as travaillé combien d'années?
7: 20 ans.
2: Bah, 20 ans. Tu fais combien d'escales en 20 ans?
7: Oh, j'ai fait le.
0: Il a eu plus de mecs que de maïs. En tout cas, Guy de Maupassant est à la une du magazine Lire et c'est un, voilà, un numéro passionnant qui vous raconte tout sur la vie de ce grand romancier français.
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0: Une question historique et culturelle pour Sandrine Hakim, qui habite Clermont-Ferrand dans le Puy-de-Dôme. Qui devint veuve à 25 ans parce que son mari a été tué lors d'un duel? Un duel qui avait pour, on va dire, cause la belle Lolo.
6: Quoi?
8: Lolo non. Ferrari?
9: Elle était qui? Et c'était qui? Et c'était qui?
10: Mais qui?

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2: Comment je me suis intégré pour rester en France.
3: Mais c'est qu'on l'a reçu, le chanteur Musset.
4: Et la petite culotte,
3: la
4: non,
3: petite
4: c'est
3: culotte.
4: Ça.
2: La petite culotte.
3: C'est la première fois qu'on recevait la petite culotte dans ce sens-là, parce que d'habitude, c'est de la petite culotte qu'on... Oh, et puis vous m'avez compris.
2: Vous voulez pas qu'on aille en week-end, on arrête tout, là, tout de suite, on parle.
3: Mais ce chanteur est assez... Il est corse, je crois, d'ailleurs, d'origine.
1: Ouais, très sympa.
3: La petite culotte, et il a fait un tabac avec cette chanson, mais ça n'a rien à voir avec cette belle Lolo-là, si j'ose dire, puisqu'on est le 5 février 1651, voilà. Quand ce monsieur est tué lors d'un duel, un duel, je peux vous dire d'ailleurs le nom de l'autre duelliste, François Amanieux, seigneur d'Ambleville, chevalier, et ce duel, c'était pour les beaux yeux de Madame de Gondran, qu'on appelait la belle Lolo.
5: C'était pas un mathématicien avec qui il se battait?
3: Non.
5: C'était pas Molière?
3: Non, on est en 1650.
2: C'était pas au Puy du Fou, juste?
3: Non. Et tout ça a fait une veuve, donc, très célèbre, qui a perdu son mari alors qu'elle avait 25 ans seulement, et c'est elle dont je vous demande de retrouver...
1: Ah, c'était pas une embrouille de Bitcoin?
5: Est-ce qu'elle n'est pas devenue la maîtresse d'un roi?
3: Ah non, non, non.
6: C'est une écrivaine?
3: Alors, une écrivaine...
6: C'est Madame de Sévigné?
3: Et c'est Madame de Sévigné. Oh. Bonne réponse de Christophe Barbier. Et je vous en parle évidemment parce qu'il y a un film qui est sorti sur les
1: écrans. Pourquoi il y a toujours des films qui sortent tous les avec, 6 mois, un film historique.
3: Avec Karine Viard qui joue la marquise de Sévigné, car elle était marquise. Je ne sais pas si elle était vraiment marquise d'ailleurs. Hein. On dit qu'elle a été marquise
1: parce qu'elle a couché.
3: Non, mais enfin, vous voyez ce que je veux dire, quoi.
1: Par quoi alors?
2: Par quoi? J'ai pas compris, j'ai pas lu le
3: marquisat.
6: Le marquisat, s'il y a une terre.
5: On lui a donné ce titre-là.
2: Mais pourquoi?
5: Ça pouvait s'acheter. Comment ça, pourquoi? Parce que ça faisait bien d'être marquis de, etc.
2: Donc moi aussi, demain, je peux m'auto-proclamer marquise de Bois-Colombes.
4: Tu peux acheter.
1: Mais c'est pas le cas, déjà?
3: Elle a épousé Henri de Sévigné à 18 ans. La marquise, dont vous connaissez le vrai nom, je suis sûr, monsieur Barbier.
2: Corinne.
3: Non.
1: Monique.
3: Marie de Rabutin. Marie de Rabutin.
2: Ah, c'est plus classe, Sévigné, quand même.
3: Voilà. Donc, elle épouse Henri de Sévigné. Il y a le film, actuellement, sur les écrans, joué par Karine.
1: Ne racontez pas tout, alors.
3: Karine Viard. Je suis pas sûr qu'il raconte ça dans le film.
2: Je suis pas sûr qu'on aille le voir.
6: C'est surtout la relation avec sa fille, parce que les lettres de Madame de Sévigné à la duchesse de Grignan.
3: Effectivement, ce sont les relations épistolières qui intéressent.
2: Comme Chauderneau de la Clos.
5: Épistolaire.
1: J'ai mis un B à la place du B.
6: Un épistolier a des relations épistolaires.
3: Voilà, exactement.
4: Et c'est qui la belle Lolo dans tout ça, alors?
2: C'était Loli.

0: C'était Loli, c'était Lolo, c'était là. C'était Loli.
1: Bon, alors donc, le mari de madame, c'est ça moi que j'essaie de vous raconter, le mari de madame de Sévigné, qu'elle épouse, qui n'est donc pas encore son mari quand elle a 18 ans. Elle l'épouse en 1644, elle a 18 ans, Henri de Sévigné, et il est lui de vieille et de bonne noblesse bretonne, il possède le fief, je vous dirai exactement le nom parce que je l'ai pas, c'est juste la grammaire, le fief de Sévigné, voilà, d'où le nom.
2: Oui, c'est à côté de Rennes, non ?
1: Henri de Sévigné.
3: On s'en bat les couilles, hein.
1: Le mariage est célébré en l'église Saint-Gervais de Paris. Voilà pourquoi je vous dis que marquise, c'est pas sûr, c'est que les Sévignés n'ont pas de titre de noblesse, mais ont fini par sacrifier à l'usage en se faisant appeler baron. Et c'est Henri qui, le premier, a adopté le titre de marquis, et en l'épousant, Marie est devenue marquise par approximation plus que par usurpation. Wow. Voilà.
4: Et la Bretagne,
1: ça vous va comme explication?
4: La Bretagne s'était rattachée à la France très tardivement et donc les titres de noblesse n'étaient pas.
5: On n'a rien dit parce que c'était le patron. Alors tu vas pas t'y mettre toi maintenant là. C'est bon. Alors, on a une dose là.
1: Non mais Monsieur Barbier et moi, on a quand même le droit d'essayer d'élever le niveau de cette émission. Ah Christophe.
4: Exactement. Et sa fille s'est installée à Grignan.
5: D'accord.
4: Où il y a un festival de la correspondance chaque année en hommage.
1: Alors, ce que je ne comprends pas...
5: Ah non, mais si, moi, je... Qu'est-ce que vous comprenez pas? Je vais vous expliquer.
3: Je peux pas avoir des questions sur Anne Hidalgo, les JO, tout ça.
1: J'aimerais que M. Barbier m'explique pourquoi, alors que M. de Sévigné a épousé cette jeune femme de 18 ans, qui va devenir donc la marquise de Sévigné, pourquoi il se bat en duel pour une femme qui s'appelle la belle Lolo. Il avait une maîtresse officielle.
4: Oh bah bien sûr, le mariage, c'était simplement pour se rattacher à une famille assez noble ou assez riche d'habitude.
2: Oh,
4: il menait sa vie à côté. Et il est tombé sur un rival.
6: Mais pourquoi tu dis que c'est passé ça? C'est toujours le cas?
4: Mais non, c'est plus le cas. Un peu moins quand même, les nobles font un peu moins.
2: Maintenant, il m'a couché pour aller aux grosses têtes, Marcella.
4: Sans doute qu'il y avait deux hommes pour une seule Lolo, alors que s'il y avait une paire de Lolo, ils auraient été contents.
7: Quatrième jeu de mots.
3: Bravo. Vous voyez, il est chaud aujourd'hui.
2: Est-ce qu'on peut féliciter Jean-Marie Bigard? Bravo.
7: Mais Christophe, vous prenez de plus en plus confiance, c'est beau à voir.
2: Ah ouais, c'est
7: vrai.
2: Par contre, il va se faire virer de BFM.
7: Au début, c'était discret. Tout,
1: alors, mais... je vais vous dire, Monsieur Barbier, je vous aime beaucoup, mais quand on commence par être félicité par Rioux, c'est là où il faut commencer à s'inquiéter. Croyez-moi.
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1: Ah ça y est, c'est l'automne, hein, on est le 21 septembre, je vous le rappelle.
4: Enfin, le 23,
1: maintenant. Le 23, enfin, ce que je veux dire,
2: voilà,
1: c'est que...
2: Voilà, Alzheimer, ça commence. Et Bouvard, ça commençait pareil.
1: Mais non, ce que je veux dire,
2: c'est... Si, ça commençait pareil, Bouvard.
1: Ce que je veux dire, c'est que le 21 est passé, ça y est, on est dans l'automne. Ah. Non, parce que quand on est le 21, on sait jamais dire si... Est-ce que c'est aujourd'hui, demain, là, le 23, on en est sûr. Est.
5: Voilà.
1: C'est l'automne.
2: Et le ciel le prouve.
1: Les feuilles mortes se ramassent à la pelle.
2: Les gens morts aussi.
1: Et évidemment... Là, je sens que ça va intéresser Paul Alcarat et Christophe Barbier, puisque nous
2: on
1: sommes...
2: On va parler fringues.
1: Non.
2: Puisque... Allez, puisque... question sur la page de Loïc.
7: Le mec qui dit ça, je suis mieux habillé que lui, quoi.
1: Puisque nous sommes l'automne...
2: On a deux égéries Célion avec la
1: merde.
2: Chanson. Non, mais on a quand même deux égéries Célion, c'est rare. T'en es où avec Uniqlo, Christophe? Ils t'ont mis un peu de sous de côté, là? Il y a un défilé, il y a quoi?
1: Vous n'êtes pas non plus le mieux habillé.
2: Moi, j'en ai pour plus d'une barre de fringues sur moi.
1: La plus élégante, on le sait, c'est notre princesse. Bien. Regardez Ariel.
2: Ah, je crois qu'il faut parler Marcella.
4: En couleur d'automne, d'ailleurs, Ariel, c'est magnifique.
5: Voilà, c'est vrai.
1: Et le pire, c'est Ryu, là-bas, vous voyez.
7: Mais la chemise pardonneur.
2: Mais c'est les fringues à sa sœur, lui, il dit pour rien. Mais...
6: On dirait toujours des chemises cubaines, tu vois. Ah,
2: mais non, mais il tourne dans le biopic de Carlos, là.
6: Quoi?
2: Enlève les fringues du tournage. Mets tes fringues à toi, t'es con ou quoi?
7: Non, parce que j'ose pas mettre de chemise blanche parce que je transpire beaucoup et on va voir les auréoles.
1: Oui, puis faudrait pas qu'Ariel vous confonde avec BHL.
5: Non, alors, non, ça, il n'y a pas de danger.
1: Alors, voici la question.
7: Elle est déjà assez en lévitation.
1: Pour Olivier Sousseron, donc, cette question concerne évidemment un des poèmes les plus célèbres de Paul Verlaine, Chanson d'automne, que vous connaissez, monsieur Barbier.
4: Vaguement, mais.
1: Comment ça, vaguement?
4: Je vais laisser Paul répondre, là. Oh non, veille, là.
1: Les sanglots longs des violons de l'automne.
4: Berce mon cœur d'une langueur monotone.
1: Alors, justement, je viens de vous entendre, monsieur Barbier.

0: Et dans ce poème de Verlaine, on commet souvent une erreur. Laquelle erreur ne doit-on pas commettre quand on récite la chanson d'automne de Paul Verlaine? Et d'ailleurs, vous venez de la commettre.
1: Faut dire langueur et pas longueur.
0: Ah non, non. Non.
2: Répète, s'il te plaît.
3: Les sanglots longs des violons de l'automne bercent mon cœur.
0: Blesse mon cœur. Oh. Bonne réponse de Paul Elkarat.
1: C'est pas berce, c'est blesse.
4: Mais c'est pas...
0: Effectivement.
4: Moi, pour moi, c'est pas une erreur, j'ai toujours dit blesse, moi.
0: Ah bah, oui.
1: Non, mais moi, j'aurais tendance à dire berce. C'est peut-être plus joli, d'ailleurs, non?
0: Et je vais vous dire pourquoi.
5: Moi, j'ai dit baise, moi.
1: Parce que... Parce qu'en 1944...
5: On en parle, ce poème.
1: En 1944, quand ils ont annoncé le débarquement, ils ont dit berce.
0: Alors non, ils ont dit blesse, et c'est Charles Trenet qui, dans sa chanson, parce que Charles Trenet a repris le passage, et Trenet, lui, dit berce au lieu de blesse. Ouais. Ouais. Et d'ailleurs, il dit aussi de-ci, de-là, au lieu de-ça, de-là.
2: Quinquin.
0: Ah non, quinquin, c'est encore autre chose, ça.
5: Il a dit aussi à Hitler. À la fin du poème.
0: Et même Léo Ferré, d'ailleurs, a repris le poème en transformant le verbe. Il ne s'agit pas de berce mon cœur, mais blesse. Blesse mon cœur. C'est ça le poème original de chanson d'automne. Les sanglots longs des violons de l'automne blesse mon cœur d'une langueur monotone, tout suffocant et blême quand sonne l'heure. Je me souviens des jours anciens et je pleure et je m'en vais au vent mauvais qui m'emporte de ça de là, pareil à la feuille morte. Voilà, mais ça, on avait déjà posé des questions sur, on va dire, le dernier passage de ce célèbre poème. Tiens, d'ailleurs, question subsidiaire. Qui est paru dans quel livre de Verlaine? Comment s'appelle ce livre dans lequel est paru chanson d'automne?
1: Romance sans parole?
0: Comment vous dites?
1: Romance sans parole.
0: Ah non. Non.
1: Ah bah c'est poème saturnien.
0: Poème saturnien, wow. Bravo. Ça c'est bien. Ah non, mais ça, c'est fort. Ah bah, puisqu'on continue avec l'automne, voici...
1: Pourtant, ça tourne pas bien chez moi.
0: Ah non, ça, j'ai bien compris.
5: Ah, qu'est-ce qu'il est drôle. Il a tous les talents. Il a tous les... C'est dommage, il a une toute petite bite. C'est dommage, hein.
0: Comme dirait Pierre Bénichoux, si tu l'avais dans la bouche, tu dirais pas Strasbourg.
5: Bien sûr. Mais bien sûr que c'est faux, Paul. T'es monté comme un poney, alors. Non, le problème, c'est Rioux, lui.
0: Bon, dis, tu peux poser...
5: Non.
0: Vous vous rendez compte que je suis en pleine poésie sur l'automne.
1: Allez-y.
0: Je vous donne du Verlaine. Et maintenant...
5: C'est bien qu'il y ait les deux.
0: Et maintenant, tiens, d'ailleurs, un deuxième poète à identifier. Voilà un autre poème sur l'automne. Dans le brouillard s'en vont un paysan cagneux et son bœuf lentement dans le brouillard d'automne qui cache les hameaux pauvres et vergogneux. Et s'en allant là-bas, le paysan chantonne une chanson d'amour et d'infidélité qui parle d'une bague et d'un cœur que l'on brise. Oh, l'automne, l'automne a fait mourir l'été. Dans le brouillard s'en vont deux silhouettes grises.
2: C'est alors simple. Peut-être Lamartine.
0: Ah non.
1: C'est Karine Lamartine. C'est 19e Alfred ou c'est 20e?
0: 1913.
5: Karine Lamartine.
1: Apollinaire. Apollinaire.
0: Guillaume Apollinaire. Encore une bonne réponse de Paul Elkarat.
1: Dans alcool. Non?
0: Dans alcool. Bon, bah alors je vais passer à un poète plus contemporain qui a démarré son texte par « Poster devant la fenêtre, je guette les âmes essolées ». Et d'ailleurs, son vrai nom, c'est Mahmoud Niang. Mais on le connaît sous un autre nom, effectivement. Bah, et ça, c'est son nom...
5: De scène?
0: Non, mais son nom d'auteur.
5: Ah, c'est son nom chez Daesh?
0: Mais non.
5: Parce que quand on arrive chez Daesh, ah Christophe, tu te rappelles, on nous file un pseudo.
0: C'est quelqu'un qui est né à Dakar, mais qu'on a adopté chez nous en France. Et c'est vrai que vous devriez tous connaître et reconnaître ces premiers vers que je viens de vous donner.
1: Ampatouba.
2: Mais vous ne les avez pas prononcés, les vers?
0: Ah bah si, j'ai prononcé les vers.
1: Ampatouba.
0: Non.
1: C'est pas Saint-Gor.
0: Non. Posté devant la fenêtre, je guette les âmes esselées. Posté devant la fenêtre, je regrette de n'y avoir songé.
2: Ah, je sais, Aimé Césaire.
0: Mais non.
1: C'est un chanteur aussi?
0: Pardon.
1: Il est chanteur. Oui.
4: Manu Dibango.
5: Pierre Perret.
1: Youssou N'Dour, non.
0: Non. Posté devant la fenêtre, je guette les âmes esselées. À la faveur de l'automne, posté devant la fenêtre, je regrette de n'y avoir...
5: À la faveur de Tété.
0: C'est Tété, évidemment.
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2: Une question musicale qui fera plaisir à Christophe Beaugrand, puisque c'est une question pour Monsieur Donner, qui habite Huchot dans le Gard. Une question qui concerne un chanteur qui, en 1976, a chanté un... Alors, ça n'a pas été un énorme tube, hein, mais il a quand même chanté une chanson en hommage à un autre chanteur. Quel chanteur a chanté un hommage à un autre chanteur mort, celui-là?
3: Claude c'est Rock Collection, non, c'est pas possible.
4: Michel Sardou.
5: Il y a un, celui qui chante en 76 est toujours en vie, donc.
2: Non, les deux sont morts.
3: Mais alors,
2: non.
3: On cherche lequel, celui à qui est
2: les deux,
3: rendu hommage.
2: On cherche les deux.
3: Mais il y en a un qui est plus connu que l'autre.
2: Les deux sont très
4: Charles
2: connus.
4: Charles Trenet.
2: Ah non, non.
6: Mike Brandt.
2: Alors, le chanteur mort, c'est Mike Brandt.
3: Ah. Et celui qui chantait,
6: c'est Jérôme.
3: C'était pas Claude.
2: Comment vous savez ça?
3: Parce que j'imagine bien, c'est Jérôme faire ça.
2: Eh ben oui, c'est Jérôme qui a chanté hommage à Mike Brandt. Bonne réponse. Le Christophe Beaugrand.
7: Chanter, dis-lui, et tu es parti.
3: Là, il s'appelle.

0: toi.
1: Ça n'a pas eu un succès de dingue.
2: Non,
1: donc,
2: hein, non, mais ce que c'est Jérôme ne savait pas, c'est que là, lui, il partirait très jeune aussi. Hein,
1: et personne n'a fait de chansons.
2: Il est mort à 53 ans, c'est Jérôme. Oui. Et l'autre jour, je sais pas pourquoi, vous savez pourquoi je vous pose cette question?
3: Je ne sais pas.
2: C'est que l'autre jour, je ne sais pas pourquoi, je me suis réveillé en pleine nuit, puis j'ai dit...
1: En pensant à ces Jérômes.
2: On rend jamais hommage à ces Jérômes.
1: Ah, vous avez raison.
2: Oui, Jérôme, c'est moi.
0: Oui, Jérôme, oui, c'est moi. Non, je n'ai pas changé. Je suis toujours celui.
2: Effectivement, son premier tube, c'est Kiss Me.
1: Kiss Me As You Love Me.
4: Ouais. Kiss Me.
1: Ah ouais.

0: Et ben, vous voyez, je me suis pas réveillé pour rien, parce que on vient de rendre un bel hommage à ces
1: Jérôme. Je suis d'accord. Il paraît que c'était un homme merveilleusement gentil.
0: Oui. Très, très gentil, en
1: on
0: plus.
1: On a toujours entendu dire ça.
0: Absolument, c'est
2: et
0: Jérôme.
2: Et alors, avant de mourir, il a présenté un jeu de l'été sur TF1, auquel j'ai été candidat.
0: La chanson Trésor.
2: Oui, exactement. C'est l'été, la chanson Trésor.
1: Ah ouais. Arrêtez là, parce qu'il y a As qui pleure.
2: Eh ben, j'avais gagné de quoi me payer mes vacances.
3: Super biographie.
2: C'était très intéressant.
3: C'est bien.
2: Si, il y avait partage. Des gens qui répondaient aussi en direct des plages avec Alexandra Bronckers, la vieille naguette.
4: Ça je pense que, moi, je pense que le jour où tu meurs, il faudra faire un biopic sur ta vie parce qu'elle est folle, quoi. C'est vraiment...
0: Moi, en tout cas, le jour où il meurt, je vous jure, je fais une chanson hommage.
1: Ah ouais.
2: J'espère que vous serez mort quand je mourrai.
0: Quoi?
5: Bah, ah oui.
2: Non, mais en termes d'âge, je veux dire. Sinon,
0: bah,
2: je...
0: non.

0: enterrer alors. Ouais, je vais vous enterrer, mon vieux.
1: Bah, il n'y a pas d'ordre, hein, tu sais.
2: Oui, on sait, mais quand même.
3: On ne peut pas savoir.
2: Ah, non, non, non. Moi, je ferai un hommage.
0: Croyez-moi, je serai là pour chanter à votre enterrement. Je ferai tous les génériques. Des couillons. Et puis alors, en plus, pour une fois, vous ne pourrez pas me couper la parole.
2: Oh, moi, j'y crois pas une seconde.
0: C'est vrai.
2: Et moi, j'aurai le droit de chanter à votre enterrement si je meurs avant vous. Non, l'inverse.
0: Non,
2: si vous mourrez avant moi.
0: Je vous date ce soir, alors là, je vous dirai même pas où. Rien quand.
2: Ben, si, vous serez mort. Vous
4: en tous les cas,
2: pas.
4: Vous pourrez compter sur moi, Laurent. Je vous rendrai un bel hommage.
0: Ah, merci, Max.
4: Je viendrai tous les jours vous mettre des fleurs sur votre tombe.
1: Ben, c'est pas possible. Il va être enterré au cimetière marin de Venise.
2: Ah oui, c'est vrai.
3: Ah, mais... ah ben, alors, il faut des palmes. Hein.
2: Ben, voilà. Ah, ben alors, je vous chanterai. Laisse les gondoles à Venise. Oh, le printemps sur la Tamise.
5: C'est quoi le cimetière marin?
0: C'est pour ça que je préfère que vous partiez avant.
2: Ouais, ça c'est bon.
5: C'est quoi le cimetière marin à Venise?
6: C'est une petite île, en fait, sans Michele.
0: Et bravo, exactement.
1: Sans Mickey.
3: Sans Mickey.
2: Ah, avec Donald.
5: Et vous voulez être enterré là-bas?
1: C'est pas drôle, sans Mickey.
5: Vous voulez être enterré là-bas?
0: Oui, bon, je finirai comme tout le monde au vieux cimetière Sainte-Marie du Havre.
3: Mais pourquoi vous faites pas incinérer plutôt? Et puis comme ça, on verse vos cendres à Venise.
1: Ah oui. T'as t'ennuies qu'ils choisissent.
0: Il y a quelques années, j'étais pour l'incinération, mais maintenant, je sais pas pourquoi, je suis revenu.
1: Pourquoi?
0: Et puis avec mon diabète, j'ai peur que ça sente le caramel dans tout le quartier.
5: Moi, je suis pour qu'on se congèle, moi, comme ça. S'il y a une avancée scientifique, on sait jamais. On peut revenir.
0: Méthode Courgeot.
5: Voilà.
0: Moi, je veux bien qu'on me congèle, mais à une seule condition, c'est que je sois d'abord découpé en plusieurs morceaux et qu'on me vende chez Picard.
4: Vous savez, Laurent, que
2: sinon, on vous met un bâtonnet dans le cul et on vous suce. Oh. Pardon, excusez-moi.
0: Vous n'êtes peut-être pas obligé d'attendre ma mort.
4: Ni la congélation.
1: Pardon. Mais où sommes-nous?
4: Mais quelle horreur. Mais quelle horreur.
0: Des promesses, toujours des promesses. Alors, le but au départ était donc de rendre hommage à ces héros.
1: Ah ben bravo, c'est réussi.
2: C'est très réussi.
0: Qui s'appelait Claude Dostel.
2: Dostel, je pense qu'on prononçait le S.
0: Ah, il n'y a pas de S là, moi, dans ce que je vois.
1: Ah, c'est pas comme Pierre Bellemare.
0: Non, non, c'est Claude Dostel, sans S. Claude Noël Gérard Dostel. Il est parti il y a 24 ans, il est mort en 2000.
5: Mais c'est Jérôme, c'est C et plus loin Jérôme,
2: oui,
5: ou c'est...
2: Oui,
1: c'est
3: Jérôme.
2: @hotmail.com.
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0: Question littéraire très difficile, mais aujourd'hui il y a du niveau, hein, alors je me lance. Pour Didier Aguado qui habite Perpignan, c'est dans les Pyrénées-Orientales. Pouvez-vous retrouver pour moi le nom de celui qui a écrit ce roman d'inspiration picaresque, L'histoire de Gilles Blas de Santillane?
9: René Alain Lesage.
0: René Lesage. Bonne réponse. Alors là, bravo. Vous connaissiez l'histoire de Gilles Blas de Santillane, ouais. Monsieur Ferrand?
6: Très vaguement.
0: Très vaguement.
9: Ça veut dire non. Mais j'ai un problème, j'inverse toujours les prénoms.
0: Oh, c'est pas très grave, Stevie le fait aussi.
9: Oui. Ah bah super, Pascal Blaise. Super, on me compare à Stevie.
0: Allez, moi j'avoue que je ne connaissais même pas l'histoire de Gilles Blas de Santillane. Excellente réponse de notre ami Paul Elkarat. Alors, trouverez-vous maintenant le nom de ce roman historique, paru en 1862. Je vous demande le titre du roman, pas, enfin,
2: le nombre de pages.
0: Le nom de l'auteur, éventuellement. Le nombre de pages, j'ai pas besoin, mais je vais vous donner l'histoire que raconte ce roman, paru en 1862. Ce roman a pour sujet la guerre des mercenaires, au 3e siècle avant Jésus-Christ.
2: Oh là là là là.
0: Mercenaires, guerre qui oppose la ville de Carthage.
6: Ah, Salambo.
0: Salambo, excellente réponse.
3: Victor Hugo.
0: Non, c'est Flaubert.
3: Flaubert.
1: Ah, Flaubert. C'est Flaubert.
9: Salambo, la pâtisserie.
10: Mais oui, c'est marrant, c'est le nom d'un gâteau, Salambo.
11: Moi, j'ai jamais réussi à
10: dans certaines boulangeries, le dessert, là, le chou à la crème, qu'on appelle parfois aussi dans certaines boulangeries, c'est comme chocolatine, pain au chocolat, on sait pas trop.
9: Le gland.
10: Le gland.
9: Ou
0: la petite souris. Moi, j'appelais ça une petite souris.
9: Oui, parce qu'il mettait des oreilles et une queue.
0: Ma maman voulait pas que je dise le gland, déjà.
1: Ouais, c'est ça. Ah ben
9: elle,
1: voilà.
9: Elle pressentait des choses.
1: Voilà pourquoi.
0: Ah, elle voulait que je bouffe des petites souris.
9: Oui.
0: Monsieur Toen. On était dans la littérature, monsieur Toen.
10: Mais non, mais on parle de gland, là.
9: Voilà.
0: Et c'est un roman, non pas de Victor Hugo, madame.
1: Oui,
0: Bravo.
1: Oui, ma langue.
0: Mais de Gustave Flaubert. Et la première phrase, monsieur Ferrand, alors?
12: C'était à Mégara, faubourg de Carthage, dans les jardins d'Amilcar.
0: On a du niveau aujourd'hui. Ah, hein.
10: J'aimerais bien qu'on vérifie quand même.
0: On vérifie. Pour Virginie Astruc, je tente le coup de 3. Elle habite d'Arès, dans le Rhône, madame Astruc. Elle espère un chèque RTL, mais aujourd'hui, ça ne va pas être facile. Trouverez-vous le nom de l'auteur de ces quelques vers? L'aurore sur le front du jour sème l'azur, l'or et l'ivoire, et le soleil, lassé de boire, commence son oblique tour. Ses chevaux, sortir de l'onde, de flammes et de clarté couverts, la bouche et les naseaux ouverts, ronflent. La lumière du monde.
12: Albert Samin?
9: Apollinaire?
0: Ah non, non.
10: C'est pas Clavier dans les bronzés?
1: Pardon?
10: Clavier dans les bronzés? Ouais. Ah non, c'est Azur.
9: C'est Saint-John Perth.
12: L'Autréamont.
0: Ah, L'Autréamont, non.
11: 19e?
0: Alors non, on est avant le 19e.
11: 18?
9: Là. 18?
0: Ah là, on est à cheval entre le 16e et le 17e.
1: C'est Théophile Deviau.
0: Théophile Deviau.
12: Bravo.
0: Excellent.
10: Vache. Putain.
0: D'où vous nous tenez, Théophile Deviau?
1: Eh ben, je le connais parce que c'est un poète exceptionnel.
12: C'est le plus grand baroque.
1: Mais évidemment.
10: Ça arrive.
1: Et que.
10: C'est dingue.
1: Incroyable. J'allais le dire.
10: Si on m'avait dit que la première matrice du Kéno allait répondre.
9: À chaque fois, c'est moi qui le sors.
10: Je n'y aurais pas cru.
9: Oh là là.
10: Mais bravo, Christine.
0: Elle n'a jamais présenté le Kéno, Christine.
10: Ça ne saurait tarder.
12: L'ombre de cette fleur vermeille et celle de ces joncs flottants paraissent être là-dedans les songes de l'eau qui sommeille.
1: Voilà. Et au fil de Dieu, mais attention, il est. C'est pas un inconnu. C'est pas du tout.
9: Il a tout pompé sur Vianney. Hein.
0: Alors attention.
10: Ou les trois cafés gourmands.
0: Ouais. Une partie de quatre. Quatrième question littéraire.
9: À la suite.
0: Ça brille aujourd'hui. Je vous demande, attention, le nom du roman et l'auteur de ce roman qui se situe entre deux surprises parties. Lors de la première surprise partie, le major tombe amoureux de Zizanie. Dans la seconde partie, le major se fiance avec Zizanie. Et entre les deux parties, le major déploie toute une stratégie pour obtenir l'autorisation de l'oncle et tuteur de Zizanie.
12: Les carnets du major Thompson?
0: Non. Ce roman apparaît aussi le personnage d'Antioche Tambre-Tambre.
1: Qui?
0: Antioche Tambre-Tambre, bras droit du major.
12: C'est Tom Sharp, non?
0: Non.
10: Attendez, c'est une
11: surprise partie? On est dans l'anglo-saxon?
0: Alors, c'est un roman publié en 1946.
1: Oh là là.
10: Donc, c'est pas la boum de Claude Pinoteau, c'est une surprise partie.
9: Avec Vic.
12: C'est un roman humoristique?
0: La boum de Claude Pinoteau.
9: Bah oui.
10: C'est un livre à la base, c'est un livre.
9: Bien sûr.
10: Hyper bien.
0: 50 nuances de Denise Gray.
10: Oh! Hyper bien.
9: Poupette. Ah, poupette.
0: Non, là, il s'agit d'un romancier.
12: C'est un roman humoristique?
0: Ah oui.
1: C'est pas Boris Vian.
0: C'est Boris Vian qui a écrit ça. Déjà, on a l'auteur. Bravo.
1: Et ça s'appelle Zizanie et le Major, ou le Major et Zizanie.
0: Non.
10: Monsieur Ferrand, vous pouvez...
0: Il y a une partie, vous qui êtes avec un navigateur, chère Christine Bravo.
10: T'es avec Kersozon? Ça y est, il a réussi. Depuis le temps qu'il te plotte dans les loges. En même temps, tu dis pas non, toi.
9: La route
10: du Florian.
9: Ouais, bien sûr.
10: Parle de toi, pas Christine.
9: Ah ouais, t'inquiète pas.
10: Il est gentil, Boris Vian.
0: La dernière partie, c'est quelque chose que les marins connaissent, vous voyez.
9: Le rhum?
0: Non.
11: Le trésor? Les tempêtes?
0: Qu'on trouve dans la mer. Voyez.
9: Les étoiles sirènes?
10: Les sirènes?
0: Ça représente le dans l'esprit de Boris Vian, ce qui surnage dans
10: les migrants?
9: L'écume?
0: Non. ski surnage dans le monde adulte, vous voyez.
11: Ski surnage.
0: Alors, si vous enlevez aussi une lettre, ça peut être le type...
1: Ah, c'est le plancton.
0: Le plancton, bravo.
1: Alors Zirsuquin et le plancton.
0: Oh, je vais vous l'accorder.
10: Ah, là, c'est l'affaire à l'AVC, sinon.
1: Tenez-lui,
10: Laurent, parce que
0: là... Elle a trouvé le plancton. Et c'est vert coquin et le plancton.
10: Ah, oui.
0: Mais j'accorde la réponse à Christine, bravo.
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0: Duty, ça veut dire quoi d'ailleurs dans Duty Free, monsieur?
2: Sans taxe, la détaxe.

0: Des taxes.
1: Oui.
0: Non, mais sans taxe, c'est duty free qui veut dire sans taxe.
2: Bah, free, c'est sans, et duty, c'est taxe.
3: Oh là là là, il parle bien.
2: Dénué de toute taxe, c'est ça que ça veut dire.
0: C'est ça ma question.
2: Bah, mais je vous réponds finalement.
4: On en apprend.
2: C'est ce que je préférais faire à bord, c'était les ventes en duty free.
0: Ah oui.
2: On avait des petits chariots à l'arrière, on faisait une petite boutique éphémère, moi j'aimais bien se décorer.
3: J'adore. Je pouvais acheter n'importe quoi.
2: Ah oui, t'allais du stylo Mont Blanc à la crème La Prairie, en passant par les cigarettes.
0: L'inverse. Oui.
2: C'est toujours les vieilles qui achètent des crèmes anti-rides. Et
5: il y a une logique. Hein.
3: Alors, on va t'expliquer. La vaseline, c'est plutôt une autre catégorie.
2: Non, mais moi, je leur vendais les crèmes. Ils disent, de toute façon, c'est trop tard.
0: Salaud.
3: Heureusement que tu as réussi à te convertir dans l'humour. Hein.
0: Mais il n'y a plus personne qui achète du duty free, oui.
2: Ben, il y en a de moins en moins à bord aussi. Parce que ça coûte trop cher en maintenance. Et puis, comme toutes les compagnies, elles veulent faire des bénéfices. Avant, nous, on était intéressés aux ventes à bord. Maintenant, c'est fini tout ça.
0: Ah bon ?
2: Alors, les gens, ils sont plus motivés à vendre. Moi, je vais pas vendre si je gagne rien dessus, vous comprenez ?
0: Non, je comprends pas tous les mots.
3: Non, moi non plus. Moi, j'ai compris ce que tu voulais dire.
2: Je comprends, bah, oui. Donc, les gens sont pas motivés, donc il y a plus de ventes à bord. Et puis, c'est plus intéressant d'acheter à l'aéroport que dans un avion. Ça sera toujours moins cher à l'aéroport.
0: Ah, c'est vrai.
2: Voilà.
0: Ah,
2: oui. C'est un petit tips de la journée.
0: Mais il faut avoir sa petite carte d'embarquement sur soi.
2: Vous montrer votre destination. Ah, oui, selon destination, c'est pas la même.
3: Mais si tu pars pas, ça coûte cher parce que t'es obligé d'aller jusqu'à l'aéroport acheter un ticket d'avion.
6: Ouais, mais t'as pas de carte d'embarquement.
2: Voilà.
0: Elle est conne, hein.
5: C'est pour ça qu'on l'aime.
0: C'est ce qu'a voulu dire Madame Bachelot.
3: Non, j'ai pas entendu.
5: Ouais, Laurent, il est Google Translate de Roselyne.
3: Mais attendez,
0: je suis le nouveau porte-parole de Roselyne Bachelot.
3: J'entends moins bien quand j'ai le casque.
0: Ah oui, ah bah écoutez, c'est très bien, gardez-le. Une première citation pour Madame Blondel, qui habite la ville en Vermois, qui a dit, on peut toujours trouver plus con que soi, mais il y en a qui doivent chercher plus longtemps que les autres.
6: Jean-Yann.
0: Coluche. Jean-Yann. Non, c'est quelqu'un qu'on cite irrégulièrement.
3: Frédéric Dard.
0: Pas Frédéric Dard, mais pas loin.
6: Oscar Wilde.
3: Eh bien, alors, si c'est pas Frédéric Dard, c'est l'autre.
5: Cavana.
0: Alors un Français, le français avec toute sa gouaille parisienne.
3: Oui, Jacques Audiard.
0: Michel Audiard. Bonne réponse d'Alex Vizorek et Caroline Diamant. Pour Stéphane Vigneault, qui habite dans la Somme, qui a dit « Je ne comprendrai jamais comment une femme qui peut préparer de la cire brûlante, se l'étaler sur les jambes avant d'arracher ses poils par la racine, puisse encore avoir peur d'une araignée.
5: » C'est mignon.
3: C'est français.
6: Jim Carrey.
0: Pas Jim Carrey, non. Mais on n'est pas loin.
3: Jerry Seinfeld.
0: Jerry Seinfeld. Bonne réponse de Caroline Diamant.
3: Eh ouais, je ne suis pas que belle.
0: Pour Bertrand Gaillou, qui habite la Gouenière, en Ille-et-Vilaine, qui a dit « Qu'est-ce qu'il faut faire quand on se retrouve devant un animal d'une espèce protégée en train de manger une plante d'une espèce protégée ?»
5: Une bonne question.
3: Laurent Baffy.
0: Non.
3: C'est Raymond Devos.
0: C'est un nom qui a déjà été cité, mais pas au bon moment.
5: Jim Carrey.
0: Réponse de Florian Gazan.
6: Tu vas la partager avec lui, là, la bonne réponse.
3: Ah oui, mais faut la mettre au bon endroit, si je puis dire.
0: Eh oui,
3: si
0: je suis salaud.
6: Moi qui ai dit Jim Carrey,
0: je suis salaud, Stevie Boxy, hein, de vous avoir donné les bonnes réponses dans le désordre.
3: Alors que c'était 40 000 balles.
6: Vous inquiétez pas, je vais avoir des bonnes réponses aujourd'hui.
0: Bah, j'en suis sûr.
6: Ah, oui.
0: Attention, plus culturel, la citation suivante.
6: C'est
0: là,
6: pour moi.
0: Ça peut être un chèque de 300 euros. C'est quelqu'un qu'on a
4: pression.
0: Rarement cité. En tout cas, pas depuis longtemps aux grosses têtes. Et c'est pour Madame Nodino. Elle a une chance. Elle habite Chatou dans les Yvelines. Qui a dit « Les hommes naissent libres et égaux en droit. Seulement par la suite, il y en a qui se marient. »
6: C'est un français,
3: c'est français.
0: Ah, c'est misogyne et c'est français.
6: Non, c'est pas du tout misogyne.
3: Robert Lamoureux,
0: non.
5: Eddie Barclay?
0: Non, là, on parle d'un écrivain français.
3: Un écrivain du 19e.
0: Alors, un écrivain du 20e siècle. Il est né au 19e, mais.
3: Il est mort.
2: Il est à cheval.
0: Il est né en 1888, donc vous voyez, il a peu écrit au 19e. Il a essentiellement écrit au 20e.
6: Bec Bédé,
0: non, il est mort.
3: Il est mort à quel âge?
0: Il est mort à 90 ans à Rueil-Malmaison.
5: Ah, il était solide hein, quand même.
3: Ah ouais,
6: il est mort en 78.
0: Il était un peu, voire très très très à droite.
5: Jordan Bardella?
0: Non.
4: Est-ce qu'il a été académicien?
0: Académicien, non. Oh, je peux vous donner quelques œuvres principales. Chaminadour, ça vous dit quelque chose?
3: Ah, c'est Marcel Jouhandeau.

0: Marcel Jouandeau, excellente réponse de Madame Bachelot. Allez, une dernière citation pour Isabella Clarty, qui habite Quesmy, c'est dans l'Oise, qui a dit « La météo est une science qui permet de connaître le temps qu'il aurait dû faire. »
1: Ça, c'est Peter Ustinov.
0: Non, non, non.
1: Popek.
0: Non, non, non.
1: Louis Baudin. C'est pas français.
0: C'est très français.
1: Alors, c'est Alain Gillot-Pétré.
0: Ah, le fond. Ah, bah,
2: oui. Louis Baudin.
3: Evelyne Delia.
0: Non, non, non. C'est quelqu'un qui
1: excusez-moi,
0: vit...
1: Excusez-moi, il faisait la météo.
0: C'est quelqu'un qui vit encore...
3: Philippe Geluck.
0: Et qui n'a jamais une fait femme. La météo.
4: Femme ou
0: un homme, un homme, un homme.
1: Un homme qui vit encore et qui est humoriste ?
0: Alors humoriste, non, mais drôle, oui, et...
5: Il est français ?
0: Et il est français.
5: C'est un homme de radio ?
0: Alors, un grand homme de radio.
1: Ah oui ? Il y a quelqu'un
3: Philippe
1: qui...
3: Bouvard.
0: Philippe Bouvard. Philippe Bouvard, bonne réponse de Florian Gazan.
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0: Une question pour Frédéric Rago qui habite Martigues. Peut-être vous connaissez Philippe Nerico Destouche qui était un auteur dramatique, comédien qui effectivement n'est pas forcément passé à la postérité, même si pourtant il nous a laissé dans ses œuvres des phrases qu'on utilise encore aujourd'hui. Au moins trois phrases. Quelles sont... Je vais vous en demander deux seulement. Quelles sont les deux célèbres, ou trois célèbres phrases si vous êtes bon, mais deux me suffiront, qu'on utilise encore aujourd'hui et qui sont extraites d'une comédie de Destouche qui s'appelait Le Glorieux.
7: Manon Lescaut, c'est de lui ?
0: Ah non, pas du tout.
7: Le chevalier des Georges, c'est pas la fin du monde ou il y a pas mort
0: c'est
7: d'homme ?
0: C'est pas la fin du monde, non.
7: Il y a pas mort d'homme ?
0: Il y a pas de mort d'homme, non.
8: Demain est un autre jour ?
0: Non.
5: Tout vient à point, qui sait attendre ?
0: Ah non, mais on n'est pas si loin. Hein.
5: Sur quoi ? Sur tout
7: demain vient il fera jour ?
0: Non.
7: Demain il fera beau. Après la pluie, le beau temps ?
5: Pierre qui roule d'abaisse ma bouche.
3: Après l'éclair.
0: Non. Ah oui. Philippe Nerico, de son nom de scène Destouche ou Destouche, si vous préférez, est mort en 1754, et c'est vrai qu'il a écrit quelques œuvres théâtrales qui sont aujourd'hui méconnues ou peu jouées, Le Tambour Nocturne, Les Amours de Ragonde, Le Jeune Homme à l'épreuve, Le Philosophe marié, Le Triple mariage, L'Obstacle imprévu.
5: Ça nous aide pas du tout, tout ça. Hein.
0: L'Ambitieux et l'Indiscrète, voyez-vous, La Belle Orgueilleuse, L'Amouruse.
7: Il signait des touches ou pas?
0: Alors, il signait des touches, effectivement, c'était son nom de scène, puisqu'il était aussi acteur.
5: Les phrases que l'on cherche, est-ce qu'on s'en sert vraiment encore dans la vie de tous les jours, des expressions très courantes?
0: Alors, il y en a deux qui viennent de la même pièce qui s'appelle Le Glorieux. C'est peut-être les deux plus faciles à trouver. Encore que non, il y en a une qui est extraite d'une pièce qui s'appelle L'Obstacle imprévu, qu'on utilise peut-être peut-être celle-là qu'on utilise le plus souvent.
7: C'est au pied du mur qu'on
9: la gloire, le deuil absolu du bonheur.
3: C'est des petits, ça fait comme des petits proverbes en fait.
0: Oui,
3: c'est ça,
0: ce sont devenus des proverbes.
8: Est-ce que ça fait reculer pour mieux sauter.
0: Non.
5: Est-ce que ça fait désuet ou on s'en sert vraiment dans la vie de tous les jours?
0: Ah non, c'est des choses qu'on... Oh, je vous dis pas que les jeunes aujourd'hui utilisent forcément ça, cette expression, mais là je m'adresse à des grosses têtes d'âge mûr.
5: Oui, d'accord, oui.
7: Au cul la baïonnette.
0: Comment vous dites?
5: Dans ton cul la baïonnette. Qu'est-ce que tu racontes?
7: Au cul la balayette.
0: C'est quoi ça, au cul la balayette?
1: Bah, c'est une expression vachement courte.
3: Dans le cul la balayette.
0: Ah,
3: tu penses qu'on dit 700...
0: Moi je connaissais clair et net comme torchette, mais pas au cul la balayette.
1: Si, allez, au cul la balayette.
5: Il y a Martin Martette
1: pour toi.
5: Martin Martette qui riquipette, qui prend son cul pour une trompette.
0: Non,
3: oui, c'est pas ça. C'est 1750 quand même. Les mecs parlaient mieux, hein. Les mecs parlaient bien. Alors il faut trouver dans quelles circonstances on emploie ces phrases.
7: Alors est-ce qu'il y a l'idée de demain ceci, demain cela?
0: Non.
3: C'est du genre Téléprix qui croyait prendre, enfin.
0: Non.
5: Est-ce que
0: non.
5: L'actualité du moment fait qu'on utiliserait cette expression, cette phrase?
0: Pas spécialement.
7: Bon, alors pourquoi vous me demandez?
9: Un tien vaut mieux que deux, tu l'auras.
0: Alors il y en a une, attention, c'est la traduction d'un vers d'Horace, traduction d'un vers en latin, qu'il a utilisé. Et c'est vrai que ce fameux Destouche ou Destouche avait quand même cette faculté d'écrire des vers qui allaient passer
3: alors,
0: à la
3: C'est des alexandrins. C'est des alexandrins.
0: Alors, ce ne sont pas forcément des alexandrins.
5: Mais ça rime donc.
0: Ça rime non parce que comme il y a que
5: qu'un vers. Oui, d'accord. Alors évidemment, pas non plus.
0: Quand il y a qu'un vers, ça peut pas rimer.
5: Forcément.
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0: Écoutez, non, mais restez ici quand même.
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0: D'autant que si vous partiez, je pourrais dire.
1: Ah,
3: une on est si bonne compagnie qu'il ne se sert de courir.
2: Un seul être vous manque et tout est dépeuplé.
0: Je pourrais dire ça

0: Ça,
1: c'est du
0: Lamartine, ça.
2: Oui, exactement, Lamartine.
3: Lamartine Aubry.
4: Oh, lac.
3: C'est toujours les meilleurs qui partent les derniers.
0: Ah, mais
3: les
0: premiers. Reviens que je t'en mets une.
4: Je file à l'anglaise.
0: Non.
5: Ah oui, c'est un peu dans
0: cette idée. Après la pluie, beau temps.
3: Ah, bon chat, bon rat.
2: Alors, compliqué, hein.
5: L'idée du départ.
4: Rien à se
0: dire.
2: Oui, c'est l'idée du départ.
0: On est complètement, mettez-nous sur la voie.
1: Si Ariel n'était pas là.
3: Elle manquerait, c'est ça.
0: Et moi.
1: Et vous n'étiez pas là. Qu'est-ce qu'on pourrait.
4: Il faudrait l'inventer.
1: Non.
6: Le monde est dépeuplé.
1: Non,
3: il manque de
1: belles rêves.
3: Il manque de belles bombasses.
1: Bon bah écoutez, voilà, un petit chèque RTL. Faut dire que c'était très difficile de trouver ces phrases. Mais c'est pourtant des phrases qu'on dit quand même assez souvent. Par exemple, la première, extraite de l'obstacle imprévu, c'est les absents ont toujours tort.
2: Oui, on aurait pu la trouver.
4: Elle
3: est très connue.
1: Et là, les deux autres phrases très célèbres, extraites d'une pièce qui s'appelle Le Glorieux, donc pièce écrite par le même des Touches, sont chasser le naturel.
0: Il revient au galop.
1: Et la dernière, peut-être un peu plus difficile, mais quand même qu'on utilise de temps en temps dans nos métiers artistiques, la critique est aisée.
4: Elle est difficile.
3: Des phrases très connues, effectivement, les trois.
4: Mais la deuxième n'a pas été bien dite, Laurent. La véritable deuxième, c'est chasser le naturiste, il revient au bungalow.
1: Oui, alors ça, écoutez, monsieur Duléry.
3: C'est les souvenirs de camping.
1: Vous devriez avoir
4: souvenirs de camping.
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1: Une question pour Yann Richard, qui habite Tréflawenan dans le Finistère.
5: On dirait une vanne.
8: Mais elle ressemble beaucoup à cette ville.
1: Le pigeon est le seul oiseau au monde...
0: à chier sur ma voiture.
1: C'est normal, il vous reconnaît.
5: Ouh, ouh. Oui, t'as qu'à pas l'appeler aussi.
0: Non, mais je vous assure que dans la...
1: Elle est là, la tête par la vitre arrière, à faire... Alors forcément, il rapplique.
0: Dans la rue, il y a plein de voitures. Il n'y a que sur la mienne qui vont chier. Et je vous assure, c'est vrai.
1: Et vous connaissez la phrase de Pierre Légaré qui disait « Ce que je ne comprends pas, c'est que les pigeons chient des crottes noires sur les voitures blanches. »
4: Oui, c'est vrai.
1: « Et les crottes blanches sur les voitures noires. »
4: C'est vrai.
1: Bon, alors écoutez, c'est pas ça ma question.
4: C'est pas ça.
1: Le pigeon est le seul oiseau à pouvoir boire de l'eau comme les autres ne le peuvent pas. Qu'est-ce que font
4: avec une paille?
1: Non, pas avec une paille.
5: Attendez, je suis du côté des vieux ou des cons, en fait.
2: Je crois que le pigeon est déglutilant.
1: C'est-à-dire?
2: Ben, en fait, la plupart des animaux, ils ne déglutissent pas. L'eau passe directement dans leur gorge. Et je crois que le pigeon déglutit.
0: Lui, comme ça.
2: C'est-à-dire qu'il prend de l'eau dans son bec, il lève légèrement la tête et il déglutit. Donc, il avale l'eau.
5: Il a une luette, tu veux dire?
2: Non, il avale.
0: Il déglutit pas.
2: Par exemple, les autres animaux.
5: Moi aussi, j'avale. Je suis pas un pigeon.
1: Vous avez donné une partie de la réponse, monsieur Ferrari, mais j'allais dire presque à l'inverse.
2: Ils n'utilisent pas leur langue.
0: C'est pas ça. Pour déglutir, ils sont obligés de lever la tête en l'air.
4: Ouais. C'est le contraire. C'est les seuls qui déglutissent pas.
5: Mais non, c'est les seuls qui sont capables de boire la tête en bas.
1: Excellente réponse de Caroline Diamant.
2: Laurent, les pigeons.
1: Non,
2: il relève la tête.
1: Non, justement, le pigeon est le seul oiseau au monde à pouvoir boire de l'eau sans avoir ensuite à lever la tête pour avaler.
4: Mais ça lui sert à quoi?
0: Dans mon jardin, ils lèvent tous la tête. Moi, je sais que je les regarde.
4: Oui,
0: pas du temps.
4: Pas du temps.
0: Bah oui.
4: Pour regarder les pigeons.
1: Ça, c'est vraiment la vieille à sa fenêtre.
0: Mais j'ai plus de meubles chez moi. Faut bien que je m'occupe.
2: Il faut déballer tes cartons.
4: Moi, j'ai un poisson rouge, Laurent. Et je sais pas si c'est une particularité du poisson rouge, mais il arrive à manger les petites graines, tu sais, que je lui donne comme ça de temps en temps, en faisant caca. Il arrive à manger en faisant caca.
0: Ah, ça fait directement.
1: Ah bah, je le fais aussi, moi, ça.

0: C'est pas grave.
1: Mais non, mais vous êtes le seul.
2: Non.
1: Vous avez choqué.
3: Si.
1: Vous avez choqué la France.
3: Non, il y a mon poisson.
1: Levez la main, ceux qui ont déjà fait ça. Non,
3: mais,
1: voilà.
3: Mais non, il y a les odeurs, là.
2: Je vous dis pas que je fais ça chaque fois. Ça m'est déjà arrivé une fois.
1: Oui, mais
2: j'avais faim, pas le temps, bon.
4: Laurent, moi, si je suis totalement honnête, ma grand-mère, elle faisait ça.
2: Ah,
4: mais elle le faisait pas exprès.
1: Quelle horreur!
2: Non, mais enfin, écoutez, comprenez-moi. Je vous dis pas que dès que je vais aux toilettes, je prends un truc pour manger.
1: Oui, ça vous est arrivé, mais nous, jamais.
3: Jamais.
1: C'est impossible.
4: En tout cas, moi, j'ai plus envie de dîner avec vous, là. Non, c'est sûr.
2: Mais non, mais enfin, écoutez, ne me mentez pas.
1: Moi, jamais.
2: Mais je vous jure.
3: C'est impossible.
1: Jamais.
2: Ça m'arrive encore de ces jeux. Même de pisser en mangeant, d'ailleurs.
3: Ah, d'accord. Oui.
5: Il y a un truc qui est super dur, c'est de boire de l'eau et de faire pipi en même temps. Essayez, c'est super dur.
3: Ah, c'est vrai.
5: Votre cerveau n'accepte pas les deux informations. Sauf chez vous, visiblement. Mais il y a que...
2: Ça me rappelle une histoire que Philippe Bouvard adorait raconter aux grosses têtes. Il l'a raconté à peu près une fois par an et moi je le fais à peu près une fois tous les deux ans aussi. C'est une histoire de Philippe Bouvard, donc je peux le faire, car les auditeurs fidèles des grosses têtes sauront reconnaître son histoire. C'est le type qui va aux toilettes et qui dit « Docteur, j'ai un problème de digestion, je digère trop vite en fait. Hein. Je mange des petits pois, paf, je fais des petits pois. Je mange des carottes, paf, je fais des carottes. Je mange des haricots verts, paf, je fais des haricots verts. M'a bouffé de la merde.
4: » Et bonne année 2024.
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2: Il se trouve qu'effectivement, une fois que j'étais à Venise, puisque c'est une de mes villes préférées, il y a quelques années déjà, mon but, mon envie, c'était d'aller voir, parce que c'est une des plus belles salles d'opéra du monde, la Fenice, à Venise. Et il se trouve que l'opéra qui se jouait ce jour-là, c'était Le Roi de l'Or, que je ne connaissais pas.
9: Et c'était
2: avant.
9: Bien, là?
2: Non.
9: Ça valait le coup. Hein.
10: Étiez-vous dans la loge du Doge?
2: Pardon?
10: Étiez-vous dans la loge du Doge?
2: Ah non, j'avais payé ma place, j'étais au quatrième rang.
9: Au quatrième rang, donc c'était quand même une place chère.
1: Combien d'années?
2: J'avais pas écrit l'opéra, vous voyez.
1: Il me répond plus.
2: Il a dit combien de temps? Vous intéressez à l'opéra, vous c'était. Avant, c'était l'apéro.
1: Oh. Ah bah c'est de plus en plus. Hein. Ah, le Casanis, je peux vous dire que niveau triglycérides.
2: Oh là là.
1: Je suis au taquet. Alors.
2: Ah oui, vous êtes dans le Casanis maintenant.
1: Ah bah c'est formidable.
2: Et votre mari dans la Casanus?
4: Mais Laurent est déchaîné.
2: Il est déchaîné.
4: Qu'est-ce qui vous est arrivé aujourd'hui, Laurent?
2: Ça y est, écoutez, c'est plaisir.
1: Non, Laurent,
2: c'est le plaisir de revoir ma vieille copine de régiment.
1: Mais oui.
2: Elle m'excite en fait.
1: Oh,
9: mais Laurent, est-ce que vous avez déjà fait l'amour avec Christine?
2: Ah, elle va vous dire que oui. Mais voilà,
9: Et alors, c'était bien.
4: C'est un livre.
2: Ça va être encore un titre sur Google.
1: Mais ça dépend ce que t'as.
9: Ah ben, ce que j'appelle faire l'amour, à ton avis?
1: Non.
2: Mais alors oui,
1: plusieurs façons.
2: Vous savez quoi? Je pourrais lancer un MeToo en fait.
10: Elle a pris votre zigouigoui.
2: Oui, absolument. Ah, donc j'y pense, je pourrais réclamer du pognon.
10: Exactement, balance ton sanglier.
2: Balance ta truie.
4: Vous avez juste fait un bisou, je pense.
1: Mais non, rien. Moi j'embrasse pas. Hein.
9: Non, mais tu lui as touché le pipou?
1: Mais pas du tout.
10: J'ai montré sa
1: On était couchés en cuillère.
2: On était couchés en cuillère, mais c'était louche.
1: Il n'a pas toujours été déviant.
2: À mon avis.
10: Moi, je pense que oui. Hein.
2: À mon avis. Non, je suis du Havre, pas déviant.
9: À mon avis, il s'était endormi. Il avait oublié que c'était toi. Tu t'étais pas épilé. La confusion est facile.
2: Il s'est dit, il y a peut-être une occasion.
1: C'était
2: un soir où elle était déprimée. C'était une amie en pleurs.
9: Ah. Du coup, vous lui avez frotté. Quand je suis déprimé, moi. On fera la cuillère.
1: Soyez poétique.
2: Vous croyez-moi, c'est pas la cuillère.

0: Et le tire-bouchon.
1: Mais Laurent, vous reconnaît pas, qu'est-ce qui se passe dans votre vie? Mais vous êtes heureux, vous êtes la principale grosse tête aujourd'hui, vous êtes déchaîné.
0: C'est de revoir ma copine.
2: Oui, est-ce que t'imagines lui?
0: Oui.
2: Il est là, le petit gamin du Havre, tout tordu là. Ah,
0: vous voyez que je suis pas déviant.
2: Il voit arriver une bombasse dans son lit.
3: Ah ouais, la bombasse
2: est bombée
3: après l'explosion.
2: À Baldaquin, à l'époque.
0: Ah, c'est vrai.
4: Oui,
0: c'est vrai, mon lit était à Baldaquin.
3: Vous aviez des rideaux.
2: Avec des rideaux. Ah,
3: ouais. Bah, c'est Marie-Antoinette.
0: J'avais pas envie qu'on nous voit.
1: Par amitié, je dors jamais avec une femme. Par amitié, enfin, je dors.
0: Comment ça?
3: Mais tu dors avec
0: par amour non plus.
4: Non mais est-ce que j'ai... Pardon, hein, mais je prends le train en route, mais...
0: Ah bah moi, c'est une époque, vous étiez là, à cette époque-là, cher Liane, vous vous souvenez qu'on a pas...
3: Ah vous avez couché avec Laurent aussi, Liane.
4: T'as été mis... Mais moi, c'est vrai.
0: Non mais vous souvenez que...
3: Et c'était la cuillère. Enfin,
4: bien sûr, on était très amis.
0: On a passé des soirées ensemble.
4: À plein de soirées où on s'est marré. Ah. Et moi, j'ai toujours adoré Christine. Je suis vachement contente de te voir. Et je suis d'accord avec tout le monde. Tu es magnifique. Oh. Tu es une femme épanouie.
0: Ah oui. Oui. Et moi, franchement, là, j'aurais un livre, j'enlèverais le baldaquin. Non, amenez un lit, s'il vous plaît.
4: C'est vrai. Et la Corse te va très bien, moi, j'adore.
0: Oui. Oh, la Corse, il va si bien.
4: J'adore.
0: Retournez-y tout de suite.
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0: Une question historique pour Monsieur Ferrand à destination de Lydia Torres qui habite Saint-Grégoire en Ille-et-Vilaine. C'est une bataille qu'il va falloir retrouver, une bataille qui date du 29 juin 1440. Je ne sais pas si ça vous dit quelque chose, ça déjà, Monsieur Ferrand.
6: Ça pourrait être oui. Ça, donc c'est pendant la toute fin de la guerre de Cent Ans.
7: Azincourt.
1: Azincourt.
6: Ah non, c'est 1415 Azincourt.
0: Alors oui.
1: Ah oui, pardon. Ah. Sorry.
0: Oui, je vais quand même vous donner les belligérants.
6: Voilà.
0: Si ça peut vous aider.
2: Belligérants.
0: Eh ben, c'était une bataille italienne puisque c'est entre la République de Florence et le duché de Milan. Quel est le nom célèbre de cette bataille?
1: Ah, la bataille de Poltrone e Sofa. Et voilà.
2: Et voilà.
8: Ah, authentica qualità.
7: Et si. Et voilà.
0: Et oui. Les Florentins d'un côté, les Milanais de l'autre, et c'est une célèbre bataille.
6: Ah. Elle est célèbre pourquoi?
0: Ah, bah, c'est
6: parce,
0: que,
6: parce qu'il y a une expression qui en est tirée, non?
0: Non, pas une expression.
6: C'est le nom d'une ville, en tout cas, ça, c'est sûr.
0: Ah, bah, effectivement, c'est lié à l'endroit où ça s'est passé.
7: Rimini?
0: C'est une ville toscane, vous voyez.
7: Rivoli?
0: Rivoli, non.
7: Sienne?
0: Sienne, non. Non, elle est connue.
7: Pise.
0: Alors, c'est une victoire des Florentins, hein, si vous voulez quand même quelques
1: par
0: précisions.
1: Quel score?
8: Est-ce que c'est un 3-1?
1: C'est un 3-1.
6: Elle est connue parce qu'il s'y est passé quelque chose de particulier. On dit
0: non,
6: le...
0: elle est connue pour une autre raison.
6: C'est devenu une œuvre?
0: Ah, voilà.
1: Hernani.
0: Hernani, non.
8: Guernica. C'est le nom d'une toile, donc.
0: Guernica, ça c'est Picasso, oui. Monsieur.
8: C'est l'Espagne. Est-ce que c'est le nom d'une toile?
1: Guernica? Ah,
0: c'est le nom d'une toile.
7: Ah, d'accord. Ah.
8: Et la toile, c'est simplement le nom de la ville ou c'est la bataille de...
0: Non,
8: de...
0: c'est la bataille de...
8: Ah, d'accord.
7: Rizzotto?
6: C'est la bataille, ça y est, ça me revient. Oui, oui.
8: Ça a pas l'air, là.
2: Allez, ouvre tes chakras.
9: Allez, Ferrand. Allez, Ferrand. Allez, Ferrand. Allez, Ferrand. Allez.
0: Allez, Ferrand.
9: Allez, Ferrand. Allez.
6: Voilà. C'est la bataille peinte par Léonard de Vinci dans la salle d'honneur du Palazzo Vecchio.
8: On veut pas savoir où il
6: est. Ça s'appelle. La... Mais ça va me revenir. Hein.
1: Ferrand, Ferrand, on t'attend.
9: Ferrand, Ferrand, on t'attend. Ferrand, Ferrand, on t'attend.
0: Qui ne sente pas n'est pas historien. Qui ne sente pas n'est pas historien.
8: Rien. Qui ne sente pas n'est pas historien.
7: Rien. Oh, chat Ferrand.
8: Non, il va
6: je
8: trouver.
6: Je suis sûr que ça va me revenir.
8: Faut l'encourager. Est-ce que ça va revenir avant 18h?
0: Effectivement, c'est une...
8: ça la question.
2: Ah, mais c'est pas une peinture par Léonard de Vinci dans la salle des machins, là.
9: Ah,
10: allez Jean-Phi, allez Jean-Phi, allez, allez.
0: C'est une toile d'ailleurs qui n'existe plus.
6: Mais non,
0: plus.
6: Parce qu'elle est cachée par une autre qui a été faite depuis.
0: Par... Et oui, elle a disparu cette toile. Oui. Si vous avez regardé d'ailleurs l'excellente série, il est encore temps de la regarder en replay. Je ne le dis pas parce que c'est France Télé qui l'a faite, parce que je ne l'ai pas vue au moment où elle a été diffusée. Mais le week-end dernier, on a eu quelques jours de vacances, donc j'ai regardé cette série qui s'appelle Leonardo. Et c'est comme ça d'ailleurs que j'ai eu l'idée de la question.
7: Bien, ouais.
0: Très réussi, où on voit toute l'histoire de Léonard de Vinci, et à un moment donné, il est là avec, face à lui, Michel-Ange, ils ont chacun
6: c'est
0: un
6: ça,
0: mur.
6: C'est un concours, en fait.
0: Voilà, c'est un concours entre les deux. Léonard de Vinci est plus vieux que Michel-Ange, qui le nargue. Et l'un et l'autre, finalement, ne termineront pas leur toile. Léonard de Vinci, parce qu'il s'est aperçu qu'il a fait une connerie et que ça commence à gouliner un peu de partout.
6: Oui, assez frité. Oui.
0: Assez frité. Et finalement, par respect, Michel-Ange ne terminera pas la sienne non plus. Ah. Mais comment
6: c'est
0: s'appelle...
6: pas la bataille d'Ange... Ça me revient petit à petit, mais...
8: Il y a la première syllabe.
10: Il y a Hans.
8: Il y a un Z derrière.
0: Non, il n'y a pas de Z. Mais il a le bon début.
1: Dancy.
10: Danduze.
7: On te demande le nom de la bataille.
6: Oui, mais elle va revenir.
1: Mais quand?
8: Non, mais attendez, là où vous êtes marrant, il y a des...
1: Elle va revenir, moi aussi j'ai dit ça pour ma femme, et puis elle est pas
6: revenue. Chevaux.
8: Non, il y en a même une autre qui s'est barrée entre temps, d'ailleurs.
10: Oui, elle était cachée en dessous.
0: Et hélas, 300 euros qu'on va devoir distribuer.
6: Ouais. Je ne connais que ça, mais j'ai eu...
8: Mytho.
6: J'ai fait des conférences sur ce tableau.
7: D'accord, remboursé.
0: Ah non, tout ça pour nous dire qu'il faut qu'on le paye.
10: Stéphane Bern, il le sait.
6: J'ai un trou. Ce qu'on appelle un trou.
1: Mais même Laurent Deutsch. Laurent Deutsch vient de m'envoyer un SMS avec la réponse. Quelle honte.
11: J'ai toujours dit que quand on grattait bien en dessous de moi, il y a un Franck Ferrand, mais il est moins bon.
0: Peut-être qu'on va avoir la réponse dans la salle. Est-ce que quelqu'un connaît l'histoire de Leonardo?
11: Ah, il y a un monsieur au fond.
0: Une main au fond, monsieur Beaugrand.
8: Alors, quel est votre prénom?
12: Bonjour, Serge.
8: Bonjour, Serge, d'où venez-vous?
12: Marseille.
8: Oh, un Marseillais! Bien.
1: Ça y est.
8: Vous avez vu le match hier soir ou pas?
7: Non, bon.
8: Alors, est-ce que vous avez une idée de la réponse?
12: Écoutez, je ne connais pas vraiment la réponse, mais si ça commence par « en », je vais risquer « en côme ».
0: Ah non, non, pas du tout.
1: Et vous monsieur... avez bien, c'est bien marseillais.
0: Et monsieur Ferrand...
8: C'était bien d'avoir tenté.
0: Monsieur Ferrand vient de me donner la réponse par écrit.
6: Ça y est, il m'a fallu le temps.
0: Mais c'est arrivé trop tard, on perd quand même 300 euros. C'était bien la bataille d'Anghiari.
6: C'est ça.
0: La bataille d'Anghiari, peinte par Léonard de Vinci.
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0: Une question pour Marie. C'est Alic qui habite Carvin dans le Pas-de-Calais, qui sur son peloton d'exécution, plutôt en face de son peloton d'exécution, plutôt sur son poteau attaché, quoi qu'il n'était peut-être pas attaché à un poteau, mais face au soldat.
7: C'est compliqué,
1: plus vous précisez, moi c'est précis.
10: Vous connaissez votre question ou pas?
0: Si, mais j'essaie d'être précis parce que je vous connais. Après, vous allez évidemment corriger, me reprendre.
10: Non, jamais. On va peut-être vous reprendre. Nous, un peloton d'exécution, on va vous écouter calmement.
0: Qui face au soldat de son peloton d'exécution a crié « Soldat visé au cœur ».
10: Maréchal Ney.
6: Monsieur de Charette.
0: Non, c'est pas Monsieur de Charette.
10: Maréchal Ney.
0: Le Maréchal Ney. Bonne réponse de Jean Bendigier. Eh oui, le maréchal Ney, maréchal d'Empire, qui fut exécuté. On est attaché à un poteau dans ces cas-là ou pas?
6: Alors, il n'était pas attaché. Et dans son cas, on ne sait même pas s'il a été exécuté. Parce que vous savez qu'il y a des gens qui prétendent que le maréchal Ney a été... exfiltré et qu'on a fait un semblant d'exécution.
10: Oui, il paraît qu'ils vivent très heureux avec Dupont de Ligonnès.
8: Oui, mais ça, tu
0: il
8: sais.
0: Il paraît c'est... en tout cas qu'on lui a, il a refusé qu'on lui bande les yeux. Oui. Il aurait dit, ignorez-vous que depuis 25 ans, j'ai l'habitude de regarder en face les boulets et les balles, parce qu'évidemment, il a été un grand maréchal d'Empire. Puis après, il s'est adressé aux soldats encore en disant, camarade, tirez sur moi et visez juste. Et la phrase qu'on lui prête, c'est soldat, visez droit au cœur. Bon, ça semble semble plus romanesque que véridique.
6: En tout cas, c'est un mot historique, c'est vrai, oui.
7: Tu dis qu'il n'a pas été fusillé.
10: Léon dit, je peux plus.
0: Ah oui. Oui,
10: on dit que, on dit que.
7: Ah oui, mais pourquoi pas.
6: Non, mais alors là, je ne vais pas me lancer dans un grand débat, mais j'avais fait une émission entière. Il y a des arguments, évidemment. C'est pas simplement une idée en l'air, bien sûr.
10: Ah, mais il aurait fait quoi?
2: Bah, il est sur le boulevard, il y a un boulevard à Paris.
10: Remarquez, ça peut être rigolo l'histoire racontée par Dari Boudboul.
0: Pourquoi on surnommait le Rougeau, paraît-il?
10: À mon avis, il avait une bonne
6: idée. Bon, il avait promis à Louis XVIII qu'il allait ramener l'usurpateur, donc Napoléon, dans une cage de fer. Moyennant quoi, quand il l'a croisé en chemin, il s'est immédiatement rangé sous ses ordres.
0: Ah, mais non, mais il était rouquin, je viens de me rendre compte. Oui. Voilà pourquoi on l'appelait Rougeau. Le lion rouge, le Rougeau, le rouquin, crâne de tomate.
10: C'est joli aussi.
0: On l'a appelé.
1: Il était très respecté.
0: À l'époque, il n'y avait pas de problème de harcèlement.
10: Ah non, mais t'imagines aujourd'hui ça, il serait en procès et tout. Tant qu'il n'a pas été fusillé pour cette raison, c'est pas
0: grave. Crâne de tomate, en tout cas, a eu bien du courage face aux soldats. Si c'était vraiment lui, allez savoir. Bon, enfin, il n'y a pas 36 000 rouquins. Vous pensez que c'était un roux de secours qui a été mis.
1: Elle est bien, celle-là, Laurent. Elle est bien aussi, celle-là. Je trouve que le rire n'a pas été à la hauteur de la
0: parce que pour le coup. Non, mais c'était pas bien parce que le jeu de mots est raté. Parce qu'il n'avait pas trouvé de roue de secours, ça aurait été mieux. Voilà. Mais un roue de secours, ça marche pas. C'est voilà. Une roue. Vous voyez, c'est tout un art.
1: Ah oui, non, mais vous êtes vraiment à un level de. Oui, on est tous battus.
6: Non, c'est un cours, en fait.
0: Il n'y avait pas de roue de secours.
7: Non,
0: là,
7: mais
0: ça aurait
7: marché. À l'époque, ce qui était dégueulasse, vous ne pouvez pas porter de chapeau parce qu'on marchait sur les chapeaux de roue.
1: Non, non, mais là, vous ne pouvez pas rire à ça. C'était pas... Non, non, là, c'était pas bien.
10: Si. Elle l'a réussi.
1: Oui. Oh
10: elle
1: non, elle l'a née.
10: Si, laisse-lui ça.
1: 15 minutes d'introduction.
7: Elle n'en met pas une 15 minutes d'introduction, si, c'est bien.
0: Vous savez comment il était rouquin, parce qu'on a... On a...
10: Roulement de tambour.
1: Attendez.
10: Envoie le tambour.
1: Attendez, il s'élance.
10: Le rouquin, le petit caca, le petit roux.
0: Vous savez comment on est sûr que c'était lui, monsieur?
7: Ah non.
0: On a pris le dentier de sa maman. Non, mais c'est vrai, on a fait des tests. ADN.
10: Oh mon Dieu.
1: Celui-là, il vient de loin.
7: Roulement de tambour.
1: Celui-là, il vient de loin.
7: Tambour.
1: Voilà. À mon avis, ça va finir sur roupette.
0: Non, pas du tout. Non.
10: Alors, c'est un poil roux, à mon
0: c'est
10: avis.
0: C'est grâce aux dents de la mer qu'on voit les attaques de rouquins.
10: Ah oui. Je vous lever, là. Bravo. On l'avait pas vu. On peut arrêter.
7: Les attaques de rouquins. Oula.
10: Mais quelle... on va avoir l'association des roux.
0: Ah oui. Pour Sophie Babel, qui habite Juvinas.
10: Elle parle toutes les roux, le Babel. Elle parle toutes les formidable.
0: Alors...
10: Non, c'est le Babybel.
7: Non, oui. Elle nous c'est le petit Babel, le Babybel.
0: Oui, bien sûr.
10: Ah oui.
1: Quelle émission.
0: Elle espère un chèque RTL là-bas dans sa tour. Et on va tout faire aujourd'hui. Aujourd'hui, on se marche.
1: À chaque fois que moi je tente, je prends un bide.
6: On fera le prix après.
0: Comment appelle-t-on la petite spatule? Là, c'est pour les médecins ou ceux qui ont un médecin dans leur famille.
10: Ferrari. Spatulette.
0: Ils sauront répondre à cette question. Comment appelle-t-on la petite spatule avec laquelle on appuie sur la langue?
10: C'est dégueulasse.
0: Pour examiner la bouche et la gorge.
1: Un bâton d'esquimau.
7: Un spéculum.
1: Alors, si tu mets ton spéculum, si ton gynécologue.
10: Je mets pas dans la bouche,
7: je sais
10: pas
7: où est ta bouche.
1: Si ton médecin te met un spéculum dans la bouche, Isabelle.
0: Un spéculum, d'accord, mais avec un sucre.
7: Ça se termine par et.
0: Non, ça se termine pas par et.
10: Parce que moi, j'ai beaucoup de médecins dans la famille.
0: Et comment ils appellent ça alors?
10: Mais il y en a un qui est cardiologue, donc il ne fait pas beaucoup.
7: Ils n'appellent rien, ils disent ouvrez la bouche, oui. Tirez la langue, ils disent ouvrez la langue.
0: Mais vous voyez,
10: ils disent pas j'arrive, je vais utiliser ma. Ouais, on voit bien qu'il a un truc en bois dans la main.
0: Alors en bois ou en métal parfois d'ailleurs.
7: Mais même si ça va très bien avec une cuillère.
6: Est-ce qu'il y a un lien avec le mot langue?
0: Oui, il y a un lien avec le mot langue.
6: C'est une langue
1: quelque chose?
0: Non.
7: Ma langue est plus ça, les médecins, parce que quand tu ouvres la bouche, quand tu tires la langue et que tu fais.
0: Comment vous dites?
6: Un tire-langue.
0: C'est tout bête car vous n'êtes pas loin de la bonne réponse.
10: Un abaisse-langue.
0: Un abaisse-langue. Bonne réponse.
7: Un abaisse-langue.
10: Ben oui.
0: C'était une question piège, parce qu'il n'y a pas de mots précis, en fait.
10: Ben oui, parce que 12 ans d'études de médecine pour appeler une petite spatule un abaisse-langue.
6: Mais comment tu veux l'appeler?
10: C'est décevant.
0: Oui, mais parfois, c'est vrai qu'on aurait pu trouver un mot
7: mais
0: de vocabulaire.
7: Mais ils le font plus, hein.
0: Qu'est-ce qu'on commence à ils le font
7: mais non,
0: plus.
7: Ils vous disent ouvrir la bouche, tirer la langue et faites
10: non.
7: Parce que sinon, vous tirez au cœur.
6: Mais qu'est-ce qu'elle raconte?
1: De quoi?
0: ce qui me fait plaisir, je voulais, je vous dis, c'est que, bon, nous, elle ne nous est pas indispensable, mais elle a l'air tellement de s'amuser ici. Ouais, oui.
10: Elle est joyeuse, mais non, mais elle est joyeuse.
0: Je peux pas la priver de
15: mais
0: ça.
15: Non, mais voyez, c'est vrai.
7: C'est vrai.
15: Mais non, mais c'est bien.
7: Vous amusez pas en écoutant la ravie de la crèche.
0: Drôle. Moi, je suis content de vous voir heureuse.
7: Mais moi, j'adore.
0: On peut vous en mettre plein la gueule. On peut. Enfin,
7: je m'amuse.
0: Voilà, elle est là, elle rigole.
7: Mais,
0: elle,
7: mais elle comprend pas.
8: Non, mais elle est majo.
7: Elle dit ça, lui.

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2: Laurent, pourquoi vous dites qu'elle a un QI de 130? Qui t'a dit que t'avais un QI de 130?
3: Non, mais c'est pas 130, c'est 128.
2: C'est vrai. D'où t'as fait ça, où? Sur Internet, là?
3: Tu m'as vraiment pris pour une idiote.
2: Non,
3: j'ai fait des tests il y a des années, parce que je trouvais parfois...
2: Ah, il y a des années
3: que j'ai... Ça ne bouge pas.
2: D'accord, pas pour un.
3: Contrairement au poids, ça ne bouge pas. Le QI, tu l'as une fois pour toutes.
4: Laissez-vous le test, Isabelle Mergaux.
2: Ah, mais quand j'étais très jeune, je crois que j'étais en 7e.
4: Et alors?
2: J'ai eu 34.
5: Et j'ai fait mieux.
2: Mais vous savez quoi? Je suis trop émotive. A, B, C, c'est quoi la suite? Et pour moi, c'était D, évidemment. Mais je me disais, c'est trop facile. Donc, je cherchais un truc, une astuce. Enfin, bon, bref.
4: Quelle astuce vous avez mis après
2: A, B, C? Je me souviens plus. Attendez, j'étais dans cette... Je vous donne un exemple au hasard.
4: Faut vraiment être conne pour pas mettre D après ABC.
2: Oui, et ben je trouvais que c'était trop facile et donc voilà.
4: Elle a mis la culotte, ABC la culotte, elle a mis.
2: C'est pour que
5: non, tu. Je comprends tellement Isabelle, parce que moi-même, qui, vous le savez, suis d'une intelligence plutôt au-dessus de la moyenne, j'avais voulu faire un test de QI dans un magazine féminin, ma femme l'avait réussi brillamment, et j'ai calé à la première question, et donc on en a conclu que j'avais le QI d'une huître.
3: C'était quoi? Où est le lave-vaisselle?
5: Non, c'était des suites logiques.
4: Écoutez, les meilleurs tests de QI, ce sont encore les questions que je vais vous poser, et on commence, vous connaissez certainement notre tradition, monsieur Vizorek.
2: J'avais encore plein de trucs à raconter.
4: Qu'est-ce que vous dites, vous?
2: J'avais encore plein de trucs à raconter, mais dès que je raconte une petite anecdote qui me concerne, on me coupe. Mais
4: qu'est-ce que vous aviez d'autre à raconter?
3: La question 2, quoi.
2: Eh ben, vous ne le saurez pas. Allez-y, posez vos questions.
5: Après, c'était EFG.
4: Une citation, donc, pour monsieur Lapenec, qui habite Neuilly, Crimolois, c'est en Côte d'Or, qui a dit « La liberté, c'est un mot qui a fait le tour du monde et qui n'en est jamais revenu. »
6: Politique?
4: Ah, c'est quelqu'un qui s'est mêlé de politique, mais on va dire que c'est un habitué de nos citations.
3: Oh, alors, ce serait pas Sacha Guitry?
4: Non.
5: C'est français.
2: Sinon,
5: ou...
2: il aurait dit « La liberté, c'est quelque
5: C'est pas Winston Churchill.
4: C'est un français dont on parle beaucoup depuis quelques jours, d'ailleurs. Tiens.
3: Ah. Nicolas Sarkozy.
4: Mais non.
2: Il est mort.
4: Oui, il est mort, Isabelle. Là, il est mort. Regardez, je vous regarde bien quand je vous réponds. Il est mort.
3: Il est mort de quoi?
5: Et pourquoi est-ce qu'on en parle?
4: Il est mort. Regardez le gars qui facilite la tâche. Il est mort parce qu'il était à moto, il est rentré dans un camion. Si vous me demandez, je vous réponds. On va gagner du temps. Attention, plus difficile pour Katia Delgado, qui habite Nandry, en Seine-et-Marne, qui a dit « Si Dieu existait, on n'aurait pas besoin d'y croire. »
5: Woody Allen?
4: Pas Woody mal. Allen, non.
3: Alors, c'est américain, néanmoins.
4: Ce n'est pas américain.
3: Alors, c'est britannique.
4: Ce n'est pas britannique.
3: Alors, c'est peut-être français.
2: Un philosophe?
4: Alors, un philosophe à sa façon, j'ai envie de dire.
3: Il était belge.
4: Non.
3: C'est Raymond DeVos.
4: Non.
5: Il n'était pas belge. Ah non, alors c'est peut-être...
4: Il n'était pas belge, Raymond DeVos.
6: Non, il est né à Moucron, mais il n'était pas belge.
5: Voilà, il a été belge pendant 2 jours et demi. Ah zut, c'est celui dont on ne retrouve jamais le nom, c'est ça?
4: Ah non, c'est quelqu'un que vous connaissez, qui d'ailleurs portait le même prénom que vous, mais c'est vrai qu'il était plus connu sous son pseudonyme, monsieur Gulli.
5: Illip,
4: le dessinateur Illip. Excellente réponse de Philippe Gulli.
5: Mais c'est pas le meilleur dessinateur du monde, et je dis ça avec tout le respect que j'ai pour lui.
3: Pas.
5: Mais ses dessins étaient franchement assez moches. Bah, contrairement à d'autres qui font des dessins, qui font des dessins remarquables.
2: Depuis le temps que tu fais le même, il peut être bien.
4: Puisque je tiens à notre Belgique, il est vraiment connu chez vous, monsieur Gueluc, monsieur Vizorek.
7: C'est une énorme imposture. C'est comme Alain Delon au Japon. En Belgique, personne ne sait qui c'est.
4: Non,
7: mais par contre, Illip, on l'adore.
4: Pour Florent Barbera, qui habite Conches-en-Ouche, c'est dans l'Eure, qui, pendant un dîner mondain, dans un moment de silence, laissa échapper un P bruyant, se tourna alors vers une dame très collée montée qui était assise à côté de lui, et lui dit suffisamment fort pour être entendu de toute la table, « Ne vous inquiétez pas, madame, je dirai que c'est moi. »

0: Churchill.
1: Non, pas Churchill.
0: Guitry.
1: Et c'est Sacha Guitry. Bonne réponse de François-Xavier de Maison.
2: Je connaissais cette anecdote. Non,
3: mais moi, vous savez, il y a des citations de Sacha Guitry que je trouve que...
4: Mais quelle surfait. Misogyne quand même.
1: Pardon.
4: C'est pas possible.
5: Non.
4: Même ses proutes, fallait qu'il les attribue à des femmes. C'est pas possible.
1: Bon, enfin, écoutez, c'est vrai que c'est toujours gênant quand on fait un P que les
4: oui,
1: autres.
4: Oui, parce que c'est bien, vous trouvez, de faire croire que c'est votre voisine.
1: Bah, c'est plus rigolo, en tout cas.
4: Ah, oui, oui, elle a du beau courir, madame.
6: Au contraire, c'est d'une grande élégance. Parce qu'il a dit,
2: je crois qu'il a pas compris l'anecdote.
6: Si, j'ai compris que c'était lui qui avait pété et qu'il lui fait croire que c'est elle et que par élégance, il s'attribue ça à lui, donc une fausse élégance. J'ai bien compris ça.
4: Je comprends pourquoi t'as eu 35 au test de fille, en fait.
3: Et je voudrais préciser, pour ceux qui en douteraient, que je n'ai rien à voir avec ChatGPT.
2: Alors, je suis très inquiet parce que mes amis de France Inter vont m'appeler après.
1: Oui.
2: Et je vais leur dire, ils m'ont demandé qui a pété sur RTL. Je suis très inquiet.
1: Oh bah, ce qui a pété, c'est votre émission.
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1: Chantal, oui. Qu'est-ce que vous voulez donner comme conseil aux trois puceaux qui sont là aujourd'hui? Parce que il y a effectivement un dépucelage pour Monsieur Bellamy, pour Monsieur Dodwick et pour Mademoiselle Tellier, qui se déplace pour la première fois avec les grosses têtes.
10: Alors, ils ont beaucoup de chance de venir à Saint-Dizier parce que le public est excellent.
11: Moi, je suis pucelle de la délocalisation des grosses têtes, mais je ne suis pas pucelle de Saint-Dizier, parce que je suis déjà venue.
1: Vous êtes pucelle de nulle part.
12: Ça, c'est pucelle.
13: Moi, je suis pucelle que vous croyez.
1: Qu'est-ce que vous êtes venue faire déjà
11: ici? Moi, je suis venue organiser l'élection de Miss Saône-et-Marne, il y a quelques années.
1: Ah bah oui, tu m'étonnes.
4: Ah oui, tu n'es plus jeune non plus.
1: Ça devait être bien.
11: C'était très bien.
1: Ah oui, les filles sont jolies ici.
11: Alors, la Champagne-Ardenne n'a jamais gagné, mais ça va peut-être changer cette année, hein, n'est-ce pas?
4: Oui, ça c'est.
13: Mais oui, moi je vois deux trois vieilles dans le public qui seraient parfaites pour ça.
10: Si vous voulez, je vais
4: souvent,
10: jury.
4: Mais c'est vrai que c'est souvent les filles du Nord qui gagnent, excusez-moi. On a un réservoir de beauté dans le Nord.
13: Non, parce que les gens appellent, en fait, les gens adorent appeler. Donc les gens appellent le 36-15 et c'est pour ça que vous gagnez souvent.
10: Non, mais c'est fini, 36-15.
4: C'est
10: terminé.
4: 36-15.
10: Mais non, attendez, moi je suis dans le jury, vous me donnez un peu d'argent, je fais gagner la Champagne-Ardenne.
13: Non mais c'est vrai.
1: Attendez que je comprenne. Cette année, vous serez dans le jury sur TF1.
10: TF1, oui.
1: C'est pas vrai.
10: Si. Ouais.
1: C'est pour que les téléspectateurs voient bien la différence.
4: Avant, après.
10: Non, parce que je vais peut-être aussi défiler, si vous voulez.
1: C'est pas vrai.
10: Si, parce que maintenant, ils prennent des...
1: Alors, on pourrait peut-être commencer par ça. Avant même les citations.
10: Oui.
1: C'est Sylvie Tellier, d'accord. Ne bougez pas, Sylvie.
11: Je ne bouge pas, parce que c'est facile de dire qu'on va défiler. Mais quand t'es devant 12 millions de téléspectateurs, c'est pas si facile.
4: J'ai défilé dans le monde entier,
1: alors,
4: madame.
1: J'aimerais que vous vous leviez tous les cinq autres grosses têtes que Sylvie, et que vous défiliez en file indienne là devant le public.
13: Ça tombe bien, j'ai ramené mon bikini.
1: Et Sylvie va vous dire qui défile le mieux et va vous donner des conseils.
11: Un par un, vous allez défiler, puis
4: il
11: moi,
4: faut
11: je vais
4: marcher
11: vous donner
4: sur
11: conseils.
4: Une ligne.
1: Pour l'instant, on croirait un défilé de la CGT.
4: Vous me suivez.
1: Jean-Philippe vient de passer. Monsieur Bellamy.
11: Posez vos talons un peu, monsieur Bellamy. Voyez, Chantal, elle roule des hanches, c'est bien.
1: Roman.
13: Moi, j'avais vu que tout était dans le regard. Il faut un mélange d'admiration et de dégoût, vous voyez.
1: Roman Dodwick, habillé en arlequin aujourd'hui, il faut bien dire, bien.
11: Et Roman, il a compris, regarde les téléspectateurs, c'est important.
1: Alors, Riou. Riou défile. Sur la scène des fuseaux à Saint-Dizier. Qu'est-ce que vous en dites?
11: Ah, c'est pas facile. Non, mais c'est Chantal. Haut la main.
1: Ah oui,
11: c'est Chantal.
0: Non mais attendez, Johan Rioux, on dirait une pute russe pas chère.
1: Pas chère, vous êtes généreux, moi je dirais gratuite. Rejoignez vos places, on peut applaudir nos grosses têtes qui ont défilé devant Sylvie. Et on va passer à une première citation, ce sera pour Florian Sobeau, qui habite le Talus dans les Deux-Sèvres, qui a dit « J'ai claqué beaucoup d'argent dans l'alcool, les filles et les voitures de sport, le reste, je l'ai gaspillé. »
13: Georges Best.
1: Vous êtes sûr?
13: Oui, je suis sûr de moi, c'est sûr. Extraordinaire Ballon d'Or en 1968. Et il a jamais pu, il habitait à côté d'une plage, et il a jamais pu aller à la plage parce
0: que... Vous voulez juste le nom du mec, hein.
1: C'est une bonne réponse d'ailleurs, Johan Rioux. Pour Pierre Julien, qui habite la Chapelle d'Armentières dans le Nord, qui a dit « Une nuit d'amour, finalement, ça dure souvent qu'un quart d'heure. »
13: Ah, c'est vrai.
10: C'est vrai, c'est pas faux.
13: Ah, ça dure moins longtemps. Non, mais très honnêtement, soyons réalistes, tout le monde, on est 1200 ici. Franchement, personne fait l'amour à quart d'heure. C'est impossible de tenir un quart d'heure.
4: Bien sûr que si.
13: La moyenne, je crois que c'est 5 minutes 23.
10: Mais le dernier sondage. Mais pas du tout.
0: Non,
10: mais...
0: Non, moi, je suis d'accord avec Johan. En 15 minutes, j'ai encore un jour de
1: écoutez,
0: quoi.
1: Vous voulez que je vous dise, moi, je crois qu'avec vous, ça durerait beaucoup plus longtemps. Déjà, le temps que ça marche. Chantal, vous qui avez de l'expérience.
10: Oui.
1: Alors, le plus longtemps que ça ait duré.
10: Ben, c'est-à-dire que c'est bon quand c'est long, je trouve, moi.
11: Ah, pas ouais. Trop, quand même. Hein.
1: Je parle pas de la taille du sexe, je parle de la nuit.
10: Eh ben, une nuit d'amour, ça peut être 2 heures, 3 heures.
1: Ah, quand même.
11: Non, 2 heures avec le même homme, c'est trop long.
1: Ah oui.
11: Ah oui, plusieurs fois, mais pas une fois.
1: Ah donc vous êtes
11: heures.
1: D'accord, un quart d'heure, 20 minutes, c'est à peu près.
11: Oh, je pense que la bonne moyenne, je dirais que c'est 20 minutes.
10: Oui,
11: c'est
10: bien. On peut s'endormir entre les trucs, si tu veux.
11: Oui, bah, faut reprendre. Moi, je m'endors pendant. Oui.
0: 20 minutes, tu te la pètes, franchement.
1: Vous, monsieur Doduic,
0: oh, mais moi,
1: 3 quand... secondes.
0: Quand ça dure 35 secondes, je suis content parce que je suis quelqu'un de très émotif. Et j'aimerais représenter tous les précoces de France. Venez, on assume, les gars. Parce que hey, c'est peut-être 3-4 secondes, mais c'est 3-4 secondes
1: bien
0: magnifiques.
1: Sûr, ouais.
0: Il y a de la passion.
1: Comme on le dit à chaque fois, ce sont les meilleurs qui partent le premier. Je vous signale quand même que vous êtes en train de perdre le chrono pour trouver l'auteur de la phrase. Ouais, une nuit d'amour, ça dure jamais plus d'un quart d'heure.
11: Frédéric Dard.
1: Frédéric Dard, non. C'était un dessinateur pour vous aider un
11: Cabu.
1: Peu. Pas Cabu.
0: Gueluc.
13: Cavana.
1: Pas Cavana.
10: Gueluc.
1: Ah ben, il est mort, hélas, le 7 janvier 2015.
13: Volinsky,
1: bien sûr, c'est Volinsky. La citation suivante sera signée de quelqu'un qui a un rapport proche avec la Haute-Marne. C'est quelqu'un qui a dit « La pire calamité après un général idiot, c'est un général intelligent ».
13: Un grand général gagnant de la Seconde Guerre mondiale?
1: Alors, un grand général gagnant, oui. Gagnant.
0: Leclerc, le maréchal Leclerc.
1: Mais non. Réfléchissez en haut.
13: On cherche en général?
1: En haut, oui, en général.
13: Foch?
0: Non. Pétain? Toi-même?
4: MacMahon?
1: Chacun les siens, hein. Mais non, en Haute-Marne, voyons.
0: De Gaulle? Et on est d'accord, une bonne Gaulle, ça ne dure jamais moins de 15 minutes, ça on est sûr et certain.
1: Le général de Gaulle, évidemment, Colombey, les deux églises, ça
10: oui,
1: vous
10: mais
1: dit...
10: Attendez, il est né à Lille.
1: Oui, quel rapport.
10: Ben, il n'est pas de la Haute-Marne. C'est pas loin.
1: Et Colombey, les deux églises, vous
10: citez... C'était sa maison de campagne.
1: Enfin, quand même, il y est mort, cher Chantal.
10: Ah oui, mais il est né à Lille.
1: Oui, d'accord.
13: On peut pas aller en pèlerinage chez lui avant de repartir demain.
1: Bien sûr, il y a tant Yvonne qui t'attend. Une dernière citation pour monsieur Dupanier qui habite Fumet dans les Ardennes.
10: Ah oui.
0: Aziz.
1: Qui a dit avec ma femme, on organise les Jeux Olympiques du sexe. On baisse tous les 4 ans.
13: C'est contemporain, c'est tout récent.
4: C'est français, ça.
1: Ah, c'est français, non, c'est contemporain.
11: C'est Coluche.
1: Et c'est quelqu'un qui d'ailleurs sera ici au Fuseau le 25 janvier.
13: Olivier de Benoît.
1: Bonne réponse collective.
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1: Et Madame Dupanier, alors.
5: Oh, moi, je suis contente de voir Madame Bouteboule, parce que, franchement.
0: Bouteboule.
5: À Marseille, on prononce tout, on est pas radin. Non, parce que quand j'étais petite, moi, je voulais être jockey. C'est vrai.
1: C'est pas vrai.
5: Ah, c'était un rêve, je vous jure.
0: Et maintenant,
5: à 16 ans, je faisais déjà 80 kilos. Alors.
0: Mais du coup, t'en as mangé beaucoup.
5: J'ai laissé tomber, mais je l'ai suivi tout le temps.
1: C'est vrai, c'est vrai.
5: Ah oui, je l'adore.
1: Elle vous faisait rêver quand elle était à cheval.
5: Quand elle a eu sa cravache d'or, là, hein. Hoche de. Première femme à avoir gagné le tiercé.
1: Oui, oui, ça, oui.
5: Ça t'applaudit, ça, hein.
1: On finit par le savoir. Non, mais c'est vrai que moi aussi, je suis très impressionné depuis que Gary Woodbull est revenu. J'ai l'impression que j'ai 16 ans, que j'écoute la radio et que je suis... Ah bon, vous taisez-vous.
12: Ça veut dire que on est 80.
5: Pardon. Ah non, mais on aime les gens âgés, c'est vrai.
12: Si vous en avez 15, moi j'en ai 80.
1: Mais non, mais c'est comme Valérie Mérès qui a démarré, elle avait 20 ans, tout comme vous, dans cette émission. Vous voyez, donc vous êtes très jeune encore.
12: Ah bah oui, sûrement.
1: Gary,
12: pas du tout, je suis dans les crèmes de beauté âge mature.
1: Avec des morceaux à l'intérieur.
0: Le jockey, elle se le tartine sur le visage.
13: Et puis, vous êtes une femme des années 80. J'ai beaucoup enquêté sur vous la nuit dernière. Parce que, Gary Woodbull, c'est énorme quand même.
12: Oh, non, mais vous avez rien d'autre à faire la nuit?
13: Alors, je sais.
1: Ça, je vais vous répondre non.
0: Non. Ça, c'est officiel.
13: En fait, le 1er avril 1984, il y a la mort comme de Marvin Gaye, assassiné par son papa, et vous gagnez le tiercé.
5: Oh, lui dis pas qu'il y a des gays qui meurent, le pauvre.
13: Il dit ça. Et là, il y a Bernard Rapp, c'est quand même le 20h de Antenne 2 à l'époque, c'est énorme quand même, 84, et là, vous faites l'ouverture, et c'est énormissime parce que vous avez fait gagner quand même. Quelqu'un qui avait parié 5 francs sur vous avait gagné à l'époque 7556 francs 50, ce qui fait 2242,24€. C'est énorme. Et si vous aviez eu l'ordre différent, c'était 802,50€. De France, qui est 238,13€. Et ce qui est génial, c'est l'histoire de ce cheval à Bonsky. Parce qu'à Bonsky, en fait, vous l'avez acheté 250 000 francs.
1: Mais messieurs, bonjour.
13: 55 000
1: oui,
13: euros.
1: Mon cher.
13: Et quand vous gagnez ce jour-là, vous êtes à la lutte avec Siegfried, avec Maxime Sfer, avec Balois, avec Valoir.
12: Non, mais attends, Laurent, il a été démoulé trop chaud.
1: Je vous confirme.
13: Et c'est génial. Et là, vous étiez allé faire un stage dans la plus grande galerie marchande à New
1: York. Vous aurez remarqué, c'est là, le spécialiste STRC, Esquart. Mais surtout esquinté.
13: Gary Woodbull, non mais Gary Woodbull, non mais c'est quand même les années 80, c'est quoi? C'est l'affaire du petit Grégory et c'est Gary Woodbull, c'est énorme. Ah, la quête de star des années 80. Non mais 80.
0: Oh la comparaison.
12: Oui mais le truc en fait, c'est comme il a pas de, apparemment la nuit, il a rien à faire. Il faut bien que l'énergie elle parte ailleurs.
1: Sans transition, une première citation comme on dit pour Pierre Decauze qui habite Igny en Haute-Garonne, qui a dit Van Gogh était peut-être très pauvre, n'empêche qu'il possédait plusieurs Van Gogh chez lui.
0: Coluche,
1: non.
4: Jacques Martin.
1: Mais on n'est pas très loin, c'est un Français.
0: Jean-Yann.
1: Non, pardon, un francophone.
0: Gueluc.
1: Philippe Gueluc. Bonne réponse de Paul Alcarat. Ça commence. Pour Karl Tressani, qui habite Saverne dans le Bas-Rhin, qui a dit, pour être sûr, je doute de tout.
0: Johan Rioux?
1: Non.
0: C'est pour ça qu'il ouvre sa bouche.
5: De rien, lui.
1: Avouez que c'est joli, quand même.
13: C'est français mort.
1: Alors, c'est français, c'est mort depuis un moment. Tiens, on va impressionner Gary Woodbull, si vous voulez bien.
0: Non, juste quand il est mort.
1: Ah, vous voulez juste la date de la mort? Oui. D'accord. Alors, il est mort le 3 avril 1596.
5: Boileau.
1: Ah non, pardon. Ça, c'est son baptême. Il est mort.
0: C'est Descartes, alors. Oh.
1: Il a même les dates de baptême.
0: Si vous lui donnez la bar mitzvah de Woody Allen, il trouve. Hein.
5: Il travaille sur les dates de circoncision.
0: Bah oui, c'est moi qui enterre les prépuces, couillon.
1: Mais effectivement, il a été baptisé le 3 avril 1596.
0: À La Haye.
1: Il était né, oui, exact, à La Haye, en Touraine.
0: En Touraine.
1: Et il est né le 31 mars 1596, la même année quand même, parce que les baptêmes, c'est souvent peu de temps, pas toujours, mais
0: oui,
1: souvent,
0: oui, quand même.
1: Souvent peu de temps après la naissance. Et il est mort, vous savez où il est mort, Descartes?
0: Stockholm.
1: À Stockholm, exactement, en 1650. Et c'est bien une phrase de Descartes, quelle belle phrase. Pour être sûr, je doute de tout.
0: Ça aurait pu être Socrate.
1: Ça aurait pu, mais c'est pas.
12: Ah ouais.
1: Mais c'est qui se fout de ma gueule en plus?
0: Ouais, je crois, ouais.
13: Qu'est-ce qui t'arrive?
5: Moi, j'ai une vraie question dans mon spectacle, c'est peut-on lire Socrate en faisant sa crotte? Eh bien...
1: Pour Christophe de Pierrepont, qui habite Bonzé, dans la Meuse, qui a dit... Les gens attendent-ils de tousser pour aller au spectacle? Ou est-ce que c'est les spectacles qui font tousser?
0: Guitry?
1: Non.
0: Jean-Claude Carrière?
12: C'est plus récent?
1: C'est pas tout récent, mais...
0: C'est décédé quand
1: mais
0: même.
1: Mais c'est quand même quelqu'un qui est du 20e siècle.
0: Il est mort.
1: Et qui est même mort au 21e en 2005.
0: Ah, un comédien?
1: Un comédien, non.
13: Une grosse tête? Une ancienne grosse tête?
1: Ah non, non. Ah, oh, il aurait pu être grosse tête. Je me demande d'ailleurs...
0: Ah, c'est peut-être Claude Simon?
1: Non, ce n'est pas impossible que M. Bouvard l'ait invité une fois ou deux.
3: Chazot?
1: Chazot, non.
0: Pierre Daninos?
1: Pierre Daninos, excellente réponse. Une autre citation pour Jean Abélard, qui habite Mont-Saint-Aignan, qui a dit « Vous avez dit tel soir des paroles si belles que sans doute les fleurs qui se penchaient vers vous, soudain nous ont aimés et que l'une d'entre elles, pour nous toucher tous deux, tomba sur nos genoux. »
3: Oh, Ronsard.
0: On dirait du Ronsard.
1: C'est pas du Ronsard.
0: Rabelais.
1: Rabelais.
12: Pauline de Beaumont.
1: Ah non, c'est qui ça, Pauline de Beaumont?
3: C'était un cheval qui allait jouer dans la troisième.
0: C'est énorme. C'est la crise
1: de... Elle est montée dessus dans une course.
0: Non, n'importe quoi. Dany, pas brillant pour le moment.
1: C'est pas Dany, c'est Dari, connard.
3: Oh là là, là, là, là. Autant il est drôle à Fort Boyard, il est mieux ici. Hein.
0: À la rigueur, d'Harry Collet.
1: J'ai un boulot ici, alors moi. Alors.
3: Non, t'as un boulet.
1: Faut que je rectifie tout le monde. Je redonne ce poème, très joli quand même. Vous avez dit tel soir des paroles si belles que sans doute les fleurs qui se penchaient vers vous, soudain nous ont aimé que l'une d'entre elles, pour nous toucher tous deux, tomba sur nos genoux.
0: Alfred de Musset? Joachim de Bellay?
1: Non, non, non.
12: 19e?
1: Alors
0: le siècle juste.
1: On est plutôt la deuxième moitié du 19e siècle et il s'agit d'un Belge.
0: Émile Verhaeren?
1: Émile Verhaeren, bonne réponse de Paul Elkarat. Alors là, bravo.
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1: Ah, une question d'actualité à la portée de tout le monde. Là,
12: pour
1: le
12: grâce
1: coup.
12: À Dieu.
1: Qui a sorti son journal intime en 2017
12: Louana
1: et dans l'actualité aujourd'hui, écrit même la polémique.
16: Écrit même la polémique, c'est quoi? C'est le nom de son dernier ouvrage?
12: Non, elle crée la polémique.
1: Elle crée. Qui crée la polémique à son corps défendant, bien sûr, actuellement, et a sorti son journal intime en 2017.
12: Une femme?
1: Une femme, oui.
12: Française?
1: Ouais. Française, alors française, oui.
13: C'est pas du tout lié au sport?
1: Alors, lié au sport...
13: Un petit peu.
1: Indirectement, j'ai envie de dire.
12: Actrice?
16: Ah, c'est pas Zaya?
1: Zaya, non.
13: Ah oui, c'est une sportive?
1: Non, pas du tout.
12: Mais c'est une dame qui est très âgée maintenant, qui parle sa jeunesse.
1: Ah non, elle est née en 95, donc vous voyez.
12: Oui, c'est pas Anne Frank, quoi.
1: Non, c'est pas Anne Frank.
13: Donc c'est une artiste alors.
1: Pardon.
13: Une artiste, oui.
1: Alizée, non.
12: Une chanteuse, oui.
13: Est-ce que son livre a eu un énorme succès, ce journal intime?
1: Qui a parlé de livre?
12: C'est un journal intime.
13: Ah oui, c'est Virginie Despentes. Non.
12: C'est un journal intime, mais un journal dit, pas écrit.
17: Audio.
1: Non plus.
13: Donc c'est un film.
12: C'est un livre. On peut pas l'acheter à la Fnac?
1: Si.
12: Alors c'est un livre.
13: Non, c'est un film.
16: C'est un disque.
1: C'est un disque.
16: Bah voilà.
12: Ah bah alors c'est audio.
17: Bah c'est sur le nom de son album, Journal Intime. C'est Ophélie Winter.
1: C'était son premier album qui s'appelait Journal Intime.
13: Olivia Ruiz,
1: non.
17: Elle vient d'un télécrochet?
1: Ah non.
13: Et,
1: ah,
13: là, et là, Laurent, elle est en plein cœur d'une polémique.
1: Ah oui, ça commence.
16: Ah, Miss Tinguette?
1: Non. Ça commence.
16: Arletty?
1: Ça commence à prendre la polémique.
17: Parce qu'elle parle avec quelqu'un.
1: Ah non, il parle avec
12: non,
1: personne.
12: Non, c'est le titre de son album, quoi, Journal Intime.
1: C'était le titre de son premier album.
17: Mais ça crée la polémique à cause de son contenu, à cause de ce qu'elle raconte.
1: Ah, ce n'est pas son premier album qui crée la polémique.
12: C'est le deuxième.
1: Non plus.
17: Je sais qui c'est.
1: Allez-y.
17: C'est Aya Nakamura.
1: Bonne réponse de Mella Bedia.
17: C'est ton premier album. T'étais pas très connu.
13: Parce que je crois que Macron veut qu'elle chante du Édith Piaf aux Jeux Olympiques, c'est ça, non?
1: Exactement.
16: Enfin, l'inverse est impossible, même.
13: Et elle a répondu, c'est qui?
1: Faut voir.
16: Ah oui.
1: Est-ce qu'on est capable? Tiens, on va écouter le tube d'Aya Nakamura juste un peu. On voit si on peut la chanter face.

0: Le président de la République sait qu'Aya Nakamura est une star internationale aujourd'hui, il faut quand même dire les choses. Et effectivement, certains pensent que ce n'est pas un bon choix que de choisir Aya Nakamura pour ouvrir...
1: Moi, j'aurais mis Sylvie Vartan. Qui chante du Aya Nakamura.
0: Alors, et en tout cas, le premier album d'Aya Nakamura s'appelait « D'où mon piège ». S'appelait effectivement « Journal intime ». Ah ouais. Elle en a sorti d'autres depuis. Moi, je ne sais pas si c'est bien ou pas bien.
1: Le mais pourquoi choix... ça serait pas bien.
2: Et pourquoi ce serait pas bien, ouais.
3: Mais pourquoi il doit décider qu'il doit chanter quoi, lui, enfin...
4: Oui, bah, c'est parce qu'il est président de la République. Bon.
0: Elle a raison. Elle a raison.
4: Enfin, je dis ça. Je dis ça, je dis rien.
0: Tu penses à moi, mais je alors... pense à faire de l'argent. Je suis pas ta daronne. Je suis pas ta catane. Genre en catchana, baby. Oh, ja. Je suis pas ta catane. Voyez que piaf. Piaf peut chanter.
1: Eh ben ça y est. Franchement, on peut dire adieu à Marc-Antoine Lebret.
0: Je ne suis pas ta daronne. Je te ferai pas la morale. Tu parles sur moi. Hier, crache encore hier. Tu voulais m'avoir. Tu savais pas comment faire.
1: Tais-toi, c'est idiot.
0: Il y a du piaf là-dedans. Il y a du piaf.
1: Donc, mais elle va le faire ou pas, alors où ça craint?
0: Ah bon, c'est pareil, vous savez ce que c'est, les polémiques, les machins.
1: Ah, elle veut pas, elle s'exprime.
0: Et certains disent qu'Emmanuel Macron fait n'importe quoi, que c'est pas une bonne idée. Oui. Monsieur Barbier, on veut votre avis.
5: D'abord, en effet, pourquoi c'est au président de la République de choisir la chanteuse?
3: Oh, mais tu
5: laissons le comité d'organisation des Jeux faire ça, il a pas à s'en mêler. Ensuite, soit on fait du la France éternelle et on fait venir un chanteur un peu comme on l'a fait pour la Coupe du Monde de rugby, etc.
2: Coup,
5: et on s'endort. Soit on veut faire vraiment la jeunesse et on prend la vedette populaire du moment, même si elle sera oubliée dans quelques années. Le mélange des deux, avoir du Piaf et du Aya Nakamura,
1: ça semble
3: un peu cliché, tu vois, comme lui, comme Emmanuel Macron, la Tour Eiffel et tout ça. Tu vois, la France, c'est quelque chose comme ça pour touristes.
5: Voilà, il y a un peu touriste.
1: Ou alors on reforme pas les Forbans, mais les Trois Cafés Gourmands.
0: On met le Trois Cafés Gourmands.
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0: Vous-même, vous n'avez pas pensé à une candidature, même du panier, parce que voilà qui serait original, vous voyez.
8: Oui, c'est vrai, c'est vrai.
9: Je suis ouverte à toute proposition. Hein,
0: Une candidate un peu différente.
10: Bien sûr.
9: Différente.
10: Faire le bonheur de Marseille, ça ferait bien.
9: Bah, vous savez, je pense que je ne ferai pas plus de conneries que ce qu'ils sont en train de faire à Marseille depuis que les nouveaux sont
0: arrivés.
9: Regardez,
0: à Marseille, ils ont voté pour une femme et finalement, c'est un homme à la mairie. Donc pourquoi pas vous?
11: C'est le bon cursus.
12: Au moins, on n'aurait pas été surpris, là.
0: Une question maintenant pour Martine Vazé qui habite Moyenneville.
13: C'est à côté de Grandville. Oui.
0: C'est dans le Pas-de-Calais. Qu'est-ce que les Zonéens et les Zonéennes ont vu arriver cette semaine? Pour dire la vérité, ça fait un moment qu'ils savaient, mais ça s'est concrétisé cette semaine. Ça fait quand même 180 000 mètres carrés ce qu'ont vu les Zonéens et les Zonéennes.
13: Vous faites la liaison là. Ça commence pas par un Z ou un
0: S. Non, ça commence par un A, évidemment.
14: Ok, les Zonéens sont les habitants.
13: Les habitants de.
0: De. A-U-N-E-E-N ou A-U-N-E-E-N-N-E.
12: Ouais, Momomotus.
0: Pas la boule noire. La boule noire. C'est en Lorraine.
12: On s'en fout, on n'ira jamais, non.
13: Alors, et la boule noire, ça fait... Oh.
11: On parle pas comme ça de Caroline. Hein.
0: Comme vous savez pas manifestement ce que sont les Zonéens et les Zonéennes, ce sont les habitants d'Ogny. Et Ogny, c'est un petit village lorrain. Et les habitants de ce village, en périphérie de Metz, ont vu évidemment débarquer chez eux...
12: Les Allemands.
0: Non, ce qui devrait quand même vous aider, c'est la surface.
14: Bah, 180 000 mètres. Ah, l'astéroïde.
0: Action. Non.
11: C'est beaucoup, hein.
0: 180 000 mètres carrés, c'est pas rien, voyez-vous.
12: Non, c'est quelque chose. Pardon, on peut revenir sur ce qu'a dit Caroline, parce que. Elle a dit un astéroïde. Ça serait passé sur BFM. Un astéroïde, elle a dit.
9: On aurait entendu parler.
12: Je pense qu'on en aurait un petit peu parlé.
9: Non, mais c'est pas quelque chose. C'est pas quelque chose qui va
12: se faire. C'était
9: pas inaperçu.
12: Ils auraient parlé des délinquants et tout, mais sur BFM, ils en auraient parlé quand même.
0: Je crois qu'elle veut avoir un prix chez Paco Rabanne.
13: Non, mais c'est pas quelque chose qui va s'écraser sur la ville.
0: Non,
13: c'est quelque chose qui est installé.
14: Ah, c'est dans le ciel.
13: C'est un terrain de sport.
0: Ça a fait des pages entières dans la presse cette semaine.
14: 180 000 mètres carrés.
9: Après, là-bas, ils n'ont pas grand-chose aussi.
0: Alors, il y en a quelques qui sont pour, autant vous dire, puis d'autres qui sont contre.
14: Laurent, est-ce qu'il y en a ailleurs, Caroline?
11: C'est un solaire.
0: Un solaire, non.
12: Peut-être qu'ils ont fait l'aéroport de Nantes, mais là-bas.
13: Est-ce que...
0: Non, monsieur.
13: Est-ce que c'est une usine? C'est une route.
11: C'est une usine?
0: Alors, oui, on peut... Alors, usine, ça dépend ce que vous appelez.
13: C'est un entrepôt Amazon, le plus grand.
0: L'entrepôt Amazon. Bonne réponse de Christophe Beaugrand.
11: Ouais, moi, ils seront vite livrés. Hein.
0: 24 mètres de haut, 180 000 mètres carrés de surface, sur 4 niveaux, un parking de 1200 places pour ceux qui y travaillent.
13: Ça va faire bosser du monde.
0: Mais aussi, évidemment, pour les camions qui vont transporter les colis un peu partout dans la région. Et puis, quand même, il y a la surpuissance économique de M. Bezos, dont on parlait tout à l'heure, qui fait que les gens ne sont pas très bien payés quand on travaille chez Amazon.
12: Et puis, c'est tellement bien d'aller au magasin, de discuter avec les gens et tout
0: ça. Ils sont pas très bien traités. Et non, en plus, ils ne payent pas d'impôts.
14: C'est horrible, je suis d'accord. Ah, c'est atroce. Néanmoins, moi qui suis très insomniaque, à 3h du mat, quand je me rappelle que j'ai besoin d'un truc que je commande et que je le reçois le lendemain à midi, c'est proche de l'orgasme.
13: Oui, puis c'est tout ce qui te reste.
11: Allez donc, mais tu fais livrer un sextoy.
9: La pauvre, elle a vraiment une vie à chier. Elle,
13: c'est soudain, elle se dit à 2h du mat, j'ai oublié mes éponges. Et hop.
0: Et alors, j'ai bien le droit de me faire du bien, ma zone.
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0: Ça vous fait drôle d'être avec votre mari ici?
2: Moi, ça me fait drôle déjà d'être parmi vous parce que moi, je suis une fan de l'émission, je suis une fan de Michel Bernier, d'Isabelle Mergo, mais de toute la troupe en même temps.
0: Je sens que vous nous aimez plus que votre mari. Moi, et Olivier de Kersauzon vous impressionne?
2: Très impressionnant, et comme Adil aussi.
12: Ah, merci.
2: C'est une grande révérence.
4: Adil n'est pas impressionnant. Il est beau, mais il n'est pas impressionnant.
2: Et puis, il est beau en vrai. Pauline. Il est beau en vrai.
12: Merci.
4: Mais elle n'arrête pas de parler, celle-là.
0: C'est vrai. Pour une débutante.
4: Hey, tu vas te calmer. Pauline, je voulais savoir.
2: Pardon, Isabelle.
4: Dis-moi tout.
2: Oui.
4: Je voulais savoir si ton mari gardait son écharpe polie.
2: Mais oui, mais bien sûr, ça nous sert d'accessoire, évidemment.
4: Ah,
2: mais évidemment, on a des pratiques peu communes.
12: Vous l'avez déjà menotté avec?
2: Bien sûr. Très souvent.
12: T'es comme ça, toi.
0: Ça fait 50 ans qu'il est menotté par le gouvernement.
12: Je savais pas qu'on pouvait venir avec ses copines.
4: Mais c'est sympa, moi.
2: Ah, non, mais on est mariés quand même. Hein.
0: Qu'est-ce que vous dites?
4: Il n'y a pas assez de place, Adil.
0: Non, mais Pamela Anderson pourrait venir la prochaine fois.
12: Bah, avec grand plaisir. Moi, j'ai aucun problème avec elle. Je trouve que c'est une femme extraordinaire, très intelligente.
0: On va la faire venir.
12: On peut la faire venir, mais est-ce qu'elle va vouloir me revoir? Je suis pas sûr.
2: Pour les gens de ma génération, Alerte à Malibu, c'était quelque chose. Hein.
12: Ben vous avez
2: on a rêvé devant Pamela Anderson
4: tous,
2: quand même.
4: On a tous acheté un maillot rouge. Ça donnait pas tout à fait pareil.
2: Il n'allait pas de la même façon, mais...
9: Eh ben moi aussi, j'ai acheté un maillot de bain et puis après j'en ai fait une écharpe. Voilà.
0: Olivier de Kersauzon, on vous dérange pas, non, parce que ça fait 3 minutes que vous êtes sur votre téléphone, là.
4: Ah bah pour une fois que
11: je
4: suis chose.
11: Maladroit, moi, donc il me faut du temps pour faire des trucs.
12: Oh, matelot.
4: Pousse, mousse, tu pousses et ça mousse.
0: Mais qu'est-ce que vous faites, Olivier? À qui vous répondez là?
11: Mais non, je réponds à personne. J'essaie de me connecter sur la station de la boîte là, mais
4: non, mais
11: c'est merdique, ça marche pas.
12: C'est un comble pour lui de pas pouvoir naviguer sur Internet.
0: Oh, et il est en forme.
4: Et poète. Et poète. Jacques.
0: Alors, ben ça, alors.
4: Voilà, c'est joli.
0: Mais c'est vrai que vous avez été capitaine, vous aussi. Alors, pas sur des bateaux.
11: Sur le garçon maudit, donc c'est autre chose.
12: Non, mais par contre, blague à part, j'ai le permis moto. Bon, j'ai bateau.
4: Ah, ben si tu comprends, on est mal barré.
12: Non, parce que je viens d'avoir le permis moto. Mais j'ai le permis bateau. Et par contre, je prends le bateau et je vais en mer tout seul.
0: Sans rire.
12: Non, non, ça c'est pas blague à part. Et je vous jure, j'ai une fenêtre de concentration qui est très courte. Et là, elle est maintenant. Il faut en profiter, monsieur Gazon. C'est quand je suis en mer.
4: Kersozon.
11: Qu'est-ce qu'il va nous faire chier là?
4: Non, mais c'est pas Cabé Jardin,
11: Attends.
12: Olivier.
0: Olivier.
4: Voilà, voilà. Appelle Olivier.
12: Je peux vous appeler Olivier?
11: Qu'est-ce qu'il le simplet de la pelouse là? Qu'est-ce qu'il lui prend là? Ah non, mais vous jure, vous emmerdez longtemps.
12: Je trouve une paix absolue en mer.
0: Ah bah voyez, ça fait plaisir à Olivier, ce que vous dites.
11: Mais t'as compris ça?
12: Ouais.
4: Ça vide la tête, hein.
0: Et alors, vous naviguez où, monsieur?
12: Alors, quand je vais dans. Bah, chez moi, je suis de Saint-Raphaël, Fréjus. Donc, je fais sur la Côte d'Azur. Et là, tranquille, je m'évade. Je crois que le maximum tout seul, c'est un 12 mètres que j'ai pris.
4: Mais tu le gonfles? Est-ce que tu gonfles les rames aussi?
12: Non, mais je vous jure. Michel, si t'étais en même moment que moi sur la Côte d'Azur, je t'emmène.
0: Pourquoi j'ai besoin d'une bouée en plus?
4: Non, c'est pour faire l'équilibre.
12: Non, mais c'était quelque chose, la mer en bateau.
0: T'as vu, dès qu'on attaque Michel, ça c'est drôle. Caroline Diamant, on peut lui dire toutes les horreurs. Les gens se marrent dès que vous attaquez Michel. Ah, vous avez remarqué Michel, ça.
4: Là, tout le monde siffle.
0: C'est je ça d'être aimé, hein, quand même.
4: Voilà, je suis aimé. Ah, protégé.
0: C'est beau, ça.
4: Pareil, quand vous m'attaquez, tout le monde se marre.
0: Ah, hein. Oui, mais vous, c'est normal. Allez, une première citation. Ce sera quelque chose de classique pour la première citation pour Madame Poré, Alexandre Poré, qui habite en Moselle, qui a dit « Ce n'est pas parce qu'en hiver, on dit « Fermez la porte, il fait froid dehors » qu'il fait moins froid dehors quand la porte est fermée. »
4: Pierre Dac.
0: Pierre Dac, évidemment. C'est une question d'actualité. Et c'est bien Pierre Dac. Christophe Barbier, aujourd'hui, il est tout timide. Il est venu avec son épouse. C'est un peu comme si Olivier était venu avec sa charmante compagne, femme, parce qu'ils sont mariés.
4: Bah oui, femme.
0: C'est comme si vous étiez venu avec votre quincailler, voyez.
4: Ah non, non. Non, c'est fini entre lui et moi. Il avait trop de vis, mon quincailler.
0: Non, monsieur de Kersozon, elle était.
11: Elle dit pas n'importe quoi avec ma meuf, toi.
0: Non, bah non, je l'aime beaucoup. Elle est restée en Polynésie ou elle est.
11: Ouais. Pour venir ici, tu ferais quoi?
4: Eh ben, elle serait avec toi. Une femme doit toujours accompagner son mari.
15: Mieux vaut qu'elle soit en Polynésie qu'en polygamie.
4: Oh, alors là.
0: Vous devez vous marrer à la maison, Pauline. Ouais. Alors l'autre citation pour Monsieur Boulanger, donc qui habite Bonnevaux dans l'Essonne, qui a dit « Les curés se consolent de n'être pas mariés, justement, quand ils entendent les femmes se confesser. »
4: Sacha Guitry,
0: non. Mais c'est un dramaturge.
15: 20e siècle.
0: Alors, un dramaturge du 20e siècle. Bon, il était né juste à la fin du 19e, en 1899.
4: La biche,
0: non.
4: Fédo.
0: Et d'ailleurs, il est né à Normand, il est né à Rouen, il est mort au Havre.
15: Marcel Achard.
0: Non.
4: Il est drôle ou il n'est pas drôle?
0: Oh non, c'était plutôt vraiment...
15: Bourdet?
0: Non. Quand on est au Havre, on connaît bien parce qu'il y a sa maison, c'est une très belle maison qui donne sur la plage du Havre.
12: Vous n'êtes pas du Havre?
0: Oui. Oui.
4: Alors vous devriez le savoir, c'est qui?
0: Ben, je le sais qui c'est. C'est même pour ça que je l'ai choisi, parce que je suis très fier. Mais attention, il n'était pas vrai, il est né à Rouen, il est mort au Havre.
15: Mort en quelle année?
0: Il est mort en 1989.
4: Ah oui, dis donc. Ah bah, c'était hier.
0: Il a même été président du jury du Festival de Cannes, en 63, tiens, l'année de ma naissance. Il a été journaliste à l'Humanité, à l'International. Il est entré à l'Académie Goncourt en 49.
4: Non, on ne croit pas.
0: Personne ne vous croit. Non, monsieur, là, monsieur.
12: Oui, oui,
0: mais en plus, devant votre femme.
15: En plus.
4: Non, mais elle m'intimide, c'est pour ça.
15: Bah oui, je perds tous mes moyens, là, aujourd'hui.
16: Elle a défait le premier bouton de votre chemise, là.
15: La chemise, pour respirer un peu.
0: Quand il défait le premier bouton.
16: Ah ouais, c'est que ça va pas, là.
0: Et quand on arrive à la braguette, alors.
15: C'est que ça va mieux, quand même.
0: On va donner 300.
15: Allez, on peut voir son prénom pour un dernier indice?
4: Non, c'est trop facile. Oui.
16: C'est trop facile, on a donné beaucoup d'indices.
4: Ne t'abaisse pas.
12: Trop facile, trop facile, pas pour moi.
0: Son prénom, ce que je peux vous dire en tout cas, c'est que ses initiales, ça fait As.
12: Alexandre Stewart.
0: Non. AS, vous l'aurez compris, As.
4: AS.
0: Non, écoutez, là, c'est bien triste. 300
4: Armand
0: euros.
4: Salacrou.
12: Inou.
4: Armand Salacrou.
0: Ah bah oui, mais c'est trop tard.
4: Ah bah oui, mais ça y est, mais t'es arrivé là, sur le gong.
17: Mais moi aussi, j'ai dit Armand. Mais c'était un petit gars qui s'appelait Armand, l'avait pas de popo, l'avait pas de maman.
0: Ah. Bah oui, mais en tout cas, on vient de faire 300 euros sur le fil.
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0: Une question pour Francine Dupire, qui habite Abbeville, dans la Somme. Et on va voyager dans le temps encore, puisque je vous emmène en 1900 à Paris. Et ce jour-là, Émile Loubet, le président de la République, Émile Loubet en personne, va remettre une médaille à Élie Le Sueur. Élie Le Sueur qui vient de pêcher le plus gros poisson qu'on pouvait pêcher. Elle était la meilleure parmi 57 pêcheurs. Élie Le Sueur vient de... D'ailleurs, je dis elle.
4: C'est mais un poisson, c'est

0: Non, c'est. Mais enfin bon, j'imagine que c'est plutôt un homme. Mais enfin, écoutez, peu importe.
1: La médaille,
2: oui, cette médaille, elle existe encore aujourd'hui. On la remet encore aujourd'hui.
0: Ah non.
3: Les poissonniers.
0: Elle existe encore, mais on ne la remettrait pas, en tout cas, à Monsieur ou même le sueur, parce que il ou elle a pêché le plus gros poisson.
4: La Légion d'honneur.
3: C'est le poireau.
4: C'est positif.
0: La Légion d'honneur.
3: C'est le poireau.
0: Non.
4: La médaille Lépine.
0: La médaille Lépine. Non.
2: Le prix Nobel.
3: Du mérite.
0: Non, non.
3: Du mérite.
0: Non, non.
4: Est-ce que c'est surprenant? Est-ce qu'on va être surpris? C'est-à-dire que c'est un truc de
0: vous dingue. Allez être surpris. D'ailleurs, je suis là pour vous surprendre, moi.
5: Mais c'est une médaille militaire?
0: Militaire, non. Alors, effectivement, ils ont pêché le poisson dans la Seine. Hein, au niveau de la place de la Concorde, d'ailleurs, ils ont eu du mal parce que la veille, 30 tonnes de poisson avaient été détruites. C'est qu'à nous dire.
3: Et donc, la Seine, elle passait sur la place de la Concorde à l'époque?
0: À cause d'une gigante. Bah, la Seine, elle passe où, à votre avis?
3: Elle passe pas sur la place de la Concorde.
0: Bah, enfin, quand même, le pont de la Concorde, c'est quoi, à votre avis?
3: Ah oui, je pensais.
4: Est-ce que c'est une médaille.
3: Ok, bon.
5: Est-ce que c'est une médaille religieuse?
4: Est-ce que c'est, voilà, c'est ce que j'allais demander.
0: Médaille religieuse? Non.
2: Est-ce que c'était la première fois qu'on remettait cette médaille?
0: Non, il y a d'autres médailles qui sont remises, mais c'est cette année-là, en tout cas, une curiosité de l'avoir remise à cette
4: du mérite.
2: Meilleur ouvrier,
0: non.
4: Est-ce que c'est lié au sport, peut-être une médaille sportive?
0: Ah,
4: alors qu'on tient en médaille sportive.
5: La médaille olympique.
3: Eh oui,
0: c'était les JO de 1900. Bonne réponse.
2: Allez dire bravo.
3: Génial.
0: Bonne réponse de Jean Benguigui, aidé par Johan Rioux. Et oui, il y avait un excellent papier il n'y a pas longtemps dans l'Obs à propos des Jeux Olympiques en 1900, parce qu'il y avait des épreuves absolument hallucinantes qui n'existent évidemment plus aujourd'hui. Et oui, il y avait un concours de pêche.
4: C'est fantastique. On devrait le faire là pour Paris.
5: Mais non, vraiment, les Français au moins gagneraient quelque chose.
2: Il y avait la chasse aussi?
0: Ah, il n'y avait pas la chasse, ouais. Mais il y avait par exemple un concours de sauvetage. On balançait des mannequins dans la Seine et il fallait se jeter dans l'eau pour les récupérer au plus vite.
2: Bah
0: oui. Et ça, c'était une discipline olympique aussi. Attention, il faut savoir qu'en 1900, à l'époque, peu de gens savaient nager.
5: Oui.
0: Et c'était donc un exploit que de savoir nager, voyez-vous. Et il y avait aussi des courses en ballon dirigeable comme sport olympique. Ça a disparu aussi, évidemment, depuis. Mais c'était en tout cas une belle médaille olympique qu'on a remis à monsieur ou madame Le Sueur ce jour-là. Bravo Jean Benguigui. Pour Monsieur Duchemin, une question historique. Il habite dans les Pyrénées-Atlantiques, Monsieur Duchemin, et il s'agit de retrouver quelqu'un qui est tombé de cheval lors d'une partie de chasse. Quelqu'un dont on ne sait pas d'ailleurs où il est enterré suite à cette chute de cheval. Son cheval s'est cabré, ça l'a fait chuter.
3: Il en est mort.
0: Il en est mort. Il en est mort pas tout de suite, mais il a souffert pendant presque un an. Et,
3: ah bon?
0: Ah oui. Et un an plus tard, il est mouru, comme aurait dit Jean-Yann.
3: C'est un roi. Oui, alors, c'est un roi de France.
0: Alors roi, non, c'est pas un roi.
3: Mais, c'est un dauphin.
0: Mais non. C'est quelqu'un dont le corps a été ramené par des escortes qu'on a tué tout au long du cortège. Des escortes, pas des escort girls.
4: Ça aurait été génial. Belle fin. Oh, moi, je rêverais de ça, mon enterrement. Oh, mon cercueil porté par des prostituées.
0: Pour une fois que vous seriez raide.
3: Oh, la vache.
4: Vous êtes trop fort, Laurent.
0: Alors... On a tué tous les témoins du cortège et même l'escorte qui accompagnait le corps a été tuée afin que le lieu de la sépulture reste secret.
3: Je connais pas.
5: C'est un Anglais.
0: Un Anglais, non.
3: C'est un Français.
0: Ah non, non, c'est pas un Français.
3: Un Allemand.
0: Un Allemand, non.
3: Un Espagnol.
4: Aux États-Unis?
0: Ah non, c'est pas aux États-Unis.
5: Non, c'est plutôt.
3: C'est un Espagnol.
0: Je vous en parle parce qu'il y a une exposition.
2: C'est en Afrique, ça.
4: C'est en Russie, en Russie.
0: Il y a une expo au château de Nantes.
3: Un Breton.
0: Jusqu'au 5 mai, non, c'est pas un Breton.
5: Guillaume le Conquérant.
0: Non, pas Guillaume le Conquérant. Non, c'est pas un Français.
2: Un Russe.
0: C'est pas un Russe.
4: Le Pays-Bas, alors... peut-être les Pays-Bas.
2: Oh, un Chinois.
0: Vous allez mettre du temps avant.
3: Un Italien.
0: Alors, Chinois, non, mais il avait, en tout cas, les yeux bridés.
4: Mais en Mongolie.
3: Un Tata. Ah oui, c'est Khan.
4: Gengis Khan.
3: Gengis Khan.
0: Gengis Khan, bonne réponse de Christine Bravo et Johan Rioux.
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0: C'est une phrase terrible d'ailleurs. C'est quelqu'un qui à l'Assemblée a déclaré « La France s'ennuie. La France est une nation qui s'ennuie. » Quel député a eu cette célèbre phrase à l'Assemblée nationale?
4: C'était sous la monarchie de Juillet.
0: On est en 1839.
7: Alors, oui, c'est ça. Donc.
3: Mais c'est plus précis, Juillet, quel
5: attends,
3: jour?
5: Tu veux nous donner le temps?
3: Quel jour? Il nous fait la météo. Quel jour?
0: Ah bah oui, il fait un temps de monarchie de Juillet aujourd'hui.
7: Ouais, c'est... Alors,

0: Martine.
1: Et c'est la Martine. Bonne réponse de Franck Ferrand.
2: Là, et oui. Même quand il t'accuse pas d'être bête dans son ton,
3: ouais,
2: tu te sens accusé.
3: Ouais, ouais.
2: Ce entends. Serait pas la monarchie de Juillet.
1: Bah oui, parce que c'est vrai qu'en dehors d'être un poète, romancier, dramaturge célèbre, Alphonse de Lamartine, il faut le rappeler, fut député.
0: Oui, et il a été candidat à l'élection présidentielle de 1848 et il a fait moins de 2%, ouais. Ce qui est pas formidable.
3: Oh, il a fait presque comme Anne Hidalgo.
0: Mais les gens dans les campagnes disaient qui c'est cette Martine là, Lamartine.
1: Ah, mais Lamartine, elle est à Lille, elle est pas à Paris. Florence Go espère un chèque RTL. Pour l'instant, on n'a rien donné à nos auditeurs encore. Peut-être y a un espoir, puisque la question qui vient concerne le monde du cheval. Et vous savez que Dari Boudboul,
2: quelle mauvaise idée.
1: N'en touche pas une. Alors,
2: elle était silencieuse, vous avez raison.
3: Elle sait où est la tête, où sont les sabots.
1: Qu'en dit-on d'un cheval qui est zin? Z-A-I-N.
4: Ah, ça, c'est, je sais.
3: C'est une couleur.
4: C'est une couleur zin. C'est quand il a pas. Il est tout noir, et qu'il n'y a pas du tout un petit poil marron, blanc, beige.
3: Ben, tout noir, quoi.
1: Alors, attendez. Là.
4: Laurent, vous êtes de mauvaise foi, c'est ça. Je vois que vous grimacez. Les auditeurs, non, ne le voient pas,
2: Laurent.
4: S'il
2: est tout noir, il est zinzin. Voilà. Les jeux de mots, ça marche pas. J'essaye, hein.
1: C'est elle qui est zinzin, c'est pas le cheval.
4: Mais c'est ça, zin, c'est non, que
0: non,
4: noir.
0: Non, ça veut dire qu'il est d'une robe sans aucun poil d'une autre couleur.
3: C'est ce que je viens de dire, franchement.
4: C'est noir.
0: C'est plus général.
4: Non, zin, il là, aucun poil blanc.
1: Voilà, ça c'est la bonne définition, quelle que soit sa couleur.
4: Aucun poil blanc.
3: Et un cheval blanc alors, il est jamais un.
4: Ça n'existe pas un cheval blanc.
2: Si. Comment? Ah bon, comment
4: non,
2: ça?
4: Non, il n'y avait que celui d'Henri IV.
0: Mais et encore.
4: Et encore, voilà.
5: C'est des albinos, les chevaux blancs.
4: Voilà, ils sont roses.
3: Les chevaux,
4: roses et blancs.
1: Les chevaux blancs. Les chevaux.
3: Mais
4: il y a des chevaux,
3: t'as laissé ton cerveau. Parce que.
6: Mais non, elle penche au pinard.
2: T'as dit les chevaux.
1: C'est vrai que. Géronimo avait des chevaux blancs.
2: C'est-à-dire que quand il
1: est en revanche, et en revanche, si vous commandez un Jéroboam de cheval blanc, ça va vous coûter très cher.
5: Non, mais attendez, j'ai bu un coup avec Dari Boudboul avant, je suis crevée.
3: Non, mais à mon avis, ce que tu as pris pour de l'eau des viandes, c'était de la vodka.
1: En tout cas, un cheval zin, c'est un cheval qui n'a aucun poil blanc. Bonne réponse quand même,
4: enfin.
1: De Dari Boudboul. Ouais. Une question anniversaire pour Fabienne Julio qui habite Dax dans les Landes.
5: Bon, les femmes.
1: Ah bah c'est marrant que vous chantiez. Pourquoi vous chantez à cause de Julio, Fabienne Julio. Julio. Très bien, parfait. Ah, il faut la suivre. Hein.
4: Non, mais
2: elle a envie d'exister.
3: Elle est rapide. Attendez.
1: Mais justement, ça tombe bien parce que Julio a un lien avec la question qui vient.
3: Je l'adore.
1: Une question musicale.
4: Vous croyez qu'il était mort?
1: Oh mais non, il n'est pas mort, Julio.
4: Ah bon?
1: Non, il serait mort. Il est au bout du Julio, mais il n'est pas mort.
3: Mais il n'est pas mort. Mais il est toujours zin.
2: Pourquoi vous, quand vous faites des jeux de mots, les gens y rient?
1: Bah parce que c'est drôle.
2: Il n'y a que quand vous les faites.
5: Au bout du roulion, c'est drôle.
1: Parce qu'il faut les faire vivement et que ça soit à propos.
2: Il faut y croire.
1: Il faut y croire.
5: Alors que zin, zin, zin, non.
1: C'était pas précis. Il faut être précis. C'est tout un art.
2: Oui, le jeu de mots, c'est un art.
1: Ah oui, c'est tout un art.
2: Je vais réessayer dans l'émission.
1: Je vous en prie. Pour Fabienne Julio, qui habite Dax dans les Landes, une question qui concerne le monde de la chanson, puisque Cathy Kirby, ou Kirby, je ne sais pas comment on prononçait à l'époque. Kirby, vous la connaissez?
3: Non.
1: Ah bon?
3: Je connais Vanessa Kirby.
1: C'est une chanteuse britannique. Bon, elle est morte en 2011, ça peu importe, puisque ce que je vais vous raconter s'est passé en 1965. C'est un anniversaire d'ailleurs, puisque ça s'est passé précisément le 20 mars 1965. Ce jour-là, Cathy Kirby a giflé quelqu'un. Qui a-t-elle giflé?
5: Une autre femme.
1: Une autre femme.
2: Une autre chanteuse.
1: Une autre chanteuse.
3: Oui, bah c'est évident. Allez.
5: Son nom ne me revient pas.
3: Une chanteuse de ABBA, sûrement.
1: Une chanteuse de ABBA, pourquoi alors?
3: Parce qu'elles étaient deux, donc ça fait deux possibilités que j'ai la bonne réponse.
1: C'est logique.
2: Oui, c'est pas idiot. Là. Pour le coup, c'est pas idiot.
4: Mais 1965, il n'y avait pas ABBA?
1: Non, il n'y avait pas encore ABBA, effectivement. Voilà. Mais en revanche, il y a un lien avec ABBA et Caroline Diamant vous a mis sur
3: Il y a l'Eurovision.
1: Le concours Eurovision, voilà pourquoi d'ailleurs il y avait aussi un lien avec Julio Iglesias, puisque Julio a aussi été candidat à l'Eurovision pour l'Espagne à une époque. Et là, Cathy Kirby, elle est anglaise. Alors, qui elle a giflé?
3: Elle a giflé la concurrente irlandaise.
1: Non.
2: Est-ce qu'elle a giflé une Française?
0: France Gall.
1: Une Française.
0: France Gall.
1: Et elle a giflé France Gall. Oh, bonne réponse de Franck Ferrand.
2: Pourquoi elle a giflé?
3: Pourquoi?
1: elle l'a giflé parce que France Gall a gagné cette année-là. Et que,
3: oh,
1: et
3: une que, bonne perdante.
1: Et que tout le monde pensait que c'était Cathy Kirby qui gagnerait. Qu'est-ce qu'il y a, monsieur?
0: Mais il faut que je vous raconte
1: monsieur Ferrand.
0: Une seconde, mais...
3: Il y était.
0: J'ai passé avec France Gall presque un an, qui était d'ailleurs tout à la fin de sa vie, pour faire un film sur elle. Bon. Et quand vous avez raconté cette histoire, vous avez dit Cathy Kirby, je vous promets que je me suis dit, mais je connais ça. Mais je ne savais plus du tout.
1: C'est-à-dire voilà. Que maintenant, vous faites même l'histoire des chanteuses. Ouais. Alors. Et effectivement, Cathy Kirby était la favorite du concours Eurovision de la chanson cette année-là. Ça se passait en Italie, ça se passait à Naples. Mais c'est l'Angleterre qui était favorite. Et c'est la Française qui va gagner. France Gall, qui d'ailleurs ne représente pas la France, rappelons-le. Elle représente RTL, le Luxembourg au concours Eurovision de la chanson, avec Poupée de cire, poupée de son, une chanson de Serge Gainsbourg, une chanson qui va connaître un triomphe. Il y a même, il faut dire, des traductions incroyables. Das war eine schöne Partie, ça c'est la traduction allemande de la chanson.

0: la version italienne.
1: Oui.
0: Il y a eu la version italienne.
2: Oh, wow.
3: On fait toutes les versions fascistes.
0: Non mais c'est assez incroyable. Et
4: Laurent, c'est pas la même année. Parce que si je me souviens bien, France Gall a été avec Claude François.
0: Oui. Et je crois que j'allais y venir.
4: Ah, parce que je crois qu'il l'a quitté juste après.
5: Il était furieux.
0: Mais pas juste après. Je vais vous raconter.
4: Le soir même.
0: Oui, le soir même. Mais même pire que le soir même. Entre les deux chansons, puisque ce soir-là, France Gall va chanter une première fois son titre Poupée de cire, poupée de son, quand elle chante au même titre que toutes les autres candidates. Mais vous savez que la gagnante,
6: elle rechante
0: à la fin, rechante la chanson, puisque ça y est, elle est désignée gagnante et elle revient chanter. Et quand Claude François a France Gall au téléphone, eh bien, Claude François n'est pas content de la première prestation de France Gall. Il apprend en plus qu'elle gagne. Il lui dit qu'elle a chanté comme un pied et il la quitte au téléphone avant qu'elle vienne chanter la deuxième fois sa chanson. C'est pour ça qu'elle revient, en pleurant. Pas du tout parce qu'elle est heureuse d'avoir gagné. Elle revient en pleurant parce qu'elle vient de se faire larguer par Claude François au téléphone.
6: Elle s'est pris. Mais elle a réussi à chanter.
4: Donc elle s'est pris une baffe dans la gueule. Après, elle se fait quitter par Claude François.
0: Mais c'est ça.
4: Elle rencontre Franck Ferrand et elle meurt.
0: Non mais c'est incroyable.
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0: Très facile, parce que dans toute la presse aujourd'hui, on parle de l'Antarktkunst. L'Antarktkunst, mais de quoi s'agit-il?
1: Alors, c'est le Kunst.
4: C'est l'allemand.
1: C'est là. Voilà.
4: Et
1: l'Antarktis, c'est le fait de
4: d'entarter.
0: Pas du tout.
5: Ah bon.
0: L'Antarktkunst est dans toute la presse aujourd'hui.
4: C'est allemand?
0: C'est allemand, l'Antarktkunst.
4: Kunst, ça veut dire l'art.
0: C'est une sculpture. Ça, c'est vrai.
4: Donc, c'est l'art de quelque chose.
1: L'art d'entartrer les dents?
0: Pas de.
6: Est-ce que c'est l'art que les nazis considéraient comme de l'art dégénéré?
0: C'est l'art dégénéré. Bonne réponse de Valérie Trierweiler. L'Antarktkunst, c'est l'art dégénéré.
1: Alors, ce serait quoi exactement?
6: Ben, c'est Kokoschka, c'est...
0: Il y a une exposition, vous irez, chère Caroline Diamant, au musée Picasso, et c'est jusqu'au 25 mai, donc vous avez le temps, où on vous montre l'étoile, effectivement, qui était considérée par les nazis comme l'art dégénéré, c'est ainsi qu'ils l'appelaient à l'époque, de Goebbels et compagnie. L'Antarktkunst, alors il y a Picasso...
6: Egon Schiele.
0: Voilà, et beaucoup d'autres.
1: C'est à cause de ce que ça représentait, ou à cause de celui qui peignait?
0: Ah, les deux.
8: Ils n'ont pas essayé de les détruire?
0: Ah, certaines toiles, effectivement, ont été détruites, ouais. Et d'autres ont été revendues, certaines ont été exposées, justement, dans cette exposition à l'époque, qui a fait venir quand même 2 millions de personnes, hein, qui sont allées voir des tableaux qui étaient montrés du doigt, en quelque sorte. Mmh. Et aujourd'hui, on nous les remontre, et on s'aperçoit, effectivement, que c'était pas si dégénéré que ça, puisqu'il y a des Van Gogh, des Picasso, et je vous en passe. L'art dégénéré par les nazis, mis à l'honneur au musée Picasso à Paris, jusqu'au 25 mai prochain. Il y a une soixantaine d'œuvres.
4: Des gens dégénérés qui jugent les autres dégénérés, c'est

0: Très bizarre, quand même.
1: L'art dégénéré, le procès de l'art moderne sous le nazisme, c'est le titre de l'exposition au musée Picasso, et c'est vrai que j'avais choisi de vous en parler en allemand, puisque c'est ainsi que ça s'appelait au départ, l'art dégénéré, l'Antartete Kunst, rien à voir avec l'entartage du gloupier, c'est à ça que vous pensiez,
2: oui, tout à fait.
1: Chère Caroline, mais non, non, non. Je voudrais vous parler maintenant des initiales YKK. Où est-ce qu'on peut les voir, ces initiales YKK, qui veulent dire Yoshida Kogyo Kabushiki Kayashi?
2: Alors au c'est Japon, japonais. J'ai envie de
3: mais
2: dire.
3: Mais c'est pas le Japon. Chien, c'est pas le mausolée pour le chien Shibuyu, enfin le chien qui a attendu son maître pendant 15 ans dans la gare et qui faisait le trajet tous les jours et que son maître était mort, c'est ça?
1: C'est une belle histoire que vous nous racontez là.
4: C'est pas ça.
1: Je vois pas le rapport, mais c'est toujours bien à raconter.
2: Ah, oui. Bon, c'est pas sur les billets d'avion?
1: Non.
5: Est-ce que c'est est-ce que ce sont des initiales qu'on peut trouver sur une marque?
1: Ah ben, on peut trouver ça sur alors une marque. Oui, oui. En quelque sorte, mais il y en a à peu près, on va dire 7 milliards à travers le monde.
5: Ah, c'est presque autant aliments. Que des humains.
1: Oui, c'est, presque.
5: C'est, ah oui,
4: c'est des aliments.
2: C'est des airbags.
1: Yoshida Kogyo Kabushiki Kaisha.
4: Donc c'est oui, pas des aliments.
6: Bien. On en a nous.
1: Ah oui, vous pourrez vérifier d'ailleurs dans un instant.
2: Est-ce que c'est pas
6: chacun de nous
2: est-ce
6: là?
2: Est-ce que c'est pas un polluant éternel?
1: Tout le monde ne l'a pas, mais quand même, on est nombreux à pouvoir voir ça. Oui.
5: On l'achète.
4: Les lunettes.
1: Ah, ça s'achète. Oui, mais ça s'achète pas tout seul, vous voyez.
5: Ça s'achète en groupe?
1: Non.
4: Est-ce que c'est électronique?
1: Pardon.
4: Est-ce que c'est électronique?
1: Ce n'est pas électronique.
5: Est-ce que ça coûte cher?
1: Ah non, non, mais c'est compliqué de vous répondre.
3: C'est pas des boutons de chemise?
1: Ce ne sont pas des boutons de chemise, mais on se rapproche.
7: Fermeture éclair?
2: Bah, c'est des baguettes!
1: Non,
7: alors. Des fermetures éclair?
1: C'est-à-dire, expliquer.
7: Bah, le
2: zip.
7: Le zip.
3: Bah, la marque, enfin, c'est écrit sur
7: le Kawaii, le Kawaii.
4: C'est une marque de fermeture éclair, j'ai travaillé avec eux en plus, je suis débile. YKK, c'est une marque de fermeture éclair.
1: Bonne réponse de Richard Orlaski, aidé par Valérie Trierweiler.
4: J'ai fait des blousons avec eux. Et qui est de bonne qualité d'ailleurs.
1: La plupart d'entre nous, il suffit de vérifier sa fermeture éclair.
3: Oui, bah
1: c'est
3: oui.
1: Écrit YKK. Pourtant, vous exactement. En avez vu, Caroline.
4: Non, moi, j'ai fait des blousons.
5: Pas du tout. Moi, j'ouvre surtout des jeans à boutons.
3: Oui, c'est YKK.
1: Vérifiez vos fermetures éclair.
4: Ah non, mais c'est sûr. Moi,
2: attends,
4: j'ai fait des blousons.
2: Vous faisiez les sculptures avec des.
3: YKK.
5: Oui! C'est YKK sur la TZ.
1: Moi aussi, j'ai vérifié ce matin. YKK, ça veut dire Yoshida Kogyo Kabushiki Kaisha. Et ce sont trois lettres qu'on retrouve sur la moitié des fermetures éclairs du monde.
4: Exact.
1: 14 milliards de fermetures éclairs qu'on devrait d'ailleurs pas appeler fermetures... Gérard Jugnot est en train de montrer à Caroline...
5: Oui, c'est YKK.
1: Vous aussi, Gérard?
2: Oui.
1: Eh ben, voyez.
5: C'est bon.
1: C'est une société japonaise fondée en 1934, Yoshida Kogyo Kabushiki Kaisha, ça veut dire d'ailleurs Yoshida Société Anonyme, si on traduit, et on a tous donc marqué sur notre braguette.
2: Les concurrents de Éclair.
1: Alors justement, c'est pour ça qu'il ne faut pas dire fermeture Éclair, il faut parce que Éclair c'était une marque déposée par par une entreprise française. Il faut dire Zip, exactement. Il faut dire Zip. C'est en 1891 qu'un Américain qui s'appelle Wiscom Johnson, qui en avait marre d'attacher les boutons de ses chaussures, qui a inventé le zip en quelque sorte. Il a mis deux bandes de tissu, des crochets, des œillets, une glissière pour fermer ses chaussures. Ensuite, évidemment, ça a été popularisé à travers le monde. Sauf que la fabrique japonaise Yoshida, donc Yoshida Kogyo Kabushiki Kaisha, fondée en 1934, est celle qui en fabrique le plus. Voilà pourquoi.
5: 7 milliards.
1: 7 ouais. milliards.
5: Rendez-vous compte.
4: Ils ont aussi inondé le marché parce que c'était beaucoup moins cher que les autres. À l'époque, c'était des Européens, des Italiens qui faisaient des choses de qualité. Ils sont venus avec un peu moins bonne qualité. Les années 30, 40, c'était un peu avant-guerre. Et ils ont inondé le marché avec des prix très attractifs et tout le monde.
1: Et
4: tout
1: qu'est-ce
4: monde
1: que avez foutu, vous, avec YKK?
4: J'ai fait des blousons. J'ai fait des blousons en série limitée.
3: Ah,
4: et donc,
3: oui.
4: J'ai
3: mais
4: fait
3: tout. Voilà. J'ai tout fait.
5: C'est un génie, il a raison.
3: Nous, on écoute des blousons.
1: Nous, on est couillons, on sait pas faire fortune, on distribue nos montres gratuitement. Lui, il vend tout.
3: Ah oui, c'est incroyable.
1: Il vend sa braguette, tout.
4: Mais ils ont fait d'autres choses, les Japonais. Ils ont fait le nylon aussi.
3: Oui.
4: Vous connaissez le nylon?
3: Oui, bien sûr.
5: Mais les Japonais?
4: Les Japonais, parce qu'en fait, non, c'est pas.
2: Je croyais que c'était du.
4: Non, désolé, là, c'est le contraire. C'est les Américains qui ont voulu, avec la.
2: Now you lose all Nippon.
4: Ouais, now you lose all Nippon, ça veut dire, maintenant vous avez perdu vieux japonais, pour remplacer la soie, les Américains ont fait le nylon. Là, c'est le contraire. Voilà, mais bon, c'est intéressant quand même. Vous savez que nylon, ça veut dire now you lose all Nippon. Maintenant, vous avez perdu vieux japonais.
3: Sculpteur et science, hein.
2: Ah, je savais pas.

0: Voilà. Est-ce que c'est vrai ça?
1: Ah si, c'est vrai ça, j'ai regardé, il y a eu...
2: Et vous alors, Valérie Trierweiler, vous avez regardé si votre fermeture...
3: Ben j'ai pas de fermeture.
2: Vous n'avez pas de fermeture?
3: Non, c'est un pantalon de yoga que j'ai, donc il n'y a pas de fermeture.
2: Un pantalon de yoga?
3: Oui,
1: c'est des nœuds.
2: En tout cas, voilà, YKK, ça veut dire vérifier à chacun sur votre fermeture.
4: Vous voulez que j'aille vérifier?
2: Il y en a dans le public qui diraient pas non, hein,
4: je suis sûr. Bah oui.
2: Je vois quatre mains, en plus c'est le salon de l'agriculture en ce moment. YKK, c'est bien une firme japonaise de fermeture éclair.
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2: Ils sont 22 nés en 2024 et c'est un record, nous dit le journal Le Monde. Mais de quoi s'agit-il? 22 nés en 2024.
1: En France ou dans le monde?
2: Alors, en France, monsieur.
4: Ce sont des animaux ou des humains?
2: Ce sont des animaux, madame.
4: C'est pas des pandas?
2: Des pandas, non.
4: 22 pandas. Des ours dans les Pyrénées.
2: Vous voyez, c'est mieux que les pandas encore. Des oursons dans les Pyrénées. Bonne réponse de maman ours. C'est mignon quand même, 22 oursons, vous vous rendez compte?
7: On peut les toucher ou pas? On peut aller les voir? On peut...
4: Non, ça déconne pas.
7: Non mais c'est vrai, non mais c'est en liberté ou pas? Ou c'est
4: ah oui, ce sont des ours en liberté.
2: Ah bah oui,
4: c'est la politique de repeuplement à partir des ours slovènes.
2: Voilà, exactement.
8: En plus, ils sont même pas français.
1: Hop, Saint-Pierre-et-Miquelon.
4: Les ours à Saint-Pierre-et-Miquelon.
2: C'est des petits oursons, des oursons, pas en chocolat, des vrais oursons, vous voyez. Vous aimez les oursons en chocolat, je suis sûr.
7: Mais comment vous savez ma vie, Laurent? J'adore, mais non, mais c'est bon, ma petite friande qui se préférait, les guimauves, vous savez, en guimauve, là et tout. Les petits oursons,
2: pas guimauve, on dit guimauve.
7: Guimauve. Mais oui, mais comment vous me connaissez par cœur sans me connaître?
2: Je vois bien bouffer des oursons en chocolat, connement devant la télé, vous voyez. Je vous vois bouffer la guimauve, vous êtes une forme de guimauve vous-même, géante.
7: Laurent, j'avais une question très intéressante, je reviens à nos moutons.
2: Ah, je suis pas sûr qu'elle soit très intéressante.
7: Nos oursons, pardon, je reviens à nos oursons parce que vous avez l'histoire extraordinaire des loups, là, des scientifiques ont réussi à reconstituer des loups incroyables, des loups sauvages de je sais pas combien de mètres, de 70 kilos.
4: Non, mais arrête.
7: Mais c'est une histoire de fou comme cette histoire, non Laurent?
8: Ce sont des loups préhistoriques.
7: C'est ça.
8: Voilà, c'est ça.
7: Ouais.
8: C'est ça ce qu'il faut dire.
7: Oui, c'est ça. Et des loups. Il fait peur. Parce que le loup, dans la gueule. Laurent, c'est pas mon émission. On donnait la parole à d'autres.
9: Ah, c'est vrai, Laurent, c'est pas possible. C'est pas parce que j'aime quand même.
7: J'ai l'impression d'être la star de l'émission.
9: Ah, bah, moi, je suis
7: gêné pour mes autres partenaires. Je ne veux pas prendre la lumière assez fort. Karina fait la joie pour tout.
2: Ah oui, il est quand même drôle finalement. Non, c'est vrai, il faut reconnaître. Aïe, aïe, aïe.
4: François refuse d'applaudir.
2: Il est drôle, mais il est con. Hein. Non, parce qu'il a voulu caresser un oursin. Il a cru que c'était les oursins qui étaient... Les ours sont 22 dans, mais c'est beaucoup en 2024.
8: Ce qui est complètement con d'ailleurs, parce que j'aurais dû être 24 pour.
2: Oui, alors, vous voulez dire. Oui.
8: Oui.
7: Je vois ce qu'il veut dire.
2: C'est pas moi qui réintroduis l'ourson, qu'est-ce que vous voulez que je vous dise? J'y suis pour rien, moi, ils sont 22, mais. Ah.
1: Mais on a réintroduit combien? Parce que si c'est un couple, ça va être dégénéré dans pas longtemps, parce qu'il y a que des frères et sœurs du coup.
10: Ah, mais ils les ont introduits à Lille. Ils vont pas être dépaysés.
2: Ça prouve que la progression des ours est constante en termes de population.
8: Ah oui.
2: Et c'est vrai qu'on se souvient de la pauvre oursonne qui s'était fait tuer par un chasseur dans les Pyrénées. Bah, vous voyez, j'allais dire, c'est pas si grave. C'est pas ce que je veux dire. Mais enfin, quand même, vous voyez, on a bien rattrapé le coup puisqu'il y a 22 oursons qui sont nés dans les Pyrénées. Qu'est-ce que vous dites, vous?
7: C'est une très belle histoire, vraiment.
2: Merci. Bonne nuit, les petits. Tu peux aller au lit. Une question maintenant pour le teinturier. Monsieur Thibault, le teinturier qui habite Lorient dans le Morbihan. Comment Mussolini demanda-t-il la main de sa future femme à sa future belle-mère? C'est une question historique.
10: En lui mettant un pistolet sur la tête.
2: Excellente réponse de Monsieur Haas. Bravo Haas. Ah, vous les connaissez, les méthodes.
7: Je devrais faire pareil,
11: c'est ça.
10: Non, mais j'en ai déduit logiquement.
2: Eh bien, oui, en la menaçant d'un revolver, c'est ainsi qu'il a effectivement, Benito, hein, c'était son prénom, demandé la main de sa future femme.
1: Quel séducteur,
2: sa belle-mère.
7: Et pourquoi elle n'a pas dit non alors aussi? T'as le droit de dire non quand même.
2: Bah, parce qu'elle était prudente. Est-ce que vous avez déjà demandé la main de Nathalie à sa maman ou à son papa?
10: Je pense que c'est la mère de Nathalie qui lui a mis un pistolet sur la tête. Tu vas te parler chez moi, gros lourd. Si tu veux pas que je te mette un coup de fusil dans la tête.
7: Franchement, en fait, c'est la...
2: Parce que je sais que Nathalie a rencontré vos parents. Ça, elle est venue à la ferme. Mais est-ce que vous êtes allé chez les parents de Nathalie?
7: En fait, je découvre un truc extraordinaire dans cette histoire d'amour. Je découvre le temps long. Je découvre vraiment la relation.
8: Oui, ça veut dire que ça va être très très long.
7: Surtout je découvre le temps long.
2: Ce qu'il est en train de nous dire, c'est qu'elle n'a pas encore osé le présenter à ses parents. C'est ça?
7: Non, mais c'est un truc de dingue, justement. Si, bien sûr, il y a eu la rencontre et tout. Il y a le repas du dimanche et tout.
2: Chez ses parents,
7: En fait, je découvre une histoire extraordinaire. En fait, tu vois, Karina, toi, c'est une histoire qui dure depuis.
11: Mais fais comme si j'étais pas là. Laisse-moi tranquille.
8: On parle de toi.
7: Non, mais Karina. C'est un truc de dingue. C'est vraiment. Même, je trouve que c'est poignant, l'amour. C'est vraiment émouvant. Oui, oui, je suis très ému. Mais vraiment, je déconne pas, Laurent. J'ai envie de pleurer parce que c'est très, très beau.
8: Non, mais
7: François,
8: je trouve qu'il n'y
7: a rien de plus beau au monde que le matin de se réveiller avec la douce.
2: Avec une érection.
7: Non, mais avec la douce le matin. Et vous savez quoi, Laurent? J'ai failli te dire tu d'ailleurs, parce que quand je suis amoureux, je dis tu. Et ben, c'est dingue.
2: Pas moi. Hein.
7: Elle me laisse des petits post-it sur le frigidaire et ça me rend très, très heureux et tout.
11: Mais marqué ta gueule.
7: Non, mais c'est un truc de fou.
2: Donc, vous avez rencontré les parents. Alors.
7: Mais vous, en fait, depuis quelques semaines, j'agis un petit peu en sous-marin. Je ne dis plus rien en grossette, justement. Ça surprend pas mal d'auditeurs.
11: Ah là, tu dis plus rien.
7: Mais je construis.
11: Pardon, j'avais pas constaté.
7: Et je suis en train de construire vraiment les fondations de cet amour. Non, mais vraiment, je vis un truc, Laurent, je vous assure, je suis très heureux de vous contribuer
2: à ce bonheur. Ils font quoi, les parents? Ils font quoi?
7: Eh ben, ils sont en retraite.
1: Est-ce qu'ils regardent l'équipe quand vous commentez ça?
7: Non, mais ils sont vraiment fans. L'équipe, ils en ont rien à faire, mais en revanche, les grosses têtes, ils adorent.
1: Ah ouais, c'est vrai.
7: Mais ils ont un peu honte parfois parce que.
8: Ah bah, tu me dis. Je les comprends.
7: Je vous assure. Parfois ils disent mais Johan, vous y allez comme vous y allez. Mais Laurent, il adore quand je fais le couillon, donc vous savez si je veux rester
2: au gros. La faute, tiens. Aïe aïe aïe. En tout cas, comme Mussolini, je vous conseille de prendre un revolver quand vous demanderez la main de Nathalie.
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2: C'est à propos d'un article très intéressant d'ailleurs, signé Frédéric Goyard dans Le Parisien aujourd'hui, jeudi 13 mars, page 10 du Parisien. On nous rappelle que c'est vrai, les jeunes aujourd'hui sont de plus en plus nombreux à dire « je sais pas c'est quoi » au lieu de dire « je ne sais pas ce que c'est
10: oh là là. »
2: Je sais pas c'est où. Et ce sont des phrases qu'on reproche souvent aux adolescents. Il n'y a pas que les adolescents d'ailleurs, les adultes commencent à dire ça aussi. C'est-à-dire ceux qui étaient encore adolescents il y a 10 ans, je pense, même Adil Rami dit ça parfois ici, ou Stomy même le dit, je sais pas c'est quoi, je sais pas c'est où, je sais pas c'est qui, et on leur reproche ces expressions-là.
8: C'est dommage.
1: À juste titre.
2: Ouais. Eh ben à juste titre, c'est ce que je pensais jusqu'à ce que je lise cet article, et en fait non, parce que dans cet article, il y a quelqu'un qui s'appelle Mathieu Gou, qui est docteur en lettres et en langue française, qui nous dit qu'on n'a pas fait mieux nous-mêmes ces dernières années. Il donne en exemple, justement, c'est ma question. Que donne-t-il en exemple pour dire qu'au fond, on n'a rien à reprocher aux jeunes qui font ça, parce que nous-mêmes, on a quasiment fait la même chose. Mais avec quelle question, quelle expression?
7: C'est aussi une question?
2: Oui, aussi, souvent, ce sont des questions.
8: Tu vois?
2: C'est-à-dire?
8: Bah, je sais pas, tu vois.
1: T'as vu,
8: tu vois.
2: C'est-à-dire, expliquez, Bernard.
11: C'est un truc de langage.
8: Oui, mais tu vois, ça...
11: Je sais pas si t'as vu. Mais
8: T'as vu Baisse?
11: J'ai vu à RTL aujourd'hui, tu vois.
2: Vous dites vous-même parfois que vous dites...
8: Tu vois.
2: Ah bon, et qu'est-ce qu'il faudrait dire? vois-tu.
14: Et pas tu vois.
8: Et pas tu vois.
2: Et voilà, ça voilà. C'est un bon exemple. Bonne réponse de Bernard Mabille. Mais oui, on dit tu vois alors qu'on devrait dire effectivement vois-tu. Ouais. Et ça fait des années qu'on dit ça et ça ne nous choque pas. Et les jeunes font effectivement finalement la même chose.

0: ce que nous on a fait. Et puis il y a des tas d'autres exemples dans l'article qui vraiment m'ont convaincu et me font dire qu'on reproche aux jeunes ce que nous-mêmes on a fait, ou peut-être nos parents ont fait il y a quelques années. D'autres exemples donnés par ce linguiste. T'as fini? On ne devrait pas dire t'as fini.
1: As-tu fini?
0: Et pas tu as fini. Et on le fait nous-mêmes. Donc finalement, c'est exactement la même chose.
2: Par exemple, tu suces? On dit, c'est vrai
1: que c'est non, mais le dire à l'envers.
2: Mais à l'envers, c'est pas évident. Sustu, je sais pas si les gens comprennent.
0: Oui, mais sustu, c'est plus élégant, moi, je trouve. En tout cas, c'est plus discret.
1: En tout cas, c'est plus chic.
0: C'est plus discret. Sustu, oui. Je suis pas sûr que. Sustu,
2: on comprend pas tout de suite.
0: Sustu, sur un malentendu, on peut vous répondre oui.
1: Ah, bah oui, puis alors on peut aller un peu plus loin. Nique-tu.
0: Non, mais c'est vrai que ce qu'on reproche aux jeunes d'aujourd'hui quand ils disent, je sais pas c'est quoi, au lieu de dire je ne sais pas ce que c'est ou qu'est-ce que c'est, eh bien on le fait depuis des années avec d'autres. Tu me passes le sel? Alors que on devrait dire
3: sel. Passe-moi le sel, oui.
1: Passe-moi le sel. Veuillez me passer le sel.
0: Mais non, c'est pas ça. Oh là là là, mais vous comprenez rien.
1: Oyez.
0: Mais non. Me passerais-tu le sel et pas tu me passes le sel.
3: Ouais, c'est long, ça.
0: Ah bah oui, mais c'est ce qu'on fait.
3: Ça dépend avec qui on est, parce que si je suis avec Bernard, je dis passe-moi le sel.
4: Oui, avec des gens vulgaires, il faut leur parler comme ça.
3: Passer le sel, ça va.
4: Passez-moi le sel.
0: C'est quoi le problème?
4: Vas-y, c'est quoi le problème?
0: C'est quelque chose.
1: Quel est le problème?
0: C'est quelque chose qu'on dit depuis des années. C'est quoi le problème?
1: Quel est le problème?
0: Donc, en gros...
4: Oh, vous nous saoulez, là. Hein. Là, c'est un peu moralo, hein, quand même.
0: Mais non, été convaincu par et cet article et ce linguiste que, au fond, effectivement, on reproche aux jeunes d'aujourd'hui, on leur reproche ce que nous-mêmes, on fait depuis des années avec d'autres formules.
4: De toute façon, les jeunes ont tort par définition.
5: Bah, les adultes aussi, du coup.
4: Et oui, mais parce qu'ils ont été jeunes avant.
1: De toute façon, voilà, ça tourne, hein, le fait d'être jeune.
4: Oui, ah bah oui.
5: Comment te dire que là ça,
0: même, ça tourne mal.
1: Comme si. C'est comme la montre RTL, elle n'est pas arrivée.
0: Bon, en tout cas, voilà, les jeunes, vous pouvez continuer à dire je sais pas c'est quoi, non. Parce qu'on a exactement fait la même chose depuis des années avec d'autres questions. Non mais c'est vrai. C'est ça la conclusion.
1: Mais sauf que je trouve qu'il y a des choses qui font saigner les oreilles, quoi. Je sais pas c'est quoi.
0: Oui, mais sûrement au début.
1: C'est qui, voilà.
0: Certainement les premières personnes au début qui ont dit « t'as fini » au lieu de dire « as-tu fini ?» Eh ben, ont dû faire saigner les oreilles des générations précédentes, vous voyez.
1: Déjà, moi, quand j'étais petite, on disait pas les haricots.
0: Quel rapport?
3: On dit toujours pas. Hein.
1: Parce qu'on les mangeait. Qui faisait...
0: À l'époque, vous en mangiez encore.
3: En tout cas, au bac français, faut pas dire, je sais pas c'est quoi. Il n'aura pas une bonne note. Il n'aura pas une bonne note.
1: À mon avis,
5: on devrait pas le dire du tout, Pombard.
0: Qu'est-ce qu'il y a, vous, le jeune là?
5: Bah, le jeune.
0: Oui, mais vous êtes un vieux dans votre tête, c'est ça le problème, vous voyez.
5: Bah, justement, non, je suis avec des vieux qui disent la même chose. Donc les vieux qui ont été jeunes mais qui continuent à dire ça aux jeunes, ces jeunes-là vont dire la même chose.
0: En résumé, faut
5: cesser de le dire.
0: Voilà, faut pas dire je sais pas c'est quoi, faut dire je sais
5: pas. Donc c'est ça que vous auriez dû dire, monsieur Ruquier. Cessez de dire ça au lieu de dire bah, vous pouvez continuer, les adultes le font.
3: Tais-toi.
0: Ce que je sais pas surtout, c'est pourquoi j'ai posé cette question. Une question pour Charlotte Pio qui habite Vougeot-Court, c'est dans le Doubs. Quel est l'autre nom du baculum?
3: Ah bah,
4: c'est sexuel.
1: La baignoire.
0: Ah non, non, non, le baculum.
1: C'est avec deux C.
5: C'est physique.
1: B A deux C U.
0: C'est B A C U L U M.
5: Ah oui, mais c'est physique. C'est une partie du corps.
0: C'est une partie du corps.
1: Ouais. C'est un os.
0: Oui, lequel?
1: Ah, voilà.
5: Est-ce qu'il est
4: le coccyx? Est-ce qu'il est dans le bas du corps?
0: Oui, dans le bas du corps.
4: Dans est-ce que c'est dans le pied?
5: La hanche?
0: Non, dans le pied, non, non.
1: Dans la cheville?
0: Non, dans la cheville.
3: Le genou.
1: C'est près du fémur.
0: Mais c'est un os, le baculum.
3: Dans le genou.
1: Le genou.
0: Le genou, non.
4: Dans le cul?
0: Alors, chez vous, souvent, sûrement...
3: Ah, le pénis. C'est dans le pénis.
0: C'est l'os pénien. Bonne réponse de Bernard Mabille.
4: Mais pourquoi j'ai dit ça?
0: Mais il n'y en a pas chez les humains. Hein.
4: Mais oui, parce que c'est des baleines, non?
0: Donc,
4: baleines.
0: Oui. J'imagine
4: parce que...
1: vous auriez moins de problèmes.
4: C'est pas un os.
0: J'imagine que vous ne couchez ni avec les primates. Mais effectivement,
3: les bonobos.
0: Les gorilles et les chimpanzés ont un os pénien, contrairement à nous qui n'en avons pas.
3: C'est leur avantage.
4: Je crois que François en a un.
0: Et ça facilite leur...
1: Mais c'est un vieux qui l'avait récupéré.
4: Oui, en vacances en Afrique, il avait ramené un...
0: Ça facilite le rapport sexuel. Les ratons laveurs aussi ont un os pénien.
4: Ah bah oui, ils n'ont pas de problème d'érection.

0: parce que voilà, en plus, ils font la vaisselle.
1: Ils ont vraiment pas besoin de femmes.
2: Le baculum, effectivement, c'est surtout chez les animaux, donc d'accord, vous l'aurez compris, et pas chez l'homme.
3: Plus on
2: mais oui, quoi.
3: Non, je disais, plus on avance dans l'évolution, plus l'homme perd des os. Hein.
2: Pas les femmes qui perdent des os.
3: Oui, j'ai pensé à la même chose. Mais quand j'étais petit, je pensais qu'elles perdaient vraiment des os, hein, quand on les a couchées. Bref. Voilà. Mais sinon, on avait aussi un os qui permettait d'avoir une queue avant. Os qui sert à rien. Ouais. Et c'est pareil pour le baculum. On en avait un au premier temps de l'évolution.
2: Moi, je crois que j'ai un baculum, mais je sais pas c'est quoi.
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2: Par exemple, si vous allez dimanche au pavillon Baltard,
1: oui,
2: vous pouvez applaudir quelqu'un de 79 ans.
5: Ah, Yvette Horner.
6: Enrico.
5: Dans un cercueil.
2: Quelqu'un de 79 ans qui est né à Saïgon.
1: C'est un homme ou une femme?
2: Une femme.
1: Une femme.
2: Au pavillon Baltard dimanche.
1: C'est de la variété.
5: Dani,
2: non.
1: Est-ce que c'est de la variété?
2: De la variété, on peut dire.
1: C'est pas du rock.
2: Ouais. Oh, c'est pas du rock.
6: Elle a été une grande chanteuse.
2: Elle a jamais été une grande chanteuse.
1: Isabelle
5: Aubray. Petite chanteuse.
2: Elle a été une chanteuse.
6: Régine.
2: Que vous connaissez bien, Bernard.
5: Dalida.
2: Non.
1: Il y a des tubes.
5: Ah, je ne connais que Dalida.
1: Est-ce qu'il y a des gros tubes?
2: Oh, bah vous pouvez me chanter au moins 10 tubes, vous, Bobo.
1: 10 tubes.
5: Chantal Goya.
2: Eh oui, c'est Chantal Goya.
1: Évidemment. Eh oui, bien sûr.
6: Un lapin.
1: Ah, bah oui, vous voulez lequel?
6: Le lapin.
2: Elle a 79 ans, Chantal.
6: Bah oui, je pensais qu'elle faisait beaucoup plus.
2: Et
6: non, mais elle est là depuis tellement longtemps.
1: Oui, elle est bien pour son âge.
2: Non, mais ce qui est fou, c'est que t'as le mec de Genesis qui est assis.
6: Oui, elle est debout. Elle est Jean-Jacques debout.
2: Elle, c'est même Madame debout.
1: Oui. Mais Jean-Jacques est assis.
6: Est-ce que vous voulez que je vous lise le texto que je vous ai envoyé il y a deux jours?
2: Monsieur Rioux, si jamais vous continuez, je dis ce que vous allez faire bientôt sur TF1.
1: Vas-y, balance.
6: Mais non, je vais faire la roue de la fortune. Mais oui,
7: la roue de la fortune.
6: Mais vite, tiens, je vais tourner la roue. Je vais remplacer Philippe Risoli, ça va être énorme et tout. Le million.
1: Non, mais c'est pas la même émission, ça, c'est le millionnaire. Tu dis n'importe quoi.
5: Il va être vachette dans Interville.
1: Je sais pas dans quoi il pourra rentrer, mais c'est pas gagné.
6: Ah, Guilux. Ah, Simone. Allez, Simone, qui est en tête? Vic faisant sac ou Nîmes? Allez, maintenant, Lyon, Citron. Je ne vois rien, mes lunettes sont cassées. La vachette Marguerite m'a perturbé. Et Yann Moix maintenant qui essaye de faire. Vous savez, quand il y a le truc à la fin, il fallait qu'il monte là.
1: C'est en toi.
6: Et là, Yann Moix qui monte. Yann Moix qui monte encore. Allez,
8: arrête. Faut être un degré de désespoir pour en arriver là.
6: Vous allez bien, le public, on s'amuse énormément.
2: Mais le pire, Yann, vous voulez que je vous confie un truc? Le pire, c'est que les gens l'aiment bien. Autrement, je le garderai pas qui est avec moi.
6: Il paraît dans le public aujourd'hui. En fait, j'ai fait un truc énorme avant l'émission. Ouais. J'ai piqué le listing des invités. Et il paraît, il y a une gentille demoiselle qui est adorable et qui s'appelle Romane Bouquet et qui est au dernier rang, apparemment. Romane, est-ce que vous pouvez lever la main?
1: Mais tu veux draguer?
6: Ah, elle a levé la main!
5: Que regardez! Cela.
2: Romane, regardez les noms des gens dans le public.
1: Mais parce qu'il a très envie de baiser, en fait. C'est pour ça.
6: Et Romane est avec son copain. C'est vous le copain, monsieur?
2: Ah, c'est il va faire le copain.
1: Alors, pardon, mais Romain et son fiancé, est-ce que vous pourriez vous dévouer tous les deux pour le calmer d'une manière ou d'une autre?
2: Le public vient ici anonymement.
1: Oui, enfin, elle a rien demandé, Madame Bouquet.
6: Il y a Simone aussi au troisième rang. Il y a Simone Grenier. Allez, Simone.
1: Mais arrête, enfin.
6: Il y a Anaïs aussi. Il y a une Anaïs qui est Anaïs.
8: Il est steward ou quoi?
6: Allez, Anaïs, levez la main, celle qui s'appelle Anaïs.
2: Mais il a les noms des gens.
1: Mais laisse-la tranquille.
6: Attendez, je vais interviewer Anaïs.
1: Mais non.
6: Bonjour Anaïs, comment vous allez?
9: Bonjour Yoann, très bien.
6: C'est votre première fois au Grosse Tête?
9: Non, troisième fois.
6: Vous venez d'où, madame?
9: À côté de Dunkerque.
6: Ah, c'est super, je vais vous alerter. C'est votre copain à côté? Oh, comment vous vous appelez, monsieur?
10: Je m'appelle François.
6: Ah, François, c'est super. Vous êtes heureux, vous allez vous marier, vous allez faire des enfants.
1: Mais laisse.
6: Non, ils vont pas se marier.
10: Les enfants, c'est déjà fait.
6: Oh, c'est génial, il vous reste le mariage, alors c'est beau. Bon, allez, je retourne à mon place, je suis quand même payé pour faire une émission. Allez, à tout à l'heure. Bonjour madame, comment vous appelez?
9: Catherine.
6: Catherine, c'est super, monsieur.
5: Philippe, c'est terrible d'être né avant terme.
6: C'est vrai, en plus.
10: plus.
2: Laurent, qu'est-ce qui se passe? Je me souviens plus, vous l'avez croisé, vous, Pierre Benichou, ou pas?
6: Et, alors, c'est non. La vérité, c'est la vérité. En fait, je devais faire une émission avec lui, et je crois que vous l'avez annulé la veille, en disant, il y a le Covid, il vaut mieux que vous restiez à la maison. Et je devais faire une émission juste avant
8: qu'il décède. En tout cas, quoi, il est mort.
5: Il est mort heureux.
6: Mais j'avais préparé l'émission et tout, j'avais préparé des choses.
2: Il a préféré pas voir Pierre.
11: À suivre.
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2: Tout le monde connaît évidemment oui. Monsieur Pluchart, mais sous un autre nom. Hein. Ça, c'était son nom d'origine. Il a pris un nom d'artiste.
10: Ah, c'est pas Sinatra ?
2: Non, c'est pas Frank Sinatra. Ben, vous croyez pas.
10: C'est pas loin.
12: C'est pas épluché ?
2: Non, monsieur Pluchart, il a quand même, justement, c'est pas Sinatra, mais il a quand même participé à plusieurs reprises au Ed Sullivan Show, qui était une émission mythique. Américaine mythique. Oui. Alors, il y a longtemps hein, déjà, mais il était surnommé le bottin mondial de la chanson, monsieur Pluchart. Mais je vous demande évidemment sous quel nom connaît-on mieux cet artiste, artiste très souvent récompensé, qui a même animé des soirées à l'Empire State Building.
10: Des soirées quoi?
8: Mais genre d'origine française peut-être, mais qui avait un nom américain.
2: Ah non, non, il avait un nom bien français.
10: Mais quand vous dites des soirées, c'est genre un pot de départ en retraite?
2: Non, il était internationalement reconnu, et si j'en parle aujourd'hui, c'est parce qu'il y a une actualité plutôt triste qui le concerne indirectement, monsieur Pluchart. Alors ce que je peux vous dire en tout cas, c'est que son nom d'artiste, même si vous ne le connaissez pas, on va dire pour ses qualités artistiques, est resté dans une expression qu'on utilise encore parfois aujourd'hui.
8: De qui s'agit-il ? Artiste américain.
2: Ah non, français, français.
8: Maurice Chevalier.
2: Comment ?
8: Maurice Chevalier.
2: Maurice Chevalier, non.
10: Est-ce que son nom, c'est juste un mot ?
2: Oui, c'est juste
10: donc
2: un mot.
10: Donc c'est genre Zébulon ou...
2: Non. Un nom qui est un qualificatif et qui est souvent, quand on l'utilise dans une expression, on va dire l'inverse de ce que cela veut dire.
8: Aimable.
2: Aimable. Oui, oh. Bonne réponse de Bruno Solo.
8: Aimable et son orchestre.
2: Et oui, quand quelqu'un n'est pas aimable, on dit souvent, lui, c'est aimable et son orchestre. Et aimable était un grand, grand accordéoniste.
10: Ah, Adil, tu te rappelles?
8: On a perdu Adil Rami, là.
2: Vous connaissez pas aimable?
13: Ni ça, ni l'expression, ni rien.
10: Eh ben, mange des carottes, connard. Ça rend aimable.
2: L'expression aimable et son orchestre, ça veut dire vraiment, t'es pas aimable. Et ça vient effectivement du chanteur aimable, dont le prénom était vraiment aimable. Il s'appelait Aimable Pluchart, et Aimable Pluchart a été un accordéoniste internationalement reconnu. Si je vous en parle, c'est parce que le dernier fabricant d'accordéons a fermé ses portes à Tulle.
10: Et François Hollande, il peut pas mettre des sous
2: en François Hollande, il avait essayé de mettre des sous à un moment donné, puis ça n'a rien donné. Les espoirs d'une percée sur le marché chinois ont été déçus.
10: Bah là, ils jouent au tennis, ils peuvent pas.
2: Ben oui, parce que les Chinois, ils avaient l'air de bien aimer ça, l'accordéon, et ils ont même essayé de se diversifier dans l'harmonica, cette entreprise qui s'appelle Mogin, c'est une famille corrézienne à Tulle. Les frères Jean-Antoine et Robert Mogin ont fermé des.
8: Mon Dieu, mais comment ils vont faire les gens qui jouent de l'accordéon maintenant?
10: Il n'y a plus personne qui joue
13: dans le métro.
2: Et ben justement, on les fabrique en Chine maintenant.
12: En Chine.
8: Quelle horreur. Sur la muraille.
10: Il t'a jamais dit Mbappé, ça?
13: Non, jamais, non.
10: Je vois bien dire ça, Mbappé, pourtant.
2: Dire quoi?
10: Oh, l'autre, Deschamps, il fait la gueule, on dirait aimable et son orchestre.
8: Mais parce que
10: non, mais
8: j'avais raison,
10: par contre, c'est tellement d'actualité.
2: Non, mais c'est une vieille expression, je
10: reconnais. Mais il est pas vieux, Adil, on dirait pas comme ça, il a juste 80
13: ans. Bon, alors, monsieur Pluchart, là.
2: Monsieur Rami, rassurez-moi, vous voyez quand même ce que c'est qu'un accordéon.
13: Non, mais ça, oui.
2: Ah, bon, très bien.
13: Oui, machin, ok, d'accord.
8: Ça, c'est plus une guimbarde.
2: Mais c'est normal que vous connaissez pas monsieur aimable, parce que pour les footballeurs, il y a corner.
8: Ah oui. Oh là là là là là là. Et même celle-là, faut lui expliquer. Et même celle-là, il ne l'a pas.
13: Mais si on joue à ce jeu-là, on va jamais avancer dans l'émission.
2: Il y a corner, il y a Yvette Horner. Il y a corner.
8: Yvette Horner.
10: Oh là là.
8: Essaye de faire un truc avec Verschuren pour voir. Il a dit très fort.
2: Yvette Horner, la sœur de Tina Turner. Ok.
8: Non mais Yvette Horner.
13: Mais si. Non mais attends, et penalty, à quoi? Il y a un rapport avec les penalty?
10: Pas du tout. Si c'est René Coty. Faites un jeu de mots avec René Coty, patron, il va comprendre.
2: Non mais c'est vrai qu'Yvette Horner, même. Vous voyez, même.
13: Vous voulez pas qu'on fasse un jour les grosses têtes mais qu'avec des footballeurs?
2: Chiche, vous amenez
8: vos copains. Ce serait que du mime. Tu sais, ce serait que du mime. Il n'y aurait pas une parole.
2: Amenez Griezmann quand même, qu'il n'y a rien qui sache deux, trois trucs.
12: Ouais, mais vous verriez le public.
13: Est-ce que vous savez c'est qui le plus diplômé
12: de l'équipe de France.
2: Non, allez-y.
10: Oui, c'est Pavard.
12: Non.
14: Maradona.
12: Griezmann. Allez, je prends la place de Laurent Routier. Regardez-vous maintenant.
2: Ah, attendez.
15: Il joue en ce moment. Il joue dans l'équipe de France. Il est titulaire.
2: Pendant la Coupe du Monde 98, vous voulez dire?
12: Non.
2: 2018.
12: Ah. Il y était.
10: Varane.
12: Non.
14: Carambeu.
12: Non.
2: Carambeu, il n'était plus là en 2018.
10: N'Golo Kanté.

0: C'est vrai que votre position, elle est bien.
1: Il est génial.
2: Écoute, tu nous donnes des indices.
1: Attendez,
0: mais là c'est trop facile.
1: Bavard, non.
3: Rabiot.
1: Bavard, non. Un des frères.
4: Samir Nasri.
1: Un des frères Hernandez. Non.
3: Ben Yedder.
0: Bon, on donnera 300 euros à un autre terrain.
3: Attends, il était titulaire ou pas? Pas vraiment. Ah, c'est pas évident.
0: Ouais, quand même, c'est un buteur. Allez.
3: C'est un buteur.
4: Ah, c'est un team. Ben Arfa.
0: Non, il jouait pas en 2018.
2: Mbappé, Griezmann. Mbappé.
0: Non.
3: Un buteur.
4: Un buteur.
0: D'origine.
4: Hein,
0: assez gaillard.
3: Costaud. Ah, un black.
0: Olivier Giroud.
3: Ah, Olivier Giroud.
1: Ah, c'est Giroud le plus diplômé.
0: Ouais.
1: Ah, bah.
3: Mais quoi, en théologie, il est
0: pas. Ça, je sais pas maintenant.
2: Il a fait un CAP quoi.
4: Ah oui, mais c'est lui qui t'a dit, tu l'as cru quoi.
3: Hé, Adil.
1: Je sais pas si c'est le plus diplômé, mais c'est le plus menteur.
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1: C'est un défi que je vais lancer aux grosses têtes.
7: Oula.
1: Puisque ce n'est pas une, mais 18 questions que je vais vous poser sur ces périphrases qui désignent des lieux. J'ai trouvé ça, d'ailleurs, je vais citer mes sources. J'ai trouvé ça sur Instagram. Quelqu'un qui a un post Instagram qui s'appelle C'était Facile et qui propose 18 périphrases qui désignent des lieux. On va voir si en 3 minutes, vous arrivez à retrouver les 18. La ville aux 1000 minarets.
8: C'est en
9: Marrakech, Argenteuil,
8: Oujda,
10: Saint-Denis. Saint-Denis.
7: Au 1000 minarets, c'est ça?
11: C'est dans quelle ville?
7: C'est en Inde.
1: Ah bah, si je vous dis le pays.
2: En Tunisie.
9: Taj Mahal.
2: En Tunisie.
1: C'est africain en tout cas.
2: En Égypte.
1: En Égypte, la ville.
9: Alexandrie. Le Caire.
1: La ville aux 1000 minarets, c'est le Caire. La porte du bonheur.
9: Porte d'Italie?
1: Non.
10: La porte maillot?
1: Non.
9: Istanbul.
1: Istanbul, la porte du bonheur. Le Paris de l'Orient.
9: Alger?
1: Non.
9: Oran?
1: Non.
12: C'est une boutique.
1: Une ville où je vous ai emmené, monsieur Stevie.
9: Beyrouth.
1: Beyrouth. La ville blanche.
9: La ville blanche?
12: C'est en Espagne.
2: Non. C'est en Tunisie.
1: Pas Tunisie.
10: Pas Tunisie. C'est au Maroc?
1: Maroc.
9: Agadir.
1: Non.
7: Casablanca.
1: Casablanca, la ville blanche.
9: Ah oui, Casablanca.
1: La Venise du Nord.
9: Oh, Bruges.
12: Bruges.
1: La ville éternelle.
12: Rome.
9: Non, New York.
1: Rome.
9: New York.
10: New York. Pourquoi pas Angoulême?
2: C'est pas parce qu'elle dort jamais que...
7: Oui, c'est dans un...
1: Le berceau de la civilisation.
9: Ah, Byblos!
1: Non.
11: Athènes.
1: Athènes.
7: Ah, merde.
1: Le céleste empire.
11: Pékin.
10: Oui.
1: La Chine, parfait. Ouais. La ville lumière.
11: Paris.
1: Paris. Le toit du monde.
11: Le Tibet.
1: L'Himalaya. La cité de Calvin ou Calvin, si vous préférez.
9: Saint-Denis.
1: Non.
11: Genève.
1: Bravo, Roselyne. La Grande Bleue.
11: La Méditerranée,
1: parfait. La perfide Albion.
10: L'Angleterre.
1: La fille aînée de l'Église.
9: La France.
1: La terre des dieux.
11: La Grèce.
1: Le pays aux mille lacs.
9: L'Écosse.
12: C'est l'Italie.
1: Non, le pays aux mille lacs.
2: L'Allemagne.
1: Non.
10: La Suède.
1: C'est plus scandinave.
9: Le Japon.
2: La Norvège.
1: La Finlande. L'Empire du Soleil Levant.
9: Le Japon.
1: Et enfin, le Nouveau Monde.
9: L'Amérique.
1: Allez, c'est gagné.
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1: Et vous connaissez Monsieur Boxo, Jérémy?
15: Bien sûr, moi j'avais vu des interviews déjà. C'est comme ça que vous avez été très connu, je veux dire. C'est par
16: gameplay. Hein.
17: Voilà. Moi, je m'endors avec lui.
1: Comment ça?
17: Je regarde les vidéos. Moi, j'adore les trucs de serial killer.
15: Super. Hein. Ouais. Tu vas bien, toi?
1: Et vous, Constance, vous connaissiez aussi?
17: Mais je m'endors avec lui aussi.
15: Voilà.
17: Il y a vraiment des grosses ondes sexuelles par ici.
18: Laurent? Oui. Moi, ça fait longtemps que je suis pas venu. C'est pas en direct, l'émission?
1: Non, non.
18: Parce que la voix off, au début, elle dit on est ensemble jusqu'à 18h. Oui. Moi, je serais barré avant, hein.
1: Je vous rassure. Et...

0: Et d'ailleurs, pour équilibrer l'âge moyen de l'émission, nous recevrons Michel Drucker comme invité à la fin de l'émission pour son nouveau livre. Mais on va commencer, tradition oblige, vous allez voir, les choses n'ont pas changé ici, par une première citation. La voici, c'est pour Monsieur Paul Soulomiac, qui habite Faux en Dordogne, qui a dit « Les gens qui sont myopes d'un œil, presbytes de l'autre et qui louchent en plus, sont impardonnables de ne pas voir ce qui se passe autour d'eux. »
1: C'est Afflelou ?»
0: Non, c'est pas Afflelou, non.
2: C'est mort, ça.
0: Oui, c'est mort.
3: Pierre Desproges.
0: Pas Pierre Desproges.
3: C'est français.
2: Pierre Dac.
0: Pierre Dac. Bonne réponse de Jérémy Ferrari.
3: Laurent.
0: Oui.
3: Jérémy met les pieds sur sa chaise.
0: Et il est en train de faire ses lacets.
4: Il est en train de refermer la
5: Il refait ses lacets.
4: Là, j'ai des petits tocs. Pierre Dac.
0: Pourquoi il refait ses lacets 20 fois?
5: Parce qu'il a besoin que ses pieds soient comprimés. Ouais, je crois qu'il a peur d'avoir des varices ou je sais pas.
2: Je sers hyper fort, mais.
5: Même sur scène, on a des chaussures à scratch sur scène. Il les remet 10 fois par
0: spectacle. Comme Michel Drucker. Parce que c'est les vieux qui ont des chaussures à scratch.
4: Mais là, c'est pour aller vite pour les changements de costume.
5: Des gros changements de costume.
0: Parce que c'est vrai que maintenant que vous êtes tous les trois sur scène à travers la France et le monde, même disons-le carrément, vous devez vous connaître par cœur toutes les petites habitudes des uns et des autres.
4: On s'entend beaucoup moins bien depuis qu'on se fréquente beaucoup.
0: Quel est le pire défaut de vous trois?
4: On a des défauts différents.
5: Mais Arnaud, commence à faire un truc qui exaspère Jérémy, c'est savoureux à regarder, c'est quand Arnaud s'assoit, il fait de plus en plus de bruits d'effort pour s'asseoir.
4: C'est insupportable.
5: Et des bruits de.
4: Il boit une tasse de café, comme ça, il boit une gorgée, il fait. Attends, on dirait que t'es en train de te faire sucer, tu viens de boire un truc au café. C'est pas possible. Et tout des bruits
0: là,
4: comme ça.
0: N'empêche pas l'autre. Une autre citation pour Nathalie Valade, qui habite Ussel, c'est en Corrèze, qui a dit, oh, ça c'est un grand classique. À 20 ans, t'es fraîche comme la rosée du matin, à 35, comme la bouteille de rosée. Florence Foresti, bonne réponse. Ah, j'aime bien celle-ci pour monsieur Louis Landreau, qui habite hier, qui a dit « J'ai demandé à ma femme de noter mes performances sexuelles sur une échelle de 1 à 10. Elle m'a répondu « Je suis pas très doué pour les fractions.
4: » Sacha Guitry ?
0: Non, pas Sacha. Ah, mais il sera content que vous le compariez à Sacha Guitry.
4: Ah bon, il est vivant ?
0: Il est vivant, oui.
3: Rocco Siffredi.
0: Rocco Siffredi, non.
4: Olivier de Benoît.
0: Qui a dit ça ?
4: C'est moi.
0: C'est Olivier de Benoît. Bonne réponse de Jérémy Ferrari. Ah, j'aime bien celle-ci aussi pour Jean-Luc Monat, qui habite Pau, qui a dit « Depuis que j'ai divorcé, je suis heureuse, je peux enfin porter des talons. »
3: Anne Romanoff.
0: Non, alors là, il faut expliquer, évidemment.
4: C'est pas Arnaud de sa mère qui a dit ça.
0: Ah, pourquoi ça...
4: Bah parce qu'il en parle
6: parce qu'il a eu deux divorces, hein, Laurent, quand même. Deux divorces et que je porte beaucoup de talons sur ça.
0: Là, c'est une femme qui
4: Adriana
0: dit ça.
4: Adriana Carambeu, non?
0: Non, Adriana Carambeu, non. Bah, son mec était grand aussi.
7: Carla Bruni.
3: Carla Bruni, oui.
7: Bah non, elle est toujours... Avec un nain, la Bruni.
4: C'est quelqu'un qui est un nain lesté maintenant.
7: Oui, en plus.
4: Vous voulez faire son jogging? Il a fait son jogging, il a vraiment la patte qui traîne, quoi. La patte droite qui traîne.
5: On a l'impression que c'est chié dessus. Hein. C'est horrible. Ah non, mais la démarche, il est vite, on a l'impression qu'il mais court non, sur des nénuphars. C'est...
6: Vous êtes salaud, si ça se trouve, vous l'avez vu, il venait de courir 30 bornes et
5: non,
6: tout.
5: Non,
6: c'est
5: non,
6: normal,
5: non. Non, il allait vers le bois, là, il démarrait. Là, il était à froid. C'est un enfer. Oh, là,
6: j'essaie de trouver des circonstances atténuantes.
4: C'est qu'Arnaud a fait le marathon là, de Paris. Là.
0: Ah, c'est pas vrai. Vous avez fait le marathon de Paris
5: Bien sûr. Il a fait un score incroyable.
0: Qu'est-ce que vous avez fait comme score?
6: 3h18, Laurent.
5: Bravo!
3: Bravo!
6: Merci. Énorme!
4: C'est un très joli score. Hein. Ça paraît long, mais c'est un vrai beau score.
0: Johan Rioux l'a fait aussi, hein, je vous signale.
6: Oui, il est arrivé là?
0: Pas cette année.
6: Ah oui.
4: il n'arrive pas cette année, c'est non, ça, mais... il arrive l'année prochaine.
0: Ce que je veux dire, il a fait pas celui de Paris, il a fait celui de New York.
4: Voilà, oui, attendez, il le fait en marchant, il le fait en 7 heures.
0: Ah oui.
4: Bah. Et il en a refait en 7 heures. Et ce qui est super, j'ai entendu l'émission, il en parle. Il dit, ah, mais je l'ai fait en 7 heures, je l'ai fait en marchant.
5: Mais pourquoi il roule pas?
4: Mais non, mais. Plus vite. Et il dit, mais c'est super, 7 heures, parce que ça te permet de te remettre en question, de voir tout ce que tu dois améliorer. Et il en refait un an après, il en refait un même, il le refait en 7 heures.
3: Mais pourquoi t'es énervé comme ça? Ça change quoi dans ta vie, ce mec de marché?
4: Il est pas énervé, il est juste à jeun depuis 7 ans.
0: Bon, dites ma femme. Bon, enfin, ma femme, c'est pas ma...
3: C'est une Française ?
0: C'est pas ma femme. Remarquez qu'elle soit très jolie, je lui dirais pas forcément non à cette femme.
5: Elle est Française ?
0: Un peu refaite, mais jolie quand même.
3: Nicole Kidman.
0: Nicole Kidman, oui, bon, la réponse.
3: Il y avait un bel indice.
5: Un peu refaite.
3: Un peu refaite. Nicole Kidman. Un très bel indice.
0: Eh oui, avec Tom Cruise, évidemment, elle n'avait pas le droit de porter des talons parce qu'il était trop petit par rapport à elle. Bravo, Constance, c'est une excellente réponse. J'ai encore une dernière petite citation. Vous voulez bien pour la route avant qu'on passe aux choses sérieuses. Je l'aime bien, celle-là aussi, mais je suis pas sûr que vous connaissiez l'auteur qui a dit... J'ai été sur plus de genoux qu'une serviette de table.
3: C'est un nain.
0: Mais effectivement, c'était une femme qui avait une réputation
5: sulfureuse.
0: Sulfureuse.
5: Décédée, voilà. Si j'ai bien compris.
0: Ah bah décédée, oui.
3: Ah, tu dois connaître.
5: Française ? Bah non, pas nécessairement.
0: Pas française.
3: Régine.
0: Non, pas Régine. Non, bah Régine.
3: Régine. Chaque fois sur des genoux.
5: Oui, oui, bah, les gens s'en sont parmi.
3: Pas que sur des genoux. Hein.
5: Bah Sarkozy, hein, t'as vu comment il court. Régine, tu la fais pas sauter sur tes genoux. Hein.
0: J'ai été sur plus de genoux qu'une serviette de table.
3: Miss Tinguette ?
0: Non, c'est une actrice américaine qui est morte à Los Angeles en 1980 et qui était réputée pour sa forte poitrine, son corps galbé et ses nombreux maris, évidemment.
3: Bah oui, la Goulue.
0: La Goulue, non, une américaine. Une américaine. Qui porte un nom de point cardinal, si je peux vous aider, vous voyez.
5: Genre nord, ouest. Kenny West.
3: Kenny West.
0: Non, c'est pas Kenny, mais c'est West.
3: Mais oui, c'est West.
5: Bah, Madame West, bonne réponse.
0: Un film notable. Comment vous dites ?
5: Madame West.
0: Bonne réponse de Jérémy Ferrari. Mae West.
3: Mae West.
0: C'était trouvable, hein, quand même.
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0: C'est tous les jours, même le week-end, mais ce sont des best-of le week-end.
9: Oui, tous les jours, et les gens, ils écoutent tous les jours.
5: Oui, ils adorent.
4: Et les nuits aussi.
0: Et non seulement ils écoutent, mais il y a les podcasts, il y a les rediffusions.
9: Et vous êtes payés tout ça.
0: Il y a même des bonus.
9: L'almanach et tout ça.
0: L'almanach, les jeux de société, les
4: pitchs. Mais il y a le débrief de l'émission aussi, c'est énormissime. Il y a une dame qui est adorable, qui nous pose des questions.
0: Rachel, c'est Rachel. Qui met une tenue différente.
4: Ouais, elle est géniale. Allez sur son Instagram, c'est génial. Elle a mis une robe blanche chez nuit et tout. Elle se touchait la robe blanche, j'ai rien.
9: Elle se touchait la robe blanche.
4: Elle s'appelle Rachel Azria, je l'adore, elle est super géniale.
10: Elle se touchait la robe blanche.
4: Mais non, je te montre.
9: Arrête.
0: Elle est en régie, Rachel. Et Rachel, c'est, il faut le dire, non, c'est vrai, elle a des tenues. Si elle faisait venir même tourner chez elle, l'autre, elle fait une syncope. Oui, hein, parce que elle a une tenue différente chaque jour.
9: Et c'est très coloré. Elle n'en a pas besoin, elle n'a pas besoin de la faire venir, parce qu'elle-même fait des super tenues, elle est très élégante, Rachel. Je trouve qu'elle fait un travail remarquable dans cette
0: vous
9: émission.
0: Vous n'auriez pas des vues sur Rachel?
9: Pas du tout.
11: Moi, je l'aime bien. Mais je trouve qu'on a quand même un meilleur patron qu'elle. C'est-à-dire qu'elle est bien, elle, c'est une assistante, tu vois, mais notre patron.
5: Oui, toi, t'es l'ami des puissants avant tout.
11: Absolument.
4: Mais elle m'a dit qu'elle se faisait beaucoup draguer, donc moi, je drague pas Rachel.
9: Ah oui, t'es
4: mais
9: pas méchant.
10: Ah, c'est dommage, t'aurais tes chances.
9: c'est ballot.
4: Et Sébastien, tu vas découvrir un truc extraordinaire avec ton patron.
10: Mais pas lentement, parce que j'ai le cœur qui s'accélère. Je vais faire un arrêt cardiaque si tu continues.
4: Ouais, mais je suis stressé, il y a 98 personnes dans le public. Regarde, on est tellement.
11: Mais il y en a autant qui écoutent.
4: On est tellement à guichet fermé qu'il y a un monsieur même qui a dû prendre une petite chaise à côté, tellement on ira. Comment vous vous appelez, monsieur?
12: Je m'appelle Carl.
9: Il s'appelle Carl.
4: Oh, Carl.
9: Oui, on adore Carl. Mais franchement.
4: Alors, Carl, non. Vous êtes profession, antécédent judiciaire, votre chroniqueur préféré, votre plat préféré, votre film préféré, c'est parti, on vous
0: est. Et il est fou, hein.
13: Il est très fou.
12: J'ai un petit peu peur, effectivement, de répondre à tout ça.
13: Non, mais c'est normal s'il se sert pas trop de sa
9: quête. Franchement, ça fait pas grand chose aux gens, les gens qui baissent jamais, en
13: voilà,
9: fait.
13: Voilà, ça monte au cerveau.
9: Non, enfin, qu'il est détendu.
4: Il y a plein de gens comme moi, sauf que vous le niez.
9: Non, on ne le nie pas.
0: Bah, je sais pas, j'ai l'impression que le pape est plus calme quand même.
13: Mais non, tu es unique.
9: Attends, le pape baise beaucoup plus.
10: Non. Baisez-moi que le pape, faut le faire.
9: Bah, y a Johan.
4: Et je sais que Laurent, vous n'aimez pas trop ça non plus, Laurent. Laurent, mais vous êtes Laurent, c'est un romantique.
10: Oui, oui.
4: On en a parlé, Laurent, mais si,
0: C'est ce que je lui ai fait croire. Je voulais être peinard.
10: Vous avez senti qu'il vous draguait?
0: Je crois que mes amis qui me connaissent. Ma question suivante concerne encore Jacques Perrin, parce qu'on n'a pas beaucoup parlé de sa filmographie tout à l'heure à cet acteur. Certes, on a évoqué les films de Jacques Demy, Les Demoiselles de Rochefort. On a évoqué, c'était quoi l'autre film? Peau d'âne. Évidemment, moi j'ai cité rapidement Le Crabe Tambour. On aurait pu citer Cinéma Paradisio aussi, évidemment. Et des films de Costa Gavras, Z, entre autres, qu'il avait coproduit d'ailleurs.
11: Et puis Les Tuches qu'il a écrit.
0: Non.
9: Le Château des Oliviers avec Brigitte Fosset.
0: Mais là, ça c'était à la télévision.
9: Mais oui,
0: si on peut.

0: existé, qui d'ailleurs a été prix Nobel, je ne vais pas vous dire dans quelle catégorie, mais prix Nobel, et qui fut donc interprété par Jacques Perrin.
1: Un artiste ?
2: Alors, dans
1: un
2: une série, Laurent, vous avez dit, non, ou dans un
0: unitaire ? Un téléfilm.
1: Est-ce que c'était un artiste ?
2: Bob Dylan ?
1: Est-ce que c'était un artiste ?
2: Bob Dylan ?
0: Bob Dylan ? Oh, bon, non, pourquoi Bob Dylan ?
2: Parce que Bob Dylan a eu un prix Nobel.
0: Ah oui, d'accord.
1: Francis Perrin.
3: Un homme politique ? Il jouait le rôle d'un homme politique ?
0: Non,
2: c'est
0: non.
2: C'est pas un chimiste qui jouait ?
0: Exact.
2: C'est Curie ?
0: Alors, un
1: Lavoisier.
2: Pierre Curie ? Lavoisier ?
0: Comment vous dites ?
2: Pierre Curie ?
0: Pierre Curie, non.
1: Marie Curie.
4: Marie Curie.
2: C'était plus étonnant. C'était plus étonnant, mais si. C'était Marie.
3: Lavoisier.
0: Alors, non, mais on était tout près.
2: Ah, Escobar ?
0: On était tout près.
4: Non, comment il s'appelle ?
0: Ne soufflez pas.
1: Joliot Curie.
0: Monsieur Frédéric Joliot-Curie, ouais. Bonne réponse. Et oui, Frédéric Joliot, dit Frédéric Joliot-Curie, parce qu'effectivement, Frédéric Joliot a épousé Irène Curie, la fille de Pierre et Marie Curie.
2: C'est pas Irène Cara, la chanteuse?
0: Non.
1: What a feeling.
0: Non, mais c'est vrai qu'on confond parfois Pierre et Marie Curie et Joliot Curie.
2: Physiquement.
0: Alors que lui n'est que de famille par alliance, en fait.
2: Mais attendez, c'était très rare de s'accoler en tant qu'homme le nom. C'était un homme très intéressé, dites-moi.
1: Bah parce que c'était une, oui,
0: ah
1: une
0: bah
1: famille
0: comme
1: de stars.
5: Oh là là.
1: Vous parlez de la femme de non, Michel mais... Legrand Méril.
2: Non mais c'était rare à l'époque, même maintenant.
1: Ah bah
2: les hommes accolent rarement le nom de leurs épouses
1: à col roulé.
2: Au leur.
6: Oui, c'est très rare.
2: Non mais c'est vrai.
0: Ah oui. Il a épousé Irène Curie, la
2: oui,
0: fille
2: bah
0: aînée
2: oui.
0: de Pierre et Marie Curie. Et effectivement, ils sont devenus le couple Joliot-Curie.
3: Moi, si je me marie, je prendrais aussi le nom de ma femme. Ah oui.
0: C'est
3: moi,
0: pas
3: je ferais
0: vrai.
3: Johan Riou quelque chose.
1: Ah, Johan Folie.
2: Mais... Oh putain.
1: Par exemple.
5: Non. C'est tout ce que vous
1: je... Je vois, c'est une idée comme ça.
3: Je crois que c'est d'ailleurs toi aussi. Je crois, Christophe, t'as pris le nom de ton mari aussi.
1: Oui, nous avons et le
3: oui.
1: double nom.
3: Et oui, c'est
1: ah,
3: beau. D'accord.
1: Beau Grand Jorin.
0: Donc vous garderiez le nom de votre épouse, c'est joli.
3: Ouais, je suis féministe.
0: Bah écoutez, on va avertir Madame Bignol, donc.
3: Ah, attendez.
1: Riou Bignol.
5: Riou Bignol. Oh là là.
3: Attendez, vous avez mis 15 secondes à la trouver.
0: Ça fait une demi-heure que je cherchais. Mais je trouve que le couple Riou Bignol, ça vous irait très bien.
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0: Comment s'appelle la galaxie la plus proche de la Voie lactée ?
10: Proxima du Centaure ?
0: Non.
10: Non.
11: Orion ?
0: Orion, non.
10: La
0: non.
10: galaxie la plus...
0: Galaxie. Oui, la galaxie.
10: Andromède ?
0: Pardon ?
10: Andromède ?
0: Eh ben voilà, là vous avez la réponse. La galaxie d'Andromède. C'est bien, mon petit Paul. Vous voyez, quand vous voulez.
10: Hein. Oui, bah oui. Le temps que je remette mes neurones.
0: Au lieu de faire votre ronchon dans votre coin.
10: Mais je ne fais pas mon ronchon du tout.
0: Pas le bois du monde, monsieur Riquet. Eh bien, justement, restons dans le même domaine. Pour Christophe Stéphanie, qui habite dans l'Orne, qui a donné le nom de Cosmos à l'univers ?
4: Et Bogdanov ?
0: Non.
11: C'est un dieu, c'est un dieu grec.
10: Ça, c'est vieux, ça ?
0: Ah, c'est assez vieux, oui.
10: C'est Eratos. Non.
0: Alors, qui a donné le nom de Cosmos ?
10: Hipparque.
0: Comment vous dites ?
10: Hipparque.
0: Non, Hipparque où il veut sa voiture, mais c'est pas lui.
6: Moi, je connais que la marque de chaussures.
2: Galilée.
0: Ah, c'est une marque de chaussures ?
6: Oui, Cosmos. C'est une marque de chaussures.
10: Oui, et Etam aussi, c'est une marque de chaussures. Etam, Célio, Jules, il y en a plein.
6: Mais vous avez dit qu'il fallait pas sortir de sa catégorie. Bon, bah,
10: mais non,
6: je vous m'aime pas. Voilà.
0: Mais vous
6: non,
0: le faites...
6: mais tu peux essayer.
0: Ah, non mais vous êtes très bien Sylvie, moi je vous adore, hein, vous savez.
6: Merci.
10: Ouais, vous aussi.
0: Non, vous êtes marrante, vous êtes sexy.
6: Mais je suis conne, voilà. Bon.
10: C'est Archimède.
0: Pardon.
10: Archimède.
0: Archimède, non.
6: Non, est-ce que c'est dans, faut regarder dans la mythologie.
0: Oui. Ah bah, la mythologie, non, parce que c'est quelqu'un qui existe, voyez-vous.
10: Ah bon, bah, il a vécu
6: d'accord,
10: quand lui.
6: Il a une question, l'autre elle raconte que des conneries, vous dites que c'est adorable, sexy, très drôle. Je pose une question naïve, mais qui peut avoir son petit sens? Et là, mais pas du tout, Isabelle, c'est quand même quelqu'un qui existe. Oh bah merde,
0: non, voilà.

0: trouve aussi très sexy et très drôle.
1: Ouais, ça va, c'est bon.
0: Ah ben non, très sexy et très drôle. Non mais vous comprenez que ça peut pas être quelqu'un de la mythologie.
1: Oui, d'accord.
0: Vous voyez, Isabelle.
1: Oui.
0: Je vais le dire gentiment, si vous voulez.
2: Tu as une épaule droite magnifique.
3: Mais l'autre, il est chaud comme une baraque à frites.
4: Et du coup,
1: il est pas Einstein.
0: Oh, l'autre qui essaye.
4: Est-ce qu'il a vécu il y a longtemps?
0: Oui, c'était il y a longtemps.
1: Et pourtant, elle tourne?
0: Alors, effectivement, c'est quelqu'un qui a décidé d'appeler l'univers le cosmos. Ça vient du grec, hein, attention.
2: Galilée.
5: Bah oui, j'allais dire Galilée.
0: Et ça s'écrit avec un K, cosmos.
3: Vous êtes resté sur chez là, vous.
0: Nous, on l'écrit avec un C, mais ça s'écrit avec un K, cosmos.
2: C'est pas Aristote.
0: Ça vient du grec ancien, vous voyez.
2: C'est pas Homère,
0: non? Homère, ah,
2: c'est pas
3: Simpson. Simpson.
4: Lui, c'est plutôt les Iliades et l'Odyssée.
0: Ah, vous voulez que je vous donne les dates?
4: Non, mais le siècle. Là, au moins.
3: Ah bah,
0: il est né aux environs de 580 ans avant Jésus-Christ.
4: Ah, c'est Démocrite.
0: Non. Et il est mort vers 495 avant Jésus-Christ.
4: C'est pas Démocrite.
0: C'est pas Démocrite.
4: C'est pas le Slip.
0: Pardon.
4: Le Slip.
0: Le Slip, non.
4: Non, le Slip.
3: C'est pas si vieux.
4: C'est Héraclite.
0: Ah non, vous me l'avez déjà dit deux fois.
4: Non,
1: on le connaît. Vous pensez qu'on le connaît?
0: Ah, vous le connaissez tous.
2: Platon.
0: Et c'est lui qui a inventé le mot cosmos.
4: Ah, Pythagore.
0: Pythagore. Oui. Bonne réponse de Paul Aycarat. Dieu sait, alors vraiment que aujourd'hui on est solidaires, Isabelle et moi, on se comprend. Il suffit qu'on se regarde et
2: que vous l'agressiez, ça casse quelque chose. Fais gaffe.
1: Non, mais je sais. La vanne va arriver tout à l'heure. Je sais pas
3: que la pomme va arriver.
0: Mais non,
6: on est avec toi, Isabelle. T'es pas toute seule pour les fêtes.
2: Ça sent le retour de bâton, merdeux.
6: Il est fou ce mec. Hein. Mais complètement bourré. Bellamy, il arrive bourré sur le plateau.
4: Putain,
6: on croit que c'est un verre d'eau, mais c'est de la vodka en fait.
4: Il ressemble à Hemingway a pris une cuite, quoi. C'est incroyable. Putain, il est rouge, mais c'est grave.
1: Non, il est pas.
5: C'est les idées.
2: Le vieil homme et la mère. Le vieil homme et ma mère.
3: Le vieil homme et sa mère.
1: Il a lâché tout.
2: Il a lâché.
1: Mais c'est vrai. Hein.
5: Non, mais il a fait des UV, c'est pour ça.
2: J'ai envie de pisser et je suis vieux et
0: malade. C'est pour ça qu'il est rouge. Il se retient.
5: Desserre l'écharpe.
0: Ben, vous savez quoi? Vous allez peut-être profiter alors des infos. Pardon pour les journalistes qui va nous donner les infos à 17h.
2: Je peux.
0: Ah ben, mais non, minute.
1: Mais ici, il a envie. Mais à côté, ça va être trop tard, je le sens. Laissez-le
0: et
1: partir.
0: Tous ensemble.
2: Ah non, ça c'est dégoûtant. Ça c'est dégoûtant.
5: Jean-Philippe, mets-lui le petit doigt dans l'eau.
2: J'entends rien.
0: Qu'est-ce que vous dites?
5: Faut mettre le petit doigt dans le verre. Jean-Philippe, mets-lui son petit doigt.
0: Comment
5: dans le verre.
0: Comment ça
1: va? On descend.
5: Vous n'avez jamais fait ça.
2: Vous me mettez le petit doigt nulle part.
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0: Comment s'appelle l'horloger chronométreur officiel de la Coupe du Monde de rugby?
3: Oh bah d'où, oh.
0: Ah bah oui,
2: il y a Tissot. Longines.
0: Comment vous dites?
6: Tissot.
0: Non, Longines, Tissot. Non, il y a une page entière dans le journal L'Équipe.
3: Omega.
0: C'est
3: IWC.
0: C'est Extra Business. Attends, aujourd'hui. Comment ça?
1: Le nom d'un horloger.
0: Rolex. Oui, alors pas Rolex justement. C'est intéressant.
1: Ah,
6: Breitling.
1: Longines.
0: Longines.
1: Ah, c'est ça. C'est un horloger.
0: Bah oui, c'est un horloger.
1: Ah, je croyais le nom d'un horloger. On cherchait le nom d'un vrai horloger.
5: Donc, un sponsor.
6: Swatch.
1: En fait, vous cherchez une montre. je ne comprends pas.
0: Je ne cherche pas de montre, j'ai la mienne.
6: C'est Richard Mille.
0: Non. Non, mais on
1: est-ce que c'est une montre de luxe?
0: Oui, alors moins de luxe que Rolex, parce que c'est les mêmes propriétaires, la même fondation Hans Wilsdorf, du nom du créateur des deux marques au début du XXe siècle. En 1905, ils ont créé Rolex. Et en 1926, donc 21 ans plus tard, l'industriel anglais souhaitait fabriquer une montre à plus bas prix.
6: Kelton.
0: Mais sans perdre en qualité. Et le marché de la montre bracelet s'étoffait. Donc, en plus de Rolex, ils ont créé.
6: Omega.
0: Non.
1: C'est une montre suisse.
0: Et c'est cet horloger qui est le chronométreur officiel de la Coupe du Monde de rugby.
5: Breitling.
0: Ils ont même une équipe maintenant de vélo, une équipe cycliste, vous voyez.
2: Garmin.
1: Sur le Tour de France.
0: Oui, sur le Tour de France, madame.
6: Ils ont l'heure.
0: Oui, ça, c'est sûr qu'ils ont l'heure.
4: Si on vous en
9: Fruit, vous êtes content, Laurent ?
0: Oh, écoutez, j'ai ce qu'il faut. Je ne fais pas collection de montres. Moi, j'ai une petite montre de quartier.
10: Quelle est leur montre ? quelle est leur montre emblématique ?
0: La Ranger, ça vous va, ça ? Voilà.
11: La Ranger.
0: La Ranger. Tudor. Voilà, ils ont une Ranger. Tudor. Héritage Ranger. Ça vous dit ça ?
11: T'as qu'à pas m'écouter. Tudor.
0: Qu'est-ce que vous avez dit ?
11: Tudor.
9: Oui, bah oui. Tudor, oui.
0: Eh ben oui, c'est Tudor. Bonne réponse de Christine, bravo. Tudor, c'est eux qui vont chronométrer les matchs de rugby. Combien de temps ça dure un match de rugby, monsieur Rio ?
12: 80 minutes. Mais ce qui est bien, c'est que ça s'arrête. Quand il y a un arrêt de jeu, par exemple, ça s'arrête et donc on joue beaucoup plus que 90 minutes.
0: Vous allez commenter, vous, le rugby ?
12: Non, moi, c'est le foot. Non, mais ce soir, on a un immense match de foot. Demain soir, on a un immense match de rugby. Là, on va se régaler pendant 2 mois. Alex, on fait un match ou pas ? On fait un match, Alex ?
9: Moi, je regarde que la Belgique. Hein.
12: Ah oui.
9: Je m'en fous.
12: Alors, attends. Christine Ocrane qui accélère sur le côté gauche. Christine Ocrane qui dribble vers l'arrière. Bernard Mabie, le ballon pour Christine Bravo qui fait un grand pont, un petit pont. Christine Bravo qui est en train de battre, comment il s'appelle, Laurent Ruquier qui court après Christine Bravo. Laurent Ruquier qui arrive, et quel tacle de Laurent Ruquier, c'est un carton, l'arbitre qui s'approche, carton rouge pour Laurent Ruquier, vous êtes viré, Laurent, vous allez au vestiaire, je vais vous remplacer.
0: Qu'est-ce
12: maintenant.
0: Qu'est-ce qu'il y a, Christine?
11: C'est ça que tu fais,
12: oui, ça marche en plus.
11: Mais on te voit, toi.
12: Mais non.
0: Si, c'est ça le pire.
9: Mais
0: on ne voit
9: des années,
0: on ne voit pas le match. On voit Ryu regarder le match.
12: Ouais. J'ai eu une promotion, Laurent. Maintenant, je commente avec des matchs avec images.
0: C'est pas vrai.
12: Oui, et surtout, est-ce que je suis fier d'un truc?
0: Attendez, ça doit
10: changer.
0: Ça change rien pour vous. Quel con il a. Vous avez toujours eu les images, autrement vous ne pourriez pas les commenter. C'est le téléspectateur qui a pas les images.
12: C'est vrai, pas vous.
0: Ne me dites pas qu'en plus vous commentez les matchs dont vous n'aviez pas vous non plus les images. Ça change rien pour vous.
12: Ça change tout pour le téléspectateur. Et là, donc, depuis un an, on fait un match de Ligue 2. Donc, c'est quand même énorme, la Ligue 2. Chaque samedi à 19h. Et bien, samedi, pendant Laval-Caen, on était notre petite chaîne. On était la 5e chaîne de France. On était juste après TF1, France 2, France 3 et M6. Et ben, c'est beau, non? Vous applaudissez pas?
0: Mais ça, je comprends que ce soit une question que vous vous posez souvent, Laval-Caen.
12: Vous êtes un génie, putain.
11: C'est quel conseiller pour l'emploi qui vous a proposé ça?
12: Laurent, d'ailleurs, je crois que vous allez parler beaucoup sport dans votre émission.
0: À ma montre Tudor, c'est l'heure des pubs, en tout cas.
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0: Une question pour Cyril Vermard, qui habite Châtenois, dans les Vosges. Alors là, vraiment une question à la portée de tout le monde. Là, on va parler de quelqu'un qui est venu à Paris, c'est tout récent, hein, qui est venu à Paris et qui en a profité pour visiter les Champs-Élysées, Montmartre et le Sacré-Cœur, Notre-Dame de Paris, le musée du Louvre, la place des Vosges et bien sûr, la Tour Eiffel.
16: Bah, c'est un touriste, en fait.
10: C'est pas Katy Perry. C'est l'actrice qui jouait dans Emily in Paris.
0: Non, de qui s'agit-il?
16: Est-ce que c'est quelqu'un qui est venu pour les Jeux Olympiques? Et à l'occasion des JO.
0: Ce n'est pas quelqu'un qui est venu.
17: Mais là, vous écrivez les parcours du touriste japonais moyen.
0: Oui, mais là, ce n'est justement pas.
10: C'est un homme.
0: Un touriste japonais moyen.
17: Mais c'est la première fois.
12: C'est une star mondiale,
17: C'est la première fois.
0: C'est la première fois.
10: C'est un homme ou une femme?
0: C'était un des événements de l'année. C'est vrai que ça tombait l'année des JO, mais il n'est pas question des Jeux Olympiques.
16: Taylor Swift,
0: non.
10: Est-ce que c'est un homme ou une femme?
0: C'est une femme.
12: Américaine?
0: Américaine, non.
16: Est-ce qu'elle venait pour un concert, pour chanter? monter.
0: Et curieusement, elle n'était jamais venue à Paris, donc elle en a profité pour voir à la fois les Champs-Élysées, Montmartre.
2: Une actrice, une chanteuse très connue.
16: Anne Hidalgo.
0: Pardon.
2: Une femme très connue.
0: Très très connue.
2: Très connue.
0: Anne Hidalgo. Non.
2: Une chanteuse. Une chanteuse. Chanteuse.
16: Est-ce que c'était une artiste?
0: Artiste, non.
2: Une tête. Une femme politique. Une femme politique.
0: Femme politique, non.
16: Michelle Obama.
0: Non, non.
2: Une influenceuse.
0: Non, non, influenceuse.
16: Une sportive.
0: Une sportive. Influenceuse à sa manière.
16: Une tête couronnée.
0: Une tête couronnée, non, non, non.
13: C'est
0: non,
13: pas
0: non,
13: une politicienne.
0: Là, je la vois descendre l'escalier du Sacré-Cœur, par exemple.
2: Est-ce que ça a été filmé à l'époque? Elle a fait incognito ou elle a
0: filmé? Non.
16: Est-ce qu'on lui demande beaucoup d'autographes quand on la croise dans la rue, cette dame?
0: Ça, ce serait difficile.
13: Ah, c'est pas. Ah,
0: c'est
13: pas.
0: C'est abstrait. C'est abstrait. Qu'est-ce que vous appelez?
2: Non, c'est une femme de fiction.
16: Ah, c'est un animal.
13: C'est un personnage.
16: C'est un animal.
0: C'est une fiction. C'est un personnage de fiction.
2: La Castafiore.
16: Ah, c'est Martine.
0: Martine. Bonne réponse de Christophe Beaugrand. Eh oui. Pour la première fois, Martine est à Paris. C'est le
16: Ah bah, il était temps.
0: Ah oui, c'est le dernier album de Martine. Martine à Paris, elle visite effectivement, grâce à Tante Flo et Oncle Max qui vivent dans la capitale, elle visite Paris. Ça tombe bien parce que Tante Flo travaille au Muséum d'Histoire Naturelle.
16: Ah bah voilà, évidemment, elle a des entrées gratos.
0: Et alors, à un moment donné, elle visite, ça sera une question subsidiaire, une deuxième chance pour Monsieur Vermar de Châtenois. Elle visite donc le Muséum d'Histoire Naturelle, et elle voit des espèces disparues, parce qu'on voit des animaux et des espèces disparues.
16: Johan Rioux.
0: Au Muséum d'Histoire Naturelle.
16: Hélas, il est toujours là.
0: Et Martine est étonnée, elle dit, des espèces disparues, oui, la plupart avaient tellement de prédateurs, dont d'ailleurs l'être humain, qu'elles ont fini par s'éteindre. Ces espèces n'existent plus aujourd'hui, dit Tata Flo. Et là, qu'est-ce qu'elle répond, Martine? Elle dit, pourvu que ça n'arrive jamais aux chiens. Et elle dit ça, évidemment, en regardant son chien, qui, lui, n'a pas l'air de s'inquiéter. Mais comment s'appelle le chien de Martine?
16: Ah, oui, on le connaît, mince.
2: C'est pas un prénom de chien, vraiment?
0: Ah oui, ça pourrait être aussi votre surnom, d'ailleurs.
16: Patapouf, c'est pas Patapouf, c'est Patapouf.
0: Patapouf, bonne réponse de Christophe Beaugrand.
2: Décidément.
16: Et tu connais les Martine Parker?
0: Non, mais Patapouf, je m'en rappelle. Eh ben oui, Patapouf, c'est le nom du chien de Martine. C'est le premier album de Martine à Paris. On a eu des tas. Hein,
2: ah, Martine, bah
0: oui,
2: de la cuisine.
0: Ah oui, vous avez fait Martine.
2: Ah bah j'adore quand j'étais petit.
16: Ah bah la cuisine, oui, ça en va mieux.
0: Ah bah oui, non, mais il y a...
2: Martine va à la plage.
0: Ah bah oui, oui, oui. Martine rapporteuse.
2: Il n'y a pas sa copine, il n'y a pas Patapouf. N'essaye pas l'humour, Gérard.
0: Comment l'autre, n'essaye pas l'humour, Gérard.
16: Il est méchant de toi aujourd'hui.
0: Il a fait sa carrière là-dessus.
16: Il t'en est pas si mal sorti.
2: Gérard, je t'aime vraiment.
0: Qu'il est con ce Rioux, alors c'est pas possible. Patapouf, c'est un teckel à poil court, oui. Le chien de Martine. Et d'ailleurs, elle est à Paris avec son ami Jean.
16: Oui, toujours le même.
0: Ah, c'est toujours le même.
16: Ah oui, toujours.
0: Ah oui, elle est toujours
16: son
0: avec Jean.
16: Son petit fiancé, Jean.
0: Ouais. C'est son petit fiancé.
16: Ah oui. Et crois-moi que tonton Max, il aime bien le petit Jean aussi. Hein.
2: Et quel âge est là, Claudine?
0: Martine. Elle est née en 1954.
16: Oui, elle est quand même vieille.
0: Mais bouge pas.
16: Elle a 70 ans.
0: Elle bouge pas, Martine.
2: Il y a Martine ménopausée.
0: Non, ça a commencé par Martine à la ferme. C'était le premier album. Puis après, il y a eu Martine en voyage, Martine à la mer, Martine au cirque, Martine vive la rentrée, Martine à l'école, Martine à la
16: foire. On m'avait montré Martine fait caca au fond du jardin. Non, c'est vrai, il y a des couvertures, des tournées qui sont extraordinaires.
0: Beaucoup de parodies, c'est vrai. Mais d'ailleurs, Jean, c'est pas son fiancé, c'est son frère.
16: Ah, pardon, oh, bah, oui. elle est du Nord, peut-être.
2: Ça n'empêche pas.
0: Ah non, elle est du Nord. Non, mais vous m'avez dit que c'était son fiancé, j'ai dit oui.
16: Pardon,
2: il
16: n'y
2: a pas de mal.
16: Ah non, c'est son petit frère, vous avez raison.
0: C'est son frère aîné.
16: Ah bah c'est pareil, Jean. Donc grand.
0: Le frère cadet, c'est Alain.
16: Il y en a combien au total?
0: Ah bah il y en a, oula, fou.
13: Une centaine.
0: Oh, il y avait Martine aux Galeries Lafayette juste avant Martine. Bah alors, j'allais à Paris.
16: Oui, mais elle était allée au magasin.
2: Et les Galeries Lafayette, New York à Paris.
0: Il y a un hors-série qui va vous plaire, monsieur le Beaugrand.
16: Alors, dites-moi.
0: Martine a un papy bizarre.
16: Ah oui. Ah oui. C'est comme tonton Max, c'est la même famille.
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0: Croyez-moi, hein, j'en ai fait des soirées. Mais la soirée la plus mémorable de toutes les vacances que j'ai pu faire, c'est une soirée où Monsieur Gazan, d'ailleurs, il m'a même offert un micro karaoké.
17: Avec un peu d'écho pour faire l'animateur de karaoké, bien sûr, évidemment.
18: Évidemment,
17: c'est très important. Ce soir, le karaoké avec les meilleurs tubes, les plus grands tubes, Céline Dion, Herbert Léonard, Jean-Jacques Goldman, ils seront tous là pour les interpréter. Les paroles s'affichent chez votre écran, c'est parti. On va commencer avec celui qu'on appelle la diva du Havre, Laurent Ruquier, pour vous ce soir.
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17: Bravo Laurent Ruquier. Formidable. Tout de suite, pour votre plus grand plaisir, imaginez, on a cloné Marilyn Monroe et Jean-Claude Godin, Ziz du panier.
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17: Bravo Ziz du panier, formidable, on l'encourage, on l'applaudit. À ses côtés, tout de suite, la spécialiste du cheval, Bilto, tire ses magazines, elle est là, elle n'est pas montée comme un âne, mais elle a monté les chevaux d'Harry Potter.
20: 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Tagada, tagada, je connais plus les paroles.
17: Formidable, merci Larry. Extraordinaire. Avec celui qui aurait pu être à la bourboule, vu sa forme, mais il est d'un Guingamp. Yoann et Youh. Il entend le loup, le rat à la branlette.
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0: apportez-moi une peignoire avec l'électricité.
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17: Allez avec moi,
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17: Et le est-ce public pourrait débrancher Yoann Riou, s'il vous plaît, débrancher son micro. Merci beaucoup.
0: Bravo à Florian Gazan, en tout cas.
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0: Ah, une question pour Monsieur Bailly, qui habite Villers-lès-Nancy, c'est en Meurthe-et-Moselle. Voilà que c'est devenu, en tout cas c'est ce que nous disait le Figaro aujourd'hui, un élément indispensable dans le tennis moderne. Il y aurait même des experts parmi les joueurs aujourd'hui, mais quel est cet élément devenu
20: La raquette.
19: Non. La culotte.
0: C'est vrai que la raquette, c'est indispensable dans le tennis. Et le filet aussi, d'ailleurs.
25: C'est les statistiques.
0: La balle aussi.
25: C'est les statistiques.
26: Non, c'est la glissade. Parce que c'est l'art de glisser à gauche ou à droite, souvent. 80% des mouvements, c'est vers la gauche, c'est latéral.
25: C'est l'alimentation.
26: Il y a 10%, je crois. Non, il y a 70% des mouvements. C'est à gauche. Je peux le faire, si vous voulez, ici.
20: À gauche ou à droite.
26: J'adore. J'adore le tennis.
20: Non, s'il vous plaît. L'encouragez pas.
26: Je vais le faire.
20: Non, franchement.
0: Ah non. C'est en tout cas une bonne réponse de Yoann Riou. C'est la glissade.
26: Mais regardez par exemple, attendez. Où est Roland Garros?
20: T'as entendu dans le public, quelle horreur.
26: Yoann Riou contre Boris Becker.
25: Mais en plus, il se fait
20: mal. Arrête de tout foutre en l'air.
26: Yannick Noah.
25: Il est soufflé comme un goret.
0: L'homme qui déplace les enceintes.
26: La glissade, c'est l'air de faire.
20: Non. On sait ce que c'est une glissade.
25: Et quand je pense que vous allez
26: regardez. Et la volée, je glisse. Yoann Riou est à 2 points de gagner Roland Garros. Laurent Ruquier, taisez-vous. Silence dans le public.
0: J'ai parfois l'impression d'animer le cirque Pinder.
26: 22 matchs à Roland Garros.
25: Il
26: est 17h53.
25: C'est quel spectacle.
0: Est-ce que vous êtes capable de citer les joueurs qui sont des experts de la glissade?
25: Bien sûr, moi je vous les cite.
26: Oui, j'ai lu le papier.
25: Gaël Monfils.
0: Ah, il n'est pas dans les experts.
1: Tu nous parles d'être les baffles.
25: Djokovic, hein.
20: Rafael Nadal.
0: Ah, si, vous avez raison. Pardon, Gaël Monfils est signalé aussi.
25: Même, hein.
0: Pas dans le titre, mais dans l'article, il y a Gaël Monfils.
25: Djokovic doit être dedans parce que lui, c'est un expert
26: y
25: en tout.
26: Il n'y a pas Roger Aliassime.
0: Il y a Djokovic. Il y a
20: Rafael Nadal.
0: Alcaraz.
25: Ouais.
0: Sinner, le nouveau joueur
25: fort.
0: À la mode.
1: Il n'y a pas de fille.
0: Sviatek.
20: Thierry Champion.
1: Il n'y a pas de fille.
25: Sviatek, c'est une fille, oui.
0: Sviatek. Et sont des éléments, effectivement.
20: Henri Lecomte.
26: En soirée, quand il a picolé les glisses.
20: Hein. Gérard Junior.
0: la dernière glissade d'Henri Lecomte sur un carton comme j'aime.
20: Voilà, c'est ça. Ah oui, il a glissé dans la pub, là. Ouais, ouais. Il a complètement glissé, là.
0: C'est
20: vraiment,
0: notre consultant,
20: là.
0: On aime bien Riri. Mais c'est vrai que la glissade est devenue un élément du tennis moderne. Et c'est une bonne réponse de Johan Rioux. Bah, il paraît que dans le temps, il y en avait quand même déjà des joueurs qui savaient glisser. Non, la différence, en fait, c'est qu'avant, les joueurs glissaient uniquement sur terre battue, parce que c'était évidemment plus facile de glisser sur terre battue. Aujourd'hui, ils glissent sur du dur. C'est ça, en fait.
26: C'est terriblement exigeant pour les articulations.
25: Bah, non, ils adaptent les baskets. Hein. Ils adaptent avant, on ne glissait que sur la terre battue, et maintenant, de plus en plus, ça fait partie des stratégies des joueurs. J'essaie de vous compléter, Laurent. Hein, mais...
0: bah, autant faire du tennis sur patinoire, alors, effectivement.
26: Comme ils glissent.
25: Ça vous permet que vous gagnez enfin au tennis.
0: Oh, bah. Oh, il y a des joueurs belges bons au tennis.
25: On avait Justine Hénin, on avait Goffin, on avait Kim Clijsters.
20: Ils en ont eu, c'est vrai. Non, mais le problème, c'est s'ils ont des chaussures pour glisser, ils peuvent se casser la gueule plus facilement.
26: C'est pour ça, Gérard, que c'est très
20: difficile. Sur des points normaux.
26: Oui, c'est très difficile, il y a beaucoup de blessures.
25: Johan, c'est compliqué de vous entendre parler de tennis après votre prestation, si je puis me permettre.
26: Pour ça, on gagne jamais à Roland-Garros.
25: Bah, vous venez de montrer l'exemple. Hein.
26: C'est bon, ça, Guillaume.
0: Mais c'est vrai, la glissade, en tout cas, est devenue un élément du tennis moderne. Une question historique, si vous le voulez bien, maintenant. Question culturelle à la portée de toutes les grosses têtes pour Charles Barbier. Quel célèbre César avait pour devise « Ou César, ou rien ». D'ailleurs, un César qui est mort tombé dans une embuscade au cours d'un siège. Il est mort à l'âge de 31 ans, ce César-là.
20: Ah, bah alors ça doit être il y a très très longtemps.
3: C'est pas Rému.
1: C'est avant Jésus-Christ.
0: Pardon.
3: C'est pas Rému.
0: Ah non, c'est pas dans César.
1: C'est avant Jésus-Christ.
0: Non, c'est après Jésus-Christ.
20: Donc il est mort à 31 ans, ce qui veut dire qu'il était célèbre de naissance.
0: Alors il était d'une famille célèbre, c'est
20: voilà,
0: vrai.
20: Voilà, bien sûr.
0: Et c'est vrai qu'il...
1: Oui, mais enfin ça, c'est pour dire.
20: Vas-y, c'est une déduction intelligente.
25: Fallait y penser.
20: Il n'y a pas que mon sac qui est plein, ma tête aussi.
1: Ah ouais, de Kleenex.
20: C'est Marignac.
1: Pour répondre quoi, on se demande. Hein.
26: C'est français ou pas?
0: Évidemment, il a joué sur l'ambiguïté de son prénom pour choisir cette devise.
20: Magnac.
0: Ou César, ou rien.
25: C'est une famille de brigands.
0: Qu'est-ce que vous appelez des brigands?
25: Ah, bah des durs à cuire, Laurent.
0: Ah, des durs à cuire, oui, ça oui.
1: Attendez, est-ce que
0: mais
1: c'est
0: pas
1: 18...
0: des brigands?
25: Des drogues, de la drogue.
20: C'est des braqueurs.
0: Non, non, non.
1: 20e siècle.
0: Oui. Ah non, 20e, non.
1: 18?
0: Non plus.
1: Plus bas.
25: 17.
1: 16.
0: 16e siècle.
25: 16, donc les années 1500.
0: On va dire effectivement à cheval entre le 15 et le 16e.
20: C'est des gars du 9-3 ?
5: Entre le 15 et le 16e siècle. C'était des écuyers alors ?
0: Oui, siècle, oui. Un César célèbre dont la devise était ou César ou rien.
20: Un Italien ?
0: Un Italien.
5: C'est donc on l'appelait Césaré.
1: Césaré.
26: C'est un nom italien vraiment qui sonne vraiment.
0: Ah bah oui,
26: César. Lombardie.
20: Est-ce que c'est un Florentin? C'est un prénom, Florentin,
0: Florentin, non, c'est pas
1: des Florentins. Est-ce que c'est un Vénitien?
20: C'est des Génois.
0: Des chocolats, oui.
26: Conti.
0: Comment vous dites?
26: Conti. Conte.
0: Non, on est plutôt du côté de Florence.
20: Donc c'est de Florence.
5: Il est d'une famille de peintres.
0: Oh non.
5: Les Médicis. Il est d'une famille de sculpteurs.
0: Non.
26: Est-ce que c'est Della quelque chose?
25: Marchand d'art.
0: Famille italienne.
20: Médicis
5: les plus... Oui, bah Borgia.
0: César Borgia. Bonne réponse de Caroline Diamant. C'est César Borgia qui avait pour devise ou César ou rien.
25: Yes.
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0: Une question pour madame ou monsieur Yelda Karabulut qui habite Alfortville.
5: Yelda Karabulut?
0: Oui, c'est son nom.
26: Ah,
0: écoutez,
26: bon, quel but?
5: Non, pas quel
0: on
5: but.
0: On ne se moque pas des patronymes.
5: Non, est-ce que
0: je m'appelle Beaugrand, moi? Non, alors.
5: Comme son nom l'indique.
0: Franchement. Gazan, vous croyez que c'est mieux, Gazan?
8: Mais c'est un pseudo.
0: Voilà. Bon, alors voilà.
5: C'est un pseudo?
8: Oui.
5: Ah, mais pourquoi t'as choisi un truc aussi moche alors?
3: Ben bon, il s'appelait Hitler, c'est plus facile.
0: Yelda Karabulut.
16: Madame Karabulut.
3: Ouais.
16: Comment vous avez cette quelle origine, Karabulut? Oh, Yelda, c'est féminin.
0: Ou monsieur,
16: non
0: oui. Yelda, ça peut très bien être un monsieur.
3: Non, Yelda, je pense que c'est
16: Yelda, c'est madame Yelda.
3: On lui souhaite, parce qu'alors pour le coup, Yelda Karabulut, en tant que monsieur.
4: Ah oui, elle va avoir un problème d'identité.
16: C'est de l'Est. Non, monsieur et madame Karabulut ont une fille, Yelda.
0: Non, mais attendez, quand j'entends même Dupanier dire elle va avoir un problème d'identité. Vous foutez de moi, vous, là-bas.
3: Pourquoi?
4: Madame Karabulut. Le prénom, c'est important, hein. On sait de suite à qui on a affaire, comme ça.
0: Alors, en tout cas, monsieur et madame Karabulut habitent Alfortville.
3: On dirait un nom de Pokémon.
0: Et la question... Non, écoutez, on ne se moque pas du patronyme de nos auditeurs.
16: Non. En plus, Karabulut, c'est rigolo. Quand
3: oui,
16: c'est,
3: ça fait Pokémon.
16: On aime bien, c'est sympathique.
0: Ben, c'est, voilà.
16: On dirait un nom de magicien. On imagine une magicienne.
0: Alors, en tout cas,
16: fait des potions, la Yelda.
6: C'est super joli, Yelda, comme
16: Yelda, oui.
0: Je ne répéterai pas son nom.
16: Non, mais en plus, on voudrait l'origine.
6: Vous voulez dire Karabulut?
3: Karabulut.
0: Bah, l'origine, c'est Alfortville, dans le Val-de-Marne.
16: Karabulut.
3: Karabulut.
16: Qu'est-ce qu'elle fait dans la ville, Laurent? Cette Yelda Karabulut. Est-ce que vous avez davantage d'informations?
0: J'en sais rien.
3: C'est madame Karabulut.
0: Non, mais écoutez, l'essentiel, c'est la question que je vais poser. Qui concerne d'ailleurs un milliardaire, un autre, pas Bezos, celui-là, Elon Musk. Vous savez qui, lui, justement,
3: a
0: commencé.
3: Dont la mère était une Karabulut. Madame Musk était une appelée Janine Karabulut. On a bien connu, elle était danseuse étoile au Moulin Rouge.
0: Ben justement,
3: elle est partie en Amérique faire la pub.
0: Justement, justement, monsieur Musk, il veut voir les étoiles.
3: Oui.
0: Pas monsieur Musk, là.
3: Elon Musk.
0: Il a commencé à faire assembler une fusée au Texas. Elle s'appelle Starship, d'ailleurs.
16: Starship.
0: La plus grande fusée jamais construite.
3: Oui.
0: Mais avant de s'appeler Starship, elle avait un autre nom.
16: Karabulut.
0: Non. Il l'avait baptisé de trois lettres. BFR. BFR, si vous préférez. Mais que voulaient dire ces trois lettres?
3: Alors, à mon avis, Starship Trooper, c'est un film avec David Bowie, donc le B, c'est pour Bowie.
0: Non, pas du tout.
3: Big Fucking Rocket?
0: Comment vous savez ça?
3: J'ai dit au hasard.
0: Big Fucking Rocket! Bonne réponse de Florian Gazan.
4: Il ferait bien, d'engager une détective parce qu'il a une chasse sur le cocu, lui.
16: Et tu viens de faire perdre madame Karabulut.
4: Bah oui,
16: c'est dégueulasse.
4: Oh, pauvre Yelda.
3: Dans deux minutes, il va nous faire croire que sa meuf appelle sa bite comme ça.
0: Big fucking rocket.
16: Oui.
3: J'avoue que ça m'est arrivé.
16: Ça m'étonnerait.
0: Oh, l'élégance de cette Caroline.
16: Ah oui. Ça, c'est vrai.
3: Depuis quelques commandes sur Amazon.
4: Non, je ne viens pas de Marseille.
0: Même Ziz Dupanier fait moins camionneur.
4: Ah oui, c'est clair.
16: Mais Ziz, elle est pas vulgaire. Elle a l'air vulgaire, mais elle est pas vulgaire.
4: Ah, mais c'est pas parce que je suis comme ça à l'extérieur que je suis comme ça à l'intérieur.
3: C'est toujours ce que je dis.
0: Moi, je vous trouve très, très chic. Très élégante.
16: Tais-toi.
0: Même panier. Et je vais vous dire, même, je suis assez surpris parce que j'ai l'impression que monsieur de Kersozo, qui s'adresse pas trop à vous,
3: non, est timide.
4: Il a l'œil qui frise quand il me regarde.
16: Troublé, hein.
0: Il est intimidé.
4: On pourrait se refaire un remake du Titanic, beaucoup plus court. Pas besoin des icebergs, on se met à l'avant du bateau tous les deux, il coule de suite.
3: Ah, mais je comprends qu'il soit.
0: Alors là, vous avez commis une erreur. Jamais ne parler de bateau qui coule, monsieur Kersozo. Jamais malheureux.
3: Ça ne coule jamais un bateau avec Olivier.
0: Et vous êtes ému aussi de voir pour la première fois Olivier de Kersozo.
4: Ah oui, vraiment. Moi, ça m'a fait quelque chose. D'ailleurs, aujourd'hui, je me suis pomponné toute la journée. Ouais. Je suis allé au coiffeur. Je me suis fait faire l'épilation. Tout vraiment impeccable. Je suis arrivé à Paris toute la journée. Puis alors là, j'étais en retard aussi parce que je me suis fait faire l'oignon cet après-midi.
3: Ah bah se faire le maillot pour un mariage.
4: Mais non, mais c'était terrible.
16: C'est
4: je me suis trouvé un docteur formidable dans le 18e. Alors écoute, il te fait l'oignon, Caro.
3: Oh,
4: si un jour tu as envie, je te donne l'adresse.
3: C'est l'oignon.
4: Il te lime une demi-heure, tu sais. L'oignon, c'est pour se chausser, tu sais, au niveau. Karine Le Marchand, elle vient de se faire opérer de l'oignon.
16: Oh, c'est au niveau du pied.
0: À force.
16: C'est
0: au niveau
3: Jean-Philippe Janssen aussi.
4: Ah non, mais vous croyez que je parlais de quoi, là?
0: L'oignon, c'est le pied.
4: L'oignon, c'est sur le pied.
16: Sur le pied, quand il y a des callosités au niveau du pied.
4: Voilà. Et alors là, je suis toute neuve. Alors que j'ai dit, je vais voir Olivier, je vais être impeccable. Sur mon 51, en plus.
16: Ouais.
4: Et si je pouvais lui faire un bisou, j'ai mis le tricot, regarde.
16: Ah! Alors le bisou!
0: Non, mais vous avez dû en connaître des marins, quand même, à Marseille.
4: Non.
0: Il n'y a pas de marins à Marseille.
4: C'est la mer Méditerranée, Laurent. Vous savez, on fait vite le tour.
3: Il
4: n'y
3: a plus de marins à Marseille.
0: Il n'y a plus de marins à Marseille.
3: Même le port a été supprimé.
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0: Là, je vais vous demander, alors là, c'est vraiment à la portée de tout le monde, le nom de l'actrice qui vient de devenir le visage du parfum numéro 5 de Chanel. Vous savez, c'est un des parfums les plus connus au monde, hein, le numéro 5.
8: Aya Nakamura. C'est pas la fille de Vanessa Paradis?
0: La fille de Vanessa Paradis, non.
9: Le fait depuis longtemps.
10: Adèle Exarchopoulos?
0: Non plus, non.
26: C'est
0: non,
26: une
0: non.
26: actrice.
0: Ah oui, oui.
26: Américaine.
0: Ça, c'était dans la question.
26: Oui, bien sûr.
20: Margot Robbie.
0: Et c'est Margot Robbie. Bonne réponse de Caroline Diamant.
20: Ouais, en beauté, je suis une spécialiste.
0: C'est la Barbie, effectivement, du cinéma. On a vu aussi dans Le Loup de Wall Street, dans Upon a Time in Hollywood.
20: Alors, le titre, c'était Once Upon a Time.
0: Oui, oui, et aussi dans Babylone.
20: Voilà. Absolument.
0: Et c'est une des actrices, évidemment, les plus cotées du moment.
20: Encore et plus, elle est australienne, si je peux me permettre.
0: Encore
20: monsieur
0: plus depuis Barbie.

0: Oui, elle est australienne d'origine.
1: Ah ben oui, si vous êtes belge, on vous dit pas vous êtes français. Mon Simon Baker, par exemple, qui jouait le mentaliste, eh ben il est australien.
2: Vous en êtes où, tous les deux, d'ailleurs?
0: Elle a gardé les slips kangourous, il est retourné en Australie. En tout cas, Margot Robbie est effectivement la nouvelle égérie du numéro 5 de Chanel. J'ai quelques questions supplémentaires à propos de ce célèbre parfum, puisque faut se rappeler que c'est un monsieur qui s'appelait Ernest Beau qui a créé ce parfum pour Coco Chanel, à la demande de Madame Chanel. Il lui a présenté différents échantillons, c'est ça l'histoire. Tous les échantillons ont été numérotés de 1 à 5 et de 20 à 24. Et elle, selon la légende, elle aurait choisi l'échantillon numéro 5. Et comme on était le 5 mai, cinquième mois de l'année, elle dit, bah tiens, ça va porter chance, on garde le numéro de l'échantillon et ça va s'appeler le numéro 5 de chez Chanel. Elle l'a même testé, ça c'est assez amusant, lors d'un dîner dans un grand restaurant à Cannes, elle a invité Ernest Beau et quelques amis autour d'une table et dès qu'il y avait quelqu'un qui passait, hop, elle vaporisait le numéro 5 de chez Chanel pour voir la réaction des gens qui passaient. Et comme les gens avaient l'air stupéfaits, toutes les femmes passaient autour de cette table pour voir d'où venait ce parfum.
2: Incroyable.
0: Elle a dit, c'est celui-là, c'est sûr. C'est une belle histoire, c'est pas vrai sûrement, mais c'est une belle histoire.
1: Si, si, il y a des chances, c'est vrai.
2: Que... vrai.
0: D'ailleurs, quand le numéro 5 de chez Chanel est devenu le parfum le plus vendu au monde, hein, dès 1929, quel parfum le numéro 5 de chez Chanel a-t-il détrôné? Car il y en avait un autre qui était numéro 1.
3: Ah, c'était Piquet.
4: C'est le Krach Boursier en 29.
1: Non, à mon avis, c'était Elisabeth Arden. Ah,
0: non.
1: Est-ce que c'est une marque française ou américaine?
0: Et après, c'est vrai qu'après, le numéro 5 de chez Chanel a été détrôné par le J'adore de chez Dior. Dior. Mm-hmm. Mais avant ça...
1: Oui Chalimard de Guerlain.
0: Bonne réponse de Caroline Diamant. Ouais.
5: C'est le parfum de Geneviève de Fontenay.
0: C'était le parfum, parce que si les gens vont la renifler maintenant...
2: Oh, ça va pas être pareil.
0: Et d'ailleurs, j'ai une troisième question à ce sujet, à propos de ce superbe parfum numéro 5 de chez Chanel. Il faut savoir que Marilyn Monroe n'a jamais été l'égérie. Elle a fait la publicité de façon involontaire pour ce parfum, parce qu'elle disait, je mets toujours une goutte de Chanel, numéro 5 of course, enfin number 5 of course, elle a dit. Alors ça a fait la popularité du
6: parce
0: parfum.
6: C'est surtout, on lui a demandé comment elle dormait, et elle a dit... avec le numéro 5.
0: Voilà. Mais elle n'a jamais été payée pour ça, contrairement à d'autres femmes qui, effectivement, ont été les égéries du numéro 5 de Chanel. Ça a été le cas de Candice Bergen, de Catherine Deneuve, de Nicole Kidman, Audrey Tautou plus récemment, ou Marion Cotillard. Et même Brad Pitt, d'ailleurs, a présenté le parfum numéro 5 à un moment donné. Mais qui fut la première femme qu'on a vue dans la publicité pour le numéro 5 de chez Chanel?
5: C'est pas Vanessa Paradis sur son balançoire?
0: Non, ça c'était Coco.
5: La première,
0: Vanessa, mais, en 1929, elle n'était pas là quand même.
4: Miss Tinguette, non.
2: Joséphine Baker.
0: Non plus. Oh. Qui, dès 1921, fut la première femme.
1: Sarah Bernard.
0: Non.
6: Loulou.
4: Michel Darieux.
0: Non.
4: Jacqueline Maillan.
0: D'abord, c'est Daniel.
4: Darieux. Daniel.
5: C'est une actrice. Hein.
1: Peut-être Michel Morgan.
0: Non.
6: C'est une actrice française.
0: Non.
6: Américaine.
0: Non.
1: Britannique. Greta Garbo.
0: Non.
6: Marlène Dietrich.
0: Non.
1: Ingrid Bergman.
0: Non plus.
4: Coco elle-même.
0: Bonne réponse de Stevie Boulet.
2: Bah oui.
1: Coco elle-même.
0: Et évidemment, Coco Chanel elle-même.
2: Bah bien sûr.
0: Elle était suffisamment célèbre pour faire elle-même la pub de son parfum. Quel est votre parfum, Sylvie Tellier?
5: Alors moi, je change de parfum tout le temps.
0: Ah, c'est pas vrai.
5: Ah, je suis pas du tout fidèle.
0: En fait,
5: ça dépend
0: content,
5: de l'humeur
0: mari.
5: Du jour. Bah, vaut mieux être infidèle en parfum et fidèle en homme. Mais non, je trouve que le parfum, ça change avec les saisons, avec l'humeur.
0: Là, par exemple, aujourd'hui, vous portez quoi?
5: J'en sais rien.
4: Elles sont bonnes partout, mais t'as plusieurs odeurs. T'as l'odeur de ton shampoing, t'as l'odeur de ton déo, non pas de ton déo, de ton parfum. Non mais c'est vrai, elles soignent d'odeurs de partout.
0: Elles soignent.
1: Vraiment les mots.
5: Mais du moment que je soigne bon.
0: Je soigne du soir au matin. Je soigne.
4: C'est pas la même chose.
0: Tous les parfums. Et vous, Monsieur Boulet, quel est votre parfum?
4: Alors moi, c'est Rhubarbe Rouge d'Hermès.
0: Ah quand même, ah oui. Et vous, Monsieur Dodwick?
7: Moi, je pue. Enfin. Non, je mets du bleu de Chanel. Je dors toujours avec une goutte de bleu de Chanel.
0: Non, mais c'est sérieux?
7: Oui, mais je me suis laissé avoir par la publicité parce que c'est Timothée Chalamet qui était géri de bleu de Chanel.
0: Mais c'est vrai que vous avez un petit côté Timothée Chalamet.
7: Ouais, un petit côté, ouais.
2: En raté.
7: Oh, c'est ça.

0: Et donc ça, il reste plus grand chose alors. Parce que
1: Timothée Chalamet.
0: Déjà qu'au départ, le vrai, c'est.
2: Ouais.
3: Bon, il est bien, Timothée Chalamet.
2: Oui, oui, enfin, c'est. Ouais. Mais c'est pas un canon de beauté. C'est.
3: Bah, tu t'es regardé.
2: Bah, pardon, mais chacun son.
4: Bah, déjà qu'il
2: il a du charme. Attention, il a énormément. Charme et beauté, ça n'a rien à voir. Moi, je pense avoir du charme, mais je suis pas beau. Toi, t'as du charme, mais t'es pas un canon de beauté non plus. Timothée non plus.
5: C'est intéressant ce que vous dites.
2: Brad Pitt, il a les
0: pas
2: deux.
0: Brad pute.
1: Mais Brad Pitt, il passe pas les portes.
2: Mais Brad Pitt, il a les deux. Il a du charme et il a la beauté. Delon, pareil. Non, moi, non. Oui. Toi, non. Laurent, non plus.
0: Bah, merci.
2: Et puis dans la salle, personne.
1: Mais enfin, Stevie, ça va pas.
5: T'es tout le monde
2: en mais non, je plaisante.
1: Attendez, j'ai une histoire quand même cet été. Oh, j'ai une histoire exceptionnelle. Cet été, je suis parti en vacances avec des copains et je sais pas, il y a une amie avec qui on se connaît depuis très longtemps, mais je sais pas, cet été, on sentait que on se tournait un peu autour, machin. Et le dernier soir, on picole mais vraiment comme des tous, n'importe quoi, on finit dans la piscine et puis il est 8h du mat et tout d'un coup, il fait jour et puis je me rappelle que j'ai un spectacle le lendemain et que j'ai un train à 9h. Donc moi je me dis merde, il faut absolument que je fasse ma valise. Je rentre dans ma chambre, je commence à faire ma valise mais je suis ivre et là elle rentre dans la pièce, elle ne porte rien.
0: Pas la valise.
1: Non, elle ne porte rien et elle ferme la porte et moi je regarde mon téléphone vu que je devais partir à la gare qui était loin, j'avais déjà commandé le Uber. Il arrivait dans 8 minutes. Je me suis dit je suis large. Et on commence à faire l'amour et c'est n'importe quoi parce que je suis bourré donc je tiens pas debout, on est contre une table, ça n'a pas de sens. J'espère vraiment qu'elle coûte pas RTL et on est là et puis tu sais je suis là et puis j'ai mis le téléphone sur la table. Du coup on fait l'amour et en même temps des fois je regarde, je donne un petit coup sur le téléphone. Je me dis quoi, 6 minutes, 5 minutes, putain. Et je me dis, je vais jamais y arriver, c'est pas possible. Et tu sais, le téléphone, il envoie des notifs. Tu sais, je vois la voiture qui se rapproche sur le. Je me dis, merde, elle arrive. Et puis, moi, il y a une notif. Préparez-vous à retrouver Mahmoud. Je ne suis pas prêt à retrouver Mahmoud, ce n'est pas possible. Et puis, à un moment, paf, bon, c'est fini. Bon, je raconte, je passe les détails. Je sors, je prends ma valise, je rentre dans la bagnole. Mahmoud, il fait, ça va, vous avez passé des bonnes vacances. J'ai dit, conduis.
5: Mais les auditeurs vont être passionnés.
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0: Ouais. Vous êtes con, vous auriez pris un abonnement G7, vous attendriez encore.
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0: Vous voulez qu'on démarre par une petite histoire pour faire rire Ariel Dombal, Jean-Marie?
8: Bah oui, c'est trois vampires. Ils sont au bar, il y en a un, ils commandent un verre de sang chaud, et l'autre a un verre de sang froid. Et le troisième, il dit, moi je vais prendre juste un verre d'eau chaude. Et les deux autres, ils disent, bah qu'est-ce qui t'arrive? Il dit, il sort un tampon de sa poche, il dit, moi je préfère les infusions. C'est pour toi, Ariel.
9: Ah non, alors là, vraiment.
0: Je suis désolé, Ariel.
9: Ah oui, là.
0: Quand je pense qu'il n'y a pas 5 minutes, il me disait, j'aimerais bien que tu écrives une pièce pour Ariel et moi.
9: Ben si ça va être comme ça, bon.
8: Non, jamais de la vie, justement, c'est là qu'on va se reprendre.
0: Oui, ah oui, parce
9: vrai,
0: que si
9: vrai.
0: J'écrivais une pièce pour vous, je ferais dire à Ariel les pires cochonneries.
8: Ah oui, et moi je serais offusqué.
0: Non mais écoutez, monsieur Bigard, j'espère que vous nous réservez des histoires un peu plus, comment dire, un peu plus...
10: Bah, raffinées.
0: Voilà. C'est vous qui allez donner le modèle. Hey. Heureusement qu'on a quand même monsieur Haas qui est là, qui est l'homme humoriste le plus élégant de Paris.
11: Absolument.
0: N'est-ce pas?
11: Il y a un Cubain qui m'a arrêté dans la rue il y a deux jours et qui m'a raconté une blague pour de vrai que je trouvais très bonne. C'est l'histoire d'une mère et son mari qui ont trois filles qui sont maintenant très grandes et qui habitent toutes dans leur appartement. Et la mère décide d'aller visiter ses trois filles. Donc elle va voir sa première fille, elle toque et sa première fille lui ouvre toute nue. Et elle lui dit, mais qu'est-ce que tu fais et tout? Elle lui dit, bah écoute, c'est comme ça maman, maintenant ça c'est la tenue de l'amour. Sa mère a dit, bon ok, elle comprend pas trop et tout, elle part et elle va voir sa deuxième fille, elle toque chez sa deuxième fille, lui ouvre la porte et elle lui ouvre la porte toute nue aussi. Elle lui dit, mais qu'est-ce que tu fais toi aussi et tout? Et elle lui dit, bah c'est ça maman, c'est la tenue de l'amour en fait, c'est la nouvelle tenue, c'est la tenue de l'amour. Sa mère a dit, bon ok et tout, elle va voir sa troisième fille, elle toque, sa troisième fille lui ouvre, pareil, à poil et tout. Elle dit, mais c'est pas possible, qu'est-ce que c'est quoi cette histoire? Elle dit, mais maman, ça c'est la tenue de l'amour. Elle rentre chez elle, elle dit, bon ok, son mari va bientôt rentrer et tout, elle se met toute nue et elle attend son mari. Son mari, il arrive comme ça, il ouvre la porte, il dit, mais qu'est-ce que tu fais là? Elle dit, bah écoute, c'est la tenue de l'amour. Son mari dit, ok, mais t'aurais pu repasser quand même.
0: Bon, bah, écoutez, je crois qu'il est temps de passer aux premières citations.
9: Voilà.
0: On va attendre tout à l'heure le concours des histoires drôles avec un auditeur pour remettre ça. En attendant, j'ai une citation pour Gérard Stecker, qui habite Villejuif, qui a dit « Moi, je ne connais pas encore le Christ parce que ça fait pas longtemps que je suis dans le showbiz.
9: » Alors, est-ce que Coluche, c'est un Français?
0: C'est Coluche. Ah. Bonne réponse.
9: Ah bon.
0: De Monsieur Haas. Une autre citation pour Sabine Mortier, qui habite Aix-en-Provence, qui a dit « Le lotus, c'est une position qui nettoie la tête et le cul. »
9: Oh, des proches. Jean-Marie Bigard.
0: Non, mais pas non. Loin.
4: Ah, Laurent Baffy.
0: Laurent Baffy, bah oui. Bonne réponse. De Jean-Philippe Janssen.
8: Ah, oui, je me souviens.
0: Pour Louise Duhaut, qui habite Saint-Omer, dans le Pas-de-Calais, qui a dit « Si Darwin avait raison, alors qu'il est, mon chien serait capable de se servir d'un ouvre-boîte.
9: » Woody Allen, non?
0: Non, non, non, mais c'est un humoriste... C'est
4: américain.
0: Alors, est-ce qu'il est américain ou britannique? Non, il est britannique au départ.
4: Mmh. Ah, oui.
11: Ricky Gervais?
0: Ricky Gervais, bonne ouais réponse, Noaz.
9: Oh, et pourtant, il est né avant toi.
11: Eh oui.
0: Une citation maintenant pour Michael Lam, qui habite en Mayenne, qui a dit « Un académicien, c'est un type qui a un pied dans la tombe et qui écrit avec l'autre. »
9: Oh là là. Dac, Pierre Dac,
0: c'est Pierre dur. Dac, non. C'est très méchant, c'est vrai, pour les académiciens.
9: Ah oui, peut-être
0: français.
9: C'est Jean-Yann, proche, non. Proche.
0: C'est pas Jean-Yann, mais on n'est pas loin.
8: Jacques Martin.
0: Jacques Martin, ouais. Bonne réponse. J'ai de Jean-Marie Bigard. Plus difficile pour François de Fourny, qui habite Presles en Belgique, qui a dit « C'est un extrême malheur d'être sujet à un maître duquel on ne peut jamais assurer qu'il soit bon, puisqu'il est toujours en sa puissance d'être mauvais quand il voudra. »
9: Oh, ah, ça c'est 18e ou 19e?
11: C'est
9: La Fontaine? Joseph de Maistre?
0: Non, c'est du 16e siècle.
9: Ah, ah c'est lui qui a écrit Gargantua?
0: Non, Rabelais, non.
9: Montaigne?
0: Alors on n'est pas loin.
9: La Boétie?
0: La Boétie, bonne ouais réponse. Parce que c'était lui, parce que c'était moi, hein, c'est
9: voilà,
0: ça.
9: C'est trop beau.
0: Montaigne et la Boétie. Ils étaient pas un peu Montaigne
9: oui,
0: et la Boétie?
9: Bah oui, mais je pense.
4: Ils couchent ensemble?
0: Ah, on sait pas.
9: On sait pas. Bon, ils étaient très proches.
0: Il y avait pas Grindr à l'époque et
4: ouais
0: pourtant.
4: Ouais, mais tu vois, c'est vieux, vieux, l'homosexualité. On n'a rien inventé, nous.
0: Étienne de la Boétie, discours de la servitude volontaire.
9: Ah, ouais, c'est magnifique.
0: Et c'est de là, évidemment, qu'est extrait ce texte. On comprend mieux. C'est un extrême malheur d'être sujet à un maître duquel on ne peut jamais s'assurer qu'il soit bon, puisqu'il est toujours en sa puissance d'être mauvais quand il voudra. J'imagine effectivement que c'est extrait du discours de la servitude volontaire. Oui. Et c'était bien Étienne de la Boétie. Bravo Rachel Kahn. Oui.
8: C'est comme nous ici, hein. On ne conteste pas l'autorité du chef.
0: Ah oui, on obéit, hein. Je vous fais peur, monsieur Bigard, vraiment.
8: Oui, parfois, oui.
4: Vous êtes craint, vous êtes craint.
0: Pardon,
8: je fais des vous cauchemars.
0: Êtes craint. Je suis quoi?
4: Vous êtes craint.
0: Je suis craint.
4: Vas-y, oh, bah, on vous craint. Dans le monde du showbiz, vous êtes craint, on vous craint.
9: Ah ben, je suis craint.
4: Non, il n'a
8: ça plein. Vient de ça qu'il a une bite de cheval.
0: Bah écoutez, finalement, les deux me vont très bien.
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0: Question culturelle et littéraire à l'attention de Mme Carré qui habite Gruissan. Et cette question concerne un académicien français, j'allais dire un ex-académicien, mais on l'a immortellement évidemment bien quand sûr on a été académicien. Et celui-ci évidemment n'a pas forcément laissé son nom à la postérité, à part peut-être pour une raison précise. Et voilà pourquoi ma question est... Pour quelle raison continue-t-on à parler parfois de Nepomucène Lemercier, qui fut poète, dramaturge et académicien français?
12: Nepomucène Lemercier.
0: Ah oui.
13: Il est de la famille de Valéry?
0: Non, pas du tout.
12: Il a écrit une œuvre célèbre qui est passée à la postérité.
0: Nepomucène Lemercier a écrit quelques œuvres comme Le Tartuffe révolutionnaire, Les Quatre Métamorphoses. Et alors, son œuvre la plus connue, c'est La Panhypocrisiade ou La Comédie infernale du XVIe siècle.
9: Ah oui,
12: mais c'est
9: oui,
12: un
9: oui,
12: poète
9: oui
12: du XVIe siècle.
0: Alors,
12: non, parce qu'il est l'Académie française du XVIIe.
0: Exactement, il est du XIXe, un peu plus tard. Il était au fauteuil 14 de l'Académie française.
13: Nepomucène,
4: on continue d'en parler parce qu'il a laissé quelque chose à l'Académie l'Académie française.
0: Alors il a laissé quelques... Bah, d'abord, on laisse... Bah,
4: il y a un usage, quoi.
0: Qu'est-ce que vous voulez?
4: Des us et coutumes, il a inventé quelque chose qui a encore lieu aujourd'hui à l'Académie française.
10: Mais déjà, il a laissé son prénom, parce que Nepomucène, il doit pas y en avoir 36.
0: Voilà, voilà.
13: C'est bien un médicament, bien. Ça se prend 500 bon. Grammes, ça.
0: Ça, vous avez raison.
2: Mais il s'appelait Nepomucène tout le temps.
0: Nepomucène trois fois par
13: bah
0: jour.
13: Bah oui.
5: Mais du coup, c'est quoi la question?
0: Ah bah la question, c'est pour quelle raison continue-t-on à parler parfois de Nepomucène Le Mercier? Parce qu'effectivement, on n'en parle pas pour ses œuvres.
12: Parce qu'il a un prénom chelou. Quelqu'un de très célèbre à l'Académie?
0: Alors, ce n'est pas qu'il a battu quelqu'un.
12: C'est qu'il a succédé à quelqu'un.
0: Alors, non, mais on
12: brûle. Il a précédé quelqu'un.
0: Il a précédé quelqu'un, et non seulement il a précédé quelqu'un, au même fauteuil, effectivement, quelqu'un lui a succédé, quelqu'un dont il ne voulait pas voir l'entrée.
2: Jules César.
0: Non.
10: Non, mais on a plus de
0: quelqu'un dont il ne voulait pas voir l'entrée à la Comédie française.
12: À l'Académie française.
4: Un rival.
12: Est-ce que c'est un politique?
0: Bah, rival, on peut pas dire ça, parce que franchement, le pauvre Nepomucène Le Mercier, quand on était rival avec lui, c'est qu'on devait pas être très très connu. Vous voyez?
12: Donc c'est quelqu'un de très connu qui lui a succédé?
0: Absolument.
12: Un politique ou un écrivain?
0: Les deux.
13: Et ils se jalousaient mutuellement?
12: Victor Hugo.
0: Et c'est Victor Hugo.
2: Wow.
0: Bonne réponse! Eh oui. Eh oui, il était contre l'entrée de Victor Hugo à l'Académie française. Faut quand même être gonflé quand on s'appelle Nepomucène Le Mercier.
12: Non, mais c'est parce qu'il était dans le clan des classiques contre les modernes. C'était après la bataille d'Hernani.
0: Exactement. Ah, il était contre les nouveaux romantiques.
12: Exactement.
0: Nepomucène Le Mercier, donc.
13: Monsieur Barbier, sans indiscrétion, vous êtes en couple?
12: Oui, marié, mais...
13: Ah, ok, non, c'est parce que ma maman, enfin, ça m'intéresserait de vous avoir à Noël parce que vous êtes... Enfin, voilà, j'aimerais vous avoir comme beau-père. Enfin, bref. On n'est pas obligé d'en parler maintenant, je sais pas ce
12: maintenant que je sais que vous avez 32 ans, j'imagine l'âge de votre maman, ça dépend de la dot.
13: Ça m'a... C'était une invitation ratée.
0: En tout cas, Nepomucène Le Mercier.
13: Laurent, vous êtes célibataire?
0: Non, non plus.
13: Non plus? Moi, bah, je vais le faire plus clairement dans le public, quelqu'un veut se taper ma mère.
0: Bon, je peux revenir à mon Nepomucène.
13: Oui, pardon, oui. Donc, trois fois par jour, c'est ça?
0: Alors, Nepomucène Le Mercier était académicien français. Il était contre l'entrée de Victor Hugo à l'Académie française. Faut quand même être gonflé d'être contre l'entrée de Victor Hugo à l'Académie française. Et pas de chance, quand il est mort, qui on a élu?
13: Bim.
0: Au fauteuil de Nepomucène Le Mercier.
2: Victor Hugo.
0: Coup du sort. Et vous connaissez évidemment la coutume dans ces cas-là, monsieur Barbier.
12: On prononce l'éloge de son prédécesseur.
13: Oh là là.
0: Si bien que Victor Hugo a dû faire l'éloge de celui qui était contre son entrée à l'Académie française.
12: Mais ça arrive souvent, hein, vous savez. Alain Perfit, gaulliste, a dû prononcer l'éloge de Paul Morand. Anti-gaulliste et proche de Pétain et de Laval. Donc, vous voyez, souvent, on met l'honneur de l'Académie au-dessus de la sincérité.
0: Mais quand même, Victor Hugo a réussi à trouver un compliment en faveur de Nepomucène Le Mercier, puisqu'il a dit, Victor Hugo, que c'était un des rares qui ne s'était pas agenouillé devant Napoléon, parce qu'effectivement, politiquement, Nepomucène Le Mercier avait boudé Napoléon pendant un long moment. Donc, vous voyez, on trouve toujours un petit compliment à faire, même si on ne le pense pas. Autrement, on ne ferait pas ce métier. En tout cas, Nepomucène Le Mercier, effectivement, a laissé son nom à la postérité uniquement pour avoir été le prédécesseur de Victor Hugo. Et ça a donné un discours, effectivement, formidable de Victor Hugo à propos de Nepomucène Le Mercier. Bravo, Christophe. Ah tiens, puisque vous avez pris la parole à propos de votre maman, vous, là-bas.
13: Oh, oui.
0: Vous êtes en train de me filmer.
13: Non, j'allais faire une photo de vous.
4: Les photos volées comme
10: ça. Oh là là, ça c'est un crime de lèse-majesté. Hein.
0: Déjà, je n'aime pas qu'on me prenne une photo.
2: Il faut demander.
12: Pour envoyer à sa maman.
0: Même sa mère, j'en ai fait.
13: Non, c'est pour les réseaux sociaux.
2: Enfin.
0: Je ne veux pas qu'on me photographie.
2: Mais non.
4: Bah, des photos volées, c'est pas
13: il y a que des photos de vous.
0: Pardon?
13: Il y a que des photos de vous sur mes réseaux.
0: Bah oui, mais j'aime pas les photos, moi.
13: C'est vrai, pourtant, vous êtes plutôt. Enfin, si je puis me permettre.
10: Tu veux dire qu'il est mieux en photo qu'en vrai? Fais attention à ce que tu dis.
13: Vous êtes.
2: Non, non, il n'y a qu'un suceur à cette table, c'est moi.
0: Mais en tout cas, justement, j'allais vous faire un compliment, monsieur.
13: Moi, c'est foutu.
0: Monsieur Guillaume, parce que quand même, il a fait, Guillaume, il y a peu de temps, la dernière page, le portrait de Libération. Je l'ai conservé, parce que ça, quand même, c'est assez rare, c'est exceptionnel.
2: Moi, je l'ai fait trois fois.
0: Ah, oui, bon, moi aussi, mais je veux dire pour un Belge.
13: Ah, voilà, c'est foutu.
0: Et alors, justement, on nous rappelle dans cet article que vous avez été élu en 2023, donc il y a quelques mois, Belge de l'année. C'est un sondage réalisé par Ciné Télé
14: revue. Vous étiez le Belge de l'année devant Virginie Efira, devant Princesse Elisabeth. C'est qui Princesse Elisabeth?
13: Ah ben c'est la fille de notre roi qui sera un jour notre reine.
14: Ah, très, donc vous avez fini devant la princesse.

0: Ah là là.
1: C'est mieux que derrière.
2: Mentissa, c'est une belge aussi.
1: Mentissa, oui, qui est chanteuse belge et qui cartonne partout.
2: Et monsieur Evenepoel, qui est un cycliste,
1: oui,
2: c'est ça?
1: Oui, un voilà. cycliste. Oui.
2: Allez, donc premier, monsieur Guillaume, on a le belge de l'année.
1: Merci, Laurent.
3: Oh là là!
2: Bon, ma question est toute bête. Qui était belge de l'année en 2022, l'année précédente?
4: Ah, Poulvorde.
2: Pour Anthony Guérin. Poulvorde, oh non, ça c'était il y a 20
1: Moi,
2: ans.
1: Moi j'ai évidemment
5: Damiens,
1: la réponse.
5: François Damiens.
2: François Damiens, non.
3: Philippe Geluck.
2: Philippe Geluck, non.
1: Je la gagne. Ou je la donne?
2: Ah bah si vous l'avez, oui.
1: Ah oh, bah c'est la plus belle des chanteuses, c'est Angèle.
2: Angèle,
1: ah bah,
2: voilà. Évidemment, c'était Angèle. Il a pas de chance, le cycliste, là, Evenepoel, parce qu'il était deuxième en 2022. Il est passé cinquième en 2023.
1: Tant qu'il est premier sur la ligne d'arrivée, c'est vrai.
2: C'est ça la question. Et Bertrand Carrois, c'est qui ça, Bertrand Carrois?
1: Ça, c'est très... C'est très marrant parce que la Belgique va se dire, Laurent Ruquier a parlé de notre Bertrand Carrois à nous. C'est une émission comme chez vous, vous avez 90 minutes enquête, etc.
2: Ben, on n'a pas
4: 90 minutes. On a 60 minutes par français.
6: 90 minutes.
2: Chez nous, on n'a pas 90 minutes enquête.
1: C'est ridicule de dire 90. On dit 40, 50, 60, 70. Pourquoi est-ce que vous cassez toute la logique comme ça?
4: Tu prends notre langue. C'est 90 minutes.
2: Allô, Darmanin.
1: Donc c'est le 90 minutes enquête, mais belge. Vous suivez plein d'équipes de police. Nous, on n'a pas les moyens, donc à l'année, on ne suit qu'un seul policier.
5: Le fameux Bertrand.
1: Et c'est Bertrand Carrois, ah ouais, qui est une star nationale, ah bon, parce qu'on suit toutes ses aventures. Évidemment, il tombe sur tous les spécimens belges les plus tarés de l'histoire sur les routes.
2: Alors.
1: Et c'est des séquences télévisées incroyables.
2: C'est un flic, Bertrand Carrois.
1: Ah oui, et on le suit partout. Et il parle un peu comme ça, et il engueule les gens, mais
2: faut
1: avec
2: qu'on l'appelle.
1: Ah
2: oui,
1: mais je serais ravi. Je l'ai rencontré lors de la cérémonie, puisqu'il était là quand j'ai reçu le prix.
2: Et pourquoi vous lui avez pas proposé votre mère? Bertrand Carrois.
5: Ouais, ça allait dire.
6: Ici, c'est fait. Mais
1: je préfère.
6: Elle a eu un PV.
1: Je préfère qu'il fasse sauter mes PV que ma mère.
2: Mais donc, quand même, c'est gonflé parce que Bertrand Carrois, qu'on connaissait pas, il arrive devant Stromae comme Belge de l'année.
1: Mais ça, c'est la Belgique. On met tout le monde à la même enseigne et on vote pour des gens qui sont moins connus que d'autres.
2: Ouais, ça a l'air super scientifique, ciné, télé, revue.
4: Ouais, ouais. Classement bidon.
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2: Bah, c'est quand même votre activité principale. Il paraît qu'il y a 3 millions d'euros en jeu, là.
9: Ah, bah, mon activité principale, je fais plein d'autres choses. Je ne fais pas que tirer les boules. Je les tire ce soir.
2: C'est quand? Ah, c'est ce soir?
9: Ce soir, je tire ce
2: soir. C'est quoi, l'euro-million? C'est quoi?
9: Non, alors là, ce soir, c'est le loto. Vendredi soir, je fais l'euro-million. Et samedi soir, de nouveau le loto.
2: Bon, vous n'arrêtez pas.
9: Je n'arrête pas.
10: Quelle carrière? C'est rassurant.
2: C'est rêvé. Les boules ont toutes la même taille entre l'euro-million, le loto et.
9: Alors non, les boules de l'euro-million sont un peu plus petites.
10: Ah, c'est pour ça que tu présentes pas.
9: Mais c'est parce que. Je présente aussi, elles sont plus nombreuses en revanche.
2: Ah voilà.
5: Ah, parce qu'on gagne plus.
9: Il y a plus de boules, donc c'est plus difficile.
2: Comment
9: de gagner.
2: Ça, il y a plus de boules?
9: Il y a plus de numéros, il y a plus de boules.
2: Ah bon?
9: Ben oui. Déjà, l'euro million, il y en a 50. Et pour les étoiles, il y en a 12. Alors que pour le numéro chance, il y en a 10 pour le loto. Donc il y a plus de probabilité de gagner.
2: De prostate?
5: Oui.
9: Excusez-moi, c'est l'habitude. Il y a plus de probabilité de gagner au loto qu'à l'euro million, voyez-vous. Parce qu'il y a plus de boules.
2: On a l'impression d'être sur TF1 à 20h35.
10: Ouais. La chance.
9: Alors j'ai qu'une minute 20 pour expliquer tout ça. Donc j'ai pas le temps.
2: C'est à quelle heure déjà je suis tombé dessus?
9: Vers 20h45.
2: Ah oui.
11: Mais j'imagine que c'est une activité qui t'enrichit énormément spirituellement.
9: Ah, mon banquier.
2: Elle
9: adore,
2: a vraiment l'art de se foutre de la gueule du monde. Hein.
9: Non, mais croyez, il faut bien savoir lire les chiffres et tout. C'est pas facile.
10: Et t'as un prompteur pour lire les chiffres ou c'est
9: mais pas oui, il y a un prompteur.
10: C'est vrai. Pour pas te tromper,
2: faut quelqu'un qui sait lire les boules à l'envers.
9: Non, mais c'est pas si facile. Il y a de la pression.
5: En fait, t'as jamais les boules en main.
9: Non, je n'ai pas le droit.
5: Non,
10: demande à Jean-Philippe.
9: On a fait le tour de mes boules, on peut passer à autre chose.
2: Oui, on va passer à la première citation pour Yvette Lebrillant, qui habite en Haute-Garonne, qui a dit « Quand vous voyez un flic dans la rue, c'est qu'il n'y a pas de danger. S'il y avait du danger, le flic ne serait pas là. »
5: Jean-Yann.
2: Non, pas Jean-Yann.
4: Coluche.
2: C'est Coluche, bien sûr. Je dis ça parce que ce matin, on recevait, enfin on, je ne dis pas moi, on, mais RTL, je fais partie.

0: C'est pas lui, c'est lui ou c'est pas lui?
1: Je peux pas le réprimander, ça me fait rire.
2: C'était moi aussi, mais j'ai honte.
0: Alors c'est pas lui, c'est pas lui.
1: Ça empêche pas,
0: c'est pas
1: je
0: Dodo,
1: ris.
0: C'est pas Dodo la Saumure.
1: Je ris et j'ai honte, vous voyez.
3: Oui, c'est ça.
1: Voilà.
0: Donc c'est pas lui.
1: J'ai même envie de dire Tom et Jerry, puisque.
3: Exactement.
1: On parle de souris. Mais
3: est-ce que c'est français?
1: Alors, ce n'est pas français.
3: Anglais?
1: Alors écoutez, ce n'est pas anglais non plus.
4: Américain?
1: Ah non, c'est pas.
4: Ah, c'est belge?
1: C'est pas belge.
5: Espagnol?
1: Vous avez des nouvelles de Paul Elkarat, vous?
3: Je sais pas. Est-ce que c'est européen?
1: Européen, oui.
3: Ah,
4: russe. Espagnol?
3: Italien?
4: Italien.
0: Est-ce que c'est ch'ti?
1: Italien, oui.
5: Italien, ah.
0: Ah,
6: c'est un dramaturge?
1: Un dramaturge, oui, absolument.
0: Berlusconi?
6: Pirandello?
1: Non, auteur comique, dramaturge.
0: Dino Buzzati?
1: Non.
6: De quel siècle?
1: Ah, voilà une bonne
6: 18e?
1: Oh, bien avant. On est dans les années, on va dire, entre 200 et 180 avant Jésus-Christ.
0: Ah oui, ça. Oula, oui, il est mort alors.
4: Romulus?
1: Donc, pardon?
4: Romulus?
1: Romulus,
4: non, c'est alors Rémus.
3: C'est donc l'Antiquité.
0: Rébus?
1: Plaute? Plaute! Bonne réponse! De Paul Elkarat. C'est Plaute.
3: Plaute.
1: Pour Véronique Foll.
3: Plaute.
1: Comment vous dites-vous?
3: Plaute.
1: Ah, oh, il pense encore à ses boules.
3: Exactement.
1: Pour Véronique Foll, qui habite Carcassonne.
3: Véronique Foll, je l'adore.
0: Oui, c'est un homme ou une femme?
1: Qui a dit l'important. Oh, écoutez, merde.
3: Coucou Véro. C'est Véro Foll, monsieur madame Foll.
4: Goûte, Laurent.
1: Il importe peu de descendre du singe. L'essentiel est de ne pas y remonter.
0: Ah, Jean-Yann.
3: Ça, c'est français.
1: Non, ce n'est pas français.
3: C'est, ça a été
0: c'est
3: dit,
0: africain?
3: Ça a été dit en français,
1: ça a été dit plutôt en allemand.
3: En allemand.
1: Nietzsche. Même si c'est quelqu'un qui est mort à Venise.
6: Thomas Mann.
1: Non, pas Thomas Mann.
3: C'est un auteur.
1: Un auteur.
3: Un philosophe.
1: Pas tout à fait auteur, non.
7: Au XXe siècle, il est mort à Venise au XXe siècle.
1: Ah non, il est mort en 1883.
5: Un musicien.
0: Goethe.
1: Un musicien.
5: Wagner.
1: Oui. Richard.
5: Bravo.
1: Wagner. Bonne réponse de Richard Orlinski. Bah, qu'est-ce qui vous arrive, Paul?
6: Non, mais j'étais dans la littérature.
1: Ah bah voilà, oui, c'est oui, ça, bah sortez-en. Hein. Pour Thomas Simon, qui habite Saint-Étienne, voilà une citation qui nous avait coûté 300 euros il y a quelques années. C'est un auteur que peu de gens connaissent, à part notre camarade Pierre Bénichoux, que j'aime citer en ce mois de mars, puisqu'on célèbre hélas la disparition de Pierre, et qu'un livre vient de sortir sur non seulement sa vie, mais ses meilleurs mots à Pierre Bénichoux. Et il aimait beaucoup cet auteur. Enfin d'ailleurs, plus que l'auteur lui-même, il aimait cette phrase. Une phrase qui nous avait coûté 300 euros parce qu'un jour, j'avais eu le malheur de la ressortir en l'absence de Pierre Bénichoux et personne n'avait retrouvé l'auteur de, écoutez bien, « Ne me secouez pas, je suis plein de larmes ».
5: Oh, c'est joli.
0: Orangina.
5: Français.
1: Avouez que c'est joli.
3: C'est très joli.
5: C'est joli, c'est français.
0: David Orangina.
1: C'est français.
0: Didier Orangina.
5: Orangina.
0: Et donc, est-ce que Ludovic Orangina?
7: Orangina.
0: Ah, non, Thierry Fanta. Thierry Fanta.
1: Non.
3: Secouez-moi.
1: Ni Fanta, ni Orangina. Un écrivain, journaliste, français, humaniste, libertaire.
6: Est-ce que vous pensez qu'on...
1: C'est... Né en 1904 et mort en 56.
6: Mais je sais qui c'est. Je pensais à lui, mais je cherche le prénom.
0: Trouve la réponse, on s'en fout.
3: Bah, dis le nom, c'est pas grave.
5: Non, c'est pas grave.
6: C'est Calais.
1: Oui, c'est Calais.
4: Bah,
1: oui.
4: Ah bah c'est super Calais comme...
3: Bonne réponse.
1: Mais vous n'avez pas le prénom?
4: Jean Calais.
5: Jean Calais.
0: Charles.
1: Non.
3: Est-ce que c'est un prénom composé?
1: Non plus.
5: Bien Calais.
6: C'est son vrai nom. Son vrai nom. Son vrai nom.
1: Pas mal bien calé.
0: Les calés.
3: Son vrai... coupé décalé.
6: Son prénom, c'est Barthelmès. Son vrai nom.
1: Pardon?
6: Barthelmès, son vrai nom.
1: Ah oui, c'est vrai qu'il s'appelait Raymond Théodore Barthelmès.
3: Ah bah, Raymond, ah bah,
4: Théo.
5: Raymond Décalé.
4: Calais. Théo Calais.
1: Non, parce qu'il a changé aussi
3: le prénom.
1: Aussi,
3: mais oui.
5: Décalé.
1: Pardon?
5: Décalé.
1: Dédécalé?
5: Oui, décalé. Ah, c'est... pas de Calais, non.
1: Non, non, non, non. Non, mais c'est dommage, vous retenez le nom et pas le prénom. Mais avouez que la phrase est pourtant jolie.
6: J'ai même son vrai prénom.
5: Elle est sublime.
1: Ah oui, elle est sublime.
3: Très belle phrase.
1: Ne me secouez pas, je suis plein de larmes. Et c'est signé de l'auteur de La Belle Lurette ou du Tout sur Tout. Ah. Un écrivain, un journaliste qui s'appelait, je vais vous accorder la réponse.
6: Non, mais c'est quoi la première lettre, juste le prénom?
1: H.
0: Grégory.
4: Henri Calais.
1: Henri Calais. Bravo. C'était Henri Calais.
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0: sa sœur jumelle.
1: On est solidaires.
0: Je ne sais pas si vous l'avez remarqué, mais depuis que Yoann Rioux est en blonde, on ne l'entend plus. Il est totalement inhibé.
2: Non, au contraire, je suis désinhibé et tout. Mais j'ai encore envie. Regardez, on a un espace
3: extraordinaire. Il est grisé.
2: J'ai envie d'aller danser, j'ai envie d'aller m'exprimer.
0: Ah bah, ça tombe bien parce que je voulais dire un mot sur le Rocky Horror Show. Ah. Et je pense que vous auriez
1: belle transition.
0: Je pense que vous auriez votre place.
2: Ah oui, ce serait moi le Rocky, ce serait moi.
0: Dans le Rocky Horror Show, parce que là, actuellement, et pour encore deux semaines, se joue donc, je vous l'ai dit, cette comédie musicale qui est une sorte de vaudeville, forum, de folie, forum antique, Funny Thing Upon on the Way to the Forum, mais c'est pour deux semaines encore seulement, et tout de suite après, ce sera le Rock'n'Roll Musical Culte, enfin sur scène, en version originale à Paris, le Rocky Horror Show. Et si vous voulez vraiment gagner le milieu de la salle pour danser, on envoie un extrait, évidemment, de cette comédie musicale, mais d'abord peut-être une question,
2: oui.
0: Car on va écouter tout de suite après, je crois que la chanson phare de cette comédie
4: touch
0: musicale
4: me.
0: S'appelle Toucha Toucha Touch Me, exactement.
5: Oh là là, c'est imprononçable. Je peux bien faire la pub pour ça, mais...
0: Monsieur Rioux essaiera de danser sur ce titre.
5: Mais oui. Remonte tes bas, hein, parce que franchement,
4: c'est... Ça, c'est s'il te plaît.
5: Ça, c'est...
0: Il a connu des hauts, mais là, effectivement...
2: Regardez Ariel,
5: Je vois,
4: mettre sa jambe sous les yeux d'Ariel.
1: Sa taille en bas n'existait pas. Il a fallu que je dise que ce ne sont pas des jambes, mais des petits gigots d'agneau. Et la dame a compris.
2: J'ai
1: pour
2: parmi les plus beaux mollets de France. J'ai des mollets énormes ici, regardez.
5: Non, mais
2: j'ai des mollets de dingue, j'ai des mollets de cycliste. Mais regardez les mollets.
5: Mais oui.
2: J'ai des mollets de cycliste et de footballeur.
5: Attention, vraiment, t'as un fil derrière.
2: J'ai un fil.
0: Mais
2: regardez. Au premier rang, qui est au premier rang pour vérifier mes mollets?
0: J'ai l'impression de voir la sœur cachée de Marilyn Monroe.
2: Mais regardez-moi ça, monsieur, regardez. J'étais footballeur. Regarde, il me touche. Comment vous vous appelez?
6: Patrice.
2: Est-ce que vous passez une bonne après-midi avec...
6: Oh, super.
2: C'est vrai, c'est la première fois que vous venez au Lido.
5: Tu pas trop, vois tes fesses.
2: Oh, mais Yoann. Bonjour, monsieur.
0: Yoann, je vous en prie, je vois le trou du souffleur.
2: J'ai changé ma culotte juste avant l'émission.
5: Tu perds tes bas.
0: Ariel, fermez les yeux, Ariel. Ariel, fermez les yeux.
5: Non, mais...
2: Ariel, j'arrive. Après BHL, YKL.
1: On dirait mais... Balasco dans Nuit d'Ivresse.
0: Même pas. Pire.
2: Mais Sarah Laurent, tout va bien.
0: Allez à votre place.
5: Mais j'admire les talons. Il marche bien sur ses talons.
1: Moi, j'ai un doute que ce soit la première fois, les talons. Hein, je vous dis.
5: Oui.
1: À mon avis,
5: il
1: a déjà pratiqué.
0: Je voudrais d'ailleurs remercier la maison RD qui nous a prêté les plumes.
1: Oui.
0: Parce que c'est une maison illustre qui...
1: Café et l'Odoli, Laurent d'ailleurs, avec Annie Cordy à l'époque.
0: Et qui fabrique les boas, des boas énormes vous aviez autour du cou à Yoann Rioux.
1: Les plus belles plumes de Paris.
0: Et Ziz Dupanier. C'est une maison qui existe depuis 1870, la maison RD. Et alors, j'ignorais, mais c'est que les autruches... Il n'y a pas de problème à utiliser des plumes d'autruche parce qu'on les tond.
1: Oui.
0: Comme les moutons.
1: On tond les autruches.
0: On tond les autruches. Alors ma question à propos donc de ce spectacle qui va démarrer ici au Lido de Paris, là à partir du 27 février prochain, changement de comédie musicale au Lido sur les Champs-Élysées, ce sera effectivement la version originale du Rocky Horror Show que vous avez peut-être vu en film, mais ça s'appelait à ce moment-là le Rocky Horror Picture Show. Mais sachez que ça a été créé en 1973 en Grande-Bretagne et en France, chez nous, ça a été créé Porte-Saint-Martin en 1975. C'est Roger Mirmont, un acteur qui s'appelle Roger Mirmont, qui jouait le personnage masculin principal. Mais il y avait un docteur. Et cet acteur n'est plus de ce monde, d'ailleurs, et je trouve ça sympa d'en parler aujourd'hui parce qu'on l'a un peu oublié.
2: Il était génial, Laurent.
0: Vous le connaissez?
2: Mais bien sûr! Tiki Hidalgo! Tiki Hidalgo!
5: Tiki Hidalgo!
0: Il va finir par dire Hidalgo, on va tous.
5: Tiki Hidalgo!
0: Je rassure tout le monde, Madame Hidalgo n'est pas sur les Champs-Élysées.
2: Bah non, il n'y a pas de place pour se garer.

0: partir du 27 février au Lido de Paris avec RTL, bien sûr.
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0: Et effectivement, on sent bien qu'on est en plein conclave, puisque Madame Bachelot est habillée de rouge et qu'elle espère être élue papesse.
3: Oui, je me suis dit, sur un malentendu, à deux jours de l'ouverture du conclave, le 7 mai, je me suis dit, là, je mets la tenue qui va bien.
4: Attention, hein. Parce qu'il palpe, hein.
3: Mais oui, figure-toi que, pour vérifier que c'est bien un homme, il tâte les testicules.
5: Mais vous avez vraiment une religion bizarre, pardon.
0: Oh, nous, on n'en coupe pas le bout.
4: Roselyne, c'est les cardinaux qui touchent
0: les cardinaux. Les cardinaux, les cardinaux.
6: Bon, allez, c'est bon, allez, arrêtez de parler, c'est bon pour aujourd'hui, merci, c'était tout pour moi.
7: Le niveau a baissé.
3: C'est le doyen. C'est le doyen.
0: Un cheval, une écurie. Ça vous évitera de faire des fautes.
8: Un cobaye, des cocos.
4: Dommage, il était jovial.
3: Bah oui, j'étais jovial, c'est con.
7: Est-ce que Roselyne, vous êtes très catholique, Roselyne?
3: Oh, pas du tout.
7: C'est vrai, vous êtes athée.
0: Oh là là, mon Dieu. Une mécréante.
3: Non, je suis agnostique.
0: Ah ben moi, je suis un peu comme vous. À la différence d'athée.
7: C'est quoi la différence, justement?
3: Athée, c'est dire que Dieu n'existe pas. Agnostique, c'est dire qu'on sait pas trop.
0: Voilà.
4: Mais Roselyne, je l'ai vu à un concert sataniste, elle était à fond. Hein.
0: En tout cas, Max Boublil est agnostique, il sait pas trop. Non, mais ce qui est vrai, c'est quoi? C'est ça, c'est exactement ça. Parce que moi, je suis catholique, j'ai fait baptême, communion et tout, mais je suis pas sûr que je crois un peu. Plus je vieillis, plus je crois, au cas où.
3: Ah. Oui, parce que bah finalement, oui. Faut se garer. Mais Laurent, c'est le pari de Pascal. Hein.
0: Bah oui, oui.
4: Mais Laurent, j'ai une question, vous croyez quoi?
8: Mais vous dites, j'ai fait baptême et tout, on vous a fait baptême.
0: Ah ça c'est vrai que ce sont les parents qui choisissent à votre place. Bah
4: ouais. Et le curé était sympa.
0: Et c'est pour ça que ça a été une vraie surprise de la part de Rachida et Mohamed.
7: Donc vous cherchez Laurent encore,
0: Pardon.
7: Vous cherchez encore.
8: Attends, tu vas interviewer toute la journée.
0: Je me cherche, mais pas vous, je vous cherche pas vous. Vous, on vous trouve sans vous chercher, c'est bien le problème.
3: Mais alors ta chemise, elle sent la transpiration.
7: Non,
3: alors.
7: Parce que oui, c'est mon petit secret, je mets toujours la même chemise, parce que c'est, j'ai essayé
0: ça comme une
7: chemise.
0: Mais quel rapport avec ce qu'on vient de dire?
7: Non, parce que c'est Roselyne qui m'a lancé sur un autre sujet.
0: Mais Roselyne n'a encore pas compris les moments où on est hors antenne et où on est à l'antenne.
4: Et ça a été ministre de la culture.
0: Elle croit même qu'elle est Rachida Dati est moins con qu'elle.
7: Vous connaissez avec Rachida ou pas? Vous êtes un peu bataillé déjà ou...
3: Non, j'ai été sa collègue au gouvernement, du moins elle a été la mienne.
5: C'est quoi la différence?
3: Elle était ministre de la justice et moi ministre de la santé. Et
0: moi je connais le surnom que Madame Bachelot donnait à Rachida.
4: Alors, bon, quoi,
0: elle l'appelait Rachida Darty ouverte 24 heures sur 24.
3: C'est un mensonge.
4: Roselyne.
3: C'est un mensonge.
4: C'est dégueulasse, Roselyne.
3: J'ai eu une collègue au gouvernement, ce n'était pas elle.
0: Ah, qui était...
3: Non. Et on disait, quelle est la différence entre elle et une armoire Ikea? C'est qu'elle était plus facile à monter.
0: Ah, c'est comment elle s'appelle? Marlène Schiappa.
3: Non, ne cherchez pas.
0: Elisabeth Borne.
4: Ah, oh, là, ça serait étonnant.
7: Michel Alliot-Marie.
0: Bertrand Delanoé.
4: Oui. En tout cas, Dati, c'est une bosseuse. Quand elle accouche, 5 jours après, elle est au Conseil des ministres. Roselyne, on l'a pas eu pendant 20 ans quand elle est sous gosse.
8: Roselyne, elle a pas accouché encore.
3: Non. Salope.
0: Ah, il y a une bonne ambiance ici pour démarrer. Une première citation qui a dit, et ce sera pour Carlos Rocha, faire des concessions. Ah. Oui, c'est un point de vue. Un point de vue dans un cimetière.
8: Sacha Guitry.
0: Oui. Pour David Munch, qui habite Plumeur, c'est dans le Morbihan, qui a dit en cas de mort.

0: morsure de vipère. Sucez-vous le genou, ça fera marrer les écureuils.
1: C'est vivant.
0: Alors, c'est français.
2: Canadien. C'est un scout.
0: Ah, c'est mort.
2: C'est absurde.
0: C'est absurde. Desproges. Et c'est Pierre Desproges. Bonne réponse de Laurent Baffi. Oh, celle-ci est un peu connue, mais on oublie souvent qui en est l'auteur, pour Stéphane Théière, qui habite Marseille, qui a dit « Quand un diabétique meurt carbonisé, ne vous étonnez pas si ça sent le caramel. »
3: Pierre Doris.
0: Pierre Doris, oh. Bravo Isabelle Vergeaud.
1: Elle est en forme.
0: Ah, ça va plaire à Roselyne Bachelot, qui est habituée au discours et au sermon. Et c'est pour monsieur Fadi, Cham Fadi, qui habite dans la Somme, qui a dit « La recette d'un discours réussi, c'est d'avoir un bon début, une bonne fin et de les rapprocher le plus possible. »
1: C'est vrai. Churchill français?
0: Ah, c'est pas français.
4: Non, Churchill,
3: c'est américain.
0: Ce n'est pas politique, anglais. C'est américain.
1: C'est américain.
5: C'est
1: américain.
5: C'est pas politique.
0: Je peux aider Caroline Diamant en disant que c'est quelqu'un qui est mort à 100 ans.
1: George
0: Burns, bonne réponse de Caroline Diamant. Ah, celle-là, je l'aime bien aussi pour Didier Aguado, qui habite Perpignan, qui a dit « Quand j'entends discourir des cons au restaurant, je suis affligé, mais je me console en songeant qu'ils pourraient être à ma table. »
1: Ah, pas mal.
5: Français.
0: C'est pareil pour moi à la cantine de RTL.
1: C'est français, patron.
5: Vous n'allez jamais à la cantine, ouais. RTL.
0: Pardon.
5: Vous n'allez jamais à la cantine, RTL.
0: J'aurais pas voulu vous connaître pendant la guerre.
1: Ah non, mais attends. C'est dramatique.
0: C'est vrai que je vais jamais aller. Est-ce que j'ai une gueule à aller à la cantine de RTL?
6: En tout cas, vous prenez les tickets resto, salaud.
0: Vous m'emmèneriez à la cantine de RTL? J'aimerais bien aller à la cantine de RTL.
1: Tous les deux, tout seul.
0: Ah non.
5: Bon, mais Lorient, vous pourriez montrer les
0: cartes. Pas Lorient, c'est Laurent. On n'a pas encore été racheté par le Qatar.
1: Oui, mais alors, c'est quoi?
0: Ça va trop vite, hein, Isabelle.
1: Hein. C'est vrai que ça va vite.
3: Sacha Guitry.
0: C'est vrai, mais là, je vous vois perdu. Ouais,
3: c'est que j'essayais de casser quelque chose et j'attendais que tout le monde se taise.
0: Ah, bah, allez-y alors.
3: J'ai oublié.
1: Mais c'est ça. Mais moi, c'est comme toi. Moi aussi, j'ai une bonne idée, j'ai envie de dire un truc et je suis là.
0: Voilà. Oui, mais vous, c'est pas plus mal.
1: Rappelez-nous la citation, Laurent, s'il vous plaît.
0: Alors, on a trouvé, c'était George Burns.
1: Mais il n'y en a pas une autre après?
3: Oui, il y en a une autre.
0: La recette d'un discours réussi. Ah, bah oui, la table, bien sûr.
1: Il sait plus où il en est.
0: Quand j'entends discourir des cons au restaurant, je suis affligé, mais je me console en songeant que Ryu pourrait être à ma table.
1: De qui que c'est?
3: Jean-Yann.
6: Guy Bedos.
0: Elle est mieux comme ça, en fait.
1: Bah oui.
3: C'est français ou belge?
0: C'est français. Franco-suisse, puisqu'il est mort en Suisse.
3: Frédéric Dard.
0: Oui. Frédéric Dard. Bonne réponse de Caroline Diamant. C'est bien parti. À tout de suite.
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3: Pouvez-vous me dire quelle période a suivi le néolithique et a précédé l'âge de bronze ?
4: L'âge de pierre ?
3: L'âge de pierre, non.
5: L'âge de fer ?
6: L'âge de feu ?
3: L'âge de feu, non plus.
5: Le fer ?
3: Et ça a un lien avec l'actualité, autrement, évidemment...
6: Le conclave !
3: Pardon ?
6: Le conclave. Je sais pas, on entend conclave partout, j'ai l'impression que le pape est mort, alors...
3: Il y avait très peu de papes à l'ère préhistorique,
6: vous voyez. Oui, c'est pour ça que je comprenais pas, c'était surréaliste.
7: C'est pour ça que c'était le bordel, d'ailleurs. Bah oui, s'il y avait eu un pape, il n'y aurait pas le bordel, les dinosaures, ils seraient fait des bisous. Ouais.
5: Et ça s'appelle âge de quelque chose ?
3: Absolument, monsieur de Kersos.
8: L'âge de glace.
6: L'âge de la roue.
3: Pardon.
6: L'âge de la roue.
3: L'âge de la roue.
5: L'âge de la trouille.
3: Non, mais en tout cas, c'est une page dans le Parisien aujourd'hui. Et c'est ça qui m'a donné. Dès que je lis le Parisien, elle jouit.
8: Il n'y a que ça que je lis, alors.
3: Allons-y.
8: Un rapport avec Astérix et Obélix.
3: Pas du tout. Elle va me faire toutes les pages du Parisien.
8: Ah oui, donc c'est l'âge canonique, c'est ça?
5: Mais un rapport avec l'actualité avec française.
3: Là. Ah, ça c'est joli, dites donc. Oh oui, ouais. L'âge canonique, ça...
7: Vous avez la félicité à chaque fois qu'elle répond mal.
8: Vous êtes jaloux.
7: L'autre, elle est complètement à l'ouest. Lui, il fait « Ah, dommage. Oh, c'est trop beau. »
3: C'est vrai qu'en Wood, elle pourrait...
7: Mais non, mais c'est un scandale.
3: Elle peut dire n'importe quoi.
7: C'est un scandale. Il y a du favoritisme.
3: Elle le dit avec un tel charme.
7: Offrez-lui des papiers, plutôt.
3: Il y a le néolithique.
6: Oui.
7: Est-ce que c'est antique ?
3: Et puis après, il y a une période. Et puis encore après, il y a l'âge du bronze. Entre les deux, il y a quoi ?
7: Est-ce que c'est un matériau ?
3: Oui, absolument.
7: Donc c'est l'âge du...
3: Vous voyez, ça c'est une bonne question.
7: Mais je suis là pour ça, moi.
5: L'âge de la pierre.
6: Du cuivre ?
5: L'âge du
6: cuivre.
5: Pardon,
6: du cuivre.
3: L'âge du cuivre. Bonne réponse de Stevie. Hey.
8: Et vous pourriez pas filer un point supplémentaire et demander quel est le lien avec le Parisien, parce que ça, je le sais.
3: Alors, allez-y, dites-le.
8: Parce qu'il y a plein de voleurs de cuivre, et du coup, il n'y a pas d'ADSL ni d'Internet dans le Nord, souvent.
3: Et pourquoi il n'est pas fait rapprochement avant?
8: Parce que le temps que je me fasse toutes les pages du Parisien, vous voyez, il me fait du temps. C'était pas évident, non
3: plus. Comme quoi, les fils de cuivre, ça se retouche pas vite. Mais effectivement, le cuivre est un métal composé d'un seul type d'atome, je tiens à vous le dire.
7: C'est vrai.
3: Et il y a une ère de la préhistoire qui porte son nom, l'âge du cuivre.
7: L'âge du cuir, c'est quelle année ?
3: Alors, l'âge du cuir, c'est plus tard, mais l'âge du cuivre suit le néolithique avant l'âge du bronze. Bravo à Stevie Boulet qui a...
8: Bravo.
3: Il faut le dire... des connaissances préhistoriques. Non, c'est vrai, vous aimez bien cette période.
6: Ben oui, grâce à Alain Decaux.
3: Ah oui.
6: Mais quand j'étais gamin, je recevais les fiches d'Alain Decaux. Enfin, il faisait un livre et il y avait aussi des petites fiches.
3: Oui, il y avait les salisettes.
6: Et c'est grâce à ça que j'ai connu tous les rois, l'histoire. Je suis passionné.
3: Tous les rois de la préhistoire.
6: Non, mais les rois, l'histoire, etc. Mais vous rigolez, mais j'y passais des heures.
7: Mais tu t'en sers jamais alors.
6: Oh, attends.
7: T'as de la chance, t'es intelligent,
6: mais
7: tu montres que t'es con à tout le monde, pourquoi ?
8: Moi, c'est comme ça que j'ai fini Miss, parce que moi, je collectionnais les magnettes des paires d'odus, vous savez, sur toutes les régions de France. Voilà. Ouais. Vous vous souvenez pas de ça ?
6: Ah si, paire d'odus, j'en peux plus, bouffe-moi le...
7: Quel parcours !
3: En tout cas, ce que je sais, c'est que l'âge des Lumières, c'est pas aujourd'hui. Non, écoutez, franchement, une autre question pour Madame Labani, ou Mademoiselle Christelle Labani, qui habite Lille, dans le Nord. Là encore, il y a un lien avec l'actualité. Cette fois, c'est vraiment l'actualité politique, puisque je vais vous demander quelle qualité attribue-t-on au peuple des sept feux ? Et si je vous parle de cette qualité, c'est parce que on l'a attribué dans la presse aujourd'hui au Premier ministre François Bayrou.
7: Ah, le bégaiement ?
3: Non.
8: La lenteur ?
3: La lenteur ? Non.
8: Pardon.
3: C'est une qualité pour vous, la lenteur ? En sexe, alors, peut-être.
8: C'est une qualité.
3: Vous aimez quand on prend son temps, c'est ça ? Vous aimez les préliminaires, Angoune ?
8: Oui.
3: Avec moi, vous allez être servi.
7: Devant tout le monde.
3: Ça peut bien durer 10 ans.
5: Laurent, la mesure.

0: tempérance.
1: Ah, la mesure, la tempérance, on n'est pas loin, absolument. Et c'est une expression qu'utilise la presse aujourd'hui à propos de Monsieur Bayrou. Et voilà pourquoi j'ai eu envie de chercher d'où venait cette expression.
2: Éjaculateur précoce,
1: non, cette qualité. Non.
3: Comment on dit, c'est quoi cette qualité quand on grille les étapes?
1: Et d'ailleurs, je vous lis ce qu'écrit Valérie Accot, toujours dans Le Parisien d'ailleurs aujourd'hui. François Bayrou avait pourtant jusque-là fait preuve de... Alors, de quoi?
3: Ah oui.
4: Mesure?
1: Non.
2: Fermeté?
1: Non.
3: Prudence.
4: Lenteur?
1: Non, pas la lenteur.
4: D'ouverture?
1: Non.
4: Vous avez dit que c'était pas loin de la tempérance.
3: Prudence.
2: Conviction?
3: Prudence?
1: Alors, prudence, alors c'est quoi le peuple en question?
3: Bah, les prudents.
4: Le peuple était prudent?
1: Mais non, mais effectivement, vous voyez, on va accorder une partie de la réponse à Sylvie Tellier qui vient de dire...
2: Pour une fois.
1: Qui vient de dire prudence.
3: Ah.
1: Mais ça ne nous dit pas pour autant quel est le peuple des sept feux.
2: La précaution.
4: C'était des fous furieux?
1: Mais non!
4: Péché?
1: La prudence, on l'attribue à qui d'habitude?
4: Je comprends pas la question. À qui attribue-t-on la prudence?
1: Écoutez, vous ne comprenez pas la question. Moi, je comprends pas vos réponses.
4: On est fait pour s'entendre.
3: C'est pas un peuple indien.
1: Les
5: Aztèques. Les Sioux.
1: Les Sioux. Réponse. C'est les Sioux, quand
5: ouais,
1: même.
5: Ouais.
4: Bah, ouais. Ah, tu le fais bien.
5: Ah ouais, ça.
1: Vous connaissez quoi d'autre comme indien, Stevie? Parce que
4: Geronimo.
1: Votre façon de faire, vous, ne parlez pas de Geronimo devant Monsieur de Kersauzon. C'était le nom d'un de ses bateaux, ça, Geronimo.
4: Bah oui, mais c'était quand même un grand chef Sioux.
2: C'est pas Geronimo.
4: Ah, il était Sioux ou Apache?
1: Il était Cheyenne, non?
4: Ou Cheyenne, oui.
2: Non, c'est Angoune qui est Cheyenne. Angoune, quand je la regarde comme ça, elle l'a changé.
1: Il était quoi, Geronimo, Monsieur de Kersauzon?
5: Je me souviens plus, je t'ai déjà dit, j'ai perdu la moitié de la mémoire. Écoute, Bernard, quand je te dis ça, tu m'écoutes.
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1: Une question pour Arnaud Thion qui habite Notre-Dame-des-Monts, c'est en Vendée-deux-Monts, je crois d'ailleurs. Dans quel cas utilise-t-on une tarabite?
2: Ah, une tarabite.
7: Alors, quand on cuisine?
8: C'est quand on n'en peut plus de Yoann Rioux.
9: Pour un peu élever le niveau, est-ce que ça s'en sert? Non, est-ce que ça se mange?
1: Vous êtes très sincère vous-même.
9: Oh, merci.
1: Mais non, ça ne se mange pas.
2: Laurent,
8: vous pouvez
2: ça se lèche.
8: Comment ça s'écrit tarabite?
1: T-A-R-A-B-I-T-E.
9: Alors, pardonnez-moi, est-ce que c'est long et dur? Non, mais c'est vrai.
1: C'est long, c'est pas si dur que ça.
2: Ah, ça change de dimension.
1: C'est solide, mais ça n'est pas dur.
9: C'est pas pour enlever les taches sur les vêtements.
1: Il y a des Mais en revanche, il y a des tarabites de différentes longueurs.
8: Est-ce que c'est connu sous un autre nom que tarabite?
1: Alors, oui, il n'y a pas vraiment de nom d'ailleurs, mais c'est pour ça que c'est intéressant de connaître le nom.
8: C'est pas juste tabite et on aurait rajouté un rat.
1: Non, pas.
9: Est-ce qu'on s'en sert tous les jours, par exemple? Est-ce qu'aujourd'hui j'ai tarabité?
1: Alors, non, on ne se sert pas d'une tarabite sans le savoir.
8: Est-ce qu'on en a une?
9: Eh oui, est-ce que vous
1: avez... On n'a pas de tarabite.
9: Vous pensez qu'on n'a pas, pas de tarabite à la maison?
3: Rare. Est-ce que c'est rare?
1: C'est pas rare.
7: C'est à l'hôpital quand on est chirurgien.
1: Il y en a peu en France.
7: C'est pas dans le continent européen surtout.
1: Alors on en trouve plutôt effectivement en Afrique, en Asie.
9: Ah, bah il y a plus de tarabite en Afrique.
1: Et en Amérique latine.
3: Est-ce que c'est vivant?
1: En Inde évidemment, mais moins, c'est vrai, on va dire, dans
2: l'Europe.
8: Laurent, est-ce que c'est la nature qui fabrique la tarabite ou est-ce que c'est l'homme?
1: Non, c'est l'homme qui la fabrique, mais en revanche, qui la fabrique à partir de
2: quelque chose de la
3: nature,
1: quelque chose de naturel.
9: Est-ce que c'est quelque chose de festif? Est-ce qu'on est heureux quand on tombe sur une tarabite?
1: On a plutôt les pétoches.
2: Ah, ça fait peur.
1: Est-ce que c'est lié à une arme?
8: Je pense à un bambou.
1: Oui. Non.
8: Et un bambou qu'on taillerait et alors avec le dont on se servirait comme d'une arme.
2: Ah oui, ça serait un peu comme une carabine, mais on dit tarabite.
9: C'est ça.
1: Ah oui, oui. Tirer à la tarabite.
9: C'est quand tu prononces mal carabine.
7: Est-ce que c'est un objet qu'on utilise?
3: Est-ce que ça peut...
1: L'homme à la tarabite.
3: Est-ce que ça peut tuer?
8: Non.
1: Alors, ça peut tuer s'il y a des accidents, mais...
9: Mais ça peut faire mal.
3: C'est pas fait pour tuer.
1: Mais là, c'est plutôt l'inverse. C'est fait pour ne pas tuer, justement.
3: C'est un bouclier.
1: C'est fait pour vous aider, mais ça fout les pétoches.
7: Donc, c'est quand on l'utilise quand t'es dans une forêt, dans une...
1: Plutôt, oui.
8: C'est pour sauver quelqu'un.
1: Ah non, pas pour sauver.
7: Pour effrayer un animal.
3: Pour effrayer un animal.
9: sais, c'est pour faire imiter le bruit d'un animal.
1: Non, non, ça a une utilisation, alors pour le coup, bien précise.
7: Ah, c'est quand il y a un crocodile, on essaye de mettre la. Quand on est attaqué par un crocodile.
1: Peut-être quand vous avez fait Pékin Express et l'un et l'autre, là, je dois dire, hélas, vous avez peut-être utilisé des tarabites.
7: Ah, est-ce qu'on
8: moi, moi est-ce je que, sais
7: contre les éléphants
8: que Valérie a utilisé la tarabite de Johan Rieu. C'est ce qu'il s'est dit après.
3: Non, non, non.
0: Moi, on vraiment. M'a dit qu'elle avait utilisé la tarabite de François Hollande il y a quelques années.
9: On n'osait pas la.
10: Ce serait pas une machette.
3: Bon, enfin, je te rappelle que Laurent a utilisé la tarabite de ton mec.
1: Et paf,
9: c'était pas voilà. Une tarabite, mais que c'était vraiment
8: on a besoin d'une tarabite. Quand on est vêtu.
1: Non, aucun non. Rapport avec les vêtements.
3: Est-ce que c'est pour
10: est-ce
3: se déplacer?
10: Est-ce que ça embellit?
1: Mais c'est pas que ça embellit ou pas embellit, ça n'a rien à voir avec
0: est-ce
1: ça.
0: Est-ce que c'est quelque chose est-ce qu'on, que c'est... qu'on tient avec les mains?
1: Ah, alors, non, mais on s'accroche on à une tarabite.
8: Ah, c'est une liane.
3: C'est une charrue.
8: Un étui peignien. Une liane.
1: Alors, c'est pas une liane.
0: Quelle folie.
10: Un étui peignien.
3: C'est la tyrolienne.
1: Alors, c'est-à-dire.
3: Une tyrolienne, c'est le, vous savez, la grande corde et on s'accroche avec une poulie. Et
9: c'est une pour passer.
1: Et ça sert à quoi une tarabite?
3: Alors, la tarabite, c'est comme, c'est la poulie qui se met sur la tyrolienne.
1: Et ça sert à.
8: À faire de la tyrolienne.
3: À faire de la tyrolienne.
9: À glisser.
1: À quoi sert une tarabite?
3: À glisser le long de la tyrolienne.
1: Oui, mais.
8: Oh.
1: À faire quoi?
8: À rouler sur la corde pour aller d'un endroit à un endroit B.
10: Qu'est-ce qu'il a dû s'emmerder,
3: Hollande? Pour traverser, une rivière ou un gouffre.
1: Et ben voilà. Pour passer d'une rive à l'autre. Voilà à quoi ça sert une tarabite. Bonne réponse.
3: C'était laborieux, hein.
1: Ah oui.
8: Ah. Mais ils en ont pas installé une sur la Tour Eiffel.
1: Alors,
0: si,
7: ce serait génial.
0: Si, il y en a une. C'était une opération avec Perrier et on s'accrochait à une tarabite, effectivement.
1: Non, mais attention, une tarabite, ça peut être un pont de liane. Vous voyez, un pont suspendu. C'est vrai que ça fait toujours un peu peur parce que ça bouge. Évidemment, vous êtes là pour passer d'une rive à l'autre. C'est pas forcément rassurant.
0: Bah, surtout s'il y a Johan dessus.
1: Et si le pont de liane n'est pas totalement suspendu et végétal, il y a aussi effectivement des ah ouais, c'est plus compliqué encore.
10: Tarabite dure.
1: Des cordes faites de liens ou de courroies très fortes qui sont tendues d'une rivière à l'autre pour vous faire passer, attaché à un tourniquet ou à un cylindre, comme nous l'a décrit si bien Mme Treveiller.
8: Elle décrit admirablement.
1: Ah, c'est la spécialiste des tarabites.
0: J'ai rarement vu quelqu'un aussi bien décrire la tarabite.
1: Elle est spécialiste des tarabites, c'est évident. Qui est déjà passé sur une tarabite
0: Oui.
7: Ça il y a déjà... quelques années. Il y a quelques années.
8: Au club Mickey.
1: C'est vrai.
8: La tarabite quand t'étais petite.
1: C'est pas...
8: mais...
3: avec la queue du Mickey, la tarabite.
8: Non, mais vous
3: savez,
8: sur la plage à Deauville.
1: Oui. Ouais. Oh, Deauville. Alors,
0: sur la plage à Deauville, c'était une tarabite circoncise.
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1: Tout le monde connaît Belle et Sébastien, mais là, effectivement, c'est pas Belle et Sébastien, c'est Chiffon et Sébastien, dont on voit les photos dans la presse depuis quelques jours. Mais qui sont Chiffon et Sébastien?
0: Est-ce que ce sont des personnages?
1: C'est une chaîne, hein, aussi, Chiffon. Hein.
0: Ce sont des personnages fictifs ou
1: ils existent? Ah non, ils existent vraiment, je les ai en photo là devant les yeux.
9: C'est deux chiens?
1: Ah non, c'est pas deux chiens. Sébastien, c'est Sébastien, et Chiffon, c'est une.
0: Donc Sébastien, c'est le maître de Chiffon?
1: Absolument.
9: Est-ce que c'est un chien d'aveugle?
1: Ah non, non,
7: est-ce
1: non.
7: Que les tâches ménagères.
1: Les tâches ménagères, pourquoi?
7: Mais Chiffon et Sébastien, non,
0: avant, on peut nettoyer.
7: Non, j'essaye.
1: Qui fait les tâches ménagères chez vous?
7: Je crois que c'est ma femme. En tout cas, à chaque fois que je rentre, c'est bien. Donc c'est...
0: Est-ce que c'est un Sébastien célèbre?
1: Alors, célèbre, en tout cas, il est en train de le devenir, oui.
0: Il a un nom de famille, quand même. Il est connu sous son nom
1: de
0: famille.
1: Oui, d'ailleurs, c'est aussi un prénom, son nom de famille. Mais je ne vous demande pas Sébastien, spécialement.
3: Sébastien. Mais on cherche un Sébastien ou on cherche le Chiffon?
0: Chacun cherche son chien.
1: Alors écoutez, il est très rare que les chiens ou les chiennes chez Rangoon aient un nom de famille. Chiffon, c'est son nom.
3: Ok.
1: Alors après, Chiffon qui, Chiffon quoi, Chifoumi peut-être,
0: Chifoumi.
1: Vous allez me dire, mais non, c'est Chiffon. Mais
8: un Chiffon, fond.
7: Est-ce que c'est un rapport avec le zoo de Beauval, non?
1: Ah non, aucun rapport avec le zoo de Beauval.
0: Est-ce que c'est admirable? On en parle parce qu'ils ont réussi quelque chose d'exceptionnel, c'est le chien avec son
1: Sébastien maître. Est très... très très très.
11: Alors est-ce que c'est un sportif?
1: Oui, Sébastien.
11: Alors ça doit être un footballeur.
1: Ah non, non.
0: Est-ce, que,
1: non.
0: Alors, est-ce qu'il a fait le Vendée Globe?
1: Oui.
11: Ah, voilà. Alors Chiffon était sur le bateau.
1: Ah non, Chiffon était pas.
0: Il avait les retrouvailles avec le chien, était très émouvant.
1: Et oui, et qui c'est? Alors Sébastien, c'est qui alors?
7: Sébastien Loeb.
0: C'est le Sébastien, le navigateur. Est-ce qu'il est connu? C'est pas le Belge.
9: Sébastien de Kersauzon?
1: Mais non.
0: Attendez, mais on connaît son nom.
1: Charlie Dalin, c'est le premier.
0: Sébastien, c'est le deuxième.
1: Non. Le deuxième s'appelait Richomme.
0: Ah oui, Richomme.
1: Voilà.
0: Alors c'est le troisième.
1: Oui, bah j'ai quasiment.
0: Ah bah, il y avait une chance sur trois. Eh bien, le troisième du Vendée Globe a retrouvé son chien. C'était très émouvant.
1: Et on voit les photos.
0: Voilà, on voit les photos dans le journal.
1: De Chiffon.

0: Et Sébastien, qu'est-ce qu'il y a vous?
1: Bah, j'essaie de participer. Hein.
2: Tu fais bien, Chiffon. Bah, d'ailleurs, il se file par ta gueule.
1: J'ai pas vu le Vendée Globe, mais je peux faire le chien.
0: Eh ben, Chiffon, c'est...
1: Ah, enfin, je te retrouve, mon Chiffon.
2: Non, mais arrête, c'est très émouvant.
1: Viens là, mon Chiffon. Ah, c'est un bon chien. Ça. Je fais ce que je peux avec ce que j'ai. Hein. C'est les talents du bord. Hein.
2: Non, mais il a pleuré.
0: C'est une chienne.
2: Ah, tu fais mieux les femelles.
1: Oh, comme je suis content de te retrouver, mon pépère.
0: Tu m'as manqué sur le bateau. C'est une chienne.
2: Ah, oui. C'est une chienne. Ariel Dombal.
3: Oh, incroyable.
1: Oh, ça, c'est...
0: La ligne franchie, Sébastien. C'est pas moi qui le dis, hein. C'est les journalistes sportifs. La ligne franchie, Sébastien Simon, qui est, non seulement est arrivé troisième,
2: oui,
0: mais qui, quand même, bien qu'étant arrivé troisième, a battu le record de l'année précédente. Vous savez que les deux premiers avaient déjà battu le record de l'année, enfin pas l'année précédente, mais du dernier Vendée Globe. Et bien lui aussi, le troisième, a fait plus vite, plus
2: que
0: rapide.
2: Que le meilleur que de la dernière
0: Exactement.
2: Fois.
0: Exact.
3: Bon, plus vite, mais c'est combien de temps ce Vendée
0: 67
3: Globe
0: jours, lui, il a mis.
3: Ah voilà.
0: Sur Groupe Dubreuil et Sébastien Simon, avant de retrouver sa petite chienne, Chiffon.
1: Ah, oh, je suis bien content, j'ai battu le record de l'année dernière, 67 jours.
0: Bon, en tout cas, Simon et Chiffon sont sur un bateau.
4: Bon, on a acheté un chien, nous. On a acheté un chien pour notre ado.
3: Alors, c'est vrai. Quoi?
4: Et on a acheté un petit labrador. Oh. Et voilà, et on l'a appelé Boule. Comme ça, avec mon ado, ça fait Boule et débile.
0: Oh. Mais c'est vrai, vous avez vraiment un petit chien maintenant.
4: Oui, un petit chien, oui.
0: Et c'est pas facile au début.
4: Non,
0: hein.
4: C'est sept, il faut le sortir 7 fois par jour.
0: Sept fois par jour?
4: Oui, c'est ma femme, on a ras-le-bol.
0: Ah ouais? Ça, c'est parce qu'elle a un amant et qu'elle lui téléphone.
4: Oui, c'est vrai que c'est vrai.
0: Parce que généralement, quand tu sors le chien, plus que 4 fois par jour, c'est que tu as une maîtresse ou un amant à qui tu téléphones pendant que tu sors le chien.
1: Il connaît bien. Hein.
2: Je connais ça.
1: Il a l'air de savoir de quoi il parle.
2: Bah, vous avez toujours eu des chiens, en tout cas, Laurent.
1: Je sais pas s'il sort beaucoup, il court beaucoup son labrador.
0: Mais non, mais c'est vrai, c'est un coup classique.
2: Ah, enfin. Ouais,
0: mais bien sûr, j'avais d'ailleurs mis ça dans la pièce de théâtre pour Michel Bernier. Évidemment, le prétexte, c'est de sortir le chien. Ça ou fumer en cachette.
3: Ah oui.
0: Vous êtes d'accord, Angoun?
5: Je ne sais pas.
2: Est-ce que vous avez un chien,
5: Angoun? Oui, j'avais un chien, j'avais un labrador.
0: Oh. Oh. Comment il s'appelait, votre labrador?
5: Ah, je suis désolée, il s'appelait Max.
2: Oh. Ah bah oui, mais ça, tu l'as cherché.
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0: Ça y est, hein? Ça y est, c'est un vieux. Hein.
8: Notre bébé Stevie a 40 ans.
9: On l'a connu comme ça. Eh oui.
0: Il a eu 40 ans, vous rendez compte. On était à l'anniversaire, on a eu cette chance.
8: Oui.
10: Bah, chacun a eu son coude, c'était pas bien organisé.
8: Non, pas moi. C'est marrant, mais je me sentais pas en danger.
0: On était surpris.
9: Il y avait des beaux hétéros à ma soirée.
0: Ah oui, exactement. On était surpris parce qu'on pensait qu'il y aurait que des gays, on va dire. Et pas du tout, alors.
9: Ah non, c'est très éclectique.
0: D'ailleurs, la preuve, il y avait le maire du Mans, dites donc.
10: Bah, sur le chariot, en plus.
9: Non!
10: Sur le premier char!
3: Ça s'est fait où?
9: Ça s'est fait chez moi!
3: Vous seriez
0: déjà... Parce que vous n'étiez pas invité.
3: Ah, non, mais moi,
0: si vous aviez été là, je vous aurais remarqué. Johan Rioux, vous n'y étiez pas non plus.
9: Non, j'ai eu l'honneur d'être invité.
0: Logérias, vous y étiez?
11: Non, je n'en suis pas.
0: Peut-être qu'on pourrait fêter un petit anniversaire spécial pour
10: une
0: Stevie.
10: Fois, il y avait plus de monde à l'extérieur qu'à l'intérieur.
0: Peut-être. Oui. Est-ce que vous pouvez souhaiter un bon anniversaire à Stevie en chinois, par exemple? Avec à chaque fois un petit compliment sur Stevie, évidemment. L'ambassadeur du Mexique vous souhaite un bon anniversaire, Stevie.
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0: L'ambassadeur de Moscou, car la Russie s'est intéressée à votre anniversaire, souhaite de bons 40 ans.
12: Yes, poche, yes, TV.
10: Je traduis, vous qui êtes connu là-bas. Sachez que votre cul là-bas, chez nous, on l'appelle la place rouge.
12: voiture d'or.
11: Non, mais ça va pas, Laurent.
3: Alors là, c'est irrésistible.
0: Évidemment, Madrid est là aussi.
12: Ah, si. 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
11: merci
0: nos amis belges parce que vous comptez aussi beaucoup pour Bell RTL. Nos amis belges ont tenu à envoyer un message.
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11: C'est la Belgique colonisée.
8: C'est un étroponant.
12: Ah, le flamand dérape en ce moment.
0: Et évidemment, Stevie attend un message des Grecs, cela va de soi.
12: Oh, il l'a déjà eu, je pense.
0: Je crois qu'il est temps de passer à une première citation.
8: Il y a plein d'autres
11: langues. Hein.
0: Ah, vous voulez le Portugal?
8: Bah oui, rien, écoutez, le Portugal.
12: Bescuse a Bordeaux TV. 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
11: Il a glissé vers le Brésil.
2: Bon, alors, c'est jamais très loin.
0: Puisque vous avez réclamé le Portugal, on est évidemment maintenant obligé d'avoir des nouvelles d'Arabie Saoudite.
12: Ça lui
0: rappelle le pays au petit.
11: Ah bah oui.
0: Ah, parce qu'on a rencontré à son anniversaire, on a rencontré Tata Fatia, celle qui fait le couscous.
11: Ah bah oui, ma tante. Je la connais. Vous êtes mort de rire avec ma tante, alors je sais pas ce qu'elle vous a pas trop importuné.
2: Souvent les tantes, ça le fait rire.
0: Beaucoup même.
11: Non, mais attends,
0: ça nous a fait rire parce qu'elle nous a dit ce qu'elle mettait dans le couscous.
11: Oh non. Attends, mais qu'est-ce qu'on aura le faire le couscous.
0: Une première citation pour Ludovic Touron qui habite à Nières-sur-Seine, qui a dit « Le buffet de la gare, c'est un endroit où on sert à des gens qui passent des aliments qui ne passent pas. »
2: Pierre Dac ?
0: Pierre Dac, non.
2: Ah, français mort.
3: McDonald's.
0: Non, pas McDonald's, français, oui. Ah, oui. Bah...
8: Qui nous a quitté.
0: Pardon.
8: Il nous a quitté.
0: Mais oui, c'est quelqu'un qui est décédé en 1971.
2: Edgar Faure.
0: Edgar Faure, non.
3: Un politique.
0: Politique, non, mais il se mêlait parfois de politique en tant qu'écrivain. Il était aussi critique littéraire et traducteur. Pardon, vous voulez savoir?
3: La date de sa mort.
0: La date de sa mort, exact, vous voulez, 3 mai 1971.
11: En 60.
0: C'est quelqu'un qu'on suit de temps en temps, pas souvent, mais de temps en temps.
3: Audy Berthie.
0: Non, et d'habitude, c'est Jean-Jacques Perroni, quand il est là, qui trouve son nom.
2: Ah, il était cruciverbiste?
0: Non.
8: Il était verbicruciste?
0: Je peux peut-être vous donner...
2: Il était alcoolo!
0: Je peux peut-être vous donner quelques-unes de ses œuvres, si ça peut vous aider.
2: Pourquoi pas?
3: Boris Vian, non.
2: Ta gueule, ferme bien ta gueule.
3: Un mec, je sais lequel. Il a une place près de la place du Tertre.
2: Vous avez
3: il
2: un électrochoc à 16h45, madame.
3: Il a un nom. Il a écrit
2: des poèmes.
3: Il a écrit des chansons. Il est mort très jeune parce qu'il buvait.
2: Qui a changé les piles de la vieille?
0: Mais de qui elle parle?
3: Mais si,
2: elle est électrisée.
3: Elle a fait des chansons magnifiques.
11: Demis Rousseau.
0: Attendez, le jeu d'abord, c'est plus la citation, c'est de trouver de qui elle veut parler.
11: Oui. On change de jeu au milieu, c'est pas grave.
3: Non, il a une place qui a son nom près d'une grande place.
0: Alzheimer?
3: Non. Ah, il est mort jeune.
11: Ah oui, oui. Mike Brandt.
3: Qui a écrit Syracuse?
0: Mike Brandt, il a dit, il faut jamais jeter l'argent par les fenêtres.
2: Il a surtout dit, attention en bas.
3: Celui qui a écrit « J'aimerais tant voir Syracuse ».
0: Henri Salvador.
3: Non, c'est pas lui.
0: Bernard Dimet.
3: Oui.
2: Bernard Dimet.
0: Heureusement que je suis là pour trouver les réponses à des questions qu'on se pose pas.
3: Et c'est Bernard Dimet.
0: Non, c'est pas Bernard Dimet. Non.
2: Alors je propose Bernard.
0: Non, je vous ai dit
2: 3 mai.
0: Je vous ai dit 3 mai.
11: 3 mai.
3: 3 mai.
0: Pas
8: Bernard 12 mai.
2: Je suis bien preneur d'une ou deux œuvres de la personne en question.
0: Quelqu'un qui devait prendre le train d'ailleurs assez souvent.
3: Que non.
0: Parce qu'il devait monter à Paris, on va dire, depuis...
2: Micheline Dax.
0: Non.
3: Un homme.
0: Depuis l'endroit où il travaillait pour son journal régional.
8: Ah, il travaillait à Lyon. Vous vouliez nous donner une ou deux de ses œuvres?
0: Oui, j'allais vous dire
8: vous
0: par exemple
8: d'avis.
0: Les fruits du Congo.
2: Ah, Tintin.
13: Robert, Alexandre Vialat.
0: Alexandre Vialat.
3: Bravo.
0: Excellente Bravo. Réponse d'Éric Logériac.
14: À suivre.
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0: Empédocle était connu pour sa sandale. Mais pour quelle raison? Qu'a-t-il fait avec sa sandale, Empédocle?
15: Il est rentré dans l'Etna et bah, il est ressorti sous forme de sandale, en gros, quoi.
0: Alors,
15: il est mort dans l'Etna.

0: Etna, le volcan.
1: À Pompéi, dans l'éruption.
0: Et Etna a recraché sa sandale.
2: C'est pas tout à fait ça, mais bravo monsieur Wiesmann, parce qu'effectivement, vous savez effectivement qu'Empédocle, qui était...
0: Empédocle d'Agrigente, si on
3: peut dire. Oui, on se doutait que c'était pas le leader d'un groupe de rock. Hein,
4: c'est un joli prénom.
2: Il était philosophe, Empédocle, médecin, poète, voilà, pré-socratique, comme vous le dites, c'était avant Socrate, on est au 5e siècle avant Jésus-Christ, et Empédocle, vous avez raison.
5: C'est une vitesse.
2: Qu'est-ce que vous dites ?
5: Ça passe vite le temps.
3: Mais non, mais quand il a dit pré-socratique, j'ai cru qu'il pressait.
0: Oui. C'est la bonne époque.
3: Qu'est-ce que
6: tu veux pas être ministre de la culture, toi ?
3: Oh, excuse-moi, mais je pourrais. Hein.
2: Alors, Empédocle, là où Monsieur Wiesmann a raison, c'est qu'effectivement, il s'est jeté, il s'est tué, il s'est suicidé en se jetant dans les fournaises de l'Etna. Mais, mais vous êtes moins précis en revanche à propos de la sandale.
0: Alors, une sandale de fer. C'était une sandale de fer, ça je me souviens.
2: Oui, mais qu'est-ce qui s'est passé ?
0: Il a laissé sa sandale avant d'y aller.
6: Non, il a jeté la sandale pour la profondeur.
3: Non. Non. Il a laissé sa sandale pour prouver qu'il s'était jeté.
2: Bonne réponse de Caroline Diamant et d'Ariel Wiesmann, évidemment. Bravo, Ariel.
3: Moi, je suis le détective, cher Hercule Poirot, quand j'ai une enquête.
2: Et oui, il a laissé une sandale au bord de l'Etna pour prouver qu'il était passé par là.
3: Ça veut rien dire.
6: Ah. Pourquoi il va vers l'Etna quand il n'est pas...
3: Pour se suicider, connard.
5: C'est vrai, quoi.
3: Mais déjà...
6: Oui.
3: Déjà,
6: la droite va très bien dans ce pays.
5: Déjà, d'aller au sommet de l'Etna en sandales, déjà, c'est déjà un exploit.
3: Surtout
5: quoi.
3: En fer, ça doit chauffer très vite.
0: Mais ils adoraient le sauna à l'époque.
5: Et c'est une histoire vraie ?
2: Et oui, c'est une légende un peu quand même aussi.
3: C'est pré-socratique.
2: On n'est jamais sûr.
3: Il a pu laisser sa sandale et se tirer pour faire croire. Ouais, moi j'ai laissé des sandales devant la Seine, je n'ai pas sauté.
2: Mais écoutez, en tout cas, bravo, parce que vous saviez au moins qu'Empédocle s'était jeté dans les fournaises de l'Etna. Et ça, c'est de la culture, monsieur Wiesmann.
3: Bravo, monsieur Guzman.
2: Une autre question pour Christelle Bourges qui habite la Ciotat dans les Bouches-du-Rhône. Puisque vous avez l'air cultivé, vous saurez me dire dans quel pays on trouve le plus de pyramides.
5: Ah ben, c'est pas en Égypte déjà.
3: Non, alors oui, parce que c'est ça le piège.
2: Évidemment, si vous m'aviez dit en Égypte.
6: C'est pas en Égypte, patron ?
0: Pérou.
3: Eh ben, je pense que c'est en Iran.
2: Ce n'est pas en Égypte.
7: C'est au Soudan.
2: Et c'est au Soudan. Bonne réponse. Bonne réponse d'Éric Logérias.
3: Pourquoi ?
2: Il y a 138 pyramides en Égypte et il y en a 220 au Soudan. Le Soudan compte plus de pyramides que l'Égypte.
7: Parce que c'est la civilisation nubienne.
2: Absolument, absolument.
7: Il y avait les mêmes mœurs.
2: Après, vous en avez au Mexique aussi, évidemment.
3: Mais ils enterraient quoi dans leur...
6: Les cendants.
3: Non, mais dans leur pyramide...
7: Bah justement, non. Tous les nobles.
2: Vous en avez en Chine, hein, aussi, des pyramides.
5: À Paris.
0: La Nubie faisait partie de l'Égypte.
2: Oui. Alors, la France est le pays où il y en a le moins. Voyez.
5: Non, on en a une.
6: Mais il y a un métro qui s'appelle Pyramide en France.
3: Au pluriel.
7: Oui.
6: On a même un jeu télé qui s'appelait Pyramide.
3: J'adore.
6: Avec Pépita. Qu'est-ce que c'est le gars Pépita ? Moi, je l'ai vu au Bois de Boulogne, ça n'est pas fort.
3: On l'embrasse.
5: Non, mais
2: la pauvre Pépita.
6: Elle faisait un jogging. Oh, ton esprit mal placé.
2: Moi, j'aimais beaucoup Pyramide aussi.
3: Ah, j'adore.
2: J'ai jamais rien compris au jeu, mais c'était super.
3: Moi, j'étais doué.
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2: Demain ou la semaine prochaine, j'apporte les bonnets péruviens là. Ce que des petits gadgets pour vous faire plaisir.
5: C'est gentil, hein.
10: C'est très gentil.
2: Isabelle.
5: Vous êtes sympa, hein.
10: Alors, le bonnet péruvien, il couvre les oreilles.
2: Oui, merci, Ariel.
5: Comme tous les.
6: Non, c'est sympa, patron.
2: Sauf si c'est Beyrou qui le porte. Ça vous fait plaisir, Isabelle.
10: Ah oui, c'est très mignon. Non, ce qui est bien, c'est que ce soit des magnets. Et je vais le mettre sur mon frigidaire, s'il y a encore de la place.
6: Tu mets ça sur un frigidaire, toi.
10: Bah, tu le mets où, ton magnet?
7: Sur un frigidaire. Générateur.
6: Eh ben sur la cave à vin ou la boîte de la Gondave.
10: J'ai pas de cave à vin.
6: T'as pas de cave à vin ?
10: Non.
6: T'as pas de boîte. Ah bon ?
10: Non, j'ai pas de cave à vin.
6: Une cave à cigare au moins.
10: Non, je trouve ça trop.
6: T'as au moins une armoire à godes.
10: T'as au moins quoi ?

0: Une armoire à God climatisée. Tu vois, chez Ikea, ils les font, là.
1: Mais tu es malade.
0: T'as pas d'armoire? Mais j'en ai une, moi, j'en ai une. J'en ai une armoire à God. C'est mieux. Jamais une soirée où tu t'ennuies, y a pas de Cluedo, bah voilà.
2: C'est mieux quand c'est frais.
0: Ouais, y a température. Le God, il doit être à 16 degrés, alors que le vin, c'est à 14.
3: Mais je voudrais repartir là-bas.
4: Bon, c'est mais quoi la question?
3: Fais-moi repartir au Pérou, mon Dieu. Ce qui est drôle, d'ailleurs, quand j'ai posté quelques photos sur Instagram de mon voyage, à mon retour, il y a quelqu'un qui m'a envoyé un message qui m'a dit « À cause de Toen, vous n'avez pas pu aller au Portugal. C'est le seul pays aussi loin que vous avez pu trouver. »
0: C'est vrai. C'est vrai.
3: Dont Toen n'avait jamais parlé jusque-là.
0: Mais ça va venir, hein, ça va venir maintenant.
3: Non, mais c'est vrai que c'est pas facile à cause de vous. On est obligé de choisir ses destinations.
0: Il n'y a pas que le Portugal dans la vie.
3: Quand même.
0: Il y a aussi le Val-de-Marne.
5: Personne ne vous a reconnu?
3: Oh, non, oui, ben non.
5: Ça fait bizarre.
3: Non, pas spécialement. Non.
0: Même au camping, ils vous ont pas reconnu? Le mec du camping, non. Celui qui tient la barrière à l'entrée, oui. Il n'a pas reconnu.
3: Avec les tentes quechua.
0: Voilà.
3: Bon, dites-on, on peut passer à
4: oui,
3: autre
4: c'est
3: chose.
4: Quoi la question?
3: Merci, Roselyne.
0: Mais il y a quoi à voir au Pérou, ça? Vous n'avez pas parlé.
4: Mais t'es un casse-couille.
0: À part la main et les nains, il y a quoi à voir?
3: Bah, la ville est magnifique. Il y a des quartiers, il y a le quartier de
0: C'est beau par rapport à Charleville-Mézières, c'est comment?
3: Barranco, par exemple, il y a un quartier qui s'appelle Barranco.
0: Et on fait quoi à Barranco?
3: Très joli, c'est plein de petits restaurants. La gastronomie péruvienne est une des meilleures gastronomies au monde.
0: Ça, c'est bon, ça.
3: Les ceviches et autres. Il y a d'ailleurs des restaurants péruviens à Paris qui sont bien très, sûr. Très réputés. C'est une des gastronomies mondiales les plus réputées.
5: Voilà. Sont gentils?
3: Ah, les gens sont très très gentils.
6: C'est péruvien le ceviche?
3: Ah, bah bien sûr!
0: Mais je crois que c'était quoi toi?
6: Bah français!
5: Ah non, et non!
2: Est-ce que dans le métro au Pérou, il y a des Français qui jouent de l'accordéon pour chier les gens? Ou non?
3: Alors, je vais vous dire, j'ai pas vu de métro, je suis pas certain. Alors non, ce que je peux vous dire, en fait, ça sert à ça aussi de voyager.
0: Ah. La coke est moins chère.
3: Non, c'est pas ça! Non, je vais vous dire à quoi ça sert. Ça sert à se rendre compte que la circulation dans Paris est très fluide.
5: Ah oui?
3: Parce que, croyez-moi, si vous allez à Lima, au Pérou, à Hidalgo, c'est une sainte à côté. Ah non, mais c'est même pas de la circulation, c'est inimaginable.
0: Ah oui?
3: Et d'ailleurs, c'est vrai dans toutes les capitales du monde. Voilà pourquoi je dis que c'est vrai qu'on a, les Français sont des vrais râleurs, toujours à imaginer qu'il n'y a que nous ici au monde qui avons de la circulation dans une capitale.
7: Ah ben, ce matin, il y avait 400 kilomètres de bouchons à cause de la nouvelle loi covoiturage. C'est quoi la nouvelle
3: loi? Pourvu qu'il n'engage pas sur BFM, c'est la chute.
0: Mais en plus, pourquoi? C'est même pas logique ce qu'elle dit, c'est ça qu'il faut.
7: Mais oui, c'est pas logique. Alors, pourquoi ça ferait des bouchons, le collateur?
0: Parce qu'il y a une voie réservée.
7: Il y a une voie réservée. On n'a plus le droit d'être
6: ils
7: tout seul.
6: Ils ont réservé
7: dans
6: la voie de gauche dans le sur le périph', voilà. pour des gens.
4: Alors, Sébastien a proposé, pour pas être emmerdé par les trucs qui regardent si on est bien deux dans la voiture, il a proposé d'acheter une poupée gonflable qui va installer sur le siège du passager.
0: Mais bien sûr, mais Roselyne, mais c'est une bonne idée. Comment on vérifie, t'es encore au voiturage ou pas? Il y a une caméra, on te suit?
7: Ben justement, ça fait 400 km de bouchons.
3: Oui, et ben écoutez, si vous étiez à Lima, vous diriez que ce genre de mesure est utile parce que franchement, je peux vous garantir que c'est hallucinant la circulation. Et c'est pareil dans toutes les grandes capitales du monde, c'est comme ça, mais on est râleur, faut toujours râler contre quelqu'un. Vous n'êtes pas d'accord, Visorek?
2: Ah, mais bien sûr, mais à Bruxelles, c'est pire. Donc,
3: c'est vrai?
2: Oui, oui, c'est
3: ben voilà,
2: c'est
3: voyez.
0: Oui, mais il va dire que les Belges, ils râlent pas. Ça vous dérange pas?
2: Ils râlent en flamand, c'est plus poétique.
0: Ouais, mais le pire, c'est moi, j'étais à Dubaï avec Bernard Mabi, là. On allait voir des influenceurs, on se rencontre entre influenceurs. Et c'était l'enfer. Hein. L'enfer. Parce que la Bentley de Bernard, impossible de la garer. Non mais sérieux, c'est vrai.
7: Mais en Normandie, ça roule bien.
3: Ça, c'est vrai. Et encore.
2: La question!
3: C'est quoi la question?
0: Et là, vous avez fait la mer ou la piscine? Non, parce que vous aimez pas
3: j'ai
0: la piscine.
3: J'ai fait le père.
0: Non, mais vous aimez pas la piscine, vous avez dit. Mais il y avait la mer pas loin.
3: On va pas au Pérou pour aller à la piscine. Enfin, écoutez, on va pour voyager, pour visiter les quartiers. J'ai fait quelques églises. Ça va vous plaire, vous qui travaillez.
0: Ah, ça, j'aime bien.
3: Voilà,
0: ça.
3: Vous qui travaillez chez Bolloré. Ben voilà, j'ai fait 3-4 églises. Ça vous plaît,
0: d'accord,
3: ça?
0: D'accord, okay,
3: voilà.
0: C'est bien.
7: Est-ce que vous avez grimpé au cocotier?
3: Mais il n'y a pas de cocotier.
2: Ça Non, c'est une métaphore, Laurent.
6: Est-ce que vous avez pris le péroférique?
0: Et vous avez vu des migrants, mais chez eux?
7: Et est-ce qu'ils jouent de la flûte, vous savez, là, avec plein de...
0: Mais non, mais c'est
7: de...
0: leur langue, ils parlent pas.
7: Comment
0: ils,
7: ça s'appelle?
0: Ils parlent en flûte. Ils parlent en
7: comment
0: flûte.
7: Ça s'appelle?
0: La flûte de Pan. La flûte de Pan.
7: Ça s'appelle la flûte de Pan?
5: Oui. Oui.
7: Quand il y en a plusieurs tuyaux?
5: Oui.
7: Ouais. D'accord. Ils jouent tous de la flûte de Pan?
3: Oui. Oui. C'est mais c'est que ça, toute la journée.
0: Mais c'est même pas qui joue, c'est qui parle. Quand un mec fait tout, tout, tout, tout, ça veut dire bonjour. Tout, tout, tout, tout, tout, tout, tout, tout. Ça va? Tout, tout, tout, tout, tout. Et toi? Les gens ne parlent pas, les gens, il faut que je
3: Je veux retourner là-bas, je veux retourner là-bas.
0: Mais ils parlent quelle langue,
3: mon
0: ça
3: Dieu, ramenez-moi là-bas.
6: Mais vous êtes allé vraiment pour le tourisme ou vous avez fait rendez-vous en terrain connu avec Frédéric Lopez?
3: Ben non, j'y suis allé parce que j'aime voyager, que les voyages, ça ouvre l'esprit et puis ça évite d'entendre des conneries comme j'en entends ici.
0: Voyez. Et ils parlent quelle langue au Pérou alors?
3: Espagnol.
7: Ah oh. Bon,
0: espagnol courant ou espagnol un peu au dialecte?
3: Muchos
7: muchas gracias.
3: Bon dia, muchos gracias.
0: Ah, d'accord, ouais, dialect alors.
7: Non, mais vous n'avez pas grimpé le Machu Picchu.
4: Mais c'est pas au Pérou le Machu.
3: Ah si, si.
0: Le Machu Picchu.
3: Mais c'est le Machu Picchu, pas le Machu Picchu.
7: Le Machu Picchu, vous ne l'avez pas grimpé alors. C'est quoi?
6: Bah attends, mais ça m'intéresse parce que Roselyne, tu pensais que c'était où toi le Machu Picchu?
0: Et le lac?
4: Le Machu Picchu, je savais pas.
0: Et le lac préféré de Jean-Marie Bigard, la pipi caca, vous mettez?
7: Le Machu Picchu, c'est.
3: Je vous emmènerai rien que pour le plaisir de réentendre.
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3: Oui, monsieur Reichmann, vous ne connaissez peut-être pas Sébastien Thoen.
9: J'en ai beaucoup entendu parler.
3: Et vous allez comprendre combien vous vous portiez bien jusque-là.
0: Ça va, Jean-Luc?
9: Je vais très, très
0: tu
9: bien.
0: Tu sais qu'ici, d'habitude, on a le Christian Quezada, mais légal, Paul ouais. Elkarat.
9: Ah oui, oui, je, bah, oui j'ai eu quand même pas mal de candidats.
0: C'est vrai. Tu te rappelles de Paul?
9: Mais et comment? Ah bah, et là, 153 émissions à mes côtés, c'est. Alors, c'est là, énorme. C'est,
3: autrement, on l'aurait évidemment installé avec vous pendant une émission. On vous auriez fait les retrouvailles ici sur RTL, mais Paul ouais.
0: Est décédé.
9: Non, le pauvre. Mais non, il est bien
0: bah
9: vivant.
0: Oui, mais il s'est pas fait vacciner, ce con. Non, mais je suis aux côtés du mec qui faisait interview, ça fait plaisir. Ça, Fabrice?
10: Oui, oui, absolument.
0: N'hésite pas pour le sonotone. Hein.
10: Non.
0: Mets-le un peu plus haut. Hein.
10: Mais c'est, je suis en train de régler le son. Mais
0: on est en famille.
10: Je capte un mot sur trois, mais genre...
0: Bah comme moi.
10: Je reconstitue les phrases.
0: Voilà.
10: Ça débrouille.
11: Mal. Un jour, ils vont déraper.
0: C'est prévu, moi, il faut que je buzz. Moi, je suis en fin de carrière, je suis aux grosses têtes. Donc, En tout cas...
9: En plus, c'est ma première.
0: Ça fait plaisir bien. Aujourd'hui. Que des jeunes et des hétéros. C'est rare. C'est assez rare pour le souligner.
9: Ouais, c'est vrai.
3: Non, Fabrice, c'était hétérosexuel.
10: Oui.
3: Jean-Luc Reichmann.
0: Et Jean-Fille aussi, c'est son mec qui me l'a dit. On peut le croire, c'est son mec.
3: Jean-Luc Reichmann, je connais son épouse.
9: Je vous remercie.
3: Voilà.
9: Merci beaucoup.
3: Alors, excusez-moi, mais enfin, Valérie Mérès est hétérosexuelle.
0: Bon, voilà, Ismaël Robin, tu rigoles ou quoi?
9: Il est extraordinaire.
0: Enchaînez, Ruquier, là, on se fait chier. Là. Les gens sont en train de zapper sur les chansons. C'est...
9: Qu'est-ce que vous prenez au petit déjeuner, Sébastien?
0: J'ai tourné le tardisson ce matin. Alors, je me suis levé très tôt. Bon, là, c'est 15h35.
9: Ouais.
0: Mais je me suis levé très tôt, j'ai tourné avec Ardisson, on a tourné l'Hôtel du Temps, enfin là.
3: Ah, ça y est, ça va enfin sortir cette émission.
0: Ouais, en 2025. Non, parce que on a tourné il y a un an, c'est pas encore diffusé, mais on a tourné, là ça va être diffusé
3: ça
0: dans deux mois.
3: Ce sera une émission posthume de Thierry Ardisson.
0: Voilà. Ouais.
3: En tout cas, monsieur Reichmann, bienvenue.
9: C'est gentil, merci.
3: C'est votre première ici, monsieur Fabrice vient de temps en temps nous voir, mais il connaît parfaitement le principe de l'émission.
10: Oui.
3: Vous savez, cher Fabrice, qu'on commence toujours par.
10: Est-ce que je sais, moi, je suis
7: Les citations.
10: Une chanson,
11: il est devenu con.
7: Les citations,
3: Fabrice, enfin.
10: Une citation. Oui.
3: On va commencer tout de suite par une citation pour Catherine
10: oui,
3: Pave.
10: Oui, elle est de qui, la citation?
3: C'est
12: ce qu'il faut trouver, hein, Fabrice.
3: Je vais pas
10: oui,
3: faire.
10: J'avais cru
3: ah, bah
10: comprendre.
3: Tiens, elle est là, la Leclerc.
0: Non, mais il faut bien répondre, il y a un dentier à gagner, quand même. Hein.
10: Ah oui?
9: Non, mais ça va très, très
0: non, mais je vous le dis, même pour le public, hein.
3: Mais il y a du respect pour Monsieur Fabrice.
6: Oui, d'abord.
0: J'ai grandi en le regardant, moi.
3: Ah oui.
0: Je lui ai dit la classe, oh, là, avec Pompon, avec tout le monde, avec Monsieur, avec Blaise, avec tout ça, avec Bigard, le pauvre depuis, bon bref. C'est moi la classe déjà, Bigard, depuis 2-3 ans là. Pour moi la classe.
9: Fabrice, je suis pantois devant vous. Je suis tellement heureux. Je travaille encore avec Fifi. Vous travailliez à l'époque avec Fifi.
3: Ah, le petit muet là.
9: Non, il n'est pas muet.
13: Non, si. Quand on faisait une émission à l'ouverture de Canal Plus, il avait un rôle muet dans une émission qui s'appelait Tout s'achète.
0: Ah, celui qui a le MeToo avec Denis O.
3: Je peux placer ma première citation.
9: Attention, il va la placer devant tout le monde.
3: Pour Catherine Pave, qui habite Tourcoing dans le Nord. Qui
0: c'est joli, Tourcoing.
11: Ah, oui, c'est bien, Tourcoing.
0: Non, mais c'est vrai, on nous fait chier avec l'île Maurice, mais c'est vrai que.
3: Qu'est-ce que vous avez contre Tourcoing, monsieur Toël?
0: Laurent Ruquier, il y a de la cocaïne dans les pains au chocolat. Et je viens d'en manger deux.
5: Quoi qu'on mange, hein.
0: Donc forcément, je pars en vrille. Voilà.
3: Monsieur Jean-Philippe, défendez Tourcoing, votre région.
11: C'est un beau coin, c'est Tourcoing.
3: À Tourcoing, quoi, tout le monde a une voix de canard.
11: Moi, j'ai commencé ma vie active à Tourcoing. Je travaillais dans un magasin de vêtements, ça marchait bien.
3: Comment ça s'appelait?
11: Ça s'appelait Hexagone H Couture.
9: Hexagone.
11: On vendait des vêtements féminins haut de gamme. Alors j'avais toutes les riches belges et les riches tourquenoises et
5: tourquenoises.
11: Oui, j'ai tous les.
3: Il y a des riches à Tourcoing.
11: Oui.
3: Ça alors.
11: Oui, c'est un site industriel. Donc encore,
9: ah oui, il y a encore des gens
0: qui. Non, mais Tourcoing, c'est pas top. C'est Roubaix qui est joli. Mais faut aimer les barbes, c'est tout.
5: Oh là là là là.
3: Bon, je peux placer ma citation.
11: Oui, oui, oui.
9: Attention, il va la placer.
3: Pour Madame Pave de Tourcoing.
0: C'est joli, Tourcoing. On nous fait chier avec les Maldives, mais c'est vraiment joli.
3: Les Maldives, ça va disparaître un jour.
5: Ouais, hein, vite y aller.
11: Oui, la mer, elle va monter.
0: Mais non.
9: Alors que Tourcoing va rester.
11: Oui, non.
3: Qui a dit « Mon meilleur ami est parti avec ma femme et franchement, il me manque terriblement.
13: »
0: Coluche. Jacques Martin.
3: Non.
9: Pierre Desproges.
3: Non, pas Pierre Desproges.
0: Pierre Doris,
3: bonne réponse de Sébastien Thoen. Une citation pour Alice Grandperrin qui habite Carpiquet dans le Calvados.
9: Carpiquet, c'est où ça?
3: Dans le Calvados.
9: Carpiquet.
0: T'avais vilain là-bas?
3: Pour Madame Grandperrin de Carpiquet, donc, qui a dit « Sous le capitalisme, les gens ont plus de voitures. Sous le communisme, ils ont plus de parking. »
5: Karl Marx.
3: Non.
0: Mélenchon.
3: Non. mais c'est un politique.
9: François Hollande.

0: C'est quelqu'un
1: un contemporain, ça.
2: Un contemporain.
0: Mais c'est pas un comique, c'est pas très drôle comme phrase.
2: Vous devriez pas dire ça parce qu'on nous dit souvent que vous êtes un de ses héritiers.
0: Pierre Bénichou.
2: Bonne réponse. Bonne réponse de Sébastien Thoen.
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6: Non, mais là, j'ai pas envie de rire.

0: Non, mais là, j'ai pas envie de rire. Je m'inquiète pour mes boucs. Je pense à mes boucs parce que
1: rasez-vous.
0: Il y a un renard qui me les a chiqués il y a 3 mois.
2: Tu cherches des bergers?
0: Non, non, pas de, un berger de boucs. C'est des boucs nains.
2: Ah bon?
0: Et donc le renard, il est pas nain, lui. Et là, je suis en train de tous les jours à Sturland de dire est-ce que mes boucs se sont pas fait chiquer par le renard, voilà. Oh. Et je peux rien faire. Oh là.
3: Oh. Ma pauvre chérie.
2: T'as une vie d'aventurière.
0: Allez.
2: Tu devrais écrire un livre. Tu dois... Ma vie en Corse avec mes boucs.
0: À toi, t'as...
2: Tu feras un carton. Si tu veux, je réaliserai le film après.
0: Ça, c'est sûr, Laurent Ruquier l'a moins pleuré quand un renard a bouffé mes pans.
3: Ah, ça y est.
0: Tu avais offert des pans.
4: Bah, si j'étais un renard, j'habiterais près de chez toi, parce qu'apparemment...
0: Bon, allez, on s'en fout, on continue.
1: Dites, je fais ce que je veux ici, je suis encore chez moi.
0: C'est vrai.
2: C'était quand que vous repartez en vacances, d'ailleurs, ensemble, bientôt?
1: Qui ça?
2: Vous ne repartez pas en vacances bientôt ensemble?
1: Avec Christine Bravo? Bah, oui. Oh là, ça fait 20 ans que je ne suis pas parti en vacances avec elle. Une fois m'a suffi.
0: Il y a eu plus qu'une fois.
1: Deux fois, peut-être.
0: Plus que deux fois.
1: Trois, allez, mais tu te sais. Enfin, il y a 25 ans,
0: mais
1: 30 ans.
0: Mais c'est vrai qu'on se souvient plus où c'était. En vente. C'était avec Mergot. C'est des bons souvenirs. Ah, c'est des bons souvenirs, papa.
1: Pas du tout. Pour Fabrice Oran, qui habite Metz, puisqu'on parlait animaux, justement, quel est l'autre nom du carcajou?
5: Carcajou, c'est le glouton.
1: Oh, mais comment vous savez ça, alors?
5: Bah, c'est l'autre nom du carcajou. C'est le terme.
1: Oui.
5: Alors, c'est le... C'est le nom, en fait, c'est le nom autochtone du glouton qui mange tout ce qui bouge.
1: Et en anglais, c'est comment on dit ça en anglais? Wolverine. Le carcajou, le glouton, le Wolverine, ou le Johan Rioux en français.
5: Ou le Bernard Mabille.
1: C'est le glouton. Il paraît que c'est très dangereux, hein, ces animaux-là.
5: Ça s'attaque à tout, ça n'a,
0: ça s'attaque au bouc.
5: Ça s'attaque même aux cerfs qui ont deux fois leur taille.
1: C'est l'animal le plus féroce du Grand Nord.
5: Ouais.
1: Il peut peser 18 kilos, le glouton ou le carcajou.
5: Ah ouais, c'est incroyable.
1: C'est comme un ours.
3: Je croyais que c'était un dindon, un glouton.
1: Ah non, non, rien à voir avec le dindon.
5: Non,
1: c'est
5: parce
1: pas, c'est pas un volatile, le glouton.
2: Vous avez pas une photo, Laurent, parce que j'arrive pas à voir.
1: Regardez sur votre pièce d'identité.
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1: Pour Salomé Tiquet, qui habite Villejuif dans le Val-de-Marne, je vais vous demander de retrouver le nom d'un écrivain qui était fou amoureux d'une ballerine qui s'appelait Carlotta Grisi. Il allait la voir à l'opéra. D'ailleurs, au début, il avait fait une critique un peu méchante sur elle. Et puis, plus ça avançait, plus finalement, il changeait d'avis. Et il l'a placée très vite au rang des plus grandes ballerines de son temps. Il a même écrit à propos de cette fameuse Carlotta. Elle rase le sol sans le toucher. On dirait une feuille de rose que la brise promène.
0: Ok, c'est 19e siècle, ça.
1: Oui, on est
8: c'est au... C'est Prosper Mérimée?
1: Ah non, ce n'est pas...
5: Théophile Gautier, non?
1: Et c'est Théophile Gautier. Bonne réponse d'Olivier Bellamy.
0: Alors là, bravo.
1: Mais alors, cette histoire d'amour est incroyable, faut que je vous raconte la suite. Parce qu'il s'extasie sur les pieds de la ballerine, Théophile Gautier, il écrit que ces pieds-là feraient le désespoir de n'importe quelle Andalouse. Il en tombe amoureux au point vraiment de faire tout pour la séduire et elle ne lui dira jamais oui dans un premier temps. Il faut voir ce qu'il écrit sur elle, tellement il est amoureux. Son teint est d'une fraîcheur si pure qu'elle n'a jamais mis d'autre phare que son émotion. Ah, sauriez pas dire des trucs comme ça à une jeune femme.
9: Non, j'ai rien compris déjà.
1: Et alors finalement, c'est ce qu'il va faire. Eh ben, il va épouser la sœur de cette cantatrice.
9: Pas bête.
1: Parce que comme il n'arrive pas à avoir Carlotta, il va épouser Ernesta, qui elle est cantatrice, l'autre est ballerine. Et puis finalement, une fois qu'il aura épousé la sœur, il aura pour maîtresse la ballerine.
0: Oh la vache.
1: C'est-à-dire
8: que c'est comme ça, il y avait la paix.
1: Non, mais c'est quand même une belle histoire.
0: Ah oh bah tiens, oui, bien sûr, et ta sœur.
2: Bah, c'est l'amour absolu, je trouve.
1: Ma sœur, elle nous écoute et elle n'a rien à voir avec cette affaire-là.
0: Elle va bien.
1: Bah oui, pourquoi
0: elle y a répondu? Ça fait longtemps que je ne l'ai pas vue, alors raconte.
2: Vous avez une sœur, Laurent?
1: Bah oui, j'ai une sœur.
2: Est-ce que Laurent, vous confirmez que, en général, plus on va haut et plus on est seul? C'est la solitude au sommet, il y a très peu de gens qui arrivent au sommet.
8: C'est pas vrai.
0: Pour bon, vous. Le philosophe.
9: Regarde-toi,
1: je suis

0: cul effondré, je veux dire. Qu'est-ce que vous voulez que je réponde?
1: Et votre sang va bien.
0: Mais oui. Et à l'autre andouille et à l'autre crétin, franchement. Aïe.
1: J'aimais beaucoup votre sœur.
0: Non.
1: Mais même... C'est votre mère que j'aimais pas.
0: Elle est plus là, ma mère. Laissez-la tranquille. Elle est avec la vôtre.
1: Eh ben ouais, je sais.
0: Elle est morte il y a pas longtemps, la vôtre.
1: Bah ouais.
2: C'est fait. Tu nous avais raconté ici, ouais.
1: Non, j'ai pas. Oui, enfin bon, là, c'est difficile.
3: Bon, ça jette un froid.
1: Oui, ben, on les regrette pas, quoi.
0: Je peux pas dire ça. Bon, je regrette ma mère.
1: Oh oui.
0: Je veux dire, je regrette d'avoir eu celle-là.
1: On est deux.
0: Mais non, c'est pas vrai. Raymond, je t'aime. Là, ouais. Je parle à l'au-delà maintenant. Je me prends pour Didier Van Kovelaert. Qui parle aux morts ici, hein? Qui parle aux morts?
1: Bah là, on est en train de le faire.
2: Ouais, j'ai très peur de la mort.
4: Ah moi, oui, je parle pas aux morts, mais quand je parle à une araignée.
1: Oh non, mais l'autre, elle est folle. Non, mais
0: c'est... Celle que vous avez au plafond ou...
4: Non, mais parce que je parle aux araignées.
0: Oui.
5: Bah, c'est normal. Et...
4: Non, mais avant de les aspirer, je leur demande pardon.
0: Donc, je comment les... ça, de les aspirer?
4: Bah, parce que dans une maison d'hôte, je peux pas laisser des araignées.
0: Oui.
4: Donc, je suis obligée avec l'aspirateur d'aspirer les araignées.
0: Ah, avec l'aspirateur, je pensais que vous les aspiriez.
4: Bah oui. Les araignées, c'est peut-être la réincarnation de la maman de Christine.
5: Oui, et bah, mais de quoi je connais?
0: Ah oui, celle avec des poils aux pattes.
5: Il est malade.
0: Et vous, monsieur Rioux, vous avez peur de la mort? Pourquoi vous avez peur de la mort?
2: Depuis quelques temps, en fait, j'étais hyper solaire et tout. Et depuis quelques mois, il y a le temps qui passe.
1: Mais comment tu peux le mettre dans un cercueil?
4: Sur mesure.
2: Je traverse une phase un petit peu de réflexion.
0: C'est pas vrai.
2: Parce que j'ai toujours été dans l'action, à penser, à faire. Et maintenant, je commence à cogiter sur ma vie.
1: Mais t'as quel âge?
2: 45.
0: Mais j'ai... Ah, quand même, oui. Je pensais que vous étiez plus jeune que ça, moi.
2: C'est vrai.
4: Oui, mais parce qu'il a la peau très tendue. Donc, il y a absolument aucune ride et il fait plus jeune. Il y a un âge où il faut choisir entre sa tête et son cul. Hein.
2: Je pense jamais à mon cul.
0: Moi, je pense que vous allez finir en couple avec Dari Boudboul. Parce qu'il y a,
2: Je sais que depuis la...
4: Mais alors... moi, je l'aime beaucoup. Je suis sûre qu'il est moelleux.
2: Ouais, mais Dari, c'est la vérité. Franchement, dans l'absolu, oui, on pourrait sortir ensemble.
4: Mais oui.
2: Parce que j'aime beaucoup Dari.
4: Moi, je le trouve très attendrissant.
0: Alors, pourquoi dans l'absolu? Mais faites-le.
4: Parce que attendez, laissez, faut que ça mate. Faut...
3: Mais pas
2: écrit,
3: ici.
2: On s'est écrit hier encore sur Instagram.
4: Moi, je le trouve très moelleux. Il doit être confortable et moelleux.
0: Qu'est-ce que vous lui avez...
4: Et il est très attendrissant.
0: Qu'est-ce que vous lui avez écrit sur Instagram hier?
2: Attendez, je retrouve. Alors, franchement, quand on se fait un petit resto, un dîner et tout.
4: Eh ben, quand tu veux.
5: Mais tu connais rien.
1: Si vous faites un monde, faudra le mettre à la poubelle.
4: On peut pas faire d'enfant. Avec lui. Donc on prendra un chien.
2: Pourquoi? Ce serait, imagine un petit peu,
4: en une
2: de Paris Match, Boudboul Rioux, le couple surprise.
0: On va dire ici Paris, soyez modeste.
5: Moi je me dirais même le courrier du centre-ouest.
3: Ou Paris Boum Boum.
4: Le Trigor.
0: Paris Truffe.
2: La jockey et le commentateur.
3: La jockey et le cochon.
2: Tiens, il viendrait faire un reportage chez nous et tout. Alors on montrera la chambre, on montrera la piscine, on montrera le salon, ce serait énorme, quoi.
5: Il faut la battre, hein. Oui.
2: Et après, on passerait dans 50 minutes inside et tout, ce serait génial.
4: Bon, on va déjà commencer par se voir tranquillement, sans en parler à tout le monde.
0: Si vous voulez être 50 minutes inside, il faut pas être éjaculateur précoce, hein.
2: Et je le suis.
4: Ah oui.
2: Non, en fait, la vérité, c'est que je suis l'inverse.
0: C'est-à-dire?
4: Ah bah c'est mieux.
2: Ça met du temps.
1: Non, oh, écoute, on s'en fout.
0: Ah bah non. Vous voulez que je vous dise, non, on n'est pas pressé.
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0: Sana et Sarabi étaient à la une de l'actualité ces derniers jours, mais pour quelle raison?
2: Ce sont des animaux ou ce sont des personnes?
0: Alors bravo.
1: Ce sont des orques.
0: Ah, non, ce sont pas des orques.
7: Des moutons.
0: Mais c'est vrai que leurs prénoms ont été choisis par des internautes via les réseaux sociaux. Sana et Sarabi, ce ne sont pas des orques. Ce sont
8: donc des naissances.
2: Sana,
8: des
2: dauphins.
8: Des pandas, non.
2: C'est lié aux Jeux Olympiques ou pas par rapport?
7: C'est des animaux sauvages nés dans un zoo.
0: Oui, et donc ce sont
8: des
7: zèbres blancs.
8: Des fauves.
7: Des lions.
8: Des mammifères.
0: Des lionceaux. Voilà. Bonne réponse collective. C'est mignon.
8: C'est une question intéressante.
0: C'est à Thoiry.
9: C'est passionnant. Hein.
8: À Thoiry.
9: Madame Rapoport devrait faire un annuaire
7: des prénoms de lionceaux.
9: Des noms d'animaux. Non, mais c'est vrai.
0: Ben oui,
7: mais il y a un filon. Ouais.
0: Ça éviterait de faire des concours sur Internet pour trouver leur prénom. C'est le zoo de Thoiry. Il existe toujours, le zoo de Thoiry.
8: Bah oui, sinon, il n'y aurait pas de naissance.
7: Oui, c'est vrai, oui.
8: Ah oui,
7: oui, ouais, c'est vrai.
8: Ils n'ont pas fait logique, ça dans le jardin du voisin.
0: Vous y êtes allé au zoo de Thoiry.
8: Oh, il y a très longtemps.
0: Voir le marquis ou le duc de la Panouse.
7: Panouse.
0: Ah, c'est lui qui. Je crois que ce sont ses enfants qui continuent à diriger le zoo de Thoiry. Vous avez pensé à un moment que c'était les orques, parce que c'est vrai que dans la presse aussi, on nous parle des orques d'Antibes.
1: Ah, ils vont se faire foutre.
0: Dont on ne sait pas quoi faire, parce que.
1: On les connaît.
0: Il y a eu une association de défense des animaux qui a dit qu'il fallait enlever les orques, évidemment, du Marineland, ça s'appelle. Ce sera le futur nom de la France, hein, en 2024.
7: 24, ça va vite chez vous. 27 peut-être.
0: 27. Oui,
7: vous en avez très envie, Laurent, j'ai l'impression. Il est sur BFM depuis 3 semaines déjà.
0: Le temps de passer à CNews. Non mais le Marineland d'Antibes, oui, c'est vrai que la présidentielle, c'est dans...
7: J'ai l'impression.
0: Dans 3-4 ans maintenant, effectivement.
8: On ne sait jamais.
0: Le Marineland d'Antibes dans les Alpes-Maritimes, en tout cas, c'est pas quoi faire de ces orques, parce que c'est bien gentil de dire faut plus d'orques, mais où les mettre
8: à Notre-Dame, les grandes orques de Notre-Dame.
7: Et pourquoi on les met pas dans l'eau, dans la mer?
0: Parce qu'ils peuvent pas, ils savent pas chasser.
9: Ah,
0: ils ont toujours été...
8: Ils sont allergiques à l'eau de mer, c'est juste l'eau de Javel.
7: Il n'y a pas de solution alors?
0: Ils ont toujours été en captivité. Si, l'idée là pour l'instant, c'est de les revendre à un zoo aquatique japonais. Mais
8: ils vont les bouffer.
1: Et le transport.
7: Ah ouais, la balade, ça doit être sympa. Ouais. Le les entraîne, je crois, au transport. Là, on les fait faire plein de mouvements dans la journée.
0: En tout cas, écoutez, Mme Sarah Elahiri, qui est secrétaire d'État chargée de la biodiversité, est sur le dossier. Et c'est vrai que d'un seul coup, les associations de défense des animaux qui avaient demandé à ce qu'on se débarrasse des orques dans ce parc aquatique, disent, ah ben non, mais il ne faut pas en faire n'importe quoi non plus. Donc, en gros, on ne sait pas quoi en faire. Vous avez été attaqué par des orques, Christine.
9: Ah, ça explique beaucoup de choses.
8: C'est toi qui as attaqué les orques.
7: T'as eu peur, Christine, ou pas?
1: Non, pas du tout. C'est le safran qui a été attaqué, c'est pas moi.
8: Ah, ils aiment
9: le
8: safran.
9: Ah oui, tu as eu ça?
1: Oui, bah oui, bien sûr. Au large de Gibraltar, on s'est fait attaquer.
0: Oh, qu'est-ce qu'un voyage!
1: Il y a de plus en plus d'attaques, effectivement, à cet endroit.
8: Mais pourquoi là?
1: Eh bien, alors ça, on ne sait pas.
8: Mais ils sont cons, les voileux. Pourquoi ils passent par là?
1: Mais le détroit de Gibraltar.
7: Il n'y a pas beaucoup de place, ouais.
9: Comment sortir de Méditerranée?
1: Comment tu vas en Méditerranée quand tu viens de l'Atlantique?
8: Bah, tu vas ailleurs.
0: Quand vous êtes sur le bateau, combien de temps vous restez sur le bateau comme ça avec votre mari, alors?
1: Ça dépend où on va.
0: J'imagine que votre mari, il est aux commandes, il est à la barre, comme on dit.
1: Oui, et moi, je ne fais rien.
7: Vous faites pas de manœuvre, Christine?
1: Non, les mâles, je fais pas de manœuvre, non, je touche rien.
7: Ça prépare pas un petit apéro?
1: Bah si.
7: Tu prépares à manger et tout, alors il y a vraiment de...
1: Bah oui, bien sûr, mais...
0: Et quand il y a une grosse tempête, vous faites comment?
1: Il n'y a pas de grosse tempête. Quand il y a une grosse tempête, on se met au port. Mais vous croyez... Mais c'est dingue. Et votre père a bossé sur des bateaux.
0: Oui, enfin sur les chantiers navals, vous savez.
7: Il n'a pas vu Gibraltar.
8: Son père n'a jamais vu la mer.
0: Il était chaudronnier sur les transatlantiques. Il préparait pas l'apéro pour les croisiéristes, vous voyez.
7: Moi, j'ai une autre question, mais c'est vrai, une vraie question sérieuse. C'est quand on est sur un bateau et qu'on veut faire un câlin à son amoureux, son amoureuse, est-ce qu'il y a le roulis? Non, mais quand il y a le roulis, quand il y a des...
0: Il y a deux hypothèses que vous n'affronterez jamais. Donc je vois pas pourquoi vous posez cette question.
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0: vous parler de la méthode S plus 7.

0: J'en ai d'ailleurs déjà parlé ici de la méthode S+7. C'est une méthode inventée par les écrivains amusants qui participaient à l'Oulipo, parmi lesquels Raymond Queneau. C'est toute une mode. Ouais, il s'amusait, il s'imposait des contraintes, il faisait des exercices littéraires. Et la méthode S+7, c'était de réécrire quelque chose en prenant le 7e substantif dans le dictionnaire qui suivait le mot d'origine. Vous comprenez ce que je veux dire?
1: Très bien.
0: Vous prenez un texte et vous remplacez chaque mot par le 7e mot qui suit ce mot dans le dictionnaire.
2: Ouais. Oh là là, vous allez nous donner une phrase et vous allez nous demander de trouver la phrase originale.
3: Il me faut un dictionnaire.
0: Alors, ils ont repris à l'Oulipo, grâce à cette méthode S+7, ils ont repris la cigale et la fourmi.
2: Oh mon Dieu.
4: Oh, génial.
0: Et qu'est-ce que c'est devenu? Je vous demande que le titre, bien sûr.
2: Ah. Oh bah oui. Non mais, alors on n'est pas là pour 3 heures avec une...
3: Le 7e mot dans le dictionnaire après cigale. Donc ça veut dire...
0: Et la... pareil pour fourmi, évidemment.
3: La cochonne et là,
5: non.
3: Tu vois, c'est
0: ah, c'est pas mal la cochonne.
6: Oui, c'est pas mal la cochonne.
3: La cochonne et la.
5: La cochonne et la tchakalope. La tchakalope et la
3: tchakalope. Et la framboise.
0: La cochonne et la framboise. Pas du tout.
2: Mais en tout cas, le mec, on n'est pas passé au F.
0: Mais vous avez compris le raisonnement parce que, effectivement, c'est exactement ça. Il faut trouver un mot qui commence par C, un mot qui commence par F et qui arrive derrière cigale et derrière fourmi. C'est ça le principe. C'est le jeu du S+7. Ah bah. Et ce sont les écrivains de l'Oulipo qui, évidemment, ont inventé ce jeu. Et ça donne la cigale et la fourmi.
5: La cigarette. La cigarette.
6: La cochonne, c'est trop loin. À mon avis, ça doit être la claire.
5: Je suis pas loin. La cigarette, je suis pas loin.
0: La cigarette, non.
5: Ah.
2: La clarinette. La clarinette.
0: Non, vous allez trop loin aussi.
5: Le cigare.
0: Alors, ça reste là et là, voyez.
6: La syphilis.
2: Avec un T.
1: Et ça s'écrit avec un S.
0: Et un Y en plus. Oh,
2: la cigogne.
0: Non, la cigogne, non.
6: Ah oui, pas mal.
0: Monsieur Obalk, normalement, devrait être favorisé, au moins pour le mot qui remplace la cigale, voyez-vous.
3: Ah. Putain. L'aquarelle.
0: Ah, pas du tout.
5: La cigogne.
3: Vous connaissez pas.
6: On l'a dit.
0: La cigogne, non. Non, oubliez le G. Hein.
2: On est
0: non,
2: on est au L.
7: La cimaise.
2: On est C-I-L.
7: La cimaise.
3: La cimaise, pas mal.
0: La cimaise, ça, c'est la première partie. Bravo.
5: Mais c'est quoi Pardon, mais c'est quoi une cigaise?
0: Merguez.
5: Parce que je connais les merguez, grâce à Dieu.
0: C'est la différence entre une saucisse et une merguez.
3: Une cimaise, en gros, c'est deux choses. Soit c'est la paroi sur laquelle vous accrochez les tableaux.
5: D'accord.
3: Soit c'est la tringle elle-même.
5: C'est chiant.
0: Mais la fourmi, alors?
7: La fournaise.
0: Non.
2: La fournaise, c'est trop haut. C'est deux R.
0: Ah non.
2: C'est pas deux R, F-O-U, deux
5: R. La fourrière,
0: Non.
5: Cigale et la fourrière.
7: La fourniture.
0: Non, mais oubliez le haut, hein, on va plus loin. Hein.
5: Attendez. Et la frange.
0: La frange, non, c'est avant frange, mais on se rapproche.
2: La fragrance.
0: Non plus.
6: Mais non, c'est
2: fragrance. Mais excuse-moi.
5: La fraternité.
0: On est avant la fragrance encore.
2: Ben voilà.
5: Eh ben la fraternité, ça marche.
0: Non, ça c'est après.
3: La fraîche
0: avec un i, on est encore avant le i.
5: Parce que le
2: La fraction.
0: La cimaise et la fraction. Voilà la traduction pour l'Oulipo de la cigale et la fourmi.
5: Bravo.
6: Oh là là, tout 100%.
0: Et puisqu'on parle de cimaise, monsieur Obalk, qu'est-ce que vous pouvez m'expliquer pourquoi les tableaux sont encadrés toujours dans les musées?
3: Oui, pourquoi ils sont encadrés les tableaux dans les musées?
0: C'est moi qui vous pose la question.
2: pour pouvoir
3: Est-ce que vous avez une idée? Parce que moi je connais la réponse quand même. Pourquoi il y a des cadres? Pourquoi il y a des encadrements aux tableaux?
5: Pour pas qu'on les touche.
3: Pour pas qu'on les touche, je vois pas le rapport, on peut très
7: bien les mettre en valeur.
3: Tu vas dans un musée où il y a de l'art abstrait, où il y a de l'art cubiste, où il y a de l'art ce que vous voulez, il n'y a pas de cadre autour des tableaux.
5: C'est vrai.
3: Est-ce que vous voyez qu'il y a une grande différence entre les musées d'art moderne et les musées d'art ancien? Il y en a une qui est évidente, en dehors des cadres, et qui sera la solution.
2: Oui.
3: C'est quoi?
2: Il y a des murs.
3: Bravo.
5: Ah bon?
3: Non mais ça suffit pas, Coco. C'est que les murs sont blancs dans les musées d'art moderne.
5: Oui.
3: Et que les murs sont tapissés dans les musées d'art ancien. Et alors du coup, il faut des cadres. Pourquoi il faut des cadres? Parce que c'est chiant quand il y a un mur tapissé avec des traits bleus et rouges et tout ça.
0: Surtout si c'est tapissé sur le mur.
3: Le tableau, eh ben, il faut bien qu'il ait son espace
5: de séparation. Sinon on le voit pas.
3: Ouais. Et ça, personne n'a fait le rapport entre le fait que les murs sont blancs.
5: Parce que c'est tous des cons.
3: Et qui c'est qui l'a fait? J'ai lu plein de livres là-dessus. Il y a personne qui dit ça, sauf moi.
5: Mais oui.
3: Je glisse comme ça à mes quelques collègues des petites choses qu'ils ne savent pas.

0: leur dit, écoute-moi aux grosses têtes demain, tu verras la réponse.
1: Quand même, j'ai un doute sur ce que vous nous racontez. Le fait que, effectivement, dans les musées d'art moderne, les murs soient blancs, ça, je suis d'accord avec vous. Mais enfin, dans les vieux musées, c'est pas de la tapisserie sur les murs.
2: Mais non, c'est les gens.
0: Regardez, tous les grands musées du monde, le Prado, le Kunsthistorisches Museum.
1: Au Louvre aussi.
0: Le Louvre, les salles rouges du Louvre, par exemple.
3: Eh oui.
0: Les fonds rouges, c'est pas pour rien. Donc, ça sont bien une couleur. Et on peut pas mettre un tableau rouge sur un fond rouge. Donc, pour faire une séparation, on fait un cadre.
4: Ah.
0: Et pourquoi?
4: Ah, bah, tu t'es mal expliqué, alors.
0: J'ai très bien expliqué.
2: Non, mais
0: j'ai très très bien
2: moi, expliqué. Moi, je redirais une chose, c'est que avant, les tableaux étaient chez les gens. Et les gens souvent avaient des murs.
1: Ah, bah oui, oui.
3: C'est intéressant.
0: Mais est-ce que vous avez remarqué que avant l'histoire de la peinture commence, qu'on fait commencer avec les tableaux qu'on appelle peinture.
4: Rupestre?
0: Non.
3: Équestre.
0: Non, les fonds or. C'est-à-dire qu'on savait pas peindre, il y avait des fonds or, d'accord? Bon, tous les tableaux qui font un peu Moyen-Âge, ça fait fonds or, vous êtes d'accord?
3: Ouais.
0: Et pourtant, il y avait de la peinture au temps préhistorique, il y avait de la peinture
4: oui.
0: à l'époque
4: bah
0: romaine.
4: Oui,
0: ouais,
4: les groupes.
0: Pourquoi alors? Eh ben, c'est que justement, c'est que la peinture, elle existait peut-être de tous les temps, si ça vous amuse, sauf que le tableau, lui, il existe que depuis la Renaissance.
3: Ah oui, parce qu'avant, il peignait dans les grottes.
1: Oui.
0: Non, il peignait sur les murs, ça veut dire que...
4: Mais c'est ça, la
0: Oui, oui, oui, oui. Et je veux dire par là que la peinture, c'était juste un truc de plus décoratif de l'architecture.
3: Bien sûr.
0: Et c'était inséparable. Tu vas pas à Lascaux en disant, ouais, ce graffiti, je le mettrais mieux là que là. Non.
3: C'est vrai.
0: Il est là ou là, il bouge plus.
3: C'est vrai.
0: Alors que
3: moi, je vais pas à
0: Lascaux. Ce qui est magique avec la peinture, c'est qu'on a créé un espace fictif, un espace virtuel, qui fait que vous pouvez le mettre. Tout d'un coup, c'est une vue de la mer, vous pouvez la mettre dans la salle à manger, comme vous pouvez la mettre dans le salon. Et c'est ça qui fait la grandeur. D'où le fait qu'il y a un cadre. Et c'est pour ça qu'il y a un cadre, parce qu'il y a un espace, si je puis dire.
1: Alors ici, il y a un cadre et il est en train de se terminer. Mais bravo quand même!
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1: C'est Ding Ding! Qu'est-ce que vous dites, Rio?
7: J'ai gagné. J'ai tout lu ce matin.
1: Oh
7: ah ouais. J'ai tout lu. Alors j'ai commencé par le Figaro parce que je suis abonné au Figaro, je suis abonné au Monde, je suis abonné à l'Équipe évidemment, je suis abonné au Parisien et après j'ai acheté Libération, La Croix, Le Nouvel Obs et Paris Match.
8: Ah, moi, si vous voulez réveiller mon cerveau, c'est rapide.
9: Ah, tu fais vraiment l'émission à perte alors.
7: 41 €. 50 € de taxi aller-retour. Voilà. Un jour restaurant japonais, 31,50 €. Sashimi mixton saumon, un Fanta. Après des nougats à la fin, un décaféiné. Bah voilà. Bah, paye va dans. Bah, j'ai
9: et 15 € de pressing, tu as eu ta chemise.
0: Oh oui, c'est bien.
1: Le jeu du ding-ding.
7: Oh, j'en ai marre.
1: Un titre du Parisien. Et c'est à propos du président du Paris Saint-Germain qui déclare: certains ont profité, maintenant c'est
7: terminé, fini.
1: Oui, bonne réponse de Johan Rioux, c'est terminé. Caroline Diamant, un titre du Figaro. Le torchon brûle après une accalmie de quelques mois. Les tensions sont à nouveau au plus haut. Le torchon brûle entre Athènes et...
4: Ankara.
1: Excellente réponse, Ankara. Florian Gazan, Yaël Braun-Pivet officialise sa candidature au...
7: Au perchoir.
1: Au perchoir, gagné aussi.
3: Oh.
1: À la une de l'Humanité, Valérie Mérès, à la BNF, Bibliothèque Nationale de France, je vous aide, une grève pour l'accès au...
8: Au livre.
1: Oui, mais... mais c'est un autre mot que je cherche.
8: Ah, au bouquin.
1: Au boudin.
8: Au tome.
1: Vous savez, Rio.
7: Au savoir.
1: Au savoir. Vous êtes éliminé, Valérie Mérès. Il a vraiment tout lu, l'autre idiot, là-bas. C'est à vous, monsieur.
4: Oh, là, cette pression.
1: Monsieur, comment c'est votre nom déjà?
7: Janssen.
1: À la une de Libération, Opéra, pourquoi Aurélie Dupont a...
4: démissionné.
1: Oui, c'est gagné.
9: Oh là là, il y a du niveau, hein.
1: Sébastien Thoen,
10: oui,
1: aujourd'hui, on peut lire dans toute la presse le top 3 des prénoms pour les filles, c'est Jade, Louise et...
10: Suzanne.
4: Emma.
10: Raymond, Raymond. Enfin,
1: non. Emma. Emma.
10: Et oh là là, ah bon, c'est
4: qui
10: ça
4: reste dans le top 3. Ouais.
1: Gabriel, Léo et Raphaël chez les garçons.
10: C'est la honte, si t'as un prénom tout le
1: monde. Il me reste Ryu. Il me reste. Levez la main ceux qui sont qualifiés encore. Ryu, Diamant. Gazan et Janssen. Attention, c'est parti. C'est la une du Canard Enchaîné.
7: Ah, c'est le seul que j'ai pas acheté. Oh, y a, y a. Oh là là, 41 euros pour ça, quoi.

0: La loose.
1: Mais j'ai oublié.
2: T'aurais pu monter à 45 euros.
1: Non, mais je sais que c'est un truc, c'est sûr et certain, c'est un truc extraordinaire avec
3: La une du Canard enchaîné. Oui. Elisabeth Borne déclare « Je reste à Matignon et Macron à... »
1: Mais il m'a niqué, putain. Je suis un débile, putain.
2: 41 euros
1: attends,
2: pour ça, quoi.
1: Redites-moi le début, Laurent, s'il vous plaît.
3: Et
1: je reste à l'Elysée maintenant.
3: Elisabeth Borne déclare à la une du Canard enchaîné, c'est évidemment un jeu de mots, je reste à Matignon et Macron à...
1: Un jeu de mots avec l'Elysée. Je reste à Matignon et Macron reste, s'il vous plaît, Laurent, me faites pas ça.
2: Il est en panique.
1: Je donne ma vie depuis 3 ans, bordel. Je suis payé des copies d'aide merde. Oh. Je suis ridicule à chaque émission. Attendez, je reste et
4: non,
1: Macron reste.
4: Ridicule.
1: Et Macron reste, allez. Allez, et Macron reste, allez.
3: C'est perdu, c'était à l'Elysée.
2: Oh, oh là là, Johan, 41 balles pour ça.
4: Ah là là, pas bouffé, on
2: va tous les journaux. Ah, c'est dur.
3: Caroline Diamant, un dessin du Canard enchaîné. Richard Ferrand, battu en Bretagne. Il déclare, d'après le dessin de Kiro, « Heureusement, j'ai une bonne... »
4: Mutuelle.
3: Gagné.
2: Oh là là. Oh là là. Bravo.
3: Bravo. Florian Gazan, attention, c'est dans le Parisien aujourd'hui.
5: Je suis pour Caro.
3: On s'en fout alors. Monsieur Gazan, Olivon, capitaine des Bleus au... Olivon, capitaine des Bleus, au... c'est du rugby, hein.
1: Oui, oui, oui, au piquet.
3: Au Japon.
1: Ah oui, tournée, au Japon, tournée. La tournée au Japon.
3: Eh oui, la tournée au Japon, ouais. Vous êtes éliminé, Gazan.
4: C'est pas une ville du Japon, piqué.
3: À vous, monsieur, monsieur Janssen.
4: Oui.
3: Guy Radeau, ex-capitaine du 15 de France, raccrochera les crampons à 36 ans à l'issue de la finale du top 14 des adieux en grande...
4: Pompe.
3: Pompe. C'est bon, oh, ouais. Oh,
4: c'est
3: Caroline, la 4e édition du Festival du Parisien aura lieu en septembre. C'est reparti pour Paris.
4: Pour Paris Cinéma.
3: Paris Paradis. Vous êtes éliminé, le gagnant est Jean-Philippe. Ouais,
4: j'ai gagné, ding ding. C'est mon premier ding ding.
2: Bravo, Jean-Philippe.
3: Grâce à Pompe.
4: Ah ouais.
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3: Notre ami Boudère nous a promis d'autres blagues. En plus, elles sont neuves, ces blagues. On les connaît pas.
4: Mais
3: d'où vous les sortez, vos blagues, d'ailleurs, Boudère?
4: Vous savez, les blagues n'appartiennent à personne. On nous les raconte dans des dîners, entre potes, et après, on se les refait à notre sauce.
3: Alors, allez,
4: ça se passe dans un mariage. Il y a la mariée qui rentre avec le mari. Il rentre, c'est la cérémonie. Et là, t'as deux personnes qui sont assises, ils se disent entre eux, oh là là, mais qu'est-ce qu'elle est moche, la mariée. Et l'autre, il dit, ah ouais, elle est dégueulasse. Et là, derrière, elle dit, oh, dis donc, je vous dérange pas, vous parlez de ma fille, là. Il dit, ah, pardon, vous êtes son père. Elle dit, non, je suis sa mère.
3: Encore une, allez, encore une, encore une, encore une.
4: J'en voulais une autre, c'est vrai.
3: Ah oui, vraiment.
4: Très, très bon. Mais c'est un mec qui passe devant le juge. Le juge, il dit, bon, monsieur, c'est quoi les faits qui vous ont reproché? Et d'écouter, c'est bientôt Noël et j'ai fait les courses de Noël un peu trop tôt. Il dit, un peu trop tôt, mais c'est pas puni par la loi. Mais qu'est-ce que vous avez appelé trop tôt? Il dit, le magasin était fermé.
3: si elles sont bien, parce qu'en plus elles sont propres.
4: Ouais.
3: Elles sont propres, elles sont drôles.
2: On peut les raconter dans une bar mitzvah.
3: Ah ouais.
4: Là, c'est une petite fille qui vient voir son papa. Elle dit, papa, c'est quoi la beauté? Il dit, tu vois ta mère? Il dit, oui. Il dit, c'est pas ça du tout.
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3: C'est votre première fois avec Ariel Dombal, Sébastien Thoen.
9: On se croisait au Kurdistan, je crois.
5: Oui.
9: Un comedy club au Kurdistan, je crois, avec votre mari. C'était très drôle.

0: Oh Sébastien, rien.
1: Mais je le connais mal. Je vois qu'il est en short avec des oiseaux.
2: Et il n'a rien en dessous.
1: Non, mais écoutez, moi j'arrive d'Occitanie, j'arrive. Eh bien, c'est un des plus grands départements de France.
3: Ouais.
1: Bon, l'Occitanie. Et donc,
4: c'est une région.
0: Une région, on va dire.
1: Voilà, une région.
4: Du coup, forcément, pour un département, c'est grand.
1: Ah oui, c'est une région qui regroupe
5: plusieurs départements.
0: Ils se sont partagés la tâche entre Ariel et Bernard Henry. Lui est à Kaboul, elle à Kabour.
3: T'étais où en Occitanie?
1: Non, mais je tournais un film en Occitanie et alors j'étais mais médusée par la beauté de la région. Mais hier, je suis revenue par le train, voilà, et je me suis rendu compte. Ah mais alors, oh, des gens qui font comme s'ils ronflaient dans la salle. Ça alors,
5: c'est
1: on m'avait encore jamais fait ça.
2: Il reste mais combien de temps l'émission, Laurent?
0: Non mais Toen, maintenant moi je vais ronfler quand vous ronflez parce que vous me le faites à chaque fois comme
2: c'est coup. C'est vrai. Dès que je parle pas, je ronfle.
0: Dès que vous ronflez, je ronflerai désormais.
2: C'est vrai, vous avez
1: c'est sa jalousie qui pointe.
5: Non mais Ariel a pris le train, c'est ça qui est important.
4: Mais oui, moi j'aurais adoré voir Ariel prendre le train.
1: J'ai pris le train et c'était merveilleux. Et le contrôleur m'a dit, oh mademoiselle,
4: ah oui,
1: vous voir, suis transi, il m'a dit.
0: Transi,
1: transi, c'était mignon.
3: Il y avait l'air conditionné.
4: Vous avez chanté?
0: Quand elle chante, ça débouche les transis. Je tiens aussi à m'excuser auprès du public, enfin à me faire pardonner, mais je me suis taché juste avant l'émission.
5: Ouais.
0: Ariel a tenté de me détacher, mais
4: c'est pire.
6: Elle est restée accrochée.
0: Bon, en tout cas, merci Ariel de m'avoir frotté le téton comme vous l'avez fait juste avant l'émission. Ça vient fort.
4: C'est toujours un peu humide.
0: Allez, une première citation assez facile.
3: Parce
0: si vous
3: que
0: voulez
3: si on
0: bien.
3: Se tâche, elle frotte.
0: Elle ne pourra jamais frotter assez longtemps, Bernard. Pour Céline Moreau, qui habite Libye-Brevin, dans le Val-de-Marne. Alors, première citation, un grand classique, très facile, qui a dit « Toto, cesse de tourner en rond, sinon je cloue l'autre pied. »
3: Pierre Doris.
0: Pierre Doris, bonne réponse. Bonne réponse de Bernard Mabille pour Amata So, qui habite en Belgique, qui a dit « Quand je sors du bistrot, je marche de travers. Faut que j'arrête les chips au crabe.
3: Béroni.
0: Non.
4: Jean-Yann.
0: Mais Jean-Yann, non.
4: C'est Gueluc.
6: Pierre Dac.
0: Gueluc, non.
5: Un alcoolique notoire?
0: Ah non, je ne dirais pas
3: Bukowski.
0: Ça.
1: D'abord, Pierre Desproges.
0: Non, d'abord parce qu'il nous écoute peut-être.
5: Ah,
4: il y a des alcooliques qui nous écoutent.
3: Il cuve en nous écoutant.
0: Et je crois qu'il ne boit plus depuis un moment.
4: Bigard.
0: Non.
4: Est-ce qu'il est jeune?
3: Tous les alcooliques. Colo connu.
4: Dubos, oui, alors c'est ça.
5: Oui. C'est un acteur
0: il est vivant et il est né dans les années 50.
2: Ah, Jean-Louis Debré.
0: Neuf.
5: Mais il est humoriste, écrivain, acteur.
4: Ah oui, est-ce qu'il est humoriste à la base?
0: Alors humoriste, il y a plusieurs, on va dire, plusieurs casquettes.
4: Philippe Bouvard.
0: Non.
4: Philippe Bouvard.
5: Gad Elmaleh.
3: Philippe Gueluc.
0: Il est venu de temps en temps aux grosses têtes aussi à une époque.
4: Avec vous ou avant?
0: Il est venu une fois ou deux avec moi et aussi avec Philippe avant.
3: Il n'est pas jeune alors.
0: Quand je sors du bistrot, je marche de travers.
5: Michel Bougenat.
0: Il faut que j'arrête les chips au crabe.
5: Michel Bougenat.
0: Non.
4: Est-ce qu'il fait de la scène, ce monsieur?
0: Ah oui, il fait de la scène. En ce moment, c'est même surtout ce qu'il fait.
3: Il fait des bouquins aussi.
0: Oui, beaucoup.
2: François Morel.
0: Non.
4: Pièce de théâtre ou plutôt one man show.
0: Il est né en 53, pour être très précis.
4: Tim Sit. Olivier
0: non.
4: Le Jeune.
0: Non.
3: Olivier de Kersauzon.
0: Non.
4: Alors attendez.
2: Olivier Giroud.
5: Scène.
4: Du cinéma aussi, non, pas trop.
0: Ah, il a fait un peu de cinéma, mais il a surtout fait son succès à la télévision, pour tout dire.
4: Ah, en tant qu'acteur ou humoriste dans des émissions?
0: Humoriste, animateur.
4: Patrick Sébastien,
0: bonne réponse de Christophe Beaugrand. Une citation pour Romain Gallo, qui habite Segré, c'est dans le Maine-et-Loire, qui a dit « Chez les pauvres, tu as froid. Chez les riches, tu te fais chier.
3: » Coluche. Macron.
0: Non, mais c'est
4: Jean-Yann.
0: Pas Coluche.
4: Pierre Dac.
3: Desproges.
0: Mais c'est quelqu'un qui fournissait de temps en temps Coluche.
3: Romain Bouteille.
0: Ah, non.
3: Un dealer ou un... ou qui fournissait, vous dites, excusez-moi.
0: Quelqu'un qu'on aimait bien, enfin, voyons.
4: Il est mort?
0: Oui, hélas.
3: Romain Bouteille.
0: Et il nous manque, évidemment.
4: Pierre Bénichoux.
0: Mais oui, Pierre Bénichoux. Bonne réponse de Christophe Beaugrand.
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0: Titoff qui est surtout heureux de retrouver sa fiancée.
9: Vous avez vu comme il est beau.

0: À vous trouver.
1: Oh bah il a minci, il est formidable.
2: C'est pour toi Roselyne.
1: Oui, ah non mais...
2: Ah aussi, tu es très en beauté.
0: Je sais pas, vous avez vu qu'il a minci parce qu'alors moi...
1: Ah non mais c'est impressionnant. Bon coq n'est jamais gras, disait ma grand-mère.
3: Je me demande si tu ne le confonds pas avec Ryu.
2: Merci.
4: Moi je suis un peu déçu parce que moi j'ai perdu 7 kilos mais t'as même pas remarqué.
0: Non mais il faut savoir que Madame Bachelot a une tendresse pour Monsieur Titoff depuis des années.
1: Mais c'est une liaison qui dure.
4: Ça fait des années qu'ils ne sont pas vus alors.
2: On n'a pas senti le temps passer, surtout Roselyne.
0: Mais vous avez eu des enfants ou pas?
2: C'était un choix en fait. Roselyne voulait continuer la politique, d'aller à l'opéra le soir, tout
1: Nous ne voulions vivre que l'un pour l'autre.
0: D'ailleurs, il faut dire que Roselyne est plutôt virginale aujourd'hui.
1: Oui.
5: Vous avez fait peur.
0: Non, j'ai pas dit vierge.
5: Je me suis dit, il a des infos qu'on n'a pas.
0: Non. Virginale dans
3: moi,
0: le
3: je me suis dit, ça a cicatrisé.
0: Non, virginale dans le sens où d'habitude, elle a toujours des tenues plutôt colorées.
4: Oui, c'est vrai.
0: Voilà.
1: Il n'est pas chic, ce trois quarts.
0: Oui, mais il est crème, ce qui est très rare.
4: Il est même blanc.
0: Oui, il est même blanc. Je me demande si elle ne voudrait pas être élue pape.
1: Papesse, oui.
0: Ah oui, parce qu'il y a quelque chose là quand même. Ouais. Ah, vous aimeriez avoir une papesse?
3: Ah bah évidemment. On n'a pas de pâte noire, excusez-moi, jamais. Et on n'a pas de femme, évidemment. Pour les raisons qu'on connaît, mais bon, faudrait quand même.
1: Alors, une femme noire. Et ben, Karine.
0: Karine Le Marchand, pape, ce serait génial pour.
1: Oh bah, ce serait vachement bien.
0: Pour tous les curés labourés dans le prêtre.
3: Je préfère encore Karine Le Marchand, pipe.
0: Oh, ça alors. Pipe, vous l'êtes pipe.
3: Moi, je trouve ça plus rigolo d'être pipe que pape.
0: Ah bah très bien, écoutez, c'est mieux que pupe. Donc hier, quand on a dit que vous étiez une spécialiste de...
3: Oui, ça c'était une connerie.
0: Ah, bah alors, vous confirmez aujourd'hui.
3: Je rigole.
0: Ah bon, vous me rassurez.
5: J'ai raté hier.
4: Qu'est-ce qui s'est passé hier?
3: Je suis partie en délire, sur une pseudo-réputation, comme quoi je serais super forte à ces choses-là.
6: Alors, moi je n'ai jamais entendu cette réputation-là. À mon grand désarroi, mais apparemment...
3: Il n'a pas cité ses sources, d'ailleurs.
1: Mais alors, de
4: qui avait la peau? C'est quoi la répute?
1: Vous parlez de façon...
0: On dit pas la répute.
1: Mais il manque une lettre.
0: On dit une station de bus équivoque. Non, franchement...
1: Mais qu'est-ce qui s'est passé hier?
3: Ils ont prétendu, alors c'est plutôt flatteur, mais que j'étais la reine de la fellation, sans citer leur source. Alors je ne sais pas d'où ça venait. Je réfute pas.
1: Moi, je réfute qu'il l'a dit.
3: Pourquoi dirais ça?
1: Parce qu'elle a confondu dans une interview, je crois sur RTL,
3: la
1: d'ailleurs,
3: de la fellation.
1: Inflation et fellation.
0: Oui, ah oui, c'est vrai que c'était Mme Dati, la ministre de la culture. À l'époque, elle ne l'était pas encore.
1: Oui.
0: Mais elle l'est devenue suite à ça.
1: Il paraît que c'est un brevet qu'il faut passer pour être ministre de la culture.
0: Puisqu'on parlait du pape, voici une première citation pour Nathalie Barnerias, qui habite Bretteville l'Orgueilleuse, c'est dans le Calvados, qui a dit, à part pour les gonzesses et le pognon, ça doit être chiant d'être pape.
4: Jean-Yann. Coluche.
0: Ah oui, elle est en deux temps, celle-là.
5: Est-ce que c'est quelqu'un qui n'était pas porté vers les femmes?
0: Ah non. Alors, à part pour les gonzesses et le pognon, ça doit être chiant d'être...
3: C'est pas Bénichou.
0: C'est Pierre Bénichou. Bon, la réponse de Karine Le Marchand. La suivante est dédicacée pour Monsieur Titoff et c'est Liliane Sévrac qui habite Marsac-sur-Tarn qui a une chance de gagner un chèque RTL, une toute petite chance, qui a dit « J'ai souvent remarqué que les gens qui sont en retard sont de bien meilleure humeur que ceux qui ont dû les attendre. »
1: C'est pas faux.
3: C'est tellement vrai.
2: C'est pas faux, c'est drôle.
4: De Vos.
0: De Vos.
1: Emmanuel Macron.
0: C'est français et en plus c'est marseillais. C'est vrai qu'Emmanuel Macron a la réputation d'être en retard.
2: Espagnol. Ce serait pas Fernandel.
0: Ce n'est pas Fernandel.
1: Bagnol.
2: Rému.
0: Ce n'est pas Pagnol.
3: C'est mort.
0: C'est un autre dramaturge marseillais.
4: Zidane.
0: Non, pas vrai. C'est vrai que c'est un bon dramaturge, Zidane.
1: Un dramaturge marseillais.
0: Oui, il est né à Marseille.
3: Il est mort.
0: Ah oui, mort.
4: Il est mort, oui.
0: Mort dans les années 80. Académicien français. On l'a surnommé Pagnolet, le petit Pagnol, à une époque.
4: Le petit Pagnol.
0: Bah, par exemple, Nina est une de ses pièces.
2: Est-ce qu'il a un nom italien?
0: Non, les œufs de l'autruche aussi.
4: Ah oui, André Roussin. Bien sûr.
0: Pardon.
4: André Roussin.
0: André Roussin, faut que ce soit un Belge. Bravo.
3: Magnifique.
0: Mais il y avait aussi Lorsque l'enfant paraît, qui a été récemment joué par Michel Faux, ou encore La Mama.

0: qui fut joué et créé au Théâtre de la Madeleine. Il faut dire qu'il a dirigé ce théâtre. André Roussin était marseillais. Qu'est-ce qu'il y a, monsieur Titoff? Ça vous intéresse ce que je dis ou pas?
1: Oui, ça me...
2: Il adore Marseille.
0: C'était pas flagrant.
3: Je suis tellement vexé de ne pas avoir trouvé la bonne réponse que...
0: Oui, que quoi?
3: J'en ai des chaleurs.
0: Non, mais vous êtes en train de faire des signes à qui, là?
3: Je disais que l'émission se passait super bien. Mais malgré votre allergie, vous étiez de bonne humeur, patron.
0: J'étais de bonne humeur jusqu'à ce que vous arriviez. Non, franchement, c'est terrible ce qui se passe ici.
4: Ouais, hein. C'était...
0: Et j'en ai une autre pour vous, remarquez, monsieur Titoff.
2: Marseillais.
0: Et pour Pierre Marpinard. Monsieur Marpinard.
5: Ah, le pauvre.
0: Habite Clairoy dans l'Oise. Elle vous va bien, cette citation?
3: Oui, c'est moi.
0: C'est vous qui auriez pu la dire, d'ailleurs. Mm. Qui a dit, quand je décide de me remettre au sport, j'achète l'équipe.
4: Jacques Chirac.
3: Effectivement.
2: C'est un humoriste?
0: C'était pas un humoriste, mais c'était quelqu'un de drôle. Un confrère de radio pendant des années, mais il est mort déjà il y a un petit moment, en 2015. Et on le cite souvent ici. On n'est jamais certain qu'il soit l'auteur tout à fait de ces citations, mais il a fait quelques recueils, ou parfois il a...
6: Il était sur France Inter.
0: Emprunté à d'autres, il était sur France Inter.
6: José...
4: Bouteiller.
2: Arthur.
0: José Arthur, bonne réponse. Encore d'Alex Vizorek, aidé par Richard Orlinski. Ouais.
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0: Une question intéressante, je crois, pour Lionel Grandjean qui habite Paris 12e. Qu'est-ce qui peut être en miroir ou à l'écrevisse?
8: Ah, est-ce que c'est une pratique sportive?
0: Une pratique sportive, non.
8: Une pratique sexuelle.
5: La pêche.
0: Même si c'est effectivement à propos de sport qu'on en parle. Vous dites?
5: La pêche
0: à l'écrevisse, oui.
5: Oui, on peut mettre une écrevisse et
0: voilà,
5: puis...
0: Mais la pêche en miroir?
5: On met un miroir et comme les poissons, comme ils sont... dans le miroir, ils croient que c'est
8: un autre poisson. Et là, on l'attrape, Laurent, et on le met dans la barre.
5: Ils se fracassent la tête contre le miroir.
8: Mais oui, les estourbis, on rattrape.
9: Et on le récupère.
8: Et ça marche aussi à la chasse, hein. Vous faites ça avec les sangliers, tout. Vous allez avec un miroir dans la forêt. Ouais. Les sangliers approchent, vous les attrapez.
0: Non, c'est pas la pêche à l'écrevisse, c'est la pêche en miroir.
2: Est-ce que c'est une façon de corder une raquette, par exemple?
0: Non, non plus. Non, ah non, c'est pas directement sportif. Vous m'avez demandé si c'était sportif, je vous ai dit non. Ah. Et j'ai répondu plus précisément, même si c'est en ce moment à cause du sport qu'on en parle. Mais oubliez le sport.
9: À cause du rugby?
0: Ça n'est pas sportif. Oui, c'est vrai que c'est à cause de la Coupe du Monde
2: de
0: rugby.
2: C'est la façon de chanter en canon?
0: La façon de chanter en canon, alors là, wow. Excellente réponse! Wow. Florian Gazan.
9: Il y a une sacrée polémique là.
0: C'est à propos des hymnes qui étaient chantés par des chorales d'enfants, hymnes chantés en canon. Alors il paraît que les pays n'étaient pas vraiment contents du résultat que ça donnait, sauf que les gamins sont en train de pleurer à la maison parce qu'on leur avait promis de venir chanter en canon sur les terrains et qu'on a tous viré les mioches.
8: J'espère qu'Arthur n'en faisait pas partie parce que l'auditrice va nous rappeler pour nous reparler de son gosse.
0: Et alors on peut chanter en miroir, c'est-à-dire de façon renversée ou à l'écrevisse sous forme de rétrograde. Alors, j'avoue que je ne connais pas les différentes façons de chanter en canon. Vous connaissez, vous, qui quand même est une experte en musique, en opéra.
9: Oui, non, mais chanter à l'écrevisse à l'opéra, non. C'était quand même, on ne comprenait pas la Marseillaise.
0: Vous pourriez peut-être nous expliquer, vous, monsieur Rachin.
10: Bah, justement. Oui, alors. Justement.
0: Rachin, c'est dans les choristes.
10: Non, mais j'étais au stade, c'était hallucinant. C'est-à-dire qu'on a commencé à chanter la Marseillaise et puis tout à coup. On n'arrivait plus, quoi.
9: Moi, c'est
10: la première fois que je me suis arrêté. Non, mais qu'est-ce qui se passe? C'est quoi?
9: Mais parce que c'est pas toi qui devais chanter, c'était les enfants.
10: Mais
9: tais-toi!
10: Tu n'y étais pas!
9: De toi!
10: Et donc, à un moment donné, on a entendu d'autres notes, enfin, c'est-à-dire en canon, quoi.
0: C'est bizarre. Bah oui, mais les pauvres gosses, maintenant, on leur dit.
9: Mais oui, il fallait pas que tu chantes, c'est que les enfants.
10: Mais non, mais simplement, il fallait prévenir le public qu'on allait chanter en canon.
8: En fait, ce qui est triste, c'est que les huées du président, eux, étaient parfaitement en chœur. Et que les chansons étaient ratées.
0: On a un exemple de chanson en canon, si c'est possible.
10: Jacques.

0: Ce que je vous propose, c'est d'essayer.
1: Ah ouais, moi je suis
2: alors,
1: chaud.
2: Allez,
1: ah
2: bah, allons-y.
3: Nous, on commence.
4: Sur quelle chanson? Alors, sur les yeux d'Émilie?
5: Ah non, pas Frère Jacques.
3: On fait sur Frère Jacques.
0: On a trois filles canons qui sont là. Ah. Roselyne, Valérie et Dari. Alors, vous faites Frère Jacques, vous.
5: D'accord.
0: Et nous, les garçons, on fait Dormez-vous. D'accord,
5: d'accord.
0: Alors, on essaye. Allez, attention, on... un, deux, trois.
5: Frère Jacques,
0: dormez-vous.
5: Non,
0: dormez-vous.
4: C'est pas un canon,
3: non. Le canon, mais
4: non.
3: C'est pas un canon.
5: C'est au moment où on va chanter Dormez-vous.
6: Nous, on fait
5: vous allez entonner Frère Jacques.
0: D'accord. On recommence.
3: Par contre, faudrait qu'on démarre bien toutes les
7: trois. Avec la même note.
3: Parce que toi, vraiment, t'es parti fausse.
5: Bon, allez, on commence.
1: Alors, attendez. Qu'est-ce qu'on doit chanter?

0: Ça devait être un bordel au stade, effectivement.
1: C'était pas si mal, nous.
0: Ouais. On a bien fait, vous trouvez?
1: Oui, je trouve ça pas mal.
0: Mais en tout cas, il a fallu que la ministre des Sports se mêle de tout ça pour virer les gosses. Alors bon, il paraît qu'ils vont recevoir des petites récompenses.
1: Oui. Pauvre petit gamin.
0: Non, mais enfin, écoutez, c'est vrai que c'était pas...
1: Bon, maintenant, ils vont jouer au foot.
2: C'est vrai que c'est horrible quand on y pense, parce que toutes les familles devaient être là-dessus depuis un an, ils répètent, tout le monde doit être fier.
0: À l'école, en fait, ils répétaient avec leurs institutrices dans les écoles, et il y a beaucoup d'enseignantes et d'enseignants qui disent on peut pas leur faire ça, on a passé 12 mois à leur faire apprendre l'hymne chilien. La petite la petite Garrido, elle a appris l'hymne chilien.
3: Ah ben, tonton Jean-Luc va être content. Mais.
4: Par contre, l'hymne néo-zélandais était très bien chanté.
0: Ah oui.
4: C'est la Marseillaise vraiment qui a pris cher.
1: Parce que tu connaissais pas et que t'as fermé ta gueule.
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0: Ah là là là. Qu'est-ce que vous avez à nous raconter
4: encore? Je suis content d'être là déjà. Ça va le public?
0: De revoir.
4: On est content. En plus, c'est marrant, il y a le retour de Stevie, ça manquait de virilité dans l'émission. J'ai vu un super film hier soir. J'ai enfin vu Le Comte de Monte Cristo.
7: Mais moi aussi, je l'ai vu il y a deux jours.
4: Ah là là, mais qu'est-ce qu'il est beau! Il joue pas bien, mais qu'est-ce qu'il est beau! Dès le début, il est dans l'eau, là. Pierre Niney, il est à moitié à poil, mais il nage tellement bien. C'est Léon Marchand. Il va sauver une femme et tout le monde lui fait il va pas. Non, je m'en fous. Oh, il est politiquement incorrect, j'adore. Il y a un problème dans le film, je sais pas ce que t'en penses, Sylvie, tu l'as vu il y a pas longtemps?
7: Je l'ai vu il y a deux jours.
4: Le film est très bien.
0: Moi, je l'ai vu il y a quelques semaines aussi.
4: Mais vous étiez invité, c'était gratos, moi j'ai payé.
0: Non, j'ai vu ça dans l'avion, moi je vois ça dans l'avion.
4: Bien sûr. Alors, les stewards surtout, bref.
0: Il y a pas besoin, il y en a un problème ici.
4: Oui, il y en a un ici en même temps. Il y a un problème au milieu du film, je sais pas ce que t'en penses, Sylvie. C'est quand il revient, en fait, c'est une vengeance, vous savez, il s'est fait trahir et tout. Il revient 15 ans après, il prend 15 ans quand même. C'était pas Retailleau à l'époque. Il prend 15 ans, il revient et il veut donc se venger des gens qui l'ont trahi, qui le connaissent. Sauf qu'il a la même tête qu'il y a 15 ans. C'est pas vrai?
7: Ils lui ont fait une petite balade.
4: Tais-toi, la vilaine! Ils lui ont juste mis le faux nez Jean-Luc Reichmann sans la tache de vin. Tout le monde fait. Et personne fait, c'est pas lui. Il a la même tête, la même coupe de cheveux. Il met un bob ou une casquette au moins, je sais pas. Donc on n'y croit plus. Ouais. Sinon, le film est très bien.
0: Ça a attiré des dizaines de millions de spectateurs dans les salles. C'est quand même pas vous qui avez.
4: Oui, les Français sont pas cons, on voit pour qui ils votent. Et c'est marrant parce que j'ai regardé le film, il y a un pote qui m'a envoyé. C'est marrant parce que là, ça se passe au 19e siècle, c'est sur une vengeance. Mais si c'était passé maintenant, c'était sur, par exemple, sur les bitcoins, ça se serait appelé Le Comte de Monte Crypto.
8: Oh là là.
4: Ah oui, excusez-moi. J'ai un faible pour les jeux de mots.
0: Tout ça pour.
4: Ça va, Roumanoff?
0: Tout ça pour en arriver là. Alors là, vraiment.
8: Mais c'est vrai que la version de José Dayan était mieux, je trouve.
0: Ah oui, on va sûrement.
8: Ah oui, c'est bien. Aussi, le tour de Monte Cristo par José Dayan.
0: Elle fait dans la légèreté, elle, toujours. En plus.
4: Oh, c'est un beau mec quand même. C'est un très beau mec.
7: Il a travaillé les pecs, pour le.
4: Canet, il est sublime. On le voit à peine dans le film.
0: Je vous conseille aussi Guillaume Canet dans le film qui vient.
4: Ad vitam.
7: Moi, j'ai pas aimé.
0: Le film qui vient de sortir sur Netflix, pareil. Donc, il est bâti.
9: Adoré, j'ai adoré.
7: Ah, moi, j'ai pas aimé.
9: Ça m'a fait rêver, ces ambiances.
0: Vous voulez dire que vous avez dormi pendant le film?
4: Et puis c'est marrant, il joue un gendarme, un peu demeuré, ça lui ressemble pas?
7: Ah, moi j'ai pas aimé Ad Vitam, je trouvais que c'était du sous Tom Cruise.
0: Non, mais c'est pas pour les filles.
9: Toi t'es une soumise.
4: C'est sur le GIGN.
0: C'est pas pour les. C'est pour les mecs, ce genre de film.
9: C'est pour nous les hommes.
7: Pourquoi? Parce que vous bavez devant ces pecs, c'est ça?
4: Mais non, mais on y croit, il y a de l'action, il y a du rebondissement, c'est super. Il y a une cascade en ULM à la française. Vous avez vu la cascade en ULM?
7: Non, mais attends, il est en ULM et tout d'un coup, il arrive pile au service des urgences et il se tape dans la voiture.
0: Ça, c'est le moment.
4: Mais c'est un film! C'est pas une caméra cachée, ouais,
0: ça, c'est le moment un peu grotesque.
7: On est d'accord.
9: Mais non, ils sont entraînés au millimètre près.
0: C'est
9: des hygiènes.

0: C'est vrai qu'il une cible.
1: C'est vrai qu'il y a une poursuite en ULM. Le gars, il arrive à suivre je sais pas combien de voitures et il arrive pile au moment où le type prend le revolver et il tombe dessus, dis donc.
2: Ouais. Non, c'est Guillaume Canet,
0: moi qui
2: c'est
0: dans l'aérien, je peux dire que c'est comme quoi ça.
2: C'est Guillaume Canet, c'est normal qu'il arrive au bon moment.
1: Oui.
2: Demandez à Marion Cotillard. Allô, Romanoff, applaudissements. Comment ça va, Anne?
3: Ah, l'autre.
4: Moi, ils me font pas fantasmer, Guillaume Canet. J'ai pris le petit-déj avec lui, mais on n'était pas à la même table. Mais...
5: Ah, moi, t'as fait une visite médicale avec Guillaume Canet.
2: Ah, bon. J'ai un proctologue.
1: Attendez. Pas tout le monde en même temps. Alors, d'abord, le petit-déjeuner avec Guillaume Canet.
4: Non, mais c'était dans un hôtel, il était à une autre table.
1: Ah oui.
4: Mais il m'a pas trop calculé, mais après, c'est normal. Je le trouve pas super chaleureux, quoi.
2: Mais t'as pas confondu avec Marion? Bizarre.
1: Non, mais il a fait les grosses têtes une fois ici avec nous.
5: Oui, ça, c'est... Il est sympathique.
1: Très bien passé. Oui, il est très sympathique, Guillaume. Et le film est très bien. Ad vitam.
2: Non, c'est Franck Dubos qui est un con.
0: Moi, je crois qu'il m'aimait bien.
2: Ça va, Jean-Fi avec ma voix en plus. Sympa.
0: Non, moi, je crois qu'il m'aimait bien parce que j'avais fait une émission chez Drucker avec lui. Et ils étaient, c'est toute l'équipe des petits mouchoirs qui étaient sur le canapé. Il y avait Marion Cotillard. Et je crois qu'elle est jalouse de moi. Elle. Parce que je voyais bien que lui, il me regardait.
1: Si vous avec... avez dessus pour sauter une haie.
0: Il me regardait avec des yeux
6: de. Ah oui, il adore le cheval.
0: Et j'ai eu le malheur de. Je voyais bien qu'il me regardait. Et j'ai fait un bon mot parce que Marion Cotillard, sur ses réseaux sociaux, défend la saisonnalité des produits, qu'il faut manger les légumes à telle époque, machin. Et j'ai dit que oui, mais que son empreinte carbone n'était pas bonne, parce que pour aller chercher son Oscar à Los Angeles, forcément, on s'en fout de la saison des légumes. Elle m'a fait des yeux, mais de méchante. Et du coup, elle l'a empêché de me parler, lui. Vous voulez parler.
1: Ah oui, je veux voir en titre de Google demain Marion Cotillard jalouse de Jean-Philippe Janssen.
0: Oui, je suis un rival pour elle.
5: Oh, la pève est dans le pudding.
1: Bon, bah après cette fâché avec tout le cinéma français, il est temps de passer à la première citation du jour pour Marc Chiez, qui habite Vauréal, dans le Val d'Oise, qui a dit « La lune est habitée, la preuve, c'est allumée tous les soirs.
5: Ah. » Jean-Yann ?
1: Pas Jean-Yann.
2: Coluche.
1: C'est Coluche. Wow. Bonne réponse. Pour Florent Menou, qui habite Conchanouche dans l'Eure, qui a dit « Il était si con que lorsqu'il disait quelque chose d'intelligent, il se retournait pour voir si c'était pas un autre. »
2: Alors, il parlait de qui, c'est ça,
1: c'est un dessinateur, humoriste.
2: Sampé,
0: Philippe Gueluc.
1: Non,
2: Cabu.
1: Non, pas Cabu, mais il est.
5: Sampé.
1: Il est hélas parti en même temps que Cabu.
0: Volinsky.
5: Ah, non, Volinsky.
0: Volinsky.
1: Volinsky, Georges Volinsky. Bonne réponse de Stevie et Jean-Philippe. Ah, plus compliqué, plus loin peut-être pour Jean-Luc Picard qui habite Pau, tiens, ville à l'honneur en ce moment, la ville de Pau avec Monsieur Bayrou. Mais on va parler de Normandie plutôt, qui a dit « Guillaume le Conquérant est le seul Normand qui n'ait jamais su prendre une décision ».
4: Est-ce qu'il est du Havre ?
1: Non, mais non. C'est justement quelqu'un qui m'a engagé à mes débuts, tiens.
5: Si.
4: Jean Amadou.
1: Jean Amadou, bonne réponse d'Anne Romanoff.
5: Il est mort, Jean Amadou ?
1: Ah oui, il est mort, Jean Amadou. Ah. J'étais à l'enterrement.
2: Mais non, il chante avec Mariam. Jean Amadou et Mariam, t'aimes bien,
1: hein ? Un dimanche à Bamako.
2: Un dimanche à Bamako, ouais. C'est le jour des grosses têtes.
0: Les jours de mariage.
1: Pour Mélanie Mazout.
2: Ça commence bien.
1: Mme Mazout habite Gap, dans les Hautes-Alpes, qui a dit « Les Français m'agacent prodigieux. » Mais comme je ne connais aucune langue étrangère, je suis bien obligé de parler avec eux.
2: Churchill.
1: Non, non.
5: C'est un Américain.
1: C'était un Français.
4: Philippe Bouvard.
1: Non, un scénariste, réalisateur.
2: Audiard.
1: Dialoguiste, vous avez dit.
4: Michel Audiard.
1: Bonne réponse d'Anne Romanoff, c'est Michel Audiard.
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4: Je suis content de refaire une émission avec Roselyne, surtout.
5: Pourquoi ?
4: Parce que la dernière fois qu'on avait fait une émission avec Roselyne, j'avais dit que je partais en vacances à Prague et elle m'avait conseillé pendant les vacances d'aller voir un opéra. Oui. Elle m'a dit que c'était la chose à faire à Prague. Alors moi, tous les soirs, j'ai fait une activité différente. Un soir, je suis allé en boîte de nuit. Un autre soir, je suis allé dans un club de striptease. Après, j'ai fait un casino. Et puis, au bout de 4 soirs, je me dis, allez, je pense à Roselyne, vu que je sortais du club de striptease. Je me dis, je pense à Roselyne, je vais aller, aller voir un opéra. Et donc, je réserve l'Elixir di Amore. Oh. 3 heures d'opéra en italien, surtitré en tchèque.
6: Ah oui.
4: Mais et ben, c'était la soirée la plus chiante de toute ma semaine.
5: Tu sais que c'est là qu'il y a eu la première de Don Giovanni de Mozart.
4: Bah non, je savais pas.
7: Et c'était chiant.
4: Ah, c'était chiant à mourir.
5: L'Elixir d'amour, c'est peut-être quand tu dois dépuceler quelqu'un pour l'opéra, tu l'emmènes voir l'Elixir d'amour.
4: Non, c'était très sympa, mais c'est vrai que bon,
5: ou tu préfères le striptease.
7: Mais Roselyne peut faire les deux à votre demande.
5: Ah oui, moi, vraiment,
4: c'est ça l'avantage.
7: Faire le striptease, vous emmener à l'opéra et vous dépuceler. Elle peut faire les trois.
4: Et ça, c'est des bonnes vacances.
7: C'est comment l'air le plus connu de cet opéra?
5: Una furtiva lacrima.
7: Alors allez-y, Ariel, on vous écoute.

0: Et encore, non lo so.
1: Eh ben, ça veut dire que la suite, elle la sait pas.
2: Aïe, aïe, aïe, puisque vous êtes si jeune, monsieur Dodwig, j'ai choisi pour vous la première citation.
3: Ah, c'est gentil.
2: À l'attention de madame Barcelone, qui habite Abbeville, le contraire aurait été mieux. Impossible de vous dire mon âge, il change tout le temps.
0: Ah, c'est Cécile Sorel. Ah,
2: pas du tout.
4: Alors... C'est une femme?
2: C'est un homme qui a dit ça.
4: Sacha Guitry?
2: Non, un des premiers humoristes, grands humoristes français.
3: Léon Devos.
2: Non, du début du 20e, fin 19e.
3: Thierry Leluron.
2: Né à Honfleur.
4: Alphonse Allais.
2: Alphonse Allais, bonne réponse de Roselyne Bachelot. Pour Franck Chevalier, qui habite Roissy-en-Brie, en Seine-et-Marne, qui a dit « Mon frère jumeau est tellement narcissique qu'il n'arrête pas de me regarder. »
4: c'est français.
0: C'est mignon.
2: Alors, c'est francophone.
3: Belge.
2: Philippe
3: Gueluc.
2: Philippe Gueluc, bonne réponse. Alex Vizorek, son compatriote.
5: Qui n'a pas de frère jumeau du tout. Hein.
2: Pour Sandrine Hakim, qui habite Clermont-Ferrand, j'aime bien celle-ci, qui a dit « Un tatouage drôle, ça coûte pas plus cher, mais ça peut améliorer l'ambiance s'il y a une autopsie. »
4: Oh, oh là là. C'est français.
2: C'est français.
3: C'est Coluche.
2: C'est français, c'est pas Coluche.
4: C'est vivant.
2: Et c'est vivant parce que c'est quelqu'un qui vient même aux grosses têtes de temps en temps.
0: Assez, et il est tatoué?
2: Assez régulièrement. Il est à vous, si vous voulez.
4: Tout ce qui est tatoué est à moi.
2: Voilà.
0: Tatoué.
3: Bigard?
2: Non, pas Bigard, mais il a travaillé avec Bigard et Baffi, et vient de temps en temps ici asséner ses vérités. Et
5: Rollin.
2: Et son ton docte, François Rollin. Bonne réponse d'Alex Vizorek. Peut-être plus difficile la citation qui vient, même si je l'aime beaucoup, qui a dit « Demander à un amant d'être discret, c'est demander à un coq de ne pas chanter au lever du soleil. »
0: Oh, Roselyne Bachelot. C'est peut-être Sacha
2: Guitry. Alors, c'est pas Roselyne Bachelot, mais c'est quelqu'un que Roselyne a sûrement connu, puisqu'elle aurait 100 ans aujourd'hui.
4: C'est super agréable. C'est une femme?
2: C'est une femme.
4: Anne-Marie Carrière?
2: Anne-Marie Carrière. Bonne réponse. Vous voyez que je vous ai aidé.
0: Oui.
3: Je l'ai vu sur scène, moi, encore.
2: Mais moi, j'ai travaillé avec elle.
3: Vous en avez de la chance.
2: Moi, je suis arrivé au caveau de la République, il y avait encore Anne-Marie Carrière sur scène. Et je buvais un coup avec son mari en attendant. Parce que c'est comme ça dans les cabarets, on ne sait pas. Mais chacun faisait 25 minutes dans un cabaret. Alors, on était 10 à passer les uns derrière les autres. Alors, pendant ce temps-là, qu'est-ce qu'on fait? On boit un coup en attendant son passage. Ceux qui arrivent à la fin sont donc bourrés quand ils arrivent sur scène. Et alors, vous faites...

0: sorti à Montsou.
1: En zèbre.
2: Tout en zèbre.
0: Tout en zèbre.
3: Tellement zébré.
0: Voilà.
3: Alors,
1: c'était en zoo.
0: Et la broche. Il faut emballer la vieille viande dans du beau papier.
2: Allez, une dernière citation pour Claude Monin, qui habite Terre en Charente-Maritime, qui a dit « Seulement la moitié de la population se tient informée, et c'est sûrement l'autre moitié qui va voter.
1: » Coluche ?
2: Pas Coluche, non.
0: C'est français.
2: C'est français, c'est un réalisateur. D'ailleurs, je ne sais pas si M. Berléon a tourné avec lui. C'est
1: Mocky.
2: Possible. Mocky, non.
1: Berry ?
4: Jean-Yann ?
2: Jean-Yann, non.
1: Poiret ?
2: Mais c'est quelqu'un qui a fait tourner Jean-Yann en tant qu'acteur. Peut-être même les meilleurs films de Jean-Yann.
1: C'est mort ?
4: Chabrol ?
1: Oui, Chabrol.
2: Claude Chabrol.
1: Oui,
2: Chabrol. Bonne réponse de François Berléon. C'est Claude Chabrol.
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2: Alors, pour Monsieur de Gabriel, qui espère 300 euros, comment appelle-t-on un puissant tourbillon qui se forme dans une étendue d'eau, qui peut être créé d'ailleurs par un courant de marée ou par un courant de fleuve?
0: Alors, Malmström.
2: Comment?
0: Malmström.
2: Réponse déduétiste.
0: Oh là là.
2: Diamant et Ferrand. Bravo!
0: Ouais.
2: Un maelstrom.
6: Ah, ouais. C'est pour ça d'ailleurs, Laurent, l'expression.
7: Moi, j'aurais dit Peter et Sloan.
2: ça aurait rimé avec maelstrom.
7: Voilà.
2: Comment vous l'écrivez d'ailleurs?
0: M-A-E-L-S-T-R-O-M.
1: Tréma.
2: Non, il n'y a pas de tréma.
7: Ah, il n'y a pas de tréma.
2: Non, il n'y a pas de tréma.
1: Ah, si,
2: les deux s'écrivent.
6: Attendez, on est en grosse tête ou j'ai motus? Combien de lettres?
1: Si on ne met pas le tréma, on va dire maelstrom alors que c'est un maelstrom.
2: Oui,
7: ah. Oui, mais ça dépend.
2: Les deux se disent.
1: Sinon, on est obligé de mettre un E derrière le O.
2: Non. Oh, non,
6: là,
2: non,
6: il
2: moi
6: est chiant,
2: j'ai
6: le bac plus 2 là.
2: Moi j'ai les deux, j'ai les deux acceptations. On dit comme ça, acceptation.
1: Bah,
2: acception.
1: Oui,
2: acception, il me semblait bien.
6: Bah. Comme il vous reprend, patron, la honte.
2: Non, justement, non, parce que.
6: Oh, le stagiaire qui reprend le patron. C'est quoi cette boîte?
2: Justement pas, parce que j'ai
1: posé la question.
2: J'étais
1: Laurent.
2: À peu près certain qu'on disait pas acceptation, que c'est une erreur qu'on commet
7: bah oui,
2: régulièrement et qu'on doit dire acception.
7: C'est
2: merci,
7: vrai
2: monsieur Ferrand.
7: Ah, je vous l'aurais dit, moi.
2: Pardon.
7: Moi aussi, je vous l'aurais dit.
2: Non, vous dites.
7: L'acception.
2: Vous n'êtes pas accepté.
7: Oh, c'est l'acception qui confirme la règle.
2: Pour Thomas Panot, la question suivante. Monsieur Panot habite ici, les Moulineaux. Dans quel cas utilise-t-on une tête de loup?
7: Ah, bah c'est pour les araignées au plafond. C'est un balai pour retirer les toiles d'araignées au plafond dans la grande maison.
2: Eh bien, tout le monde sait ça.
6: Bonne
2: réponse collective.
6: J'ai jamais entendu ça, Laurent. Jamais.
1: Moi, je prends mon balai.
0: Non.
6: Je prends mon balai
0: parce
6: que je tords le bras.
0: C'est pas pareil.
7: Non, Johan, toi, t'as une araignée au plafond, mais elle est cachée.
1: Alors, tu vois, ce qui est bien, c'est qu'il y a un ustensile exprès qui a été inventé qui s'appelle la tête de loup. C'est quand même mieux que de se dresser sur.
6: Donc, si je suis à Bricorama cet après-midi, je vais trouver alors.
0: Non, mais c'est une. Mais demande une tête de con aussi. On sait jamais, ils peuvent te faire un bruit.
6: Oh, le salaud. Non, mais je suis content, donc je vais aller. Alors, je vous raconterai la prochaine fois, je vais aller acheter, ouais. C'est cher un petit peu.
0: Non, non, alors achète. Tu veux, mais nous raconte pas.
2: Ça doit être bas de plancher chez vous, ou plutôt haut de plancher. Ou...
7: Bas de plancher,
2: bas de plafond. C'est pareil.
7: Et...
2: Parce que franchement, si vous arrivez à toucher le plafond avec vos petits bras, comment vous faites?
6: Et puis mon appartement, là, en ce moment, je vous assure, il est tellement en bordel.
2: Parce que j'ai remarqué, vous avez des petits bras. Hein.
6: Ouais, mais
7: Oui, mais il a un grand escabeau.
6: Mais est-ce que vous faites de ménage? Moi, j'ai un problème. Parfois, je peux rester 3 mois sans faire de ménage. Et soudainement, pendant 3-4 heures, en revanche, là, je suis déchaîné, même la nuit, c'est pareil pour vous.
7: Ah, non.
6: Vous faites un petit peu tous les jours?
7: Non,
0: moi j'ai 200 papiers qui font le ménage. Comme tout le monde.
2: Bah vous le ménage est fait tous les jours parce que vous êtes con comme un balai.
0: Oh bien envoyé.
2: Pour Johan, ah bah tiens, voilà, de la famille à vous. Pour Johan Bourrin qui habite.
0: C'est son vrai nom, mais c'est lui en fait. C'est son vrai nom.
2: Qui habite Camaret-sur-Mer, dans le Finistère. C'est par chez vous.
1: C'est pas chez moi.
2: Alors là, c'est pas compliqué, hein, parce que vous allez vite répondre à cette question, évidemment. Il y a très peu de noms masculins qui se terminent par et, e, de, t, e. Pouvez-vous me donner les 5 noms masculins qui se terminent par et, e, de, t, e?
0: Un pipette.
2: Non.
6: Est-ce que c'est un domaine, il y en a un au moins par rapport au sport?
2: On va dire que si j'en ai 3 sur 5, je vous accorde la bonne réponse.
7: Un kékette.
2: Vous voyez, hein, c'est pas si ça.
7: Non, non, ouais, si
2: et pourtant, c'est des mots très connus.
0: Il y a un légume, non?
2: Non, il n'y a pas de légume.
0: Il y a un fruit très connu.
7: Est-ce qu'il y a des ustensiles de cuisine là-dedans?
2: Non, il n'y a pas d'ustensiles de cuisine.
7: Ah, oui. Est-ce que ça peut être un animal, Laurent?
2: Il n'y a pas d'animaux là-dedans.
0: Ah oui, non.
2: Il y a un végétal? Non plus.
7: Oui, quelque chose de. C'est dans l'espace, non?
2: Dans l'espace.
6: Est-ce que c'est du domaine domaine médical.
3: Nous sommes d'accord.
6: Pardon. Au domaine médical, peut-être.
2: Éventuellement, il y a un mot qui peut toucher.

0: toucher au domaine médical, éventuellement.
1: C'est vague, hein.
2: Oh là là.
3: C'est vague, on galère, là.
4: Est-ce qu'on utilise ces mots-là tous les jours?
1: Est-ce que c'est sur le corps?
0: Ah, il y en a un, oui, ça c'est sûr.
1: Ah, bah voyons, on a
5: l'omoplète.
0: Non.
1: Un pépette. Non, un omelette.
0: Mais non, réfléchissez, enfin.
5: Un luette.
1: Un piment d'Espelette.
3: C'est masculin, la raison.
0: Non, mais c'est le piment qui est masculin, c'est pas l'Espelette, vous voyez.
1: Ah bon? Et on dit une Espelette?
0: Oui, on dit une Espelette.
1: Ah là là, vraiment.
3: Qu'il a dans l'oreille, il y a le carat pour bien répondre, là. Une oreillette? Non,
5: une luette.
1: Sur le corps.
0: On va donner 300 euros. Rares sont les mots masculins qui se terminent par E-T-E. Il y en a 5. Je vous en demandais 3 sur 5. Pour l'instant, je n'en ai aucun.
1: Oui, bah.
4: Par exemple, Laurent, l'expression, est-ce que ça peut compter l'expression compter fleurette? Qui n'a pas vraiment.
0: Bah non, c'est une fleurette et pas un fleurette.
3: Les journalistes en plus.
6: Mais sur le corps, ça veut dire que c'est sur
0: la peau. Sur le corps, lié au corps.
6: Ah, lié au corps. Alors c'est à l'intérieur.
1: C'est plutôt. C'est dedans.
6: C'est dedans.
0: On peut pas faire plus, même qu'à l'intérieur.
6: Ah, oui.
4: Ah
6: ouais.
4: Ah,
6: ah, la
1: colonnette.
6: Le nombrilette.
0: Mais ils sont cons, hein.
1: Plus que dedans, ben bah oui.
6: Ah, un squelette.
0: Bah oui, quand même. Ça en fait un.
6: Alléluia. Il en manque plus que deux.
1: C'est dans le même genre.
0: Un squelette, c'est quand même facile à trouver.
1: Oui, oui, oui, bah, oui, pas chez moi, pas chez moi.
0: Ah, c'est vrai qu'il faut, il faut des explorateurs chez vous.
1: Il faut des rayons X.
0: Alors, le squelette. Alors, un squelette s'en fait.
5: Un œuf meurette.
0: Un œuf meurette. Non, non, non. C'est l'œuf qui est du masculin, mais pas meurette.
1: Il est en meurette.
0: Eh oui. On va donner 300 euros.
1: L'autre, c'est météorologique. Non, il n'y a pas un météorologique.
0: Non, il n'y a rien de météorologique là-dedans. Non, non, non, non.
6: Aïe, aïe, aïe. Esperluette. Esperluette. Non, il n'y a pas de thé.
0: Voilà.
1: Escarpolette.
0: Non plus. 300 euros pour Monsieur Bourrin. Est-ce que quelqu'un a d'autres réponses dans la salle? Non. Alors je vais vous donner.
3: Qu'est-ce qu'ils sont bêtes?
0: Je vais vous donner les mots en hête. E, 2, T, E.
5: On va faire O.
0: Un squelette.
1: Ouais.
0: Un magnétocassette.
1: C'est la cassette. Hein. Moi je m'insure.
5: Mais moi aussi, c'est
1: Là, c'est nous prendre pour des cons.
3: Moi je quitte l'émission.
0: Un quartet.
3: Ah oui.
6: Ah mais il y a pas ET,
3: c'est
6: quartet.
3: Alors
0: c'est E de TE, un quartet.
6: Ah ouais.
0: Et un quintet aussi. Un quintet, c'est
1: TE
0: de TE.
5: Mais c'est un mot étranger.
0: Quoi
5: C'est un mot étranger.
0: Oh bah
1: ouais. Là vous avez essayé de nous
3: rendre dans la barrière. Ah oui, le quartet, on le voit toujours sur les pochettes de disques.
0: Et le cinquième était plus compliqué. Let, c'est un laiton en fait.
5: Ouais mais
0: un let, L-E de TE.
5: C'était pas si simple que ça.
6: Moi, je suis étonné sur le quintet. Je pensais que ça se terminait en ET.
0: Eh bien non, c'est E de TE, vous confirmez, Franck
5: Ferrand. Oui, oui, c'est vrai.
0: Ah bah oui, oui,
6: c'est agréable.
0: Un quintet.
3: Mais il confirme quoi? Il savait pas. Génial, il confirme.
0: Un quintet et un squelette, ces trois-là, au moins, vous auriez pu les trouver.
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0: Une question historique pour faire plaisir à Christophe Barbier. Ah, vous faites A vous aussi,
5: ah oui, monsieur. Je vais enfin pouvoir briller.
0: Ah oui, je suis sûr.
1: Ah oui.
0: Remarquez, c'est une phrase que tout le monde connaît, donc vraiment.
5: Est-ce que c'est dans Fort Boyard?
0: La réponse est à la portée de tout le monde. Non, alors là, on est un peu plus loin dans le temps pour tout vous dire. On est au 14e siècle.
5: Voilà.
0: Ah oui, oui, oui. Ah.
5: Voilà.
0: Et
5: donc c'est avant-guerre.
0: Dans les années 1320. Et je vais même vous dire le nom du roi en question, hein, c'est Philippe VI de Valois. Il va tenter d'affronter... Tiens, bah, ça vous concerne, monsieur... comment il s'appelle, lui, là-bas?
8: Guillaume. Guillaume, ouais, bah, enchanté, Laurent Rabier, j'habite la partie de l'équipe depuis un an et demi. Là, pour l'anecdote, j'ai croisé Adil Rami sur une émission, et oui. Il m'a dit, il faut absolument que je te dise un truc. J'ai dit, ah, ben, bah, dis-moi. Il m'a dit, eh ben, je te vois bien aux grosses têtes. Et je lui ai dit que j'étais arrivé avant lui.
5: Incroyable.
0: Alors, ma question concernant Philippe VI de Valois et donc les années 1320, avant que monsieur le roi déclare la guerre aux Flamands révoltés.
5: C'est avant le roi d'Agobert. Hein.
8: C'est après.
0: Ah, c'est après. Philippe VI de Valois, c'est après. Et Philippe VI, qu'on appelait le fortuné ou le catholique, a affronté donc les Flamands. Et là, il a eu, cette année-là, une phrase célèbre. On est en 1328, précisément. Quelle phrase célèbre fut prononcée par Philippe VI de Valois en 1320?
5: À l'attaque.
0: Non, mais on n'est pas
8: sûr. Qui même me suivent.
0: Pardon.
8: Qui même me suivent.
0: Qui même me suivent. Bonne réponse de Christophe Barbier.

0: Voilà, et c'est une phrase qu'on utilise encore. Bah,
1: oui, bah, c'est ceux qui prennent le train.
0: Ah oui, ça c'est Patrice Chéreau. Oh, ouais. Mais effectivement.
2: Et il a gagné contre ces Flamands, on ne sait pas.
0: Hein, ben, mais... en tout cas, c'est une phrase qu'il prononce à Gaucher 5 de Châtillon. Je vous le dis pour votre information. Hein. Gaucher de Châtillon, qui quand même a 80 ans à cette époque-là, et qui dit au roi, quand il lui dit qu'il va avoir besoin de soldats pour affronter les Flamands, il a, je le comprends, le pauvre Gaucher de Châtillon, qui a quand même 80 ans à ce moment-là, lui dit « Qui a bon cœur trouve toujours bon temps pour la guerre ». Et c'est à ces mots que Philippe VI de Valois prend le vieil homme dans ses bras et s'écrit « Qui m'aime, me suive ».
3: Il faut dire qu'à l'époque, on ne suivait pas le roi comme ça, il n'était pas le chef du pays. Les grands féodaux devaient être convaincus ou payés pour lever l'OST, O-S-T, c'est-à-dire bah, le service militaire. Voilà, on faisait campagne.
0: Il n'y avait donc, pas d'armée.
3: Il n'y avait pas d'armée. Donc soit on payait, et soit on devait les entraîner par de telles phrases.
4: Non, c'est une jolie phrase qui est restée. Hein. Moi, je le dis, histoire avant d'aller me coucher. Qui m'aime, me suive.
0: Et alors, il y a du monde.
4: Oh, il y a des appels à queue à la porte.
0: Non, mais en tout cas, c'est une excellente réponse de Christophe Barbier. Bah oui, qui m'aime, me suive. Bon, bah, ça aussi, tiens, ça va être pour Monsieur Barbier. Et là, je pense qu'il n'y a que lui qui peut répondre. Pour Simon Pierrat, qui habite Mions, dans le Rhône, j'aimerais que vous me donniez l'auteur de Das Landers slash Sons et Die Lustige Witwe.
1: Ah oui, d'accord.
5: C'est de l'espagnol.
0: Alors, c'est de l'allemand.
2: Donc, c'est de l'allemand, mais c'est une grande œuvre qui a été traduite en français.
0: Je vous donne deux œuvres qui, évidemment, ont été traduites en français. D'un côté,
2: ne me répondez pas avec ce petit ton-là, Laurent. J'essaye de participer à votre émission comme je peux.
0: Petit ton vous-même, hein. Das Land des Lächelns et die lustige Witwe.
3: Alors, Das Land, le pays
4: le
3: de...
4: pays.
3: Vous ne nous donnez pas les traductions, je suppose.
0: Ah bah non.
5: Ça serait pas Schnitzler. Donc, Das Land, c'est ce pays.
0: Ah, voilà. Allez-y. Le pays, Das Land, le pays.
2: Das Land. Il parle un peu néerlandais.
3: C'est
2: donc
3: un romancier ou c'est un religieux?
0: Ah non, ni l'un ni l'autre.
2: Un philosophe.
0: Quel est l'auteur de ces deux œuvres que je vous donne effectivement en langue originale? Die Lustige Witwe et Das Land des Lächelns.
3: Die Lustige Witwe, c'est pas la veuve joyeuse?
0: Oui.
3: C'est. C'est Offenbach.
0: Non, c'est pas Offenbach.
1: Jean Giraudoux.
3: Attendez, la veuve
6: Marcel
5: Pagnol.
6: La veuve joyeuse. Non, Schubert.
5: Marcel Pagnol.
0: Marcel Pagnol, la veuve joyeuse.
3: Non, c'est un compositeur.
6: Franz Schubert, la veuve joyeuse.
0: Il s'agit évidemment d'un compositeur autrichien d'origine hongroise.
6: Et ben c'est.
3: C'est pas Schubert.
0: C'est pas Schubert.
6: Non, c'est pas Schubert.
1: Non, c'est la truite.
0: Et mais effectivement,
5: c'est la truite.
1: Non, mais
6: oui, Schubert, c'est la truite.
0: Bien sûr, mais elle a raison, oui. Schubert, c'est la truite.
6: T'as raison.
0: Là, c'est Die Lustige Witwe, ça, c'est la veuve joyeuse. Et l'autre, bah, je vais vous le traduire maintenant que vous avez trouvé la veuve joyeuse. L'autre, c'est le pays du sourire, Das Land des Lächelns.
5: Ah, la Chine.
0: Donc, qui est con?
5: Possible.
2: C'est vrai que je savais pas que c'était particulièrement con.
1: Il est aussi connu qu'Offenbach.
0: Ah, bah, quand même, il est assez connu.
3: La veuve joyeuse.
5: Offenbach, pour moi, c'est un DJ.
2: Moi aussi.
3: C'est Strauss.
0: Ah, Strauss pas du tout. Pas du tout.
1: Ah non,
3: c'est pas Strauss, il m'a piégé. Alors, attendez, la veuve joyeuse.
0: Je me marre ici, mais je me marre.
6: C'est pas Strauss.
3: Donc,
0: c'est pas Strauss.
3: C'est pas Haydn.
0: Mais non, c'est pas Haydn.
1: Je vais dire une bêtise, je l'ai dit quand même, on sait jamais.
0: Ce serait pas la première, Valérie.
6: Mozart.
1: Wagner.
0: Ah, Wagner.
3: C'est 19e ou c'est 20e?
0: Ah, et ta sœur. Ah non, on est effectivement fin 19e, début 20e.
5: Baden, Baden.
0: Non, il est mort. Il est mort en Autriche en 1948. Oh, il est mort dans des circonstances difficiles. Hein, parce qu'il souffrait de problèmes bilaires, rénaux, glandulaires et oculaires. Et de pneumonie aussi.
5: Était très constipé.
0: Avec ses femmes, ils ont passé les derniers mois de la guerre à Bad Ischl. Ils sont allés en Suisse pour un séjour qui leur ferait du bien, vous voyez, à Zurich. Mais la femme est morte là-bas, la pauvre.
5: Oh là là.
0: Alors, il a décidé de rentrer, hein, de mettre fin au séjour de 2 ans en Suisse. Et puis, il est revenu triomphalement chez lui. Et il a été nommé citoyen d'honneur, mais il est mort 1 an après son épouse. Vous voyez, ça, il n'a pas supporté.
3: C'est pas Meyerbeer.
0: Pardon.
3: Meyerbeer.
0: Oui, il n'a pas connu la veuve joyeuse, puisque sa femme est morte avant lui, pour le coup.
5: Oui.
0: Mais c'est lui qui a composé La veuve joyeuse et Le pays du sourire.
6: C'est archi connu, la veuve joyeuse.
0: La veuve joyeuse, c'est ça. Vous connaissiez ça, monsieur Barbier.
3: C'est comme une amour courrier sur le.
1: En effet, elle est joyeuse.
0: Et le pays du sourire, c'est ça, le pays du sourire.
6: Ah, c'est gay.
2: C'est gay.

0: dirait It's a Small World à Disney.
1: Et c'est des opérettes très célèbres. Maintenant, effectivement, vous ne connaissez pas l'auteur de ces deux opérettes. Si Madame Bachelot était là,
2: mais elle n'est pas là, Laurent. Faites avec ce que vous avez. Voilà.
1: Je veux bien faire avec.
2: C'est pas Meillac qui est à Lévis.
1: Non,
2: c'est pas eux.
1: Je veux bien faire avec ce que j'ai, mais normalement, Monsieur Barbier.
3: Bien sûr.
2: Mais il s'est mis à notre niveau, que voulez-vous.
4: Contemporain d'Offenbach.
1: Il s'arrache les cheveux, vous voyez.
3: C'est plus tardif qu'Offenbach. Enfin, c'est plus récent, c'est plus près de chez nous.
1: Oui.
2: Il s'arrache les cheveux. Cela dit, j'ai une très bonne adresse pour les remettre, monsieur.
1: Sa langue maternelle est le hongrois, vous voyez. Et là,
3: c'est pas Caudalie.
1: C'est pas. Mais je vous demande pas ce que c'est pas. Je vous demande ce que c'est.
3: Bien sûr.
2: Un type pas qui gueule sur
5: Barbier. C'est pas Vivaldi.
1: Comment vous dites-vous?
5: Oui, ben je sais pas. On dit ce que c'est pas. C'est pas Vivaldi.
1: Vivaldi. Un bel autrichien, Vivaldi.
5: T'es pas loin.
3: Ah là, je suis pas en forme.
1: Alors, il a fait des tas d'autres opérettes. J'aurais peut-être dû vous aider en vous donnant les titres.
2: Voilà, Laurent.
1: Dermann mit den drei Frauen.
4: Oh, oui,
5: le monsieur avec les trois dames.
2: Sonnerie téléphone, tiens.
1: Siegenerliebe, Rosenstock und Edelweiss.
0: Oh là là, le Edelweiss.
4: Ah, Edelweiss,
2: Laurent.
1: Der Sterngucker.
2: Laurent continue à parler en allemand comme ça. On dirait le début d'un mauvais film porno.
1: Vaudilerschesingt, Frühling, die Gelsenchak.
2: Ah, da, Laurent, da.
1: Paganini, Clo-Clo.
2: My liebe, liebe petit garçon.
1: Bah écoutez, voilà, 300 euros qui s'en vont. Tant mieux pour notre auditeur, puisque Simon Pierrat va recevoir très vite un chèque RTL. Regardez, il y a une dame au premier rang. Trois autres personnes derrière.
0: Il y a beaucoup de monde qui sert.
1: Bravo, bravo.
5: Bonjour madame, comment vous appelez-vous?
1: Quatre ou cinq auditeurs. Bonjour Christine.
5: Marie-Christine, c'est ça. Et quelle est selon vous, Marie-Christine, la bonne réponse?
6: Je pense que c'est Franz Léard.
1: Et c'est Franz Léard. Bravo madame. Barbier s'en veut. Hein.
3: Je m'en veux d'autant plus que mon épouse m'a offert un autographe de Franz Léard. Je suis impardonnable. Je suis impardonnable. Eh ben voilà, il va pouvoir se taper ma mère. C'est comme étonnant, rouge, je l'avais sous le bout de la langue.
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1: Ça veut dire décoller, monsieur.
5: Mais ça veut dire mincir, c'est
1: maigrir,
5: ça.
1: Maigrir, mincir. Et je vous trouve bien mince par rapport à d'habitude.
5: Je prépare mon summer body à ça.
1: Ah oui.
5: Dans deux mois, on est en maillot de bain sur la plage. Je veux pas.
1: Sur quelle plage vous allez être en maillot de bain?
5: À peu près toutes les plages de France.
1: vous faites la grande tournée des plages.
5: Oui, je fais la tournée des plages cet été. Oui, je vais voir les copains à droite à gauche. Vous savez, j'ai des copains qui habitent au bord de la mer. Puis après, d'avoir été steward fait que je connais des gens dans le monde entier. Donc je peux aller dans les plages du monde entier.
1: Ah oui.
5: À Rio, à Cape Town.
1: La plus belle plage du monde, c'est où selon vous alors?
5: Oh ben j'aime bien Ipanema, Poste 9.
1: Poste 9.
5: Ben oui, c'est la plage des gays à Ipanema, Rio.
1: On fait pas toutes les plages au Brésil.
5: J'ai acheté mon bikini tout.
1: Ah oui. Vous préférez pas Anoumo qui dit oui à un bikini?
10: C'est joli.
1: Ah oui.
10: Ah bah ouais.
4: Je l'ai pas encore. Moi ça met 3 minutes à remonter, c'est tout.
1: Ah bah oui, bah ça remonte. Et l'essentiel c'est que ça remonte. Hein. Mais parce que le reste ça descend plutôt.
4: Alors
1: oh
4: là, vous êtes injuste. Vous êtes injuste. Ça s'amplifie mais ça ne descend pas.
1: Qu'est-ce qui s'amplifie?
4: C'est vrai que, bon, on va pas dire de moi que je suis mince, mais tout
1: mais
4: est très tonique.
1: Je trouve que vous avez perdu un peu, dites donc.
5: Ah oui, tu décolles.
4: Oui, j'ai fait poisson-légumes pendant une semaine.
1: C'est pas vrai.
4: Si, parce que j'étais loin, au bord de la mer, justement. Donc, pour montrer mon corps, j'ai fait...
10: C'est quoi un poisson-légumes?
1: Poisson, c'est ce qu'elle mange, légumes, c'est ce qu'elle va devenir. Une première citation pour Damien Jaffre, qui habite Brest, qui a dit une dispute dans le sud-ouest, ça s'appelle une engueulatine.
3: Ah. Titoff,
1: non.
4: Philippe Gueluc. Il vient aux grosses têtes
1: De temps en temps, il y a longtemps. Baffi, non.
4: Timsit?
1: Timsit, non.
4: Il est mort. Il est toujours vivant, Sébastien?
1: Pardon.
4: Patrick Sébastien?
1: Patrick Sébastien, bonne réponse. Isabelle Mergault.
4: Tu l'as connais cette chanson? Non, je connais pas. Il vient de la sortie.
1: Il sera là demain, Patrick Sébastien, nous. Une autre citation, et cette fois c'est pour Monsieur Harvey, Émilien Harvey, qui habite Argenteuil, qui a dit, vous comprendrez d'ailleurs en écoutant la citation que ça n'est pas récent, qui a dit: Liz Taylor s'est si souvent mariée qu'elle confond la cloche de l'église avec un réveil matin.
4: Un Américain.
3: Richard Burton.
1: Alors c'est un Américain qui a peut-être même joué avec Liz Taylor, d'ailleurs.
3: W.C. Fields.
1: W.C. Fields, non, non, non.
4: Il est mort?
1: Ah, il est mort, il était plutôt amusant, et il était beau gosse aussi, un acteur qu'on a vu aussi dans des séries, pour tout dire, mais
3: il est mort.
1: Il a joué dans Les Vikings, dans Trapèze, dans certains Lame Show, dans Spartacus.
3: Bah, Marlon Brando.
2: Tony Curtis.
1: Non, c'est Tony Curtis, bonne réponse. Excellente réponse de Monsieur Vizorek. Et la prochaine citation sera pour Marie Santos de Breuillet, qui a dit: je n'aurai plus peur de l'avion le jour où on arrêtera d'applaudir les pilotes parce qu'ils ont réussi l'atterrissage.
4: Oui, ça, c'est sûr. Jean-Philippe Janssen.
5: Non, c'est un humoriste. C'est pas Gad Elmaleh qui a dit ça?
1: C'est Gad Elmaleh. Ouais. Bonne réponse de Jean-Philippe. Pour Monsieur Rateau, que vous avez dû connaître, Isabelle. Elle n'est pas bêcheuse.
4: Oui, j'en ai pris beaucoup des râteaux.
1: Mais tout le monde, moi aussi, si vous saviez. Moi, j'ai fait tous. Que ça, des râteaux.
5: Ouais, on s'est tous frottés.
4: Du râteau au râtelier, il n'y a pas loin.
5: Mais c'est formateur.
1: Qu'est-ce que vous dites, vous?
5: C'est formateur. Quand on se prend un râteau, bon, on change sa stratégie d'approche. C'est
1: bon, vous n'avez pas pris de râteau, vous payez.
4: Attends, même en payant, il
5: même en payant, je prends des râteaux.
1: J'ai perdu ma citation suivante.
5: Oh, quel dommage.
4: Mais on a répondu à celle-là?
1: Ah, la voilà, je l'ai retrouvée.
4: Ben
1: oui,
4: Curtis.
6: Alors. Non, Gad Elmaleh. T'en as une de retard.
1: Pour Monsieur Fadi, Hicham Fadi, qui habite dans la Somme, voici la citation suivante, qui a dit: ah ben non, c'est pas celle-là. Là, voilà. Ah, je l'ai à l'envers. Ah, ils font des recto verso maintenant.
3: Oh, l'économie de papier. Réserver la forêt.
1: Ça, c'est des citations que je pique dès que je vais chez quelqu'un et que je vois, et encore ça, vous allez me dire que je fréquente pas des jeunes.
4: Ah oui, sur les assiettes.
3: Des calendriers.
1: Non, vous savez, les petits éphémérides, ouais. Où on enlève une blague par jour. Ouais. Oh, ça va, vous là-bas.
3: Hein. Regarde-moi le lui.
1: Ah non, hein.
4: Et mais vous auriez pu le piquer sur les assiettes aussi. Parfois, sur les assiettes.
1: Ah, c'est plus lourd.
4: C'est plus lourd.
1: Plus lourd. Tandis que là, j'arrache le petit papier.
4: Ah, vous l'avez arraché?
1: Oui.
5: Mais ça vient de chez vous.
4: Vous avez volé alors?
1: Oui, puis après, la vieille dame, elle ne sait plus quel jour on est. Alors voici donc la citation qui a dit: la plus grande invention de l'histoire de l'humanité est sans aucun doute la bière. Certes, la roue est aussi une très belle invention, mais elle accompagne beaucoup moins bien la pizza.
3: Est-ce que c'est un Belge?
4: Non. Est-ce que c'était le 4 février? Ça...
1: C'est un Américain qui a dit ça.
3: Stephen Wright.
1: Stephen Wright, bonne réponse de Monsieur Paul Alcarat.
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1: Ah non, mais alors là, faut qu'on explique à nos auditeurs.
11: Oh non, oh non.
1: Faut qu'on explique.
11: Je demande juste un verre d'eau. J'ai demandé juste ça, Laurent, je vous assure. Elle s'est fracassée contre le plexi, là.
12: Il est tellement propre et tellement transparent.
11: Il est tellement clair.
13: Oh, Julie, quel palmarès.
11: Expliquez aux auditeurs.
1: Je ne sais pas si nos auditeurs ont bien compris, mais Monsieur Reichmann avait un peu soif, voyez-vous.
11: De l'eau.
1: Il réclame de l'eau. Julie Leclerc répond, ben, j'ai pas touché à mon verre, je vais te donner le mien. Et elle tend le verre d'eau à travers le plexiglas.
11: Oui, ça marche pas du tout.
12: Ah, oui, oui. Franchement, il est tellement transparent. Et bien entendu,
5: protestante, ça l'a rendu aveugle. Oui.
1: Il n'y a que ça de transparent dans la maison.
11: Est-ce que tu veux mon petit bidon?
12: Mais c'est quoi?
11: Ben c'est de l'eau.
12: Mais non.
11: Ben si.
5: Oui, c'est de l'eau en forme de brique de lait.
12: Ben oui, moi je veux ça.
11: Ben voilà, je te l'offre.
13: Merci. Quel jour on est?
11: Fais attention.
12: Quel jour on est? On est mercredi.
13: Ah.
12: 9 février.
13: Quelle année?
12: 2022.
1: Bon, ça va. Voici une question pour Thérèse Coxham qui habite Aulnay-sous-Bois.
11: Ah, Thérèse.
1: Peut-être avez-vous vu sur les réseaux sociaux un film qui faisait son retour grâce à la rencontre entre M. Macron et M. Poutine autour de cette table incroyable.
4: Oh, table.
11: L'ovale.
4: Table, mais...
11: Elle est énorme.
1: Bah, je ne sais pas combien de mètres elle faisait cette table.
5: Ça, ça a bien mis la distance. Hein, ça.
1: Ah ouais, Poutine d'un côté, Macron de l'autre. Une table improbable comme on n'en a jamais vu tellement.
4: Jamais vu.
1: Elle était longue. Elle était longue comme ma table.
5: Oui, on se serait écrit chez vous.
11: En
5: oui.
11: forme de ballon de rugby.
1: Mais incroyable. Donc, des gens se sont amusés à montrer l'image d'un film où on voyait une aussi longue table et au bout de la table, il y avait le comte Enguerrand de Montignac et de l'autre Félicien Mézeray. Mais de quel film s'agit-il ?
13: Scarface ?
1: Non.
13: Un film français ?
1: Oui, le comte Enguerrand de Montignac.
3: Oui, c'est
4: le français, souper,
3: évidemment.
4: Le souper !
1: Et Félicien Mézeray, ce sont des noms français. Alors, c'est évidemment les noms des personnages que je vous ai donnés.
13: C'est pas Vatel ?
1: Pardon ?
13: Vatel.
1: Vatel,
4: c'est pas
1: non.
4: Le souper.
13: C'est un film tiré de Simenon, d'un roman de Simenon ?
1: Non.
4: C'est Les Visiteurs, non ?
1: Ah, Les Visiteurs, non.
13: Les Tuches ?
1: Les Tuches, non. Non, un film que tout le monde connaît, un vieux film qui date de 1968, mais qui repasse...
13: La Folie des Grandeurs.
1: La Folie des Grandeurs, non. Ah, mais c'est vrai qu'il y a deux funesses.
4: La vie de château.
1: Il y a deux funesses au bout de la table.
11: La Grande Vadrouille.
1: La Grande Vadrouille.
13: Le Grand Restaurant. La Zizanie.
1: Si vous trouviez qui est à l'autre bout de la table, vous sauriez parce qu'ils ont tourné très peu de films ensemble.
4: Coluche, Bourville,
1: non. Le comte Enguerrand de Montignac.
4: Ah, c'est Jean Gabin.
1: Gabin, c'est le tatoué. Bonne réponse de Fabrice, aidé par Valérie Mérès.
5: Oui.
1: Vous êtes tatoué, monsieur Janssen ?
5: Ah non, je n'ai jamais cédé à cette tentation. Non.
1: Ça, alors c'est bizarre.
5: Oui, c'est vrai, tous les PD sont tatoués, sauf moi. Parce que ça a fait
1: de même. Il n'y a pas que les PD, les chiens aussi.
5: Non, figurez-vous que j'ai longtemps hésité. Et puis, je me posais des questions parce que j'étais pas sûr de pouvoir. Et puis après, en vieillissant, je me dis non, c'est ridicule.
1: Le seul tatoué ici, c'est peut-être monsieur Toed. Non, vous n'êtes pas tatoué, Toed.
13: Non, pas du tout, moi, et ça me fait peur, vraiment. Non, j'avais le visage de Zemmour sur une couille, mais je l'ai enlevé. J'avais sur une couille Zemmour et l'autre couille Frédéric François. Je les aime bien.
11: Mais quel est le rapport?
13: Je les aime bien les deux, moi.
11: Ah ouais.
4: Il faut
13: tout
4: pas
13: le
4: chercher
13: monde les insulte, moi je les aime bien, moi.
1: Valérie, je m'en souviens maintenant. Valérie, elle est tatouée.
4: Moi, ça j'ai un petit tatouage sur le coin de la fesse.
5: Oui.
4: Mais avec les yo-yos que j'ai fait, maintenant ça ressemble plus à rien.
5: C'est une sardine et c'est devenu un dauphin.
11: C'était quoi là-bas?
4: C'était le prénom de mon amoureux à l'époque de
12: Bonsaï. Faut jamais faire ça, ma pauvre fille.
4: Oh non, tu changes
12: d'amoureux alors.
4: Et donc, du coup, après, j'ai dit, comme c'est en chinois, j'ai pu dire que c'était mon prénom à moi.
11: Il s'appelait comment ?
4: Il s'appelait Eric à l'époque.
11: Et maintenant, il s'appelle Jean-François.
13: Christine Bravo qui a un souci aussi. Elle avait fait tatouer Tom Cruise sur sa fesse il y a 30 ans. Maintenant, c'est Pierre Ménès le tatouage.
11: C'est super moche.
13: Non mais les jeunes générations le font beaucoup.
4: Oui, ma fille beaucoup, a des tatouages.
5: Ouais, il y a une mode des tatouages.
1: Monsieur Reichmann, peut-être, non ?
11: Oui, sur le nez.
13: Voilà.
11: J'ai essayé de l'enlever.
13: C'est
11: ça
13: quel vignoble que t'as mis ?
11: C'est un gros cruche. C'est un médoc.
3: Et Laurent, vous êtes tatoué, vous, Laurent ?
1: Non, je suis pas vous, non.
3: Non.
11: Rien du tout. Est-ce que vous êtes percé, Laurent ?
1: Non plus.
13: Ni percé, ni tatoué, rien.
11: Même pas un petit trou quelque part.
1: Rien de moderne.
11: Pourquoi Jean-Philippe Janssen répond à la place de...
5: Parce que je le connais quand même, je sais bien qu'il n'est pas percé ni tatoué.
11: D'accord. Bizarre.
5: Ce n'est pas dans son tempérament, vous comprenez ?
11: D'accord.
5: Ah oui, c'est vrai, c'est ça.
13: Non, mais troué peut-être.
1: Mais de quoi je me mêle, vous ?
4: C'est vrai, on passe des vacances ensemble, on le saurait.
5: On voit bien qu'il n'y a pas de trou.
1: On passe des vacances parfois ensemble. Enfin, je suis jamais nu devant vous, Valérie.
4: Jamais.
13: Oui, mais dans un backroom, on ne peut pas mentir.
4: Sur un malentendu.
1: D'accord. Sur un malentendu, alors.
13: Moi, pour un CDI, je le fais, Laurent.
11: Non. Non.
13: Ah si.
11: Mais non.
13: Mais si.
4: Mais comment il me renie quand je pense que quand j'avais 25 ans, il était fou de moi.
1: J'ai une question musicale.
11: L'autre, il change de thème.
1: Je suis toujours fou de vous, chère Valérie.
11: Elle va se faire tatouer Laurent en chinois.
13: Ah, il est super fou. Il est complètement fou, il t'a filé une pièce, pour te dire comme il est fou.
1: Ne l'angoissez pas, elle est déjà morte de trouille.
13: Elle va être super, Valérie, c'est génial sur scène, ça va être super.
1: Mais bien sûr.
13: Le problème, c'est l'autre. Plaza,
1: c'est pas vrai, je suis allé aux répétitions. Je vais vous dire.
4: Il est fort.
1: Ils sont bluffants, tous les trois. Je voudrais vous y voir de jouer pareil, tiens.
11: Ouais, j'aimerais bien faire une pièce avec toi.
13: Ah ouais ?
11: Ouais.
13: Ah ouais ?
11: Ça irait très très vite.
13: Mais je sais pas comment on va faire, non ? On va boire un café, on se marie, puis après on fait une pièce.
11: D'accord, on commence comme ça.
13: Non, mais avec plaisir, j'en ai grave.
11: Ça t'embête pas.
13: Mais Laurent, il veut me faire bosser, il m'a dit. Hein, patron ?
1: On va réfléchir.
11: Depuis la blague de Pierre Ménès, il a un doute.
1: On va réfléchir.
13: Mais je vais faire les 12 coups de midi d'abord. Je peux ou pas ?
11: Les 12 coups, ça va faire plaisir à Jean-Phi.
13: Oh.
1: Vous me donnez le temps de la pub et je réfléchis, d'accord ?
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1: Alors pardon Monsieur Toen, mais vous n'avez pas la vedette aujourd'hui, on est obligé de se tourner vers Adil Rami qui est le grand vainqueur de tous les jeux. J'ai fait un mélange entre...
13: C'est dingue, au foot il est nul mais les jeux à la con, hein. Tous les jeux à la con, il cartonne, c'est fou, hein.
1: Entre Danse avec les stars où quand même vous étiez finaliste, hein, il faut le rappeler, et Les Traîtres que vous avez gagné en trahissant une traîtresse comme Liane Folly, en étant aidé, il faut le dire, par Sophie Tapie qui a de Kittenir. Vous étiez sous les radars, vous.
16: J'étais sous les radars, mais j'avais pas de choix à prendre. Je pouvais pas éliminer, c'était elle qui faisait tout, qui éliminait tout le monde. Elle avait
17: ça,
16: pas
17: c'est
16: de...
17: vrai.
16: Et franchement, c'est une émission, elle est pas facile. Hein.
1: Ah
16: vous
1: non,
16: l'avez faite, hein, elle est dure. Hein.
1: Ben moi, j'ai gagné, ouais. Comme vous.
16: Ah oui, on a un point commun, tiens, tête de cul. Ah bah...
1: Mais t'étais pas moi qui dis ça, c'est à Toen.
13: Ouais, c'est dingue, mais comment t'as fait pour t'en sortir au milieu de ce chaos diplomatique?
1: Ce qui était pas très sympa, c'est que la plupart, et Madame Tapie, mère, parce qu'il y avait la fille Tapie, mais il y avait aussi la mère Tapie, la veuve de Bernard Tapie, elle a dit que si vous avez gagné, c'est parce que vous étiez très con. En gros, hein, je traduis. Hein.
16: C'est une forme d'intelligence de pouvoir être con.
1: Je suis d'accord avec vous.
17: Et elle, elle a menti parce qu'elle était au courant de tout. Évidemment, moi, on ne me fait pas croire qu'elle ne savait pas où était sa fille. Elles étaient collées ensemble.
1: Ah oui.
17: 24-24.
1: Ah oui.
17: Donc ça, c'était un peu injuste dans le jeu.
1: Ah oui.
17: Moi, la prochaine fois, je viendrai avec mon proxénète.
1: Alors, François Allu, je vous demande évidemment si vous avez regardé aussi Adil Rami en train de danser.
18: J'ai vu passer des extraits et je dois dire que Adil, il a un très beau cadre. En même temps, il a cadré toute sa vie.
1: Oui. Mais comment c'est un très beau cadre, ça veut dire quoi?
18: C'est-à-dire qu'il a un port de bras qui se tient très bien, on sent qu'il y a une musculature puissante. Après, c'est vrai qu'il a la tête qui part de temps en avant, mais comme c'est quelqu'un qui en veut et qui va de l'avant en permanence,
1: ah, il
18: c'est
1: a
18: normal.
1: La tête qui part en avant. Je l'ai mis à l'arrière de ma voiture déjà.
16: Franchement, la danse c'est magnifique, hein.
1: Ah oui.
16: Je suis tombé amoureux de la danse pour
1: oui. Ou de la danseuse.
16: Non, non. Alors la danseuse, je suis tombé amoureux d'elle dans le sens où amicalement.
1: Oui.
16: Et
13: une érection, c'est pas amical.
16: Non, mais ce que je veux dire par là, c'est qu'elle m'a fait aimer la danse.
13: Mais tu t'en fous, elle a pas porté plainte.
16: Non, mais ta gueule de con, toi.
17: Moi,
13: si t'as pas amie, toi, 50 ans, t'as raté ta vie.
1: Vous l'avez pas regardé, Isabelle? Vous l'avez pas regardé, votre Adil, chérie?
4: Je savais même pas qu'il faisait ça, et en plus, non, je le regarde pas. Je regarde,
19: j'ai tout regardé.
4: Regardez.
1: Alors, Philippe Clevel, racontez-nous.
19: J'ai regardé toutes les émissions Danse avec les stars avec Adil. Extraordinaire, oui. Et d'émission en émission, c'était spectaculaire.
1: Ah oui.
19: C'est vrai. Moi, c'était mon vainqueur de cœur.
1: Contrairement à ici, il fait des progrès.
19: Méchant. Non, mais. Franchement, chapeau, Adil.
17: C'est vrai ce que dit, en tout cas,
1: François Lu.
17: François, bien sûr. François, et ce qu'il dit par rapport au cadre, parce que toutes les filles, qu'on ait n'importe quel âge, on est sous le charme d'Adil, parce qu'il nous prend dans ses bras, il est protecteur.
4: Il t'a pris dans ses bras?
17: Ah oui, bien sûr, plusieurs fois.
13: Et donc, dans
19: la comment de la crête, Toen.
4: Ah, dans les traîtres, hein.
17: Oui, enfin, non, mais je veux dire, amicalement, nous deux.
4: Ah
17: on,
4: oui.
17: Voilà, et c'est quelqu'un qui rassure.
4: Ah, moi, si on me prend dans les bras, c'est pour pas que ce soit amical. Hein,
17: avant.
4: Ah, moi, pour qu'on baise, hein, sinon.
17: Oui, mais enfin, il était très demandé. Hein.
16: Et vous aussi, ça vous fait bizarre ou pas quand on boit dans la rue en ce moment et on me dit ah bravo t'es un bon traître, je sais pas comment le prendre.
17: Ah non, très bien.
1: Alors moi non, pas du tout. Moi quand on me voit dans la rue en ce moment, on me dit mais il y a qui sous le cornichon? Parce que moi j'ai fait ma Singer depuis.
16: Mais non, mais on a tous des grands palmarès ici à part Sébastien, mais ça va venir.
13: Moi, on ne me propose aucun jeu, quoi.
1: Ah, rien.
17: Non, si toi, dans les traites, tu serais exceptionnel.
13: Ouais, je sais pas. Non, si. Non après, je serais plus les jeux à l'ancienne.
19: Mais le jour où il y aura une émission qui s'appelle Les Enculés, tu seras.
1: Allez, une première citation.
13: Moi, je voulais faire Interville ou à la rigueur le Téléthon, un truc rigolo, quoi, mais...
1: Une première citation. Allez, il est temps de passer aux choses sérieuses. Qui a dit les deux seules créatures qui s'accouplent en se faisant face sont l'homme et le sandwich au pâté.
4: Oula. Des proches.
13: Non. Un bon vivant.
1: Alors, un bon vivant mort, quand même.
4: Hein. Jean-Yann.
1: Il est mort...
18: C'est pas Coluche, non?
1: Non, c'est pas Coluche.
4: Bernard Blier.

0: sont obligés.
1: Il est mort en 2014.
2: Ah oui,
3: Giscard.
1: Non.
2: Comique. Est-ce que quelqu'un qui venait aux grosses têtes?
1: Oh, il a dû venir une fois, mais très peu de fois. À l'époque de Philippe Bouvard, c'était surtout un écrivain, journaliste, qu'on cite régulièrement ici, et dessinateur même.
3: Il a fait. Volinsky, enfin.
1: Mais non, pas Volinsky, mais pas loin.
2: Ah.
1: Et il a fait surtout un grand best-seller qui rappelait ses origines.
2: Ah ouais, Goscinny.
1: Mais non, mais non.
3: Johannes Spahn.
4: François Cavanna.
2: Il se plante et moi c'est mais non, mais non.
5: Parce, oui.
1: Vous les connaissez les origines de Goscinny? Moi je peux vous les dire, il était argentin. Mais vous voyez, il n'a pas fait un livre sur ses origines argentines, Goscinny.
2: Attendez, ça va être comme ça tout.
4: Laurent, François Cavanna.
1: Tandis que François Cavanna, lui, il a écrit les Ritales. Et ça c'est une bonne réponse de Philippe Claudel. Pardon, hein, Isabelle, je vais me rattraper avec vous.
3: Ouais, Sacha Guitry. Bonne réponse.
2: Ça y est, c'est fait.
1: Avec la citation. Alors maintenant, trouvez la citation, puisque vous avez trouvé le nom. Bon, alors, vous voulez pas de Sacha Guitry aujourd'hui?
2: Oui, j'ai donné.
1: Bon, d'accord.
2: Non, tu prononces très mal, cette émission. Avec beaucoup d'animosité. Toi, tais-toi quand je parle.
4: Mais Isabelle, tu prononces beaucoup mieux qu'un pain au chocolat dans la bouche, hein.
1: C'est vrai?
4: Ça, c'est vrai. C'est un conseil d'orthophoniste, hein, mais.
3: On comprend mieux, c'est fou.
2: T'es beaucoup moins chaud avec un casque sur la tête.
1: Ah bah tiens, la citation suivante, je l'ai choisie pour vous, Philippe Claudel, en tant que président de l'Académie Goncourt. Vous devriez être intéressé par cette phrase qui a dit « Le prix Goncourt est à la littérature française, ce que la vache qui rit est au fromage. »
2: Oh là,
3: oh là, là.
4: C'est un con. Qui ne l'a pas eu.
2: Est-ce que ça serait Françoise Sagan?
1: Non.
3: Attendez, un con qui
2: c'est
3: écrit.
2: C'est une femme.
1: C'est un homme.
3: C'est un con qui écrit. Yann Moix.
4: C'est un jaloux.
1: Il est pas un con. Alors ça, il est peut-être jaloux. En tout cas, il aime pas manifestement le prix Goncourt.
2: Ouais.
1: Et en tout cas,
4: je pense que nous ne l'aimons pas non plus.
1: Ah, c'est pas certain, je pense que vous l'aimez bien quand même.
2: Oui. C'est un écrivain, donc.
1: Et peut-être il aurait pu avoir le prix Goncourt.
4: Alors, il est vivant?
1: Il est vivant. Je me demande s'il n'a pas déjà été candidat à l'Académie française, une fois, mais je suis pas certain.
3: Ah, Philippe Risoli?
1: Non.
3: Il était candidat, mais je vous apprends les trucs. Vous voulez apprendre les trucs? Restez avec moi.
4: Est-ce qu'il est journaliste aussi?
1: Alors, il est non seulement écrivain, mais journaliste critique. Et d'ailleurs, chaque semaine, il fait une critique littéraire très courue.
3: Éric Nord.
2: Ah, Bouvard.
1: Non, pas Bouvard.
2: Ah, non,
1: il
2: non,
1: plus
2: non.
1: De
4: Jérôme Garcin.
3: Ah, Jordan Deluxe.
1: Pardon.
3: Jordan Deluxe.
4: Frédéric Becbédé.
1: Bonne réponse de Philippe Claudel.
3: C'est curieux qu'il dise ça.
4: Il s'est présenté une fois à l'Académie.
1: Ah, il s'est bien présenté à l'Académie. Alors, vous retirez ce que vous avez dit ou pas sur le fait que c'était un con?
4: Oh, je vais réfléchir. Non.
3: Pourquoi il n'aime pas
4: assez? Il est sympathique, il a le sens de la formule et puis il a écrit aussi des livres intéressants. Il est au jury du prix Renaudot, mon cher Laurent.
3: Voilà.
1: Voilà, c'est parce que.
3: Et demain, il sera en garde à vue.
4: Dans le salon d'à côté.
3: Non, il a une carrière incroyable. Garde à vue, livre. Enfin, bon, c'est fou. Canal Plus, Europe 1, France Inter, Décathlon.
2: Journal télévisé.
3: Une carrière de fou.
1: Pour monsieur Benatia, qui habite Reims, qui a dit en littérature, on corrige des épreuves. Dans la vie, ce sont les épreuves qui vous corrigent.
2: Oh, c'est joli. Ah, c'est
3: Nicolas Bedos.
2: C'est pas une femme, ça, qui a écrit ça?
1: C'est un homme.
2: Pourquoi il n'y a jamais de femme?
3: Ah, ben, parce qu'elles disent rien, les femmes. Elles nettoient et tout.
1: En littérature, on corrige les épreuves. Dans la vie, ce sont les épreuves qui nous corrigent.
2: Ce qui est complètement faux, parce qu'on peut faire
3: Bernard Pivot.
2: Traverser des épreuves.
1: Bernard Pivot. Bonne réponse de Sébastien Thoen.
3: Bonne réponse de qui?
1: Sébastien Thoen.
3: Oui.
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1: Une question pour Julien Tortorici qui habite Brie-sur-Marne.
8: Tortorici.
1: Monsieur Tortorici.
8: On va se moquer des Italiens.
3: Je pense que Philippe a envie de faire un accent.
1: Monsieur Tortorici habite à Brie-sur-Marne. Il espère 300 euros. Et je vais vous demander ce qui a ouvert pour la première fois à Manhattan, à New York, en 1840 et qui venait d'Allemagne.
2: Ça se mange?
1: Ça ne se mange pas. Non, on peut manger. Maintenant, c'est vrai qu'il y a ce genre d'établissement. C'est des établissements où on peut manger.
8: Donc, des vêtements.
1: Des vêtements, non, mais a priori, au départ, c'est pas fait pour y manger.
2: Une librairie? C'est pour vendre de l'essence?
1: Oui, pour vendre de l'essence, non.
5: Une librairie?
1: Alors, ça a ouvert pour la première fois à 1840 à Manhattan, mais il y en a maintenant, évidemment, un peu partout aux États-Unis et dans le monde.
8: Un café,
1: non.
5: C'est une chaîne ou c'est un type d'établissement?
1: Ah, c'est un type d'établissement.
5: Un musée?
1: Un musée, non.
2: On y dépense de l'argent ou pas?
1: Ah oui, ça, on y dépense de l'argent.
8: Un salon de massage?
1: Un salon de massage, non.

0: Un coiffeur.
1: Un coiffeur, non plus.
2: Un casino ?
1: Un casino, non.
2: Un bordel ?
1: Un bordel, non.
0: Est-ce que ça coûte cher ?
1: Oh non, je crois que c'est vraiment à la portée...
0: De toutes les bourses ?
1: C'est très populaire.
3: Ah bon. C'est
4: alors, un barbier. Les parieurs.
1: Et d'ailleurs,
3: barbershop.
1: Et d'ailleurs, moi, je vais vous dire, j'adore ça.
4: Les parieurs.
1: Si vous me, franchement, vous voulez me faire plaisir un jour?
0: Ah oui, on aimerait.
1: Vous
0: ah,
1: m'y
0: oui.
1: emmeniez, alors je serais le plus heureux des garçons.
2: Ah oui?
1: Mais, il se trouve qu'on y va, personne ne pense jamais à aller là.
3: Ah bon?
2: Oh. Une fête foraine. Une fête foraine.
1: Pas une fête foraine.
0: Et on en trouve encore.
1: Oui. Là, Paris, aussi.
5: Un bain douche. Hein.
1: Ah bon.
3: Oh ben bravo. Parce que personne n'y pense jamais.
1: Je vous remercie, Roselyne.
6: Un sauna gay de la chaîne Pierre Palmade.
0: Mais en fait, on vous a jamais proposé de vous
4: envoyer. Un nettoyage de peau,
1: non.
6: C'est du divertissement.
1: J'aurais jamais dû dire ça.
5: C'est un rapport avec des soins corporels.
1: Pardon.
5: C'est un rapport avec des soins corporels.
1: Des soins corporels.
0: Chirurgie esthétique.
1: J'y suis allé une fois, je dois dire, à Chicago. J'ai eu cette chance avec un copain de RTL, d'ailleurs.
6: Surtout un club de jazz.
1: Anthony Martin, qui nous écoute peut-être.
3: C'est un service, on est d'accord que c'est un service.
6: Un service.
1: Service, ce n'est pas le mot.
6: C'est du divertissement.
1: Du divertissement.
0: Laurent, est-ce que vous imaginez que l'un d'entre nous s'y rende parfois?
1: Oh, je pense que Florian Gazan adore ça, lui aussi.
6: Le Luna Park.
1: Luna Park, non.
4: Ah, le karaoké.
5: Un squash.
1: Comment
5: un squash.
1: Ah non, c'est vrai que j'ai joué au squash pendant 10 ans. Vous connaissez bien ma carrière sportive, Roselyne, et ça me fait plaisir.
4: Mais la boxe, la
0: un
4: boxe.
0: Palais des glaces.
1: Un palais des glaces, non.
0: Alors pourquoi j'adore ça?
5: Ah bah c'est Esquimaux, là.
1: Ça venait d'Allemagne.
4: On y joue à quelque chose.
1: Ça venait d'Allemagne.
2: Il y a de la musique.
1: Il y a de la musique, généralement, oui.
6: Un karaoké.
1: Un karaoké.
0: Est-ce que l'activité se pratique à plusieurs?
1: On peut s'amuser seul, mais c'est plus rigolo si on est plusieurs.
3: On s'amuse, on s'amuse.
4: Il y a un jeu.
1: Ah oui, il y a un jeu.
4: Il y a des paris sur les jeux.
1: Des paris, non, mais.
4: C'est une course, par exemple, de lièvre.
1: C'est une course de rien du tout.
6: À l'auto,
1: non.
0: On peut
5: un Scrabble.
1: J'en reviens pas que vous ne trouviez pas cette réponse qui semble évidente.
0: Ça vient d'Allemagne. Et c'est particulièrement allemand?
1: Ah, non.
0: C'est pas un bar à saucisses ou un truc comme ça.
2: Je vous rappelle que Laurent adorerait y aller. Donc,
6: un bar à saucisses, alors.
1: On ne sait pas que c'est allemand au départ, mais c'est vrai que les bowlings sont des endroits où on s'amuse beaucoup.
5: On
1: les
5: se doutait que vous aimiez aller dans un endroit où on joue au boule.
4: Je déteste tellement ça.
6: Ah mais on va y aller, Laurent, alors.
1: Vous n'aimez pas ça, le bowling?
4: Non, ça sent les pieds. Mais non, c'est terrible. Faut prendre.
6: Tu sais que c'est pas les chaussures qu'il faut lancer, c'est les boules. Hein.
4: Oui, faut les chaussures de gens que tu connais pas. Tu vois des pieds que t'as jamais vus.
1: Mais c'est désinfecté à chaque fois, les bowlings.
5: Oui. Parce qu'on joue pieds nus dans les bowlings.
1: Non, mais on change de chaussures.
4: Faut prendre des chaussures.
1: On vous donne des chaussures de clown
6: pour pas que vous les voliez.
0: Pour pas rayer.
2: Non, c'est des bonnes soirées. Moi,
1: j'adore. Vous êtes d'accord, Pierre?
6: Mais moi, j'adore. On va en faire un. On va faire une soirée grosse tête.
1: Si vous m'invitez dans un bowling, je serais heureux. Hein.
0: Absolument. Mais il y a eu un drame en Angleterre. Des amis avaient invité le prince Charles à jouer au bowling. Il a cru que c'était des boules qui aisent. Et il se les a mises dans les oreilles.
5: Non, Philippe, je t'en supplie.
6: Le nouveau Gueluc.
5: Il
6: est de retour.
0: Non, mais
6: avec son nouveau spectacle.
1: Mais j'ai l'impression que vous êtes... Attendez. J'ai l'impression que je l'ai quitté. C'était Gueluc qui revient, c'est Derek.
6: Oui. T'as oublié ton petit bonnet rouge?
0: Alors,
6: Philippe.
0: Moi, je vous ai connu. Vif, mais pas méchant.
3: C'est méchant.
1: Comme quoi, vous voyez, quand on perd la main.
5: Ah,
1: hein.
5: C'est
1: une question d'entraînement.
6: Ouais,
1: hein. Il s'est arrêté de moi.
0: Je suis pas d'accord. Je trouve la blague inventée sur le moment assez amusante.
3: Ah ouais.
0: Le prince Charles a de grandes oreilles et on imagine qu'il se met boule bowling dans les oreilles.
3: Dessiner, elle est plus drôle à mon avis.
0: Vous auriez pas des boules qui est parce que écoutez vos conneries, moi ça va bien.
6: Je crois qu'il est en train de tester des dessins.
1: Savez-vous combien il y a de qui d'ailleurs au bowling?
0: 24.
1: Non.
0: 12.
1: Beaucoup moins que ça.
0: Une quand on a bien joué.
2: 11. Un nombre impair.
1: Il y a une dizaine de qui en fait.
6: C'est pas 9.
4: Si c'est pour dire une dizaine.
6: Je crois que c'est 9.
4: Oh la vache. Moi je l'ai dit 11.
5: Ouais.
4: C'est 10.
6: Ouais. 10. Ouais. 10 selon la police, 8 selon les organisateurs.
3: Ouais.
4: Combien de trous dans la boule?
6: Ah, il y en a 3.
1: 3 pour les doigts, évidemment.
2: On met 3 pour les doigts, évidemment.
5: Il y en a 5 doigts. Pourquoi il n'y a pas 5 trous?
1: Parce que c'est un jeu qui a été inventé par Maurice Herzog.
0: Qui faisait des parties avec Django Reinhardt.
3: Par Casimir.
4: Et Philippe Croison.
1: Au départ, c'était 9 quilles disposées en diamants. Et c'est vrai que c'est la population d'origine allemande qui s'est installée dans New York, qui a lancé ce jeu de bowling, qui est revenu ensuite chez nous en Europe après la première Guerre mondiale et qui a connu un grand succès.

0: succès d'abord en Norvège et en Suède. Et puis, la Bowling Association International a été créée en Finlande. Et aujourd'hui, tout le monde joue. Ça marche encore très bien, je crois, les bowling. Et c'est vrai qu'on peut manger un burger, on s'installe avec des copains. J'adore ça.
1: Moi, j'y vais souvent.
0: Mais j'ai dû faire ça que deux fois dans ma vie.
2: Laurent, on va vous inviter. Ça s'appelle une position en diamant, le triangle.
0: Oui, on les met en diamant, effectivement.
1: Et les triangles.
0: Chaque quille mesure 38 cm pour 1,4 kg à peu près. Les boules, elles, vont de 2 à 7 kg. Parce qu'on peut choisir le poids de sa boule, évidemment.
3: Mais ça nous aidait pas trop de savoir que ça d'Allemagne ?
0: Non, c'était fait pour.
3: D'accord.
0: Vous venez de comprendre cette émission, Pierre Palma.
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0: Comment appelle-t-on les habitants de la Lune ?
5: Les Luneaux.
1: Les Sélénites.
0: Les Sélénites, ah, oui. Bravo !
2: Mais il n'y a personne
3: y a
2: sur
3: pas
2: la
3: d'habitants.
2: Lune.
5: Bah oui.
2: Il n'y a personne sur la Lune.
0: Non, mais c'est au cas où il y en aurait eu.
2: Ah. Mais c'est dans un livre. Franchement, donner un nom de personne qui n'est
3: comme les Martiens.
2: Pas.
0: Oui, mais
3: comme
0: il y en aura peut-être un jour. Elon Musk ou d'autres rêvent d'aller vivre sur la Lune. Et un jour, il y aura peut-être des Sélénites. Et on a déjà prévu le mot, effectivement, qui désigne les habitants imaginaires pour l'instant de la Lune, mais qui peut-être un jour seront réels.
5: Quand on aura fait une colonie sur la Lune.
0: Voilà, voilà.
6: C'était le nom d'un café-théâtre, le Sélénite.
0: Eh ben, voyez, ben, les Sélénites sont bien les habitants imaginaires de la Lune. Une question pour Ségolène Ravon. Ah. Oui, Mme Ravon habite dans le Var. Et j'aimerais que vous me disiez comment on appelle l'insecte voisin de l'abeille à corps noir et aile bleutée.
5: Bourdon.
0: Non. Appelé aussi, parfois d'ailleurs, abeille charpentière.
1: C'est le xylocope.
0: Le xylocope. Bonne réponse de Paul Elkarat.
5: Ah oui, alors là.
0: Ah, vous connaissiez pas les xylocopes?
1: Ah, l'abeille charpentière, c'est l'autre nom.
0: Ils creusent leur nid dans le bois.
1: Dans le bois,
5: oui, xylo, c'est
3: ah oui,
5: bois,
3: c'est
5: le nom. En grec.
0: Vous qui êtes, je crois, un bon menuisier, monsieur.
1: Monsieur Boutbille
5: ou Junior?
7: Non, mais c'est vrai que quand t'achètes un appartement, ils font un.
2: Mais si tu construisais toi-même,
0: on
6: a construit des théâtres, mais.
0: Vous bricolez. Mais le week-end, vous bricolez pas.
6: Ça m'arrive, mais.
0: Ah, bah, vous voyez,
5: très mal.
1: Ils poncent.
7: Ils pioncent, par exemple, ils ont une lettre près.
0: Donc, vous ne saviez pas ce qu'était que les xylocopes quand on bricole. On sait ce que sont les xylocopes parce qu'effectivement.
6: C'est les petits trous.
0: On les trouve dans le bois, vous voyez.
7: Les trous, les petits trous.
6: Mais c'est des vers.
2: Ils abîment le bois.
0: Ah, bah, ils abîment le bois. Ils font ils font leur nid dedans. Hein.
2: Comme les termites, alors.
0: Ah bah,
3: Et alors, quel rapport avec les abeilles? C'est parce qu'elles font du miel aussi?
0: Qu'est-ce que je lui dis?
2: Elle a pas tort parce que vous avez dit quelle est la voisine de l'abeille.
1: Parce que
2: moi, je connais pas
1: famille.
2: Toutes les adresses des abeilles.
6: C'est un miel un petit peu c'est de la sueur, ce qu'on appelle.
0: Tiens, on va rester dans le domaine animalier pour Bertrand Montel qui habite Telgruc-sur-Mer. C'est dans le Finistère. Comment appelle-t-on un jeune poisson utilisé pour repeupler un étang?
7: Alors, on le connaît.
1: Navelin?
5: Le mot le repeupler des étangs.
0: L'alvin,
7: c'est le bébé poisson.
2: Voilà.
3: Toutes les races. Oui. C'est des
0: l'alvin alvins. Existe aussi, vous avez raison.
2: L'alvin triste, hein. Il y en a.
0: Car le mot qu'on cherche est un alvin.
7: Alors, Laurent, est-ce que le mot que l'on
3: cherche. Un gardon.
7: Est-ce que le mot que l'on cherche est utilisé pour désigner quelque chose qui n'a rien à voir avec les animaux et les poissons?
0: Alors, ça existe aussi. Un autre animal, et c'est vrai qu'on le connaît mieux sous le nom de cet autre animal que sous le nom du petit poisson qu'on met dans un
2: étang. Par exemple, une panthère, quoi.
0: Voilà.
7: Que ça désigne aussi
6: un agneau.
5: Est-ce que c'est pas une totoche?
1: Non. Il est lourd, mais.
3: Est-ce que c'est le blanc d'amour?
0: Il est lourd, mais là, pour une fois, il a été drôle.
5: Merci, vous pouvez enlever le
2: poilu. Est-ce que c'est un animal poilu?
7: L'autre animal, est-ce que c'est un animal qui a des poils?
3: Une boule, mais il n'y a pas de poisson poilu.
6: Une paramécie.
0: Elle dit il n'y a pas de poisson poilu, elle a raison.
6: Oui, bah.
5: Si,
6: le barbu.
1: Le blanchon. Le blanchon.
7: Et la bout de boule quand elle se baigne.
2: Voilà. Et l'arrêt, comment veux-tu la faire?
7: Il arrive qu'il y ait des. J'ai déjà vu des raies poilues.
3: Alors, est-ce que c'est pas un petit poisson qui s'appelle le blanc d'amour?
7: Mais on te parle d'un animal poilu.
3: Oui, mais le blanc d'amour, il se transforme.
2: Je serais d'avis qu'on cherche l'autre.

0: animal oui, qui a le, voilà. Alors est-ce que c'est un animal qu'on trouve, je vous parle de l'autre animal hein,
1: si
0: je
1: parle,
0: qu'on trouve en, dans la jungle.
2: Cet autre animal, on ne le trouve pas dans la jungle et je veux dire qu'il a été popularisé grâce à la télévision.
3: Mais Shadok.
2: Non, mais
3: un ragondin.
2: Non, mais en tout cas, la première définition de ce mot, c'est bien du frottin, un petit poisson qu'on met dans un étang pour le repeupler.
4: Okay.
2: Et effectivement,
0: vous venez de le dire.
3: C'est frottin.
4: Du menu frottin.
2: Non, non, c'est un alevin, c'est un frottin, et c'est un autre mot que je cherche et que je vous demande de me donner.
1: Et alors, est-ce que c'est un poisson herbivore ou insectivore?
0: Non, non.
3: Il n'y a pas d'insectes dans la mer.
5: Un poisson herbivore.
2: Qu'est-ce qu'elle raconte?
4: Un poisson herbivore.
3: Il n'y a pas d'insectes sous l'eau.
1: Si, ça s'appelle des crustacés. Dans les étangs, quand tu veux faire une mare. Moi, j'ai une mare à grenouilles.
4: Oh. Bon.
1: Eh bien, dans une mare
2: et
1: à grenouilles.
2: Vous avez de l'eau jusqu'où?
0: Non, mais cherchons l'autre animal qui a été popularisé.
6: De quelle famille, l'autre animal?
0: Qui a été popularisé à part la télé.
2: C'est pas moi de vous donner la famille de l'animal.
4: Ah, il n'a pas de poils, il a des plumes.
1: Est-ce qu'il vole, l'autre
2: animal?
1: Tout
2: ce que je peux vous dire, que le même mot désigne à la fois.
4: Calimero.
2: Ce petit poisson frottin qu'on met dans un étang pour le repeupler et un autre animal, attention, quand il est jeune, on le désigne ainsi.
4: Est-ce que c'est un animal qu'on a chez soi? Est-ce que c'est un animal? Est-ce que c'est un animal qu'on a chez soi?
2: Vous pouvez en avoir chez vous parce qu'effectivement, par extension, ouais, on a donné ce nom aussi à un objet.
4: Oh la salamandre, un hérisson,
2: un hérisson, non,
6: une salamandre.
2: Et c'est d'ailleurs cet objet, qui a popularisé ce mot à la télévision.
4: Tête de tigre,
3: le schmilblick,
4: un schmilblick.
2: Non, cet objet n'est pas un œuf, et un œuf ne fait pas de politique.
0: C'est plus qu'on cherche, un objet,
3: un animal,
1: un objet d'animal, un ménage.
3: Je suis perdu.
6: Et l'autre animal, vous...
2: Ah, je suis content, on va donner 300 euros.
4: Attendez, c'est un objet qui est en même temps un animal, qui a été popularisé par la télé, qui est poilu.
1: Et qui fait ménage.
4: Et qui est aussi un bébé poisson.
2: Au départ, la première définition, je vous l'ai donnée.
3: C'est un frottin.
2: C'est un frottin, petit poisson qu'on met dans un étang pour le repeupler. Mais c'est vrai que c'est aussi dans l'élevage un jeune animal qui n'a rien à voir avec les poissons. Et ce jeune animal qui n'a rien à voir avec les poissons a été popularisé par la télévision, au point que ça a donné son nom à un objet,
3: un poussin,
2: que vous pouvez avoir à la maison.
1: Il sert à quoi?
3: Un bec de canne.
2: Je vais vous le dire. Tiens.
4: Est-ce que c'est un objet à la maison qui sert pour nettoyer?
2: Pas du tout.
3: Un poussin.
4: Oh non.
2: 300 euros pour Monsieur Montel qui habite Telgruc-sur-Mer. Est-ce que quelqu'un aurait une idée dans le public? Je ne pensais pas qu'on allait perdre un chèque RTL avec le Nourin. Un Nourin.
3: Ah, Nourin, bah oui. Oh. Maître Capello.
2: Maître Capello, souvenez-vous.
4: Ah, le cochon.
0: Dans les jeux. Nourin, il disait.
2: Nourin disait, on va mettre 100 euros dans le Nourin.
3: On mettait les francs.
2: Un Nourin, effectivement, est un petit porc. Un jeune porc après le sevrage. C'est devenu une tirelire en forme de cochon.
0: Ah!
2: Grâce à l'émission, effectivement, des jeux de 20 heures. Mais au départ, un nourin, c'est un petit poisson qu'on met dans un étang pour le repeupler. Voilà.
7: Oh non, je connais pas.
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2: Une question pour Mme Yoka, Michel Yoka, qui habite le Pertre en Ille-et-Vilaine. J'aimerais que vous identifiez celui qu'on appelait l'astucieux, ou encore celui qui baille.
3: Ah, j'ai mis de chien.
2: Non, ça...
3: Ah, non, mais... Je vais aller me coucher. C'est pas lui?
2: C'est pas lui.
3: Ah, c'est qui alors?
2: Au début, à sa naissance, on l'a appelé celui qui baille, ou encore l'astucieux. Il faut dire qu'il était le fils de celle qui est traversée par la lumière.
3: Ah,
0: la Vierge Marie.
2: Et il doit...
3: La BHL?
2: Non, et il doit son nom...
4: Raymond Barre.
2: Mais
4: Gérard Larcher.
2: Mais non, enfin...
4: Ah non, il baille plus, il dort carrément.
2: Enfin,
4: oui.
2: Vous avez bien compris qu'il

0: Enfin, la
1: personnage mythologique.
0: Pas mythologique, qui on appelle comme ça.
2: Et laissez parler Adil Rami, laissez parler Adil Rami.
0: Je vais vous aider. Ce sont les Mexicains qui lui ont donné son nom, le nom.
3: Pépito!
0: Mais non.
3: Pépito!
2: Speedy Gonzalez!
0: Mais non. Ce sont les Mexicains qui ont eu merde.
1: Pépito, c'était bien quand même.
0: Ce sont les.
2: Nicolas Sol. Si c'est pas Pépito, c'est Nicolas Sol.
0: Ce sont les Mexicains qui lui ont donné le
2: Manu
0: nom.
2: Manu Chao.
0: Mais non, le nom sous.
3: Mais Ariel devrait savoir.
4: Mais oui, justement, le Condor.
0: Qu'est-ce que vous dites, vous?
4: Le Condor.
0: Oh, bah, ne le réveillez pas si bail. Hein.
1: Non. Ah, c'est facile, mais c'est drôle.
3: C'est efficace.
2: C'est très aimable.
0: Il est mort à 79 ans.
1: Ah merde.
0: Bon, je résume. Quand il est né, sa famille l'a appelé celui qui baille. Ou encore l'astucieux quand il était adolescent, parce qu'ils se sont rendus compte qu'il était astucieux. Sa maman, c'était celle qui est traversé par la lumière. Et ce sont les Mexicains qui lui ont donné, par accident, le nom sous lequel tout le monde le connaît encore aujourd'hui.
3: Le Grand Schtroumpf.
4: Et c'est l'actualité ou pas ?
3: Pancho Villa ?
0: Pancho Villa, non. On est au 19e siècle. Ah. Il est mort au début du 20e en 1909. Il est mort aux États-Unis.
4: Ah, Louis Lumière !
0: Mais non. Non, écoutez. Écoutez bien les noms que je vous donne. Ouais. Dans un premier temps, on l'a appelé celui qui baille. Ouais. Sa mère, c'était celle qui est traversée par la lumière.
4: Nathalie Baye,
0: non, pas Nathalie Baye. Corneille, aussi tant que vous y êtes. Écoutez, franchement, qui on appelle comme ça?
5: Ben, je sais pas.
3: Mais ça, on savait.
1: Non, mais. On te tutoie d'habitude, Adil. Hein.
2: Mais c'est un personnage de quoi alors?
3: C'est un personnage mythique.
2: Réel ou de fiction?
0: Ah oui, je peux même vous dire que les Américains ont donné son nom de code à Oussama Ben Laden dans les années 2010 quand il s'agissait d'aller.
2: Ah bah, Popol!
0: D'aller.
5: Bamba.
0: Quoi?
5: Non, je sais pas.
2: La Bamba?
5: La Bamba?
0: La Bamba, non.
2: La Bomba!
0: C'est un tel nom devenu. C'est même un nom de bateau aussi.
4: Et alors. L'amiral?
0: Non.
3: Le Titanic?
0: Non.
5: Le Black Pearl?
4: La Goélette.
1: On vous redonne une chance, Laurent.
0: Oui.
1: Parce que là, vous êtes empêtré dans un truc.
4: Oui.
1: Vous n'arrivez pas à vous dépatouiller.
4: Oui.
1: Alors, vous allez reformuler la question. On va vous donner la réponse. Parce qu'on la connaît, la réponse.
0: Alors, vous avez vraiment l'art de retourner la situation, monsieur Solo.
2: Sauf sur M6.
1: La première fois qu'on me le dit.
2: Sauf sur M6.
4: Mais c'est quelqu'un qui baille.
0: Mais
4: c'est ça.
0: C'est pas ça.
1: On reformule la question.
5: Non, quand il était bébé, il est né, il baillait. Ils l'ont appelé le petit qui baille, apparemment.
0: Voilà.
5: Après, quand il a grandi, il commence à avoir des émotions.
1: La lumière vient d'Adil.
5: Il est astucieux. Et après, les Mexicains l'ont trouvé un surnom.
4: Qui?
5: Et Ben Laden l'a utilisé.
0: Non, pas Ben Laden. Les Américains l'ont utilisé.
2: Ah, c'est pas El Karat?
0: Mais non.
4: Non.
0: Et c'est vrai que ce nom est connu de façon internationale. Donc,
2: Géronimo, c'est comme Géronimo, machin. Géronimo,
0: bonne réponse de Sébastien Thorel.
2: Arrêtez.
4: Ah, bravo.
2: Ça me gêne.
3: Mais t'es un escroc, Il a balancé un truc comme ça, et puis voilà.
5: Pourquoi t'as sorti ce mot-là?
2: Ça s'appelle le génie, monsieur.
0: Ah. Mais oui,
4: Géronimo.
0: Vous savez bien que les Indiens se donnent des noms qui signifient quelque chose.
2: Vrai. Vous êtes vraiment trop con.
0: J'arrêtais pas de souligner. J'arrêtais pas de souligner les phrases. Celui qui baille, celui qui a la vitesse du vent, celui qui...
3: Mais oui, ça aurait pu être petit chien qui s'encule devant le tipi.
0: Voilà. Par exemple, sa maman, celle qui est traversée par la lumière. Vous voyez, on a des...
5: Mais c'est quoi le rapport avec Géronimo?
4: Mais non, il n'y en a aucun.
0: C'est un Indien, Géronimo.
1: Et qui est mort en Mexique.
2: Mais c'est évident.
0: Un Apache, justement, qui a défendu, évidemment, son peuple et les autres Indiens, les Apaches, contre les...
4: Ah, les Apaches, c'est pas les Mexicains. Hein.
0: Non, justement.
1: Il n'a pas dit ça.
0: C'est ce que j'allais vous dire.
4: Ah, d'accord.
0: Et il a vengé sa famille contre les Mexicains en 1859, le jour de la Saint-Jérôme. Si bien que les Mexicains, invoquant Saint-Jérôme pour leur défense, criaient Géronimo, Géronimo. C'est ainsi que cet Indien a pris le nom de Géronimo que les Mexicains lui ont donné par hasard au cours de cette bataille.
4: Et il baillait vraiment quand il est né?
0: Bah, les enfants baillent peut-être quand ils sont
2: et
0: nés.
2: Et il est mort du Covid?
0: Non. Vous qui aimez bien les cow-boys, les westerns, quand même les Indiens, ça vous parle?
5: Non, je voulais juste dire que Géronimo, maintenant, c'est le gardien de l'OM.
0: C'est pas vrai.
5: Mais bien sûr, son prénom c'est Géronimo, gardien de l'OM.
0: Le gardien de l'OM.
2: Rouli.
5: Géronimo Rouli.
2: Absolument. Mm-hmm.

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4: Ah, une question de mode maintenant pour Grégoire Ilch qui habite Noirmoutier en Ile. C'est en Vendée. Alors là, c'est vraiment à la portée de tout le monde. Vous connaissez peut-être les acteurs Liam Neeson, Pierce Brosnan.
5: Ah oui. Ça vous dit quelque chose? Oui, j'ai vu Pierce Brosnan à New York. Il est magnifique.
4: Eh bien, il y a aussi Adam Sandler, Justin Bieber, Kylie Jenner. Eh bien, tous ces gens ont été vus avec quelque chose de nouveau dans la mode, quelque chose qui ne se faisait pas avant et qui est quand même très très étonnant. C'est une marque qui fait ça. Qu'est-ce qu'on les a vus porter, tous ces gens-là?
5: Des jupes?
4: Des jupes, non.
6: C'est vers le bas ou vers le haut?
7: Un sac à dos, un sac à dos.
6: C'est vers le bas ou vers le haut?
4: Alors on va dire que c'est dans la partie inférieure du corps.
6: D'accord.
7: Un bikini.
8: Qui se met au pied?
4: Ah non, c'est pas au pied, non.
9: C'est un pantalon?
4: Alors c'est une forme de...
7: Enfin, c'est pantalon-jupe.
4: Pantalon-jupe, non.
6: Un pantalon où le fond est tout bas.
8: C'est le truc indien, là.
4: Non, non.
9: C'est un pantalon avec une seule jambe.
4: Non, non. Je peux même vous dire c'est des jeans, en fait.
6: C'est lié à peut-être le fond de la culotte qui est très très bas.
4: Non, non plus, non.
5: C'est étonnant parce que ce sont des hommes.
4: Ça, c'est des choses qu'on connaît, depuis un petit moment. Les jeans taille basse qui laissent passer le sourire du plombier, oui. On connaît ça.
7: Ah, attendez, ce sont des jeans Superman, non? Avec le slip au-dessus.
6: C'est devant ou derrière? C'est plutôt lié...
4: Alors, c'est plutôt devant. Plutôt devant.
6: Laurent, il n'y a pas de braguette?
5: Est-ce que c'est quelque chose...
4: On se rapproche.
8: C'est en jogging? Des jeans en forme de jogging?
5: C'est le double boutonnage comme les pantalons de marin ou les trucs de bébé?
4: Braguette à l'arrière?
5: Non, genre...
9: comme une liée.
8: Oui.
7: Un lacet, la place de la fermeture éclair.
4: Qu'est-ce qui est un lacet?
7: Un lacet.
5: Ah oui, moi je portais quand j'étais jeune les pantalons Philippe Salvet avec des lacets. Très sexy.
7: Oui.
9: Il t'en reste?
10: Bah, il n'y a pas de braguette.
5: Oui, je peux le mettre.
6: Est-ce que ça m'irait bien, par exemple? Est-ce que ça m'irait bien? Je serais à la mode avec...
4: Ah non, bah alors... Vous, pour tout vous dire, j'ai l'impression que vous les avez portés avant les autres.
5: Oh, c'est pas vrai, qu'est-ce que c'est? Ah, le ventre au-dessus du pantalon.
6: C'est la chemise qui n'arrive pas à tenir dans le pantalon.
4: Non.
6: Ah, je sais.
9: Est-ce que c'est un rapport avec...
6: Mais je vais vous dire ce que ça m'est arrivé ici mon premier jour. C'est en fait quand je suis stressé, parfois il y a toujours une petite qui... Et donc comme on la voit,
5: mais c'est dégoûtant, putain.
6: En fait, quand je suis stressé, quand je vais faire pipi, en fait je suis tellement stressé, Laurent.
5: Non, on veut pas te voir.
6: Et il y a
4: c'est une bonne réponse de Johan Riou. Les nouveaux jeans.
6: Il n'y a pas de taches.
8: Ils sont absorbants.
4: Ils ont des fausses taches.
9: Oh non.
4: À l'entrejambe. Comme si vous étiez fait pipi.
6: Tu peux venir voir, Laurent?
4: Vous pouvez regarder. Comme si vous étiez fait pipi dessus.
8: Tu peux faire passer. Ben,
9: mon nom.
4: Ce sont des jeans faussement mouillés à l'entrejambe.
8: Non mais
4: entrez, faites passer Riou, faites passer
8: Amabie. Moi aussi je veux bien voir parce que
4: ce sont des jeans faussement mouillés à l'entrejambe, comme si on s'était oublié.
7: Est-ce qu'ils sont marrons derrière?
4: C'est un effet mouillé au niveau des parties intimes.
5: C'est un effet trempé même.
4: Qui donne l'illusion que celui qui le porte a eu quelques petits problèmes techniques.
7: Quelle horreur.
9: En fait, moi j'ai mon oncle, il en a un depuis 2 ans. Hein.
4: C'est commercialisé une 60aine d'euros. Alors c'est sur le site, vous pouvez les acheter, on devrait s'en...
9: C'est horrible. Pourquoi dépenser des sous? On a qu'à se pisser dessus.
6: Mon premier jour en grosse tête, il y a Valérie, il y a Ariel Dombal qui me dit, mais il y a une goutte sur ton jean, mon premier jour, t'imagines un peu? La honte, ça commençait mal. Hein.
4: White Pants Denim, voilà le site internet sur lequel vous pouvez acheter votre jean mouillé à l'entrejambe. Wet comme humide, mouillé, hein, c'est facile. WET, wet pants, comme pantalon, denim, comme les jeans. Wet pants, je sais pas pourquoi je fais la pub pour ça, je touche pas à pourcentage.
8: Non, mais franchement.
6: En toute humidité,
5: c'est dégoûtant.
7: Laissez pisser.
4: Non, mais attendez,
6: Caroline, me dis pas pourquoi ça t'arrive jamais.
4: Je vous ai pas montré cela, c'est encore pire. Tenez, vous pouvez faire passer, regardez, Yona.
5: C'est dégoûtant, mais c'est incroyable. C'est écœurant de dégueulasserie.
9: Qui a eu l'idée?
5: Mais c'est vrai, il a raison. Alors, dans ces cas-là, on va lancer avec une tache marron derrière. Il y a des cons qui vont porter ça.
4: Ou du vomi.
5: Mais parfois, avec du vomi.
7: À la chemise, avec le jour vomi.
5: Mais
6: je trouve que c'est bien parce que parfois c'est involontaire et on le sait pas qu'on l'a.
5: Non, mais que tu t'oublies avec une petite goutte. Déjà, c'est dégoûtant. Mais là, ce sont des photos de mecs qui sont complètement faits dans le pantalon.
7: Tu vois faire juste une petite goutte, lui.

0: Je le vois pas.
1: On a quand même un caleçon.
2: Laurent, quoi, merci pour la question. Hein.
3: Pourquoi?
2: Bah parce que c'est un truc génial, je trouve.
0: Ah oui, oui, oui.
4: Enfin, il y a le soir. Hein.
3: Ah, mais c'est très à la mode. Dans tous les orpéages, j'en ai vu, moi.
5: Dans cette émission, tu dis tout, en fait.
2: Oui, c'est vrai,
4: attends, attends, il n'y a pas que dans cette émission. C'est tout le temps.
0: Et Pierre, et encore aujourd'hui, il est un peu sur la retenue.
3: Son rêve, c'est d'être moi.
2: Je vous respecte infiniment.
3: Mais intérêt.
2: Vous avez changé ma vie.
3: Ah.
2: Mais oui.
3: Oui, mais à changer de couche. En tout cas, voilà. Wet Pants, comme son nom l'indique, c'est une marque de jeans faussement mouillé à l'entrejambe. Ça vous coûtera entre 65 et 75 dollars. Ou pas un rond si vous faites ça vous-même à la maison.
6: À suivre.
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3: Madame Le Marchand nous a fait profiter de sa jolie culotte en plus en coulisses.
0: Ah, elle a une culotte aujourd'hui.
3: Elle est habillée de plus en plus court. Et j'ai été obligé quand même de la prévenir parce que quand je suis arrivé, il faut que je vous explique. Hein. Il y a un petit salon, il y a un café. Là, les grosses têtes sont en train de discuter. Moi, je suis arrivé. La plupart étaient là, à part évidemment Monsieur Titoff qui ne faillit jamais à sa réputation. Mais les autres étaient déjà là. Oui, vous avez loupé la culotte, vous. Et moi, je m'installe et je vois évidemment que cette pauvre Karine, elle se rend pas compte que tout le monde voit sa culotte. Les autres ne mouchetaient pas. Il y en a un, il prenait des photos.
8: Laurent, c'est faux. Je cherchais un numéro de téléphone sur mon écran.
3: Et moi, bon ami que je suis, parce que c'est un ami pour Karine Le Marchand. J'ai dit, Karine, on voit ta culotte.
2: Vous êtes un ami,
3: je peux même vous dire, elle est noire, oui, transparente en dentelle.
4: Mais c'était vrai.
8: Moi, c'est pas tellement la culotte, c'est
3: elle est très
8: la,
3: sexy d'ailleurs.
8: C'est surtout la transparence.
2: C'est pas que vous êtes un ami, c'est que ça ne vous intéresse pas, la culotte de Karine.
4: Bah si.
3: Si.
4: Quand même.
2: Et on était très contents du coup que Christine soit en survêtement.
3: C'est vrai que ce survêtement est surprenant quand même, il faut bien dire. Pourquoi vous venez en survêtement bleu ?
5: Parce que je fais du sport. C'est la marque de vos chaussures.
3: Le coq, ah non, c'est Adidas.
5: Et ben moi, et tu,
3: Adidas, je voyais le coq sportif.
5: Et comment vous pouvez voir le coq sportif ?
3: Parce que je vois une poule qui ne l'est pas.
2: De toute façon, Christine est arrivée énervée.
9: Mais ça existe encore, le coq sportif ?
3: Oui, bah, ça existe encore. Ouais.
5: Mais nous, on est, Laurent et moi, on est très Adidas. Parce que vous savez que...
4: Parce qu'elle va, comment elle va,
5: regardez, il y a tout... Et vous ferez gaffe, parce que là, moi, je vais repartir chez moi dans, bah, après-demain, là, mais vous ferez attention.
3: Il y a quand même des bonnes nouvelles en cette rentrée.
5: Il a toutes les couleurs de gazelle Adidas. Ah, vous allez voir.
3: J'ai une paire de chaussures Adidas,
5: non,
3: mais bon...
5: ça, c'est pas vrai.
3: Mais puisque je vous le dis, c'est quand même ce que j'ai comme chaussures.
5: Non, non, vendredi, vous aviez une paire d'Adidas, c'est pas les mêmes.
3: Eh ben, des blanches, mais je les ai plus, mon chien les a bouffés. C'est vrai, en plus.
5: Moi, je veux savoir, Karine.
4: Oui.
5: La grosse maman de L'amour est dans le pré, là. La méchante qui fait des listes.
4: Oh,
5: qu'est-ce qu'elle devient?
4: Mais tu peux pas l'appeler comme ça. Je vois très bien ce que tu veux dire. Il y a une dame qui est ronde, qui est avec un agriculteur et qui commence une histoire d'amour potentielle avec un agriculteur, Patrice, qui est handicapé. C'est à elle que tu fais référence.
3: Ah oui, c'est le monsieur qui parle un peu difficilement,
4: ben
3: c'est
4: oui,
3: ça.
4: Ben oui, c'est ça. Il a deux prétendantes qui sont arrivées chez
3: lui. Je les ai vues, j'ai regardé.
4: Ils
3: n'entendent
4: pas très, très bien.
3: Quand je pense que c'est pauvre gars. Dans un premier temps.
4: Ça y est, ça va me retomber.
5: Ça y est.
3: Il voit débarquer Karine Le Marchand. Avec une jupe ras de la touffe. Deux jambes, un cul comme on n'a jamais vu. Et après, ce qu'on leur offre.
2: La prétendante, elle casse le tracteur.
3: Deux dragons qui arrivent en camping-car. Non mais franchement.
2: Non mais moi j'ai vu des bouts. J'ai jamais vu l'émission entière. Je suis tombé sur des extraits cet été. C'est pas possible. Cet extrait là du monsieur là qui leur parle comme à des labradors, qui leur dit assis-toi et dit je sais que tu veux partir mais avant tu vas m'écouter. Il l'entraîne dans la cuisine. Il met une musique de Céline Dion sur une chaîne IFI de 1992 et il la fixe comme ça. Et elle ne sait plus où se. Mais qui fait
5: mais
2: ça
5: mais
4: comment tu quittes quelqu'un toi? Vas-y, raconte-nous.
2: Je fais un chèque.
3: Ce qui est génial aussi, c'est quand les dames arrivent. Je crois que c'est chez celui-là, d'ailleurs. Non, peut-être un autre. J'ai regardé, hein, lundi. Ah. Elles arrivent. Alors là, il a deux chambres. Alors, elles ont le droit de choisir chacune leur chambre, les deux dames.
5: Aussi moche l'une que l'autre.
3: Et, oh. Ah, mais non, mais hideuses.
5: Les chambres.
3: Hideuses. Et alors, elles arrivent chacune dans la chambre. Oh, comme c'est charmant.
8: J'ai adopté une autre façon de regarder l'émission. C'est-à-dire que je l'enregistre. Oui. Je la regarde jamais en direct. Ouais. Et puis, je me fais un montage. Et je ne garde que les séquences où Karine est seule à l'entrée.
3: Ah ben j'ai vu, vous avez essayé d'avoir un bonus tout à l'heure. Bon, il est peut-être temps de passer à une première citation quand même. Et ce sera pour Monsieur Vaissel, qui habite Crozé, dans l'Ain. Oh, une citation assez célèbre, mais fort juste au fond, puisqu'on parle souvent des régimes en cette rentrée. Crevez gros, crevez maigre, de toute façon, la différence, ce sera pour les porteurs du cercueil.
8: Fernand Renaud ?
3: Non, pas Jean-Yann, mais...
8: Francis Blanche.
3: Bonne réponse de Philippe Gueluc. Sur les régimes encore, j'en ai une autre de citation pour Paul Hubertali, qui habite Pluvaux, en Côte d'Or, qui a dit « J'ai fait un régime formidable. On mange ce qu'on veut, quand on veut, et autant qu'on veut. Ça fait pas perdre de poids, mais c'est très facile à suivre. »
4: Ah, c'est super.
2: C'est un humoriste?
4: C'est très drôle.
3: C'est une humoriste.
4: Ah, une humoriste. Femme. Donc une femme un peu ronde.
3: Non, une
8: Anne Roumanoff.
3: Non, une grosse
2: Michel
3: tête.
2: Bernier.
3: Michel Bernier. Profitait de son absence pour la citer, c'est bien Michel. Une citation historique maintenant pour Charles Miraki, qui habite Ouasserie en Seine-et-Marne, qui a dit, ça date, hein, autant vous dire, là on est vraiment dans l'histoire de France, qui a dit, quand je nomme quelqu'un, je fais un ingrat et sans mécontent.
4: Ah, c'est
2: je
4: beau.
2: Je fais un ingrat et
4: donc
2: sans
4: un roi.
3: Pas un ingrat.
2: Ah oui, parce que j'allais dire, sinon on est que sur les gros depuis trois citations.
4: Richelieu.
3: Un ingrat en seul
2: un
3: mot. Un ingrat, si vous
2: en
3: préférez.
2: Un ingrat, d'accord.
4: Un ingrat. Un homme de pouvoir.
3: Un homme de
4: donc,
3: pouvoir.
4: Donc genre Richelieu.
3: Pas Richelieu.
8: Clémenceau.
3: Pas Clémenceau. Non,
5: c'est bien avant.
0: Mazarin.
3: Mazarin, non.
5: C'est avant Clémenceau.
3: C'est avant Clémenceau.
4: C'est un roi de France.
3: C'est un roi de France.
4: Ah bah, Louis XIV.
3: Louis XIV. Et c'est Louis XIV. Oh. Bonne réponse de la dame à la culotte.
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3: Vous voulez être jeune homme au père en Polynésie?
12: Oui, je vais faire son petit phoque sur son bateau. Non, ça serait formidable.
13: J'aime bien Stevie, mais de loin, tu vois. Alors, retourne dans ta cuisine, admirer la
12: journée. Pourtant, tes yeux me regardent de près, mon cher.
13: Il me fait chier, l'autre, là.
3: Mais pourquoi vous voulez être jeune homme au père, Stevie, alors que vous avez un travail, une jardinerie?
12: Mais oui, mais j'aurais voulu faire ça parce que ça ouvre plein de perspectives. En fait, on peut aller à l'autre bout du monde, on peut aller en Amérique. Ma cousine, elle l'a fait, elle est partie en Australie pendant un an.
3: Mais
12: en
3: non.
12: Fait, nous, on reste ici entre quatre murs, mais à mon époque...
3: Elle est partie en Australie, c'est elle qui avait caché un kangourou dans son slip.
12: Oh non. C'est je trouve que pour les jeunes, c'est...
3: Attendez, on va voir la vie de Sylvie Tellier, et ça, je sais que la France... La France attend ça.
14: Moi, c'est ma quatrième fille au père, et j'avoue que quand...
3: Qu'est-ce que vous faites, quatrième fille au père?
14: Ben oui, parce qu'elle chante tous les ans.
12: Qui s'occupe de ses enfants?
14: Et j'avoue que quand je sélectionne la fille au père, je regarde quand même un peu la photo pour être sûre qu'elle ne soit pas trop jolie, parce que quand même, tu te dis, elle va vivre à la maison.
3: Donc c'est l'inverse du concours des Miss.
14: Exactement, tu fais le casting.
3: Pour les Miss, elle prend les plus jolies. Et pour les filles au père, elle prend les plus moches alors.
14: Non, pas les plus moches, mais bon quand même, on se dit, elles ont entre 20 et 25 ans.
0: Ah ouais, quand on marie, elle a tellement la maison.
14: Donc,
12: c'est dégueulasse.
3: Mais elle a une chambre à elle et
14: oui,
3: tout.
14: Oui, bien sûr, elle dort pas avec nous, je vous rassure.
3: Là actuellement, vous avez une fille au père.
14: J'ai une fille au père.
12: Elle vient d'où ta fille au père?
14: Alors cette année, elle vient de Chicago.
3: Carrément,
12: américaine.
14: L'année dernière, elle était australienne. Avant, elle était allemande. Avant, elle venait d'Amérique du Sud.
3: Et vous les enterrez où après alors?
14: Non, je ne les enterre pas. Et d'ailleurs, on dit 7 mars, c'est son anniversaire aujourd'hui. Elle s'appelle Rachel.
3: Oh, c'est pas vrai. Alors, bon anniversaire à Rachel, la fille au père de...
14: Merci, merci.
3: Et donc, maintenant, elles sont payées, vous nous dites.
14: Ouais, alors, on est obligé de les payer. Alors,
8: combien?
14: On leur donne... En fait, on leur donne, je crois que le minimum en France, c'est à peu près 100 euros par semaine. Et en plus, il faut les déclarer. C'est un vrai travail.
13: Elle va être contente d'apprendre que tu la trouves moche.
14: Non, non, non. Mais non.
3: Non, ça, c'est vrai,
8: c'est le cadeau d'anniversaire.
14: Non, mais par exemple, je prends jamais de blonde.
13: Bon anniversaire, la moque.
3: Bon anniversaire, Rachel.
8: Rachel le boudin.
3: Non, heureusement, elle comprend pas encore le français.
14: Non, non, mais elle est jolie, mais je ne prends pas de blonde. Je fais attention. Mon mari adore les blondes. Je n'ai jamais pris une blonde.
3: Ah, donc voilà,
14: c'est. Voilà. Elle est rouge.

0: juste les connes alors.
1: Ça en fait une intelligente dans la famille.
2: Elle est rousse.
3: Elle est rousse, ouais.
1: Une question pour Quentin d'Arcasse.
2: On aura tout entendu. Hein, bien voir ce qui est...
0: Quand est-ce qu'on vient voir chez toi la gueule qu'elle a?
3: Ben, venez, venez.
0: Elle est quoi? Elle est américaine?
3: Elle est américaine. Ah ouais.
2: Chicago.
1: Et combien d'enfants elle a à s'occuper? Combien vous avez?
3: Trois, j'en ai trois.
1: Ils ont quel âge vos enfants?
3: 15 ans, 11 ans et 6 ans.
2: Ah, ah oui, du taf.
0: Ah, ils vont commencer à niquer des moches alors.
1: À mon avis, celui de 15 ans déjà.
3: Non, mais c'est ça.
1: Ah oui.
3: Faire gaffe. Parce que il y a deux ans, j'avais une petite allemande, elle avait 17 ans. Bah, je peux vous dire que le jour où elle est arrivée, je commence. D'habitude, mon fils, bon, c'est un ado, donc il regarde pas trop. Et là, on va la chercher à l'aéroport. Je vois tout d'un coup mon fils hyper serviable. Bonjour, bienvenue. Je me dis, ah, je vais avoir un autre problème. C'est que maintenant, ça va être l'ado qui va essayer de draguer la fille au
1: père. Oui. Donc, voilà. Maintenant, c'est elle qui ramasse les Kleenex le matin. Ouais.
3: Voilà, c'est ça. Oh.
1: Et elle sait que vous êtes une vedette et tout, alors?
3: Vedette, elle sait que je suis maltraitée lundi matin chez vous, enfin lundi après-midi chez vous, oui.
1: Mais elle nous écoute aux grosses têtes.
3: Non, elle vous écoute
4: pas. The big head.
3: Elle est pas assez. Non. Ça va trop vite chez vous.
1: Ah bah bien sûr, c'est pas plus mal. Hein. On embrasse Wikis Rachel. Allez, on enchaîne avec une autre question pour Quentin d'Arcasse qui habite dans le Val d'Oise. Question culturelle, littéraire pour monsieur Claudel. Quand même, profitons de la présence du président de l'Académie Goncourt pour qu'il nous rappelle dans quelle œuvre célèbre. Qu'est-ce qu'il y a, monsieur de Kersauzon?
5: L'épicé.
1: D'accord, oui. Bon.
6: Il annonce.
7: Oh, c'est chiant cette prostate.
2: Ça va être la marée du siècle.
5: Un tsunami.
1: Concentrez-vous, monsieur Claudel.
5: J'essaye.
1: Je vous demande de retrouver dans quelle œuvre entendez-vous et lisait-on cette célèbre phrase « Je suis jeune, il est vrai, mais aux âmes bien nées, la valeur n'attend point le nombre
2: de l'âme. » Oh, moi je sais.
7: C'est pas si.
1: Allez-y alors.
2: C'est Corneille.
1: Oui, bravo.
5: Oh. Le Cid.
2: Mais alors, le
1: Cid. Et c'est le Cid de Corneille. Bonne réponse.
3: Incroyable.
5: Bravo, Stevie.
1: Bonne réponse de Stevie Boulet. Alors là, vraiment, vous m'épatez, Stevie.
2: Ah bah oui, c'est une phrase que j'entends presque tous les jours.
1: Ah oui, bah c'est vrai.
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1: Je suis jeune, il est vrai, mais aux âmes bien nées, la valeur n'attend point le nombre des années. C'est bien le Cid de Corneille. Si je m'attendais un jour à dire réponse commune de Philippe Claudel, président de l'Académie Goncourt, et de Stevie Boulet, ex du Loft.
2: Oui. Comme quoi, le monde évolue.
1: Oui, bravo à tous les deux, bravo, bravo. J'ai rien à dire.
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1: Peut-être avez-vous vu dans Le Parisien, mais attention, fallait dire Le Parisien édition Hauts-de-Seine. Oui, dans les pages banlieues.
7: Mais on peut pas faire tous les départements pour des chinois.
1: Bah écoutez, au moins vous allez peut-être comme ça réfléchir et trouver la question, ne serait-ce que par
7: réponse,
1: par jugeote, et la réponse par jugeote. Merci de suivre, monsieur Toer.
7: Souvent facile avec vous, patron, tellement éclairant.
1: Pardon.
9: Non, je remarque, c'est pas vous critiquer, mais je remarque souvent vous confondez question et réponse.
1: Alors,
9: les deux mots.
1: Je note, Esteban. Trois passages en bas.
7: C'est que ça a commencé comme ça, Christine, bravo.
9: C'est vrai, Léo.
7: Non, mais je te le dis amicalement. Hein.
1: Jocelyne Dubois, donc, aujourd'hui, va réaliser un défi incroyable. Elle va monter les 42 étages de la tour CB21 Covivio. Ça, c'est le nom de la tour, vous pouvez l'oublier. Mais il y a quand même 977 marches pour ces 42 étages. Elle va tenter de les monter le plus vite possible. Alors, vous allez me dire, bon, jusque-là, c'est pas énorme, son défi. Tout le monde peut monter.
9: Elle a pas de jambes.
7: 42... Oui, elle s'appelle Jocelyne.
1: C'est quoi
7: son... On rappelle la chanson. Quand je veux secouer la grosse Jocelyne, je suis sûr de tout lui mettre dedans. Je lui mets dans son petit volcan. Oh là là, oh qu'est-ce qu'elle prend.
1: Mais qu'est-ce que c'est
7: moi,
1: que ça.
7: Moi, je lui en mets tellement, la grosse Jocelyne, qu'elle en aura plein les dents, les dents, les dents.
1: Ariel, je vous interdis de rire à ça.
7: C'est Elmer Footbeat, vous vous rappelez ce groupe?
9: Ah, c'est vrai, c'est une vraie chanson.
7: Mais oui, c'est une vraie chanson.
9: Je croyais que t'étais en impro et j'étais en train de t'admirer, moi.
3: Elle dépasse l'entendement.
9: Ouais, on s'en fout d'entendre.
1: Bon, ma Jocelyne à moi, elle s'appelle Jocelyne Dubois. Enfin, ma Jocelyne à moi.
7: Mais c'est la chanson. Quand je veux.
4: Ah non.
10: Moi, je connais quand je lâche la purée mousseline, mais.
7: Ah oui, c'est pas mal.
1: Alors, justement, quelle est la façon avec laquelle notre Jocelyne va grimper ses 42 étages?
7: Sur les mains.
1: Pas sur les mains.
3: Est-ce que c'est une personne.
9: Sur la tête.
1: Sur la tête, non.
3: Une personne de petite taille.
1: Ah non, elle n'est pas de petite taille.
9: Avec des échasses.
1: À l'envers. Non.
7: Sur un drone.
9: Des patins à roulettes.
1: Des patins à roulettes, non.
7: Avec ses dents.
1: Oui, bien compris.
7: Ah, c'est... à dos de Rome.
1: Non.
4: Les seins nus.
1: Mais les seins nus, qu'est-ce que ça change?
4: Eh ben, c'est pour.
9: Ce sera un truc pour le cancer du sein, pour la prévention.
7: À reculons.
1: Non, le fait qu'elle le fasse de cette façon, que je vous demande d'identifier, rend le défi évidemment plus difficile.
9: Des talons hauts.
3: Non, en
9: pieds
3: sautant.
9: Nus. Ah, il y a un petit doigt qui s'est levé.
7: Sur des rollers.
3: Non,
9: en talon de 20 cm.
1: Non, pas sur des talons hauts. Pas sur des escarpins.
9: On croque.
1: Mais on se rapproche.
7: En espadrille.
3: Des stilettos.
1: Non.
4: Non, justement, des trucs compensés.
7: Les ballerines de sabots. Les ballerines de danseuses.
1: Non. On se rapproche.
9: Sur les pointes.
1: Bonne réponse de Gérard Jugnot.
9: Oh, la punition.
7: Il a de la jugnote.
1: Eh oui.
3: C'est joli.
1: Et croyez-moi, la défense aux heures de pointe, c'est pas facile. Elle a 57 ans. Elle ne va jamais poser le pied à plat et elle va monter. Alors attention, le gagnant en 2019 a fait ça en 4 minutes et 55 secondes.
7: C'est tous les ans, c'est une course officielle.
1: Mais elle dit, moi, je vais quand même mettre 30 minutes sûrement pour effectivement
7: monter. Ah oui, c'est une femme.
1: C'est pas ça, mais sur les pointes.
4: Ne relevez même
7: chacun
4: pas.
7: Chacun son truc. Bah, nous, c'est ça. Et vous, c'est la vaisselle.
1: Non, mais la course Vertigo, c'est évidemment une épreuve solidaire organisée par une ONG.
4: C'est
10: un peu comme le Téléthon.
1: Oui, c'est pour une bonne action.
7: Oui.
1: Et qui sait faire des pointes ici?
3: Moi, je sais faire des pointes.
1: Ah, bah voilà.
7: Avec les cheveux.
1: Oui. Montrez-nous là, comment vous faites des pointes.
10: Non, mais il faut les.
1: Alors là, je veux voir ça.
10: Non, mais il faut les chaussures.
7: Ah la vache. Attends, il faudrait une musique. Ariel, il faudrait une musique.
10: Un petit chanson, un chant lyrique.
9: C'est de la demi-pointe. Non, il fait de la demi-pointe.
1: C'est la première fois que je vois un tira et une tapette en même temps.
3: C'était pas très très probant.
9: Non.
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1: Dans quoi trouve-t-on de la lupuline?
12: De la lupuline.
1: Ah oui, il y a toutes sortes de questions ici.
12: C'est un médicament. C'est un grand écart, Laurent.
1: C'est une question de culture générale. Ce n'est pas un médicament, la lupuline.
4: On trouve ça dans quelque chose qu'on mange?
1: Qu'on mange, non.
4: Qu'on boit.
1: Quelque chose qu'on boit, oui.
12: Dans l'alcool?
1: Dans du vin?
12: Dans
1: du rhum? C'est jaunâtre, la lupuline.
12: Dans la suze?
1: La suze, non. À l'alcool, c'est mieux que les chanteurs.
13: Dans la bière.
1: Dans la bière, c'est une bonne réponse d'Hector Obalk.
13: Ça donne la couleur orange.
1: La lupuline, c'est ce qui donne à la bière son amertume. C'est une substance jaunâtre produite par les plants femelles du houblon. Et la lupuline sécrète des résines amères qui contribuent à cette amertume de la bière et qui contribuent au bouquet final que peut avoir une bonne bière que nos amis belges.
11: Je veux dire, on s'en fiche de ce qu'il y a dedans, l'important c'est de la boire. Hein.
1: Mais c'est vrai, les bières belges sont meilleures que les bières françaises, monsieur.
11: Nos seuls vrais concurrents, c'est les Tchèques.
1: Ah oui?
14: Ouais, là, c'est une grande tradition de la bière tchèque. Et d'ailleurs, le mot Pils, c'est une ville de Tchéquie. Donc Pilsner, c'est de la bière tchèque. Pour nous, bière française, c'est un oxymore.
1: C'est pas gentil, ça.
14: Non, mais c'est vrai.
1: La Tourtelle, qu'est-ce que vous faites de la Tourtelle?
14: Non, mais alors là, un jour, je suis passé par Tourtelle. C'est une petite ville.

0: En Alsace, et en fait, ils ont vraiment.
1: Non, mais c'est surtout qu'elles.
2: Il n'y a pas de cimetière.
0: C'était une vraie.
1: Non, mais c'est surtout qu'elles sont plus fortes, les bières belges.
0: Ça dépend.
1: Donc, comme au bout de deux gorgées, t'es bourré, tu la trouves meilleure, quoi.
0: Non, il y a de tout. On a des bières. Non, puis on en fait beaucoup par habitant.
1: Mais elles sont épaisses, surtout, les bières belges.
0: Il y en a des. T'as l'impression que tu manges des tartes.
1: Ouais, c'est ça. Tu manges et tu bois en même temps.
3: Mais sans doute alcoolique en Belgique.
4: Oui.
2: Vous-même, vous buvez beaucoup, monsieur Obalk?
3: Moi, pas du tout.
2: Non, jamais.
3: C'est pas du tout parce que j'aime pas ça.
2: Bah, vous devriez.
1: Bah oui. C'est dommage d'avoir le physique alcoolique sans le plaisir qui va avec.
0: Et puis vous êtes malhonnête, monsieur Obal, parce qu'on est allé dîner après votre spectacle.
3: Non, ce que je veux dire, c'est que au bout du deuxième verre, j'ai mal à la tête.
5: Mais alors tu bois un peu, enfin tu dis.
3: Je bois deux verres et après c'est fini, j'ai mal à la tête.
5: Alors deux verres, c'est deux verres quand même.
1: Quel est votre vice alors? Vous en avez un forcément.
3: Impuissant.
2: Je crois qu'il y a un gros problème sexuel.
1: Ah bah oui.
2: Il est déprimé aujourd'hui.
6: Là, je pense qu'il y a une nuit malheureuse.
0: Ouais, ça a pas marché.
2: Si quelqu'un a la pilule Schtroumpf, c'est le moment de lui donner.
7: Il doit m'en rester une dans mon sac.
2: Pour Sarah Lay, qui habite Mantelans et dans l'Indre-et-Loire, si vous souffrez d'intertrigo, quel médecin devez-vous aller voir?
5: Un podologue, vénérologue.
7: Un trigologue?
2: Un vénérologue, non.
1: C'est quoi un vénérologue?
7: Un phlébologue?
5: Un dermatologue?
2: Un dermatologue, bonne réponse! Qu'est-ce que c'est que l'intertrigo alors?
5: Ça va être une maladie de la peau?
2: Oui, c'est une...
0: du coup.
2: Ah,
0: oui.
2: Bah oui, ça, forcément, puisqu'on va chez le dermatologue. Ce sont les inflammations de l'épiderme qu'on trouve dans les plis cutanés, dans les endroits qui sont les moins aérés et les plus humides du corps.
1: Les aisselles ou les fesses, quoi.
2: Exactement.
1: C'est une belle question, ça, Laurent. Hein.
2: attendez, parce que vous n'avez pas la chute.
6: Nous l'attendons.
2: Je tombe sur ce mot. Parce que moi, je vais chercher des mots, des questions au hasard dans le dictionnaire maintenant. Parce qu'il faut en trouver au bout de 10 ans des nouvelles questions. Vous êtes drôle. Vous.
1: Ah, surtout avec des gens cultivés comme nous.
0: mais quel genre de dictionnaire vous avez pour tomber là-dessus?
2: Je prends le petit Larousse, le petit Robert, au hasard. Puis je vois des mots et je vais chercher. Et là, je suis tombé sur l'intertrigo. Et c'est effectivement une dermatite qui touche les deux faces des plis cutanés au niveau des fesses, des aisselles des seins. Alors le risque peut venir de l'incontinence urinaire, du diabète.
1: Mais comment on se fait pipi sur les seins?
2: Ou d'une indice de masse corporelle trop élevé.
1: Ah donc ça peut être aussi dans les plis.
2: Ah oui, c'est dans les plis surtout.
3: Mais ça naît dans les plis tout ça.
2: C'est dans les plis.
5: C'est une maladie de l'obésité.
2: C'est une maladie de la poste. C'est dans les plis. Et non, mais c'est pas ça, c'est que une fois que je prends le mot,
7: oui.
2: Je demande à Anthony Bloch qui travaille avec moi de m'imprimer sur Wikipédia et là, j'ose même pas vous montrer les photos.
1: C'est Bernard Mabille.
6: Oh non.
7: Ah, il y a des photos de d'intertrigo.
1: Oh non, c'est dégueulasse.
2: Montrez à Jean-Philippe,
1: Ah non, c'est vraiment.
7: Pourquoi ça va me rappeler quelque chose?
1: Un samedi soir compliqué.
0: Mais il y a assez peu de maladies dermatologiques très agréables.
1: Laurent, on peut dire la photo que vous venez de nous montrer. C'est-à-dire qu'a priori, ça arrive aussi dans les plis des couilles.
2: Pourquoi ils ont choisi cette partie-là pour.
7: Bah oui, puis pourquoi ils l'ont illustré comme ça? Quelle horreur.
6: En même temps, c'est ce qui.
7: Mon cauchemar.
6: C'est ce qu'il y a de plus plissé.
2: Ah bah ça, c'est pour être plissé, c'est plissé.
7: Ah bah oui, on a les couilles, c'est décharpé.
2: Vous voulez voir, monsieur?
1: Non,
3: c'est facile pour moi.
2: Regardez, Marcella, elle se lève.
1: Dès qu'elle peut voir des couilles, même malade, elle y va.
2: L'intertrigo.
1: Non, c'est immonde.
2: Montrez à monsieur Vizorek, il faut qu'il sache ce que c'est.
0: Mais avec monsieur Obalk, on va essayer de décrire.
1: Mais c'est quoi? Parce qu'il y a des trucs blancs, c'est du talc.
2: Oui.
1: Qu'est-ce qu'ils ont fait?
2: Ça, c'est vrai que monsieur Obalk, vous qui savez si bien décrire les tableaux, peut-être vous pourriez nous décrire la photo.
0: Je vais vous dire, le problème de cette photo, je vais le montrer au public un peu, c'est pas tant l'intertrigo que le micro-pénis.
7: Oui, c'est ça. C'est incroyable.
0: Pour parler peinture, c'est exactement cadré comme l'origine du monde.
2: Alors, monsieur Obalk, qu'est-ce que vous pouvez nous décrire cette photo?
7: Oui,
3: vous voulez quand même pas que je regarde cette photo, non?
2: Si, quand même. Allez-y.
0: Allez, prenez une grande respiration.
2: On vous écoute, on vous encourage. Vous allez nous décrire la photo.
3: Je me bouche le nez.
2: Description par Hector Obalk.
3: Mais c'est dégueulasse.
1: Ah bah oui, mais ça.
3: Mais pourquoi vous me montrez une chose
1: pareille? Parce que ça t'a réveillé.
3: Mais on dirait, ça m'a complètement réveillé. On dirait.

0: Lucien Freud compressé par César. Mais c'est pas possible, pourquoi vous me faites ça à moi alors que c'est le matin pour moi et que j'ai pas dormi cette nuit, vous me mettez. Mais
1: arrête. Et alors pourquoi votre assistant imprime en couleur?
2: Pour qu'on se rende mieux compte.
3: C'est vicieux, Tony Blanc.
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3: Et alors en plus, maintenant, Yoann Rioux se laisse pousser la barbe, comme vous, Jean Benguigui.
6: Non, j'ai juste une petite truc de deux jours à l'italienne. Mais lui, c'est parce qu'il n'a pas d'hygiène. C'est pas pareil.
7: Non,
1: chez le barbier pour la première fois.
6: Non, et alors
1: un peu.
3: Vous êtes allé chez le barbier?
1: Mais oui, c'est génial et tout. On prend soin de moi, la peau et tout. Regardez la belle ligne en haut, en bas et tout. Anne, est-ce que vous aimez un petit peu mon nouveau look?
7: Oui, on dirait un prof.
1: J'aimerais vous faire la leçon.
8: Oh, il attaque.
3: C'est la première fois que je vais réussir à la caser.
1: Ah, je serais d'accord à 1000%, je l'adore.
6: Ah bon?
3: Ben, elle est célibataire, hein, non plus.
7: Non, pas.
8: Pas vraiment.
3: Voilà. Bah, je vous ai connu maqué pendant des années.
7: Ouais.
3: Et alors là, depuis quelques années, maintenant que vous êtes divorcé, je vous savais toute seule et je me suis dit, faut que j'invite Anne Romanoff pour qu'elle rencontre Yoann Rioux.
6: Ça, c'est un cadeau.
7: Ah non, mais alors, sans méchanceté, mais même sur une île déserte, au bout de plusieurs... Non, vraiment, c'est pas possible.
3: Enfin, Anne, vous qui avez été traumatisée par ça pendant des années avec un mec pareil, même plus besoin de faire de régime. De toute façon, il faut quand même dire, depuis qu'elle a quitté son mari, elle est épanouie. Moi, ça fait des années que je la vois de plus en plus épanouie, Anne Romain. Plus épanouie et même plus jolie, je dois dire.
6: Oui, oui.
9: Dis donc. Et là, elle est toute bronzée en plus.
6: Elle est bronzée et rouge à la fois. C'est rare.
3: Non, ils sont quand même cons chez Bolloré. Il la vire quand elle commence à être belle.
9: Non, Laurent.
6: Non, tu peux pas faire concurrence à Laurence Ferrari, tu comprends. Voilà, c'est tout.
1: Et ses filles sont magnifiques. Ses filles sont d'une beauté.
3: Ah, voilà, il a pas pu avec la mère, il va essayer avec les filles.
7: Et tout, vous connaissez mes filles?
1: Oui, parce que je m'intéresse.
6: Non, je vais t'expliquer. Il a fait une fiche sur toi, il a fait une enquête. Il a tout sur toi et il va tout ressortir.
1: Anne, je vous adore. Est-ce que je peux vous appeler Titane?
9: Non, mais c'est la palme d'or, Titane. C'est un film épouvantable. Non, mais
3: là, il manquerait plus qu'il baise avec une bagnole. C'est ça le film.
7: Mais attendez. En plus, excusez-moi. Vous avez dit que vous étiez nul au lit, vous l'avez dit ça?
1: Ouais, mais on s'améliore. Hein. Et puis j'ai vu une enquête du Parisien, en fait, il y a de plus en plus de femmes qui sont insatisfaites au lit et qui le déclarent maintenant en plus.
6: Elles n'ont plus peur de le dire. Complètement obsédé ce malheureux.
1: Mais c'est vrai. Dans le public, qui est satisfaite? Alors.
8: Ah bah, il y a plus une
1: personne.
8: Il
3: y a trois garçons qui viennent de lever la main.
6: Et il y a les deux du premier rang qui sont intéressés par ton truc.
3: Vous allez bien, Ariel?
10: Mais oui, mais oui. Je me disais que Anne peut être satisfaite parce qu'on a le public le plus hype. Et ça, les grosses têtes, ça flirte à mort.
3: Ah oui.
7: Ah bon?
3: Voilà, au premier rang, vous avez tous les restes de Bénichou.
7: Non, mais c'est vrai que le public est assez beau.
10: Et voilà.
7: Et en short.
8: Pour notre plus grand bonheur.
7: Avec des belles jambes.
6: Bah, écoutez, monsieur, la prochaine fois, vous vous épilez quand même. Oh. Parce que les jambes croisées, poilues comme ça, c'est pas beau.
8: Oh, bah regarde ailleurs.
10: Non, mais elles sont pas poilues du tout, elles sont glabres.
6: Ah non.
10: Oh.
3: Vous avez raison, Ariel. Les jambes, non, mais les couilles quand même.
6: On est parti sur une émission culturelle.
3: Je crois que j'ai peut-être passé à la première citation.
8: Oui.
3: Pour Benoît Somme, qui habite Révin dans les Ardennes, qui a dit « En temps de paix, le kamikaze s'étiole. N'ayant nul porte-avions sur lequel s'abattre, il se sent inutile à la société et l'envie de se suicider l'étreint. Et croyez-moi, pour quelqu'un dont la raison de vivre est de mourir, l'idée de mort est invivable. »
8: Oh là là.
6: C'est contemporain,
3: mais bon. C'est signé quasiment.
6: Des proches.
3: Des proches, évidemment. Oui. Bonne réponse de Jean Benguigui. Pour Martine Vazé, qui habite Moyenneville, dans le Pas-de-Calais, qui a dit « Je suis assez méfiant, j'ai toujours une longueur de recul. »
9: Coluche.
3: Coluche.

0: Non, plus récent encore.
1: Plus récent.
0: Et bien, vivant.
2: Commandant.
3: Humoriste. Gaspard Proust.
0: Gaspard Proust, non.
1: Pierre Palmade.
0: Pierre Palmade, non. Quelqu'un d'ailleurs qui va nous rejoindre bientôt aussi aux Grosses Têtes, qui va faire son retour.
1: Un retour.
4: Gad Elmaleh.
0: Gad Elmaleh. Excellente réponse de Jean Benguigui. Pour Nadine Duhamel, qui habite
1: Coudekerque.
0: Merci. Coudekerque branche. On voit qu'elle a fait de la radio, Anne Romanoff. Vous avez vu comme j'ai pris un coup de vue en 30 ans, Anne.
5: Mais non, vous avez pas changé.
0: On a démarré il y a 30 ans avec Anne Romanoff. Oui. On est contre. Rien à cirer. Septembre 1991 sur France Inter. Ça fait 30 ans qu'on, hein, qu'on se tient par la main, qu'on se serre les couilles,
1: Oh, il a à peine
5: fait. En 30 ans, il m'a jamais dragué. Vous m'avez jamais dragué.
0: Ah, bah non, ça alors.
3: Oh, le râteau.
1: Mais non, parce que je l'ai connu, il était hétéro, Laurent.
3: Mais oh non.
1: Si
3: non.
0: Ah bah, enfin,
5: il faut le dire, faites votre coming out, vous avez été hétéro à un moment.
0: C'est pas que j'ai été hétéro, c'est que j'avais pas réalisé encore exactement.
4: Voilà.
0: Voilà, vous voyez.
1: Mais oui, c'est vrai que vous étiez avec...
0: Et puis je vous ai vu.
1: Non mais Laurent,
0: entre
1: Laurent,
0: vous et Jacques Ramade, bon. Allez, encore une citation pour Nadine Duhamel qui habite Coudekerque-Branche, on en était là donc,
1: oui.
0: Qui a dit « Quand on est jeune, on est mal dans sa peau, mais on a mal nulle part. Quand on est vieux, on est bien dans sa peau, mais on a mal partout. »
1: Ah oui.
4: C'est joli.
3: Churchill,
1: c'est vrai.
0: Churchill, non.
5: C'est 20e siècle.
0: Alors c'est français, c'est du 20e siècle.
1: Est-ce que c'est une chanteuse?
5: Sacha Guitry.
0: Une chanteuse, non, c'est pas Sacha.
4: C'est un garçon.
0: C'est un garçon.
4: Jules Renard.
0: Et c'est quelqu'un peut-être qui bat le record de participation aux Grosses Têtes.
3: Jean-Yann.
0: Non, pas Jean-Yann.
4: Jacques Martin.
0: Non plus. Oh là, vous êtes vraiment.
4: Mais c'est un académicien.
0: Attendez, je.
1: Voilà. Jean Dormesson.
3: Jean Dutour, Jean Dutour.
4: Voilà.
0: Jean Dutour, évidemment, Jean Dutour. Bonne réponse de Yoann Rioux.
6: Du rire et de la culture.
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0: La question concerne des gens qui ne vivent pas en Seine-Saint-Denis. Eux, c'est la famille Otaïza, Adan Otaïza, son épouse et leurs deux filles, d'ailleurs Sophia et Paz. Ils ne sont que quatre à y vivre dans cet endroit, mais où ça ?
4: Dans leur maison ?
0: Alors oui, c'est leur maison, c'est pas tout à fait le mot d'ailleurs.
4: Un igloo ?
0: Alors un igloo, non.
8: Dans un arbre ?
0: Même si j'imagine qu'il y a une maison aussi, mais
1: c'est en Islande ?
0: En Islande, non.
4: C'est troglodyte ?
8: En Europe ?
0: En Europe, non.
4: Au pôle sud ?
0: Alors qu'est-ce que vous appelez le pôle sud ?
4: Bah, l'Antarctique. J'appelle le pôle sud
8: l'Antarctique.
0: Alors non, c'est pas l'Antarctique.
4: Andhra Deli,
8: c'est le Pacifique Sud quand même.
0: Alors on est dans une partie de, on va dire, du sud, mais pas n'importe quel sud.
4: En Afrique du Sud.
0: En Afrique du Sud, non.
4: Non.
8: Le Cap Horn.
0: Le Cap Horn, donc.
8: Bah le bout de l'Amérique du Sud.
0: Alors ils vivent
8: Ushuaïa.
0: Où vit cette famille?
8: Ils vivent Ushuaïa. Bah dans
4: là
8: le phare.
4: Là où les deux océans
8: le
4: phare, se croient.
0: Pardon.
8: Dans le phare du Cap Horn.
0: Dans le phare du Cap Horn. Bonne réponse de Christophe Barbier. Et oui, le Cap Horn qui appartient au Chili, hein, je crois.
4: Ah
0: c'est...
4: bon?
0: Ah oui, c'est le Chili, cette partie.
4: Ils l'ont acheté quand?
0: Cette partie du monde. C'est évidemment le plus au sud des grands caps, le Cap Horn, qu'a dû voir Monsieur de Kersauzon au loin pendant des années. Je sais pas si vous arrêtiez pour dire bonjour.
4: J'avais été manger chez eux.
1: C'est sympa le dîner chez Okaïda.
4: Bah, le père de Sophia et de Paz. Chez Adan Otaïda.
1: Ah ouais?
0: Ah, c'est peut-être vous le papa des deux filles.
4: Ah, oui.
1: S'ils font la gueule avec des yeux bleus, c'est
0: bon bah, dis donc.
9: C'est pas drôle, hein. Je trouve pas ça drôle.
0: Je serais à la place des enfants, franchement, je vais dire, je serais la gueule aussi, parce que ça va quand même pas être très rigolo. Il y a que comme habitant, j'imagine. Vous le voyez?
9: C'est très désert, cette partie-là.
0: Ah,
9: ouais.
0: C'est désert.
9: Ah, c'est beau, hein.
0: Vous le voyez, le phare, quand vous passez au
9: loin? Tout petit.
0: Tout petit?
9: Il est tout petit, ouais.
4: Et du coup, les enfants vont faire quoi de leur vie?
9: Ils t'interrogent quand tu passes.
0: Comment ça?
9: Ils t'interrogent par radio, ils te demandent qui tu es, t'es identifié, et d'où tu viens et où tu vas.
4: Ah bon?
9: Donc moi, il m'appelle et il me dit « you dans des Viennes ?» Je lui dis bah, « de Brest. Vous allez où ?»« À Brest, le mec, il comprenait pas. » il m'a fait répéter 40 fois. Et à la fin, j'ai raccroché. «
0: Ah ben oui, c'est vrai que quand on fait le tour du monde, on part d'un endroit et on y revient. Et peut-être vous avez connu Sophia et Paz, alors les deux petites filles, peut-être avec vos jumelles, vous les...
9: Ah ouais, bah, je regardais les jumelles avec des jumelles, c'est ça. Ça laisse bien au Caporne, hein, pour tâche. Hein.
8: En tout cas, il a les 80e ronchonnant. Hein.
9: Mais attends, oh là là,
0: mais c'est quand même l'enfer du Grand Sud. Hein,
9: ce qui est bien, c'est que tu parles vachement bien d'un endroit où tu ne mettras jamais les pieds.
0: Ah, bah, c'est pour ça que je vous interroge, parce que nous, on n'a pas vécu ces...
10: Pauvre terrien, nous.
9: Tu parles de Cabourg.
0: Nous,
10: il y a un petit phare à Cabourg.
0: Nous, on n'a pas vécu ces choses-là, vous voyez, monsieur de Kersauzon. Donc, on a là, quand même, devant nous, quelqu'un qui peut nous faire vibrer, qui peut... Là, par exemple, quand vous avez raconté cette anecdote sur le gardien de phare qui vous demande où vous allez et d'où vous partez, et que vous répondez Brest à chaque fois, là, on en a eu pour notre argent. D'ailleurs, je vais vous laisser tranquille.
10: On était avec toi.
4: On est pendu à tes lèvres.
10: On était avec toi, là-bas.
0: Je vais vous laisser tranquille jusqu'à la fin de l'émission.
11: C'est utile. Bingo. Téléphone maison.
0: Ah, vous êtes d'accord?
10: Ah, c'était magnifique. On y était.
0: On y était.
4: Oh, on l'a vécu. Tension dramatique.
0: Regardez. On refait la scène. Ah non, parce que cette scène, je la trouve jolie. C'est vous le gardien de phare, Jean-Philippe.
10: Ah oui. Ça lui va bien.
4: Oh là là, je vois un bateau. Qui va là? C'est qui fait?
0: Attendez-moi, je fais les petites.
11: Non, mais c'est en espagnol.
0: Je fais les petites filles.
10: Oh, papa. Oh, papa. Papa, il y a un bateau là-bas.
4: Attends, je vais regarder. Ah oui, effectivement, il y a un bateau. C'est pas le gros Kersauzon, ça. Allô, qui c'est?
0: Il s'en va.
10: Oh, papa.
8: Il largue les amarres.
0: Papa, il y a le monsieur, il s'en va du bateau.
4: Eh, faut revenir, hein. Alors, où c'est que tu vas? Alors, ça tabasse en mer en ce moment. Est-ce que t'as vu le diable qui marie sa fille, qui boit sa femme?
8: Il fait très bien le phare, Jean-Philippe. Je comprends pas pourquoi on dit que c'est pas une lumière.
4: Reviens voir un arc-en-ciel. Qui c'est qui va à Brest et qui revient à Brest? Hein? Et sinon, t'aimes bien le Paris-Brest?
0: C'est Jean-Philippe qui nous l'a fâché, hein. Ah non, Jean-Philippe, vous êtes trop violent.
4: Souvent on me dit ça, effectivement. Oui.
10: Olivier, il est tellement élégant.
4: Je vais m'en excuser, hein. J'espère ne pas l'avoir trop froissé, sa susceptibilité.
0: Mais non, mais je suis sûr qu'il vous aime beaucoup. Hein, vous savez,
10: oui, autrement, il t'aurait pas laissé à côté d'une
4: chute. Oui, pour me faire pardonner, j'y ferai une maquette de bateau, j'y offrirai une main.
0: On va demander à monsieur Lasky.
4: Ah oui, tu peux pas me faire un bateau en 3D?
11: Il n'y a pas de problème pour demain.
0: Ah, vous faites de la 3D? C'est en 3D vos trucs ou pas?
11: On travaille
0: avec 3D à la base. Ah oui, c'est pas plat,
11: c'est sculpture.
0: C'est pas plat, c'est sculpture.
11: Non, ça s'appelle la définition de la 3D. La définition, Laurent, de la 3D, c'est que c'est vrai que c'est pas plat.
0: Oui, mais avant, il n'y avait pas de 3D avant, alors.
4: Ben, ça s'appelait des bas-reliefs.
11: Mais la 3D, c'est à 3 dimensions. La 2D, c'est un tableau.
10: Oh, l'autre, il a fait 3 pyramides.
8: C'est l'imprimante 3D que vous voulez dire. Vous voulez dire l'imprimante 3D.
0: Voilà, c'est ça ma question.
8: Quand il dit à 3e dimension, Rodin sculpté en 3D, mais sans imprimante.
4: Et oui, et vous, quand on vous regarde, vous êtes en 3D également.
11: Et à l'atelier, vous êtes en 2D.
4: Vous avez du volume, c'est ça la dimension.
0: Qu'est-ce que vous essayez de me dire, vous, là-bas? Attention à vous.
10: Tu vas te fâcher avec tout le monde.
0: Attention à vous, monsieur Janssen, parce que Olivier de Kersauzon, c'est un ami. Et si je lui demande, il peut vous péter la gueule à la récré.
10: Ah oui, et il le ferait avec plaisir, à mon avis.
0: Et d'ailleurs, dès qu'il revient, je lui demande. Voilà.
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0: Hier, c'était le jour précis de la date de disparition d'Edith Piaf. Enfin, vous savez qu'il y a une petite polémique sur la date exacte, parce qu'on l'a trimballée de la province jusqu'à Paris. Elle est morte le 10, on l'a déclarée le 11. Bon, tout ça, peu importe. Mais il y avait en tout cas un article hier. Qu'est-ce qu'il y a, monsieur?
12: On est encore dans l'histoire des premiers rangs, des deuxièmes rangs. Là. Elle est morte au deuxième rang, donc on l'a rapatriée au premier rang.
13: Mais elle dormait au quatrième.
12: Donc, tout ça pour dire que c'est son anniversaire. Et que...
0: Elle est morte il y a 60 ans à Grasse. Edith Piaf, le 10 octobre 1963. Et on nous rappelait, évidemment, les mariages et les nombreux amants qu'avait pu avoir Edith, éternelle amoureuse. Évidemment, elle a perdu, on le sait, Marcel Cerdan, son boxeur, mais elle a eu Yves Montand, Charles Aznavour, Gilbert Bécaud.
12: Berléand.
0: Non.
12: Oh, tu me disais...
14: Non, moi, c'était... Non. Pas moi.
12: Tu me disais... Non, pas... Tu avais eu une histoire au début de sa carrière, tu me disais, avec elle.
3: De la carrière non. De qui
12: de, d'Edith.
0: Ben, on va voir si M. Berléand connaît bien cette époque, parce que...
4: Non.
3: C'est elle qui devra avoir honte, hein.
4: Bah, ouais, non, mais
0: elle ne s'est mariée que deux fois, Edith voilà. Piaf, avec tous ses amours qu'elle bien a pu sûr. Avoir. Bon, le dernier mari, oui, c'est celui
1: ça,
0: qui est son veuf, ça, assez facile à savoir, c'était Théo Sarrapeau.
12: Voilà,
0: qui
12: le jeune, hein. Elle a chanté « À quoi ça sert l'amour ?»
0: Voilà, « À quoi ça sert l'amour ?» Magnifique chanson, d'ailleurs, vous la connaissez ?«
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0: Eh bien, ça, c'était avec son deuxième mari. Mais elle avait fait un premier mariage avec un autre chanteur. Quel chanteur ?
1: Marcel Cerdan.
0: Ah non, ça, c'était un boxeur. Ah, oui. Ah, remarquez.
3: Oh, il chantait bien. Hein.
0: Ah oui, il chantait. Allez, venez, Milour.
1: Milour.
12: Incroyable.
0: Oui, c'est ça la blague.
3: Pourtant, je pense qu'elle a compris Milour. Hein.
1: D'accord.
0: Tintin et Milour. Alors, ouais.
12: Avec un autre chanteur, mais.
14: Est-ce que c'était pas un musicien qui s'appelait Jacques Pil quelque chose comme ça.
0: Bonne réponse de Christine Ocrent.
15: Impressionnant. Hein.
0: Je vous l'accorde, même s'il manque le S à la fin, car c'est Jacques Pils. Et il avait chanté ce Jacques Pils en duo au début de sa carrière avec un monsieur qui s'appelait Tabé, Georges Tabé. Pils, c'est pourquoi ça vous fait rire.
4: Pils et Tabé, je sais pas, je connaissais pas.
0: Écoutez, ils chantaient, c'est eux qui ont créé cette chanson, Couché dans le foin, Pils et Tabé.
14: Ah oui,
3: comme Ariel Dombal.

0: qui chante couché dans le foin quand même.
1: Ah, c'est gracieux, c'est gracieux.
2: Ah, je croyais que c'était un duo avec Edith Piaf. Depuis tout à l'heure, je dis, mais elle chante quand, Edith Piaf?
0: Non. Là, il n'avait pas encore rencontré Edith Piaf.
3: Mais c'est qui? C'est plutôt Mireille qui a...
0: Ça, c'était Mireille et Jean Nohain.
2: Ça a eu du succès, là, ce qu'on
0: a. Ah oui. Couché dans le foin, gros succès. Et alors, il faut savoir qu'en 1939, ce garçon, donc Jacques Pils, bien avant d'épouser Piaf, parce qu'il a épousé Piaf en 1952. Oui. Mais en 1939, il a épousé une autre chanteuse qui s'appelait Lucienne Boyer. Ah, oui. Lucienne Boyer, elle chantait « Parlez-moi d'amour ».
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0: Vous écoutez toujours Fun Radio.
3: Je pense à cet auditeur qui disait que vous aviez considérablement rajeuni l'audience.
0: Et alors, il s'est mis à écrire une chanson avec Gilbert Bécaud. Gilbert Bécaud était son pianiste à l'époque, parce qu'il a commencé comme pianiste, Gilbert Bécaud. Et ils ont ensemble écrit un tube pour Edith Piaf qui s'appelait « Je t'ai dans la peau ».
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2: C'est marrant, avec le titre, on s'attendait à un truc plus rythmé.
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3: Mais là, il y a une question au bout, ou vous allez simplement nous lire la fiche Wikipédia d'Edith Piaf?
0: Attendez, parce que j'ai pas fini, je vous lis le parcours de ce Jacques Pils, le premier mari d'Edith Piaf, parce que je trouve que c'est un parcours absolument incroyable. La question, je l'ai déjà posée, monsieur Dodian et madame.
3: Ah oui, c'est vrai, mais c'était il y a un quart d'heure.
0: Et madame Ockrent a brillamment répondu, Jacques Pils.
2: Moi, je trouve que c'est super intéressant, Laurent.
0: Merci, Jérémy. Ben oui, parce que... Chouchou et Fayot, en plus. Donc, en 52, le 20 septembre 1952...
2: J'espère qu'il est mort vieux, que ça dure longtemps, Laurent.
0: Ben, vous allez voir, il a épousé Edith Piaf à New York, en plus, Jacques Pils. Avec qui, comme témoin? Avec Marlène Dietrich, comme témoin. Vous rendez compte? C'est beau, quand même. Et ils vont divorcer 5 ans plus tard, en 1957. Là, il sait plus quoi faire, le pauvre Jacques Pils.
2: Ah non.
0: Alors, qu'est-ce qu'il fait? Eh ben, il est candidat à l'Eurovision de la chanson.
3: Ah oui. Souvent, les gens égarés finissent...
5: Ça fait tout ça, 87 ans, c'est ça?
0: Pour Monaco, pas pour la France. Il représente...
1: C'est mieux pour les impôts.
0: Il représente Monaco à l'Eurovision de la chanson avec un titre qui s'appelle « Mon ami Pierrot ».
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3: Prête-moi ta plume.

0: Là, il meurt.
1: Et là, non, il meurt pas. Là, il termine dernier avec
2: Il n'y avait pas un suspense insoutenable.
1: Oui, oui, mais attendez, attendez le rebondissement. Il y a un rebondissement.
0: C'est Edith Piaf qui est première.
1: Pardon.
0: C'est Edith Piaf qui est première.
1: Non, non, non, non, non.
2: Mais
1: non,
2: il encule le présentateur. Mettez-nous un petit peu de...
1: L'année suivante, et c'est là où il y a un petit rebondissement.
0: Il est premier.
1: L'année suivante, non, lui n'est pas premier, mais qui est premier?
3: Une de ses maîtresses.
1: Non, pas une de ses maîtresses.
2: Théo Sarapo.
1: Non, non, non, non, non.
0: Édith Piaf.
1: Non, pas Édith Piaf.
2: Marie Myriam. J'arrive pas à m'intéresser à cette anecdote.
0: 1960, donc ça fait 1960. En 1960,
1: c'est sa fille.
4: Mais c'est extraordinaire ce que vous nous racontez. C'est sa fille.
0: Qui, non. Non.
3: Marie Myriam est sa fille.
1: Non.
2: C'est fou l'Eurovision. Hein.
3: Non.
1: La fille que Monsieur Pils a eu avec
0: Édith Piaf.
1: Non. Oh. Ils n'ont pas eu d'enfant, mais avec sa première femme, Lucienne Boyer.
0: Ah, oui.
1: Je vous rappelle que Lucienne Boyer. Qu'est-ce qu'elle, voir si vous avez retenu, qu'est-ce qu'elle chantait, Lucienne
5: Boyer?
2: Parlez-moi d'amour.
5: L'amour, dites-moi des choses tendres.
1: Eh bien, ils ont eu une fille qui s'appelait Jacqueline Boyer.
0: Ah oui, Jacqueline Boyer.
1: Et l'année qui suit, où le père se ramasse et termine 11e du concours et dernier du concours, eh bien, Jacqueline Boyer, elle, la fille, elle remporte le concours pour la France, mesdames et messieurs, avec Tom Pilibi.
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5: Comment voulez-vous qu'il n'y ait pas la guerre dans ces époques?
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1: Pour Madame Larve, Valérie Larve,
0: qui n'arrive pas à voir son nez.
2: Mais il va réagir à tous les noms en fait.
0: Ouais. Bah il n'y a que les noms exprès, c'est fait
2: dès
0: exprès.
2: Que c'est moi ça.
1: Non, c'est pas fait exprès. Madame Larve habite à Nevers, dans la Nièvre.
2: Larve vert en plus.
1: Oui, alors si vous y mettez aussi.
3: Mais c'est pas vrai.
0: Ah, mais au Téléthon, il est drôle, aux grosses têtes un peu moins.
2: Alors, la question.
1: Oui, ben, c'est ce que je veux. Hein. Vous m'interrompez, après vous voulez que je vous pose la question, il faudrait savoir.
0: C'est même pas moi.
1: Monsieur Bayrou a planté un arbre, vous le savez, et il n'a pas attendu les 6 mois officiels. Monsieur Barbier, vous connaissez la tradition, expliquez-nous.
8: Ben, il faut attendre 6 mois à Matignon pour avoir le droit de planter un arbre, mais il n'est pas le seul à y déroger. Hein. Gabriel Attal avait triché un petit peu de quelques jours, et puis je crois que Jean Castex aussi.
1: Mais c'est vrai. Mais ils sont restés plus de 6 mois.
8: Ils sont restés plus de 6 mois, mais ils ont planté l'arbre avant d'atteindre leur...
1: Mais ils auraient pu de toute façon le faire, puisqu'ils sont restés plus de 6 mois.
8: Oui, Gabriel Attal était démissionnaire, donc il a franchi les 6 mois en étant Premier ministre démissionnaire.
0: Il a planté
8: un chêne des Pyrénées.
9: Il a gardé sa voiture de fonction.
1: Pardon ?
9: Et il a gardé sa voiture de fonction. Il faut 6 mois pour pouvoir bénéficier à vie des prestations de garde du corps, officier de sécurité.
1: Mais quel rapport avec l'arbre ?
9: Ben 6 mois, c'est pareil. Parce que si tu passes pas les 6 mois, c'est dans les règles. L'arbre, c'est les mêtes règles.
8: Et c'est l'ordre national du mérite. Voilà.
0: Ouais, c'est comme chez Darty, t'as 6 mois pour ramener la machine si elle marche pas.
8: Il a planté un chêne des Pyrénées, c'est logique, il en vient.
0: Ah, pour un gland ?
1: Alors... Là, je crois qu'on a fait un bon résumé de la situation. Effectivement, il aurait dû normalement attendre le 13 juin prochain pour planter son arbre. Bon, il l'a fait un peu avant. Il s'est dit, on sait jamais, peut-être que je serai pas encore là le 13 juin. Mais quels sont les deux autres premiers ministres qui, eux, n'ont pas planté d'arbre parce qu'ils sont restés moins de 6 mois?
8: Alors, Jacques Chirac n'a pas planté d'arbre en 86. Pourtant, il était resté plus de 6 mois, mais il n'a pas planté d'arbre.
1: Ça, vous, alors?
0: C'est son métier?
8: Parce que j'ai vu ce matin qu'il avait planté un chêne et je me suis dit que ça vous intéresserait pour poser une question aux grosses têtes.
1: Oui, mais il est resté plus de 6 mois, lui.
8: Il est resté plus de 6 mois. Barnier n'a pas eu le temps de planter un arbre.
1: Michel Barnier n'a pas eu le temps de planter d'arbre.
8: Et Bernard Cazeneuve.
1: Bravo, Barbier. Non, dis donc, depuis le temps qu'il y a des premiers ministres, il va y avoir une forêt là-bas.
8: Oui, non, mais ce problème, c'est que les arbres meurent. Par exemple, Pierre Monroy qui avait planté un chêne de Hongrie, il est mort en quelques années. Jean Castex, qui en 2021 a planté un arbre, il est mort très très vite.
10: Pourquoi?
8: Parce que les arbres plantés comme ça, c'est très difficile de les faire prendre, surtout en
11: pleine ville. Jean Castex, il est mort, mais il conduit
1: pas moins. Pas lui.
8: Michel Rocard. Michel Rocard avait planté un copalme en 91 quand il était à Matignon. Et l'arbre est mort. Eh bien, Manuel Valls, qui était son conseiller à l'époque.
1: Vous connaissez tous sur les
8: premiers ministres. Eh bien, Manuel Valls l'a invité pour planter avec lui un arbre. C'était sympathique. Edith Cresson a planté un Ginkgo Biloba. Vous savez pourquoi? Parce que le Ginkgo Biloba est un arbre japonais qui avait survécu aux explosions atomiques.
2: Biloba,
8: on l'appelle
2: Biloba,
8: aussi l'arbre aux 40 écus.
1: Okay. Attends, vous avez entendu ce que vous dit
8: Édouard Philippe a planté un pommier de Normandie.
10: Mais c'est Truffaut là à côté.
1: Mais comment vous savez tout ça?
8: Parce que quand j'ai vu ce sujet, je me suis dit, Laurent Ruquier va poser une question, j'ai décidé de tout réviser sur les arbres des premiers ministres.
2: Débranchez-le, débranchez-le.
10: C'est fini,
8: c'est magnifique.
10: Moi, j'aime pas les
8: fagots. L'arbre le plus planté, c'est un chêne.
10: Mais il plante l'arbre, il plante la graine ou il déracine un arbre et il
8: Non, il plante un arbre qui fait un mètre de haut.
9: Il repique.
8: Qui est jeune.
10: Et pourquoi ça meurt?
8: Parce qu'il attrape des tas de maladies, ils ont du mal à prendre. C'est pas facile de faire pousser des arbres, encore moins en pleine ville. Un érable argenté avec.
1: Oh non!
10: Ah mais faites le taire!
8: Manuel Valls, c'était un arbre à caramel.
1: Vous savez donc tout sur les arbres.
8: J'ai révisé, j'ai trouvé ce sujet passionnant et assez rafraîchissant par les temps qui courent.
1: Alors, écoutez, comme maintenant vous trouverez un sujet passionnant, parlez-moi avant. Pouvez-vous me dire, et ce sera la question suivante pour Pierre Duval qui habite Reuilly dans l'Indre, qu'est-ce qu'un nimbiste? Et c'est un terme qu'on utilise aujourd'hui dans la presse. Je vous dirai à propos de quoi dans un instant.
10: C'est un rapport au nuage?
1: Un nimbiste.
11: C'est en deux mots, nimbiste?
1: Non, N-I-M-B-I-S-T-E. Certains pourraient l'écrire avec un Y, mais moi je l'ai lu ce matin sous la forme française, N-I-M-B-I-S-T-E.
8: Parce que ça vient de l'anglais N-I-M-B-Y, not in my backyard, pas dans mon arrière-cour. C'est tous ceux qui veulent qu'on installe des centrales nucléaires, qu'on construise des prisons, des poulaillers, mais pas chez eux, chez les voisins.
1: Excellente réponse. Est-ce que vous avez compris, Isabelle?
10: Non.
8: En fait, c'est parti d'un article où on dit qu'on manque de poulaillers en France parce qu'on consomme de plus en plus de poulets et on les élève pas
1: le
8: parce que
1: le poulet a dépassé le cochon dans la consommation des Français.
8: Même mais personne n'a de poulailler dans son voisinage parce que ça fait du bruit, ça sent mauvais. Donc on importe du poulet brésilien.
11: On a perdu le patron.
1: Monsieur Toen essaie de faire rire depuis tout à l'heure. Et alors il est à côté à chaque fois.
11: Non, j'ai dit même dans les commissariats, il parlait des poulets.
1: Oui, oui, j'ai compris.
11: Mais il n'est pas complètement nul.
10: C'est pas drôle.
8: On a économisé 300 euros, on peut payer son taxi alors.
11: Je peux faire le tour du périph' même.
1: Mais c'est vrai, monsieur Barbier a raison. NIMBY, c'est l'acronyme de l'expression not in my backyard, ce qui veut dire pas dans mon jardin, pas dans ma cour, parce qu'en fait, généralement, on est d'accord pour certaines choses, mais à condition que ce soit loin de chez soi. Et vous avez raison, c'est à propos des poulaillers, puisque le poulet est devenu la viande la plus consommée de France. Et j'ignorais qu'il y avait même une loi qui s'appelle la loi Duplon. Vous connaissez monsieur Duplon, monsieur?
8: Non.
10: Non. Il n'a pas planté d'arbres, alors.
8: Non, il a un certain poids politique, mais c'est
1: Laurent Duplon, il est LR, il est sénateur LR, et il a décidé, à travers sa loi, de lever les contraintes au métier d'agriculteur, toutes les normes environnementales, toutes les entraves à l'usage d'un certain nombre de pesticides. Et c'est vrai qu'aujourd'hui, par exemple, pour faire un nouveau poulailler en France, puisqu'on manque de poulets, la plupart des poulets, on bouffe tellement de poulets qu'on en fait venir d'ailleurs.
8: Du Brésil, notamment, où il y a des élevages de millions de poulets, il faudrait, me disait la ministre de l'Agriculture, ouvrir un poulailler par an et par département pour suffire à nos besoins. Ça semble pas énorme,
10: non.
8: Mais on va pouvoir manger des ailes de poulet grâce à monsieur Duplon, Duplon dans l'aile.
10: Un poulet, c'est quoi? C'est un adolescent?
2: Un coq reproducteur.
1: Un poulet, monsieur Barbier saurait vous répondre.
10: Ah, vous
1: un
10: savez...
1: poulet, c'est un petit mot d'amour qu'on envoie à quelqu'un.
10: Oui, enfin bon.
1: Ah oui, c'est la définition du mot poulet.
8: Oui, exactement. Ou alors, c'est un type qui sonne à 6h du matin chez vous pour vous mettre en garde à vue.
10: Non, mais c'est quoi un poulet?
1: Chaque Français, en tout cas, a consommé 31 kilos de volaille, dont 24, presque 25 kilos de poulet l'année dernière. Et on bouffe désormais, on peut dire bouffer, parce que on bouffe désormais plus de de poulet que de cochon. C'est votre cas, Isabelle, vous mangez beaucoup de poulet?
10: Non, moi je mange très peu de viande.
1: Ah oui?
10: Oui.
1: Ça alors?
10: Ben ouais, j'ai décidé.
11: Même des sucettes à la viande?
10: Végétarienne. Mais bon, j'oublie souvent. Alors, par exemple, la dernière fois, j'ai demandé un tartare et je me suis dit, merde.
11: Mais c'est
10: oublié.
11: Au petit-déj en plus.
10: Mais oui, mais non, mais il y a trop de...
1: Il y a trop de viande dans le tartare. Non mais...
2: Les Français en mangent parce que c'est moins cher, c'est moins gras et c'est compatible avec toutes les religions.
12: Voilà. Oui, puis il y a des poulets où on sait d'où ils sortent. Hein. Parce que les espèces de trucs qui sont collés les uns contre les autres...
11: De toute façon, ça c'est un débat qui nous dépasse avec Richard, on ne veut que du caviar.
2: Tu vois, mais tu vois au moins...
11: Ah, tu te rappelles le petit déj hier, on a bien rigolé. On pensait à tous les cons qui mangeaient des chocs à pic. Et nous on était avec notre caviar.
1: Merci en tout cas Isabelle. Qu'est-ce que vous faites sur votre téléphone Isabelle?
10: Je veux regarder ce qu'est un poulet.
1: Bon bah écoutez, le temps de la pub, vous nous direz après.
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0: Marie Leszczyńska, vous répondez. Elle est connue. Hein,
1: Marie la pondeuse.
0: vous prononcez comme vous voulez. Elle est polonaise, hein, évidemment, au départ. Marie Leszczyńska, grand-mère de trois rois de France, en ayant épousé Louis XV, effectivement. Mais alors, Louis XVI n'est pas le fils de Louis XV.
2: Ah non, pas du tout.
0: Il faut le rappeler.
2: Son petit-fils, parce que c'est le fils de Louis de France, Ferdinand de France, qui est mort avant son père, donc il n'a pas régné.
1: Entre les deux, il y a eu Louis XV et demi, donc.
0: Et voilà pourquoi. Bah oui, toujours des demi-pointures. Voilà. Pour être à l'aise.
1: Ça chose petit, le roi.
0: Voilà pourquoi, effectivement, elle est devenue grand-mère, et non pas mère, de trois rois de France, Louis XVI, Louis XVIII et Charles X. C'est une vraie bonne réponse de notre Polo. Alors peut-être plus difficile.
1: Enfin.
0: Oui, parce que là c'est de la mythologie grecque, donc, et je vais vous demander qui était Cilè à la naissance, que sa maman le jeta du haut de l'Olympe.
2: Héphaïstos. C'est Hera qui a jeté Héphaïstos parce qu'elle le trouvait ahurissant de laideur.
0: Et qu'est-ce qui lui est arrivé au pauvre?
2: Eh ben il est devenu boiteux en chutant.
3: C'est devenu boudère.
2: Il est...
0: Il sera là demain, Boudère, on va lui dire.
3: Mais vous savez, c'est mon frère, moi aussi je suis moche.
0: Mais en tout cas, c'est quand même encore une bonne réponse de Paul Aïtarat. Héphaïstos, le roi,
2: dieu de la forge,
0: le dieu du feu, de la métallurgie, de l'artisanat et des forgerons, le
1: Vulcain.
0: Vulcain pour les Romains, effectivement, vous avez raison, c'est le même, Vulcain et Héphaïstos ne font qu'un, et c'est pas gentil, sa maman l'avait jeté parce qu'il était trop moche, et elle l'avait jeté du haut de l'Olympe.
4: Vous imaginez si tout le monde faisait ça?
0: Si bien qu'il s'est mis à boiter toute sa vie.
5: Elle n'avait pas trouvé de place en crèche.
0: Il a eu une belle, qu'est-ce que vous dites?
5: Sûrement qu'elle n'avait pas trouvé de place en crèche.
4: En créchos, parce que c'est vrai.
0: En Crète, elle n'a pas trouvé de place en Crète. Allez, une question pour Marie Gaspari maintenant. Et, peut-être elle est plus difficile, cette question-là.
2: Gaspari, c'est des biathlètes suisses.
0: Oui, enfin, même Gaspari, elle habite Boussière-sur-Sambre dans le Nord. Et la question concerne Paul Lipschutz. Paul Lipschutz, il a... je ne sais pas si vous le connaissiez, ce monsieur, mais monsieur Lipschutz a inventé quelque chose qu'on est nombreux, d'ailleurs, à utiliser aujourd'hui. C'est très, très répandu. Et j'ignorais, d'ailleurs, que cette chose portait une partie du nom de monsieur Lipschutz.
2: Philippe?
3: Les bagages?
2: Non, c'est le créateur du coton-tige.
0: Ah, pas du tout.
1: C'est les montres-lippes?
0: Les montres-lippes, non plus.
4: Ah, les montres-chutes?
1: Les bras-philippes?
0: Non plus.
5: C'est un shoot?
3: Vous en avez sur vous, là?
2: Le gilet de sauvetage?
0: Je pourrais l'avoir dans ma poche, peut-être dans la poche de ma veste.
3: Un mouchoir?
0: Un mouchoir, non.
1: Un porte-carte?
0: Qu'est-ce qu'a inventé monsieur Paul Lipschutz? Qu'on utilise pour la plupart aujourd'hui.
3: Des skis?
0: Dans sa poche. Que j'ai des skis dans ma poche.
3: Ça carotte. Mais c'était pour aller tout chousse.
0: Ah oui, bien sûr.
1: Des mouchoirs en papier?
0: Des mouchoirs en papier, non. Son nom va pas forcément vous aider parce que je ne suis pas sûr que vous connaissiez le nom de ce qu'il a inventé et que vous utilisez sûrement les uns et les autres.
3: Un stylo?
4: Lipstick.
3: Des stylos?
0: La plupart des gens utilisent ça aujourd'hui. Un stylo, non.
3: Un labello?
0: Un labello, non.
5: Mmh. Ça se met dans la poche, vous avez dit.
0: Oui, ça se met dans la poche, oui. Ça tient dans la poche.
3: Un porte-clé?
0: Un porte-clé. Alors justement, non.
3: Ah.
0: Mais en quelque sorte, vous vous rapprochez, vous brûlez, Michel.
1: Ah, donc c'est lié avec les clés?
0: Oui.
3: Quand on doit montrer son pouce sur... par exemple, quand on doit entrer dans un laboratoire où on n'a pas le droit de rentrer...
0: Faites ça souvent, vous.
3: Mais Laurent, il fait ça tout le temps. Eh ben, il y a des gens...
0: Non, je vous dis, c'est commun aujourd'hui.
5: Une carte?
0: Non, on ignore le nom de ce petit
3: objet. Un digicode.
0: Mais vous étiez tout près de ce petit objet. Et vous avez failli me le dire, là, monsieur Gazan.
5: Ça nous bouteille.
0: Non, vous êtes loin. Hein.
1: Un pied de biche?
0: Non. Monsieur Paul Lipschutz. Et c'est vrai qu'il a créé ça en 1978 et je ne savais pas que ça portait quasiment son nom. Il a pris l'initiale de son prénom et le début de son nom et ça a donné...
3: Un PTT, un PA?
1: Plip.
0: Un plip, voilà.
1: Un plip.
0: Mais qu'est-ce que c'est qu'un plip?
2: Un plip?
0: Oui, c'est ma question.
2: Un
5: plip?
0: Un plip.
3: Quand on est coursier, on dépose un plip.
1: C'est le mélange entre un pneu et un slip.
2: C'est une clé qui... Non, c'est pas un plip.
0: Non, enfin, il n'y a pas plus simple comme réponse. Mais vous êtes à côté, vous tournez autour et vous
3: trouvez... Les clés d'une porte blindée?
0: Non, mais on se rapproche.
2: Le clé d'un coffre-fort?
0: Mais non, enfin voyons.
5: Un truc à code?
1: C'est une clé magnétique.
0: C'est-à-dire?
1: Un badge d'accès?
0: Mais non, mais ça vous l'avez dit 10 fois.
3: Dans les voitures, les clés de voiture qu'on n'a pas besoin de mettre dans le trou.
0: Oh,
3: quoi.
0: La belle définition.
3: C'est le bip pour ouvrir les voitures.
0: Le dévouement. Je crois que la meilleure définition, c'est celle de Valérie Mérès. Mais oui, c'est une bonne réponse.

0: bah dis donc,
1: le verrouillage à distance des portes de voiture.
2: Ah, vous savez pas que c'est pas aux mêmes portes.
1: Ah ben oui, mais
3: vous, tout de suite on voit la maison, mais non,
4: non, la voiture.
5: Et on vous voit pas en voiture, Laurent.
1: Mais quand même, voilà, on a souvent ça maintenant. On ouvre à distance sa voiture avec, et j'ignorais que ça s'appelait ainsi, le verrouillage à distance des portes de voiture. Ça s'appelle un plip.
5: Je ferai plus jamais pareil. J'ouvrirai plus jamais ma voiture pareil.
4: Oui, qu'il est mon plip.
5: Voilà. Et c'est des plips kangourous, il y en a ou pas?
1: C'est quand la voiture saute.
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1: Je vais vous parler d'un mathématicien allemand qui s'appelait David Hilbert, qui lui a toute une théorie sur les hôtels. Et évidemment, ma question vaut surtout pour le professeur Buccella, car j'aimerais qu'il m'explique ce qu'est l'hôtel d'Hilbert.
8: Ah, ça c'est un concept assez fumeux. Hein. J'espère que vous êtes assis, hein, Laurent. Donc l'idée, c'est que vous avez...
1: Il suffit de regarder.
5: Il suffit de regarder.
4: Hein. Là, on voit. Hein.
1: Si je suis debout, c'est Gérard Holmes.
4: Ou Philippe Bouvard.
8: Alors, vous avez un hôtel infini, avec une infinité de chambres, et qui sont toutes occupées par un occupant.
1: Comment c'est un hôtel infini? Ça n'existe pas.
8: Non, ça n'existe pas.
4: C'est une idée.
8: C'est un concept, si vous voulez. C'est une manière d'essayer d'approcher les infinis. Donc, imaginez un hôtel avec une infinité de chambres, et que chaque chambre est occupée par une personne. Exactement.
1: D'accord.
8: Et vous avez ici une ou deux personnes qui arrivent à la réception de l'hôtel et qui disent, madame, monsieur, je souhaiterais avoir une chambre. Si l'hôtel était un hôtel normal, quand toutes les chambres sont occupées, vous dites, allez voir en face, mais moi je suis plein, je ne vais pas mettre quelqu'un dehors. Mais vu que c'est un hôtel infini, vous avez une astuce pour pouvoir caser l'arrivant supplémentaire.
9: Et c'est à vous de trouver l'astuce.
8: Mais il y a toujours par exemple.
2: C'est infini, il y a toujours une chambre en plus.
10: Infini plus un.
8: Oui, mais infini plus un, il faut aller loin.
2: Aller moins loin.
8: Oui, il fallait moins loin. Il faut un système pour le mettre.
9: J'ai une idée. C'est qu'en général, quand quelque chose est infini, on a envie d'aller jusqu'au bout, voir où est l'infini. Alors du coup, si on s'arrête au début, on trouvera de la place.
8: Oui. Et comment est-ce qu'on trouve la place?
9: En ouvrant la porte.
8: Alors vous ouvrez la porte. Vous dites à la personne, écoutez, cher monsieur, chère madame, allez dans la chambre à côté.
10: Voilà.
8: Et moi, je récupère cette chambre dans laquelle vous mettez le nouvel arrivant. Et la personne de la chambre à côté va dans la chambre à côté.
10: Suite,
8: et ainsi de suite, et ainsi de suite. Par une itération infinie, on va décaler tout le monde d'une chambre en commençant effectivement exactement comme vous l'avez dit par le début. Et vous avez récupéré une chambre.
4: Mais s'il y en a un qui veut pas.
1: Alors là, il y a quand même un truc que je comprends pas dans votre histoire. Pardon. Alors vraiment, je suis pas fait pour les mathématiques. Moi, je finis par comprendre pourquoi j'étais nul en maths. C'est idiot, votre histoire. Ça prend quand même moins de temps d'aller chercher la dernière chambre de l'infini.
4: Mais il n'y en a pas derrière.
2: C'est l'infini, Laurent.
4: C'est
2: l'infini, c'est un joueur plus loin.
4: Tu ne peux pas la trouver, la dernière chambre, puisque c'est infini.
2: Bah oui.
3: Tu marches éternellement. C'est une escroquerie.
8: Mais c'est imaginaire,
4: on appelle le paradoxe de l'hôtel Hilbert et vous ne l'avez pas dit.
1: Ça va pas. Valérie, vous avez compris, Valérie.
3: Mais le problème, c'est que les physiciens, il te balance tout le temps, c'est un paradoxe, mais ils disent des choses qui sont absolument pas logiques et ils te font croire qu'ils sont intelligents.
8: Mais ce
3: qu'on
8: pas eux-mêmes,
3: c'est facile.
2: Qui est faux,
9: j'ai compris.
3: Rien que là, ça me met en colère, alors après, mon cerveau ne réagit plus bien.
10: Heureusement, professeur, que vous n'êtes pas à côté de Valérie, vous auriez pris une baffe là. Hein.
4: Mais pardon, j'aimerais juste savoir à quoi ça sert.
3: Je suis pas violente, mais c'est.
2: Ça sert à couper les spaghettis dans les chambres.
4: Non, mais ça sert à quoi?
3: On te prend pour un con, on te fait croire que t'es con alors que c'est pas toi qui es con.
4: Mais c'est eux qui n'ont rien compris.
1: Franchement, il y a un type qui vient, je dirige l'hôtel à l'infini, admettons. J'ai compris maintenant votre histoire. Hein. Évidemment, on ne peut pas aller chercher la chambre à l'infini puisqu'elle est à l'infini et que tout est occupé jusqu'à l'infini. Ça, je n'avais pas compris, je viens de comprendre. Mais plutôt que de déranger tout le monde, parce que là, ça veut dire que vous allez déranger toutes les chambres une après les autres. Moi, je dis au gars, écoutez, il y a une partouze au troisième. Franchement, non, parce que là, c'est quand même, votre histoire est improbable, voyez-vous, professeur.
8: Oui, non, c'est une histoire improbable, mais qui avait été proposée par David Hilbert pour essayer de montrer que le concept d'infini, il est un peu vaseux, entre guillemets.
3: On y arrive, enfin. C'est vaseux, votre truc.
2: Ça tient pas la route.
9: Pourquoi ça t'énerve? C'est ça qui me fascine.
3: Parce que il y a toujours une fascination pour les physiciens, les mathématiciens,
2: les magiciens,
3: les gens.
9: Mais moi,
3: qui...
9: je je trouve qu'il y a beaucoup trop de fascination pour les acteurs, les actrices qui ne font qu'apprendre des textes et les répéter devant une caméra. Je trouve ça beaucoup plus intéressant.
2: Mais non, mais là, t'aurais pu rajouter
3: au moins ils mettent des vraies étoiles dans les yeux des spectateurs, et des acteurs.
9: Des étoiles.
3: Alors que les physiciens, ils font croire qu'il y a de l'infini dans les étoiles.
1: Dans les hôtels.
3: Dans les hôtels.
9: Mais non, mais c'est pas du tout, je trouve ça...
1: Caroline est fascinée par le professeur, j'ai l'impression.
9: Moi, j'ai adoré prendre des cours de physique. Ce qui m'a rebuté, c'était la chimie. Mais honnêtement, apprendre qu'un groupe de militaires qui marche au pas sur un pont, s'ils sont en résonance avec le pont, ça peut faire effondrer le pont, c'était quelque chose qui m'a fasciné.
8: Oui, c'était le fameux pont d'Atacama.
1: Parce que vous étiez prévoyante.
3: Ça, j'ai rien dit, hein.
8: Quand on était étudiant en physique, on prenait le bus articulé qui rejoignait les différents campus de l'université à 4-5. On se mettait à sauter ensemble dans le bus. Et à un moment donné, le bus entre en résonance et il fait des bonds de 2 mètres. Tout le monde était paniqué. Le chauffeur arrête le bus, nous fout dehors tout de suite. On l'appelait ça résonance, résonance, résonance. Mais c'était le gag des étudiants de physique, en tout cas de
1: corps. Oh, qu'est-ce qu'on rigolait à l'époque. On se marrait bien.
9: Mais c'est intéressant.
1: On criait.
3: Alors que moi, je préfère un gars qui va me fabriquer un pont en forme d'hamac.
1: Ça, c'est vrai, mais en Belgique, moi, je connais aussi l'expérience qu'il y a un Belge, 2 Belges, 3 Belges, 4 Belges, 5 Belges, je vois jusqu'à 10 Belges, on pourrait aller jusqu'à l'infini, n'est-ce pas? Mais ces Belges, ils montent sur un mur. Et là, ils sautent sur le mur, comme ça, pour étudier la résonance. Et pourquoi ils sont contents à la fin, professeur? Parce que le mur, c'est frite.
0: Oh non.
8: Elle est mythique.
0: Bon, je la valide. Hein.
1: Je suis désolé, professeur.
8: Elle est mythique.
1: Ça m'a échappé.
8: Elle est vraiment mythique.
1: Mais je connais pas votre histoire de résonance. Là.
8: Mais donc, l'histoire de résonance, c'est qu'une petite vibration, si elle est reproduite d'une manière périodique, eh bien, peut s'amplifier. C'est un peu le concept de la balançoire, en vérité. Hein.
2: Ou quand du sextoy.
8: Quand vous donnez un petit coup sur la balançoire, à la fin, vous amplifiez le mouvement, quand bien même vous donnez chaque fois une petite impulsion, mais il faut la donner au bon moment.
3: Bah, enfin, c'est comme ça. Si on ne savait pas que quand tu pousses sur une balançoire, ça balance.
0: Mais pourquoi ça t'énerve, Valérie, à ce point-là? Tu t'énerves jamais.
3: Mais ça m'énerve parce que c'est... Mais je ne sais même pas l'expliquer, vous savez, moi je suis quelqu'un de plutôt animal, quoi.
0: Ah, t'as envie de le taper, alors?
3: Mais j'ai pas envie de vous taper, non, vous. Je suis trop... Non, je ne suis pas du tout violente.
2: Vous êtes toute gentille.
3: Mais quand même. Puis vous avez l'air gentil.
2: Mais vous aussi.
3: Mais c'est les gens qui représentent votre la science, moi j'ai peur.
9: Elle est géniale.
3: C'est ça, la science. Alors si t'es pas scientifique à l'école, on te méprise, on te regarde comme une merde. Alors que t'as compris plein de choses de la vie, mais t'as pas compris la science. Mais toi, Caro, quand même, arrête de te mettre contre moi.
9: T'as un syndrome de post-traumatique là, c'est pas
3: possible. Ah bah sûrement, hein, j'ai eu des problèmes en physique et en maths, comme si on m'avait traité comme une merde.
9: Mais c'est vrai.
3: Non mais franchement, en vieillissant, je me suis rendu compte à quel point j'étais intelligente quand j'étais gamine et que c'était des gens qui se la pétaient comme les scientifiques. Ils m'avaient détruite.
2: Les scientifiques.
8: Je suis d'accord avec vous. Pour moi, il y a jamais de mauvais élèves. C'est souvent des passeurs de savoir qui n'arrivent pas à leur communiquer.
9: Il essaye quand même de la draguer un petit peu. Hein, on ne sait jamais.
3: Non, moi,
9: il a un nom de glace italienne.
1: Ouais. Ah, bah dites donc, de professeur. Ah, elle veut vous sucer les deux boules.
9: Mais vous êtes des grands malades.
1: En plus, on le surnomme le professeur Tournesol, il a un cornet dans l'oreille.
9: Mais non, mais vous êtes... Mais ça va pas. Buccella, ça pourrait être Stracciatella. Ça ressemble à...
3: Philippe Claudel, défendez-moi, s'il vous plaît.
8: Mais je suis
11: de tout cœur avec vous, Caroline.
9: Merci.
11: C'est vrai qu'il a un nom de glace. Il faudrait inventer le parfum, quand même.
8: Oui, mais vous savez qu'il y a une anecdote entre Philippe Claudel et moi.
1: Expliquez-nous.
8: Eh bien, il est lors d'une émission
10: même coupe
8: belge.
10: De cheveux, c'est ça ?
8: Non, vous êtes venu dans mon salon lors d'une émission belge quand vous êtes venu à Bruxelles.
10: Ah, c'est vrai que vous faites salon ouvert, ouais.
8: On faisait une émission littéraire et vous étiez et j'avais je tremblais comme une feuille, vous étiez venu dans mon salon raconter.
10: Parce qu'on est si mal payé comme physicien en Belgique que vous louez votre salon pour les émissions.
8: Oui, c'est arrivé une fois, c'était pour le fun.
10: Ben, je me souviens très bien.
1: Comment ça, votre salon, j'ai pas compris.
8: Si vous voulez, le studio d'enregistrement de l'émission littéraire se déplaçait chez les lecteurs et donc à chaque fois c'était un lecteur différent et donc moi j'avais eu la chance d'accueillir monsieur Claudel
1: chez vous à domicile.
8: Chez moi à domicile.
1: Mais c'est comment chez le professeur?
10: C'est très bien, c'est très bien.
0: J'avais quand même j'avais quand même fait le ménage pour l'occasion.
2: Il y a beaucoup de règles.
10: Le lit est souple, les canapés sont moelleux.
3: Ça manque pas d'une petite touche féminine.
0: Est-ce que vous êtes marié, professeur?
3: Mais non,
1: il nous l'a dit. Déjà,
8: vous ne suivez pas. Hein.
1: C'est un chercheur, mais c'est pas un trouveur.
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1: Vous pouvez changer, Stevie.
12: Ah non, mais il a été divisé en deux. Je sais pas ce qui s'est passé, mais je ne t'ai jamais vu aussi maigre.
13: J'ai cru que t'allais dire aussi beau.
1: Non, faut pas non plus.
12: Exagère pas non plus.
13: Caroline,
12: mais
13: ça fait 6 mois qu'on n'a pas fait une émission ensemble.
9: Alors,
13: Caroline, ça me manque beaucoup.
9: Très sincèrement, tu es métamorphosée.
12: Ah bon?
9: Mais du coup, tu fais encore plus petit.
13: Mais qu'est-ce qu'il faut que je fasse, Caroline, toi?
9: Non,
13: qui
9: non,
13: change
9: mais,
13: de gueule.
9: Moi, attends, non.
1: Bah pour grandir, là, c'est foutu.
9: Non,
1: hein.
9: Tu es très séduisant, maintenant.
12: Non, arrête,
9: mais,
12: bravo.
9: Mais
13: tu me touches beaucoup. Tu me touches vraiment.
9: Non, mais tu me touches beaucoup. Ah non, je te touche pas.
13: Non, mais t'es profond.
14: Elle le chauffe. Mais pourquoi tu lui donnes des faux espoirs comme ça? C'est dégueulasse.
9: Mais
14: tu
9: vois bien que. Mais
1: c'est Hector Obike est très jaloux déjà.
14: Elle le chauffe.
1: Ah oui, parce que vous aimeriez avoir des compliments de Caroline. Vous.
14: J'en ai jamais. Jamais. C'est toujours de l'ironie, un tout petit peu douce. De toute façon, c'est une torture de venir ici.
13: C'est vrai qu'on a un casting de gens adorables.
14: Non, c'est que ils ont tous des bonnes têtes.
9: Oui, oui.
14: Stevie, je m'y fais. Bluebill, c'est une merveille.
9: Bluebill,
14: c'est une merveille.
9: Mais non, c'est Bluebill. Tu savais même pas qui c'était.
14: Bluebill,
9: c'est
14: Bluebill. Je le découvre là. Ouais, si j'étais cinéaste, je le prendrais dans mon film.
2: Oh, merci, c'est gentil. Merci beaucoup.
1: Julie Ferrier, vous la connaissiez, Julie?
15: Non. Oui, il m'a vu dans un film de Charlotte Turquem dans lequel j'ai pas tourné.
13: Mais je comprends pas, Hector. D'habitude, tu démarres les émissions au bout d'1h20 environ. 1h25, et là, au bout de 2 minutes, boum, t'es déjà
9: fighter
13: aujourd'hui. Qu'est-ce qui t'arrive?
14: En général, c'est quand vous êtes là, vous me provoquez tout de suite, et je démarre.
1: Hector Obike, évidemment, est le spécialiste de la peinture. Il y aura beaucoup de questions peinture aujourd'hui.
12: Ah oui, ah bah tant mieux, je vais pouvoir briller.
1: Je parle de l'art, Max Boublil, hein, pas de la peinture Valentin, avec laquelle vous faites au rouleau votre cuisine, voyez-vous.
12: Oui, pas le BTP, quoi.
9: C'est pas Valentin, c'est du luxe Valentin.
1: Ah, c'est Valentine, la peinture.
12: Oui,
1: je suis pas bricolage. Autant je suis art, autant je suis pas bricolage. Monsieur Boulet est un peu...
12: Ah, moi, je fais tout, moi.
1: Ah, oui, oui.
12: Moi, je suis tout terrain. Je peins, je pose le placo, je ponce.
1: Et il s'y connaît en peinture. Alors,
14: oui.
1: Son peintre préféré, c'est Caillebotte.
12: Sachez-le.
1: Hein. Il connaît que celui-là, mais alors à fond.
12: J'étais tellement doué en art plastique que on était deux dans notre classe à être à plus de 18 de moyenne en art plastique. Au lieu de faire des découpages, des trucs à la con que faisaient les autres, elle nous faisait faire des reproductions de tableaux.
14: D'accord.
1: Voilà. Et il m'a même offert une toile qu'il a peinte lui, je vous la montrerai.
13: Elle est où chez
12: ma croûte? Oh.
1: Elle est dans la chambre d'amis, j'ai pas osé la mettre dans ma chambre parce que.
13: C'est pas vrai.
1: C'est lui à poil vu de dos.
9: C'est vrai,
13: je l'ai vu.
1: Et oui, c'est vrai.
12: Mais il est beau en plus, mon tableau.
1: Tout le monde la voit sans savoir que c'est le cul de
9: Stevie. C'est lui le cul chez vous.
1: Oui.
12: Ah, mais t'avais un très beau cul, un cul.
10: Ah, bah regarde mieux, chérie.
13: Mais comment t'as fait ton autoportrait? On peut pas dessiner son propre cul puisqu'on le voit pas quand quand on dessine. Comment t'as fait pour le voir?
12: Mais j'avais un miroir derrière moi, il se peignait en me regardant.
0: Mais attends.
1: C'est plus facile de voir son cul que sa gueule.
0: Mais attends, avec tous ses talents et tout, pourquoi t'as pas fait les beaux-arts? Pourquoi t'as fini dans le loft?
1: Parce que il a pas tort en même temps.
12: Parce que j'ai fait audiovisuel plutôt qu'art plastique.
1: J'ai fait audiovisuel.
9: C'était un bac.
0: J'éviterai cette option pour mes filles à l'école. Hein.
13: Est-ce que t'as un caillebotte chez toi? T'as pu en acheter un?
12: Non, ça va pas.
13: Ah, ça coûte cher.
12: Fortune, mais c'est mon rêve.
1: Monsieur.
14: Oui.
1: Je suis là. C'est votre nom. Je n'arrête pas sur Instagram d'avoir des propositions. Je sais pas pourquoi on m'envoie ça. Remarquez, c'est plutôt rassurant pour moi parce qu'il y en a, ils reçoivent des trucs pour grossir leur pénis, des machins.
9: Vous recevez quoi? Des trucs pour le rapetisser?
1: Non, vous allez voir comme quoi, quand même, c'est ciblé. Je reçois des propositions pour des fausses œuvres, des chefs-d'œuvre de la peinture, mais des
9: copies.
1: Des copies, voilà.
0: Ah bah parce qu'ils savent que vous aimez la peinture et que vous n'avez pas d'argent.
1: Il y a deux erreurs là-dedans.
0: C'est beau de le dire.
1: Et alors, c'est bien ou pas de faire ça alors? Parce que moi, je me dis, tiens, je me ferais bien faire un petit Vermeer en faux, vous voyez.
14: Alors, c'est très simple. Si c'est Mondrian, c'est bien. Si c'est Vermeer, c'est pas bien.
1: Ah, pourquoi?
14: Pourquoi? Ben parce que Mondrian, c'est très facile à faire. Donc, un faux vaut bien vrai. Alors que Vermeer, c'est très difficile à faire. Et tout de suite, on voit que c'est pas du tout Vermeer.
1: À penser que si je me fais faire un Vermeer, les gens diront, ah, ça, c'est... Bah, de toute façon, ils diront, c'est un faux, il y en a 16.
14: Non, mais même. C'est désagréable à l'œil. Moi, je n'aime pas tellement Mondrian. Mais quand même, je le veux bien chez moi. Dans la mesure où, de toute façon, je vais pas m'emmerder à acheter un truc que je pourrais faire moi-même en 3 jours. Oh. Donc, il vaut mieux le faire.
12: Mais qu'est-ce qu'il a comme tableau dans son salon, monsieur?
14: Ne vous inquiétez pas, il y a de quoi voir, mais je vous ai pas encore invité. Mais
12: pourquoi... Ah bah, hey, champagne, hein.
0: Mais excuse-moi,
14: j'ai beaucoup de jeunes artistes, hommes et femmes.
0: Ah. Excuse-moi,
14: il y a autant d'hommes que de femmes d'ailleurs.
9: Hein? Mais accroché au mur ou dans ton salon?
14: Parce que l'histoire de là, il y a
1: les œuvres, hein, pas les femmes. C'est pas les jeunes mecs et les jeunes filles qui sont accrochés au mur.
9: C'est un peu gangbang.
14: En ce moment, il y a que des expositions de femmes artistes.
1: On y viendra peut-être, évidemment, parce que j'ai préparé plein de questions.
14: C'est un gros problème.
1: Qu'est-ce qu'il y a comme gros problème?
14: Il y a trop d'expositions de femmes artistes.
0: T'es bien dans ton époque, toi.
13: Pourquoi ils dessinent moins que les hommes, mais pourquoi alors?
14: Il y a autant de bons artistes, hommes que femmes, aujourd'hui. Et cette parité n'existe pas au XVIe siècle ni au XVIIe. C'est pas ma faute si la société était patriarcale. Donc tout d'un coup dire que maintenant on va chercher des nazes du XVIe, du XVIIe, du XVIIIe, du XIXe pour dire qu'il y en a autant. Il y en avait pas autant. Donc qu'est-ce qu'on va c'est pas que c'est injuste pour les hommes, c'est injuste pour la peinture.
1: Il est temps, je crois, que je passe à une première citation et ce sera pour Madame Bourgeois, Colette Bourgeois, qui habite Belleville-sur-Vire, en Vendée, qui a dit, je vais vous donner... Ah bah c'est pour vous, Monsieur Rioux, tiens. Je vais vous donner la solution idéale pour maigrir. Ah. Secouez la tête de gauche à droite quand on vous propose un plat.
13: Pas mal. C'est très très bon. Des proches ou Coluche?
1: C'est
13: proches.
1: Coluche. Oui. Bonne réponse de Johan Rioux. Pour Monsieur Idrid, Mohamed Idrid, qui habite Marseille, qui a dit à la question « Faites-vous encore confiance au sondage ?» 64% des Français ont répondu non, 59% ont répondu oui.
0: Coluche.
9: Ah, non, ça c'est le Belge, c'est le Canadien Pierre Légaré.
1: Non, il est belge.
9: Raymond Devos.
1: C'est Philippe Gueluc. Ah ouais, deuxième bonne réponse de Johan Rioux. Pour Victor Laforge, qui habite Saint-Malo, qui a dit « Les noyés remontent toujours à la surface, mais souvent trop tard, en général.
12: » Oh, c'est vieux, ça.
1: Ah oui, c'est vieux. Oui.
9: C'est français.
1: C'est français.
14: C'est tragique.
1: C'est très français.
13: Victor Hugo?
1: Pas Victor Hugo.
14: C'est assez beau.
13: Dumas, alors, Alexandre Dumas.
1: C'est du XXe siècle.
9: Je pense peut-être à... Oui. Non, je pense à personne.
1: Généralement, quand je donne la date de sa disparition, son décès, on trouve.
9: Boris Vian.
1: Mais pour... Oh, bah, bravo.
12: Oh, dis donc.
9: Parce qu'en général, vous dites 59 ou c'est ça.
1: Elle n'est pas cultivée, mais elle a de la mémoire.
9: Non, mais traitez-moi.
1: Bonne réponse de Caroline Diamant.
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1: On va à Sainte-Hélène, une île britannique dans l'océan Atlantique, au large de la Namibie. On est en Afrique de l'Ouest. Et il y a tout un article aujourd'hui, signé Laurence Le Fur dans Le Parisien. Cet article nous dit que là-bas, sur l'île de Sainte-Hélène, on fête un anniversaire. Mais quel anniversaire?
17: À la mort de Napoléon.
1: Non.
0: Est-ce que c'est l'anniversaire de quelqu'un?
1: Ah, de quelqu'un.
0: Ah, c'est pas là où ils ont fait le dessert à la poire Belle-Hélène et c'est l'anniversaire de la poire Belle-Hélène. Je crois qu'on ferait un

0: article entier dans le Parisien pour l'anniversaire.
1: Ah, je sais, j'en ai vu d'autres.
2: C'est une fête religieuse.
3: Je peux même vous dire, c'est un 190e anniversaire.
4: C'est le seul endroit où Anne Hidalgo peut faire un meeting.
3: Non. 190e anniversaire.
0: Et c'est quelque chose de vraiment, on a envie de le fêter, on a envie d'y participer, on est heureux.
3: Bah, en tout cas, c'est un record.
2: C'est lié à la couronne d'Angleterre?
3: Non.
1: C'est pas les animaux?
3: Ah, ça.
1: C'est genre les tortues?
5: Au safari.
1: C'est pas les tortues?
3: Expliquez.
1: Oh, ça non. fait 190 ans que les tortues ont décidé d'aller à
4: la plus vieille tortue.
1: Pour
4: la plus vieille tortue qui a 190 ans.
3: Bonne réponse de Max Boublil.
4: Comme quoi, il n'y a pas besoin de culture, avec un peu de jugeote, un peu d'intelligence, on arrive à tout. Je suis un exemple pour cette jeunesse qui est dans les secs pas, pour cette jeunesse qui réussit pas. Les classes techniques, tout ça, les gars, à la fin, on y arrive.
0: Ou pas.
1: Vous savez pour qui voter maintenant.
4: Voilà.
3: Et c'est même mieux que la plus vieille tortue, c'est...
4: C'est la plus vieille tortue.
3: Non, mais
5: le plus vieil animal sur Terre.
3: Le plus vieil animal terrestre.
1: Ah, mais non. C'est plus vieux que Gérard Larcher.
5: Que Claude Sarraute.
3: Le plus vieil animal terrestre, 190 ans.
0: Ah ben alors, Claude Sarraute, c'est
3: son secret, un petit verre de Porto et du gâteau au chocolat.
0: Avec comme Claude.
2: Exactement. Mais elle se porte bien, cette tortue? Elle n'est pas fatiguée?
3: J'ai la photo.
0: Alors, ah, elle est belle?
3: Alors, elle est un peu fatiguée.
2: Un peu fripée.
3: C'est une tortue mâle. Hein, il s'appelle Jonathan.
4: Moi, je m'appelle Jonathan. Non,
3: mais ouais. Et oui, l'animal arrive des Seychelles, puis on l'a foutu sur cette île de Sainte-Hélène.
0: Il va dans l'eau de temps en temps, quand même.
3: Ben, alors, c'est une tortue géante qui s'épanouit à la plantation à Aos, la résidence du gouverneur de l'île de Sainte-Hélène. Ouais. Jonathan est nourri une fois par semaine à la main.
0: Une fois par semaine?
3: Oui.
5: À la main.
3: À la main avec de la salade, des concombres et des pommes. Parce que comme Jonathan est aveugle, maintenant il n'a plus d'odorat.
0: Comme il est aveugle, il n'a plus d'odorat.
3: Alors, non.
0: Ça veut rien dire, ça.
5: Ah oui, ben, il sent plus ce qu'il veut.
0: Comme il est aveugle, il n'a plus d'odorat.
3: Vous avez raison, j'ai oublié la virgule.
5: Ah oui, il mange en braille.
4: Moi, j'ai eu un cochon d'Inde jusqu'à qui a vécu 18 ans, moi, Laurent, pour les anecdotes que
1: tu n'as pas tuées. Tu t'es marié avec.
4: Non, c'est vrai. Alors, je vais vous dire même un truc, parce que je m'en fous. Tu peux me vanner, toi, j'ai eu un cochon d'Inde qui a vécu 18 ans, et à la fin, il était paralysé de l'arrière-train, et pour lui faire faire caca, il fallait lui appuyer sur le ventre comme un petit tube de dentifrice.
0: Mais pardon, tu lui appuyais dessus pour qu'il fasse caca?
4: Non, et en plus, oui.
5: Ah oui.
4: Parce qu'il était paralysé de l'arrière.
1: On fait pareil avec Bernard Mabille avant. Bien sûr. Non, mais c'est pas drôle. Lui, écoute, lui, ça le soulage et nous, ça nous excite.
3: On en fait plus. Bernard, je t'en supplie, Bernard, ne crois pas. Oh, non, mais je sais plus quoi dire. Moi. Je vais être fâché avec tout. Je suis en train de parler d'une pauvre vieille tortue.
4: Eh ben, lui aussi.
3: Et qui est là-bas, sur l'île de Sainte-Hélène. Aveugle, qui a plus d'odorat, on lui met de la nourriture, par terre, et il n'est pas capable de se rendre compte. Alors, on est obligé de le nourrir à la main. En revanche, son audition est excellente.
5: Ah oui.
3: Et ça, alors, c'est là où ça va être intéressant, écoutez bien. Et sa libido aussi.
5: Ah, ça nique une tortue tout le temps, c'est vrai.
0: Mais ça nique.
3: 190 ans, et il continue.
4: Comme Bernard.
0: Mais il continue de quoi?
1: Ah, mais le problème, c'est que là, il voit rien. Donc, parfois, c'est donc sur un migrant.
0: Mais alors, il est dans le jardin du
1: gouverneur. Il voit rien. Alors, dès qu'il y a un trou, il y va.
0: Il est dans le jardin du gouverneur. Est-ce qu'il y a une madame tortue ou
3: il nique n'importe quoi? Il y a trois tortues géantes.
4: Oh là là.
3: Emma, David et Fred.
0: Il nique les trois.
4: Ah, bah, Emma, elle doit morfler. Hein.
0: Ouais, David et Fred aussi, si ça se trouve. Hein.
4: Il est aveugle, alors bon, il va où il veut. Hein. On pense évidemment à la femme de Mabille.
3: Elles sont bien moins vieilles que lui, vous voyez.
4: Oui, comme Mabille.
3: Emma, David et Fred. Et Jonathan est bien parti pour passer le cap des 200 ans.
0: Là, bravo, Jonathan. Bravo.
1: Il a connu Marie Curie, il va connaître Valérie Pécresse. C'est dingue comme histoire.
3: En tout cas, voilà, Jonathan est le plus vieil animal qui vit sur Terre.
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3: Il manque une grosse tête. Je le dis pour les auditeurs qui font les comptes, il nous manque Paul Aïkara,
8: notre fils adoptif.
3: Donc profitez pour donner des bonnes réponses avant qu'il arrive, les uns et les autres.
9: C'est
3: le moment, oui, enfin vous en donnez jamais de toute façon.
9: Oui, c'est vrai. Je parlais au nom de l'équipe, mais pas pour moi, c'est vrai.
3: Mais c'est vrai qu'avec Christophe Barbier, Philippe Claudel, Ariel Dombal, dont c'était l'anniversaire hier.
10: Bon anniversaire.
3: Oui.
10: Oh là là.
11: 36 ans.
3: Et il se trouve que je l'ai croisé, le hasard.

0: hasard a voulu que je l'ai croisée dans un grand restaurant parisien.
1: Elle était à poil sur la table.
2: Hier.
0: Elle était avec son mari.
1: Vous étiez au flunch.
3: Quel a été le cadeau de Bernard?
0: Alors oui, on veut connaître le cadeau, d'anniversaire.
1: Alors.
4: Eh bien, il est un poète.
0: Oui, oui.
4: Par conséquent.
0: Ça, c'est qu'il a rien offert.
4: Ce sont des mots d'amour.
1: Oh là,
0: bien sûr,
1: le crevard.
0: Ça coûte pas cher.
1: Et puis avec lui, c'est votre anniversaire tous les jours.
2: Ah oui, une nuit d'amour avec BHL, c'est quand même le cadeau d'anniversaire, quand même.
4: Exactement.
0: Comment vous le savez, vous?
3: C'est du vécu.
1: Là, il y a.
3: C'est du fantasme.
2: Non,
1: là,
2: j'ai dit que je supputais.
0: Oui, ah oui, bien, ça, ça pour supputer, vous supputez. Bon, écoutez, on saura donc pas ce que Mademoiselle Dombasle a eu pour son cadeau d'anniversaire. Et c'est, il faut quand même le rappeler, c'est un an.
4: Exactement.
0: Ah, vous avez...
4: Mais je crois qu'on a le même âge.
0: Oui, vous avez fêté hier, voilà.
4: Exactement.
0: Quoi, j'ai le même âge que vous, moi?
2: Non.
0: Ah, j'en ai connu des escrocs.
2: Moi, j'ai le même âge que Laurent.
0: Une deuxième menteuse.
2: Ah oui, Laurent, il est de 63.
0: Ah ben voilà.
2: Et moi, je suis de 62.
0: Ah oui, ben voilà.
2: Oui, mais Ariel, elle est de 85.
0: Je suis un petit jeune. Je suis...
1: Si vous êtes un petit jeune, mais je suis un petit spermatozoïde, moi.
2: Ah oui.
0: Oh bah vous en avez bien la tronche, tiens.
3: Oui, mais il manque la queue. Hein.
0: Avec le bonnet sur la tête, là. Il est temps de passer à une première citation pour Mademoiselle Bourges, Christelle Bourges, qui habite la Ciotat, qui a dit « Le karaté est un art martial qui nécessite des années d'apprentissage avant de pouvoir, grâce à ses pieds et ses mains, réaliser les plus mauvais films de l'histoire du cinéma. »
3: Oh. C'est un jaloux, ça.
4: C'est un Américain, peut-être.
0: Non, c'est un Français, habitué des grosses têtes.
4: Jean-Yann.
0: Réalisateur lui-même. Jean-Yann, bonne réponse d'Ariel Dombasle. Et regardez,
1: eh ben voilà.
0: Ariel, vous avez eu raison d'en profiter.
5: Paul.
0: Parce que Paul El Karat est déjà là.
4: Voilà. Mais j'ai répondu avant lui.
0: On pensait avoir un répit un peu plus long, monsieur El Karat.
6: Jamais.
0: Ah ouais.
1: On peut connaître la raison du retard ou pas du tout?
0: Vous êtes proviseur, vous, maintenant.
1: Bah, j'aime bien avoir quelques précisions sur la raison pour laquelle on était à l'heure et pas lui.
0: Alors allons-y, monsieur El Karat. Est-ce que vous voulez bien répondre à l'autre couillon, là-bas?
6: Je sais pas si ça en vaut vraiment la peine, mais j'ai fait de mon mieux, quoi.
0: Qu'il a fait de son mieux.
1: Mais on le dit de pas prendre le métro. Les gens raquettent là-bas tout le temps.
6: Non, en plus, j'ai vu quelqu'un qui demandait de l'argent.
0: Ah bah, voilà.
1: Ça, c'est pas du racket, c'est de la mendicité. Ça n'a strictement rien à voir.
0: C'était pas monsieur en chemise blanche qui disait pour le cadeau d'Ariel. Pour le cadeau d'Ariel. Alors, une autre citation pour Sarah Paturel, qui habite Sancy, c'est dans Lyon. Oui. Quelle actrice à qui on demandait pourquoi prenez-vous des bains de lait? Elle a dit parce que je n'ai pas trouvé de vache assez haute pour prendre des douches.
6: Cléopâtre?
0: Non, pas Cléopâtre.
3: Une actrice française?
0: Une actrice française.
2: Arletty? Sarah Bernard?
0: Alors, il faut la connaître parce que c'est pas récent.
4: Est-ce que c'est
0: Pauline Carton? Pauline Carton, non.
4: Cécile Sorel?
0: Eh bien, c'est une bonne réponse, la deuxième. Ariel Dombasle.
3: Elle est dopée, Ariel. Hein.
1: Mais
0: vous prenez des bains de lait vous-même, cher Ariel?
4: Non, mais en revanche, j'adore les bains.
0: Ah oui,
4: c'est vraiment la chose que j'aime au monde.
0: Bien sûr.
4: Et j'ai essayé tous les parfums, toutes les huiles.
0: Et hier soir, BH vous a embrassé sur la douche.
4: Non, mais je n'aime pas du tout les douches.
0: En tout cas, il fallait connaître Cécile Sorel. Bravo à
1: Dombasle. Deuxième bonne réponse.
0: C'est une actrice qui est morte à Trouville-sur-Mer, d'ailleurs.
1: Enfin, c'est dommage de mourir là-bas, quand même.
0: Pourquoi?
1: Il
0: y a déjà le trou.
2: C'est magnifique.
4: Non, mais elle disait une chose très jolie sur les miroirs.
0: Oui.
4: Elle se regardait dans le miroir, comme ça. Elle disait, les miroirs ne sont plus ce qu'ils étaient.
0: On sent que c'était son anniversaire hier. Pour Valérie Lopez, qui habite dans les Ardennes, qui a dit, quand j'ai envie de lire un livre, j'en écris un. Puisque monsieur Paul El Karat est arrivé un peu en retard, je vais quand même lui offrir son petit cadeau du jour.
2: Hein.
0: Alors, si je dis 1804-1881,
6: Blanqui?
0: On n'est pas sûr du français. Hein.
6: Ah, ah, oui. Ah bah c'est Benjamin Disraeli.
0: Et voilà, Benjamin Disraeli.
3: Bravo.
0: Ouais. Qui fut premier ministre du Royaume-Uni et aussi écrivain. Bravo, il fallait quand même le retrouver.
1: Ouais, mais il l'a retrouvé après deux fois. Enfin, il s'est trompé une première fois.
6: Non, parce que Blanqui, il a les mêmes années.
1: Ah ouais, ouais, mais bon, enfin, voilà, c'est pas, c'est important.
6: Voilà, voilà.
1: C'est bien quand même, hein, mais.
0: Vous laissez pas faire par Guillaume, vous voyez. Ouais,
1: on se connaît bien.
0: Ah oui?
1: Bah oui, hein. C'est moi qui le raquette à la gare du Nord.
6: Ouais, il a ses running gags, il va s'endormir après.
0: Allez, une dernière citation, et cette fois, cette citation sera pour Thibault Laflèche. Monsieur Laflèche habite Gradignan, Gironde, qui a dit « Les femmes sont comme les cheveux. Quand ils ou elles ont décidé de nous quitter, rien ne peut les retenir. »
4: Oh, oh. C'est du Sacha Guitry.
0: Non. Et c'est pas compliqué. Non plus monsieur Guillaume qui doit être chauve sous son bonnet.
1: Ah bah pas du tout.
0: Ah bah pourquoi vous mettez un bonnet? C'est bien parce que vous êtes chauve.
1: Et d'ailleurs je remercie mon partenaire principal qui s'appelle Turkish Protection Cheveux. Qui a fait un travail formidable. Je suis impatient de vous dévoiler le résultat.
5: Ah ça repousse, c'est une serre alors.
1: C'est
5: ce
1: une
5: bonnet.
1: Serre.
2: Alors est-ce que c'est un homme ou une femme, Laurent?
6: C'est un Français.
0: C'est un homme qui a dit ça, un Français.
2: Les cheveux, mais c'est un mec qui
5: était chauve.
0: Alors j'ignore. Ah oui, je regarde là, il y a une caricature, il manquait un peu de cheveux sur le dessus. C'est quelqu'un qu'on cite rarement, hein, autant vous dire. Les femmes sont comme les cheveux, quand ils ou elles ont décidé de nous quitter, rien ne peut les retenir.
3: C'est un écrivain, Laurent?
0: Alors c'est un dramaturge, scénariste, réalisateur.
2: Maurice Barthélémy.
0: Je vais vous donner les dates. 1876-1957.
1: Paul.
2: Yves Mirande.
0: Yves Mirande.
3: Voilà. Bravo.
0: Alors là, bravo, l'auteur de Tabouche, une opérette, Tabouche. Bravo à Paul Aïcarat, qui a bien fait de venir.
3: Il a bien fait de venir.
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0: Ah, une question pour Isabelle Aimeraud, qui habite Pornic, en Loire-Atlantique. Qu'est-ce qui est arrivé aux États-Unis dans les journaux en 1913 et seulement 11 ans plus tard chez nous?
5: Une info?
0: On les a eus 11 ans après les Américains.
3: La nécrologie?
0: Non.
4: La publicité? Non.
5: L'horoscope?
0: Non. C'est-à-dire que les Américains ont eu le droit de voir ça dès 1913 dans leurs journaux, dans un quotidien, je vous dirai pas lequel. Et nous, c'était dans le Dimanche Illustré, 11 ans après les Américains.
3: La photographie, non. La pub, non.
0: L'astrologie, non.
3: La couleur, non.
8: Les petites annonces amoureuses, non.
3: Les BD, non. Les dessins satiriques, non.
5: Les résultats sportifs.
8: La météo, non.
3: Les résultats sportifs, non. La playmate.
0: Pardon?
3: La playmate, non.
0: Non, c'est quelque chose de ludique, c'est pas utile.
3: Les mots croisés ou les mots fléchés?
5: Les mots croisés.
2: Oh l'enfant fait. Quoi? Oh merde! Ok, d'accord, ok. C'est comme ça, ça va être la guerre.
8: Qu'est-ce qui s'est passé?
0: Et j'ai entendu la bonne réponse. Ah. C'est bien les mots croisés. Bonne réponse de Stevie Boulet. Non, j'ai fait rire Isabelle Mergault parce que ça faisait 5 minutes qu'elle demandait c'est utile. Et comme vous proposiez tous des choses, je n'avais pas le temps de répondre à sa question. Je faisais un peu semblant évidemment de ne pas entendre et j'ai fini par dire c'est quelque chose qui n'est pas utile. Hein. Quoique les mots croisés, c'est utile évidemment.
2: Ah oui, c'est le temps, mais c'est vrai que ça fait partie de ce qu'on appelle le divertissement.
0: Le ludique, effectivement.
8: Il est de plus important d'avoir des activités qui n'ont pas d'enjeu.
0: Ah oui.
8: Pour la tête.
0: Ah oui.
8: Non mais c'est vrai.
0: Ah oui.
8: Je prépare une émission qui lutte contre l'obésité et les mots croisés en font partie, c'est-à-dire faire des dessins, faire des mots croisés, faire des choses comme ça. On n'a pas d'obligation de résultat dans notre société qui nous impose toujours
2: mais
8: des résultats.
2: Tellement.
8: Ça nous fait du bien
2: mais
8: à la
2: tête. Mais tellement. Mais moi les mots croisés, je
0: qu'elle se fout de votre
2: que
0: gueule.
2: Les cases noires.
5: Ouais. Il y a quand même un objectif dans les mots croisés, c'est de les finir, non?
0: En tout cas, c'est en 1924 qu'est apparue la première grille de mots croisés chez nous en France.
9: Après les mots fléchés, après le sudoku, après tout ça.
0: Ah bah oui, oui, enfin avant, vous voulez dire.
9: Avant. Après, il y a eu les mots fléchés.
0: Ah oui, mais alors dites tous les mots, alors. Si c'est nous qui devons remplir les cases, dites-nous-le. Mais effectivement, alors il y avait le premier mot, alors c'est en...
3: Faites-nous deviner.
9: Le premier mot
0: 4, 5, 6, 7, 8, 9. Le premier mot en horizontal. Oui, j'ai la grille là devant les yeux.
9: Allez. De la première grille.
0: De la première
8: grille.
5: Incroyable. Allez, on joue et après on fera une bataille navale. C'est 8.

0: C'est le premier mot, c'est quand même fou, là, je suis presque ému.
1: Mais oui, oui, oui, oui.
2: C'est important.
0: C'est le premier mot horizontal en 9 lettres, que des cases blanches, 9 lettres.
3: Ouais, ouais.
0: Et la définition, c'est champêtre.
1: Pâquerette.
4: Campagnard.
1: Pâquerette.
2: Printanier.
0: Non.
1: Champêtre.
0: Champêtre. Champêtre.
1: Est-ce qu'il y a un jeu de mots?
0: Ah non, il n'y a pas de jeu de mots là.
1: C'est très basique.
0: C'était pas encore l'époque où on faisait des jeux de mots. Non. C'est arrivé après, ça, où il y avait des petites astuces dans les définitions. Là, à l'époque, il n'y en avait pas encore.
1: De Max Favavlelli.
5: Une promenade?
0: Pardon?
5: Promenade.
0: Promenade, non.
3: C'est pas campagnard.
0: Non, c'est un vrai synonyme de champêtre.
5: Pastoral.
1: Bucolique.
0: Pardon?
5: Pastoral.
0: Pastoral, comme la symphonie. Bravo, Jean-Luc Lemoine. Vous auriez su remplir un mot croisé en 1924, je vous reconnais bien.
2: Ça peut être utile. Hein.
0: Une question maintenant pour Bruno Delbar, qui habite Beuvry-la-Forêt, c'est dans le Nord. Qu'est-ce que c'est que la pomme hémorroïdale?
1: C'est dans la gorge?
0: Non, ça dépend ce que vous faites dans votre bouche.
5: C'est un fruit?
2: C'est la tête dans le cul?
1: C'est anatomique?
0: C'est un fruit, oui. La pomme hémorroïdale est un fruit. Mais
3: pomme.
0: Le fruit de quoi?
1: De groseille?
4: Non. D'un arbre.
0: D'une plante, oui.
2: Une plante, oui.
1: Arbre. Et ça se mange?
3: Le fruit se mange.
0: Alors, il paraît que ça se mange.
3: Ah,
0: oui. Et d'ailleurs, si on a appelé ça ainsi, c'est parce que c'était recommandé contre
1: les hémorroïdes.
0: Contre les hémorroïdes.
1: Donc, ça fluidifie.
2: Comme le pruneau, un peu.
0: Pardon.
2: Genre le pruneau, un peu.
0: Le pruneau, c'est bon contre les hémorroïdes, je sais pas.
2: Écoutez, je vais savoir dire.
3: Non, ça fait aller. Ça fait aller.
1: Qu'est-ce que
0: moi je l'ignore, mais si vous me le dites.
2: J'essaie, écoutez.
5: Est-ce que ça a un autre nom?
0: Pardon?
5: Est-ce que ça a un autre nom?
0: C'est là que je vais voir les vrais trous du cul autour de cette émission.
2: La groseille?
0: La groseille, non.
2: C'est petit.
5: C'est
2: une pomme.
5: Petit. Le coin.
0: Ah oui, ça relève plus de l'arbrisseau que de l'arbre.
5: La myrtille?
2: L'aubépine?
0: La myrtille, non.
5: Le cassis?
0: Le cassis.
1: Oh non, mais on sait pas que ça se mange en fait. Mais là, on va l'apprendre que ça se mange.
0: Les grives, les mésanges bleus et les citelles torche-peau savent, elles, que
1: la
0: ça
1: myrtille.
0: Se mange. La myrtille, non.
3: Mais non, attendez, excusez-moi, on cherche bien un fruit qui a un noyau, forcément.
0: Ah, pourquoi
3: forcément.
0: Un noyau?
5: Comme toutes les pommes.
3: La pomme hémorroïdale.
0: Je crois qu'elle confond avec des couilles.
1: Non, mais
5: t'as pas que des noyaux, t'as des pépins.
3: La pomme, c'est l'autre nom du fruit ou c'est son noyau, la pomme
0: hémorroïdale? Non, la pomme hémorroïdale, c'est ainsi qu'on appelle le fruit du...
3: Ah, d'accord.
4: Est-ce que ce serait le marron d'Inde?
0: Le marron d'Inde.
3: Du cassis.
0: Ça, on voit que vous connaissez les remèdes contre les hémorroïdes. Parce que le marron d'Inde, effectivement, est conseillé contre les hémorroïdes.
1: Ouais, mais quand on se met un marron d'Inde dans le derrière, ça fait mal.
3: Non, mais pas un cochon d'Inde.
5: Je voudrais savoir comment vous vous y connaissez aussi bien en hémorroïdes.
1: Oui.
5: Je voudrais juste savoir, Laurent, est-ce qu'il y a une explication à tout ça?
0: Mais pas du tout.
2: Est-ce que le fait que ce soit hémorroïdal...
0: C'est toujours agréable de pouvoir donner un bon conseil à des amis dans le besoin.
2: Oui. Le côté hémorroïdal, c'est lié à la couleur de cette pomme?
0: Non, c'est le côté, la forme. Hein, et puis surtout le fait que c'était prétendument fait pour soigner effectivement le...
1: On la connaît?
5: Les pommiers d'amour?
0: Non.
1: On la connaît cette...
5: Les pommiers d'amour, c'est ceux qui font la pomme d'amour?
6: Non, c'est une petite plante,
1: oui, dans les fêtes foraines.
6: Avec des petits petites pommes mais oranges.
4: Ah oui, les kumquats.
0: C'est une plante que vous connaissez bien tous, une plante qui a d'ailleurs, on va dire, une réputation plutôt sympathique, voyez-vous.
1: La rhubarbe.
5: Le chanvre.
0: C'est sympathique, la rhubarbe.
1: Moi, j'adore. C'est sympa, mais je me suis toujours bien entendu avec les rhubarbes. Alors,
5: ça fait pas de fruits, la rhubarbe.
1: J'aurais fait du détail.
4: Les orties.
5: Moi, je l'ai pas mis dans mon jardin parce que justement, c'est moche, la rhubarbe.
0: Ah oui.
5: C'est bon. J'adore une tarte à la rhubarbe. Bon. En revanche, j'en veux pas dans mon jardin. Mais non, c'est moche.
4: Et les orties?
5: Les orties, j'en ai. Alors, est-ce que c'est pas...
0: Les orties ne sont autorisées qu'une heure autour de chez soi.
3: Ce que vous avez dit tout à l'heure, Laurent, ça veut dire que nous, usuellement, on n'en mange pas.
2: C'est une baie ou pas? C'est une baie?
0: Oui, c'est vrai que ça relève de la baie.
5: Le gui ou le hou?
0: Le gui ou le hou? Bonne réponse de Jean-Luc Lemoine encore.
2: Ça y est, on sait, Jean-Luc. T'en as.
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0: Une question littéraire, profitons de la présence de Philippe Claudel. C'est à destination de Madame Le Hénaff, qui habite Gap. Juliette Le Hénaff. Baudelaire a dédicacé ses Fleurs du Mal à un poète impeccable. Je cite Baudelaire lui-même, c'est la dédicace au début des Fleurs du Mal. Au poète impeccable, à mon très cher et très vénéré maître et ami, je dédie ces fleurs maladives.
9: Théophile Gautier.
0: À Théophile Gautier. Bonne réponse. de monsieur Claudel. Ça, c'est de la culture, vous voyez, ça. Alors là, il n'y a rien à dire. C'est la classe. C'est pas bout de boule qui dit que Nadal a une carrière en dents de scie.
9: Elle a raison, quelque part. Il a prouvé quoi dans le tennis, Nadal?
0: Pour Agnès Cellier, qui habite Tourdrin, dans l'Aisne, quelle œuvre célèbre se termine par ces mots? Il me reste à m'asseoir au bord de ma fosse, après quoi je descendrai hardiment le crucifix à la main dans l'éternité.
9: Martine à la plage?
0: Non.
4: Cesbron?
0: Non, non, pas une œuvre de Cesbron.
10: C'est de Maupassant?
0: De Maupassant, non, non, non, non.
10: C'est du 20e siècle?
0: Non, c'est du 19e.
10: Baudelaire. Oh non, mais je tente des choses comme ça.
9: C'est du Victor Hugo?
4: La Martine?
10: Chateaubriand?
0: Pardon.
10: Les Mémoires d'Outre-Tombe.
0: Les Mémoires d'Outre-Tombe de Chateaubriand. Bonne réponse de Philippe Claudel. Je l'ai jamais lu, moi.
4: Arriver au bout.
0: Alors, ça vaut le coup vraiment de lire les Mémoires d'Outre-Tombe.
11: Très honnêtement, moi, j'en ai lu des larges extraits, mais je ne l'ai encore pas lu en entier.
0: C'est pas vrai. Bon, si vous l'avez pas lu, alors je vais pas commencer tout de suite. Alors, vous l'avez lu, vous, Dodwick? C'est marrant, les rires d'adolescents. Hein.
4: C'est comme les Mémoires de Saint-Simon, on les lit jamais.
0: Oh, toi. Pour Amir Sicardini, qui habite Montfort-sur-Meu, en Ille-et-Vilaine.
10: Arrête, on va avoir des problèmes.
0: Non, écoutez, j'ai pas engagé un bruiteur ici, monsieur Beaugrand.
12: J'adore les vaches.
0: Oui, j'ai bien. Oui, mais elles vous le rendent pas. Voilà. Vous connaissez évidemment l'actrice Cécile de France.
12: Qui est belge d'ailleurs. C'est vrai.
4: C'est reparti.
12: C'est une grande belge, dis donc.
0: Eh ben, elle va jouer Marie Boursin bientôt. Plutôt Maria Boursin.
12: Boursin?
0: Oui.
12: Comme le fromage?
0: Oui, comme le fromage. Ah, ouais. Elle va jouer Maria Boursin à l'écran, là, tout prochainement. Mais qui est Maria Boursin?
12: Eh ben, la créatrice du fromage?
0: Pas du tout.
9: Une résistante?
0: Ah, une résistante, non.
9: Est-ce que c'est artiste?
0: Une artiste, oui.
12: Elle a fait quelque chose de formidable.
4: Une peintre?
0: Une peintre, oui.
4: Ah, ben bah voilà, je
3: l'épouse d'un autre de Bonnard.
0: Pardon.
10: La femme de Bonnard.
0: Et c'est la femme de Bonnard, Marthe Bonnard. Bonne réponse de Philippe Claudel.
12: Ça va faire bizarre, la femme de Bonnard avec l'accent belge, quand même.
0: Bah oui, mais Cécile de France n'a pas l'accent.
12: Je sais.
0: Et le film s'appelle Bonnard, Pierre et Marthe. Ça sort la semaine prochaine, le 10 janvier. Et c'est vrai que Marthe Bonnard, son nom de jeune fille, c'était Maria Boursin.
9: Bonnard disait du pain, du vin et du boursin. C'est Bonnard.
10: Et personne ne me demande si je connais Bonnard ou pas.
0: Ah, est-ce que vous connaissez Bonnard?
4: Ça, c'est plus grave.
0: Quand même, expliquez qui était le peintre Bonnard au petit Madame Ockrent.
4: C'était un peintre...
10: Dans la lignée,
4: qui a précédé les impressionnistes ou qui les a accompagnés et qui était un
12: Elle
4: ami.
12: Elle galère quand même un petit peu.
4: Qui était un ami.
9: De ma voisine, laisse tomber, c'est des,
4: un ami de tous ceux qui sont.
9: Parti
4: se sont opposés au conformisme de la peinture à son époque.
10: À l'huile. Pas précédé, Christine, pardon, qui a succédé aux impressionnistes.
9: On a tous vu qu'elle avait dit une connerie, mais on l'a pas vu.
4: Accompagné, non?
10: Après, c'est un peu après.
9: Voilà. On le refait, Christine, qui était Bonnard?
12: Bon, alors est-ce que quelqu'un autour de la table peut dire qui était Bonnard?
0: Oui, c'était le mari de Maria Boursin. Une autre question pour Gauthier Pousse. Monsieur Pousse habite Albi. Je voudrais vous parler d'un livre qui sort chez Albin Michel qui s'appelle « Tout le monde en regarde, ou presque ». C'est une sexologue qui s'appelle Thérèse Argaud.
12: Ah, je la connais.
0: Qui s'en prend à la pornographie trop présente sur les réseaux sociaux, sur Internet. Et c'est vrai qu'il y a du porno partout. Et évidemment, ça donne aux jeunes une idée du sexe et de l'amour qui n'est pas fidèle à la réalité. Parce que
12: ça dépend des films.
0: Comment ça dépend des films?
12: Ça dépend des films. Tous les films porno ne sont pas violents, vous voyez, dans le rapport.
10: Ceux dans lesquels tu joues,
12: sexuel.
0: Non, mais enfin, c'est rarement dans la vie comme dans un film porno, monsieur Beaugrand.
9: Vous parlez pour vous, Laurent.
12: Évidemment, c'est rarement quand il y a un livreur qui sonne à la porte qu'il va trousser la dame comme ça sur la machine à laver. Mais
0: voilà,
12: ça peut arriver.
0: C'est ce qu'elle dit, madame Argaud, Thérèse Argaud.
12: Oui, mais c'est le fantasme.
0: Et en plus, elle dit que la pornographie est une drogue dure qui ne dit pas son nom.
12: Ah oui.
0: Et d'ailleurs, le titre de son livre est assez explicite. Hein, tout le monde en regarde ou presque.
4: Pas moi.
10: Oh.
9: Non, toi, t'en tournes.
12: Et moi, je suis pas sûr que Christine Ockrent regarde du porno. Tu vois.
0: Non, mais écoutez,
12: je pense pas.
4: Et ben voilà, nous, on est des gens normaux. Je sais qui est Bonnard.
9: Et le porno, c'est Bonnard.
0: Là, Christine va passer son tour sur la question qui vient parce que je vais vous demander le nom d'une célèbre actrice porno assez célèbre tout de même parce qu'on la voit d'ailleurs souvent invité pour parler de ce problème de la pornographie chez les jeunes, des conséquences que cela a. On l'a même vu il n'y a pas si longtemps dans un talk show animé par Léa Salamé le samedi soir. Vous voyez quelle époque. Mais alors, ce qui est plus étonnant,

0: c'est qu'on l'a vu à la fois dans le clip de la chanteuse belge Angèle, oui. Balance ton quoi. Vous voyez, et là, il y avait quand même un côté évidemment féministe. Et faites attention, un oui, c'est un oui, un non, c'est un non. Et en même temps, on l'a vu aussi faire du scooter avec Gérard Depardieu dans l'émission Paris Dernière. Quel est le nom de cette actrice porno?
1: Alors, j'ai un trou.
2: Pardon.
1: Non, parce que je vois qui c'est. Elle est brune, elle est très jolie.
0: Elle est brune, elle est très jolie.
1: Oui, oui. Et sais plus comment elle s'appelle. Elle se bat
3: uniquement
1: contre...
3: un prénom, non?
0: Non, non, non. Elle a un Alors, elle a un prénom cinématographique. Enfin, elle a un prénom et un nom qui sont tous les deux des références cinématographiques.
2: Mais est-ce qu'il y a un jeu de mots?
0: Pas un jeu de mots, mais elle a choisi un prénom et un nom qui sont les deux des références au cinéma.
2: Lady Chat.
0: Non.
4: Et elle
0: non.
4: se bat contre Marlène ou Greta.
0: Non, des, non, non.
4: Un prénom connu comme
0: Linda.
4: Tactice.
0: Non, non, non, non. Non, non, un titre de film.
2: Fiona Dutroux.
0: Non.
1: Un titre comment vous dites? Pardon.
0: Un prénom de qui est un titre de film. Titre
1: Emmanuel.
0: Non.
3: Si si.
0: Non, non.
2: Si si.
0: Ah,
2: si, si.
0: Ah non, mais alors là on aura tout entendu.
3: Bah pourquoi?
0: Nadal a une carrière en dents de scie. Et en dents de scie. Une porno qui s'appelle Si si. Alors là, écoutez.
5: Pourquoi pas?
3: Mais pourquoi pas?
0: Non, écoutez. Alors elle a joué dans Madame et sa soubrette.
1: Ah oui.
2: Son nom est un titre de film.
0: Dans Les Françaises kiffent les blacks.
1: Les Françaises kiffent les blacks.
0: Oui, dans
4: Blanche fesse et les sept mains.
0: Non, dans Pascal le grand frère Pineur 3.
4: Ça c'est très bien.
1: Pascal moi, le grand frère Pineur.
2: J'ai vu le 2 c'est et génial. Le 3 est mieux.
1: C'est génial, Pascal le grand frère Pineur.
0: Ah bah oui, c'est le titre.
1: Ça j'adore.
0: Bonne et cochonne aussi.
1: Ah oui, bah ça.
0: Bon voilà, bien. Je vous donne un peu de la filmographie.
1: Oui, oui.
0: Mais c'est une actrice engagée. Vous voyez,
2: ah bah oui, moins que le mec, mais quand même.
1: Elle se bat notamment
2: et
1: contre
2: Laurent,
1: l'accessibilité sur Internet pour les plus jeunes.
0: Voilà.
1: Je l'ai interviewé pour ça.
2: Son nom
0: vous l'avez interviewé?
1: Mais oui, oui, oui.
4: Katsuni.
0: Pardon?
4: Katsuni.
0: Non.
1: Non, non, mais je n'arrive plus à...
0: Elle a le prénom d'un titre de film célèbre.
3: À Katsudoro.
2: Mâche?
0: Non.
4: Son prénom, c'était un titre d'une française, Laurent?
0: Son prénom est un
2: ouais,
0: prénom...
2: Ouais, c'est pas les dents de la mer, connard.
0: Son prénom est un prénom.
4: Je t'aime, Laurent.
0: Non,
1: alors, aidez-nous sur le prénom.
0: Son nom de famille est oui. le nom d'une autre grande actrice qui, elle, ne fait pas du porno. Bon.
1: Catherine Deneuve.
0: Non. Et son prénom, c'est le prénom d'un film de Besson. Écoutez, là, franchement.
2: Oh, ah, Nikita.
0: Alors,
2: Nikita Bellucci.
1: Nikita Bellucci, oui.
0: Nikita Bellucci, vous voyez que vous la connaissez.
1: Ah, oui, Nikita Bellucci.
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3: Et Laurent, vous savez qu'il y a une Miss Beaujolais?
0: Comment ça, il y a une Miss Beaujolais?
3: Oui, il y a une Miss Beaujolais et elle gagne son poids en vin.
0: C'est pas
3: cool.
0: Vrai.
3: Ouais.
1: Mais tu dis alors.
0: Mais elle est présente au concours Miss France?
3: Ah bah non, c'est une sélection pour Miss Rhône-Alpes.
0: Miss Rhône-Alpes. Ouais. Ah, c'est-à-dire qu'on est d'abord Miss Beaujolais,
3: oui.
0: Ensuite Miss Rhône-Alpes, et si on est sage à l'école, Miss France.
3: Exact.
1: Et on finit Miss Tonneau.
3: Non mais ça, c'est Miss quelques Univers, années après.
9: Peut-être. Et Miss Beaujolais, c'est pas Martine Aubry, elle picole. C'était son surnom, à l'ENA, c'était son surnom, Miss Beaujolais, il l'appelait.
4: Oui, mais le Beaujolais vaut de l'or.
9: Elle devient quoi, Martine Aubry? Elle est où? Il paraît qu'elle vend du fromage. Aubry, t'as compris, Bellamy? Réveille-toi, Bellamy, on a besoin de mecs comme toi. Comment se passe ta transition, Bellamy, alors?
0: Qui a vraiment goûté le Beaujolais nouveau? C'est ce
3: et
0: soir.
3: Pourquoi vous en parlez?
1: C'est ce soir. Ah, c'est ce soir.
0: Pourquoi j'en parle l'autre? J'en parle parce que c'est le jeudi du Beaujolais nouveau.
1: Un événement.
3: Oui.
1: Bah oui.
3: Je ne suis pas le Beaujolais nouveau.
4: L'actualité du vin.
0: Bah quand non. même, si vous y allez d'habitude goûter le Beaujolais nouveau.
3: Ah, jamais.
0: C'est fini?
3: Non, non. Non, non. Oui, oui.
4: Non, non.
3: Non, mais c'est, en plus, c'est dégueulasse, le Beaujolais.
1: Oh, mais c'est pas bon.
0: Ça dépend.
3: Oh non, ah, bah non, oh, non, c'est une excuse.
1: C'est pour voir un court truc au pâté.
0: C'est un prétexte. Moi, je sais, moi, je... Oh, ça me fait penser, il faut que j'appelle Christine Bravo, tiens.
4: Moi, je sais que le Beaujolais que boit Martine, il vaut de l'or.
0: Ah. Oh là là.
5: Pas mal, pas mal.
9: Non, il est marrant, lui, c'est qui?
0: Alors, monsieur Podalka.
10: Non, mais je sais que ce que vous allez me dire, c'est pas la peine.
0: Je peux quand même vous le dire. Vous êtes dans la catégorie Christophe Barbier, c'est-à-dire la culture, oubliez les blagues.
10: Mais non, mais je suis pas là pour ça, mais donc je me concentrais sur la culture, mais pour l'instant, c'est le début de...
1: Mais c'était une très bonne blague, mon petit.
9: Mais en plus, elle est bien.
3: Je l'ai pas entendu.
9: En plus, non, toi, ça fait plaisir parce que tu as un ami là qui boit souvent du Beaujolais. Il en a encore sur le nez. Jean-Luc Reichmann. Ouais. Joyeux Noël! Joyeux Noël, un mois en avance!
0: Mais justement, la première citation, elle concerne le Beaujolais, c'est pour Amir Jourdain, qui habite Montfort-sur-Meu, en Ille-et-Vilaine, qui avait dit « Le Beaujolais nouveau est arrivé, vivement qu'il reparte
10: !» Jean-Yann?
0: Non, pas Jean-Yann.
3: Jean Carmet?
0: Non, pas Jean Carmet. Ah oui.
3: Un alcoolique?
10: Jacques Martin?
0: Quelqu'un qui, en plus, était un peu de ce coin-là, parce que Bourgoin-Jallieu, hein, c'est pas si loin, dans l'Isère, d'ailleurs.
10: Ah bah oui, oui, oui.
9: Attendez, c'est en Isère?
0: Si je donne la date, et comme ça, ça va nous éviter.
9: Ah, si c'est en Isère, c'est un tueur en série, Nordal-Hollandais.
3: Non, Bourgoin-Jallieu, c'est pas...
9: Il y a que les tueurs en série en Isère, je sais pas ce qui se passe.
0: Ah non, il y a
9: pas
0: l'Alcarat.
9: Non, mais il y a que ça là-bas.
10: Je suis pas Bourgoin-Jallieu, mais...
0: Ouais,
10: mais
0: vous êtes bien de l'Isère.
10: Ah oui, oui, bien sûr.
9: Bon, alors, c'est bien, des tueurs en série, j'avais raison.
0: Donc, qui est né à Bourgoin-Jallieu en 1921?
10: Frédéric Dard.
0: Frédéric Dard. Pour Valérie Le Guluche, qui habite dans le Rhône, qui a dit « Quand on me parle d'une femme cultivée, je l'imagine avec des carottes dans les oreilles et du cerfeuil entre les doigts de pied. »
3: Ça peut pas être l'amiral.
11: Sacha Guitry.
0: Sacha Guitry. Qui a dit pour Monsieur Trouvet, qui habite Lesgore, « Lorsqu'un avion traverse une zone de turbulence, l'athéisme devient une notion abstraite. »
1: Jean-Philippe Janssen, non?
0: C'est pas Jean-Philippe Janssen.
9: C'est pas un des gars qui était dans l'avion, là, en septembre, là?
0: Non.
5: Saint-Exupéry?
0: Ah non, c'est quelqu'un qui a fait les grosses têtes très très souvent. Un des piliers, peut-être même on lui doit le succès des grosses têtes.
9: Jacques
10: Martin.
0: Jacques Martin, bonne réponse de Paul Elkarat. Lorsqu'un avion traverse une zone de turbulence, l'athéisme devient une notion abstraite. Vous avez vu des gens faire leur signe de croix souvent?
1: Oui, et puis il y a des cultures, enfin des pays plus que d'autres. Par exemple, au Brésil, forcément, avant le décollage, ils ont une espèce de scapulaire. Tout le monde, c'est une médaille devant, une médaille derrière. Il y a le Christ et la Vierge, et avant, ils l'embrassent, ils font des prières. Quand ça commence à bouger, ils voient, ils égrènent les chapelets. C'est moi, je le fais exprès, je me mets à côté du siège, je fais, c'est pas normal ce bruit-là.
0: Ah, vous faites peur aux passagers?
1: Oui.
0: C'est pas sympa,
1: ben,
0: ça.
1: Comme ça, après, je peux les maîtriser, je les contrôle.
0: Mais il y a beaucoup de... Mais alors, sérieusement, il y a beaucoup de gens qui prient, combien à peu près?
1: Dans la, à peu près 20% des gens.
0: En cas de turbulence.
1: Qui prient. Après, il y a ceux qui prient secrètement. Voilà. Oui. Les hommes d'affaires qui sont dans la maîtrise, tout ça, eux, ça se traduit par de l'agressivité. Parce qu'ils maîtrisent pas leur milieu, ils sont pas contents, donc ils gueulent. Donc il faut déceler la peur chez les gens.
0: Moi, je fais toujours un petit... Et pourtant, je n'ai pas peur en avion, moi.
1: Vous faites une petite prière, un petit souhait?
0: Non. Ah, au moment du décollage et au moment de l'atterrissage, je croise mes doigts toujours, mais cachés, vous voyez, personne ne le voit.
1: Ah, c'est
0: mais je
1: vrai.
0: Croise toujours mes doigts avant que l'avion décolle et au moment de l'atterrissage.
1: Ah, bah, voyez.
9: Et vous les mettez où après? Moi, j'ai pris un avion.
0: Jean-Philippe n'est pas toujours là.
9: Oui, c'est ça, ouais. Parfois, il y a Beaugrand, ouais. Merci. Moi, j'étais sur un avion de Qatar Airways et on a flippé, il y a des turbulences de dingue, on a eu peur, et du coup, tout le monde s'enculait. Parce que, bah, ils ont pas le droit dans leur pays, donc ils sont ici, on meurt, au moins.
5: C'est dans quelle compagnie, ça?
0: Une citation pour Gauthier Poisse. Monsieur Poisse habite Auch, dans le Gers, qui a dit « La plupart des bons mots sont des redites. »
9: Oh. Mmh. Ah bah c'est Gad Elmaleh.
1: Et ça c'est vrai.
0: Et croyez-moi c'est non, c'est pas Gad Elmaleh.
9: Ah bah si, il l'a prouvé plus d'une fois.
0: Et ça aurait été un bon argument pour son avocat effectivement, d'autant qu'elle n'est pas jeune cette phrase.
5: Beaumarchais.
0: Pas Beaumarchais, la plupart des bons mots sont des redites.
5: La Rochefoucauld.
0: C'est quelqu'un dont c'est l'anniversaire aujourd'hui.
1: Voltaire, oui.
0: Et c'est Voltaire. Bonne réponse. Ah, vous avez révisé.
1: Hey.
0: Vous avez révisé vos éphémérides. Il a dit quand même des choses formidables, hein, Voltaire.
9: Avec
0: il
9: faut bien
0: dire.
9: De conneries aussi.
0: Ah, non, quand même, j'avais oublié que c'était lui aussi à qui on devait cette fameuse phrase. Il vaut mieux hasarder de sauver un coupable que de condamner un innocent. Ça, c'est quand même une très jolie phrase de Voltaire et aussi.
5: Et c'est à propos de l'affaire Calas, sûrement.
0: Absolument.
5: Voilà.
0: Et toujours du plaisir n'est pas du plaisir.
1: Voilà. Parce qu'on s'habitue trop au plaisir, c'est ça?
0: Mais c'est ça.
1: Après, on n'arrive plus à l'apprécier, c'est ça.
0: Exactement. exactement.
11: Oui. Ouais. Ça, je fais pas l'amour tous les jours, moi.
0: Non, pardon. Mais...
11: C'est pour ça que je fais pas l'amour tous les jours, parce qu'après on n'apprécie plus.
3: Mais ah, c'est pas que le plaisir sexuel, c'est le plaisir.
0: Oui, mais lui, il pense qu'à ça. C'est pas de sa faute.
7: À suivre.

0: va mettre des paroles là-dessus. Hein.
1: Non, mais c'est le quatrième livre de Strauss.
2: Allez, François. François, tu nous fais les quatre autres.
1: Non, mais

0: plaisir fou. Tout dit, gardez-moi, puisque je suis à vous. Ah ouais. Oui.
1: Mais pardon, pardon Ariel. Parce que je suis en train de vérifier, ça n'a aucun rapport avec Strauss.
0: Non, non, non aucun.
2: Allez Gérard, tu nous chantes du Beyoncé?
1: Non, parce que je la connais tellement, mon arrière.
3: Maintenant, vous vérifiez tout, maintenant.
1: Je suis allé vérifier, c'est Franz Léa.
0: Oui, mais enfin, c'est
4: une
0: valse.
4: Elle a passé un magasin.
0: Voilà, c'est une valse, c'est une valse.
1: Ah, d'accord, enfin bon, si c'est une valse, alors pourquoi pas du François Feldman, tant qu'on y est.
2: Eh ben oui.
1: Ah, vous voyez, les valses...
3: Les valses de Dienne.
2: Les valses de Dienne.
5: Oui, maintenant, que de Dienne, les valses de Dienne, puis Jean-Pierre Janssen,
3: ils sont chers. Elle est François Berléand.
1: Que devient Vincent de Dienne? C'est vrai qu'on pourrait faire
3: oui.
1: Une très jolie parodie, vous avez raison.
3: Que devienne, les valses de Vienne. Dis-moi, qu'est-ce qu'elles deviennent?
1: On peut quitter Vienne, puisqu'on parle des rivières et du beau Danube bleu. Ça me fait penser à la Maritza. Peut-être que Sylvie Vartan pourrait chanter le beau Danube bleu. Ou...
6: Bonsoir, bonjour, au revoir. J'arrive de Los Angeles. Ariel, tu es magnifiquement habillée. Je te dis, j'adore tes bottes tout à l'heure. J'adore. Et je suis très heureuse d'être là avec ces messieurs si cultivés.
2: Tu sous-entends qu'elle est un peu chiante?
6: Pas du tout, pas du tout. Qu'est-ce qu'elle... Vous vouliez que je chante quoi?
1: Oh, bah, ce que vous voulez, moi, ici, on est là pour s'amuser. Hein.
6: Oui, et ben, une chanson qu'on aime bien de Sylvie Vincent va choisir.
3: Le zizi.
6: En tout, tout, tout, vous saurez tout sur le zizi. 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Tout, tout, tout, tout, vous saurez tout, Laurent Ruquier.
1: Ben voilà, il n'y a qu'à demander.
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1: Monsieur Michel Faux adore les vieilles chanteuses, les vieilles actrices. Alors je prépare toujours quand Monsieur Faux vient nous voir des questions. Il s'agit d'identifier effectivement quelqu'un que parfois, hélas, on a oublié. Et là, il s'agit
3: d'une... Il doit être heureux d'être assis à côté de Christine.
1: Là, il s'agit d'une chanteuse française décédée en 1968, Monsieur Faux. Oh. Donc vous voyez, il y a un petit moment quand même déjà. C'est Jean Cocteau qui l'avait découverte dans la rue. Elle dessinait sur un trottoir et il avait écrit à son propos « Jolie fille pleine de musique qui ressemblait parfois à un joli garçon ». Et il l'avait abordée, il l'avait ensuite amenée au Bœuf sur le Toit, qui était un endroit où les chanteurs, les artistes pouvaient se produire. Et elle s'était lancée dans la chanson et elle a fait Bobino en première partie de François de Gueldre. Et puis, elle a mis fin à ses jours, il faut le dire.
9: Pourquoi elle n'était pas connue alors?
1: Oh, j'imagine parce que ça marchait pas comme il fallait. En 68, le 18 janvier 68,
3: Dalida.
1: Elle est morte d'un excès de barbiturique et d'alcool à son domicile dans le 12e arrondissement de Paris.
10: Mais du coup, si elle s'est suicidée parce que ça marchait pas comme il fallait, elle est pas connue non plus, du coup.
9: C'est ça.
1: Justement, ma question...
10: Donc elle est oubliée, morte et pas connue.
1: Ça... Elle a quand même chanté « Mourir de joie »,« Mourir demain ».
10: Il y avait des signes.
11: Elle était gay.
10: Elle avait envoyé quelques messages.
3: Il paraît que la veille de son suicide, elle chantait encore « Mourir demain ».
10: Elle a fait du cinéma?
1: Elle a fait du cinéma, non.
9: Mais il ne peut pas savoir si elle n'était pas...
1: Non, en revanche, une chansonnière actrice qui s'appelait Marie-Thérèse Orin a créé un spectacle en son hommage.
11: Ah, ouais.
10: Ah oui,
11: honneur, ça a dû marcher, honneur,
1: un
11: honneur.
1: Spectacle qui s'appelait « Je vais » et un livre « Je vais mourir demain », vous voyez.
3: Mais vous savez, mais ça c'est historique, Annie Cordy a chanté jusqu'au bout et la veille de son décès, elle chantait encore « Ça ira mieux demain ».
1: Elle avait un nom seulement, c'est-à-dire que son pseudonyme c'était juste un nom, alors que
9: c'était un prénom.
1: Alors que son vrai nom c'était Marie-France Guettet.
9: Mais c'était un prénom.

0: Je te crois pas.
1: Oui, je vous jure.
2: Oui, oui, elle le porte bien.
0: Guetté s'est suicidé.
3: C'est un prénom,
4: elle avait 26 ans quand elle
5: s'est fait lire.
4: C'est jeune quand même, avouez. Alors ça, on peut rigoler parce que c'était en 68.
3: Surtout qu'on la connaissait pas.
4: Il y a très longtemps, mais quand même.
6: Pensons à ses petits-enfants qui nous
7: aiment. Mais Jean Cocteau l'a repérée en tant que chanteuse parce qu'elle dessinait sur un trottoir. C'est bizarre déjà le début.
4: Oui, oui, elle vivait de dessin à la.
7: Moi, quand je vois Philippe Luc dessiner, j'ai pas envie de lui organiser une première partie de chant à l'Olympia, quoi.
4: Mais non, mais elle dessinait à la craie.
3: Elle dessinait en chantant.
4: Sur le trottoir, elle avait 16 ans quand elle a commencé à se produire très jeune à Lyon. Ça a commencé à Lyon. Jean Cocteau l'a croisée. Et...
0: On peut pas trouver un nom. On peut pas trouver un nom, d'accord. Donc soit le nom est un peu faire office de lieu commun.
2: Dire qu'elle a été journaliste.
6: Christine, est-ce que tu as essayé un jour de mettre les mots dans l'ordre, pardon.
4: Vous n'avez pas des barbituriques.
0: Non, mais il nous demande un nom d'une meuf.
4: Moi, je suis pour l'euthanasie.
0: Oublié.
3: C'est pourquoi je cherche, ma chère chérie. Je cherche. Est-ce que nous cherchons un prénom ou un nom?
4: Par exemple, la mouette. Cherche un pseudonyme, un surnom. Ah, qui est d'ailleurs aussi un surnom de personnage de dessin, de bande dessinée.
0: Voilà.
7: Comme le chat.
4: Voilà.
2: Ça commençait. Est-ce qu'il y avait, mettons, le ou la?
4: Non.
2: Ah bon,
4: non,
2: le pseudo, c'est juste, le pseudo directement.
7: Astérix?
4: Astérix, non. Ah, non.
6: Cendrillon.
4: C'est un dessin animé qui... Ah, je vais vous aider un peu. Ah. Un dessin animé qui faisait des dessins, voilà.
0: Un dessin qui faisait des dessins.
7: Animé.
4: Enfin, c'est un personnage de dessin animé qui faisait des dessins.
7: C'est un dessin animé sur un personnage qui dessinait.
4: Oui, c'est un personnage qui faisait des dessins, d'où son nom d'ailleurs.
0: Je comprends
4: rien. Car le nom est issu d'un verbe.
3: Ça passait à la télé. Ça.
2: Crayonné, un truc comme ça, c'est ça.
6: Crobar.
4: Pas Crobar.
6: Croquis.
4: Crobar pour chanteuse, c'est pas vraiment une chanteuse.
6: C'est vrai que Crobar.
4: Vous voulez que je vous la fasse écouter d'ailleurs cette.
6: Oh oui.
0: Le.

0: Ça va, hein?
1: C'était bien.
2: Daz, 26 ans.
3: C'est pas moderne, mais c'est bien.
4: Elle est morte à 26 ans.
5: 26 ans.
2: Ah bah, si tu chantes ça à 26 ans, oui.
4: Ouais, mais c'est du Edith Piaf en moins bien.
2: Ouais.
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3: Oh là là là là.
0: Ah bah, elle est monomaniaque, hein.
3: Ouais.

0: nous faire perdre 300 euros, monsieur Faux. Hein.
1: Oh, le pauvre.
2: Bah, oui, oui, c'est dommage, elle s'est suicidée parce qu'on parlait pas d'elle. Vous auriez fait les grossettes à cette époque, vous l'auriez sauvé.
0: Bah, oui, oui, mais moi, j'aime bien rendre hommage aux artistes comme ça.
3: Mais d'où ça vous sort, ça, ce truc?
0: Quoi donc?
3: Cette meuf-là, d'où elle vous vient ce matin?
4: C'est d'actualité, c'est d'actualité.
3: Elle est dans l'actualité?
0: Non, non,
5: Laurence,
0: non, mais...
5: Ce personnage...
0: Vous avez raison, je sais pas comment je suis tombé.
5: Laurence, ce personnage, ce personnage dessiné, c'est dessiné par qui?
0: Alors, c'est ça qui est amusant. Et c'est pour ça, j'imagine...
4: C'est Gribouille.
0: Et c'est Gribouille. Ah. Bah, la réponse de Michel Faux. Eh oui.
4: Bien sûr, bien sûr.
0: Et oh là là. Eh oui. C'est parce qu'elle dessinait à la craie sur les trottoirs.
3: Gribouille,
0: quand, évidemment, Jean Cocteau l'a rencontrée, j'imagine qu'elle a pris ce pseudonyme Gribouille.
3: Génial.
0: Voilà. Ouais, ouais. Comme un personnage un peu plus tard de bande dessinée qui s'est appelé Gribouille aussi. On a une autre chanson de Gribouille pour lui rendre définitivement hommage.
6: Demain. Oh. Aux portes de la vie.
3: Oh mon Dieu.
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3: Nous, on va se suicider ensemble.
0: Mais vous avez raison, je m'interroge. Comment je...
3: Mais oui.
0: Comment je suis tombé sur...
3: Mais oui.
2: Bah, de toute façon, déjà, c'est un jour où ça n'allait pas.
3: Mais Laurent, dites-le.
0: Je pense que c'est dans un livre. J'ai dû trouver son nom dans un livre et je me suis dit, tiens, c'était qui ça, Gribouille? Et puis voilà. Et...
2: Parce qu'il n'y a pas de rue Gribouille.
0: Non.
3: Faut suivre le gars. À 6h du matin, il se lève, il va bosser.
2: Ou peut-être sur Jean
3: Cocteau. Dans une émission drôle.
0: Oui.
3: Et Gribouille... tombe dessus et...
2: Pourquoi t'écris pas tes phrases avant et après tu... Non mais après comme ça tu les lis.
0: Elle gribouille mais à l'oral.
3: C'est joli.
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2: Quel point commun, en dehors d'être des présidents des États-Unis, ont les deuxième, troisième et cinquième présidents des États-Unis?
3: Ils sont tous assassinés.
4: Non, ils sont tous les deux morts le 4 juillet.
2: Il y en a trois.
4: Trois, ils sont morts le 4 juillet, jour de l'indépendance américaine.
2: Comment vous savez ça?
5: Ils sont morts.
4: Il y en a un qui, les deuxièmes, John Adams et Thomas Jefferson, sont morts le 4 juillet 1826, le même jour. Oh. Et l'autre, Monroe, 4 juillet 1823.
2: Bravo. Ces trois présidents sont morts le 4 juillet, le jour de la fête de l'indépendance en plus aux États-Unis. C'est un point commun incroyable pour des présidents des États-Unis. Ils n'étaient pas en fonction, évidemment.
4: Et en plus, ils sont tous les deux nés avant la guerre d'indépendance.
2: Oh, bah, on va s'arrêter là, ça suffira. Mais effectivement, John Adams, Thomas Jefferson et James Monroe sont trois présidents, tous morts un 4 juillet, jour de l'indépendance, fête de l'indépendance des États-Unis. C'est une excellente réponse de monsieur Paul Elkarat. Et justement, j'ai une petite question subsidiaire, plus difficile, celle-là, pour Cyril Verdier, qui habite Saint-Maur-des-Fossés. Si on va à Monticello, qui est la ville où est décédé Thomas Jefferson, et si vous allez voir la maison musée de Jefferson, quelle surprise vous aurez, car on y voit le buste d'un Français. Quel Français?
5: Lafayette.
2: Lafayette.
3: Guy Bedos.
2: Non, mais vous n'êtes pas si loin.
5: Ah, voilà, voilà.
4: Un comique, un acteur français.
2: Non.
6: Maurice Chevalier.
2: Non.
4: Mais qui a vécu après, il l'a pas connu.
2: Pardon?
4: Ce buste, il l'a pas connu, cet individu.
2: Si, il l'a connu.
3: Jefferson a connu le mec.
2: Oui, absolument.
5: Et c'est un Français.
2: Un Français.
3: Ah, je sais qui c'est.
2: Allez-y.
3: Maurice Chevalier.
2: Mais non.
4: Mais on vient de le dire, il l'a pas connu, Maurice Chevalier. Clémenceau.
2: Non, un Français.
5: C'est plus un artiste qu'un politique.
2: Ah non, c'était un homme politique aussi.
3: Voilà. Napoléon.
2: Non, Napoléon.
6: Non, Napoléon, il est corse.
4: Qui a été président de la République ou qui a été patron de la France? Il a été patron de la France.
2: Ah non, il n'a pas été président de la République.
3: Patron.
2: Alors, quand je dis Français, en tout cas, quasi Français, mais.
5: Ah, pas vraiment Français.
4: Franco-Suisse,
5: Franco-Paoli.
2: Pardon?
4: Pascal Paoli.
2: Bonne réponse.
7: Nul.
3: Alors écoute.
2: Bonne réponse de Paul Elkarat.
4: J'étais sûr qu'il y a une question sur les Corses, je sais pas pourquoi.
2: C'est un homme politique militaire.
6: Patriote.
3: Ah, il y en a partout des statues.
6: Ben, patriote corse.
2: Pascal Paoli a inspiré Jefferson pour la déclaration d'indépendance, justement.
4: Je savais pas qu'il y avait le buste.
2: Et un buste de Pascal Paoli, cet homme politique corse, dans la maison de Jefferson, là-bas, à Lemon. Comment vous avez dit?
4: Monticello.
5: Monticello.
2: Et c'est pour ça, quand vous m'avez dit Guy Bedos, je vous ai dit pas loin, parce que c'était un Corse.
3: Il est enterré à Lumio.
2: Pardon?
3: Il est enterré à Lumio.
5: Chez Laetitia Casta, Lumio. Oh.
3: Il est enterré à Lumio.
2: Qui?
5: Ben Bedos.
3: Guy Bedos.
4: On se croit. Ben Jefferson.
2: Oui, mais quel rapport?
4: Mais non, mais c'est pour faire un. Elle a fait un lien avec le fait que vous parliez de Guy Bedos. Ouais. Elle a dit, du coup, il est enterré à Lumio.
3: Merci. Voilà, c'est incroyable. Il n'y a que toi qui comprends.
2: C'est pas bon signe. Ouais,
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2: Une question pour Youssef Amal qui habite le Bourget. Et la question concerne un personnage de la littérature française dont je vous demande comment il s'appelait, quel est, on va dire, le surnom qu'on lui donnait. Ça a d'ailleurs fait le titre du livre. Dans l'histoire, il s'appelle Daniel Esset. C'est un roman paru il y a longtemps, je vous préviens, en 1868. Jeune garçon rêveur qui grandit dans le sud de la France et qui s'appelle Daniel Esset. Quel est le nom de ce livre et le surnom de ce jeune garçon?
9: Alors c'est juste les seules infos qu'on peut avoir, c'est ça.
2: Je vais pas vous en donner.
9: Est-ce que ça pourrait être par exemple l'autobiographie de Jean-Marc Morandini?
2: Non.
9: Un mec dans le sud qui rêve.
2: Un roman autobiographique, effectivement, il grandit dans le sud de la France avec son frère Jacques, si vous voulez. La famille va tomber dans la misère à la suite de la faillite de l'entreprise familiale. Alors le petit Daniel, il va partir avec sa famille en exil à Lyon, il va aller au collège et c'est un professeur qui lui donne le surnom qui est le titre titre de ce célèbre livre.
5: Le Cancre.
2: Le Cancre, non.
7: Le Grand Maulne.
2: Le Grand Maulne, non.
10: Le Petit Con.
2: Le Petit Con, non.
10: Guy de Graigne. Bah si. Et puis il y avait la pub, il disait, vous ne ferez jamais rien de votre vie, Guy de Graigne. Il y a au kilo aujourd'hui.
2: Oui, mais c'est pas littéraire, ça, monsieur Janssen.
7: Oh, bah,
5: et en plus, il s'appelle Daniel.
7: Le Horla, non.
11: C'est pas un livre de Zola.
2: Non, de Zola, non.
7: C'est pas Pagnol.
2: Pagnol. Mais vous avez trouvé la moitié du titre.
9: Bah c'est le petit, alors.
2: Eh oui, mais
9: le Petit Quinquin.
2: Le Petit quoi?
7: Le Petit Chose.
2: Pardon.
7: Le Petit Chose.
2: Le Petit Chose. Ah. Bonne réponse de Gérard Jugnot. De quel auteur?
11: Alphonse Daudet.
2: Alphonse Daudet, bravo Jean-Jonathan.
10: Allez, par contre, je l'ai.
2: Vous avez dû lire ça, Alphonse Daudet. Oui. Vous l'avez lu, Joyce?
11: Oui.
2: Ah bah oui. Et vous aussi, monsieur de Kersauzon?
12: Non, je ne l'ai pas lu et je n'ai pas fait de chanson non plus.
2: Pourquoi vous demandez ça?
11: Dis ça par rapport à ma réponse, c'est ça?
12: C'est gratuit.
9: En plus, oui, vous discutiez vachement avant l'émission.
10: Ah oui, oui.
9: Je ne sais pas de quoi vous parliez, mais vous étiez vachement proche.
10: Il a dit qu'il y a un projet qui naissait.
9: C'était tout chaud, il avait côté la petite fille avec ton zizi à côté.
11: On avait brisé la glace et il y a la glace qui s'est montée entre nous après.
9: Ça, c'est le monde des médias, c'est terrible.
11: Ouais.
9: C'est comme Karine Lemarchand, elle n'est pas aussi sympa à part avec les brebis.
10: Oui, oui, bah, elle est gentille, c'est gentil.
9: Ah ouais.
10: Ah, c'est une nature.
9: Elle est géniale, elle est géniale. Ah. Elle est géniale. Elle est à Sciences Po.
2: Et pourquoi vous voulez nous fâcher avec tout le monde, vous, là-bas?
9: Je voulais qu'elle est géniale, Karine Lemarchand.
10: Non, mais pourquoi? Non, mais.
9: C'est la sœur insublée que je peux pas blairer.
10: Oh.
9: Je peux pas te marrer comme ça aux blagues de Cantelou, comme ça. C'est pas sincère.
10: Là, si, bon.
9: Non, mais Cantelou, il est fort, il est drôle, mais pas le soir, là, sur TF1. Eh, les gens, elle fait. Ah, quelle est marrante l'imitation de Michel Rocard, incroyable. Non, mais. Oh, le jeu de mots années 80, incroyable. C'est pas possible. Gérard, c'est pas possible.
10: Ah, c'est spécial, cette émission.
11: Ah, moi, j'aime bien Alessandra Sublet.
7: Le boule de haine.
11: Elle est solaire.
10: Elle aurait pas dû se mettre en blonde, là, ça ne va pas.
2: Nous, on aime bien.
9: Elle est en blonde.
10: Oui, elle a fait des mèches, c'est pas beau.
11: Ah, j'avais pas vu ça. Mais elle est tellement. Elle rayonne, elle est sublime.
10: Ça fait camping.
9: Bah, Alessandra Sublet, c'est la bourgeoise du camping. Elle a tout, elle a,
10: oui, elle a le mobile.
9: Elle a un côté très mohair, tu sais,
10: oui,
9: et
10: oui.
9: Très plancha en même temps.
10: Ouais.
9: Donc très TF1, c'est un comme ça, tu vois. À la fois le mythe un peu de la bourgeoise.
7: Mais arrêtez. Mais pourquoi tant?
9: Mais non, mais ça tourne pas, on est entre nous là, on fait de la sociologie là.
10: Ouais.
9: Sociologie des médias, c'est intéressant.
2: C'est très bien, ça cartonne chaque soir sur
9: TF1. Pourquoi Laurent Ruquier présente les grosses têtes par exemple?
2: Oui.
9: Parce que ouais, il fallait à la fois quelqu'un de viril, mais pas trop.
10: Oui.
9: Quelqu'un de drôle, mais pas trop. Quelqu'un d'intelligent, mais pas trop. Et à la fois qui représente un peu l'autorité, une espèce de mix entre Laurent Wauquiez, Alain Minc, et à la fois l'humour de... Comment tu t'appelles déjà, Jean-Philippe Janssen.
10: C'est ça, voilà. Oui.
9: Fallait un mix de tout.
2: Monsieur de Kersauzon a dit lui-même que j'étais le plus viril d'entre vous.
10: Ah, alors monsieur. Ça, je vois pas pourquoi non, il dit non. Ça.
12: pas d'entre nous, d'entre eux.
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2: Une question d'histoire pour Solène Ruiz qui habite Terrand dans l'Hérault. Comment s'appelait la maman de Charles Quint ?
4: Jeanne La Folle.
2: Jeanne La Folle,
7: ouais.
2: Bonne réponse de Paul Elkarat. Elle était vraiment folle dingue, pourquoi on l'appelle Jeanne la folle?
4: En fait, depuis que son mari, Philippe le Beau...
2: Ils ont eu 6 enfants, Philippe,
4: oui,
2: et Jeanne. Hein.
4: Mais le seul qui deviendra empereur du Saint-Empire et roi d'Espagne, c'est Charles Quint.
2: Et oui, Charles V, Charles Quint, effectivement.
4: Charles Ier, en fait.
2: Oui.
4: Charles Quint, mais... Ouais.
5: Oui, mais pourquoi elle était folle?
4: Son mari est mort très jeune, de maladie, et en fait, elle l'a pas supporté, elle a gardé le voile noir toute sa vie, et elle a fini un peu dans un couvent, avec quelques autres personnes.
2: J'ai des questions pour tout le monde aujourd'hui. aujourd'hui, hein, vous aurez remarqué.
5: Oui.
2: Question,
5: c'est une bonne explication.
2: Question cantatrice pour Roselyne, question cheval pour Dari. J'aurai des questions chansons pour vous, Michel Bernier, dans un instant.
4: Question gastro pour Jean-Phi.
2: Non, pour Jean-Phi, j'ai une question crash aérien.
4: Ah, ah. Super.
2: Puisque le 23 mars 1994, le vol Moscou-Hong Kong s'est écrasé. Il y a quand même 63 passagers et 12 membres de l'équipage qui sont morts dans l'accident. Le vol Aeroflot 593. Ça vous dit quelque chose, monsieur Janssen? Et on a su, grâce aux boîtes noires, ce qui s'était passé à bord. Qu'est-ce qui s'était passé à bord pour que cet avion s'écrase?
5: Le pilote a lâché le guidon.
4: Non, je crois que Jean-Phi est rentré. Il a vomi sur le tableau de bord, tout ça enrayé.
2: Mais non.
5: Ah, ils ont éternué. Quand on éternue, c'est qu'on
2: ferme les yeux. Ah non, ils ont pas éternué.
5: Il y avait une équipe sportive dans l'avion?
2: Non, il n'y a pas d'équipe sportive dans l'avion.
5: C'était le passager lambda.
2: On est en 94, hein. Et il n'y aura aucun survivant, hein, puisque je vous ai dit, 63 passagers, 12 membres d'équipage.
4: Est-ce que la date est importante?
2: La date, non. Je vous dis mars 94 parce que je suis un homme précis, vous savez.
17: Moi, je voulais savoir si le problème venait des pilotes ou des passagers.
2: Alors, plutôt, on va dire, du pilote lui-même.
5: Ah, il venait de se faire larguer par sa femme?
2: Non. Quoique, il y a peut-être une raison à la...
4: Rien de suicidaire.
2: Il n'y a rien de suicidaire.
5: Il s'est engueulé avec le copilote.
10: Ah non, mais du coup, c'est... Il a pas couché avec une hôtesse dans le cockpit.
2: Non plus. Non.
5: Ça, je sais.
10: Bah, souvent, ça peut arriver. On peut s'appuyer sur une mauvaise commande, tu sais.
17: Bah, bien sûr.
5: Il s'est aperçu, le pilote.
2: On se rapproche, en tout cas.
5: Ah oui.
10: Il a fait une manœuvre pour une autre.
2: Non, lui, il n'a rien fait, le pilote.
4: Est-ce que c'est sexuel?
2: Ah, c'est pas sexuel.
5: Mais il a compris autre chose.
2: Mais il a dit qu'il s'était séparé de sa femme. J'ai envie de dire peut-être, au fond. Hein.
4: Il décide de faire demi-tour pour surprendre sa femme avec son amant.
2: Non.
10: C'est dans le cockpit qu'il s'est passé quelque
2: chose.
10: Oui,
2: dans le cockpit.
5: Ah,
2: oui.
5: D'accord.
10: Il s'est donné du plaisir solitaire.
2: Mais non.
4: C'est pas sexuel, on t'a dit.
5: Non, il s'est rendu compte que le copilote était sa femme.
2: Mais non.
17: C'est une nouvelle pièce.
2: Attendez.
17: Il va jouer bientôt.
10: Attendez.
17: Le copilote était ma femme. Avec Michel Bernier.
2: Alors, on est dans le cockpit.
4: Oui,
2: voilà.
4: Oui. Il y a deux personnes.
5: Mais on n'y est pas tous.
2: Alors, vous dites quoi?
4: Il n'y a pas deux personnes, il y en a
10: Il y en a trois en 94.
2: Il y a même quatre.
5: Ah, mais. Il y a ses enfants?
2: Il y a ses enfants. Alors.
4: Ah, une dispute. Il s'est amusé à faire piloter l'avion par un de ses enfants.
2: Alors, c'est pas ça, mais on se rapproche.
10: Alors, c'est pas ça, il n'a pas donné le manche.
5: Il y a un de ses enfants.
4: Il a ouvert la vitre?
2: Non. Mais les enfants sont là. Il y a sa fille.
4: Est-ce que c'est la cause de l'accident, c'est les enfants?
10: Bah
2: oui,
10: les enfants
2: oui.
10: Il y a des boutons de commande.
2: Ah oui,
5: ils ont annoncé, les enfants ont annoncé que leur mère voulait divorcer.
2: Ah non.
4: Les enfants ont...
2: Il y a un garçon, une fille.
5: Ils ont touché à des trucs, les enfants.
2: Ah oui, il y a une fille de 12 ans et un fils de 15 ans.
5: Ils découvrent que ce ne sont pas ses enfants.
2: Vous avez dit quoi?
5: Les enfants ont touché à des boutons, on voulait jouer.
2: Eh bien voilà, tout simplement.
10: Bah oui.
2: Le fils de 15 ans, qui était à la place du pilote pendant la phase de croisière, a désactivé le pilotage automatique sans s'en rendre compte. Il jouait avec les boutons. À cause de la force centrifuge, le fils du commandant est alors incapable de se lever pour laisser la place à son père et contrôler l'avion avec l'aide du copilote. Voilà ce qui se passe, vous voyez.
5: Oh là là.
2: Parce qu'en fait, d'un seul coup, le pilotage automatique s'arrête.
10: Ben oui, c'est ça.
2: Et donc, l'avion vire vers la gauche.
10: Il est plaqué sur le siège.
2: Voilà, lui, il est plaqué sur le siège. Et là, le pauvre gamin, on peut pas lui en vouloir. Il sait pas piloter. Hein.
17: On peut pas lui en vouloir.
5: Non, c'est un ado.
17: Faut le dire vite.
4: Mais même pas. Quand il
2: se... Première alarme se déclenche, indique l'arrêt de toutes les fonctions du pilote automatique. Seul le jeune garçon de 15 ans et le copilote tentent de contrôler l'avion. Une seconde alarme se déclenche, indiquant cette fois que faute d'une vitesse suffisante, l'avion est sur le point de décrocher. Le taux de descente est tel que les passagers sont en état d'impesanteur.
10: Ouais, c'est ça.
2: C'est possible, ça, monsieur?
10: Ah oui, parce que ça va trop vite.
2: Ça va trop vite, voilà, ça va trop vite.
5: Et alors, toi, dans ce cas-là, tu fais quoi si
10: tu fais plus rien. Hein, tu fermes les yeux, t'as dans le casse-pâte.
2: Qu'est-ce qui se passe? Le copilote tire sur les manches, paraît-il. L'avion se redresse, reprend de l'altitude. Le commandant reprend son poste, mais la réduction des moteurs entraîne un nouveau décrochage et l'avion repart en descente.
5: Oh, ouais, mais quelle horreur!
2: L'équipe parvient à stabiliser l'appareil, mais il est trop tard. L'Airbus est proche du sol et là... tous les passagers chantent au gamin « T'auras pas de dessert !» Et s'écrase.
9: Non mais c'est terrible.
11: C'est irresponsable. Quelle horreur.
4: Mais non mais c'est irresponsable.
2: Oh, ah bah, oh, ça c'est le mot, dites donc. Ouais.
4: Mais c'est n'importe quoi.
10: Mais tu sais, mais avant le 11 septembre et que tout change dans le monde, mais les portes de cockpit, elles étaient grandes ouvertes, on parlait au commandant comme ça. Enfin, personne ne soupçonnait un danger qu'il soit, tu vois. Donc, t'allais visiter le cockpit, tu rentrais et tu sortais comme dans un moulin. C'était
11: souvent,
10: assez facile.
11: Moi, je suis allée dans
2: on entend cockpits. L'enfant dire « Pourquoi l'avion tourne maintenant ? Il tourne tout seul ?» dit le copilote. « Oui, regarde, je sais pas pourquoi il tourne. On est entré dans un circuit d'attente, vraiment, bien sûr. Les gars, prenez le manche du pilotage, prenez-le. La vitesse, de l'autre côté, tourne à gauche, gauche, à gauche, de l'autre côté, gauche. Je tourne déjà à gauche, à droite. Tu vois pas ou quoi ? À droite, virez à gauche, on va toucher le sol. Edgar, lève-toi, ça c'est le fiston.
17: Quel masterclass d'acting.
2: Edgar, lève-toi, descends Edgar. Tu vois le danger Edgar, gaz au ralenti. Eldar, lève-toi, j'ai dit lève-toi. Plein gaz, pleine puissance, plein gaz, je l'ai, non, je l'ai pas.
4: C'est long encore ou pas?
18: Heureusement qu'ils ont pas donné comme prénom Mayday parce que...
2: Faut bien que les enfants s'amusent.
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2: Une question pour Jérémy Michel qui habite Uccle en Belgique. Que doit-on depuis 1935 au député Émile Brachard ?
20: Oh là là.
21: Une loi.
2: La loi Brachard, vous avez raison.
4: Un truc qui améliore notre vie.
11: Un organisme.
2: Alors quelque chose que vous avez peut-être, vous, monsieur Rioux, d'ailleurs, et vous nous le direz tout à l'heure.
18: Les poupées gonflables. Chaussettes.
4: Ah, la carte de presse.
2: Attendez, c'est intéressant.
4: Ah, j'ai pas entendu.
11: Qu'est-ce qu'elle a dit ?
2: Vous vous dites la carte de presse parce que vous avez une haute estime de vous. Tandis qu'Ariel Dombal, elle dit les porte-chaussettes.
4: Mais c'est quoi des porte-chaussettes ?
18: Non, mais vous, c'est des sortes de petits brassières pour chaussettes, pour pas qu'elles glissent.
4: Ouais, voilà. D'accord.
20: Des chaussettes.
18: Des sortes de petites...
20: On avait ça, c'était avant l'invention de l'élastique.
21: Voilà. C'est l'autre qui nous lève la jambe.
4: Je me suis fait une crampe.
21: Non mais lève pas la jambe, chérie.
2: Oh, la Joséphine Baker de l'équipe.
21: Elle a morflé.
4: Excusez-moi au premier rang, je suis désolé.
2: Eh bien, en tout cas, la loi Brachard a effectivement créé la carte de presse en 1935. Bonne réponse de Johan Rioux. Vous avez une carte de presse.
4: Carte de presse, et pour les journalistes sportifs, il y a même une carte presse sport également.
2: Qui a une carte de presse à part Monsieur Rioux ici, donc Julie Leclerc, non.
18: Non. Hein,
2: vous avez votre carte.
11: Je ne suis qu'animatrice.
2: La carte Conforama, but.
11: Non, j'ai ma carte du centre Leclerc.
20: Allez, c'est drôle ou pas?
4: Ça y est, t'es vraiment une grosse tête, c'est bon. Est-ce que Julie, vous avez eu les larmes aux yeux quand Laurent vous a appelé pour vous inviter ici?
2: Enfin, on se voit. Julie est une amie. On se voit régulièrement. Pas besoin de l'appeler, vous voyez ce que je veux dire.
18: Ah, c'était pas. Oh, Laurent Ruquier m'appelle. Non, c'était pas ça comme réaction. Mais souvent, il me disait, mais c'était pour rire.
2: Non, bah, quand bien, faut, pour expliquer à nos auditeurs,
18: allez-y.
2: On s'est jamais quitté avec Julie Leclerc depuis mon passage le matin dans la matinale.
18: D'Europe.
2: Et on est restés amis depuis toujours, au point qu'elle passe ses vacances avec nous. Je peux même vous dire que Stevie lui a coupé les cheveux.
21: L'été dernier. Ah non, c'était bien coupé, ne commence pas.
11: Une catastrophe. Je suis repassée derrière avec un rasoir pour tout effiler.
21: Oh non.
2: Je lui avais dit, rase-lui les cheveux, elle a couché avec Europe 1. Stevie vous a très bien coupé les cheveux.
11: Non, il a coupé trop court.
21: Non, Julie, franchement, non. Pas trop court, ça te va très bien. Tu sais que les femmes mûres comme toi...
4: C'est vrai.
11: Bah oui,
21: c'est méchant parce que je l'aime, Julie, donc je peux me permettre de tout lui dire. Un carré plongeant, ça tirait très bien.
11: Mais t'es pas visagiste ?
18: Bah non, alors moi, visagiste. Vu, hein,
21: moi, je sais tout faire à partir
2: de moment... Il est paysagiste.
21: Je sais tout faire quand ça concerne la beauté.
20: Oh, ah bon ? Tu fais mieux de t'occuper de toi, mec. Oh.
21: Tu es trop généreux.
2: Mais Julie, on l'a toujours connue comme ça, blonde, voilà, avec sa coupe de cheveux, on est obligé de la garder comme ça, parce que pour le jeu, c'est le jeu RTL, parce que on va relancer ce jeu où on va mettre la photo de Julie à l'arrière des voitures.
11: Les autocollants.
18: Comment? Ah oui, les Europe Stop. Comment ça s'appelle?
2: Ah bah, ça s'appelait RTL Stop maintenant.
18: RTL Stop.
2: Ah bah oui, on va faire des autocollants avec Julie. Il faudra les coller à l'arrière de votre voiture.
21: Ça va être très sympa.
2: On va envoyer Yoann Riou en moto dans Paris. Et on va faire les RTL Stop.
0: Mais je suis sûr qu'il a pas de voiture, de moto, il sait rien faire.
21: Ah si, j'adore conduire.
0: Ah oui?
6: Non, mais vous devriez vous mettre à la trottinette.
18: Mais il tiendrait pas dessus.
21: Et j'ai eu un scooter, mes premiers rendez-vous amoureux, c'était avec mon scooter et tout.
20: Ouais,
21: et je faisais 30 bornes pour aller voir des flammes. 30
0: des
21: bornes.
0: Des flammes?
21: Bah, des femmes ou quoi?
18: Ah oui, non, des flammes, vous dites.
21: Eh oui.
22: Il est malade, ce mec. C'est à côté d'un fou.
20: Il est malade.
0: Non, il est pas malade, il est atypique.
21: C'est beau, d'ailleurs, un de mes meilleurs souvenirs en radio, c'était avec Anne, la saison passée, et on a fait une formidable émission, et elle m'a fait une vraie interview et tout. Alors, Johan, racontez-moi votre enfance, les douleurs de votre enfance, et vous étiez vraiment très psychologue, et c'était un très bon moment.
2: Qui vous confond avec Macha Béranger.

0: C'est vrai, c'était touchant. Elle avait bossé comme une folle et tout. Parce que j'aime bien.
1: Elle est une travailleuse, oui. Qui a demandé à son mari.
0: Et il est très vaillant, son ex-mari. Et donc, en fait, ce qui est génial, Laurent, moi et vous, Anne, c'est qu'on est des laborieux. Et donc, souvent à 3h du matin, ah, moi, je révise mes matchs. Vous, vous révisez vos spectacles. Et Laurent, il est dans le nez dans son cuide, là, à chercher un truc qui a écrit en 1972 et tout. Donc, on se rapproche beaucoup tous les trois.
1: Mais écoutez, alors là, franchement.
0: On passe nos nuits à travailler, c'est beau. On est des petites mains, on est des petits cerveaux, on y va, quoi. Bah oui, Laurent, c'est le travail qui vous a amené jusqu'ici.
2: Mais là, fais gaffe.
1: Faites-moi plaisir, les amis, quand je meurs. Faut pas que ce soit lui qui fasse là, du coup.
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1: On l'aime bien, Bélami. Hein. On l'adore.
4: Je l'ai mis à l'honneur
1: parce que vous êtes vraiment un fil.
5: C'est très gentil. Et moi, je suis ébloui par l'élégance des dames. Alors, Ariel, je l'élégance. Je trouve que Ariel est d'une élégance extraordinaire. Je trouve que Isabelle Mergault dégage un mystère,
1: ouais,
5: de
1: dégage.
5: Sensualité.
1: À la fin de l'émission, elle dégage.
4: Bah, exagère pas quand même.
5: Et il y a une folie qui est égale à elle-même.
1: Et Boudboul, ah, alors
5: non, oh, oui.
4: Oh non.
5: Boudboul, elle sort l'écurie,
4: mais il
5: ou quoi.
4: Elle est jusqu'à l'écurie,
5: et
4: Dari, c'est pour ça.
5: Qui a un sourire de jument.
4: Ah, non. Tu vas s'en prendre une fois avec ton sourire de cheval. Mais Isabelle, on est en
6: donc
4: studio. Il n'y a pas de soleil. Mais c'est pourquoi t'as mis des lunettes noires? Je te vois plus.
7: C'est des lunettes de vue.
4: Ah,
7: moi je la défends.
4: D'accord, hein. T'as raison, je vais les enlever parce que là je te vois trop.
5: Mais c'est...
4: Non mais elle est tellement belle, elle est sexy, elle est rarement si sexy. Hein.
1: Ouais,
4: si...
1: Elle a toujours eu une voix aussi stridente, même à l'époque de Bouvard.
4: Oui,
1: comme
4: c'est
1: ça.
4: Tout le temps.
1: Quoi?
4: Tout le temps.
7: Non, ce qui est bien, c'est qu'on est quatre femmes et c'est très rare aux grosses têtes.
4: Quatre, ah, oui. Et demi.
5: Comment ça?
4: Bah toi.
5: Bon, dis donc.
1: Vous allez bien, Ariel?
4: Mais...

0: Pour voir Ariel, c'était hallucinant, sublimissime.
1: Habillé de lumière, comme on dit.
2: Voilà.
1: C'est pour pas dire à poil.
0: Ah non, mais je la vois encore.
3: Laisse-la parler.
2: Non, non, mais simplement, voilà, c'est tout à coup, un lieu inspiré reste un lieu inspiré. Et
1: inspiré, pour... pas ah, vrai, inspiré. Oui, inspiré. C'est un lieu inspiré.
0: Il y a beaucoup de ré, hein.
4: Un lieu inspiré. Ouais.
2: Voilà.
4: Elle donne les mêmes et que Fanny Ardant.
2: Non, mais c'est très difficile. Franchement, le ça a toujours été difficile pour tout le monde.
5: Mais même là, c'était élégant.
1: On a cru qu'elle rotait pour la première fois. Une première citation, disais-je donc, pour Marie-Claude Imbert, qui habite Morlaix, dans le Finistère, qui a dit « Mesdames, un conseil, si vous cherchez un homme beau, riche et intelligent, prenez-en trois ».
2: Sacha Guitry.
4: Non. C'est une femme.
5: Ah non, c'est Coluche. Ça.
4: C'est un homme, c'est Coluche qui a dit ça.
1: Alors, c'est Coluche,
4: il avait dit 5 Coluche.
1: Mais il l'avait piqué à quelqu'un.
4: Ah,
5: comme souvent.
4: Est-ce que c'est une femme qui a dit ça?
1: Oui, c'était une femme.
4: Ben, c'était une humoriste, c'était pas Jacqueline Maillan?
1: Ah non, mais elle lui ressemblait un peu.
4: Avec des cheveux courts.
1: Oui, elle était blonde un peu.
2: Ah, je sais.
0: Anne-Marie Carrière.
1: Non, Anne-Marie Carrière. Oui. Bonne réponse. Une citation plus littéraire pour Louis Debise, qui habite hier dans le Var, qui a dit « À quoi bon soulever des montagnes quand il est si simple de passer par-dessus ?»
2: Ça c'est du Lao Tse.
1: Oh non, pas Lao Tse, non, c'est plus français et contemporain.
5: Maurice Herzog.
1: C'est quelqu'un qui est mort en 1959.
3: Saint-Exupéry.
1: Non. Généralement, quand je dis mort en 1959, on trouve son nom.
2: Il faisait de la scène ?
1: Alors écoutez, je vais vous dire, il était à la fois... écrivain, romancier, poète, parolier, ingénieur, chanteur, critique musical, musicien de...
3: Boris Vian. Boris Vian.
1: Boris Vian. Bonne réponse. Bonne réponse d'Olivier Bellamy. C'était facile quand
2: même. Est-ce que je peux dire l'écume des jours?
1: Vous pouvez le dire, mais enfin bon, d'accord, on le sait, oui.
2: Oui. Et est-ce que je peux dire j'irai cracher sur vos tongs?
4: Oh la Luc, qu'est-ce
1: mais
4: que tu
1: sauf
4: prends?
1: Sauf que vous, on vous croit.
4: Qu'est-ce que tu prends, Ariel?
5: J'irai postillonner sur vos tombes.
1: Si vous venez cracher sur ma tombe, faites-le quand le trou est pas rebouché, des fois que je suis encore vivant et que ça me réveille.
4: Oh mon Dieu, quelle horreur.
1: Ah, c'est votre hantise?
4: Non, c'était la hantise de ma maman.
1: Ah oui, d'être enterrée vivante?
4: Ah oui, vous pouvez pas se faire tout ce que j'ai fait pour savoir qu'elle soit bien.
1: C'est pas vrai. Oh, oui. Vous l'avez mordu et tout? Oh,
4: non, mais parce que c'était ça. Il y a des personnes, ils sont nombreux comme ça.
0: Mais c'est comment tu peux être mort?
4: C'est une phobie. Non, c'est une phobie
3: comme
4: pour des personnes d'être, de dire je vais me réveiller dans ce cercueil. C'est horrible, mais
1: arrivé. À des
4: c'est arrivé.
2: Totalement
4: déjà.
2: Arrivé. Moi, absolument. J'ai tourné avec une vieille actrice qui s'appelle Olga Valéry. Je peux la citer.
4: D'accord.
2: Eh bien, sa mère a été enterrée. Morte. Et il y a des voleurs qui sont venus voler ses bijoux. Ça se faisait beaucoup avant. On enterrait les morts avec des bijoux, avec des choses précieuses.
5: Au
2: moment où ils lui ont arraché sa bague, elle est revenue à elle.
4: Si.
2: Et elle est sortie de la tombe. Non, mais c'est vrai.
1: Il y a une histoire comme ça, hier, que j'ai souvent raconté. Oui. C'est l'histoire de Pierre Doris, où effectivement, sa femme est morte, les croque-morts viennent chercher le corps, ils foutent ça dans le cercueil, sauf qu'il habite au 4e étage, il n'y a pas d'ascenseur. Et donc, ils descendent avec le cercueil, et là, ils lâchent le cercueil qui tombe, et d'un seul coup, la femme se réveille.
3: Mais non.
1: Et donc, elle revit. 15 jours après, elle meurt vraiment, parce qu'elle n'était pas en bon état, elle remeurt. Un mot qu'on emploie, un verbe qu'on emploie rarement. Elle remeurt. Les gars reviennent la chercher. Et là, on entend Pierre Doris qui dit à sa femme « Faites attention à la marche
2: !»
1: Donc, vous voyez que ça existe.
2: Mais absolument.
1: Une citation pour Annie Jacobelli, qui habite Paris 19e, qui a dit « Si le plus grand plaisir des hommes est de se payer le corps des femmes, le plus grand plaisir des femmes est de se payer la tête des hommes.
2: Oh. »
1: Sacha Guitry, bonne réponse d'Isabelle Mergaux. Elle est de bonne humeur, on peut y aller.
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1: Une question pour Alexandre Mogi, qui habite Bordeaux. Je vais vous faire écouter maintenant un extrait de la... Je vais parler comme sur France Musique. Un extrait de la symphonie numéro 4 en si bémol de Beethoven. Oui.
3: C'est fini? Ça veut dire c'est court.
7: Ceci est un extrait de la symphonie numéro 4 en si bémol de Beethoven. Pour quelle raison? Voici la question pour mes grosses têtes. Vous écoutez bien France Culture.
8: Vous imitez quel animateur, là?
7: Pour quelle raison ce morceau de Beethoven, extrait de la symphonie numéro 4 en si bémol, pour quelle raison cet extrait va être, plutôt ce morceau va être joué 19 fois à Besançon ces jours prochains?
9: Ah. Pour célébrer Victor Hugo?
7: Non.
8: Est-ce que
7: on va jouer, est-ce que vous l'aurez compris, on va jouer 19 fois ce morceau de Beethoven à Besançon.
9: Pour le rugby?
7: Non.
8: Est-ce que c'est en rapport avec le nombre d'enfants qu'avait Beethoven?
7: Non.
9: Besançon. Est-ce que c'est la journée des sourds?
7: Non.
9: Bon. Est-ce que c'est la journée des pom-pom-pom?
8: Est-ce que c'est en l'honneur de 19 personnes différentes?
7: Alors en l'honneur, non, mais oui, c'est à
4: c'est
7: cause
4: pour célébrer, c'est un hommage de c'est, à la c'est mémoire. Une célébration.
8: 19 non. personnes qui sont
9: un mariage.
8: Décédées.
7: C'est à cause de 19 personnes différentes, ah. Oui.
9: Qui se connaissent? Des hommages, hein, des hommages.
7: Non,
9: des
7: pas d'hommages.
9: Elles se connaissent, ces personnes?
7: Elles se connaissent là, en tout cas, elles vont se rencontrer à Besançon,
8: ah, elles sont
7: mais
8: vivantes, ouais,
7: elles ne se connaissent
9: elles
7: pas
9: auraient
7: forcément.
9: Elles se rencontrer à Pau, par exemple.
4: Oui, ça serait oui. pas des...
8: Pourquoi Besançon?
7: Parce que ça se passe à Besançon.
8: Oui, bah.
7: Dans le Doubs.
9: Ce sont des personnes particulièrement méritantes.
4: Oui.
7: Alors ça, on le saura après, mais ah, en tout cas, ah, on va.
9: C'est une épreuve sportive. C'est une épreuve sportive.
7: Ce n'est pas une épreuve sportive.
9: C'est un échec, un tournoi.
8: Un concours.
7: Un concours, oui.
9: De pâtisserie.
8: Ah, pâtisserie.
9: De mathématiques.
4: Non. Gastronomie. La cuisine.
7: Non.
4: La musique.
9: Oui. Un concours d'exécution musicale.
4: La musique.
9: Ah, oui. De violoniste. De mélomane. De concertiste.
8: De chef d'orchestre.
9: Chef d'orchestre.
7: Eh oui.
4: Bah oui.
7: Réfléchissez un peu.
4: Ah oui, bah oui.
7: 19 candidats pour un concours de chef d'orchestre.
4: Oui, en plus, il m'en a parlé.
7: Pendant une semaine, venus du monde entier, ils vont manier la baguette à Besançon.
9: Sauf le candidat japonais qui viendra avec une fourchette.
7: Ben, croyez pas
4: non,
7: ça.
4: Non, mais Rachel, elle connaissait la réponse. Hein.
7: Les Japonais sont plus nombreux que les Français. Il n'y a que deux Français dans le concours. Une majorité de Japonais qui se sont inscrits. L'Asie est très représentée. 9 artistes sur 20. Je ne sais pas pourquoi j'ai dit 19.
9: Ah. Les nazis sont mélomanes.
7: Il y en a déjà un qui a joué, en fait, voilà. Et c'est ça qui est intéressant, c'est qu'ils jouent tous le même morceau.
8: Ça doit être
7: et
8: fait pour le public.
9: Désavantage les quelques derniers, parce que le jury va en avoir ras le cul de ce morceau à la fin du concours. Ils vont dire, c'était pas bon, c'était très mauvais.
8: Mais c'est long en plus, non?
7: Ben, ce qui est étonnant, c'est une spectatrice qui dit ça, c'est que, voilà, elle s'appelle Nathalie, elle est interrogée par Philippe Sauter, correspondant du Parisien à Besançon. Eh bien, qu'est-ce qu'elle dit, cette dame? Elle dit, ce qui est étonnant, c'est que même moi, qui n'y connais pas grand-chose, je parviens à entendre des différences évidentes selon le chef qui dirige le même morceau.
4: Mais bien sûr, évidemment.
9: Est-ce que dans les deux chefs français, il y a une personne qui a parti intimement liée avec quelqu'un dans cette émission?
4: Oui, bien sûr.
9: Non,
4: pas du tout. Pourquoi il n'y a pas de favoritisme? Non, après, moi, j'ai une question. L'orchestre, ça sera toujours le même?
9: Non, c'est une fois de l'accordéon et...
4: Non,
9: une fois un orchestre.
4: Elle demande si la composition si est de donner des mêmes
7: musiciens. Si on veut que ce soit juste, évidemment, ce sont les mêmes musiciens.
4: Bien sûr.
9: Il y a des sensibilités différentes.
4: En fait,
9: et le chef qui a Parkinson, c'est pas du tout le même résultat.
4: C'est la différence de la conduction des musiciens, en fait.
8: Mais ils peuvent pas changer le rythme, la mélodie,
7: vous voulez
8: etc.
7: dire la conduite des musiciens, non? On dit conduction.
8: Oui, quand ils brûlent, c'est conduction.
9: Oui, on le dit, on va le dire maintenant.
4: Je vais vous dire, j'ai eu un doute.
7: Jean Le Poulain n'aurait jamais dit ça.
9: Moi, j'aurais dit le conductage, mais bon.
4: Non.
9: Il n'y a plus de conducteur dans les orchestres maintenant.
4: Est-ce qu'on peut vérifier?
9: Moi, je pense on va dire oui, on va gagner 20 minutes.
4: J'ai
9: le Robert.
4: Mais qu'est-ce que ça veut dire, conducteur? Regarde voir.
9: Tu n'as pas tort. Transmission de la chaleur, voilà. De l'électricité.
8: C'est pour faire les œufs, mais c'est pas
4: est-ce qu'il y a un autre sens?
7: Non, on dit direction.
4: Voilà.
9: Direction d'orient.
4: Je suis vraiment désolé. Aujourd'hui,
8: tu sais que tu cherches quelqu'un à la RATP pour pas conduire les bus.
4: Oui. Non, c'est vrai, t'as raison.
7: La conduction est thermique, c'est un mode de transfert thermique provoqué par une différence de température entre deux régions d'un même milieu ou entre deux milieux en contact.
4: Ah. En tout cas, on dit pas conduite.
7: Claude François, qui était un très bon
8: conducteur.
7: Conducteur.
10: Ah bah oui, la conduction, oh, ça marche regarde très, très bien. Ouais.
7: Meilleur conducteur que Sacha Distel, en tout cas.
10: Oh. Oh. Bon, en tout cas, il a eu le prix Nobel, lui. Oh. Oh. Bah, d'ailleurs, son fils, Yann François, dont on a parlé, est conducteur de bus.
7: Au Kursaal de Besançon, dans le Doubs, en tout cas, on va pouvoir assister effectivement à ce concours incroyable entre différents maestros.
8: Mais c'est quoi le titre? Il gagne quoi? J'ai pas compris.
7: Ah bah, meilleur chef d'orchestre.
8: Bah oui, de quoi? De Besançon?
7: Non, pas de Besançon.
10: Ça du monde, d'Europe, de quoi?
7: C'est le concours international de jeunes chefs d'orchestre. C'est la 58e édition de ce concours qui a été créé en 1951. C'est organisé tous les deux ans et donc voilà pourquoi ils vont se succéder, les 19 ou 20 chefs d'orchestre, et jouer tous le même morceau pour qu'on puisse comparer leur conduction.
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7: Question d'actualité pour Yvan Charron qui habite dans la Vienne et la question concerne la presse que vous pouvez trouver en kiosque aujourd'hui. On peut trouver deux diastèmes à la une des journaux aujourd'hui en kiosque. Quels sont les deux diastèmes qu'on peut voir dans la presse?
13: Il y a un réalisateur. Vanessa Paradis.
7: Vanessa Paradis à la une de Paris Match. Rappelez ce que c'est qu'un diastème.
13: C'est un petit écart entre les deux dents de devant.
7: Les dents du bonheur.
10: Jean Tiberi avait les dents du bonheur.
7: Et Jean Tiberi aussi avait les dents du bonheur. Bonne réponse du couple. C'est désormais un couple, Tellier-Barbier. Et oui, un diastème, ce sont les dents écartées devant. On appelle ça les dents du bonheur. Et Jean Tiberi avait les dents du bonheur.
10: Ça avait donné chez les Guignols la fameuse chanson à l'orgue de Barbarie, très drôle. Il a les dents du bonheur, mais sa vie, c'est que du malheur. Elle déroulait, Xavier Tiberi, toutes les affaires de son mari.
7: Elle est vivante, elle-même,
10: oui,
7: Tiberi.
10: Oui, tout à fait. Elle va avoir 89 ans le 22 août.
7: Et lui est mort à 90 ans. Bravo, en tout cas, vous avez bien lu les journaux, chère Sylvie Tellier, Vanessa Paradis et Jean Tiberi sont bien les deux diastèmes, les deux dents du bonheur du jour. Il y en a d'autres, hein, des artistes.
10: Yannick Noah,
7: il y a eu effectivement, qui a eu d'autres? Nicole Calfan, les dents du bonheur aussi.
10: Oui.
7: Non, mais il y a d'autres quand même dents du bonheur célèbres. Marlène Jobert, elle n'avait pas les dents du bonheur aussi.
10: Marlène Jobert.
7: Maria Pacôme avait les dents du bonheur.
0: Ah, oui.
7: Diastème, c'est pas le nom d'un chanteur aussi.
0: D'un réalisateur.
10: D'un écrivain de théâtre aussi.
7: Et d'écrivain de théâtre, voilà. Mais diastème, sachez-le. Ça fait mieux de dire que les dents du bonheur. Oh, vous avez un joli diastème.
13: Ah oui, c'est, moi je trouvais toujours que ça rime.

0: avec diadème. Voilà, et d'ailleurs, on n'a pas eu une Miss France avec un diadème.
1: Mais comment, où vas-tu chercher tout ça?
0: Mais oui, mais parce que...
1: Tu bosserais pas en Miss France?
0: Mais non, non. Mais non, mais on n'a jamais eu une Miss France qui a un diadème.
2: Ça rime avec Capstem aussi. C'était éliminatoire ou pas?
0: Pas du tout, non. Moi je trouve ça très joli.
3: Il n'y a pas
0: de candidate. Non, mais il n'y a pas beaucoup de femmes qui ont des diadèmes. En plus, avec...
4: Il faut qu'elles aient des dents quand même, les Miss.
0: Il faut qu'elles aient des dents, ça aide.
4: Même celle de cette année qui était plus vieille, elle avait toutes ses dents.
0: Oui, et je vais vous raconter une anecdote. Un jour, j'ai un petit garçon, on est en séance de dédicace, j'étais avec Laurie Tillman, qui a un très beau sourire. Et un petit garçon vient me voir, moi j'étais à côté de Laurie, et il me dit, mais madame, je peux vous poser une question? Je dis, bah oui, pourquoi les Miss France, elles ont plus de dents que les autres? Et j'avais trouvé ça très mignon, parce que, évidemment, elles sourient toutes, et elles ont toujours de très belles dents. Laurie a très belles dents. Donc non, les Miss France n'ont pas plus de dents que les autres, mais c'est vrai qu'elles n'ont pas de diastème.
4: Madame de Fontenay, il en manquait bien deux ou trois à la fin, quand même.
0: Non, ou bah comme toute personne âgée, je pense qu'il en manque à tout le monde. Mais non, ça la caractérisait pas par son manque.
1: Non, elle était super. En plus, elle est super belle dans Star Wars quand elle fait Dark Vador. Et puis... c'est de mimétisme, mais sans maquillage.
4: Non, mais vous aussi, vous avez une belle dentition, je dois dire.
0: Moi, j'ai corrigé un petit peu parce que j'avais les dents de devant qui se chevauchaient, donc j'ai mis un petit appareil dentaire à 30 ans, je crois. Laetitia Casta, ça lui va très bien, mais moi, je trouvais que ça m'allait pas du tout.
1: Regardez Christophe, il est tout content. Il a pris les trucs sur ses lits, il a rien à foutre, mais pas, c'est bon, ça. Quel charmeur, quel coquin.
0: Tu sais, je suis divertissante. C'est mon rôle ici.
5: Et puis, il y a la beauté dans la vie. Parfois, ça passe. Et puis, il y a l'élégance et ça ne passe jamais. Et Sylvie, c'est l'élégance, pas comme d'autres.
1: Il veut vraiment être son cadeau d'anniversaire.
4: Ah oui,
1: qui c'est qui va souffler la bougie, Christophe?
4: Qu'est-ce qu'il a fait de pas élégant, monsieur Toen, Christophe?
5: Il a fait un marché de l'inélégance. Il nous attaque tous en dessous de la ceinture, il nous prend de biais comme ça, mais c'est ce qui fait qu'il est drôle aussi.
1: Pauvre con.
4: Voilà, ça alors effectivement, pauvre con, ça confirme. Pour Caroline Lust, qui habite dans le Morbihan, la question concerne maintenant Sterling Holloway, Jim Cummings, Scarlett Johansson et Kate Blanchett, qu'on pourrait comparer aujourd'hui, si on en croit un article de Thomas Soulier dans Le Parisien, pourrait comparer à monsieur François Bayrou. Mais quel est le point commun entre ces noms américains et François Bayrou?
3: Les oreilles?
4: Les oreilles, non.
5: L'élocution? Le fait d'avoir été bègue?
4: Alors, bègue, non.
1: Il est bègue, François Bayrou?
5: Ils ont peut-être un trouble déficitaire de l'attention?
4: Non plus, non.
6: Elle parle lentement.
4: Sterling Holloway.
5: Dyspraxie?
4: C'est le premier, d'ailleurs. Jim Cummings, et puis plus récemment, Scarlett Johansson et Kate Blanchett ont un point commun avec François Bayrou, si on en croit les journalistes du Parisien.
1: C'est physique, non.
5: Elles ont tous une peau?
4: Non.
5: C'est une opinion?
4: Une opinion, comment ça une opinion?
5: Par exemple, il a dit qu'il était en hésitation sur la fin de vie. Est-ce qu'ils se sont exprimés sur
4: ce sujet-là? Ah non, non. L'opinion, c'est plutôt le journaliste du Parisien Thomas Soulier qui nous l'a soumis, puisqu'il considère que François Bayrou peut être comparé à quelqu'un... Je vais vous aider un peu, parce que c'est vrai que c'est difficile, ma question. Thomas Soulier compare François Bayrou à un personnage à qui Sterling Holloway, Jim Cummings, Scarlett Johansson et Kate Blanchett ont prêté leur voix.
5: Ah, un personnage de dessin animé, alors.
4: Un personnage de dessin animé.
5: Carl Fredricksen?
4: Non.
6: Betty Boop?
4: Comment?
6: Betty Boop.
4: Alors, dites-moi bien le rapport entre Betty Boop et François Bayrou.
6: Eh bien, je trouve que de temps en temps, quand il a le vent dans le dos, il a la tête de Betty Boop.
3: Bayrou. Ça... Avec le vent dans le dos.
6: Oui.
4: Pour une fois, laissez-la parler, parce que là, je sens qu'on atteint quand même des sommets.
6: Et il suffit de rajouter des cols en résille et c'est fait.
0: Et moi, j'ai pas l'image.
6: François Bayrou avec le vent dans le dos. Donc, ses petits cheveux noirs se dressent sur le côté.
4: D'abord, il a pas de cheveux noirs.
3: Ah, ouais, il a pas de cheveux noirs.
6: Voilà. Il a trois petits poils.
0: Betty Boop, elle est un peu connue pour ses formes. Ouais. Hein, on est d'accord.
3: Et les oreilles,
0: d'où François Bayrou, on est plus
6: Betty
0: dans l'arrondi quand même.
6: Tu retiens la tête avec les yeux.
3: Ouais.
6: Et puis les petites jambes.
1: On va appeler l'infirmière. Hein.
6: Non, moi, je le vois bien.
5: Du coup, un homme, c'est des hommes et des femmes qui interprétaient un seul personnage.
4: Oui, la voix de ce personnage.
5: La voix, ça veut dire un personnage de Disney?
4: Pas seulement, c'est au départ un roman, comme souvent chez Disney. Disney utilise un roman, il en fait un dessin animé. Mais c'est vrai que le personnage a été rendu célèbre.
5: Il est masculin.
3: Un nain de Blanche-Neige.
4: Un nain de Blanche-Neige. Ouais. Ça, c'est intéressant.
1: Prof.
4: Alors attendez, François Bayrou, vous le comparez à quel nain de Blanche-Neige?
3: Prof, par exemple.
5: Simplet?
4: Prof, Simplet, non, Atchoum.
5: Pinocchio?
4: Pinocchio, non plus.
6: Ah, c'est un animal!
0: C'est pas un personnage de Disney, mais j'ai une idée. Est-ce que ça pourrait pas être le petit ours brun?
4: Mais non, puisque c'est pas un personnage de Disney.
3: Vous l'avez dit qu'au départ, c'était un roman.
4: Oui, au départ, c'est un roman.
6: Est-ce que c'est un animal avec des poils?
4: Avec des poils, non.
6: Ah, voilà, je peux avancer le truc, là.
3: C'est un poisson.
4: Un poisson, non plus.
5: Un oiseau.
4: D'ailleurs, il y en a très peu de ce genre d'animaux dans les films de Disney, mais dans ce film...
5: Un caméléon?
4: Un caméléon.

0: Caméléon, non.
1: Un dragon.
2: Un papillon.
0: Un dragon, un papillon, non.
1: Un oiseau.
0: Un oiseau.
1: Un reptile.
0: Un reptile, oui.
1: Ah, c'est K, le livre de la jungle.
0: K dans le livre de la jungle. Bonne réponse de Christophe Barbier.
1: Et confiance, mais crois en moi.
2: Pourquoi comparer Bérou à K?
0: C'est Thomas Soulier qui le compare, c'est pas moi, dans le Parisien aujourd'hui. Il dit que Monsieur Bayrou remet toujours au lendemain ce qu'il doit faire, le plan d'économie, par exemple, mais pas seulement. Il faut le dire, écrit Thomas Soulier, des allures de ce serpent hypnotiseur K dans le livre de la jungle. Il endort ses proies et il gagne du temps. Voilà. C'est K, l'hypnotiseur. Non, c'est pas très flatteur. Et il se trouve qu'effectivement, le serpent K dans le livre de la jungle, qui était un personnage secondaire au départ, a marqué les esprits dans le dessin de Walt Disney. Et effectivement, il endort Mowgli. Il va être sauvé par Bagheera,
1: la
0: panthère. Et puis après, on sait que le serpent va s'attaquer au tigre aussi, Shere Khan.
1: Avec la même chanson pour hypnotiser.
0: Et la fameuse chanson. Hey.

0: Attention, va descendre.
1: C'est Roger Carrel qui fait la voix française.
2: C'est pas Bérou, ça.
1: Non, c'est pas François
3: Bayrou. Un autre Premier ministre avait été comparé à K, c'était Balladur. Les Chiraciens, en 93-94, disaient « Mais Balladur, c'est K, il vous endort, il vous dit « Faites confiance, laissez-moi faire. » Et il était comparé
1: à K. Et en tout cas, Scarlett Johansson et Cate Blanchett ont prêté leur voix, elles aussi, à K, le fameux serpent de Disney, qui se termine quand même, il faut le dire, avec un nœud au bout de la queue. Hein, rappelez-vous, c'était une bonne réponse de Christophe Barbier.
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1: Alors une question maintenant qui nous emmène au jardin du Luxembourg, puisqu'il y avait un célèbre château qui se trouvait là avant. Il y a longtemps, hein, un château qui a été détruit, mais ce château, tout le monde connaît son nom.
9: Château du Luxembourg.
1: Quel célèbre château pouvait-on trouver là où se trouve aujourd'hui le jardin du Luxembourg?
10: Ça appartenait pas à Marie-Antoinette?
1: Pas du tout, non.
10: Le château prenait toute la place du jardin?
1: Oh, je sais pas, hein, je suis pas non plus à ce point connaisseur de l'endroit, hein, mais effectivement, on est dans le quartier de l'avenue de l'Observatoire, il y a le jardin du Luxembourg, et là il y avait un château dont le nom est encore connu aujourd'hui à cause d'une expression célèbre d'ailleurs. Et
10: souvent... Où il y a château dedans?
1: Alors non, dans l'expression il n'y a pas château, mais il y a le nom du château qui se trouvait au jardin du Luxembourg.
3: C'était une prison?
1: Ah, une prison, non.
9: Château-Boyant?
1: Non.
10: Fort Boyard?
1: Non.
10: Ça appartenait à un roi?
1: Alors ça a appartenu à, oui, à un roi, ce château.
11: Souvent
1: ça,
10: Louis XIV?
1: Ça c'est vrai, ça a appartenu à Robert le Pieux, vous voyez, ce château.
3: Le roi de l'an 1000.
10: Ah, le Pieux.
1: Et puis, voilà, au XIIIe siècle.
9: Une expression.
1: Le nom du château, oui.
9: La cruche?
1: Non.
9: T'en vas la cruche à l'eau?
1: Non.
9: Pour sous-entendre l'abondance, par exemple, ou pas?
1: Si vous voulez, à la mort du roi, le château a été abandonné et très vite c'est devenu un château en ruine. Ça a servi de refuge à des brigands pendant des années, une sorte de cour des miracles. Et puis c'est en 1257, hein, bien après la mort de Robert le Pieux, que Louis IX, Saint-Louis, a concédé le terrain à un monastère. Puis voilà, c'est devenu par la suite le jardin du Luxembourg.
10: Et alors,
9: moulin?
1: Non.
10: L'expression, c'est rapport à l'effondrement de quelque chose?
1: Non, mais c'est vrai que le fait qu'il y ait eu souvent des brigands dans ce coin, que c'était une sorte de cour des miracles.
3: Un coupe-gorge?
1: Un coupe-gorge, non.
3: C'est une expression comme ça,
10: du braconnier?
1: Non.
10: La foire d'empoigne?
1: Non, c'est un ancien lieu-dit de Paris, hein, vous voyez, situé, on va dire actuellement, entre les rues Monsieur le Prince et Malebranche, vous voyez à peu près, donc on est bien au cœur du jardin du Luxembourg.
3: On trouve encore le nom dans le quartier?
9: Il y a une rue?
1: Je ne suis pas certain qu'on trouve encore le nom, c'était le nom du château.

0: Oh, mais château n'existe plus.
1: C'est pas Tournefort ?
0: Ah, Tournefort, non, non, non.
2: Ah oui, c'est une expression, ça.
3: Alors, ça a un rapport avec les voleurs, les brigands, etc., l'expression ?
0: Pas tout à fait, mais avec quelque chose qui est, qui fait peur, oui.
2: Ah,
0: oui,
2: hanté.
0: En tout cas, c'est devenu une expression populaire qu'on utilise encore parfois.
1: Le diable Vauvert ?
0: Pardon ?
1: Le diable Vauvert ?
0: Et donc, le château, ça...
1: Le diable Vauvert. Pas le château de Vauvert.
0: Le château de Vauvert. C'est une excellente réponse de Christophe Barbier. Aller au diable Vauvert, c'était aller au château de Vauvert qui se trouvait effectivement à l'emplacement du jardin du Luxembourg aujourd'hui.
4: Mais là, aller au diable Vauvert, ça veut dire que c'est très loin.
0: Ah oui. Oui, ça veut dire aussi aller te faire voir quoi. Aller,
2: Moi après monsieur Riquet, enfin ça fait bien au moins une semaine que j'ai pas utilisé cette expression en fait.
0: Aller au diable Vauvert.
2: Ah oui, au moins.
1: Et revenir du diable Vauvert.
4: Lui, lui dit aller au château d'If, lui.
1: Non, mais on dit revenir du diable Vauvert. Il
0: parfois,
1: est revenu du
0: parfois
1: diable
0: même
1: Vauvert.
0: Dans les commentaires de football, excusez-moi, mais Thierry Roland utilisait souvent cette expression.
2: Oui.
0: Bah oui, oui.
1: Il est revenu du diable Vauvert.
0: Ah, il parle d'un footballeur qui revient du diable Vauvert. Non, mais c'est bien de savoir d'où ça vient, quand même.
3: Ah ouais, moi je trouve ça très intéressant.
0: Ah, merci Isabelle.
3: Je suis en train de le noter, d'ailleurs.
0: Ah bah voilà. C'est, vous voyez, je suis content quand vous apprenez
3: bien.
4: Le après, problème, c'est pas de le savoir, c'est de le retenir.
1: Mais c'est Robert le Pieux dont il faut se souvenir parce que c'était le roi de l'an 1000. Et donc, toutes les prophéties sur la fin du monde, il a dû lutter contre ça. C'était le fils du Capet.
3: Le fils
1: du Capet.
4: Le Pieux.
1: Le premier des Capétiens.
3: Ah, d'accord.
4: Le Pieux, c'est-à-dire qu'il était très croyant. Ça
1: n'avait non, rien non, à voir. Non, il dire qu'il en avait une. Voilà.
3: Moi, je pensais au lit plutôt.
1: Non, il y a un X. C'est le Pieux avec un X, oui.
3: Arrêtez de me regarder comme ça.
0: Je vous regarde toutes les trois parce que je vous trouve tellement belle.
4: Laquelle ?
1: Mais c'est une très bonne idée de les avoir mis toutes les trois, une brune, une blonde, une rousse, c'est magnifique.
3: Ah, parce que vous trouvez qu'on a un spectacle mieux là.
4: On a une, il y a trois.
3: Franchement,
4: on a pas beaucoup les deux.
3: Entre Bouboule là.
2: Non, sois gentil avec Gérard.
1: Mais c'est très bien, il y a une coiffure,
3: monsieur sans épaule,
0: entre un chauve, un bouboule et monsieur je sais tout. Franchement, voilà. Vous avez raison, je préfère vous regarder toutes les trois.
5: À suivre.
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0: Pour Jeanne Petitjean, qui habite Saint-Cyr-l'École, un papier trouvé dans le magazine Elle cette semaine. Je ne suis pas sûr qu'il y ait qui que ce soit qui soit concerné aujourd'hui par cet article, mais quand même c'est Alix Giraud-Delain qui fait deux pages sur ce phénomène, un phénomène intéressant. C'est ce qu'on peut appeler, j'ai pris d'ailleurs la définition exacte, des beaux mecs pas très futés. Car c'est la mode des beaux mecs pas très futés. C'est la mode, on en a déjà parlé ici, vous savez, de ce comédien Jeremy Allen White qui fait de la pub pour les caleçons Calvin Klein et qu'on voit un peu partout. Il y en a un autre qui s'appelle Paul Mescal, qu'on voit en photo un peu partout en mini-short. Il y a aussi évidemment, et il a fait un triomphe aux Oscars avec sa chanson sur Ken, Ryan Gosling, mais aussi le mec de Taylor Swift, pareil, qui est
1: un footballeur américain.
0: Et voilà, les journalistes de Elle disent que ça renverse les stéréotypes que désormais les femmes ont aussi leurs hommes objets. Mais comment...
7: Des toy boys.
0: Comment vous dites ?
7: Des toy boys.
0: Toy boys, non.
1: Des poupées barbues ?
0: Non plus. Mais ça a un nom, justement.
1: Il y a une connotation vraiment péjorative dans le mot ou pas ? Est-ce qu'on sent le côté péjoratif ?
0: Il y a un côté beau mec, pas très futé. On va dire que c'est la version masculine de ce qu'on connaissait avant chez les femmes.
7: Ah ouais. Le mot est en anglais.
0: Le mot est en anglais, mais on le trouve là.
1: Pain bêche,
0: non, non, non.
8: Il y a
0: guy
8: dans l'expression guy.
0: Non, non plus. Non, il suffit de prendre le mot féminin et de le mettre version masculine.
1: D'ailleurs, c'est quoi le mot féminin d'ailleurs pour dire quelqu'un?
9: Imblonde.
0: C'est un peu ma question, vous voyez, monsieur Rion.
4: Lazy boy.
7: Une pin, non, pas une pin-up, une
8: branleuse.
0: Comment vous dites-vous?
1: Une branleuse.
0: Bienvenue Nathalie.
1: Quand on dit c'est une branleuse.
4: Est-ce qu'il y a nanana branleuse?
0: Non. Et effectivement, ça renverse les stéréotypes puisque jusque-là, on parlait beaucoup de femmes objets dans la publicité. Et c'est vrai. Que depuis quelques mois, quelques années même, on voit aussi des hommes objets. Et Alix Giraud-Delain nous

0: Effectivement. D'ailleurs, c'était pas, je crois, de l'anglais au départ. Ça devait être latino plutôt.
1: Ah bon?
2: Latino.
3: Alors.
4: Un bombo latino?
0: Non, non, non.
5: Un bimbo.
1: Un con.
0: Comment vous dites?
1: Un bimbo.
5: Un bimbo.
3: Un bimbo.
5: Alors, un bimboy.
0: Alors, là, vous, là, ça y est, vous brûlez tous
3: un,
0: les deux.
3: Un bimboy?
0: Ah non, non, non.
3: Un.
0: Bimbo, c'était pour une femme.
6: Oui. Bimba, un bimba.
4: Un bimba. Un bimba?
0: Alors, non.
3: Un bimbe?
6: Un pimbo.
0: Non.
6: Un pimbo.
0: Non.
4: Un bimbo.
0: Un bimbo.
6: Un bambimbo. Un boum boum bo.
0: Une bimbo, c'est pour une femme.
5: Pour une femme, oui.
0: Alors, pour un homme.
6: Un c'est deux bimbo.
4: Une bimba, une bimba.
0: Un bide, un bide-bo. Non, non.
6: Un bimboquet.
3: Un bimbe.
4: Un burnba, un burnba.
0: Non, non, non, non.
2: Mais les mots, ça ressemble à bimbo.
0: Ah bah oui, oui, bien sûr. Alors.
6: Peut-être que ça commence pas par bim, par contre, peut-être. Peut-être que c'est un...
0: Il est plus malin que les autres.
3: Ah ouais.
6: Ah, ouais, alors, par contre, j'ai toujours pas la réponse.
4: Un boibo?
0: Non.
4: Un dumbo?
5: Mimbo?
0: Non.
6: Un mambo?
0: Non.
6: Mambo, mambo, mambo.
4: Un kimbo?
0: Non.
3: Jimbo?
0: Jimbo, non.
4: Un jimbi?
0: Jimbi, non.
4: Un limbo?
0: Limbo, non.
6: Un zimbo?
0: Zimbo, non.
6: Un rimbo?
0: Non plus.
6: Un humbo?
4: Un rambo?
0: Non.
3: Jumbo.
6: Un
3: limbo?
4: Un jimbar? Un jimbo?
0: Bon, bah, je vois qu'il y en a pas ici, en tout cas.
5: Un dumbo? Un dumbo?
0: Oh, dumbo, un c'est simbo. L'éléphant. Dumbo, c'est ce que Nathalie va voir arriver cet après-midi.
3: Rambo, rimbo, rambo.
0: Comment vous avez dit?
3: Rambo, rimbo?
0: Non.
6: Un dimbo?
2: C'est pas avec.
6: Un dimbo?
0: Dimbo, non.
2: C'est avec un Z?
6: Un rimbo?
4: J'ai l'impression. Un cyber? J'ai l'impression d'être chez l'orthophoniste.
6: Un rambo?
4: On se croirait chez l'orthophoniste.
3: Timbo?
0: Non.
4: Un pimbo?
0: Non plus.
2: Un timbo. Combo.
4: Un pinbo?
6: Oh, c'est simple, on va faire toutes les alphabets. Ambo, bimbo, timbo, dimbo,
3: limbo,
6: limbo,
3: limbo,
6: umbo, dimbo,
4: gimbo,
6: dimbo, nem sushi, nem sushi, dimbo.
4: Kimbo. Mon épastis,
0: vous m'énervez, je vais vous donner la réponse.
3: Un umbo, un umbo.
0: Parce que je sens que quand je vais aller, vous allez dire, on l'a dit. Parce que là, vous m'en avez toujours tellement dit. Je suis même pas sûr que vous l'ayez dit.
3: Limbo.
0: Non. Imbo, avec un H, comme homme, évidemment. Un himbo, une bimbo, un himbo, un mec pas très futé, c'est un himbo.
3: Bon, bon, franchement, c'est naze.
6: Moi, je suis un himbo. Moi, je suis un himbo. Pardon, je suis un himbo. Je suis un beau gosse pas très futé.
7: Ah, toi, t'es l'inverse.
5: Non, non, toi, t'es himbo. Toi, t'es himbo.
0: Pas très futé, oui. Beau gosse, faut qu'on en reparle.
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0: Une question sportive pour vous donner une nouvelle chance, monsieur Adil Rami, parce que tout à l'heure, Barbier vous a méchamment piqué la question. Je sais plus sur quel sport.
4: Le ballon d'or.
0: Ah voilà, le ballon d'or, vous auriez pu trouver. Et là, au moins, ça vous fait une deuxième chance, cher Adil. Je suis là pour vous mettre en valeur, moi. Vous savez comme je suis, hein. Je mets en valeur les grosses têtes.
10: Je suis plus calé sur les Disney que sur le sport.
0: Voici la question, puisqu'on va parler de Bercy, des Masters 1000, de l'Accor Arena. D'ailleurs, il y a toute une polémique, parce qu'il paraît que c'est la dernière fois, hein, que ça se passera à Bercy, puisque manifestement, Cédric Pioline, c'est lui qui dirige hein, les Master 1000 de l'Accor Arena de Bercy, qu'on n'appellera plus comme ça, puisqu'a priori, l'année prochaine, ce sera à La Défense Arena. Il quitte, on va dire, l'Est de Paris pour l'Ouest, c'est bien ça, monsieur,
11: exactement,
0: monsieur Barbier.
11: Il manquait de cours d'entraînement à Bercy. Donc ils
0: ne sont pas contents à Bercy.
11: Ah non,
0: ils
11: ne sont
5: pas contents. Bah
0: qu'est-ce que vous dites?
5: Ça va manquer à gagner quand même.
11: Oui.
0: Oh, l'autre, les pitiés. Ils vont tout faire pour que ça se passe bien quand même, le dernier Masters 1000 à l'Accor Arena. Et on nous rappelait justement, sous la plume de Victor Cousin dans le Parisien aujourd'hui, que quand même, il y a eu trois Français qui ont gagné Bercy. Quels sont les trois seuls Français à avoir gagné Bercy en tennis?
11: Guy Forget, son gars.
5: Le Comte.
0: Alors, Guy Forget, c'est bien.
11: Tsonga.
0: Joe Wilfried Tsonga, c'est bien. Et il en manque un, milieu. Entre les deux.
5: Ah oui, entre les deux, il y avait Kéké entre les deux.
1: Et Bengal, mon fils.
0: Forget en 91, Tsonga en 2008. Et non, c'est pas mon fils, hélas, le troisième.
11: C'est pas Richard Gasquet, non?
0: Richard Gasquet dans l'autre, c'est en 2001. Il a gagné en 2001.
11: Thierry Tulane?
0: Tulane, non.
11: Mon fils, Gaël, mon fils.
0: Ah non,
1: on l'a dit.
0: Non, non, non.
5: Écoute un petit peu.
11: Ah non, bah oui.
1: Écoute, les
10: autres. Le pauvre, il a déjà trouvé les trois quarts de la réponse.
11: Deux sur trois. Bougez-vous un peu, là, allez.
10: Bah nous, on est ensemble, toi et moi. On va trouver deux réponses à deux.
5: Oui,
0: je peux vous dire quand 2001, il avait gagné contre Kafelnikov. Voilà.
5: Hein. Oui, Kafelnikov.
0: Ça vous donne un peu, ça situe l'époque, la période, parce que tout ce que vous me dites là, Noah,
5: le Français,
0: tout
5: français.
0: Ça, c'est bien avant, évidemment. Oui, il est français, français. Il a un nom très français, d'ailleurs. Il a même un homonyme. Enfin, il avait un homonyme. Tous les deux sont à la retraite dans un autre sport. Ah. Hein, ce qui est assez rare, vous voyez. Ah, oui, un autre champion dans un autre sport.
1: Ah oui, dans la voiture.
0: Oui, dans la voiture.
1: Oui, ah. Oui.

0: Il avait un homonyme dans la voiture, comme vous dites.
1: Enfin, ah oui. La Formule 1.
0: Ils faisaient pas les trajets ensemble.
2: Hein. Donc ils s'appelaient proches.
0: Encore que, il y en a un qui devait être à l'arrière et l'autre comme devant. Et c'est comme devant.
1: Ah, Grosjean, bien sûr, Grosjean.
0: Grosjean comme devant.
2: Oui. Bonne
0: réponse. De Christophe Barbier.
1: Eh oui.
0: Il connaît mieux les expressions françaises que les joueurs de tennis. Grosjean comme devant. Romain Grosjean et Sébastien Grosjean étaient les deux Grosjean que vous ne connaissiez pas, Adil Rami.
3: Non.
0: Vous avez un homonyme, vous?
3: Non.
0: Ne me regardez pas comme ça. C'est pas un PD du Gard, un homonyme.
3: Bah, je peux réfléchir, savoir s'il y a un homonyme. Est-ce que le jeu de cartes, c'est un homonyme ou pas?
2: Voilà.
0: Voilà, bah alors ce serait plus un synonyme, ça, pour le coup.
3: Oh, il y a trop de mimes, là.
0: Non, vous avez raison, c'est un homonyme, mais c'est pas un homonyme. Non, c'est pas un synonyme, d'ailleurs, le jeu de cartes.
3: Non, parce que sinon, je jouerais.
1: Synonyme, c'est des sons différents, mais le même sens. C'est bien un homonyme, mais c'est pas un être humain.
0: C'est un homonyme, mais c'est pas un être humain comme vous, un jeu de cartes, vous voyez. Ouais. Vous demandez un homonyme, un autre Rami, quoi. S'il y avait un autre.
2: Un autre Rami.
3: Malek Rami.
2: Oui.
0: Ah oui.
3: Grand acteur.
0: Très grand acteur qui a joué Freddie Mercury au
3: Bravo.
0: Cinéma.
3: Exactement.
0: Et voilà. Vous voyez, vous pouvez me poser des questions.
3: Mais le problème, c'est qu'il faut que j'y réfléchisse et j'ai pas envie.
0: Mais pourquoi vous n'avez pas envie?
3: Ben, parce que tout le monde sait que le cerveau, c'est un muscle qu'il faut contracter et ça fatigue.
4: Ah oui, ça, c'est sûr.
0: Bon, en tout cas, on a eu trois Français qui ont gagné Bercy. Effectivement, c'était Forger, Grosjean et Joe Wilfried Tsonga. Dans les anniversaires du jour, et là, on quitte le sport pour la littérature, il y a l'auteur du Potentiel érotique de ma femme. Mais qui a écrit le Potentiel érotique de ma femme?
1: David Fuenquinos.
0: Excellente réponse.
1: Ça a été adapté au théâtre, d'ailleurs.
0: De Christophe Barbier. On souhaite un bon anniversaire à David Fuenquinos, qui a 50 ans. On lui doit aussi La Délicatesse, qui fut adaptée aussi au cinéma.
1: Et Charlotte.
0: Charlotte, magnifique livre. Le Mystère. Henri Pic, adapté aussi au cinéma. Beaucoup de ses livres ont été adaptés. Je vais mieux, aussi un livre sur un type qui a mal au dos, j'avais lu. Ça, c'était.
1: C'est lui qui a fait numéro 2 sur celui, l'enfant qui n'a pas été sélectionné pour jouer à Harry Potter, qui est arrivé deuxième au casting.
0: Très bon livre, numéro 2. C'est son avant-dernier. Et La Vie Heureuse aussi, son dernier, ça raconte. Tu sais, c'est. Il paraît que ça arrive chez nous en France aussi, ou en tout cas en Europe. Mais il nous avait expliqué que c'est en Corée où il y a des magasins. Ça peut vous intéresser, monsieur Rami. Il y a des magasins, vous entrez, on vous met dans un cercueil, on referme le cercueil et ça fait comme si vous, là, vous avez le temps pour réfléchir à votre vie.
2: Oh,
0: vous
2: voyez.
3: Ah ouais.
2: Quelle horreur.
0: Et
3: non, mais quand j'entends Christophe, je me dis, je savais pas qu'on pouvait mettre autant d'infos dans son cerveau. Je me demande, en fait, j'étais en train de réfléchir. Quand tu te lèves le matin, tu fais quoi? Tu lis?
1: Je lis la presse, oui, je lis les journaux, je regarde, j'essaye de... Voilà, mais moi, tu me mets sur un terrain pour faire un tacle, je suis nul. Hein.
3: Ah, ouais, ah, oui, ah oui, moi oui, aussi, on est deux, mais le truc, c'est bon.
0: Et vous, qu'est-ce que vous faites le matin quand vous vous levez, vous allez pisser?
3: Mais le matin, je me réveille, j'allume ma machine à café, parce qu'elle fait beaucoup de bruit, les graines, vous
4: savez comment ça marche.
3: Ensuite.
0: Déjà, ça empêche de réfléchir.
3: Ouais, ouais, de toute façon, je mets toujours mon cerveau en off. Et moi, je crois que je dois avoir le TDAH, où j'ai une fenêtre de concentration très courte par jour. Alors, je vais pas m'en servir pour les grosses têtes, parce que de toute façon, c'est perdu d'avance. On va pas se mentir. Donc voilà.
0: Non mais je trouve que vous faites beaucoup d'efforts et pour moi, vous savez, ici, je prends tout le monde. Moi, je chacun a son rôle, vous voyez.
3: Oula, doucement, doucement. Voilà.
0: Vous êtes une grosse tête, monsieur Rami. Vous êtes une grosse tête.
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0: Une question d'actualité pour Mme Duvet qui habite...
8: Quand il fait froid.
0: Oh non, écoutez.
1: Elles sont vides facilement.
8: Est-ce que ce sont des plumes d'oie?
0: Vous allez la raser, Mme Duvet. Elle habite Broye-le-Châtel, en Haute-Marne, et la question concerne une phrase qui m'a chiffonné, je dois dire.
8: Oh, non, vous êtes comme ça.
2: Tu sais qu'il est chiffonné,
8: Il était tranquille ce week-end à la

0: maison, il a enlevé la chiffonnée.
1: La petite chiffonnette de jambon.
0: Qu'est-ce que c'est que cette chiffonnade?
2: Il était quelle heure? 5h30
3: ce matin? C'est ce matin, en préparant.
0: 5h30. Et à quelle heure quelqu'un osait vous chiffonner?
3: En préparant cette émission, je lis la presse, je lis Libération.
0: Ah, mais ça chiffonne souvent.
3: Non, mais là, c'est pas Libé les coupables, mais c'est dans l'éditorial de Paul Quignot de Libé. Et effectivement, il nous donne cette phrase, et j'avoue que je suis un peu surpris. Let's celebrate. À quoi correspond cette phrase que j'ai pu trouver dans Libération aujourd'hui?
0: C'est le slogan d'une marque?
3: Alors non, pas tout à fait une marque, mais en tout cas, effectivement, c'est publicitaire. Let's celebrate.
4: C'est une chose pour un jubilé?
3: Non, pas du tout.
5: Ah, c'est à cause du salon d'automobile?
3: Expliquez.
5: Eh ben, c'est parce que on célèbre la voiture alors qu'on devrait la construire.
4: Non, la voiture électrique.
1: Je sais pourquoi. Parce que c'est le slogan du mondial de l'automobile et c'est un mondial français et c'est une phrase anglaise.
3: Et voilà, pourquoi mettons sur une affiche pour le mondial de l'automobile à Paris une phrase anglaise? Let's celebrate. C'est ça qui m'a chiffonné, mais c'est une bonne réponse de Florian Gazan.
5: Ouais, mais je l'ai aidé, hein.
4: Ouais.
3: Franchement, vous n'êtes pas d'accord, Roselyne Bachelot?
5: Si, c'est vrai.
3: Vous qui avez été ministre de la Culture.
5: Oui, oui.
3: Ah, je l'ai, la fiche.
4: Oui, mais ça s'appelle mondial. Donc, l'anglais, c'est la langue mondiale.
3: Oui, mais alors, à ce moment-là, il faut mettre mondial off automobile. Alors.
1: Off bagnoles.
5: Quand Emmanuel Macron parle de la start-up nation, c'est un peu pareil aussi.
0: Nation.
3: C'est
0: nation.
3: Pas bien de dénoncer quelqu'un qui vous a engagé. Ouais.
1: Et qui t'a nourri toutes ces
3: fringues. Sais à quoi m'attendre maintenant.
5: Non, mais c'est, non, mais Laurent, c'est lui qui doit m'être reconnaissant.
3: Pourquoi?
5: Bah, que j'ai accepté.
3: Ah oui, vu comme ça. Ils nous donnent tout sur le marché automobile en chiffres dans Libération. Et ils disent que 97% des Chinois assurent qu'en 2024, ils vont choisir une voiture électrique. Ils sont bien en avance sur nous.
1: Bah, même les pangolins sont électriques là-bas.
2: Mais 97% des Chinois, ça fait quand même 1 milliard de personnes.
0: Même plus.
2: Ouais. Non?
0: C'est énorme.
2: Bah, bah, j'ai pas les chiffres là. Ce matin, j'ai pas eu la presse. j'ai été chiffon. Ce que j'arrive à Paris hier soir, je suis arrivé dans un barguet. Je m'en suis rendu compte.
0: Ah, encore? Mais pourquoi tu passes ta vie dans les barguets?
2: Bah, parce que je suis arrivé dans le quartier, j'étais dans un barguet. Je m'en suis pas rendu compte tout de suite.
0: Ah oui.
2: Quand j'ai vu que, bon, j'étais pas le seul mec.
4: Non, mais c'est l'inconscient qui parle.
3: Mais qu'est-ce que vous avez fait alors? Qu'est-ce qui vous a chiffonné alors?
2: Bah, rien, rien.
1: C'est qu'on lui a rien proposé.
2: J'ai jamais été autant dragué de ma vie.
3: Mais c'est, ah oui,
4: mais c'est
3: ah
4: bon, ouais, ça.
2: Puis ça drague bien.
0: Ah bah on y va.
2: Dans un barguet, franchement.
3: Eh ben racontez, racontez.
2: Ben bah, je suis arrivé, j'ai récupéré l'appartement d'un ami, puis j'ai plus d'appartement à Paris. Et j'étais dans le quartier du Marais. Juste au-dessus d'un bar très très gay.
3: Ah,
2: vraiment, on peut pas faire plus gay.
0: Mais comment t'as fait pour
2: au
0: pas
2: début,
0: t'en rendre compte?
2: Au début, je croyais que c'était un garage en fait.
0: Mais comment t'as fait pour pas t'en rendre compte en descendant? Il y a des drapeaux, il y avait que des mecs.
2: Non non, je me suis un petit peu rendu compte quand même.
0: Bon, quand même.
2: Quand à un moment donné, j'étais le premier de la chenille. Tu vois, je me suis dit, il y a quand même quelque chose là, tu vois.
0: Alors que tu voulais être le dernier.
2: Ouais. Ouais. Ouais. Ça, je voulais être le DJ.
3: Ça c'est la fameuse blague. À chaque fois, je la raconte, mais elle me fait tellement rire. C'est, il y a comme ça une chenille. Et une chenille gay. Et le premier de la chenille, celui qui est en tête, il a un sexe de 40 cm. Vous voyez. Et le dernier de la chenille, il a des hémorroïdes terribles. Oh. Alors là, Tito, il hésite.
2: Ah, ouais, ouais.
3: Oh, bah, ouais, je préfère encore un tampi, je me mets derrière les hémorroïdes. Et là, il y en a un qui fait, allez, on ferme la chenille. Ambiance électrique en Europe, c'est le titre de Libération aujourd'hui. Let's celebrate le mondial de l'automobile.
6: Allez, let's
3: celebrate. Je sais pas s'il y a toujours. Je me demandais d'ailleurs à ce propos, avec le mouvement MeToo, les choses ont quand même tellement évolué et changé.
0: Ah, les hôtesses.
3: Voilà. Est-ce qu'il y a toujours les hôtesses à moitié à poil sur les capots
0: il
3: des voitures?
0: Il paraît qu'hier
2: soir, ah, pas du tout. Pas une seule hôtesse, je peux te dire.
0: Parce que il paraît que c'est fini.
3: Non, avant, c'était ça au mondial de l'auto.
0: Non, elles ont des cols roulés maintenant.
1: Non, maintenant, il y a la parité. Il n'y a pas que des hôtesses, il y a des hôtes également. Il y a des stewards, je ne sais pas comment on les appelle.
0: Ah, bah, je vais pouvoir aller au salon de l'auto, moi, c'est très bien.
3: Et vous, Ariel, vous avez déjà posé nu sur le capot d'une automobile?
4: Non, pas sur le capot. Mais.
1: Non, sur l'essuie-glace.
0: Dans le coffre.
1: Sur l'essuie-glace, elle a posé.
2: sur le rétroviseur.
4: Non, mais c'est vrai que j'ai posé nu.
3: Ben oui, c'est bien sûr. Ça pose la question.
0: Sur quoi?
1: Eh ben sur un chinois.
4: Non, sur le front page de Playboy.
3: Ah oui, c'est d'ailleurs notre camarade Frédéric Bell qui est à la une de Playboy.
1: Ah, j'ai vu l'intérieur.
3: Ce mois.
0: De Frédéric Bell?
1: Non, du magazine.
0: Ah bon, pardon.
3: C'est assez étonnant, hein.
1: Ah oui, elle y va.
3: Elle a gardé les talons aiguilles.
1: Oui, mais elle a enlevé le reste, hein.
6: Elle est pudique des pieds.
0: Ouf. On peut pas tout montrer en même temps.
1: Elle a mis des caches gros orteils.
6: Non, les pieds, non, je suis pas d'accord. Non.
3: Vous avez posé nu déjà, Karina, vous?
6: Oh, non.
3: Bah, pourquoi non?
6: Parce que personne me l'a demandé.
5: Moi aussi, personne me l'a demandé.
0: Alors, une ministre, ce serait...
3: Non seulement personne vous l'a demandé, mais nous-mêmes, on vous a pas demandé si quelqu'un vous l'avait demandé. Oui. Ce qui est encore pire.
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3: Une question pour monsieur De Maison, je sais qu'il aime bien.
0: C'est juste pour lui.
3: Ah oui,
0: on répond pas, nous.
3: Oui,
0: c'est
3: puisque
0: pour moi.
3: Ça concerne le vin, et là, on va vérifier.
6: Oh là là.
2: Mon Dieu.
0: L'alcoolique.
3: Son spectacle s'appelle Divin. Alors, voilà, j'essaie de tester ses connaissances. Quelle différence y a-t-il entre un vin qui a une capsule rouge et un vin qui a une capsule verte?
6: C'est tiré de la vigne bio, le vert?
3: Non.
2: C'est sulfite et sans sulfite?
3: Non.
0: Est-ce que c'est lié au cépage?
3: Non.
2: Non, pas du tout. C'est une question de douane, non?
3: Non.
0: Est-ce que c'est lié à l'embouteillage?
2: C'est, j'ai plus de capsule rouge, mais une verte.
3: Non.
6: Est-ce que c'est lié au tonneau? À la matière du tonneau?
3: Ah non.
0: Est-ce que c'est lié à la qualité du vin?
3: Alors, la qualité du vin, non.
6: Est-ce que c'est lié à la couleur?
3: Vous pouvez très bien en avoir de très bons avec une capsule verte et de très bons avec une capsule rouge.
2: C'est les vins italiens qui sont...
3: Non.
2: Les degrés du vin blanc
6: ou du vin rouge?
3: Je suis content si vous apprends quelque chose.
2: Bah oui, vous m'apprenez.
6: Quand même, quand j'ai parlé du tonneau, vous avez eu un petit air de trouver que c'était pas bête.
3: Oh, bête, quand je vous écoute, je trouve toujours que c'est pas bête.
0: Est-ce qu'il est faux cul?
3: Je trouve pas que c'est intelligent, mais je trouve pas que ce soit bête.
2: Sur les vins jeunes, les vins primeurs.
6: Ceux qui sont en fût de chêne et ceux qui sont en fût en plastique. Non,
2: les vins primeurs.
3: Non, mais monsieur De Maison, vous êtes producteur vous-même.
2: Mais oui, mais là, je dois dire.
6: Ah, c'est les bouchons. Alors, les bouchons en Liège.
3: De quelle couleur est votre capsule, si pas
2: De quelle couleur est votre capsule? C'est un peu discret quand même.
0: Comme il y va. Vous êtes devant tout le monde comme ça.
6: Il y a une capsule bicolore.
2: Écoutez, ma capsule, elle colle au fond et puis c'est tout.
0: Mais Laurent, est-ce que c'est lié, par exemple, est-ce que c'est un vin de garde ou un vin qu'il faut consommer?
3: Ah non, rien à voir avec ça.
2: C'est une question de législation, d'information légale. Gueule de bois assurée.
3: Non, c'est lié au producteur du vin, vous voyez.
2: S'il est propriétaire récoltant.
3: C'est-à-dire?
2: Oui. C'est-à-dire que s'il est propriétaire récoltant, c'est rouge, si c'est vert, c'est du négoce. Oui, c'est mis au château.
3: Alors, voilà. Je vais vous accorder
6: c'est
3: la bonne
6: comme
3: réponse.
6: Comme le champagne.
3: Même si c'est le contraire, en fait.
2: Oui, c'est ça. Le vert, c'est le propriétaire récoltant. C'est-à-dire que ce sont ses propres vignes. Et le rouge, c'est du négoce et c'est du raisin qu'il a acheté dans d'autres opérations.
3: Excellente réponse de François-Xavier de Maison.
2: Bravo.
3: Eh oui. Capsule verte, le producteur plante sa vigne, il la récolte et il la vinifie lui-même. Capsule rouge, le producteur a acheté le raisin à un viticulteur et il procède seulement à la vinification.
2: Voilà.
3: Alors, vous êtes capsule rouge ou capsule verte, vous?
2: Écoutez, ça dépend des jours. Non, j'ai des grandes cuvées, on est propriétaire récoltant. Et puis on fait un peu de négoce sur les petites cuvées en agriculture biologique.
3: Donc vous avez les deux capsules?
2: J'ai les deux capsules!
6: Et avec l'huile d'olive aussi, je crois qu'il y a des choses comme
9: absolument,
6: ça.
9: Absolument, avec l'huile d'olive aussi.
6: Mais pour les massages. Moi, j'aime bien le récoltant manipulant.
2: Ouais. Elle aime bien se faire manipuler.
0: Tu te fais masser à l'huile d'olive, toi?
2: Ouais, elle se fait masser à l'huile d'olive.
6: Elle fait ce que je veux.
2: Après, sel, poivre, tu fais le poivre, tu te régales.
10: Elle se fait masser.
6: On trouve le four.
3: Je vous conseille pas le micro, là. En tout cas, c'était une bonne réponse de monsieur De Maison.
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3: On m'a dit ça. On m'a dit que vous avez pleuré dans Pékin Express. J'ai pas vu. Pourquoi vous avez pleuré?
9: Parce que c'était un grand moment d'émotion. Je me suis super bien entendu avec les deux jeunes avec qui j'étais, Enzo et Otis, que je salue. Et j'ai fondu en larmes devant plein de gens. Et puis
3: pays c'était?
9: C'était en Tanzanie. Extraordinaire, Tanzanie. Et on était paumés, on était vraiment à la rue et tout. Et là, dans une station service, j'ai pleuré, j'ai fondu en larmes parce qu'il m'a fait un petit compliment, le gars qui était avec moi. Et puis, j'ai essuyé ses larmes, il a essuyé mes larmes.
3: Qu'est-ce qu'il vous a dit comme compliment?
9: Il m'a dit, c'est beau, Johan, tout ce que t'as fait pour nous depuis 3 jours, tu te bats pour nous, t'es fantastique, merci et tout. Et j'ai fondu en larmes, Karina. Est-ce que t'as déjà fondu en larmes sur scène, Karina?
3: Est-ce que le jour où elle a pris que vous veniez la voir.
9: Est-ce que sous l'émotion de la Joconde, tu as déjà pleuré sur scène depuis que tu fais la Joconde?
11: Bah, bien sûr, moi, je pleure tous les soirs sur scène.
3: Quand elle apprend la mort de Léonard de Vinci.
11: Ouais, absolument.
3: Ah,
11: ouais.
3: Eh oui.
11: Bah, oui.
12: C'est vrai que l'émission elle est super, elle est pleine d'émotions. Là, je l'ai vu, moi, celle avec Éric Zemmour, là. Ah non, je confonds avec Pétain Express.
9: Elle est bonne, elle est bonne.
5: Mais Yoran, c'est là que t'as couché avec des putes.
3: Oh
5: des putes, oui, mais de Tanzanie.
3: Oh là là.
9: C'est extraordinaire, mais.
11: On démarre fort, hein.
9: Et c'est ma première avec Richard Orlinski. Et Richard, ce qui est fou, c'est que j'arrive pas à comprendre.
3: On n'a jamais fait l'émission ensemble.
9: Jamais.
3: Mais du bol, Orlinski.
13: On m'a dit que j'ai échappé au pire.
9: Vous êtes mondialement connu, vous êtes super riche. Qu'est-ce qui vous amène aux grosses têtes alors que vous n'avez pas besoin des grosses têtes?
3: Le plaisir.
13: C'est le plaisir, la joie de partager avec le plus grand nombre, l'émotion.
3: Être ici entre amis.
13: Être ici entre amis.
9: Ah, vous aussi, je savais pas!
12: Mais c'est des sculpteurs, forcément!
9: C'est pas vrai! On est dans la même allée, tous les deux! C'est pas vrai!
3: Mais pas du tout! Monsieur Orlinski n'est pas homosexuel!
9: Ah oui, j'ai vu ça, votre page Wikipédia, vous avez plein d'enfants! Ouais. Non, mais j'ai vu ça!
3: Plein d'enfants!
13: Ça change quoi?
9: Et Richard, c'était magnifique de vous voir, c'est le comble du chic. Sur votre veste, il y avait marqué Richard Orlinski. Moi, je suis connu, j'ai pas marqué Johan Rioux sur ma veste.
3: Si! Dans tous vos cols de chemise et cols de vêtements, votre maman, sa maman, elle a écrit son nom. Là, par exemple, dans ce que vous portez.
9: Non, parce que je l'ai acheté il y a vraiment 2-3 semaines et donc elle a.
5: Et c'est toujours la même qui porte depuis 3 semaines.
3: Elle n'a pas encore eu le temps de faire le petit nom.
9: Elle n'a pas encore eu le temps de faire le petit nom.
3: C'est quand même dingue qu'elle fasse ça encore, votre maman.
9: En fait, Karina, il faut que je vous explique, Karina.
11: Non, c'est pas obligé.
13: C'est pas obligatoire.
9: Mais le début de l'émission, il est fantastique.
11: Non, vraiment.
9: Je sens que je vais être très très chiant aujourd'hui.
11: Ah ouais. Non, mais l'avantage, c'est que quand tu es là, Toen se tait.
3: Une première citation pour monsieur François Talandon, qui habite à Vaines-en-Bray. C'est en Seine-Maritime, et j'ai choisi cette citation, évidemment, pour faire plaisir à madame Bachelot, qui a dit « Un chanteur d'opéra, c'est un type qui reçoit un coup de couteau dans le dos et qui, au lieu de saigner, se met à chanter.
5: » Tristan Bernard.
3: Non.
9: Des proches?
5: C'est vivant.
3: Alors, c'était un dialoguiste, scénariste.
5: Audiard.
3: Alors, pas Audiard.
5: Henri Janson.
3: Bonne réponse de Roselyne Bachelot. Pour Amandine Doré, qui habite dans la Marne, qui a dit « J'ai 11 enfants, tous ne sont pas du même lit, il y en a au moins 4 qui sont du canapé.
12: » Ah bah c'est l'autre, là, quand... Élodie Gossoin.
3: Non.
9: Mais rigole pas, il en a plein.
3: C'est quelqu'un qu'on cite régulièrement. D'ailleurs, j'ai vérifié, il n'en avait pas 10 ou 11 des enfants, ou 4. Remarquez, il en avait quand même 3. Hein, 3 enfants. Il avait d'ailleurs un double foyer, si j'ose dire.
12: Ah, Bruel.
3: Non, pardon,
12: c'est un triple foyer.
3: Ça s'est su à la fin de sa vie qu'en fait, il était...
9: Ah oui, c'est pas une star de la radio sur Europe 1 qui racontait des histoires, Pierre Belmar.
3: Ah, c'est vrai que Pierre Belmar aussi avait un double foyer, mais c'est pas très gentil de le rappeler à ses veuves.
12: Qu'il était avec Zitrone, c'est vrai.
3: D'ailleurs, c'est vrai, il était réputé pour devoir dîner 2 fois. Alors, premier dîner avec la première femme, il disait « Oh, j'ai pas très faim ce soir », forcément, parce qu'il allait dîner avec la deuxième.
12: Mais non.
3: Ensuite...
9: Philippe Bouvard?
3: Non.
12: C'est pas Castelli?
3: Non, mais d'habitude, je vous raconte pas tout ça, mais c'est un des maîtres de l'humour.
9: Doris?
3: Non.
12: Dac?
3: Pas Pierre Dac.
12: Francis Blanche.
3: Francis Blanche. Effectivement, c'est Francis Blanche.
13: invité.
3: Pour Jean-Michel Godard, qui habite Saint-Loup.
12: Qui ça?
3: Monsieur Godard.
12: Pas Jean-Luc.
3: Jean-Michel.
12: Pas Jean-Luc Godard, l'acteur de X.
3: Non, non plus. Qui a dit, ça c'est pour Madame Bachelot encore, que j'ai choisi cette citation, le meilleur argument contre la démocratie, c'est une conversation de 5 minutes avec l'électeur moyen. C'est pas très gentil pour l'électeur, évidemment, mais c'est quelqu'un qui en même temps disait, la démocratie est le pire des systèmes, à l'exception de tous les autres.
5: Winston Churchill.
3: Winston Churchill. Bonne réponse de Roselyne Bachelot. Ah, j'aime bien celle-là aussi pour Marie Hénaud qui habite Breuillet dans l'Essonne, qui a dit « Ma femme est sans défense, heureusement pour elle d'ailleurs, sinon on la confondrait avec un éléphant. »
11: Oh, oh, c'est charmant.
9: C'est pas Johnny animoriste, animoriste.
3: On l'a cité d'ailleurs par erreur il y a deux
9: c'est
3: minutes.
9: C'est pas Johnny Hallyday. Doris, Doris.
3: Pardon.
9: Pierre Doris.
3: Pierre Doris, bonne réponse de Johan Rioux. Elle est plus compliquée, peut-être.
14: Ah, oui. Vous voulez une... qu'on participe un petit peu.
3: Ou alors là, je compte pas trop sur vous, sur celle-là. Autant vous dire. C'est pour Virginie Soto qui habite Nantes.
12: Ah, la fille de Thomas?
3: Ou peut-être. Qui a
12: l'ex
3: dit,
12: de Thomas.
3: Le dindon est un pan qui n'a pas réussi.
11: Ah, c'est joli. Très beau.
14: C'est très vieux, ça.
3: Oh, bah, c'est du début 20e.
14: Ah, oui, c'est ce que je me disais aussi.
3: C'est un journaliste, écrivain, membre de l'Académie Goncourt.
12: Ah, Laurent Delahousse?
3: Non.
12: Non. On a dit journaliste, pardon.
3: Qui avait d'ailleurs aussi travaillé au Canard Enchaîné.
12: Il est très connu, franchement?
11: Non, il est
3: pardon.
12: Il est très connu, honnêtement?
3: Ah, bah, il est très connu pour un célèbre roman. Et ce célèbre roman, c'est Les Croix de Bois.
5: Ah, Roland d'Orgelès?
3: Roland d'Orgelès! Excellente réponse de l'ex-ministre de la Culture.
9: Bravo.
3: Madame Bachelot.
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3: Nous partons pour la Charente où nous attend Monia. Bonjour Monia.
15: Bonjour Laurent. Bonjour les Grosses Têtes.
9: Bonjour Monia.
14: Bonjour Monia.
3: Bonjour Monia.
16: Bonjour les Grosses
3: Têtes. Il y a une petite Monia Junior à côté de vous.
9: L'assistante.
15: C'est mon fils.
3: Ah, c'est un petit Monia Junior.
9: Monio, c'est Monio.
3: Quel âge il a Monio?
15: Il a 4 ans, Pacôme.
3: Monia, vous allez jouer peut-être pour toucher 300 euros et ainsi gâter votre petit Pacôme. C'est ce que vous espérez évidemment en misant sur la bonne grosse tête, mais vous savez qu'il faut miser sur celle qui saura me dire le plus longtemps possible qui est qui fait quoi.
15: Alors, je vais miser sur Florian Gazan.
14: Oh là là là là.
3: Florian Gazan. Bah, le mieux, c'est peut-être qu'on commence par lui. Qu'est-ce que vous en pensez? Commençons par Florian Gazan. Et Florian, je vais prendre une question. Parce que franchement, j'aime quand les auditeurs gagnent. Hein. Faut
14: bah
3: pas
14: oui,
3: croire
14: bah oui.
3: que je les fais chuter. C'est pas ma faute si mes grosses têtes sont parfois un peu nulles. Et là, il a ses chances. Florian Gazan, pouvez-vous me dire, attention, c'est qui est qui? Qui fait quoi?
9: Fait quoi?
3: Qui est et qui fait quoi? Armand Mondo Duplantis.
9: Alors oui, c'est le recordman du monde de saut à la perche, le Suédois.
3: Bravo Florian Gazan. Et bien. Qu'est-ce qu'il a fait ce week-end?
14: Ben, il a sauté sûrement.
9: Il a dû sauter, oui, puisque c'est son métier quand même globalement. Hein.
14: Oui, après une fois qu'on
3: précisément.
14: Connaît
9: son... Il a dû rebattre un record du monde, non?
3: Non, ben alors ça vous savez pas. Je vais quand même vous l'accorder, parce que c'est vrai que vous savez qu'il est perchiste. Il a sauté dans son jardin en liaison Skype avec la Villénie.
9: Ah oui, son pote, c'est vrai.
3: Et ils ont fait un concours à savoir combien de fois ils pourraient tous sauter plus de 5 mètres en 30 minutes.
14: Ah bon?
3: Et ils ont terminé à égalité. Ah c'est-à-dire ouais. que, ils ont dû sauter.
14: Ils ont des jeux, je te dis.
3: Quoi, qu'est-ce qu'il y a, monsieur?
14: Ils ont des jeux, je te jure, ouais. moi je ne suis pas sûr. Ils sautent, mais pas 5 mètres.
9: Il faut être équipé déjà.
14: Ah si bah, on oui. avait une perche, on jouerait peut-être à la même chose.
2: Oui, et puis un jardin.
3: Eh ben, je peux vous dire qu'ils ont réussi à sauter 36 fois au-dessus de 5 mètres en une demi-heure.
4: Mais ils tombaient sur quoi?
9: Sur un matelas.
3: Ah bah, ils ont un matelas chacun dans leur jardin. Bon, en tout cas, monsieur Gazan, reste avec nous. Ça vous fait une chance de toucher un chèque RTL, Monia, mais attention, les autres grosses têtes jouent aussi quand même, hein, ça ne s'arrête pas là, vous connaissez le principe, Monia.
15: Oui, oui, bien.
3: Alors voici le tour de Caroline Diamant. Chère Caroline, pouvez-vous me dire qui est Jack Costello?
17: Jack Costello, c'est le héros, c'est le nom du héros de la série Hollywood sur Netflix.
3: Bravo! Ouais, nouvelle série sur Netflix. Ah, voyez, là, Caroline, on ne la piège pas comme ça.
14: Ah bah non, elle fait du charme avec
9: Stéphane.
14: Elle
9: est confinée.
3: Franck Ferrand, pouvez-vous me dire, cher Franck, qui est François Patria.
4: C'est facile.
3: Ariel.
1: C'est tellement simple.
17: Ariel, mais c'est une mauvaise copine.
3: Elle se teigne. François Patria.
16: François Patria, mais je sais plus. Non, là, j'avoue que je sais plus.
3: Président du groupe La République En Marche au Sénat. Il a tenté de défendre le Premier ministre hier en tant que sénateur En Marche, mais il n'a pas réussi à convaincre l'ensemble et la majorité des sénateurs. François Patria, vous êtes éliminé, monsieur Ferrand. Vous le saviez, Ariel?
4: Oui, je le savais.
3: La menteuse.
1: On a le droit de pas te croire.
17: C'est marrant, cette ressemblance avec Pinocchio tout à coup.
3: Dites donc, seriez pas copine avec Lucine Iolio, vous? Pouvez-vous me dire, chère Ariel, et je sens que ça va être plus compliqué d'un coup, qui est Abdelmadjid Tebboune?
4: Est-ce que ce ne serait pas... Attendez,
3: Abdelmadjid Tebboune.
4: Est-ce que ce n'est pas le président de l'algérie?
3: Bravo. Exact, Ariel. Franchement, fallait le savoir, parce qu'il n'y a pas si longtemps, ça fait seulement, je crois, 4 mois qu'il est président de l'Algérie, Abdelmadjid Tebboune. Il a d'ailleurs réagi, entre autres, cette semaine, à la disparition du chanteur kabyle Idir. Bravo, Ariel.
17: C'est Majid.
3: Oui.
17: Parce que moi, j'avais entendu Abdelmadjid.

0: Ah non,
1: comme Magic Johnson.
2: Oui.
0: Monsieur Esteban.
3: Aïe, je tremble.
0: David, oui, Boring, pouvez-vous me dire, oui, bonjour, qui est Joseph Ougourlian?
3: Ah ben, c'est le responsable marketing des villages Pierre et Vacances qu'on a récemment entendu au micro de Europe 1 et qui se plaignait de l'arrivée tardive du déconfinement.
0: Alors, c'est marrant parce qu'en donnant votre réponse à la con,
2: il est pas loin, c'est
0: vous
2: ça.
0: Vous avez prononcé quelque chose qui a un rapport quand même avec Joseph Ougourlian. Parce que c'est un homme d'affaires, patron du fonds Amber Capital,
2: ah, oui,
0: qui fait trembler Europe 1 et Lagardère en ce moment. Oui. Donc, voyez, Europe 1...
3: Et qui sont actionnaires des villages Pierre et
0: Vacances. Non, non.
2: Bon lettre maintenant.
4: Et alors, pourquoi il les fait trembler?
0: Ah ben, parce qu'il essaie, évidemment, monsieur Gourlian, de faire un putsch contre Arnaud Lagardère.
2: Ah, oui,
0: on en saura plus aujourd'hui, même si, de toute façon, nous, ici, on est protégés au sein de notre station. Monsieur Jean-Philippe Janssen, c'est à vous.
2: Oui, je vous en prie.
0: Pouvez-vous me dire qui est Christophe Le Friand, Jean-Philippe Janssen?
2: Christophe Le Friand, il était sur, il est éditorialiste sur BFM TV et il fait passer les cartes du rouge en vert sur la carte de déconfinement. C'est lui qui remet les nouveaux points de, les nouveaux changements. Et voire à l'orange, il passe les gens à l'orange aussi.
5: Et accessoirement, il est DJ aussi, je pense.
4: En fait, le mec qui est un feutre, quoi.
0: C'est le vrai nom de Bob Sinclair.
2: Eh oui.
0: Bon. Christophe Le Friand qui n'a pas pu faire son concert sur l'Arc de Triomphe. Vous êtes éliminé. Il me reste quand même trois grosses. Et c'est à nouveau au tour de Florian Gazan sur qui vous avez misé Monia. Attention parce que c'est vrai que ça n'est pas toujours facile. Je vais essayer de vous aider, Monia, en proposant un nom simple, évidemment, à Monsieur Gazan. On va voir s'il écoute l'émission, s'il a de la culture, car ce nom a été prononcé hier. Monsieur Florian Gazan, qui est Robert Oppenheimer.
5: Oppenheimer, mais c'est l'inventeur de la bombe atomique.
0: Bravo, vous restez dans la course. C'est le père de la bombe atomique. Vous restez avec nous, Florian Gazan. À vous, chère Caroline Diamant. Pouvez-vous me dire qui est Johan Lemoine?
4: Bien sûr, c'est le frère aîné de Jean-Luc Lemoine.
5: Et de Yann Rioux.
4: Et de Yann Rioux. Non, de Jean-Luc Lemoine. Et jusque-là, en fait, c'est vrai que c'était Jean-Luc qui était connu, mais il a décidé
0: Johan
4: de se lancer
0: Lemoine,
4: aussi.
0: Yann Lemoine, c'est Woodkid qui fait son retour. Le célèbre chanteur qui fait un nouvel album, Woodkid, s'appelle en fait Johan Lemoine, Caroline Diamant.
4: Eh ben, on l'embrasse.
0: Vous êtes éliminé. Ariel Dombal, oui. Pouvez-vous me dire qui est Tara Reid?
6: Tara Reid, on en parle beaucoup en ce moment.
0: Oui,
6: parce qu'il est secrétaire d'État.
2: Il aide
6: à l'aménagement du territoire.
5: Et des rides.
3: Ah, c'était dans les antisèches que ma maman m'a envoyé ce matin.
0: Alors,
3: Tara Reid.
0: C'est qui Tara Reid?
3: Ben, c'est celle qui accuse Joe Biden de harcèlement sexuel il y a 27 ans.
0: Ah, c'est
3: exactement.
0: Con que ce soit pas tombé sur vous tout à l'heure. C'était ça. Et
3: merci
0: donc,
3: Malou de m'avoir envoyé la réponse.
0: Et donc le grand gagnant est Florian Gazan. Vous avez gagné vos 300 euros, Monia. Vous êtes contente?
7: Merci beaucoup. Je suis ravie.
0: Je vous en prie, on est content pour vous. Restez fidèles et écoutez les grosses têtes longtemps encore.
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0: Ah, une question pour Claire William, qui habite Pontivy dans le Morbihan. Alors, c'est une page assez étonnante qu'on peut lire dans la presse aujourd'hui. La dame blonde s'en est allée, c'est le titre de cet article. La veuve s'est éteinte dimanche en Corse. Elle avait joué un rôle central dans la vie de son mari. Et elle s'appelait Jeannine, connue surtout, évidemment, pour son mari, dont elle était veuve. Je ne savais pas, d'ailleurs, qu'elle était encore vivante, cette femme. Il faut dire qu'elle a vu des tas de choses incroyables dans sa vie familiale avec son époux, puisque Jeannine, quand elle a épousé son mari, avait déjà eu deux enfants qui s'appelaient Annie et Alain. Bon, Jeannine ne pouvant plus tomber enceinte, son mari avait décidé dans le huis clos familial qu'Annie, qui venait tout juste d'avoir 18 ans, porterait l'enfant de la famille.
2: C'est compliqué.
0: Elle a donc eu un enfant de son beau-père.
10: Oui, ça se fait dans le Nord.
11: Et elle n'était pas jalouse, Jeannine?
0: Eh ben non, Jeannine, elle a accepté. Non.
10: En Belgique aussi, ils le font facilement.
0: Leur fille Sophie est née en 1971. Ça a été une sorte de ménage donc à trois. On peut bien dire. Et puis, ce qu'il faut savoir, c'est que le cercle intime de cette famille pas ordinaire est allé jusqu'au fait qu'à un moment donné,

0: Sophie a épousé Alain.
1: Non, non, non. Le mari de Jeannine a aussi épousé...
2: Alain.
1: Non.
3: T'arrêtes tes conneries, toi.
1: Il s'est mis en ménage avec Dominique, l'épouse d'Alain, son beau-fils.
2: Oh là là.
1: Est-ce que vous me suivez, là?
2: Oui, oui, bien sûr.
0: C'est en famille.
1: Donc, il a eu une fille avec sa belle-fille.
3: Ah, ok.
1: Et il a terminé sa vie avec la femme de son beau-fils.
4: Ouais.
1: Mais Jeannine, bon, bah...
2: Elle est open, Jeannine. Hein. Elle est très open. Ah,
4: Jeannine, elle est bon esprit, on dit dans le métier.
2: Elle est open.
1: La preuve qu'elle a survécu à tout ça, c'est qu'elle vient simplement de nous quitter et que l'équipe lui consacre une page entière.
2: Jeannine
5: Longo.
0: C'est Anctil.
5: C'est Jeannine Anctil, oui.
1: Jeannine Anctil. Bonne réponse. C'est incroyable.
4: C'est bon délire, hein, cette famille.
1: Mais c'est très, très bon délire. C'est une histoire absolument incroyable.
2: Ouais, je savais pas.
1: Je savais pas que c'était à ce point-là, quand même, cette histoire de famille.
5: Mais il n'y a pas de consanguinité, en fait.
1: Ben non, non, non. Puisque ce sont ses beaux enfants.
0: Mais juste un peu de promiscuité. Ouais.
1: Oui, c'est
5: non,
1: ça.
5: Non, mais ce qui était fou dans leur couple, c'est qu'elle le suivait absolument partout. Ouais. Même quand
4: elle
5: il s'entraînait, elle le suivait.
1: Bah, elle avait intérêt.
4: Bah, ouais. Parce qu'apparemment, si.
0: En voiture.
5: Non, mais ce que je veux dire, lui ne faisait rien, en fait, c'est dans l'autre sens. C'est-à-dire qu'il n'allait même pas s'entraîner si elle venait pas avec lui.
4: Ah ouais.
5: Donc c'est fou cette...
1: Et elle le suivait à bicyclette, ce qui était quand même assez formidable parce qu'il allait vite.
0: Des fois, elle le dépassait.
5: Non, mais il avait besoin d'elle, c'est ce que je voulais dire.
4: Oui,
5: et en fait, je connaissais la réponse.
3: Mais c'est bien, c'est bien.
5: Mais non, parce que du coup, j'ai pas été assez vite. Quand Laurent a fini la question, ben, c'est Gérard qui a dit la réponse.
3: Oui, mais Gérard,
5: alors que je le savais.
6: C'est vrai, on forme une équipe, on est tous ensemble.
5: Oui, j'ai bien compris.
4: Comme la famille de Jeannine.
6: Ah ouais, alors qui veut se taper bout de boule?
1: Allez, une autre question pour monsieur Richelieu qui habite l'île d'Abo dans l'Isère.
3: Ah, comme le cardinal.
1: Et la question concerne ce 256 mètres carrés à vendre au 17 quai Voltaire à Paris, vue imprenable sur la Seine et le Louvre. 5,3 millions d'euros.
4: J'ai fait une offre.
1: C'est la mise à prix. Prix de départ, hein, attention, ça risque de monter aux enchères.
2: Oui, c'est mon appartement.
1: Allez-y.
2: C'est mon appartement qu'on veut vendre maintenant, alors que je suis mort il y a quelques années maintenant, l'appartement de Karl Lagerfeld.
1: Excellente réponse de Christophe Beaugrand.
2: Il y a même l'emplacement où dormait Choupette.
0: Mais c'est très bruyant et c'est à l'ombre.
1: Ah, comment vous savez ça, vous?
0: Parce que le quai Voltaire, c'est à l'ombre.
1: Monsieur Lagerfeld, pouvez-vous nous faire la visite de l'appartement?
2: Allez. Alors, c'est extrêmement simple. Il y a évidemment des murs qui sont absolument magnifiques en marbre de Carrare. On peut voir une vue absolument imprenable. Il y a également des grandes pièces pour mettre des vêtements très jolis. Et par contre, je refuse de vendre cet endroit à une grosse. Que ce soit clair. C'est un endroit pour les filles minces qui ressemble à des cintres.
1: Et comment elle s'appelle votre chatte là? Elle était où?
2: Choupette, dans... Choupette.
1: Il y avait une pièce pour Choupette.
2: Il y avait une petite pièce pour Choupette. Ah oui, c'est la seule petite chatte qui a accompagné ma fille.
1: Une petite pièce de 90 mètres carrés.
2: Oui, un petit truc absolument simple. D'ailleurs, elle a hérité de la moitié de ma fortune.
1: Mais en tout cas, l'appartement est aux enchères pour ceux que ça intéresserait. Hein, quand même 5,3 millions
4: prix
1: d'euros.
4: Prix de départ. Parce que là, c'est pas, ça va partir beaucoup plus haut.
1: Ah, vous croyez?
4: Ah, bien sûr. Moi, j'ai fait un peu d'immobilier quand j'étais plus jeune et
3: les appartements de stars, ça marche?
4: Non, mais ça va partir, bien sûr. C'est ce qu'on appelle un bien exceptionnel.
1: J'y foutrais pas les pieds parce que moi qui suis allergique aux chats, je suis sûr que ça...
3: Il reste des poils de Choupette.
1: Ah bah Choupette doit avoir laissé des poils partout.
4: C'est bien sûr.
6: Elle est morte, Choupette?
1: Je crois pas.
3: Non, elle est toujours vivante, Choupette.
6: Elle vit où? Elle vit où alors?
3: Elle vit avec la gouvernante de Karl Lagerfeld qui a récupéré.
0: S'est installée à Miami.
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1: Quelles sont les trois lettres définitivement associées à l'abbé de l'épée?
3: À l'ABC.
12: LSF, la langue des signes française.
1: Excellente réponse de Christophe Barbier. Vous pouvez expliquer?
12: Oui, oui, il y a un très bon article dans Libé qui montre que l'abbé de l'épée, c'est certes, a créé la langue des signes, mais il s'est inspiré de gestes beaucoup plus anciens qui remontent

0: et au Moyen Âge, voire à l'Antiquité. Par exemple, le geste de lever l'index et de le baisser, c'est le geste qui veut dire je donne un ordre. La même manière, mettre la main sur le cœur et le tendre, c'est un geste d'amour, vient aussi d'une geste médiévale.
1: Et dans les pantomimes aussi, on avait
0: dans les pantomimes antiques, on avait cela. Ouais.
1: Voilà, les chansons de gestes, tout simplement. Exactement. Et c'est vrai que lui, il s'en est inspiré, mais il a quand même amélioré la langue des signes. On est au XVIIIe siècle, entre 1760 et 1762, quand effectivement, c'est ecclésiastique, hein, c'était un vrai curé, Charles Michel de l'Épée, rencontre deux bonnes sœurs, deux religieuses sourdes.
2: Au chocolat ?
1: Non. Des jumelles.
2: Ça vous fait marrer, ça. Eh ben, non, le niveau de l'émission, quoi. J'ai toute ma place, donc c'est bon. Je viens de signer un CDI. Si celle-là, elle est bonne, voyons. Merci, patron.
3: Plaignez-vous, vous me faites rire.
2: Mais c'est un plaisir, patron.
1: Des jumelles religieuses. C'est pas souvent qu'il y a des bonnes sœurs jumelles.
2: Ah, c'est vrai.
1: Vous voyez,
4: bon. Et puis, en plus, sourdes toutes les deux.
1: Oui, bah oui.
4: Non, mais elles ont un cerveau connecté.
2: Bah si, c'est comme les Bogdanov, ils se parlaient à travers le menton.
1: Oh là là. Entre 1760 et 1760.
2: Elle est mieux celle-là. Hein. elle est pas géniale, mais elle est mieux. Donc là, c'est un bon rire. Vous avez
1: alors,
2: raison,
1: l'abbé de l'Épée, qu'est-ce qu'il fait? Il étudie les deux sourdes jumelles, les sœurs sourdes jumelles, les religieuses sourdes et jumelles. Ça fait trois choses, ça fait beaucoup pour la... Qu'est-ce qu'il y a, Isabelle?
4: Non, mais comme on sait qu'elles sont sourdes jumelles et sourdes, dites les sœurs. Ça y est, on a compris. Vous allez pas redire à chaque fois, on a suivi. Sauf pour les gens qui prennent là l'émission maintenant.
1: Eh ben, en tout cas, c'est pour elle qu'il a mis au point un alphabet à deux mains avec lesquels les sourds ont ensuite communiqué. On voit ça à la télévision, hein, parfois, évidemment, de plus en plus, d'ailleurs.
0: Oui, c'est même une obligation légale.
1: On devrait le faire à la radio, nous aussi.
2: Et pendant les films aussi.
5: Et vous voulez une petite pantomime, justement, de danse classique qui peut porter à confusion. Qu'est-ce que ça veut dire, à votre avis, ça, en danse classique?
2: Les deux doigts comme ça collés?
0: C'est pas la bénédiction?
5: Ça veut dire je te le promets.
1: C'est pas vrai.
5: Ça veut dire ouais, quand on fait ça dans un ballet, ça veut dire je le promets.
4: Et les plonteurs, ils font ça, ça veut dire tout va bien.
6: Okay. Non mais c'est vrai, okay. Ouais.
4: Et quand ça va pas bien, ils font
3: ça c'est remonte pour monter ça. Descend.
1: Ah ben justement, tiens, il y a des plongeurs là à Saint-Malo lundi prochain.
2: Dans un restaurant
1: qui vont faire parler d'eux, mais ils vont plonger. Et pourquoi et avec quoi les plongeurs de Saint-Malo lundi
4: avec
1: prochain
4: des vraies bouteilles
1: pour aller
4: de
1: sur
4: vin.
1: Une épave. Pardon.
4: Avec des vraies bouteilles d'alcool.
1: Oui, bravo.
5: Wow.
1: Mais comment vous savez ça?
0: Pour les mettre au fond de l'eau.
1: Pardon.
0: Pour les mettre au fond de l'eau et les faire vieillir.
1: Excellente réponse d'Isabelle Mergo et de Christophe Barbier. Et oui, ce sont des bouteilles de rhum, voyez, qu'effectivement, des plongeurs, alors ils plongent avec des bouteilles, généralement,
0: d'oxygène.
1: Les plongeurs. D'où, évidemment, le trait d'humour qu'a voulu nous faire Isabelle Mergo, mais en fait, elle avait raison.
2: Mais c'était excellent, Isabelle. C'était excellent.
4: Attends, on fait une équipe formidable. Enfin, voir, hein.
2: Je me gausse.
1: Et effectivement, alors, non seulement ils vont plonger avec des bouteilles, mais ils vont remonter des bouteilles qu'ils avaient mis, il y a déjà maintenant quelques années de ça. 800 bouteilles vont être sorties de l'eau lundi prochain. Des bouteilles qui avaient été plongées il y a quelques mois déjà pour effectivement permettre au rhum et au vin rouge. Hein, c'est aussi valable pour le vin rouge.
0: On s'en est aperçu en remontant du rhum de cargaison de bateaux échoués autant des pirates. L'eau c'est pour ça quand on va les chercher sous l'eau, c'est pour ça que l'alcoolisme s'appelle la soulographie.
1: Un an de vieillissement.
2: Ah.
0: Mais non, c'est...
2: Ah ouais.
1: Vous croyez tout ce qu'il dit.
2: Bravo.
5: Il faut porter une écharpe,
4: c'est tellement joli.
1: Ce qui m'amuse quand même après ce genre d'article dans Le Parisien, du rhum dans la baie de Saint-Malo, c'est que quand même ils continuent à mettre à la fin, pourtant vraiment l'article est innocent, hein, c'est un papier de Solène Durox qui est correspondante pour Aujourd'hui en France en Bretagne, donc elle explique bien l'immersion des vins dans la baie de Saint-Malo, 800 bouteilles qui vont être immergées, et on appelle ça même la méthode de bâtonnage qui est reproduite en mer, parce que le mouvement de l'eau fait que ça évite évidemment d'avoir à retourner comme on le fait dans les caves de temps en temps, centimètre ou millimètre par millimètre les bouteilles, là c'est fait naturellement par l'eau de mer, vous voyez. Et donc tout ça est très très bien raconté dans cet article, mais à la fin de l'article, qu'est-ce qu'il y a à la
4: fin? Eh ben il y a à consommer avec modération.
1: Ouais, exactement.
4: Oh mais je suis formidable.
1: Et même la phrase est plus longue que ça, hein. La phrase traditionnelle, et elle y est en entier, c'est « L'abus d'alcool est dangereux pour la santé, à consommer avec modération. »
2: Évidemment qu'ils mettent ça, sinon les gens ils vont tous vouloir mettre des bouteilles au fond de l'eau, et puis ils vont tous boire. Et puis
4: non mais attends, les consommer avec modération, mais alors ça sert à rien.
2: Comment ça?
4: Bah, l'important quand on boit, c'est d'avoir l'ivresse. Sinon, bon, autant boire de l'eau.
2: Tu bois un verre de rhum, ça suffit, non? T'as pas besoin d'en boire.
4: Le rhum, je sais pas, je connais pas.
0: Regarde jamais... Sébastien, c'est après avoir bu qu'il touche le fond.
2: Oh, il est drôle, c'est qui lui?
1: C'est qui lui? Alors écoutez, il va peut-être répondre lui, comme vous dites, Christophe Barbier, à la question suivante, parce qu'il sait tout sur tout. Donc
2: c'est un génie.
1: Il est, j'en suis certain, capable.
2: Qu'est-ce qu'il fait sur Gulli, quoi? Je comprends pas. Il va sur une chaîne info, Christophe. T'es un tueur.
1: Il est sûrement capable, Barbier, mais vous aussi, de me dire qui est entré au musée Grévin cette semaine.
2: Ah bah, Audrey Fleurot.
0: DJ Snake.
1: Pardon.
0: DJ Snake.
1: DJ Snake. Bonne réponse. Incroyable. De Paul Elkarat. William Gigasin, c'est le vrai nom de DJ Snake. Vous voyez qui c'est, Isabelle, DJ Snake?
4: Oui, c'est un rappeur.
0: Pas du tout. Bah, c'est pas un rappeur, c'est un DJ. Donc il a des platines et il a eu l'exploit samedi soir d'être au Stade de France jusqu'à 23h30 minuit et de filer animé jusqu'à 6h du matin à l'Arena de Bercy.
5: Ouais, mais c'est ça, un after show.
2: C'est pas une double parce que
4: les DJs, comme DJ Steak, c'est pas
2: Steak, mais DJ Steak, c'est DJ Steak.
4: C'est ceux qui font tourner les disques avec
2: les platines. Patrick Sébastien.
0: Ça s'appelle les platines. Les platines.
2: Non, mais il est pas que DJ. Il s'appelle DJ Snake, mais en fait, il compile de la musique électronique et puis il en fait des morceaux. Il est pas que DJ pour les mariages, dans les boîtes de nuit.
1: Ça, par exemple, Disco Maghreb, c'est DJ Snake.

0: For What aussi, qui était son un petit premier succès.
1: C'est un grand, c'est très
2: un peu
1: ingrat.
2: Répétitif.
0: Ah, c'est pas le meilleur qu'il a fait.
3: Non, il a aussi quand même fait un truc avec Justin Bieber. Aussi. Let me love you.
2: On reconnaît le style.
4: On nous fait chier avec les Beatles et Mozart. Mais...
3: 80 000 personnes au Stade de France, hein, Christophe.
5: 80 000 personnes et il a battu le record parce qu'il y avait beaucoup, beaucoup de monde. Et surtout, il leur a fait faire le mur de la mort. Et ça, je trouve ça très dangereux. C'est-à-dire, il demande au public sur la pelouse de s'écarter. Puis à son signal, ils foncent les uns sur les autres.
3: Ouais. Ah oui.
4: Mais non.
5: Et là, on se rentrait dedans. On faisait le pogo quand on était jeune.
3: Et il a de l'humour parce qu'il a publié sur les réseaux sociaux cette phrase. Cherche place pour mon concert de ce soir au Stade de France. Tellement c'était bourré à craquer.
4: Oh, ouais. Il a fait plus que Jules qui a fait 100 000.
5: Jules a fait plus parce qu'il a mis la scène au centre. Ah. Il n'y avait pas les gradins neutralisés derrière.
3: Comment tu savais tout ça, Barbier?
4: Il est dans la banlieue, tu vois.
5: Tu es pas de cette musique.
4: Allez, vas-y, va faire du sport. Ouais. Mets-toi sur la tête et tourne. Allez, Christophe. Moi, je sais que t'es un ouf, en fait. Je sais que t'es un ouf.
5: Alors, j'ai passé de la zouk au smurf, là.
4: Ah ouais,
5: là,
4: mais...
5: Je monte en grade.
3: Vous progressez.
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3: Ah, le livre du jour, il est intéressant, ça va beaucoup vous plaire les uns et les autres, puisque c'est la fabuleuse, j'ose même pas donner le titre.
0: Ah bah allez-y.
3: La fabuleuse histoire de la levrette.
4: On parle de l'animal, là, ou de...
7: Ah, je suis content,
2: c'est pas possible. C'est un livre entier que sur ça.
4: Mais oui, il est assez épais, d'ailleurs.
3: Ariel, oui, je vous le conseille.
7: Il y a des photos ou pas?
3: Non, il y a des dessins, évidemment. C'est aux éditions La Musardine qui, d'ailleurs...
4: Ah oui, donc c'est vraiment du sexe.
3: Ah oui, oui, c'est un éditeur spécialisé dans les livres érotiques, La Musardine. Et c'est un journaliste belge que nous aurons au téléphone.
8: Oh, alors ça, c'est une bonne nouvelle. Savoir davantage de choses sur la levrette, vraiment, c'est le jour.
9: La levrette, c'est comme l'amour, c'est regarder dans la même direction.
8: Oui, ça, je suis d'accord.
3: Monsieur Didier Bellen nous écoute.
8: Mais monsieur Didier, il n'y a pas de problème.
3: Et il n'a pas l'accent, c'est accent belge que vous faites.
8: Mais aucun belge. Moi, il faut toujours tenter la levrette une fois. Et puis après, on l'a fait deux fois.
7: C'est très, très dur à faire, je trouve.
8: Mais ça veut dire que tu peux quand même continuer à préparer les frites pendant que...
10: Mais vous savez à quoi on reconnaît un belge?
8: Ton mari s'occupe de toi.
10: Vous savez à quoi on reconnaît un belge dans une partouze?
3: Non.
10: C'est le seul qui baise sa femme.
8: Oh, c'est pas gentil de dire ça, hein.
10: Non, mais c'est drôle, c'est totalement dans le
9: quand
10: sujet.
9: Quand tu fais la levrette, tu peux poser le livre et continuer à le lire.
8: Alors, quelle est votre question, hein?
3: Ma question concerne l'équivalent du dieu Mutunus Tutunus. Cette divinité romaine a évidemment son équivalent dans la mythologie grecque. Ah. Alors, c'est Mutunus Tutunus.
2: Alors, je sais qui c'est le dieu Pan.
3: Pan, non, mais non.
2: Alors, c'est le dieu.
3: Phallus. Non, mais
2: alors, c'est
3: près.
2: Dionysos.
7: Trouducus?
3: Non.
4: On est près de Phallus.
7: Le dieu Pampan?
3: Non, le dieu de la fertilité, le protecteur des troupeaux, et c'est vrai
4: Dionysos,
3: que c'est son non, équivalent c'est dans la mythologie romaine, c'est Mutunus Tutunus. Et lui, vous le connaissez parce que c'est un problème qu'on peut connaître parfois.
7: Et Morius?
4: Non. Ah oui, je sais!
3: Priap. Dieu Priap, bonne réponse collective.
8: Sans rien du tout, hein. C'est quand on bande une fois et que ça ne s'arrête jamais.
3: Exactement. Souffrir de priapisme, croyez-moi, ça n'est pas drôle. Ça fait mal, même,
10: c'est
3: il paraît.
10: C'est comme si on avait... Monsieur Ruquier, ça va mieux?
2: Non, mais il y a peut-être quelqu'un dans le public, non?
4: Qui bande, là?
7: C'est comme le Viagra sans le Viagra.
8: Mais dites-moi, Laurent, c'est comme si dans le slip, vous aviez un os, non pas un os.
7: Un os? Comment?
3: Priap a donc son équivalent dans la mythologie romaine qui s'appelle Mutunus Tutunus.
4: C'est un peu ridicule.
3: Bonjour Didier Dylaine.
11: Bonjour Laurent Ruquier, bonjour à toutes les grosses têtes.
7: Je suis désolé, je ne parlais pas comme ça.
3: Je suis désolé pour toutes les blagues.
4: Arrêtez de faire croire que vous êtes belge, monsieur.
7: C'est scandaleux.
11: C'est ridicule. Grave.
7: Vous n'êtes pas belge.
11: Monsieur. On est habitué et on aime ça.
4: Bon, alors ça va, vous avez de l'humour.
3: Et en plus, votre livre prouve que vous avez de l'humour, évidemment, parce qu'il s'agit de toute une étude à la fois sérieuse, mais drôle, insolite, captivante autour de la levrette à travers les âges.
1: Mais on ne parle que de cette position-là.
3: Absolument.
1: Mais il y a combien de pages?
3: Ah bah écoutez,
7: il y en a 69. Pardon, il y a 69 pages.
1: Putain, 300 pages sur la levrette.
3: 300 pages.
1: Oh bah les gars. Alors,
10: mais moi j'avais lu le premier là. Son premier, le missionnaire.
3: Non, ça part évidemment quand même, il faut le dire, de la fameuse brouette vue dans la grotte d'Ariège. Pas d'Ariège.
10: J'ai eu peur.
3: Alors, il s'agit en tout cas d'une position, une position qu'on voit déjà il y a environ 12 000 ans, c'est bien ça, monsieur.
11: Oui, tout
3: monsieur,
11: à fait.
3: Monsieur Mutunus Tutulus.
11: C'est la première levrette qui. La plus ancienne levrette connue, et en plus, elle a la particularité d'avoir été découverte en France. Donc, c'est la plaquette dans l'Aisne, c'est une plaquette de schiste, et qui montre un couple en train de bien faire, et de le faire par derrière. Enfin, où un des deux protagonistes, en tout cas, est derrière l'autre.
1: Mais ça rappelle la guerre du feu, vous savez, quand la dame va se laver.
3: Tout ça pour un briquet. Non, on voit le verbe.
1: Moi, ça m'avait marqué quand j'étais gamin, elle allait se laver les mains à la rivière, et puis tac-tac, il arrivait derrière.
3: C'est vieux comme le monde, la levrette.
2: Mais est-ce que c'est dans les grottes de Lascaux?
11: Non.
3: On est en Ariège, c'est la grotte dans l'Aisne, hein, c'est bien ça, monsieur?
11: Oui,
1: c'est dans l'Aisne, effectivement.
3: Pourquoi vous êtes intéressé, monsieur Dylan, à la fabuleuse histoire de la levrette?
11: C'est en travaillant pour d'autres de mes ouvrages.
8: Parce que j'adore le sexe, en réalité. Je vais vous dire la vérité, c'est que j'adore baiser. Moi, je baise en fait. Alors, je me dis, pourquoi ne pas faire un livre sur la levrette? Parce qu'avec Simone, mon épouse, on n'arrête pas de baiser.
3: Taisez-vous. Laissez parler monsieur Dylan.
10: C'est pas bien, ça.
3: Parce que monsieur Dylan est un journaliste sérieux.
8: On peut être sérieux,
7: aimer la levrette.
8: Aimer le zizi, aimer la...
3: Travaille pour le soir.
7: La levrette, c'est bien. Hein.
8: Mais je le fais le matin aussi.
3: C'est un grand journal belge, soir.
8: Bien sûr,
3: vous travaillez pour le supplément du soir, c'est bien ça, monsieur?
11: Le supplément sexe. Oui, j'ai travaillé pour le supplément lifestyle du soir, qui s'appelait Victoire. Aujourd'hui, je travaille pour d'autres magazines. Je suis pigiste, comme on dit.
3: Pour Femme d'aujourd'hui, pour...
8: Levrette Hebdo, oui.
3: Pour Brouette plus Cuisine.
7: Je viens d'intégrer le mensuel du Cuny aussi.
10: Non mais enfin.
7: Et l'officiel du missionnaire. Et vous me retrouvez dans un numéro spécial de Cuir Magazine.
8: Finalement, je me faisais un peu chier au soir. Hein, parce qu'on me disait tout le temps de parler de choses sérieuses. Et bon, je ne m'intéresse qu'à la bite.
3: Monsieur Beaugrand, vous êtes journaliste à LCI.
8: Oui,
3: je vous demande de respecter votre confrère.
8: Mais non, justement.
3: Qui vous en apprendrait, même à vous, qui vous en apprendrait beaucoup.
8: Surtout à moi.
3: Sur la levrette.
8: Surtout que lui, il s'y connaît dans les deux sens.
3: Parce que ce qui est intéressant, évidemment, c'est de connaître à travers les décennies, les âges et les siècles, quand la brouette fut à la mode et quand, au contraire, elle fut, on va dire, réprouvée. Au Moyen-Âge, les chats, alors là, vous l'écrivez très bien, voici venir le Moyen-Âge, les choses se gâtent pour la baise à reculons.
8: Ben vous voyez comment il écrit, hein? C'est pas moi, hein?
3: L'avènement de la morale chrétienne et du christianisme comme religion d'État signe non seulement le glas du pousse-fesse paillard, c'est bien écrit, mais aussi de tout l'hédonisme de la mode gréco-romaine. Parce qu'évidemment, dans l'Antiquité, ça, on n'était pas gêné par la levrette.
8: En veux-tu, en voilà.
11: Oui, exactement. Mais d'ailleurs, la levrette, c'est une des positions préférées des Grecs de l'Antiquité. Et les Romains n'étaient pas en reste, d'ailleurs. Ils aimaient beaucoup ça. Elle est représentée dans...
3: Et c'est revenu quand, alors, puisque ça a été interdit au Moyen-Âge? Quand est-ce que...
10: On a le droit.
3: Quand est-ce que la levrette a signé son retour?
11: Ben disons que ça a été un retour progressif, hein.
3: Va-et-vient, en quelque sorte.
7: On a recommencé par le côté, d'abord.
8: Le truc, c'est que si tu avances quand je recule, comment veux-tu?
10: Non, monsieur, on est désolé. On est désolé, mais il a l'air formidable.
3: Je ne sais pas quelle est la personne qui a mis ça sur mon bureau un matin.
8: Oh, à mon avis, c'est quelqu'un qui avait envie de baiser, hein.
3: Mais c'est vrai qu'un matin,
9: j'arrive, je dois reconnaître.
10: On vous a mis la levrette sur le bureau.
9: Et je vois sur mon bureau la fabuleuse histoire de la levrette. Je me dis, ça devrait bien pouvoir nous faire un quart d'heure.
7: On se peut faire une émission.
9: Et je ne m'étais pas trompé.
10: Quand je dis un quart d'heure, c'est un bon score.
9: C'est très rare quand on prend un livre des éditions de la Musardine. Et monsieur Dylan, c'est grâce à vous. Donc je vous applaudis.
10: Oui, merci, bravo. Monsieur.
11: Merci à vous. Alors, aussi.
10: On vous applaudit à qu'une seule main.
11: Merci beaucoup.
10: On a beaucoup ri.
9: La fabuleuse histoire de la levrette, je la glisse dans la valise RTL.
10: Je glisse et là.
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14: Et merci de me mettre à côté de Angoun, ma première rencontre avec Angoun. Et je sais qu'il faut jamais complimenter une femme pour son physique, parce que c'est macho de dire qu'une femme est belle.
15: Ah si, non.
14: Mais je vous trouve une beauté.
15: Moi, je prends.
14: Et vous avez été un fantasme de jeunesse, vraiment.
9: Ah, dans mes... okay. Ça c'est moins élégant. Ouais.
14: Et vous êtes toujours aussi belle et tout, mais c'est dingue. Comment vous faites et tout alors? Vous ne changez pas. Vous êtes une beauté extraordinaire.
15: Ben, je fais beaucoup l'amour.
9: Tout votre opposé.
14: Ouais, c'est vrai, Angoun. Et pourquoi ça fait du bien? Pourquoi ça fait du bien aux rides, l'amour? Parce que ça détend. Non, quand on est dans le lit à faire ça, ça détend les rides. Ah oui, je comprends.
10: Elle a l'impression de voir un extraterrestre.
14: Ce soir, je vais faire l'amour.
10: Calme-toi.
14: Parce que je commence à avoir des rides.
16: Est-ce qu'Angoun sait que Johan traverse un désert sexuel depuis que les derniers matins?
14: Alors, c'était à Deauville, c'était juste avant les grosses têtes, février 2019. Ah, première quinzaine.
10: Mon Dieu. La dernière fois que tu as fait l'amour?
14: Ouais.
15: C'était.
9: C'était donc 5 ans. Hein. C'est vous dire si elles sont pleines.
10: Bon, alors, Angoun, ne sois pas trop jolie quand même, ça pourrait exploser.
14: Angoun, est-ce que tu aimes bien les hommes maladroits au lit? Les hommes qui ne savent pas y faire. Des hommes qui ne peuvent pas, des hommes qui sont impuissants, des hommes qui n'arrivent pas, des hommes qui.
15: Mais arrête, personne n'aime ça. Il faut que je réponde.
10: Mais personne n'aime ça.
14: C'est vrai. Parce que c'est touchant, non? Moi, j'aimerais bien être.
15: Non, mais de toute manière, maintenant, c'est trop tard. J'ai un mari.
14: Ah, c'est vrai.
15: Super. Oh là là.
14: Tu es fidèle.
15: Mais grave.
9: En tout cas, à l'antenne.
10: En tout cas, à côté de Johan, en tout cas. Surtout ça.
9: Monsieur Gillot, vous avez vu que j'ai remarqué que vous faisiez aussi de la pub maintenant pour les vérandas. J'ai entendu ça ce week-end.
10: Oui.
9: Des extensions de vérandas.
10: C'est ce que je gagne ici. Que...
17: Ouais, mais il essaye de me piquer mon boulot. 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Arrête les vérandas.
14: C'est quoi cette pub, Gérard? Alors qu'est-ce que...
17: Rénoval, c'est de la merde, Rénoval.
9: Ah non, Rénoval...
10: C'est du haut de gamme.
9: Rénoval, c'est point final. Hein,
10: absolument.
9: Hein, Gérard.
10: Et c'est du haut de gamme.
9: Et ça rapporte.
10: Sinon, j'aurais jamais accepté.
14: Ils t'ont fait une véranda gratos en échange?
10: Non.
15: Mais...
10: Vous n'avez pas une question?
14: Si, j'ai une question.
9: Ah, ça aime l'argent, les acteurs. C'est le dernier film de Gérard Jugnot, un poisson nommé Véranda. Non, mais enfin, c'est bien, Gérard, parce que
10: oui, non,
9: vous êtes très bon dans la pub. Moi, je vous ai entendu, il y a plusieurs...
14: Mais souvent, il est meilleur dans les pubs. Il
16: est excellent dans les pubs.
14: Vous êtes passé comme de Alain Delon à une pub.
9: Qu'est-ce que vous dites?
14: Gérard Jugnot a joué avec Alain Delon, c'est énorme, Monsieur Klein, un de ses plus beaux films. Comment on passe d'Alain

0: porno. Et 6, la taille n'a aucune importance.
1: Et c'est proche.
2: C'est français, ça?
0: Ce n'est pas français.
1: Ah,
0: c'est pas
1: américain?
0: Américain.
3: Woody Allen?
0: Ce n'est pas Woody Allen, c'est son maître.
4: Groucho Marx?
0: Groucho Marx, bonne réponse de Gérard Junior. Pour Samantha Lacaille, Mme Lacaille, pour l'instant en tout cas, est sur... Ah bah oui, ça vole vite ces choses-là. Est en Seine-et-Marne. Et la citation, la voici, qui a dit « Si vous voulez bien manger en Angleterre, prenez 3 petits déjeuners. »
1: C'est pas faux.
2: Ça, c'est français.
0: Non, alors, oui et non, parce
2: Belge.
0: Que c'est quelqu'un qui est né, on va dire, à l'ambassade de Grande-Bretagne, qui se trouvait sur territoire français, donc... Il est en fait de ce...
2: Ah, il est anglais donc, mais principe. Il est né en France.
0: Voilà, il est né en France tout en étant anglais.
4: Peter
0: voilà.
4: Ustinov?
0: Pas Peter Ustinov.
2: Oscar Wilde?
0: Un romancier, dramaturge, novéliste.
4: Somerset Maugham?
0: Somerset Maugham. Oh là là, la réponse.
5: Oh, bon, bon.
3: Mais Christophe,
4: c'est pourquoi tu as l'air étonné.
3: Une fulgurance.
4: Ah, mais il a écouté les grosses têtes il y a très longtemps.
2: C'est vrai, quand
4: c'est vrai que c'était le grand jeu de
0: Philippe Castelli.
4: Castelli oui,
0: qui disait Somerset Boom. Il sortait sa grande langue, un peu comme Beaugrand d'ailleurs.
2: Oui, mais j'écoutais petit, c'était mon, j'avais envie de devenir Philippe Castelli, tu vois.
0: Ben ça y est.
2: C'est vrai.
0: Une autre citation plus littéraire, celle-ci. On va profiter de la présence de Monsieur Claudel, et c'est pour Robert Renault qui habite dans l'Aisne, qui a dit. Les livres sont nos meilleurs amis. Ils sont tellement vexés quand nous les prêtons qu'ils ne reviennent jamais.
2: Ah c'est donc c'est joli. Ça.
6: C'est vrai,
2: et c'est vrai en plus.
6: Oui, c'est vrai.
4: C'est Sainte-Beuve.
0: C'est Sainte-Beuve. Oui, bonne réponse de Philippe Claudel. J'ai aussi un écrivain à identifier, un écrivain qui a fait partie des grosses têtes d'ailleurs. Et c'est pour Tatiana Dahl qui habite dans les Vosges. Cet écrivain a dit « La chance... » Et la forme laïque du miracle.
2: Français, donc.
0: Un Français. Un écrivain qui se faisait moquer beaucoup ici, au Grosse
4: Tête. Ah oui, naïf.
0: Oui.
4: Paul Gut.
0: Paul Gut. Bonne réponse de Gérard Jugnot. C'est Paul Gut. Une dernière citation pour Madame Millot, qui habite Paris 17e. Et celle-ci, je vais la dédier plutôt à Monsieur Johan Rioux. Qui a dit « Nous avons des raisons de penser qu'historiquement, le premier homme qui s'est mis debout voulait simplement se libérer les mains pour pouvoir se masturber.
1: Ah oui, c'est pas faux.
2: Jean-Yann ?
0: Jean-Yann, non.
2: Desproges ?
0: Desproges, non. Mais
2: Coluche ?
1: Jacques Martin ?
0: C'est quelqu'un qui a travaillé avec Pierre Desproges.
6: Ribes ?
0: Pas Ribes. Et c'est vrai qu'il était, on va dire, face à Pierre Desproges pendant plusieurs années.
4: Louis Rego.
0: Louis Rego, dans le tribunal des flagrants délires. Encore une bonne réponse de Gérard Junior.
2: Bravo. Bravo.
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0: On nous rappelle dans ce papier du Figaro signé Mohamed Aissaoui, et ça, enfin quand je dis on nous rappelle, moi je l'ignorais, que ce poste était important d'être. Voilà, le secrétaire perpétuel de l'Académie française, car c'est, écoutez bien, le 24e rang de l'État et de représentants dans le monde.
3: C'est comment ça?
0: Alors moi, je me suis dit, tiens, mais il y a un classement, est-ce pas, des représentants de la France dans le monde. Je savais effectivement que le président de la République était le premier représentant de notre pays.
4: Ah
0: en,
4: bon
0: en deux, c'est le
1: Sénat,
0: non, en deux, c'est le premier ministre.
4: Ah oui.
0: En trois, c'est le président du Sénat, en trois. En quatre, c'est le président de l'Assemblée nationale. Mais je n'imaginais pas qu'il y avait un classement qui allait, écoutez
3: continuer.
0: Bien, je l'ai là, ça va jusqu'à 60. À peu près.
4: Je suis combien, moi?
0: Ben, je sais pas dans quelle catégorie je peux vous mettre, mais c'est hallucinant.
3: Ah bon,
0: il y a un vrai classement par ordre d'importance des fonctions dans notre pays pour représenter la France à l'étranger. Et c'est en un président de la République, en deux premiers ministres, en trois présidents du Sénat. Alors, effectivement, chancelier de l'Institut de France, secrétaire perpétuel de l'Académie française, j'ai bien vérifié, c'est bien 24e derrière le président du Conseil régional d'Île-de-France, 23e.
3: Troisième. Ah bon ?
0: Donc Valérie Pécresse, par exemple, est 23e représentante de
1: l'État. Donc c'est-à-dire, Laurent, si les 23 meurent, par exemple, c'est elle qui va devenir la représentante de la France.
0: En quelque sorte, le maire de Paris, Anne Hidalgo, elle est avant Valérie Pécresse. Elle est 22e.
4: Oh non.
0: 22e. Mais avant elle, vous avez le préfet de police de Paris. Avant, vous avez encore... Alors, finalement, les rangs, ça ne veut rien dire, parce qu'en 12e et 13e, vous avez... tous les députés en 12.
3: Ah ouais?
0: Et en 13, tous les sénateurs.
1: Ah, ça fait
0: Comme ils sont 577 rien qu'au Parlement,

0: veut dire que de toute façon...
1: Et s'ils sont en même temps, comment on les partage par ordre alphabétique?
0: Je ne sais pas. Mais alors, ce qui est intéressant, vous m'avez compris et vous me voyez venir, je vous ai donné les quatre premiers.
2: Pour le cinquième.
0: Je vous ai dit un président de la République, deux premiers ministres, trois présidents du Sénat, quatre présidents de l'Assemblée nationale... Qui trouve-t-on à la cinquième place dans le top 5 donc des plus hauts représentants de l'État?
3: Un joueur du PSG.
1: Le président du Conseil d'État.
0: Non, avouez que vous n'aviez jamais entendu parler de ce classement à ce point-là, franchement.
2: Jamais. Est-ce que c'est militaire?
0: Je suis tombé des nues ce matin.
2: Un militaire.
3: Moi aussi, je tombe.
2: Un militaire.
0: Pardon.
2: Un militaire.
0: Non, pas
4: un politique.
0: Un
4: politique.
0: Politique, oui.
5: Le président du Conseil constitutionnel.
0: Non, non.
6: Président de l'Assemblée.
0: Le président du Conseil constitutionnel, il arrive en huitième. Position.
4: Ah, c'est pas si un ancien président
6: le
4: de la République
6: vice-président.
4: Qui serait vivant, qui serait encore vivant.
0: Ancien président de la République. Bonne réponse.
3: Alors, il y en a deux.
6: Donc ce serait...
0: Bravo, Yoann Rioux. François Hollande et Nicolas Sarkozy sont actuellement les cinquièmes représentants de l'État à l'étranger.
5: Lequel,
3: alors qu'on les a foutus dehors. Ah, c'est incroyable, non mais c'est incroyable ce pays quand même.
5: On va pas se retaper Hollande.
1: Et Hollande, il est tous les dimanches dans mon quartier.
0: Ah bon, qu'est-ce qu'il fait?
1: Il est là à signer pour que quelqu'un la regarde.
3: Ah, il fait les pare-brises.
1: C'est comme un...
0: Il est au feu rouge.
1: Il est un petit truc avec un...
3: Il est déguisé en roumain.
4: Vous êtes sûr que c'est lui, Marcella?
1: Ah oui, il faut avec un sourire des pingouins, quand même, tout ça.
3: Le mardi, il est dans le deuxième arrondissement, le jeudi, troisième.
0: Bon, en tout cas, voilà, vous avez l'ordre, on appelle ça l'ordre de préséance, vous voyez.
4: Vous serez pour qui? Alors, imaginons, comment on ferait un secrétaire perpétuel des grosses têtes.
0: Oui.
4: Ce serait qui, selon vous, qui mériterait ce poste?
3: Oh, écoute-le, l'autre, allons.
4: Ah, il est déjà en train de faire campagne. Auprès des autorités, auprès
0: du public. Ça ne sera pas vous, parce que quand on voit votre académie...
4: T'imagines s'il y a un vote et tout vote au sommet, on se réunirait entre nous, on voterait, il faudrait avoir des alliés. Est-ce que Asti voterait pour moi?
7: Non.
4: Mais moi, j'adorerais faire un discours, essayer de comme pour être...
2: Vas-y.
0: Az, par exemple, je le vois très bien secrétaire perpétuel des grosses têtes, parce que autant en prendre un jeune, parce que c'est jusqu'à la mort.
7: Voilà. Je serais votre Gabriel Attal.
0: Non mais c'est vrai, autant en prendre un jeune, parce que si
4: vous jeune, j'ai 45 ans seulement.
0: Ah oui.
7: Bah, mais toi, c'est pas une question d'âge.
1: Lui, il a beaucoup moins, il a un temps de moins que toi.
0: Quel âge vous avez, monsieur Az?
7: 28.
0: 28 ans, vous voyez.
1: En plus, quand on les voit, on a envie qu'ils soient perpétuels. Hein.
4: Ah. Oh, c'est ça, beau. La première gentillesse au bout de 45 minutes.
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0: Restons dans la vie politique, puisque de nombreux ministres ont reçu une trouspinette. Mais qu'est-ce que c'est la trouspinette?
11: C'est un cadeau de la part de M. Retailleau, qui a offert cette bouteille d'alcool vendéen.
0: Ah ben voilà, regardez la mise qui fait toutes les régions.
10: Bah ouais, bah, il faut rester dans sa catégorie, hein, les régions.
0: Elle en a picolé de la trouspinette.
4: Ouais. Entre autres.
10: Et ça débouche. Hein.
0: Ah oui.
3: Ça débouche.
10: Vous avez déjà goûté? Ah bah tout.
0: Elle a dit,
11: croyez-moi, ça débouche bien un coup de trouspinette.
0: Effectivement, le Conseil des ministres a démarré place Beauvau. Hein, c'est qu'ils ont fait le chemin à pied depuis le ministère de l'Intérieur.
11: Oh là là, ils arrivent à faire des trucs incroyables.
0: Jusqu'à l'Élysée, c'est une tradition. Et donc, comme ils étaient au ministère de l'Intérieur et que le ministre de l'Intérieur, c'est le Vendéen, M. Retailleau, il leur a offert à tous, effectivement, de la trouspinette.
11: Donc, ils étaient tous bourrés après pour aller faire le chemin.
0: J'imagine,
3: à mon avis, ils sont bourrés depuis 2 ans.
10: Non, c'était pour les réveiller un peu.
0: C'est un vin d'épines, hein, la trouspinette.
10: En Normandie, vous donnez du trou normand, en Vendée, on donne de la trouspinette.
0: On donne pas de trou normand en Normandie.
7: Non.
10: Ah bon?
0: Non, d'abord on l'offre, on est normand. Ah. Enfin, on l'offre, on le fait payer plutôt.
11: On le propose.
0: Ah voilà. Mais c'est un vermouth en fait, hein, on peut dire ça comme ça.
11: En un seul mot?

0: Oui, en un seul mot.
1: Le trou, c'est un vermouth.
2: Non, le trou normand, Ariel, le trou normand. Bah oui, un trou normand.
1: Ah, s'il vous plaît, est-ce qu'on peut m'isoler cette phrase? Je la voudrais pour mon répondeur téléphonique. Merci.
3: Le trou, c'est un vermouth.
1: Bonjour, vous êtes sur le répondeur de Karine Diamant.
4: Vous nous apprenez la trousse Pinette de Vendée. Et vous dites, en Normandie, on a le trou.
0: C'est pas moi, c'est l'autre là-bas qui a dit
2: mais
0: ça.
2: Mais non, mais c'est que j'ai fait un parallèle entre la trousse Pinette et le toupie. Trou normand.
4: Voilà, mais le trou normand, Laurent rajoute, c'est un vermouth.
0: Non.
2: Non, la trousse Pinette, il compare la trousse Pinette au vermouth.
0: C'est un alcool, bien sûr, ça. C'est du vin, du fruit macéré, de l'eau de vie, en quelque sorte. La trousse Pinette. Hein.
2: Un débouchiote.
0: Un petit canard, comme on dit, parfois.
1: Ah, bah, pour moi, un canard, c'est un sucre qu'on trempe dans un café.
0: Vous avez raison, c'est
2: avec de l'alcool.
0: Ah oui, oui, mais.
2: Non, le canard, tu mets. Pour moi, c'est un oiseau. Mais bon.
3: Pour moi, c'est un
2: truc. J'ai entendu parler de ça.
3: C'est un truc pour nettoyer les toilettes.
2: Ah ouais, c'est ça. Ouais.
0: Oui, bah, une trousse Pinette peut vous servir aussi à nettoyer
3: les toilettes.
0: Les toilettes.
1: Merci Bruno Retailleau.
3: Oh, c'est un beau cadeau. Hein.
0: Ouais. Ah, il a la cote, hein, monsieur Retailleau. Hein.
3: Ah, oui. Oui, visiblement, il est apprécié. Qu'est-ce que vous voulez ?
0: Philippe de Villiers a même eu besoin de se réconcilier avec lui.
2: Vendée Globe.
0: Ils étaient fâchés. Hein.
3: C'est vrai,
2: ils sont fait un câlin.
3: On était fâchés avec Bruno Retailleau. Parce qu'on pouvait pas lui faire confiance, il a essayé de prendre le créneau. Le créneau de ceux qui aiment pas les immigrés.
0: Retailleau.
3: Et puis on s'est réconcilié, on a été obligés. Voilà. Vive la France et vive Maastricht.
0: Ce qui est bien avec ce nouveau gouvernement, c'est que vous pouvez ressortir toutes vos vieilles imitations.
3: Ah oui, je regrette que Raymond Barre ne soit pas encore président.
1: et Pasqua. Et Jean-Claude Godel.
3: Et Georges Marchais. Ah oui, Jean-Claude.
2: Oh, Georges Marchais.
3: Ah non, c'est vrai, Jean-Claude Godel. C'est dommage, on pense à lui. Hein. Il a disparu l'année dernière, on l'aimait bien.
0: Monsieur Beaugrand, il y en a une quand même qui doit faire la gueule depuis que Manuel Valls est ministre. C'est Ségolène Royal. Ils sont allés rechercher... Manuel Valls, c'est même pas la pauvre Ségolène.
5: C'est pas faute d'avoir envoyé des coups de fil, des messages. J'ai fait toutes les télés possibles. MCI, BFM, Gulli. Ils ont pas voulu de moi.
6: Hein? Gris, c'est un scandale.
2: Ah, ils nous mentent, lui.
6: Gris, c'est un scandale.
0: Une autre question à propos de M. Bayrou. Restons dans la politique.
6: Oui, M. Ruquier.
0: Il avait eu cette phrase, le Premier ministre, à propos, évidemment, des difficultés qui était devant lui. Je n'ignore rien de l'Himalaya qui se dresse devant nous, des difficultés de toute nature. C'est Monsieur Bayrou lui-même qui a parlé d'Himalaya, et le Parisien ajoute d'ailleurs qu'en entrant à Matignon, hein, c'est sous la plume de Marcello Vesfred dans le Parisien que j'ai lu ça, en entrant à Matignon, Monsieur Bayrou n'avait sans doute pas anticipé autant d'Everest. Mais justement, ça nous permet de faire la différence entre les deux. Quelle est la différence ?
4: L'Himalaya est plus haut que l'Everest.
7: Non, il y en a un qui est le massif et un qui est un des sommets du massif.
0: Bonne réponse du professeur Rollin. Eh oui.
4: Oui.
0: L'Himalaya, c'est la chaîne montagneuse.
3: Ah oui, c'est comme les Alpes et le Mont Blanc.
4: Mais qui est le plus haut? C'est ça qui est intéressant.
3: Bah non,
2: mais non,
3: il est dedans.
2: Non, c'est pas ça.
3: Il est dedans.
2: Il fait partie de l'Himalaya.
0: Bah, les deux. Le plus haut, c'est les deux, puisque. L'Everest fait partie de l'Himalaya, mais oui. L'Himalaya,
2: c'est
0: pas
2: la chaîne.
0: Ce n'est pas seulement l'Everest. C'est comme le Mont Blanc et les Alpes, voilà, si vous préférez, cher Ariel.
4: Ah, ben j'ai compris.
0: Les Alpes, c'est l'Himalaya, le Mont Blanc, c'est l'Everest.
2: Voilà.
0: Pour l'Inde, enfin pour le Népal et la Chine, puisque c'est là-bas, effectivement, que se trouve le...
2: Bérou, ouais.
0: Non, l'Everest.
4: Et Maurice Herzog, qui est le premier à avoir monté l'Everest dans l'Himalaya, a perdu les doigts. Ça a gelé.
3: Ouais. C'est dommage.
0: Je crois que vous faites un à peu près à nouveau, cher Ariel.
1: Oh, c'est pas son genre. Ça va de l'insulter.
2: L'habitude, elle est très précise.
1: Oui.
0: Maurice Herzog est certes un grand alpiniste. Il a effectivement franchi des grands sommets.
4: Oui.
0: Il a perdu ses doigts.
4: Oui.
0: Mais je suis pas certain que ce soit dans l'Everest.
4: Ah, il me semble.
0: On va vérifier ça.
3: Vous savez que les neiges de l'Himalaya, c'est également le nom d'un tube de Dorothée.
0: Allez-y.
3: Les neiges de l'Himalaya et les montagnes du Guatemala. Tout tout cela ne m'empêchera pas d'arriver jusqu'à toi.
8: Oh, c'est dingue, celle-là, on la connaît pas.
3: Si, elle est connue. Et il y a au moins 2-3 personnes dans le public qui connaissent.
0: Pendant que Beaugrand nous rabâchait ses vieux souvenirs, on a vérifié, monsieur Herzog a perdu ses doigts dans l'Annapurna, cher Ariel.
4: Ah, dans l'Annapurna.
3: Ah, l'Annapurna.
0: Alors, l'Annapurna qui est quand même l'Annapurna dans l'Himalaya.
4: Oui. Ah.
0: Mais qui est un
8: Ah, c'est comme des poupées russes, alors.
0: Un sommet différent de l'Everest.
3: Alors, il est moins haut, quand même.
0: Ah bah, moins haut, effectivement, que l'Everest, l'Annapurna, mais qui fait partie de la chaîne l'Himalaya.
4: Oui.
0: Là, je crois qu'on a tous très bien compris.
8: Ah. Je pense...
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0: Oh, parce que c'est vrai, on me demande souvent, mais est-ce qu'il pense vraiment ce qu'il dit, Toed ?
8: Ah, on vous parle de moi.
0: Ah oui, on vous
2: voit. Ou est-ce qu'il pense tout court ?
0: Ah, ben, ça...
3: Oui, ça oui, mais...
2: Ça.
8: Qu'est-ce qu'elle a, Anne Sinclair ? Ça y est,
0: alors là, vous pouvez tout dire, mais alors là, entre les deux, moi, mon choix est fait depuis longtemps.
8: Hein, c'est oui. Strauss-Kahn.
0: Oh là là là là. Va falloir m'aider, les copains, parce qu'aujourd'hui, je suis...
8: Qu'est-ce qui se passe ?
0: Je suis perturbé.
3: Ah, ben, oui, on dirait qu'il y a quelque chose qui vous perturbe.
0: Et je n'arrive pas à savoir pourquoi.
3: Oh, il y a sûrement
8: ça, c'est la désintox, non ?
3: Cherchez bien. Il y a forcément quelque chose qui l'a déclenché.
0: Vous ne croyez pas, si bien dire. Ça fait une semaine que je ne fume plus. Et...
8: De quoi, des clopes ?
0: Oui, oui, oui.
8: Ah oui. forcément...
0: Pas grand-chose d'autre.
8: Vous êtes tendu, patron ? Qu'est-ce qui se passe ? Vous êtes tendu, patron ?
0: Quand je vous vois, surtout.
3: Mais ça, c'est les premiers jours quand tu arrêtes le tabac. Mais c'est pas 7 jours après, c'est pas une semaine. Il y a dû avoir un facteur déclencheur.
0: Bon, déjà, essayez d'articuler, je comprends rien.
3: Il y a eu un facteur déclencheur qui fait que vous n'êtes pas bien.
0: Il n'y a pas de facteur qui soit passé, j'aimerais bien. Mais il n'a pas déclenché quoi que ce soit, mon facteur, croyez-moi.
11: Non, mais Laurent, il faut vous faire percer, ça marche très bien.
0: Ah, c'est vrai ?
11: Oui, moi, j'ai un ami qui s'est fait percer l'anus, bon, par un autre très bon ami à moi. Eh ben, il fume plus.
0: C'est toujours un ami, hein, c'est jamais soi-même dans ces cas-là, j'ai remarqué.
11: Non, pas devant Jean-Philippe.
3: Moi, depuis le temps qu'on me perce, j'aurais dû arrêter de fumer 20 fois.
8: Non, mais on parle de la bouche, de la bouche.
3: Ah oui.
0: Oh là là là là là.
8: Ça commence bien.
2: Oh là là là là.
8: Ça va, Christine ? C'est ton ambiance, c'est ton délire, ça. Hein. Le petit bar PMU, hein. Les deux hétéros curieux, c'est ton délire, ça.
0: On ne tutoie pas Christine.
3: Mais oui, enfin.
8: Mais Christine, j'ai grandi la regardant, moi.
3: C'est une institution.
8: Elle fait partie de la famille, Christine.
3: Oh, enfin, quand même, non.
2: Elle présidait ton dîner.
8: Bah oui, c'est comme quand tu croises Loana, tu la tutoies.
0: Oh, la comparaison, écoutez, franchement.
8: Je veux dire, ça fait partie de la famille, c'est ça que je veux dire.
11: Et qui était dans le loft, Christine ou...
8: Dans la piscine, Christine,
0: par contre. Ferrand, alors on vous a pas entendu encore, vous êtes en forme.
12: Je suis content parce qu'on a enlevé le décor qui m'était tombé dessus la dernière fois.
0: C'est vrai, c'est vrai. Ah ben on l'a fait encadrer et tout. On l'a envoyé à Stéphane Bern, il m'a dit, tu vois, ça n'a pas marché cette fois-là.
12: Non, ce sera pour la prochaine.
0: Une première citation, si vous voulez bien, pour Jérôme Fournier, qui habite Fontaine-la-Mallet, en Seine-Maritime, qui a dit « Ce fut certes admirable de découvrir l'Amérique, mais il eût été plus encore de passer à côté. »
2: Woody Allen. Christophe Colomb.
0: Pas Christophe Colomb, mais c'est un Américain qui a dit ça.
11: Woody Allen.
3: Ah oui.
0: Woody Allen, non.
11: Groucho Marx.
0: Groucho Marx, non.
2: Magellan.
0: Encore avant ces deux-là.
12: Un politique.
0: Un politique, non.
11: Franklin. Beans.
0: C'est qui ça, Beans?
3: Bah, Mr. Beans.
0: Mais c'est qui,
12: Mark
0: Beans?
12: Mark Twain.
0: Monsieur Ferrand a dit Mark Twain, et c'est lui qui a la bonne réponse. C'est Mark Twain. Pour Monsieur Bourse, qui habite Valenton, dans le Val-de-Marne, qui a dit « Un jour, à la télé, j'avais mis une vitre entre la caméra et moi. Et j'ai annoncé en direct « Bonjour, je vais nettoyer l'intérieur de votre écran. » Puis j'ai aspergé la vitre d'un produit spécial et j'ai passé un chiffon. Eh bien, j'ai reçu 600 lettres qui disaient « Merci, j'y vois bien mieux avec mon poste depuis que vous l'avez nettoyé de l'intérieur. »
12: Jean-Yann, Jacques non, Martin.
0: Jacques Martin, bonne réponse. C'est génial quand même. Encore une bonne réponse de Franck Ferrand. Ce sera maintenant pour Véronique Glanche, qui habite Cressevoye dans le Calvados, qui a dit « Vous avez toujours dans la vie un ami qui appelle régulièrement pour prendre de ses propres nouvelles.
11: Oh, » c'est vieux ça.
0: Non, justement pas.
8: Et c'est Luchini ça.
0: Non, c'est quelqu'un qu'on aime bien ici d'ailleurs.
8: Ah, c'est pas Luchini.
12: Un habitué des grosses têtes.
0: Une grosse tête, oui.
3: Et Bernard Mabille.
0: Pas Bernard Mabille.
12: C'est une femme.
0: Une femme.
8: Ah, Christine Bravo.
0: Non.
2: Chantal Latsou.
0: Pas Chantal.
8: Amanda Lear.
0: Pas Amanda.
2: Michel Bernier.
0: Michel Bernier. Bonne réponse de Valérie Mérès. Une citation plus littéraire pour Marguerite Prempart, qui habite Saint-Brice-sous-Forêt dans le Val-d'Oise, qui a dit « Il faut travailler, sinon par goût, au moins par désespoir, puisque tout bien vérifié, travailler est moins ennuyeux que s'amuser. »
2: Woody Allen.
0: Non.
11: Boileau.
0: Oh, c'est plus vieux que ça. Alors, pas Boileau, mais on est
12: entre... C'est de cette époque.
0: On est entre Boileau et Woody Allen, vous voyez, c'est large.
13: C'est large, oui.
12: C'est donc un romancier du 19e.
0: On est au 19e.
12: C'est Flaubert.
0: Et c'est un poète du 19e.
12: L'Autréamont.
0: Non. Non.
12: C'est Baudelaire.
0: Baudelaire, Charles Baudelaire. Oh. Encore une bonne réponse de Monsieur Ferrand.
12: Au petit bonheur.
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0: Question éphéméride liée à quelqu'un que vous connaissiez sur... Enfin non, vous ne connaissiez pas, mais vous connaissez sûrement son nom. Claude Chapp, ça vous dit quelque chose Claude Chapp. Monsieur Chapp a eu une fin assez terrible et c'est l'anniversaire de sa mort à Claude Chapp puisque il est mort, oui, je vous le confirme, le 23 janvier 1805.
1: Ah oui, c'est pour ça.
0: À Paris. Et il s'est suicidé en se jetant dans le puits du jardin de son hôtel. Bon, il était devenu un peu hypochondriaque sur la fin de sa vie, il était atteint d'un cancer dans l'oreille, et bon, vous me direz, s'il avait un cancer, il était plus hypochondriaque, c'est qu'il était vraiment malade, mais bon, il y a différentes versions sur sa mort, alors on dit qu'il était atteint d'une maladie vraiment incurable et douloureuse, et qu'il a préféré se jeter dans le puits de son jardin, et puis d'autres disent qu'il était un peu bourré, quoi, voilà, qu'il avait un peu trop bu, et qu'il a chuté, et que alcoolisé, il n'a pas vu le puits, et qu'il est tombé dedans. Voilà.
1: Est-ce que c'est un pseudonyme, Claude Chapp? C'est son vrai nom? Il avait un pseudonyme.
0: Ah non, c'est son vrai nom. Et c'est un grand inventeur, Claude Chapp.
2: Ah, il a inventé les chapes de plomb.
0: Ah non, il n'a pas inventé les chapes de plomb. Qu'est-ce qu'il a inventé, Claude Chapp?
12: Un truc qui a révolutionné notre quotidien.
0: Ah bah quand même, oui, oui. Il est mort jeune, hein, il est mort à 41 ans. Hein, c'est quand même assez tôt pour se suicider.
2: Est-ce que c'est un rapport avec son hypochondrie?
0: Pas du tout.
2: Ok. Ah. Est-ce que c'est un truc qui se trouve dans la rue?
0: Alors écoutez, dans la rue, non, mais en plein air, oui, en tout cas.
12: Ah, le passage flouté?
0: Non, mais non. Attention, hein, c'est une grande, grande invention.
1: Les becs de gaz?
0: L'invention de Claude Chapp. Non, le bec de gaz, non, non, non, non.
12: Les jumelles?
0: Les jumelles. Ah, les jumelles, on se rapproche.
12: Les lunettes, alors?
0: La longue vue, non.
2: Non, non,
0: il a réalisé sa première expérience à Brulon. Brulon, c'est la ville où il est né, vous voyez, en 1791. Et c'est une expérience qui a été positive, et ensuite il a amélioré évidemment tout ça, et puis ça a donné ce qu'on appellerait aujourd'hui...
1: Un instrument.
0: Alors un instrument, oui, en quelque
1: de mesure
0: sorte. De mesure, non.
1: Non.
0: Instrument, oui.
12: Est-ce que c'est lié à la vue, Laurent?
0: À la vue, non, mais il est important que l'on...
2: De voir.
0: À l'époque, oui, qu'on voit, oui.
12: Mais on voit à travers la nuit.
1: Il se servait d'un objet pour.
0: Au début,
1: pour
0: c'était plutôt de jour.
2: Pour le soleil.
12: Ah, les radars, les radars.
0: Les radars, non.
2: Pour savoir la direction.
1: Les lunettes, la vue,
0: non.
1: C'est un endroit.
2: Les arrivées d'eau.
0: Non, les arrivées d'eau. Non.
1: Ça a à voir avec la communication.
0: Ah.
1: C'est ça.
0: Bravo.
1: Donc, les télégraphes, le fax, on envoie le télégramme.
0: Alors on est encore avant ça.
12: Le morse.
0: Pas le morse.
12: Un moyen de communication.
0: Oui, un moyen de communication.
1: C'est avec les lampes là, non?
0: Le premier moyen. Mais non, il y a
2: le pigeon voyageur.
0: Mais non.
12: Le parchemin.
1: Ah, le tam-tam. Non, mais non. Les signaux de fumée.
0: On n'est pas loin.
1: Le signal, avec les lampes.
0: Comment
1: non,
0: ça s'appelle?
1: Quand on fait ça, là, avec les lampes, c'est clignotant. Alors,
17: mais c'est des appels de phare, ça.
1: Oui. Il a inventé dans le Titanic, là, quand il dit il y a encore quelqu'un de vivant, il dit qu'il se donne des codes. Des codes.
12: Le Médé.
0: Mais non, il y a un nom à ça.
1: Eh bien.
0: C'est comment communiquer à distance, voyez-vous. C'est ça ce qu'il a inventé.
12: Le talkie-walkie.
1: Mais non,
0: le chiffre.
13: sifflet, le
0: non,
13: sifflet.
0: Non, avant ça, avant qu'on puisse parler dans un truc et dire tata.
17: Bah donc on s'envoyait des lettres,
13: les fréquences.
0: Mais non, non, non, non, il a inventé le
13: un radar là.
0: On va donner 300 euros à Mme Pichard.
17: Est-ce que ce sont des mots, Laurent? Des mots.
0: Mme Pichard habite Compiègne et elle mérite bien son chèque RTL. On en a pas donné encore, mais c'est vrai qu'il a inventé une forme de télégraphe, l'art télégraphique. Mais avant le télégraphe, comment ça s'appelait? Ça s'appelait, je l'ai inventé, le. Et puis après, évidemment, qu'il y a eu le téléphone. Après, évidemment, aujourd'hui, il y a Internet. Tout ça, c'est la conséquence. Mais il fallait déjà avoir l'idée de communiquer à

0: distance. Et pour communiquer à distance, on faisait comment? On inventait le 300 euros pour Mme Pichard à Compiègne. Est-ce que quelqu'un dans le public, il y a plusieurs mains qui se lèvent. Monsieur Rioux, allez-y pour 100 euros supplémentaires.
1: Bonjour monsieur, comment vous vous appelez monsieur?
2: Bruno.
1: Bruno, quelle est votre réponse?
2: Le sémaphore.
0: Le sémaphore, bien sûr.
1: Bravo.
0: Excellente réponse, il a inventé le sémaphore, Claude Chap.
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0: Une question pour Vincent Morizure, qui habite Pau dans les Pyrénées-Atlantiques. Je vous emmène à Corbière en Provence. Quand je dis je vous emmène, c'est parce que le président de la République fait une visite d'État aujourd'hui en Provence à la plus grande fête agricole en plein air d'Europe. Vous qui avez lu le Parisien, monsieur.
5: Exactement, il va rejoindre même Christophe Castaner, qui est le régional de l'État.
0: Oui, mais alors la question, c'est pas celle-là.
5: Ah merde, j'aurais dû.
0: À quoi va pouvoir jouer le président Macron s'il le souhaite?
6: À la pétanque.
7: Non, un truc de bouse. Comptez les bouses.
5: À l'autobouse. C'est un l'autobouse.
0: Oui, le l'autobouse. Bonne réponse.
7: Non mais c'est génial. Je vous explique, il y a une vache en fait, donc qui dans un coin, et donc ils font des carrés et des rectangles, et il faut parier où la vache va lâcher la bouse et la personne qui gagne. Mais c'est un truc de dingue, le lâcher de bouse,
0: il va se marrer Macron. Ouais, hein.
8: Non mais fais un métier.
0: Quand tu penses qu'il est sorti de chez Rothschild pour jouer au loto-bouse.
7: Je ne connaissais pas du tout ce truc.
5: Non mais c'est vraiment bien.
0: On en avait déjà parlé ici, c'était pas forcément là-bas à Corbière en Provence, parce que c'est un jeu qui a pris, si j'ose dire. D'être ça du succès, ce genre de truc, ça fonctionne.
5: Ah, c'est génial.
0: Mais on avait parlé déjà il y a quelques années dans l'émission. On avait eu un organisateur de l'autobouse au téléphone, parce que c'est vrai que c'est assez surprenant. On quadrille un pré avec des numéros et des grosses cases, hein, assez grosses, pour que quand même on soit à peu près sûr où la vache va mais compris Ariel.
5: Va caguer. Où la vache va caguer.
0: Voilà. Bon. Et on mise sur un numéro et on attend que la vache fasse ses besoins.
6: Voilà. Mais alors, ça consiste, on parie dessus.
0: On choisit sa pizza. Sur un numéro, voilà.
6: Et alors, qu'est-ce qu'on gagne? On gagne la bouse elle-même.
5: Ah, bah, il faut que t'aies les bons numéros. Non, mais il faut que t'aies les bons numéros. Parce que les vaches, elles peuvent faire caca sur la case 15, 17, 32, 53 et 47.
0: Et caca complémentaire.
7: Et vous savez qui est le plus fort à ce jeu? Vous savez pas qui est le plus fort à ce jeu?
0: Non.
7: Bah, Jamel Debbouze.
0: Oh, je suis fort. J'ai honte, maman, j'ai honte. Le lotobus, non, c'est pas facile d'être président de la République.
6: Non, c'est
0: la veille, tu fais un hommage à Jean-Paul Belmondo, t'as pas les bons noms de films. Le lendemain, t'es obligé d'aller faire un lotobus avec Castaner. Non, franchement, dans la plus grande fête agricole. Ah non, moi je vous dis, j'imagine Zemmour au lotobus.
5: Oh là là.
0: Non, c'est un dur métier, avouez franchement.
9: Mais oui, se battent tous pour être président, c'est très difficile.
0: Bah ouais, bah ouais. Est-ce que vous croyez que Brigitte va venir avec lui au autobus?
8: Elle ne peut pas avec ses talons. Elle se met un pied dedans.
0: Et vous, Camondé, quand ils sont arrivés tous les deux, ils sont arrivés aux Invalides, Brigitte et Emmanuel Macron, ensemble, accrochés, comme un couple soudé qu'ils sont.
10: Accrochés, enfin, elle le prend par le bras.
0: Oui, elle le prend par le bras, oui. Par quoi vous voulez qu'elle le prenne, vous voulez?
8: C'est tout le monde, la question que tout le monde se pose.
0: Et ils sont arrivés, ils étaient très soudés, très unis. C'est un couple amoureux, ça on le sait depuis toujours et encore aujourd'hui. Et à un moment donné, quand même, on a vu qu'elle connaissait pas bien le protocole et lui était emmerdé parce qu'il savait pas comment lui dire. Maintenant, faut que tu me...
5: Faut que tu partes.
0: Vous avez pas vu ce moment? C'est un moment génial parce que effectivement, il y a quelqu'un qui l'attrape par le paletot, la Brigitte.
5: Oh non.
0: Et lui.
8: Oui, parce que lui, il doit suivre l'ordonnance qui est devant lui.
0: Il doit être tout seul pour passer devant le général, devant le machin.
8: Il y a quelqu'un devant lui qui lui montre le chemin.
0: Exactement. Et là, il faut écarter l'épouse. C'est quand même pas simple ce métier.
6: Les bouses?
5: Non.
0: Oh, Julie Leclerc, elle s'y met vite. Hein.
5: Ah, c'est une fille de la campagne. Hein.
0: Vous faites des lotobous là-bas chez vous dans le Poitou?
10: Non, mais j'ai déjà joué au loto avec des invités. Pour d'une grande fête, j'organisais des lotos où il y avait des vrais lotos avec des lots.
8: Avec des gains et tout.
10: Énormément de cadeaux et tout.
0: J'ai fait ça à votre anniversaire.
10: Ah, mais vous y étiez.
0: Je m'en souviens.
8: Moi aussi, j'y étais.

0: Elle est repartie avec, avec des beaux cadeaux.
1: Moi, j'ai gagné un feu. J'ai gagné une noix.
2: C'était quoi comme cadeau?
3: Alors, un porte-clés européen. Une carte postale de Julie dédicacée.
0: Une bouteille de vin de Gérard Leclerc. Parce qu'il faut savoir que monsieur M. Leclerc, on n'a pas encore eu le droit à des bouteilles ici aux grosses têtes, hein, mais monsieur M. Leclerc fond du champagne rosé, voyez-vous.
4: Oh,
3: oh. Ah, oui.
0: Ah, faut peut-être pas le dire pour les impôts.
1: Non, mais
4: c'est pas du champagne, on n'a pas le droit de à cette appellation, évidemment.
3: Mais un très bon miroir,
1: c'est un crément.
4: Non, non, c'est un, voilà, c'est un crément ou un
5: mousseux.
4: On dit méthode champenoise aussi.
0: Méthode champenoise.
1: Voilà. Il est très bon.
4: De la méthode.
0: Très bon. Ça n'est pas pour qui. Valérie Mérès, par exemple.
4: Mais enfin.
0: Elle déteste le vin de.
4: Ah bon?
0: Ah, vous n'étiez pas là ce jour-là?
1: Oh là là là là là.
3: Incident diplomatique.
4: Oh là là là là.
0: Valérie, pardon si tu m'écoutes, mais je suis obligé de raconter un soir où Valérie Mérès avait. Je crois que je ne l'ai jamais vue comme ça, notre Valérie. Ah elle ne boit pas beaucoup. C'est pas une.
3: Oui.
0: C'est pas Merco.
3: Les doses ne sont pas les mêmes.
0: Non, c'est vrai, très sobre.
1: Oui, oui, oui.
0: Et puis ce jour-là, je sais pas, il faisait chaud, je sais pas ce qu'il lui a pris.
1: Elle s'est bourrée la gueule.
0: Ouais, on peut dire ça. Et à un moment donné. Ah, mais je pensais que vous étiez là, Julie.
4: Oh, bon, je devais être là, mais j'ai fait.
0: Quelqu'un lui a proposé allez, encore un petit coup de champagne rosé avec la bouteille de Gérard Leclerc. Elle dit ah non, pas celui-là, il est dégueulasse.
4: Oh, mais c'est pas vrai. Moi, j'adore.
1: Moi j'aime beaucoup ce qui tombe.
4: Bah oui,
0: ah mais oui, nous aussi. Non,
6: mais y a, vous en faites combien de bouteilles, Julie?
0: Oh, deux, rien. Deux, il y en a deux.
1: Elle peut pas le dire.
0: Mais ça tombe sur nous, dis donc.
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0: Je vais vous donner trois noms de chiens. Panda, Pipa et Lupita. Quel est le point commun entre ces trois chiens?
5: Ils sont dans les... C'est dans un dalmatien.
0: Un panda, Pipa et Lupita.
8: Ouais.
0: Dans les 100 dalmatiens.
5: Ouais. Lupita, non.
0: Non, non, non.
3: Mais même Panda et Pipa.
9: C'est des vrais chiens ou ça fait partie de...
0: Ce sont des vrais chiens.
3: Les trois chiens de Trump.
0: Les trois chiens de Trump. Mais non, il n'a pas de chien.
8: Il n'a pas de chien, Trump.
0: C'est le premier président américain à ne pas avoir de chien.
3: Ah bah
0: on vous l'a déjà dit ici.
8: Ouais.
3: C'est vrai.
0: Panda, Pipa et Lupita.
9: Panda,
1: Pipa...
9: Il faut l'actualité en ce moment, ces trois chiens, ils ont...
0: Ah oui, il faut l'actualité.
9: Ah, c'est pas eux qui ont sauvé des gens dans la montagne ou
0: du tout.
5: Ils sont dans un film?
0: Ah.
8: Ah, on n'est pas loin.
5: Ils sont dans un film.
0: Ils sont dans, alors, ils sont dans un film, pas dans le même film d'ailleurs, Panda, Pipa et Lupita. Alors, regardez, quel est leur point commun?
3: Ah, c'est c'est des Saint-Hubert, c'est des Beethoven.
9: Ah non.
0: Pardon.
3: Je sais pas ce que j'ai raconté. Donc.
8: C'est pas
3: non,
8: les...
3: mais c'est les Beethoven, là, les gros chiens Beethoven.
5: Non.
3: Les Saint-Bernard. Saint-Hubert, c'est le beurre.
1: Oh, waouh. Non, c'est pas du beurre.
3: Mais c'est mon beurre, en plus, c'est mon beurre, je t'assure. Saint-Hubert Oméga 3, bien sûr. Non, mais j'ai trouvé Saint-Hubert et Saint-Bernard.
9: Mais non, mais il y a vraiment des
3: Saint-Hubert. Ah, il y a des Saint-Hubert en chien aussi. Le chien et le beurre, alors.
9: Voilà, voilà. Ah, c'est pas des chiens qui ont été promis, qui ont gagné à Cannes, qui font partie de trois films qui ont gagné quelque chose à Cannes ce week-end. Ah, ah j'ai gagné. Ce sont trois chiens qui font partie de films qu'on a vus à Cannes.
0: Mieux que ça.
3: Ils ont gagné dans le film de l'Iranien.
8: Ouais, voilà.
3: L'Iranien qui a gagné la Palme d'Or.
5: Ils ont eu un prix.
0: Alors ça, vous êtes tout prêts, mais allez-y.
5: Ils ont eu un prix pour le chien, spécialement pour le chien.
0: Et oui, il y a une Palme Dog à Cannes.
8: Wow.
0: Tous les ans, on récompense un chien, même plusieurs, parce que Panda, lui, il a eu effectivement le prix, la Palme Dog. C'est pas la Palme d'Or, hein,
9: c'est con.
8: Ah oui. Pour Anatomie d'une chute, il y en a eu un qui en a eu.
0: Déjà l'année dernière, mais ça fait plusieurs années qu'il y a la Palme Dog qui récompense le meilleur chien du festival. Et donc Panda, qu'on peut voir dans un film qui s'appelle L'amour qu'il nous reste, a obtenu la Palme Dog. Il est vraiment, regardez, dans la liste des récompenses.
9: Et quelqu'un leur a remis la récompense
0: officielle.
3: Oui, oui.
0: Alors lui, c'est le chien berger du réalisateur islandais de ce film, L'amour qu'il nous reste. Alors ce que j'ignorais, c'est qu'il y a aussi le grand prix du jury décerné pour deux autres chiens, Pipa et Lupita, qui eux sont les chiens qu'on voit dans un autre film qui s'appelle Sirat.
9: Mais comment ils apprennent leur texte, alors ces chiens? Non, mais c'est vrai, comment on les dirige?
1: Tais-toi.
9: Comment on peut...
3: Qu'est-ce qu'il est bête.
9: C'est pas évident pour les acteurs de jouer avec un chien. Parce qu'on connaît pas la répartie du chien.
5: Pourquoi tu te fais plus bête que tu n'es?
0: Monsieur Berléand, vous avez déjà joué avec... Vous avez déjà joué avec un chien ou une chienne, monsieur?
2: Non, mais déjà, je suis en face de lui. C'est mal. Être devant Johan Rioux, faut faire aussi.
9: Non, mais c'est une vraie
2: alors,
9: question.
2: Alors, je n'ai jamais joué. Non, j'ai... Ah, si, j'ai joué. Ah, si, Momo.
0: Quoi?
2: J'ai joué une pièce de théâtre avec un chien, Momo.
0: Momo. Ah,
2: oui,
0: bah
2: oui.
0: Voilà.
2: Oui, oui, c'est ça. Bah, du coup, dès que le chien arrivait, on voyait que lui, quoi.
0: C'est ça, on dit toujours que les chiens volent la vedette.
2: Bah, bien sûr, oui.
0: Les chiens et les enfants.
2: Il y avait deux chiens, il y en a un qui rentre sur scène, la première fois qu'il rentrait sur scène, et c'était avec Muriel Robin qui était en robe, et il est allé sous la robe de... Pour ce qui fait que ça a déclenché un fou rire total des spectateurs, et de ma pomme d'ailleurs, était affreux. Il a fallu me sortir de scène, je pouvais plus.
0: Ben voilà, en tout cas, il y a des chiens récompensés à Cannes, et effectivement, cette année, c'est Panda, Pupa, et comment je vous ai dit d'ailleurs?
5: Pipa.
0: Et voilà, et Lupita. Pipa, bah Pipa, c'est pas la belle sœur de...
3: Middleton.
0: Ah oui, oui.
3: C'est pas Middleton.
0: Ah oui,
1: Pipa Middleton.
0: Et ben voilà, ils ont donné le nom de la belle sœur à une chienne. Pipa, Lupita et Panda ont bien été récompensés à Cannes. Bonne réponse collective. Pour Gérard Grosso, monsieur Grosso habite Plouvien dans le Finistère. Il y a un vin effervescent belge.
2: Ah oui.
0: C'est pour vous ça. Alors monsieur Buccella, parce que comment vous dites?
2: Belbulle.
0: Oui. C'est le nom Belbulle. Ah ouais. Bonne réponse de François Berléand.
2: Incroyable.
0: Il y a donc du champagne belge.
10: Oh non, pas du champagne, du vin effervescent belge, fabriqué.
0: Mais c'est pour nous faire croire que c'est du champagne, j'imagine.
10: Non. C'est en toute modestie.
3: Paradoxe du vin, il va nous raconter.
10: Non. Mais c'est vrai que c'est bien fichu. Franchement,
3: c'est
10: bien
3: rouge,
10: fichu.
3: C'est pas blanc.
10: Et c'est blanc effervescent.
0: C'est blanc, c'est pétillant.
10: C'est pétillant.
0: C'est un bouchon comme du champagne. Mais ça n'est pas du. C'est du Canada Dry.
10: Ouais, si on veut. Mais ce qui est marrant, c'est que ce sont beaucoup de maisons champenoises qui se sont associées avec des Belges pour les lancer soit en tant que consultant mais actionnaire des sociétés, soit en tant que directement société qui fabrique le vin.
0: Parce que vous êtes sommelier aussi.
10: Oui, non, je suis pas du tout sommelier, mais j'ai eu une passion pour le vin. Oui, tout à fait.
0: Et vous êtes œnologue.
10: Oui, ça c'est celui qui fait un peu de la bière. Oui. Enfin, qui...
8: Et proxénète, c'est fou. Hein. On paraît pas comme ça.
9: Hein. Et je t'assure. Et il a un conseil extraordinaire, en tout cas pour nous les hommes parfois en difficulté, pour vraiment quand on sait qu'on va faire l'amour et pour avoir une érection, il faut prendre un seul verre de vin rouge et du pinot noir.
10: Et du pinot noir,
9: confirmez ça. Oui, et pourquoi un verre et pas deux verres de rouge?
10: Bah parce qu'après deux ou trois verres, après chacun gère, mais moi après trois verres, il n'y a plus rien qui fonctionne. Mais donc, je dis, comment ça?
2: Bon, écoutez, moi je vous laisse.
0: surtout si tu ouvres une porte et que c'est une chèvre.
10: Oui, ou qu'on avait dit qu'on le ferait d'ici la fin de la semaine et que ce serait une surprise.
0: Donc, vous, un petit verre de pinot noir et hop.
10: Oui, parce que le pinot noir a à la fois un effet vasodilatateur et donc il permet l'afflux du sang dans les corps caverneux de la verge.
0: Les gens s'emmerdent à acheter du Viagra.
10: Bah oui.
0: Alors qu'un petit verre de pinot noir.
2: Mais oui.
9: Et j'avais une question, pourquoi, par exemple,
0: encore
9: moi, c'est mon cas, monsieur Buccella. Pourquoi, quand on prend un verre de vin blanc, on sent qu'on est plus rapidement bourré qu'avec du rouge? Moi, en tout cas, quand je prends du blanc, je suis plus vite bourré. Il y a une raison scientifique, mathématique.
10: Ouais. Non, ça dépend vraiment des...
3: Non, mais il y a les degrés derrière la bouteille, gens, c'est tout.
10: Des personnes. Ça dépend. Il y a des personnes qui supportent moins bien le blanc. Le blanc est plus acide. Le rouge a des tanins et des cofacteurs. Il y en a qui supportent moins bien le rouge. Il y en a qui supportent moins bien le blanc.
2: C'est mathématique.
5: C'est une question de probabilité.
0: Je suis en train de me demander si je pourrais pas devenir professeur à Bruxelles.
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11: Un couple est au restaurant. La femme remarque de petits détails sur la tenue du maître d'hôtel. Je peux vous poser une question? Oui, bien sûr, madame. Je peux savoir pourquoi vous avez une petite cuillère avec votre pochette? C'est pour les petits incidents. Par exemple, si vous avez un petit peu de bouchon dans votre verre, je prendrai ma cuillère pour vous le retirer. Ça me permet de ne pas me mettre les doigts dedans.
0: Dans le verre.
11: Dans le verre, pardon. Ben, d'accord.
12: Mais quelle horreur.
9: Elle était super.
0: Elle n'est pas finie.
11: Alors, attendez-vous. Alors, et si je puis me permettre,
0: oui.
11: Pourquoi vous avez un petit bout de fil à votre braguette, là? Ça, c'est pour descendre du boulet de bois à ma fermeture éclair. Puis ensuite, ça me permet, quand je suis très pressé, de dégager mon sexe en retirant délicatement mon slip. Très bien. Je peux savoir comment vous rentrez votre... trois petits points. Dans votre slip, quand vous avez terminé votre affaire. Eh bien, avec la petite cuillère.
0: Elle est si bien racontée.
13: Ouais, c'est ça, ça fait tout. Ouais.
0: Monsieur de Kersauzon, on se débarrasse tout de suite de votre...
12: Ouais, tu peux y aller.
0: Allons-y.
12: Oui. Pourquoi les blondes ne mangent-elles pas de bananes? Parce qu'elles n'arrivent pas à trouver la fermeture éclair. Voilà. Et ça te fait rire, toi.
0: Raconté par vous, ça me plaît bien.
12: Non, quand ta bouche, c'est drôle. C'est quand même assez misogyne, tu vois, c'est pas gentil. Quand même.
0: Madame Bravo, s'il vous plaît.
13: Alors, on est au bord de la mer et il y a un gars qui descend faire de la plongée. Là, il s'équipe, il descend à 10 mètres et il voit un mec à côté de lui sans équipement. Bon, il descend à 20 mètres. Le mec est toujours là. Il descend à 30 mètres. Il est encore là. Il sort un panneau. Il dit, mais qu'est-ce que vous foutez là, sans équipement? Et l'autre qui répond, je me noie, connard. Avec le...
0: Bien raconté, efficace.
14: Ah ouais, puis je la connaissais pas, on la connaissait pas, hein.
0: Monsieur Titoff.
14: Ah, allons-y, alors. Alors, nous sommes dans un train de nuit, et il y a Doumé, un jeune Corse, qui est dans un train de nuit, il cherche le sommeil, voilà, puis bon, il est bercé par le bruit du train, tout ça, il commence à s'endormir, et juste au-dessus de lui, sur la couchette au-dessus, il y a une dame, une rousse, avec des grosses lunettes, qui est en train de lire un livre. Monsieur, excusez-moi, vous dormez? Bah, il fait dormir, il fait, bah oui, ben non, plus maintenant, là, vous m'avez réveillé. Et, excusez-moi, il fait un peu chaud, pourriez-vous, s'il vous plaît, ouvrir la fenêtre? Alors, bon, Doumé, il se lève un petit peu groggy, endormi, pas de mauvaise humeur, bon, il ouvre la fenêtre, et puis il va se recoucher. Et du coup, la dame rousse fait « Monsieur, finalement, il fait un peu froid, pourriez-vous fermer la fenêtre ?» Ah, ça commence un peu à le gonfler, le Doumé, tu vois, il fait un mot, Doumé se lève, tu vois, il ferme la fenêtre et se recouche. Quelques minutes plus tard, d'un coup, la dame rousse avec ses grosses lunettes fait « Monsieur, vous ne voudriez pas rouvrir la fenêtre et me passer la couverture ?» Et là, sans bouger de sa couchette, Doumé, oui, écoutez, là, on est tous les deux dans cette cabine, hein. Pourquoi on ne ferait pas comme si on se connaissait un peu depuis quelques années, comme si on était mariés? La dame bourgeoise, tout ça, elle fait « Oh, dis donc, c'est vrai que ça m'excite un peu, pourquoi pas, faisons comme si nous étions mariés. Pourquoi pas ?» Il dit « Bon, ben, Doumé, il fait ben, « Parfait, ben, alors écoute, tu sais ce que tu vas faire, tu vas descendre de ta couchette, tu vas ouvrir la fenêtre, tu vas la fermer, et surtout tu vas fermer ta gueule parce que j'ai envie de dormir.
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0: Qu'est-ce que vous faites, Isabelle Mergaux? Je vous signale qu'on est filmé, vous vous levez devant les caméras de Paris Première. Qu'est-ce que vous faites? Qu'est-ce que vous allez draguer un monsieur au premier rang?
15: Eh ben, j'ai essuyé ma table parce que j'ai beaucoup parlé. Non, j'ai renversé mon thé, voilà.
0: Ah, vous avez renversé votre thé.
15: Il y a un monsieur qui m'a prêté gentiment des Kleenex. Personne voulait ici me prendre. Et il y a de l'électricité, j'aurais pu subir un choc électrique.
14: Ah, mais qu'est-ce qu'il y a comme...
0: Imaginez que vous retrouviez une parole normale. On sait jamais.
15: C'est comme ça, ça commence comme ça.
0: Non, ça commence
15: bien.
0: Pas comme ça. Non, j'ai cru que vous vouliez faire comme Carina Marimont, trouver l'homme de votre vie au premier rang, comme c'est arrivé à Carina. Enfin, elle, c'est d'abord par téléphone. Elle n'avait pas vu la tête du mec au départ.
16: Oui, c'est vrai, c'est la voix d'abord.
14: C'est quoi cette histoire?
16: Vous
0: n'êtes pas au courant, Bernard?
15: Ça fait longtemps.
16: Et bien, figure-toi que j'ai rencontré mon amoureux ici.
0: Il a appelé
16: pour dire des trucs sympas sur moi, puis après on s'est vu, et puis maintenant on s'aime.
14: Ah oui.
16: Ouais.
0: Voyez.
8: Ça nous laisse de l'espoir. T'as réussi à trouver un jeune.
0: Voyez, messieurs, ça peut arriver.
8: Vous voyez que ça peut m'arriver, moi. Laurent, ça peut m'arriver, moi.
0: Oh, bah, écoutez, il y a bien 2-3 veuves dans la salle.
14: Ah oui.
0: Parce qu'en plus, il était veuf, hein, il faut le rappeler.
16: Il l'est toujours, Laurent.
17: Dans Le Dindon, Georges Feydeau fait dire à un de ses personnages, la différence entre le bœuf et le veuf, c'est que le veuf, il peut recommencer.
0: Ah, oh, c'est joli.
15: Non, j'ai pas parce qu'un bœuf, un bœuf est coupé.
17: Ah, oui,
15: c'est comme un chapon. Un chapon, c'est le chapon pas.
8: Un bœuf est coupé, c'est comme un chapon.
15: Sinon, c'est un taureau.
8: Et disons, à Noël, c'est gros un bœuf à la place du chapon.
15: Ah, bah ça, faut le.
14: Non, fournir.
15: Partir, hein.
0: Et vous, monsieur Boulet, vous allez bien? Il y a longtemps qu'on vous a pas fait venir.
14: Eh ben oui, ben moi, ça va bien, écoutez.
0: Il faut dire qu'il est en tournée théâtrale, il vend ses plantes au monde.
14: Eh ben oui, je suis un homme heureux.
8: Oh, il a une belle
14: bouffe. Mais vous me manquez quand même, hein.
0: C'est vrai.
14: Mais je vous écoute.
0: Ah bah c'est gentil.
14: Oh, bah oui quand même. Et puis comprenez... alors j'ai avec mes deux premiers de la classe là en plus, Ferrand et Barbier.
8: C'est gentil pour moi. T'es vraiment un salaud, hein. Alors là vraiment.
0: Oh bah vous.
14: Oh, t'étais pas le premier de la classe.
8: J'achèterai plus rien dans ta boutique. Alors là.
0: Qu'est-ce que vous avez acheté dans
14: la
0: boutique?
14: Oh là là, une dévalise, Bernard.
0: Il vous dévalise.
14: Oh oui.
0: Ah mais vous faites alimentation aussi?
14: Ah oui. Là elle a fait tous ses cadeaux de Noël.
8: Des plantes carnivores.
0: Qu'est-ce que vous avez acheté à Stevie?
8: Bah des vases et des bougies. Des vases, des bougeoirs, plein de choses, tout est beau. Tout
0: c'est
8: est
0: pas
8: beau.
0: Vrai.
15: Mais tu vas
8: par le vendeur, tout est beau.
0: Oh, alors là, vous n'auriez pas craché dessus il y a longtemps, à l'époque où vous pouviez encore cracher. Hein. Vous nous avez avoué ici déjà vos petits travers.
15: Ah, c'est vrai.
8: Ah, bah oui, oui, oui.
15: Ah bon? J'ai des travers de porc.
8: Oh la vache.
0: Vos petits travers homosexuels, on va dire, Bernard.
8: Oh, on a pu s'égarer une fois ou
0: voilà.
8: Deux.
14: Ouais, il était tard, il avait bu, il avait une perruque. Bon.
0: Une première citation, vous êtes d'accord, il est temps d'enchaîner.
15: Oui, allons-y. Oui, enchaînez-moi.
0: Pour même Ragusa, qui habite Seine-Saint-Denis, qui a dit « Les statistiques prouvent que les femmes vivent plus longtemps que les hommes, surtout les veuves.
8: Ah, » ouais, voilà.
16: On reste dans le
17: Jean-Yann.
0: C'est pas Jean-Yann.
8: C'est un politique.
0: Oh non, c'est...
8: Un Raffarin.
0: Non.
15: Ah non, c'est un grand...
0: Un des habitués, oui.
17: Ça pourrait être le tien. Ça pourrait être Sacha Guitry. Ça pourrait être Pierre Dac. Ça pourrait être Francis Blanche.
0: Et c'est Pierre Dac, bonne réponse de Christophe Barbier. Pour Isabelle Pion, qui habite en Seine-et-Marne, qui a dit « Avez-vous remarqué que quel que soit le bruit qui vous réveille, il cesse aussitôt que vous êtes réveillé ?»
15: Sacha Guitry. Oh.
0: Pour Patrick Claude, qui habite Plogastel-Saint-Germain, qui a dit « Depuis l'invention du tabac, les cannibales se plaignent du goût de la viande. »
14: Ah, ça oui, c'est très joli.
17: C'est britannique ?
0: Pardon.
17: Un britannique ?
0: Un britannique ?
17: Un américain ?
0: Alors c'est marrant que vous disiez ça, un britannique, un américain. Philippe Bouvard vous aurait répondu à l'époque, car c'est une citation que j'ai reprise à l'époque de Philippe Bouvard. À l'époque, Philippe Bouvard avait dit « On ne sait pas quelle nationalité il a en ce moment. »
8: Dupont de Ligonnès.
0: Non, enfin.
17: Peter Ustinov.
0: Ah, oui. Bonne réponse de Christophe Barbier. Et je vais vous expliquer pourquoi j'ai choisi cette citation et pourquoi je suis ravi que vous ayez répondu, monsieur Barbier. Parce qu'en 1998, Philippe Bouvard avait posé cette citation, écoutez.
18: Qui a dit « Depuis l'invention du tabac, les cannibales se plaignent du goût de la viande ?»
17: Pierre Doris ?
18: Non, alors c'est...
17: Vivant ?
18: Il est vivant, il n'est pas français, je sais pas d'ailleurs quelle est sa nationalité du moment.
17: Peter Ustinov.
18: Bonne réponse de Laurent Ruquier.
0: Ah. Et voilà. Non, parce que quand vous dites « je saurais pas répondre aux questions », si, vous voyez, j'ai la preuve que si...
8: Quelle modestie.
0: Et je suis retombé là-dessus, c'est un auditeur, parce qu'il paraît que pendant la nuit, passent les anciennes émissions des Grosses Têtes. Et effectivement, en 98, j'étais venu avec Henri-Jean Servat, Jean-Pierre Coff et Jacques Pradel aux Grosses Têtes. J'étais venu précédemment d'ailleurs, mais c'est, je crois, la dernière fois que j'étais venu aux Grosses Têtes en tant que Grosses Têtes. Et je me suis rendu compte, bah dites donc, j'étais pas mauvais. Et
17: oui. Bonne réponse de Laurent Ruquier.
0: Ça fait plaisir.
8: Je dirais que vous aviez du bol.
0: Ça fait plaisir d'entendre Philippe Bouvard dire bonne réponse de Laurent Ruquier. On va la repasser en boucle.
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0: Monsieur Titoff a fait partie du jury Miss France, oui. Sylvie Tellier.
1: On s'en souvient, tout le monde s'en
0: Comment
1: souvient.
0: Comment ça, on s'en souvient? Racontez-moi.
2: Oui, c'est un super souvenir.
1: Sonia Roland s'en souvient, n'est-ce pas? C'est ça?
2: Ah non, ça c'est une autre histoire. Ça. Non, c'est très très vieux. C'était en 2000. Je peux la raconter peut-être.
1: Bah vas-y, raconte-la, je pense.
2: Donc j'avais croisé Sonia Roland, puis c'était pour Fort Boyard en fait.
0: Ouais.
2: Et la veille, on dormait dans une chambre d'hôtel.
0: Ouais.
2: Et j'avais mon manager, Jean-Philippe, qui avait la chambre juste à côté de celle de Sonia Roland. J'ai dit, écoute, franchement, Jean-Louis, mais non, je vois pas pourquoi on changerait de chambre. J'ai dit, allez, bon, passe-toi de là, on va changer de chambre. Le matin, on se levait à 5h30 du matin, je crois, à 6h. Donc, on va se coucher pas trop tard. Et puis, moi, d'un coup, comme par hasard, je veux me brosser les dents, j'ai plus de dentifrice. Et comme la chambre communiquait, je tape dans la porte comme ça pour demander à Sonia Roland, la Miss France, si elle avait du dentifrice. Donc, je tape comme ça. Et là, ça s'ouvre. Je dis, putain, c'est super, elle ouvre la porte. Et là, c'était Xavier, le fils de Madame de Fontenay, qui a ouvert. Et il dit, moi aussi, j'ai changé de chambre.
3: Tu nous fais croire que tu te laves les dents.
0: Quant aux écharpes, c'est vrai que finalement, vous êtes une sorte de Miss à vous tout seul, monsieur Barbier.
4: Exactement, je me délabre beaucoup plus vite et il ne serait pas venu taper pour du dentifrice. Hein,
1: moi, j'ai une question parce qu'une Miss, nous, on dit souvent aux Miss, écharpe culotte. C'est pareil pour vous?
4: Elle est rouge aussi, oui.
1: Avant de partir le matin, c'est écharpe-culotte.
0: Comment ça, écharpe-culotte?
1: Sauf que on n'oublie jamais son écharpe et sa culotte.
3: Mais enfin, tout le monde!
0: Bon, moi, je mets toujours. Oui, moi, je mets plus souvent une culotte qu'une écharpe. Hein.
3: En tout cas, Christophe Barbier est assez élégant pour et conduire, parce que on s'est rencontrés, on était en avance, et j'ai bu un coup dans le même endroit que lui, là, tout à l'heure, ce matin, cet après-midi, enfin, après, là.
0: Ah, il a pris plusieurs verres
2: avant l'émission.
3: Hey. Et je lui dis bonjour et il me dit oui bonjour, on se voit tout à l'heure. Ça veut vraiment dire ça veut vraiment dire t'assieds pas à ma table, connasse. J'étais un peu vexée, mais je comptais pas m'asseoir de toute façon. Mais il était en train de lire les journaux.
4: Et ben je l'ai suivi ensuite dans la rue. Discrètement,
0: oui.
4: Elle s'est arrêtée devant une vitrine de pâtissier.
3: Oui.
4: Oui.
2: Radio, ça fait un moment que je suis pas venu. Il y a des sacrés scoops quand même.
0: Et alors, elle a acheté quelque chose chez le pâtissier.
5: Oui, du dentifrice.
0: En tout cas, je vois qu'Isabelle Mergault, qui d'habitude accueille plutôt fraîchement les nouvelles grosses têtes, est ravie de voir Sylvie Tellier parmi nous.
3: Oui, mais j'aimerais bien ne pas être tout à fait à côté d'elle parce que. Enfin, je préfère être avec une moche.
1: Oh.
3: J'ai l'air plus jolie, quoi. Vous voyez,
2: bah, change de siège. Ouais, j'ai pas osé, tu vois. Viens. Non, alors.
0: Ah, c'est pour Valérie Mérès.
2: Non, c'est
3: pas. Ah, mais t'es horrible.
6: Non, mais de toute façon, il est ingrat.
0: En deux mots. Une première citation, j'enchaîne dans ces cas-là. Pour monsieur Goulec, Laurent Goulec, qui habite dans le Maine-et-Loire, qui a dit « Les orteils, ça sert à trouver les pieds de chaise et les montants de porte quand il fait noir. »
3: Un humoriste.
0: Oui,
3: Pierre Desproges. Pierre Desproges.
0: Pas Pierre Desproges.
3: Oh si.
2: Légaré.
0: Pierre Légaré. Bonne réponse de Titoff. Pour Charles Lumal, qui habite Talence, qui a dit « C'est très reposant d'être sourd.
2: »
0: On ne vous dit que l'essentiel.
3: Ça fait Lettry.
0: Voilà. Ça, c'est fait.
2: Voilà, ça l'a calmé.
0: Plus difficile, attention, car c'est quelqu'un, qu'on cite beaucoup moins aux grosses têtes. Et je crois d'ailleurs que j'avais déjà délivré cette citation il y a quelques années de cela. Ça fait quand même 10 ans que je suis ici à la tête de cette émission. Donc, il m'arrive de repiocher dans les citations des premières années. Je crois qu'à l'époque, on avait quand même donné un chèque RTL, car personne n'avait identifié l'auteur de cette phrase. Je vous la donne. Madame Kemat, qui habite dans le Lot, et Garonne a donc une chance, elle aussi, qui a dit « Étant donné deux points A et B, situés à égale distance l'un de l'autre, comment faire pour déplacer B sans que A s'en aperçoive ?»
3: C'est pas un mathématicien.
0: Non, pas du tout.
3: Un homme ?
0: Un poète, un écrivain, un français. Oui,
2: vivant.
0: Vivant, non, il est mort en 1995.
4: Un poète.
0: Il avait 91 ans.
4: Jean Tardieu.
0: Pardon.
4: Jean Tardieu.
0: Oh la vache.
2: Mais ça a changé.
4: Vous auriez dû m'inviter il y a 10 ans.
0: J'ai attendu et c'est vrai que j'ai eu tort parce que vous êtes une vraie grosse tête et c'est bien Jean Tardieu. Excellente réponse. Mais comment vous avez trouvé Jean Tardieu?
4: J'ai eu la chance de connaître Jean Tardieu sur la fin de sa vie. Il habitait juste en face de la prison de la Santé, parce que j'ai mis en scène une de ses pièces, La Cité sans sommeil. Et c'est un être qui était délicieux, qui a écrit des pièces savoureuses, pleines d'esprit.
0: Ok, ok, je relève le niveau, ok, ok.
2: Et c'est là qu'on comprend pourquoi il n'a pas voulu prendre le petit déjeuner avec Isabelle.
0: Pour Timothée Ballard, je monte encore le niveau d'un cran. Monsieur Ballard habite Belleville-sur-Vie. Voilà quelqu'un aussi qu'on n'a sûrement jamais cité au grosses têtes, en tout cas dans cette partie des citations, qui a dit « Il faut donner un sens à ses larmes, sinon autant aller pisser. »
5: C'est un urologue.
3: Il est mort?
0: Ah oui, ça, il est mort.
3: Depuis longtemps?
0: Oh là, il y a un petit moment quand même. Il est mort en 1878.
3: Ah oui.
0: Dans l'Isère. Alors attention, il était académicien français, mais il avait une particularité tout de même en tant qu'académicien. En tant que... Oh, bah, dis donc.
3: En tant que
0: gagadémicien.
1: Il est du même village que Michel Barnier.
0: Ah non.
5: Il était...
0: Ah, quoique, c'est marrant ce que vous disiez là. Ah, parce que
4: Michel Barnier.
0: Il était du département du Mont-Blanc, qui correspond au duché de Savoie. Vous voyez, donc vous n'êtes pas si loin, Mme Tellier.
5: Okay. Et puisque...
3: Oui, enfin, elle n'est pas non plus très près.
4: C'est un historien, c'est un écrivain de littérature, un dramaturge.
5: Un homme politique.
0: Un homme politique, mais pas seulement. Il avait une particularité que peu d'académiciens ont eu. Il y en a eu, mais pas tant que ça.
4: Il était drag queen. Président de la République.
0: Comment?
2: Drag queen, il était drag queen.
0: Alors drag queen, non, mais il portait la robe.
3: On disait le père machin.
0: Et c'est vrai qu'on a utilisé son nom pour une chanson. Oui, on disait le père.
3: Merci.
0: On peut même pas mieux dire que le père, d'ailleurs, parce que c'était...
2: Il avait des enfants.
0: C'est devenu une célèbre chanson.
5: Le père. Dupont-Loup.
0: Bonne réponse de Gérard Jugnot. En tout cas, effectivement, la fameuse chanson paillarde, le père Dupont-Loup, vient de cet académicien qui s'appelait comme vous d'ailleurs, Gérard, Félix Dupont-Loup.
3: Alors c'était le curé de Camaret?
0: Non, rien à voir, le curé de Camaret, c'est pas Félix Dupont-Loup, vous voyez. Il y a plusieurs chansons paillardes qui sont différentes.
3: Oui, mais c'est toujours les couilles qui pendent, parce que le curé de Camaret, c'est les couilles qui pendent, et lui aussi, c'est les couilles. Le père du pendu, les couilles qui pendent.
4: Quand un pape était élu, on disait « Duo tenet et bene pendentes ». Il en a deux et elles pendent bien pour vérifier que c'était un homme.
3: Depuis qu'il y a eu une femme qui a été papesse.
1: Mais c'est parce qu'elle n'en servait pas beaucoup, alors elle pendait.
3: Alors ça, c'est faux, parce que tu peux t'en servir et que ça pend quand même.
1: Ah bon? Ouais. C'est une question d'âge. Souvent.
3: Moi, j'aime bien quand c'est bien relevé, tu vois.
0: C'est bien d'avoir invité 3 spécialistes.
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0: Comment vous avez mangé avec Robbie Williams?
2: Non, je suis arrivé dans une pièce.
0: Ouais.
2: J'ai dû me laver les mains, enfin en mode bim bam boum. Je rentre comme à la banque. Première pièce, on m'enferme derrière. Deuxième pièce, pour la sécurité, l'hygiène, je sais pas pourquoi. Et quand je suis rentré dans cette pièce, il y avait que 20 personnes. Et dans ces 20 personnes, plus ou moins, en face de moi, bien évidemment, il y avait Pamela.
0: Ouais.
2: Il y avait Kate Moss, son copain. Il y avait Maria Carré, son copain, parce qu'elle est avec un jeune danseur. Elle était avec un jeune danseur. Ensuite, il y avait Wesley Snipes. Enfin, d'autres acteurs, j'ai pas retenu tout le monde. Hein. Et après est venu Robbie Williams. Et il est fan de...
0: C'est peut-être là que vous avez vu François Berléand.
2: Ouais, c'était là. Mais vous étiez pas là?
7: Moi, j'étais avec Jason Statham.
2: Et donc, du coup, il est venu après, parce qu'il faisait un concert privé en bas, une sorte de... Et il est venu et il est fan de foot, complètement fan de foot.
0: Ah bah oui, c'est un supporter de football.
2: Et on devait jouer ensemble, et depuis, plus de nouvelles.
0: J'ai une autre question culturelle, cette fois.
7: Culturelle.
0: Mais Walt Disney, c'est aussi la culture, la culture populaire.
7: Genré quand même.
0: Pardon?
7: Elle est genrée, la culture de Walt Disney.
0: Si vous voulez.
7: Oui, mais c'est...
0: Là, je vais vous demander l'œuvre célèbre dans laquelle on peut entendre « Adieu, notre petite table ». Dans quelle œuvre célèbre peut-on entendre « Adieu, notre petite table » ?»
8: Le catalogue IKEA ?
0: Non.
3: Alice au pays des merveilles ?
0: Non, c'est une question pour...
1: C'est un film ?
0: Une question pour Brahim Khaled.
7: C'est de l'opéra ?
0: C'est de l'opéra.
7: Ah. D'accord, donc c'est un opéra français.
1: Ah,
7: C'est français.
0: Un opéra français. Ah bah, ouais. Adieu notre petite table.
7: Oui, mais ça pourrait être traduit.
0: Ce n'est pas traduit.
1: Voilà. Carmen.
0: C'est du français. C'est pas Carmen.
3: C'est du Mozart.

0: change de... Ça change des aristochats.
1: Il se moque de tonton Jules.
2: Quoi?
1: Il se moque, il fait rire.
2: Non mais je suis désolé, que c'est que ce truc là?
1: C'est beau.
2: On dirait une meuf qui va faire une brocante, quoi.
3: Adieu, entre temps, je suis aussi
1: notre. Mon pain, il est complètement abruti, ce jeu.
4: Non, moi je suis d'accord avec lui, c'est un peu chiant.
1: Non. Oui. Bon, c'est pas non plus, oui.
0: C'est vrai qu'on a l'impression qu'il n'y a pas les quatre pieds à la table.
1: Oui, c'est pas faux, c'est pas.
2: Il a réussi à faire un opéra sur une table.
0: C'était la chanson préférée et l'opéra préféré de Désiré Landru. Chanson, La Petite Table.
1: Ah ouais.
0: Il aimait écouter cet opéra.
1: Mais c'est plutôt Adieu ta petite tête.
0: Oui, mais voilà, il est comme il était. Il montrait qu'il avait beaucoup de culture pour draguer les femmes. Puis après, il les brûlait. Mais au départ, effectivement.
1: Mais oui.
0: Quoi, ouais.
5: Landru. Ah ouais, bah je sais pas, c'est bizarre ce que vous dites.
1: Landru.
5: Pour quelqu'un qui connaît pas, ça veut dire qu'il
1: faisait quoi? Landru, tu connais pas Landru?
5: Non, il charmait, après il est brûlé.
0: Oui, il passait des petites annonces, il disait cherche femme au foyer.
4: Ah oui, et puis il les découpait sur la table.
1: Il les découpait, oui, sur la table. Il découpait la table pour brûler.
6: Et c'est qui a acheté le poil de Landru?
5: On dit pas c'est qui, on dit qui est-ce qui. Mais...
1: On dit qui a... Ouais. Et à ton avis, quelle est la personne...
2: Il se prend vraiment pour un demi-dieu, ce footballeur.
1: Que penserais-tu d'une personne qui aurait racheté le poil de Landru dans lequel il brûlait des personnes?
5: Oh, bah c'est Damer.
0: Non, c'est moi, en fait.
1: Parce que
0: si un jour vous venez à la maison...
1: C'est vrai.
7: On va te découper.
5: Je vais débarquer bientôt à la maison avec grand plaisir. Il y a une poêle avec des poils dessus?
0: Il y a le poil de Landru chez moi.
1: Ouais,
0: voilà.
1: Quoi, c'est vrai?
4: Mais c'est pas la poêle pour faire sauter les crêpes. Non, la cuisine est un poil.
1: Il adore l'histoire de Landru.
0: C'est pas que j'adore l'histoire de Landru.
1: Vous avez une fascination pour Landru.
0: J'ai pas du tout une fascination pour Landru.
2: Vous avez acheté le poil de Landru?
4: Oui, parce qu'il a écrit une pièce de théâtre sur Landru.
0: Voilà.
4: Quand il est plongé dans une pièce, il achète les trucs. Là.
0: C'est pas que j'achète les trucs, j'ai écrit une pièce sur Landru. Voilà. À l'époque, c'est Robert Hossein qui, effectivement, a accepté de faire jouer cette pièce au théâtre Marigny. C'est Régis Laspalès qui jouait Landru. Et il se trouve qu'au même moment où la pièce a commencé à se jouer, une amie m'a appelé en disant « Dis donc, je suis dans une brocante, ils sont en train de vendre le poil de Landru. Qu'est-ce que vous auriez fait à ma place ?»
4: Eh ben, vous l'avez acheté.
0: Ah ben, voilà.
5: Dis donc, pourquoi vous achetez pas le tableau de la Joconde, dis donc?
7: Parce qu'il n'est pas à vendre.
0: Parce qu'il est un peu plus cher.
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0: Une première question d'actualité pour Fanny Liège, qui habite La Crosse, en Saône-et-Loire. Oh, je suis en train de me rappeler que vous m'avez offert aux grosses têtes un cadeau pour les Jeux Olympiques, monsieur Orlinski.
2: Tout à fait.
0: Et que j'ai dit, on va l'ouvrir, ce cadeau, pendant l'émission.
2: Et vous l'avez oublié.
0: Et je l'ai pas rapporté. Alors, si vous pouvez me rapporter, on l'ouvrira dans la partie suivante avec les auditeurs.
11: Il est malin, le nouveau, hein. Il faut faire apprécier, hein. J'arrive.
2: C'est pas moi, c'est les JO.
11: Ah, d'accord.
0: Qu'est-ce que vous avez fait pour les JO, monsieur Orlinski?
2: J'ai réinterprété le bonnet phrygien. Je suis le seul artiste à avoir réinterprété les bonnets phrygiens.
0: Mais c'est un vrai bonnet que je vais pouvoir mettre sur la tête.
2: Non, c'est une sculpture, justement. Mais bon.
0: Ah bah très bien, bah alors apportez-moi la sculpture.
2: Mais vous pourrez en faire ce que vous voulez.
12: Et alors, et les autres grosses têtes, jamais? Non, c'est pas grave.
0: Qu'est-ce que vous voulez que je vous dise? C'est un sculpteur, ça dépend des statues.
13: Finalement, ce qu'il
7: faut. Pas mal. Pas mal.
0: Ah,
11: si, c'est là.
0: Regardez le beau cadeau des Jeux Olympiques.
13: La boîte est belle.
0: Offert par Richard. Bah, je vais vous offrir la boîte, si vous voulez.
13: C'est adorable, merci.
14: T'avais pas 5 minutes qu'il est là.
12: Voilà,
14: c'était moi, le suceur du groupe. Qu'est-ce que tu comprends pas là-dedans?
0: La foire, je fasse venir Monsieur Porsche. Oh, c'est joli. Ça ressemble à du Orlinski.
14: Ah, oui.
0: Ah, bravo.
11: Mais ça se met où, là?
14: C'est
11: bien, ça.
14: C'est vendu combien, ça, cette histoire, Richard?
2: Il y en a plus, c'est sold out. On a
14: ouais, mais c'était combien au début?
2: Non, c'était pas cher.
14: Ah ouais?
2: Ouais.
0: Ah bah pour eux, alors je le rends. Ouais.
2: Bah ça dépend ce qui est cher ou pas cher, quoi.
14: Bah plus de 20 euros, c'est
2: maintenant,
14: cher.
2: Ah bah plus de 20 euros, alors. Plus de 100.
0: Ah quand même!
14: Ah c'est pas mal!
0: Ah non, mais alors je suis touché. Bonne réponse de Richard Orlinski.

0: J'ai un petit, comme ça, un petit gorille.
1: Ah ouais?
0: Offert par Arthur.
2: Votre mari, Michel.
3: Moi, j'ai une
2: c'est pas un gorille, c'est un babouin.
0: Oh, Michel, qui est mignon comme tout.
2: Alors, ma question, j'étais en train de vous poser une question d'actualité pour Fanny Liège, quand il m'est revenu que j'avais bêtement laissé ce cadeau en coulisses. Fanny Liège habite en Saône-et-Loire et ma question concerne évidemment les hésitations du président de la République pour trouver le nom d'un premier ministre. C'est un feuilleton, un suspense ben sans oui, fin.
4: On sait que ça va être Hanouna en plus.
2: Depuis le mois de juin. Et le Canard enchaîné a trouvé une bonne comparaison. Je ne sais pas si vous avez eu le Canard aujourd'hui, mais il compare évidemment ce suspense à un jeu télévisé, célèbre jeu télévisé. Jeu qui fut d'ailleurs animé à une époque par José Sacré et Jean Amadou. Mais de quel jeu télévisé s'agit-il?
3: C'était en quelle année?
2: Ah ça, alors le jeu a dû commencer, je vais vous dire ça tout de suite. Si
1: c'est
2: vous voulez.
1: Pas tout récent. Hein.
3: Ah, oui, clairement,
2: ah bah, c'est pas tout récent, mais c'est un jeu méga célèbre qui a commencé, je vais vous dire, en 1985 et qui a fini en 93.
1: Tournée Manège.
2: Et c'est Tournée Manège. Ah, ouais, deuxième bonne réponse de Richard Orlowski.
3: Bah, je l'ai mis sur la piste. Hein.
4: Alors autant il est nul en poterie, autant là il est bon.
5: Franchement,
4: bravo Richard, bienvenue.
2: Eh bien oui, parce que tout le monde évidemment se souvient d'Evelyne Leclerc,
1: ben oui.
2: Fabienne Egal et Simone Garnier. Mais il se trouve que pendant les trois premières années, il y avait aussi deux animateurs masculins. Jean Amadou, lui, faisait les interviews des personnalités qui étaient en couple. Il faisait des questions parallèles pour savoir s'ils se connaissaient bien. Et José Sacré, lui aussi, animait le duo sur catalogue. Il y avait des rubriques dans Tournée Manège pendant les trois premières années. Et on a oublié, effectivement.
4: Et celui qui faisait l'accordéon, si on l'oublie.
2: Ah bah lui, il est resté tout le temps. C'est pas l'accordéon, c'est du piano. Charlie Oleg.
0: Charlie Oleg.
5: Oui, connu Charlie Oleg.
4: Lycée Moon, moi, c'est un peu le même.
2: Et évidemment, la musique de Tournée Manège, tout le monde s'en souvient, ça. Et c'est vrai que c'est un peu ça à l'Élysée aujourd'hui. Et maintenant, Monsieur Macron va recevoir Madame Castex. Ah, et voici Xavier Bertrand.
4: Alors, Chantal, vous avez une question pour Bernard Cazeneuve?
2: Ah, tiens! Monsieur Baudet, c'est la première fois que vous passez à la télé. C'est vrai, franchement, c'est une belle idée du Canard enchaîné. C'est Tournée Manège à l'Élysée en ce moment. On aurait pu ressortir aussi le sketch des Inconnus.
1: Les Inconnus, mythique. Tournée Ménage.
2: Tournée Ménage, ça s'appelle. Ouais. Encore une bonne réponse de Richard. Ah, dites, pour votre deuxième, vous faites fort, monsieur Orlowski.
1: Ah, j'essaye.
2: Ah, oui.
1: Bah, il suffit de faire un cadeau.
3: La prochaine fois, il vient avec tout gros comme statue. Hein.
2: Qu'est-ce que vous dites?
3: Si la prochaine fois, il vient avec un Kong, en plus.
5: On parle de qui, là?
2: Il y en a déjà cinq ici. Une autre question.
4: Alors, tu vas pas faire d'autres animaux, genre un dauphin, un ragondin, tu sais pas?
1: Si, il n'y a pas de problème.
2: Bah, il ne fait pas que le gorille qui est Kong.
4: Il fait d'autres trucs, quand même.
2: Il y a des ours, il y a des.
3: Il y a un lion magnifique à Bastia.
1: Ouais. Voilà, à Bastia.
3: Très, très beau, un lion.
2: La plus grosse de vos statues, elle est où?
1: Elle est à Singapour.
2: À Singapour.
1: 37 mètres de haut.
2: Et ça représente quoi?
1: Une espèce de tour Eiffel avec justement des cons qui s'échappent d'une tour Eiffel.
5: Ouais. Ah, c'est combien ça vaut ça? 35 mètres?
1: Comment?
5: Ça vaut combien une statue de 35 mètres?
3: Attention, oh, ça c'est... suffit, l'argent.
2: Attention, c'est en deux mots, c'est Singapour dans la Creuse.
4: Et tu fais les animaux, est-ce que des fois quand tu angles tes recherches, tu fais les animaux en voie de disparition? Tu
1: bien
4: tiens
1: sûr,
4: par exemple un socialiste par exemple.
1: Ah ouais, bah, absolument. Absolument. François Hollande.
2: Ah mais c'est quand même, écoutez, moi je suis fier d'avoir monsieur Orlowski dans les grosses têtes. Parce que d'abord, c'est le plus... D'habitude, les grosses têtes me charrient toujours en disant « Voilà, avec votre fortune, ceci, cela », alors qu'ils sont aussi blindés que moi, les uns et les autres. Mais
4: alors, pas autant, quand même.
2: Mais la plus blindée des grosses têtes, c'est quand même M. Orlowski.
4: Ouais, mais il a plein de dettes, il joue au poker, il va aux putes. C'est ce qu'on m'a dit, je sais pas, il faut confirmer ou pas.
2: Vous pourriez faire une statue de Chantal là-dessus?
1: Bien sûr. Ah bah, j'ai une Benabila.
2: Ah bah, vous pourrez faire l'abîmer.
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2: Les questions littéraires du jour, je vous ai prises assez simples. Hein. Regardez la composition de l'équipe Bernard. Aujourd'hui.
7: Oui. Vas-y Bernard, on croit en toi.
2: Et je me suis... Non, franchement, c'est un roman très célèbre. Il s'agit de retrouver et le titre du roman et son auteur, évidemment. Mais quand je vais vous dire que l'héroïne principale est une provençale blanchisseuse qui, de temps en temps, d'ailleurs, se bat au lavoir, qu'elle est boiteuse en plus.
4: L'Assommoir de Zola.
2: Excellente réponse de Caroline Diamant. Non mais là, vous voyez, Caroline, là,
4: vous vous rendez compte.
2: Là, c'est votre côté merdonie qui est ressorti.
7: Oui.
2: Mais oui, elle se bat, Gervaise Macquart, c'est son nom, elle se bat effectivement, on la voit, avec celle qui va épouser son amant, évidemment, Auguste Lantier. Finalement, un peu plus tard, elle épousera Coupeau, un ouvrier zingueur, à qui elle finit par céder, parce qu'il est amoureux d'elle. Ils auront une fille, d'ailleurs, comment s'appelle la fille?
4: Je ne me souviens pas.
2: Ah bah, c'est l'autre roman célèbre.
4: Ah bah Nana.
2: Nana. Deuxième bonne réponse. C'est bien, Caroline. Là, je suis très, très fier de ma Caroline. Vous voyez, c'est pas la Caroline qui chipote, la Caroline qui ceci, la Caroline qui dit je sais quand elle sait pas. C'est pas la Ariel qui va dire oh bah oui, je crois qu'Éric Satie. Ah oui, vous saviez qu'Émile Zola avait un frère qui s'appelait Gorgon. Là, il s'agit de retrouver le nom d'un grand romancier qui d'ailleurs ne s'est jamais fait naturaliser français. Il faut dire qu'il était apatride, interdit de séjour dans son pays d'origine. Et sur ses livres, il y avait très rarement son prénom, parfois l'initiale, parce qu'il disait « j'ai un prénom de coiffeur ».
4: Jean-Louis David.
7: Romain Gary,
2: non.
4: Prénom. En tout cas, apatride, ça veut dire que c'est quelqu'un qui a vécu la Seconde Guerre mondiale.
2: Oui, bien sûr.
4: Voilà, et qui devait être d'origine de l'Est ou polonais.
2: Absolument, apatride, interdit de séjour dans son pays, vivant à Paris, mais jamais naturalisé français.
8: Ah, je crois que je sais, Tristan Tzara.
2: Ah non, du tout.
8: Chandler.
4: Tristan Tzara, je crois qu'il était en France avant la
2: et
4: guerre.
2: Et puis là, il s'agit donc de trouver quelqu'un. C'est vrai qu'on appelle plus souvent par son nom de famille sans citer son prénom, parce que lui-même a rarement fait imprimer son prénom sur ses livres.
8: Ex-Braya.
2: Pardon.
8: Ex-Braya,
2: non.
8: Céline.
4: Il n'a pas beaucoup écrit.
2: Céline, non.
7: Il est mort quand, Laurent?
2: Bon, il est mort à un moment donné. En 95, si ça peut vous aider.
4: Ah, bah, voyez. Oui.
2: C'est pas il y a si longtemps que ça, au fond.
7: Oui.
4: C'est il y a 26 ans, quand même. Presque 27.
2: Tout passe, qu'est-ce que vous voulez que je vous dise?
4: C'est un nom à consonance polonaise.
2: Il n'est pas polonais, donc pourquoi il aurait un nom à consonance polonaise?
4: Non, mais il est peut-être roumain, il est d'Europe de l'Est.
2: Ah, ça se rapproche, ça brûle.
4: Roumain.
2: Sioran. Bonne réponse d'Ariel Dombal. Et son prénom, donc.
8: Émile
2: Sioran, voilà, effectivement, Emile. Et il n'aimait pas son prénom Émile.
4: Pourtant, c'est très beau, c'est le prénom de mon
2: coiffeur. Et je vois pas trop pourquoi il disait c'est un prénom de coiffeur, parce que j'ai pas connu de coiffeur.
8: Monsieur Sioran, il a écrit de l'inconvénient d'être né.
2: Émile, c'est vrai que c'est pas un prénom déshonorant, il y a des Émiles.
4: Non, c'est le prénom de mon grand-père, je trouve que c'est très joli.
2: Et il était coiffeur?
4: Il était pas coiffeur, mais en revanche, non, je l'ai pas connu.
7: T'es pas Émile Louis?
4: Mais en revanche, c'est vrai que le diminutif peut devenir Mimille.
2: Ah, Mimille.
4: Ouais, et Mimille, c'est pas super chic.
2: Ah, ça, c'est vrai. Mimille. Voilà. C'est vrai que si on l'appelait Mimille Sioran.
4: Mimille Sioran, ça fait plus. Mimille Sioran.
7: Et Mimille. Oh, Mimille, tu me fais un brushing.
4: Mimille, tu me fais le plein.
7: Oh.
4: Enfin, tu me fais le plein.
2: On a beaucoup d'émissions.
7: C'est vachement bizarre. Mimille, tu me fais le plein, c'est bizarre. Tu vois le boulot.
4: Garage.
2: Vous avez connu un Mimille qui vous a fait le plein, donc.
4: Mais non ! C'est un grand-père que je n'ai pas connu, Émile, la chair dont j'ai la bouche.
9: Et tu, comment tu sais qu'il a ta bouche ?
7: Parce qu'elle a la moustache.
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2: Qu'est-ce qui est arrivé deux fois en 24 heures à Ernest Hemingway et sa femme dans les années 50.
10: Une tornade, un ouragan là-bas dans les Keys?
2: Non.
11: Et ils étaient à Cuba?
2: Non. Non.
11: Ils étaient aux États-Unis à l'époque?
2: Non, ils étaient, pour tout vous dire, ils étaient du côté en safari, en Ouganda. Et là, en 24 heures, il leur arrivait deux fois la même
11: chose. Ils se sont fait mordre par des rhinocéros?
2: Non.
10: Violés par un éléphant?
2: Non.
1: Est-ce que c'est arrivé que à eux ou c'est arrivé à d'autres gens?
2: Alors, il y avait très peu de personnes avec eux.
12: Ils se sont fait taper par la foudre.
2: Mais ils n'étaient pas seuls, ça c'est vrai. Et Ernest Hemingway raconte ça d'ailleurs dans une lettre qui s'est vendue très cher. 220 000 euros la lettre.
11: Ils ne sont pas faits attaqué par des lions?
2: Non. Deux fois en 24 heures.
10: Par une tribu africaine?
2: Non plus.
10: Sans aucun racisme. Ils sont allés aux toilettes?
12: Attendez.
2: Pardon?
10: Ils sont allés aux toilettes?
2: Oh bah, deux... deux fois en 24 heures.
12: C'est pas étonnant, quoi.
11: Dans les cadres du safari qu'il est arrivé.
2: Alors, ils étaient en safari, et là, qu'est-ce qui se passe?
12: C'est quelque chose d'agréable ou de désagréable?
2: Non, c'est pas agréable. Non, ça, c'est surtout, alors, je vais vous dire, c'est très étonnant. Ça arrive rarement deux fois en 24 heures.
12: Est-ce qu'on peut en mourir?
2: Ah oui, ils auraient pu mourir.
1: Ils ont pris la foudre sur la tête.
2: Ils n'ont pas pris la foudre.
12: Des sables mouvants.
2: Non.
10: La Jeep, elle a crevé?
2: Non, la Jeep, non, n'a pas crevé.
12: Tu meurs rarement en changeant un pneu.
11: Ouais. Ils sont fait
10: Ah bah moi aussi.
11: Ils sont fait attaquer
2: par... C'est ce qu'on appelle le cric qui tue.
11: Ils sont fait attaquer par des locaux, par des tribus.
12: Non, j'ai demandé.
2: Ah non.
10: C'est par rapport à des animaux?
2: Ah non, il n'y a pas d'animaux là-dedans, non.
12: Est-ce que c'est un phénomène météorologique?
2: Alors, il y a Ernest Hemingway, il y a sa femme.
12: Je vais la reposer un peu plus tard, la question.
2: Alors, je ne sais pas si la météo a à voir là-dedans, mais peut-être que la météo a à voir là-dedans.
12: Merci Laurent.
2: Il y a peut-être un lien avec la météo tout de même.
11: La voiture est tombée en panne, il ne pouvait pas sortir.
2: Non, la voiture n'est pas tombée en panne. On est en 1954.
12: Juste après la guerre. Est-ce qu'ils sont tombés dans une crevasse?
13: Il y a un serpent qui est rentré dans la culotte de Madame Hemingway.
2: Deux fois en 24 heures.
11: La chance.
13: C'est pour ça qu'il en a fait une lettre, il en a fait un roman.
10: Ah oui,
13: s'appelle Le serpent dans la culotte d'Ernest Hemingway.
12: Est-ce que c'est un rapport avec les animaux ou les insectes?
2: Non, pas du tout.
1: Est-ce que c'est quelque chose qui vous est arrivé une fois dans votre vie?
2: Moi, non. Par chance, non.
10: Ah oui, par chance.
13: Ah, il s'est trompé.
2: Monsieur Janssen, peut-être.
12: Est-ce que c'est
13: il s'est trompé de trou?
10: Non, je sais pas. Ça m'est arrivé.
12: Est-ce que ça a un rapport avec le sol?
2: Le sol, oui. Je suis obligé de vous dire oui. Oui et non, d'ailleurs. Alors, ils sont en Ouganda avec Madame Hemingway. Oui. Hein.
13: Elle était plutôt sympa.
2: Ernest est là, il y a Madame aussi. Il n'y a pas que, évidemment. Il y a l'avocat aussi.
13: Gérard.
2: Pardon?
13: Gérard, leur copain Gérard.
12: Est-ce que c'est quelque chose qui leur arrivait quand ils étaient en mouvement?
2: Oui, balade.
10: Dans l'avion.
2: Ah!
10: Ils ont eu un problème dans l'avion.
2: Alors,
11: ils sont écrasés deux fois.
2: Ils ont échappé deux fois à un crash aérien.
13: Wow.
2: Bonne réponse de Constance, aidée par Jean-Philippe. En effet. Ils sont en Ouganda. Le couple est d'abord victime d'un accident d'avion alors qu'ils souhaitent photographier les chutes Murchison. Le pilote a été contraint d'effectuer un atterrissage en urgence pour éviter un groupe d'ibis.
10: Ah oui, les hôtels.
2: Non. tous, on essaie en tournée, on essaie d'éviter les ibis.
13: Généralement, c'est quand il n'y a rien d'autre, l'ibis. Oh merde, on va devoir aller à l'ibis. La soirée est niquée.
1: Le pire, parce qu'il y a plusieurs catégories d'ibis.
2: Ouais. Ah oui,
1: l'ibis budget.
13: Il est moins bien que le style.
1: Ah ouais, c'est comme ton nom l'indique.
2: Les Mercure, c'est mieux. Les Mercure.
13: Ah oui, Mercure, c'est vrai.
2: Et top, c'est le Méridien. Alors,
10: il n'y en a plus beaucoup.
2: Ah oui.
10: Et des Méridiens. Mais puisque avant, ça appartenait à Air France, les Méridiens.
2: Alors là, je vous ai raconté que le risque d'un premier crash aérien.
10: Mais racontez-nous le second, là.
2: Oui,
10: parce qu'on est pendu à vos lèvres.
2: Alors, ils sont là, les Hemingway. Oh, en Ouganda, ils veulent photographier les chutes.
13: Ouh là là. J'essaie de mettre un peu de jeu, un peu d'acting là-dedans.
2: Peut-être on pourrait le jouer d'ailleurs.
13: Ah oui. Constance, moi je peux faire Ernest.
2: Constance voulait bien faire Madame Hemingway.
11: Yeah.
2: Bon, parfait. Monsieur Boublil,
13: oui,
12: c'est bien.
2: C'est l'acteur.
11: C'est vrai qu'il fait penser à Hemingway.
13: C'est vrai, j'ai un
11: quand on les voit, on imagine tout de suite.
13: J'ai l'impression que c'est ironique et ça me plaît pas.
11: Vie parallèle.
13: Allez, vas-y, allez, j'y vais.
10: Moi je suis le pilote.
13: Il est un peu comme Trump, quoi, Hemingway, un peu.
2: Alors là, ils sont en Ouganda.
13: Oh, what the fuck, what an amazing country.
2: Ils veulent photographier. vérifier les chutes.
3: Alors, moi, je ne vais pas faire l'accent américain, je vais faire l'accent picard. Okay. Qu'est-ce qu'on va où là? Quand c'est qu'on atterrit là?
14: Ah, bon, d'accord. Eh ben alors, on arrive bien à temps, mon chéri.
3: Ah, bah oui, attends.
14: T'inquiète pas, mets-toi sur le ventre, je vais te faire un petit mensonge.
3: Oh, tiens, je connais, la dernière fois que t'as fait ça, j'en ai eu deux de gamins.
14: Coquine, bon. Ah, vas-y, t'as.
2: C'est le couple Mingway, mais version France 3.
12: Mais c'est fou, du coup, t'es ni chanteur ni acteur en vrai.
2: Bon bref, alors ils évitent le groupe d'Ibis, hein,
14: oui. Voilà.
2: Et là il y a
14: encore un hôtel Ibis pour Laurent.
2: et ils passent une nuit dans la jungle parce que le pilote a réussi à ne pas se cracher, mais quand même il a fallu atterrir d'urgence. Une nuit dans la jungle, les médias ont même annoncé la mort d'Ernest Hemingway. Ah,
13: mesdames et messieurs, nous annonçons la mort d'Ernest.
2: Ah, vous faites aussi
13: la radio et tout.
2: Mesdames et messieurs, nous annonçons la mort d'Ernest Hemingway en Ouganda, ayant échappé à un groupe d'Ibis. Vous le retrouverez prochainement. Qu'est-ce qu'il y a, vous?
11: Mais alors, et le pilote, il a recommencé.
2: Alors,
14: il a dit, attention, on va se cracher.
3: Il a ton anglais.
14: Attention, crispez-vous, brace.
12: Il a dit bien, mesdames et messieurs, bienvenue à tous. Ici Mustapha de chez Lufthansa.
2: C'est ça, c'est un bad boy.
13: Parce que toi, ton pilote, il ressemblait beaucoup à Christian Clavier.
14: On va cracher, ok.
2: Et alors, le lendemain, ils repartent d'Ouganda. Et là, paf, ça remet ça. L'avion qu'ils prennent dans le second vol, l'appareil prend feu. Et
14: oh là là, attention, ça brille.
11: C'est le même appareil qu'ils ont pris.
2: Non, un autre avion.
13: Avec un autre pilote.
2: Qui prend feu et qui laissera à Ernest Hemingway des séquelles à vie, voyez-vous.
14: Ah oui, il a brûlé.
2: Des blessures conséquentes.
13: Tu le savais, ça.
14: Ça veut dire quoi, des blessures?
2: Le rein droit a été rompu, le foie et la rate blessés.
14: À cause d'un feu.
2: Je vous lis la lettre d'Ernest Hemingway, c'est lui-même.
13: On la connaît, vous n'avez pas besoin de nous la dire.
2: Le rein droit a été rompu, le foie et la rate ont été blessés. Je ne pouvais plus écrire de lettres à cause de mon bras droit qui était brûlé jusqu'aux os au troisième degré. Ça me faisait des crampes, raconte Hemingway.
14: Mais gaucher.
2: Les doigts brûlaient et la main gauche était également brûlée au troisième degré.
13: It burns.
2: Je ne pouvais plus taper. Et même sa compagne Marie a eu un grand choc et sa mémoire n'est pas encore très bonne, elle ne s'en est pas remise.
14: Je me souviens plus de rien.
2: Mais tout va bien, il est optimiste.
14: On est en vie.
2: Parce que quand même, si sa femme elle a plus de mémoire et que lui, il pouvait plus écrire des deux bras, je trouve que c'est drôlement optimiste pour un écrivain de conclure par « tout va bien ». Bah écoutez, voyez, il y a des hommes qui sont optimistes dans la vie.
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2: Une question pour Sylvie Cosme qui habite Durmenach, ou Durmenach, c'est dans le Haut-Rhin. Et la question concerne le premier dimanche de l'année. On bat un record chaque année, tous les premiers dimanches de l'année. Quel record?
13: La plus grosse consommation d'électricité.
2: Ouais. Consommation d'électricité, non.
14: La galette SMS. Des rois.
2: La galette des rois, non.
15: Le plus long, grand nombre de SMS échangés.
2: Alors non, mais je peux vous dire par exemple que le dimanche 22 mars dernier, on a frôlé ce record du premier dimanche de l'année.
3: Une gastro.
15: La télé, le nombre d'heures passées devant la télé.
2: Non.
3: Une gastro, non.
2: Une gastro. Expliquez-moi là, le record de gastro, qu'est-ce que ce serait?
3: Avec les fêtes de Noël, les gens mangent beaucoup trop.
2: Oui.
3: Et alors après, le corps évacue.
2: Et alors pourquoi le 22 mars dernier, on a
3: fait un nouveau début du confinement? On jetait sur la bouffe.
14: On a trop mangé.
2: Non.
3: Quelque chose qu'on mange?
2: Quelque chose qu'on mange, non.
13: Qu'on achète?
3: Qu'on boit?
2: Qu'on achète, non. On a même donné un nom à ce dimanche-là.
15: Allez voir les beaux-parents, allez voir les nombres d'heures passées en famille.
2: Non. Comme il y a un record qui est battu chaque année, le premier dimanche de l'année, on a appelé ça Sunday.
13: Ça n'a pas de rapport avec les fêtes.
2: Black Sunday, non. Alors, ça a un rapport avec les fêtes, au sens où, ça y est, les fêtes sont passées. Qu'est-ce qui se passe après?
3: On revend sur Internet.
2: Pardon?
3: On revend sur Internet les cadeaux qu'on a reçus.
2: Non, c'est pas ça non plus.
13: On jeûne,
2: non.
3: Les appels à Allo Amitié, un truc.
2: Alors,
3: comme ça.
2: Appel à Allo Amitié, on se rapproche. Et Monsieur Janssen aurait dû trouver parce qu'il fait partie, évidemment.
15: Ah, c'est les réseaux, c'est aller sur Tinder ou aller sur les réseaux pour se trouver quelqu'un.
2: Bonne réponse de Johan Rioux. C'est effectivement le Love Sunday.
3: Ah bon?
2: tous les premiers dimanches de l'année. C'est le record a failli être battu, en effet, le 22 mars dernier. Mythique et tous les autres sites de rencontres, vous avez cité Tinder, il y en a plein, battent des records du nombre d'échanges. On appelle ça le Love Sunday.
3: Ah bon,
2: c'est le jour le plus actif, en effet. Certainement, les célibataires trouvent ça frustrant de se retrouver seul après les fêtes et cherchent un partenaire le premier dimanche de janvier.
10: Ah bah moi, c'est pas le premier dimanche, c'est tous les jours que je cherche un partenaire. Moi, je bats des records tous les jours.
12: Bon, la bûche, c'est pas que pour Noël, hein.
2: Comment ça se fait que vous ne restez pas avec un seul, monsieur Janssen?
10: Vous savez, je pense que ça relève d'une thérapie, c'est pas vous qui allez trouver la solution. C'est compliqué. Ben, parce que moi, je veux voir, je pense que je suis sur-euphorique tout de suite, que je donne trop, et que ça doit leur faire peur.
3: Non, tu donnes trop mauvais.
10: Gare, là, j'avais trouvé un petit coiffeur. Vous savez, j'avais un petit crush avec un petit coiffeur.
12: Alors, ben,
10: on devait se revoir, il devait me faire une deuxième coupe. J'étais content. Et il est venu, il dit, on fait l'amour, je te coupe les cheveux après. Bon, on a fait l'amour, on s'est engueulé, il m'a jamais coupé les cheveux.
12: Pourquoi vous êtes engueulé?
10: Pourquoi
1: vous êtes engueulé? Dans le cul.
10: Mais pourquoi parce qu'il voulait que j'y fasse une gâterie, j'avais mal à la gorge, j'ai dit non, ça va m'irriter, il est parti. Et voilà.
3: À quoi ça tient? C'est l'amour.
10: Ça tient à rien, tu vois.
12: Mais t'es célèbre, donc normalement t'as qui tu veux là.
2: Armel est choqué, Armel est très choqué.
3: Ah non, ça me fait rire.
12: Ah, moi je suis choqué, ce geste que t'as voulu
3: faire. Est-ce que c'était un bigoudi chauffant?
10: T'es une brosse babyliste. Je ne veux pas trouver quelqu'un parce que je suis célèbre, c'est pas ça le but.
3: Non mais
10: trouver quelqu'un qui m'aime pour qui je suis, pas parce que je suis célèbre.
2: Mais ça c'est pas possible.
10: Là je suis sur une piste. Et le destin, et moi je crois au destin, le destin fait parfois bien les choses. Hier, il y a ma concierge qui me dit, écoute Jean-Phi, le voisin de l'immeuble d'à côté, à ton niveau, mur mitoyen, il y a un dégât des eaux et il pense que ça vient de chez toi, alors il faudrait que tu le contactes. Donc elle me donne ses coordonnées, je contacte le monsieur, on décide de se voir en bas pour étudier ce problème de dégâts des eaux, parce que je vois rien de chez moi. Une bombe magnifique, tout. Donc on se voit mardi avec l'assureur chez moi pour voir ce dégât des eaux.
3: C'est tout.
12: Après dégâts de la marine, dégâts des eaux.
10: Ça part toujours, mais il faut croire, l'aventure est au
3: quand même.
10: Ça vient toujours de petits trucs comme ça. La vie te donne des signes, il suffit de les voir.
2: Oui, vous avez raison, il s'emballe en fait.
3: Ah ouais.
2: C'est-à-dire qu'il croit déjà au truc avant même d'avoir rencontré le gars.
10: J'anticipe trop.
12: Ah ben moi, j'avais un copain qui était un peu comme toi, il était éjaculateur prémonitoire. C'est-à-dire que tu lui disais, je vais te présenter quelqu'un. C'est terrible ça, terrible.
2: Non, faut que vous vous calmiez, monsieur Janssen.
10: Ben oui, mais bon, vous savez,
3: c'est un romantique.
10: Le compteur tourne. Je sens bien que je vais vers la
12: ménopause. 47-48 ans,
10: ta gueule.
12: Bientôt, tu pourras plus avoir d'enfants. T'aimes plus le cœur ou t'aimes plus le cul? Qu'est-ce que tu préfères?
10: Mais ça, c'est un équilibre.
3: Pourquoi faut-il choisir?
10: Voilà.
12: Moi, je suis que le cœur.
10: Le cœur fait.
2: Et pourquoi vous mettez pas en couple avec Johan Rioux?
3: T'imagines un peu?
1: Ça fait des années qu'on lui a désarmé le toboggan.
2: Moi, je trouve vous irez bien ensemble.
10: Oh, arrêtez de dire ça. Et tout ce que j'ai investi sur ma gueule et tout ça pour me taper ce machin.
12: Je te ferai envoyer en l'air encore, ça te fera des souvenirs.
1: Si tu t'envoies en l'air avec lui, t'auras l'impression de jouer au Bilboquet.
10: Un joli rosier comme moi n'épouse pas un gros pot.
2: Enfin, il n'y a pas que le physique qui compte.
10: Mais, mais je le sais bien qu'il n'y a pas le physique.
3: Oui, mais enfin, le mental, ça ne va pas non plus.
12: Mais je suis guiré. Je suis quelqu'un de gay, je suis quelqu'un qui est toujours de bonne humeur. Si c'est pour avoir mal à la gorge tout le temps, vous n'aurez rien non plus.
10: Ah non, là, je risque pas d'avoir mal à la gorge.
12: Parce que t'as plein de doutes, je trouve, dans ta vie. T'es quelqu'un qui doute, quelqu'un qui.
3: Bah heureusement,
12: t'es pas très heureux de ta vie.
10: Mais va faire ta thérapie toi-même, quoi.
2: Mais c'est vrai, il pourrait vous rassurer.
10: Non, je crois pas qu'il va me rassurer.
12: Mais
10: non.
12: Si parce que je te porterai toujours vers tes objectifs. J'irai te voir en concert, j'irai te voir dans la salle. Je ferai un peu le régisseur.
3: Puis moi, je pars en vacances avec Jean-Phi.
10: D'accord. Alors là, je vais prendre à ton propre jeu. Eh ben, essayons. Rendez-vous ce soir chez moi, 20h. On passe la nuit ensemble.
12: Oh, bah, si.
10: Tu veux connaître l'amour, tu vas savoir ce que c'est.
12: Moi, je prends toujours la place près de la porte. Parce que s'il y a un cambriolage, moi, je te défends. Bah, Laurent, si quelqu'un arrive comme ça, bah, je fais le super-héros, le Superman.
10: Ah ouais, alors.
12: Et je te défendrai. Moi, je vais mourir pour toi.
2: Dites oui.
10: Voilà. Allez.
2: Oh, bah voyons, vous la trouvez, Jean-Phi.
10: Non, ça va. Sur le marché, je trouve que je vends encore quelque chose. Je me vois, je
12: m'aime bien. Tu vieillis, tu trouves pas. T'imagines, 47, 48 ans.
10: Comme tout le monde, mais je veux vieillir élégamment. Et je vieillis élégamment.
3: Mais oui.
10: Je pense que je vieillis élégamment. Je suis harmonieux, physique, taille, poids, mon visage, voilà. Je
3: vais. Magnifique.
16: J'essaye d'être resté frais et je vois que ça se voit.
15: Mais pourquoi t'as refait ton visage alors que t'étais très beau avant?
3: Oh, mais il a pas refait son visage!
15: T'étais super beau avant!
3: Mais il a pas refait!
15: Je suis sûr que dans les avions, tu faisais un carton.
16: Bah oui, dans les avions, je faisais un carton. J'étais belge, les mains, ça en creux. J'étais une belle hôtesse de l'air, tu sais. Ouais.
15: Facile.
16: L'aviation s'en souvient, tu sais. Moi,
2: en fait, c'est le showbiz qui vous a ruiné.
16: Mais non, pourquoi?
3: Mais il est magnifique, ne faites pas
16: tout
3: douter.
16: Tout le monde, il y a que vous qui essayez de me donner des complexes. Moi, je vais très bien, regarde, je suis très bien avec moi-même.
2: Bah enfin, écoutez, là, vous allez rencontrer un dégât des eaux. Vous nous dites même pas lequel c'est le dégât des eaux. Est-ce que c'est le dompteur, le veto?
15: Le gardien!
2: Le gardien, c'est qui ce gars des eaux?
16: Mais ma vie, elle est rigolote, elle est belle. Je ne suis pas malheureux, vous savez.
3: Non,
16: même
3: malheureux.
16: Seul, j'aime beaucoup ma solitude, je ne suis pas malheureux. Ah. Et un jour, vous savez, ça viendra comme ça sans qu'on s'y attend. L'amour vient toujours sur vous quand vous dites.
15: Bon, tu la baisses, la grosse, que vous mettez un peu. Mais pas de plan à trois pour moi, je déteste ça.
16: Ah, oh, on va pas s'entendre.
15: Bon. Mais comment on peut faire à trois? C'est si dur à deux déjà. Ah ouais.
1: Déjà tout seul,
16: c'est qu'on fait.
15: C'est tellement vrai.
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2: Je profite de la présence de monsieur Claudel.
18: Qui a le bac depuis 2 ans.
2: Attention, oui. Ça, c'est pas facile, hein, parce que là, moi, j'avoue que je ne connaissais pas le nom de ce poète romain.
18: Oula.
2: Cité, et Dieu sait qu'il aime, évidemment, l'Antiquité. Il s'en sert chaque semaine dans l'hebdomadaire Le Point. Je parle de Christophe Honneau d'Ibio, qui nous conseille cette semaine dans Le Point d'envoyer sur les cartes de vœux, pour ceux qui écrivent encore des cartes de vœux, ou par SMS, si vous n'avez pas encore souhaité la bonne année, d'envoyer ces quelques vers. Alors, je vous les donne, si vous voulez, d'abord en latin. Succensa sacris crepitet bene laurea flamis, homine co felix et sincer anus erit.
18: Sincer anus?
1: Anus dedans, oui.
2: Ah oui, sincer anus, ça veut dire bonne année.
18: Ah, mais, non, très bien.
2: Et ce qui veut dire en français que le pétillement favorable du laurier dans la flamme sacrée nous annonce une année heureuse et protégée des dieux. Oh là là, ces quelques vers sont signés d'un poète romain. Cité donc par Christophe Honneau d'Ibio comme conseil pour envoyer vos vœux. Mais quel est ce poète romain?
19: J'ai une idée.
2: Allez-y. Allez.
19: Alors,
18: il serait temps.
19: Ah,
18: vas-y, fais-nous rêver.
19: Je pense que c'est un poète qui a un rapport avec les Jeux Olympiques.
2: Non, pas du tout. Non, non. Non, non, c'est un poète, je vous dis,
18: mais
2: moi,
18: c'est bien tenté.
2: Perso, j'avais jamais entendu ce nom-là.
19: Avant, je l'ai écrit.
2: Mais si vous avez lu Le Point, vous saurez répondre à la question. Et puis, si vous avez un peu de culture.
18: Le Point, c'est un magazine sur le SM, non?
2: Non, non. L'hebdomadaire Le Point. Chaque semaine, Christophe Honneau d'Ibio, dans les pages culturelles, a une petite rubrique qui s'appelle La Minute Antique. Bah, il nous rappelle d'abord que c'est Jules César.
19: Jules César, on l'appelait Jules César, il mettait pas de falzar pour qu'on voit ses belles jambes, ses jolies jambes, ses jambes de superstar. Alors, grand donc, Jojo.
2: 2024 sera vraiment comme 2023.
19: Alors. Ah, c'est un classique.
3: C'est avant Jésus-Christ.
2: Ah oui, c'est avant Jésus-Christ.
1: Donc c'est un poète obscur,
2: en
1: fait.
2: C'est Jules César qui a lancé la tradition des vœux, en plus. Et voilà pourquoi Christophe Honneau d'Ibio cite ce poète romain et ses deux vers. C'est vrai que c'est plutôt joli. Vous pouvez envoyer ces quelques vers.
3: Ça marche pas,
2: c'est sa recommandation. Pensez-y pour vos messages WhatsApp.
1: Le pétillement, là.
3: Oui, je suis sûr qu'il n'y a pas d'écriture intuitive.
2: Succensa sacris crepitet. Berné Laurea Flamis, Homine Co Felix et Sacer Anus Erit. Ouais.
1: Donc c'est pas Horace.
19: Comment on connaît des gens vivants, on va leur écrire en français.
2: C'est
19: plutôt
2: un poète né en 50 avant Jésus-Christ.
1: Évidemment.
2: Dans une famille équestre, ça veut dire de
19: chevaux.
2: Oh, bah, oui. De riches chevaliers.
18: On parlait pas de poney, on va encore parler de Gérard.
2: C'était un.
1: C'est pas Catulle, c'est pas.
2: C'est pas Catulle.
15: Est-ce que ça se termine en Hul?
2: Mais ça rime.
3: Échille.
19: Hercule.
15: Hercule.
2: Non, Hercule.
18: Si tu recules, si tu recules.
1: Si tu recules.
2: Il était beau et riche.
19: Crésus.
15: Non, Tentacule.
2: C'était un des poètes les plus distingués du siècle d'Auguste.
19: Caligule.
2: Non, mais ça se termine en nul, ça c'est vrai.
19: Bidule. Caracule.
2: Mais pas loin.
19: Bridule.
2: Mais c'est pas Bidule.
19: Bidule.
18: Bidule.
2: Quoi? Badule.
18: Bidule.
3: Non. Badole.
2: Non.
18: Ah, je l'ai. Tibule. Tibule.
2: Tibule.
18: Je l'ai. Oh. Tibule.
2: Oh. Oh. Oh.
18: C'est pas par rapport à ce que vous avez dit, je l'avais en tête.
2: Pour Adrien Mamel, deuxième question très culturelle. Monsieur Mamel habite Dizy.
18: Alors c'est une vache.
2: C'est Adrien Mamel. Monsieur Mamel habite dans le...
18: Eh bien, qui le prouve qu'il s'appelle comme ça ?
2: D'ailleurs, dans la Marne. Le 51, c'est la Marne. Et je vais vous parler d'Étienne de Vignoles, dont le surnom était la Hire. C'est un compagnon de Jeanne d'Arc, hein, Étienne de Vignoles.
15: Il était colérique, donc.
2: Ah, oui, vous ne croyez pas si bien dire.
20: Non, mais ça peut être une Hire avec un H aussi.
2: C'est avec un H, mais c'est à cause du fait qu'il était colérique qu'on l'a surnommé effectivement la Hire.
21: Pourquoi la Hire ? Il était un peu...
15: Ah oui, il était comme nous.
21: Il vaut mieux dire...
15: Mais non,
21: la Hire, elle était colère.
15: Elle était méchante, elle était indolente, elle était délirante, elle était très agacée.
21: Qu'est-ce qu'elle a, la Claudel ? Elle veut toujours la ramener parce qu'elle est
22: excitée. Je vais faire ma colère. Il vaut mieux dire coléreux que colérique. Même si c'est accepté maintenant, mais colérique, ça rapporte plutôt avec le choléra. C'est facile.
18: Mais qu'est-ce qu'elle est casse-couille, la Claudel ?
15: Donc on dit colérique.
23: Avec ça, Laurent, vous voulez bien me poser la question ?
2: Je ne l'ai pas posée encore, la question.
22: Attends.
18: Pardon.
2: Parce que j'étais en train de l'énoncer quand j'ai été interrompu par ce délire verbal de mes camarades.
22: Allons-y.
2: Étienne de Vignoles, donc, compagnon...
21: La Hire.
2: Compagnon d'armes de Jeanne d'Arc, eh bien, a une troisième possibilité de surnom. Comment peut-on aussi l'appeler, si vous le connaissez bien ?
21: La nerveuse.
2: Ah non.
21: La susceptible.
18: La démente.
23: Mais c'est un rapport avec ce... Avec
2: non,
23: ça, avec...
2: il est passé à la postérité sous un autre nom encore.
22: Ah, Gilles de Rais.
2: Ou plutôt surnom. Gilles de Rais, non.
23: C'est un rapport avec son caractère.
21: Est-ce que c'est un rapport avec sa coupe de cheveux ?
2: Non.
15: Est-ce que c'est lié à son physique ?
2: Non, mais la Hire, ça devrait vous dire quelque chose. Mais il est passé à la postérité sous un autre nom.
21: Moi, personnellement, déjà sous le nom de Étienne de Vignoles, dit la Hire, je ne le connais pas bien.
23: Moi aussi.
2: Mais non, justement, vous le connaissez sûrement.
23: Sous l'autre nom ?
2: Particulièrement vous, d'ailleurs, Caroline, vous le connaissez sûrement mieux sous son troisième nom.
18: Ah, la grosse !
21: Ah !
24: Non, ça, c'est pas gentil.
18: Mais je dis ça au hasard, je propose.
21: Non, alors
18: je
21: moi,
18: pensais même pas
21: qu'on allait dire la perdasse, parce que peut-être...
2: Vous allez dire quoi ?
21: La perdasse.
2: Mais vous rapprochez.
21: Parce que ça rapporte le poker.
22: Le nom d'un valet de cartes.
2: Et donc c'est...
23: Le valet de cœur.
20: On a tous fait, hein.
21: C'est le valet de carreau.
23: De cœur.
21: Mais non, mais il y a un nom.
22: Ils ont des noms, les valets.
15: Il y a un nom sur le valet.
2: C'est Lahire, son nom.
15: Lahire.
2: C'est Lahire.
15: C'est écrit, alors.
2: Et c'est le valet de cœur.
23: Voilà.
2: Bonne réponse collective.
23: Non, c'est moi. Elles ont dit autre chose.
21: Excusez-moi, avec la perdasse, je vous ai bien aidé.
2: Bien sûr, mais c'est parfois écrit sur certains jeux, les vrais noms. C'est le valet de cœur dans un jeu de cartes. C'est un truc pour tricher aux cartes, ça d'ailleurs.
23: Pourquoi ?
2: Parce que si jamais, vous jouez avec quelqu'un, vous dites Étienne de Vignoles, tu te souviens ? Et hop, ça veut dire valet de cœur.
20: On peut être plus subtil, on peut dire oh là là, je suis colère. Et la colère, la Hire.
21: Oui, mais toi, t'es tout le temps en colère. On peut pas comprendre si tu trouves.
20: Mais non, attends, depuis le début de l'année, je me suis forcée, je me suis dit plus jamais, je serai que sourire et amour.
21: Eh ben, tu commences quand alors ?
20: Oh mais merde !
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0: Ah, je voudrais maintenant vous poser une question zoologique pour faire plaisir à Laurent Baffin et pour Jean-Michel Talaron qui habite Mulhouse. Si je vous dis que le mandril est bleu, blanc, rouge, pouvez-vous me préciser pourquoi et comment?
1: Bah parce qu'il a ses attributs, c'est la reproduction de son derrière sur son nez, c'est un singe de la famille des babouins et c'est ses couleurs qu'il arbore pour la parade nuptiale.
2: Sur le nez?
1: Ah ouais. Sur le nez.
0: Alors qu'est-ce qu'il a de bleu, qu'est-ce qu'il a de blanc et qu'est-ce qu'il a de rouge?
3: Alors moi je dirais le front bleu, le nez blanc et la bouche.
4: Non, il a le nez rouge,
1: il a le nez rouge.
0: Alors il a le nez rouge, ça c'est bon.
5: Et la bouche blanche.
1: Il a les yeux bleus?
0: Non.
1: Le cul bleu?
0: Non. Vous avez une partie de la bonne réponse, cher Laurent, parce qu'effectivement, le mandril, c'est bien un babouin. Ça fait partie de la famille des cercopithèques, sont des singes.
5: Il a le cucu tout blanc.
0: Alors, non, c'est pas le cul qu'il a blanc.
3: Non, je
6: les
3: mains.
6: Couilles.
1: Les
6: couilles.
1: C'est le torse. Pardon.
6: Les coucougnettes.
0: Alors quoi, les coucougnettes?
3: Les couilles.
0: Les testicules sont bleus.
5: Oh, comme c'est joli.
3: Oui.
0: Effectivement.
3: Comme les sont, et son sexe est blanc.
0: Et c'est pas le sexe qui est blanc.
1: Le cul.
0: Non, non.
3: Je sais. Il a les cheveux, une petite coupe à l'iroquoise bleue.
0: Il a le nez rouge.
1: Les joues blanches. Ouais.
0: Il a les couilles bleues.
6: Ouais. Ah. Il a les couilles.
1: Ça dépend de la température.
4: Elle a les couilles bleues. Belinda.
5: On cherche
1: le rencontre quand.
4: On dirait une chanson de Claude François.
0: Ah, il avait qu'à pas voter Rassemblement National.
1: Le blanc n'est pas sur le visage, Laurent?
0: Non, alors le visage.
6: Sur le torse.
0: Presque.
3: Le cou.
0: Il a une collerette blanche. Ah. Il a le nez rouge, une collerette blanche et les testicules bleus. C'est quand même une bonne réponse de Laurent Baffie du babouin. Ouais. J'ai une autre question animalière pour monsieur zoologique, pour monsieur Baffie. Bah oui, mais il aime ça, vous savez. Quel est l'autre nom du nandou? Le nandou qu'on trouve plutôt en Amérique du Sud.
1: Le casoar?
0: C'est-à-dire?
1: L'autruche.
0: L'autruche, bonne réponse de Laurent Baffie. Pour monsieur Sapin, donc de Camaret-sur-Mer.
3: Ah, moi je connais le curé de Camaret.
0: Encore une question animalière.
2: Mais t'es pas loin du sapin.
0: Pouvez-vous me citer, allez, deux exemples d'anatidés?
1: Bien sûr. Le canard, le colvert.
5: Il est chiant, pas les carottes, là.
1: Voilà.
0: Le canard et quoi d'autre?
6: L'oie.
1: Le colvert, la.
0: Le colvert, c'est aussi
6: le
0: canard.
6: Le cygne.
1: Le grèbe, le foulque.
3: Mais non, mais.
5: Le pigeon.
4: Le cygne.
3: L'oie.
1: Le canard.
3: Mais oui, il arrête pas de répéter les mêmes noms.
6: Le cygne.
5: Pas tout ce qui fait du foie gras, quoi.
0: L'oie, le canard, le cygne. On fait pas du foie gras avec un cygne.
4: On devrait essayer.
0: Mais en tout cas, effectivement, ce sont des anatidés. Les oies, les cygnes, les canards et effectivement, les autres volatiles apparentés. Mais les trois principaux, on va dire, et génériques, ce sont les canards, les cygnes et les oies qui sont tous des anatidés. Bonne réponse de Laurent Baffie.
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0: Ah voilà une question qui va vous amuser sûrement. C'est dans le magazine Elle. Moi je lis tout, hein, vous savez. Hein. Et dans le Elle qui vient de sortir, Florence Trédez nous dit que c'est un phénomène, une nouvelle mode, tendance. Peut-être le mot mode est encore un peu trop précoce, mais on va dire tendance. Un phénomène du moment. D'ailleurs, l'acteur Timothée Chalamet, vous connaissez,
3: l'acteur américain,
0: mais qui a des origines françaises. D'ailleurs, Benjamin Biolay, Zac Efron, ça aussi c'est un acteur. Harry Styles, c'est le chanteur de One Direction. Tous ces garçons, des beaux gosses, vous l'avez dit. Benjamin Biolay aussi. Ils ont été les premiers à sacrifier à cette tendance, ce phénomène dont il est question sur une page dans le magazine Elle, aujourd'hui. Un phénomène nouveau chez ces messieurs.
5: On ne porte plus de slip.
0: Alors ça, c'est un phénomène que je ne connais pas, monsieur Mabi. Mais...
5: vous pouvez me suivre.
0: Thierry Ardisson ne porte pas de culotte, par exemple.
5: Ah bon?
0: Ah non, ni slip. Ni chaussettes.
5: Vous
0: devriez le savoir, vous.
3: je serai plus attentif le prochain coup.
5: C'est capillaire.
0: Ce n'est pas capillaire.
6: C'est une démarche écologique?
0: Ah non, pas du tout, non.
6: Pas du tout.
0: C'est une nouvelle tendance physique. Bah, c'est lié au physique en tout cas.
1: Les tatouages?
0: Pardon.
1: Les tatouages?
0: Ah non, ça, les tatouages, c'est pas nouveau comme phénomène.
3: C'est un accessoire.
0: Alors, pas vraiment, non.
5: Ça se voit à l'œil nu?
0: Oui, ça se voit à l'œil nu. C'est pour ça, évidemment, que cette tendance est suivie. Alors, je vous ai donné des noms, il y en a d'autres, hein, il paraît.

0: Jared Leto, Brad Pitt.
1: C'est masculin en tout cas.
0: Keanu Reeves. Voilà, Benjamin Biolay en France. Le fond.
1: Ça ne concerne que les hommes.
0: Alors non, justement, d'habitude, ça concerne plutôt les dames.
1: Ils vont dans des instituts de beauté.
2: Alors, on s'épile.
0: Ça, c'est pas nouveau, les hommes. C'est pas nouveau, les hommes qui s'épilent. Monsieur de Kersauzon, pendant les longues traversées, vous avez.
3: Fais que ça, tu te fais. Pour peu que tu t'emmerdes, tu te tires un poil.
0: Non, mais vous savez, par exemple, c'est là où je vois que vous n'êtes pas tendance, monsieur.
3: Non, on n'est pas tendance du tout.
0: Monsieur Boulet, je m'adresse plutôt à Jean-Philippe Janssen et à Stevie, parce que c'est plutôt eux que j'aurais bien vu.
4: Ah, c'est un truc de PD.
2: Voilà un truc qu'on peut pas dire, voilà. Tu vois.
0: Maintenant,
3: parce que descend, on va en prison.
2: Maintenant, les autres, ils sont hétéros.
1: C'est cosmétique.
0: Ces garçons-là sont peut-être métrosexuels, mais en tout cas, sont des hommes qui sont hétérosexuels.
2: Ah, ils font des implants.
0: Timothée Chalamet, Benjamin Biolay, Harry Styles.
2: Des implants.
3: C'est de la chirurgie esthétique.
0: Non, non, non.
1: C'est cosmétique.
0: On n'avait pas vu les hommes faire ça jusqu'à présent.
2: Se maquiller.
0: Se maquiller, non.
2: Le tatouage permanent.
4: Le maquillage permanent, c'est le
2: maquillage permanent.
0: Non, non, non.
1: À mettre des fausses.
0: Pas des fausses.
2: Les sourcils. Ah, les sourcils.
0: Non, ce n'est pas aux yeux.
1: La bouche, ils font le tour.
2: Ah, ils mettent des fausses dents.
1: Une boucle d'oreille. Une boucle d'oreille.
0: Ce n'est pas au niveau du visage.
4: C'est dans la culotte. C'est dans la culotte.
2: Ils se font couper le mamelon.
0: Oh, enfin, non.
2: Ils sont.
5: Oui, c'est un piercing.
3: Ils se font enluminer le trou du cul.
2: Non, ils font des blanchiments d'anus.
3: Voilà.
2: Bah attends, ça existe. Hein.
0: Quoi ça, le blanchiment d'anus?
4: Parce que là, ils ont l'anus noir, alors.
2: Moi, je ne connaissais pas non plus. Un jour, je vais faire mon sport et je vois moins 30%
0: autour de la Bibliothèque nationale.
2: Et je vois moins 30% sur les blanchiments d'anus. Mais qu'est-ce que c'est que
0: ça? Parce que ça coûte la peau du cul.
1: C'est une manucure ou une pédicure.
0: C'est-à-dire?
1: C'est-à-dire, ils se font faire les ongles.
2: En fait, ils mettent du vernis
0: à ongles. Bonne réponse de Joyce Jonathan.
1: Estime.
0: Eh oui, il paraît que de plus en plus, on voit des hommes.
2: Oui, c'est vraiment, ça me choque.
4: Bah, moi, tu me mets ça, ça fait taper tout de suite, hein.
2: Ouais. En fait, sur nous, ça fait trop.
4: Ah, bah, moi, on dirait, je mets des clips, ça, on dirait Madonna.
0: Moi, je sais pas. Oui, sur vous, non, je vous conseille pas, mais par exemple, Olivier.
2: Et moi, avec le jardinage, c'est impossible.
1: Avec la guitare, c'est impossible.
5: C'est pas du vernis pour empêcher de se ronger les
4: ongles. Ça, c'est du durcisseur, c'est pas pareil.
0: Non, mais moi, j'avais pas vu ça encore. Vous aviez vu ce phénomène?
4: Ben oui, ils mettent du vernis.
0: C'est une page dans elle.
4: Noir ou du vernis vert. Ça fait pas très joli, puis ça fait pas très. Non. Ou qu'on est un homme reste un homme. Désolé.
2: Ah, c'est le pont. Ah,
0: j'en aurais entendu ici.
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8: Dans les 20 derniers mois, le cours de l'or a pris 50%. Si ça monte, par définition, c'est que les achats se multiplient. Achats qui viennent, bien sûr, des particuliers, mais il n'y a pas que ça. Depuis plusieurs années, ce sont les banques centrales qui achètent massivement. Et c'est le point clé, elles se débarrassent du dollar américain. C'est le symptôme du déclin des États-Unis et de la montée en puissance de ce qu'on appelait naguère le tiers-monde.
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0: Pour monsieur Larue, qui habite le Fenouiller. Quelqu'un, d'ailleurs, qui est mort très, très vieux. Et voilà pourquoi il a dit, peu avant de mourir, « Je suis à un âge où le simple fait d'arriver à mettre une cigarette dans un fume-cigarette est une aventure très excitante. »
9: Bernard Mabille ?
5: L'abbé Pierre ?
0: Non,
10: c'est
0: pas
10: un Américain, bien sûr.
0: C'est un Américain.
10: Et c'est Bob Hope ?
0: Non, un autre centenaire.
10: Alors, George Burns,
0: sa bonne réponse de Caroline Diamant, qui connaît tous les centenaires milliardaires.
10: Si je les connaissais tous, j'en aurais épousé.
2: Tu serais plus là, oui.
0: Pour Claudine Oléhari, cette citation est plus littéraire, mais on reste dans le même sujet, qui a dit « Les vieillards, il faudrait les tuer jeunes.
2: » Coluche.
0: Non, pas Coluche.
10: C'est un Français
5: humoriste français.
0: Un écrivain français né à Laval, romancier, dramaturge.
2: Mort.
10: Frédéric Dard.
0: Frédéric Dard, né à Laval, non. Non.
3: 20e siècle.
2: Mort ou pas mort?
0: Mort.
5: Jarry. Ouais. Alfred Jarry.
0: Bonne réponse de Bernard Mabille. Ah, j'aime bien celle-ci aussi pour Frédéric Marot, qui habite Hasbrook, qui a dit « Plus j'y pense, plus je me dis qu'il n'y a aucune raison pour que le carré de l'hypoténuse soit égal à la somme des carrés des deux autres côtés. »
9: Ça, ça, c'est peut-être pas français, ça. Hein.
0: Ça, c'est français. Ah, c'est quelqu'un qui n'est pas né à Laval.
11: Frédéric Dard.
0: Voilà. Elle est maligne quand même. Hein.
9: Elle a pas l'air. Mais...
0: Elle est maligne, Caroline
5: Elle
0: Diamant.
5: Elle est pas cultivée, mais très maligne.
0: Pour Gauthier Vandeville, qui habite Cosne-Cours-sur-Loire, qui a dit « Le fermier qui aura réussi à croiser une dinde avec un kangourou aura créé la première volaille qu'on pourra farcir de l'extérieur. »
5: Pierre Doris.
0: Non, non.
9: C'est drôle.
12: José Bové.
0: Non, à quelqu'un que vous avez connu en plus, Michel.
9: Alors donc, c'est pas le professeur être... Choron.
0: Non, mais qui a travaillé beaucoup avec Choron.
9: Cavana.
12: Topor.
0: François Cavana, bonne réponse de Christophe Beaugrand. Pour Jeanne Péala, qui habite Saint-Cyr-l'École, qui a dit à un arbitre « Si je vous traite de con, j'ai une amende. » L'arbitre lui a répondu « Oui, et si je ne vous le dis pas, mais que je le pense très fort ?» Dans ce cas, non, lui dit l'arbitre. « Alors sachez que je le pense très fort.
12: » John McEnroe,
0: bonne réponse de Caroline Diamant. Alors j'aime bien celle-ci aussi, et à vous de retrouver qui a répondu alors qu'on lui disait « Maître, mon cœur est déjà pris », il a répondu « Je ne visais pas si haut ».
9: C'est pas Sacha Guitry.
0: Ce n'est pas Sacha Guitry.
12: Non, c'est un Américain.
0: Non, ce n'est pas un Américain.
5: Cocteau,
0: non.
9: Maître parce que c'était un grand auteur, pas parce que c'était un avocat.
0: Un grand auteur, un grand écrivain français.
9: Victor Hugo,
0: bonne réponse de Monsieur Beaugrand. J'aime bien celle-ci aussi pour Loïc Curchaud, qui habite Lausanne, qui a dit « Quand un schtroumpf se fait un bleu, c'est comme quand nous, on se fait rien. »
13: C'est pas Philippe Gueluc ?
0: C'est Philippe Gueluc ! Bonne réponse de Monsieur Barbier. Allez, encore une pour M. Pichard. Peut-être une possibilité de gagner un chèque RTL. Les séries policières à la télévision s'arrêtent toujours au bon moment. Juste après que le malfaiteur ait été arrêté et juste avant que le juge le remette en liberté.
13: C'est pas Bruno Retailleau.
0: Non, mais
9: ça peut être Pascal Pro aussi.
0: Ça,
9: hein.
0: Ce n'est pas Pascal Pro. On va pas faire tous ces news.
13: Est-ce que c'est un acteur de série télé policière?
12: Est-ce que c'est un...
0: Non, c'est quelqu'un qui a participé un peu aux grosses têtes ici de temps en temps et pour qui j'ai écrit d'ailleurs à une époque.
5: Un homme.
14: Ah, Jean Amadou.
0: Jean Amadou, bonne réponse de Monsieur Mabille. Pour Madame Benatia, qui habite Reims.
9: Pardon. Ah, c'est le nom de Nabila.
0: Monsieur Benatia.
9: Ah, bah, c'est peut-être le papa de Nabila.
0: C'est Mehdi Benatia, Reims.
9: Ah oui.
0: J'aime beaucoup d'ailleurs cette citation assez subtile, je dois dire, qui a dit « Je me fiche de ce qu'on écrit sur moi tant que ce n'est pas vrai ».
9: Ah, c'est joli.
14: C'est joli, ça.
13: Écrivain français.
9: C'est quelqu'un dont on parlait beaucoup, on écrivait beaucoup de choses sur lui.
0: Alors, c'est quelqu'un qui a signé de nombreuses critiques.
14: Ah. Janson.
0: Non.
12: Est-ce que c'est une femme?
0: C'est une femme.
12: Voilà. Est-ce qu'elle est écrivaine aussi?
0: Alors, poète, nouvelliste, critique littéraire, parolière, dramaturge, scénariste, dialoguiste.
14: Oula. Malé-Joris. Françoise Malé-Joris.
9: Elle est morte depuis longtemps?
0: Ah, elle est morte en 67. À New York.
9: Elle était américaine.
0: Elle était
13: Dorothy Parker.
0: Et c'est Dorothy Parker. Bravo. Excellente réponse de Christophe Barbier.
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0: À une question d'actualité pour Sabine Gontier, qui habite Aix-en-Provence. Qu'est-ce qu'on devrait normalement bientôt tous appeler Barat?
9: Marat?
0: Barat.
13: Ah, Barat,
12: c'est
13: le truc
12: dans lequel on fait le beurre. C'est le beurre.
0: Non.
16: La Barat.
17: Et vous l'écrivez avec deux T, Barat?
0: Ça c'est clair. Ah, vous voulez vraiment
17: l'orthographe? Parce que la Barat, qui est l'instrument qui sert effectivement à faire le beurre, à transformer le lait en beurre, c'est une Barat.
0: B-A-R-A-D-T-E.
13: C'est
18: un objet?
0: Mais là, pas du tout. Là, mon Barat à moi s'écrit B-H-A-R-A-T.
18: Est-ce que c'est le nom d'un club de foot?
0: Pas du tout.
19: C'est une personne?
0: Non, ce n'est pas une personne.
19: C'est une chose qui arrive à la mode.
0: C'est très sérieux et très important ce que je vous dis là.
18: Est-ce que c'est un village ou une ville qui aurait changé de nom?
0: Oh, c'est mieux que ça, monsieur.
16: Un pays.
0: Un pays, oui.
18: C'est un pays qui change de nom.
12: C'est l'Inde.
0: C'est l'Inde. Bonne réponse de Christine, bravo. Expliquez.
11: Eh ben, ça va s'appeler l'Inde.
0: Non,
11: ça
0: non,
11: va
0: non.
11: s'appeler Bharat.
0: Voilà, exactement.
11: Ah bon, comme la Birmanie s'est appelée le Myanmar. Maintenant,
19: on va chercher non, non, non.
11: On va aller à Bharat.
0: Les autorités indiennes, en tout cas, c'est le Premier ministre indien, Monsieur Modi, Narendra Modi, c'est le nom du Premier ministre indien, envisage d'abandonner l'utilisation officielle du nom anglais de leur pays.
17: India.
0: India, parce que India, ça vient d'Angleterre, évidemment. Et quand même, depuis leur indépendance, ils se disent, ce serait peut-être bien qu'on reprenne notre nom, il serait temps. Et effectivement, ils envisagent de changer India pour Bharat, un mot qui remonte aux anciens textes hindous qui datent d'avant la colonisation britannique.
19: Donc on va les appeler les Bharatiens.
18: Non, si on veut aller en Inde, il faut se dépêcher.
0: Oui.
18: Ah oui.
11: Non, mais il y a.
0: Mais vous avez vu quand même que la communauté indienne partout dans le monde prend une importance bien. Sont vraiment ce qu'on appelle des pays émergents qui sont en train de prendre la place de tous les pays. Le Premier ministre.
11: Narendra Modi.
0: Britannique est
19: indien.
0: Le maire de Londres est indien. Mais... Chez les républicains aux États-Unis, parmi les candidats, le candidat républicain, Trump n'était pas là au fameux débat des primaires, il y a déjà eu un débat, mais le candidat qui s'est fait le plus remarquer aux États-Unis parmi les républicains, donc pourtant conservateur, c'est aussi un Indien. Un Indien pas...
19: Oui, pas un Indien d'Amérique.
17: C'est un Indien redoutable.
0: Barat. C'est justement
18: mais
0: ça.
18: Mais ils vont s'appeler Baratin maintenant.
11: Mais
18: c'est quoi leur nouveau nom?
0: En politique, ils ont encore plus de chances de réussir.
18: Ils vont s'appeler des Baratins.
0: Mais en tout cas, c'est
19: vrai. En plus, ils sont beaux.
0: Ah oui, moi aussi je trouve.
19: Ah ouais.
18: Ah
19: oui.
18: Tous. Ah bah oui, parce qu'ils sont beaucoup, hein.
19: Pas tous. Non, pas tous, mais moi j'aime bien.
11: Mais oui, lui, Laurent, il était tombé amoureux d'un Indien.
0: Ah bon?
20: Je t'ai croisé une petite période avec un Indien. Laurent.
0: Ah oui, c'est vrai.
20: Il était tellement beau, même moi j'avais envie de me le faire alors. Je te dis, j'étais prêt à passer le cap. Ils sont de beauté.
11: Ah oui, il était
20: plus beau que n'importe quelle femme sur la planète. Une beauté, des cheveux longs. Il courait comme ça, putain.
19: C'est vrai, mais il était bête.
11: Et qu'est-ce qu'il est?
20: Ah non, mais une beauté, mec. Karine Marchand, c'est un boudin à côté. Je peux pas vous dire mieux.
17: Mais alors, pour compléter la vie, c'est vrai que chez les... Comment on les appelle? Les Baratins. Enfin, en Inde, il y a de très belles... Les hommes, je sais pas, mais chez les filles, il y a des filles sublimes.
0: Ah oui.
17: Mais quand elles sont moches, elles sont vraiment...
11: Oh, mais c'est con.
19: Alors que chez nous, les Françaises, pas du tout.
18: T'as jamais regardé l'émission de Karine?
17: C'est un peu partout pareil.
0: C'est cliché sur les pays. Et alors, c'est d'une débilité. Il y a des gens beaux. Et moche
19: partout.
0: Dans tous les pays.
20: Sauf en Belgique.
0: C'est vrai que j'ai jamais vu un beau Belge.
20: Non, c'est pas vrai. Je vais me faire insulter. C'était vraiment pour la vanne. Hein.
11: J'ai jamais vu un beau Belge. N'importe quoi. Mais,
20: en plus, ce qui est bien avec les Belges, c'est que tu peux coucher avec eux une fois.
0: On s'est éloigné de l'Inde, là. Vraiment.
19: Ouais, c'est vrai.
0: Vraiment, moi, je suis en train de vous annoncer un truc.
17: Tu te rends compte, moi, je me fais insulter parce que je dis qu'en Inde, il y a des filles, il y a des belles et des moches.
20: On insulte
17: mon peuple entier.
20: Mais c'est parce que tu l'as bien cherché.
0: Non mais écoutez, je suis en train de vous donner...
19: Plastique Bertrand, il était beau.
0: Je suis en train de vous donner une info essentielle.
17: Il est très siliconé.
0: C'est-à-dire que l'Inde va peut-être s'appeler désormais Bharat, parce que le gouvernement indien a décidé pour toujours d'oublier la colonisation britannique. C'est pas une petite info quand même, vous voyez. Donc retenez-la quand même, plutôt que de me raconter vos histoires.
11: Bah retenez-la.
18: Mais ça veut dire que tous les globes qu'on a chez nous, qu'on a achetés là, les globes en plastique, il n'y en a plus un de valable.
20: Ah, merde.
18: Va falloir tout refaire.
0: En tout cas, l'Inde, désormais, dans beaucoup dans beaucoup de documents officiels, s'appelle déjà Bharat.
19: Ah ouais.
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0: Pour Floriane Poncher, qui habite Mauléon. Alors, Mauléon, c'est dans les Deux-Sèvres.
23: Oh, j'adore.
0: Et je vous emmène...
23: Mauléon, dans les Deux-Sèvres.
0: Je vous emmène... Bah oui, apparemment. M-A-U-L-E-O-N.
17: Peut-être plusieurs Mauléons.
0: Non, c'est pas dans les Deux-Sèvres.
23: Bah non.
0: Ah ouais, c'est...
11: Bah il y en a deux.
23: Il y a Mauléon Bonaparte.
0: Voilà. Non, Mauléon,
17: c'est dans la Mauléon.
0: Monsieur, oui.
23: Bah, il y en a un 64.
0: Ah, bah, mais peut-être un autre Mauléon.
23: Un mini Mauléon. Apathy, il est de Mauléon.
0: Ah, Léon.
24: C'est vrai, Mauléon, c'est à l'Augely, c'est la capitale des espadrilles.
23: Voilà.
24: Ah, donc il y a plusieurs Mauléons.
11: Bah oui.
0: Ah, mais ça, c'est peut-être Mauléon Lichard.
23: Ah, bah voilà.
24: C'est la capitale de l'espadrille Mauléon Lichard, exactement.
0: Eh ben, voilà.
17: Écoutez, moi, je vous propose d'y aller, là, tous ensemble.
0: Mauléon Lichard, c'est dans le 64. Et Mauléon tout court. Cherbourg, là où habite Madame Poncher, c'est pas de sa faute, c'est dans les Deux-Sèvres, monsieur Berléon.
23: Ah bah, vous allez dire Madame Poncher, là, évidemment qu'elle habite à Moléon.
0: Voilà.
1: Comme quoi, on s'intéresse beaucoup à la province.
4: Qu'est-ce qu'on l'aime, la province.
0: Moléon dans les Deux-Sèvres, Madame Poncher espère un chèque RTL à 300 euros, évidemment. Ouah, elle a une chance de le toucher.
24: Ouah, pourquoi vous avez fait
0: parce que j'ai un doute sur ce que je suis en train de dire.
24: Vous avez un doute sur nous. Il fait le bruit du tigre.
0: Non,
4: c'est le côté animal de Laurent.
24: La bête se réveille.
0: Parce que je sais qu'il y a une grosse tête sur les 6 que j'ai la chance d'avoir autour de moi aujourd'hui. Il y a une grosse tête qui doit connaître cette maison à Brentwood, au 12-305 Fifth Helena Drive.
23: Est-ce que c'est pas là que Marilyn Monroe est morte?
19: C'est la maison de Marilyn Monroe.
0: Et qu'est-ce qui...
19: Elle est décédée.
0: Ah oui, ça, elle est décédée, Marilyn Monroe.
23: Non, elle y est décédée.
0: Elle y est morte. Et c'est... Bon, alors écoutez, vous savez déjà tout, oui. Parce que ma question, c'était effectivement, il y a une maison qu'on a failli détruire et qui vient d'être classée monument historique.
19: Ah, très bien.
0: Et c'est bien la maison de Marilyn Monroe. Bravo, Caroline. Bravo, Valérie. C'est dans Télérama qu'on apprend effectivement que cette maison de briques blanches dans le quartier huppé de Brentwood a failli être démolie parce que son nouveau propriétaire avait déposé une demande de permis de démolition. Mais il y a des fans de Marilyn Monroe.
4: Ouais, mais pas le propriétaire.
0: Qui sont intervenus. Et au 12-305 Fifth Helena Drive, on pourra, j'imagine, bientôt visiter la maison si jamais la maison devient monument historique.
24: Bah, si ça lui appartient toujours, il doit avoir un peu les boules quand même. Il a acheté un truc très très cher pour pas pouvoir faire ce qu'il veut.
0: En tout cas, le conseil municipal a adopté à l'unanimité une motion visant à entamer un processus de préservation historique de la maison. Et dans ces cas-là, j'imagine qu'on lui rachètera la maison à un juste prix.
23: Oui, moitié prix. Schwarzenegger, non, il est toujours gouverneur de...
0: Pardon?
23: Non. Il est,
0: non.
23: Il est
19: plus... Ça fait un moment.
24: Non, non, maintenant, il vend des perceuses Lidl. Tu n'as pas vu la pub à la télé?
23: Oui, c'est vrai.
24: C'est vrai.
0: En tout cas, vous connaissiez l'adresse, chère Valérie, l'adresse de Marilyn. Vous êtes déjà allé voir la maison? Parce que je sais que vous êtes fan de Marilyn.
19: Non, non, j'ai pas été voir la maison. Non, non. Non, non, mais j'ai pas été à Los Angeles, finalement.
24: Je reste... Ah oui, en restant en France, c'est plus difficile.
19: Bien, je reste,

0: domicile et le travail. Et alors c'est assez marrant parce que Aymeric Renoux du journal Le Parisien a interrogé justement, on va appeler ça un autosoliste, et il dit « Ah ben moi j'aime bien être dans ma voiture tout seul avec ma radio, mon café, personne avec qui je suis obligé de parler. C'est ce que je préfère. Vive l'autosolisme plutôt que le covoiturage. »
1: Il a qu'à marquer sur sa voiture « covoiturage muet ». Comme ça, les gens, ils fermeront leur gueule, et puis.
2: Oui,
3: ils arrivent déjà. Ça, c'est vraiment la France, hein, bravo. Hein.
2: Et ben, l'autosolisme permet les flatulences.
0: C'est pas faux.
4: C'est vrai.
5: C'est vrai.
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0: une question de culture générale pour Karine Feuille, qui habite Triel-sur-Seine, ou Trille-sur-Seine dans les Yvelines.
1: Triel,
0: j'avais bien dit, donc Triel-sur-Seine.
2: Ouais.
0: À quoi le 11e vice-président des États-Unis a-t-il donné son nom? Voilà la question.
1: Voilà, c'était il y a longtemps.
3: La capitale.
0: Alors,
1: le 11e, ça date.
0: Ah oui.
1: Un amendement.
0: 11e vice-président des États-Unis.
1: Est-ce que c'est au début du siècle
0: on
1: précédent
0: est
1: ou...
0: entre 1845 et 1849.
1: Ah oui, non, c'est une vieille date, oui.
0: Et son nom vous donnerait évidemment ce à quoi il a
4: et
0: donné.
4: Et il était le président de quel président?
3: Paul Knox. Vous pouvez nous le dire?
1: Paul Knox.
4: Ça doit être ça.
0: Alors, il était vice-président de James K. Polk.
3: Ouais, d'accord.
4: Okay, ouais,
3: Polk, c'est ça.
0: Ouais. Polk, c'est pas ce que vous avez dit.
3: Non, vous avez dit Knox.
2: Est-ce qu'il a donné son nom à un lieu?
0: Un lieu, oui, madame.
5: Alors, c'est Knox le Zout.
0: Non.
1: Mais pardon, il n'y a pas Knox dans le lieu.
0: Non, puisque...
1: C'est le vice-président.
3: Alors, du coup, on parle pas de Paul Knox, on parle du
0: vice-président. C'est son nom à lui qu'on cherche, pas le nom du président. Le nom du président, je viens de vous le donner.
1: Alors, est-ce que ce serait, par exemple, Rushmore pour le Mont Rushmore ou
0: non,
1: rien,
0: mais c'est un nom de président que vous allez pouvoir chanter, monsieur Beaugrand.
2: Oh là là, non, lui dites pas ça.
0: Un nom de vice-président, si vous préférez.
3: Mais ce président, ce vice-président n'a pas été président.
0: Non, il n'a pas été président. Vous avez raison de le préciser.
1: Est-ce que ce lieu se trouve aux États-Unis?
0: Ah oui, oui,
1: oui.
3: À New York.
0: Et effectivement, j'ignorais que c'était un vice-président des États-Unis qui avait effectivement donné son patronyme à ce lieu.
1: Est-ce que c'est une salle de spectacle?
0: Non.
2: Un édifice, en tout
0: un
2: cas.
0: Un édifice, non.
2: Ah,
1: un terrain de sport?
0: Terrain de sport, non.
4: Ah, un lieu géographique?
0: Un lieu géographique, oui.
1: Est-ce qu'il y a une statue?
0: Une statue, non.
1: Non.
4: Le parc de Yellowstone?
0: Non.
4: C'est pas... On est sur un parc naturel?
0: Réfléchissez, monsieur Beaugrand.
1: Mais oui, j'essaie de trouver une chanson, là.
0: Eh ben voilà.
4: Ah oui, c'est vrai.
0: T'as une chanson. Rare que j'arrive à vous bloquer.
1: Une
0: là.
1: Chanson américaine. Non, mais attends, j'essaie de trouver. C'est une chanson américaine.
0: C'est ce que vous avez fait aussi.
4: Ah, j'ai une idée parce que tu vas adorer chanter ça. Est-ce qu'il n'aurait pas donné son nom à la ville de Dallas?
0: Excellente réponse de Bruno Solo.
5: Dallas, ton univers impitoyable.
2: Pam, pam,
5: Dallas, glorifie la loi du plus fort.
0: Il s'appelait George Mifflin Dallas.
1: Oh là
0: c'est
1: là.
0: Le 11e vice-président des États-Unis. Et c'est effectivement lui qui a donné son nom à la ville de Dallas que vous connaissez tous.
1: Eh oui.
5: Dallas, le revolver est ton idole.
1: C'est extraordinaire.
0: Quelle personnalité, ah oui. J'enchaîne. Quelle personnalité historique souffrait de macroglossie.
1: Wow. Macro, ça veut dire grand.
0: Oui.
1: Et glossie, c'est une grande glotte. Une grande glotte.
3: Farinelli?
0: Ah non, Farinelli, non. C'est pas une grande glotte, la macroglossie.
1: C'est une grande gorge.
5: Une grande langue.
0: Une grosse langue. Une grande
5: c'est pas
0: langue.
5: Le chanteur de Kiss?
1: il l'a monté tout le
3: c'est
1: temps.
3: C'est moi.
0: Vous avez une grande langue, vous?
1: Bah oui. J'arrive à me lécher les trous de nez.
0: Ah ben moi, pareil. Moi, pour attirer les filles, je me mets à la terrasse des cafés, je me lèche les sourcils.
1: Eh ben...
0: Oh, quelle horreur!
5: Non, mais là, Paul, il a fait mieux parce qu'il a cette nouvelle coiffure sur le côté et il s'est coiffé avec sa langue, là.
0: Ah, c'est ça? Qui souffrait de macroglossie?
3: Mais il y en a beaucoup.
1: Une est-ce, grosse que langue. Est-ce que c'était une star?
0: Alors, il avait une telle grosse langue qu'il était obligé.
1: Elle sortait.
0: Il était obligé.
3: Franck Leboeuf?
1: Jack Lang!
0: George Bush.
4: Allez, c'est parti. Allez, à qui
1: le... Oh, on n'en a plus, là.
0: Lèvres Ruggieri, merde.
1: Non, mais Marianne James a une très grande langue.
0: Reprenons.
3: Éric Antoine aussi.
1: Est-ce que c'était une star, Laurent?
0: Alors, lui, il était obligé de la repousser dans sa bouche avec son doigt quand il avait fini de parler.
2: Quelle horreur.
5: Le problème, c'est qu'à la fin de sa vie, il n'avait plus de doigts. C'était...
2: Alors, il était quoi? Écrivain? Il était poète?
0: Bah, politique. Forcément, oui, bien sûr.
2: Pas forcément.
3: Est-ce qu'il est mort?
0: Ah oui, il est mort un 14 mai, pour tout vous dire.
4: Il y a longtemps. Ah, forcément, Laurent.
0: Ah bah, parce qu'il est mort en 1643.
1: Ah oui, ça date, là.
4: Oui, oui, oui. Non, mais attendez.
3: Richelieu.
0: Ah non, pas Richelieu.
1: Il avait la langue bien pendue.
4: Sully. Louis XIII, parce qu'il bégayait Louis XIII.
0: Et c'est Louis XIII.
2: Oh,
0: bonne réponse de Bruno Solo.
2: Ouais.
0: Oh, regardez la tête de notre polo, là.
4: Il est
0: Il est
4: soit
0: vous auriez mieux fait de donner votre langue au chat que de la tirer à Yann.
3: Oh, j'en ai marre.
5: Ouais, il est mal.
3: En plus, c'est que Louis XIII, d'accord.
0: Et d'ailleurs, tiens, j'ai une petite question subsidiaire sur Louis XIII.
2: Oui.
0: De quoi est-il mort?
3: La maladie de Crohn.
2: Ouais.
0: Ah non, non,
5: bah
0: non,
5: si.
0: Non. C'est pas ça qui l'a tué.
2: Ah si, non. Ah non.
1: Il a marché sur sa langue et il est tombé.
0: C'est étouffé.
4: Sa langue.
0: Non, bah, je vous imagine bah, quand même avoir une grosse langue puis être obligé de la ranger. Comme
1: de la rouler.
4: C'est un vrai complexe pour lui. Il avait du mal à s'exprimer et de ça en public. Et c'est pour ça que Richelieu prenait très souvent le relais pour...
5: Vas-y, continue à piétiner Paul, non. N'hésite pas.

0: c'est mon domaine un peu l'histoire. Et puis j'ai fait des émissions sur Louis XIII.
1: Bah oui, évidemment.
0: Par contre, je me souviens plus de quoi il est mort.
2: Alors, de quoi il est mort?
1: D'un truc rigolo.
3: Il était malade, mais c'est pas ça qui l'a tué.
4: Mais c'est pas lié à ça.
1: Il est tombé d'un arbre.
3: Il est pas tombé.
4: Est-ce que c'est une mort un peu idiote?
3: Idiote, non, c'est une belle mort quelque part.
5: Eh ben, il s'est étouffé en roulant une pelle.
3: Non.
4: Il faisait l'amour pendant l'amour. Il a fait une crise cardiaque alors qu'il faisait l'amour à sa maîtresse.
3: Pas à sa maîtresse.
4: À sa femme, à la reine.
3: Il est mort d'avoir fait trop ou d'avoir trop fait l'amour.
4: Ah, ça s'appelle une douille, ça.
2: Ça devait être un super coup, n'empêche.
3: Mais non, justement, ça marchait pas.
4: Ah bon,
3: il n'arrivait pas à avoir d'enfant.
5: Oh. Il faisait que des cunilingus en même temps.
2: C'est déjà pas mal.
3: Et sa femme, la pauvre Mary. Ils n'ont pas eu d'enfant, vous me confirmez, monsieur.
6: Sa femme, c'est Anne d'Autriche.
3: Oui, voilà.
6: Pas Marie, hein.
3: Oui, mais moi, je l'appelais Marie, moi.
6: Marie, c'est sa mère, hein. Marie, c'est sa mère.
4: C'est peut-être pour ça qu'il avait du mal, alors.
6: Marie, c'est sa mère.
4: C'est peut-être pour ça qu'il avait un peu de mal.
6: C'est sa maman, Marie de Médicis, vous voulez dire.
3: Non, Mary.
6: Non.
3: Mary.
6: Et puis ils ont quand même eu deux enfants avant qu'ils meurent. Le fameux Dieudonné Louis XIV, qu'ils ont enfin eu.
3: Oui,
6: et puis Philippe d'Orléans. Mais sinon, pour moi, il s'était marqué sur Internet. Cause du décès, maladie de Crohn. C'est ça que j'ai vu.
4: Mais non, il a trop fait l'amour.
3: Trop de sport en chambre.
6: Non, c'est rien, toi, ok. Et
4: J'écoute le patron a raison. Et sa femme s'appelait sûrement Mary.
3: Non, mais je vais vous dire, je me suis trompé.
4: Voilà.
0: C'est plutôt Henri IV, non ?
3: Louis XIII avait vraiment une grosse langue, ça. Vous pouvez garder ça, monsieur Sonneau confirmera. Et j'ai posé une petite question subsidiaire que je n'aurais pas dû poser. Parce que c'est pas Louis XIII, c'est Louis XII qui est d'avoir fait trop d'amour.
7: Oui, parce que je répète, Louis XIII, c'est la maladie. Dites Crohn qu'il a
3: tué. Bonne réponse de Paul Alcarat.
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3: Une question pour Marie Arissard, qui habite Rouvillers, c'est dans l'Oise, et c'est une question contemporaine d'actualité, parce que monsieur Boublil me dit, il y a des questions trop anciennes.
9: Ah ouais, là vous m'avez dit, il n'y a que de l'actu, il y a de Torricelli,
3: Là vous allez être content, parce que je vais vous parler d'un journaliste qui s'appelle Adul Grelio, rédacteur en chef au New York Herald. Ah. Mais pour quelle raison les Français peuvent-ils être fiers d'Adul Grelio, rédacteur en chef au New York Herald?
10: Ses parents sont français.
3: Non.
10: Ah, c'est lui qui écrit les sketchs de Boublil, les gars d'Elmaleh et toute la clique.
9: Qu'est-ce qu'il est méchant.
3: Adul Grelio, rédacteur en chef au New York Herald.
9: Ah, parce que c'est lui qui a la crise des sous-marins.
3: Non.
11: C'est lui qui a fait la version vendue en France du New York Herald Tribune.
3: Non plus. Pour quelle raison peut-on être fier?
9: C'est lui qui a interviewé quand il était le président américain chez Yann Barthès.
12: Non. C'est héroïque.
3: Non
12: plus. C'est lui qui...
10: Il a épousé une Française.
3: Non,
10: c'est lui qui a convaincu Anne Hidalgo de ne pas lâcher.
3: Non.
10: Faut pas lâcher, Anne. Anne, faut pas que tu lâches, sérieux. Lâche pas, Anne.
3: Moi, je crois qu'il faut qu'elle persévère parce qu'elle peut arriver à 1%.
9: On l'a vu, la vidéo, dans le taxi.
3: À chaque fois qu'elle parle, elle perd 0,5.
9: Vous l'avez vu, la vidéo, Laurent, dans le taxi?
3: Génial.
9: Elle est incroyable. Mais comment on peut être déconnecté?
3: Je découvre Paris en taxi.
9: Mais comment on peut... Et elle dit à tous les gens, maintenant, il faudra laisser tomber sa voiture, faudra prendre le taxi. Ouais. Mais comment on peut être déconnecté de la réalité comme ça? C'est fou, non?
12: Bon, alors, attendez.
9: Juste à m'énerver sur un grillon.
10: Ah, c'est toi la couleur qui est pas de gauche.
9: Non.
10: Pas d'une certaine gauche. C'est pareil.
9: Si, moi j'aime aussi la gauche.
10: Oui, bien sûr, j'aime la gauche, j'aime les impôts, j'aime les arabes, on la connaît.
12: Non, mais derrière,
9: moi je trouve que
12: il aime tout le monde.
10: Il a raison, ça lui fera pas de film.
11: Bon, alors c'était en quelle année votre Adul Grelio là?
3: C'est dans quel théâtre que vous allez jouer en février?
9: Ah oui, tiens, c'est bien, je fais un peu de promo. Au Théâtre des Nouveautés avec Gérard Darmon, Clotilde Courau.
3: Ah bah voilà, voilà.
9: Et Élodie Navarre.
3: Ça, c'est des acteurs qu'on aime bien.
9: T'as une petite saloperie à dire sur Gérard Darmon parce qu'il est méchant, il peut t'en coller une.
10: Darmon?
9: Ouais.
10: Tu sais même pas. Ah bon, il fait encore des pièces?
9: On lui passera le message.
10: Ah, mais c'est cool, il était super. Bon, dans le
3: on peut revenir à Adul Grelio, rédacteur en chef au New York Herald.
12: Alors,
10: c'est quoi
3: la France peut être fière.
12: Alors, parce que c'est grâce à lui que dans un film de Jean-Luc Godard.
3: Quel rapport?
12: Oui, c'est le Herald Tribune qu'elle porte.
3: Bon, attendez. Là, c'est le New York Herald.
12: Je répète ma question parce que, comme vous m'écoutez pas, il a fait quelque chose.

0: chose d'héroïque ou pas?
1: Non, du tout.
2: Voilà.
1: Non, bah, il faut chercher à savoir qui est Adul Grelion et l'acteur en chef au New York Herald.
3: Ah, c'est un héros de quelque chose.
1: Un héros, non.
4: Ah bon. Non. Ça n'a aucun rapport avec la Statue de la Liberté qui est faite par Bartholdi.
1: Du tout. Non.
3: C'est, il est dans un film.
1: Alors, c'est dans un film qu'on voit Adul Grelion.
5: Spider-Man.
1: Spider-Man, non.
0: Un film français?
1: Un film français, non.
3: Un film qui vient de sortir qui va sortir?
1: Un film qui est sorti.
4: Américain? Un film américain?
1: Un film américain.
3: Ah, c'est Ghostbusters?
0: Mais pour... qui fait le rôle d'un français?
1: Mais pour quelle raison?
5: Attends,
1: non,
5: ça me dit quelque chose.
3: C'est Bill Murray dans le film French Platch ou un truc comme ça de Anderson.
6: De Wes Anderson. Et The French Dispatch.
1: Et voilà.
6: Pour le journal dans le village.
3: J'adorerais ce film.
1: Et pour quelle raison les Français pourraient être fiers?
3: Bah parce qu'il a été tourné en France.
1: Pas du tout.
5: Ah non, je sais, si, c'est dans Don't Look Up, c'est le film avec Leonardo DiCaprio sur Netflix.
0: Mais non.
5: Et c'est lui qui fait et c'est le rôle de Thomas Sisley.
1: Excellente réponse. Excellente réponse de Max Boublil.
5: Exactement.
1: En effet.
6: Mais comment ça, fier et Thomas Sisley, je comprends pas.
1: Bon, on est fier qu'un Français soit générique d'un film
5: américain.
1: Américain comme Don't Look Up. Mm-hmm. Je sais pas si vous avez vu. Moi, je l'ai vu.
5: Bah, il est très drôle.
1: Il est extraordinaire, ce
0: qui
1: film.
0: Qui ça, Thomas Sisley?
1: Et Thomas Sisley. Très bien. Bon,
6: mais il a pas un peu genre trois phrases pour Omar Sy dans Jurassic Park, là? Omar Sy, il a trois phrases dans Jurassic Park, ils veulent lui filer un Oscar, les autres. Et les trois phrases en dinosaure, en plus, il parle. Il parle pas en anglais, il parle en dinosaure. Le mec, alors respect, mais et Thomas Sisley, il joue vraiment dans Netflix, non?
7: Le mec est trop dangereux.
4: Non, mais c'est quoi le titre du film? Le titre
1: Don't Look Up, oui. C'est le titre de ce film sorti il y a maintenant quelques jours, déjà une semaine à peu près.
6: Mais tout le monde est très partagé, Laurent. Il y a ceux qui aiment et ceux qui n'aiment pas du tout.
5: Moi, j'ai trouvé ça très,
1: c'est
5: très
1: formidable. C'est sur Netflix. Oui. Il y a quand même une distribution incroyable avec Leonardo DiCaprio, Jennifer Lawrence, Meryl Streep.
6: Non, il n'y a pas Pierre Niney?
1: Kate Blanchett. Alors, elle est génial. Kate Blanchett dans l'animatrice d'un talk show qui veut absolument pas voir la comète tomber sur la planète.
5: Et DiCaprio qui est moche dedans, c'est la première fois que je vois, il s'est enlaidi pour faire
1: Ariana
5: un chercheur.
1: Ariana Grande, Timothée Chalamet et effectivement Thomas Sisley dans le rôle. Oui, c'est un petit rôle, oui, mais quand même.
5: On est fiers.
1: Un Français qui joue aux côtés de Leonardo DiCaprio.
3: Mais il est bon.
1: Oui, il est très bon. Il a toujours été très bon.
3: Ça a été tourné à Lourdes.
1: Il est très bon au cinéma, Sisley.
3: Mais oui,
1: Ariana Grande.
6: C'est le scénario.
1: Non, mais vous n'avez pas vu ce film, alors ne dites pas de mal.
6: Non, mais vous parlez au cinéma.
1: C'est très réussi, puisque ça raconte effectivement l'histoire d'un scientifique joué par Leonardo DiCaprio et de son assistante.
5: Et celle qui joue dans Hunger Games.
1: Jennifer Lawrence, et tous les deux vont apercevoir effectivement une comète qui va percuter la Terre dans 6 mois et 14 jours.
5: Et tout le monde s'en fout.
1: Et tout le monde s'en fout.
5: Ils vont sur tous les plateaux, ils font des vannes.
1: Ils essaient de faire croire que c'est. Enfin, pas de faire croire, ils essaient d'expliquer que c'est vrai. Personne ne les croit. Là, franchement, si vous n'avez pas vu Don't Look Up.
5: C'est fou que vous ne l'ayez pas vu. Et merci Laurent, j'ai senti que c'était pour moi que vous avez posé cette question.
1: Bah oui, une question un peu moderne. Voilà. Vous voyez, pas toujours Sacha Guitry, pas toujours Proust.
5: On essaie de baisser un peu le niveau. Hein. Maintenant, il y a Kev Adams et Max Boublil. On baisse le niveau des grosses têtes.
6: Hein. Et le casting, il n'y a pas Ingrid Chauvin?
1: Ah non, mais je vous jure, franchement.
0: Mais il paraît que c'est une métaphore
5: du réchauffement climatique.
0: Voilà.
6: Tu mets un DiCaprio qui se balade constamment en trottinette, même quand il fait le tour du monde.
3: En Fiat 500.
1: Et celle qui joue la présidente des États-Unis, car c'est une femme présidente, c'est Meryl Streep, qui est extraordinaire dans ce rôle, qui effectivement, dans un premier temps, on n'a rien à foutre de ce que les scientifiques ont découvert. Puis quand elle s'aperçoit que ça peut être intéressant pour sa campagne électorale, d'un seul coup, évidemment, elle va changer de stratégie. On vous conseille Don't Look Up.
5: On peut donner un deuxième petit conseil plateforme.
1: Allez-y.
5: Par exemple, mon spectacle qui est sur Amazon Prime Video. Non, parce que...
1: Avec Thomas Sisley.
5: Ouais, avec Thomas Sisley.
4: Et Pierre Niney.
1: Monsieur Toen, à force de dire
6: qu'est-ce qu'il y a encore? Laisse-moi tranquille.
5: C'est dommage. Si t'étais pas si méchant, tu pourrais.
6: Méchant quoi? Du quoi?
1: À force de dire des horreurs sur tout le monde, mais plus jamais.
6: Il y a pas d'horreur. Ce que je dis, c'est des rumeurs. J'espère qu'elles sont fausses. Moi, je pense rien. Je m'en fous. Les gens sont contents.
1: À part venir aux grosses têtes, vous n'allez plus jamais pouvoir tourner au cinéma.
6: Mais quel cinéma? Moi, je m'en fous. Moi, je veux qu'il y ait un film sur moi. Tout le monde fait des films. Ça n'a plus aucun sens. Par contre, tu auras mon biopic. Et il paraît que c'est à Gaumont et moi. C'est lancé. Et alors, ça sera. Alors, Pierre Niney jouera mon rôle de 0 à 5 ans. Après, c'est Louane de 5 à 10 ans. Après, c'est Mélanie Laurent. Et de 20 à 30 ans, ils veulent mettre Mimi Mathy. J'ai pas compris.
1: Mais qu'il est con.
6: Ah, j'ai pas compris.
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1: Si vous voulez trouver une chérie mort,

0: molle, qu'est-ce que vous devez faire?
1: Une kérimole.
2: On dit, alors, monsieur, ben, monsieur Ruquier, on dit une kérimole. Hein.
0: Pardon.
2: On dit une kérimole.
0: Oui, mais c'est moins drôle.
1: Une kérimole, c'est...
2: Et une kérimole, c'est une anone, c'est un fruit vert qui ressemble un peu au corossol, qui a un
1: goût le chorossol.
2: Très sucré et très bon en glace, et on trouve ça aux Antilles, en Amérique du Sud.
0: Ah ben voilà pourquoi vous savez le prononcer,
3: bah oui,
0: parce qu'effectivement,
3: lui.
0: Vous êtes un ancien foyalais.
2: Exactement. Ouais. Le corossol et la kérimole sont des fruits jumeaux qui se ressemblent énormément.
4: Mais attends,
2: c'est
4: un rendez-vous en terrain connu depuis tout à l'heure.
1: Moi, la chérimole,
4: mais, je pense... Il y a sa maîtresse qui va arriver, il y a son ancien prof.
1: Je pensais que c'était quand on avait un rendez-vous avec Dari Boudboul, ça.
0: Pardon, j'ignorais qu'on devait dire kérimole, et non pas chérimole. Mais en tout cas, c'est une excellente réponse.
4: Bravo.
0: De Paul Elkarat. Car en effet, l'arbre s'appelle donc le kérimolier.
2: C'est les anonacées, c'est la famille des anones. C'est les...
0: Alors ça, moi, j'avais, j'avais effectivement cette famille que je connaissais pas bien. Ils sont rarement venus à la maison.
2: Oui, mais il faut aller les chercher.
1: Là, et les kérimoles, ils viennent jamais.
0: Les anonacées sont jamais venus à la maison.
2: Non.
0: Mais c'est quoi alors des anonacées?
2: Eh ben, c'est justement une famille d'arbres fruitiers dont il y a le kérimol, le coron.
0: La kérimol.
2: La kérimol.
1: Il est nul. Il est nul. La kérimol.
0: La la la la la la la la.
1: Et moi, j'ai joué dans une sérimole.
4: Et moi, en ce moment, j'ai une demi-molle.
1: Arrête de me regarder, s'il te plaît.
2: Monsieur la rosière.
1: Est-ce qu'une chérimole peut rendre un chéri dur?
0: Une kérimole. En tout cas, bravo. Franchement, c'est
2: non,
0: bien.
2: Non, mais j'adore ces fruits, c'est pour ça.
0: Alors maintenant, je vais vous demander à quelle célèbre bataille, et c'est une question pour Florence Corse.
2: Oh, si ça fait comme hier.
0: À quelle célèbre bataille ont participé le réalisateur Jean-Pierre Melville, l'athlète français Alain Mimoun ou l'écrivain documentariste réalisateur Frédéric Rossi?
1: C'est une vraie bataille qu'on cherche.
0: Une vraie bataille.
1: C'est pas une bataille de fiction.
0: Ah, ce n'est... Alors c'est ça qui est formidable.
1: Non.
0: C'est que c'est une vraie bataille qui n'est pas une bataille de fiction.
1: Et ils étaient soldats.
4: Bien bien fou.
1: Ils étaient soldats.
0: Bien bien fou. Non.
4: C'est l'Argentine.
0: L'Argentine. Non.
4: La guerre du foot.
5: La guerre de 40.
0: Alors oui, mais quelle bataille?
5: La bataille de la merde.
2: La bataille de Koursk.
0: Non.
2: Et c'est où?
5: La bataille de Stalingrad.
0: Non.
1: Est-ce que c'est une ville en France?
5: La bataille des Ardennes.
0: Alors ce n'est pas en France.
2: Non.
5: Ah merde.
2: La bataille d'El Alamein?
0: Non.
3: En Italie.
0: C'est en Italie.
3: Ah bah voilà.
2: La bataille du Monte Cassino.
5: Monte Cassino.
0: Monte Cassino. Bonne réponse de monsieur Duléry et de monsieur Paul Elkarat. Effectivement,
5: bravo.
0: La bataille du Monte Cassino. Cassino, on dit aussi.
2: Et ils ont dû fumer quelques joints là-bas.
0: Et Jean-Pierre Melville, Alain Mimoun, c'est curieux hein, d'ailleurs.
5: Ah oui, Mimoun.
0: Mimoun, Melville et plein d'autres, hein, mais j'ai pris les trois plus connus. Frédéric Rossif était effectivement soldat pour la France dans cette bataille.
2: Vous avez la vingtaine.
0: La bataille du Monte Cassino. C'est une excellente réponse. Voilà. À deux. Mais c'est déjà pas mal.
2: Pourquoi je dis ça? Parce que c'est Alphonse Juin qui était à la tête de l'expédition. Du
4: on posera l'autre question après, t'inquiète pas.
2: Alphonse Juin.
1: Non, parce qu'il a fait une vanne sur les joints.
0: Ah oui, on avait oublié déjà. Excellent. C'est bien, faites-vous vos blagues à vous.
2: Ah, je me fais rire.
4: Ouais, faisons un livre ou un blog, mais laisse-nous tranquille. Hein.
1: Laisse-nous tranquille.
0: Ah bah tiens, une question pour Mme Boutboul qui habite... Mme Boutboul.
1: Madame Boutboul.
0: Oh là, non, c'est une question destinée à Dari Boutboul, mais pour Mme Truand, qui pareil remarque, qui habite Paris 2e. Il y avait dans Le Figaro il y a quelques jours tout un article sur la drogue du cheval. Ah.
1: La kétamine.
0: La kétamine. Ouais. Bonne réponse.
4: Ah bah tiens.
0: De Christophe
4: Beaugrand. Comme Baudrand. Par hasard, les gens des médias, ils s'en mettent plein le nez.
1: C'est connu.
2: C'est ce qu'on donne à, par exemple, des gens qui ont des gros soucis mentaux. Pour les calmer, parce que ça marche pas sur des gens.
1: Faudra simplement prévenir Antoine.
4: Mais c'est passé Antoine.
1: Non, mais qu'il a le sourire du plombier. Voilà. Le pantalon est un peu bas. On a tout vu Antoine. Voilà. Antoine est parti aux toilettes. On a vu son derrière.
3: On a vu le début des fesses d'Antoine.
4: Mais c'est chiant. Et c'est pas drôle la prostate. C'est pas drôle la prostate.
1: Mais non, mais là,
4: Et vous rigolez là.
0: Et s'il court comme ça, c'est parce qu'on a failli en voir plus.
3: Regardez, il est là-bas.
1: En tout cas, là, il est prêt. Hein. Il est prêt à réagir. Tiens, ça va être assez rapide de baisser la culotte parce que la moitié était déjà faite.
6: peut-être.
4: Il a lâché une goutte sur le chien de Darry.
1: C'est curieux ce qui se passe dans cette émission quand même.
7: Non, il pensait qu'il allait tenir et
4: ne pisse pas dans mon casque.
1: Non mais Laurent essaye de présenter l'émission. Il envoie un cul de star qui passe derrière vous.
0: Oh, un cul de star, un cul de star. N'exagérons rien non plus. Juste le sourire du plombier d'une star.
7: Oui, mais quand même.
0: En tout cas, Mme Boutboul ne semble pas connaître
7: mais
0: la
7: non,
0: drogue.
7: C'est quoi,
2: mais c'est connu, là, qui t'a
0: la drogue du cheval. C'est en Angleterre, hélas, hein, que les jeunes, surtout, paraît-il,

0: utilise.
1: Mais ils sont défoncés, les Anglais, ils sont défoncés.
0: C'est euphorisant et. C'est un accès facile et ça fait de terribles dommages en matière de santé.
2: Antidouleur ou excitant ?
0: C'est pas compliqué. On en a donné deux à Duléry avant l'émission.
3: C'est pas facile à digérer, visiblement.
4: Par exemple, tu rates toutes tes imitations.
3: Par exemple,
2: pendant un moment, circulait dans les chevaux.
0: Le voilà.
3: J'espère qu'il a réussi à remonter sa culotte.
4: Antoine, ta braguette.
3: Oh. Ah non, là, ça va mieux qu'à l'aller. Franchement, ça se passe mieux à l'aller qu'au retour, Laurent.
0: Mais j'ai l'impression d'animer un cirque. J'ai l'impression d'être, je sais pas, Marcel Faure et Jacqueline Monsigny. C'est pour les
5: plus anciens. Eh bien, oui.
0: C'est pour les plus anciens.
4: Antoine, le PQ, Antoine.
6: Monsieur Ruquier, je t'entraîne.
0: Antoine, vous avez du PQ qui reste coincé derrière.
4: Et même pas une feuille. Mais c'est pas une feuille, c'est le rouleau carrément.
5: J'ai juste fait un gros pipi, pas un petit caca.
4: D'accord. Ah.
3: Très bien. On saura tout.
5: Hein. On saura tout.
4: Alors, pipi, caca, c'est quoi cette émission? Mais la kétamine, non, ça fait des ravages parce qu'ils en prennent tous et ils font les overdoses, c'est ça, patron?
2: Non, mais pendant un moment, circulait dans les chevaux de course, il y a très longtemps, ce qu'on appelait le jus d'éléphant. C'était un produit que donnaient dans les cirques, pour calmer les éléphants. Et à d'autres doses.
0: C'était plus drôle du lait. Eric allait aux toilettes.
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0: On tient un sujet, on va pas le lâcher quand même.
2: Attends, arrêtez Laurent maintenant.
0: C'est vos vendanges, on veut en savoir plus sur vos vendanges. C'est pour bientôt d'ailleurs les vendanges là, non ?
2: Bah oui, on va les faire le premier week-end d'octobre.
0: Premier week-end d'octobre.
8: Mmh, ouais. Alors, il y a une grosse cuve et vous marchez dedans.
9: Elle écrase le raisin.
2: À moitié nue.
0: Valérie Mérès sera pas invitée.
2: Non, Ariel, ça s'appelle un pressoir. On a le pressoir à l'ancienne, on met le raisin dedans, on le foule au pied. Oui,
8: pieds nus.
2: Les garçons entrent avec des bottes.
8: Et les bottes montent jusqu'où?
9: Non. Toujours la mode.
2: Non, on remplit pas la cuve jusqu'en haut. Enfin, ça se met au fur et à mesure. Et le liquide s'écoule en même temps. Hein.
0: Mais on peut venir, on est invité au vendange.
2: Si vous voulez, oui, mais j'aurais pas assez de chambre pour tout le monde.
0: On se débrouille ici, vous savez.
9: Une toile de tente. Viendrait avec l'as de conde et une copine.
2: Alors, vous savez que le rosé, contrairement à ce que beaucoup pensent, on pense qu'on met un peu de vin blanc dans le rouge pour faire du rosé. Non.
8: Oui.
2: Le rosé, on le presse le jour même, le jour des vendanges. Comme ça, le raisin n'a pas le temps de macérer dans la peau qui donne sa couleur au vin rouge. Ah. Si vous le pressez le soir même, il sera juste rosé. Il aura pris un petit peu de la couleur de la peau du raisin.
8: Ah oui, oui.
2: Et pour faire du rouge, vous le laissez une semaine ou deux macérer dans la peau. Du coup, le liquide qui sort est rouge.
8: Voilà.
2: Donc le rosé, est-ce que vous avez compris?
8: Oui, le rosé,
2: c'est du rouge.
8: Oui, oui. Et qu'est-ce que vous faites?
2: Le rosé, c'est du rouge
0: qu'on
2: n'a pas laissé rougir. Bravo Laurent, voilà. C'est exactement ça.
8: Et les petites peaux, elles vont où?
2: Oh, bon, les petites... bon, on les jette.
10: Non, maintenant, on fait des produits de beauté avec du...
8: Oui,
2: avec de la vinothérapie.
9: Vu le reste de pesticides sur les peaux de raisin, je suis pas sûr que
2: ça soit... Pesticides.
9: Ici, on a surtout des vieilles peaux.
8: Pardon.
9: Oh, Johan. Alors, vu les deux pieds dedans. Hein.
0: Vous m'avez tendu. Bah non, regardez la fraîcheur.
9: Regardez la beauté.
0: Alors, vraiment, s'il y a quelqu'un sur qui l'âge n'a pas eu de prise, c'est bien Julie Leclerc. Voilà. On a l'impression qu'elle débute à la radio.
2: Bah oui, c'est le cas, ici à RTL.
4: Elle a gardé cette maladresse.
0: Non, mais c'est vrai. Non, mais donc, on va venir pour les vendanges. Hein. Vous voulez avec moi, Ariel?
8: Mais oui, moi, je trouve
0: ça. Non,
8: mais
0: attendez,
2: Ariel, pas dans cette tenue. Ça sera pas possible.
8: Bon, bah non. Mais non, mais je veux bien marcher dans la cuve, moi, ça m'a...
4: T'en as envie, quoi.
8: Mais oui.
0: Ah, le pinard va sentir le patchouli.
2: Je suis chez Ariel.
0: Rosé au patchouli de chez Ariel.
2: Peut-être qu'elle va aimer Valérie Mérès, du coup.
0: T'sais. Ah bah non, mais franchement, on y va au vendange, hein.
9: Ah bah ouais, grave.
0: Oui, non, pas vous, Riou, pas vous.
10: Lui, il va faire un trou dans la cuve.
9: Non, il va boucher la cuve.
2: Non, non, mais il faut travailler. Hein. On fait à l'ancienne avec des ciseaux. On est à
9: ah, c'est pas des machines. Ah, ça, c'est
2: tu
9: bien.
2: Tu présentes chez les Leclerc des machines. Non.
8: Et, oh là, mais alors,
2: et nous,
8: ça,
2: on prend nos cassettes quand elles sont pleines et on vide.
8: Voilà.
2: Quand Gérard passe dans le rang, on vide tout ce qu'on a ramassé.
0: Comme elle
2: dans
0: amoureuse.
2: La...
0: Comme elle dit Gérard.
9: C'est plein d'amour. 1981, c'est quand même dingue. C'est beau.
0: Comment tu connaissais leur date de mariage?
6: Je te dis.
2: Il a fait la touche. Pourquoi vous connaissez la date de notre mariage?
9: Ben c'est beau, c'est une année symbolique et tout. Donc
0: et comment
9: beau.
0: Vous savez qu'ils se sont mariés en 80?
9: Mais parce que je veux, bah, quand il y a une nouvelle recrue, bah, je m'intéresse.
6: Voilà. C'est pour
0: ça,
6: mieux.
0: Va jusqu'à, ça va jusqu'à l'année de mariage.
9: Et puis oui. Elle a des jumeaux. Non, mais comme j'ai une sœur jumelle, et ben c'est magnifique, elle a des jumeaux.
10: Ah, vous avez une sœur jumelle?
9: Et puis elle a un troisième.
10: J'aimerais la connaître. Elle vous ressemble pas, j'espère.
0: Non, non, elle a plus de barbe.
10: Oh. Est-ce qu'elle est célibataire aussi?
9: Non, elle est mariée, tout bien. Laurent, la prochaine question. Qui a dit en 1900? Donc Julie, je vous adore et tout.
0: Donc vous avez aussi la date de mariage d'Anne Roumanoff.
9: Mais j'ai suivi son histoire et tout, c'est très très beau. Ça. Vous avez eu un Pygmalion comme Lynn Renault, comme Anne Cordy. Non mais c'est vrai. Vous devez tout. Ah,
0: c'est la première fois qu'on compare Philippe Vaillant à Lynn Gagné.
9: Vous commencez dans votre carrière et là il y a cet homme extraordinaire Philippe Vaillant qui vous accueille, qui vous fait confiance.
6: Qu'est-ce qu'il a travaillé, t'as
9: qui vous... Et là vous serez à Bobino, ça qui est magnifique, le 28 septembre, 29 septembre, 30 septembre, 1er octobre, 3 octobre. Et j'y serai d'ailleurs.
0: Il fait la promo aussi.
6: Il fait la promo.
9: Non, et, le titre c'est « Tout va presque bien ». Avec un point d'exclamation. On y va, Laurent, et tout. On va s'amuser et tout.
0: Ah bah, on peut pas tout faire. Allez aux vendanges de l'autre, là-bas.
9: Mais ça va être génial. Et c'est pas cher du tout, les prix, en plus. C'est, franchement, c'est agréable. Eh bien, alors, c'est vrai, vous avez de nouveaux sketchs ou pas? C'est vrai? Ou c'est un
6: mais
9: petit peu.
6: Mais quel mèche? C'est pas possible.
2: Mais attends, mais
9: prends un Xanax, hein. J'en ai pris pendant 20 ans.
10: Ah, vous avez putain. Arrêté?
9: J'ai arrêté.
10: Mais j'aurais mais pas dû. Peut-être reprendre.
9: Eh bah, ben, passe au CBD, ça va te calmer. Ouais, ça va. Et vous êtes stressé un petit peu, ça va être beau, ouais.
10: Ouais.
9: À chaque fois, vous vous remettez en jeu, c'est beau.
10: Ouais.
6: Hey, tu veux que je te dise, t'as des questions intéressantes. Hein. Non, mais... tu dois avoir ta carte de presse. Hein.
0: Aïe, aïe, aïe, aïe, aïe, aïe.
6: Quel blé, ce mec.
0: Oh, mais vous n'aimez personne.
6: Non.
0: Soyez un peu aimable.
6: Moi, j'aime beaucoup. J'aime tout le monde ici, sauf vous.
9: Alors, on a passé des moments merveilleux chez Laurent et tout, à la table à manger. C'est vrai,
6: la
9: on
6: table
9: parle.
6: À manger.
2: La table à manger.
9: Chez Laurent, normalement.
0: Oui, parce que j'ai une table à coucher. J'ai une collection de tables. J'ai une table d'accouchement, une table à manger, une table de gynécologie, une table de multiplication pour les cons. Franchement.
9: À côté du piano. Vous lisiez Libération et on a parlé de la vie pendant une heure. C'est vrai, c'était magnifique.
6: Je me souviens de tout.
9: Il y avait votre femme qui était là. Et
0: ah non, mais je l'invite plus, moi. C'est fini. D'ailleurs, cet été, je ne l'ai pas invité.
9: Vous avez... si, il faut que je vous raconte un truc énormissime. Un jour, on est.
0: Merde.
6: En... Faites le taire, mon Dieu.
9: On est en plein. On est en plein. J'étais trop fier. On est en plein pendant les Jeux Olympiques. Donc, moi, je regarde les Jeux Olympiques. Et là, j'ai un numéro masqué. Donc, moi, je réponds jamais au numéro masqué. Et là, j'ai un message extraordinaire de Laurent Ruquier. Véridique. C'est la première fois de ma vie que ça m'arrivait. Bonjour Johan, j'espère que vous allez bien. Je crois que j'ai gardé le message.
0: Vous êtes pas obligé de prendre une voix de PD.
9: Bonjour Johan.
0: Non, non, je parle pas comme ça, non. Bonjour Johan.
9: Bonjour. J'espère que vous allez bien et tout. J'espère. Alors j'espère que vous allez bien. Et eh bien voilà.
6: Ça t'a ému.
9: Je venais prendre un petit peu de vos nouvelles. J'espère que vous passez de superbes vacances. J'espère que vous allez bien.
0: Je fais le boulot quoi.
9: Et donc là. Mais là c'était en plein pendant les Jeux Olympiques. Il y avait des médailles d'or françaises et compagnie. Et vous rendez compte, j'ai eu honte. Je n'ai rappelé Laurent que 2 à 3 semaines plus tard.
0: Ça c'est vrai. Alors.
9: Et ma mère me dit mais Johan, il va te faire virer. Il va te virer.
0: Ah non, moi j'étais heureux. J'ai cru que vous étiez mort.
9: Et en fait, j'ai su pourquoi. Parce qu'il allait rendre visite à Claude Sarotte qui habite à quelques kilomètres de chez moi. Et je pense peut-être que vous vouliez m'inviter à cette soirée avec Claude Sarotte.
0: Ah non, pas du tout.
9: Ah ben Claude Sarotte, tu dois la fatiguer.
8: Et c'est Claude Sarotte et pas Sarotte.
9: Ah oui, c'est...
0: Quoique.
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0: Vous allez regarder le match ce soir, j'imagine. Oui, vous le commentez ou pas?
11: Oui, je le commente sur la chaîne L'Équipe, ce soir, canal 21 de la TNT, donc n'hésitez pas à regarder.
0: Ah bah, ça, regardez, on voit rien, c'est vous qu'on va voir. Puisque, rappelons-le, pour ceux qui l'ignoreraient, vous allez commenter le match, mais nous, on n'aura pas les

0: dommage.
1: C'est ça. Laurent, vous regardez ce soir et tout, c'est...
2: Non, regardez-moi.
0: Quitte à regarder le match, autant regarder le match. Allez. Faudrait vraiment être con pour regarder le match sans voir le match et que vous écoutez vous, voyez.
1: Allez, Laurent, on fait un truc à la 35e minute, je vous fais une dédicace extraordinaire. Donc à la 35e, vous vous mettez...
0: Je serai pas chez moi, j'ai un dîner ce soir.
3: Ouais, c'est ça.
0: Mais c'est vrai, en plus.
3: Il a rendez-vous chez son proctologue, je sais pas.
1: Un dîner d'affaires ?
0: Oh, j'ai pas besoin. Des trous du cul, j'en ai ici.
1: Et François, hier, il a vécu l'un des plus grands matchs depuis 10 ans. Il était au match à Arsenal hier. Il est venu spécialement ce matin à 5h30 de Londres pour faire l'émission et il a assisté au début extraordinaire de Declan Rice hier.
4: Même les trois.
1: Oui. Ah oui. Non mais, alors, c'était, tu peux nous raconter un petit peu le match, l'ambiance, François ? Raconte-nous, François. On est à 56e, le ballon est pour Declan Rice et fais le commentateur. Fais Yoann Riou 30 secondes.
0: Chance de plonge. Même 30 secondes, c'est trop.
1: 58e, Declan Rice pose le ballon. 0-0 entre Arsenal et le Real Madrid.
0: Il vous fatigue aussi. Parce que moi, il me fatigue.
1: Non. D'ailleurs, je suis remplaçant aujourd'hui parce que j'ai été appelé en catastrophe. Donc
4: mais pourquoi l'avoir appelé en catastrophe ?
0: Vous êtes toujours appelé en catastrophe.
1: Hier, 8h du matin. Est-ce que Johan, Constance ne peut pas venir ? Est-ce que tu peux venir ? C'est pas ma vie. Hein. Merci, Constance, de ne pas être là. Vraiment, parce que les carrières débutent souvent comme ça. Hein, quand les gens qui... Je vais faire...
0: Ouais. Vous êtes content de retrouver Karina Marimont ?
1: Oui, je sais que Karina est très, très, très, très heureuse parce que sa vie a basculé grâce au retrait de quelques semaines. Est-ce que je peux vous dire ? Et c'est absolument merveilleux. Et je pense que je peux lui dire parce que je vais demander l'autorisation. Et on adore les belles émotions. Le nouvel amoureux de Karina Marimont est au premier rang.
0: Non, c'est pas vrai.
1: Non, mais c'est que des bonnes
4: vibrations. Mais tu vas fermer ta gueule.
0: Alors attendez, attendez. Oh, quand même, il est très très jeune, je trouve. C'est le petit avec des lunettes là au bout.
1: Non, continuez un petit peu, Laurent.
0: Alors non, mais il faut que je fasse. Bah, je sais pas lesquels ça peut être, moi.
1: On a le temps, on a 2h30 pour faire connaissance, il n'y a pas de soucis.
0: Regardez, elle rougit la Karina. C'est donc vrai, il est au premier rang.
5: C'est commencé l'émission.
1: Et il vous regarde avec amour, Karina. Je peux vous dire, j'ai saisi son regard déjà. Il est vraiment.
5: Il y a vraiment pas moyen de rappeler Constance. Elle n'est pas dispo, vraiment.
0: Au moins, elle, Karina, voyez-vous, elle assume. Elle nous a raconté qu'elle avait trouvé l'amour. Et bien voilà, son amoureux est là. Tandis que vous, la vôtre, dont on entend parler depuis un an...
1: Elle a autre chose à faire. Il faut qu'elle ait...
6: Tu vois, elle est pour l'évolution. Mais lui, sa meuf, c'est comme l'équipe 21. Il commente, mais il n'y a pas d'image.
0: Si j'ose dire, sa meuf, on n'en a toujours pas vu la queue. Pour Denis Fournier, la première citation du jour, évidemment. Monsieur Fournier habite Verson, dans le Calvados, qui a dit « Si on payait mieux les bénévoles, ça donnerait peut-être envie à plus de gens de travailler gratuitement.
6: Coluche » Coluche ?
0: Jean-Yann ? Non, c'est pas Coluche. C'est pas Jean-Yann. C'est quelqu'un qu'on aime bien, qui est toujours vivant.
1: Kersauzon.
0: Pardon ?
1: Philippe Gueluc.
0: Philippe Gueluc, bonne réponse de son compatriote.
4: C'est pour le Belge.
0: Ah oui. Alex Vizorek. Pour Madame Leborgne, Catherine Leborgne, qui habite Sainte-Marie de la Mer, qui a dit une fois que les joueurs de rugby ont réussi à enfiler leurs chaussures et à nouer leurs lacets, tout le côté cérébral de ce sport est terminé.
3: Ça, c'est pour François Berléand.
0: C'est quelqu'un qui est drôle, c'est français. Il y a longtemps qu'on ne l'a pas cité. Ah. Il travaille sur une autre radio maintenant dans le Sud. Mais
6: Bernard Laporte ?
0: Non. Non,
1: c'est un chansonnier ?
0: Non, c'est pas un chansonnier, même s'il a fait de la scène assez récemment. Sur le tard, hein, il a fait de la scène, mais il a fait surtout de la radio, de la télévision. Il a écrit aussi une ou deux chansons, dont un très grand succès, d'ailleurs, pour une jeune chanteuse.
1: Ah, c'est Guy Carlier.
0: Guy Carlier, bonne réponse.
1: Une chanson magnifique de... Je sais plus le nom de la chanson, mais magnifique.
3: Non, mais c'est le club des gros qu'on m'assit.
5: Une chanson magnifique.
1: Et le livre de Guy Carlier est absolument extraordinaire avec la plus belle phrase. Les obèses mangent leurs émotions. Et moi, c'était mon cas pendant 30 ans. Quand j'étais heureux, je mangeais. Quand j'étais malheureux, je mangeais. Et quand je
6: faisais la émotions
1: je
6: et ferme ta gueule.
0: C'est exactement ça. J'ai envie de dire, reprenez-en. Pour Charles Cougot, qui habite Chartres en Bretagne, monsieur Cougot.
4: Chartres, c'est pas en Bretagne.
0: Oui, mais c'est, là, c'est en Ille-et-Vilaine. Ça s'appelle Chartres en Bretagne. Monsieur Rioux, qui est breton.
1: Bien sûr, je connais.
0: Vous connaissez Chartres en Bretagne?
1: Oui, j'ai vu la pancarte déjà et le panneau, ouais.
7: Il avait une pancarte.
0: Finalement, vous êtes meilleur quand vous venez en remplaçant.
6: Mais putain, je suis en train de commencer ma deuxième carrière au conseil. J'ai jamais été aussi bon en 10 minutes d'émission, mais c'est impressionnant. J'enchaîne les vannes et tout.
7: Vous pouvez pas appeler Constance?
0: Ah ouais, qui a dit à 60 ans, ma grand-mère a commencé à marcher tous les jours 3 km. Aujourd'hui, elle a 97 ans et Dieu sait où elle est.
6: Seinfeld.
0: Américain. Ça, c'est américain, mais c'est plus vieux que Seinfeld.
6: Bill Cosby.
0: Non.
5: Woody Allen.
6: Ousinoff.
0: Un acteur qui est mort à 100 ans, d'ailleurs.
6: Ah ouais.
0: Et on le cite régulièrement ici.
7: Bob Hope.
0: Bob Hope. Oh, bonne réponse de Roselyne Bachelot.
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0: Une question pour Christian Gouesch qui habite Troyes dans l'Aube. Ah, qui en octobre 1967, avant de mourir, aurait dit « Ne tirez pas, j'ai plus de valeur pour vous vivant que mort ».
7: Belmondo dans Le Professionnel.
0: Non.
10: Un homme politique.
0: On est en octobre 1967.
1: Donc c'est pas Kennedy.
0: Ce n'est pas Kennedy.
7: Non. Un français?
0: Un français, non. Alors vous m'avez dit politique, je suis obligé de vous répondre oui.
7: C'est pas le... Reagan?
0: Non, c'est pas Reagan.
7: C'est un américain.
6: C'est pas le révérend père...
5: Martin Luther King.
0: Martin, qui a dit Martin
5: c'est
0: Luther
5: moi.
0: King? Eh ben c'est pas ça.
5: J'ai cru.
10: Il est mort en fuite.
0: C'est bien d'avoir des nouveaux, je peux refaire mes vieux coups.
11: Mesrine.
7: Vous avez dit Reagan, parce que je pensais à Reagan acteur, moi. C'est dans un film qu'on a dit ça?
0: Ce n'est pas dans un film, c'est dans la vraie vie. Et avant d'être fusillé, car il sera effectivement fusillé, il a dit « Ne tirez pas, j'ai plus de valeur pour vous, vivant que mort. »
7: C'est pas Pierre Goldman?
0: Non, ce n'est pas
1: c'est
0: Pierre
1: Goldman. C'est un ancien dictateur?
0: Un ancien dictateur, non. Non
6: plus. C'est en Amérique?
0: En Amérique, qu'est-ce que vous appelez
5: Amérique du Sud. Aux États-Unis?
0: En Amérique du Sud.
1: En Amérique.
7: C'est pas le Che Guevara? Le Che Guevara?
0: Le Che Guevara. Bonne réponse de Monsieur Cohen. C'est le Che...
7: Ernesto.
0: C'est le Che, justement, en octobre 67.
7: C'est un peu le Gérard Larcher de l'époque.
0: Qui était là-bas?
1: Régis Debray,
7: le français.
0: Alors, Régis Debray, c'est vrai, mais quelqu'un d'autre aussi, dont on parle beaucoup dans la presse ces jours-ci.
10: Goldman.
0: Pierre Goldman, oui. Bonne réponse de Yann Moix, c'est oui, le demi-frère.
7: C'est là qu'il a créé les enfoirés.
0: Le demi-frère de Jean-Jacques Goldman était effectivement, c'est raconté aujourd'hui dans Libé, était là-bas au moment où le Che s'est fait tuer. Et c'est vrai qu'il a été lui-même abattu. On ne sait pas trop par qui, on n'a jamais vraiment su.
7: Ah bah c'est l'honneur de la police. Portugais, c'est sûr.
0: Alors qu'effectivement, il venait d'être libéré, d'être sorti de prison.
10: Il a été abattu par un groupuscule intitulé Honneur de la police en septembre 79. Beaucoup ont cru que c'était Giscard qui l'avait fait assassiner, mais on sait aujourd'hui que c'est un règlement de compte de flics douteux, de barbouzes, qui n'ont pas supporté qu'il soit innocenté en 76, alors qu'il est vraiment considéré par eux comme coupable.
0: Il y avait un papier ce week-end dans le magazine M du Monde sur Pierre Goldman, absolument incroyable, avec des photos surtout de l'enterrement, et on voit, alors on voit Simone Signoret, Yves Montand, Jean-Paul Sartre. Il paraît qu'il a même dû être exfiltré, Jean-Paul Sartre, du corps.
1: Est-ce qu'on voit Pierre Bénichoux?
0: Alors, Pierre, il devait y être,
1: oui,
0: Pierre.
1: Normalement, il a sûrement chanté la trompette, ça a été très mal vu par l'entourage.
0: Mais non, mais Sartre était en très mauvais état et il a eu un malaise. Il a fait un malaise au cimetière pendant l'enterrement de Pierre Goldman et on l'a exfiltré vers une station de taxi. Et d'ailleurs, le cortège avançait très très lentement. Il y a quelqu'un qui a plaisanté en disant c'est Sartre devant qui freine tout le monde. Puisqu'on parle cinéma, c'est demain que le film sur Pierre Goldman sort.
7: Il y a... Vous l'avez vu, patron?
0: Non, je ne l'ai pas vu encore.
11: Sort demain.
0: Mais je voudrais, j'aurais pu le voir avant.
11: Oui, même pour les stars.
7: Chez BFM, ils ont tous les films en avance.
0: Je vois tous vos films en avance.
7: Ah, c'est bien ça le problème.
0: Aïe.
6: C'est mieux de les voir en avant, toi, tu les ferais pas.
11: C'est gentil.
8: À suivre.
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0: Direction Caluire-et-Cuire, c'est dans le Rhône, vous le savez, c'est Gaëlle qui nous attend là-bas. Bonjour Gaëlle. Gaëlle ?
13: Elle nous attend.
0: Gaga, Gaga, Lady Gaga.
6: Gaëlle.
0: Elle a disparu, Gaëlle.
14: Je suis là, je suis là.
0: Bah, qu'est-ce que vous foutiez, alors, Gaëlle ?
14: Vous m'entendez ?
0: Ah, oui, on vous entend très bien, mais c'est...
14: Bonjour, monsieur Ruquier.
0: Ah, bonjour. Alors, oui, on recommence aussi. Bonjour, mademoiselle ou madame Garando.
14: Madame.
0: Madame Garando. Je vous appelais Lady Gaga, on vous appelle Gaga, Gaëlle ?
14: Ah, pas du tout, non.
0: Pardon, alors, je retire ce que j'ai dit. Que faites-vous dans la vie ?
14: Je viens de vendre mon commerce et voilà, je suis en transition. Je me cherche.
0: Ah oui, c'est un gros commerce quand on vend carrément le commerce.
14: Oui, enfin.
0: C'était un commerce de quoi ?
14: C'était une pâtisserie à la Croix-Rousse.
0: Ah, une pâtisserie à la Croix-Rousse.
15: Il y avait des éclairs au café ou pas ? J'adore.
14: Du tout.
16: Oh non, on s'en fout là.
17: Non, mais lui répondez pas, il va. Franchement, concentrez-vous sur le jeu, il y a un mec qui va vous parler.
18: Lui, c'est pas, pour c'est pas, lui pas un éclair, lui.
19: Il y avait des glands. Il y avait des glands. C'est bizarre que c'est pas le gland.
15: J'adore les glands.
19: Ta pâtisserie préférée.
15: Mais comment on peut avoir une pâtisserie sans éclair au café ? C'est comme dans toutes les boulangeries, dans toutes les pâtisseries.
18: Oui, il y a des éclairs au café.
0: C'est juste que Gaëlle avait pas envie de vous répondre. N'est-ce pas Gaëlle ?
14: Non, mais en fait, je faisais la pâtisserie américaine, donc.
18: Non, mais dites qu'il y a des éclairs au café.
0: Eh oui, il y a moins d'éclairs. C'est comme ici, il n'y a pas d'éclairs de génie non plus.
17: La pâtisserie américaine.
15: American
19: des cupcakes, vous faisiez des
18: cupcakes.
19: Et des popcakes.
0: Ah, dis donc, vous étiez branché hein, comme commerce, Gaëlle.
14: Ouais, puis Trump est arrivé, je me suis dit que c'était plus tendance.
20: Et vous avez acheté une Tesla.
14: Pas du tout.
0: Gaëlle, concentrez-vous parce que j'ai un beau cadeau à vous proposer. Un week-end à Saint-Malo à l'hôtel Spa Le Nouveau Monde. Il est situé sur la grande plage de Saint-Malo, à 5 minutes à pied de la vieille ville. Piscine à jet sous-marin, hammam, solarium. Une vraie parenthèse de bien-être pendant tout un week-end avec dîner au restaurant gastronomique Les Sept Mers. Vous connaissez Saint-Malo, Gaëlle ?
14: Alors oui, et ça me motive totalement.
0: Ah, mais vous êtes déjà allé à Saint-Malo en plus et vous avez envie d'y retourner.
18: Ah bah oui.
0: Écoutez, franchement, RTL tombe bien pour ça. Il faut retrouver la vraie info parmi les fake news qu'on va vous donner et nous commençons tout de suite par Madame Bachelot.
21: En réponse à Laurent Wauquiez, qui veut envoyer les étrangers sous OQTF à Saint-Pierre-et-Miquelon, François Bayrou, a suggéré de les envoyer à Notre-Dame de Bétarame. Ce sera encore plus dissuasif.
0: Alex Vizorek.
22: Alors, avant toute chose, je présente mes excuses à la personne qui va être citée parce que je l'aime profondément. L'association de défense des sans-papiers de France conseille à ses membres, pour éviter de partir à Saint-Pierre-et-Miquelon, de demander Michel Thor en mariage. Et Michel, je t'embrasse, c'était son anniversaire hier. Et je lui ai souhaité, bien.
0: Vous aimez vraiment toutes les vieilles.
22: J'adore Michel Thor. C'est ma préférée.
18: J'ai mes chances.
22: C'est ma préférée. Roselyne, méfiez-vous.
0: Az, monsieur Az.
17: Loi sur la fin de vie. Par souci d'économie d'énergie, les députés écologistes ont proposé hier de supprimer la lumière au bout du tunnel.
0: François Berléand.
23: Nouvelle de Turquie. L'avocat de l'avocat du maire d'Istanbul a été arrêté à son tour.
0: Karina Marimont.
24: La ministre de l'Éducation Elisabeth Borne a déclaré que les élèves doivent commencer à réfléchir à leur orientation professionnelle dès la maternelle. Et ce n'est pas une information du Gorafi.
0: Yoann Rioux, pour terminer.
25: Le Paris-Roubaix et le Marathon de Paris auront lieu ce dimanche. Les organisateurs ont rappelé que si vous voyez un Kenyan sur un vélo, il faut immédiatement le prévenir qu'il s'est trompé d'épreuve.
15: J'ai dit immédiatement.
0: Vous avez dit immédiatement, vous avez foiré la brève.
15: Je sais, on recommence.
19: Ah ben non.
0: Même pas prennent, capable de lire une phrase.
15: Ouais, mais je perds des yeux, je suis devenu presbyte et après avec.
0: On sent presbyte, oui. On presse ce qu'on peut. Hein. Gaëlle, où est la vraie info ?
14: Alors, le marathon de Paris, j'élimine.
0: Oui, c'est vrai que c'est bien le marathon de Paris ce dimanche prochain, le Paris-Roubaix aussi, mais effectivement, on ne mélange pas les deux épreuves. Ensuite.
14: La lumière au bout du tunnel de Monsieur Az, j'élimine aussi.
0: Mais c'était très bien. Ensuite.
14: Les sans-papiers qui doivent épouser Michel Thor,
0: ce salaud de Vizorek.
14: Roselyne Bachelot, je vais aussi l'éliminer.
0: Oh, oui, on les enverra pas pour autant à Notre-Dame de Bétarame.
14: Voilà, alors il me reste connaître sa formation depuis la maternelle.
0: Oui.
14: Ou les avocats d'Istanbul, et je pense que je vais prendre Elisabeth Borne.
0: C'est-à-dire Karina Marimont. Vous avez raison, bravo Gaëlle. La nouvelle de Turquie, l'avocat du maire d'Istanbul a été arrêté à son tour. Ça, c'était une vraie info du Gorafi. Tandis que la ministre de l'éducation, Mme Borne, qui

0: dit que les élèves doivent réfléchir à leur orientation professionnelle dès la maternelle. Ça, c'était pas une information du Gorafi, c'était une vraie info.
1: Elle s'est rétractée. Hein.
0: Ah oui, c'est-à-dire. Elle se rétracte souvent. Une goutte de citron suffit, par exemple.
2: Ce serait quand même d'une bêtise affligeante.
0: Ah oui, c'était affligeant. C'est sur la chaîne parlementaire qu'elle avait dit ça.
1: Exactement. Elle a rétropédalé. Oui.
0: Elle s'est dit, oui, c'est un peu tôt quand même la maternelle.
1: Oui, peut-être. En première année de CP, ça devrait. En CP, ça devrait suffire.
0: On devrait avoir autrement que des pompiers et des infirmières, si on demande aux petites filles, aux petits garçons. Voilà. Vous vouliez faire quoi quand vous étiez petit?
3: Alors, j'ai regardé, parce que j'ai fait des blagues sur le sujet ce matin, les petits garçons veulent être pilote d'hélicoptère.
0: Pilote d'hélicoptère. Ah oui, oui.
1: Moi,
0: oui.
1: Je voulais être chanteuse d'opéra.
0: Vous vouliez être chanteuse d'opéra.
1: Oui, oui.
0: Bah, c'est pas loin.
1: C'est raté. Hein.
0: Vous, monsieur Berléand?
2: Moi, je voulais être pape.
4: C'est pas fini, c'est pas perdu. Attends.
0: C'est pas trop tard, François.
2: Ouais, je sais.
0: Vous n'avez pas été au cinéma encore?
2: Non, mais j'ai reçu déjà une dépêche du Vatican.
1: Faut aller voir Conclave.
3: Le poste va se libérer bientôt, a priori.
2: Ouais.
0: Et vous, monsieur Haas, vous vouliez faire quoi quand vous étiez petit?
5: Je voulais être dans les grosses têtes.
0: Ah, bravo. Karina Marimont.
6: Moi, je voulais être maîtresse d'école quand j'étais petite.
0: Ah oui, maîtresse d'école. Et oui. Vous, Johan Rioux?
7: Correspondant de guerre. Je voulais être grand reporter à Beyrouth et tout, parce que quand j'étais petit, je suis en 78, donc le monde se transformait dans des 80.
6: Il va développer là, il va développer.
7: Et non, je voulais être post-première,
6: qui lui dit.
7: Je m'imitais.
5: Franchement, une balle de sniper dans la tête, personne n'est
2: pas. Faites comme si j'étais pas là.
7: Je vous assure, non mais attendez, je faisais semblant de tenir un micro devant une glace, et je disais, voilà, journal de TF1, on retrouve Johan Rioux, notre correspondant à Moscou, alors que se passe-t-il devant le Parlement?
2: À Beyrouth.
7: Et là, il y a un putsch et tout devant. Vraiment, je vous assure, je m'inventais comme vous, vous inventiez votre vie de patron des grosses têtes déjà, et moi je rêvais vraiment qu'on cite mon nom.
2: Okay.
0: Vous continuez à le faire un peu ici quand même, à donner des nouvelles de Beyrouth. Bon, c'est gagné, Gaëlle. Bravo.
8: Super. Merci à vous. Hein.
7: Merci à vous. Oh, bah, Vartec, Johan Rioux pendant une semaine à Saint-Malo.
1: Saint-Pierre-et-Miquelon.
0: Vous le voyez dans la thalasso et on vous pardonnera, Gaëlle.
7: Bientôt, Gaëlle.
0: Bah, dis donc, c'est moi qui dis au revoir. Mais pour qui vous prenez maintenant?
7: Je suis heureux aujourd'hui, Laurent. Que voulez-vous? Ne m'envolez pas mon secondaire.
0: Pourquoi vous êtes heureux? Il n'y a vraiment
2: rien. Parce que c'est un imbécile.
0: Ah oui, vu comme ça.
7: C'est mon nouveau duo préféré. Fais-tu une tournée? Rioux Berléand, je prends les places.
6: Ça va te changer de Sophie Marceau.
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0: s'agit d'un écrivain. Un écrivain qui, en 1935, a été victime d'une attaque cérébrale qu'il a laissé avec une hémiplégie et une aphasie. De ce fait, il a passé 22 ans, les 22 dernières années de sa vie, cloué dans un fauteuil, incapable de prononcer une autre phrase que « Bonsoir les choses d'ici-bas ». C'est la seule phrase qu'il répétait tout le temps. « Bonsoir les choses d'ici-bas ».
1: C'est curieux.
0: Et il était soigné par un professeur qui s'appelait Théophile Alajouanine, spécialiste des aphasies, qui est devenu son ami et qui a écrit d'ailleurs sa biographie.
1: Alors il devait avoir une conversation assez limitée quand même, son ami.
2: Mais il pouvait écrire quand même, non ?
0: Non, non, c'était fini déjà. Il avait déjà «
1: Bonsoir les choses d'ici-bas ».
0: Publié. Il y a même un prix qui porte son nom aujourd'hui. «
1: Bonsoir les choses d'ici-bas ».
2: Mais il est né quel
1: année ? Bonsoir les choses d'ici-bas. Bonsoir les choses d'ici-bas.
2: Quelle que soit la question.
1: Il est bonsoir né les choses d'ici-bas.
3: Rémi va t'adorer.
1: Continue. Bonsoir les choses d'ici-bas. Bonsoir les choses d'ici-bas.
0: Oui, c'est vrai que c'est lassant au bout d'un moment.
4: On doit être pénible quand même.
0: Là, on est pour l'euthanasie très vite, vous voyez.
2: Mais il est né en quelle année, cette personne ?
0: Alors, il est né en 1881 à Vichy, ville où il est mort, d'ailleurs.
4: Il a écrit des romans ?
0: Alors, il a écrit de la poésie, des romans, des essais. Il a traduit aussi.
4: Avant...
0: Je peux vous donner quelques-unes.
3: Vous dites qu'il y a un prix qui porte son nom ?
0: Oui, il a un prix qui porte son nom, absolument.
4: Charles Cros ?
0: Jaune, bleu, blanc est un ensemble de nouvelles, de poésie.
1: Bonsoir les choses d'ici-bas.
3: C'est pas Félix Fénéon.
0: Pardon ?
3: Félix Fénéon ?
0: Non.
2: Est-ce qu'il a eu les prix Nobel de
0: littérature ? Non, il n'a pas eu le prix Nobel. Sa correspondance, Lettre à André Gide, a été publiée aussi. Il a écrit 200 chambres, 200 salles de bain. Il a écrit Le vaisseau de Thésée, La rue Soufflot.
1: Alien. Ah, Patrick Bruel, dernière ligne droite, la rue Soufflot. Combien sont là ? 4, 3, 2, 1, 0. Pardon.
0: Tout est bon. Hein.
1: Dans le cochon.
0: Non, il a un prix qui est d'ailleurs décerné à Vichy, ce prix chaque année.
1: Est-ce qu'il a fait au moins un livre un peu plus connu que tout ça que l'on lit encore aujourd'hui.
0: Il est quand même dans la Pléiade, vous voyez, monsieur.
1: Ah, il est dans la Pléiade.
0: Ah, il est dans la Pléiade.
2: Est-ce qu'il a fait de la politique? Oui.
1: Bonsoir, les choses d'ici-bas.
3: Ah oui, il est dans la Pléiade.
0: Je sais pas pourquoi vous me faites de plus. Vous devriez arrêter le journalisme et faire de l'humour.
4: Vous savez, le journalisme m'a arrêté, hein, déjà.
0: Parce que vous êtes devenu très drôle, Beaugrand. Tiens à vous le dire.
1: C'est la rentrée. Bon, alors, est-ce qu'il y a un livre très connu de ce monsieur, quand même ?
4: Est-ce qu'il a écrit du théâtre ?
0: D'ailleurs, à un moment donné, il était en lice pour le prix Goncourt.
3: Ah oui, mais il y en a beaucoup. Hein.
1: Il y a longtemps.
0: Octave Mirbeau a voté pour Poème par un riche amateur qu'il avait publié, mais sans faire connaître sa véritable identité à cette époque-là.
1: D'accord. Il était caché.
0: Il y a un autre de ses romans qui a obtenu quelques voix au Goncourt en 1911, qui s'appelait Fermina Marquez.
1: Bonsoir les choses d'ici-bas.
2: Non, mais est-ce qu'il était... Je vous ai posé la question.
1: Bonsoir les choses d'ici-bas.
2: Très chiant quand même. Est-ce qu'il a fait la politique ?
1: Bonsoir les choses d'ici-bas.
0: Alors, il avait une fortune personnelle qui venait de son papa, qui faisait qu'il avait une vie très, très aisée. Vous voyez, il n'avait pas besoin de vendre beaucoup de livres parce que ça lui a permis, cette fortune personnelle et paternelle, de parcourir l'Europe à grands frais, paquebot de luxe, Orient Express.
1: Ah, c'est Bernard-Henri Lévy.
0: C'était un dandy.
3: C'est pas Valérie Larbeau ?
0: Comment ?
3: Valérie Larbeau.
0: Valérie Larbeau, bonne réponse.
3: Bravo.
0: De Philippe Claudel, mais comment
3: j'avais
0: ça vous...
3: J'avais du mal à me concentrer avec notre ami Christophe.
0: Comment ça vous est revenu ?
3: Refais-le encore.
1: Bonsoir les choses.
0: Mais comment ça vous est revenu ?
3: Ben, c'est le roman que vous avez cité, 1911.
0: Eh ben voilà, Marquez. Valérie Larbeau, excellente réponse.
1: Bonsoir les choses.
0: De Philippe Claudel.
1: Bonsoir les choses d'ici-bas.
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0: Voilà, vous connaissez à peu près tout le monde, mais je ne sais pas si vous les connaissiez avant. Certains, oui.
7: Oui, certains, oui, oui, oui.
0: Ariel Dombal, vous l'avez déjà rencontré ?
7: Oui, non, rencontré, non. Ah, personnellement, non, je suis vraiment nouveau, là.
0: Ah, vous êtes vraiment le puceau de la bande.
7: Voilà, exactement.
8: Ah, non, c'est moi.
7: Ça rafraîchit, j'aime bien.
4: Il veut garder,
8: mon
4: statut.
8: Titre de gloire.
9: Non, mais c'est pas la même pucellerie.
7: Alors, Vincent, bon courage. Oh là, oui, j'ai fait ma prière, c'est bon, je suis prêt.
8: Vous avez deux fois, vous avez aujourd'hui et demain. Si le téléphone ne sonne pas la semaine prochaine, c'est que vous ne reviendrez jamais.
7: J'ai compris le principe.
8: J'y crois, vous avez été catastrophique dans Les Traîtres, mais là vous pouvez vous rattraper.
7: C'est mon rattrapage,
8: Mais vous étiez.
1: Oh, il était horrible.
8: Vous harceliez les gens, mais je crois que vous êtes un doux personnage.
1: Ah voilà. Non, moi je pense qu'il

0: est méchant.
1: Parce que vous avez été bon dans les traîtres, vous.
2: Bah non, j'ai touché une pomme qu'il fallait pas toucher, j'ai été viré, voilà. Après 14 minutes dans le jeu.
1: C'est quoi la pomme que, oui, qu'il fallait pas toucher, Liane Folie?
3: C'est les poires, Liane Folie.
2: Mais Vincent, est-ce que vous ressentez la pression, vous, justement, en tant que philosophe?
4: Oh là là, là,
5: on essaye de prendre de la distance, mais je suis ravi d'être ici, en fait. Ailleurs, mes blagues marchent pas, on va essayer ici.
1: Mais vous connaissez Michel Bernier.
5: Oui, je connais comme ça de réputation.
1: Beaugrand, peut-être, qui vous a interviewé même pas une seule fois.
6: Non. Mais vous sortez le soir ou
5: Je lis, j'écris, enfin une vie, une vie normale.
6: Ah, vous voyez personne en fait, c'est pour ça qu'on vous connaît pas.
5: J'ai d'autres cercles, mais je peux pas trop.
3: Non, c'est des gens plus intelligents que nous.
1: c'est pas dur.
2: Et vous chantez aussi, je crois, vous êtes un chanteur.
3: Ah bon, il chante.
5: Mais oui. Je me suis essayé, j'aime les risques.
1: Ah ouais. Et ça. Comment ça, ça, je savais pas, vous chantez quoi?
5: Je suis compositeur en fait.
1: Ah, compositeur.
5: Je compose pour grand orchestre, mais ma carrière est en Russie, donc j'ai quelques problèmes en ce moment pour continuer.
1: Ah oui. Là-bas, il y a un chef d'orchestre.
5: Voilà.
6: Il a... chante pas, c'était le temps des fleurs.
7: Je comprends beaucoup mieux le problème dans les traites.
1: Une première citation, et vous allez voir. Alors, la première n'est pas pour vous, hein, c'est une citation humoristique. On va dire que c'est un habitué. Généralement, la première citation, c'est du tout classique, et le nom arrive même pas dans les 10 secondes qui suivent la phrase. C'est pour Gisèle Mbarga, qui habite Strasbourg, qui donc, normalement, ne touchera rien.
3: Et, la pauvre Gisèle.
1: Et la citation, elle est très célèbre. C'est « Dieu a dit, je partage en deux. Les riches auront la nourriture, les pauvres de l'appétit. »
2: Des proches,
8: Jean-Yann.
1: Qui a dit Coluche? Eh ben, c'est Coluche. Et c'est une première bonne réponse de Vincent Cespedes. Ben, ça démarre bien.
2: C'est pas grave.
1: D'autant plus qu'après, les citations deviennent philosophiques. Donc, vous devriez continuer à briller, monsieur Cespedes. Comment j'ai dit d'ailleurs?
6: Cespedes.
5: À l'espagnol.
1: Est-ce que je prononce bien d'ailleurs?
5: Très bien.
1: Cespedes.
9: Ah, moi, je suis très content qu'on fasse rentrer Cespedes dans cette émission parce qu'il n'y en avait pas assez.
1: Oh non, vraiment. Alors attention, pour Franck Desvignes, qui habite dans la Drôme, qui a dit « Les philosophes n'ont fait qu'interpréter le monde de différentes manières. Ce qui importe, c'est de le transformer. »
5: Marx.
1: Karl Marx, bonne réponse.
3: Bon. C'est son boulot, c'est facile. Moi, posez-moi des questions sur les boys bands.
1: Pour Éric Balme, monsieur Balme habite en Flore, qui a dit on ne se baigne jamais deux fois dans le même Flore.
8: Parménide, Héraclite,
1: bravo. C'est la femme du philosophe.
6: Bravo, Ariel.
3: Oui. Elle aussi, c'est facile.
1: Comme quoi, elle retient ce qu'elle avale au petit-déj.
3: Oh, mais là, c'est dégoûtant. Laurent, c'est dégoûtant, ça.
6: Oh, mais non.
8: J'ai même pas compris.
1: Mais il y avait rien de cochon là-dedans.
6: Absolument.
1: Elle retient ce qu'elle avale au petit-déj. Je veux dire que j'imagine que dès le matin, Bernard-Henri Lévy donne quelques leçons de philosophie au petit-déjeuner.
8: Et Ariane les retient. Je suis philosophe le matin.
3: Bernard-Henri est du matin.
8: Il est de toutes les heures.
6: Il est de chaque moment de la journée.
3: Et à chaque fois, c'est comme si c'était le dernier jour.
6: C'est l'ami du petit déjeuner, en fait, Bernard-Henri.
3: Le soleil vient de se lever. Bernard-Henri a très envie. Et elle va bientôt arriver, la belle Ariel.
1: Alors, une autre citation philosophique pour Madame Brochon. Elle habite Saint-Nicolas dans le Pas-de-Calais, qui a dit « La plus grande victoire, c'est la victoire sur soi. »
5: Oui, alors. C'est mon stoïcien du Marc Aurel.
1: Ah, pas Marc Aurel.
6: Ah, il est nul.
8: Mais non.
6: Pas
8: Sénèque.
6: Mais non, c'est pas lui.
2: Épicure.
3: Est-ce que c'est grec?
1: C'est grec.
5: C'est grec.
1: C'est même, effectivement.
3: Aristote.
1: Un philosophe de la Grèce classique.
2: Platon.
1: Vous avez dit quoi?
2: Platon.
1: Oh, c'est une bonne réponse. Pour Kassem Saoui, qui habite Vitrac-Saint-Vincent, en Charente, qui a dit Dieu.

0: Jean-Phi.
1: C'est beau.
2: Non, c'est pas Jean-Phi.
3: Toujours vivant?
2: Ah, toujours vivant en plus.
4: Toujours debout?
1: Une grosse tête? Une grosse tête?
2: Ah, il aurait pu à l'époque, là, il est un peu âgé aujourd'hui, puisqu'il est né en 1943.
1: Et Roland McDan?
2: Ah non, pas
4: il
2: Roland.
4: Il est homosexuel?
2: Ah non, je crois pas du tout. Non, non, non, non, il faisait de l'humour.
4: Non, mais on sait jamais.
2: Je pense même qu'il a prononcé cette phrase à l'époque à la radio dans les années 80 quand il participait à une grande émission radiophonique qui faisait beaucoup rire la France.
3: L'oreille en coin?
2: Pas l'oreille en coin, mais
3: il
2: pas loin.
3: Il était avec Coluche?
2: Et c'était en tout cas sur France Inter. Il était pas avec Coluche. Non, non, mais il a tourné avec Coluche dans La Revanche du Serpent à Plumes.
4: Jean,
2: Louis Rego. Bonne réponse de Michel Bernier et de Christophe Beaugrand.
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2: Je vais maintenant vous parler d'un nom d'empereur que vous avez forcément vu dans l'éphéméride aujourd'hui, parce que pour le coup, c'est un conte juste. Hein. Oui, un conte juste. Il
4: ça
2: est...
4: veut dire quoi, un conte juste?
2: Ah bah,
3: qu'il est mort exactement aujourd'hui.
1: Ouais, genre 100 ans, 200 ans.
3: Il est mort aujourd'hui, le 20 novembre.
2: Alors, il y a 1740 ans, pour tout vous dire.
9: C'est Dioclétien, là.
2: Pardon,
9: oui,
2: Dioclétien. Oui. J'allais vous le dire. Dioclétien, mais ça n'était pas ma question.
9: Alors, quelle est la question?
4: Je suis sûr que c'était la question, mais il essaye d'en trouver une autre, là.
2: Pas du tout.
4: Ah non?
2: Non, parce que ça, je me doutais que vous connaissiez.
3: Ah ouais.
1: Bah, qui ne connaît pas Dioclétien? Qui ne connaît pas Dioclétien?
4: Franchement.
3: Pardon. On dit fort comme un Dioclétien.
1: Mais bien sûr. Voilà,
4: vous nous prenez pour qui, là?
10: Et alors, la question?
2: Et en tout cas, il y a 1740 ans, Dioclétien, c'est pas qu'il est mort, il y a 1740 ans pile.
9: Il est devenu empereur.
2: Il est devenu empereur. Bravo. Voilà. Ça n'était pas ma question non plus.
1: Qui ne sait pas que Dioclétien est devenu empereur?
4: Il y a 1741 ans.
2: Voilà. Il est proclamé empereur. Dioclétien, il y a 1740 ans. Et là, il a une idée. Il invente quelque chose.
9: La tétrarchie.
2: Waouh. Et qu'est-ce que c'est?
9: Bah, c'est qu'on va gouverner non plus seul, mais à quatre. Alors, il a un deuxième empereur et ils choisissent chacun un vice-empereur qui va leur succéder. Et ils les choisissent, ces deux-là, ils ont des noms. C'est pour ça qu'on s'en souvient. Ils embauchent, si j'ose dire.
2: Qu'on s'en souvient.
9: Oui, oui. Ils embauchent Galère et Chlore. Ah. C'est les deux héritiers des deux empereurs.
4: Vous voyez, il y a des empereurs qui font ça, Laurent.
2: Effectivement. Oh, remarquez, je veux bien que vous ayez le rôle d'Auguste plutôt que celui de César. Mais effectivement, on appelle ça la tétrarchie. Gouverner à quatre.
9: Alors, on n'a pas porté bonheur.
2: Et c'est inventé
3: mais
2: par...
3: Mais pourtant, tétra, on entend trois.
2: Oui, mais c'est quatre.
1: C'est quatre, c'est trois, tétra.
3: Oui,
1: Tétralogie.
4: Tétraplégique, c'est les quatre membres.
1: Tétraplégique, les quatre membres.
4: Les quatre membres.
3: Mais pourtant, on entend trois. Voilà, c'est tout. Voilà.
4: Non,
11: on entend quatre.
3: Dans tétra, t'entends quatre.
4: Ouais. Ah oui, j'entends
3: quatre. Dans quadra, j'entends
1: quatre. Dans quadra, j'entends trois, moi.
9: Et dans dodeca, on entend 12. Alors, voilà. Les deux dodeca.
3: Ça m'empêche de dormir. Dodeca, même le dodeca, ça m'empêche de dormir. Alors.
2: Dioclétien a été proclamé empereur et ensuite, effectivement, il a nommé co-empereur César puis Auguste, qui eux-mêmes, effectivement, ont nommé chacun un successeur. Enfin, ça fait cinq, en fait, alors.
9: Ah oui, ils mouraient tous, donc c'était compliqué. Ah ouais. Ils étaient tous d'accord sur une seule chose, c'était massacrer les chrétiens.
2: Dioclétien, pour votre gouverne, est né en Dalmatie, cher.
4: Ah, c'était un chien.
3: Ils étaient sans.
1: Sans famille.
4: Et Cruella était là aussi.
11: Bon, c'est là, ouais, bon.
4: Ça, je crois qu'on saoule Roselyne.
11: Ouais.
3: Bon, bah, ça va.
1: Elle coule sous le poids de son maquillage.
2: Elle peut même pas avoir comme prétexte de s'absenter pour retourner se maquiller parce que.
11: Ouais, j'en ai déjà beaucoup. Ah non, c'est pas vrai.
2: Ma pauvre Roselyne.
11: Oui, bah oui. Oh, je suis la tête de Turc. D'habitude, c'est Isabelle.
4: Mais elle n'est pas maquillée ce matin.
3: Non, je suis jamais maquillée.
2: Isabelle n'est jamais maquillée.
1: Non. Elle n'a pas besoin de ça.
2: Ah non, non, non, non.
11: Oh, oh, oh, oh, oh, ces petites bites là.
3: Elle est mauvaise.
4: Ça y est, on l'a réveillée.
3: En tout cas, Barbier, il a une culture assez étonnante.
9: Isabelle a une mouche naturelle sur la pommette.
4: Non, c'est une vraie mouche.
1: C'est une vraie, mais elle est morte.
4: C'est une vraie mouche, elle est collée.
3: Comment on l'appelle?
2: Elle est morte à cause de la laine.
3: Qu'est-ce que vous avez?
2: J'ai rien dit.
4: Il a dit à cause de la laine.
1: Il a dit que t'avais un très joli pull en laine.

0: Vous avez remarqué en tout cas comme Isabelle flatte et drague tout tranquillement.
1: Non, je suis étonnée. Et je me dis que d'être avec quelqu'un, d'être la compagne de Barbier, enfin, elle doit être cultivée, votre femme aussi.
2: Mais oui.
1: Mais pour quelqu'un qui serait pas cultivé, comme moi par exemple, alors soit c'est très agaçant, soit c'est absolument charmant. Je sais pas, j'hésite.
2: Moi, je pense que tu es sapiosexuel.
3: Ouais.
0: Et regardez,
1: ah bah, ça c'est sûr.
0: Non, ce qui est mignon là-dedans, c'est que regardez, Christophe est presque devenu aussi rouge que son écharpe.
2: C'est vrai, il est touché. Hein.
3: Il a les deux mains entre les jambes. Alors il fait rien. Hein, mais...
0: non, mais c'est vrai que c'est mignon de vous voir tous les deux.
3: Ouais, c'est touchant.
2: Ouais, mais ça, regardez, il est tout mignon.
4: On a
2: là.
4: Sacha Guitry en commun. Voilà. Elle en est la plus belle vestale et moi j'essaye d'en être un modeste. Ah,
2: déjà, vous lui expliquez ce qu'est vestale.
3: Vestale, c'est une motocyclette, une vestale.
0: Ah, c'est chouette, vous avez vu comme il vous parle, comme il vous complimente.
1: Ouais, ouais,
2: à mon avis, votre Ken.
1: Beaufran, là, qui tu crois que je sais pas ce que c'est qu'une vestale?
5: Mais si. C'est un opéra de Spontini.
1: Ils sont fatigants tous.
2: Elle fait redescendre la tension sexuelle. Roselyne, c'est pas possible ça. Regarde, là on sent qu'il va se passer un truc qu'on est en train de vivre en temps direct, réel, quelque chose d'aider.
3: En train de faire un assaut avec
2: son machin.
1: Non, je suis épatée. Oui, je suis épatée. J'aime bien. C'est voilà.
0: Elle aime les. Franchement, c'est vrai, vous avez raison. Elle est sapiosexuelle.
2: Elle aime les cerveaux.
0: Elle aime les vous savez, les vieux moches intelligents. En tout cas, par ici, ça se passe bien. C'est pas comme de votre côté.
2: Qu'est-ce que tu veux que je passe avec Roselyne?
5: Philippe Claudel est totalement amort.
1: Il a été vacciné, le pauvre.
6: J'aurais pas la grippe, mais j'ai plus de cerveau, là.
0: Il s'est fait vacciner parce que Roselyne l'a pris en grippe. Non, mais franchement, ça se passe mal par là.
6: Ah oui,
5: bah, entre Philippe et moi, il n'y a rien. Hein.
2: Mais ça va très bien, moi.
5: Et alors,
6: sinon, une admiration mutuelle.
0: Beaugrand, arrête pas de jacter, mais
5: Christophe est perdu pour les femmes, donc.
2: Bah, je peux encore.
6: Jamais,
2: si vous voulez, je peux faire un petit massage à Monsieur Claudel pour le réveiller.
5: Non.
6: C'était quoi? L'autre bras. C'est du mauvais côté.
5: Mais de toute façon, on t'a fait les deux piqûres dans le même bras.
6: Il fait ça bien, hein.
2: Ouais, je sais.
6: Non.
3: Ouais, fais gaffe, il commence par les épaules, hein.
6: Ouais, mais c'est.
2: Ça ne fait que commencer, Philippe.
6: Et vas-y, Christophe.
2: Moi aussi,
6: continue.
2: Je suis sapiosexuel.
6: Non, tu fais ça.
0: J'en aurais vu de ces choses ici. Hein. J'en ai vu des accouplements curieux, mais alors là.
2: Il n'y a pas de réseau qui est que Barbier et Mergot qui baisent, merde.
6: Si on fait une portée, on vous en gardera un.
0: Madame Barbier écoute peut-être.
4: Oui, bien sûr. Et peut-être que.
0: Elle nous écoute, Madame Barbier.
4: Elle écoute.
2: Ah, bah, va pas être déçue.
4: Elle écoute beaucoup en podcast. Elle aime bien ça.
0: Elle viendrait chanter un jour ici, Madame Barbier.
4: Avec grand plaisir, il suffit de lui demander.
0: Ah, bah alors, on va lui demander.
5: Oui, très bonne idée.
0: On ferait la promo pour Offenbach.
4: Exactement.
0: Elle viendrait chanter. Ah, bah la semaine prochaine, elle vient chanter.
4: Eh ben, on va lui proposer.
2: Mais faut qu'il y ait Isabelle pour qu'elle se dispute.
3: Oui, bien sûr.
2: Quand même. Qu'elle se dispute les faveurs du bel
0: Isabelle. Isabelle est une jolie diva aussi.
1: Ouais, c'est mon petit brin de voix.
2: Et elle chante très bien.
0: Alors, ouais. Qu'est-ce que vous pouvez chanter comme air de
1: la reine de la nuit.
0: Allez-y.
5: Ah. Oh là là là là là là. Non.
6: Oula. On reconnaît un peu. Quand même.
5: Non.
1: Attendez, parce que ça.
0: Heureusement que la nuit ne dure pas 6 mois ici. Hein.
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9: Kersauzon, elle est jolie. Enfin, il est beau, je trouve.
2: Kersauzon, elle est jolie, t'as dit?
3: Attends.
0: Ah bah depuis qu'elle sort avec Stevie.
3: Attends, je suis en train de préparer mon casque parce que les deux abrutis, là, ils applaudissent, ils gueulent et tout ça. Et avec le casque, on a un son moins fort.
9: Non, je trouve qu'il est plus beau.
0: Les deux abrutis dont il parle sont deux personnes du public qui sont à côté de lui.
2: Il est pauvre.
0: Messieurs, dames, si vous pouviez applaudir moins fort.
2: Voilà. Et ne riez pas.
3: Une bande de sauvages, ça doit être propre chez vous. Non, je dis pas. Oh, tu les verras les deux avec les dents qui poussent et tout. Autant, c'est des délinquants.
0: C'est un couple bien sympathique.
3: Pas du tout, c'est des délinquants déguisés.
0: Très propre sur eux, ils font très noïdes ce monsieur.
2: Moi je trouve que la dame a une tête de candidate du Rassemblement Renaissance à la législative. Hein? Vous êtes candidate
10: au Luxembourg.
2: Au Luxembourg.
0: Ah bah vous voyez, elle est au Luxembourg.
2: Ah bah oui, vous avez du pognon, donc c'est bien.
0: Putain, c'est peut-être...
10: pour ça qu'elle est heureuse.
0: On n'en sait rien, ça se tombe, c'est la patronne, dites donc.
2: Ah, mais oui, vous avez raison.
9: C'est vrai,
2: vous êtes chez vous, madame.
0: Attention, Olivier, faites attention, ils viennent du Luxembourg.
3: Et alors ?
0: Ce sont nos actionnaires.
3: Ah, les pauvres. Hein. Alors, c'est trop du cul là qu'on bosse ?
11: Non, mais ils osent tout, c'est dingue.
0: Madame Latsou, c'est vrai que vous allez faire Mask Singer, vous allez être dans le sud.
9: Non, écoutez. Oui.
3: Ah, ouais.
9: Elle a du mal à reconnaître les gens sans masque, alors là.
0: Je me demande. Alors écoutez.
12: C'est quand même fou de mettre une prosopagnosique pour connaître les gens quand même.
0: Une quoi ?
12: Une prosopagnosique.
2: Alors qu'est-ce que c'est ?
11: Prosopagnosique.
12: C'est du génie de mettre quelqu'un qui reconnaît pas les visages pour reconnaître Massinger.
0: Ah, c'est ce que j'allais dire, vous avez raison, mais dans d'autres termes, monsieur Alcaraz, puisqu'il faut quand même dire à Camille Combal et à TF1 que Chantal Latsou, en 15 ans d'émission, n'a jamais reconnu un seul invité mystère.
9: C'est pas vrai.
2: Bah oui.
0: Non, mais c'est elle qui s'engage pour faire Massinger.
2: Non mais elle va au moins faire rire les gens. Le problème de Chantal Latsou, c'est qu'elle ne reconnaîtra pas non plus les artistes une fois qu'ils auront enlevé leur costume.
9: Mais oui,
2: Attends,
9: je potasse.
0: Qu'est-ce que vous potassez ?
9: Ben, j'apprends les gens.
0: Mais comment ça ?
9: Comment il s'appelle le chanteur assez original là ? Comment j'ai plus son nom ?
10: Michael Jackson.
11: Stromae.
9: Non, celui qui chante.
2: Bilal Hassani.
9: Qui était à The Voice.
2: Kenji ?
9: Non.
2: Bah, je sais pas.
9: Oh putain.
12: Qui était à The Voice dans le.
9: Ça finit par un I.
2: Bah Kenji.
10: Louis Mariani.
0: Il faut quand même mettre Gilbert Montagné dans Mask.
2: Ah oui, mais c'était pas pour essayer de voir les gens.
0: Non,
2: d'accord.
0: Non, il était déguisé en voyant.
9: Mais du coup,
12: ça
9: change rien. D'ailleurs,
2: je crois qu'il faisait l'arbre.
0: Je leur souhaite bon courage en tout cas. Voici une première citation pour Jocelyne Duvallon qui habite Noyers-sur-Cher dans le Loir-et-Cher, qui a dit : si on voulait me décerner la Légion d'honneur, j'irais en slip. Pour qu'il sache pas où la mettre.
12: Pierre Dac.
0: Non.
2: Coluche.
0: Coluche. Bonne réponse, évidemment, de Christophe Beaugrand. Une citation pour Christine Olivaux, qui habite Nancy en Meurthe-et-Moselle, qui a dit « Être con est tout à fait supportable tant qu'on l'est suffisamment pour pas savoir qu'on l'est. »
2: Français ?
0: Alors un Français mort en 2014.
12: Cavana.
0: Et c'est... Oh bah oui, bravo. François Cavana. Bonne réponse de Paul Alcarat. Pour Mélanie Palinco, qui habite loin dans le Rhône, qui a écrit « Puisque le ciel a été fait par Dieu ainsi que la terre, sois sûr que tu y rencontreras les mêmes mots qu'ici-bas. »
10: Bernanos.
12: C'est assez ancien.
0: C'est du 19e
2: siècle. Est-ce que c'est français ? Oui.
0: Allez, je le tente.
12: Juste une date.
0: Je le tente, rien que pour amuser le public.
12: Juste une seule.
0: On est un peu comme au cirque ici. Mesdames et messieurs, sans augmentation du prix des consommations, l'artiste Paul Alcarat va vous donner le nom de celui qui est né en 1846, qui est mort en 1870.
12: Et c'est le comte de Lautréamont.
0: Eh bien, mesdames et messieurs. Et attention, mesdames et messieurs, voici un deuxième numéro. Deuxième numéro, et je vous le demande, c'est pour Paul Besset, qui habite Vouvray dans l'Indre-et-Loire, qui a dit « Les brigands vous demandent la bourse ou la vie, les femmes exigent les deux.
12: » Clara Morgan,
10: Sacha Guitry.
2: Ça, c'est forcément français.
0: Et attention, je
12: Madame
0: vous
12: Claude.
0: Des dates, ce n'est pas français.
2: Ah, bah, si, les bourses.
10: C'est francophone.
0: Ce n'est pas français. 1835-1902.
12: Samuel Butler.
0: Excellent, et nous continuons.
2: Vous le faites bien.
12: On peut donner son Xanax à Shilzavata, s'il vous plaît.
0: Alors,
9: extraordinaire.
0: Je tente quelqu'un qu'on n'a jamais cité au gros.
12: Non, mais c'était déjà bien, Butler. On l'a jamais cité.
9: Plus difficile pour Paul Alcarat. C'est un incroyable illusionniste.
0: Je ne sais même pas s'il le connaît, si quelqu'un le connaît, mais c'est quelqu'un qui a déclaré « Qu'est-ce que la civilisation ? C'est l'argent mis à la portée de ceux qui en possède. Mmh. Voilà la phrase d'un écrivain un peu anarchiste, frère d'un peintre célèbre, marqué par la justice et l'hypocrisie, oublié après sa mort. Et effectivement, on peut trouver parmi ses romans les plus célèbres Le Voleur, Les Pharisiens, L'Épaulette, Biribi, Discipline militaire.
12: Et son frère peintre est plus connu.
0: Alors son frère s'appelle... son frère est...
10: C'est un des Ripollins.
0: Ah non.
2: Est-ce que son frère porte le même nom?
0: Ah oui,
2: il porte... Bah oui, c'est son frère.
0: Il porte le même nom.
2: Il pourrait avoir un pseudo.
0: L'un et l'autre.
12: Oui, même nom.
0: Voilà un écrivain qui est né à Paris en 1862, mort en 1921. De quel écrivain s'agit-il?
12: C'est quoi, c'est...
9: Ils étaient là.
12: C'est quoi, c'est ouais. Georges Darien?
0: Excellente réponse.
2: Alors là...
10: Peut-être s'en aller, Chantal.
2: C'est incroyable.
11: Incroyable. On ne connaît même pas son nom, mais c'est
0: je
11: dingue.
0: Ne dirais même pas merci, il me répondra à Darien.
2: Eh ouais.
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13: Mon chéri d'amour que j'aime.
0: À qui vous parlez là?
12: À moi, à moi.
14: Non, je crois que c'était à moi.
13: Oui, oui, Franck, oui. Mais...
0: Vous préférez Jérémy Ferrari?
13: Il y a pas, c'est pas une préférence. J'adore cet homme.
0: Ah oui, ah oui.
13: Oui, et j'adore.
14: Mais alors que ça n'est pas du tout réciproque, c'est fou.
13: Mais oui, c'est en plus, c'est ça. Non, mais j'aime tout ce qu'il est. Ah j'aime oui, son intelligence, j'aime son humour, j'aime
0: son physique.
13: J'aime son physique.
0: Mais
13: ah non, mais ça pourrait être mon fils.
14: Oui, oui.
0: Son petit-fils même.
14: Il y a beaucoup de différences avec ma mère, mais oui.
13: Ta mère est plus jeune que moi.
14: Ma mère est un peu plus jeune que toi, je crois. T'as quel âge?
13: Je vais avoir 61.
14: Ah oui, elle est beaucoup plus jeune que toi. Ah oui, ma mère, elle a 58 ans. Ah oui, non, c'est pas...
13: Beaucoup
14: c'est,
13: plus
14: non,
13: jeune.
14: Oui. Non, non, elle a dit... Oui, mais ressenti
13: je
14: beaucoup plus jeune.
13: Je retire tout ce que je viens de dire. Je l'aime pas du tout.
14: Le ressenti est beaucoup plus jeune.
0: Il suffit de parler. Non, mais tout le monde est content d'être ici. Dari Boudboul a l'air en forme. Mais où est notre coco, votre
13: ami? Oui,
0: où est
13: notre coco? On n'est pas là.
0: J'ai piqué la réplique de Jérémy Ferrari.
14: Parce que je lui ai demandé avant l'émission, elle m'a dit redis-le pendant l'émission.
13: Il n'y a pas de noix de coco parce que.
0: Noix de coco, précisons-le pour les auditeurs.
14: Oui, sa fille.
10: Parce que c'est pas clair.
14: Oui, c'est son jardinier.
13: C'est ma fille, noix de coco.
11: C'est son chien.
13: Noix de coco, elle est dans la voiture, dans le parking, avec sa maman et sa petite nièce.
14: Ah, mais ça valait le coup de la poser pendant l'émission, la question. C'est intéressant comme réponse.
13: Mais parce que les chiens peuvent rentrer que par le parking. Il faut les rentrer en cachette.
0: Oui, oui.
13: Et comme je suis ressortie, pour, vous allez tout savoir, pour aller boire un verre avec mon fils, je et Isabelle.
0: Ah ouais,
13: et
0: ouais.
13: Du coup, ah, tu es pas obligé de faire hein.
15: Non, mais attends, si.
13: Enfin, Isabelle, elle boit un Carvitel, donc évidemment, c'est tristounet.
14: Ah oui, boire un verre à jeun avec Dari Boudboul, là, c'est compliqué. Mais alors, attends, t'invites Adine, tu vas manger chez Yohann Rinou, tu vas boire des verres avec Dari Boudboul, qu'est-ce
15: que tu
14: fais?
15: Non, ma vie est un enfer. je suis seule, très seule.
13: Ah oui, du coup, on est rentré par la porte.
0: Pardon?
13: On est rentré du coup par la porte.
16: C'est original d'entrer par la porte. Ça, c'est bien.
13: Ah ouais.
16: C'est pas con, on n'y pense jamais à ce truc-là.
13: Non, mais quand on rentre par la porte, non, on peut pas rentrer
15: sinon,
13: avec
15: elle,
13: le chien.
15: Elle rentre par le garage pour pouvoir remonter ses chiens.
13: Voilà. Elle a
15: pour
13: tout passer, compris, Isabelle.
15: Oui, mais sinon, du coup, ils sont les gardes chiens, ne te laissent pas passer.
13: Dans le garage.
0: Mais vous allez laisser les chiens dans le garage pendant 2h30.
13: Mais pourquoi mais attends, tu ne les rejoins pas?
14: Tu passes par le garage. tu passes par le garage pour ne.
0: Mais c'est ça la prochaine fois. Faites monter les chiens et restez-vous dans le garage.
13: Chiche, la prochaine fois, je viens avec les trois.
14: Mais
0: non. La première citation est pour vous, ça tombe bien, Dari Boudboul, et pour Véronique Gontier, qui habite Chenny-Ménil dans les Vosges, qui a dit « Si vous avez perdu au tiercé, vengez-vous, mangez du cheval. »
14: Pierre Dac,
0: bonne réponse de Jean Benguigui, c'est Pierre Dac.
13: Plus personne mange de cheval, hein, d'ailleurs.
0: Pour Pierre Marpinard, qui habite, elle va commenter tout ce qu'on dit.
15: Non, mais raison, parce que plus personne mange de cheval.
14: Oui, hein. Oui,
15: les boucheries chevalines, oh merde.
0: Les gens n'arrivaient pas à prononcer.
16: Non, ouais. Pour toi, c'est plus facile de manger du poney que du cheval.
13: Ouais.
16: Disons.
0: Pour Monsieur Marpinard, qui habite Clairoy dans l'Oise, qui a dit cette femme vient de fêter le 10e anniversaire de ses 39 ans.
14: Oh.
0: Oui. Voilà. Je me la suis mis dans la poche.
13: Qu'est-ce qu'elle est alerte ?
0: Je suis tranquille pour 2h30. Ensuite, une question pour Mohamed Boisa, qui habite Marseille, qui a dit « L'agréable dans les cadeaux, quand on donne de l'argent qu'on reçoit pour Noël, c'est qu'au moins l'argent, c'est facile à changer. »
14: Ah, c'est français ?
0: Français, non, c'est américain.
15: C'est assez nouveau, parce que le de changer les cadeaux, là, c'est un phénomène relativement nouveau, avec eBay,
0: etc. C'est vrai, c'est vrai.
13: Voilà, donc... Alors, c'est Steven Wright.
0: Non.
14: C'est Jimmy Kim Kardashian. Kimmel.
0: Non, c'est pas Kim Kardashian.
15: Woody Allen.
0: C'est une femme.
13: Ah, ah non, c'est... D'accord, ok.
15: Je sais. Ma...
13: Le nom ne revient pas complètement.
14: Ah, génial.
13: Mais...
14: Oprah Winfrey
13: oh, ouais, je pensais à elle.
14: Ouais, mais c'est trop tard.
13: On n'a qu'un seul cerveau pour deux.
14: Oh non, non, non, c'est sûr que non.
0: Oui, mais il est par là.
15: Marie-Higgins Clark.
0: Ah non, non.
13: Elle
0: non,
13: est morte.
14: C'est Michelle Obama.
0: Ah non, non. Non, non.
15: C'est bien. Stone.
0: Dans ces cas-là, je l'ai vu sur scène dans une comédie musicale à Broadway. J'ai eu cette chance.
14: Bette Davis.
0: Non, pas Bette.
15: Bette Midler.
13: Bette Midler.
0: Bette Midler. Bonne réponse. De Caroline Diamant, qui n'a pas de cerveau, mais au moins une mémoire. Alors.
13: Oui, parce que Franck Ferrand, excuse-moi, mais bête des.

0: Davis n'est pas très
1: j'ai
0: en forme.
1: J'ai confondu.
2: Il n'a pas pu voir Bette Davis, il n'est pas
1: non,
2: il est
1: quand même. Vieux.
3: Une citation pour Thibaut Roux, qui habite Puisserguier dans l'Hérault, qui a dit un jour, avec des amis, il se trouvait par hasard, dans une toute petite gare, la gare SNCF de Dozul-Puteau, qui a dit au chef de gare de cette toute petite gare, je tiens à vous féliciter, vous avez là une ravissante petite gare, vous auriez ça, rue Saint-Lazare à Paris, vous auriez un monde fou.
1: Excellent.
2: C'est Alphonse Allais.
3: Oui, Alphonse Allais. Avouez que c'est drôle.
2: Alphonse Allais.
3: Alphonse Allais, bonne réponse de Jean-Bendigui. Pour Marina Flamand, qui habite Bayeux, hein, dans le Calvados, évidemment, Bayeux, qui a dit « C'est merveilleux, la vieillesse, dommage que ça finisse si mal.
2: Ah, » C'est pas français, ça.
3: Ah si, ça c'est très
4: français.
3: Quand je dis très français, ça veut dire académicien français.
4: Ah, du tour.
3: Et même prix Nobel de littérature.
2: François Mauriac.
3: François Mauriac, bonne réponse de Jean-Bendigui. Qu'est-ce que j'ai d'autre en magasin? Hein, j'aime bien celle-ci.
4: Non, je sais que ça s'écrit pas.
3: Ah, qu'est-ce qu'il y a? Qu'est-ce qu'elle a?
1: Je sais pas, elle note des trucs sur un petit carnet.
5: Je vais noter Bette Midler.
1: Mais pourquoi faire?
5: Parce que je fais des fiches, moi, comme Paul.
0: Note que Bette.
5: Mais
0: parce que
5: je Mais je suis.
4: Non,
5: je crois que je l'ai mal écrit.
4: Midler, parce que Bette, ça te reviendra.
3: Une citation pour Céline Charconat, qui habite Saumur, dans le Maine-et-Loire, qui a dit l'homme, la femme, le sexe, qu'est-ce que c'est? Un bouchon et une bouteille.
2: Quelle horreur!
6: L'homme, le sexe, quoi?
3: L'homme, la femme, le sexe entre eux, qu'est-ce que c'est? Un bouchon et une bouteille.
4: Attendez, c'est quoi le bouchon? C'est quoi la bouteille?
5: Oh, bah, tu peux t'expliquer?
1: Oh, bah, quand même, vraiment... ça fait vraiment longtemps, alors.
3: Oui. Ben oui, il y a un bouchon, d'ailleurs.
4: Non, il y a bouchon parce qu'il y a embouteillage.
1: Oh, enfin, oh là là, bah oui.
3: Eh ben, il va falloir le trouver, le cochon, tire-bouchon.
4: C'est quoi? C'est du Bigard, ça?
3: Ah
4: c'est
3: non, non, non, oh, pas oh du non. tout.
4: Eh ben, c'est pas très malin, moi.
3: Eh ben, c'est un romancier.
1: C'est pas très élégant.
4: Ah,
3: c'est,
4: non.
3: C'est pas très élégant, c'est traduit, pour tout vous dire.
5: Ah ouais, alors,
2: traduit
1: l'américain.
2: C'est
1: un russe?
5: Non, hein, c'est traduit de Oscar Wilde.
3: Pas du tout, non. Mais c'est effectivement.
1: Churchill?
3: C'est amusant parce que. Enfin, amusant, je pense.
5: C'est
3: amusant,
5: anglais.
3: Mais c'est quelqu'un qui, en tout cas, est né à Dublin et qui est mort à Zurich.
2: Ah, c'est Joyce.
5: James Joyce.
3: James Joyce, bonne réponse de Franck Ferrand et de Jean Bendigui.
4: Mais franchement, attendez, je ne vois pas je vois pas l'image.
1: Oh ben enfin.
4: J'ai pas l'image.
5: Alors moi j'ai l'image.
4: La bouteille, t'as vu ce que c'est? Ah, c'est une bouteille de quoi? C'est un Geronimo, c'est quoi comme bouteille?
3: Un Geronimo.
1: Geronimo, non.
3: Geronimo.
1: Oh la vache.
3: Geronimo, c'est un Indien.
5: Ah, excusez-moi, mais c'est rare que sur les trois femmes, ce soit moi la plus intelligente.
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3: Une question pour Laura Marsal, qui habite dans les Bouches-du-Rhône, à Marseille même précisément. Qui avait reçu, alors qu'il était scout à la fin de la Seconde Guerre mondiale, le totem de fourmi bout en train avant de partir explorer la France à vélo?
1: Manuel Valls.
3: Non.
1: Ça lui va si
6: bien. Moi, je trouve que ça très bien, Jean-Claude Gaudin, fourmi bout en train.
3: Non, fourmi bout en train.
0: C'est un homme politique?
3: Non, pas du tout.
4: C'était un cycliste de renom?
3: Ah non, non, il n'était pas cycliste. Il a exploré la France à vélo en 1946, c'est pas Michel Drucker.
8: Léon Citron.
3: Après, il est parti pour New York en 1956.
4: En vélo?
8: Yves Montand.
3: Non, Yves Montand, non.
6: Steven Seagal.
3: Steven Seagal, non.
4: Quand vous nous parlez de date comme ça, il est toujours en vélo?
3: Ah, il est mort maintenant, il n'y a pas si longtemps d'ailleurs. Et il s'est installé ensuite en Irlande, pour tout vous dire.
4: Et quand vous parlez Samuel de date Bec... comme ça, c'est
0: Michel Déon?
3: Michel Déon, non.
1: Pierre Perret? Non, il est
3: Pierre Perret, non, non, non. Non, c'est quelqu'un qui est mort en février 2019, donc vous voyez, c'est pas si vieux.
0: C'est un écrivain?
3: Alors, écrivain, on va dire non.
1: Non. Scientifique?
3: On regarde et on garde surtout certaines de ses phrases. Il a été auteur, mais écrivain, c'est pas tout à fait le mot.
1: Journaliste
3: à sa façon.
6: Poète?
3: Poète aussi, oui.
1: Oui. Acteur. Ah mais oui, Graham Allwright.
3: Graham Allwright, non.
6: Acteur.
3: Et d'ailleurs, il y a une exposition dont vous pouvez profiter parce que évidemment, c'était fermé pendant le confinement, mais elle vient de rouvrir cette exposition. Il faut en profiter parce que ça s'arrête le 28 juin.
1: Est-ce qu'il était dessinateur?
3: Oui,
1: Tommy Ungerer.
3: Tommy Ungerer, ah, bonne bravo. Réponse.
0: Et moi qui cherchais.
1: Ah mais là.
3: Ah vous connaissez pas Tommy Ungerer?
0: Non, pas du tout.
3: Ah mais je suis sûr que vous connaissez.
0: Mais lui non plus ne me connaît pas.
3: Mais, si, si, si, si, si, si, si, si, si, vous connaissez ses dessins, hein, Philippe Gueluc.
1: Ah oui, c'est un des plus grands dessinateurs humoristes.

0: scénariste, affichiste, illustrateur français, Alsace d'origine, mais il a travaillé, il a fait une carrière mondiale. Il est notamment l'auteur de plusieurs livres pour enfants.
1: Les Trois Brigands. Et Jean de la Lune.
0: Le géant de Zeralda.
2: Et un gros naze, quoi.
0: Et il a fait des affiches contre la guerre du Vietnam, contre le racisme, etc., qui sont légendaires.
1: Et il y a une exposition au Musée du Temps de Besançon, dans le Doubs, qui dure jusqu'au 28 juin, puisqu'on parlait d'horloger, justement, le Musée du Temps de Besançon est rempli de pendules, de montres à gousset, de coucou. Et il se trouve que, je crois, le papa de M. Ungerer
0: était
1: horloger.
0: Absolument. Il existe un musée Tommy Ungerer à Strasbourg qui est absolument magnifique.
1: Et bien, Tommy Ungerer, en tout cas, s'appelait effectivement, quand il était scout, Fourmi Bout en train. Vous avez été scout vous-même, monsieur Gueluc?
0: Non, jamais.
1: Et vous avez été scout, vous, monsieur Titoff?
3: Ah non,
1: ou éclaireur de France?
3: Non.
1: Non plus?
3: Non.
1: Monsieur Gazan,
3: non.
1: Peut-être?
4: J'étais louveteau.
1: Ah, vous voyez, on en tient.
4: Loup tacheté.
5: Ah, moi aussi, j'ai été scout.
1: Ah oui, ah oui, votre totem à vous, Roselyne.
5: Vison soyeux.
1: Comment?
5: Vison soyeux.
3: Ah, bon, déjà.
0: Eh ben, dites donc.
1: Et vous, brume perpétuelle?
6: Ah oui, c'est ça, bon.
4: Joli crachin.
3: Petit Lamarck.
6: En fait, ça s'appelle des Jeannettes, les scouts, non?
5: Non, c'est les Jeannettes, c'est comme les louveteaux, et ensuite, c'est les guides.
1: Et vous, Pierre, non? Vous n'avez pas été chez les scouts?
7: J'ai souvenir d'un camp de vélo à 14 ans. Ah. Un camp de vélo où il n'y avait que des garçons, à 14 ans. Et je chantais déjà qu'à 14 ans, j'étais un peu attiré par les garçons. C'était trouble, c'était un secret que je voulais garder pour moi. Et mon parrain m'offre un vélo rose.
0: Et je
7: pleurais tout seul, je me dis, je vais me faire griller, tout le monde va tout comprendre. Et personne, tout le monde a trouvé que mon vélo était rose, et puis voilà.
1: Mais quand même, il n'y a pas de hasard, c'est fou, la vie quand même. Hein. Oh. Ben oui, c'est vrai, ça rend triste, ce genre de choses. Et ça vous marque, c'est comme moi avec mon petit manteau rouge, c'est pareil, et mes petites bordures...
6: En velours
3: Ça vous a marqué. Il y avait le grand méchant loup.
1: En fourrure, je ne voulais pas mettre ce manteau que ma maman m'avait acheté, parce que je trouvais que ça faisait fille, vous voyez. Et j'étais là avec mon petit manteau rouge en sky rouge.
3: Oh. Bah, c'est moi avec le string léopard que ma tante m'avait acheté.
4: Et moi, mon soutien-gorge à baleine.
1: Ah, j'ai une question qui va pas faire plaisir à Isabelle Mergaud parce qu'elle n'aime pas ce sujet. Et pourtant, quand Étienne Lacroix a épousé Guillaumette Claire à Toulouse en 1848, il ne savait pas que sa société existerait encore aujourd'hui. Elle va sûrement, d'ailleurs, comme tous les étés, très très bien fonctionner. Le groupe Étienne Lacroix continue à très bien marcher.
6: Les nudistes.
1: Pardon?
6: Les nudistes encore.
1: Ah, vous n'aimez pas le nudisme?
6: Non, parce que, au Bois de Vincennes, pas vraiment.
1: Ça n'a rien à voir avec le nudisme.
6: D'accord.
4: Des parasols
1: Des parasols, non.
5: Les postillons?
1: Les postillons, non.
3: Les chamallows,
1: non.
4: Ça a rapport avec la plage?
1: La plage, alors c'est vrai que ça a parfois rapport avec la plage, mais pas forcément.
0: D'accord. C'est pas l'eau de Javel, c'est l'eau pas de Javel Lacroix.
1: Non.
5: Ça fabrique donc des
3: glaces?
1: Des glaces, non.
4: Un réventilateur?
5: Quelque chose qui se mange?
1: Quelque chose que, parce que j'ai très bonne mémoire, quelque chose qu'Isabelle Mergaud n'aime pas du tout.
0: Mais vous voulez dire manger ou consommer?
1: Ah, ça ne se mange pas.
6: Les tongs,
1: non.
5: C'est un habit?
1: Ce n'est pas un habit.
6: Les regroupements à plusieurs?
1: Ah,
6: les fêtes entre voisins et tout?
1: Non, c'est vrai qu'on est plutôt obligé de se regrouper, mais pas forcément.
0: Oui,
1: c'est
4: un jeu.
7: Un truc qui sent les pieds, quoi.
4: C'est un jeu.
1: Ça sent pas. Ça sent pas les pieds.
0: C'est pas les gens. Vous dites un truc qu'elle n'aime pas.
1: Ça, c'est très drôle. Les gens, non, elle adore les gens, Isabelle.
0: Ça date d'avant 1848, les gens.
7: C'est les gens qui ont un problème avec
4: elle. Est-ce que vous seriez très content, Laurent, si on vous l'offrait après une boule
1: de
4: bowling?
1: Alors, moi, j'adore ça. Contrairement à Isabelle, c'est quelque chose qui m'émeut et j'aime beaucoup ça.
5: Les cartes postales.
1: Les cartes postales, non.
4: C'est un loisir, non, pas du tout.
1: Un loisir, oui, on peut considérer que ce soit un loisir.
4: Après le bowling, on va quand même pas découvrir votre passion pour le mini-golf.
0: Ou pour le boomerang.
6: Est-ce qu'il y a des animaux?
1: Non, mais on peut faire les deux dans la même soirée.
6: Il y a des animaux?
1: Ah, il n'y a pas d'animaux.
5: Le jokari.
1: Le jokari, non.
0: Ça se pratique le soir, plutôt.
1: Ah oui, alors ça, c'est souvent, c'est même mieux que ce soit le soir.
0: Bah, il faut qu'il fasse sombre.
1: Oui, exact.
4: Le feu d'artifice.
1: Pardon?
4: Les feux d'artifice.
1: Les feux d'artifice.
6: Ah, bon, bravo.
1: Bonne réponse de Florian Gazan, les feux d'artifice.
6: Non, mais c'est pas que j'aime pas ça, c'est que c'est fatigant, quoi. C'est toujours
1: qu'est-ce
6: la même
1: est fatigant
6: chose. D'abord, faut se tenir la nuque en l'air comme ça.
4: T'allonges.
6: Mais qu'est-ce que c'est à chaque fois, c'est oh,
5: voilà, belle bleue.
6: Non, je, moi, voilà, tu vois, tu
5: mais
6: vois.
5: Mais je croyais que c'était Ruggieri qui avait inventé ça.
1: Ah non, mais c'est le groupe La Croix Ruggieri a fusionné.
5: Ah, c'est La Croix Ruggieri.
1: Mais c'est le groupe Étienne Lacroix qui est le spécialiste des feux d'artifice en France.
0: Ils l'ont pas inventé, mais.
1: Et je ne comprends pas pourquoi Isabelle n'aime pas ça.
0: Et ben moi je comprends.
6: C'est chiant, c'est pas...
1: Mais non, c'est pas chiant.
6: Elle est pas ça la beauté pour moi. Moi, un ciel étoilé beaucoup plus
7: je
6: beau.
7: Je pense que tu t'es fait larguer un 14 juillet.
0: Alors moi je comprends totalement Isabelle.
1: Ouais, ou c'est alors pas... il y a longtemps qu'elle en a pas pris dans le pétard.
4: Ouais. Ou qu'on l'a
6: dans
4: pas tiré.
6: Dans le pétard, jamais.
5: C'est un feu d'artifice.
1: Oh, oh hey, ouais, hey, ah, vous hey, êtes vierge de ce côté-ci.
6: Oh, moi je laisse ça aux amateurs.
1: C'est étonnant ça.
6: Non,
1: viens, attendez, on tient quelque chose.
4: On t'a jamais tiré un 14 juillet.
0: J'espère que vous appréciez ma prudence sur le sujet.
5: Ouais. Non, mais ouais, ça, elle allait dire quelque chose.
1: Oui. Eh ben, Isabelle, ça nous fait un point commun.
5: On ne sait jamais ce que la vie vous réserve. Voilà.
6: Eh ben, moi, je veux jamais, jamais, jamais. Et pourtant, on m'a supplié. Ben non.
1: Ah ouais. Alors, ah bon. Qui vous a supplié?
6: Bah, ceux qui le voulaient.
0: Donnez des noms. Alors. Puisqu'on en est là.
5: Tu les connaissais quand même.
6: Non.
0: Mais non. Elle ne les avait pas vu venir. Hein.
7: Est-ce qu'on peut nous poser la question qu'est Isabelle Mergault?
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1: Lucie est au téléphone. Bonjour Lucie.
9: Bonjour. Vous êtes là... sympa de m'appeler.
1: Ah bah c'est sympa. Bah c'est vous qui nous avez laissé un message sur lesgrossetêtes@rtl.fr.
9: Mais oui. Il y a trois jours et puis paf vous m'appelez.
1: Ah bah voici comme ça trois jours. Bah, paf. Je mets trois jours à réagir. Je me dis à cette bonne Lucie qui attend là. Il faut l'appeler Lucie. D'autant que je crois vous avez une tendresse particulière pour Bernard Mabie. C'est bien ça?
9: Mais il est touchant Bernard.
1: Vous dites j'ai une petite tendresse pour Marcella Yacoub, Florian Gazan et Bernard Mabille, ce qui me fait réaliser que j'aime visiblement les handicapés de la vie de couple.
9: Bon, en fait, je
10: au revoir,
9: dis ça, mais...
10: Lucie, au revoir, Lucie.
9: J'ai bien compris, il a déjà bien œuvré, Bernard.
10: Bien œuvré.
9: Pour le réarmement démographique, comme dit l'autre.
1: Ah, bah oui, c'est vrai. Combien d'enfants vous avez eu?
10: Six
1: enfants. Bah,
9: et,
1: et des petits-enfants, vous en êtes où?
10: Cinq
1: petits, les arrière-petits-enfants.
10: Non, non, pas encore.
1: Pas encore.
11: Et tout ça en copiant les textes de René Labranlet.
10: Bah, c'est ce qui m'inspire.
6: Bah oui, et en mangeant des raclettes.
1: Et vous, Lucie, faites quoi dans la vie alors?
9: Ben alors figurez-vous que j'ai entendu qu'il y a monsieur Barbier, ben oui. Je fais le même boulot que sa femme et j'ai chanté avec elle il y a pas si longtemps.
1: C'est pas vrai.
4: Ah, formidable ça.
9: Ben oui.
1: Ça alors.
4: C'était dans quel
9: ma collègue.
4: C'était dans quel opéra?
9: Alors on a chanté dans Colomba qui était une création de Jean-Claude Petit à l'opéra de Marseille. Mais vous ne connaissiez pas à l'époque.
4: Non, non, non, je l'ai rencontré après, mais elle m'a parlé de Colomba et de Jean-Claude Petit. Parce
1: voilà.
4: Que
1: et de Lucie.
4: Mais les créations.
9: Bien.
4: Les créations pour des artistes lyriques, c'est toujours un événement, parce qu'on joue beaucoup d'opéras anciens.
1: Lucie, vous n'allez pas nous chanter. Vous chantez un petit air, là, rien que pour nous.
9: Non, je ne suis pas Liane Folie, ça va pas à la zone.
6: Je ne sais pas, je ne sais pas.
10: Et je reste planté là.
9: Ça y est,
1: on adore Liane Folie. Ah oui. Oh bah oui, on n'est pas une vacherie près, même avec les amis, si c'est comment on est, Lucie. Et vous allez chanter quoi prochainement, alors, Lucie?
9: Eh bien, écoutez, je vais chanter du Bach, du Brahms et du Rossini. Donc,
1: très
9: bon,
1: bien,
9: voilà.
1: Vous avancez dans l'alphabet, c'est parfait. Bon, on vous remercie, on vous embrasse très
4: à
1: fort.
4: À bientôt, Lucie.
9: Merci. Bonne journée.
1: Paulette, maintenant.
6: Ah oui.
1: Bonjour Paulette.
6: Paulette.
1: Ah, ou peut-être ce n'est pas Paulette, mais c'est quelqu'un qui appelle pour sa mamie Paulette. Je comprends mieux. C'est bien ça? Allô? Ou alors c'est bien
9: allô
1: Paulette? Ah non, alors c'est bien Paulette.
11: C'est Paulette. C'est
6: Paulette.
1: Allô, Paulette. C'est les grosses têtes à l'appareil. Laurent Ruquier. Oui.
9: Ah bon?
1: Oui. Ah bah. Ah bah oui. Ah bon.
9: Eh bah bonjour.
1: Eh bah bonjour.
6: Bonjour, bonjour Paulette.
1: J'ai reçu un message qui me dit « Soyez chouette, offrez une montre RTL à Mamie Paulette, 91 ans. »
9: Oui, alors?
1: Alors la question c'est, est-ce que c'est vous Mamie Paulette?
9: Je suis Mamie Paulette, alors soyez chouette.
1: Eh ben je vous offre une montre RTL. Voilà. C'est mignon.
12: Alors,
1: oui.
12: Alors j'ai gagné.
1: Ah bah oui, oui.
12: Et qu'est-ce que j'ai gagné?
1: Une montre RTL.
12: Eh ben c'est très bien.
1: Eh ben voilà, comme aurait dit Guy Bedos à une époque, bonne fête Paulette. On vous envoie la montre RTL. On vous embrasse.
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16: Oui, on assume, on assume.
1: Vous assumez votre âge.
17: Ah, mais il est beau, hein.
1: Ah, vous êtes très beau.
17: C'est un bel homme.
1: Ah oui. Merci, on vous a attendu pour le savoir.
17: Ah oui.
1: Je crois que Constance et Roselyne sont
18: Je le trouve très, très beau.
1: Déjà aperçu, et Roselyne est ravie d'être à côté de Stomy.
18: Je lui ai déjà dit dans la loge.
16: Roselyne, on se connaît, mais Constance, je la connais pas.
1: Ah, bah alors Constance.
16: Personne n'a fait les présentations.
18: La brune et la blonde.
16: Qui es-tu?
19: Je suis une personne charmante.
16: Ah, ça commence mal.
1: C'est pas mal, on va assister au date. Faisons comme si vous rencontriez pour la première fois.
17: Ce qui est le cas.
1: Genre marié au premier regard.
19: Bonjour.
16: Bonjour, ça va?
19: Mais t'es pas pareil que sur la photo de Tinder?
16: Mais dis-moi, c'est quoi ton tatouage? C'est une cerise, c'est quoi?
19: Ça, c'est une framboise.
16: C'est une framboise, hein.
19: On se touche tout de suite?
16: Oui. Moi, je suis comme ça, direct.
19: C'est sûr, parce que moi, j'ai l'érection facile.
16: Framboise, tu vas aller voir le concert de Usher avec moi?
19: C'est quand?
16: C'est ce soir.
19: Attends, je réfléchis, d'accord.
16: Mais lui, c'est pas... Elle est marrante, hein.
1: Ah oui, elle est marrante. Elle en fait même son métier, hein,
18: je veux dire. Absolument.
1: Elle est humoriste, et elle fait un carton sur scène. Vous pourrez aller l'applaudir au théâtre de l'Atelier. Il y a Usher à Paris ce soir?
16: Non, mais bientôt. Mais Usher, c'est plus des cerises, lui. Il fait n'importe quoi dans ses concerts.
1: Mais qu'est-ce qu'il fait?
16: D'ailleurs, tu vas avec ta meuf en concert, il descend dans le public, il se balade avec des cerises. Et il donne des cerises comme ça dans la bouche des femmes.
1: Ah oui?
16: Il y a plein de couples qui divorcent à cause de lui.
1: Ah bon?
16: C'est pour ça que je voulais l'amener avec moi au concert d'Usher, pour voir si elle résiste à Usher.
20: Ouais, mais c'est pas la saison des cerises.
16: Si elle résiste à Usher, c'est bon.
18: C'est quoi la taille des cerises? C'est des grosses, vraiment?
1: Roselyne les aime avec la queue, rappelons-le.
20: Le coup sauf le noyau.
18: C'est la fameuse histoire, est-ce que tu cueilles les cerises avec la queue? Non, je préfère avec les mains, c'est plus facile.
1: Vous voyez, Gérard, les choses n'ont pas changé ici.
17: Je vous écoutais de temps en temps.
1: C'est vrai, vous étiez en tournage, mais on parlera peut-être du sujet de votre film un peu plus tard dans cette émission. Mais commençons d'abord par une première citation pour Lionel Grandjean, qui habite Paris 12e, qui a dit « On reconnaît le rouquin aux cheveux du père et le requin aux dents de la mère. »
20: Pierre Desproges ?
1: Pierre Desproges, bonne réponse de Florian Gazan. Pour Carolina Pérez, qui habite Villers-Alran dans la Marne, qui a dit « Les fonctionnaires sont les meilleurs maris. Quand ils rentrent le soir à la maison, ils sont pas fatigués et en plus, ils ont déjà lu le journal. »
18: Ah oui.
1: C'est américain ? Ce n'est pas américain, c'est français, monsieur.
20: C'est mort.
1: C'est mort depuis un petit
18: Pierre
1: moment.
18: Daninos,
1: Pierre Daninos, non.
17: Il a fait les grosses têtes ?
18: Un chansonnier ?
1: Ah, il a pas fait les grosses têtes parce qu'il est mort en 1929, vous voyez.
17: Oula,
1: Et c'est pas un chansonnier du tout.
18: Clémenceau.
1: Clémenceau, bonne réponse de Roselyne Bachelot, qui a dit « J'ai avoué la vérité à ma femme, que je voyais un psychanalyste. Elle m'a aussi avoué la vérité, qu'elle voyait un psychiatre, deux plombiers et un barman.
17: » C'est un Américain, bien sûr.
1: C'est un Américain, absolument.
17: Du stand-up.
16: Seinfeld.
1: Il était acteur, scénariste, comique.
19: Louis C.K.
1: Il est mort en 2004. Non, il est mort à Los Angeles, des suites d'une opération à cœur ouvert. Oh. Et c'est un nom un peu compliqué à retenir. Mais je sais que M. Gazan retient tous les noms qu'on cite ici.
16: C'est Richard Pryor.
1: Richard Pryor, non.
20: Rodney Dangerfield.
1: Comment vous dites?
20: Rodney Dangerfield.
1: Excellente réponse de Florian Gazan. On peut toujours compter sur lui.
16: Le boss, Monsieur Ruquier, maintenant, il me reprend même sur Richard. J'ai dit Richard, il a fait Richard Priord. Ah oui, ouais. Il a un meilleur accent que moi. Ah bon, ça se la raconte maintenant.
1: Ah, je progresse. Je me la raconte pas,
16: On
1: s'est tellement moqué de mon accent anglais que j'essaie de progresser, vous voyez. Voilà, okay, Richard Priord. Yeah.
20: Thomas et Bugs Eye.
1: Yes. Roselyne Bachelot.
16: Oui, c'est bien, oui.
1: C'est pas mal. Pour Paul Larsen. Gérard Jugnot, bien sûr, le célèbre Gérard Jugnot. Comment on vous appelle aux États-Unis, Gérard ?
3: On m'appelle pas.
1: Pour Paul Larsen, qui habite à Avignon dans le Vaucluse, qui a dit « Je bouffe de temps en temps des asticots pour assouvir un sentiment de vengeance par anticipation.
20: Oh »
16: Joli. Pas mal.
3: Français ?
16: C'est français.
1: Alors, c'est francophone, mais pas français.
3: Belge ?
1: Belge.
3: De Vos ?
1: Pas de Vos.
3: Gueluc ?
1: Et c'est Philippe Gueluc. Bonne réponse de Roselyne Bachelot. Roselyne. Ah, j'aime bien celle-ci aussi, pour Steven Johnson, qui habite Lille.
3: Steven Johnson.
20: Yeah.
1: Qui a dit, à la naissance, le nain est normal. C'est en grandissant qu'il rapetisse.
19: Jean-Claude Van Damme.
1: Avouez que c'est drôle.
3: Ouais, c'est drôle.
20: Nicolas Sarkozy.
16: Passe-partout.
1: Non, Passe-partout, non.
19: Jean-Claude Van Damme.
1: Non, c'est quelqu'un qui fait des recueils de bons mots. Alors, on lui attribue, parfois, il dit non, c'est pas moi, je les ai entendus dans un bistrot, mais...
20: Ah oui, Jean-Marie Gouriot.
1: Jean-Marie Gouriot, bonne réponse de Florian Gazan. Pour Franck de la Cressonnière, qui habite le Châtelet en Brie, une citation d'ailleurs qui nous permettra d'avoir un commentaire et un avis de Madame Bachelot sur le contenu et le sens de cette citation, qui a dit « Je ne peux pas passer devant l'Opéra Bastille sans penser que j'ai peut-être payé un carreau ou deux et je trouve que c'est une des plus mauvaises affaires que j'ai jamais faites.
18: » Mais c'est suite à une erreur dans le jury, parce que c'est Monsieur Hoth qui a gagné contre toute attente.
1: Oui.
18: C'était très moche, mais le président de la République qui devait tirer la bonne enveloppe a tiré la mauvaise. Et il a été obligé de, l'Opéra Bastille.
1: J'ignorais cette histoire.
18: Ah oui, si, bien sûr.
1: C'est-à-dire qu'on devait faire l'Opéra Bastille par quelqu'un d'autre.
18: Par quelqu'un d'autre.
1: Et le président s'est planté.
18: Le président s'est planté.
1: C'était Mitterrand.
18: C'était François Mitterrand. Ouais. Le président s'est trompé dans l'enveloppe. Et on a tiré à la stupéfaction générale Hoth, qui a fait une architecture de chiottes.
1: Donc vous confirmez cette citation?
18: Je confirme cette citation.
1: Alors qui a dit « Je ne peux pas passer devant l'Opéra Bastille sans penser que j'ai peut-être payé un carreau ou deux »
18: Jean-Yann.
1: Pas Jean-Yann, non, c'est quelqu'un qui a fait les grosses têtes de temps en temps, quelqu'un pour qui j'ai eu la chance aussi de travailler il y a maintenant une trentaine d'années, vous rendez compte, un peu comme le temps passe, et qui était un chansonnier.
3: Zappy Max?
1: Non, que vous... Oh le salaud
3: ouais.
20: Oh le Cuba
1: Vous savez que Zappy Max est mort il n'y a pas si longtemps que ça.
3: Absolument.
1: J'aurais pu travailler pour Zappy Max, mais ce n'est pas Zappy Max. Non, un chansonnier.
16: Mais ça veut dire quoi, un chansonnier?
1: Jean Amadou, la réponse de Florian Gazan, c'est Jean Amadou.
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1: Ah, une question historique pour Robert Jugnot, qui habite Grange-sur-Aube, dans la Marne.
23: Le Vénard.
1: Comment ça, le Vénard?
23: Ah non, mais je sais pas.
1: Vous voulez être batelier dans la Marne, monsieur de Kersauzon?
23: Non, rien, je veux rien, putain, laisse-moi. Lâche-moi la grappe, putain de moine, c'est ton anniversaire. Faites-la avec les autres bougies, tu me fous la paix, moi.
1: Mais non, justement, j'étais heureux d'être entouré d'amis, vous voyez. Mais
24: les autres quoi? Comment ils nous ont
23: fait? Tu peux pas savoir, je suis content de te voir.
1: Vous voyez.
23: Mais je commence à être lassé de t'entendre.
1: Vous êtes peut-être même mon plus vieil ami, ici, au fond, si je réalise avec Caroline Diamant, parce que Bernard, je ne le connais que depuis que je suis ici à RTL. Hélène in Paris, je la connais depuis 15 jours. Jean-Philippe Janssen, depuis 5-6 ans.
24: Non, depuis décembre.
1: L'autre, je le connais toujours pas, là, c'est Moon.
24: Personne ne me connaît, moi.
1: Donc, oui, vous êtes mon plus vieil ami pour mon anniversaire. Ça me fait plaisir de vous voir là. Je suis même limite ému en vous regardant, Olivier.
23: Mais tu peux. Regarde-moi, parce que tu vas pas me voir avant un certain temps, parce que l'invité mystère vient de m'appeler, là. Il est un peu...
1: Vous reprenez l'avion, en plus, aujourd'hui, vous repartez, là.
23: Oh non. Ah oui, je travaille, moi. Je suis pas un riche oisif.
1: Oh. Vous pouvez appeler Air Tahiti, qu'il le soigne bien.
25: Ah, bah, je vais laisser des consignes.
23: Non, leur parle pas, s'il te plaît.
25: Je vais laisser des consignes.
23: Ah, oui, si vous voulez, vous
25: le
23: terminez.
25: Non, tu leur parles pas. Pour être sûr qu'il est prêt.
23: J'ai besoin de
25: mystérieux. Je vais dire que c'est mon petit ami. Je vais dire, mon petit ami reprend la vie aujourd'hui.
23: Personne ne te croit.
25: Il est milliardaire discret, mais il est CEO refoulé. Alors, fais attention à lui.
1: Dans ces cas-là, c'est quoi le service spécial quand vous appelez pour un camarade?
25: Oh, bah c'est des petites attentions, vous savez. C'est le petit verre de champagne, elle arrive tout de suite. C'est on lui demande si ça va bien. On s'en occupe un peu plus que les autres. Quand il y a une turbulence, on tombe dessus pour être sur ses genoux. Voilà, et ça fait. C'est des petites attentions qui font plaisir aux gens.
23: Toujours comme ça.
1: Vous allez être bien en retour, Olivier.
25: Ah, j'ai demandé à Tahiti Nuit de faire bien attention à mon petit ami Olivier Kersaudon. Je vous remercie vivement de tout ce que vous pouvez faire pour lui.
24: Et puis ça dure 24 heures en plus.
25: Sachez qu'il adore qu'on le touche, merci.
1: Pour une fois, Tahiti Nuit portera bien son nom. Bon, moi j'ai une question historique, disais-je.
23: Ben, remets-la dans ta culotte.
1: Pour Monsieur Journiot, qui habite Granges-sur-Aube, elle nous emmène à Moscou, tiens.
25: C'est le temps.
1: On ne peut plus d'actualité, sauf qu'à l'époque, c'est nous.
23: C'est peut-être la dernière émission de notre vie aujourd'hui. c'est vrai. Peut-être que là, on fait les cons, mais dès
1: c'est
23: qu'on
1: comme
23: va
1: ça
23: sortir,
1: tous les jours,
23: mourir.
1: Vous savez. Mais à l'époque, c'est Napoléon qui, évidemment, envahissait Moscou, qui faisait son entrée à Moscou. Si bien que le gouverneur de Moscou avait évidemment fait incendier les places fortes avant que l'ennemi arrive. C'est ce qu'on fait hein, quand il y a une invasion,
25: oui,
1: évidemment,
25: oui.
1: Pour que l'ennemi ne s'empare pas de certains points stratégiques. Eh bien, voilà, on met le feu à plusieurs édifices publics. Et c'est ce qu'avait fait le gouverneur de Russie de l'époque, qu'on connaît bien d'ailleurs, le gouverneur de Russie de l'époque, parce que c'était le père de qui ?
24: De Tolstoï ?
1: Ah non, non,
25: de Mireille
1: non.
25: Mathieu.
24: Écrivain,
1: de Mireille Mathieu, non. On est en 1812.
0: Hein. Depardieu.
1: Depardieu, non.
25: De Chagall ?
1: Non. C'est la guerre de 1812.
0: C'est le père d'un romancier.
1: Un père d'un romancier. Non, vous connaissez même son nom, hein, j'en suis sûr. Mais je vous demande même pas son nom, je vous demande le nom de
25: son fils.
1: De
25: son
1: pas
25: fils.
1: De son fils.
0: Ah, de son neveu.
1: Non.
25: Son pseudo.
24: Son père.
1: Non, mais je vous ai dit que c'était le père. Alors, c'est pas son fils.
24: De sa fille.
1: Ah, merci, dites donc.
0: C'est d'Ourakine.
1: Non.
25: Elle était quoi ? Danseuse ?
1: Danseuse, non.
0: Écrivaine.
1: Écrivaine, oui.
0: Oui.
24: Ah,
25: donc écrivaine russe. On n'en connaît pas beaucoup.
1: Ah, j'ai pas dit qu'elle était russe. Enfin.
25: Ah, c'est comment qu'elle s'appelle ? Douchka, non ?
1: Comment
24: mais
1: ça,
24: non, c'est pas la chanteuse.
0: Ivan Rebrov.
1: Non, mais il y a un niveau culturel ici.
24: Attendez,
2: elle est française ?
24: Elle était d'origine
2: elle était
24: russe.
2: Française.
1: Alors, d'origine russe, voilà. Mais française.
24: Et
1: elle
24: une comtesse écrit.
1: Une comtesse, oui.
23: Oui, je vois qui c'est.
1: Merci, monsieur.
0: La comtesse de Ségur.
1: Eh ben voilà, bonne réponse. Heureusement que vous êtes là, Bernard. Qui s'appelait
0: Chaliapin ou un nom comme
1: non,
0: ça, non, de Dourakine.
1: Non,
0: Dourakine.
1: Mais non.
0: Bah, c'est un nom en pine.
1: Rostopchine.
0: Ah, bon, bah voilà, c'est ce que
1: et
0: je
1: c'est
0: disais.
1: Son père, Fédor Rostopchine, qui voilà. Gouvernait Moscou à cette époque, en 1812, et qui a commencé à faire brûler certains édifices dans la capitale russe. Et effectivement, sa fille, elle, on la connaît plus sous le nom de la comtesse de Ségur. Vous le saviez, monsieur de Kersauvin, pourquoi vous
23: me non, faites... j'ai dit la comtesse, c'est tout. Bah. Oh. On va pas uniquement couper cette ambiance délicieuse en faisant apparaître son savoir. Il faut être un peu délicat, non?
1: C'est vrai que monsieur de Kersauvin, c'est bien de répondre quand vous avez les réponses, parce que ça permet d'économiser.
23: Ben, j'ai beaucoup répondu, mais je ne vais pas répondre tout le temps. On est un groupe.
1: Oui.
23: Assez disparate.
25: Et il est pas là.
23: Dans lequel chacun doit avoir sa chance.
25: Ouais, mais. Voilà. Oui, voilà, merci beaucoup.
1: Bah oui, mais enfin,
23: quand même, faut qu'il y ait sa chance, ça
25: il est pas là pour combler toutes nos lacunes, vous savez.
23: Faut qu'après, quand il rentre dans l'eau, il se foute de lui. On va pas se moudre de toi, tu vas rentrer. Bah, t'aurais des bouts de
25: réponse. Bah, tu vas faire bon vol sur Tahiti.
23: Non, Mireille, t'as pas tout dit. Il t'a tué, il t'a laissé pour lui.
1: Vous parlez russe, madame.
2: Hélène in Paris, quelques mots.
1: Oui, bah, je connais votre nom. Elle me donne son nom à chaque fois, Hélène in Paris.
25: Mais c'est pas bête.
2: Non, bah, j'ai peur que vous disiez Hélène Paris.
1: Oui, Hélène Paris.
2: Hélène Paris. Oui, je sais. Dobridine.
1: Comment?
2: Dobridine.
25: Ah, c'est un médicament.
1: Et chanter en russe, vous êtes capable?
2: Non.
1: Ah,
2: non.
1: C'est dommage. Là.
2: Mais je vais apprendre, je vais apprendre.
25: Ah, mais chante une chanson. Spasiba, spasiba, niet, niet.
2: Niet, niet, niet. Spasiba, bonjour. Niet, niet, niet.
25: Cadilla.
1: Si jamais vous êtes qualifié pour représenter la France à l'Eurovision, ça se passera où le concours?
2: À Turin.
1: À Turin, en Italie. Ah, ben oui, c'est les Italiens cocaïnés qui ont gagné. Oui, c'est pas mal.
2: Oui, c'est pas mal. Donc, j'irai à Turin. Donc, Laurent.
4: des cours en italien.
1: Non, ça, j'ai pas besoin d'apprendre l'italien. Bah, de toute façon, vous allez chanter en français.
4: Ah, évidemment, pour représenter la France, Cocorico.
1: Avec quelques mots en anglais, quand même.
4: Quelques mots, bien sûr.
1: Le refrain, évidemment.
4: Non, ouais. Ah non, le refrain,
25: j'ai... I love you dans
4: non.
25: ta phrase.
4: Non, j'ai juste dit I love you.
1: Ah oui.
4: Voilà.
25: Ça veut dire quoi, I love you?
4: I love you, je t'aime.
25: Ah, moi, c'est bien.
23: Ah, ça veut dire je t'aime.
24: Je savais pas.
25: Ah, ça fait des années que je me trompe, alors.
23: On apprend ça. I love you, c'est la version mielleuse de Bon Appétit, en fait.
1: Non, mais je suis sûr, monsieur de Kersauzon, que quand vous verrez Hélène avec son orchestre...
23: Non, mais attends, mais sans orchestre, j'adore déjà.
1: Ses plumes. Ah.
23: Le féministe que je suis est parfaitement ému par cette jeune femme.
1: Sa voix.
23: Délicieuse, cette espèce de flèche
1: moi,
23: vivante,
1: que...
23: argentine. Oh.
1: Moi, je crois que vous avez vos chances hein, sur les 12, Hélène.
23: Hein, bah, ouais,
25: ouais. Ah oui, je suis sûr.
4: Bah, je suis un peu une outsider.
1: Comment ça? C'est qui les favoris alors?
4: Non, je suis un peu l'ovni de tous mes petits. Ils sont tous mignons, les candidats. Ce sont tous des jeunes qui ont beaucoup de talent.
1: Oui, mais justement.
4: Et,
1: oui, mais...
4: et...
0: j'ai un petit côté mère poule.
1: Voilà, vous.
4: Non, pas mère poule, mais je suis un peu l'ovni, quoi. C'est celle qu'on n'attend pas.
0: C'est
4: pourquoi
0: une belle
4: pas
0: chanson, ça.
4: Mais non, je veux montrer que tout est possible à tout âge et que.
1: Voilà. Monsieur de Kersauzon me réclame encore le refrain, si c'est possible.
23: Ah, oui, arrête rien, putain, arrête de.
4: Ah, Olivier, oui ou non?
25: Oui, oui.
23: Ça me fait énormément plaisir, voilà.
1: N'est-ce pas?
4: C'est une histoire d'amour entre nous, Paris mon éternel rendez-vous, à nos je t'aime, à nos I love you, à nos espoirs, nos rêves les plus fous.
1: C'est bien.
25: Ah, oui. Ah. Ça reste dans la tête en tout cas.
0: Ça va donner le moral aux EHPAD.
25: Ah oui.
1: Caroline, vous voterez pour Hélène?
25: Alors moi, je ne vote pas au...
4: À l'Eurovision?
25: À l'Eurovision.
0: Mais pas Siri, avec Siri, tu vas pouvoir voter.
25: Mais non, mais je ne vote pas d'une manière générale. Oh. Je soutiens le candidat une fois qu'il est décidé.
4: Décédé. Bah, c'est trop tard. Décédé. C'est trop tard, Caroline, il faut avant.
25: Oui, c'est vrai, mais là, peut-être je ferai un effort pour...
4: Ah, merci.
25: Et après,
4: merci,
25: je n'ai pas vu les autres candidats.
1: Ah, c'est vrai qu'il faut.
25: C'est vrai que Barbara Pravi avait aussi une très belle chanson.
4: Ah, mais c'était magnifique.
25: Donc les jurés ont bien fait leur travail.
4: C'était vraiment très beau.
1: Ce qu'on va faire pour faire plaisir à Olivier de Kersauzon, c'est
23: mais
1: qu'on
23: arrête
1: va...
23: de me mêler à tes conneries là, putain.
1: C'est que d'ici au 5 mars, on va inviter les 11 autres.
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1: Dans un instant, on va avoir Pascal Comte au téléphone. Il a 63 ans. Son épouse n'est pas à côté de lui, mais en revanche, ils sont tous les deux sur la photo du Parisien aujourd'hui, page 19 du Parisien. Pour quelle raison, monsieur, madame Comte, sont-ils en photo aujourd'hui?
10: Ah oui. C'est le marathon.
1: Pardon.
10: Oui. S'ils ont couru le marathon, un nombre de fois incalculable, lui et elle, peut-être 18 fois lui, et puis 6 ou 7 fois elle.
1: Et dimanche?
10: Et ben, ils recourent le marathon.
1: Ouais. Et dimanche, ils refont le marathon de Paris. Bravo, Roselyne.
10: Bon, je suis pas très sûr du nombre de...
11: Ça fait sentir, 600, fois. Je crois, 600 marathons.
1: Alors, 18e marathon avec sa femme Chantal. Bonjour, monsieur Comte.
26: Bonjour. Bonjour à vous.
8: Bah, il est essoufflé, déjà.
1: Vous venez de courir jusqu'au téléphone. En fait, vous courez toute la journée, monsieur Comte.
26: Oh non, quand même pas. Non.
1: Je suis pas sûr que vous soyez super content du titre du Parisien, parce que, le Parisien vous rend honneur sous la plume de Frédéric von de Poncel, qui doit être un collègue...
11: Bah, vous le prononcez bien, en tout cas.
1: Van de Poncel, je connais pas ce journaliste des pages sport du Parisien. Il vous rend un bel hommage à travers l'article, mais le titre... D'ailleurs, il faut savoir que parfois, ce ne sont pas les journalistes qui signent l'article, qui font les titres. Le titre est un peu moins élégant pour vous. Les Barjots du Marathon, on vous appelle.
26: Mais je suis d'accord avec lui, il faut être Barjot quand même.
1: Pour courir avec sa femme ou pour faire le marathon?
10: Les deux.
26: Les deux. Les deux, oui.
1: Et Chantal, alors qu'est-ce qu'elle fait là? Vous êtes, vous l'avez envoyée aller courir ailleurs?
26: Ah oui, je l'ai envoyée au boulot.
1: Parce qu'elle est plus jeune que vous, elle encore, elle n'est pas à la retraite.
26: Ah, c'était une gamine, ouais.
1: Vous avez 63 ans et vous avez pris, oui, une petite jeune de 59 ans.
26: Voilà.
1: Et tous les deux, vous en êtes à vos 18e marathon de Paris. C'est incroyable, ça, quand même. Quel souvenir vous avez? Quel a été le plus beau pour vous?
26: Plus beau sur Paris ou?
1: Ah, bah, sur Paris. Ouais, on va dire sur Paris, comme on dit, sur Paris. Ah,
26: c'est souvent le même parcours. Et le parcours, il est magnifique. Des beaux monuments. Mais ce qui m'a surpris surtout, c'est, ça devait être mon 4e marathon. Et quand j'ai fini, je faisais la queue à l'attente des soins. Et puis, il y a un mec qui se faisait soigner, un coureur. Et puis, le masseur qui lui dit, t'as fait combien de marathons? Le mec, il lui répond 48.

0: je me dis, ils sont barjots, ces mecs-là. Ils sont... C'est pour ça le titre, il me convient bien, le titre de l'article.
1: Et vous, alors, vous courez toujours avec votre femme ou parfois, vous, il y a quelqu'un qui fait le marathon à un endroit et l'autre à l'autre, ou vous inscrivez au même marathon tous les deux à chaque fois?
0: En principe, c'est au même marathon, principe. Mais par contre, maintenant, elle me met une heure et demie dans la vue à chaque fois.
1: Ça alors, elle voilà. Court plus vite que vous maintenant.
0: Ah oui, il n'y a pas photo.
1: Ah oui, en revanche, ça fait combien de temps que vous l'avez rencontrée, votre épouse?
0: Ça doit faire 45 ans, 40, 45 ans.
1: Ah oui, à cette époque-là, quand même, elle courait moins vite puisque vous l'avez rattrapée.
0: Voilà. Mais elle jouait au foot à l'époque.
1: Ah oui, tandis que vous, ça a toujours été l'athlétisme, Pascal?
0: Ah non, je faisais du football aussi avant.
1: Ah bah très bien, vous êtes rencontrés au foot tous les deux peut-être.
0: Voilà, au football, voilà.
1: Au bout de combien de temps vous la voyez plus?
0: Oh là, dès le départ.
2: Ça se trouve qu'elle ne le court même pas, elle rentre chez vous. Alors elle n'en peut plus, elle dit je vais rentrer.
1: De toute façon, il y a un classement pour les femmes d'un côté et pour les hommes de l'autre.
0: Alors, voilà.
1: Est-ce que chacun...
0: Par contre, c'est pas plus mal que je ne sois pas à côté parce que j'ai pas pris mes doliprane quand je suis avec elle. Parce que qu'est-ce qu'elle parle?
3: Qu'elle se marie avec Rayou.
1: Ça a été mon rêve un jour. Hein. Je l'ai jamais fait, je ne sais pas si j'y arriverai un jour maintenant.
0: Mais si.
1: Ah ouais, quand même, mais c'est vrai, c'est mon rêve de faire un marathon.
2: C'est vrai?
1: Marathon New York. Vous l'avez fait, oui. Rio.
4: Le marathon de New York et le marathon de Rome. Et c'est des souvenirs absolument extraordinaires. Et surtout New York. Parce que moi, je suis parti le matin et je suis revenu le soir. Donc, j'ai mis tellement de temps. Mais c'est vrai. Je suis parti, il faisait nuit. Je suis rentré, il faisait nuit. Et monsieur, je vous conseille vraiment. Vous avez fait New York aussi, monsieur?
0: Ouais, seulement deux fois.
4: Ah, c'est magnifique. Et vous avez, mais est-ce que vous avez jamais abandonné en temps de marathon? Vous n'avez jamais eu un...
0: Suite à un gros accident de la route, j'ai repris trop tôt et puis j'étais souvent par terre et puis j'abandonnais. Ah.
1: C'est une belle histoire quand même, les barjots du... Enfin, parce que vous venez de nous dire.
4: Mais... Mais à quel kilomètre on peut venir vous applaudir dimanche? Où on peut venir vous applaudir
5: dimanche? Il va passer par tous les kilomètres.
0: Voilà la réponse.
1: Mais alors, non, ce qui m'intéresse, puisque maintenant vous le faites à l'âge de 63 ans, ce qui m'intéresse, c'est quand vous avez fait votre meilleur score, votre meilleur classement, c'était quand?
0: En 1993, et c'était quelques jours.
1: Oui, mais c'était le premier, le deuxième, c'était...
0: Oh non, ça devait être le quatrième ou cinquième.
1: Ah oui,
0: oh.
1: Donc quand même, on peut s'améliorer au bout de 4 ou 5 marathons, et puis après, c'est comme tout, on décline.
0: Ah bah complètement, oui. Mais après, chacun a sa façon de courir. Après, il y en a qui partent pour des chronos. Moi, maintenant, je pars pour en finir un de plus, et puis voilà. Ouais.
1: Pour le plaisir et perdre de vue votre épouse qui est loin devant.
0: Complètement.
4: Est-ce que Laurent, vous voulez réaliser votre rêve avec moi? On fait
1: tout. Non.
4: Vous allez aller vite,
1: non.
4: Franchement.
1: Ça, c'est vrai que je risque de courir plus vite.
6: C'est motivant, quoi.
1: Vous devriez faire ça, un peu de sport.
2: Ah, c'est gentil, je ne sais pas comment le prendre.
1: François, vous avez été sportif, François.
5: Ça peut être intéressant, cette réponse.
3: J'ai fait beaucoup de sport.
1: Mais voilà, c'est ma
3: énormément,
1: question.
3: Énormément, oui.
1: À quel sport vous avez fait?
7: À peu près. Vous nous racontez que vous avez fait du surf?
3: À peu près tout. Oui, ça c'était du surf quand j'étais gamin. Après, j'ai fait du rugby, j'ai fait du ski, j'ai fait du tennis, j'ai fait du... j'ai fait de l'athlétisme, mais c'était du 800 mètres, voilà.
1: Quand même.
3: Ouais.
4: Bah oui. Donc, et de la boxe, vous jamais de boxe?
2: La piscine aussi, la
3: oui, de la boxe, mais ça tu vas comprendre. <quand même. rire> J'ai fait de la piscine, j'ai fait de l'escrime aussi.
2: Champion de piscine de rosé, il était.
3: Non, j'aime pas ça. J'aime pas le rosé.
1: Bon, c'est Pascal, bien, ouais. On va quand même vous dire au revoir parce que
5: vous n'avez pas demandé à Roselyne et à moi si on faisait le marathon en couple.
7: C'est ça. Et on s'entraîne.
2: Et vous faites du sport, faites du sport, Laurent?
1: Ah bah oui, je fais du sport, bien sûr.
4: Il a un vélo d'appartement.
1: Je fais j'ai pas de vélo, j'ai un tapis d'appartement et je fais du sport, je fais des mouvements, je fais.
2: Et c'est quoi votre sport de prédilection? Vous êtes un petit peu imbattable?
1: Ah, mon sport où je suis imbattable, l'animation des grosses
2: têtes. Oh là là.
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1: Une question pour Stéphanie Fargier qui habite Metz en Moselle. Comment s'appelait la tribu dirigée par Pyrrhus Ier, tribu grecque, qui était la troisième tribu la plus connue avec les Chaoniens et les Thesprotes?
10: Ah, parce que ça aussi, ils étaient connus, ceux-là?
11: Les Chaoniens et les Thesprotes.

0: Ce nom est utilisé maintenant pour désigner autre chose que cette tribu.
1: Absolument. Et d'ailleurs, ce n'est pas sans lien avec notre interlocutrice précédente.
2: C'est un rapport avec les chiens. Ah, Animalis.
1: Ça, un rapport avec les chiens.
2: Chez Truffaut.
0: Ah oui, les cyniques.
1: Les cyniques, non.
3: Les gamelles.
2: Non. Attends, c'est
3: les croquettes.
1: Non, cette tribu était réputée pour leurs chiens de combat que les bergers utilisaient pour garder leurs troupeaux. Et le plus célèbre...
4: Les Rottweilers. Les Doberman.
1: Et le
4: pit. Et t'as vu mon pit.
1: Et le plus célèbre de ces chiens était celui d'Alexandre le Grand, qui s'appelait Peritas.
2: Les bulldogs.
1: Peritas. C'est pas une race de chiens. Autant vous dire.
0: Ça désigne des chiens.
1: Oui, absolument.
2: Les canidés.
1: Les canidés, non.
3: Ça désigne.
5: C'est pas une race, mais ça désigne des chiens.
1: Oui, absolument.
6: Les molosses.
1: Bonne réponse de Bernard Mabille.
2: Eh oui, les molosses.
4: Respect.
2: Bravo, respect. Bravo.
1: Effectivement, bravo, les molosses.
4: Grosses. Respect, oui, bravo.
2: Ouais, bravo.
1: Les molosses,
0: c'est... Pas étonnant que ce soit lui qui ait trouvé quand même cette réponse.
2: C'est vrai que c'était...
1: Bon, comment tu vas... On n'a pas dit les bolosses, on a dit les molosses, Roselyne. Et oui, les molosses. Tout le monde connaît ce mot, évidemment, qui désigne les chiens imposants dans le langage courant. Et les molosses, c'était une tribu grecque à laquelle appartenait Alexandre le Grand. C'est une très bonne réponse. Bravo.
2: Quel talent, Bernard.
1: Une autre question liée à l'actualité, ce sera cette fois pour Amandine Pigeot qui habite...
2: Elle roule en quoi comme voiture?
6: En Rhino.
2: Tu roules en Pigeot, Amandine?
1: Amandine Pigeot habite dans...
2: Ou en Rhino.
1: Dans la Marne. Et moi, je vous emmène tout simplement sur le site de Beauvoir, dans l'Allier. C'est là-bas qu'on peut trouver, ou qu'on trouvera sûrement, si on arrive à l'extraire, de l'or blanc. Mais qu'est-ce que l'or blanc?
0: Le lithium.
1: Le lithium, oui. Bonne réponse de Madame Bachelot, bravo.
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1: Et puis Anne Roumanoff, elle est aux anges parce que vous savez qu'elle est célibataire maintenant depuis quelques années. Je l'ai entourée de...
3: Non, pas quelques années quand même, ça va.
1: Depuis combien de temps alors?
3: Un mois ou deux.
1: Non. Vous avez divorcé il y a combien de temps?
3: Oui, mais après, il y a la vie.
1: Ah, vous avez eu des mecs depuis que...
3: Oh bah, heureusement quand même.
1: Ah, bon, on les a pas connus, nous, alors.
3: Ah bah, je suis discrète.
6: Non, mais il faut tout vivre hein, dans la vie. On n'a qu'une vie.
1: Enfin, avouez que je vous ai entouré des deux plus beaux garçons.
3: Ah ouais, franchement, d'habitude, il y a des vieux et tout.
6: Ouais, mais il n'y en a qu'un des deux qui est hétéro, fais gaffe. Je dirais pas lequel. Ça va, Tommy?
13: Il est fou, celui-là.
3: Mais non, c'est deux hétéros très actifs.
6: Oh, la soirée voilà. Commence.
3: Je les ai googlisés. Ils ont un beau tableau de chasse, tous les deux. Hein.
4: Ah, mais pourquoi tu les as googlisés?
3: Pour savoir. Sur Google, tu trouves plein de trucs. Je suis trop forte, moi.
6: D'ailleurs, Adil, t'es toujours avec Raleigh Chabot?
4: Ouais. Non, mais là, j'ai changé de port.
6: Tu l'as Raleigh Chabot,
4: respect. Non, là, je suis sur les côtes de Roselyne.
6: Roselyne Bachelot?
4: Ouais, j'aime bien.
6: T'as un ticket avec elle.
4: Ouais, je pense.
1: Parce qu'il aime les personnes un peu plus âgées, faut vous le dire, Anne. Donc, vous avez vos chances.
4: Mais elle est trop jeune, Anne.
1: Ah bon, elle est trop jeune?
4: Bon, enfin... Vous avez quel âge? 42, 43?
3: Voilà.
1: Ça, c'est la taille. Hein. Une première citation. Allez, on démarre par Armand Alec, qui habite Amiens, il espère un chèque RTL, qui a dit « J'ai dit à mon mari, on va essayer de ne plus se faire de reproches pendant 24 heures. » Il m'a répondu « D'accord, mais alors de quoi on va parler ?» Non.
6: Ariel Dombal, non.
14: Non, c'est pas mon genre. Mais dites-moi. Non, mais dites-moi.
1: C'est
14: début 20e siècle.
1: Qu'est-ce que vous appelez début 20e siècle?
14: Eh bien, 1945.
6: Ah non, mais c'est Isabelle Balkany.
1: Non, c'est quelqu'un qui est né en 65, 1965.
6: Ah bon. Anne Roumanoff.
13: Un français?
1: Eh bien oui, c'est Anne Roumanoff. Ouais. Oh. Mais pourquoi vous l'avez pas dit, Anne?
3: Parce que je voulais, je savais que c'était moi. Je voulais laisser parler.

0: autres s'exprimer.
1: Oui, mais pas
0: de
1: bol.
0: Je savais pas que vous alliez dire ma date de naissance.
1: C'est ça. Vous attendiez des compliments. Pas de bol. Le seul truc qu'on ait dit, c'est votre date de naissance.
2: Mais attends, elle a pas 42 ans?
1: Aïe, aïe, aïe,
0: 59.
1: Aïe. Mais en tout cas, c'est bien Anne Roumanoff qui avait dit, j'ai dit à mon mari...
0: J'aimerais bien que quand je dise mon âge, on dise, tu les fais pas.
3: Tu les fais pas, tu les fais pas, tu fais plus.
1: J'ai commencé...
0: Toi, tu dois pas avoir un beau tableau de chasse parce que tu sais pas du tout parler aux femmes.
3: Oui, mais j'ai une grosse bite. Et ça suffit amplement. Une grosse bite et de l'argent.
4: Ça, ça se voit pas au premier abord.
3: Ça suffit largement. Ouais, ça et c'est tout pas. Ce qu'elles veulent. Elles ont bien raison.
5: Attends, attends, je vais enlever mon...
3: Laurent Ruquier, une citation, s'il vous plaît.
4: Ça se voit pas.
3: Une phrase de Lacan, une phrase de Freud, s'il vous plaît.
1: Alors, je démarrais par une citation d'Anne Roumanoff. Parce que Anne ne le sait peut-être pas, mais quand elle n'est pas là, il arrive régulièrement qu'on vous cite dans les citations. Bon. Ah, c'est vrai.
3: Oui, oui. Je ne sais plus laquelle, mais... Vous en avez une en tête,
5: pas c'est très classe de ne pas avoir dit « oui, c'est moi ». Moi, une citation de moi, j'aurais dit « c'est moi, Stomy !»
1: Oui, mais j'en ai pas trouvé.
4: Bah, des paroles de chansons, hein, ça fait citation.
1: Allez, une autre citation, justement, pour Benjamin Javallet, qui habite Vannes.
3: Ah, Benjamin comment?
1: Non, j'ai rien dit.
3: C'est le prénom ou la fonction?
1: Javallet, Benjamin Javallet.
3: Eh ben non, qui le prouve, là.
1: Qui a dit, il faut pas dire fontaine, je ne boirai pas de ton eau, mais garçon, je prendrai bien un demi.
3: Ah,
0: Coluche.
1: Pas Coluche.
4: Jean-Yann.
1: C'est pas Jean-Yann, c'est bien avant Coluche et Jean-Yann, mais
4: Doris.
1: C'est un des maîtres de l'humour.
3: Jean-Doris. Manuel Valls.
4: Des proches. Des proches.
1: Un maître de l'humour. Non, les mêmes initiales que Pierre Doris et que Pierre Desproges.
3: Pierre Dac.
1: Bonne réponse de Sébastien Thoen. Tiens, une citation pour Monsieur Chevance, qui habite Hasbrook, qui a dit « Ce qui nous empêche souvent de nous abandonner à un seul vice est que nous en avons plusieurs. »
3: Ah, Dominique Pellicot ?
6: Non. Ça, c'est peut-être du 18e siècle, non ? 18e siècle.
1: 18e, vous pensez,
6: siècle,
1: Ariel ?
6: Oui.
1: Et c'est 17e.
6: Ah bon, 17e.
3: La Rochefoucauld.
1: La... Qui a dit La Rochefoucauld ?
3: C'est moi.
1: Eh ben, c'est Maxime. Ouais, pardon, François de La Rochefoucauld. Ouais,
3: non, arrêtez, ça me gêne. Ouais. Ça me
5: tient,
3: arrêtez!
5: Ouais! Ah, dis-le, regarde la haine!
2: Non! Je me dis, j'en ai déjà vu des Mexicains dans ma vie, mais des Mexicons!
1: Mais vous me la sortez toutes les semaines, celle-là!
2: Ah, mais bon, alors, à chaque fois, vous dites, quand vous arrivez au début de l'émission, vous dites, il y a combien de nouveaux? Est-ce qu'il y a des nouveaux? Et je vois qu'il y a toujours des nouveaux, donc j'en profite!
0: Mais ceux qui écoutent, ils sont pas nouveaux!
1: Mais pas ceux qui écoutent! Pour François Martoire, qui habite Compiègne, qui a dit « Le commerce est l'art d'acheter 3 francs, ce qui en vaut 6, et de vendre 6 francs, ce qui en vaut 3. »
3: Oh, c'est une pince, c'était avant Patrice Lecomte.
1: C'était bien avant l'euro, effectivement.
6: Est-ce que c'est français?
1: C'est français. Un philosophe français.
3: Michel Aufraise?
1: Pardon?
3: Michel Aufraise.
1: Michel Aufraise, non.
4: Bergson?
1: Bergson, non. Non, un philosophe français né à Besançon.
3: Lacan.
0: Toujours vivant? Non.
4: Proudhon?
1: Non.
5: Camus.
0: Il est mort?
1: Ah non, il est né en 1772.
3: Courtemanche?
4: Charles Fourier.
1: Charles Fourier. Bonne réponse de Paul Elkarac.
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1: Pour Margot Daumont, qui habite Russange en Moselle, est-ce que vous pourriez retrouver le nom de ce roman très célèbre? Ça va être très, très, très facile. Il s'agit de retrouver un roman dont le narrateur s'appelle François Serel et il nous raconte l'histoire d'Augustin, son camarade de classe.
4: Le Grand Moulne.
1: Le Grand Moulne. Bonne réponse de Paul Elkarac. Ça s'en fait une. Deuxième question littéraire pour Ronald Coutinho. Je monte d'un cran le niveau
4: Philippe
1: à chaque
4: Coutinho
1: fois. Non, Ronald
4: joueur,
1: Coutinho. Il habite Saint-Nicolas dans le Pas-de-Calais. Dans quel célèbre roman trouve-t-on le torero Pedro Romero?
9: C'est un roman espagnol?
1: Un roman espagnol, ça se passe en Espagne, mais c'est pas espagnol.
3: Mort dans l'après-midi.
1: Pardon.
3: Mort dans l'après-midi.
1: Mort dans l'après-midi.
9: Non,
1: dans
9: le torero, comment il s'appelle?
4: Romero.
1: Pedro Romero.
3: C'est pas dans le cadre d'une émission Interville?
1: Non, pas du tout.
4: Est-ce que c'est Hemingway?
1: Alors, c'est Hemingway.
4: Mais c'est un jour de fête?
1: Non.
9: Non.
4: Paris est une...
1: Non plus.
4: Non, c'est...
9: Mort dans l'après-midi.
4: Buffet à volonté.
3: Non. Tiens, Blau Chou. Ah bah, Blau Chou.
9: L'or. Non.
3: La Dieu aux armes.
1: Non.
9: Pour qui sonne le glas?
3: Coronet.
1: C'est le premier roman d'Ernest Hemingway.

0: Ouais.
1: Le soleil se lève aussi.
0: Le soleil se lève aussi. Bonne réponse de Jean Benguigui.
2: Bravo.
0: Vous auriez pu d'ailleurs me le donner
3: pas sous le soleil, hein, Stevie.
0: en version originale, The Sun Also Rises, j'imagine. Ah, The Sun Also Rises, c'est la version évidemment américaine, mais c'est Le Soleil se lève aussi en version française. Pour Madame Grappin, retrouverez-vous le nom de ce célèbre roman dans lequel le héros principal, Monsieur Smith, Winston Smith.
4: 1984.
3: Orwell.
0: D'Orwell. Excellente réponse. Excellente réponse de Paul Elkarat et Sébastien Thoen.
4: On a demandé le roman, mais bon.
0: Mais il a dit 84, c'est lui qui a trouvé le titre. Une fois qu'on a dit 1984, c'est vrai, Thoen, que c'est facile de dire George Orwell. Attention, plus compliqué encore. Je vous demande de retrouver le nom de ce célèbre roman et aussi le nom de l'auteur. Un roman publié en 1975. Pour ce roman, l'auteur a reçu le prix Romulo Gallegos. C'est un roman à la fois mythologique, philosophique, fantastique, qui explore les racines de la découverte du Nouveau Monde par un empire espagnol sur le déclin. Le roman commence et se termine à Paris à la veille de l'an 2000, alors que le monde fait face à un problème de surpopulation auquel une solution radicale est opposée.
3: Le nazisme.
0: Pardon ?
3: Le nazisme ?
0: Le nazisme, non. Non. Le personnage central du roman s'appelle le seigneur Castillan Philippe. Et il y a une multitude de personnages assez incroyables, comme par exemple la mère de ce seigneur, inspirée de Jeanne la Folle, sa femme Isabelle, trois frères.
1: 100 ans de solitude.
0: 100 ans de solitude. Non.
5: C'est un roman espagnol.
0: Alors espagnol, non.
1: Britannique, Amérique du Sud.
0: Mais on est en Amérique du Sud puisqu'il s'agit d'un auteur mexicain.
5: C'est Fuentes, c'est Carlos Fuentes.
0: Et le titre du roman.
5: Alors,
3: La Folie des Grandeurs.
5: Je l'ai lu.
1: Effectivement, la famille. Un truc comme ça.
0: Carlos Fuentes.
3: La famille Bellios.
5: Je l'ai. Ah, oh, c'est vachement connu. Merde.
0: Ah, bah oui, c'est vachement connu.
3: La famille Tacos. La famille Tacos.
6: Est-ce que ça a été adapté au cinéma?
3: Oui, ça s'appelle La Boum.
0: Non, ça, ça n'a pas été adapté.
3: Claudio Pinotto.
0: Non,
3: c'est ça, ces questions comme ça qu'il faut poser. Vous nous posez des questions sur des livres qui ont 500 ans alors qu'on est né il y a 20 ans.
0: Ah, bah non, il a été publié en 1975. Comment?
5: Terra Nostra.
0: Terra Nostra de Carlos Fuentes.
2: Bravo.
0: Non, elle est vraiment forte.
6: Bien sûr, c'est sacré.
3: Oh là là, elle est fidèle, mais elle répond bien.
0: Je monte encore d'un cran. Il s'agit cette fois de retrouver un célèbre roman qui retrace l'enfance jamaïcaine d'une jeune créole, son désastreux mariage arrangé à la Dominique, sa folie ensuite recluse dans un manoir anglais. Le personnage central est Bertha Mason. C'est évidemment un très grand roman qui a reçu de nombreux prix. Et je vous demande, non pas le titre du...
4: Les Sargasses ?
0: Comment vous dites ?
4: C'est une dominicaine blanche née à Roseau.
0: Oui.
4: 1890-1979.
3: Son signe astrologique. Qu'est-ce qu'il prend ?
4: Alors,
3: moi,
4: c'est c'est des Sargasses.
0: Oui.
1: La mère des Sargasses.
0: Non,
3: Sargasses imbécile.
4: L'auteur, c'est Jean Rhys.
0: Exact.
2: C'est déjà pas mal, Paul.
4: Non. Je l'ai, c'est.
0: Ça se termine effectivement par des Sargasses.
3: Le désert des Sargasses?
4: Non. C'est un nom pour désigner une fille.
3: La craquette des Sargasses?
0: Vous devriez deviner, je vous ai dit qu'elle termine recluse dans un manoir anglais.
6: La prisonnière des Sargasses.
0: La touche finale a été donnée par Liane Folly, mais bravo à Paul Elkarat.
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0: bah les gens ils se lèvent dans l'avion même quand,
1: tout le
0: même
1: temps,
0: quand
1: même...
0: on leur demande pas.
1: Ah oui, surtout quand on leur demande pas.
0: Bah, ça, à chaque fois vous deviez leur dire on reste assis.
2: Oui, il y a des turbulences, il faut rester assis, c'est pour votre sécurité, c'est pas pour vous embêter.
0: Non mais même
2: il y a une dame qui dit mais j'ai pipi. Bah, vous faites, eh ben oui, mais vous allez faire pipi au plafond sinon.
0: Non mais même à l'arrivée, souvent les gens veulent se lever trop tôt.
2: Ils sont très pressés. Oui.
0: Ah, comment vous faisiez alors?
2: Ah ben bah, faut gueuler, faut dire, tu prends le micro, tu fais assis.
3: Oui mais non. Oui mais t'as pas encore vu au théâtre, c'est des standing ovations.
2: Non mais ils sont tous pressés de sortir, ils ont tous une correspondance, la famille, machin.
4: Bah, oui.
2: Je comprends, mais on ne peut se lever qu'après le dernier virage et quand on arrive au point de stationnement, c'est tout.
5: Mais alors maintenant ils plongent la cabine dans le noir pour que les gens restent assis voire allongés maintenant. C'est-à-dire que on dans l'avion.
2: Qu'est-ce qu'il prend comme avion lui? Des avions allongés, ils vont pas.
5: Mais non, sur les longs courriers ça fait 3-4 fois. Il fait beau, on est en plein jour et ils te collent dans le noir. Comme ça, ils se disent, les gens vont pas circuler.
2: Non, monsieur, c'est pour. C'est, monsieur,
4: quand on
2: ça, c'est une interprétation. C'est pour que les gens soient apaisés,
5: voilà,
2: sereins.
5: Ça, ouais.
2: Et on fait fermer les cachets bleus parce qu'il y a des halos de lumière qui rentrent et qui empêchent les gens de dormir.
4: C'est vrai, c'est
2: pour,
4: chiant.
2: On fait tout pour le bien-être, hein, c'est désolé.
3: Moi, je pense que si tout le monde restait assis. Oui. On sortirait beaucoup plus vite.
0: Non mais je trouve que les gens sont plutôt respectueux, c'est rangé par rangé. Il y en a toujours un ou deux qui essaient hâte de se glisser devant vous, de la rangée d'après, ouais. La rangée de devant, mais c'est de plus en plus rare.
2: Oui, hein. Maintenant ils se disciplinent les gens, ils font attention. Mais vous savez, ne serait-ce que le moment où on débarrassait les plateaux, quand les gens avaient mangé. Moi je sais que c'est désagréable d'avoir son plateau sur les genoux. Mais quand je débarrassais une rangée, ben, les trois rangées derrière, ils étaient déjà avec leur plateau comme
4: c'est
2: ça.
4: C'est vrai.
2: Et je leur disais, ma mère elle a pas fait d'amour avec une pieuvre.
0: Et faut voir en même temps. Bon, il est peut-être temps de décoller quand même pour
4: allez,
0: nous aussi.
4: Ah, oui.
0: Avec une première citation. Tiens, une citation dont tout le monde connaît évidemment le sens et ça arrive qu'on l'entende. Mais on en a parfois oublié l'auteur. C'est pour Christine Garrigue qui habite en Haute-Garonne que je tente cette citation donc à 300 euros. À qui doit-on cette célèbre phrase? Puisque c'est mystère nous dépasse, feignons d'en être l'organisateur.
5: Ah, je crois que c'est Talleyrand.
0: Pas du tout.
2: Monsieur Jus, c'est tout, là.
5: Non, mais là où c'est horrible, c'est que je me rends compte que je l'ai souvent cité en disant comme dit Talleyrand.
6: Les gens, ils osent pas te dire, mais c'est pas Talleyrand.
4: Alors, est-ce que c'est un homme d'église ou un homme de pouvoir?
0: Alors, homme d'église, non.
4: Et donc, un décideur,
5: un écrivain.
0: Un écrivain.
5: C'est Chateaubriand.
0: Chateaubriand.
5: Pascal.
0: Non, c'est après Chateaubriand, bien après Pascal.
2: Ah oui.
0: C'est plus récent que
4: Victor
0: ça,
4: Hugo,
0: en fait. Puisque ces mystères nous dépassent, feignons d'en être l'organisateur.
5: Paul Valéry.
0: Pas Paul Valéry.
5: C'est Anatole la même France. Époque.
0: Anatole France non plus.
6: C'est début du 20e.
0: Oh, il est mort en 1963.
4: Ah oui.
5: Incroyable.
2: C'est pas l'autre, là, comment ça s'appelle?
4: Il y a quelqu'un en 63 qui disait feignons.
6: Il est français.
2: C'est pas Jean-Paul Sartre.
0: Jean-Paul Sartre, non.
5: Un homme politique.
0: Un homme. Oh, quand normalement on dit mort en 63, ça devrait vous aider, hein.
2: Ah, Kennedy.
0: Non, non.
7: c'est bon.
0: C'est vrai.
3: C'est 62.
0: Non, mais 63, on parle de double mort souvent.
5: Ah, c'est Jean Cocteau.
0: Jean Cocteau. Ah. Bonne réponse de Franck Ferrand.
3: Ça pouvait pas être Edith Piaf.
0: Eh oui, puisqu'on sait que Piaf et Cocteau sont morts la même année et le même jour.
5: Le même jour, oui.
0: Enfin, pas tout à fait le même jour.
5: Non, à 24 heures d'écart.
0: Pour dire la réalité, puisqu'on a triché sur la date du décès d'Edith Piaf. Mais en tout cas, c'est bien Jean Cocteau à qui on doit, j'espère moi-même ne pas me tromper, monsieur Ferrand, mais j'ai mes sources là devant les yeux, qui est effectivement Cocteau qui aurait dit « Puisque ces mystères nous dépassent, feignons d'en être l'organisateur. » On lui doit aussi des phrases comme « Les miroirs feraient bien de réfléchir un peu avant de renvoyer les images.
3: » Moi, j'aimais bien aussi la superstition, c'est l'art de s'accorder avec les coïncidences.
0: Ah, ça, c'est très, très joli.
4: Moi, j'aimais bien aussi une de ces citations célèbres « Un cul connu n'est jamais perdu.
7: » C'est à quelle occasion qu'il a dit ça?
0: C'est de Cocteau,
4: c'est ça? Je crois. Je sais
0: pas si c'est de Cocteau, mais on le dit souvent dans le Marais. Une autre citation pour Joël Givray. Mme Givray habite Bandol, qui a dit « On ne prête qu'aux riches et on a bien raison parce que les autres remboursent difficilement. »
4: C'est bien.
2: C'est pas Talleyrand ?
0: Non, non.
3: C'est français ?
0: Ah, c'est français.
4: Il était aux grosses têtes.
6: C'est Jean-Yann.
0: Ouais. Oh, il aurait pu être aux grosses têtes.
4: Ah, il était pas.
0: S'il fut vivant à cette
3: Alphonse
0: époque. C'est un des plus célèbres vers
3: Tristan Bernard.
0: Tristan Bernard, bonne réponse. J'allais dire un des plus célèbres verbicrucistes.
8: Ah oui.
0: Pour Noémie Bailly, qui habite Saint-Hilaire-de-Riez en Vendée, qui a dit à Hollywood, il suffit que vous alliez aux toilettes pour qu'on vous oublie.
4: Une femme ?
0: Non, un homme.
8: Woody Allen.
0: Non, mais un homme toujours vivant.
2: Un réalisateur ?
0: Alors, réalisateur. Oui, je crois qu'il a réalisé un ou deux films, mais c'est pas ce qu'il a fait de mieux. C'est surtout un acteur.
4: Un acteur. Drôle.
0: Oh, drôle.
4: Pas forcément.
0: Pas forcément. Non, il a joué dans...
8: Clint Eastwood.
0: Peu de films comiques, d'ailleurs.
3: Toujours vivant ?
0: Quand j'y pense. Toujours vivant.
2: Kevin Costner.
0: Dans la fin de sa carrière, là, il a joué plus dans des comédies, mais au départ, c'était pas des comédies.
4: Ah, donc il est à la fin de sa carrière.
3: Schwarzenegger ?
0: Schwarzenegger, non.
4: Et il faisait des westerns ?
0: Des westerns, il a fait ce qu'on appelle un nouveau genre de western. C'est même son premier succès.
3: Eastwood ?
0: Non, non, non, non. On va dire que ça a même marqué la fin des westerns américains.
6: Dustin Hoffman.
0: Bravo. Excellente réponse de Valérie Mérès.
4: 88 ans.
2: Ouais, il s'y vit ça de ce
4: qu'il a fait. Nous aussi, on vieillit en fait.
7: C'était Macadam Cowboy.
0: Et c'était évidemment Macadam Cowboy qui marquait la fin de ce qu'étaient les westerns et ce qui devenait d'un seul coup un cowboy urbain, évidemment. Macadam Cowboy, c'est un des premiers grands succès de Dustin Hoffman qui, après, a tellement enchaîné les tubes. Si Tootsie, c'était une comédie très réussie, mais c'est vrai qu'il a joué plutôt des rôles dramatiques, que ce soit dans Rain Man, Kramer contre Kramer. Les chiens de paille, Papillon, le lauréat, des hommes d'influence. Et c'est vrai que plus récemment, il était plutôt drôle. Ça, c'est dans les fameuses comédies avec Ben Stiller, là, où il joue le beau-père.
4: C'est Robert De Niro.
0: Il y a les deux.
4: Oui, c'est vrai.
3: Absolument.
0: Pardon, mais il y a les deux. Quand vous voulez reprendre le chef, faites attention à ce que vous dites.
3: Dans le troisième.
0: Parce que, effectivement, il y a De Niro qui joue le beau-père de Ben Stiller. Mais le père de Ben Stiller.
2: Pardon.
0: Qui c'est Tixer?
2: Qui
0: c'est Tixer?
6: Je ne pensais pas à celui-là.
0: Qui c'est Tixer? Qui c'est qui avait raison?
6: C'est Laurent.
0: Et ben voilà.
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0: Moi, je suis inquiet pour Ariel parce que c'est vrai que c'est. Elle n'arrive jamais en retard.
4: C'est vrai,
0: là, aujourd'hui, elle est arrivée en retard et je la sens. Il s'est passé quelque chose. Il y a quelque chose qui va pas, ma belle Ariel. Ma princesse, j'ai envie de vous consoler parce que je sens qu'il y a quelque chose qui va pas.
11: Ah bon, mais c'est gentil. Vous savez, c'est vrai que j'aimerais bien être dans vos bras. Ça me ferait grand plaisir.
2: Une jolie, gentille
11: consolation.
2: Oh.
11: Oui.
2: Oh.
11: Non,
3: mais
11: Boubou,
3: la tête de Laurent. Oh, la tête de Laurent. Oh là là.
11: Non, mais j'adore les consolations. Et c'est vrai que.
0: Je suis pas à l'autre consolation non plus.
11: Non. À l'autre consolation.
2: Non, mais t'as eu une petite contrariété, non?
11: Elle était derrière un énorme camion anonyme, qu'elle me dit.
2: Elle est bloquée
11: derrière un camion anonyme. Ça veut dire quoi, anonyme? Non, mais je ne sais pas si vous avez remarqué, mais maintenant, Paris est sillonné de camions anonymes.
3: Sur des camions de béton.
11: C'est quoi des camions anonymes?
3: C'est l'inverse d'un camion célèbre.
11: Tu peux pas les appeler par leur petit nom.
0: Des chauffeurs qui picolent. Bienvenue à la réunion des camionneurs anonymes.
11: Non, mais tu sais, des espèces d'estafettes blanches comme ça, il n'y a rien d'écrit. Et ça s'arrête au milieu de la rue. Et ça fait attendre la cité entière.
3: Ce sont des gens qui livrent, tu sais.
0: La cité entière. Figurez-vous qu'Ariel habite une cité.
11: Peut-être qu'il travaille, tu sais.
2: Il travaille. Il est livré.
0: Thank you. Allez, la question littéraire. Ne perdons pas les bonnes habitudes. Vous avez dit quoi, monsieur Janssen?
8: Ma préférée.
0: À votre préférée, la question littéraire, j'avais entendu, mais je me disais, c'est pas possible qu'il l'ait dit. Eh bien, si, alors on va voir, je vais vous donner l'histoire d'un roman. À vous de retrouver le nom de ce roman et de l'auteur, bien sûr. Un roman paru, je vous donne la date, hein, en 1932. Oui.
12: Ah, ça nous avance.
8: Ah oui.
0: La première partie est constituée par la lettre, et c'est pour monsieur Manon, hein. J'ai dit la question,
13: non,
0: monsieur
13: vous
0: Manon.
13: N'avez pas dit non, pas
0: il habite Gosson dans les Côtes d'Armor. Je le précise parce que monsieur Gosson va pouvoir. Ah, les applaudissements que vous entendez, nourrir.
8: Avec la vache.
0: Olivier de Kersauzon dans le remake de La Vache et le Prisonnier.
11: Alors, c'est à cette heure-ci qu'on arrive ?
0: Il faut vous dire, Olivier, que si elle se permet ça, Ariel, c'est qu'on était bien embarrassés parce qu'elle était en retard, elle aussi, voyez-vous.
14: Je me disais bien qu'elle me rappelait ma mère par moment.
11: Ah ben voilà.
0: C'est quoi cette vache qui a bloqué la voie?
14: Un sanglier.
0: Ah, un sanglier. Oui. Mais vous m'avez dit une vache ce matin.
14: Oui, mais attends, je dis que les renseignements du chauffeur. Mais quand tu vois que ça pèse deux rames de TGV, ça pèse 700 tonnes. Ouais. Un sanglier, ça pèse 100 kilos. Donc c'est l'équivalent d'un moustique sur le genou d'un cycliste. Et t'arrêtes tout le monde et c'est la panique totale. Putain, la SNCF.
13: Alors, le sanglier est mort?
8: Oui, forcément.
14: Non,
8: oui.
14: Non, il est vivant. Il raconte à ses potes, j'ai bloqué le TGV.
13: Il a coincé le train d'Olivier
14: Carpeau. Il est au bistrot, il est au 6e Ricard. Il dit, et alors, le TGV, je leur ai mis le doigt, mais comme ça.
13: C'était un sanglier mâle ou c'était une lait?
14: D'après le sac à main, c'était une lait.
13: Elle avait pas ses petits mocassins avec Marcassin à glands.
14: Il y avait
0: des Marcassins à glands.
14: Oui.
0: Dites, il y avait une question littéraire quand monsieur.
13: Ah, oui,
0: on a bloqué le chronomètre.
13: 1932.
8: Ah, bah oui, parce que vous n'avez pas raconté l'histoire, vous êtes gentil.
0: Bah, bien sûr, la question n'a pas démarré. Et la voici donc. Je le rappelle, c'est pour monsieur Philippe Manon qui habite Gosson. Et la question concerne un livre qu'il faut retrouver, publié en 1932. Je veux le titre et le nom de l'auteur. La première partie de ce roman est constituée par la lettre que Louis écrit à sa femme. Lettre que celle-ci devrait retrouver après sa mort. Avec ses papiers, le testament et l'héritage. Toutefois, de manière inattendue, la femme meurt avant lui et lui continue d'écrire ce qui devient finalement un journal plutôt qu'un testament. Et au-delà de ses souvenirs, il relate les démarches qu'il fait pour accomplir son plan, à savoir déshériter ses deux enfants pour en faire profiter plutôt son fils Robert, né d'une relation extramaritale. De quel livre célèbre s'agit-il ?
8: Nous sommes sur un écrivain français.
0: Vous êtes où vous voulez, mais en tout cas...
13: Il s'appelle Louis ?
0: Ah non, il s'appelle pas Louis.
12: C'est Balzac.
0: Ce n'est pas Balzac. Ben 1932. Balzac écrit...
8: Réfléchis un petit peu.
12: Il a écrit tard.
0: Balzac s'était arrêté d'écrire en 1932.
8: Balzac, il a écrit tôt.
0: C'est un ancien avocat de 68 ans, présenté comme un vieillard, parce qu'à l'époque, en 1932, on était un vieillard à 68 ans, ce qui n'est plus le cas aujourd'hui, évidemment.
8: Non. On n'est pas non plus
0: Il voit sa famille, sa femme, ses enfants, ses petits-enfants rôder autour de lui en attendant d'hériter du patrimoine.
13: Mon passant ?
0: Non.
8: C'est pas Jean quelque chose, si c'est...
0: Ah non, c'est pas Jean quelque chose.
8: Laurent, est-ce que il est mort longtemps après 1932 ?
0: Ah, alors écoutez, il est mort en 1970, voyez.
13: Oui, Laurent, est-ce qu'il est mort... Laurent, est-ce qu'il est mort longtemps ? Est-ce qu'il est mort longtemps ?
0: Alors, depuis 1970.
8: Ah ouais.
12: Mauriac.
0: Alors, c'est Mauriac. Bravo, monsieur Mabille.
8: Vipère au poing.
0: Non, c'est pas vipère au poing. Ça, c'est Bazin.
14: C'est Bazin.
13: Elle est trop cool.
8: Oh, oui.
0: Pas tant que ça.
13: Le nœud de vipère.
0: Le nœud de vipère. Bonne réponse. Isabelle Mergaux, aidée par Caroline Diamant.
15: À suivre.
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0: La question concerne une demoiselle Guilly d'Herbemont, une philanthrope, écrivaine franco-belge, chère Christine, un peu comme vous.
8: Une très belle femme.
0: Guilly d'Herbemont.
8: Christine aussi.
0: Elle avait l'air jolie, Guilly.
8: Guilly.
0: mais quand même de santé fragile, autant le dire.
17: Ah, bah oui.
0: Et elle a inventé quelque chose qu'on voit d'ailleurs toujours, paradoxalement.
17: On voit. Dire.
18: En Bruxelles, en Belgique.
19: Le masque, un masque.
0: Pas un masque.
17: Est-ce que c'est un vêtement?
20: Attendez, c'était quoi la question déjà?
18: Guili Dermement a inventé quelque chose.
0: Voilà,
18: qu'on voit toujours.
0: Une poétesse, écrivaine, et c'est elle qui a eu l'idée de quelque chose qu'on utilise, pas nous forcément, mais que certains utilisent toujours.
18: Est-ce que ce sont les femmes qui utilisent ça?
0: Et je peux même vous dire que le blason de sa commune, Mouzet, est orné de cet objet en sa mémoire.
18: D'accord.
0: Puisque, effectivement, elle a sa sépulture là-bas.
18: C'est une écrivaine du 19e siècle.
0: À Mouzet. Vous dites?
20: Une selle de cheval.
0: Une selle de cheval? Non.
18: Est-ce que c'est un objet qui est utilisé essentiellement
20: par
18: les
20: femmes?
18: Est-ce que c'est utilisé essentiellement par les femmes?
0: À part les femmes? Non, hommes ou femmes.
21: D'accord. Elle est morte en quelle année?
0: Alors, elle est morte. Une cravache? Non, on n'est pas si loin. Elle est morte en 19.
20: Il y en a qui rigolent dans le public.
18: Mais c'est lié au cheval?
0: Elle est morte en 1980 et ça n'a aucun rapport avec le cheval.
20: Ok.
0: Et comme je vous l'ai dit, elle a inventé ça en 1930. On est bien donc au 20e siècle.
20: Elle a inventé
19: une broche. Les broches.
0: Une broche.
18: Vous croyez qu'on a
19: un rapport avec la santé?
0: Alors oui, on peut considérer que ça ait un rapport avec la santé.
19: Un voile anti-moustique?
0: Pas un voile anti-moustique.
18: On en a tous, non, à votre avis, autour, non, de la table là?
19: Non. Ah, les mouchoirs en papier?
0: Non, non, non.
19: Les ventouses?
0: Alors elle n'était pas directement concernée, mais il se trouve qu'elle habitait boulevard de Courcelles à Paris à un moment, et que près de son domicile, il y avait un lieu, évidemment, que je ne peux pas nommer, qui fait qu'elle a eu l'idée de cette invention.
18: C'était pour se protéger de quelque chose?
0: Pas pour elle se protéger de quelque chose, mais c'est vrai en revanche que, indirectement, ça a protégé et ça continue à protéger plein de gens.
21: Oh. Vous pensez qu'on en a, nous?
0: Ah non, vous, non, non, non.
21: Ma mère en a?
0: Votre mère, je ne lui souhaite...
21: Des hémorroïdes.
18: Madame, vous avez des hémorroïdes, madame?
0: Madame Baffi, n'écoutez pas votre fille. Si vous voulez, je peux vous brancher sur phone. Mais non, non, votre maman, je lui souhaite de ne pas... Elle pourrait.
18: C'est une maladie.
0: Car votre maman est forcément plus âgée que vous, donc elle pourrait
21: on
0: avoir...
21: On a 2 ans d'écart.
0: Elle pourrait avoir ça aujourd'hui.
18: Un sonotone?
0: Un sonotone, non.
18: Est-ce que c'est pour mieux entendre ou pour mieux voir?
0: Pas pour mieux voir.
19: C'est pour se protéger?
0: Pour se protéger indirectement. Oui, là, on était en train de se rapprocher.
19: Ah, alors, attendez. Le perruque, elle a inventé les postiches, peut-être?
0: Les postiches.
18: Est-ce que c'est lié au sens?
0: Au sens, oui.
18: Et ça a été amélioré ou c'est toujours la
0: même
18: chose?
0: Non, c'est à peu près...
19: Un vaporisateur de bonnes odeurs?
0: J'imagine qu'aujourd'hui, il y en a des peut-être plus...
20: Des lunettes?
0: Électroniques. Des lunettes, non, mais on se rapproche.
20: Ah, vous
18: des lentilles?
0: Des lentilles, non. Non, non.
18: Et c'est lié aux yeux?
0: C'est lié aux yeux.
20: Ça y est, c'est moi qui trouve la bonne réponse.
18: Des lunettes de soleil? Lunettes de soleil?
20: Des lunettes ultraviolettes?
0: Des lunettes, non.
18: Un monocle?
0: Un monocle, non.
19: Une visière?
0: Une visière.
21: Ça améliore la vue ou ça protège l'œil?
0: Ça n'améliore pas la vue et ça ne protège pas l'œil.
20: C'est moi qui trouve la bonne réponse.
19: C'est la visière.
18: Attends, mais qu'est-ce
19: que... Une visière.
0: Une visière
21: fossile.
20: C'est toujours moi qui amène les gens dans les bonnes réponses, je vous ai dit déjà.
0: Il est en train de faire son monologue habituel, on le laisse.
18: Une des lunettes 3D?
19: Peut-être ta maman la réponse, Laurent.
0: Ce ne sont pas des lunettes.
18: Non, ce ne sont pas des lunettes. Est-ce que c'est lié aux cils ou aux sourcils?
0: Non,
20: c'est sous les yeux, c'est des poches.
19: Un anti...
0: On est loin des yeux. Voilà.
20: On est loin, loin du cœur.
21: On est loin du cœur.
20: On a dit les lunettes tout à l'heure.
0: Ça a un rapport avec les yeux, mais on est loin des yeux. Voilà, je peux pas mieux vous dire.
18: Ah mince, je comprends plus rien.
21: Donc ça concerne la vision?
0: Oui, bien sûr.
18: C'est elle qui a mis au point le système là qui nous permet en ophtalmologie de deviner les lettres A, X, B.
0: Ah non, c'est un monsieur qui a fait ça, j'ai oublié son nom, mais ce n'est pas elle.
18: D'accord.
0: Guy Dermement, une poétesse qui a publié 2 ouvrages qui n'ont rien à voir, Le jardin de ta joie, Le désir de vivre. Elle fut tout de même décorée de la Légion d'honneur.
18: Ah, elle est belge.
0: Ah, parce que elle est franco-belge, parce qu'effectivement son invention est importante, la preuve on l'utilise encore aujourd'hui.
18: C'est lié à la lecture?
0: À la lecture, non.
18: Mais qu'est-ce que c'est?
0: Ça ne sert pas à lire.
18: C'est lié à la blason. Donc c'est un objet qui apparaît sur le blason. Donc c'est un objet.
0: Oui,
18: sur le blason de sa famille.
0: Ah, ça, c'est un objet. Pour être un objet, c'est
18: un
0: objet.
18: Canne. Une canne blanche.
0: Une canne blanche.
18: Bravo.
0: Bonne réponse de Christophe Beaugrand.
19: Bravo.
18: Elle est aveugle.
0: Elle n'était pas aveugle. Guy Dermement, elle était philanthrope, écrivaine, franco-belge, et effectivement, à côté de chez elle, boulevard de Courcelles, il y avait un foyer pour aveugles.
19: Elle était humaniste.
0: Et elle a constaté les difficultés.
18: Elle enverra le cul qui lui rentre dedans, alors elle leur a filé des cannes.
0: Non, mais elle a bien vu qu'ils avaient du mal à traverser la rue. L'idée lui est venue de munir les aveugles de cannes blanches, de la même couleur d'ailleurs que les bâtons des agents de police, voilà pourquoi elles sont blanches. Et puis après une campagne dans la presse, le préfet de police de l'époque, Jean Chiappe, a adopté sous soutenu l'hôpital des 15-20, qui, vous le savez, était associé évidemment aux non-voyants. Deux cannes blanches en 1931 ont été symboliquement remises au cercle de l'Union interalliée, au président des aveugles de guerre. 5000 cannes ont été distribuées gratuitement à l'époque. Et 5000 cannes blanches. Et c'est vrai qu'aujourd'hui encore, on voit effectivement les non-voyants avec des cannes blanches. Là. Bravo à Guy d'Herbemont et à Christophe Beaugrand. Ah oui, on peut le dire.
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0: Ah, une question maintenant pour Francine Bourgogne qui habite Saint-Rémy-les-Chevreuses, c'est dans les Yvelines. Et j'aimerais vous demander ce qu'on appelle aussi la pomme coton. L'autre nom de la pomme coton.
22: Est-ce que ça se mange ?
0: Oui, ça se mange.
23: C'est une pomme ?
0: Alors, bah non, c'est pas
22: du coton.
0: C'est pas du coton, mais ça pourrait.

0: Ouais, ressemblait à une pomme, sauf que c'est plus cotonneux.
1: C'est un fruit.
0: D'où son surnom, la pomme coton.
1: Un abricot.
0: Un abricot, non.
2: Il y a une station de métro.
0: Est-ce qu'ils ont une
3: dans
0: Paris?
3: C'est une pêche.
0: Non, mais une pêche, c'est une pêche, voyez-vous.
4: Bah oui, mais moi j'allais dire une pêche.
3: Non, mais c'est une variété de pêche.
0: Non,
4: c'est un fruit. C'est velouté.
5: Est-ce que c'est un fruit?
0: C'est un fruit. Ça s'appelle aussi la pomme coton, mais évidemment, ce fruit est un fruit à part entière, comme l'est la pêche ou comme l'est la pomme, voyez-vous.
6: Le kaki.
0: Non, le kaki.
1: Le kaka. Le caca, le qui a du caca kaki, collé au cucu, collé au cucu. Vous connaissez pas ça, j'adore.
0: C'est le grand Jojo, ça aussi.
1: Non, c'est bébé Charlie. Oh,
3: bah oui, bébé Charlie.
1: Qui a du caca kaki, collé au cucu jusqu'au kiki.
0: Arrêtez-toi, votre discothèque est terrible.
1: C'est vrai, j'avoue.
2: Est-ce qu'il y a une rue en province?
4: Non, y a... Qu'est-ce que t'es rancunier?
2: Rue des Marronniers, je sais pas, marronnier.
0: Allez. Il y en a partout, en
1: Est-ce
0: tout
1: que
0: cas.
1: Ça pousse en France?
0: Alors non, c'est plutôt pas en France.
4: Est-ce que c'est la figue de Barbarie?
5: C'est exotique.
0: C'est plutôt au Portugal, en Grèce.
6: Oh la bouse,
4: la grenade.
0: Il faut un climat méditerranéen, en
2: Des
0: tout
2: olives.
0: Cas.
4: La grenade.
0: La grenade, non, non, non, non, non.
4: Est-ce que ça a la forme d'une pomme?
0: Bah oui, puisqu'on appelle ça effectivement une pomme coton, parce que c'est cotonneux en surface. Ouais,
1: et c'est rond.
0: C'est très odorant.
4: Qu'est-ce que vous appelez cotonneux?
0: Oh bah cotonneux, qu'est-ce que vous voulez que je vous dise? Il n'y a pas 10 000 explications. Au mot cotonneux, vous voyez. Coton.
3: C'est une sorte de paix.
4: Non, parce que c'est pas appétissant qu'un fruit cotonneux, le mot cotonneux.
0: Oui, mais on l'utilise beaucoup en cuisine.
1: Vous en mangez?
4: On mange pas l'écorce.
0: Ah, non, mais est-ce que j'en mange, moi?
5: C'est huileux?
0: Huileux, non.
1: Est-ce que ça se mange tout seul ou c'est dans une préparation?
0: Ah, on fait des préparations
4: c'est
0: avec.
4: C'est un fruit.
3: C'est sucré.
1: Ah, des bêtes goji.
0: Comme beaucoup de fruits, voyez-vous.
1: Les bêtes goji, c'est très à la mode.
4: Ouais, moi j'en mange
1: goji.
4: Quand je fais du tennis au jardin du Luxembourg.
1: Ah oui, on prend des petites bêtes goji.
3: Restez en province, les amis.
4: Pardon.
2: Oh. C'est portugais. On a dit que c'était. C'est dommage qu'il n'y ait pas de Toen.
1: C'est un fruit rouge.
6: Ah, des nèfles.
0: Des nèfles, non. C'est le fruit star des jardins en automne, plus particulièrement.
4: Voilà. Ah, le potimarron.
0: Non, non, non, non.
4: La courge.
1: C'est très méditerranéen.
0: Ce sont des légumes, ça, vous voyez.
1: C'est très méditerranéen. La citrouille méditerranéenne. Très.
2: Les fleurs de courgette.
0: Un fleur de courgette, non, non.
5: Le yuzu.
0: Non, non, non. C'est plus simple que ça.
6: Ah, c'est les gros pamplemousse.
0: Ah non, c'est pas les gros
5: pamplemousse. C'est une prune.
2: Ce sont des pastèques.
1: Ah, est-ce que c'est gros?
4: Ah alors, oui, est-ce que ça tient dans la main?
0: Et chère Valérie et chère Caroline.
1: Qu'est-ce qu'elles ont?
4: On en a une.
3: Je trouve que vous n'avez.
1: C'est la taille de leur poitrine.
0: Je suis sûr que vous connaissez l'arbre où on trouve ce fruit.
4: L'arbre à pute.
6: Oh papa.
1: Mais tu t'étonnes que les gens se plaignent après.
4: Non, je suis d'accord.
1: Les gens passent des coups de fil.
4: Je retire.
1: Ils sont bon,
0: du flamon, mon fruit. Alors,
3: écoutez, vous n'avez pas donné sa chance à la réponse
2: melons,
3: de Berléand qui a dit des pastèques.
0: Des pastèques, non, des melons, non.
1: Alors, qu'est-ce qui pourrait leur plaire aux deux, là? L'arbre à thune.
0: D'ailleurs, le surnom qu'on donne à ce fruit, pomme coton, ça vient du joli nom qu'on lui donne en Italie. On appelle ça.
1: Mélocotone.
0: Les mélacotona.
1: Mais oui, le mélocotone.
6: Qu'est-ce que c'est? Tomate,
1: mélocotone, oui, on connaît.
5: Pamplemousse.
0: Non, Estherelle Payani dans Télérama cette semaine fait tout un article pour justement ceux qui aiment faire des confitures, des gelées, vous voyez.
6: Le coin.
0: Bonne réponse collective.
3: Mais collectif du bon côté, c'est Junio et moi. En face, il n'y a rien eu. Hein.
6: Et alors,
2: si, parce qu'à moi,
1: je sais, parce que l'arbre, c'est le cognacier. Ça fait connasse un peu, c'est pour ça. Je pense qu'il pensait à ça.
4: J'étais pas loin.
1: C'est
4: alors.
1: Pas sympa.
0: Le coin est effectivement un fruit qui vient du cognacier.
1: Vous êtes tordu quand même.
0: Eh ben oui, mais il fallait bien que je vous aide un peu.
1: Mais on a trouvé.
6: Ça, c'est le coin. D'ailleurs, on a trouvé.
5: Le coin.
0: Ça s'écrit C-O-I-N-G.
5: Le
0: coin, si vous préférez. Et l'autre nom du coin, c'est effectivement la pomme coton. Et d'ailleurs, j'ai une question subsidiaire à propos de ce fruit, parce que le coin est climactérique. Qu'est-ce que ça veut dire?
4: Et il est hystérique, mais par rapport au temps.
0: Ce n'est pas le seul fruit qui soit climactérique. Plusieurs fruits sont climactériques.
3: Il est indifférent au climat.
1: Il regarde la météo des vignes d'Elia.
0: La banane, par exemple, est climactérique elle aussi.
5: Il continue à pousser quand on l'a cueillie.
0: Excellente réponse de monsieur Junio.
4: Ça m'embouche un coin.
1: Moi, je dis, il est cultivé.
3: Il est sur le toit du monde.
4: Je comprends pas. La banane, elle continue pas à pousser quand elle est
0: mûrie. Elle continue à mûrir.
1: La tomate aussi, du coup.
4: Je pensais qu'elle prenait du...
0: La tomate aussi, effectivement.
6: Oh, bah,

0: l'avocat aussi. Dans ces cas-là, vous prenez n'importe quel fruit, légume,
1: tout,
0: et
1: ça
0: continue. Hein.
2: Il y a une différence entre pourrir et mûrir.
0: Mûrir. Ah ben ça, je confirme.
3: Elle va mûrir.
4: Oui, fais gaffe, parce qu'au bout d'un moment, ça finit par arriver. Hein.
2: Mais le quing aussi est un fruit climactérique. Climactérique, effectivement, ça veut dire qu'il continue à, non pas à vivre, mais qui continue à, comment je pourrais vous dire ça,
0: à mûrir, à avoir
5: des sentiments pour l'arbre.
2: Ouais. Il continue à mûrir après cueillette, un peu comme les grosses têtes.
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2: Et la question concerne un scientifique qui s'appelait, je ne sais pas dire s'il vit encore, peut-être, le docteur Donald Unger. Et ce docteur, pendant 50 ans, écoutez bien, pendant 50 ans, il a fait tous les jours la même chose afin de prouver scientifiquement que faire cela n'avait aucune conséquence.
7: Il s'est craqué les doigts pour voir si ça a altéré les articulations. Et au final, il n'y a rien.
4: C'est vrai, c'est ça.
7: Bonjour Monsieur Ruquier, vous allez bien?
4: C'est vrai, c'est ça.
2: Ça m'énerve, pensez qu'on allait tenir 5 minutes avec cette question. C'est une bonne réponse de Paul et Carac.
8: Et n'empêche que ceux qui font ça, qui se craquent les doigts, c'est hyper énervant.
2: Ah oui, le craquement des articulations. Moi, c'est dû effectivement à ce qu'on appelle, il y a un mot pour ça, la cavitation, voilà exactement.
4: C'est les bulles d'air, c'est
2: ça ? Oui, ce sont les bulles, le phénomène de cavitation causé par la séparation des surfaces articulaires. Ça crée une bulle gazeuse et c'est ce qui permet de faire craquer ses doigts.
4: Ah, c'est un peu le pet des articulations.
2: Absolument, sauf qu'on a longtemps dit que c'était dangereux de faire ça très souvent.
9: Alors que non.
2: Et pas du tout, en fait.
4: Alors faites-vous plaisir.
2: C'est juste que ça énerve les autres.
8: Voilà, c'est ça.
2: Et qu'effectivement, les autres, au bout d'un moment, ont dit, puisque... Ça nous énerve, on va faire croire que c'est pas bon pour la santé. Le docteur, qu'est-ce qu'il a fait, le docteur Unger, pendant 50 ans?
4: Tous les jours.
2: Tous les jours, il a fait craquer deux fois par jour sa main gauche.
8: Il a emmerdé toute sa famille.
4: Non, mais alors il devait se douter quand même que ça ne faisait pas de mal, parce que sinon c'est dangereux quand même. Il y a une prise de risque.
2: Ah bah non, c'est un scientifique. Les scientifiques sont faits pour prendre des risques.
4: Ah d'accord.
9: Bon, bah oui, c'est normal. C'est ce que font les kinés quand ils vous font craquer.
2: Ah oui.
9: Bah oui.
4: Moi j'imagine la taille du kiné qui fait craquer Bernard. Parce qu'il faut le secouer quand même.
9: J'ai des grosses bulles.
2: Le dernier kiné qui a fait ça, il a fait grève sur le tas.
9: Oh. Oh,
8: il a arrêté.
9: Donc il est mort ce toubib puisque Paul l'a trouvé.
2: Ah ben non, c'est simplement que Paul en avait manifestement déjà entendu parler. Et c'est pas un toubib, c'est un scientifique.
9: Oui, bah c'est pareil.
2: Qui effectivement, oui, aujourd'hui il doit être à la retraite. Mais en tout cas, c'était une bonne réponse de Paul Aïcarat. Bravo Paul. Une autre question, et cette fois ce sera pour Lise Calvo qui habite Montreuil. Quelle célébrité mondiale est morte sans qu'on sache vraiment comment le 3 novembre 1957?
7: Humphrey Bogart?
2: Non.
9: 57.
2: 3 novembre.
0: C'était une femme?
2: Une femme, alors oui, de sexe féminin, absolument.
4: Ah, c'est une chienne.
7: Laïka. Qui est la première.
0: Elle est allée sur la Lune.
7: La première à être en orbite.
2: Elle n'est pas allée sur la Lune, Laïka. Mais c'est la première chienne qu'on a envoyée dans l'espace. Bonne réponse de Paul Aïcarat, aidé par Christophe Beaugrand. Une question plus culturelle pour Laurent Magnas, qui habite Maison Alfort, dans le Val-de-Marne. Qui disait à propos de son gendre, si c'est ça le marxisme, ce qui est certain, c'est que moi, je ne suis pas marxiste.
7: Karl Marx?
2: Excellente réponse! C'est encore une bonne réponse de Paul Aïcarat. La question suivante, à mon avis, est plus pour François Berléand, Michel Bernier.
4: Ou bien Paul.
2: Ou Valérie Mérès.
4: Ah, c'est pour des comédiens, voilà.
2: Parce qu'il s'agit d'un célèbre roman de Simenon.
9: Ah oui.
2: Un roman policier de Georges Simenon qui a été adapté deux fois. Une fois à la télévision et encore avant au cinéma. Et dans les deux versions, que ce soit au cinéma ou à la télévision, jouait Jean-Paul Belmondo. Sauf que Belmondo, évidemment, ne jouait pas le même personnage. Il jouait un personnage jeune au cinéma et dans la version télé, il jouait un personnage âgé. Quel est ce célèbre roman de Simone...
9: L'aîné des fers chauds.
2: Excellente réponse.
1: J'allais le dire.
2: En de Bernard Mabille.
9: Bravo Bernard. Je l'ai dit parce que vous ne m'avez pas cité au départ. Et ça m'a vexé, donc j'ai dit je vais répondre.
10: Et moi j'allais le dire, parce que... mais j'ai attendu.
9: Bah oui,
10: évidemment que Laurent finisse.
9: Oui, oui, toi t'es. Phrase. Oui, bien sûr. Mais,
10: j'aurais pu répondre à cette question. Excuse-moi. Je ne l'ai pas fait. Et bien maintenant je me tairai jusqu'à la fin.
2: Ah non, je peux vous donner une deuxième chance parce que j'avais prévu une autre question pour le cinéma. Qui, au cinéma, eut pour dernier rôle le rôle d'un vendeur de journaux qui s'appelait Zizi?
4: C'est une femme ou un homme?
2: Un homme.
7: Français. Christopher Lee?
2: Ah non, Christopher Lee, non.
0: C'était français.
2: Un Français qui eut pour dernier rôle au cinéma le rôle d'un marchand de journaux qui s'appelait Zizi.
4: C'était pas le rôle principal du film.
9: Maurice Chevalier.
2: C'était pas un des rôles principaux.
9: Film de René Clair.
2: Pas du tout.
7: Et le film est sorti quand?
2: C'est un film d'ailleurs de quelqu'un qui a participé aux Grosses Têtes pendant des années.
0: C'est un film de Jean-Pierre Mocky. C'est Amour l'arbitre.
2: Non.
4: Avec le casting.
0: C'est le miraculé.
9: L'ibis rouge.
2: Oui, alors.
9: Michel Simon.
2: Bonne réponse de Bernard Mabille. Michel Simon, effectivement, voilà pourquoi c'était son dernier rôle. Il est mort en 1975.
4: Et, oui.
2: Et son dernier rôle au cinéma, c'était dans L'Ibis Rouge.
9: De Mocky.
2: Pardon.
9: Canal Saint-Martin, tourné le long du canal Saint-Martin.
2: C'est intéressant, ça.
0: Oui, ouais.
9: Vous aimez le cinéma ou pas?
1: Moi, je trouve ça passionnant.
2: Alors que je parlais de Michel Simon, qui a été un de nos plus grands acteurs et qui est mort en 75. Il a joué, évidemment, avant. Oh il a été une vedette dans les décennies précédentes.
7: Ah oui. Il est même pas français.
2: La beauté du diable, le vieil homme, la poison, le vieil homme et l'enfant.
1: Le vieil homme et l'enfant,
2: La talent.
9: Boudu sauvé des eaux.
2: Même Charlie Chaplin l'a désigné comme un des plus grands acteurs du monde. Et le dernier rôle de Michel Simon, c'était bien dans L'Ibis Rouge de Jean-Pierre Mocky.
9: Au canal Saint-Martin.
2: En 1975.
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2: Et j'aimerais évidemment commencer par le Paris-Roubaix qui a marqué les esprits ce week-end parce que c'est quand même, il faut dire, une course très difficile pour les cyclistes. Vous avez regardé, mademoiselle Tellier?
13: J'ai pas regardé, mais j'ai écouté qui était le vainqueur.
2: Allez-y.
13: Bah oui, je crois que c'est le petit-fils de Poulidor, oui, c'est
2: bravo,
13: ça Mathieu?
2: Bravo,
13: oui.
7: Mathieu Van Der Poel.
13: Et c'est cool parce que quand même, son grand-père a jamais rien gagné et lui, ça fait deux ou trois fois.
2: Faut pas dire qu'il a jamais rien gagné.
13: Il était toujours second, c'est ça.
2: Il a pas gagné le Paris-Roubaix, ça c'est vrai, mais il était sur le podium assez souvent.
9: Oui, mais en second.
13: Oui, mais on se souvient jamais. C'est comme chez les Miss, en fait. On se souvient de celui qui gagne. La première dauphine ou la deuxième dauphine, on s'en souvient pas. Bon.
4: Elle a ses références.
13: Ouais,
4: elle a pas tort, ceci.
14: Moi-même, celle qui gagne, je m'en souviens pas.
2: Moi, chez les Miss, je me souviens de la meilleure grimpeuse.
13: Le maillot à pois, c'est ça?
2: Vous vouliez dire quoi, monsieur Beaugrand?
4: Il était plus précisément deuxième et non pas second, car on dit second quand il n'y a pas de troisième.
2: Oui, alors c'est une règle.
4: Ah, mais non, mais soyons précis.
2: C'est une règle qui, paraît-il, n'est plus valable. Elle a été longtemps valable.
4: Parce que vous faisiez la faute, alors vous vous êtes dit, tiens, c'est plus valable?
2: Non, j'ai vérifié parce que j'ai souvent repris, un peu comme vous venez de le faire.
4: Je suis déçu, alors.
2: J'ai repris connement des gens avec cette règle et puis on m'a dit, et j'ai vérifié, effectivement, aujourd'hui, ça n'est plus tout à fait vrai.
9: Il ne gagnait pas.
13: Voilà. Merci, Bernard.
14: Et croive, on peut le dire maintenant ou pas du tout?
2: Pardon.
14: Croive, c'est rentré dans le dictionnaire.
4: Croiver, le verbe croiver.
14: Il croive.
15: Mais c'est beaucoup plus élégant de dire second que deuxième.
2: Oui, mais c'est vrai que normalement, second, c'est quand il n'y a pas de troisième. Là-dessus, il a raison, monsieur. Monsieur Beaugrand, mais c'est normalement, mais je crois maintenant...
4: Maintenant, c'est toléré, en fait, c'est ça que vous
2: voilà.
4: Vous dites.
15: C'est toléré, mais c'est moins significatif, parce qu'on ne sait pas... Quand il dit, quand il dit second, tu sais qu'il n'y a pas troisième,
4: ben
15: alors
4: oui.
15: Que quand il dit deuxième...
14: Tu ne sais même pas parler français, toi, de toute façon.
15: Mais tu sais...
14: Oh, la violence. Second, deuxième, c'est pareil, toi.
15: Espèce d'analphabète.
4: Oh, ça y est, ils vont se battre.
14: J'ai eu peur. Hein. Ça avait commencé espèce d'analphabète.
2: En tout cas, vous avez raison. C'est bien Mathieu Van Der Poel qui a gagné le Paris-Roubaix. Je reviens à ma question parce que je ne l'ai pas encore posée.
4: Ah bon?
2: Et il a gagné, et ça, c'est quand même ça aussi l'événement, il a gagné 3 fois de suite le Paris-Roubaix. Cette année, en 2025, il l'a gagné en 2024, il l'avait gagné en 2023, il l'a gagné... Alors non, il l'a pas gagné en 2021, pas en 2022 non plus.
9: Bah, il courait pas. Hein.
2: Et d'ailleurs, tiens, qui a gagné le Paris-Roubaix en 2020? Voilà ma question.
4: Parce qu'on croyait vraiment qu'on le connaît.
9: En 2020?
2: Oui, en 2020.
9: C'est un Français?
2: Ce n'est pas un Français.
4: Ah. C'est un Espagnol.
14: Armstrong?
2: Non. Qui a gagné?
3: Un Italien?
2: Non plus. Non.
15: Oh, bon, un Belge?
9: Un Belge?
2: Un Belge.
14: Non, personne, il n'a pas eu lieu en 2020, le Paris-Roubaix.
2: Pardon?
14: Personne, il n'a pas eu lieu en 2020.
2: À cause de quoi?
9: La COVID.
14: À cause du Covid.
2: Excellente réponse de monsieur Haas.
9: Oh, il est chaud aujourd'hui. C'était malin comme question.
4: Oh là là.
9: Oh, que c'était malin.
14: Ah, moi, quand il n'y avait personne à trouver, je suis trop vite. Faut faire que des questions comme ça.
15: Hein. C'est quoi Paris-Roubaix? C'est les vélos?
2: Oui,
4: Ah oui, on part de loin là. On part de, très loin.
2: Ah oui, ça, je vous confirme, c'est du vélo, Paris-Roubaix. Paris-Nice aussi. Il n'y a que Paris-Dakar qui n'est pas du vélo. Moi, je vous emmène en Angleterre. Quelle est la deuxième ville la plus peuplée d'Angleterre?
3: Birmingham!
2: Comment vous dites?
3: Birmingham.
2: Pour quelle raison, vous savez ça?
3: Bah, parce que je connais les populations des villes en général.
2: Voilà, pas seulement, il y a une raison, bah, monsieur
9: la
2: Fabrice.
9: La famille royale.
3: Non. Ah bah non, bah parce que l'équipe de football de Birmingham, qui s'appelle... Le nom m'échappe.
9: Le Real.
3: Rencontre demain soir pour le match retour, le PSG.
2: Aston Villa, effectivement, bonne réponse de monsieur Fabrice. C'est le berceau du football anglais, Birmingham.
3: Oui, c'est ce qu'ils disent, mais les autres disent
15: ça,
3: la même chose.
15: Ça explique pas qu'il y ait autant de population, non?
2: Eh ben, c'est la deuxième ville la plus peuplée d'Angleterre, et c'est vrai que on parle toujours d'Aston Villa.
4: Moi, je croyais que c'était un joueur.
2: Sans savoir quoi.
4: Aston Villa.
3: Ouais.
4: Non. Je pensais que c'était un mec.
2: Alors, mais vous confondez avec Pablo Mira.
3: Martin.
2: Tom Villa et Pablo Mira.
4: Et Aston Villa, c'est pas un joueur espagnol.
2: Et Aston Villa, c'est le club où il y a deux joueurs.
4: D'accord, ok.
9: Ça fait un peu révolutionnaire mexicain.
13: Moi, je pensais que c'était une voiture.
2: Aston Villa?
13: Bah oui.
14: Aston Martin. Non, je suis vraiment le plus intelligent aujourd'hui.
13: Qu'est-ce que vous dites?
14: Je suis vraiment le plus intelligent aujourd'hui. Ça fait plaisir, c'est rare.
2: Alors, le plus cultivé, non, mais le plus intelligent, c'est possible.
14: Ah, oui.
15: Je crois pas qu'il soit le plus intelligent.
14: Qu'est-ce qu'il a, l'acteur de Retour vers le futur? Qu'est-ce qu'il veut, là, depuis le début?
2: Birmingham, en tout cas. On ne doit pas prononcer le G, hein, il paraît.
3: Birmingham
2: est effectivement... Parce que c'est vrai que c'est quand même bien de savoir quelle est la ville représentée par un club. On parle toujours d'Aston Villa, Aston Villa, sans nous dire, moi franchement je ne le savais pas, sans nous dire que c'est la ville de Birmingham.
3: Oui, absolument.
2: Bravo monsieur Fabrice.
9: On est moins con quand même.
2: Voilà, on ne prononce pas le G, Birmingham.
3: Birmingham.
2: C'est la ville du club Aston Villa qui affronte le PSG demain. Bravo monsieur Fabrice.
3: Je vous en prie.
2: Vous allez regarder le match, Sylvie Tellier?
13: Ah ben moi je suis très contente que ça soit pas à Paris, parce qu'il y aura moins de bordel chez moi.
2: Ouais. Ah, parce que vous habitez près?
13: Ah ouais, j'habite à côté du Parc des Princes.
14: J'ai vraiment
9: déménagé.
13: Bah ouais, mais non, j'ai pas envie de déménager, j'aime bien mon quartier.
9: Va à Malakoff ou
13: Non, mais à chaque fois qu'il y a des matchs, après, c'est le sale dans la rue, il nettoie pas.
4: Elle a des soucis.
13: Que, ouais, j'ai des gros problèmes.
4: Elle a des soucis. Oh, c'est tellement dur de vivre dans le 16e. Vraiment.
13: Mes enfants peuvent pas dormir, il y a du bruit. Il fume des joints dans la rue.
2: On va au Parc des Princes voir le match, on a toujours un problème pour se garer. On peut se garer chez vous alors peut-être.
13: Non.
2: Vous n'avez pas de place de parking?
13: Non, j'ai pas de place
4: mais
13: de parking.
4: Mais t'as pas un balcon où on voit directement le match sans aller au stade?
13: Non, mais j'entends.
4: Ah, c'est dommage.
13: De mon lit, je peux savoir qui a marqué.
9: Ils font du bruit.
2: De votre lit?
13: Ouais, si je dors la fenêtre ouverte, j'entends.
2: Moi aussi, de votre lit, je peux savoir qui a marqué.
4: Ouais, parce que quand tu dors la fenêtre ouverte, ça s'entend. Hein.
2: Je sens, monsieur Fabrice, que vous avez envie de vous rapprocher de mademoiselle Tellier.
3: Comment le savez-vous?
13: Je vous rappelle que la dernière fois qu'on était ensemble, vous m'avez monté vos bretelles.
3: Ah,
13: ben oui, c'est un code. J'adore vos bretelles.
4: Ah, ça, c'est un code, ça.
3: Voulez-vous que je vous les remonte une dernière fois?
13: Ah!
4: quand je pense qu'il a connu Miss France 62.
13: Non, vous connaissez beaucoup d'hommes.
3: Mais beaucoup plus anciennes même.
2: Vous êtes surpris.
3: J'ai en dingue avec mes bretelles.
13: Non, mais il y a beaucoup. On voit plus d'hommes qui portent des bretelles. Je trouve ça sexy, on a envie de tirer dessus.
9: Un certain âge, on monte la paire qu'on peut. Hein.
2: Mais monsieur Haas,
3: tu parles par expérience personnelle.
2: Monsieur Haas, je suis pas sûr que vous connaissiez Fabrice. En fait, on vous l'a présenté, Fabrice.
14: Ah non, mais c'est pour ça que je parle pas depuis le début. Non, mais bien sûr, on a déjà fait deux ou trois émissions ensemble avec Fabrice.
2: Ah, quand même, donc c'est qui c'est maintenant,
14: Fabrice.
2: Bien
14: sûr, je sais très bien, un grand acteur.
3: Oui, monsieur, parfaitement.
4: Un peu.
2: Acteur, non, mais c'est une légende.
14: Légende de l'humour.
2: Légende de la radio, en tout cas, et puis de la télé.
13: La télé, la classe.
2: Et de la télévision aussi, la classe. Tous les humoristes sont passés par la classe chez monsieur Fabrice.
14: Mais t'as pas de nom de famille comme moi?
3: Non, si j'en ai, mais je le dis pas.
14: Ah bon?
15: Parce que c'est très moche.
4: Pour des bonnes idées.
2: Parce que c'est Fabrice.
4: Il n'y a qu'un seul Fabrice.
2: C'est la vedette.
14: C'est comme Carlos.
3: On dit pas Napoléon Bonaparte à chaque fois. Donc on dit Napoléon. Ben moi c'est pareil.
2: Et monsieur Haas, c'est pareil, c'est Haas. Oui.
15: Mais Haas, c'est ton nom de famille, c'est pas ton prénom.
2: Non, c'est le diminutif d'Azedine. Ouais. C'est un arabe.
4: Ah bon? Ah c'est ça.
2: Ah oui.
14: C'est pas vrai, c'est le diminutif d'Azoulay.
2: On voit le gars qui veut réussir. C'est quoi votre nom de famille? C'est vrai qu'on ne connaît pas votre nom de famille, Haas.
14: Si Fabrice donne le sien, je donne le mien.
4: C'est vrai que Ben Laden, c'est pas évident à porter.
14: Ah, c'est pas vous
4: êtes lancé dans le goût. C'est vrai, j'avoue. C'est pas facile.
2: Fabrice, moi, je peux vous donner son nom.
3: Bon, tout le monde le sait.
2: Simon Bessy. Fabrice, oui. Simon Bessy.
3: C'est un double nom.
14: C'est vrai que c'est mieux Fabrice.
3: Oui.
2: Vous aviez deux papas, c'est
3: J'avais
2: ça.
3: J'avais deux papas. Ah bon? Lego.
2: Voilà.
3: Voilà.
15: Et combien de mamans?
3: Ah, une seule. Mais elle connaissait les deux papas. Oui. Alors, j'ai été adopté par mon beau-père avec l'autorisation de mon père, sans déchéance de paternité, ce qui est pas fréquent.
2: Et un des deux papas de monsieur Fabrice, je crois, le papa, on va dire, comment on dit dans
13: ce biologique,
2: géniteur biologique, c'est le papa qui s'appelle Simon, des cours Simon. Les cours Simon, c'est le papa de Fabrice.
3: Oh, mais qu'est-ce que t'es vieux. René Simon.
2: Voilà.
3: Ah, absolument.
15: C'est lui qui t'a abandonné.
3: Ah, mais pas abandonné du tout.
4: Mais non, ils étaient deux.
3: J'avais deux pères légaux. Ah,
9: tu gonfles, toi. Hein, ouais.
4: Mais elle voit toujours le négatif.
9: Vous n'avez pas l'horaire des charters pour Buenos Aires.
2: Non, mais attendez. Elle a raison. Là, pour le coup, je vais défendre ma Marcella.
3: Qu'est-ce qu'elle a dit?
2: C'est pas parce qu'elle vient d'écrire un excellent livre sur un sujet passionnant, Laurent Ruquier, dans le 7 mai, dans toutes les bonnes librairies.
4: Laurent Ruquier, vie secrète.
2: Enfin, mais c'est pas pour ça, mais quand même, je vais la défendre. Elle a raison. Monsieur Fabrice a été élevé par son beau-père, Monsieur Bessy, c'est bien parce que, j'imagine, le premier papa,
4: Il y a eu séparation, surtout.
2: Est parti, ou...
3: Non, il y a eu divorce.
4: Il y a eu divorce.
2: Ah, bah voilà.
3: Voilà. Il y a eu divorce et puis après remariage et adoption.
2: Ce qui aurait été génial, c'est que votre maman quitte le type des cours Simon et aille avec le type des cours Florent.
3: Oui. Mais à l'époque, il y avait pas de cours Florent.
2: Vous seriez appelé Fabrice Simon Florent. Alors
4: là, c'est la classe.
2: Ça aurait été la classe.
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2: Pour Angélique Lelièvre, qui habite Soyons, quel est le colchonero le plus connu en France?
17: Alors d'abord, faut savoir ce que c'est qu'un colchonero.
2: Mbappé? Non,
3: c'est Griezmann.
17: Raphaël Varane.
2: Antoine Griezmann. Bonne réponse.
14: Colchonero, c'est l'Atlético Madrid.
13: C'est quoi un colchonero?
3: C'est un matelassier. Or, l'équipe de l'Atlético de Madrid a des maillots qui sont comme les couleurs des matelas. Donc, c'est les matelassiers. Ah ouais. Enfin, faut se cultiver un peu tout de même, hein. Faut pas tout le temps dormir.
14: Quand il sort les bretelles comme ça, il est imbattable.
3: Alors, je te remercie, tu l'as remarqué.
14: Ah oui, j'ai vu.
13: Tu savais ce que c'était qu'un colchonero?
14: Moi, je savais que c'était un joueur de l'Atlético Madrid.
2: Ah bah, c'est pour ça que vous avez dit Mbappé.
14: Mais non, parce que je savais qu'il y avait Madrid dans la réponse.
2: Ah, voilà. Ouais.
14: Madrid, j'hésitais entre les deux. Mais par contre, je savais pas que le truc du matelas, là, non.
13: Colchonero.
14: Le matelas, j'en sais rien du tout. Moi,
2: ah bah
14: j'appelle ça un matelas. Hein.
2: Ah bah c'est parce qu'à cause de leur maillot qui ressemble effectivement aux rayures des matelas.
3: Voilà. C'est blanc et rouge.
2: Exactement.
13: Voilà. Ah bon, c'est comme ça, les matelas?
17: Mon matelas, il est
3: en Espagne, c'est comme ça.
2: Ah bon. Il est comment votre matelas, vous, Isabelle? Est-ce que vous pensez bien à changer de côté tous les 6 mois?
7: Pourquoi faire?
14: Bah sinon, il est tout rouge.
13: Et c'est hiver.
14: Sinon, il est vraiment tout rouge.
3: Alors,
14: pas blanc,
3: je suis désolé, Laurent, mais sur le plan du matelas, alors vraiment, il connaît que dalle. Hein. Vraiment, alors. Mais pour que les formes ne soient pas déformées trop rapidement.
15: Bon, enfin, on n'a pas le même poids. Moi, je déforme pas, moi.
3: C'est exact.
15: Je ne déforme pas mon matelas. Hein.
3: Ah non.
2: Mais... c'est pas seulement pour le poids.
14: Il y a un côté hiver, un côté été, pour la chaleur aussi.
2: Il y a un côté hiver, un côté été, puis...
15: Il y a un côté hiver, un côté été.
2: Non, mais ça dépend. Et puis même pour l'hygiène, ça aère le dessous, vous voyez.
14: Bien sûr.
2: Il faut toujours, tous les 6 mois, renverser son matelas de l'autre côté.
14: Attention, on ne tombe pas

0: Une question géographique pour Mme Champagne qui habite Toulon. Ah, c'est d'ailleurs une île qui a deux capitales.
1: Aïe, aïe, aïe.
0: Quelles c'est... sont les deux capitales de l'île aux chiens?
2: Chypre et
3: c'est Chypre.
0: Chypre.
1: Héraclion, Héraclion.
0: Non. Quelles sont les deux capitales de l'île aux chiens?
1: C'est Mais c'est où l'île aux chiens?
0: Ah ben c'est toute
4: c'est
0: la question.
4: C'est en Asie.
2: C'est ouf.
0: En Asie, non.
1: C'est
0: en
1: l'île Europe. De Pâques. C'est l'île de Pâques.
0: L'île de Pâques, non.
1: Du côté de la Guyane?
0: Non plus. Non.
1: L'île aux chiens, c'est pas la Chine?
0: Ce n'est pas la Chine, non.
1: Pas les Caraïbes?
0: Les Caraïbes, non.
2: Golden Retriever.
0: Qu'est-ce que vous dites?
2: Les deux capitales.
0: Ah non.
4: Est-ce que c'est en Europe?
1: C'est en Océanie. En Océanie.
0: En Europe, oui. En Océanie, ah, en non.
1: C'est Malte et Malte.
0: Malte et Malte, non.
4: C'est en Europe du Nord?
0: En Europe, alors, en Europe du Nord, non. Non.
2: Mais vous cherchez vraiment?
4: C'est pas l'Angleterre, l'Écosse, l'Irlande, par là?
0: Ah oui, non.
4: C'est l'Irlande,
0: non.
1: Ça n'est pas Chypre.
5: On la connaît sous un autre nom.
1: Est-ce que c'est pas Athènes?
5: C'est une traduction, l'île aux chiens?
0: C'est une traduction, l'île aux chiens. Bravo. Bravo, Joyce.
1: Le Chili, le Chili.
0: Bravo.
1: Dans le sud?
0: Dans le sud, oui. On va dire dans le sud de l'Europe, oui.
1: T'es pas les îles Borromées?
0: Non.
1: Pourquoi on va dire?
4: Les Canaries?
5: Les Canaries, ouais.
4: C'est dans les Canaries?
5: Tenerife
1: et Palma de Mallorca. Santa Cruz.
0: Ça en fait une.
4: Et Tenerife.
1: Et Palma de Mallorca.
0: Et Las Palmas. Bonne réponse collective.
1: Non. C'est moi qui ai dit Las Palmas.
2: Non, pas collective. J'ai rien dit.
1: Moi, j'ai dit Las Palmas.
0: Santa Cruz de Tenerife et Las Palmas des Grandes Canaries. Car, contrairement à ce qu'on croit, les îles Canaries, c'est pas du tout les îles des petits oiseaux Canaries. Les îles Canaries, ça veut dire les chiens, en fait, tout simplement.
2: D'accord.
0: Les gens qui vont là-bas, ils pensent trouver Titi et Gros Minet, vous voyez, Isabelle.
6: Bien sûr, prenez-moi pour une idiote. Je crois que c'était,
0: vous êtes déjà
6: non,
0: allé...
6: moi, je croyais que c'était au pouce quand on avait un canari.
0: Ah oui, l'île au panari.
6: C'est ça.
5: Au couce, alors.
0: Ah bah c'est fin ce qu'elle vient de dire.
6: C'est bien. C'est vrai, mais bon. Vous allez vous marrer dans le train.
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0: Pouvez-vous me dire de quoi se nourrit une bondrée essentiellement? C'est une buse, une bondrée, un peu comme vous, vous voyez.
10: D'autres buses.
0: Non, pas d'autres buses.
2: De canards.
10: Apivore, d'abeilles.
6: Je sais pas ce que c'est.
10: C'est la bondrée apivore, elle se nourrit d'abeilles.
0: Elle se nourrit d'abeilles. Bonne réponse de Laurent Baffy.
6: Et pardon, mais c'est quoi une buse?
0: Oui. Alors une buse,
10: c'est un rapace. Une triple buse, c'est Rio.
6: D'accord. Donc c'est la femme du faucon.
0: Et elle est insectivore, alors que lui c'est un vrai con. Insectivore qui mange effectivement des insectes et essentiellement des abeilles et des guêpes d'ailleurs. La bondrée.
10: Apivore.
0: Ça vient du breton bondras, qu'on appelle effectivement la bondrée. Apivore, c'est assez rare, mais elle mange. Elle est immunisée en fait contre
2: les piqûres, j'imagine.
0: Voilà, contre les piqûres, le venin, et elle peut donc manger ce qu'elle veut, comme abeilles, comme guêpes et autres insectes qui parfois nous font peur, nous. Puisqu'on est dans le domaine animalier, voici une question pour Vivien Fauvel qui habite Tournefeuille dans la Haute-Garonne. Comment appelle-t-on la personne chargée de soigner et de conduire un éléphant?
10: Le cornac.
0: Un cornac. Bonne réponse. De Madame Bachelot. Alors j'aimerais vous parler du théâtre de Guignol. C'est un peu ici, vous allez me dire, le théâtre de Guignol. Mais il y en a un sur les Champs-Élysées qui a des soucis de restauration. On devait le rouvrir et puis le projet est tombé à l'eau. Il y a un professionnel qui était chargé par la mairie du 8e de faire revivre ce théâtre de Guignol. Vous voyez où il est sur les Champs-Élysées à Paris?
6: Aux Tuileries, non?
1: En bas.
0: Bon, il y en a un peu partout en province.
6: Oui, je vois. Oui, il est dans le jardin des Tuileries.
0: Des théâtres de... Non. Je vous parle de celui des Champs-Élysées.
1: À côté de chez Michel Drucker, où il enregistrait son émission.
0: Oui, alors c'est pas chez Michel Drucker, ça c'est...
1: Ah, bon ?
0: Non.
1: Je vois, c'est qui vivait là.
0: Vous parlez du studio Gabriel.

0: Exactement,
1: exactement. Non, vous ça... me lisez bien, patron.
2: Ah, voilà, non, non, ça, c'est pas chez lui. C'est son cimetière, mais c'est pas sa maison. On l'adore, Michel.
1: Bah, on l'adore, il est trop mignon.
3: Oh, il est parti trop tôt.
0: Mais il est pas vieux, hein.
1: Mais ah, non. Non.
0: C'est quoi la question?
2: Merci, Rosine. De temps en temps, j'aime bien quand vous remettez l'église au milieu du village. C'est quoi la question? Bah, ma question est toute bête, c'est comment on appelle justement ce petit théâtre? Je parle de l'objet qui entoure évidemment la scène des marionnettes, derrière laquelle se cachent les marionnettistes.
4: Donc c'est une...
2: Ah non, un.
0: Un rideau.
2: Un rideau, non, non, non, non.
0: C'est comme un carrousel pour un... Pour un... Pour un...
4: Pour un, quoi, un manège.
0: Pour un, quoi,
4: pour un manège.
3: Est-ce qu'il y a une finisseuse de phrase dans la salle?
2: Non, dans le jardin... Dans le jardin des Champs-Élysées, dans le carré Marigny, il y en a un qui est à l'abandon. C'est effectivement le petit théâtre de Guignol. Mais ça a un nom. Je parle de l'objet, évidemment, derrière lequel se cachent les marionnettistes. Et ça inclut la scène, le rideau. Et
0: la partie basse ou la partie
2: tout,
0: haute
2: tout
0: aussi,
2: c'est l'ensemble, on appelle
0: mais
2: ça.
0: Mais c'est un nom très connu.
2: Ah bah c'est oui.
0: Un champollion.
2: Ah non, un champollion.
3: Ça désigne également un autre chose que
2: non,
3: ça.
2: Non, c'est un élément de décor du théâtre de marionnettes qui sert de cadre à l'espace scénique.
3: Un chambranle.
2: Non, un chambranle. Non, non, non. Ça date du Moyen Âge. Hein, c'était. Bah alors je vais pas vous dire d'où la racine du mot.
3: C'est un mot vraiment de théâtre. C'est vraiment ce qui vient du théâtre.
2: C'est un mot qu'on connaît. Je pensais que la réponse d'ailleurs allait tomber bien.
0: Allait fuser.
2: Bien plus rapidement. Que ça.
3: Bah oui, il nous manquerait une ministre de la culture. Là.
0: Ah ouais, oui, on a ta gueule. Elle est en France, Roselyne.
3: Oui, si on avait ça.
1: Ça pour faire des bouffes avec Rachida Dati, il y a du monde. Hein. Hein, ça pour aller brosser le poil. Ouais,
0: essayez de trouver aussi, vous, les gens de théâtre.
1: Mais tu vois bien qu'ils comptent pas sur moi.
0: Parce que pour faire le guignol, t'es quand même au point, là.
4: Un arlequin.
2: Un arlequin. Non, moi j'en ai. Alors, plus ça m'émeut parce que mon papa, moi, m'en avait fabriqué un de ses propres.
3: Avec du papier toilette, c'est mignon.
2: Non, en contreplaqué, qu'il avait avec avec des peintures dessus. Puis à Noël, j'avais eu des marionnettes et je pouvais aller dans mon bac. Ça s'appelle
1: là,
2: comment?
1: Là, je vais faire un bon Béatrice, ça va bien finir.
0: Donc, c'est un nom.
2: Je me souviens, j'avais la grand-mère, j'avais le petit chaperon rouge, j'avais le loup-garou, j'avais le cuisinier avec sa toque blanche et le clown.
3: Et vous faisiez un petit peu tout seul
2: la pièce? Et c'est là que j'ai fait mes premières pièces de théâtre avec les marionnettes.
3: Oui. C'est 5-6 personnages.
2: Et alors, c'est imaginez le hasard, c'est qu'il y en a une. Elle crie comme ça.
1: C'est vrai, c'est vrai. Est-ce que c'est vrai?
2: Mais non.
1: Bah, ça aurait été beau. Moi, j'ai envie d'y croire.
3: Parce que je sais que vous avez un, vous avez un traumatisme lié à l'enfance très important que vous avez toujours pas réglé.
2: Pas du tout.
1: Non.
2: Quel traumatisme j'aurais.
3: Mais oui, parce que j'ai appris un truc hier soir très important sur votre vie. Vous en avez parlé déjà publiquement.
2: Ah bon?
3: C'est que quand vous étiez adolescent, vous vouliez absolument aller dans un parc d'attractions parce que vous pensiez qu'au Havre, il y avait un immense parc d'attractions. Mais en fait, la publicité à la radio disait au Havre. Et donc, vous pensiez que c'était au Havre. Et donc, vous disiez à votre maman et votre papa, maman, vous m'emmenez au parc Walali, au Havre, et en fait, et non, voilà, vous avez confondu entre Havre.
5: Dites oui, je vous en supplie.
3: Vous trouvez pas
5: oui,
3: ça,
5: je vous donne 1000 euros si vous dites oui.
3: Et non,
5: et on passe à autre chose.
3: Parce qu'il y a la ville du Havre.
4: Oui. Cette anecdote, nous la connaissons. En revanche, on s'est pas dit qu'il était malade psychiatriquement. Mais en ce qui te concerne, je pense que quelques séances.
2: Écoutez, je souhaite à tous les traumatisés de l'être autant que moi. Hein.
0: Bon, alors, on en revient à ce truc.
2: Oui, alors que j'étais en train de vous raconter.
1: C'était trop beau.
0: C'était intéressant.
2: Le bel objet que mon papa avait.
0: Alors, justement,
2: avait fabriqué de ses mains d'ouvrier.
3: Alors, Laurent,
2: j'ai l'impression d'être Bernard Lavilliers, là. Oui. De ses mains d'ouvrier.
3: Quand il partait le matin à 6h sur le champ de
2: naval. Quand il partait le matin avec son pardessus râpé.
4: Mais en fait, vous faisiez des spectacles que pour vous-même.
2: Bah non, je faisais suer la famille.
4: Bah, c'est ça.
2: Les copains et copines.
3: Est-ce que le mot désigne, Laurent, la structure de l'objet?
2: Oui, c'est la structure.
3: Est-ce qu'on retrouve ça dans les constructions, dans les bâtiments?
2: Ça a d'autres définitions, bien sûr.
0: Est-ce que ça a donné le nom à un théâtre?
2: Un théâtre? Non, pas Pas que je sache.
4: Le rocambole?
2: Le rocambole, non.
1: Est-ce que chez le roi Merlin, on peut en commander?
2: Ah non, mais vous pouvez fabriquer avec du contreplaqué. Autrement, ça s'achète dans les magasins.
4: Bien sûr, on n'a rien d'autre à faire.
2: C'est vrai que c'est sympa d'avoir des marionnettes qu'on offre aux enfants, mais les enfants, ils aiment bien avoir en plus des marionnettes.
1: Bien sûr, le théâtre.
2: Le petit théâtre pour faire les marionnettes dedans, vous voyez. Moi, j'avais le petit rideau. Ma mère avait. Alors, c'est ma mère qui avait cousu les rideaux rouges.
1: Oh, c'est mignon.
5: On dirait du Zola.
4: Excusez-moi, mais c'est un DIY. C'est un do it yourself.
2: Exactement. Bah oui, écoutez, on fait avec ce qu'on a.
3: Et vous aviez une clémentine pour Noël aussi, en général, à l'époque.
1: Et ils n'avaient pas de chauffage.
3: Il y avait juste un petit chocolat et une clémentine.
1: Mais pour se laver,
5: racontez-nous le jour où vous avez demandé un bol de soupe en plus.
3: Est-ce que les toilettes étaient séparées des parties communes ou c'était au bout du couloir?
1: Il faisait froid chez vous, hein, vous n'aviez pas de chaussures.
2: Rire les misérables.
6: Et quand vous vous laviez dans votre bassine, oh là là.
4: Et Cosette, elle était sympa, dites-nous.
1: Deux sacs plastiques Leader Price pour Noël et il était content.
3: Et à quel âge vous avez vu la mer pour la première fois?
6: Il est au Havre.
2: La jalousie de ces, de ces classes supérieures. Le mépris que vous avez.
3: Mais non, au contraire, vous devriez être fier de cette chanson.
1: Vous êtes un chanceux.
2: Je vois bien que vous vous moquez de moi.
1: Non,
3: non, non. Votre vie d'ailleurs, parce que vous n'acceptez pas votre condition de bourgeois, c'est ça votre problème. Vous n'avez jamais mis cette chemise là. Mais non, mais vous avez votre drame.
6: Non, attends, écoute, parle-nous de Nathalie, c'est plus drôle. Hein.
4: Excuse-moi.
6: Et des chaussettes de ton ex, moi,
4: c'est pas parce qu'on met pas
2: les mêmes. Là-bas, c'est Mireille Dugras. Bon, on dit du bon théâtre de Guignol.
0: Si on en revenait à la question, là.
2: Il reste 30
4: Laurent,
2: secondes.
4: Quelle est l'autre définition?
2: On va donner 300 euros. Ah bah non, ça, je vous la donnerai pas.
4: C'est parce qu'on trouverait tout de suite.
5: Mais c'est un mot d'architecture.
2: Ah, c'est un mot d'architecture. Ça vient évidemment d'un terme.
0: Ça vient du grec.
2: Ah bah ça vient, oui, bien sûr. Oui,
3: Nikos. Nikos.
2: J'en sais rien moi.
4: Est-ce que ça vient du théâtre antique?
5: Théâtre antique là.
4: Andréos, Andréas. Andros, les confusables.
1: Fetas Alakis.
4: Vous cherchez quoi?
5: Le numéro de Rachida Dati.
4: Il veut quelqu'un qui réponde aux questions.
2: Non mais écoutez. Polichinelle, Pinocchio, Guignol,
5: Le tiroir.
2: Niafron, on les fait jouer dans quoi, enfin?
4: Dans un petit théâtre de marionnettes.
2: Est-ce que quelqu'un a la réponse dans le public? Ah, bah regardez, il y a un enfant dans la salle.
6: Ah ouais, mais il ne peut pas avoir 200 euros, ça va être bloqué.
2: Ses parents sont là, le papa récupérera l'argent.
3: Comment tu t'appelles?
7: Yaël.
3: Alors Yaël, tu as 14 ans, c'est ça?
7: Oui.
3: Alors la réponse?
7: Un Castelet?
2: Et bien sûr, un Castelet. Alors, écoutez.
6: Alors là, c'est très vexant.
2: Alors là, j'en connais des humiliations.
1: Alors, hein. Là, c'est dur.
4: Non, mais je n'ai jamais entendu le mot.
5: Yaël, le nombre de barrettes de shit que tu vas pouvoir t'acheter.
2: Un Castelet, c'est la bonne réponse.
6: Jamais entendu ce petit mystère.
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2: Et Olivier, je compte énormément sur vous pour les questions littéraires qui vont venir maintenant. Je vois vous et Ariel pour répondre aujourd'hui.
0: Oula.
2: Ariel par miracle, vous par connaissance. En plus, écoutez, franchement, la première question est facile d'accès puisque elle concerne une fable de La Fontaine que vous connaissez tous normalement. Ce sera pour Monsieur Paul Charles qui habite Paris 5e arrondissement.
9: Le corbeau et le renard.
2: Non. La laitière et le pot au lait.
9: Oui.
6: Ah,
2: Perrette.
9: Oh. Légère et courvétue, elle allait à grands pas, ayant mis ce jour-là, pour être plus agile, cotillon simple et souliers plats.
2: Ah, c'est pas mal, dites donc. Oui, effectivement, c'est le début, en tout cas, Ariel.
1: Oh là là.
2: Notre laitière ainsi troussée comptait déjà dans sa pensée tout le prix de son lait. En employait l'argent, achetait un 102, faisait triple couvée. Je vous passe quelques verres et justement, je vous demande quel est le verre.
1: Adieu, vos vaches.
9: Vache cochon couvée.
2: Excellente réponse d'Olivier de Kersauzon et d'Ariel Dombal. Qui ont répondu avant même que je pose la question. La question, c'était quel verre entend-on quand le lait tombe? Le lait tombe, adieu vos vaches, cochons couvés. La dame de ses biens quittant d'un œil Marie sa fortune ainsi répandue va s'excuser à son mari en grand danger d'être battue. Le récit en farce en fut fait. On l'appela le pot-au-lait. Bravo Ariel, bravo Olivier. Voyez, j'avais misé sur vous.
0: On va vous laisser.
2: J'ai eu raison.
7: Ah. Il dresse.
2: Alors il faut expliquer ce qui vient de se passer. C'est qu'Olivier de
10: Kersauzon. Achève-le, Olivier, achève-le, on s'en branle.
11: Écrase-le.
2: Olivier de Kersauzon vient d'aboyer sur le chien. Et ça, c'est quand même vrai que pour un chien, ça doit être surprenant.
7: C'est bizarre.
2: De vas-y, voir croque-le, quelqu'un croque-le. Qui lui aboie dessus.
11: Oh, il est mignon, ce chien.
10: Il faut le croquer, croquez-le.
12: Tu fais ton gros dur, toi, mais t'aimes bien les bêtes.
7: Ouais, j'aime bien, c'est très bon. C'est bon. numéro 38.
10: Larry, on va prendre deux rouleaux de printemps, s'il te plaît.
11: Vous êtes vraiment grave.
2: Mais vous avez raison quand même. C'est pas pour dire du mal, parce qu'on aime beaucoup nos auditeurs asiatiques. Mais c'est vrai que quand je promène mon chien, et ben je vous jure que c'est.
7: Oui, bah, c'est vrai. Regarde, que... regarde, bonjour, Monsieur Cake.
2: Mais je vous jure que c'est vrai. C'est que les personnes asiatiques le regardent bizarrement.
11: Oh, genre, n'importe quoi.
2: Je vous jure que c'est vrai.
7: Ils ont l'impression. Ils ont.
2: Jure.
10: Non. Là, ils voient même l'UP.
7: Monsieur Ruquet promène le bambou.
10: Mais c'est pas possible.
11: Mais si. Mais si. Ma chaîne, on regarde pas un poulet.
7: Si, si, si.
2: Je vous parle pas de nos amis asiatiques qui vivent chez nous.
10: Normaux, pas les normaux.
2: Ils sont habitués. Mais je vous parle des touristes asiatiques.
7: Ah oui, on m'en regarde beaucoup. C'est un vieux monsieur dans le quartier Neuilly, il promène le menu.
11: Ah, mais ils ont la...
7: ils ont la bête. Il est très gentil, il promène le menu.
10: Quand ils cherchent un restaurant, ils le trouvaient pas.
7: Non, ils ont l'impression qu'ils bossent chez Deliveroo. Bah oui. Il n'y a pas la sauce. Il y a juste le monsieur et les chiens. Il n'y a pas la sauce, il n'y a pas les baguettes. Mais... parce que moi, Valérie, pour accompagner, il n'y a rien. C'est juste un petit sommet.
10: Mais oui, mais patron, vous avez mis un post-it avec marqué menu là sur la queue aussi.
11: On va avoir des problèmes avec les ambassades.
7: C'est un peu l'apéritif. C'est un peu l'apéritif. C'est pour mettre en appétit.
2: Non, mais mon labrador, je le promène sans laisse.
7: Oui, non, bah bien sûr, il a pas de laisse, c'est un menu libre.
11: C'est le jeu en plein air.
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2: C'est notre petit dernier, hein.
7: Oh là là. Ouais.
2: Michel, on en est fier. Hein.
12: On en est fier parce que il est drôle, il est mignon, il est sympathique.
2: Vous l'avez allaité, il faut le dire.
11: Détends-toi, il y a toujours
12: j'aurais pu, j'aurais pu, mais bon, je suis pas sûr que Madame Dodwick était d'accord.
10: Voilà. C'est Véro, elle est prête à tout. Bah, bah. Elle est open, Véro.
2: Oh puis Gérard Imat pendant ce temps-là.
10: Ben, ils vous laissent parler le dimanche, je vais faire quoi, un Cluedo?
2: Ils sont fiers de vous, vos parents.
7: Mais je crois qu'ils sont fiers de moi, en tout cas, ils ont
2: mais pas le... Mais est-ce qu'ils écoutaient les grosses têtes avant que vous soyez aux grosses têtes?
7: Alors, figurez-vous qu'ils ils sont allés voir les grosses têtes quand c'était encore Philippe Bouvard qui faisait l'animation.
2: Et vous n'êtes pas revenu depuis, ben bravo! Il a fallu que j'engage le fiston pour qu'il revienne.
7: C'est ça.
2: Vous me virez les deux personnes au milieu du premier rang.
7: Ah, mais je vais écouter les grosses têtes à tout le monde maintenant. Il y a plein de gens parmi mes jeunes spectateurs qui découvrent les grosses têtes et qui, du coup, découvrent aussi des gens ici qui eux ne connaissaient pas, quoi.
2: Bah, évidemment.
15: C'est alors, moi, par exemple, je ne connaissais pas ce jeune homme.
2: Ah, c'est vrai?
15: Mais non, je veux bien qu'on m'explique.
7: Mais vous savez que vous êtes une référence pour nous, Karine.
15: Nous qui?
7: Nous, les jeunes.
15: Oh, putain.
2: Putain,
11: le compliment.
12: C'est terrible quand on devient une référence.
15: Bah, ouais. Tu fais quoi, Roman? Tu fais youtubeur?
7: Alors, avant tout, je suis humoriste. J'ai un spectacle qui tourne un peu partout, le 18 octobre au Théâtre de la Madeleine. Je suis comédien. Alors, en ce moment, je joue dans une série, mais je suis
10: aussi...
7: Oui, je fais du doublage. Je fais YouTube, Instagram, TikTok, je dors pas à la
10: nuit. T'arrives à aller au lycée en même temps?
7: Et en même temps, tout ça, ça qui est
15: mais bien. C'est quoi,
7: et tu danses avec les stars. Et je danse avec les stars.
12: Ah,
7: non,
12: t'as pas... fait danse avec les stars?
7: Ouais.
12: Tu vas te brûler, hein, comme ça.
7: Mais ça va, honnêtement, je m'amuse.
12: Bah, pour l'instant, ça va, mais.
10: Mais comme moi, comment doucement, puis à 60 ans, boum.
7: Mais c'est marrant, tout le monde me dit ça, tout le monde me dit.
12: Bah oui, parce que.
15: Ah non, il faut pas se calmer à 26 ans, dis-moi.
12: Bah, ça fait beaucoup, je trouve. T'as vu, la liste est longue quand même.
7: Je dois reconnaître qu'avec tout ce que je fais, des fois, je suis un petit peu stressé. Alors, il y a pas longtemps, on m'a dit que je devrais aller voir un. Comment ça s'appelle?
11: Un proctologue.
10: Un dealer.
15: Un sophrologue.
7: Non, on me dit que je devais aller voir un apiculteur.
15: Non, un acupuncteur.
10: Ah, garde-la, celle-là, c'est garde-la.
7: Tapique,
11: mais l'apiculteur peut se transformer en un acupuncteur.
7: Et je suis allé voir un acupuncteur et je crois que c'est le truc le plus stressant que j'ai fait de ma vie.
12: Ah bah ouais.
7: Parce que j'arrive et c'était docteur Nguyen et donc il me dit alors qu'est-ce que vous faites ici? Il m'appelle très doucement et je dis bah en fait c'est-à-dire qu'en ce moment je suis un petit peu stressé parce que je suis sur danse avec les stars et en même temps j'ai des spectacles à faire, en même temps je suis en retard sur le dernier. Il me dit ok, pas de problème. Allongez-vous. Je dis vous allez pas trop m'en mettre des aiguilles? Il fait non. Moi j'ouvre les yeux et je vois que je suis un hérisson, quoi, tu couvres de trucs. Et ça marche, en fait. C'est-à-dire que vraiment, ça détend et je commence à sentir mes muscles qui bougent plus trop.
2: Et après, il s'assoit dessus parce qu'il est fatigué. Allez, on oublie les aiguilles, on va aller aux champignons ensemble. Là, oui, c'est la période des champignons et hommage au film de François Ozon qui sort aujourd'hui dans les salles de cinéma. Vous savez, quand même, l'actrice principale, oui, monsieur.
16: Avec une affiche extrêmement étrange quand on connaît les champignons, ouais. Puisqu'il est question d'automne et il y a une morie.
2: Eh oui.
16: La morie est un champignon du printemps.
7: Eh ben dis donc.
16: Et pas d'automne.
2: Mais vous avez raison, parce que la morie, c'est à partir du mois de mars, effectivement, bien qu'on sûr, la trouve.
16: Ramasse,
2: au printemps. Mais ça n'était pas ma question.
17: C'est la chanson de Brassens.
18: Et elle est Brassens, l'actrice.
17: C'est Garon Morie, c'est la chanson de Brassens.
2: Garon Morie.
7: Alors, c'est quoi la question ?
18: Josiane Balasko.
2: Alors, effectivement, Josiane Balasko est à l'affiche de ce film.
18: Hélène
2: Vincent dans le rôle principal. Et la pauvre Hélène Vincent fait une recette aux champignons. Puis sa fille va tomber malade à cause de cette recette aux champignons. Enfin, plus que tomber malade, elle va même aller à l'hôpital à cause de ça. Mais ma question est justement dans la liste des champignons comestibles. Quel est le champignon le plus ramassé, qui représente plus de 50% de la cueillette des champignons ?
18: Paris ?
2: Le cèpe. Non.
17: Les girolles,
2: non.
7: La truffe,
2: non.
17: Le champignon de Paris.
2: Non plus.
16: Rose des prés,
2: non.
17: La trompette de la mort.
2: La trombe,
17: bah non.
2: Alors là...
10: la syphilis. Il y a aussi un champignon.
17: C'est la manite phalloïde.
18: Non,
17: moi, je vous donne que des bonnes idées.
2: Non, mais attention, il y a des amanites comestibles.
16: La manite des Césars.
2: La manite rougissante et comestible.
17: Le psylo.
2: Non.
16: La coulmelle. La chanterelle.
2: La chanterelle.
17: Ah oui. Ouais.
2: La réponse de Philippe Claudel.
18: Elle est un peu jaune, non? Non, elle est un peu rosée.
2: C'est les chanterelles qu'on trouve le plus en forêt.
18: Ouais.
16: Oui, mais les chanterelles, c'est une famille assez large. Hein,
17: ouais. Très belle lingerie.
2: C'est pour ça qu'il y a de plus. Ah, vous habillez en chanterelle?
18: C'est pas chanterelle.
17: Je me balade en lingerie, moi j'adore.
2: Il y a les champignons qui dépassent.
17: Voilà. Puis non, pas vraiment.
10: Je sais pas l'affaire, celle-là.
17: Moi, pour moi, le champignon, c'est vraiment ce truc où tu pars avec ton mec en balade pour aller aux champignons, mais tu te penches et puis c'est là que les choses arrivent. Moi, c'est ça. Non, je vous jure,
10: c'est
17: vrai.
10: C'est un prétexte, en fait.
17: Ouais, exactement, le prétexte pour aller faire l'amour en forêt.
7: Tu l'as déjà fait. Est-ce que ton mari, c'est un cochon truffier, du coup?
17: Non, j'ai un chien truffier.
7: C'est vrai?
17: Ouais, une chienne.
10: Chacun fait ce qu'il veut de ses soirées. Hein.
2: Ça m'est arrivé, je suis reparti en pleurote. Hein.
17: Allez, c'est parti.
2: Non, on va pas faire tous les champignons. Mais la chanterelle, c'est une grande famille de champignons. Voilà pourquoi ça représente 50% de la cueillette des champignons. C'est en ce moment. Et c'est effectivement aussi dans le film de François Ozon, avec les girolles, les coulmelles et toutes les autres.
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2: Pouvez-vous me dire quel célèbre surnom on a longtemps donné à Saigo Takamori ?
20: C'est un shogun, c'est quelqu'un
2: bravo, c'est un shogun. Oui, on peut considérer que c'est un shogun.
18: Shogun, c'est quoi ?
20: Le Mikado.
2: Le Mikado, non. Saigo Takamori.
21: Le tigre, 20e siècle ?
2: Alors là, on est effectivement au 19e siècle, pas au 20e, au 19e.
18: C'est un révolutionnaire.
2: Un révolutionnaire à sa façon, alors.
18: Un pirate.
2: Pardon ?
21: Le dernier samouraï.
2: Réponse de Marc Lambron. Non, de Franck Ferrand, pardon.
21: C'est une association.
2: Oh, non, mais je pensais bien et je disais mal.
21: Pas la peine de reprendre, c'est bien.
2: Mais c'est Franck Ferrand qui connaît manifestement le dernier samouraï, peut-être grâce à Tom Cruise, allez savoir.
21: Oui, non, mais alors le film, évidemment, est un peu différent de la version originale de ce qui s'est réellement passé, mais quand même.
2: Qu'est-ce qui s'est passé, alors?
21: Ce sont ces tout derniers, ils sont sur cette île dont j'ai oublié le nom, maintenant on est tout à fait au sud de Honshu.
2: Comment ça?
21: Et ils vont se battre, se jeter contre l'artillerie moderne, vous imaginez, ces samouraïs.
2: En 1877.
21: 17, exactement. C'est magnifique. C'est un des plus beaux moments.
2: La rébellion de Satsuma.
21: Satsuma, exactement, oui.
2: Et effectivement, on a là le dernier samouraï, Saigo.
21: Alors, c'était pas une révolution, c'était plutôt une contre-révolution contre, évidemment, le mouvement de la modernité en marche dans l'ère Meiji.
2: À l'ère contemporaine pour madame Manuela Gros-Michon qui habite... C'est pas ma faute, elle habite dans le Val d'Oise, Argenteuil.
10: Philippe Bouvard sort de son corps.
2: Manuela Gros-Michon, c'est son nom. Vous pouvez lui écrire à grosmichonmanuela.com. Voilà, qu'est-ce que vous voulez que je vous dise? Qu'est-il arrivé à Roger Federer à 5 ans d'intervalle entre juillet 2009 et mai 2014, donc ça lui est arrivé deux fois.
21: Il a pris sa retraite ?
2: Non.
21: Le grand chelem complet ?
2: Le grand chelem, non.
0: Ça a rapport avec le sport ou c'est hors sport, ça, hors carrière sportive ?
2: Alors, bravo, c'est une bonne question, Roselyne, car c'est extra-sportif.
3: Alors, est-ce qu'il s'agit d'enfants ?
2: Oui.
18: Il a eu deux rapports sexuels.
3: Deux rapports sexuels. Des jumeaux ?
2: Il a eu
3: deux fois des jumeaux.
2: Il a eu deux fois des jumeaux. Bonne réponse de Franck Ferrand. Oui. Il a eu deux fois des jumeaux.
3: Oui, oui, j'allais
18: mais
3: dire.
18: Là, c'est, pas, c'est
3: une réponse collégiale. J'ai eu deux fois des jumeaux, alors je peux.
18: Ah bah oui. Bah oui. Mais c'est pourquoi que tu les as eu ? Parce que c'est ça que vous n'évitez pas.
0: Parce
18: la vérité.
0: Qu'il a au moins baisé deux fois.
18: Non.
3: Ce sont deux coups très rapprochés. Voilà, non.
18: C'est parce que tu as fait appel à des manipulations médicales avec
0: une femme.
3: Non.
18: Alors, même coup, si Fabrice 3 ou 4 ou 5, même 5 à la fois, tu peux faire quintuplé en fait.
21: Un jour, on avait demandé à un vieil académicien catholique, Daniel Robs, quel est votre plaisir solitaire préféré ? Ce qui était gonflé, il avait dit des jumelles.
2: C'est lent. Puisqu'on est dans les histoires de jumelles, moi je vais aller plus loin et on va rendre hommage à notre ami Pierre Bénichoux, puisque c'est mon histoire préférée de Pierre Bénichoux. C'est des siamoises, elles sont en discothèque, puis là, il y a à un moment donné un type qui repère une des deux et il la trouve très très jolie et donc il s'approche et la drague, évidemment. Et voulez-vous danser ? Elle dit, ben oui, je veux bien, mais vous savez, peut-être vous n'avez pas, vous n'êtes pas rendu compte, mais j'ai ma sœur qui est avec moi et nous sommes siamoises. Oh, ben, qu'en cela ne tienne, c'est pas grave, si elle est habituée, oui, elle est habituée. Donc, il commence à danser avec la sœur siamoise et évidemment, l'autre suit les pas et elle danse toutes les deux avec l'homme en question. Et puis, évidemment, à la fin de la danse, il dit, mais peut-être je peux vous proposer un verre. Oui, bien sûr, mais évidemment, ma sœur va être, bah, pas de problème, la sœur aussi. Donc, ils vont dans le salon VIP de la discothèque et ils boivent un verre tous les trois par la force des choses et puis ils commencent évidemment à caresser un peu la cuisse de celle qu'ils convoitent et puis évidemment il a envie que ça se termine à un moment donné chez lui. Il dit mais puis-je vous emmener à la maison ? Il dit ben oui bien sûr, j'en ai envie moi aussi mais il faudra que ma sœur soit là aussi. Oui. Et lui il dit ben écoutez ça me pose pas de problème mais c'est surtout elle, est-ce que ça va pas lui poser de problème d'assister à ce oui. que peut-être il se produira entre nous. Il dit oh non non mais vous inquiétez pas, elle est habituée et puis on a un truc pour ça, vous inquiétez pas. Et les voilà partis chez l'homme en question et effectivement il se passe ce qui doit se passer. Et effectivement, l'autre siamoise, elle a un truc, c'est qu'à un moment donné, elle sort de son sac à main une trompette, et pendant qu'ils font l'amour, l'homme et une des deux siamoises, l'autre joue du clairon, joue de la trompette, comme ça, évidemment, elle pense à autre chose, vous voyez, et donc pendant qu'ils font, et ils font l'amour, et ça dure, parce que quand même, il est excité par cette siamoise pendant que l'autre joue de la trompette, et ça baisse pendant 30 minutes. 30 minutes! Voilà. Et puis, il ne les reverra jamais. Les années passent, peut-être 3-4 ans. Et 3-4 ans plus tard, les siamoises se promènent dans Paris. Elles sont là, dans le 16e arrondissement. Elles passent devant un Porsche. Oh, mais, dis donc, tu te souviens? C'est pas là qu'on avait rencontré ce type étonnant qui nous avait ramené chez lui. Et tu te souviens quand? Oh, bah oui, si je me souviens, oui. Et si on sonnait? Oh non, je crois qu'il se souviendra jamais de nous.
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2: Ah, vous voulez raconter une petite histoire?
18: Parce que moi, elle m'a fait rire. Elle, forcément, je vais faire un beat parce que vous allez m'arrêter.
2: Non.
0: Elle est son jour de bonté.
18: Je l'ai trouvée drôle. Mais me dites pas que vous la connaissez. Même si vous la connaissez, vous dites rien.
12: Hein. Mais t'as pas commencé encore.
18: Donc, c'est un homme qui va chez son médecin parce qu'il n'arrive pas à s'endormir le soir. Alors le médecin lui dit, écoutez, je ne vais pas vous donner des somnifères, mais j'ai un bon truc.
2: Est-ce que vous ne pourriez pas dire Gabriel Attal ? Déjà, ça va être beaucoup plus drôle, parce qu'on sait que M. Attal, paraît-il, dort très peu.
18: Donc.
2: Alors allez-y, recommencez avec le Premier ministre.
18: Le Premier ministre arrive chez son médecin, docteur, je n'arrive
2: comment
18: pas à
2: m'endormir. Comment il s'appelle le docteur, on peut savoir ?
18: Le docteur Bachelot.
2: Très bien. Alors, c'est Gabriel Attal qui va voir Roselyne Bachelot. Déjà, tout de suite, c'est mieux.
18: C'est tout de suite mieux, vous avez raison.
2: Ah non.
18: Alors, maintenant, vous vous taisez, hein.
2: D'accord.
18: Attention parce que je viens de cracher. Chaque soir, au lieu de prendre des somnifères, vous allez prendre...
2: Non mais là, il faut reprendre depuis le début, on a...
5: c'est un sketch à vous deux.
18: Bon, je recommence, on se tait.
2: Oui, mais bien sûr.
18: Gabriel Attal a beaucoup de mal à s'endormir. Il va consulter... Docteur Roselyne Bachelot.
2: Vous voyez, c'est beaucoup mieux, vous êtes d'accord.
18: Et il demande à Docteur Roselyne Bachelot, donnez-moi des somnifères, je ne peux pas m'endormir. Docteur Roselyne Bachelot, qui est extrêmement proche de la nature, lui disait, très mauvais pour vous, les somnifères. Je vais donc vous prescrire autre chose. On va essayer les médecines naturelles. Tous les soirs, vous prenez un verre de lait et un bain bien chaud. Et vous revenez me voir dans une semaine. Une semaine, c'est cool. Notre petit Gabriel revient chez le médecin. Docteur, ça va pas du tout. Écoutez, c'est pas possible, dit Roselyne. Est-ce que vous avez bien fait exactement ce que je vous ai dit? Ah bah oui, docteur. Pour le verre de lait, il n'y a pas de problème. Mais alors le bain, j'arrive pas à tout boire. Oui. Oh si, elle est drôle. Si, elle est drôle.
5: Elle est un peu absurde.
2: Oh non.
18: Si.
8: C'est-à-dire que il a fallu attendre tout ce temps-là, quoi.
18: Mais moi, non, elle m'a beaucoup rire. Quoi.
5: Je la sens pas, ton histoire.
18: Et ben moi, elle m'a...
2: La fois que vous alliez voir Anatomie d'une chute.
5: Ouais, c'est ça, ouais. Tous.
18: Alors, je voulais que je vous l'explique.
2: Non. Pour monsieur Lallois, qui habite Buzet-sur-Tarn, en Haute-Garonne. Une question qui concerne le festival de BD d'Angoulême. J'imagine que vous êtes allé là-bas quelques fois en tant que ministre de la Culture, Mme Bachelot. Donc, vous saurez répondre. C'est une question que je ressors à peu près tous les 2-3 ans à propos de la bande dessinée du festival. Comment on appelle la bulle ou le ballon dans lesquels sont inscrits les dialogues du
5: phylactère.
2: Les phylactères. Bonne réponse. Restons dans la BD avec une autre question pour monsieur Langlais qui habite Coudekerk. Comment on dit Coudekerk-Branche.
5: Ouais, parce que Coudekerk,
2: c'est où ça, Coudekerk-Branche?
10: C'est dans près de Dunkerque, tout ça, là.
2: Ah, ben, dites-vous le nord, dites-vous. Bah, c'est pas moi. Bah, alors répondez-moi.
5: Je croyais que vous parliez de Roger.
8: C'est là-haut, c'est là-haut.
18: Et le Belge, il connaît pas non plus?
5: La ville,
2: coup de Coudekerk-Branche, c'est dans le nord, et ma question concerne un héros de bande dessinée et ensuite de dessin animé d'ailleurs, dont le meilleur ami s'appelle Toshiro, et je vais même vous donner le nom du papa si vous voulez, le papa de, alors pas papa dessinateur, hein, le papa dans la BD, parce que il y a évidemment un créateur à ce dessinateur, mais le papa de ce héros s'appelle Grete Harlock. Le meilleur ami Toshiro, de qui s'agit-il?
10: Grete Harlock?
2: Oui, Grete Harlock. Ça, c'est le père. Vous avez dit?
8: Albator.
2: Et c'est Albator! Ouais. Bonne réponse de Roselyne Bachelot. Alors là, je suis surpris. Vous connaissez Albator, Roselyne?
18: Ministre!
10: Bah oui, elle est fantastique.
5: D'abord,
10: Albator.
5: C'est non seulement une.
18: C'était quoi la chanson?
5: Une BD, mais c'est aussi un film.
2: Pardon.
5: C'est aussi un film d'animation.
2: Ah ben bien sûr, ça a été un film d'animation. Et d'ailleurs, il y a tout un article cette semaine sur Rintaro, qui est celui qui a porté à l'écran ce personnage Albator. Rintaro, qui a signé des films comme Le Roi Léo. Et Le Roi Léo, c'était en 1968. Bien avant Le Roi Lion. On dit que Le Roi Lion, c'est un peu un plagiat du Roi Léo, voyez-vous. Vous y allez cette année au Festival de Bande Dessinée, Roselyne?
5: Non, je n'y vais pas.
2: Non, là, maintenant, vous allez voir que ce que vous voulez, en fait.
5: Exactement.
2: C'est ça l'avantage.
5: Mais j'aime bien la BD, j'aime beaucoup la BD. Moi, vais, mon héros absolu en BD, c'est Bilal.
2: Ah, très bien. Ah, ouais, ouais.
5: Mon auteur préféré.
18: Moi, ouais. C'est Bécassine.
2: Oui, ça ne nous étonne pas. Chacun son domaine.
5: Aubry des rivières.
2: J'aurais hésité, vous voyez, entre Bécassine et Rentemplan, moi. Une question opéra pour faire plaisir à Madame Bachelot. Et cette question concerne quelqu'un sur qui il y aura un documentaire très bientôt là, sur TV5 Monde. Retrouverez-vous le nom de cette cantatrice décédée, d'ailleurs, il n'y a pas si longtemps, quand même. Enfin, pas si longtemps, tout est relatif.
5: Hein. 2004
2: Non, elle est partie.
5: Je ne demande pas la date.
2: Elle est partie en 2020, cette cantatrice, dont le papa était professeur de musique au lycée Victor Schœlcher de Fort-de-France.
5: Christiane Hédapierre.
2: Christiane Hédapierre. Bonne réponse de Roselyne Bachelot. Et d'ailleurs, pardon, je viens de commettre une petite erreur avant que les auditeurs laissent un message sur...
1: Avant qu'ils m'assassinent.
6: Pour avoir une montre
2: oui. Oui, parce que c'est sa maman qui était professeure de musique au lycée Victor Schœlcher de Fort-de-France. Mmh. Son papa, lui, était journaliste au Courrier des Antilles. Et oui, ça a été une des premières grandes cantatrices noires de l'opéra, Roselyne Bachelot.
22: Il y en a eu d'autres aux États-Unis, mais on se souvient de son rôle de l'ange dans l'opéra de Messiaen. Les ailes qu'on lui avait données étaient tellement lourdes qu'elle était obligée de les quitter à l'entracte.
2: Et il paraît qu'il y a un documentaire là, sur TV5 Monde.
22: Je l'ai connu.
2: Sur Mademoiselle Hedda Pierre. Oui, vous étiez en fonction d'ailleurs quand je crois. Et c'est vous qui avez fait le petit communiqué le jour de sa mort.
22: Voilà, exactement. C'est une femme remarquable. Voilà, donc, d'une modestie absolue et une très très grande artiste.
2: Et donc Christiane Hedda Pierre a le droit à tout un documentaire diffusé sur TV5 Monde. J'ai même un petit extrait où elle chante, si vous voulez, tiens.

0: ça c'est le jour où elle s'était pris le pied dans la commode. Hein.
1: Non, ça c'est la flûte enchantée.
0: C'est beau quand même.
2: Ah, ça sert de test chez Audicast.
0: Et ben voilà, hommage à Christiane et Dapierre.
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0: C'est vrai que ça fait 9 ans que vous n'étiez pas venu, monsieur. Ouais,
6: je prends mon temps.
7: Il s'est fait désirer. Hein.
0: En fait, on a déménagé, on lui avait pas donné la nouvelle adresse.
6: Non, mais c'est vrai que je reviens parce que je suis moins impressionné par les invités. À l'époque, déjà, les gens s'habillaient pour faire l'émission, les sociétaires.
0: Ah oui, ah oui.
6: Bon, moi, j'ai mis une veste. Je vois Boublil qui est habillé en pyjama. J'avais tellement pas parlé pendant l'émission qu'au bout de 2 heures d'émission, j'ai prévenu mes parents que j'étais encore à l'antenne.
0: Mais voyez-moi, j'aime bien donner une deuxième chance.
6: Ah oui, mais tous les 9 ans, vous êtes durs.
8: Donc 9 ans après.
0: Puis vous triomphez sur scène. Je me suis dit, il serait temps de rappeler Olivier de Benoist.
6: Ah, c'est gentil, c'est gentil. Mais c'est vrai que voilà, je triomphe sur scène et en ce moment, je suis pas en forme. Ah. Je tiens à le dire parce que je profite. C'est une des raisons pour lesquelles je suis là. Je cherche une nounou.
0: Ah oui.
6: Voilà, ma nounou m'a lâché. Voilà, donc si par hasard, voilà.
0: Mais pourquoi elle vous a lâché?
6: Parce qu'elle voulait être payée.
0: Ah oui.
6: Oui, donc j'ai fait.
7: Ça tient pas à grand chose.
0: Et est-ce que comme tous les maris, vous avez une liaison avec la nounou?
6: Non, mais en fait, ma femme veut pas que je cherche parce que c'est vrai qu'il y a quelques années, j'avais proposé à une jeune fille au père de venir dormir à la maison et ma femme avait pété un plomb parce qu'à ce moment-là, on n'avait pas encore d'enfant. Non, mais c'est vrai. Donc on fait un casting actuellement
7: de nounou.
6: Alors. On a commencé dimanche et j'ai eu un truc. Non, et c'est vraiment ce que je dis est vrai, c'est qu'hier on a eu une nounou qui avait l'air parfaite. Elle rentre à la maison, elle fait tout bien, elle enlève ses chaussures, elle fait tout bien, etc. On s'est dit, on a la perle. Elle part, et 30 minutes après, elle ressonne à la porte, elle avait oublié ses chaussures.
0: C'est marrant quand même d'oublier ses chaussures quand on est une jeune fille au père.
7: Wow.
0: Bah nous aussi, on a des nounous ici qui s'occupent de Paul Aycard parce que notre Polo a l'air tout triste aujourd'hui.
7: Qu'est-ce qui se passe, Paul?
0: Merci, Paul.
9: Non, c'est pas parce que je dis rien que je suis triste, hein, mais je suis souvent comme ça.
7: Vous
0: n'êtes pas content de revoir Ariel qui vous a parfumé avant l'émission?
7: Alors je peux dire qu'Ariel, elle nous a parfumé avec son parfum. Ça fait 9 ans que tu travailles dessus, tu m'as dit.
8: Comme Olivier de Benoist.
7: Et elle nous a parfumé.
0: Olivier de Benoist, ça fait 9 ans parce qu'on pouvait plus le sentir.
7: Pas mal.
10: Non, mais elle nous a tous aspergés.
7: Voilà.
0: Ah oui,
10: donc
0: oui.
10: Si jamais on l'aspergé,
0: c'est lui.
7: Je peux dire la vérité. Je peux parler un petit peu de ce qu'a fait Christophe, qui a fait quelque chose de très très dégueulasse.
0: Christophe Beaugrand,
7: oui, qui est en face de moi, qui est vraiment une ordure, une pourriture,
8: une saloperie. Mais qu'est-ce que j'ai fait?
7: Moi, j'ai pris le parfum de d'Ariel. Merci beaucoup de m'avoir parfumé avec ce musc.
8: Ça sent très bon.
7: Si délicat. Voilà. Et voilà, regardez-moi ce gros faux cul de Christophe. D'Ariel.
0: C'est Elon Musk.
7: Elle l'a aspergé avec le parfum.
11: Mais il l'adore.
7: Moi, il te dit ça. Tu sais ce qu'il m'a dit tout à l'heure? Il m'a dit quand dès qu'elle a fini de t'asperger, t'as été te laver dans les toilettes. Tu m'as dit, ça sent la vieille.
8: C'est pas vrai du tout. D'ailleurs, je peux.
7: Vieille incontinent, tu m'as dit, Lily.
8: Olivier, renifle, vois si je sens encore.
6: Non, mais Boublil dit que
0: ça c'est la pisse.
8: Je suis allé aux toilettes, mais pas pour me laver les mains, pour faire pipi, simplement. Oui, oui.

0: J'aime mieux qu'on ne parle pas de mon parfum dans cette émission.
1: Mais moi,
0: après
1: Ariel,
0: tout ce qu'on vient d'entendre.
1: J'ai vu Ariel parce que de temps en temps, Ariel va au Bon Marché et je la croise de temps
2: c'est
1: en temps.
2: C'est pas vrai.
1: Oui, parce que ma femme a un stand au Bon Marché. De temps en temps, je joue le vendeur et donc j'ai voilà. J'ai
2: qu'est-ce qu'elle a votre femme comme stand au Bon Marché?
1: Elle vend des bijoux.
2: Des bijoux.
1: Des bijoux. Elle vend des, voilà. Donc
0: oui, des bijoux, des gris-gris. C'est très gracieux.
1: Ouais, ouais.
3: Elle en parle comme si ta femme c'était une merde.
4: Non, imaginez que sa femme vend des gris-gris. La femme d'Olivier de Benoît vendait gris-gris au Bon Marché avec un boubou.
1: Des petites tours Eiffel.
3: Elle fait la manche parfois le marché Ariel.
4: Moi je peux te vendre une petite tour Eiffel qui clignote.
3: Je sais que cet accent est interdit depuis 1965.
4: Mais foutu pour foutu.
2: Bon. En goût, faites quelque chose.
5: Hein. Non, mais est-ce qu'Ariel, vous avez acheté quelque chose?
0: Absolument.
4: Un gris-gris.
5: Oui, oui. Mais arrête.
0: Mais oui.
1: Oui, oui.
0: Et ça m'a fait très plaisir.
1: Oui, oui, oui. Ariel a acheté un produit en solde. Je déconne. Non, mais Ariel, à chaque fois, voilà.
2: Je savais même pas que votre femme travaillait, moi. Je pensais qu'elle.
1: Ah, ben, vu le nombre de fois que je fais les grosses têtes, elle a besoin de bosser quand même.
2: Mais non, mais je pensais qu'elle élevait les enfants, tellement vous en parlez.
1: Non, c'est moi qui m'en occupe. Non, non,
2: ah, c'est vous qui vous occupez des enfants.
1: On peut pas prendre
2: enfants.
1: De risques avec les enfants quand même.
6: Imaginez la catastrophe.
5: C'est pour ça que vous avez besoin de nounou.
1: Exactement, j'ai besoin d'une nounou. C'est pour ça d'où ma présence dans cette émission.
2: Ça fait combien d'enfants que vous avez maintenant?
1: J'ai reconté 4. J'en ai 4.
6: Ah, c'est énorme.
0: Voilà. Oui,
1: deux garçons et deux échecs. C'est vrai que je le dis, qu'avec ma femme, on s'était dit qu'on allait faire un enfant jusqu'à ce qu'on en aime un.
6: Quelle horreur. Mais c'est horrible.
2: J'adore.
6: Mais ne vous devriez pas vous réjouir de ça, Laurent.
2: Allez, une première citation, si vous voulez bien, c'est les choses n'ont pas changé.
1: Je peux partir, Laurent, ou pas?
6: Oui, il a tout donné, là.
5: Dans le vent.
1: J'ai plus de vanne.
6: Les 5 premières minutes étaient super.
1: Mais non, c'est pour ça.
2: C'est pour Ludovic Thy, qui habite. Monsieur Thy habite en Haute-Vienne. Puis quand même réveiller le petit Paul Alcarat.
7: Non, mais c'est le début.
2: Avec des citations, je vais lui donner des dates, il va être content.
6: Non, mais à 18h, il va être top.
7: Non, mais c'est le début.
2: Il y en a au zoo, il en rejette des cacahuètes, moi je lui jette des dates.
6: Oui, il adore ça. Mort quand alors?
7: Et je vous renvoie le noyau.
3: Oh, il est mauvais, hein.
2: Ah, il est pas de bonne humeur.
6: Oui, il y a un problème.
2: Ah, il est ronchon.
3: Oh, il est acerbe, le serbe.
7: Et voilà, Boubli, il est là. Mais oui, vous pouvez me poser des questions, j'y réponds comme souvent. D'ailleurs, je suis là pour ça à la base.
2: Hein. Bah, c'est vrai, c'est vrai.
3: Et pour l'ambiance aussi.
2: Qui a dit « En Angleterre, tout est permis, sauf ce qui est interdit. En Allemagne, tout est interdit, sauf ce qui est permis. En France, tout est permis, même ce qui est interdit. Et en Russie, tout est interdit, même ce qui est permis. »
0: C'est joli, c'est Winston Churchill.
2: Excellente réponse d'Ariel Dombard.
6: Bravo. Comment elle a défoncé Paul?
3: Ah ouais.
5: Direct.
3: Oh là, elle a été maîtresse de Winston Churchill.
2: Non, elle va jamais au WC. Sur son bureau, à Winston Churchill, c'était écrit ses initiales WC.
0: Oui, oui.
2: Et les gens ouvraient la porte, pissaient, sortaient.
3: Et ça sentait le parfum d'Ariel. Oh mais non. Oh.
0: Non mais c'est.
2: Enfin,
0: c'est...
2: Goune, on ne rit pas à ça. En Goune se moque de vous, Ariel.
0: Non, je ne crois pas. Je
5: ris jaune.
6: Allez, les chanteuses entre elles. Hein.
2: Vous ne riez pas jaune, il s'agit plutôt du riz noir.
0: Churchill, qui était un homme, un véritable dandy. Hein. J'ai vu une émission sur lui extraordinaire, une sorte de biopic.
2: Il faut expliquer que si j'ai posé une citation sur Winston Churchill, c'est parce que cette semaine, c'est le 60e anniversaire de sa disparition.
0: Voilà.
2: Vendredi prochain, on célébrera les 60 ans de la disparition de Winston Churchill.
0: Voilà, alors c'était un homme qui était extraordinairement brillant, mais très critiqué, son dandysme, etc. Et dans cette émission que j'ai vue tellement belle, un biopic, eh bien, il jetait du pain aux moineaux.
2: C'est
6: tout.
2: Goldman, ça. Elle confond avec Jean-Jacques Goldman.
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4: Vous avez une autre question?
2: Je vous emmène au Louvre maintenant.
9: Ah, ah, bah, c'est sympa, on finit pas l'émission d'abord.
4: C'est une émission culturelle.
2: Et après, on dira que les grosses têtes pas une émission culturelle.
9: C'est vrai, c'est ce qui se dit. Hein. Je voulais te le dire.
2: Et bah, pourtant, là, au Louvre, vous pouvez voir une célèbre raie. Quelle célèbre raie?
4: Une raie?
9: La raie duc.
4: Pardon.
10: Alors, tu ne peux pas faire ça.
11: Je ne fais même pas de proposition.
4: Vous parlez d'un animal ou vous parlez d'une raie humaine?
5: On parle du poisson?
9: Une raie manta.
2: Je vous parle de la raie. La raie, c'est la plus célèbre raie du Louvre.
4: C'est une raie dans le coiffure, peut-être.
2: Non, le poisson.
4: Ah, le poisson.
11: Mais le poisson, bande de cons, c'est évident.
9: Bah, peut-être, ça aurait pu. Bah, avec Laurent.
11: Il va pas vous poser une question sur une raie du cul.
4: Mais non, pas raie du cul.
10: Mais pourquoi il y en a plein?
4: La raie sur le côté aussi.
9: Ah oui, par raie charme.
11: Alors, elle est sur le radeau de la Méduse.
2: Ah, pas du tout.
4: Elle est sous le radeau de la Méduse.
2: C'est un des tableaux les plus célèbres de ce peintre. Et en fait,
11: il n'y a qu'une raie dessus.
2: Oui, il n'y a pas qu'une raie. Mais comme poisson, oui, il n'y a qu'une raie.
11: Et des personnages, beaucoup.
4: Alors, est-ce que c'est une raie cuite dans une assiette ou c'est une raie qui nage?
2: Ah non, elle est accrochée au mur, la raie.
4: Ah, parce qu'elle est très connue. C'est pas terrible comme déco, hein. Excusez-moi, mais
9: c'est pas la raie du 50.
4: Moi, j'ai aucune raie accrochée au mur, hein, perso. Hein.
2: Il y a un chat qui
4: est accroché au mur aussi.
2: Non, qui est à côté de la raie, il y a un chat.
10: C'est un peintre de quelle époque?
2: Ah bah, c'est un des peintres français les plus célèbres du 18e siècle.
9: Ah, 18e siècle.
10: Chardin.
2: Et c'est Chardin.
5: Courbet.
2: Oh. Excellente réponse. Excellente réponse de Jean Benigni.
9: Non mais vraiment? Comment t'as dit?
5: Chardin.
9: Mais Jean et Chardin, tu connais Chaumat Cachine?
5: Jean Duchardin.
9: Tu connais Jean Duchardin?
4: Monsieur Singh, comme il est d'origine alsacienne, il dit Jean Duchardin.
2: C'est Jean-Siméon Chardin, si vous préférez.
9: Oh là là.
2: Un spécialiste des natures mortes, des animaux. Il peignait des animaux vivants, mais c'était assez surprenant parce qu'il mettait beaucoup de temps à peindre un animal vivant.
4: Ouais. Et parce qu'il se tirait. Mais la raie était morte, donc il la peint plus vite.
2: Oui, la raie, une fois qu'elle est plus dans l'eau, c'est vrai qu'elle est souvent.
5: Elle était à l'arrêt.
4: Accrochée au mur. Pas...
2: Mais en tout cas, Chardin est célèbre pour sa raie et pour son buffet.
4: Pardon, mais il n'y avait qu'une raie et un chat sur ce tableau?
2: Non. Qu'est-ce qu'il y a, Caroline?
10: Caroline est en pleine descente de je ne sais quoi.
9: Mais à mon avis, elle a bu le filtre d'amour, elle ne va pas tarder à nous draguer là.
2: Mais qu'est-ce qu'il y a, Caroline?
10: Elle se pisse de rire, le fille.
5: C'est lui célèbre pour sa raie.
11: Votre phrase, c'est Jean-Éric Chardin est célèbre pour sa raie.
2: Ils sont...
11: Mais je vous jure que... Moi, après, je veux bien qu'on dise que j'ai des facilités à rire, que j'ai la déconne au bord de la bouche, oui.
2: Mais excusez-moi, mais Chardin, sa raie, c'est... Enfin, la raie de Chardin...
10: La raie de Chardin.
4: Tu habites en raie de Chardin.
10: Il y a des appartements.
4: Il y a des appartements en raie de Chardin.
10: Moi, j'ai un appartement...
9: Jardin, en Jardin, c'est très bien.
10: C'est beau, parce que la décoration en même temps.
2: Ouais. C'est moins cher en Red Jardin.
9: Oui, c'est vrai, généralement.
2: C'est un des tableaux les plus...
4: Mais pardon, il y a quoi d'autre qu'une raie et un chat?
2: Ah ben il y a une toile, il y a une nappe, il y a
10: c'est une nature morte.
2: Ouais, c'est une nature.
11: Ok, à part Jean Benguigui dans les grosses têtes, avec humilité et honnêteté, qui connaissait la raie de Chardin?
10: Non, pas je te dis, j'y habite.
5: Quel est le titre du tableau?
11: Et les autres grosses têtes, soyez honnêtes.
5: Quel est le titre du tableau?
11: Vous avez entendu parler de la raie? La raie de Chardin.
2: La raie, je vous dis.
9: Ah, ça s'appelle la raie.
2: Ça s'appelle la raie.
5: Ah.
2: La raie de Chardin.
9: Oui.
2: Comme la Joconde de Léonard de Vinci.
4: Le radeau de la Méduse.
2: Non, de Géricault. Non.
10: Oh, non, comme, non, là, c'est non, la non. Trompette de Géricault.
4: La Vénus de Milo.
11: Voilà. Non, moi, je suis désolé, j'aimerais bien briller en société après, mais je peux pas arriver en disant ce que vous connaissez la raie de Chardin.
9: Mais si, c'est classe.
10: Mais non, mais il faut que ça vienne dans la conversation.
9: Oui, c'est pas
5: on
9: évident.
5: On va pas prendre en sérieux.
2: Aux États-Unis, c'est le lobby. La raie de Chardin, vous pouvez aller la voir au Louvre.
4: Elle y est tout le temps ou elle bouge des fois?
10: Non.
4: Elle est tout le temps là.
10: Non, elle est.
11: Imagine, à dîner.
2: C'est le tableau le plus célèbre de Chardin. Qu'est-ce que vous voulez que je vous dise?
4: D'accord.
2: Et d'ailleurs, la preuve.
4: Mais Chardin n'est pas très célèbre.
2: Monsieur, ben si,
11: Chardin,
2: la preuve.
11: J'avais jamais entendu parler de Chardin.
2: Monsieur Benguigui, en tout cas.
4: Oh, mais ça, il est spécialiste
2: en raie. Une vraie grosse tête. Oui. Bravo, Jean. Grâce à vous, on a retrouvé Chardin.
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6: Est arrivé le cadeau de Sylvie Tellier? Non, il n'est pas arrivé. Hein.
2: S'il est arrivé, on l'a vu, le pompier entier, là.
7: Le pompier. C'est l'anniversaire de Bernard Mais oui, Mélie aussi aujourd'hui.
2: Tu vas voyager.
8: Non, vous voulez continuer à faire mon éducation sexuelle. Je sais, je vous remercie pour ça.
6: La semaine dernière, c'était Stomy Bugsy. Enfin, il y a un anniversaire tous les jours, vous comprenez, il y a 60 grosses têtes. Moi, mon salaire passe dans les cadeaux d'anniversaire. J'en peux plus, voyez.
7: Et c'est Bernard Mabie aussi.
6: Pardon.
5: Oui, Bernard.
7: Il y a Bernard Mabie aussi.
6: Oui, alors,
7: aussi.
6: Si vous commencez à dévoiler les questions que j'ai préparées, Paul Alcarat, vous n'irez pas dans cette émission jusqu'à votre anniversaire, croyez-moi.
7: Oh là là.
5: Il y a quand même des mois où il y a plus d'anniversaires. Donc quand on fait 9 à l'envers, qu'est-ce on voit quand les gens schtroumpfent.
8: Oui. Oh bah, comme par exemple, ceux qui sont nés en septembre, ce sont les bébés du nouvel an. Quand tu t'ennuies entre Noël et Nouvel An, t'es né en septembre.
5: Une erreur.
7: Oh là là.
8: Non, mais toi,
5: une flûte de champagne en trop.
8: T'es né en septembre ou pas?
5: Oui.
8: Ah ben voilà, t'es un bébé du nouvel an.
5: Je te dis, un bébé du flûte de champagne en trop.
6: Alors, il va falloir faire avec Dari Boudboul aujourd'hui.
2: Ça va être super.
5: Comment ça, il va falloir faire avec?
6: Oui, bah parce que vous êtes un peu bavarde, voyez-vous.
5: Moi, alors vraiment, venant de vous, c'est quand même l'hôpital qui se fout de la charité.
6: Hein. Ah, parce que moi, je suis pas bavard du tout.
5: Alors vraiment, vraiment, Laurent Ruquier est pas bavard. Non, ça me fait mal.
7: En même temps, il anime aussi.
6: Qu'est-ce que vous avez... Oui, c'est une bonne...
7: Alors que toi, tu fais partie d'un des six, déjà.
6: Il a raison, le petit. Il dit pas toujours que des conneries, le petit.
7: Surtout pas...
6: Qu'est-ce que vous allez faire pour votre anniversaire, mademoiselle Tellier?
8: Ah, je sais pas. Oh, bah, je vais être avec mes enfants, mon mari.
5: Ah, pas un boys band.
8: Non.
6: Vos enfants,
8: c'est pas ça,
6: combien vous avez fait d'enfants?
8: J'en ai 3.
6: Ah, 3, quand même.
8: Ah bah oui, bah, il faut bien...
5: 3, c'est un chien.
8: Non, mais il faut bien payer les retraites, un peu.
5: Alors, cela dit, avec 3 enfants, tu peux plus aller en vacances nulle part. Bah, ça vu que la tendance, c'est les vacances sans enfants.
2: Patron, il y a une vieille dame du public qui est à côté de moi. Et vous lui avez donné un micro.
7: Faut la remettre dans le public.
2: Non, mais elle est très gentille, mais on comprend pas ce qu'elle dit. Enfin, on voit pas trop l'intérêt, mais...
6: Il faut comprendre Dari Boudboul.
2: C'est Dari Boudboul?
6: Oui,
2: c'est
6: elle.
2: Enchantée.
6: Elle vit avec des animaux.
5: Mais je leur parle aussi, mais ils me répondent pas.
6: Voilà.
2: Mais l'enclos est grand.
6: Et donc, dès qu'elle arrive ici, elle voit des formes humaines. Et alors, elle nous bassine. Elle ressort tout ce qu'elle a gardé pendant 8 jours, voyez-vous. C'est terrible, quand même.
5: Oui, mais je repars en pleine forme.
6: Oh, mais... ouais,
5: c'est
6: mais...
5: ma séance de psy. Oh,
7: pas nous. Tu vas jamais chez le médecin?
5: Jamais.
7: Bah non, c'est pas doc.
5: Mais chez le véto, moi.
9: Et est-ce que vous racontez après l'émission à vos chevaux?
6: Oh, le genou.
10: Incroyable.
6: Le cadeau n'est pas arrivé encore, Sylvie, mais vous aurez un beau cadeau.
8: Ah,
6: on a envoyé Rachel, notre personnelle chopeuse, voyez.
8: Ah, je rêve de la montre RTL.
6: Une montre RTL, vous voulez annuler le cadeau?
7: C'est moi, cher.
6: Ah bah alors, je suis vraiment trop con, moi. J'avais pas pensé à ça, alors.
8: Mais je ne suis pas matérialiste, je ne suis pas vénale.
6: C'est vrai.
8: C'est l'intention qui compte.
6: Ah bah, bon, alors, donc, vous gardez le cadeau pour un prochain anniversaire. C'était un truc féminin, ça ira très bien, Jean-Philippe.
7: Un string.
5: Mais elle a pas besoin, elle en met pas avec un cul comme elle a. Elle a pas besoin de culotte.
7: Mais pourquoi chaque fois?
5: Honnêtement, moi je suis pas une dingue des miss. Hein.
6: Et c'est une spécialiste de culotte de cheval.
8: C'est une spécialiste de croupe.
6: Une première citation qui a été choisie pour vous d'ailleurs, Dari Boudboul, et pour Éric Débucois qui habite Paris 9e, qui a dit: apprenez l'équitation par correspondance. Pour le galop, se référer à la brochure concernant le trot et la lire 3 fois plus vite.
7: Pierre Dac,
6: évidemment. Ah, bonne réponse de Philippe Claudel et de Paul Alcarat. Pour Stéphane Azotte, qui habite Frolois, c'est en Meurthe-et-Moselle, qui a dit: Shakespeare n'a jamais existé. Toutes ces pièces ont été écrites par un inconnu qui portait le même nom que lui.
7: Woody Allen?
6: Non, c'est pas Woody Allen.
8: Français? Un français, ouais.
6: Ça, c'est français.
7: Alphonse Allais?
6: Et c'est Alphonse Allais. Excellente réponse de Christophe Barbier. À quelqu'un qui nous a quittés il y a 5 ans, jour pour jour, et qui a dit: si on écoutait les opposants à l'avortement, on tricoterait des brassières aux spermatozoïdes.
8: Bedos.
7: Guy Bedos.
6: Guy Bedos, bonne réponse. Il est mort il y a pile 5 ans, jour pour jour, pour Michel Lartigue, qui habite Machecoul.
8: Patron, vous n'avez pas dit bonne réponse de Sylvie Tellier. Ça va être tellement rare dans cette émission, faut le dire.
6: Oui, mais je crois que que vous avez été 2 à le dire.
7: Non, mais elle a dit Bedos.
8: J'ai dit Bedos, il a dit
7: Guy. J'ai rajouté le prénom, ce qui ne mérite aucune réponse.

0: C'est une bonne réponse de Sylvie Tellier.
1: Merci.
2: Pour Michel Lartigue, qui habite Machecoul-Saint-Même, c'est dans la Loire-Atlantique, qui a dit « Le bonheur est souvent la seule chose qu'on puisse donner sans l'avoir. Et c'est en le donnant qu'on va l'acquérir. »
1: C'est une femme, ça.
2: C'est un homme.
3: Un homme français,
2: monsieur.
4: Mort 18e.
5: Par l'éphéméride.
2: Alors, mort en 1600, non. Alors, mort en... quelle année il est mort? Ah, dis donc, dis donc, quand même, il est mort vieux. Je pensais pas qu'il était mort si vieux, alors. Ah oui, quand même, dis donc.
1: En quelle année il est mort?
6: Non. Un poète?
2: Vous savez bien que si je donne les années, il va donner la réponse tout de suite.
6: Dramaturge?
5: C'est pas ce que vous cherchez, qu'il donne la réponse?
2: Allez, c'est vrai, après tout.
1: Dramaturge?
2: Débarrassons-nous-en. 1694-1778.
5: Voltaire.
2: Voilà. Ah ouais. Allez, une citation pour Delphine Routier, qui habite Lorette, qui a dit « En Provence, le soleil se lève deux fois, le matin et après la sieste. »
5: Pagnol.
2: Non, ce n'est pas Pagnol.
5: Titoff. Jean Giono.
2: Non, non plus.
0: C'est un Provençal.
1: C'est un politique.
2: Alors, il est né à Saïgon, mais il aimait le midi de la France.
7: Le commissaire.
5: Ah, ben, né à Saïgon, c'est Chantal Goya.
2: Non, non, non.
5: Amanda Lear.
2: Non plus.
1: Vous avez utilisé un petit accent.
2: Bah oui, puisque ça parle du midi en
1: Provence. Oui, mais lui, il l'a ou pas? Il a l'accent?
2: En Provence, le soleil se lève deux fois, le matin et après la sieste.
6: Il est mort.
5: François Sagan?
2: François Sagan, mais non, c'est un homme.
7: Michel Galabru?
5: C'est un homme, François Sagan.
2: Mais effectivement, il était le fils de deux natifs du Sud. Sa maman était institutrice, native de Marseille. Quant à son papa, lui, il était libraire, natif de Avignon.
6: Tino Rossi?
2: Non.
0: Un auteur.
2: Un
0: écrivain.
2: Spécialiste, si ma mémoire est bonne, de contre pétri, travaillant au canard enchaîné.
7: Patrick Bosseau?
2: Non.
6: La contre-pétrie, c'est un truc de mec.
5: C'est-à-dire qu'il les écrivait pour le canard, les contre-pétries?
2: Je pense qu'il en a écrit pas mal pour le canard.
0: Dans l'album de la comtesse?
2: Exactement. Ouais. Et il a écrit pour le canard enchaîné.
7: C'est pas lui qui a dit je rêve d'une escalope avec une salade?
2: c'est
7: ma contre-pétrie préférée.
2: Ça, c'est une belle contre-pétrie, effectivement.
5: Poireau Delpech.
0: À condition de secouer les nouilles avant de servir.
2: Mais bien sûr.
5: Il est mort il y a longtemps.
2: Ouais, il est mort en 2004, il y a 21 ans.
1: D'Orbesson, on l'a déjà dit.
2: Bon, il est mort à 90 ans, il était né en 1914, il est mort en 2004.
5: Ah, c'est Yvan Audouard.
2: Yvan Audouard. Bonne réponse de Paul Elkarat.
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2: Une question pour Pascal Stark, qui habite 11 ans dans le Loir-et-Cher. Vous avez sûrement appris aujourd'hui que le pullover iconique de Lady Diana avait été vendu $1 million, même précisément $1,1 million aux enchères, ce pullover rouge. Alors, rouge pas, rouge unique. On connaît ce pull parce qu'il y a plein d'autres choses sur ce pullover. Qu'est-ce qu'il y a?
10: Bon, ça, on dirait un pull de Noël, un peu comme ça, non?
2: Oui, mais qu'est-ce qu'il y a sur ce pullover?
7: C'est pas des losanges.
5: Des cœurs.
7: Des losanges, des cœurs.
2: Non.
5: Sapins.
2: C'est vrai que des sapins, non.
10: Des flocons.
2: Des flocons, non. Mais c'est vrai qu'on l'a souvent vu avec ce pullover rouge.
7: Ben non, des bonhommes de neige.
2: Lady Diana. Des bonhommes de neige, non.
11: Des taches de sang.
2: Non. Il est drôle, ce hasard. Depuis qu'il connaît Georgette Lemaire.
7: Mais c'est plus le même homme. Georgette l'a changé.
2: Non.
10: Mais c'est une décoration habituelle de pull ou c'est quelque chose vraiment exceptionnel?
6: C'est un jacquard.
2: Ah, je dirais même que c'est une sorte d'hommage qu'un pullover peut
10: des
2: rendre.
10: Des couronnes.
2: Non. À quoi un pullover peut-il rendre?
7: Des diamants.
10: Au mouton.
7: Elton John. Mais non, mais elle était très amie avec lui. Elle aurait pu avoir la tête d'Elton
2: John. Écoutez ce que vous a dit, monsieur.
10: Il y a des moutons dessus.
2: Des moutons blancs et un mouton noir. Voilà. Il y a que plein de moutons blancs et un seul mouton noir.
12: Non, bah, c'était le mouton noir.
2: Pardon.
12: Ah oui. Ils ont fait. C'était elle le mouton noir.
2: Oui, d'ailleurs, c'est Meghan Markle qui l'a racheté. 1,1 million de dollars. Le pullover pour Lady Diana. Elle nous manque, Lady Diana. On l'aimait bien, la princesse.
12: Ah oui, moi, j'ai commandé un tableau, moi.
2: Pardon?
12: Je me fais faire un tableau de. C'est le portrait de Lady Di pour mettre à ma maison.
2: C'est pas vrai.
12: J'ai un beau portrait, hein. C'est un artiste qui fait. Ah, Angoulême, oui. Qui fait des choses très bien. Du coup, il avait fait la reine d'Angleterre, alors. Mais je voulais pas acheter la reine pour mettre chez moi, hein. Alors, je
2: dis. C'est pas mieux, Lady Diana.
12: Oh, bah, pour moi, homosexuel, c'est un symbole, hein.
2: Ah bon?
7: Mais un symbole de quoi?
12: C'est une icône gay quand même, les Didi.
7: Ah bon?
12: Oui, bah, ça, les femmes aussi.
11: Ils ne font pas avec Mylène Farmer.
2: C'est à mon avis, vous avez raison.
7: Non.
2: Vous avez raison, monsieur. Ils confondent avec Mylène Farmer ou Dalida.

0: Non, je n'allais pas Mylène Farmer, mais Mylène Didi, j'aimais bien. Ah, oui. T'es un peu la princesse de, qui a eu un destin brisé.
1: Vous avez tous ces disques.
2: C'est un peu
1: il les a récupérés sous le tunnel.
0: Non, mais je me retrouve en elle. Elle a été bafouée par l'amour, tout ça. Je me retrouve en elle.
3: Oh,
0: oui.
3: T'es pas morte à 36 ans, Dieu merci.
1: Oh, bah écoutez, ça fera plaisir à la famille royale. Il y a le prince qui vient là bientôt.
4: Le roi
1: maintenant, pardon.

0: Et tout ça, avec les services, avec la préfecture, vous imaginez pas ce que c'est, savoir s'il fallait enlever les voitures d'un côté ou d'autre de la rue, bon bref. Et le jour de la visite, j'avais mis mon petit costume, j'étais tout prêt, tout content, et on me dit, j'ai eu un coup de fil de l'ambassade pour me dire, finalement, le président de la République a eu besoin du prince Charles et donc il y aura pas de visite.
1: Oh bah merde alors.
0: Et donc je pense que ça aurait été la moindre des choses de en retour de m'inviter.
1: Mais on va leur faire savoir.
2: Un bel ambassadeur britannique. Tout
3: c'est inadmissible.
1: Ça fait chic quand même d'être demandé comme ça.
0: Bah, d'être demandé, mais d'être planté aussi, hein, faut dire les choses.
1: Oui, c'est vrai.
3: Ah oui, ça c'est bon, c'est le risque.
2: Bon, écoute, si un prince peut pas changer d'avis, c'est son seul boulot pendant 70 ans.
3: Oh, j'ai vu un beau film sur Amazon Prime avec une histoire de prince, un prince.
2: Oui, ils sont très beaux.
3: Le fils de la présidente américaine.
1: Comment ça s'appelle?
3: Ça s'appelle My Fucking Prince. C'est ça?
1: My Fucking Prince.
2: Oui. My Dear Fucking Prince.
3: My Dear Fucking Prince. Oh, une histoire, ça m'a fait rêver.
1: C'est porno.
3: Non. C'est le fils du président, de la présidente des États-Unis qui tombe amoureux du prince Henry, qui s'appelle dans le film. Alors, voilà.
1: Deux hommes?
3: Oui. Porter à l'écran un conte de fées pour péter.
1: Quelle époque, hein.
3: Ah oui.
1: Comme dirait Léa Salamé, quelle époque.
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1: C'est pour Elisa Marin, qui habite Tranqueville, Franqueville-Saint-Pierre, pour être précis, c'est en Seine-Maritime. Et généralement, on sait comment dire au revoir en breton. Comment dire au revoir?
8: Kenavo.
1: Mais comment dit-on bonjour en breton?
9: Il ne vous dit jamais bonjour. Ah, le breton.
10: Un breton
9: alors,
10: ne dit pas bonjour.
9: Ah non, jamais.
1: Mais avouez que c'est curieux. On sait comment dire au revoir, Kenavo, mais on ne sait pas comment dire bonjour. C'est ça ma question.
2: David Ken.
3: C'est pas un machin comme Kerkiradek, Kerkiradek.
2: Je vais prendre une crêpe au sucre.
1: Alors, je peux vous donner quelques mots de breton si ça peut.
3: Oui, ça va
1: vous aider. Merci, par exemple.
8: Chouchène.
1: Trugarez, pour dire merci.
9: Trugarez.
1: Voilà. Au revoir, Kenavo. À demain, Kenarquoise. Voyez. Est-ce qu'il y a des bretons dans la salle? Oui. Non.
2: Ah, il y en a une là-bas.
1: Voilà.
9: Parle breton.
1: J'allais vous dire bonjour en breton, quel con.
2: Alors, c'est aussi un genre avec un K au début?
1: Non, il n'y a pas de K au début. Ah. Non, bah, K, oui, Caire, ça veut dire ville, Caire, vous voyez, par exemple.
2: Alors,
1: Bro, ça veut dire pays. Braise, c'est la Bretagne.
9: Bonjour, comment on dit bonjour?
1: Ah, bah, c'est ma question.
8: Moi, je peux pas savoir parce que je suis née à Nantes et j'ai toujours refusé de dire que j'étais bretonne. Parce que vous savez, il y a un vrai débat.
9: Hein. Bah oui, les Nantais sont bretons,
8: Non, mais c'est vrai.
1: Sylvie, si je peux me permettre de vous interrompre, c'est pas intéressant, mais ça meuble, alors allez-y.
8: Merci, j'adore pouvoir meubler. Parce que quand j'étais chez Miss France et qu'on organisait une élection de Miss Bretagne, par exemple en Loire-Atlantique, il fallait pas le faire parce qu'il y avait des manifestations et tout.
3: Ah, c'est dingue.
2: Oh, je sais
3: donc quelle belle histoire.
1: Je vous avais prévenu.
8: Sensible.
2: Est-ce que c'est aussi court que bonjour?
1: Oui,
2: c'est en deux syllabes.
8: Très long.
1: C'est en deux syllabes comme bonjour.
9: Moi, je sais dire bravo en breton.
1: J'ai même envie de vous dire, c'est simple comme bonjour, vous voyez.
10: Salut. Bonjour.
2: C'est bonjour, alors ils disent bonjour.
10: Salut, ciao.
9: Salut.
2: C'est pas loin.
1: Au revoir.
9: Kenavo.
1: C'est Kenavo.
10: Kenavo les poteaux.
1: C'est marrant quand même qu'on connaisse au revoir et pas bonjour.
9: Qu'est-ce qu'on parle toujours de Bretagne, on reste pas.
3: Kenava. Vonaka.
1: Quoi?
3: Ben au revoir Kenavo, bonjour.
9: Bravo en breton, c'est Bolloré, ça j'en suis sûr.
2: Breza, Brezou, Brezi,
8: Keke.
1: On le sait ou on le sait pas.
10: On le sait pas.
8: Et c'était une question simple.
9: Ah c'est pas bip bip. Ouais.
1: Ça va? Est-ce que vous demandez à quelqu'un comment ça va? Ça va bien? C'est Monaramat.
9: Mais comment on dit? Il pleut aujourd'hui? Comment on dit? Il fait beau?
1: Une maison, c'est ti, la maison.
9: Titi.
2: Alors, Titi et Rominet?
1: Oui, c'est ya.
9: Ah,
3: ils ont été occupés par les Allemands.
9: Ça rappelle les blocos.
8: Alors, ça ne sert à rien, mais ça meuble encore.
2: Ah, Nolwenn, on dit bonjour. Nolwenn.
8: Non, mais ça me ça sert à rien, mais ça meuble encore. Vous savez comment on dit
1: deuxième
8: comment ça
1: intervention.
8: Va oui, comment ça va aller

0: De la Réunion, par exemple.
1: Mais quel rapport,
0: Bah non, mais je meuble. On dit quelle nouvelle.
2: Attends, ah ouais. Je te suis dans ton délire alcoolisé. Ouais. Comment on dit une femme enceinte en japonais? Imatumi. Allez, Orlaski, raconte pour une. C'est la faute à Sylvie. C'est la faute à Sylvie.
3: Tu veux deux Sylvie. Deux
4: Sébastien,
3: Sylvie.
4: Je vous re-aime. Ah, celle-là, elle m'a bien fait rire quand même.
2: Ah, j'en ai des bonnes, moi, mais pour Sylvie Blanche.
5: À l'école, on en faisait plein.
6: Bah oui, les slips en japonais, c'est quoi? C'est sakakouille.
4: Bon, là, on est en breton, oui. Bonjour.
2: Alors, on le sait ou on le sait pas, patron? Elle a peut-être gagné 300 balles à Greenpeace.
5: Est-ce que, bah, oui, mais est-ce que c'est un prénom? Non, c'est pas un prénom.
4: Ah non, c'est pas un prénom, non. Et en plus, on va encore gagner, perdre plutôt 300, plus 100, plus 300, parce qu'on a un breton dans la salle qui va savoir comment on dit bonjour.
5: Genre Kefelec, genre comme ça, non?
4: Ah non, non.
6: Code codec.
4: Ah non, non, non. Code codec.
5: T'as un colis chez FedEx.
4: Aïe.
0: Braise.
4: Comment on dit il pleut en breton, par exemple?
2: Bah, il fait beau.
5: Ça mouille. Va chercher ton parapluie.
3: Bien.
7: Non, il fait beau, on le dit pas en breton.
4: Il pleut, pas. Il pleut, ça se dit encore.
3: Ah. Encore.
5: Bottes en caoutchouc, ciré jaune, c'est pas là-dedans.
4: Non. Bah écoutez, Hélène Carpi va toucher 300 euros dans le Maine-et-Loire, tant mieux pour elle.
7: Bah, oui.
4: Et monsieur là-bas sûrement va toucher 100 euros de plus.
3: Oh, là.
4: Comment dit-on bonjour en breton? On va
2: par
4: le
2: contre,
4: savoir.
2: On partage, hein, ok? Bon, bref. Présente-toi, camarade, et d'après toi, la bonne réponse.
8: Je m'appelle Renan, donc...
2: Bon, t'es pas breton, Renan, pas du tout, oui.
8: Et c'est Démat.
4: Démat, bonjour. Bah Démat, Renan. Et Kenavo, vous gagnez 100 euros de plus. Et on donne encore 300 euros à Wings of the Ocean.
6: Ah, on a sauvé tous les poissons.
4: L'association de ramassage de déchets.
5: Je vais pouvoir rejeter des bouteilles.
4: Je sens qu'à la fin de cette émission, l'océan va être propre.
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4: On est content de vous revoir, Christina. Pardon, hein, Christine O'Krent, mais la vedette aujourd'hui...
11: Ah non, mais j'ai compris que j'ai une rivale au prénom presque similaire, mais l'accent n'est pas le même.
4: C'est vrai. Mais les voix sont tout aussi identifiables pour vous comme pour elle.
12: Mais dans un style différent, quand
4: dans
12: même.
4: Dans un style... Ah, vous n'imitez pas Christine O'Krent, d'ailleurs.
12: Ah non.
4: Christophe Beaugrand.
12: J'ai peur qu'elle me tape. Non, mais là, je suis très bien entouré. Il y en a une qui est trop intelligente et l'autre pas assez. Ça fait une moyenne.
5: Oh là là. Non, mais c'est ça peut changer la différence. Un qui a la tête pleine d'informations et l'autre qui est vide comme moi.
12: Mais non.
5: C'est ça la différence.
2: Mais qu'est-ce que tu fais exactement, toi, sur la 6? C'est quoi? C'est le meilleur garagiste?
5: Chéri Google.
2: Non, mais c'est ça. Ah, mais c'est quoi ton émission? Moi, je regarde pas la télé, j'ai pas
5: Google.
2: Google.
5: It. Okay.
2: Google.
5: Vous allez voir combien de vues, combien de followers, combien de magnifique j'ai, chéri.
2: Et alors, l'accent portugais, c'est marketingement.
5: Portugais, non, attention, mais voyez, là, on voit bien votre connaissance.
2: Faudesse,
5: ce n'est pas un accent portugais, chérie. J'ai un accent d'où?
2: Du
5: Venezuela.
2: Venezuela. Mais dans le Gers, tout le monde le sait.
12: C'est marketing.
4: Mais vous connaissez Christian, vous êtes heureux de rencontrer.
2: Oui, je l'ai vu sur Téléstar, là, une couverture, je crois. C'est dans Téléstar ou Téléz, avec le petit chien, là. Télépoche.
12: Télé-Z. moi, j'ai essayé de googler Sébastien Toen.
4: Ah oui, alors?
12: Et okay. Bah, il m'a dit, voulez-vous dire Sébastien Cohen? Et c'était un dentiste. Et il était très mal noté.
2: J'ai vu les commentaires sur l'émission. Alors, c'est marrant, il y a souvent des trucs, les gens, ils aiment pas. Alors, moi, je le dis à tous les cas sociaux, là, qui m'aiment pas. Tous les fichiers S, les gilets jaunes, qui sont... En plus, on est pareil, donc franchement, c'est la famille, il n'y a pas de soucis, j'ai pas de haine. Plus on vous m'insulte, plus ça m'encourage.
6: Ah oui, c'est un moteur.
2: Donc mettez que vous... au pire, vous pouvez mettre genre, t'es aussi drôle que Max Boublil. Là, si vous mettez ça, moralement, c'est horrible. Mais si vous mettez, on l'aime pas, il est chiant, il gueule et tout, mais c'est mon métier, donc oui, je vais continuer.
12: Est-ce que je me serais pas fait insulter, Laurent?
6: Et moi, je suis au milieu des deux, je vais faire la médiatrice.
12: C'est lui qui m'avait dit que j'avais l'humour des Chevaliers du Fiel.
2: Ah oui.
12: Et le physique de Claude Barzotti. Pour un mec qui a l'humour de Laurent Baffy et la carrière de Stevie Boulet. Ça fait beaucoup.
2: Et le physique de Stevie Boulet.
4: Bon. Voyez, l'ambiance est bonne.
5: Guys, au taquet. Tout à l'heure, j'ai bien vu l'ambiance déjà au backstage.
4: Ah oui, au backstage.
5: Au backstage.
2: Mais non, mais on t'a dit la vérité avec Jean-Phi. Avec ce genre de posture, tu ne feras jamais carrière.
5: En plus, il me laisse
2: pas. Ta stratégie est nulle et je te trouve très agressive.
5: Non, mais c'est.
2: Regarde-nous, avec Jean-Phi, on a près de 200 points.

0: Power.
1: Eh ben, on se la raconte pas, on la joue humble.
2: On est resté des femmes.
1: On fait nos trucs, on est des artisans. Oui. Mais et on là, monte en puissance. Alors que toi, c'est la fin.
3: Il vaut mieux commencer une carrière tardivement. Voilà, comme Louis de Funès, il était connu à 50
1: ans. Jean Rochefort,
0: Chantal Lassou.
3: Nous, c'est après 40
1: Pierre
3: ans.
1: Pierre Ménès.
3: Et donc, ça se pérennise plus facilement, comprenez.
4: Mais personne vous a demandé quoi que ce soit derrière.
3: Écoute, Christina, maintenant.
1: Les Français nous aiment, que ça vous plaise ou non.
3: C'est Sébastien et moi qui lançons les tendances.
4: Oh là là, mais vous êtes ridicule, mec.
1: Alors,
4: mais...
1: ça, c'est une phrase, non. Ça, c'est une phrase homophobe.
5: Laurent Ruquier, je peux dire quelque chose?
1: Oh non, oh non.
6: Bien sûr, monsieur Boublil.
5: Il dit oh non, l'autre.
1: Oh non, c'est pour l'audience. Non, les gens sont en train de zapper déjà. Les gens sont en train de zapper. Laurent, enchaînez. Envoyez le chien.
4: Mais oui, citation, citation.
5: Alors, ce que je voulais dire, c'est que j'ai fait une vanne sur Elise et Moon dans la dernière émission et j'ai vu que ça a été repris comme si je l'avais insulté. Mais c'était une vanne.
3: Tu l'as insulté.
1: Tu peux pas le blairer. Tu peux pas le blairer, c'est Moon.
5: J'aime beaucoup Elise et Moon. Je tiens à dire que voilà, Elise, je t'aime et je ne t'ai jamais insulté. Et tu resteras le plus grand des chanteurs dans mon cœur.
0: Non mais là c'est une vanne là.
7: Là c'est déjà pas crédible.
3: Là, c'est une vanne. Il est pas chanteur, il est jardinier.
4: Non, il fait du miel.
7: Je vais avoir du mal à placer une première citation.
0: Mais pourquoi? Pourquoi poser des questions, Laurent?
7: C'est vrai.
4: Alors, bah ouais.
8: Non, alors que le feu roulant, un tel festival d'esprit.
5: Oui, ça sert à rien.
8: Mérite de la place.
1: Poser des questions humaines, genre comment on va, pour qui on vote, oui. Pourquoi elle est là, l'autre. Enfin, non, mais ça, c'est des vraies questions, les citations, on s'en fout.
7: Elle est là, elle est là parce qu'elle nous a manqué, qu'on est heureux de retrouver Christina Cordula.
1: Allez, on se fout.
7: D'ailleurs, on a préparé une fête pour son arrivée à Christina, n'est-ce pas?
0: Alors là, une déhanche absolument magnifique. Oh là, elle va jusqu'à Sébastien Cohen. La réconciliation est proche. Oh là là, oh là, oh là là. Ça devient sensuel. Oh là là, oh là là. Elle va te déshabiller si ça continue.
1: Ah non, moi je suis pas
7: fini. Je crois que d'un seul coup, vous avez beaucoup plu à Sébastien Cohen.
1: Ben, franchement, elle a 63 ans, mais elle est bonne. Ah mais sérieux, bravo.
4: Tu vois, chérie, à 63 ans, on est au taquet.
1: Bravo, bravo.
4: Quel est le problème d'avoir 63 ans?
1: Tu sais jongler aussi?
7: De toute façon, elle a même pas.
5: Non, mais t'as pas 63 ans.
7: Elle a pas 63 ans.
1: Mais ramenez les clémentines, elle va jongler.
4: 63 ans,
1: ramenez les clémentines.
4: Et quel est le problème?
1: Ramenez les clémentines, elle va jongler. C'est bien, c'est comme l'Otari.
4: Il a eu peur de moi. Mais vous avez peur de moi.
1: Attends, c'était un Macron. J'étais lié à Macron.
4: Vous avez peur des femmes. Je me suis approchée de vous pour que vous me dansiez avec moi. Vous avez comme ça.
1: Mais tu plaisantes, j'ai eu une érection.
4: Vous avez peur des femmes.
1: Mais je ne le montre pas,
4: vous
1: je suis humble.
4: Vous êtes misogyne.
7: Vous vouliez dire quoi déjà, Max Boublil?
5: Non, mais c'est elle, elle dit tout ce que j'ai à dire.
0: Qu'il aimait Elise Moon.
7: Ah, vous avez dit ce que vous aviez à dire?
5: Sur Elise Moon?
7: Oui.
5: Oui, c'est tout.
7: Ah, bah dites donc. Ah, ouais. On l'a même pas senti passer.
0: Ça lui arrive souvent, ça.
7: Une première citation. Merci, pour Maxime Monnet, qui habite Coudekerque, Branche. C'est dans le Nord,
0: chez
7: vous.
0: Oui, c'est dans le Nord.
7: Voilà. Qui a dit un narcissique, c'est quelqu'un. Bah, tiens, ça, c'est pour vous, monsieur.
0: C'est pour Toen.
4: Voilà, c'est pour vous. Voilà, voilà.
1: Qu'est-ce qu'elle a, Carole Rousseau, là?
7: Qui a dit un narcissique, c'est quelqu'un qui ne veut pas m'admirer.
0: Ça, c'est français, forcément.
7: Ah, c'est français.
0: C'est Pierre Jean-Yann.
7: C'est joli, n'est-ce pas? C'est pas Jean-Yann.
1: C'est Desproges.
7: Et c'est Pierre Desproges. Bonne réponse de Sébastien Thoer.
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7: Une question pour Monsieur Jeannot, qui habite Saint-Benoît dans la Vienne. Quel est l'autre nom de l'Ulna? L'apostrophe, Ulna.
0: Ulna, est-ce que c'est un quelque chose de géographique?
7: Ah, pas du tout.
6: Elle est née en quelle année?
7: Ah bah,
6: c'est pas une danseuse du Crazy Horse.
7: Je vais vous dire, l'Ulna existe depuis la nuit des temps.
4: Alors, est-ce que c'est une chose astronomique?
7: Pas du tout.
0: Est-ce que c'est dans le sol?
7: Ah bah parfois on a retrouvé une Ulna dans le sol, mais non.
1: C'est une météorite.
7: Une météorite,
6: une comète. Une chondrite.
7: Pas du tout.
0: Est-ce que c'est un animal?
7: L'Ulna.

0: Nain n'est pas un animal.
1: C'est un objet ?
0: Ah non, ce n'est pas un objet.
2: Ça ne reste
0: pas.
2: L'univers ?
0: Pardon ?
2: L'univers ?
0: Comment ça, l'univers ?
2: Je sais pas, est-ce que ce ne serait pas l'univers ? L'univers, un nom pour désigner ou un acronyme ou un sigle ?
0: Pas du tout. Bah,
3: voilà. Est-ce qu'il s'agit d'un minerai ?
0: Non plus.
1: Est-ce qu'il s'agit de quelque chose qui est dans notre corps ?
0: Oui, Madame Mérès.
1: Alors, est-ce que c'est plutôt en haut ou plutôt en bas ?
0: Alors...
4: Ça dépend
5: si on fait le poirier, peut-être.
6: Si c'est les ongles des pieds, c'est en haut si tu fais le poirier.
5: Alors, Laurent, est-ce que vous pouvez identifier l'endroit ?
0: On va dire que c'est plutôt dans la partie haute du corps, évidemment.
3: Est-ce que c'est un morceau du cortex ?
0: Et d'ailleurs, l'autre nom de l'ulna, je vais aider notre ami Philippe Gueluc, l'autre nom de l'ulna est aussi un héros de bande dessinée.
4: Tintin.
6: De l'école belge ou française ?
0: Alors, écoutez ça, alors là, vous m'en demandez beaucoup, parce que d'un seul coup, il me revient que ce nom est aussi un héros de BD que je lisais dans Spirou. Je ne sais pas si l'auteur était
4: belge.
0: Est-ce
5: que c'est le nom d'un organe ?
0: Organe, non.
5: D'un os ?
1: Non, mais cubitus.
0: Cubitus, bonne réponse.
5: Et oui, cubitus.
0: Christophe Beaugrand.
6: C'est l'os du haut du bras. Et pourquoi on ne peut plus l'appeler cubitus ?
0: C'est l'avant-bras, le cubitus.
5: C'est le chien, cubitus.
0: Et c'est un chien de bande dessinée, un os long qui constitue avec le radius l'avant-bras. Ça occupe la partie médiale de l'avant-bras. Il s'articule en haut avec l'humérus et le radius. L'ulna et le radius jouent un rôle fondamental dans le mouvement de votre avant-bras, évidemment.
3: Et le cartilage du coude.
0: Si vous voulez, Ariel, c'est ce qu'on appelle la supination, Ariel.
5: Ah oui, c'est quand vous faites une petite fracture.
0: Attention à ce que vous dites, vous.
5: Quand vous faites une petite fracture du coude, il y a un problème pour, par exemple, ouvrir et fermer le pot de confiture.
0: Exactement.
5: Parce que tout est lié, en fait.
6: Pourquoi a-t-on changé le nom de cet os ? Cubitus, c'était juste parfait.
0: On n'a pas changé le nom.
4: C'est un petit morceau de...
0: C'est en anatomie, certains prennent les noms savants, l'autre préfère choisir les mots latins. Cubitus, ça veut dire coude, en latin, en fait. Cubitus. Oui, vous savez pas ça. Cubitus, c'est coude en latin. Et l'ulna, voilà, c'est l'avant-bras. L'ulna, L apostrophe, plus loin, U-L-N-A. Vous le saurez, c'est toujours bien en société.
1: Parce que moi, j'ai une légère douleur à l'ulna, à cet endroit-là.
0: Ah, c'est vrai.
3: On peut dire, je me suis fait mal au cubitus.
0: Comment vous dites?
3: Je me suis fait mal au culbutus.
5: Elle ne pense qu'à ça.
6: Vous êtes fait.
0: Toujours sexuel. Ariel, tu m'as fait mal au culbutus avec ta paire de coudes.
6: Et comment ça vous est arrivé? Écoutez, j'épluchais des vitelottes.
2: Non, range tes vitelottes.
0: Restons dans le domaine médical et de l'anatomie, puisque si vous avez une tourniole.
4: Je vais t'en flanquer une.
5: Est-ce que c'est lié à la pignole?
6: C'est un éblouissement.
0: Pas du tout. Et c'est pour Brigitte Geneste qui habite Juvignac. Ma question. Elle habite dans l'Hérault, Mme Geneste, elle espère un chèque RTL. C'est quoi une tourniole ?
5: Est-ce que c'est une blessure ?
0: Une blessure ? Pas tout à fait.
6: C'est pas une partie fine entre plusieurs personnes. Ah non, ça c'est une tournante.
0: Non, une tourniole.
2: Une tournante. Ça se voit sur la peau, Laurent ?
5: Où tu te pignoles, c'est une tourniole.
0: Ça se voit à l'œil nu, une tourniole.
1: C'est dermatologique ?
0: Alors, dermatologique, oui, on peut considérer que c'est...
5: Comme un psoriasis.
0: Pas tout à fait.
6: C'est comme une moisissure qu'on attrape au menton. Ah non, c'est une barbe.
3: Mais quelle horreur !
5: Est-ce que c'est...
3: C'est peut-être un genre lèpre.
5: Est-ce que c'est comme la rougeole, la tourniole ?
0: Ah non.
2: Est-ce que ça arrive spontanément ?
0: Non, c'est un endroit très précis.
6: Sur le bout du...
5: Ce sont des boutons ?
0: Des boutons, non.
2: Une irritation ?
1: C'est pas de l'herpès ?
0: Ce n'est pas de l'herpès.
5: Ce sont des plaques.
6: Ce sont des crevasses.
0: Non plus.
2: Des rougeurs qui apparaissent.
0: Attention, ça peut être très douloureux, mais heureusement, c'est très rapidement curable.
1: Le zona,
3: ah, mais
0: non.
3: Je sais, une piqûre de moustique.
5: Un poil incarné.
0: Non.
5: Un poil incarné qui s'infecte.
1: De l'acné, tout bêtement.
0: De l'acné, non.
5: Est-ce que quand on appuie dessus, il y a du pus qui sort?
0: Je vous conseille pas d'appuyer dessus parce que c'est
6: vraiment douloureux.
0: Ça peut être douloureux.
5: Quand on a une écharde.
2: Un panari.
0: Vous avez dit?
2: Un panari.
0: Et c'est un panari, la tourniole. Bonne réponse de Philippe Claudel.
6: Mais vous savez qu'un moyen simple, c'est un remède de grand-mère.
0: Ah oui?
6: Vous mettez de la nuit, vous mettez un drap noir sur le panari et il arrête de chanter et vous laisse dormir.
3: Mais est-ce que le panari...
0: Attendez, Ariel n'a pas compris, mais je vais lui expliquer.
3: Si, j'ai compris.
0: Qu'est-ce que vous avez

0: compris, Ariel.
1: Mais j'ai compris que Panari comme canari.
2: Wow. Oh,
0: alors là, Ariel.
3: Laurent, donnez-lui, donnez-lui 100 euros de ma part, s'il vous plaît.
1: Non, non.
4: Et si on met
1: mais
4: un drap noir sur la
1: qui
4: tête d'Ariel.
1: Qui d'entre vous a eu des canaris?
0: Des panaris.
1: Non, non, moi j'ai eu des canaris.
0: Ah, vous avez eu des canaris.
1: Et j'ai adoré mes petits canaris. Et j'ouvrais la cage et ils étaient libres et ils revenaient dans la cage.
5: C'est pour ça qu'ils étaient sous emprise et ils revenaient des dents.
0: Tout ça est très bien, mais ça nous éloigne beaucoup du panari qui n'a rien à voir avec le canari.
1: J'ai une question sur le panari. Est-ce que le panari peut être partout sur le corps?
0: Non, c'est autour de l'ongle, le panari, justement.
1: Ah bon,
0: et oui,
1: mal,
0: hein. Et oui. Une tourniole, c'est un panari qui a mal tourné, quoi.
3: Absolument. Et il y a un proverbe qui dit « Le proctologue atteint d'un panari doit éviter de recevoir des patients pendant quelques jours. »
6: Oh, quelle horreur.
0: C'est affreux.
6: Là, c'est, tout est dégoûtant.
7: C'est honteux.
1: Là, on ne veut pas entendre ce genre
3: c'est
1: de
3: truc. C'est
4: on ne peut pas commencer la semaine comme ça.
1: Non.
7: Non, c'est pas possible. C'est pas possible,
6: c'est impossible.
1: Qu'est-ce que vous voulez que tu peux dire.
0: Mais oui. La moralité, c'est qu'il vaut mieux un oncle d'Amérique qu'un oncle qui vient des Panaries.
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0: Ah oui, vous avez été le prof le mieux payé de France pendant des années, monsieur Fabrice.
9: Bah, je n'ai pas compté, mais c'est possible.
0: Ah bah c'est possible, tu parles qu'à France 3, il paye mieux qu'à l'éducation nationale quand même.
9: Je le crois.
0: Oui. Vous connaissiez madame Julie, parce que c'est vrai que vous avez fait vos carrières l'un et l'autre dans deux radios opposées pendant 30 ou 40 ans chacun,
1: oui,
0: 50 ou 60, je ne sais plus.
7: Madame Julie, on dirait une tenancière de bordel.
10: Mais Laurent, pourquoi vous dites madame Julie? Mais qu'est-ce que vous prenez?
0: Bah, vous êtes madame Julie Leclerc.
10: Mais madame Julie de Rotterdam. Oui, moi j'étais un prénom pendant des années.
0: Ouais. Bah oui, mais
9: bah moi aussi.
0: Ah ben voilà, Julie,
10: bah voilà,
0: Fabrice, mais pas de nom en fait.
9: Non, pas de nom, non. Je voulais pas qu'on me retrouve.
0: Mais il y avait des échanges interradio, vous rencontriez de temps en temps?
9: Non,
10: jamais.
9: Non. J'avais quelques quoi? Copains, mais à Europe, mais en fait
0: ils sont tous morts.
9: vous ne croyez pas si bien dire. hélas.
4: Et tu connaissais pas la grosse dame.
10: Mais tu vas pas t'y mettre, Jean Fillon.
11: Mais là, Fabrice, c'est ton prénom ou c'est ton nom?
1: Quoi? Attends, je vais traduire.
9: Oui.
1: Fabrice, c'est ton prénom ou c'est ton nom?
9: Alors là, je comprends. Eh bien, ça n'est rien du tout parce que mon prénom n'est pas Fabrice et mon nom non plus.
1: Et c'est quoi votre prénom?
9: François.
0: François Simon Bessy, c'est ça?
9: C'est exact, mon cher camarade.
1: Pourquoi vous vous êtes fait
0: appeler
1: François?
0: Je connais le CV de mes grosses têtes par cœur.
9: Mais c'est exact.
0: Un Ginette Mergouillette.
1: Mais pourquoi vous vous êtes fait appeler? Faut être vraiment con pour s'appeler François et se faire appeler Francis.
0: Fabrice.
9: Mais elle est complètement demeurée.
0: Ouais, elle est demeurée ici depuis 30 ans.
9: Ah oui.
1: Mais
0: oh, je sens que Marcella est attirée sexuellement par Fabrice.
4: Oui. Bonne chance. Vas-y Fabrice, attaque la face nord.
11: Tu vois, il a vu qu'il fallait me parler de la Chartreuse des pas.
4: Oui, il faut les parler d'une certaine façon, gentil.
11: Elle est attirée par tous ceux qui peuvent pas.
0: Ouais. Non, elle est attirée par elle est attirée.
9: Mais qu'est-ce que vous en savez? Mais qu'est-ce que vous en savez? Qu'est-ce que vous en savez? Il est certain
11: François.
9: Que peut-être avec vous, bon, mais avec d'autres, croyez-moi, ça fonctionne.
0: Elle est attirée par la culture, Marcella.
9: Ah, alors ça, c'est une bonne chose.
0: Voilà pourquoi, évidemment, d'un seul coup, Fabrice et ses références culturelles, la Chartreuse de Parme, Stendhal, ça lui parle.
4: Ah oui, mais non, alors mais que la bite, elle a oublié, quoi.
11: À quoi? Pardon?
4: Non, on parlait technique.
11: Ça, c'est à cause de ses cuisses qui ressemblent au jambon de Parme, je pense.
0: La pauvre Marcella est tombée dans l'escalier juste avant l'émission. Alors
4: ouais,
0: franchement,
4: pauvre escalier, alors putain, l'escalier va porter plainte.
0: Ayez un peu pitié d'elle. Elle saignait du nez encore il n'y a pas deux minutes.
11: Ouais. Je me suis cassé les pieds aussi.
4: Ouais, tu nous casses les couilles en tout temps. Ça continue. Welcome, Marcella.
11: Non, mais là,
4: Marcella.
11: Tu vois.
4: Tu vois, d'abord, tu ne te vois pas, tu me vois.
11: Quel cochon. Quercochon.
0: Kersozon, il s'appelle.
7: Kercochon.
11: Kercochon.
4: Olivier Kercochon.
11: Olivier Kercochon. Ouais. Tu sais, tu es comme la négation.
0: J'ai l'impression

0: chez les fous. Allez, une première citation, si vous voulez bien, et ce sera pour Michel Poyade, qui habite Saint-Étienne dans la Loire, qui a dit « Je bois beaucoup trop. La dernière fois que j'ai apporté un échantillon d'urine, il y avait une olive à l'intérieur. »
1: Oh là là.
2: Serge Gainsbourg.
0: Serge Gainsbourg, non.
1: Carlos.
0: Carlos, bonne réponse de Julie Leclerc.
2: Carlos ?
0: C'est Carlos.
2: Carlos, le terroriste ?
0: Non, pas le terroriste.
1: Le chanteur.
0: Le chanteur.
1: Qu'est-ce que tu bois, Doudou, dis donc ?
0: C'est là qu'on voit l'animatrice. Une autre citation pour Marie Champigny, qui habite Saint-Père, en Ille-et-Vilaine, qui a dit « En intimité maritime, le lagon est à la lagune, ce que chacun est à sa chacune. »
1: Oh, que c'est beau.
2: Sacha Guitry ?
0: Non.
1: Olivier de Kersauzon.
0: Non. Un maître de l'humour, avant
2: Pierre
0: Olivier.
2: Dac.
0: Pierre Dac, bonne réponse d'Isabelle Mergaux. Pour André Pépone, qui habite Trévoux dans l'Ain, qui a dit « J'ai déchiré le testament que je venais d'écrire. »
3: Guitry.
2: Oh, mais il va la fermer, lui, c'est pour moi, ça.
0: J'ai déchiré le testament que je venais d'écrire. Il faisait tant d'heureux que j'en serais arrivé à me tuer pour ne pas trop les faire attendre.
2: Sacha Guitry.
0: Bonne réponse de Fabrice et Isabelle Mergaux.
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0: Et on espère l'arrivée de Monsieur Haz qui va se faire engueuler en arrivant. Stomy, vous l'engueulerez quand il arrivera.
6: Mais je suis trop content qu'il soit en retard.
0: Oui, parce que c'est pas vous le dernier comme
6: bah,
0: ça.
6: Bah oui.
0: Ben oui, oui.
6: J'ai failli être en retard. J'ai grillé au moins trois feux rouges.
0: On démarre à la même heure tous les jours, 15h30. Bah, c'est 15h30.
2: Ben oui. Bah oui, le direct, c'est le direct.
7: Ben oui, c'est ça.
8: Non, mais cela dit, c'est exactement la raison pour laquelle je suis jamais en retard. Ça me mettrait dans un état de stress alors que lui va arriver. Je suis sûr, ultra décontracté.
0: Oui, ça, c'est le syndrome Titoff. Voilà. Ouais. voilà. Alors, c'est-à-dire que même quand c'est vous qui êtes en retard, c'est Titoff qui prend.
2: C'est vrai,
7: c'est horrible.
0: C'est quand même dégueulasse, cette affaire.
9: Non, mais j'ai failli me faire écraser. J'allais faire un constat et tout, mais je me suis rendu compte que je n'étais pas assuré, moi non plus. Donc
0: non. Comment ça aurait failli vous faire écraser?
9: Parce qu'en fait, j'ai acheté un vélo électrique. C'est hyper dangereux. Et donc, j'ai pris la voie cyclable, mais c'est un vélo électrique qui va à 50 km. Donc, je ne sais pas si je vais sur la route ou sur la voie cyclable. Parce que ça roule comme une moto. Et
2: il ne fait que 50 km?
9: Non, il va à 50 km.
2: Ah bah précise.
8: Mais attends, t'as changé le moteur, t'as
9: non,
8: le.
9: Non, on a fait quelques bricoles.
1: Bon, ça s'est terminé comment?
9: Si je suis là, c'est que normalement ça va. Hein.
0: Monsieur Boxy était très content que vous arriviez en retard parce qu'il s'est dit voilà, c'est pas moi le dernier
6: moi,
0: aujourd'hui.
6: À la base, je suis arrivé en retard, faut le dire. Quand on m'a dit ah, il est pas encore là, j'ai dit oh, magnifique.
9: Moi, je suis jamais en retard. C'est vraiment.
6: Non.
9: C'est qu'en cas de parce que là, j'ai failli mourir quand même. Personne n'est inquiet, mais j'ai quand même failli mourir.
0: Alors hein. Là, on reconnaît bien les escrocs.
7: Si ça se trouve, c'est Stomy qui a essayé de te renverser pour être sûr d'arriver avant toi.
6: Exact.
0: Vous permettez que je place une première citation, oui. Si vous voulez bien, pour Monsieur Grusso.
2: On peut pas parler entre nous.
0: Non, mais c'est pas ça. Vous m'avez dit que vous avez révisé, chère Isabelle, les éphémérides du jour.
2: Pardon.
0: Et ça tombe bien parce qu'il est mort le 29 janvier. On est le 29 janvier. Je parle de celui qui a dit, et voici la citation, « Les seules créatures qui s'accouplent en se faisant face sont l'homme et le sandwich au pâté.
9: » Donald Trump,
0: non.
7: Sandwich au pâté, c'est pas tout jeune.
2: C'est un Français.
0: Un Français d'origine étrangère.
2: Ah, Pierre Légaré.
0: Non.
8: Mais il a envie d'ailleurs.
9: Charles Bois.
0: Pas francophone.
9: Charles Bois.
2: Canadien.
0: Pas canadien.
2: Ah, américain.
8: Oui, ok.
9: Garou.
8: Je crois que je sais.
1: Ah, ça y est,
2: le tambour.
8: C'est Peter Ustinov.
0: Pas du tout, non.
9: Garou.
0: C'est quelqu'un qui est... Non, pas francophone, que je vous dis.
9: Ah, pas francophone, mais français. Il est né en France, il parle pas français.
1: Mais non, mais qu'est-ce que tu racontes?
0: Il est français.
2: Il a failli mourir, okay. Pour l'excuser.
0: Il est français, mais il parle très bien le français. Il avait écrit des best-sellers en français, mais il était d'origine étrangère. C'est lui qui a dit aussi « La saucisse de Francfort est insoluble dans la choucroute ».
9: Justin Bridoux.
2: C'est un écrivain ou pas?
6: Je n'ai pas mes lunettes.
2: Tommy, je te dérange.
6: Je n'ai pas mes lunettes.
3: Oh là là.
0: Qu'est-ce qu'il y a?
2: Il a des antisèches.
6: J'ai oublié mes lunettes chez moi.
9: Mais il ne faut pas des lunettes, là.
6: Les éphémérides, j'ai besoin de mes lunettes.
2: Ah non, mais les éphémérides, tu es censé les lire.
1: Mais pas la peine.
9: Là, il vient de montrer à tout le monde qui triche, en fait.
6: Non, moi, le boss, il a dit que moi, j'avais le droit.
2: Non.
6: Je suis la seule personne de toutes les grosses têtes.
0: Vous n'êtes pas obligé de répéter ce qu'on se dit la nuit.
6: Moi, j'ai le droit. Je prends des notes, après, je les lis.
9: Le pire, c'est que t'as pas les bonnes réponses, même avec les bonnes réponses devant toi. Est-ce que c'est un écrivain? Faut reprendre les questions.
0: Je vous ai déjà dit, il a fait plusieurs best-sellers, dont son principal best-seller était sur ses origines.
2: Cavana.
1: Bravo. Ah oui, je l'ai eu.
0: François Cavana. Bonne réponse de Caroline Diamant.
6: Caroline.
0: C'est un de nos habitués, François Cavana.
2: Je savais pas qu'il était pas français.
0: Son best-seller, c'est les Ritales, évidemment.
2: J'avais oublié.
0: Ses origines italiennes, c'est ce qui ont fait le succès de son livre, les Ritales. C'est son plus gros succès en librairie, les Ritales de François Cavana, qui était aussi, évidemment, fondateur, cofondateur de Harakiri, Charlie Hebdo, et je vous en passe. On a eu du mal, si c'est comme ça, pendant 2h30, pour François Cavana. Bah, Gazan, vous faites quoi, alors?
7: J'ai laissé un peu mariner, j'allais y arriver.
0: Mais c'était bien François Cavana. Bravo Caroline, heureusement qu'elle est là. Hein.
6: Franchement, elle cartonne à chaque fois, Caroline.
0: Une autre citation pour Mme Bousquet, Roselyne Bousquet, qui habite Crotté, qui a dit...
7: Ben oui.
0: C'est comme ça.
2: Elle pour ramasser, hein.
7: Pour acheter un Karcher.
2: J'espère qu'elle n'habite pas au bout d'un petit chemin.
0: Qui a dit, la femme qu'on embrasse ferme les yeux pour voir l'homme par qui elle aimerait être embrassée.
2: Alors, vu l'imitation, Bourville.
0: Oh, bravo, c'est pas gentil. Oh.
2: Sacha Guitry.
7: Mais comment tu fais pour trouver à chaque fois?
0: Pour Claude Klein, qui habitait Très, en Charente-Maritime, qui a dit « Charles d'Angleterre possède la foule et noble et lente d'un garde royal en train de se débarrasser d'un étron collé à sa semelle. »
1: Oh non.
9: Wow. Stéphane Bern.
0: Non.
2: Mais c'est le roi,
1: mais
2: quand même.
1: Mais j'ai pas compris.
0: Alors, à l'époque, il n'était pas encore roi.
2: Oui, mais même, il était fils de reine.
0: Celui qui a dit ça, c'est quand il était prince. Voilà pourquoi j'ai enlevé prince, vu que maintenant, vous avez raison.
9: Coluche.
0: Il est roi. Coluche, non.
7: Camilla Parker Bowles.
0: Non, c'est quelqu'un qui avait beaucoup d'humour, lui aussi qui a écrit de nombreux, mais encore plus que Cavana, nombreux best-sellers. Lui, il est mort en Suisse.
2: Frédéric Dard.
0: Frédéric Dard, bonne réponse de Caroline Diamant.
2: Moi, j'ai pas compris la citation, alors.
0: Pourquoi ça, vous n'avez pas trouvé la citation?
2: Je n'ai pas compris.
0: C'est pas grave que vous n'ayez pas compris, ce qui compte,
2: je sais, tout le monde s'en fout.
1: T'as entendu si on avance quand même?
2: Tout le monde, je sais même pas pourquoi je suis là. On m'écoute pas, on me regarde pas et tout le monde s'en fout.
0: Mais si, mon chaton, regarde, tu es toute belle.
2: Retourne dans ta litière.
0: Pour Hubert Lecour, qui habite La Ferté-Saint-Aubin, la dernière citation avant qu'on passe aux choses sérieuses, monsieur Lecour espère, ou Lecour, pardon, espère tout de même un chèque RTL, qui a dit « Je m'étais souvent demandé pourquoi les Anglais aimaient à tel point le thé, je l'ai compris récemment en goûtant leur café.
2: » Oh.
1: Jacques
7: Vabre.
0: Alors, un Français.
1: Un humoriste.
0: Un Français, on va dire spécialiste de l'Angleterre, en tout cas.
2: Ah, il est mort.
7: Pierre Daninos.
2: Nikos.
0: Et ça, c'est une bonne réponse de Florian Gazan, l'auteur des carnets du Major Thompson, Pierre Daninos. Bravo, Florian.
2: Que ceux qui aiment Daninos se lèvent.
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0: Pour Salomé Tiquet, qui habite Villejuif, une question sur quelqu'un qui lors de son moment de passer de l'autre côté, comme on dit, il a eu ses derniers mots. J'aime bien souvent vous interroger sur les fameux mots de la fin, vous voyez.
6: Oui.
0: Et lui, il a dit, vous savez, elle est venue, elle est très grosse et très noire, elle est toute noire. Elle est affreuse, elle me fait peur, nul ne peut la toucher, elle est implacable, elle devient de plus en plus horrible. Maman!
2: C'est Maupassant?
0: Ce n'est pas Maupassant.
3: C'est un écrivain, Laurent?
0: Ce sont ses derniers mots, c'est un écrivain, oui.
3: Mm-hmm. Français?
0: Ah, un écrivain français, mort à 51 ans.
3: Proust?
0: Et c'est bien sûr Marcel Proust qui crie maman. Ça ne peut être que Marcel Proust. Bonne réponse de Yann Moix.
3: Je sais, Laurent, que vous êtes dans Proust en ce moment, d'ailleurs.
0: J'ai terminé le premier tome, mais là, j'ai peu de temps pour continuer, mais je continuerai dans mes vieux jours ou lors de mes prochaines vacances.
10: Vous l'aviez pas lu non plus?
0: Non, mais ça y est, là, j'ai commencé par...
2: La recherche?
0: Par du côté de chez... Oui, la recherche est du côté de chez Swann. Et c'est vrai que dès le premier tome, on comprend l'amour qu'il a pour sa maman, puisqu'il l'attend le soir dans le lit pour qu'elle vienne l'embrasser une dernière fois. Il se désespère quand elle ne monte pas à l'embrasser. C'est beau, je trouve.
6: Bah oui, c'est
0: on
6: beau.
0: A tous vécu un peu ça.
2: Oui, vous avec Raymond, peut-être.

0: Et s'il y avait un étage, s'il y avait un étage chez toi.
1: Alors non, c'est vrai que Raymond ne venait pas nous embrasser dans le lit.
2: Elle n'était pas tactile.
3: Non, elle n'était pas proustienne.
4: Elle était tactile, mais
1: Raymond n'était pas proustienne.
4: Elle était tactile.
1: Elle était plus Frédéric Dard, tu vois.
4: Ah là là, elle était, ouais.
1: Oui, mais il n'empêche que quand on est enfant, on voit Bonne nuit les petits, tout ça, les enfants qui se font border, la maman qui vient, la maman qui vient dire bonne nuit, qui vient raconter une histoire. Mon papa me racontait des histoires, même pas le soir, le matin.
4: Parce qu'il était fatigué le soir.
1: Quand je me réveillais, il me racontait toujours les trois petits cochons. Moi, j'avais trois petits cochons.
5: Le matin.
1: Ouais, le dimanche matin, parce que les autres matins, ils travaillaient, mais le dimanche matin, j'allais dans le lit et il me racontait les trois petits cochons.
4: Et dans le lit de tes parents ?
1: Oui, dans le lit de mon père, oui, de ma mère.
6: Intellectuellement, ça t'a formé. Hein,
1: non, mais... On va dire que ça m'a habitué.
4: Mais on voit que...
1: Il faisait bien, il faisait... Et le grand méchant loup souffle sur la maison.
4: Mais il voilà. Tout.
1: Moi, je voulais qu'ils me redisent à chaque fois la même histoire. On adore quand on est gamin, on adore la même histoire et plein de fois tout le temps.
0: Bien sûr.
4: Mais peut-être qu'il en connaissait pas d'autres aussi.
0: Mais c'est toujours agréable quand t'as ton papa au réveil qui te souffle dessus comme ça, c'est toujours un plaisir. Ah ouais, avec la laine du
1: Roger, il fait pas du bec.
4: Comment il a fait, Roger, pour supporter Raymond ?
1: Demandez à votre mari.
4: Mais t'es gentil, Roger.
1: Non, mais c'est vrai que c'est beau quand même. Moi, je trouve franchement, j'ai adoré déjà ce premier tome et j'ai hâte de lire. C'est sur vos conseils et un cadeau que vous m'avez fait.
3: Je savais que vous alliez aimer. J'ai toujours su.
1: Monsieur Moix m'a offert carrément l'intégralité de la recherche du temps perdu.
4: Sauf
1: qu'il faut couper les pages au fur et à mesure. Hein,
0: comment ça, il faut couper les pages?
1: Parce que les pages sont encore reliées.
5: Elles sont collées.
1: Où est-ce que vous avez acheté ça?
3: Parce que en plus, c'est comme l'édition originale. Laurent, si vous le voulez en poche, j'y vais, vous l'achetez.
1: Ah non, mais j'étais très fier. J'étais là avec mon coupe-papier, page par page. Il y a quelque chose de.
4: Comme ça, on sait qu'il a lu.
1: Non, mais c'est vrai que c'est un geste formidable de pouvoir...
5: D'ouvrir un livre,
1: Non. Et de découper les pages.
5: Ah oui, mais
1: Masticoté.
2: Et vous avez un coupe-papier?
1: J'ai acheté un coupe-papier exprès.
3: Au Japon.
0: Moi, j'adore masticoter aussi quand je lis.
5: Ah oui, moi, je masticote. On masticote beaucoup, moi.
0: J'adore ça, mais bon, je lis pas Proust, quoi. On masticoter.
1: En tout cas, Marcel Proust aurait prononcé ces quelques phrases au moment de mourir. Vous avez vos mots de la fin, vous, Jean-Philippe?
5: Je sais pas, je pense pas à la mort. Moi, j'ai pas peur de la mort, mais j'y pense pas.
3: Vous connaissez les derniers mots d'Oscar Wilde? Il était sur son lit de mort, donc à l'hôtel des Beaux-Arts, et il a dit: ce papier peint est hideux, l'un de nous doit disparaître.
1: C'est en tout cas une excellente réponse de Yann Moix.
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1: Qu'est-ce qu'on appelle Marine One dans la presse aujourd'hui?
5: Marine One?
8: Marine
9: Le Pen?
1: Ah non, c'est pas Mme Le Pen.
8: C'est comme Air Force One, Laurent?
1: Oui.
3: Porte-avions.
8: C'est Bardella?
1: Marine One, ce serait le surnom de Bardella.
3: Un bâtiment de guerre?
1: Un bâtiment de guerre, pas forcément de guerre, mais c'est
8: sous-marin.
9: C'est un bateau.
1: C'est pas un bateau, Marine
3: sous-marin.
1: Non, non plus.
8: C'est une arme?
1: D'abord, il appartient à qui, Marine One?
8: À Trump.
1: À Trump. Bravo, Michel, à Trump. Alors, c'est quoi?
10: Marine One, c'est pas le robot en forme de chien?
1: Ah non, non plus.
8: Les nouvelles taxes?
9: Un club de golf?
1: Je sais pas ce qu'il a fumé aujourd'hui, le petit.
10: Mais non! Mais il met des robots en forme de chien qui parcourent la Maison Blanche.
3: Un objet volant?
9: Un golf?
1: Un golf, non.
3: Un objet volant?
1: Ah oui, ça vole, ça, pour voler.
10: C'est un drone?
0: Un satellite?
9: L'hélicoptère qui part de la Maison Blanche et qui emmène le président.
1: Excellente réponse de Bernard Mabille. C'est l'hélicoptère présidentiel, Marine-Ouane.
9: Il n'avait pas de nom avant?
1: Non, mais je l'ai découvert ce week-end. Marine-Ouane, c'est le nom de l'hélicoptère présidentiel qui conduit effectivement Donald Trump en week-end, chaque week-end, pour Palm Beach. C'est bien Palm Beach?
3: Ouais, Palm Beach.
1: Vous êtes allé voir Palm Beach?
3: Oui.
1: C'est où Palm Beach?
3: Palm Beach, c'est pas du tout dans ce coin-là, c'est plutôt à côté de Miami.
1: Pourquoi vous dites c'est pas dans ce coin-là? On n'a pas parlé d'un coin précisément.
3: Mais si, de la Maison-Blanche. Je pensais que c'était à côté de la Maison-Blanche. L'hélicoptère, c'est quand même un long trajet. L'hélicoptère, ça pas une très grande capacité.
9: Ah, si, celui-là, si. Il est énorme.
3: Oui, mais enfin, l'hélicoptère, généralement, on prend pas l'hélicoptère pour. On prend le jet. Il prend un avion pour
0: toi, par exemple.
3: Voilà, c'est pas possible. Moi, je suis pour la France.
9: Vous avez un jet.
1: Dites-nous si vous avez un jet. Écoutez, on n'a pas toujours des très riches.

0: ici, à part moi.
1: Non, il a... Mais attends, parce que... Mais... Pourquoi? Parce qu'il est peut-être thune, lui.
2: Pas du tout.
1: Non, mais il a un jet 27, il est
2: voilà,
1: bien.
2: Voilà, exactement.
0: Ben, vous avez un jet ou pas un jet, Richard?
2: Non, j'en ai plus.
0: Ah, bon. J'en ai plus. Mais il y a une justice.
3: C'est par rapport... Vous, et t'as plus de jet, donc c'est par rapport à l'écologie ou par rapport à l'argent?
2: Ben, c'est par rapport à l'écologie, bien évidemment.
3: Ah ouais, ouais. Parce
2: que c'est le bilan carbone.
0: Vous avez eu un jet, vous, Bernard, dans vos belles années?
4: Non, ben, il s'envole pas.
5: J'ai eu un ULM.
2: Ultra léger motorisé.
4: Non, ultra lourd motorisé.
3: Moi, j'ai déjà monté dans des jets.
0: Bah, on ne vous demande pas si vous êtes déjà monté dans un jet. On vous demande si vous en avez un, Titoff.
3: Bah, non.
4: Il en a bu.
0: Avec, dans quel jet vous êtes déjà monté?
3: C'était pour les Miss France, c'était le retour. J'étais avec Michel Sardou.
0: Ah oui?
3: Ah ouais. Devait... Valérie Zetoun, c'était très rigolo.
2: Mais aujourd'hui, beaucoup de gens louent des jets. Ils ne sont pas propriétaires. Parce que ça revient très cher. Et c'est, voilà. Donc, même les gens qui ont beaucoup d'argent, ils les louent. Ils les partagent.
5: C'est comme les bateaux.
2: C'est comme les bateaux. Après, Bernard a dit un truc intéressant, c'est vrai qu'il y a des très gros hélicoptères avec comme des Sikorsky et tout ça, des moteurs très puissants effectivement qui peuvent faire beaucoup plus, mais bon, qui reviennent
1: genre super frelon et tout ça, non, c'est ça.
3: Et surtout qu'il a à côté, il a deux avions
1: qui le suivent.
3: Le suivent en plus.
1: Ben oui.
5: Si son truc tombe en panne, il peut passer dans l'avion de chasse.
2: Parce qu'il se balade avec les codes nucléaires tout le temps.
3: Ça va. Ouais, on est rassuré avec Trump.
2: Tu peux rien faire, tu peux pas. Même en France, hein, le président aussi, il a toujours quelqu'un qui le suit avec les codes nucléaires derrière, où il va. Il peut pas faire un pas sans cette espèce d'attaché avec le code
1: nucléaire. Lettre de camp, ça s'appelle.
2: Lettre de camp.
3: Et Hollande, il faisait comment quand il partait en scooter?
2: Ben justement, le problème d'Hollande, justement, il y a eu un très grave parce que il a semé justement cette aide de camp, ce qui était une faute très grave. C'est pour ça que ça a causé beaucoup de problèmes. C'est la première fois qu'un président se sépare de cette aide de camp, lui dit pas où il va. Et normalement, il doit être tout le temps informé à la seconde près d'où est le président, et lui, il lui a fait un petit coup de...
0: Parfois, il y a des gardes du corps qui s'égarent. Suffit qu'il y ait Tchakalov dans le coin.
2: Et vous les retrouvez. Pour les mêmes raisons.
0: Vous les retrouvez dans les toilettes.
3: Avec les codes nucléaires.
0: Le pauvre Henri. Alors.
1: Oh, mais arrêtez.
2: On l'aime bien, Henri, ici, en fait.
1: Mais oui.
0: Une autre question, ce sera pour Monsieur Gontier, qui habite Marseille. C'est du côté de chez vous, Monsieur Titoff. Peut-être vous avez suivi le Tour des Flandres. Mm-hmm. Et dans tous les comptes rendus aujourd'hui à propos du Tour des Flandres, on nous parle de MVDP, mais que désignent ces quatre lettres?
4: Mathieu Van Der Poel.
0: Mathieu Van Der Poel, bonne réponse de Paul Alcaraz. Il a perdu, hein, d'ailleurs, puisque c'est le Slovène Pogacar qui a gagné le Tour de Flandre. Mathieu Van Der Poel, c'est bien
4: le petit-fils de Poulidor.
0: Le petit-fils de Poulidor, qui donc finit deuxième, toujours comme deuxième. Son grand-père. Chez les femmes, c'est Lotte qui a gagné.
4: Lotte qui
2: C'est Lotte.
0: Lotte.
2: C'est Lotte.
4: C'est une Allemande.
0: C'est d'Allemande, elle n'allait pas avoir un prénom de poisson, quand même.
6: Mais ça se prononce pas comme ça.
0: Lotte.
5: La mille turbo.
0: L'autocopé.
4: Voilà. On est dans la pisciculture.
5: C'est effrayant.
0: Ah oui, c'était ça pour être effrayant. C'est effrayant.
4: C'est vraiment au ras du sol.
0: Et c'est une Belge, l'autocopé, qui elle a gagné l'auto, elle, du côté des femmes. Le même tour, le Tour de Flandre. En attendant, vous le savez évidemment, le Paris-Roubaix qui va venir bientôt. Et Pogacar s'est inscrit. C'est une grande première pour le vainqueur du Tour de France. Il s'est inscrit pour le Paris-Roubaix. Donc, évidemment.
5: Formidable.
0: Ce sera peut-être... Qu'est-ce que vous dites?
5: Il est formidable, il gagne tout.
0: Pourquoi vous l'aimez bien, Pogacar, Bernard?
5: Parce qu'il est jeune, il est sympa et il gagne tout.
0: On a une Française d'ailleurs qui a pas mal terminé dans le Tour de Flandre, qui avait une médaille olympique, elle a changé de discipline. Enfin, elle faisait déjà du vélo, mais elle faisait du VTT.
5: Ah oui, oui.
0: Quoi?
3: C'est quand même, c'est vrai que parce que t'arrives là, ben, disons, tu fais l'haltérophilie, ou au lanceur de javelot, et puis t'arrives, tu fais
0: non, mais elle faisait du VTT, vous voyez.
3: Ah, ça n'a rien à voir, c'est pas du tout la même discipline.
0: Ah, voilà, Pauline Ferrand-Prévot, elle a eu une médaille aux Jeux Olympiques en faisant du VTT, et là, paf, elle a changé de discipline, elle s'est mise au cyclisme sur route, et elle a terminé deuxième. Pauline Ferrand-Prévot, retenez son nom, parce que vous faites du vélo d'appartement, c'est comme si vous, d'un seul coup,
5: Bernard,
0: vous en faisiez dehors, vous voyez, Bernard. Vous faites toujours du vélo d'appartement.
5: Je fais du vélo d'appartement et j'ai acheté un tapis de course.
0: C'est pas vrai.
5: Oui, mais je suis pas vanté dessus
0: quand
5: encore.
0: Quand vous dites j'ai acheté un tapis...
5: J'ai tellement peur de me casser la gueule. gueule que
0: quand,
5: je
0: quand vous dites j'ai acheté un tapis de course, c'est le tapis qu'on trouve au supermarché sur lequel on essaie de
5: courir. Non.
2: Pour courir.
0: Pour courir.
5: Oui.
0: Ça alors.
5: Mais j'ai peur de tomber, donc je suis pas monté dessus.
0: Ouais, ouais, franchement, essayez pas ça. Et votre vélo d'appartement alors?
5: Ah bah là, je suis monté dessus, mais il est un peu. Il a les roues ovales.
0: Ah, comme ça, vous faites du rugby en même temps. Non mais faut reprendre le sport là, Bernard, si vous voulez avoir le body summer pour cet été. Cet été, pour l'été du siècle prochain.
3: Super. Attention avec le tapis.
5: Vous êtes fiers de vous.
0: Hein. On dit pas body summer d'ailleurs, on dit summer body. Faites le summer body vous, Gal Chakalov.
1: Non.
0: C'est le moment là.
1: Hein. Non mais là c'est le moment. Je vais partir chez moi. Je vais nager pendant 3 semaines. Ça va aller très.
5: C'est où chez toi?
0: Ah bah c'est son château là-bas dans la mer.
1: C'est dans le sud, sur une île qui s'appelle Port-Croix.
5: Ah oui, d'accord.
0: Voilà. Elle a un château, on n'a jamais
5: été. Nous sommes pas du même monde.
0: On n'a jamais été invité dans son château.
7: Henri ne nous invitera pas.
2: Ah,
0: c'est là-bas qu'il est, Henri ou pas?
1: Non. Pas Henri, il me rejoint de temps en temps là-bas.
3: De temps en temps, quand elle n'y est pas. Mais c'est super, c'est magnifique, Port-Croix.
0: Vous y êtes allé, vous?
3: Moi, j'ai passé ma vie à Port-Croix.
0: Non, mais vous êtes allé dans son château?
3: Non, jamais.
1: Il m'a appelé plusieurs fois pour qu'on se voit, mais
3: il y avait Henri, donc j'ai pas osé. Mais c'est magnifique.
0: Il y a combien de chambres?
1: Dans mon hôtel ou dans l'hôtel de mon père ou dans le château?
0: Oula.
5: Mais t'es à toute l'île pour toi.
3: Mais y a rien sur cette île, hein.
1: Y a 21 chambres dans l'hôtel.
0: Combien?
1: Dans l'hôtel, c'est un tout petit hôtel de 21 chambres, il y en a qu'un. Oui. Oh. Et puis, vous le connaissez peut-être?
2: Non.
1: Et voilà. Et dans le château, non, il n'y a pas beaucoup de chambres. Dans le fort, on partage avec ma sœur. En fait, il y a 5 chambres de chaque côté, c'est tout.
0: Cinq chambres?
2: C'est ridicule.
7: Ah, c'est vraiment.
2: Tout ça ridicule. Ça valait même pas la peine d'en parler. Il n'y a que 5 chambres de chaque côté.
3: Ouais.
5: Je peux vous inviter à la Courneuve chez moi, mais.
3: C'est pas évident.
0: On aimerait bien y aller avec toutes les grosses têtes.
1: Mais je vous dis toujours, venez.
0: Ouais, enfin, venez, on connaît le truc.
2: Oui, venez.
0: Faut fixer une date. Alors là, moi, Pierre Perret, ça fait 40 ans qu'il me dit viens manger à la maison.
7: C'est ça.
0: J'ai jamais vu l'odeur d'un cassoulet. Hein.
1: On va trouver une date.
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11: J'ai fait des publicités Pampers, hein.

0: s'est fait des publicités Pampers, hein, je suis très fier.
1: Bah oui, je suis très fier de cette pub. Franchement,
2: t'as fait une pub.
0: J'ai fait une pub pour Pampers.
3: Ouais. Avec chercher quelqu'un qui a pris une couche.
2: Non, parce que tu n'as pas du tout une voix des radios, toi.
0: Ah, c'est oui, mais
4: pas bien physique, hein.
3: Ah si, si justement.
0: Bien physique.
2: Oh là là.
0: Mais Laurent, on vous voit jamais dans des pubs, d'ailleurs. C'est vrai, c'est
3: pardon.
0: On vous voit jamais dans des pubs.
3: Non, parce que j'ai toujours refusé ces dernières années, mais j'en ai fait il y a très très longtemps. Mais c'est vrai qu'on me ressort toujours les mêmes images à la con. Mes débuts dans les années 80, et jamais on me ressort les deux seules publicités dans lesquelles je suis passé.
2: Et publicité avec quoi vous avez?
3: Alors, je vous dis, la Poste, c'est pas écrit La Poste, là, avec Patrick Bouchitet à l'époque, mais c'est pas, j'étais très mauvais, donc c'était pas passé. Je pense qu'ils se sont dit, au lieu de la retirer. Et puis l'autre pub, c'était pour le TER, quand on a lancé le TER, et j'étais avec Florence Artaud dans un wagon.
0: C'est énorme.
3: Et le problème, c'est que quelques semaines après, Florence Artaud s'est battue dans un bar, il y a eu une rixe, et donc la SNCF a pensé que c'était pas bien pour l'image des TER, donc ils ont enlevé la pub. Et en fait, faire de la pub, être payé et qu'elle passe pas, c'est ce qu'il y a de mieux. Vous auriez dû, vous voyez, ça vous aurait évité la honte de faire de la pub pour Pampers.
0: Oui, mais justement, c'était pas à la télé, donc on voyait pas mon image.
3: Ah, c'était la radio. Bah,
0: la radio et sur internet, ouais.
2: Ah non, mais avec qui,
0: non, mais je commentais des exploits de jeunes bébés, en fait.
2: Non, mais t'as une voix qui est horrible.
0: Oh non, elle peut être suave aussi.
2: Ah non,
0: Marcelle.
2: Horrible, t'as la voix la plus horrible que j'ai jamais entendue.
0: Est-ce que tu veux qu'on aille au restaurant, Marcelle?
4: Non, ça va pas changer, hein.
2: Allez, comment Laurent, on peut t'embaucher pour ta voix? Moi, je comprends pas.
3: Elle est cache. Vous voulez réinviter Marcella?
0: Parce que Marcella, quand même, j'ai envie de savoir pourquoi t'es venue en France, ça qui est beau. Qu'est-ce qui t'a emmené dans ce beau pays? Qu'est-ce qui t'a fait quitter l'Argentine pour
2: Je ne suis pas venue ici pour te répondre à tes questions.
3: Il aimerait vous inviter à dîner. Si vous invite à dîner, est-ce que vous iriez, Marcella?
0: Ah, j'attends la réponse.
4: Bah, c'est pour finir.
2: Mais à mon avis, il va me faire payer à moi.
5: Oui. Et si je viens, Marcella?
2: Ah, si tu viens, oui.
3: Vous l'inviteriez, vous paieriez pour.
5: Eh ben, toutes les deux, tu nous invites.
0: Et bien d'ailleurs, dans quelques semaines, ce sont l'anniversaire de mes 6 ans en grosse tête. Et bien, j'invite beaucoup de gens au restaurant des grosses têtes.
3: On n'est pas au courant, je suis pas invité.
0: Mais c'est pas encore lancé le. Parce que je tiens.
4: L'anniversaire de mes 6 ans.
0: Vous avez encore un mois pour me virer, hein. Mais si je tiens un mois.
3: Mais dans quel restaurant ce sera?
0: Le beurre noisette dans le 15e.
3: Le beurre noisette?
0: Ouais, un restaurant.
3: Moi, je viens pas au beurre noisette. J'ai une question, en tout cas, maintenant, pour Madame Truand, Emmanuel Truand. Et cette question, je vous signale que pour l'instant, vous avez été très brillante, chère grosse tête, puisque nous n'avons pas distribué de chèque RTL.
4: Oui,
3: bah
4: c'est comme ça. Oui.
3: Et là, je mise bien un petit bifton sur un chèque de 300 euros pour la question qui vient.
4: Bon.
3: Pardon.
0: À vos souhaits.
3: C'était pas, j'éternuais pas couillon.
4: Il est vraiment trop con.
3: Il fait pas la différence entre la toux et un éternuement.
0: Mais pourquoi je fais tout à l'envers dans ma vie? Mais c'est dingue, quoi.
4: C'est ce qu'on m'a dit hier soir.
0: Non, ça, j'ai pas testé encore. Laurent, c'est bizarre.
3: Il y a 20 ans, le 9 janvier 2005, mourait Jacqueline Joubert.
0: Oui.
3: Pour les plus jeunes qui ne connaîtraient pas.
0: Extraordinaire.
3: Jacqueline Joubert.
0: La maman d'Antoine. Bah,
3: c'était la maman d'Antoine de Caunes. Pour les plus jeunes qui ne connaîtraient pas Antoine de Caunes.
2: C'est vrai.
3: C'est le fils de Jacqueline Joubert.
0: Et de Georges de Caunes.
3: Mais c'est vrai qu'Antoine de Caunes faisait partie d'une famille qui faisait déjà de la télé. Son papa était journaliste, oui. Georges de Caunes. Et Jacqueline Joubert a été effectivement la première speakerine présentatrice de télévision dans les années, rendez-vous compte, de 1949 à 1967. Et on raconte dans son CV, hein, c'est pour lui rendre un petit hommage, elle nous a quittés il y a 20 ans, pile jour pour jour, le 9 janvier 2005. On raconte que pour être acceptée, pour être engagée, il a fallu qu'elle passe un concours à la télévision publique. À l'époque, on appelait ça la RTF. C'était même pas encore l'ORTF.
0: Non,
3: c'était
0: avant.
3: La RTF, Radio-Télévision Française. Et il a fallu qu'elle prononce des mots pour qu'on vérifie si elle était capable de ne pas bafouiller en prononçant Rachmaninov, anticonstitutionnellement, Nabucodonosor, vous voyez, oui. Moi j'aurais été viré, Yehudi Menuhin, et encore un autre nom. Et là, je vous mets au défi de retrouver lequel.
6: C'est un nom d'auteur?
3: Oui. Un nom d'auteur, non.
0: Un musicien,
2: ornithorynque,
0: non. Un musicien,
2: ornithorynque.
3: Ornithorynque, non.
4: Miaou, miaou.
6: C'est un nom commun ou propre?
3: Un nom propre, c'est un nom propre.
6: Un nom de pays?
3: Un nom de pays, non. Non, non, un nom propre qui n'est pas un nom de pays. Le nom d'une personne.
6: Et le nom d'un personnage historique?
3: D'un personnage historique, c'est pour ça qu'on

0: même peut-être
1: un personnage,
0: une
1: un personnage historique antique.
0: Antique, oui.
2: Vercingétorix.
3: De Thèbes, non, c'est pas. Non. Et Éponomitas.
0: Comment vous dites
3: Éponomitas, parce que je l'ai vu ça dans un biographe.
4: C'est pas un, un pharaon égyptien.
0: Vous n'êtes pas loin.
3: Épaminondas. Il y a Nondas.
1: Épaminondas. Épaminondas.
0: Bonne réponse de Franck Ferrand, aidé par Johan. Et c'était qui, Épaminondas? Un général, on est en Grèce, dans la Grèce antique, effectivement, et Épaminondas a transformé la cité de Thèbes en cité-état. Il a fait effectivement de cette ville son œuvre, en quelque sorte. Et Épaminondas, je sais pas où est-ce qu'ils sont allés chercher ce nom-là pour une speakerine.
3: Mais c'est un bon test, je trouve ça un super test.
0: Pardon.
3: Je vais essayer, par exemple, anticonstitutionnellement, Yenoudi Menouin.
0: Et moi, Yenoudi merde. C'est la fameuse blague.
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3: Je suis tellement fier de moi, c'est un truc de dingue.
0: Oui, oui, vous en êtes à moins qu'on vienne. La semaine dernière, c'était 24 kilos, toute la presse en a parlé. Maigrir Magazine.
3: 81,6 ce matin, 5 heures au réveil. Donc ça fait quasiment, on se rapproche des 25-26 kilos.
0: À 26 kilos,
3: ouais, j'ai fait 4 heures de vélo.
4: Ah, vous fait quand même 81 kilos. Pour 1m30.
3: 1m60.
4: En combien de temps?
0: Parce que le drame, c'est qu'il rapetisse en même temps.
3: En 3 mois et demi, en tout cas.
4: Et c'est un peu rapide, ça.
3: Ouais, mais si, moi je suis rapide, moi, il faut que ça aille.
4: Tu parles, que... tu es rapide. Va demander à sa gonzesse si c'est rapide.
0: Ah bah si, justement, elle n'a pas le temps de voir que...
3: Non, c'est l'inverse, en fait. Je suis rapide, sauf folie. Alors, t'as passé des vacances extraordinaires à l'autre bout du monde.
4: Oui.
3: À Abu Dhabi, non.
4: À Abu Dhabi.
3: À Abu Dhabi.
0: Vous aussi, il faut refaire votre garde-robe, vous devez être à Abu Dhabi.
4: Ah, c'est... Mais j'ai bien vu.
0: Julie Ferrier, vous connaissiez Monsieur Rio?
6: Oui, on a partagé une émission ensemble sur le permis de conduire, passionnant. Et mais lui, c'était ma passion sur le tournage. Vraiment, c'est des émissions qui...
0: Il vous a plu?
6: 4 heures, énormément.
0: Ah oui?
6: Ah, je trouve fantastique, phénoménal et unique. Il est communicatif.
0: Non, ah oui, non, oui.
3: On a envie d'être... Je suis généreux, voilà. Suis chiant.
6: Mais non, mais ça va aussi, toi. C'est, dois
0: dire. Vous avez des goûts curieux, Julie Ferrier, quand
6: Alors,
0: même.
6: À quel niveau?
0: Au niveau masculin, parce que quand même...
6: Ah non, j'ai pas dit qu'il me plaisait.
3: Quand même, Julie, regarde-moi.
6: Non, c'est vrai. Non, alors j'adore ta chemise, elle est très belle. Non, mais maintenant que je sais qu'il est endurant.
3: Oui.
6: Alors bon, peut-être on peut en reparler.
3: Ouais, et puis Julie est une grande danseuse, c'est ça qui est extraordinaire aussi. C'est tu es, t'aurais pu faire l'opéra Garnier, non, je pense.
6: Alors grande danseuse par la taille, l'opéra Garnier c'était un peu loupé, c'était un peu trop tard. Mais j'ai travaillé avec les danseurs de l'opéra de Paris quand même.
0: Ah voyez.
7: Mais elle a fait le shampoing Garnier, putain.
6: Merci, je le prends pour merci parce que je le veux bien.
0: C'est la première blague d'Olivier Bellamy.
3: Très en forme.
0: Croyez-moi, entre Christophe Barbier et Olivier Bellamy, on va rigoler aujourd'hui. On n'est pas une blagounette près. Hein. Ah non, là, franchement.
4: Avec bout en train.
0: Oui. Le mieux, c'est de démarrer par une première citation, et ce sera une citation pour Madame Solène Griveau, qui habite Tassonnière, qui a dit « Les morts ont de la chance, ils ne voient leur famille qu'une fois par an à la Toussaint. »
3: Jean-Yann.
0: Non, c'est quelqu'un dont on célèbre l'anniversaire de naissance.
3: Pierre Doris.
0: Aujourd'hui, vous avez dit
3: Pierre Doris.
0: C'est Pierre Doris, bonne réponse de Johan Rioux.
3: Et dans sa page Wikipédia, vous êtes cité d'ailleurs parce que vous êtes un de ses élèves. Vous êtes cité sur sa page Wikipédia.
0: Vous êtes allé vérifier la page Wikipédia.
3: Ben, bien sûr.
0: Et vous me faites un coup de lèche en me disant que je suis cité.
3: Mais c'est la vérité.
0: Mais vraiment, ce faillot, alors. Avant, je pouvais dire gros faillot, mais maintenant, c'est un petit faillot.
6: Donc, il pète pas le petit faillot.
0: Elle a raison, Julie. C'est toujours ça de prix. Alors, une autre citation. Quelqu'un dont c'est l'anniversaire, d'ailleurs aussi aujourd'hui, qui a dit « Les réseaux sociaux me rappellent souvent de façon allégorique les chiottes publiques de mon enfance. Malheureusement, c'est sans l'odeur. »
3: Une grosse tête, Laurent?
0: Alors, il est venu une fois ou deux, un humoriste. Laurent,
3: Christophe Alévèque.
0: Christophe Alévèque, bonne réponse de Monsieur Barbier, qui a dit, et ce sera une citation cette fois pour Dina Odo, qui habite Wittelsheim dans le Haut-Rhin, qui a dit « D'après une étude extraterrestre, ce sont les chiens qui gouvernent la Terre. » Et oui, si vous considérez deux formes de vie dont l'une fait une crotte et l'autre l'emballe et la porte d'un caniveau, qui pensez-vous est le maître ?
4: Alors, vous pouvez répéter la question ?
0: C'est traduit de l'américain, vous voyez, c'est pour aussi.
4: Oui, d'accord, mais enfin...
3: Mark Twain, peut-être ?
0: Non, non, bah non, pas Mark Twain. On ramassait pas les crottes de chien à l'époque de Mark Twain. C'est plus récent, voyez-vous, Ryu, réfléchissez un peu à ce que vous dites.
3: C'est pas du Woody Allen ?
0: C'est pas du Woody Allen, mais...
6: C'est un cinéaste.
0: C'est un humoriste, comédien, producteur de New York.
3: Steve Carell ? Seinfeld ?
0: Comment vous dites ?
3: Seinfeld.
0: Jerry Seinfeld, bonne réponse de Johan Ryu. Ah, c'est la plus difficile, la citation suivante, parce que c'est quelqu'un dont on n'a pas parlé depuis longtemps, et quelqu'un qui avait dit « J'ai une telle obsession de l'hygiène que je mets du papier sous le coucou de l'horloge.
7: » Oh, c'est joli,
2: très beau,
7: ça.
2: Très, très beau.
0: C'est un Suisse, d'ailleurs, qui a dit ça.
4: Ça m'étonne.
0: Eh ben oui, forcément.
4: C'est un réalisateur ?
0: Ah non, il était humoriste, acteur, vous l'avez connu d'ailleurs, Isabelle.
4: Il est mort ?
0: Oui, il est mort en 2009.
6: De Vos ?
0: Non, pas de Vos, c'était pas suisse, mais c'est de l'époque de Raymond De Vos. Dans les centres culturels, les MJC, c'était des avec Alex Métayer.
4: Ah oui,
0: Il faisait partie de ceux qui tournaient le plus dans du One
4: Bernard
0: Man Show.
4: Allaire ?
0: Bernard Allaire !
4: Bravo !
0: Bonne réponse ! Excellente réponse d'Isabelle Mergaux. Ah tiens, celle-ci, je l'aime bien, qui a dit, et ce sera pour Germain Saillot, qui habite le Lavandou, qui a dit « Je ne suis pas aussi imaginé que vous le bourrez.
4: » Il est mort ?
0: Ah, il est mort, oui.
4: Jean-Yann ?
0: Oui. Pas Jean-Yann.
4: Martin ?
0: Non. Quelqu'un qui picolait pas mal, il faut bien reconnaître.
4: Ah oui, Marielle ?
0: Je la répète, la phrase « Je ne suis pas aussi imaginé que vous le bourrez. »
6: Carmé.
3: Audiard.
0: Jean Carmé.
7: Ah oui.
0: Bonne réponse, excellente réponse de Julie Ferrier.
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10: Dans les 20 derniers mois, le cours de l'or a pris 50%. Si ça monte, par définition, c'est que les achats se multiplient. Achats qui viennent, bien sûr, des particuliers, mais il n'y a pas que ça. Depuis plusieurs années, ce sont les banques centrales qui achètent massivement. Et c'est le point clé, elles se débarrassent du dollar américain. C'est le symptôme du déclin des États-Unis et de la montée en puissance de ce qu'on appelait naguère le tiers-monde.
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0: Le téléphone du jour nous emmène en Alsace où nous attend monsieur Rémi Gullung qu'on va avoir au téléphone.
3: Et
0: monsieur
3: bonjour.
0: Monsieur Gullung,

0: Il ne raccrochez pas, monsieur Gulluc.
1: Ce que j'aime bien, c'est qu'on ne l'a pas entendu, monsieur Gulluc, encore.
0: Mais non, parce que je dois vous poser la question d'abord.
2: Oui, prêt à tout pour un bon mot.
3: Hein. Vous êtes une star, monsieur Gulluc. Tout le monde va parler de lui.
0: Vous me cassez les glaouilles en attendant. Hein. Alors, monsieur Gulluc.
3: Et arrêtez de redire le nom. Mais arrêtez Rémi, de redire le nom.
0: Rémi, appelons-le.
3: Rémi Gulluc.
0: Rémi.
3: Monsieur et madame Gulluc.
1: Je crois que ça a sonné à la porte.
0: Il est en Alsace. Arsmansviller.
3: Ah, on lui fait plein de schmutz.
4: Un sauf des schnoglocks, tout ce qu'il veut, il a, mais ce qu'il a, il n'en veut pas, et ce qu'il veut, il ne l'a pas dit. Un sauf des schnoglocks, tout ce qu'il veut, il a. Voilà, c'est un peu alsacien.
2: Ah oui, oui, ah oui, oui,
0: bien marqué.
4: Ouais, donc c'était pour faire un hommage à monsieur.
0: Gulluc. Il est bien vivant, monsieur Gulluc.
4: Enfin, il paraît.
0: Et j'ai devant les yeux, d'ailleurs, les prévisions météo de Rémi, jusque pour la fin de l'année. Hein. Ça qui est bien, c'est qu'on a les prévisions pour toute l'année.
3: Décembre 2025, il sait.
0: Oui. Ouais. Ah ouais. Et même j'ai un résumé de toute l'année qui sera plutôt sèche et chaude avec un été mitigé, mais en compensation une assez belle arrière-saison pour septembre. En Alsace, les vendanges auront lieu vers le 7 septembre.
3: Ah oui, il est précis
0: mais,
3: quand même.
0: Mais comment monsieur Gulluc réalise-t-il ses prévisions météo?
4: Il a une grenouille.
0: Non, pas avec une grenouille. Vous savez que Jean Breton qui était ici un grand présentateur météo pendant des années sur RTL dans les années 70-80 était réputé pour avoir sa grenouille.
4: Mais oui, mais il y avait une chanson de Carlos d'ailleurs.
0: C'était comment?
4: Seigneur météo, quand tu dis qu'il fait beau. Seigneur météo, aïe aïe aïe, qu'un frigo.
0: Non, à gulune gulune fait frigo.
5: c'est avec un animal?
0: Un animal,
3: est-ce
0: non.
3: Est-ce que c'est les tarots, c'est au pif?
0: Les tarots, non.
4: Est-ce que c'est un truc physique, par exemple?
0: J'ai la photo, hein, j'ai l'illustration.
5: Vous pouvez nous montrer?
0: De sa technique.
3: Ah, il a une technique très particulière.
0: De prévision météo.
5: Il presse le raisin?
0: Ce qui lui permet d'avoir les 12 mois de l'année.
2: Il voyage dans le temps?
0: Non, il va nous expliquer comment il fait d'ailleurs. Et c'est une technique ancestrale. Il fait ça le soir de Noël, le soir du réveillon de Noël.
5: Ah, il va sur la crèche?
0: Non.
3: En fonction du temps qu'il fait le soir de Noël.
0: Et ça fait près de 20 ans qu'il réalise ses prévisions météo.
3: Et ça marche?
0: Ah ben écoutez, il a en tout cas beaucoup de gens qui le suivent sur Facebook. C'est un gros succès.
3: Ah bon?
0: Il vous donne la météo pour les 12 mois de l'année.
4: Et ça veut dire que tout le monde peut le faire, Laurent?
0: Ah oui, oui, vous pouvez le faire aussi. Il se sert de quelque chose.
2: Il regarde pas dans les fesses d'un animal?
0: Non.
6: Pourquoi? Pourquoi, Max?
2: Non, mais il y avait
3: par exemple, dans les fesses de la chèvre d'Alain Bougrain-Dubourg, par exemple.
0: Tout le monde ne fait pas comme vous, monsieur Gourmel.
5: Lui, il y compare avec les entrailles.
0: Non. Non, il fait quelque chose, et peut-être...
2: avec des végétaux?
0: Monsieur, ah oui, avec des végétaux.
5: Il fait un herbier?
0: Non, pas un herbier. Ah non, non.
4: Ah, est-ce que c'est une plante qui nous fait des trucs pour manger, par exemple?
0: Alors, on s'en sert en tout cas en alimentation, oui. On en mange, oui.
5: Il fait... Ah, on en mange?
4: Ouais, ouais. Alors, attendez, dans la patate.
3: Mais qu'est-ce qu'il fait avec cette plante? Il la regarde? En fonction de la taille des feuilles, ça dit quelque chose?
0: Non, pas du tout. Mais ça, après, on va vous l'expliquer. Déjà, trouver la plante.
2: Le tournesol.
5: Est-ce que cette plante, est-ce que c'est une fleur, cette plante?
0: Non, c'est pas une fleur.
5: Est-ce que c'est un légume?
0: Un légume. Est-ce que ça fait partie des légumes? Faut que je vérifie.
3: Ah ouais, c'est de la salade?
0: C'est considéré comme un légume.
5: Est-ce que c'est quelle famille de légumes? Les cucurbitacées?
0: Oh non, ce n'est pas un cucurbitacé.
3: Est-ce que ça se mange cuit ou cru?
5: C'est quoi la famille?
0: Alors, c'est plutôt... c'est compliqué. Ah. On mange ça plutôt cuit, oui.
5: Un navet?
0: Un navet, ouais, non.
3: Une carotte?
0: Une carotte, non.
3: On peut le manger cru.
0: Non.
3: Une courgette?
0: Une courgette,
5: mais non, on a dit c'est pas un cucurbitacé.
4: Les potirons?
0: Les potirons, non.
4: Et on a dit c'est pas un cucurbitacé.
2: Une patate douce?
0: Non, c'est une plante...
4: Mais m'engueule pas, toi!
3: Est-ce qu'il y en a particulièrement en Alsace?
0: C'est une plante consommée comme légume.
5: Et c'est de la famille de quelle famille?
0: Ou comme condiment.
5: Quelle famille botanique?
3: Le cornichon.
0: De la famille des amaryllidacées.
4: Mais arrête avec le cornichon, on a dit pas les cucurbitacées. Mais...
0: Vous l'énervez, hein?
3: Oui, mais il s'énerve tout seul.
5: Mais c'est tout que de la même famille que vous.
0: Vous allez finir par l'exciter plus que la Miss France.
3: Dieu m'en préserve.
5: C'est le poireau?
0: Le poireau, non. Non.
5: Est-ce que ça a différentes tailles, différentes couleurs?
4: Ah, de la semoule aussi.
3: C'est poivron.
2: C'est du couscous.
4: Mais qui lit dans la semoule? Alors,
5: est-ce que ce légume porte un autre nom? Un autre nom.
3: Alors, dans mon couscous royal, j'ai vu qu'il allait faire très beau le 14 avril. Voilà.
0: Ben, il y en a différentes variétés, évidemment.
5: Et c'est quoi les noms des variétés?
0: Ah, bah, ça,
6: poivron.
0: C'est trop facile.
5: Ah bon?
0: Ben, vous m'avez demandé la famille, je vous ai donné la famille quand même.
3: Oui, les amalées.
0: Comme tout à l'heure, la famille Jackson, vous avez Germaine. Bon, ben là.
2: German.
3: Est-ce que ça se mange avec de l'assaisonnement?
0: Là, dans la famille, bah, je vous ai dit que c'était aussi un condiment, donc on pouvait s'en servir aussi.
5: La moutarde?
0: Justement pour assaisonner.
5: Le réfort?
0: C'est à la fois un légume et un condiment. Vous pouvez en avoir au pied aussi, ça peut
3: Des oignons!

0: Des oignons.
1: Bonne
0: réponse.
2: Pignon aussi, ça marchait. Alors, ah oui, on peut lire la météo dans l'oignon.
3: Vous avez dans l'oignon. Pas loin.
4: Alors, dans l'oignon.
3: Avec le cul des animaux, non, mais... j'étais pas loin.
4: Dans l'oignon. Non, mais attendez. Pas dans, bon. Dans l'oignon de monsieur Glungling.
0: Monsieur Météo, ne les écoutez
4: monsieur
0: pas.
4: Monsieur Météo?
0: Oui, monsieur Météo, Grand Est France. C'est ainsi qu'on surnomme, monsieur Glungling. Rémi Glungling. Bonjour, Rémi Glungling.
5: Bonjour, Laurent Ruquier. Ça me fait un honneur de pouvoir vous parler.
0: Et moi aussi, je suis très honoré. Je vois sur le rubber de votre fenêtre les 12 oignons que vous avez installés, de l'oignon numéro 1 jusqu'à l'oignon numéro 12.
4: Il y a un oignon par mois, donc.
0: Exactement.
4: Très bien.
0: Mais alors, comment se fait-il que les 12 oignons, j'imagine que vous installez au même moment devant, sur le rebord de votre fenêtre le soir du 25 décembre, comment se fait-il que ces oignons-là, avec du gros sel, hein, je crois, ne donnent pas les mêmes prévisions,
4: ça
0: mois par mois? Qu'est-ce qui différencie chaque oignon?
5: Donc, je vous explique, je pèle 6 oignons.
0: Oui.
5: Je les coupe en deux.
0: Oui.
5: Je les place devant la fenêtre.
0: Oui.
5: L'oignon, quand je suis derrière la fenêtre, l'oignon de gauche, c'est janvier. Et l'oignon de droite, oui, c'est décembre. Hein.
3: Décembre, hein, oui.
5: Donc je mets un peu de gros sel sur chaque oignon.
4: Et après, qu'est-ce qui se passe?
5: Je ferme les volets.
4: Oui, parce que ça sent fort.
5: Et après la messe de minuit, je regarde les oignons qui sont mouillés.
4: Sont mouillés?
0: Et ils sont pas mouillés pareil du numéro 1 au numéro 12. Mais pourquoi? Comment c'est possible?
5: C'est ça le...
4: C'est la magie, hein?
5: C'est ça le mystère, hein?
4: Mais alors, pardon, en fonction du taux d'humidité de votre oignon, vous déterminez s'il va faire, s'il va faire beau ou pas.
1: Donc, si il sue un peu. Le plus humide et il va pleuvoir.
3: Si l'oignon sue, vous savez qu'il va pleuvoir.
4: Ah, mais si l'oignon sue, il fait chaud.
5: Si l'oignon est mouillé,
4: oui,
5: ça peut dire que le mois qu'il représente sera humide.
0: Ah bah oui. Ah,
4: d'accord.
0: Ah,
4: et alors du coup, c'est bien. Et alors, pardon, alors on va poser une question concrète. Votre oignon du mois d'août, il est comment?
0: Occupez-vous de vos oignons.
1: Il est comment?
3: Ah bon, il est mauvais.
4: Il est très mouillé.
0: Alors c'est vrai que c'est pas précis au jour le jour.
4: C'est que pour l'Alsace ou c'est pour toute la France?
5: Ça, c'est la région où vous le faites, hein. Donc vous pouvez le faire partout, hein.
0: C'est uniquement la météo régionale.
4: Mais alors, c'est juste la nuit de Noël ou on peut le faire maintenant?
5: C'est la nuit de Noël.
4: C'est trop tard.
0: Encore raté.
4: Ça, c'est encore un coup du petit chessu, hein.
0: Moi qui voulais refiler le tuyau à Louis Baudin, alors c'est raté.
4: Pour l'année prochaine.
0: Écoutez, on vous remercie en tout cas pour cette astuce. On vous rappelle. Pensez-moi, on vous rappelle, c'est promis le 20 ou le 22 décembre l'année prochaine pour qu'on pense tous à le faire pour la prochaine nuit de Noël.
4: On sortira tous nos oignons.
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0: Aujourd'hui, il y a des questions originales, hein, je vous préviens. Il se trouve que c'était la semaine des mathématiques qui s'achève ce vendredi.
8: Ah oui, déjà.
0: Il s'agit pas
1: on
0: de.
1: On n'a pas eu le temps de kiffer.
8: Ça pourrait être toutes les semaines.
9: Et on peut faire des opérations.
8: Et chaque fois qu'on s'éclate, ils arrêtent.
0: Il y a surtout eu des opérations militaires, pour tout vous dire. Mais là, justement, je vais vous demander de prendre votre stylo et un morceau de papier. Je pense que de tête, vous n'y arriverez pas. Quel est le nombre? Voici la question pour Madame Lebrun de Bruxelles. Quel est le nombre auquel, quand on lui ajoute le même nombre...
8: Oh, ça y est, ça fait mal à la tête.
10: Ouais, en plus, c'est quoi qu'on écrit, là? On écrit nombre.
8: C'est quel nombre?
10: Moi, j'écris nombre, déjà, ça peut m'aider.
1: Une équation, donc tu mets X plus X.
10: Ok, d'accord.
0: Quel est le nombre auquel, quand on lui ajoute le même nombre...
10: Ok, nombre plus nombre.
0: Plus sa moitié.
8: Oh là là.
0: Plus son quart.
10: Attendez, plus demi-nombre.
4: Non, plus... Attendez.
1: Plus son quart, oui, moi je suis.
0: Plus son quart, plus 1, donne 100.
10: Alors, est-ce que c'est un nombre un peu drôle comme racine carrée de 4 ou...
0: Non, écoutez, c'est forcément un nombre qui a moins de 100.
10: Oui.
0: Vous comprenez, puisque...
10: ça fait 100 le total.
0: Vous ajoutez... le total, c'est 100. Bon, déjà, vous pouvez faire 100 moins 1, puisque...
1: T'as fait 99.
10: Ah oui, et à partir de là, on voit ce qui reste, quoi. Excellent.
0: Vous voyez?
9: Eh ben, j'ai trouvé. Le train, il arrive à 40 km/h.
0: Non, écoutez, réfléchissez bien. Vous prenez un nombre.
11: Oui. Non, mais moi, je vous fais la truc, hein.
0: Vous le multipliez par deux. Mmh. Vous ajoutez la moitié de ce nombre. Mmh. Puis ensuite, le quart de ce nombre, et vous obtiendrez 100. Si vous faites avec des X, vous allez y arriver, hein.
11: Ben ouais.
12: Alors, j'ai en train de le faire, hein.
11: Je fais que ça avec des X.
4: Franchement, faire un atelier comme ça, ouais, ouais.
11: 100 moins 1, ça fait 99. 99 multiplié.
10: Moi, je me dis que
11: j'ai dû me tromper de journée. Moi, je t'ai divisé par. J'ai dû me tromper de journée. Je m'étais inscrit pour la poterie, moi.
10: Alors, dans le public, je vois beaucoup de gens qui ont les deux mains sur le front. Là, ça veut dire qu'ils cherchent énormément.
0: Et alors, dans le public, il y a des gens qui l'ont sans avoir de papier et de stylo, je vous signale.
11: Oui, c'est pour ça.
4: Okay. Ils le savaient déjà.
10: Non, ça doit être un désavantage
12: c'est
10: de 33. Prendre.
0: Pardon
12: 33.
0: 33, non.
4: Non.
11: Ah, quel est con.
10: Elle l'a dit, elle l'a dit avec un ton.
0: Calculez, 33 plus 33, ça fait combien?
11: 66.
0: La moitié de 33, déjà, ça ne peut être qu'un nombre pair. Parce que ça ne peut pas être. Vous comprenez ce que je veux dire? Si on y ajoute
10: la moitié de 66.
13: Est-ce que c'est un niveau qui est très faible? Est-ce que c'est un niveau de primaire, par exemple? La question que vous posez, est-ce que normalement des enfants de primaire peuvent
0: trouver? C'est un niveau, on va dire, de 2-3 ans.
10: Alors, est-ce que c'est
11: 25?
0: Pardon.
11: 25.
0: Alors faites le calcul. 25 plus 25.
11: Ça fait 50.
0: 50. Et la moitié de 25, c'est un nombre pair, 25.
11: Non. Ben voilà. C'est 17, 50.
4: Et 36.
11: Ah non, c'est long.
0: Pardon.
11: Et 36.
0: Excellente réponse de Jean-Philippe Janssen.
12: Attends, j'étais pas loin. J'étais pas loin.
11: Oh, j'avais cru.
12: Attends. J'étais pas loin, 33 et 36.
11: Mais pas loin, c'est pas
4: clair. C'est une des meilleures questions que j'ai connues au Grosse Tête.
11: C'est une des meilleures réponses du genre.
10: Oui, mais d'où sort la réponse?
0: 36,
11: c'est bizarre. Il se l'est fait souffler.
0: 36 plus 36, plus 18, la moitié de 36, plus 9, un quart de 36, plus 1, ça fait 100 au total. Comment vous avez trouvé, monsieur Jean?
11: D'où l'expression, tous les 36 du mois.
0: Pardon?
12: Il a trouvé grâce à moi, j'ai dit 33, on n'était pas loin, il a dit 36 au pif.
11: Et ça va ou quoi?
12: Bah, oui.
11: Ça s'accorde le mérite de ma réponse, ce connard, hein. J'ai réfléchi tout simplement. Des fois, tu vois pas que je disais rien, je ne faisais plus de bêtises. J'étais
12: non, mais il
11: n'y
12: a rien sur ta feuille.
10: Ouais, là, Laurent, on t'a pas trop vite cherché. Il y a eu usurpation de réponse, Laurent. Je pense que le point n'est pas donné à Jean-Philippe.
0: J'ai d'ailleurs un plus amusant, si vous voulez, puisque c'est la semaine.
11: Ah, ben c'est sûr que ça, c'était rigolo, hein.
10: Ça va être dur, mais.
11: Qu'est-ce qu'on t'amuse aujourd'hui?
14: Moi, j'adore. J'adore les maths.
0: Bah, ça change un peu que les questions habituelles.
11: Mais c'est quand la pâte à modeler?
10: Oui, mais nous, on peut pas trop poser de questions.
0: Sur votre gueule, la pâte à modeler. Alors là, écoutez, c'est même pas mathématique, c'est plutôt amusant, vous voyez, puisque je vais vous demander quelles villes, si on les additionne.
11: Oh non, mais c'est pas vrai. Hein. Ah bah ça va être 3, la ville de 3.
13: 3 plus 7, ville... non.
10: Ah, t'habites à combien de kilomètres de Tours?
13: 3 plus 7 plus comme 1.
11: Dans le Nord, il y a un village qui s'appelle Bavé, on disait t'habites à Bavé.
10: Eh, t'habites à Comté.
11: Je connais pas ce village.
0: T'habites Fresnes dans la descente.
12: Ah, je connaissais pas
10: non
12: plus celui-là.
10: Ah ouais, mais non plus, original. Super.
11: T'habites Fresnes. Ah, mais vous voyez, on en a découvert toujours des nouvelles.
10: Et il y a t'habites à Bondy. C'est bien.
11: Excusez-moi. Ouais,
10: c'est la classique. C'est la classique.
11: T'habites à Milan?
4: T'habites à Fleury?
0: T'habites à combien de kilomètres de Tours?
10: T'habites à Milan? Celle-là, elle est plus complexe, c'est pour ça qu'elle est meilleure.
12: Je comprends pas.
11: Et l'autre, elle est littéraire, tu m'étonnes qu'elle comprend pas.
4: T'habites à combien de kilomètres de Tours?
11: Qu'elle comprend pas, c'est qu'elle les a inventées. Arrête.
0: Quelles sont les quatre villes françaises qui, non pas si vous les additionnez, parce que ce serait vous induire en erreur.
11: Ah,
0: comme
11: encore.
0: Comme qu'on dit. Non, quelles sont les quatre villes françaises qui, si vous les alignez, font un total de 20?
4: Ben, comment ça, si on les aligne?
10: Ça doit être...
11: Il faut les aligner.
4: Bah, déjà, il faut que ça...
11: C'est une suite logique. Il faut les aligner.
4: Ah, mais il faut les additionner.
0: Non, justement, pas les additionner.
11: Où
0: si, ah, mais... bah, les aligner où?
11: C'est style 7, 100, 3, les côtés de la...
0: Ah, donc, oui, y a forcément, excellent.
13: Est-ce qu'il y a forcément 3 et 7?
0: Oui, ça déjà, c'est
11: bah,
0: pas
11: oui.
0: Mal.
11: Bah,
10: okay, donc, on en a 2.
11: Et c'est moins 1. La troisième ville, c'est moins 1.
0: C'est
11: 3 fois 7 moins 1.
0: Alors, 3 fois 7, vous avez le début.
11: Voilà, alors 3 fois 7.
10: Dans l'un.
0: Non.
11: Moins l'un.
10: 3 fois 7,
11: ça fait 21, on veut 20.
10: 3 fois 7,
11: dans le 20.
0: Mais quand même, c'est évident, vous avez 3 fois 7. Quelle est la quatrième ville qu'il faut mettre derrière pour avoir 20?
10: Melun.
0: Mais non.
11: Il n'y a pas une ville qui s'appelle moins 1.
0: Non.
10: À mon avis,
13: attends, le résultat, c'est 21? 3, non, c'est 20.
4: Non, c'est 20.
11: 3 fois 7. 101.
0: Pardon?
10: Ça doit être une blague humoristique, je pense. Faites appel à votre sens de l'humour.
11: Autain.
0: Bon, oui, Autain. Bonne réponse.
12: On connaît pas, nous.
0: Eh oui.
15: Non, mais Jean-Fils, c'est quand même le meilleur. Ouais, ouais.
10: C'est le mathématicien de la bande.
15: C'est le meilleur aux questions débiles.
10: Ah ouais, attends, mais
15: question littérature, depuis 4 ans, le mec, il trouve jamais rien. Il y a là, pas de
11: là,
15: pas
11: là, question là, débile. La semaine des mathématiques, c'est pour moi. La semaine des mathématiques, tu niques.
10: Oh, c'est suffocant. Et puis avec humilité, il fait. Non, mais c'est vrai, il est pas du tout.
11: Je suis resté toute simple, tu sais.
10: Mais oui.
0: 3 fois 7, Autun. Voilà les 4 villes qui, si vous les alignez, font 20. Bonne réponse de Jean-Pierre Janssen.
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0: On vous aime, Bernard. C'est pour ça qu'on vous fait venir. Et puis, on sait que, de toute façon, hein, vous avez l'art de la réplique et on n'est jamais à l'abri d'un
15: scud.
0: Voilà, d'un petit scud.
15: Un scud.
10: Je vais vous mettre la main au scud.
0: Qu'est-ce que c'est que ce rire, Caroline?
3: Un scud ou un petit rototo aussi?
14: On dit un scud.
0: Comment vous dites?
14: On dit un scud.
0: Un scud, si vous voulez, un scud.
14: Non, parce que quand on dit, alors, je vais te mettre un gros scud, du coup, ça fait vraiment.
0: Oui, dans le.
3: J'ai l'impression que ça fait longtemps qu'elle n'a pas vu de scud.
16: J'ai l'impression que Caroline nous envoie des messages. Là.
14: Oui, c'est ça.
0: Mme Bachelot est en. Alors, pardon, Caroline, je me tourne vers l'autre.
14: Non, mais attendez, elle est beaucoup plus riche et beaucoup plus chic. Hein.
0: Vers l'autre grosse tête féminine.
16: Quelle est belle.
0: Toute. Alors, je ne sais pas, quelle est la couleur sable. On va dire, vous êtes couleur sable.
3: Sale, oui, tout simplement.
16: C'est non, pas sale, sable. C'est un peu.
15: Vous êtes en clair.
14: Alors, non, mais,
10: je sais que vous vous moquez de mes tailleurs.
0: Pas du tout.
10: Donc, j'ai décidé de mettre des couleurs sobre.
0: Ah oui,
10: donc c'est clair. Un beige, un peu rosé, mais très.
16: Et elle a les chaussures assorties, je les vois d'ici, c'est magnifique.
15: Ça fait très longtemps qu'elle n'a pas été enfoncée.
3: Bernard,
0: ça y est, il a sorti son scud. Ah tiens, à propos, c'est qu'on parle beaucoup
16: à propos de d'enfoncer.
0: Non, mais on parle beaucoup de Brigitte Bardot en ce moment, puisque
10: on n'a pas le rapport.
0: Elle a accordé. Ben si vous travaillez sur BFM, et elle a accordé une interview à Stephen Bellery pour BFM TV.
16: C'est vrai.
0: À propos de la chasse à cour, je crois.
10: Entre autres. Ah oui,
14: ah oui. Il paraît qu'elle est pour, c'est ça?
0: Ah ben non, elle est contre la chasse à cour. Et j'aimerais justement, ce sera la première citation que vous me rappeliez. C'est pour Virginie Reniger, qui habite Beaumont-Hague dans la Manche, qui avait dit à propos de Brigitte Bardot. C'était à l'époque, évidemment, où elle était encore jeune actrice et comédienne.
15: Elle était bébé.
0: Voilà.
15: Maintenant, elle est mémé.
0: Qui avait dit de Brigitte Bardot, avec son énorme poitrine et ses petites jambes fluettes, elle ressemble à un cornet de glace à deux boules.
3: C'est joli, en même temps, c'est dégueulasse.
14: Alice Sapritch.
0: Alice Sapritch, non.
10: C'est un Français, évidemment.
0: Frédéric Dard, non.
15: Coluche,
0: non, c'est avant Coluche.
14: Ah oh, oui, oui, c'est bien avant.
3: Thierry Le Luron,
0: non.
14: C'est dans un Français.
16: C'est les années 60.
0: Elle
16: forcément.
0: A commencé dans les années 60, un bébé. Et à l'époque, c'est quelqu'un
3: Dutron.
0: D'ultra célèbre, internationalement parlant.
3: Serge Gainsbourg.
15: De Gaulle.
0: Pas De Gaulle, pas Gainsbourg, mais Gainsbourg a un lien direct avec.
3: Marlboro Light.
0: Non.
16: Un lien avec Gainsbourg.
14: Il fumait des gitanes.
16: Il a écrit des chansons pour.
15: Paul Ricard.
16: Gainsbourg lui a écrit des chansons.
0: Non, mais Gainsbourg a une chanson où on cite.
3: Aznavour.
0: Et même un.
14: Laissez-le finir!
3: Oui, c'est insupportable.
0: Oh, si vous me laissez finir, il est 18h, dites-moi.
15: Oh, le prétentieux.
16: Oui. Moi, vos ex m'ont pas dit ça.
14: Oh, dis donc. Oh là là, le là.
15: Moi,
14: oh,
15: c'est
14: que des scuds.
0: Non, bah, non.
15: Moi, c'est déjà fini depuis 10 minutes.
0: Je vous disais donc
16: qu'il
0: a un lien avec Gainsbourg, puisqu'il y a un titre d'une chanson célèbre de Serge Gainsbourg qui reprend son nom.
14: Oui! Il a fait une chanson sur Calamity Jane.
15: C'est un chanteur? Ah, c'est Bonnie and Clyde.
14: Bonnie and Clyde.
0: Je suis même pas
14: c'est
0: sûr
14: Bonnie ou c'est Clyde?
10: Harley Davidson.
0: Mais non.
15: C'est l'homme à la tête de chou.
0: Non, c'est quelqu'un qui est mort depuis 1977. Un de nos plus grands poètes français.
14: Boris Vian.
3: Jacques Prévert.
0: Oh. Bonne réponse de Monsieur Az.
16: Incroyable.
3: Incroyable, mais l'autre, incroyable, carrément.
0: La chanson de Prévert, oui. Vous la connaissez, évidemment.
15: Bah, ouais. Tu as joué à Lourdes, récemment, non?
3: Ah ouais, c'est incroyable.
0: C'est un titre de Gainsbourg, la chanson de Prévert. Et c'est bien Jacques Prévert qui avait dit à propos de Brigitte Bardot, avec son énorme poitrine et ses petites jambes, elle ressemble à un cornet de glace à deux boules. J'aimerais maintenant vous interroger sur une citation amusante, celle-là aussi, d'ailleurs. Et ce sera pour Olivier Cessé, qui habite Morin, en Dordogne. Montaigne qui a dit « Il existe un sport où il est interdit de perdre, c'est le saut en parachute.
16: » Ah, ça, c'est français.
17: Un humoriste américain, ça.
16: Ouais, c'est pas français, ça.
0: Non, c'est français.
16: Ah ouais,
0: et c'est quelqu'un qui a fréquenté les grosses têtes.
16: Coluche.
0: Si ce n'est la plus grande grosse tête.
16: Jean-Yann. Jacques Martin.
0: Jacques Martin. Bonne réponse de Monsieur Beaugrand. Ah, j'aime bien celle-ci aussi pour Françoise Thirion, qui habite Saint-Raphaël, qui a dit « Je ne suis pas végétarien, mais les animaux que je mange le sont.
16: » J'adore.
17: Loana.
16: Ça, c'est français. Gueluc, peut-être.
17: Seinfeld.
14: Pierre Légaré.
0: Ça, c'est pas français, c'est américain.
14: Oui, c'est Jimmy Fallon.
0: Et c'est quelque chose qui a été prononcé à une époque où, franchement, les végans étaient beaucoup moins nombreux que...
17: Woody Allen. Woody Allen.
0: Pas Woody Allen, le père de Woody Allen.
14: Groucho Marx,
0: bonne réponse.
14: Je crois que l'intelligence est de ce côté.
17: Bah, non.
0: Alors, une citation littéraire.
17: Ah, ma spécialité.
14: Ah, ça, c'est pour toi. Ça.
17: Allez-y.
0: Il faut bien que Mme Bachelot, quand même, se réveille un peu.
14: Oui,
0: parce que depuis que Bernard Mabie a dit qu'elle était enfoncée, elle est...
14: Oui, ça va.
0: Elle se défonce pas beaucoup.
14: Bah, une fois, ça passe. De le répéter.
16: Elle est plus très claire.
0: Pour Marina Vagogne.
16: Elle commence à être méchante.
14: Elle m'a dit ta gueule.
0: Pour Mme Vagogne, qui habite Néo dans les Yvelines.
14: Néoflète, c'est mignon, Néoflète.
17: On dirait un médicament.
0: D'ailleurs, c'est vrai que vous vous lâchez un peu maintenant, hein, Mme Bachelot. L'autre jour, j'ai vu, je ne sais plus ce que vous avez dit sur BFM. Ça vous a valu quelques tweets.
14: Oui.
0: Et je me suis dit, elle a oublié, elle pensait être aux grosses têtes.
14: Ah, peut-être. C'est vrai.
0: Ah, ça vous est arrivé.
16: Elle fait des blagues cochonnes sur BFM.
14: Non,
15: C'est sur l'italienne, là. Hein. Sur
17: mais l'italienne. Les personnes âgées, comme ça, des fois, elles n'en ont plus rien à foutre.
16: Alors là, tu risques, là.
14: Tu es un gros connard. Tu veux que je te dise?
17: Je ne le pensais pas.
14: Parce que ça va t'arriver aussi.
17: Bah oui.
0: Pour Marina Vagogne, donc, qui habite
16: la chercher, hein.
0: Néoflète dans les Yvelines. Et c'est quelqu'un qui a dit « Un spermatozoïde peut devenir un futur Mozart. Ne jetez plus vos préservatifs à la poubelle, mettez-les directement dans le piano. »
15: C'est Kersozon, Kersozon.
14: C'est français?
0: Non,
14: je crois pas.
0: C'est français.
14: C'est français.
15: Il vient aux grosses têtes.
0: On l'a même déjà cité hier, pour tout vous dire. Et à cette question, j'avais répondu à vos camarades d'hier. J'avais répondu, écoutez, il est venu peut-être une fois ou deux, parce que je crois que Philippe Bouvard avait fait... Il n'y en avait pas eu deux. Hein. Je crois qu'il y en avait eu une seule. Une émission spéciale Charlie Hebdo où il avait...
14: Cavana.
0: Et alors, c'est pas Choron.
14: Cavana.
0: François Cavana. Bonne réponse de Christophe Beaugrand.
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0: Il s'agit maintenant pour Marie-Claude Perrard, qui habite Miribel, de retrouver le nom d'un groupe, irlandais, qui lui a pris comme nom de groupe le titre d'un film. Film d'horreur. Quel groupe irlandais a pris le titre d'un film d'horreur?
15: Massacre à la tronçonneuse.
0: Non.
16: Les Corrs. Evil Dead.
19: C'est quoi cette mamie?
16: Les Pogues. Un film d'horreur.
0: C'est vrai que c'était un film d'horreur.
20: Ouais,
16: ça faisait peur.
20: C'est gentil. Mais...
0: D'ailleurs, il y a eu un remake de ce...
14: Jacques Frost.
0: Non. C'est un film qui est sorti dans un premier temps en 1981.
20: Amityville.
0: Donc le groupe date d'après 81. Ça vous donne une indication. Et puis il y a eu un remake de ce film d'horreur canadien et américain ensuite. Un remake fait en 2009.
15: Il y a plusieurs... Vendredi 13.
0: Il y a plusieurs...
15: Pardon ? Vendredi 13.
0: Non.
20: Il y a plusieurs...
19: Halloween ?
16: Il y a plusieurs mots ou un seul ?
0: Ah, il y a plusieurs mots.
14: Ah. La groupe... nuit des morts vivants.
0: Non, un groupe irlandais.
16: Stiff Little Fingers.
0: Non plus.
16: C'est pas ça.
0: Non.
19: Un film d'horreur américain, j'imagine.
16: C'est un film d'horreur qui a eu beaucoup de succès.
0: Alors, qui était canadien en 81 et américain en 2009.
16: Scream ? Non.
0: Scream, non.
15: La colline à des yeux.
0: La colline à des yeux, non.
14: Christine.
0: Ah, Christine, ça c'est un film d'horreur. Oui.
16: Ça c'est clair.
14: C'est vrai.
19: Ah, et le remake, 3 ans et demi après.
16: Les dents de la mer.
0: À 3 ans et demi après.
16: Elle revient.
0: Je ne suis pas certain que ça vous dirait quelque chose si je vous donne le nom du réalisateur.
16: Allez-y,
0: on ne
16: sait jamais.
0: George Mihalka a réalisé ce film en 1981. C'était avec Paul Kellman, Laurie Allier, Neil Affleck, Don Franks.
14: Piranha. Est-ce que vous avez eu peur de ce film?
0: Moi, je crois pas l'avoir vu, ce film.
2: L'attaque de la moussaka géante.
0: Pour tout vous dire, je connaissais mieux le groupe que le nom que le titre du film.
21: Vous saviez pas que c'était un nom de titre de film?
0: Je me doutais bien que c'était quelque chose comme ça.
2: Guns N' Roses.
0: Non.
22: Ils chantent encore.
0: Alors, je crois qu'ils se sont reformés.
22: Christine.
23: Les Undertones.
0: Non.
22: Sauf que là, ils ont trouvé tous les morceaux.
0: Non. Ils se sont reformés en 2007, mais alors depuis,
21: ceux qui chantaient Creep, là, non?
0: J'ai pas trop de nouvelles.
24: Donc c'est un groupe de hard rock,
0: ils ont dû faire 3 albums.
24: Hein. C'est du hard rock?
0: Du hard rock, non. Alors, c'est du rock expérimental, indus, post-punk.
23: Les Virgin Prunes?
2: Les Virgin Prunes? Les Floyd Trapontin? Il invente des noms de groupe.
0: Du rock gothique, de la dream pop.
21: Est-ce qu'il y a Murder dedans?
0: Il y a un truc.
21: Est-ce
2: qu'il y a Kill?
21: Il y a un mot qui fait peur dedans, pas?
0: Il y a un mot qui fait penser effectivement.
22: Il y a sang, il y a Blood.
21: Qui fait penser à la mort.
0: Oui, il y a
22: Blood.
0: Alors pas Blood, mais on se rapproche.
2: Bloody Valentine.
0: Pardon.
24: My Bloody Valentine.
0: Bonne réponse de Florian Gazan.
21: Ah, moi, je connais ni le groupe ni le film.
0: Alors, la manœuvre, c'est nul, hein.
23: Non, mais j'aime pas ce groupe, mais c'est vrai que c'est un groupe qui existe, qui a complètement passé 3 ans pour enregistrer un seul album. Ils ont passé 3 ans dans un studio.
0: Ah, bah, maintenant, vous faites votre savant, alors.
23: Ben oui, mais My Bloody Valentine, ils ont fait un album qui s'appelle Loveless.
0: Exact.
23: Qui est extraordinaire. On dirait des plaques de tôle qu'on fracasse les unes contre les autres.
21: Ça a l'air sympa.
2: Ah, ça donne envie,
23: ouais. Et donc, ils étaient inventeurs de la noisy pop. Ils jouaient en regardant le bout de leurs chaussures souvent parce que en fait ils avaient des pédales à effet sur le sol et il y avait une fille dans le groupe si mes souvenirs
0: sont
23: exacts.
0: Et le film dont ils se sont inspirés pour trouver le titre, le nom de leur groupe, c'était effectivement My Bloody Valentine, meurtre à la Saint-Valentin. On les a. Lose My Breath par My Bloody Valentine. Pas si mal.
21: Ce que vous nous faites écouter, c'est pas terrible.
2: Ah non, c'est pas terrible.
21: Là, on a l'impression qu'il y a une dame qui souffre.
0: Bah, vous préférez le rock français?
20: Ah ouais.
2: Oui.
0: Alors, j'ai une question sur un groupe français.
23: Allez-y.
0: Ce sera une question pour Caroline Masse de Sainte-Anne-du-Castelet, qu'on a longtemps appelé les éclaireurs de Juvisy-sur-Orge.
22: C'est Indochine.
0: Non.
21: C'est le groupe Bijou. Ils sont originaires du 80.
0: Bijou. Le groupe Bijou. Bonne réponse.
23: Parce que Juvisy, le Juvisy Sand. En fait, c'était des. Voilà, il y avait là-bas toute une jeunesse.
22: Il y avait Christophe.
23: Il y avait Christophe aussi, qui est originaire de Juvisy. Et voilà. Et donc, le groupe Bijou. Alors, c'était Vincent Palmer, c'était Doga à la basse et Dynamitian à la batterie. Voilà.
0: Et Jean-William Toury pour les paroles.
23: Jean-William Toury, le parolier manager.
0: Qui était un confrère journaliste,
23: mais
0: je crois.
23: Oui, qui était un type formidable.
21: Et c'était bien Bijou.
0: Ah, c'était ça, Bijou.
21: Ah oui.
23: Ok, Carole.
24: Ah, c'est l'époque Star Shooter et tout ça.
23: Ouais. Voilà. Ils jouent Star Shooter téléphone. Voilà.
0: Ils sont fait griller par téléphone, en fait.
23: Un petit peu, oui. Mais ils n'avaient pas de filles dans le groupe. C'est vrai que téléphone, il y avait cet argument incroyable. C'était la première fois où
2: c'était
23: on voyait.
2: C'était un argument, ça.
23: Mais c'était un argument formidable.
0: D'avoir une fille dans le groupe.
23: C'était considéré comme un truc.
21: C'est surtout moderne.
0: Corinne, évidemment.
22: C'est surtout pratique en tournée.
0: Et ça, ils l'ont prouvé, d'ailleurs. Le groupe téléphone.
24: Ah oui, ça, oui.
22: Ah ben, les téléphones sans fil. Hein.
0: Oh Bernard.
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0: Vous n'avez pas froid, Johan Rioux, vous êtes en chemisette d'été alors qu'on se caille dans ce studio. Le public a froid, n'est-ce pas que vous avez froid?
23: Oui,
0: mais... 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
22: Enlève ce coussin, là. Ah non, c'est pas un coussin.
2: Johan, tu manges des damars le matin?
24: Mais non, mais j'aime bien parce que je sais que pendant 3 heures, ça va être bouillonnant. Je vais dire plein de bêtises. Et là, ça monte en température, ça chauffe. Et je suis à la place aujourd'hui pour la première fois d'Ariel Dombal.
2: Oui,
1: Mali. La même classe,
0: on
1: la même élégance.
0: On a bien vu la différence. Mais...
4: Recrache-la.
1: La même pudeur. Bon, alors, Sébastien, tu fais quoi dans ta vie? Je t'ai pas vu depuis 6 mois, Sébastien.
5: Ah, moi, j'ai refait ma salle de bain, là. Il m'arrive des trucs de dingue, là. Et toi, ça va?
1: T'es revenu dans le grand capital, alors?
5: Ouais, j'ai plein de thunes.
1: Tu t'es renié, quoi.
5: Oui, mais on peut passer à autre chose, patron.
0: C'est vrai qu'il est chiant.
5: Il est chiant.
0: Il faut toujours qu'il mette le doigt là où il faut pas.

0: peluche.
1: Ah, ouais. N'est-ce pas, Caroline?
0: Oh. Oh, Caro, t'as froid, Caro, on te voit pas. Mais regarde, elle est toute, elle a un manteau, elle a une écharpe, elle a des lunettes de soleil. Je comprends pas la dichotomie entre la lunette de soleil
2: et la dichotomie.
0: Employer des mots qu'elle comprend déjà.
3: Il a appris un mot ce week-end.
0: C'est le mot que je préfère maintenant.
2: Mais je comprends pas la dichotomie.
3: Non, il a appris un mot en 2023 et voilà, 2024, il nous le balance.
1: Arrêtez de vous gratter devant tout le monde.
3: Ah.
0: Non, c'est pas que je me gratte, c'est que je me caresse.
2: Ah, mais t'as...
3: Oh. Enfin, interdisez ça pendant les heures de bureau.
0: Mais ça paraît naturel, c'est vrai que là, pour les auditeurs qui ne voient pas la scène, et c'est dommage pour eux.
4: Ah oui, c'est sûr.
1: Je suis pas sûr que ce soit dommage. Ah. Mais allez-y, oui. Alors,
0: alors là, tiens, je fais une diagonale avec ma main gauche sur mon torse et tout. Ah.
4: Et c'est ça qui prend du temps.
0: Allez, on rigole, on rigole.
1: Une première citation, oui, on rigole, oui. Pour Monsieur Barbier, Charles Barbier, qui habite Ondres dans les Landes, qui a dit « Si tes larmes deviennent jaunes, c'est qu'il est vraiment temps d'aller pisser. »
0: Oh. Du Coluche?
1: Non, c'est pas du Coluche, c'est pas du Jean-Yann. C'est pas du Frédéric Dard.
4: C'est français?
1: C'est francophone.
0: Ah, ouais. Luc, alors,
1: Philippe Gueluc, bonne réponse, c'est le chat. C'est dans l'album des 40 ans de Gueluc pour Jean-Jacques Martin, qui habite Latmorin dans l'Hérault, qui a dit « Les chats, justement, les chats adorent les gens qui leur sont allergiques. »
5: Oh, c'est très joli.
4: C'est vrai.
3: C'est très, très
0: pas Lynn Renault.
1: Pardon ?
2: Lynn Renault ?
1: Pourquoi Lynn Renault ?
2: Je sais pas, je vois Lynn Renault, je vois un chat.
6: C'est pas Colette ?
1: Non, ce n'est pas Colette.
2: C'est une femme, hein ?
1: Ce n'est pas une femme.
0: Une grosse tête habituelle ?
1: Une grosse tête, non, non.
3: C'est un homme qui nous a quittés.
1: Ah oui, c'est un homme qui vous a quittés. La liste va être longue.
0: Un dramaturge ?
3: Bah non, en fait.
4: Mais il a quitté Caroline il y a longtemps.
1: Les chats adorent les gens qui leur sont allergiques.
6: C'est un dramaturge ?
1: Dramaturge, non.
3: Mais lui-même, avait-il des problèmes avec les chats ?
1: Ah non, il avait beaucoup de chats autour de lui.
6: C'est pas Adil Moncrief.
3: Je sais.
6: C'est Richelieu.
1: Richelieu, non. Non.
6: Un romancier ?
1: Un diariste, comme je dis souvent.
3: Oui.
6: C'est Jules Renard.
1: Non, pas Jules Renard.
3: Tristan Bernard.
1: Non plus, non.
3: Alors c'est André quelque chose.
4: Non.
3: André
4: Rieu. Il est du 20e siècle.
6: C'est Pierre Daninos.
1: Pierre Daninos.
2: C'est pas le mec de C'est pas sorcier.
3: C'est pas Maurice.
1: Pourquoi le mec de C'est pas sorcier?
2: Je sais pas, je le vois, je vois un chat.
4: Il est du 20e siècle.
3: Maurice, Laurent.
6: Ça pourrait être Paul Léoto.
1: Et c'est Paul Léoto. Bonne réponse de Franck Ferrand.
3: Il le savait depuis le début. Je n'arrive pas à retenir.
6: C'est vrai.
3: Diariste. Paul Léoto.
2: Oui, ça pourrait être Paul Léoto.
3: Non, mais
2: qu'est-ce qu'il est intelligent, le mec du Tour de France.
1: Pour Sylviane Cardozo, qui habite Lauzet, c'est en Charente-Maritime. À qui doit-on ces jolies lignes ? Je naquis infirme et malade, je coûtais la vie à ma mère, et ma naissance fut le premier de mes malheurs.
6: Oula. Oh, c'est beau, ça. Oh,
2: bah, c'est quelqu'un qui... Jean-Luc Delarue ?
6: C'est quelqu'un qui croyait en la vie.
3: C'est quelqu'un dont la mère est morte en lui donnant naissance.
1: Eh ben oui, oui, bah, ça, oui, c'est ce qu'il raconte.
3: Oui, j'ai compris, c'est ça que je voulais dire.
4: Un grand dépressif.
1: Je naquis infirme et malade, je coûtais la vie à ma mère et ma naissance fut le premier de mes malheurs.
3: Est-ce que ce ne serait pas un peintre ?
1: Non, ce ne serait... Ah ben,
6: non, c'est un
1: je
6: poète.
1: Je vous confirme,
6: non.
1: Ce n'est pas un peintre.
6: C'est un d'accord. Poète.
3: Alors est-ce que ce serait un poète ?
1: Un poète, écrivain, surtout plus que poète.
3: Je pense, hélas, à ce sacré Victor.
1: Non, philosophe aussi.
3: Ah oui.
1: Je pensais que M. Ferrand savait
6: ça. Oui,
1: non,
6: mais je connais en plus la citation.
2: Ah, moi aussi, oui, je connais. Vincent Lagaffe ? Moi, c'est le seul philosophe que je connais.
6: Est-ce que ce ne serait pas Jean-Jacques Rousseau ?
1: Et c'est Jean-Jacques Rousseau ! Bonne réponse de Franck Ferrand.
2: Il n'a jamais été heureux.
1: Une citation maintenant pour Jérémy Joblin, qui habite Molette dans les Yvelines, qui a dit « Dans un monde sans mélancolie, les rossignols se mettraient à rôter. »
6: Oh, très joli.
2: C'est Jean-Yann.
3: Micheline Dax.
1: Quel rapport.
3: Je sais qu'elle imitait bien l'oiseau.
1: Oui, d'accord.
2: Mais elle rôtait bien, surtout.
6: Ça pourrait être Pierre Dac.
1: Non. Dans un monde sans mélancolie, les rossignols se mettraient à rôter.
2: Est-ce que c'est français ?
3: Est-ce que c'est français ?
1: Français d'origine étrangère.
3: C'est
1: Ionesco, non, mais on est dans la même
2: Sarkozy.
6: Un Roumain.
3: Tolstoï.
2: Un Roumain. Ah, bah, c'est Cioran.
3: Moi, je connais.
1: Et c'est Cioran.
2: Bah oui.
1: Bonne réponse. Excellente réponse.
2: T'es bien emmerdé, Ferrand.
6: Ah là, je reconnais.
2: Parce que tout le monde l'a trouvé. Alors toi, tu galérais.
1: Émile Cioran, c'est de la culture, ça.
4: Bravo,
1: Toen.
6: Bravo,
1: Toen.
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1: Alors, d'ailleurs, je vois que parmi le public, quelqu'un vous a offert un petit
5: cadeau. Oui, il y a une personne dans le public qui m'a offert un cadeau. Wow. Tous les autres, non.
6: Mais comment ?
5: Vous faites un effort. D'autant qu'il y a mes parents, ils n'ont même pas fait de
1: mais
5: cadeau.
1: Mais ils sont où, vos parents ?
5: Juste devant, voilà. Toen, tu fais une vanne sur ma mère, je te défonce, on est d'accord ?
7: Moi, j'étais sûr que tes parents, c'était Demi Crocheteau et Rachida Dati. Il y avait un vrai truc, un mimétisme, espèce de clonage. Mais moi aussi, j'ai fait mes 26 ans, mais de carrière.
1: Oh. Mais alors, Romane, Romane, tes parents sont dans la salle.
8: Juste là.
1: Oh, le monsieur avec le caméscope.
8: Oui, lui.
7: Le caméscope, comment ça, comme l'autre, là ?
1: Qu'est-ce que tu veux faire quand tu seras grand, mon grand ?
8: Je veux être aux grosses têtes, monsieur Ruquier.
1: Et qu'est-ce que tu vas nous chanter ?
7: Allez, la digue du cul. Allez, un, 2, 3, guibande, avec les parents. Guibande, les filles, les charges. La digue du cul. Et qui te la fout dans le cul. Allez. Et c'est mon fils. Respecte-le quand même.
5: Bon, Corinne, viens, on sort, je te pète la gueule. C'est bon, ça suffit.
1: Mais c'est comment les prénoms de vos parents quand même?
5: Je donne les vrais ou.
9: Attends, moi je pense qu'on pourrait les deviner.
1: Ah oui.
5: Allez, essayez de deviner le nom.
7: Il y a Monique et Jean-Louis.
9: Michel.
7: C'est quoi
9: Michel.
5: Il n'y a pas de Michel, non?
1: Comment il s'appelle alors?
5: C'est Gérard et Véronique.
7: Ah, Gérard!
1: Bienvenue!
5: C'est des parents formidables, mais par contre, niveau cadeau d'anniversaire, ils ont toujours été pourris. Vous savez ce qu'ils m'ont offert à 15 ans?
1: Non.
5: Un rasoir. Regardez ça, ça
9: ils
5: fait 11 ans.
9: Ils auraient mieux fait t'offrir un
5: rasoir. J'ai toujours rien rasé. Il attend, il est chargé, il y a toutes les batteries dedans. L'année dernière, vous savez ce qu'ils m'ont offert? Une gourde. Une gourde en métal pour boire de l'eau, j'en sais rien.
1: Laissez-les tranquilles, vos parents, ils sont là au premier rang.
7: Bah oui.
1: Je vais être très gentil avec votre fiston aujourd'hui. Faites pas attention à ce que dit monsieur
7: Touraine. On va vous donner la valise, on va tout vous donner. Vous voulez une montre RTL? Oui. Un stérilet RTL? Oui. Tout ce que vous voulez, c'est cadeau.
9: C'est peut-être un peu tard pour le stérilet.
1: Vous avez des frères et sœurs?
5: J'ai deux grands frères.
1: Ah, vous avez deux frères? Ah, monsieur a bien travaillé, dites-donc.
5: Madame aussi.
1: Oui, d'accord, mais enfin, faut être deux.
7: Et les ramoneurs?
5: Il y en a une qui fait quand même plus de boulot que l'autre. Hein,
1: Attendez, je regarde à qui vous ressemblez, à maman ou à papa?
9: Je trouve pas, moi.
5: À Boubacar au fond de la salle.
1: Vous êtes le petit dernier.
5: Je suis le petit dernier de la famille.
1: J'étais sûr que c'était le petit dernier.
5: Ah bon? À quoi vous voyez ça?
1: Le petit côté Fayot, le petit
5: dernier. Ah d'accord. Eh bien justement, monsieur Ruquier, vu que c'est mon anniversaire, est-ce que vous voulez pas me faire un cadeau aujourd'hui? Avec que des questions à mon niveau.
1: Non, mais on a prévu un cadeau qui arrivera tout à l'heure.
5: C'est vrai?
1: Et qui ira très bien avec le gâteau. Parce que sachez que vous n'êtes pas le seul à avoir votre anniversaire aujourd'hui.
5: Oui, je sais.
1: C'est aussi l'anniversaire de Marc-Antoine Lebret.
7: Oh, mais non! 67 ans.
1: Ça tombe bien, tiens, j'avais une première citation puisque vous parliez de cadeaux, et ce sera pour Corinne Bauer qui habite Clichy, qui a dit pour son dernier anniversaire, j'ai offert à ma femme une chaise. Cette année, je la fais électrifier.
5: C'est
9: Pierre Doris.
5: Ça.
9: Pierre Doris.
1: Pierre Doris. Bonne réponse de Michel Bernier. Pour Gilles Rodriguez, qui habite Mons-en-Barœul, on dit dans le Nord, qui a dit « Je suis un voyant amnésique, je sais par avance les choses que je veux oublier.
5: » Un humoriste.
1: Un humoriste, oui.
5: Français.
1: Vous l'avez déjà cité d'ailleurs, hein, des habitués des grosses
5: têtes. Jean-Yann,
1: bonne réponse.
5: C'est pour toi.
1: De Romane Deduit. Allez, on va aux États-Unis avec la citation suivante. C'est un Américain, monsieur Alban Hock, espère quand même un chèque RTL, qui a dit « L'alcool ne résoudra aucun de vos problèmes. Mm-hmm. Cela dit, le lait non plus.
5: » W.C. Fields.
1: Pas W.C. Fields.
7: C'est Hemingway.
1: Hemingway, non.
9: Bob Hope.
5: Jason Feld.
1: Non.
7: Oliver de Kersauzon.
1: Non.
5: Un auteur de polar.
9: Il est toujours de
1: non,
9: de
1: il est mort en 1990. Il était danseur, acteur, chanteur, imitateur.
9: Bon, un genre de Dean Martin.
1: L'autre.
9: De Jerry Lewis.
1: L'autre.
7: Sinatra.
1: L'autre.
5: Sammy Davis.
1: Sammy Davis Jr. Bonne réponse de Philippe Claudel. C'est Sammy Davis Jr. pour Bruno Sarrazin, qui habite Gauchy, dans l'Aisne, qui a dit « Un gentleman, c'est quelqu'un qui est capable de décrire Sophia Loren sans faire de gestes.
4: » C'est génial.
7: C'est très beau,
1: ça. Ah, ça, c'est un français.
7: Hein. Belmondo ?
1: Et même, on a dit Franchouillard à une époque.
7: Delon ?
1: Non, un dialoguiste, scénariste.
9: Ah, Audiard. Michel Audiard.
1: Michel Audiard, bonne réponse de Claudel et Bernier. Allez, on retourne outre-Atlantique pour la citation suivante à destination de Mohamed Idrid de Marseille qui a dit « L'inflation, c'est quand tu es riche et que tu ne peux plus te permettre de t'acheter ce que tu t'achetais quand tu étais pauvre. »
7: Oula.
5: Wow. Il faut réfléchir avant
7: c'est
5: de
7: quelqu'un d'endetté.
9: Donc c'est un Américain
1: et c'est très juste,
5: ouais. Woody Allen.
1: Pas Woody Allen, mais un humoriste américain, vous l'avez
4: compris. Vivant
1: Vivant, oui, il est vivant. D'ailleurs, je dis américain, attention, il est né en Ontario, au Canada, pour être précis.
5: Ah, c'est Jim Carrey.
1: Qui a dit Jim Carrey?
5: J'ai dit Jim Carrey.
1: Et ben voilà une bonne réponse devant papa et maman. Allez.
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1: Pendant longtemps, qu'est-ce qu'on faisait du pénis, du cachalot, de la baleine ?
7: Ben on le suçait ?
1: Non.
7: Qu'est-ce que tu veux faire d'autre ? Qu'est-ce que tu veux faire d'autre avec un cachalot ?
5: Il faut pas avoir la bouche de Mick Jagger pour
1: c'est
5: ça.
1: Énorme.
10: C'est proportionnel.
9: On le
10: proportionnel.
5: On en faisait un médicament ?
7: Dentifrice.
4: Non, un cosmétique.
1: Un médicament, non. Alors évidemment, aujourd'hui, on l'utilise plus pour ça. D'abord parce que les baleines sont protégées. Dans les années 1920, le pénis de baleine servait à fabriquer quelque chose.
7: Ah, ça nous faut un aphrodisiaque.
4: Eh bien, moi, on m'a dit que c'était du rouge à lèvres.
1: Ah non, non,
9: c'est,
1: non.
9: Ça se mangeait ?
5: Des gouttières ?
1: Ça ne se mangeait pas.
7: Ah, et c'était des tétines pour enfants ?
1: Les tétines pour enfants, non.
5: Pour grands enfants, là.
7: Avec un pénis, tu faisais 1000 tétines.
5: Ah ouais, bah. Ouais.
9: Ça sentait un peu le poisson.
1: Il y a des gamins qui disaient c'est assez, c'est assez.
9: Quelle horreur. Alors, c'est pour fabriquer un objet ?
1: Un objet, oui.
10: Est-ce qu'il le laissait en une seule partie ou il le découpait ?
1: Ah, il n'y avait pas tant que ça, j'imagine qu'il fallait, évidemment, il y a quelques travaux de couture autour.
7: Ah, c'est pour faire le tabouret de Jean Marais ?
11: C'est très moche. Ce que tu viens de dire est très moche.
1: Oh là là là là.
11: Sébastien, c'est moche.
7: Jean-Marie. Oh là là.
11: On en a eu du bonheur ensemble quand même.
9: Ah, est-ce que c'était pas un instrument de musique ?
1: Non, pas du tout.
7: Ah, une flûte ?
5: Un parapluie ?
1: Non plus.
5: Ça mesure 1m50 ?
1: Comment ça mesure 1m50 ?
5: Bah, c'est la taille, la taille du truc, c'est 1m50.
1: Ah ouais, c'est ça, un bon mètre. Ouais,
4: une malle, alors j'ai trouvé. Ça devait sans doute être simplement un simple aphrodisiaque.
1: Non, pas du tout.
5: Mais vous dites que ça mesure 1m passe-partout ?
1: Non, 1 mètre.
7: C'était un banc, ça, ils en faisaient un banc ?
1: Pardon ?
7: Ils en faisaient un banc, un meuble ?
1: Un banc, non.
10: Un berceau.
1: Un berceau, non.
7: Un perchoir pour nains ?
5: C'était lié à un métier.
7: Moi, ça m'inspire, mais je vois pas.
1: Un métier, non, pas un métier, mais on se rapproche.
5: Une catégorie
9: de... C'était pour les marins ?
1: Un sport, oui.
9: Pour les skieurs ?
1: Les skieurs, non.
9: Ah,
5: sport individuel
9: est-ce
5: ou collectif ?
9: Est-ce que c'était en France ?
1: Alors, c'est un accessoire, attention.
5: Est-ce que c'était un sport de glisse ?
1: On n'en a pas besoin.
7: Un bobsleigh ?
1: Non.
9: Ah, est-ce que la boxe ? La boxe,
1: non.
5: C'était collectif ou individuel, ce sport ?
1: C'est individuel.
5: Individuel. C'est dans l'athlétisme,
1: non ? L'athlétisme, non.
5: C'est creux.
1: Comment ça c'est creux ?
5: Est-ce que c'est creux la bite ?
1: Ah bah j'imagine qu'on vidait le pénis pour pouvoir...
7: C'est un sport de balle ou de ballon ?
1: Oui.
10: Est-ce que vous avez une seule...
1: Vous m'avez demandé, c'était un sport collectif, je vous rappelle que je vous ai dit...
7: Non. Les balles de ping-pong ?
1: Non.
7: Les balles de King Kong ?
4: Ah bah c'est un jeu en solitaire.
1: C'est donc un caddie
9: de golf ?
5: Un club de golf ?
1: Non.
7: La balle de golf ?
9: Le sac de golf.
1: Bonne réponse de Michel Bernier.
5: Alors là, bravo.
9: Ah ben, j'ai eu un mari golfeur. Hein.
7: Mais c'est bizarre parce que c'est classe le golf. Là, t'imagines les deux golfeurs ? Tiens, passe-moi ton club, mets-le dans la bite du cachalot.
5: Oui, mais quand tu le dis,
7: c'est bizarre quand même. Ils sont classe les golfeurs.
9: Je crois qu'ils se disent pas ça.
5: Charles Hubert, passez-moi la bite du cachalot. Non, tout de suite, ça fait plus.
7: Oui, donc je mets mes balles.
1: Il faisait du golf, votre mec alors ?
9: Ouais, mon ex, il aimait bien ça.
1: Il faisait du golf.
9: Ouais. Alors, je pense qu'à une époque, il en a fait.
5: Des coups. Et puis après, il a changé de trou, quoi.
9: Puis après, il a changé.
1: Ariel.
4: Non, mais ce n'était que pour ça.
5: Pardon ?
4: Oui, je ne comprends pas pourquoi.
7: Elle a raison. Pourquoi ils ont bloqué sur le pénis de cachalot pour faire des
4: voilà,
7: de
4: golf ?
5: Parce qu'à vous, je vous dis, ça mesure 1m50, c'est rond, c'est creux, tiens, si on met le club dedans.
10: Tout près, voilà.
7: Oui, c'est solide.
12: Mais en revanche, j'ai vu un truc qui était très rigolo. C'est chez un antiquaire et il m'a dit que c'était beaucoup la mode au 19e siècle. C'était des pattes d'éléphant qui servaient de porte-parapluie.
4: Ah ben oui.
13: Ah ouais.
12: Des pieds d'éléphant.
1: Ah oui.
12: Oui.
1: C'est une belle époque quand même.
13: Ah ouais, oui. Ça c'est beau. Ah oui. Tu rentres chez toi avec ton club de golf.
7: Ah non, il y a les pieds de migrants pour les cale-portes.
12: D'enfant.
1: Michel, je vous en prie, n'encouragez pas.
9: Je le veux à l'Élysée.
1: Ne l'encouragez pas, je vous en supplie. Un poète a retrouvé maintenant un peu de poésie, nous fera du bien.
12: Oui.
1: Pour Bernard Rambaud, qui habite Périllac, en Haute-Vienne. Quel célèbre poète prenait des noms féminins pour écrire dans sa revue de mode, qui s'appelait La Dernière Mode. Il signait Marguerite de Ponty ou Miss Satin.
4: Est-ce que ce ne serait pas Mallarmé ?
1: Excellente réponse, oh là là, oui. D'Ariel Dombal.
9: Bravo. Bravo.
1: C'est bien Stéphane Mallarmé. Alors là, bravo.
13: Bravo.
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1: Une question culturelle, une date. On va voir si Paul Elkarat est en forme.
7: Une date, le fruit ?
1: Non, une date historique, le 19 mai 1643.
12: Bataille de Rocroi.
1: Oh là, très bien. Bataille de Rocroi, c'est gagné. Et elle opposait qui à qui, la bataille de Rocroi ?
12: Les troupes du Grand Condé, Louis II de Bourbon face aux troupes du roi de France. Face aux troupes du roi de France.
7: Il était le plus drôle aux Paralympiques.
12: Hein. Avec les troupes du roi de France.
1: C'était quelle guerre,
12: Bah, la guerre de 30 ans.
1: La guerre de 30 ans. Parfait, il sait tout. Tout ça est très bien. Et c'est une victoire. Hein.
12: Victoire, bien sûr.
1: Victoire française contre les Espagnols. Ce que je comprends pas bien, là, vous allez m'expliquer, vous qui connaissez mieux l'histoire que moi. Qu'est-ce qu'ils foutaient dans les Ardennes, les Espagnols?
12: Ah oui, c'est là où ils sont montés le plus haut, hein, les Espagnols. Ah, dans les Ardennes, ouais.
4: Ah oui, au 9e siècle.
12: Les Provinces Unies.
1: Qu'est-ce que vous dites, vous?
9: C'était l'Empire espagnol.
1: Alors, cher Ariel, si au 9e siècle, vous situez 1643, il y a un souci,
4: vous
1: voyez.
4: Non, mais vous dites la guerre de 30 ans. Mais moi, je me suis toujours demandé où vous situez la guerre de 100 ans.
12: 100 ans, mais 100 ans, c'est avant.
4: Mais c'est où?
12: 1337-1453.
7: Bah c'est plus de 100 ans.
12: Alors que la guerre de 30 ans, c'est 1618-1648.
7: D'accord.
4: Redis.
12: 1618-1648. La guerre de 30 ans, ça fait 30 ans. Voilà. Ah, alors que la guerre de 100 ans, a fait 116 ans.
1: C'est génial, d'habitude, c'est quand même... Ce dialogue entre Ariel Dombal et Paul Elkarat, d'habitude, c'est le gamin qui demande des trucs au papa ou à la maman. Et là, c'est l'inverse, quand même. Une question zoologique maintenant pour David Le Guern qui habite Servian dans l'Hérault. C'est un petit animal dont on va beaucoup parler.
7: Le rio?
1: Non. Un animal dont on va beaucoup parler cette semaine et qui est d'ailleurs curieusement le mâle, hein, évidemment, a deux paires de testicules
7: C'est
1: qui lui permettent de féconder 18 femelles à la suite.
7: Bah c'est le DSK.
4: Est-ce qu'il s'agit d'un insecte?
1: Là, il s'agit de deux paires de testicules. Ah. Et oui, c'est un insecte.
4: Un insecte.
7: C'est le poux. Le hulot.
12: De l'école.
1: Pardon.
12: C'est le poux. Parce qu'on va à l'école, c'est la rentrée, il y a des poux.
1: C'est le poux. Ah. Bonne réponse.
12: Mais Laurent, je comprends pas les deux paires de testicules, quoi. C'est une paire au-dessus de l'autre ou c'est une paire de...
1: Ça, faites ce que vous voulez cette nuit, mais c'est mercredi prochain, la journée internationale de lutte contre les poux.
7: Ils sont partout.
1: Dans les...
4: Ils ont combien de pattes?
1: Écoutez, alors ça, je peux vous le dire. Combien il y a de pattes?
4: Oui, parce que,
1: six pattes.
4: On est un insecte quand on a six pattes.
12: Comme les sauterelles.
7: Et le pire, c'est pas les poux, c'est les lentes. Parce que faut tuer les lentes, en fait. Les poux, ils reviennent.
12: Mais je comprends pas pourquoi en 2024 il y a encore ce problème des poux, qu'on n'a pas trouvé un système. Parce que quand j'étais en CP, en CE1, il y avait déjà des poux. Le système, ça serait que ta coiffure serve à tous les élèves de classe.
7: Toi, t'as vite plus de problème de poux.
12: Si tous les écoliers étaient coiffés comme toi, Johan, il n'y aurait plus de poux.
9: Non, mais t'as pas des poux dans la barbe?
12: Non, ouais, c'est très propre.
4: Non, mais écoutez, tout ça ne mène nulle part.
7: Bravo, Ariel. Moi, je propose une chanson d'Ariel.
1: Oh, oui, il y a longtemps que vous nous avez passé votre chanson, Ariel.
7: Il y a un climat de paix.
1: La musique adoucit les morts, allez-y.
7: Un cantique.
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1: Ah oh non, l'autre il danse pendant ce temps-là.
16: 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Oh, il est mignon.
1: Alors, écoutez,
13: Rioux est complètement
1: pour qu'on en arrive à ce qu'Ariel dise devant Johan Rioux qui se fout à genoux devant elle, il est mignon.
4: Oh, mais là. Oui, c'était mignon ce geste. Ouais.
1: Ah, c'est pas pareil, c'était mignon.
4: C'était un geste chevaleresque.
7: C'est vrai. Ouais, c'est joli.
12: Moi, je suis encore vieux jeu, je suis désuet. Non, mais c'est vrai, désuet.
4: Mais c'est gracieux.
1: C'est un joli
4: désuet.
1: Compliment que vous lui faites, Ariel.
12: Mais non.
4: Non, mais on était aux insectes, on était aux poux, nombreuses les pattes des poux, il y en a
9: mais là,
4: six.
9: Mais là, ça fait 3 ou 4 heures qu'on a parlé de ça.
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1: J'ai une autre question pour Alexandre Legendre qui habite Civray dans la Vienne. Hier, 3 comédiens ont joué un extrait de Tartuffe de Molière les uns après les autres. Mais dans quelles circonstances?
12: Ah, ils ont fait ça en France, j'imagine.
1: En France, c'était en France.
12: À Paris? Sur une scène?
1: À Paris, oui, c'était à Paris.
12: Au Palais de Tokyo?
9: Un concours?
1: Un concours, non, pas du tout.
12: C'était dans un théâtre?
1: Mais d'ailleurs, on les a interrompus. Hein. On leur a dit de ne pas continuer.
12: Parce que c'était pas bien?
1: 3 comédiens ont défilé pour réciter chacun à leur tour un extrait de Tartuffe de Molière.
12: Ils ont perturbé une manifestation, ils ont perturbé un événement politique, ils ont perturbé quelque chose.
1: Pas perturbé un événement politique, non.
12: C'est pour de l'humanitaire ?
1: De l'humanitaire, non.
13: Pour faire chier.
1: Pardon ?
13: Non, pardon.
1: Écoutez, j'ai dit pardon, mais en fait, j'ai très bien entendu. Vous avez dit pour faire chier, oui, la réponse
13: ça,
1: est oui.
13: Oui, voilà,
12: c'est, ah, oui, bah, c'est pour c'est ça qu'on les a interrompus. Sous les fenêtres de Sarkozy ?
1: Non, pas sous les fenêtres de Sarkozy.
12: Pour faire chier un homme politique.
1: Alors, un homme politique. Il y a un lien avec un homme politique, en tout cas.
12: Avec Mélenchon.
1: Mais là, pour le coup, il n'était pas présent.
12: Mais c'est pour gâcher une manifestation, un événement, ou plutôt
1: pas
12: vraiment...
1: pour gâcher une manifestation, mais...
4: Pour illustrer ?
1: Oui, pour illustrer. C'était une sorte de performance artistique, on va dire.
12: Pour un anniversaire ?
1: Pour soutenir un autre artiste. Vous voyez, je vous aide un peu.
12: Quelqu'un qui a été censuré, quelqu'un qui a été...
1: Alors, censuré, c'est pas le mot, mais ça se passait...
12: Ah, pour Piotr, l'artiste russe, Piotr... je prononce
4: ah oui,
12: pas
4: ah
12: pas
4: oui, Piotr.
12: Oui, celui qui était accusé d'avoir balancé la bite à Griveaux.
1: C'était effectivement le procès de celui qu'on qualifie d'artiste, hein, c'est ainsi qu'il se présente. Voilà. Piotr Pawlenski, c'est son nom, qui avait diffusé la vidéo de Monsieur Griveaux. Griveaux.
12: C'était du bricolage, c'était des travaux manuels.
1: Oui, c'est vrai. Et en tout cas, hier au tribunal, comme c'est un artiste et qu'il aime les performances artistiques,
4: oui.
1: Il avait appelé à la barre pour témoigner en sa faveur des copains comédiens qui ont récité Tartuffe de Molière et à plusieurs reprises, le juge du tribunal leur a dit « Il ne s'agit pas d'un spectacle, mais d'un procès. » Bonne réponse de Vincent Dedienne. Il a d'ailleurs été condamné au bracelet électronique à 6 mois de prison. Pour...
9: Il le met où?
12: Ça, c'est Griveaux qui le met quelque part.
1: Tout le monde l'a vu, cette vidéo.
12: Ah non, non,
4: mais
12: non,
4: écoutez, non, non. Moi, je l'ai vu, mais je peux vous dire qui me l'a montré.
1: Ah, qui?
4: Griveaux. Eh ben, vous. Non,
12: mais je ne l'ai pas vu, moi. Moi, Laurent, je ne l'ai pas vu. Je l'ai
1: écoutez,
12: cherché,
1: pour une fois qu'on
12: vu.
1: Pouvait dire d'un politique que, d'habitude on dit qu'il brûle rien, là, au moins...
12: Non mais il y a eu beaucoup de commentaires sur la taille et tout.
1: Oui.
12: J'ai cherché mais j'ai pas trouvé moi.
1: C'était plutôt à son avantage, n'est-ce pas Christine?
9: Absolument, parce que... parce que grâce à vous, oui. Moi aussi je l'ai...
12: mais... Laurent,
4: mais
12: en fait,
4: oui, c'est lui qui nous l'a montré.
12: C'est Piotr ou c'est vous qui avez diffusé les vidéos en fait?
1: Tout le monde se montrait ça à cette époque.
12: Ah bah, pas moi. Bah, moi je montrais ça
1: dans les milieux autorisés. Non,
12: moi, je faisais pas partie du groupe WhatsApp à qui vous l'avez envoyé. En tout cas, sur cette personne, c'est vous. Mais...
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1: Et Édouard Philippe, qui, vous le savez, a sorti un livre où il parle évidemment de politique, mais aussi des lieux qui lui plaisent, des lieux qui... Comment c'est le titre exact
17: des lieux? Des lieux et des liens, non, je sais pas.
1: Des lieux qui vous disent.
17: Qui nous parlent,
1: qui nous disent.
18: C'est un bon titre, on le retient bien, en tout cas.
19: Ça veut rien dire, mais.
17: Mais vous l'avez lu, vraiment?
1: J'ai pas fini le titre.
17: Ah bon,
19: ouais, lui non plus, apparemment.
1: Non, mais écoutez, Édouard Philippe, en tout cas, est évidemment interviewé à l'occasion de la sortie de ce livre. Ça va être drôle, d'ailleurs, dans les librairies, ils vont se croiser forcément avec Alain Juppé, qui a sorti le sien aussi, Nicolas Sarkozy, qui est en tournée des librairies. Il va y avoir des embouteillages hein, dans les librairies où on vend...
17: Ah, tant mieux.
1: Tant mieux, oui. Ah, vous avez raison. Les grands auteurs...
17: Parce qu'ils pourront acheter autre chose.
20: Voilà. Faut espérer.
1: Bon, en tout cas, il y a une citation dans l'hebdomadaire Le Point, une citation d'Édouard Philippe, qui n'est pas extraite du livre, hein, mais extraite d'un interview, d'une interview qu'il a bien voulu accorder, l'ex-premier ministre, maire du Havre, Le Havre, très bien classé, en Ligue 1.
19: C'est vrai.
21: De quel ballon?
1: Oh.
21: Ah, parce que le rugby, il y a une latitude. C'est-à-dire qu'au-delà d'une certaine latitude, il n'y a plus de rugby.
1: En dessous de la Loire, Nouvelle-Zélande, Afrique du Sud. On est meilleur.
21: Ouais, il n'y a pas de
17: Pays
21: rugby.
17: De Galles, Irlande.
20: Oh, bah, il y a quand même, oui.
1: Bon, dites, bon, Édouard Philippe, là, je dis bien mon Édouard Philippe, puisque au fond, bah, oui. C'est un peu mon maire.
21: Mon petit Laurent.
1: Oui.
21: Expliquez-moi. Au Havre, il n'y a pas de rugby, il n'y a pas de rugby.
20: Première équipe.
1: C'est comme le football, tout est né au Havre. Le D'accord. rugby, le football c'est et
20: vrai.
1: Laurent Ruquier.
20: C'est vrai.
21: Voilà.
1: C'est vrai en plus.
17: Oui.
1: C'est le club doyen de football, le HAC. Et pour le rugby, pareil, forcément. Ah ouais. Ça venait d'Angleterre, donc c'est arrivé directement via la Manche par chez nous, voyez-vous.
21: Et ben voilà, j'ai appris un truc, c'est formidable.
1: Ouais. Le maire du Havre, donc,
21: a écrit un livre.
1: A déclaré dans une interview, phrase étonnante, et effectivement, je vais enlever le dernier mot de cette phrase, c'est le principe du jeu du ding-ding. À vous de retrouver ce mot. Le responsable politique qui vous dirait la prochaine élection présidentielle, on s'en fout, ce n'est pas le sujet. Il vous raconte du...
17: Des caramels.
1: Quoi ?
17: Des caramels.
1: Du caramel, il a dit. Du caramel. Bonne réponse de Roselyne Bachelot. Et j'ai vérifié, ça n'existe pas, cette expression,
17: non.
1: En fait.
17: Non, c'est lui qui l'a inventé.
1: D'où ça sort, ça?
21: Il voulait dire carambistouille et qu'il a oublié la fin du mot.
18: Ça marche avec
17: il
18: tout.
17: Il avait déjà mis en route le bololo.
18: Le bololo?
1: C'est quoi ça, le bololo?
18: Vous direz la danse de l'été.
17: Il avait dit les gens qui mettent du désordre, les gens qui foutent le bololo. Ça avait fait Florès, cette déclaration.
18: Ah non, ça avait fait quoi? On comprend rien, c'est...
1: C'est mon surnom, le bololo, mais autrement. Oui. Et aussi celui de Valérie, pour d'autres raisons, mais.
17: Vous souvenez pas? Vous vous souvenez pas de cette déclaration?
1: Ah non, on se souvient pas des bololos.
17: Visiblement, les déclarations d'Édouard Philippe ne vous marquent pas.
1: Non, moi, ce qui me
17: paraît que vous allez faire une émission d'information sur BFM TV.
1: C'est pas ça, les déclarations d'Édouard Philippe m'intéressent. La preuve, je vous interroge sur cette phrase, mais c'est vrai que quand il nous dit, il vous raconte du caramel, mais c'est une expression qui n'existe pas.
17: Non, bah, il a le droit.
1: Il invente des expressions.
22: Voilà. Bah oui, parce que le caramel, c'est mou, donc ça part dans tous les sens.
18: Voilà, allez.
17: Oh bah...
18: Merci Valérie.
20: Allez, vas-y, Daryl.
18: Fin de tournage.
1: En tout cas, voilà, monsieur Édouard Philippe a effectivement employé cette expression du caramel. Un caramel, c'est un coup de poing, plutôt généralement. Un caramel, c'est.
17: Oui,
1: voyez, c'est.
20: Ah bon?
17: Oui, c'est ce qu'on
20: voit.
1: Au rugby, un caramel, c'est un plaquage assez violent.
20: Au rugby, oui.
1: Voilà, un tampon.
18: On dit pas une boîte?
1: Non, coller un caramel, je vais vous en foutre une, vous voyez. Ouais, ou prendre un bon caramel.
18: Ah bon?
1: Mais en tout cas, c'est pas un mensonge, un caramel.
18: Non.
21: Mais au rugby, ils se donnent pas des coups de poing. Ils se couchent les uns sur les autres.
17: Alors là, la question. Que signifie de demande le journal Ma Minute, le terme bololo employé par Édouard Philippe pour évoquer les manifestations du 17 novembre.
1: Mais quand c'était ça?
17: Alors...
21: C'était
17: en 2018.
1: En 2018, vous voulez qu'on se souvienne qu'il y a 4 ans, 5 même, 5 ans, monsieur Édouard Philippe...
17: Oui, vous devriez vous en souvenir.
1: Enfin, écoutez, le bololo d'Édouard Philippe d'il y a 5 ans, on s'en souvient pas. En tout cas, écoutez, ça prouve quoi politique, chère Roselyne? Vous touchez votre caramel. Parce que ça, c'est une expression expression qui existe aussi.
18: Oui. Ah bon?
1: Ah oui.
18: Ah bah oui. Toucher son caramel.
1: Toucher son caramel.
18: C'est sexuel?
22: Ah ben.
18: Ça, si c'est mou, oui.
1: Ça veut dire être compétent, toucher son caramel, bien connaître son sujet.
18: Mais non, c'est toucher sa bille.
1: Toucher son caramel, ça veut dire bien connaître son sujet.
22: Dans ce cas-là, je préfère qu'il soit dur.
18: Non, je vous l'avais dit que c'était sexuel.
2: T'en as tâté du carambar. Hein.
22: Tu comprends.

0: d'un autre qui a relevé son pantalon.
1: Oh là, oh là, oh là, oh là, oh là, oh là, oh là, oh là, oh là,
2: ça va faire, ça va faire caramel, ça.
0: Je vous jure, c'est vrai. La photo est absolument incroyable.
3: Non, c'est quand il a organisé son truc à Tourcoing et qu'elle elle est allée, Elisabeth Borne est allée remettre de l'ordre dans tout ça.
4: Alors attendez, moi, ce que je vois sur la photo, je vois trois personnes dans une cuisine.
5: Ouais.
4: Elisabeth Borne qui est penchée en avant, Gérald Darmanin qui lui mate le cul parce que ça, c'est Gérald Darmanin. Et à côté, il y a un mec en short avec une cravate et des tongs.
2: C'est vrai en plus.
4: Non mais je vous assure hein.
0: Et c'est dans Le Point cette semaine. Et cette photo nous montre une partie de
3: Jean Morlaire.
0: Non.
6: C'est très angoissant ce que tu racontes.
2: De pneus,
0: c'est un jeu de boules.
2: Mais des grosses boules,
0: ouais,
2: mais
0: un jeu de boules traditionnel du Nord. C'est dans le patrimoine culturel immatériel de France hein, ce
3: c'est
0: jeu.
3: Vrai
0: ah oui,
3: ah
0: oui.
3: Bon nom d'un chien.
0: Ah oui, oui, oui.
7: La boule de Tourcoing.
0: Alors justement, c'est pas bête la boule de Tourcoing.
7: Ah oui.
0: Mais
6: c'est la boule de d'Arras.
0: Il manque une il manque une lettre là-dedans.
6: La boulette de Tourcoing.
8: La bloule.
0: Non.
8: La broule.
0: Presque.
8: Ah, la croule.
0: Non.
4: Troule.
0: Non.
4: La broule.
7: La brouette de
4: troule.
8: La groule. La groule. La groule.
2: Ah, la bourle.
0: La bourle.
8: Ah, la bourle.
0: Bonne réponse. Bravo. De Valérie Mérès. C'est la bourle.
2: Bravo, Valérie.
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0: Pour Delphine Couche, qui habite Argartène aux Mines, j'aimerais cette fois vous poser la question à laquelle vous aurez réponse vraiment de façon le plus vif et rapide qui soit, monsieur Obalk,
11: oui.
0: Puisque je vais vous demander le prénom de Rembrandt.
11: C'est Rembrandt.
0: Comment ça c'est Rembrandt?
11: Il s'appelle Rembrandt, son nom c'est Van Rijn.
0: Et Rembrandt?
11: Mais c'est son prénom.
0: Et ben voilà, bonne réponse d'Hector Obalk.
8: Ah la vache.
11: Le gros piège, là, le gros piège, là.
0: Ah là là là.
11: Des gros pièges,
8: là. Et le prénom de Noël.
0: Non, mais c'est vrai qu'on sait pas toujours que Rembrandt, c'est son prénom, en fait. Ouais. Vous en montrez pas mal, hein, des Rembrandt dans votre spectacle sur le Christ.
11: Oui, tous les grands peintres qui ont fait du Jésus-Christ.
5: Ah bah, il y a le plus beau, c'est Velázquez, non?
11: Velázquez, c'est les crucifixions.
5: Ouais.
12: Salvador Dali, il en a fait un
11: peu ouais. Au XXe siècle, en gros, ils font que des crucifixions parce qu'ils connaissent rien d'autre.
12: Ah, c'est ça.
11: Alors que la vraie narration de l'histoire de Jésus-Christ, elle est que jusqu'au XIXe siècle. Voilà. Et Rembrandt, Rembrandt, c'est un génie, mais surtout, Rembrandt, il fait des gravures. Et je montre une gravure, je ne sais pas si vous vous souvenez, Laurent.
0: Mais bien sûr.
11: Dans lequel
0: parce que moi,
11: il y a une femme sur un âne. Là.
0: Moi, je suis pas venu avec mon chien, j'ai pu rentrer.
11: Voilà. Il y a une fuite en Égypte et il y a différents ancrages de la gravure. Donc, où tu mets pas beaucoup d'encre, soit il y a beaucoup d'encre. Et au fur et à mesure, on a l'impression qu'il y a une lanterne qui éclaire le paysage.
0: Ah, la fuite en Égypte, j'ai tout retenu hein, du spectacle.
11: Ouais.
0: Ah oui, c'est quand Hérode cherche après Jésus, hein, c'est ça.
11: C'est ça, Hérode.
12: Non, Moïse.
0: Non, Hérode.
11: Non,
12: non.
11: C'est, donc, je montre des gravures de Rembrandt comme un dessin animé au fur et à mesure des ancrages, on voit que tout d'un coup la lumière se lève et alors que s'agit juste de la même plaque de cuivre si vous voulez.
0: Voilà. Ah, j'ai un autre peintre et comme ça vous allez pouvoir égaliser. C'est une question pour monsieur Minouflet qui habite Villefranche de Louragais. Sa première femme s'appelait Pauline Honneau, une fille de tailleur, mais elle est morte 3 ans après le mariage, morte d'une tuberculose. Alors il a fallu quelques années pour qu'il épouse à nouveau une autre femme, donc Catherine Lemaire à Cherbourg, qui va lui donner, elle, 9 enfants, une ancienne servante qui lui donne 9 enfants. De quel célèbre peintre s'agit-il?
13: C'est pas un peintre russe?
0: Ah non, c'est un français. Et alors là, tout le monde le connaît.
5: Il est mort en quelle année?
0: Ah, il est mort en 1875 à Barbizon. Ça aussi, c'est un indice.
11: C'est pas Courbet.
0: Ce n'est pas Courbet.
11: C'est Corot.
0: Non plus.
11: Millet.
0: Comment vous dites?
11: Millet.
0: Ah, vous dites Millet, vous?
11: Oui.
5: Oui, l'Angélus.
0: Il paraît qu'il faut dire Millet.
11: Ben ça dépend, c'est MI2LET ou MI2LAIS.
0: Ah non, non, c'est MI2LET.
11: Alors c'est Millet.
12: On dit Millet, on dit Millet. Enfin, on dit comme on veut.
7: En plus, on le dit pas souvent. Hein.
12: Oui,
7: on le dit
12: souvent.
7: On dit plus souvent billet.
0: Georges Clémenceau. Ça, c'est quand même beau, l'Angélus de Millet, ouais. Alors.
5: Oui, c'est les paysans qui se recueillent.
0: Mais oui.
11: Ouais,
5: c'est chiant comme peinture.
0: Non, mais c'est un peintre que vous aimez ou pas, Millet?

0: comme vous voulez.
1: Non.
2: Ah bah voilà, j'étais sûr. Il n'aime aucun peintre, en fait. C'est un... Voilà. Aubin
1: et non, non, c'est franchement, c'est pas mal du tout. C'est un peintre réaliste du 19e siècle qui n'est ni symboliste, ni impressionniste. Voilà, il est entre les deux. Donc, il se borne à peindre, en général, une réalité paysanne et parfois avec un certain finesse, mais sans grand style.
2: Bon, c'est bien.
1: Ça va?
3: Et allez, prends ça. Mais c'est lui qui a eu 9 enfants, alors c'est ouais, pas la bonne pas réponse.
2: Absolument.
3: Ah, d'accord.
2: C'est Millet qui a eu, ou Millet, vous direz comme vous voudrez, celui à qui on doit le fameux Angélus ou les Glaneuses, qui a eu 9 enfants avec sa deuxième femme. Ah, oui, bah, son pinceau fonctionnait bien. Bonne réponse quand même. Hector Obalt. Pour Victor Laverdin, maintenant, qui habite Andilly, en Haute-Savoie, une question sur Eugène Potier. Ce nom vous dit sûrement quelque chose. En tout cas, vous pouvez forcément au moins chanter un tube d'Eugène Potier. Lequel? Le refrain le plus célèbre de Eugène Potier.
4: Minuit chrétien, non?
2: Ah non, pas du tout.
3: Est-ce que c'est une chanson grivoise?
2: Une chanson grivoise, non.
5: Est-ce que c'est une chanson qu'on chante pour une occasion spéciale?
2: Oui, c'est vrai qu'il y a des occasions où on entend plus souvent et plus régulièrement cette chanson que d'autres jours, oui.
5: Genre un anniversaire, une fête.
2: Un anniversaire, non. Ou
5: on
2: alors vraiment
5: quelqu'un.
2: Quand on célèbre quelqu'un, non, non, non.
6: Mais est-ce que c'est une chanson qui a été traduite d'un autre langue?
2: Je ne sais pas si vous comprenez mes tourments.
3: Non, on s'en fout.
2: Mais parfois.
4: Est-ce que c'est une chanson politique, l'internationale?
2: Bonne réponse, Olivier Bellamy.
5: J'étais en train de l'écrire.
2: Et alors le refrain de l'international?
4: C'est

0: On chante rarement ça pour un anniversaire, vous voyez.
1: Mais ça dépend de qui.
0: Mais pour les grèves et les manifestations, ça marche toujours et c'est bien signé Eugène Potier. Bravo Olivier Bellamy.
2: À suivre.
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0: Une question à la portée de tous pour Inès Laoury. Est-ce que vous pourriez rire sans faire la cochonne, Christine? Bravo.
4: C'est ma féminité.
5: Là-dessus, Laurent, respectez-la.
4: C'est ma féminité. Je vous jure qu'il y a des moments où je suis très féminine.
0: Ah oui, quand?
4: Ah ben,
0: c'est pas quand je vous ai vu descendre de votre moto, là.
4: Ben bah non,
0: je
4: mais...
0: Je vous ai vu arriver, descendant de moto. Vous savez, j'ai reconnu vos bottes blanches. Et alors, elle descend de sa moto. J'étais à la fenêtre, pour tout vous dire, du studio. J'avais terminé mes questions, j'avais 5 minutes d'avance, et j'ai vu débarquer Christine Bravo, descendre d'une moto. Déjà, j'étais surpris qu'elle conduise toute seule sa moto. Alors là, j'imaginais pas qu'on vous laissait conduire un deux roues dans Paris. Alors là, moi, je dis, alerte à la population. Et alors, quand vous êtes descendu de votre moto, c'est bizarre, quand vous descendez de la moto, vous continuez à marcher comme si vous aviez la moto entre les jambes.
5: Ça s'appelle l'arthrose, monsieur.
0: Non, mais c'est vrai. J'ai, comme les mais gens oui. qui font du cheval, vous voyez. Ouais.
6: Ça fait mal aux couilles.
0: J'avais jamais vu. En plus, vous gardez le casque. On aurait cru, Armstrong, celui qui a marché sur la Lune.
7: Ah, mais...
8: Pour pas qu'on lui demande des selfies.
9: Mais ce serait... Oui, c'était pas un grand pas pour l'humanité.
0: Non, non.
4: Vous m'avez dit, avec votre tendresse habituelle, cache ton ventre.
0: Ah ben oui, parce qu'après ça, c'est vrai que quand vous avez enlevé votre casque, forcément ça fait un mouvement de baron, vous voyez, avec les bras. Et comme elle achète des t-shirts trop courts,
8: des crop tops.
0: Et il y a en plus le bide qui dépasse. Non, écoutez, franchement.
5: Mais Laurent, elle va confondre ses seins et ses genoux, c'est pas cool.
4: Mais je suis désolé.
5: Ça, c'est pas cool.
4: J'ai des gentil. Moments de féminité.
0: Mais quand?
4: Eh ben, cette nuit, quand j'ai mon mec.
0: Une question culinaire.
6: Ah, il me fait chaud là.
0: Pour Jean-Philippe Verin qui habite Savigny en Sancerre.
5: Omelette.
0: On va prendre le blanc de l'œuf, justement. Mmh. Une demi-cuillère à café de beurre. Mmh. 60 grammes de sucre.
5: Meringue.
0: 60 grammes de coco.
5: Et de là, coco, c'est-à-dire
0: De coco.
5: Mais genre coco. La coco ou
0: non,
5: Nicolas Benos?
0: De la poudre de noix. De la poudre de noix de coco.
8: Et on fait un congolais. Qui s'appelle plus le congolais d'ailleurs.
0: Excellente réponse
8: de Esteban. Merci Seigneur de phrase quand il s'agit de m'honorer moi.
0: Effectivement, mais le mot congolais vient du Congo, depuis, hein, il faut dire.
5: Ah bon?
0: On a

0: Et ça aussi, un rocher coco, si vous voulez.
1: Ah, vous rajoutez du chocolat dedans.
0: Le rocher coco, c'est aux Antilles. Alors que le congolais, c'est en Afrique.
2: Et on ne peut plus, c'est comme la tête de nègre. C'est comme la couille de papou. C'est l'ancien nom de la religieuse au chocolat.
0: C'est quoi la couille de papou?
2: C'était la religieuse au chocolat, la boule au-dessus, là.
0: Ah bon?
2: C'est François qui me l'a dit.
3: Un faux ou un tux?
2: Ah, c'est bah, comme on peut le... plus par rapport au papou.
4: On peut dire comme la
2: petite boule au-dessus de la religieuse. Il y a une petite.
4: On peut dire une religieuse, ça perd, tout le monde s'en fout.
3: Et c'est comme le gland, ça n'existe plus trop.
2: Bah oui, par respect pour la bite.
3: Et je tiens à dire d'ailleurs que la tropézienne ne s'appelait pas la tropézienne, c'était un gâteau polonais. Et en fait, c'est Brigitte Bardot qui a goûté ça et qui a fait waouh, c'est exceptionnel pendant. Je sais plus quel film.
2: Quel siècle. Et elle a repris avec elle.
0: C'est flou votre histoire.
3: Non, c'est elle qui a dit. Voilà, ça c'est la tropézienne parce qu'elle faisait un film à Saint-Tropez, donc c'est là quand elle a 17 ans.
4: Et
3: là,
4: c'était fourré par Mouloudji.
2: Ouais.
0: Madame Ockrent, je vous vois regarder Esteban avec.
1: Avec intérêt.
2: C'est comme la première fois que j'en ai des plantes, t'hallucines. Hein.
3: Ah, mais c'est lequel ce film là, son plus connu? Et Dieu créa la femme, voilà.
1: Bravo.
3: Et bien c'est là qu'elle a dit la tropézienne.
0: Vous n'aviez jamais fait l'émission avec Esteban?
1: Ah non, c'est une découverte, je trouve que.
3: Déjà, elle trouve que.
1: Il chante très bien. Voilà.
4: On apprend plein de trucs, hein.
0: Ah oui, grâce à lui, on apprend des tas de trucs qu'on ignorait et qu'on aurait dû continuer à ignorer.
1: Bah non, pas du tout.
3: Et d'ailleurs, c'est comme la Pavlova.
0: Je sens que vous êtes en train de charmer Christine.
1: Mais tout à fait.
3: Et avec ça, encore plus, c'est comme la Pavlova. On croit que c'est un dessert.
5: Tu vas pas nous faire la Pavlova.
3: Non. On croit que c'est un dessert polonais. En fait, pas du tout. C'est un dessert qui nous vient d'Australie ou de Nouvelle-Zélande. On s'en dispute la paternité.
1: Et tu sais, Gérard Jugnot, ça fait très longtemps que j'ai pas vu un mec mâcher du chewing-gum en ouvrant grand la bouche.
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0: On passe du rap à la littérature pour Monsieur Marino, qui habite Bouligny dans la Meuse, puisqu'on a appris la disparition d'une romancière qui s'appelait Madeleine Chapsal. Alors bon, elle était âgée, hein, il faut bien dire les choses, puisque...
1: Pas tant que ça.
0: Ah bah quand même 98 ans. Vous appelez ça pas tant que ça?
2: C'est pas mal.
3: Ça me laisse quelques belles semaines.
1: Non, je croyais.
0: Non, ah non, non, non, 98 ans.
1: Ah oui, on peut pas dire qu'elle soit fauchée dans l'âge.
0: Ah non, voilà, comme vous dites.
4: Mais l'amiral de Gaulle est mort à 102 ans, donc en 98.
0: Exactement, il l'a battu. L'amiral de Gaulle a battu.
4: 200
0: Madame
4: ans,
0: Chapsal.
4: Eux deux. Là, ouais.
0: Mais d'ailleurs, elle a quand même fait des records, Madame Madeleine Chapsal, que j'ai eu la chance il y a quelques années de recevoir en tant que romancière. Donc c'est bien qu'on lui rende hommage. Dans les années 90, elle avait sorti 6 livres. La même année. C'est un record. 6 romans en 1997.
5: Ah, je vais s'ennuyer.
0: 6 romans dans la même année pour Madeleine Chapsal, la romancière de l'amour, comme l'appelle évidemment Le Figaro aujourd'hui. Il faut dire qu'il y avait un trio amoureux au sein du magazine L'Express.
4: On en parlait encore de mon temps.
0: Vous pouvez raconter, Giroux, Christophe Barbier.
4: Jean-Jacques Servan-Schreiber, par ailleurs marié, avait Madeleine Chapsal dans sa vie.
6: Oui.
4: Et puis Françoise Giroux était éperdument amoureuse de lui. Donc ça a été un trio et presque un quatuor amoureux qui a fait quand même pas mal de dégâts psychologiques, mais la rédaction de l'Express ne parlait que de cela.
0: Alors c'est vrai qu'elle faisait des romans d'amour. Son plus gros succès, c'est parmi ses premiers romans, La Maison de Jade, qui d'ailleurs fut adapté au cinéma. Plus d'un million d'exemplaires vendus pour La Maison de Jade. Et puis c'est vrai qu'on s'est beaucoup moqué d'elle parce qu'après elle faisait tellement de romans d'amour avec le mot amour que ça en devenait un peu rigolo. C'est d'ailleurs ce que dit Mohamed Aïssaoui dans son papier hommage du Figaro aujourd'hui. Un amour pour trois, l'amour n'a pas de saison. Adieu l'amour, la femme abandonnée, les amoureux, la maîtresse de mon mari, affaire de cœur, le charme de disons, le charme des amours.
3: Oh là là. C'est toi la question.
0: On croirait des...
2: Harlequin, c'est Harlequin.
0: On croirait des chansons de Frédéric François. Bon, alors... Non, alors, la question sur Madeleine Chapsal, la voici, elle va venir, Rosine. Il faut être patient, pour l'instant, on est en train de rendre hommage à une romancière.
3: Très
0: vous
3: bien.
0: Permettez, quand même.
1: Oui, vous rendra hommage aussi, on te rendra hommage aussi, hein, Roselyne, quand il faudra.
0: Et ouais.
1: Alors.
2: Dans 3-4 jours.
0: Et nous, on écrira nous-mêmes le communiqué.
5: Ben oui.
1: Voilà.
0: Parce que c'est ça, quand on est ministre de la Culture, il y a un communiqué officiel.
3: Ah ben on a ça. De toute façon, la nécrologie est déjà prête dans
1: mais
3: les
1: oui,
3: rédactions.
1: Mais oui, mais attends, t'as pas fini ta vie. Tu peux t'arriver
3: encore
1: plein de trucs.
3: Ah ben non, mais elle est prête à l'avance.
1: Oui, mais on sait pas ce que tu vas faire. Si tu fais une grosse connerie de main, il va falloir réécrire un peu.
3: Ça, y a pas de risque, à part de venir aux grosses têtes.
1: Non, mais on sent.
0: Alors Madeleine Chapsal, bah c'est vrai que d'ailleurs, vous avez raison de dire ça, parce que c'est justement l'objet de ma question, chère Isabelle Mergaux. Je viens de vous dire, elle est morte à 98 ans. Mais qu'est-ce qu'elle a fait d'incroyable il y a 5 ans, Madeleine Chapsal?
1: Elle a fugué?
0: Fugué, non.
4: Il y a 5 ans.
2: Le Mont Blanc,
0: il y a 5 ans.
1: Ah, vous, alors c'était proche de fuguer. Elle a fui, elle a fui.
0: Non, non, non, non, non.
4: C'est pas quand elle s'est fait virer du prix féminin.
0: Non, ah non, elle s'est fait virer du prix féminin.
4: C'est plus ancien.
0: Dans les années 2000.
3: Elle a participé à une émission de télé ou de radio incroyable.
0: Non,
2: elle a fait l'amour.
0: Ah, ça. Peut-être.
2: Ah, 98 ans.
0: Sûrement, mais.
2: Avec quelqu'un.
4: Elle s'est remariée.
0: Elle s'est mariée à 93 ans.
2: Oh là là.
0: Bonne réponse de Christophe Barbier.
2: Avec un
1: il avait quel âge? 28.
0: Alors écoutez, elle s'est mariée avec un monsieur qui s'appelle Jean-Marc Vallée. Elle avait 93 ans, au Pouliguen. Elle a épousé effectivement ce monsieur.
4: C'était pas son médecin, son kiné?
5: Eh ben ça me donne des idées.
1: Il est médecin,
3: garde malade.
2: Il est antiquaire, non?
3: Ou archéologue?
0: Non, écoutez, on est en train
1: de. Il avait
0: alors, vraiment, ici, il ne faut pas avoir d'amis.
6: C'est marié, vraiment en robe de mariée ou en pyjama?
0: Je suis en train de rendre hommage.
5: Isabelle, le fauteuil roulant.
0: Je suis en train de rendre hommage à Madeleine Chapsal. Elle s'est mariée avec son optométriste.
6: C'est celui qui lui prend l'attention, celui qui lui prend l'attention.
3: Mais non, c'est l'œil.
0: Effectivement, c'est l'œil.
4: Oui, elle lui a rétabli la vue. Elle l'a vu, elle l'a trouvé beau, elle l'a épousé.
2: Il lui a tapé dans l'œil.
5: Elle a remis sa rétine.
1: Il avait quel âge?
6: À ce âge-là, tu peux que être cougar. Hein.
0: C'est quand même génial de se marier à 93 ans.
1: Franchement, c'est beau.
3: Elle attendait que ses enfants soient morts.
0: Non mais c'est fou, vous vous rendez compte. Elle vient de nous quitter à 98 ans, elle s'est mariée il y a 5 ans seulement, à 93 ans. Et c'est pas vous me demandez, elle a fait l'amour. Ben sûrement, parce qu'il y a eu une nuit de noces.
4: Il y a eu une nuit d'os.
5: Il y a eu une nuit d'os.
6: Et alors, elle était vierge ou pas?
0: Ah, paf.

0: Oh, la nuit de neuf.
1: T'imagines la surprise pour le gars.
2: À 93 ans, c'est possible. Hein.
1: Il avait 77 ans le jour du mariage. Ah, ouais, c'est jeune, un petit jeune.
3: C'est jeune.
4: Il va bien hériter.
1: Un optométriste. C'est marrant, moi. C'est comme un opticien, en fait.
5: Non. Un taxidermiste aurait été plus inquiétant.
6: C'est une spécialisation paramédicale. Oui. Effectivement, non, c'est autre chose que...
3: Ah bah, c'est quoi? Vas-y. Bah,
7: ça regarde dans l'œil quand même.
6: C'est-à-dire, oui, tu regardes ce qu'il faut rectifier dans l'œil.
7: Il y a tapé dans l'œil.
0: À 98 ans, tu
1: c'est lui qui lui fait la cuisine. Des lentilles tous les jours. Hommage quand même à Madeleine Chapsal, qui s'était mariée il y a 5 ans, rendez-vous compte.
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1: Je crois que Julie Leclerc et Olivier de Kersauzon forment un couple qui a de l'avenir.
10: Ah, mais vraiment.
11: Ouais.
10: Moi, je veux bien finir mes jours en Polynésie. En tout cas.
11: Moi, je veux bien que tu finisses tes jours à Paris, moi.
1: Vous l'aimez bien, Julie, quand même.
11: J'aime personne, moi. J'aime bien Mère Gouillette, parce que je l'ai connue petite. J'ai une vraie affection pour elle. J'aime bien l'autre idiot à côté, parce que il me fait rire. C'est vrai, j'aime bien Julie Leclerc.
1: Ah oui, finalement.
11: Oui, parce que c'est pas Julie Leclerc, c'est Julie de Rampin.
1: La façon dont elle donne l'or à chaque fois. Rarement.
3: Ça change tout le temps. Hein.
11: Oui.
3: 14h ou 14h30.
11: Ah oui.
3: C'est formidable. Une imagination.
11: Elle a une inventivité extraordinaire.
10: Ah, oui. On a toujours besoin de moi.
1: Alors, on est allé chez elle pour la première fois hier soir, Julie Leclerc.
7: Oh, un bel intérieur qu'elle a, si je vous dis.
1: On a été surpris quand on est arrivé. Hein, n'est-ce pas?
10: Pourquoi?
1: Ah bah elle a des tours Eiffel.
7: Oui, non mais elle fait elle fait une collection de tours Eiffel, mais elle en a une de tours Eiffel qui s'appelle la Tour Eiffel. en fait, c'est un gros god tour Eiffel.
1: Noir.
7: T'es posé dans l'entrée comme ça à la vue de tout le monde.
10: Non, je le sais.
3: Ah bah, je suis bien contente de pas avoir été invitée. Hein.
10: Non, on me l'a offert cet objet. Jamais j'aurais acheté ça. Et je ne le sors que quand il y a des
11: combats. Tous les salopes qui achètent des gaules, on leur a offert. Bonjour monsieur le marchand de godes, je voudrais 8 godes, c'est pour la fête des mères dans mon immeuble.
3: Oui mais Julie,
10: sors que quand il y a des copains qui viennent.
1: Ah bon. Ça fait un souvenir.
11: Oui. C'est Claude Sarraute qui te l'a offert.
3: C'est son mari.
10: Je le sors que quand il y a des copains qui ont de l'humour.
1: Ah oui,
7: ah bah dis donc, oui.
10: Ils peuvent comprendre.
1: Ah parce que ça nous était destiné, je vous remercie.
12: Mais vous avez des soirées passionnantes, hein.
1: Ah non, on s'attend pas, on se dit, tiens, on va chez Julie Leclerc, on va découvrir dans le porte-revue des vieux catalogues de la Redoute.
12: Des
1: un portrait de, je sais pas moi, de Pierre Bellemare, la bibliothèque remplie des conseils sexuels de Benny Grégoire. Et on s'attend pas à arriver et voir un god noir sur la première étagère.
3: Il y avait qui d'autre alors comme invité?
13: Non mais elle serait pas venue si on l'avait invitée. C'est par pure méchanceté qu'elle dit ça.
3: Non, on m'invite jamais.
13: Mais c'est pas vrai. C'est que tu viens jamais.
1: C'est vrai, on vous invite, vous venez pas, alors on vous invite plus.
13: Ouais.
3: Je peux même plus refuser alors.
1: C'est le principe. C'est vrai qu'au bout d'un moment, là c'est quelqu'un qui démarre seulement dans l'émission, qui a invité quelques anciens amis.
3: Bon, Jean-Philippe Janssen n'est pas un ancien ami de
1: Ça
3: Julie.
1: Fait déjà 4 ans qu'il est ici, vous voyez.
3: Vous
1: voyez,
3: moi aussi.
1: Mais elle le connaît d'ailleurs.
3: Oui,
1: vous voyez.
3: Oui, voilà.
1: C'est lui qui lui a vendu le god.
12: Il t'en reste?
7: Oh, j'ai 2 cartons à la maison, oui.
3: Plaisant. Oh.
7: Et puis tu sais, on n'a pas si bien mangé que ça. Hein.
1: Ça, j'avais oublié ce qu'on avait mangé. C'était pas léger, hein. Je m'en remets à peine.
7: C'était un petit repas d'été.
12: Alors, le menu, on veut le menu.
7: Foie gras et confit de canard.
3: Et en dessert, t'avais fait quoi?
10: Mousse au chocolat.
7: Et puis une compote de pommes. C'était une belle tablée.
3: Mais le vin était bon,
1: excellent. Ah bah monsieur Leclerc est vigneron, le mari de Julie.
3: Ah oui.
1: Ils font du champagne, ils font du vin pétillant.
7: Ah oui.
3: Mais t'as marié depuis 50 ans, tu m'étonnes qu'ils boivent.
1: Ah non, c'est un couple modèle.
7: Ah oui.
1: On sent qu'ils sont là depuis longtemps. On n'ose rien toucher dans la maison.

0: Bon,
1: on sent l'amour dans cette maison.
2: Il y a l'étoile d'araignée entre les deux, c'est
1: magnifique. Ouais, oui, c'est harmonieux. Mais ce gros truc dans l'entrée, ça fait peur.
3: Ah oui.
0: Oh. Ah non, puis elle a un petit truc. Ah ça, alors.
2: Maintenant, on va plus t'appeler Julie d'Europe 1, tu vas devenir Mamie God.
4: C'est Mamie God d'Europe 1. Non, c'est Mamie God de RTL.
0: Puis alors, elle a un petit jeu très amusant pour qu'on s'installe à table pour faire le plan de table. Parce qu'on était quoi, une dizaine, c'est ça, mademoiselle Julie? Une dizaine. Alors, elle nous fait tirer au sort pour savoir où est-ce qu'on va se placer.
5: Ah, oh oui. Dieu, que c'est amusant.
6: Ah non, mais il faut savoir.
5: Ah, mais je n'y aurais pas pensé.
6: Mais c'est pas ça, il faut qu'il raconte.
1: Il y a une petite subtilité.
6: Sur chaque assiette autour de la table, je dépose, vous savez, je prends toujours les bulletins quand on va voter, les bulletins avec tous les noms des politiques. Donc je mets Anne Hidalgo, machin,
0: Sarkozy. Ce pour qui elle a pas voté, donc.
6: Sarkozy, Emmanuel Macron, Marine Le Pen et tout, voilà. D'accord? Ça, c'est sur la table.
1: Oui.
6: Et je fais tirer dans un chapeau un petit papier avec les noms des mêmes. Et tu tires Ségolène Royal, tu vas t'asseoir à Ségolène Royal.
2: Tu tires Ségolène Royal, t'as plus envie de tirer. Ouais. Ça calme, hein.
4: C'est Julie d'Europe 1.
1: Ah bah moi.
6: Non, mais
0: moi, si j'ose dire, j'ai tiré Emmanuel Macron.
6: Oui, c'est vrai.
1: Et moi j'étais Anne Hidalgo, alors à dire.
6: Bon, bon, allez,
0: on s'amuse comme des fous.
2: Oh, hein. Oui.
1: On a rigolé. Après, elle a fait des charades et tout.
0: Une heure pour se mettre à table.
2: Oh, ouais. Et Stevie est parti vomir dans l'escalier.
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0: Que se passe-t-il? Mais vous riez dans mon dos pendant la publicité.
8: Non, mais parce que Roselyne est complètement obsédée aujourd'hui.
9: Mais non, mais quel est ton fournisseur, Roselyne?
10: Non, c'est impressionnant.
11: Laissez parler Laurent Ruquier.
10: Et moi, s'il faut que je vous apporte ma flamme olympique, je le ferai au nom de tous. Hein. J'ai aucun problème avec ça.
11: La flamme olympique, non mais rien que ça.
8: Je ne sais pas si la vasque de Roselyne est disponible.
11: Il paraît qu'elle a déjà pris feu.
8: Il y a du petit bois, ça brûle tout seul.
0: Aïe. Bon, allez. Le pire, c'est qu'il faut qu'on l'attende d'abord.
11: Là,
8: vous allez trop loin, Laurent.
0: Ah ben non, mais vous me poussez. Ouais, alors, ouais. Forcément. Alors,
11: est en train de se feuilleter ses machins, ses papiers.
9: Pendant la pause, mes camarades ont parlé de l'émoji aubergine.
8: Oui.
9: Alors, je l'ai déjà reçu sans savoir ce que ça veut dire, mais apparemment, vous savez.
8: Ben oui.
12: Alors, parce que Roselyne est un peu, on va dire, un peu surexcitée en ce moment, et elle porte une veste aubergine.
8: Oui. Et même le costume entier.
0: Pas une veste, un ensemble.
8: Ah, même la chemise.
0: C'est une aubergine sur pattes.
8: Voilà. On dirait Masked Singer. Qui est caché dans l'auberge.
11: Je vous signale.
10: Enlevez votre masque, Roselyne.
11: Je vous signale.
10: Il y a Yoann Rioux en dessous.
11: Je ne mets pas de contravention. Et il se trouve que voilà que l'aubergine est une emoji connue des jeunes.
8: Oui, ça
10: mais
8: veut
10: monsieur Rollin, c'est dire quoi?
0: Ça veut dire sexe, vous voyez.
10: Mais monsieur Rollin, qui vous envoie ça du coup? C'est ça la vraie question.
8: Des gens qui ont envie de faire l'amour avec vous.
9: Oui, j'en ai eu deux ces derniers temps. Il faut que je retrouve qui? Peut-être Ruquier, mais.
0: C'est vrai, je n'osais pas vous le dire, mais vous plaisez beaucoup.
10: Il envoyait juste le casting du jour par SMS, là.
0: Bon, dites, je peux poser ma question, puis vous parler de Torche.
10: Allez-y, Laurent, parce que...
0: Ça tombe bien, parce que c'est quelqu'un qui, justement, a joué la torche humaine, l'homme torche, dans les quatre fantastiques.
8: Ah oui, il est magnifique.
0: Et on vient de le voir dans une série que je vous conseille, d'ailleurs, parce que, alors là, mais vraiment, c'est un suspense incroyable jusqu'au dernier épisode. Je me suis enfilé ça pendant...
8: Vous avez de la chance. Vous avez de la chance parce qu'il est très beau garçon.
11: Ne parlez pas comme ça devant Roselyne.
10: Ah, vous venez de nous la réveiller, là.
8: Il est très beau garçon.
0: 8 épisodes, c'est tellement génial.
11: Ça s'appelle comment?
0: Ça s'appelle Defending Jacob. Defend Jacob, c'est passé sur TF1 tout récemment, d'ailleurs. C'est Apple qui a lancé cette série. Oui. Quel est le nom de l'acteur qui joue justement
8: Il est beau.
0: Le papa de Jacob.
9: Louis de Funès.
0: Non, pas. Et qui joue aussi l'homme torche.
10: Vous avez le pitch de la série?
0: Alors, il joue l'homme torche dans les 4 Fantastiques.
8: Oui.
0: C'est un nom d'acteur américain que je vous demande.
8: Oh là là.
0: Et depuis, d'ailleurs, il n'est plus l'homme torche dans les 4 Fantastiques. Mais
8: il est Captain America.
0: Il est devenu Captain America.
8: Oh, je vois sa tête.
0: Luke Wilson.
8: Luke Evans.
11: Le blond.
8: Non,
11: le blond.
8: C'est pas Evans. Luke Evans.
0: Pas Luke, non. Mais c'est Evans.
8: C'est Chris Evans.
0: Chris Evans. Bonne réponse.
10: commune, c'est une réponse commune, on s'est mis ensemble.
0: Et là, il joue le rôle de Andy Barber, le papa de Jacob.
10: Il est très sexy.
0: Ça s'appelle Défendre Jacob, Defending Jacob. C'est un couple dont le fils va être accusé de meurtre d'un camarade à l'école. Voilà, je vous en dis pas plus, mais alors vraiment,
10: vous la conseillez.
0: Cette série-là, mais alors jusqu'au bout, jusqu'au dernier épisode, vous en prenez plein la figure. Alors vraiment là,
11: je vous... Mais faut que je vois où, parce que j'ai pas les plateformes où c'est diffusé, faut que je vois comment on me la procure.
0: Je peux vous prêter mes codes.
3: De profil, je vois que t'as pas plateforme.
8: Oh non. Alors là, c'est le camembert qui dit encore.
11: La déchéance absolue. Non pas de nationalité, mais de vie, c'est de se faire traiter de grosse par Bernard.
6: Ah, mais Bernard est derrière vous, poussez-vous.
0: Bernard.
10: Oh non,
0: un peu de poésie maintenant.
3: Mais j'ai noté.
0: Pour Stéphanie Léonard, qui habite Saint-Étienne. Et je vais vous demander de retrouver le premier vers de ce poème dont je vais vous donner la fin. C'est la fin d'un poème dont il faut retrouver le début.
10: Ça, c'est pour moi.
9: Ouais, on avait compris.
0: Je vous donne pas l'auteur, car ce serait peut-être trop facile, mais évidemment, au passage, si en option, vous me donnez en plus le nom du poète, ce sera formidable. Ça se termine, ce poème, par modulant tour à tour sur la lyre d'Orphée, les soupirs de la sainte et les cris de la fée.
13: Gérard de Nerval.
0: C'est Gérard de Nerval.
13: Je suis le ténébreux, le veuf, la consolée, le prince d'Aquitaine à la tour abolie. Ma seule étoile est morte et mon luth constellé porte le soleil noir de la mélancolie. C'est Eldesdi Shadow.
10: Eh ben ça
0: bravo. Excellente réponse.
10: Alors là, bravo. Incroyable.
0: De Roselyne Bachelot.
11: Vous voyez, Laurent, qu'elle n'est pas venue pour rien.
0: Voyez,
10: ça, c'est un beau moment.
0: On a bien fait de le préparer, ce numéro.
11: Oh, le salaud. Oh, c'est pas vrai.
3: Moi, je la préfère quand elle parle de cul, quand même.
10: Moi, je l'ai vu répéter tout à l'heure et c'est encore mieux maintenant.
9: Les auditeurs avaient dû s'en douter dès qu'elle a commencé à répondre.
0: Alors, c'est pas vrai, elle a vraiment, vraiment trouvé cette réponse.
10: Elle était ministre de la Culture.
9: En tout cas, ça, c'est une question que j'adore.
0: Ah oui.
9: Si vous en reposez des comme ça.
11: Oui, mais c'est pour ça que tu viens deux fois par an.
0: Je suis le ténébreux. Ah, mais c'est vrai que c'est un premier vers très célèbre.
9: Oui.
0: Je suis le ténébreux, le veuf, l'inconsolé de Gérard de Nerval. Et le poème s'appelle
11: Eldesdi Shadow.
0: Voilà, ouais, bravo, merci de le dire vous-même, parce que ça n'est pas si simple, mais c'est un très joli poème, et c'est une très belle réponse d'une très bonne grosse tête. Ça y est.
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0: Vous savez peut-être, Christine Bravo, que la spécialité de notre ami Az, ce sont les fromages.
16: Eh oui, ça se voit pas, hein.
0: Et donc, je vais poser une question sur un fromage qu'il faut identifier. Monsieur Az, je compte sur vous, mais tout le monde connaît cette marque déposée, parce que c'est une marque déposée au début des années 90, en Saône-et-Loire, une marque qui regroupe 5 fermes caprines du département. S'agit effectivement d'un mini crottin de chèvre d'environ 4 cm de diamètre et de hauteur. C'est un des plus petits fromages en France.
17: Ah, je sais.
0: Allez-y.
17: Le cabécou.
0: Non.
18: Un chabignol ou un truc comme ça.
17: Non, c'est un crottin. Chabignol, c'est encore plus
3: un bouchon.
17: Petit.
3: Un bouchon.
0: Non.
16: Ouais, j'ai des lacunes en fromage de chèvre, en fait.
11: Tu fais du fromage de quoi,
16: non, mais
11: toi?
16: Je suis plus les fromages...
11: De quoi?
16: Bah, je sais pas, les trucs connus, quoi, l'Ardameur et tout.
11: J'arrête tes conneries.
0: La vache qui rit, Babybel.
16: Non, mais le Morbier, les trucs comme ça, tu vois, pas les trucs crottins de chèvre. Tout.
17: En fait, c'est la taille du fromage, c'est plus petit qu'un cabécou.
6: Ouais.
0: Un mini crottin d'environ 4 cm. On l'appelle d'ailleurs parfois aussi le cabrion ou le chèvreton du Mâconnais, mais il a un nom plus officiel puisque c'est une marque déposée.
11: On lui met une paille dans le fion, là.
0: Quand il est jeune, sa croûte est blanche et elle évolue vers le gris bleuté tout au long de
16: Je vois très bien c'est quel fromage.
0: Maturation.
18: Est-ce que le nom c'est lié à
11: Je vois très bien c'est quel fromage.
16: Non, mais je le vois, je te jure, je l'ai en face de moi dans le rayon.
0: Apprenez-lui à parler français.
17: Parce qu'avec la paille,
11: je vois très bien c'est quel
17: fromage.
11: Non, mais il n'y a pas de paille. Alors écoute, tu sais quoi?
16: Mais je vois très bien c'est quel fromage.
11: De quel fromage il s'agit?
16: Oui, bah voilà, mais vous avez compris, on voit très bien de quel fromage il s'agit.
18: Est-ce que c'est le nom d'une région ou d'un
0: coin? Non, c'est pas le nom d'une région, c'est un nom qu'on n'oublie pas quand on le connaît, vous voyez.
11: Et c'est le bouchon de cul. C'est le bouchon de cul ou le trou du cul ou un truc
18: comme ça.
11: Ah, on y est.
0: On se rapproche.
11: C'est le cul.
18: La levrette.
11: Il y a cul. Non, non, non. Il y a le mot cul dedans.
0: Pas tout à fait, non. Mais on se rapproche.
17: Si, si, du cul.
18: Le cou.
0: C'est un petit fromage au lait cru de chèvre à pâte molle et à croûte fleurie, originaire du Mâconnais et du Haut-Beaujolais.
16: Eh oui, je vois très bien de quel fromage il s'agit.
0: Peut-être, mais moi, je vois. En revanche, moi, je vois pas c'est quel d'entre vous qui va gagner.
18: C'est un joli nom, c'est un petit ou c'est rigolo.
0: Ah, c'est rigolo. C'est plutôt amusant.
18: C'est
0: parce qu'il est tout petit qu'on l'a évidemment baptisé, nommé ainsi, et que c'est devenu une marque déposée. Un mini crottin de 4 cm sur 4 de haut et de diamètre.
18: Le rikiki.
0: Non.
17: 4 sur 4.
10: Lilliputien.
17: On peut pas le mettre d'un coup dans sa bouche. C'est quand même assez gros.
0: Ça ne me regarde pas.
17: Non, mais je veux dire, c'est pas un petit truc qu'on met à l'apéro. Vous voyez, c'est pas ce qu'on. Mais non, tu mets pas 4 sur 4 dans ta bouche, Christine.
19: Mais t'as pas vécu, toi.
17: Si moi, je mets pas 4 sur 4 dans ma bouche.
18: Nagatsuku.
0: Alors, ça dégage quand même une... Ça dégage une odeur de chèvre très marquée, hein, autant vous dire.
19: C'est un pu du cul. Un pu du cul.
0: Non.
18: Est-ce que vous l'aimez, Laurent?
19: Mais il y a un peu un truc gaulois.
0: Il a une saveur poivrée typique lorsqu'il est sec.
16: Non, mais c'est dans l'emballage.
0: Et il a un goût à caractère caprin prononcé. Vous voyez, je peux pas vous dire
18: mieux. Est-ce qu'on peut dire qu'il y a la célèbre cul quelque chose?
0: Et comme il est tout petit, il devient, sec au-delà de 2 mois et il s'affine rapidement.
19: Voilà. Comme moi.
18: C'est un petit mot ou c'est un long mot?
0: Je me demande d'ailleurs si c'est pas une chanson aussi. J'ai un doute si c'est pas le titre d'une chanson.
18: Le zizi.
0: Ah non.
17: Non, mais je sais. Est-ce que c'est un mot grossier?
0: Monsieur Bellamy, si vous avez un zizi de 4 cm de hauteur sur 4 cm de diamètre.
18: Qui vous l'a dit?
17: Le pélargon. C'est un fromage de chèvre, le pélargon.
16: Mais non, mais c'est le rond, là, avec l'emballage comme ça, là.
17: Il n'y a pas le petit. Az, celui-là, c'est la pyramide de Valençay. Ça, c'est le Valençay, le fromage de chèvre qui fait comme ça.
16: Le petit rond avec l'emballage comme ça.
17: Voilà. Et ben ça, c'est le Valençay. C'est pas du tout dans le Mâconnais, c'est pas chez moi. Et l'autre avec une paille dans le cul, c'est le Saint-Maur de Touraine.
10: C'est pas le petit fion.
0: Non.
18: Est-ce que c'est un petit peu vulgaire? C'est un tout petit peu.
0: Ah non, ce n'est pas.
19: C'est gaulois quand même.
0: C'est même pas gaulois. Ça peut vraiment, si vraiment on veut aller au bout des choses, faire penser à des choses sexuelles, mais
18: le tourniquet.
19: Le gland.
0: Ah non.
19: Le gland.
10: Pourquoi vous avez dit que j'étais pas loin avec le trou du cul?
0: Bah non.
16: Parce que je pense qu'il y a huc.
10: Le cru.
16: Huc.
10: Le trou du cru.
0: Non, pas avec le trou, mais avec le cul. J'ai dit oui, pas si loin.
10: Avec le trou, mais avec le cul.
16: Huc. Le cul de sac.
10: Alors, la raie.
0: Non.
17: Et est-ce que ça se mange plutôt sec, dur ou mou? Est-ce que c'est meilleur, dur ou mou?
0: Si vous attendez 2 mois, ça va plutôt être dur.
18: Le gratte-cul, c'est comme Johan Rioux.
10: On n'a que ça à foutre.
18: Le gratte-cul.
0: Le gratte-cul, non.
10: Le rince.
0: Non.
17: Le gratte-cul, c'est une confiture.
0: Oui. On va donner 300 euros.
10: Mais quelqu'un sait.
0: Laurence Calou, qui habite à Marcolin dans l'Isère, touche un chèque RTL. Regardez, il y a un monsieur qui lève la main au premier rang, un deuxième. Ah. Si vous voulez bien y aller, Johan Rioux, pour 100 euros dans la salle. Une dame là-bas au milieu aussi.
20: Bonjour monsieur, comment vous vous appelez?
21: Alors Pierre, bonjour.
20: Alors Pierre, c'est quoi votre réponse?
21: Alors moi je pense au bouton de culotte.
0: Exact, c'est le bouton de culotte.
17: Mais bien sûr,
10: on est très loin du trou. Alors là.
17: Mais oui, le bouton de culotte.
0: On m'a dit le cul. La culotte, c'est pas loin du cul. Excusez-moi. Ou alors vous la mettez sur la tête et ça ne nous regarde pas.
10: Oui, c'est la culotte.
17: Mais oui,
18: vous avez déjà goûté, Laurent?
0: Pardon.
18: Vous avez déjà goûté?
0: Non, je n'ai jamais goûté le bouton de culotte, mais on me confirme qu'il y a bien une chanson à propos du bouton de culotte.

0: de Judas.
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3: Ah, j'aimerais que vous retrouviez le nom et aussi que vous me disiez la raison pour laquelle on parle de cette actrice qui joua aux côtés de Steve McQueen dans La canonnière du Yangtze. Oh. Qui d'ailleurs, dans ce film, avait comme nom d'actrice Marayat Andrian. Pour quelle raison reparle-t-on aujourd'hui dans les journaux de cette actrice ?
4: Je crois que je sais.
3: Allez-y.
4: C'est Emmanuel Arsan, l'auteur qui a écrit Emmanuel et qui a tourné sous ce nom-là avec Steve McQueen.
3: Expliquez, parce que c'est pas très clair.
4: Alors,
3: moi, j'ai compris parce que j'ai préparé la question, mais pour les auditeurs, c'est pas très clair.
4: Donc, la personne qui a tourné avec Steve McQueen s'appelle en réalité Emmanuel Arsan, et c'est elle qui a écrit le roman Emmanuel qui a été adapté, qui a donné le fameux
3: voilà
4: film Emmanuel.
3: Voilà la bonne réponse, là, c'est plus clair. Oui, Valérie.
5: Oui, non, je savais pas du tout. Moi, j'aurais dit Ali McGraw.
3: Emmanuel Arsan, qui a porté aussi le nom de son époux, Marayat Andrian, était actrice avant d'écrire, je crois. D'ailleurs, ils ont écrit le livre à quatre mains. Oui. C'est ce que les chercheurs depuis, parce qu'il y a des chercheurs là-dessus.
5: Ah, bah, bien sûr. Oui,
3: les chercheurs ont dit, mais en tout cas, le roman Emmanuel, qui était un roman avant de devenir une série de films, et aujourd'hui, il y a encore un remake d'Emmanuel qui sort, et bien, effectivement, ce roman a été signé Marayat Andrian, de son vrai nom Emmanuel Arsan. Elle est d'origine thaïlandaise, hein, d'ailleurs, cette jeune femme.
4: Ah oui. Ça taille bien dans le film.
3: Jeune femme qui est morte en 2005 à l'âge de 73 ans et à qui on doit ce roman qu'elle aurait écrit avec l'homme de sa vie. Il vivait une maison à Calas dans le Var, une maison qui s'appelait Chantelouve d'Emmanuel. Et j'ai vu d'ailleurs la maison hier dans un documentaire.
5: Il y avait des fauteuils en osier ou pas hein?
3: Non, mais c'était une maison incroyable parce qu'en fait, où que vous soyez dans la maison, on vous voit. Ils étaient portés, le couple.
6: C'était le cas.
5: Ils aimaient bien qu'on les regarde.
3: Voilà, ils étaient portés sur l'érotisme. Vous faites la cuisine, vous voyez les amis qui sont venus à la maison prendre leur douche. Vous voyez, par
5: quelle horreur. Oh mon Dieu. Elle était en verre.
3: Pas tout à fait en verre. C'est-à-dire que c'était une sorte de. Pas de fenêtre extérieure, donc on ne pouvait pas voir de l'extérieur ce qui se passait dans la maison. En revanche, au milieu de la maison, il y a une sorte de puits de verre, vous voyez ce que je veux dire, qui là, en revanche, éclaire toutes les pièces qui sont tout autour. Si vous êtes d'un côté de cette paroi en verre, évidemment, alors là, vous êtes dans la salle de bain, vous prenez votre douche, vous pouvez voir. Alors, c'est plutôt l'inverse. C'est la personne qui fait la cuisine qui peut vous voir.
4: Ah oui, parce que... Qu'est-ce que t'es en train de cuisiner? Non, je fais caca, moi.
5: Quelle horreur.
3: Ah, n'aimeriez pas ça, monsieur Janssen?
7: Si, je vais me renseigner pour savoir si on peut aller louer l'été prochain.
5: J'imagine les gens qui font le ménage après. Dans
7: C'est dingue, ça.
3: J'avais même oublié que c'était un roman au départ, signé, donc Emmanuel Arsan, qui parle d'elle, hein, en fait.
4: C'est complètement, c'est autobiographique.
3: Autobiographique. Et ça a donné ce film. Combien il y a eu d'Emmanuel?
4: Il y en a eu 6 ou 7. Il y a eu Black Emmanuel, Emmanuel contre Zorro. Enfin, ils ont fait tout.
7: Emmanuel contre Zorro.
4: Non, mais il y en a eu plein des Emmanuel.
3: Il y a une scène dans l'avion, d'ailleurs. Tiens,
4: oui, au tout début,
3: Qu'est-ce qui se passe? Moi, je ne l'ai pas vu.
4: En fait, au tout début, elle est dans l'avion. Elle va dans les toilettes où il y a peut-être un hublot, je ne sais pas. Et en fait, elle regarde un gars, elle la guiche, elle laisse un peu la porte ouverte. Et voilà.
7: Et oui, souvent. Et l'avantage, c'est que dans les avions, les toilettes, même s'il n'y a pas de hublot, il y a des miroirs tout le tour. Donc,
5: Mais c'est dingue.
7: J'ai un guichet suffisamment de gens dans les toilettes pour savoir qu'il y a des miroirs. Tu rentres et il y a des miroirs sur les trois faces. Donc partout où t'es, tu te vois.
3: Il y a des miroirs sur les trois faces aux toilettes.
7: Oui.
3: Hublot.
5: Non.
7: Mais je vous assure. Souvent sur les Boeing 777 ou les Airbus A340, à l'arrière, les toilettes sont. C'est des miroirs sur les trois faces.
4: Mais c'est à la grecque. On voit le sol.
7: Oh, écoutez, je n'invente rien. Pourquoi? Quel intérêt j'aurais inventé qu'il y ait des miroirs partout? Il y a des miroirs partout, je vous laisse.
5: T'as voyagé sur Mitton Air, hein?
3: Moi, je rêve un jour de sortir des toilettes, de dérouler le papier toilette, puis d'arriver au milieu de...
4: La pub Lotus.
3: Maman.
4: La pub Lotus.
3: J'ai fait. Ça serait mignon.
7: Ah oui, c'est mignon. Oui. Ah oui.
3: Bon, j'ai passé l'âge.
5: Voilà.
3: Je vous remercie.
5: Non, mais c'est mignon quand c'est un petit garçon.
7: On s'amusait beaucoup.
3: Je ne suis pas resté un petit garçon pour vous.
5: Oh, ah si, dans mon cœur. Mais bon, en même temps, on évolue.
3: Pas de là à me voir à poil au milieu d'un avion en train de faire maman avec du PQ.
5: Parce que vous voulez pas qu'on vous applaudisse plutôt, Laurent?
0: Je t'inquiète.
7: Mais la prochaine fois que vous prenez l'avion, si vous voulez vous amuser avec un rouleau de papier toilette, il y a un jeu qui est très marrant qu'on nous on faisait. Ah. Vous savez, les toilettes, c'est des toilettes à aspiration. Quand vous appuyez, ça aspire. Et ça aspire, c'est un appel d'air, ça aspire. Donc vous mettez un morceau de, vous déroulez le rouleau, l'amorce sur les toilettes, et vous appuyez sur la chasse d'eau, il y a tout le rouleau qui part. Il dépie.
5: Ah oui, ah, mais c'est dangereux.
4: Faudrait essayer avec une momie.
7: C'est rigolo. Ah non, mais il faut faire attention, c'est des toilettes à aspiration, ça aspire vachement
6: mais
7: fort.
6: Mais t'as été salarié, t'avais un CDI, cher.
5: C'est vrai avec les perruques aussi.
3: Ah ben la prochaine fois, j'essaie, je penserai à vous.
7: Hein. Ah oui, vous allez vous. Et puis ça part en deux secondes. Bah
3: en tout cas,
5: qu'est-ce qu'on s'amuse dans les avions.
7: Ou sinon, vous sortez des toilettes, vous mettez les roues de PQ sur votre tête comme ça, vous la roulez autour comme ça, et puis vous dites que vous allez à Mère Poulard et que vous donnez des gâteaux.
3: En tout cas, le Figaro aujourd'hui, Éric Neuf dit que dans la version d'Emmanuel qui sort aujourd'hui, les avions ont quand même un peu changé par rapport à l'époque d'Emmanuel il y a 50 ans. C'est-à-dire que les toilettes ont plus d'espace qu'elles en avaient il y a 50 ans, que c'est plus confortable quand même. Et l'héroïne, qui est jouée par Noémie Merlan cette fois, débarque dans un hôtel de luxe et elle doit contrôler la qualité des prestations. C'est ça son job, hein, la qualité des prestations de l'hôtel. Et alors il termine, il est assez dur avec le film Éric Neuf, je ne sais pas si vous avez lu sa critique dans le Figaro, mais c'est assez drôle en même temps. L'hôtel est très bien, lui, il mérite ses 5 étoiles, on n'en dira pas autant du film. Une chose est sûre, il ne restera pas 10 ans à l'affiche sur les Champs-Élysées, parce qu'il faut se rappeler effectivement que le premier Emmanuel il y a 50 ans était resté pendant 10 ans.
4: 13 ans
3: à l'affiche sur les Champs-Élysées, voilà. Mais quand même, c'est une formidable actrice, Noémie Merlan, alors pour elle, on peut aller voir Emmanuel qui sort aujourd'hui.
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3: C'est une chanson qui s'appelle « Le bal de la marine ». Vous voyez, vous avez dû aller à des bals de la marine.
5: Je le vois bien, tiens.
3: Et cette chanson était interprétée par un chanteur, disparu il y a 10 ans déjà, ce chanteur qui interprétait le bal de la marine. Et c'était, comme vous, un marin, vous voyez, parce que ses chansons étaient inspirées par ses voyages dans l'océan Indien. Alors, il a séjourné à La Réunion, à Madagascar, à l'île Maurice, dans les Caraïbes. Et il a amarré son voilier pendant des années à Sainte-Maxime. Puis il est mort il y a 10 ans, ce chanteur marin.
5: Antoine ?
3: Ah non, pas Antoine.
5: Non, il n'est pas mort, Antoine.
3: Antoine, il continue à crier « Attends !
5: Ta gueule !»
9: Et alors, qu'est-ce qu'on nous demande ? Le nom de ce chanteur inconnu ?
3: Ah, je peux même vous passer la chanson, le bal de la marine, si vous voulez.
10: Je me souviens très bien du petit bal de la marine.
4: Ah bah oui.
10: Près du pont de Grenelle où j'ai connu mes petites cousines. On avait dit
5: chantez bien ce type.
10: Chacun payait sa
3: vous savez qui c'est alors?
4: Oui, François de Gelt.
3: François de Gelt, bonne réponse de Monsieur Gazan. Et vous voyez, vous l'avez dû connaître, François de Gelt, Olivier de Kersauzon. Vous l'avez croisé dans vos voyages.
11: Non, j'ai pas croisé, je suis content de pas l'avoir croisé.
3: Et il vivait sur une péniche, vous voyez.
11: Ouais, ça a rien à voir avec le métier que je fais, ferme ta gueule. Attends.
12: Ouais, attends, à ce moment-là, c'est Christine Bravo est une grande aventurière, alors.
4: Elle fait le Vendée Globe.
12: Vu comme ça, ouais.
4: Mais surtout la route du Rhum, Christine.
3: Non, mais. Il vivait avec Doradol, vous voyez.
11: Chacun sa punition.
12: Qu'est-ce qu'il a fait d'autre à part cette chanson?
3: Ah, il a fait aussi Il y a le ciel, le soleil et la mer, bien sûr.
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3: Aujourd'hui, par exemple, il y a des tas de questions que je me suis posées en lisant dans le journal La Croix ce que vivaient les marins là sur la 10e édition du Vendée Globe. Et moi, je savais pas tout ça, par exemple. Quelque chose que portent certains marins sur les bateaux. J'ignorais qu'ils portaient ça.
5: Une bouée ?
3: Non, pas une bouée. Ah, je vois bien Olivier avec son canard autour de la taille.
4: Ouais.
5: Qu'est-ce qu'il portait?
3: Mais Olivier, ça m'intéresse. Parce que là, vraiment dans la croix aujourd'hui, on nous raconte.
11: Mais c'est un truc de niaiseux, tout ça.
3: Ah non, c'est la période la plus difficile qu'ils vivent en ce moment. Ah bah si, si.
12: Mais pourquoi?
3: Parce qu'ils sont dans le sud, là.
12: Comment ça, vers Montauban?
3: Non.
5: Ah oui, c'est le cap des Anguillas.
3: L'enfer des mers du sud, c'est le titre aujourd'hui. Alors, ils disent, évidemment, dans la croix que d'abord, ils ont intérêt à bien dormir de temps en temps, parce que le sommeil compte. Hein. Ils vont passer un mois, là, dans ce passage.
5: Ils sont tellement surveillés qu'ils risquent plus rien, maintenant.
3: Alors oui, mais il y a quand même quelque chose que j'ignorais, et ça, j'aimerais savoir si vous portiez.
11: Je m'en fous de ce qu'ils portent.
4: Un string?
11: Un flingue?
3: Non.
12: Attendez, ça leur sert pour naviguer?
3: Oui, alors...
12: Ça leur sert pour se repérer?
11: Un harnais de sécurité, une brassière?
3: Non. Et c'est vrai que je suis pas sûr que vous...
11: Une boîte de préservatif?
3: Non.
5: Une puce pour savoir où ils sont?
3: Non.
4: Un clignotant pour tourner?
3: Non, parce qu'il y a quelque chose qu'on n'imagine pas, et c'est raconté dans cet article sur le Vendée Globe. Il y a quelque chose, non pas qu'il ait fait
12: une
3: souffrir...
12: Une couche confiante?
11: Un thermomètre?
3: Non. Ouais. Bah après, on parlera de la banette, parce que...
12: la baguette?
3: La banette, c'est là où ils dorment, les marins, la banette. Vous aviez une banette?
4: Ah bah oui, on se lève tous pour banette.
3: Olivier, j'imagine. Là, par exemple, j'ai une photo où je vois le skipper suisse, Alain Roura, il s'appelle.
11: Ouais.
3: Et bah, il porte effectivement quelque chose parce que...
5: Ça lui fait mal?
3: Parce qu'il y a une nuisance à bord.
5: Des boules caisses?
12: Des
5: boules caisses?
3: Alors, c'est pas des boules caisses.
5: Un casque de chantier, un espèce de casque sur les oreilles.
3: Un peu ce que Kersauzon met maintenant, mais dans l'émission, un casque anti-bruit.
11: Mais je le mets pour couper ce que tu dis.
3: C'est une bonne réponse collective. Et c'est ça que je voulais savoir,
5: mais
3: monsieur Kersauzon.
5: Et
3: ben parce qu'il paraît
12: que le bruit de la mer,
3: il y a beaucoup de bruit.
5: Alors qu'ils prennent pas la mer.
11: C'est ridicule.
3: C'est ça que je voulais savoir si c'est vrai ou pas, Olivier.
11: Je sais pas, mais c'est ridicule en plus. Parce que c'est important d'écouter les oreilles, elles t'apprennent plein de choses. La vitesse.
12: C'est un cargo qui arrive sur la droite.
11: Voilà.
3: Mais non, mais ils disent le bruit est infernal.
5: Oh, quel métier alors là.
11: Petit chou.
5: Comme si un acteur disait les applaudissements, j'en peux plus, je mets un truc.
11: Le bruit est infernal, la mer est mouillée aussi. Ils vont découvrir ça, mais arrête, c'est d'un ridicule.
3: Oh là là.
11: C'est des articles faits par des trous du cul qui connaissent
12: croix,
11: rien.
12: La croix, ça ne donnerait.
11: Laisse tomber, attends, quoi.
3: Je l'ai réveillé. Hein.
12: Pourquoi? Ah voilà, moi aussi, vous pouvez le réveiller.
11: T'as pas fait le tri avant de commencer l'émission.
12: Ça y est, la tempête se lève, le tsunami arrive.
9: Levez-vous, orage désiré.
11: Quand je vais venir te livrer tout à l'heure, ça me dit, mais ta gueule.
12: Mais le temps que tu te lèves, je serai porte-maillot.
11: Eh bien justement, on va voir dans le couloir.
3: Alors il y a quand même une Anglaise qui dit, elle s'appelle Samantha Davis, vous la connaissez? Elle est bien, Samantha Davis. Elle dit, c'est sûr qu'on peut plus rester à glander sur le pont à boire le thé, il faut être sans arrêt vigilant pendant cette période dans les mers du Sud, tout peut partir d'un coup, on peut s'écraser contre une cloison, mais il faut penser à dormir. Et alors voilà pourquoi les banettes se sont drôlement améliorées, j'imagine, depuis votre époque. Vous, c'était du dur à l'époque que vous aviez, monsieur de Kersauzon.
11: Non, on emmenait des cailloux pour dormir dessus, pourquoi?
12: Là, j'avoue, vous le prenez pour un con. Là, Olivier, te laisse pas faire, même moi j'ai honte.
3: Ils disent dans la croix, moi je lis la croix, ils disent d'une banette en dur, un peu rêche, à l'époque, aujourd'hui, les matelas sont bien plus adaptés au long voyage. Et chaque matelas est adapté à la corpulence de chaque marin. Vous aussi, on...
4: Sa mémoire de forme.
12: Oui, puis à l'époque, les bateaux indiens, il y avait des clous aussi.
3: Est-ce qu'on faisait le matelas en fonction de votre corpulence aussi? C'était un matelas à eau?
4: Un waterbed?
5: Pour éviter les escarres.
3: Bon, enfin voilà. Enfin, avouez quand même qu'il faut savoir dormir. C'est ce qu'ils disent. Dans
5: ça,
3: cette...
5: ça prend. Ça
11: met la gère quand même.
3: Ah, voilà.
11: Regarde, moi aussi, j'y arrive.
3: Ah ben voilà. Voyez comme vous voulez.
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3: Ah, une question pour Madame Roche, Marie-Laure Roche, qui habite Reims. C'est dans Libération que j'ai trouvé cet acronyme PAC, PAC. Mais qu'est-ce que ça veut dire? On en parle de plus en plus des
0: prêts
3: PAC.
0: Prêts à consommer. Oui, oui.
3: Prêts à consommer, non.
0: Non, c'est les nouveaux moteurs à chaleur.
3: Les pompes à chaleur. Oui. Bonne réponse alors là. Ouais.
4: Après, c'est comment? Après, c'est comme ça que Bernard surnomme Ariel. Hein. Mais comment vous savez ça, Ariel?
3: Je m'attendais à tout, mais pas à une réponse de la part d'Ariel Dombal sur les pompes à chaleur.
0: Non, mais on s'interroge sur ce que ces pompes-là, franchement.
13: Est-ce que vous savez ce que c'est?
4: Les pompes à chaleur.
3: C'est des hogs. Pour Ariel, les pompes à chaleur, c'est des hogs.
0: Non, non, parce qu'on dit halte aux énergies fossiles, donc il faut trouver des nouvelles solutions.
3: C'est pour remplacer les chaudières au gaz ou chaudières au fuel. Effectivement, qu'on préconise les PAC, les PAC, pompes à chaleur, PAC. Oui. Vous avez une chaudière à la maison, Ariel?
0: Écoutez, je ne sais pas.
4: Je ne sais pas, quand je rentre chez moi, il fait bon, donc sans doute qu'il y en a une.
3: Je ne sais pas si vous êtes au gaz, à l'électricité, au fuel. Est-ce que de temps en temps, vous allez acheter du charbon ou est-ce que...
4: Il y a des panneaux solaires?
0: Non,
3: ou est-ce que vous revenez avec la bouteille de propane but à gaz?
0: Non, non, je sais que c'est la ville qui ouvre les robinets, quoi.
3: Ah, la ville ouvre les robinets.
0: Bah, oui.
3: C'est Anne Hidalgo.
4: Elle vient ouvrir.
3: Elle passe trois fois par semaine.
0: Non, mais en tout cas, si on a trop froid, c'est pas vous qui commandez le chauffage de l'immeuble. Il y a une certaine date.
3: C'est ce qu'on appelle un chauffage collectif.
4: Collectif.
0: Voilà, exactement. Ariel.
4: Donc, il y a des gens qui habitent dans le même immeuble que toi.
3: Vous avez des voisins.
4: Quelle honte.
0: J'ai des voisins merveilleux. Mais c'est vrai que je devrais aller faire un tour du côté de la chaudière.
14: On dirait le titre d'une pièce de théâtre.
3: Mais vous savez où elle se trouve, la chaudière?
0: Ben, elle doit être dans les bas-fonds, quelque part.
3: Les bas-fonds.
13: Oui, il y a des gens.
3: Généralement, il y a une buanderie, quelque part. Ouais, ou une cave.
4: À la cave, derrière la chambre du chauffeur.
0: Non, mais la cave, j'y vais. Ah, et d'ailleurs, j'ai...
3: Ah, vous allez à la cave.
0: Mais j'ai
4: c'est là qu'il y a la cellule avec les objets.
3: Elle va, ben évidemment, elle va à la cave pour sécher le linge. Elle étendre son linge.
0: Non, non, mais j'ai interdit les pièges Lucifer contre les souris.
3: Ah.
0: Ma dernière visite à la cave, c'est pour enlever ces horribles pièges.
3: Vous avez supprimé les tapettes.
0: Exactement.
13: Ce ne sont pas des tapettes, ce sont des...
0: Ça s'appelle Lucifer. Vous voyez, le truc avec un ressort et paf, ça attrape la petite souris.
3: C'est donc à cause de vous qu'il y a de plus en plus de rats dans Paris.
0: Ah, peut-être.
3: Une question pour Virginie Flore, qui habite à Nantes, en Loire-Atlantique. Question historique. Si vous avez lu Le Parisien ce week-end, vous saurez répondre, puisque Le Parisien nous rappelait qu'il y avait déjà eu un pape qui était venu à Marseille, mais c'était quand même il y a très longtemps, en 1533. Clément VII, effectivement, a marié le fils, futur Henri II, donc le fils de François Ier, avec Catherine de Médicis, dans la cité phocéenne. Ça a duré donc assez longtemps, d'ailleurs, les festivités, c'est ce que nous racontait Sébastien Ramnoux dans le Parisien. Non, il n'y avait pas encore le stade Vélodrome en 1533, mais justement, comme il y avait mauvais temps sur la Méditerranée, eh bien, toute la délégation papale s'était vue empêchée de reprendre la mer, et ça a duré comme ça pendant des jours et des jours et des semaines et des semaines. On s'est échangé des cadeaux, évidemment, à l'époque, dont le célèbre lion offert par François Ier à Clément VII, un lion qui avait été, on va dire, français pendant un temps, puisque c'est un lion qui avait été ramené par un pirate, célèbre pirate ottoman, dont je vais vous demander le nom. Quel est le nom de...
13: Sinbad ?
3: Non, pas Sinbad.
4: L'autre.
13: Barberouge ?
3: Comment vous dites ?
13: Barberousse.
4: Barberousse.
3: Barberousse. Bonne réponse de Gérard Jugnot. Il est fort, ce Gérard Jugnot, quand même. Oui. Bon, il a d'abord dit Barbe Rouge dans un premier temps.
4: Il tâtonne toujours un peu.
13: Je tâtonne un peu.
4: Tâtonne.
13: Mais j'ai joué Barbe Rouge dans Astérix.
3: Ah oui. Eh ben voilà. Le pape était venu marier sa cousine à Marseille en 1533 et il avait reçu effectivement en cadeau de François Ier un lion, le lion de Barbe Rousse. C'est comme ça.
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3: Il s'agit de retrouver le nom de quelqu'un qui a fait évidemment un gros succès en littérature et qui est décédé sous un taxi, puisque...
0: C'est Raymond Barthes. Roland Barthes.
3: Ce n'est pas Roland Barthes. Car c'est en 1949 que ça s'est passé. Percuté en traversant une rue, percuté par Hugh Gravitt, un chauffeur de taxi.
0: Hugh Gravitt.
3: Et c'était
0: Paris,
3: pas en France. C'était pas à Paris.
17: Ah oui, d'accord.
0: À New York.
3: Et il était en excès de vitesse, en plus en état d'ébriété.
4: Ah, c'est Marguerite Mitchell.
3: Et c'est Marguerite Mitchell.
0: Ah oui,
3: l'auteur de Autant en emporte le vent.
0: Margarete.
3: Effectivement.
0: Et c'est à Atlanta.
3: Margarete Mitchell, l'auteur du célèbre roman Autant en emporte le vent, a été percutée et tuée. Elle n'est pas morte sur le coup, elle a été dans le coma pendant 5 jours et elle est morte effectivement 5 jours plus tard là-bas à Atlanta. Moi j'avais oublié qu'elle était morte comme ça.
4: Autant en emporte l'avant du taxi.
3: Oh, très bien. Oh là là. Monsieur a des talents de conteur. Alors.
18: Oh mon Dieu.
3: Margaret Mitchell, c'est pas la femme d'Eddie Mitchell, hein, ça n'a rien
0: non,
3: à voir.
0: Bah non,
18: Rio Grande.
3: Sur la route.
19: Elle s'appellerait Margaret Moine.
18: Sur la route d'Atlanta. J'écoutais le disque jockey dans la voiture qui m'emmène. Merde, qu'est-ce qui s'est passé?
3: Bah oui, voilà pour Margaret Mitchell. Alors, il y a quelqu'un d'autre, hein.
18: Du boogie boogie avant de faire vos prières du soir.
3: Qui lui a été victime d'un accident de la circulation à Paris.
18: Ne faites pas de boogie boogie avant de faire vos prières du soir.
3: Parce que si je vous parle de Margaret Mitchell,
18: c'est maintenant l'amour est devenu péché mortel.
3: C'est parce qu'elle était née le 8 novembre.
18: Ne provoquez pas notre Père éternel.
3: Le 8 novembre, Margaret Mitchell.
18: Ah bon, pas de boogie boogie avant de faire vos prières du soir.
3: Le 8 novembre 1900. Pardon. Elle est morte 4 ans après avoir publié Autant en emporte le vent. Elle est née le 8 novembre 1900. Elle est morte à l'âge de 49 ans. Et justement, le hasard fait qu'il y a quelqu'un d'autre qui, lui, est mort le 8 novembre. Elle était née, elle, le 8 novembre. Et lui, il est mort le 8 novembre 1890. Oh là là. Et lui aussi a été victime d'un accident de la circulation.
0: Mais à Paris.
19: C'est quoi, lui?
3: Il se rendait chez un ami pianiste et son fiacre a été heurté.
19: Un musicien?
3: Non pas par un taxi, mais par un omnibus.
0: Oh, c'est terrible.
3: Il a été blessé au côté droit.
19: Et le cheval.
3: Et c'est là, effectivement, qu'il a perdu ses facultés intellectuelles.
0: 1800 combien?
18: D'abord, tu prends un bus dans la gueule, c'est difficile après.
4: À son prénom, c'était.
18: Quand tu prends un bus dans la gueule, c'est difficile après d'avoir les neurones.
19: étonnamment, ça affaiblit un peu.
0: Non, mais
4: Est-ce que son prénom, c'était César?
3: Oui, monsieur.
4: Mais je sais pas son nom. C'est César Franck.
3: César Franck. Bonne réponse. Le musicien César Franck.
0: Ouais.
18: Mais ce matin, vous êtes tombé sur un bouquin, les accidents de la route.
3: Non, il se trouve que j'ai regardé les décès et les naissances du 8 novembre.
0: Ah, oui.
3: Et le hasard fait que.
0: 24 heures d'avion.
3: Que parler les naissances et. Qu'est-ce qu'elle dit, elle?
18: 24
0: elle
18: heures
0: dit,
18: d'avion.
0: Dit,
18: mais il fallait bien s'occuper dans le vol San Francisco-Paris. Donc on va avoir plein de questions à la con aujourd'hui.
0: Il avait un universaliste.
3: C'est 11 heures d'avion. C'est 11 heures d'avion. J'ai pas préparé les questions. J'ai regardé des films dans l'avion.
18: Vous avez regardé quoi?
0: Qu'est-ce que vous avez regardé?
3: Je peux vous conseiller un très beau

0: Et c'est quoi les autres quatre films? Les autres trois films?
1: Ouais. Est-ce que les stewards étaient jolis?
0: Non, excuse-moi.
2: Alors, ne parlez pas des stewards.
1: Ah, pourquoi? Ça s'est pas bien passé?
2: Ah, ben ça, j'en peux plus des stewards. À chaque fois, je crois avoir arrivé Jean-Phil. Mais il devait être pénible, Jean-Phil.
0: Il s'apprend que le turquier voulait un jus de tomate. Ah là là, turquier.
3: Mais ils sont gentils.
0: Viens nous, poisson.
2: Je vais vous dire, c'est même la raison pour laquelle je regarde autant de films, parce que je fais l'air de rue, je regarde mon écran que personne m'emmerde.
4: Ouais, c'est sûr.
2: Parce qu'autrement, c'est. Et alors, il veut pas un peu de sel? Et alors, il veut pas un Coca-Cola? Et alors, il va vouloir de la glace? Oh non, mais j'en peux plus.
0: Il veut un gâteau.
2: Vous revenez en avion, vous, de Corse ou en bateau, Christine?
0: Ah bah.
2: Quoi?
1: Elle va vomir, ça y est.
0: En avion?
5: En avion?
1: Comment tu reviens sur le
2: bateau? Non, mais il y a des bateaux, je vous signale. Il y a des ferries entre.
4: Mais enfin, c'est long.
2: Entre Marseille et la Corse.
1: Oui, mais j'arrive presque à Paris.
0: Je suis pas comme vous, je fais pas 24 heures de voyage pour un week-end. C'est très long.
1: Elle est jalouse.
2: C'est pas un week-end, je suis resté là-bas 5 jours, 4 nuits, pour des raisons professionnelles.
4: Oui.
2: Et je vous emmerde avec mon indice carbone. Voilà.
3: Laurent, on part ensemble à Sydney, puisque vous ne connaissez pas.
2: Ah non, on part pas ensemble.
3: Vous connaissez pas Sydney, l'Australie, les kangourous et tout?
2: Pour vous, ce sera pas Sydney, ce sera Poitiers.
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2: Une question pour madame Michèle Demange qui habite en Haute-Garonne.
8: Ah, très bien.
2: En 1890, qu'est-ce que Frédéric Delerre a été le premier à numéroter?
8: Ah bon?
2: C'est une question très difficile, autant vous dire.
8: C'est
2: et qui a quand même un lien avec l'actualité, si vous avez bien lu.
8: Ah oui, sinon elle n'aurait pas lieu d'être, cette question.
9: Est-ce qu'il numérote les électeurs?
2: On pose parfois des questions d'ordre culturel qui n'ont pas de lien avec l'actualité.
9: Il numérote les parrainages?
2: Mais les parrainages, non.
5: C'est lié au plaisir?
2: Qu'est-ce que vous appelez plaisir, monsieur?
5: Je sais pas, celui qui a inventé le match compteur à la sortie des putes ou un truc comme ça.
2: Alors non, si c'est le sexe, non, mais c'est du plaisir.
5: C'est la bouffe.
2: Alors oui, la bouffe, oui.
5: Bon.
9: Il a numéroté les saveurs.
2: Alors c'est lié à des animaux, oui.
8: Il numérotait les morceaux de viande, non, c'est ça?
2: Alors
9: les abattis.
2: Alors c'est vrai que ça concerne de la viande.
9: Il faut numéroter les abattis.
10: Il numérote les parties du
9: mais
10: corps.
9: Mais oui, c'est le tableau chez le boucher.
8: Oui, que la vache.
0: Ah oui, la vache.
8: Et Christian, chat, matin.
0: Il y a une grosse vache.
2: Ouais.
10: Pas des drumsticks.
9: Non, pas le miroir. Valérie, pas le miroir, chez le boucher.
0: Il y a plein de chiffres.
2: Rien à voir.
9: Les vitamines.
2: Rien à voir avec la viande de bœuf.
8: Le poulet, alors.
9: Ça concerne les volailles?
2: Les volailles, oui.
9: C'est pas sur les oies?
8: C'est sur la dinde.
2: Les dindes, non.
8: Le foie gras?
2: Non.
5: Les oies?
2: Les oies, non.
8: Mais qu'est-ce qui a fait numéroter quoi sur ces poulets?
0: Ah, les canards.
2: Les canards, oui, mais comment, pourquoi?
0: Ah ben, parce que ceux qui étaient sur les lacs dans le bois de Boulogne.
8: Ah, les canards putes. Ils ont un col vert et tout.
5: Ouais. C'est les seuls que tu peux parce tirer dans les coins.
0: Alors, est-ce que ça a un rapport avec des canards vivants ou des canards morts?
2: Ah bah non, le canard est mort quand il le numérote.
0: Ah, c'est
2: le
0: canard PC.
2: Non.
9: Avec les foie gras de canard?
2: Non, oui. Non, bah... Pourtant, je sais que vous, monsieur Junior, vous avez dû voir ces canards numérotés.
9: C'est la fête foire d'argent!
2: À la tour d'argent! Bonne réponse de Gérard Junior. Expliquez, Gérard.
9: J'ai jamais mangé parce que je trouve ça effrayant. C'était le canard au sang. On prenait un canard, on l'écrasait pour sortir le sang. C'était horrible.
2: Effectivement. La tour d'argent va fermer provisoirement. Là, vous pouvez y aller jusqu'au 30 avril. Mais après, il faudra attendre le 1er février 2023. C'est un restaurant qui est une véritable institution à Paris où les plus grands de ce monde sont allés. 15 quai de la Tournelle avec vue sur Notre-Dame de Paris.
8: Et la péniche de Christine Bravo, ça cache la vue, je te dis.
2: Ou sur l'incendie, ça dépend des jours. Mais en tout cas, c'est évidemment une institution parisienne qui existe depuis très longtemps. Et Frédéric Delerre, c'est le premier maître d'hôtel, propriétaire en 1890, qui a servi en salle le fameux canard au sang, tel qu'on le connaît encore aujourd'hui. C'est évidemment ce qui fait la renommée du lieu, entre autres, hein, parce qu'il y a la vue quand même aussi. Mais c'est le célèbre canard de la Tour d'Argent qui est découpé devant vous à bout de fourchette, sans toucher le plat, paraît-il. Il faut faire ça comme ça, vous voyez. Et le canard au sang est découpé et numéroté depuis le numéro 1.
9: Il est écrabouillé dans un truc, je crois, surtout.
2: Et voilà, qui a été découpé en...
9: Est-ce qu'il est sélectionné? Est-ce que j'aurais numéroté parce qu'il est un peu prestigieux?
2: Non, il est numéroté parce que c'est...
10: Comme une œuvre d'art. Comme

0: une œuvre d'art, parce que c'est comme ça, on numérote tous les canards au sang découpés à la tour d'argent depuis 1890. Je serais intéressé de savoir à quel numéro.
1: Je ne comprends pas ce que ça veut dire numéroter un canard au sang.
0: Joyce, dites-lui.
2: Mais c'est comme une œuvre d'art, une pièce unique. Mais moi, je me dis que les associations doivent être folles.
1: Mais quand tu l'as mangé, c'est une pièce unique. À ce moment-là, on se l'a caché.
2: Mais c'est pas ça, c'est qu'on numérote.
3: Il y a une association des amis des canards numérotés.
2: Non, mais c'est.
3: Ce monde va très bien.
2: C'est un peu barbare.
3: Très très bien.
2: C'est un peu barbare d'arriver avec ton canard comme ça que tu découpes à table.
3: Mais c'est un resto.
0: Oui, c'est un restaurant qui a eu 3 étoiles. Je ne sais pas s'ils les ont encore.
4: Ah, il a tout perdu.
0: Mais à une époque, ils ont eu 3.
3: C'est le cadre qui est joli aussi. C'est la vue là sur.
0: Alors la moquette est affreuse en revanche.
1: Oui, c'est. Oui.
0: Alors moi j'y suis.
3: Mais c'est pas pour partouzer, c'est pour manger. Que...
1: Bah, faut pas
3: forcément, Laurent, bah oui, lui, il arrive le menu, il a rien à foutre. Mais les gens s'assoient et mangent, Laurent, excusez-nous. Voilà. Ils sont pas à quatre pattes en train de faire l'hélicoptère avec Stevie. Voilà. Excusez-nous d'avoir les vies normales, nous.
0: Olivier, vous avez dû y aller, vous, à la tour d'argent.
5: Oui, oui.
0: Eh bah, ben oui, c'était bien, alors, le canard au sang.
5: Vous voyez longtemps, j'ai oublié.
0: Ah bah, oh.
5: Il y a un numéro dans les toilettes quand vous tirez la chasse d'eau. Moi, j'étais le 121 832. Il numérote les canards et il donne des dossards aux crottes. Voilà. La folie du numéro dans cette institution.
4: Bah, c'est le même numéro que ce que t'as mangé.
0: Oui, c'est la chasse aux canards.
1: Ah oui. Voilà.
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2: Beaugrand est ici exceptionnellement. Il n'était pas prévu, il a remplacé une autre grosse tête au pied levé.
3: Et croyez-moi que la Belgique s'en réjouit.
4: Je suis désolé, Philippe. Alors, c'est terrible parce que maintenant, je reçois des menaces de mort de Belges.
2: C'est pas vrai.
4: Ah ben. Si, j'ai reçu des menaces sur Facebook là, l'autre jour.
2: Mais des menaces de mort de Belges. Mais des menaces de mort anonymes que les Belges signent.
4: Non, c'est moi qui ai signé avec le profil de la dame. C'était une dame, elle n'était pas contente du
5: tout. Oui. Quoi. Non, mais j'ai vu le message. Elle a dit on va vous tuer une fois.
4: Ça va si c'est un Belge qui le fait. Mais je lui ai dit que c'était de votre faute. Hein.
2: Ah oui, pourquoi ?
4: Bah parce que c'est vous qui me demandez de prendre cet accent.
2: Ah, non, moi, je ne demande rien. Non.
6: Mais on peut te tuer parce que tu prends un accent.
5: Il le fait trop mal.
4: Mais voilà.
5: Ferait-il bien ? Nous l'applaudirions.
4: Non, c'est une dame qui dit arrêtez de dire que c'est l'accent belge, c'est l'accent bruxellois. Hein.
2: Ah. Oui, parce que
7: même pas.
4: C'est une tentative.
2: Oui. Vous avez déjà pris l'accent belge dans une pièce, monsieur Berléand ?
7: Quand même pas, faut pas exagérer. Mais mon grand-père étant liégeois, je connais l'accent liégeois.
2: Ah, c'est comment alors l'accent liégeois.
4: C'est plus doux.
7: C'est l'accent liégeois.
5: L'accent liégeois, c'est comme ça.
4: Et je crois qu'on dit oufti.
5: Oufti, et l'accent liégeois, c'est comme ça.
7: Voilà.
5: C'est un petit peu traînant.
7: Traînant.
5: Tandis que l'accent bruxellois, c'est comme...
4: un petit peu plus comme ça.
5: Non, pas du tout.
6: L'accent liégeois, c'est l'accent suisse des Belges.
5: Exactement.
4: Voilà, c'est ça. Moi, j'adorerais entendre Ariel Dombal faire l'accent belge.
2: Ah oui, vous voulez bien essayer, Ariel.
8: Mais il faut savoir si c'est les Wallons ou les autres.
2: Hein. Les Flamands, les autres, c'est les Flamands.
5: Les autres, ils ne vont pas être contents.
6: Allez-y.
2: Levez une patte et essayez.
8: Alors, pourquoi une patte ? J'ai pas compris.
2: À cause des Flamands, Ariel.
8: Ah, d'accord. Bon, alors je lève une patte. Est-ce que je pourrais avoir un cornet ?
7: Ok.
8: Un cornet de frites ?
2: Eh ben, une première citation, donc.
4: Ah, c'est magnifique, bravo.
5: C'est bien, oui.
4: Alors, bravo.
5: Je prends.
8: Bon, quand même.
7: Ah non, c'est bien.
5: Faites-nous une promesse, Ariel.
8: Non, mais comment
5: ça s'appelle ?
8: Oui.
5: À table, demandez à Bernard Henry quelque chose avec l'accent belge.
8: Voilà. Mais ce que j'aimerais savoir, c'est comment s'appelle, j'oublie toujours son nom, le petit garçon qui fait pipi.
4: Le mannequin
2: pis. Une première citation, si vous voulez bien, pour monsieur Patrick Levin, qui habite Soissons, un grand classique, pour démarrer, qui avait fait passer cette petite annonce. Vent corbillard, occasion, levier de vitesse bloqué au point mort.
9: Pierre Dac.
8: Pierre Desproges.
2: Pierre Dac, bien sûr. Bravo. Philippe Claudel. Bravo, Philippe. Un bon. Pour Aurélie Torres, qui habite Noisy-le-Grand, qui a dit « Avant l'invention de la ligne droite, le plus court chemin d'un point à un autre avait vraiment une sale gueule.
8: » Coluche.
2: Non.
5: Francis Blanche.
2: Pas Francis Blanche.
8: Jean-Yann.
2: Quelqu'un qu'on cite régulièrement aux grosses têtes. Non plus, non.
5: C'est de cette
2: époque. Un de vos confrères, monsieur Gueluc.
4: Un dessinateur.
6: Cavana.
2: Et c'est François Cavana. Bonne réponse de Valérie Mérès.
7: C'est bien, hein.
2: Une citation littéraire pour Jeanne Sauvestre, qui habite à Rennes. Tout le monde connaît cette phrase, mais à qui la doit-on ? Laissez-moi la lire jusqu'au bout, car certains d'entre vous, j'en suis sûr, en connaissent l'auteur. Très jolie phrase. Qui avait écrit « J'avais 20 ans et je ne permettrai à personne de dire que c'est le plus bel âge de la vie ».
6: C'est une femme.
4: Non, c'est un auteur.
2: C'est un homme, un écrivain.
8: Aragon.
2: Ah non, pas du tout.
8: Ah non.
2: Non. Un romancier, philosophe et journaliste français.
4: Du 19e ?
2: Alors, du 20e siècle.
8: Ce n'est pas Sartre, mais c'est un contemporain de Sartre. Celui qui a écrit Eden Arabie, préfacé par Sartre.
9: C'est pas Camus ?
2: Non.
5: J'avais 20.
4: Et romancier et journaliste.
2: Et effectivement, elle a absolument raison.
8: Oui.
2: C'est lui à qui on doit la phrase, célèbre phrase introductive du roman Aden Arabi.
8: Voilà, Aden Arabi.
2: Voilà, et c'est cette phrase. D'ailleurs, j'avais 20 ans et je ne permettrai à personne de dire que c'est le plus bel âge de la vie.
5: Laurent, comme c'est une demi-bonne réponse, je propose que si on ne trouve pas, on n'envoie que 150 euros à l'auditeur.
2: Non, mais je ne pensais pas qu'on allait perdre un chèque RTL.
8: Non.
2: Aussi rapidement. Autant je vais vous dire que ça va pas paraître incroyable, mais cette question, j'ai commencé à la poser la semaine dernière, je ne sais plus.

0: Quelle grosse tête était là? Et la grosse tête m'a interrompu avant que je termine la phrase en donnant le nom de l'auteur. Ah, oui. Et j'ai dit, mais non, laissez-moi terminer la phrase. Donc j'ai rangé la phrase et je vous la resserre aujourd'hui. Et là, il n'y a plus personne
1: mais
0: qui
1: non,
0: fait.
1: Mais si, mais si.
2: Est-ce qu'on peut, on peut appeler la grosse tête peut-être?
0: Je crois que c'était Ariel Wiesman.
3: Je crois que j'étais
0: Chiche,
3: là. Je crois que j'étais là en plus.
4: Mais je ne m'en rappelle plus.
5: Comme quoi, ça repart vite.
3: Ah oui, oui, bah, ça rentre jamais même.
2: Alors attends,
3: on l'a dit non.
4: Mais j'ai pas le numéro d'Ariel.
2: Ariel.
1: Mais je suis là, j'ai dit.
4: Non, non, mais Wiesman, Wiesman, le cultivé.
0: J'échangerais bien mon baril d'Ariel contre un qui sait.
5: Il n'y a pas d'autre indice.
0: Ah bah non, il n'y a pas d'autre indice.
6: Alors, attendez, Laurent, les quatre premières lettres de son nom de famille.
0: Ah non, bah écoutez, je ne peux pas en dire
3: beaucoup plus. Est-ce qu'il y a deux syllabes à son nom de famille?
1: Oui.
0: Voilà.
1: Paul Nizan.
0: Paul Nizan. Bonne réponse d'Ariel Dombal.
5: Bravo.
0: Paul Nizan, on y est arrivé. Bravo.
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0: G-L-O-C-K, un Glock, c'est le pistolet en plastique fabriqué en Autriche par la manufacture d'armes Glock. Vous avez un Glock chez vous, monsieur Fabrice? Qui a une arme à la maison? Ça m'intéresse, ça, parce que normalement, on n'a pas le droit d'avoir une arme à la... Ah, en Suisse, on a le droit?
8: Oui, bien entendu, j'ai un permis, etc. J'ai tout ce qu'il faut, je suis en règle. Ce serait pas permis d'avoir ça si j'avais pas le droit de
0: l'avoir.
8: Mais
0: vous savez tirer avec une arme?
8: Eh bien, j'ai essayé avec le Glock dans un stand. Je dois dire que j'ai arrosé le paysage assez largement. C'est très difficile de tirer avec un pistolet de ce genre-là. Il faut vraiment s'entraîner énormément parce qu'on croit que c'est simple et en réalité, non. Mais on tire à, je sais pas, à 25 mètres dans un stand, alors que, paraît-il, les échanges entre gens peu recommandables et qui ont ce genre de trucs, ça, en général, ça se déroule à 3-4 mètres.
0: Oui. Ah oui.
8: Alors à 3-4 mètres, je touche.
2: Ouais, on dit à bout portant.
0: Vous avez une arme à la maison, vous, monsieur?
2: Non. J'aime pas
0: à part votre arme de séduction.
2: Bien sûr, passive. Non, non, non, par contre, j'aime bien coucher, j'ai couché avec des policiers ou des gendarmes et souvent j'aime bien qu'ils gardent leur arme pour faire l'amour, c'est, ça m'excite.
1: Quoi?
2: Ah, oui.
1: Elle est chargée, l'arme?
2: Non. Ah, oui, oui.
1: Mais pendant que tu fais l'amour, elle est.
2: Ils ont le truc en cuir avec le pistolet dedans. Et oui. Donc ils sont tout nus avec ça. Je dis, c'est rigolo.
1: Ah voilà. Non, mais attends,
0: voilà. Sauf que là, Glock s'écrit j'ai deux ailes au cul.
8: C'est une vieille histoire, ça.
0: Ah bon, alors, vous faites l'amour avec les flics qui ont des glocks.
2: Oui, c'est ça.
8: Ben, et non pas les glocks qui ont des flics.
2: Ça va, moi je l'avoue, mais on a tous des petits fantasmes, ça va, c'est un rêve accessible. Ouais, des petits scénarios.
1: Oui. Il fait toi, t'as toujours sa mallette magique avec plein de gadgets dedans.
2: Ma boîte à malice, oui.
1: Ta boîte à malice.
2: Toujours la boîte à malice, oh, elle s'étoffe d'année en année. Moi, c'est incroyable.
1: Parce et avec les pompiers, tu veux, ils gardent quoi, eux?
2: Ah, ils viennent avec un tuyau. J'ai un dérouleur à la... Hein? J'ai un dérouleur à la maison, j'ai eu deux dégâts des eaux, déjà. Hein?
9: Moi aussi, ça me plaît.
0: À vous, ça vous plaît?
2: Oui, ouais. Tu vois, toi, t'es comme moi, t'as le vide dans l'œil.
0: Mais c'est vrai que parfois, les femmes ont été attirées par les truands, parce que voilà, il y avait un côté viril.
9: Et absolument, les armes et tout ça, moi, ça me plaît beaucoup, en fait. Mais c'est vrai qu'il faut se lâcher et se permettre ça.
10: C'est toi qui menaces avec une arme pour qu'on vienne t'honorer. Parce que l'inverse, là, franchement... Elle est encore relativement présentable des yeux, les yeux.
2: Ah, mais elle a
10: les
2: un homme. Mais elle a un homme.
10: Les yeux,
2: qui...
10: ça fait pas.
2: Non, non, elle est amoureuse et elle a un homme qui s'intéresse à elle. Est-ce que tu peux en dire autant aujourd'hui? Non, je ne pense pas.
9: Mais oui, j'ai trouvé un
1: chien.
9: Je suis un.
0: Oui, avant, elle avait la police. Maintenant, elle a des glocks au cul.
9: Non, j'ai trouvé un fiancé.
2: Ah oui?
1: Ben, un fiancé? Ouais.
0: Dans l'asile? Ah, oui. À l'asile? Oui. À Sainte-Anne?
11: Il a un gros chien et une canne blanche.
9: Un infirmier de l'asile. Oh, c'est lui qui s'occupait de mes couches.
1: Tes couches à toi?
0: J'aime ces détails romantiques.
11: Ah, ouais,
10: oui. Non, mais attends, t'as été à l'asile, mais ils t'ont pas. C'est pas pour ça que t'es incontinente.
9: Non, mais écoute, avec l'électrochoc, tout le monde devient incontinent.
10: Il n'y a plus d'électrochoc. Qu'est-ce que tu racontes?
9: Mais t'es tellement ignorante.
10: Non, tu sais pas
9: que l'électrochoc, c'est la dernière mode.

0: live.
1: Ah oui.
2: C'est électrochic maintenant.
3: Et alors, donc l'électrochoc rend un continent.
0: Oui, alors ouais. Lui, il m'est nettoyé. Alors, c'est comme ça que ça a commencé.
3: Ah, donc tu faisais exprès de faire pipi dans ta couche. Oh la coquine. Comment elle s'est parlé au mec. Allez, pipi.
2: Et après, il lui fait confiance.
3: Allez, couche-toi là.
2: Oh, c'est beau les nouveaux rendez-vous romantiques.
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2: À nous tous, combien de langues on parle? Il faudrait peut-être faire le calcul un jour, monsieur Gueluc, vous parlez
6: alors,
2: combien?
6: Alors, moi-même, j'en pratique quatre.
2: Quatre.
6: Oh là là, le français, le français, le flamand, oui. L'anglais et l'italien.
2: Donc, quatre langues. Oui. Vous, Dari Boudboul.
6: Ah non, une cinquième. Le polonais aussi, mais pas du tout.
2: Bon, alors.
7: Moi, j'ai déjà du mal avec le français.
2: Ah oui, ça, on avait remarqué. Stevie, vous n'avez pas une de plus que monsieur Gueluc?
7: Moi, je parle cheval.
8: Pas une de
7: je parle
8: plus.
7: Cheval, moi.
2: Pardon.
7: Je parle cheval et chien parce que je communique avec eux.
8: Et moi, je parle aux plantes.
2: Oui, donc d'accord, effectivement. Alors, allons-y, trois de plus, je les prends. Marcela Yacoub.
0: Moi aussi, c'est français, espagnol.
2: Non. Mais ça, on les a déjà. Ah, espagnol, il ne l'avait pas dit, ça fait non. Une de plus.
0: Italien.
2: Ah, ça, il l'avait dit. Valérie, vous en avez une de plus, vous?
9: Ben, pas de plus que eux. Hein.
2: Alors voilà, monsieur de Kersauzon.
8: Ouais. Ouais.
7: Tu parles breton, toi?
2: Il parle mal, hein.
8: Il parle chinois, tahitien.
10: J'en ai deux.
2: Quoi?
10: L'anglais, la langue de bois.
2: Alors. Ça n'est pas de chance parce que ma question porte sur le russe. Et
6: Mie polimae porusky.
2: Ah, vous parlez russe quand même.
6: Ça veut dire je ne parle pas le russe.
2: Non.
7: Et je le dis. Non,
6: mais je le dis bien, mais quand je dis ça à des Russes, ils comprennent pas. Après, pourquoi je comprends pas ce qu'ils me répondent.
9: Et moi, je sais dire caracho.
2: Ah, ça veut dire quoi ça?
9: Caracho. Ça va très bien.
2: Ça va très bien. Ah ben, écoutez, tant mieux. Moi, je vais vous demander ce que veut dire bledina en russe.
8: Ah, c'est le truc de bébé, bledina.
2: Ah oui, mais
7: ça veut dire tété.
2: Non.
9: En lait, ça veut dire lait, du lait.
2: Non, ça veut pas dire du lait.
8: Ça veut dire le sein?
2: Le sein, non. Chez nous, c'est positif parce que c'est de la nourriture pour bébé, oui, c'est mignon, c'est tout doux, du blédina, on a envie d'en manger, de la blédine, vous voyez.
0: Oh. Alors, un russe, c'est les poisons.
2: Et d'ailleurs, on va pas tarder à y retourner. Oh.
0: C'est les poisons qu'on donne aux opposants de Poutine?
2: Ah non, mais c'est vrai qu'en Russie, c'est plus négatif que chez nous. Qu'est-ce que veut dire blédina en russe?
8: Ça n'a rien à voir avec le sein de la mère, du coup.
2: Non, mais en
0: même
2: temps.
0: Mais c'est pas la nourriture, hein.
2: De la nourriture, non.
7: C'est pas comme bistro.
6: Bistro, ça veut dire vite.
7: Bistro, parce que bistro, ça veut dire vite en russe. Ah. Et le bistro, c'est un endroit où on va vite boire un petit coup.
6: Voilà. Et ça date de l'époque où les Cosaques étaient à Paris et demandaient au patron de bar bistro. Vite, servez-nous un coup à boire.
7: Alors, merci, Philippe.
2: Ça, je le savais.
6: Oui.
2: Mais
6: c'est pas ça.
2: Ils ne réclament pas de la blédine, ils disent pas blédine.
6: Non.
0: C'est que les
2: Mais à cette époque. Alors, je vais vous aider un peu.
6: Ben
2: à cette époque-là, en tout cas, parce que vous dites ça date de quand, cette affaire?
6: Oh, c'est fin 19e.
2: Eh ben, fin 19e, peut-être que quand il rentrait dans ce genre d'établissement, il pouvait réclamer blédine.
0: C'est c'est
8: l'impôt?
2: L'impôt, non.
9: Est-ce qu'on peut traiter quelqu'un de blédina?
2: Ah oui, oui. Ouais. Et d'ailleurs, je l'ai fait depuis le début de cette émission et je m'en veux.
8: Ça veut dire pute.
9: Pute.
2: Bonne réponse, Stevie Boulet. Je m'en veux parce que c'est grâce à votre maman que vous avez trouvé la réponse après tout. Mais...
8: T'es sérieux là?
2: Ah bah si, là en l'occurrence c'est grâce à ça. Que
8: oui, mais bon.
6: Mais parce qu'il lui préparait des biberons avec du blédina en poudre.
2: Blédina, ça veut dire prostituée en russe. Vous rendez compte, c'est fou. Alors évidemment, quand les Russes, vous êtes là, imaginez, hein, vous avez besoin par exemple, parce que vous êtes une jeune maman ou un jeune papa,
6: oui.
2: Et vous avez besoin de trouver de la blédine dans une pharmacie en Russie. Vous rentrez chez le pharmacien russe et vous savez pas comment dire. Évidemment, j'ai besoin de nourriture pour bébé, de la bouillie.
10: En Russie, c'est plus facile de trouver une pute que de la bouillie. Faut être réaliste. Mais
2: justement, vous arrivez, vous dites blédina, et là, il y a une jolie blonde qui arrive. Non, mais c'est ça. Blédina veut dire prostituée en Russie.
7: Mais c'est logique.
2: Pourquoi?
7: Parce que je pense que les gens chez blédina, ils se sont dit, Oui, parce que les prostituées...
2: Ils vont être contents, les gens de chez Playboy.
7: Les prostituées, quand elles ont des enfants, elles peuvent pas aller le mettre au sein, puisqu'elles sont avec des clients. Donc, en fait, il fallait inventer de la bouillie.
9: Elles pouvaient filer des blémorragies. Blé...
2: Il y en a de la bouillie ici, mais je dirais pas où. Hein. Une autre question un peu maligne, comme j'en ai posé une tout à l'heure, mais là quand même, ce sera plus simple pour Grégory Romaric, qui habite Vascal, dans l'Allier, à moins que ce soit plutôt en Belgique, ça. Il y a quelqu'un qui m'a marqué dans l'Allier, là, mais c'est pas dans l'Allier, Vascal.
6: C'est quoi le nom?
2: Vascal, c'est chez vous, ça, non?
6: Non, ça doit être dans le Nord, ça.
2: Ah oui, c'est ça. Enfin, voilà.
6: C'est, ouais, pas, bon, hein, ça, c'est quelque part.
2: Quelque part, voilà. Quand un mois commence par un dimanche, que se passe-t-il dans ce mois?
6: Il va faire 31 jours.
2: Non.
7: Il y a 5 semaines.
2: Non.
7: Si, ça... c'est un peu ça.
2: Non.
7: Il y a 5 week-ends.
2: Oui, mais ça peut commencer un autre jour qu'un dimanche. Là, si le mois commence par un dimanche, il y a quelque chose qui est systématique.
6: Il y aura un vendredi 13.
2: Bonne réponse, oui, de Philippe Gueluc.
6: Eh oui.
2: On en apprend des choses ici.
6: Hein. Oh, c'est incroyable.
2: Alors, il faut savoir que le vendredi 13 n'est pas vendredi 13 partout dans le monde.
0: Oui, en Amérique du Sud, c'est le mardi 13.
2: Exactement. En Grèce aussi, en Espagne, c'est mardi 13 et non pas vendredi 13.
6: Et ça veut dire que le lendemain du mardi 13, c'est le week-end alors?
7: Là, je ne comprends pas du tout ce que vous voulez dire.
6: Puisque le mardi, c'est comme le vendredi chez nous. Fini le boulot.
7: Vous partez un dimanche. Donc, au bout de 13 jours, vous arrivez un vendredi.
6: Oui.
7: Donc, pourquoi en Argentine, au bout de 13 jours, on arrive un mardi?
0: Non, mais c'est pas...
9: Mais c'est pas, ça commence pas la même chose. Mais
10: parce qu'ils vont moins vite.
2: En tout cas, ils vont encore moins vite que vous.
9: Moi, je comprends qu'elle parle aux chiens.
6: Hein. Non, non.
9: Parce que quand elle me parle, je comprends rien.
2: Ce que je vous expliquais, cher Dari, c'est que la superstition n'est pas la même chez nous qu'en Espagne ou en Grèce. En Espagne, en Grèce, et manifestement, puisque Mademoiselle Yacoub nous le confirme, en Argentine aussi, ils ont plutôt peur, ou ils pensent que c'est...
0: Mais moi, j'ai peur toujours.
2: Un bonjour le mardi 13.
6: Ah, ça reste le 13.
2: Mais ça reste le 13.
6: D'accord, mais ça tombe pas forcément au même moment dans le calendrier.
2: Mais les vendredis 13, ils s'en foutent. En revanche, le mardi 13, ils jouent au loto argentin.
0: Ah, voilà. Moi, je n'ose même pas sortir de chez moi les mardis 13.
2: Ah oui,
7: mais qu'est-ce qui s'est passé le mardi en Argentine?
0: Non, non, mais c'est comme ça, en superstition. Mais...
7: Non, mais nous, il y a une logique. Le vendredi, c'est parce que c'est le vendredi saint.
0: Non, c'est parce qu'on tuait les voleurs.
2: Mais chez eux, c'est parce que c'est le mardi gras.
0: Ah non, c'est parce qu'on tuait les voleurs ici, en place on les exécutait en public les vendredis 13. C'est à cause de ça, ça n'a rien à voir avec la religion.
6: Et donc, j'ai la table de conversion. En Argentine, si le premier du mois tombe un jeudi,
2: il y aura un mardi 13.
6: Mardi 13.
2: Et ben voilà une petite précision qui vous servira pour le réveillon.
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2: Une autre question pour Jean-Luc Ponce qui habite Pau. Je vais vous parler d'un décret qui date du 5 mars 1848. Je vais vous dire de quel décret il s'agit. Ce décret du 5 mars 1848 rétablissait le suffrage universel masculin à l'époque, évidemment. Tous les Français retrouvaient le droit de vote, sauf quelques-uns. Et c'est ainsi qu'est née une célèbre expression. Laquelle?
0: Pas de peau.
2: Comment ça, pas de peau?
0: Bah parce que c'est dans la ville de Pau, non? Donc pas de peau.
6: Laurent, c'était un jeu de mots sonorité.
10: Bon, ça va finir dans le best-of, ça.
2: Non, mais ça n'a rien à voir avec Pau, c'est l'auditeur qui habite Pau.
10: Hey, vivement qu'elle soit ministre. Hein.
2: Oh. On va rigoler.
10: Là, on voit qu'elle a le niveau pour être ministre.
2: Je comprenais pas de quoi il me parle.
10: Laurent, est-ce qu'on l'emploie encore?
2: C'est Monsieur Ponce qui habite à Pau dans les Pyrénées-Atlantiques, mais ça n'a rien à voir avec la question.
7: Très bien, très bien. Bah, j'ai fait une Ariel Dombal, pardon. Excusez-moi.
8: Laurent, est-ce que cette expression est tombée en désuétude ou est-ce qu'on
2: l'emploie
8: encore?
2: Non, c'est une expression qu'on utilise toujours aujourd'hui et peut-être même plus que jamais, même si maintenant on l'utilise aussi pour d'autres institutions.
8: Tiens, il y a combien de mots?
2: Je vous aide un peu.
8: Il y a combien de mots?
2: Trois mots, et c'est vrai que on a tort sur l'origine de cette expression, je vous aide un peu, parce qu'on croit que cette expression vient de quelque chose, et pas du tout. Cette expression vient du fait que le 5 mars 1848, on a rétabli le suffrage universel masculin, tous les Français retrouvaient le droit de vote, sauf certains.
6: Sauf les prêtres.
2: Alors, c'est vrai que les prêtres ne retrouvaient pas le droit de vote. D'accord. Mais ce n'est pas à cause de ça qu'on a connu une nouvelle expression.
1: Les prisonniers ?
2: Les prisonniers, effectivement, non.
11: Repris de justice.
2: Mais encore une troisième catégorie, c'est celle-là.
1: Les orphelins ?
2: Non, la plus intéressante et la plus

0: important.
1: Est-ce que c'est des gens qui avaient...
2: transgenres.
0: Les transgenres, non. Non, vous m'avez dit, le clergé ne peut pas voter. Les détenus ne peuvent pas voter. Il y a une autre catégorie qui ne pouvait pas voter.
3: Les rabbins.
2: Les bourreaux.
4: Oui, enfin, non. Les religieux. Gros.
0: Non, ils sont beaucoup plus nombreux que tout ça.
3: Ah, c'est une profession.
0: Profession, oui, certains en font profession, oui, absolument. Même si d'autres, on va dire, ils sont contraints. Même si d'autres y sont contraints, certains en font profession.
2: Les charcutiers traiteurs visagistes.
1: Est-ce que ce sont ceux qui travaillaient au plus proche de l'État?
0: Pardon.
3: Les ronds de cuir.
0: Ça, c'est bien, mais c'est pas ça du tout.
1: mais c'est pas grave, c'était intelligent et déjà, c'est bien, ça change.
2: Les ronds de cuir, ouais, non, alors,
5: la police.
0: Pas la police.
1: La gendarmerie.
0: Les militaires. Alors. En effet, à l'époque, comme on était dans un climat de tension avec la Confédération germanique, le gouvernement français avait estimé dangereux de laisser les soldats se disperser sur tout le territoire pour aller voter dans leur commune.
2: Oui, donc, c'est pas bête.
0: On n'avait pas donné le droit de vote aux militaires. Alors, quelle expression est née à cause de ça?
1: Pas touche aux chèvres.
2: La gueuse.
0: Mais non.
2: À la guerre comme à la guerre.
0: Les militaires n'avaient pas le droit de vote. Donc...
2: Pompon, t'es mort.
0: Mais non.
1: Ah, c'est pas
0: on va donner 300 euros.
3: Non, non, non,
0: ça a été trop long à venir.
5: Voilà, c'est les militaires qui vont nous faire trouver.
0: Rachel Kahn, vous emmènerez vous-même le chèque à Monsieur Ponce à Pau.
3: Ah, génial.
2: Donnez-nous un des mots.
1: Il y a un mot d'ordre militaire dedans, justement.
5: Non, ça commence par les.
0: Non, ça commence pas par les.
3: Mais il y a trois mots.
2: La grande quelque chose.
5: La grande muette.
0: Oui. La grande muette. Bonne réponse. Eh oui.
2: Mais oui.
0: Bonne réponse d'Ariel Wiesmann et de Laurent Baffy. La grande muette, c'est un surnom qu'on a donné pendant longtemps, effectivement, à l'armée française. On croit souvent que c'est parce qu'il y a un devoir de réserve et que les militaires n'ont pas le droit de s'exprimer. Mais c'est une erreur. En fait, cette expression, la grande muette, date de ce décret 5 mars 1848 parce qu'ils n'avaient pas le droit de vote. On a appelé donc l'armée la grande muette. Et c'est une expression qu'on utilise aujourd'hui à nouveau dans la presse. Voilà pourquoi j'ai eu l'idée de cette question à propos de l'éducation nationale, puisque parfois aussi l'éducation nationale, on a vu ça avec l'affaire de harcèlement, se transforme elle aussi en grande muette.
2: C'était aussi le nom d'un artiste de chez Michou.
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0: Corinne est à Nice. Ah, j'espère, Corinne, que vous avez déjà pris vos places pour venir voir l'émission qu'on enregistre demain soir, qui sera diffusée vendredi à l'Opéra de Nice. Bonjour, Corinne.
7: Bonjour, Laurent. Bonjour à toute l'équipe. Bonjour au public.
0: Ah, le public vous encourage. Et bravo, parce que vous êtes bien informé. Vous savez que si tout RTL descend à Nice, c'est parce que Nice a été leader, enfin la ville qui a donné le plus de pièces jaunes lors de la dernière collecte des pièces jaunes.
7: Ah, oui. Exactement. J'ai contribué aussi. Hein. J'ai cassé les tirelires des enfants pour ajouter des pièces jaunes.
2: Non, mais vraiment, merci, parce que le deuxième...
0: C'est ce qu'on dit à Bétaram aussi. On a cassé les tirelires des enfants. On est très contents, Corinne, vous serez là.
7: Justement, la raison de mon appel aussi, c'est parce que malgré une vigilance et j'ai été très attentive sur les réseaux sociaux, malheureusement, il n'y avait plus de place.
0: Oh oui, mais ça, franchement, il y aura toujours de la place. Il y a toujours quelqu'un de la famille Estrosi qui ne vient pas au dernier moment.
7: Magnifique. Bon, bah, alors je serai là.
0: Mais
7: alors.
0: Oui, Corinne, prenez votre chaise pliante. Venez, on vous acceptera à l'Opéra de Nice. Katia, maintenant. Bonjour, Katia.
8: Bonjour Laurent, bonjour tout le monde.
0: Alors
8: bonjour.
0: Katia, un message très court. Vous voulez que je le lise ou vous voulez le faire vous-même, Katia?
8: Oui, je préfère que vous le lisiez.
0: Pouvez-vous, s'il vous plaît, communiquer mon numéro de portable à Alex Vizorek?
2: Ouh, Katia, ça va fort cette affaire.
0: De mon côté, je coche quelques prérequis puisque je suis ménopausée.
2: C'est parfait. C'est le premier prérequis, Katia, je vous aime déjà.
0: Et je suis un mélange entre Sophie Marceau et Demi Moore.
2: C'est oui, quoi.
0: Et alors, qu'est-ce qui vous plaît chez Vizorek, Katia?
2: Tout.
8: Non, mais j'aime tout. Alors d'abord, il me fait rire. Il est intelligent. Il est rieur. J'adore la compagnie des gens rieurs.
0: Il est sympathique.
2: Vous habitez où, Katia, exactement?
0: Je vais vous dire, même moi, si j'étais pédé.
8: Non,
0: Non mais vous avez raison, plus ça, plus on aime nous aussi à RTL, Alex Vizorek et aux grosses têtes. Là, vous avez remarqué, hein, ils viennent de plus en plus souvent, hein. Ça vous fait plaisir, Katia?
8: Bah, ça me fait plaisir, je le découvre en fait, parce que je le connaissais pas beaucoup, et plus je le découvre, plus je... Enfin, voilà, c'est...
4: Dis donc, Alex, c'est... Wow,
8: on est fait, on est fait.
9: Et est-ce que vous aimez bien les gens de Saint-Pierre-et-Miquelon?
0: Dis donc, on va pas tarder à vous retrouver au premier
2: rang.
0: C'est
2: ce que j'allais dire.
0: Aux côtés de Maxence, Katia.
8: Mais j'habite pas très très loin de chez Maxence.
0: Ah bah...
2: Oh, oh, bah, on pourra faire le trajet ensemble.
3: Tu vas te calmer, Katia. Tu te calmes tout de suite.
8: Comment... Le covoiturage sera possible,
3: pop,
8: en fait.
3: Pop, pop, pop.
9: Non, mais il est déjà avec une ménopausée qui ressemble à Sophie Marceau. Non, mais... C'est juste pour
0: la aïe, aïe, aïe, aïe, aïe.
10: François, tu organises une rencontre tous les trois?
4: Tais-toi.
0: Comment ça, tous les trois?
10: Bah, Sophie Marceau, moi et François. On ferait un slow comme dans la boum. Ah
3: là là là là.
10: Tu apporterais le Coca-Cola et tout, tu ferais, la, ah tu ouais, ferais le service.
9: Ah, mais là, c'est plus la boum, c'est la boule.
10: Alex, tu ferais le professeur. Et
2: tu rigoles, moi, je suis déjà à Katia, je suis pas là, je suis pas dispo.
0: Bah, merci en tout cas pour votre appel, Katia, et on vous envoie.
8: J'attends donc l'appel.
2: Oui, bah, bien sûr. Offensive, Katia. J'aime bien, c'est ce qu'elle veut, j'aime bien.
0: Alors, j'ai Tania maintenant au téléphone.
4: Tania maintenant, encore pourquoi?
9: Il n'y a que des putes ukrainiennes. Est-ce que c'est le téléphone rose?
0: Ah bah oui, il y a eu là après qui...
9: Qu'est-ce que c'est que ça?
0: Je suis désolé, Tania. Ouh, hein, n'écoutez pas, oui, monsieur. Il va partir à Saint-Pierre-et-Miquelon, là.
9: C'est ma dernière, je me lâche.
0: Dans le premier autocar Vauquier, hop, il est pour lui. Hein. Et alors, vous avez une demande à propos d'Alex Vizorek, vous aussi.
2: C'est énorme, aujourd'hui. J'ai bien fait de venir.
8: En concurrence avec Katia,
2: vous aussi.
8: Tant pis pour les prénoms en
2: mais ça me dérange pas.
9: Elle est moins chère, elle. Je la connais un peu moins chère.
2: Dites-moi Zaya.
9: Non, Zaya, tu me les laisses pas.
0: Qu'est-ce que vous voulez dire à monsieur Vizorek?
8: Ah ben que voilà, j'ai 56 ans, donc je pense que je peux rentrer dans le créneau.
2: C'est parfait. Vous êtes encore un peu jeune, je vais pas vous mentir. Ah.
8: Bon, bah alors du coup, mais il y avait une petite condition, c'est que vous me présentiez Philippe Cavrivière.
2: Ah, ah oui, mais j'ai l'impression que vous m'utilisez là.
8: C'est ma condition.
2: Et est-ce que l'objectif c'est vraiment un plan A3, c'est ça?
8: Non, même que Philippe Cavrivière. D'accord.
0: À nos auditeurs, ils sont très drôles.
2: Rappelez Katia.
0: On peut être fiers de nos auditrices. On vous embrasse, Tania. Après ouais, Katia, sinon... Tania, voici Ragnagna. Non, c'est Séverine au téléphone.
2: Bonjour Séverine.
0: C'est une blague de ma part. Bonjour Séverine.
11: Je ne sais même pas si je dois dire bonjour.
0: Alors, vous voulez vous adresser à Madame Bachelot, c'est bien ça?
4: Bonjour Séverine.
11: Je voulais remercier Roselyne pour l'envoi de son livre.
0: Ah, elle nous a envoyé Sacré voilà. Monstre.
11: Oui, les montres n'arrivent pas, mais les livres de Roselyne, oui.
0: Et vous l'avez lu alors, le livre?
11: Et non seulement je l'ai lu, mais j'ai dû lire aussi le dictionnaire avec.
0: Pourquoi?
11: Oh, bien, il y a certains mots dont j'ai dû chercher la définition.
0: Ah, eh oui, elle a noté 20, c'est le nombre de mots dont j'ai dû chercher la définition dans le livre de Roselyne Bachelot.
4: Ah bon, quels mots par exemple
0: prolégomène, pandémonium, turiféraire.
3: Ah, ça je sais.
0: Stipendier, bretteur, prébande, Philippe Prébande, on connaît, oui. Philippique et GN. Ah, donc oui, c'est vrai que.
4: GN, c'est l'enfer. Oui, enfin tous les mots.
11: C'est pas évident de les replacer. Hein.
9: Ouais, vaut mieux acheter le dictionnaire direct.
4: Oui, mais alors, non mais Séverine, vous êtes en train de complètement casser mon bouquin. Là, il faut dire que le reste est très drôle.
11: Ah non, mais
4: accessible.
11: Il était très très bien par ailleurs.
4: Ah bon, très bien.
11: Et moi, mais c'est vrai que quand je me suis retrouvée avec le dictionnaire sur les genoux, je me suis dit, il y a quand même quelque chose.
0: Oui, mais quand même, moi j'adore justement les livres et les articles de presse, pareil. D'ailleurs, c'est comme ça, moi, que je repère les bons journalistes. j'adore de temps en temps avoir, aller chercher dans le dictionnaire le sens d'un mot, parce que c'est comme ça évidemment qu'on enrichit son vocabulaire. Donc non, non, au contraire, c'est un compliment pour le livre de Roselyne. J'ai lu tout le livre de Toen, jamais.
2: Vous avez fait emmerder par le dictionnaire.
0: Jamais. Jamais.
3: Dans le livre de Toen, il y a des blancs et c'est à toi de mettre les mots.
0: Allez, on termine par Anita. Bonjour Anita. Ah,
12: c'est pour moi. C'est pour moi.
0: C'est pour moi, Anita, que vous écrivez en plus. Ah. Vous venez nous voir à Nice demain,
12: oui,
0: c'est bien
12: demain,
0: ça?
12: Oui, oui, oui. J'ai pris deux jours de congé.
0: Ah, deux jours de congé? On ne va pas rester autant. Vous êtes infirmière au CHU de Nice, en plus.
12: Oui.
0: Franchement, je dois vous remercier. Vous me dites, je vous suis depuis France Inter. Ça fait 30 ans que vous m'écoutez tous les jours, alors.
12: Oui.
0: Quel âge vous avez, Anita?
13: 20 ans.
12: Ça
0: ne
12: me regarde pas.
0: Ça ne me regarde pas.
2: Bien envoyé.
0: Bah, c'est, vous qui c'est vous qui m'écrivez.
12: Mais longtemps, je fantasmais sur votre voix.
0: Oui.
12: Je la trouvais pas terrible, mais bon, elle me l'a.
3: Et puis un jour, elle a vu votre photo.
12: Et un jour, j'ai vu le visage. J'ai dit, oh, ben, il n'est pas si mal, mais bon, j'ai pas ma chance.
0: Ah, bon, oh, tout peut arriver ici, vous savez.
12: Ah oui, tout ça peut arriver. Je suis pas mal.
2: Envoyez votre 06. Allez, je vais faire un message de groupe.
0: Venez avec un copain brancardier.
12: ou un médecin, peut-être.
0: Ah bah, oh, bah, écoutez, ça va bien pour l'instant. Anita, on vous remercie pour votre message. C'est très, très gentil, en tout cas, d'être aussi fidèle. Et bah, j'espère que vous serez effectivement à l'Opéra de Nice avec nous demain soir à 19h. C'est l'enregistrement et ce sera diffusé vendredi. On se retrouve dans un instant après les infos de 16h.
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0: Pardon, hein, monsieur Bellamy, d'avoir parlé de vos féminins.
18: Non, non, non, non, non, non, je prends.
0: Je sais très, très bien.
18: J'assume ma part de féminité.
0: Ah oui, hein.
19: Il est même assis dessus.
0: On est en tout cas heureux de retrouver le professeur Rolla, qui, j'en suis sûr, lui-même est heureux de retrouver son ami Laurent Baffy.
18: Et très heureux de vous retrouver tous.
0: Ah. Oh, ah, même moi, avec mes questions à la con, monsieur Rolla.
18: Surtout vous, surtout
2: mais,
18: vous.
2: Mais plus moi, François.
18: Non, non, non, le temps passant, je m'aperçois que Ruquier prend de la valeur, tandis que toi, tu t'émousses un petit peu.
0: Bah écoutez, on
2: ça
0: va vérifier.
2: Ça s'appelle une fin de carrière.
0: Bienvenue au club.
20: On va bienvenue au club, oui, tous.
0: Ah ben non, Jean-Philippe, il démarre, regardez-moi.
20: Oh,
0: démarre.
20: Oui, oui,
2: j'ai une carrière.
0: Donc. Enfin, franchement, regardez.
20: Il y a un jeune poulain qui vient de se lancer dans le monde du showbiz.
21: Le jeune poulain.
0: Il fait pas toute cette... Oui. Il fait pas toute cette chirurgie esthétique pour rien.
20: Oh, ben non, non, j'exige un retour sur investissement.
0: Là, je dois dire que vous brillez, mon petit Jean-Phi. Hein.
20: Alors, rassurez-vous, je n'ai rien fait.
0: Ah bon?
20: J'ai juste un petit peu d'être un coulon, un petit peu de blush, tout ça, pour faire...
19: Ça y fait rien, Laurent. On va partir, là, une semaine ensemble. Vous savez qu'il m'a demandé de lui acheter ses slips. Parce que monsieur n'a pas le temps, vrai ou faux?
20: Oui, oh...
21: Moi, je suis...
0: C'est vrai, Jean-Phi?
21: N'a pas le temps. Moi, je suis juste à côté de lui. Je trouve que c'est tout bien, tout bouge. Quand il parle, ça bouge. Il fait pas tirer, vous savez, genre, je peux pas.
0: Je suis en train de me rendre compte un truc en écoutant Dari Boudboud. C'est la seule, et c'est pas de bol, c'est la seule qui sait vraiment parler dans son micro.
21: Ah oui.
19: Et pourtant, ça n'a aucun intérêt. C'est bizarre, Dari.
0: Les autres, ils sont toujours là par calme.
18: Oui, on a un peu de pudeur, évidemment.
0: À parler à côté, je suis obligé de leur faire des signes pour qu'ils parlent bien dans la boule. Elle, elle, elle n'a rien d'intéressant à dire, mais elle parle dans le micro.
19: Vous avez fait ça toute votre vie, Laurent.
21: C'était passionnant. Je trouvais qu'il est tout beau, tout, il fait pas de
0: tirer. Une première citation pour Chantal Lambert.
21: Tu devrais mettre juste un peu de...
0: Mme Lambert habite Malakoff, dans les Hauts-de-Seine, et la question... Ah, je vous demande vraiment de me laisser aller au bout de la liste, car je crois que j'aurai assez facilement la réponse à cette citation, mais j'aime la liste en entier, donc j'aimerais que les auditeurs puissent en profiter jusqu'au bout. Donc pour Mme Lambert de Malakoff, qui a dit « Voilà quelques inventions auxquelles il faudrait penser. La casserole carrée pour empêcher le lait de tourner, les plantes grimpantes pour monter le courrier dans les étages, l'aquarium en verre dépoli pour poissons timides, et le coton noir pour les oreilles des personnes en deuil. »
13: Pierre Dac.
17: Cadac.
0: Non.
13: Alphonse Allais.
0: Alphonse Allais. Bonne réponse de Jean-Philippe Janssen. Ah, il a progressé, hein, Jean-Phi. Ah, quand incroyable. Il est arrivé ici, il y a combien de saisons, monsieur Janssen?
13: Ben, t'as fait ma 9e année, figurez-vous.
0: Non, c'est pas vrai.
13: Oui.
0: 9 ans que je vous supporte.
13: Non, le 16 octobre 2016.
0: Ah, ben, quand vous êtes arrivé il y a 9 ans, vous saviez même pas qui c'était Alphonse Allais.
13: Mais ben, du tout. Même vous, je savais même pas que vous étiez, vous. Ben... Avec les années, on retient les citations, les phrases. Après, c'est comme des petits tiroirs qui se mettent en place et au fur et à mesure, je les ressors intelligemment.
0: En 9 ans, en revanche, je ne comprends toujours pas ce qu'il dit, vous voyez.
21: Mais c'est bien parce que si tu les mets dans des tiroirs, moi je les mets en vrac.
0: Par exemple, Alexime aussi.
21: Le Quénon, je l'ai mis dans ma tête, le Quénon.
0: Et ben, pour Alexime aussi, qui habite l'enchère dans la Somme, qui a dit « Pour bien mentir, il faut beaucoup de sincérité ».
19: Est-ce que c'est mort?
0: Alors c'est mort, c'est un écrivain célèbre.
21: C'est archi-mort.
0: Cinéaste aussi, oui, il est mort en 1970.
21: Ah, pas vraiment mort.
19: Marcel Pagnol,
0: membre de l'Académie Goncourt, pas loin de Pagnol.
19: Bagnol.
22: Jean Dutoux.
0: Non, je veux dire dans le sud.
19: Jean Giono.
0: Jean Giono. Ah, Jean Giono. Bonne réponse de Laurent Baffi, ça c'est de la culture. Ah, une citation pour Steve Launay, qui habite Bellefontaine, qui a dit « Les femmes ont 4 lèvres, 2 pour mentir, 2 pour se faire pardonner. Oh. »
17: Patrick Sébastien.
0: Patrick Sébastien, non.
22: Non, c'est très élégant.
19: Doc Gynéco. Oui.
0: Doc Gynéco, non.
13: C'est vieux.
17: Ça peut pas être Guitry, hein.
13: Oh non.
19: Si, c'est Guitry.
17: Oh, alors moi, je l'aime plus. Allez-y, je ne dirai plus jamais Sacha Guitry.
0: Eh bien, c'est Sacha Guitry. Oh. Vous êtes déçu par votre Guitry,
17: ah,
0: alors.
17: Je ne veux même plus que vous m'en parliez. C'est terminé.
19: Pour toi, il est mort.
0: Une autre citation encore pour Claudine Bott, qui habite Bidart, dans les Pyrénées-Atlantiques, qui a dit « Les privilèges de l'élite, c'est de voir les catastrophes depuis une terrasse. »
17: C'est un Bossuet, un Montesquieu, un Boileau, un truc comme ça.
0: Non, non, c'est un...
17: C'est français?
0: Un écrivain...
17: Français?
0: Diplomate français.
17: Ah, Gary.
0: Claudel, non. Gary, non, mais un diplomate, c'est vrai. Écrivain, brillant étudiant et soldat décoré pendant la Première Guerre mondiale, auteur de nombreuses pièces de théâtre. Et d'ailleurs, un jour, peut-être, Isabelle Mergaux jouera une de ces... Peut-être même monsieur... Tiens, je vois plus monsieur Janssen jouer peut-être...
22: Jean Giraudoux.
0: Bonne réponse d'Olivier Bellamy, Jean Giraudoux. Et vous savez dans quelle pièce, évidemment, je vois Jean-Phi Janssen.
22: Absolument.
19: Le soulier de satin.
0: Non, le soulier de satin, c'est Claudel.
19: Oui, mais ça lui irait tellement bien.
17: La colombe Bellac, c'est de qui?
0: Mais non, dans
22: la guerre de Troie n'aura pas lieu.
0: Mais qu'est-ce qu'il foutrait dans la guerre de Troie?
22: Je ne sais pas.
19: La bite de cheval.
17: Il peut faire
0: cheval. Oui, la guerre de Troie n'aura pas lieu et Brad Pitt est pas venu, alors on a pris Jean-Phi.
22: Voilà.
0: Mais non, dans la folle de Chaillot, bien sûr.
13: Ah oui, je comprends mieux.
22: Bien sûr. Moi, j'avais pensé à Ondine, sinon.
0: Mais oui, c'est vrai qu'il a aussi écrit Ondine, La folle de Chaillot, Électre et Amphitryon 38, ainsi que, vous l'avez dit, monsieur Bellamy, la guerre de Troie n'aura pas lieu, bravo. Vous êtes quand même, il faut le dire, monsieur Olivier Bellamy, une vraie grosse tête. Ouais.
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0: C'est vrai, monsieur Bellamy, au départ, on vous a recruté comme grosse tête parce que vous êtes un spécialiste de la musique classique.
22: Et maintenant, comme alcoolique.
0: Du piano. Et qu'on a remarqué quand même que vous aimiez bien la Chopine aussi.
22: Non, là, je bois de l'eau, regarde.
25: Et moi, vous m'avez recruté pourquoi, du coup? Parce que.
0: Pour exciter les filles et pas seulement.
22: Ça a l'air de marcher.
17: T'es jaloux, hein, Stevie, quand je suis à côté de lui, hein.
25: Oh,
1: Non, pas du tout. Ah, ah puis bon, je sais que je pourrais pas l'avoir, donc du coup.
0: Pourquoi vous dites ça?
1: Oh, bah, je pense qu'il est 100% hétéro, non? Déjà de.
5: Oh, il est hétéro-curieux, peut-être.
1: Adil, votre tour viendra.
5: Mais oui. Il va être recruté.
0: Alors, ça, je vais vous dire, Didier Deschamps lui a dit aussi.
5: Oh, bien au contraire.
0: Non, mais c'est vrai qu'Isabelle et Caroline sont toujours ravies d'avoir Adil à leur côté, n'est-ce pas, Caroline?
6: Excusez-moi, je suis quelque chose.
1: Ah bah elle arrive même pas à avaler sa bouche.
5: C'est l'émotion. Elle a pas perdu de temps.
6: Une pastille, je précise, pour nos auditeurs. Je suis une pastille.
25: Ah, parce que moi, c'est pas une pastille, je te rassure.
1: Oh là là.
5: Ça s'appelle l'échauffement au football, ça.
1: Si vous mettez des pièces dans la fente, Adil, en plus.
6: Non, non,
25: non. Mais je dois faire attention parce que en 3 semaines, on m'a mis en couple 3 fois déjà.
0: Ah oui, avec qui?
25: Et avec Liane Folie, la dernière.
0: Ah oui, c'est vrai.
25: Ah ouais, je vis une sorte d'orgie médiatique incroyable.
6: Ah oui, non, vous inquiétez pas, moi je cherche pas le couple.
0: Juste une nuit lui suffira.
5: Ouais. Oh, même
3: on
5: une heure.
3: Une heure, hein. C'est plus sexué que Becherel, je sais pas comment dire.
0: Choisissez des mots que vous pouvez prononcer, vous voyez. Il jouait bien, monsieur Gazan, parce que pour une fois qu'on a un spécialiste de football, quand même, vous pouvez nous le dire. C'est vrai qu'à la Coupe du Monde, bah, voilà, il a été ambianceur. Et on lui doit d'ailleurs l'ambiance qui a permis de gagner cette Coupe du Monde, faut quand même le dire. Ça compte, un ambianceur. Oui, mais en dehors de l'équipe de France de foot, c'était un bon joueur, Adil, ou pas?
5: C'était un très bon joueur avant Marseille, évidemment. Quand il était à Lille, il a été champion de France. Quand même, là, il était très fort. Il a gagné des Coupes d'Europe avec Séville. Non, il a un très beau palmarès. Et puis, effectivement, il est
0: champion. Il a gagné une Coupe d'Europe?
5: Plusieurs avec Séville.
0: Ah bon? Avec Séville?
5: C'est Séville, bah oui.
3: C'est celle-là.
0: Mais pourquoi vous ne nous l'avez pas dit, ça?
5: Bah, il attendait que je vienne. Il est modeste.
1: Ouais.
5: Ou il a oublié.
25: Mais parfois, j'oublie, hein. C'est vrai. Hein.
5: Ah, tu vois
0: Séville, c'est un club qui a gagné des Coupes d'Europe. Ah bah,
5: Séville, c'est le spécialiste de la Ligue Europa, ils en ont gagné 5 ou 6.
1: Ah bon?
0: Combien vous avez?
25: Très, très grand club. Combien? Je suis arrivé sur la 3e parce qu'ils en avaient gagné 2 d'affilée, j'ai gagné la 3e avec eux, contre Liverpool en finale, ouais, bien sûr. J'étais dans l'équipe type d'Europa League en fin d'année. Non, franchement, j'ai une très très belle carrière. Mais j'ai une autodérision qui fait croire que j'en ai pas une.
0: Mais vous avez une très très belle carrière, mais ça n'a pas l'air d'intéresser Isabelle Bergo. Parce qu'elle est là en train de fouiller dans son téléphone, qu'est-ce que vous faites?
6: Je l'éteins. C'est bien, elle est vive.
0: Attendez.
6: Attendez.
0: Attendez, vous pouvez le ressortir, votre téléphone, qu'on voit quand même. Parce
1: oh, c'est quoi,
5: qu'est-ce que c'est que ce truc?
6: Elle a mal épilé son portable.
0: On a l'impression du smartphone de Chantal Goya. Qu'est-ce que c'est que ces poils, cette boule de poils partout?
6: Eh ben, c'est une touffe. Une touffe rose, voilà.
0: Ah, donc vous en avez jusque sur le téléphone.
6: Ouais. Vous allez faire ça toute ma vie?
0: De quoi donc?
6: De vous moquer de mon...
0: Oh, dites, c'est ce qui nous a permis de faire carrière au théâtre à tous les deux, alors franchement...
6: Mondez votre prononciation, il n'y a que ça. Il y a aussi...
1: Oh, un soupçon de talent,
5: ouais.
6: Bah, enfin, si je ne l'avais pas, mondez votre prononciation.
0: Ah oui.
5: Ah oui, d'accord.
0: Bah, ce serait moins drôle. Allez, une première citation pour Florian Duchesse. Monsieur Duchesse habite Mauléon, qui a dit « Une robe longue, une paire de fournichons, un peu de maquillage, ça vous change un pape.
6: Oh. » Ah, des proches.
0: Non.
1: Gueuluche.
0: Coluche qui a dit Coluche. Eh ben, c'est une bonne réponse de Florian Gazan. Pour Josette Babel, qui habite Monchy-Lagache dans la Somme, qui a dit « Dans le Nord, il y a 2 saisons, l'hiver et l'hiver suivant.
5: » Lynn Renault.
0: Ah non.
1: C'est un homme?
6: C'est un humoriste.
0: Un ami de Lynn Renault.
6: Danny Boone.
0: Danny Boone, bonne réponse de Caroline Diamant. Une citation pour Charles Gourcuff, d'ici les Moulineaux.
6: C'est un joueur de foot.
0: Ah oui, c'est Christian, je crois, Gourcuff.
5: Johan.
0: Johan. Christian, c'est le père.
5: C'est papa entraîneur.
0: Qui était entraîneur. Et Johan, c'est le... c'est bizarre d'ailleurs, il est quand même très discret, ce footballeur, Johan Gourcuff.
1: Ah bah, il est en couple avec Karine Ferry.
0: Justement, quand on a fait la chanson secrète, là, j'ai eu le droit à ma chanson secrète il n'y a pas longtemps.
5: On s'en souvient.
0: Donc j'ai regardé l'émission. Et bien, il y avait aussi la chanson secrète de Karine Ferry. Je me suis dit, on va voir apparaître le footballeur.
5: Oui.
0: Même pas.
5: Bah, il devait être blessé encore.
25: Oh, le... Non, mais il est très, très réservé.
0: Ah oui, par qui?
25: Non, il est très réservé, il est très très timide.
0: Ah oui?
25: Ah oui.
0: Vous l'avez connu, vous?
25: Même dans le vestiaire, il parlait pas beaucoup.
0: Ah, c'est vrai?
25: Oh ouais, très... ouais.
0: Vous avez joué avec lui à quelle époque?
25: Oh, je sais plus, j'ai fait 17 ans de carrière.
6: Mais,
25: enfin, franchement,
6: mais il a fait du foot. Vous avez fait du foot vraiment? Parce qu'il se souvient de rien.
25: Non, mais c'est vrai. Dans la rue, quand on m'arrête, souvent on me dit pas, ouais, t'as fait un beau match, t'as marqué des beaux buts. On me dit, ah, t'es trop marrant.
0: Bah, ça va aller de plus en plus avec votre présence ici parmi nous. Pour Charles Gourcuff, donc, qui habite ici les Moulineaux, qui a dit, on dit toujours, il est mort sans le sou, comme si c'était une catastrophe. Moi, je trouve que c'est plutôt un bon timing.
4: Ah oui,
7: un Américain.
0: C'est une femme? Un Américain.
4: Seinfeld.
0: Non.
4: Jimmy Kimmel.
0: Non, mais
4: Jimmy Fallon.
0: Jimmy Fallon, bonne réponse. De Caroline Diamant. Pour Charles Miraki, qui habite Oisserie, en Seine-et-Marne, qui a dit, si vous voulez que votre femme écoute ce que vous dites, dites-le à une autre femme.
8: Sacha Guitry. Oui.
0: Vous pourriez de temps en temps lui piquer la réponse, a dit le Rami, parce que ça, vous avez compris que quand je fais ça, c'est Sacha Guitry, la réponse.
25: Non.
8: T'as pas remarqué
25: Je sais que quand vous faites ça, c'est que tout le monde doit applaudir. Ah ouais, donc applaudis, mais pour la réponse, pas encore.
0: Ah mais il va falloir que vous appreniez les codes de cette émission.
25: Donc c'est quoi le code là?
0: Alors quand je fais un...
8: Quand il imite...
0: Quand j'essaie d'imiter Sacha Guitry.
22: Ou quand c'est une blague misogyne, en fait.
25: Ok, donc c'est quoi la réponse?
0: Sacha Guitry.
8: Tu connais pas Sacha Guitry?
7: Il était arrière-gauche.
0: Mais vous, défaut de prononciation, vous, c'est sur quelle lettre?
8: C'est sur les S, pas sur les CH.
25: Moi?
0: Oui.
25: Pourquoi j'ai des fautes de prononciation?
8: Ouais, tiens, par exemple, dis sorbet citron.
25: Sorbet citron.
8: Voilà, moi j'y arrive, sorbet citron. Ouais. Dis charlotte.
4: Oh, dis donc, regarde les deux handicapés qui
22: sont. Mais pas, c'est l'orthophoniste.
8: Dis sorbet citron.
0: Vous avez remarqué comme je m'en mêle pas.
8: Dis charlotte au chocolat.
25: Charlotte au chocolat.
8: Voilà. Donc toi c'est les S, moi c'est les.
25: Ah ben moi c'est les S alors.
8: Voilà.
0: Ah ben voilà, vous c'est les S. Moi aussi c'est les S. Révisé,
7: c'est bien, il y a deux places handicapées pour se garer aux grosses têtes.
0: Mais ça fait que ça se corrige. Moi j'avais le même défaut que vous, je l'ai toujours un tout petit peu, mais moins aujourd'hui. Il suffit d'aller voir une orthophoniste.
25: Non, je suis bien comme ça, moi.
4: Son chat.
8: Non, il vaut mieux voir un orthopédiste quand on parle comme un pied.
0: Non, mais si vous voulez, je peux vous montrer comment il faut faire, parce que...
8: Avec la langue.
0: Oui.
8: Ouais. C'est une question de position de langue. Moi aussi, je peux te montrer.
0: Non, mais c'est vrai, je suis allé voir une dame il y a 20 ou 30 ans de ça. Elle m'a fait m'allonger. Je vous ferai vous allonger.
25: Ah ouais.
7: Et il faut se déshabiller aussi pour être bien à l'aise.
8: Voilà, bien. Non, sur le dos.
0: Moi, elle m'a pas fait me déshabiller, mais vous, je vous ferai déshabiller. Et non, mais c'est vrai, il faut s'allonger. Elle vous apprend à respirer. D'abord, c'est de savoir bien respirer.
25: Ça, je sais.
0: Voilà.
25: Mais je respire bien.
8: Moi aussi, je respire bien. Non, c'est pas ça. C'est la position de la langue.
0: Oui, bien sûr, mais...
4: Pardon, mais nous parlons la même langue et j'ai pas appris à positionner ma langue, c'est devenu naturellement.
25: Oui, mais elles sont peut-être mal formées par rapport
22: aux... Et quand tu embrasses, c'est comment?
4: Elles roulent dans l'autre sens.
22: Isabelle.
4: Comme en Angleterre.
0: J'aimerais bien les voir s'embrasser tous les deux. Tu crois que ça fait velcro? Oh.
25: C'est bizarre, j'ai l'impression qu'il n'y a que moi qui n'ai pas compris la blague. Je sais pas c'est qui Velcro.
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0: Puisque vous aimez ce genre de théorie, Isabelle, vous avez sûrement vu sur les réseaux sociaux ce truc incroyable. Vous prenez, calculez bien, hein, Isabelle.
4: Ah,
0: vous prenez votre année de naissance.
4: Ah ouais.
8: Ah oui.
0: Vous y ajoutez votre âge et vous allez voir tous, ça fait 2024.
4: Bah oui, bon, c'est évident.
25: Bah oui, c'est normal.
4: Bah oui, c'est normal.
8: Normal, hein.
0: Bah non. Je pensais que vous alliez vous faire avoir.
4: Ah bah non, bah attendez.
25: Bah non, pourquoi c'est normal? C'est incroyable.
0: Mais non, c'est pas incroyable.
25: Depuis que ça tombe sur chaque personne, quel que soit son âge, c'est incroyable.
7: Mais qui sépare ta date de naissance d'aujourd'hui?
0: Il y en a un qui s'est fait avoir.
25: Ah bah oui.
0: J'adore ce genre de piège.
25: Bah c'est bien pour repérer les cons, merci.
0: Effectivement, c'est sur un site internet qui s'appelle Complot Facile. Il y a toujours des complotistes sur les réseaux sociaux. Il y a quelqu'un... Mais vous rigolez, pardon à mon petit Max, parce que moi aussi, ça m'a pris quand même 5 secondes.
25: Merci.
0: J'ai fait le calcul. Je dis, bah oui, tiens, c'est vrai que ça tombe sur 2024.
25: Bah oui, c'est incroyable.
0: Et alors d'ailleurs, pour tout vous dire, ça tombe pas toujours sur 2024,
25: ah bon,
0: puisque ça dépend
4: de la date.
0: Quel mois de l'année vous êtes né. Parce que si vous n'avez pas encore, si c'est la fin de de l'année, ça marche pas, par exemple.
11: C'est un petit peu trop compliqué pour moi. Là, j'ai lâché, Laurent.
0: Je suis sûr que sur nous sept, il y a quelqu'un pour qui ça fait pas 2024. Ça dépend de quel mois. Enfin, si c'est le début.
11: Ah, bah oui,
0: ou
11: parce que là, on est au milieu de l'année. Hein,
0: voilà. Mais
12: faut être né après le 15 novembre. Ceux qui sont nés après le 15 novembre, après aujourd'hui, voilà. Bah, ils font 2023.
0: Est-ce que quelqu'un est né après le 15 novembre?
14: Bah oui, moi.
0: Et bah alors vous, ça fait pas 2024.
12: Ça fait 2023.
14: 16 décembre.
11: Oui, bah, mais c'est pas ça qu'on
0: demande. C'est pas ça qu'on vous demande.
11: Le monsieur te demande.
0: Est-ce que vous avez fait le calcul? Prenez votre année de naissance.
14: Eh bien, 1962.
11: Bon. La vraie.
0: Enlevez votre âge. Enlevez votre âge.
12: Ajoutez votre âge.
0: Ajoutez votre âge.
14: Eh bien, ça fait 2024.
11: Bah non. Mais non, parce que t'es né en décembre.
14: Ah,
11: parce qu'elle
14: bah là,
11: sera
14: 2023, jeunie. Parce que j'ai 61 pour l'instant.
0: Eh ben voilà, c'est ça qu'on dit. Non. On dit ça marche pas à tous les coups. Voilà. Parce qu'effectivement, ça fait pas toujours 2024 si vous êtes né après la date du jour. Vous voyez. Voilà. Est-ce que c'est clair?
14: Non. Oui,
0: c'est
14: clair. Ça y est, on a compris.
15: Ben, la sœur de Maya est de 2015, elle a 10 ans. Ça fait 2025.
11: Mais elle est née,
15: elle
11: quand
15: est née quand
11: en
15: octobre.
11: Bah,
12: et ben c'est pas pour les abeilles, il faut pas multiplier par 7.
16: Si elle est née en 2015, elle a fêté ses 9 ans là en octobre. Bah ouais. Elle a fêté ses 10 ans.
11: Oui. Tu non, sais
23: mais
11: pas.
23: Si la... tu sais ah pas l'âge de tes filles.
11: Tu sais pas l'âge de ta fille.
16: 2024, ça fait 9 ans.
15: Oui. Elle ah 9 oui, ans. Elle est 2014.
16: Ah bah elle est 2014, ça fait donc
11: peut-être
16: 10
11: que...
16: ans, ça fait
11: non,
16: 2024.
11: Tu peux lui enlever la garde.
0: Non, mais c'est normal, c'est parce que ils se cherchent.
14: Ah oui.
0: Elles se cherchent, elles se
23: ça
0: fait 100 ans qu'elles se trouvent pas.
16: En fait, la guerre de 100 ans a duré moins l'année de naissance d'Isabelle, plus l'âge qu'elle a. Donc voilà.
0: Ah ouais, il y a souvent des choses drôles comme ça sur les réseaux sociaux. Par exemple, il y a cette annonce aussi que j'ai vu passer sur Twitter. Quelqu'un qui dit « Encore une joggeuse qui a été enlevée. Ça me fait peur pour ma belle-mère qui court tous les mardis et vendredis de 20h à 21h au stade municipal de Saint-Mandé. »
11: Ça, c'est drôle. Ça, je comprends.
23: Très, très drôle.
0: Il y a quelqu'un aussi qui a posté ça. « Je déteste quand la caissière vérifie si mon billet est vrai. Si je pouvais fabriquer des faux, je viendrais pas chez Lidl, connasse. »
11: Oui. Ça, c'est bien.
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0: Franchement, si vous étiez à la rue, Bernard, je vous vois dans la rue, je vous donne une petite pièce, vraiment.
14: Laurent, il m'a vu dans la rue, il m'a donné une petite pièce. Ça s'appelait La Joconde par l'enfant.
28: Moi, il ne m'a jamais rien écrit, Laurent. J'aurais tellement aimé jouer une pièce.
0: C'est pas vrai.
28: C'est vrai, je vous jure.
16: Il n'est pas trop tard.
28: Et je l'aurais bien porté parce que je suis un grand comédien.
0: Oh, bah, je vais faire une pièce sur un...
28: Ah, non, attends. Sur quoi?
0: Un centenaire, un truc, vous voyez.
14: Sur
0: truc.
14: Churchill, moi je trouverais bien.
15: J'ai fait une lecture avec lui, il est excellentissime.
0: C'est vrai, Bernard?
15: Mais je vous jure que oui.
0: Ah oui?
15: Mais très très bon.
0: Ah bah je vais vous trouver un rôle, Bernard. Ah,
28: j'aimerais bien, oui.
0: Bah oui, oui.
15: Avec moi.
28: Ah bah oui. Non, mais j'aimerais.
0: Ah bah vous venez de jouer avec votre camarade Philippe Chevalier.
28: Ouais, bah on termine là, le cake aux olives.
0: Le cake aux olives.
28: Voilà, ça
0: je sais pas si j'arriverai à faire mieux.
14: Non, c'est vrai que le titre est très bon. Quoi.
15: Mais c'est quoi le cake aux olives?
0: C'est la pièce de Bernard.
15: Non, mais ça veut dire quoi?
28: C'est pas moi qui l'ai écrite.
15: Mais ça veut dire quoi?
28: C'est la pièce.
0: Voilà.
15: Oui.
23: Oh, merde. Vous comprenez?
15: Vous comprenez mes questions? Non. Mais ça veut dire quoi le titre?
11: Le symbole.
28: Bah, c'est un cake aux olives. Tu connais pas un cake aux olives?
15: Non, mais j'entends le cake aux olives. Moi, je croyais que c'était un cake.
16: Comme le quai des brumes.
15: Bah, un cake.

0: c'est pas parti.
1: Ah ben non, c'est pas, il a fallu attendre près de 40 ans pour percer ce mystère, la disparition du buste de Jim Morrison. Moi, ça me viendrait pas à l'idée de piquer un truc dans un cimetière.
2: Non, un mauvais œil après. Oh là là.
3: Mais on l'a retrouvé comment alors?
1: Ah bah, il était dans un abri-buste.
4: Il attendait le bus depuis 40 ans.
3: Pour l'instant, ils n'ont pas donné les infos.
0: Non, attends, c'est un truc de 45 ou 50 kilos.
1: Ah, c'est un gros buste,
0: oui,
1: alors.
0: Oui, oui, oui. Il vaut mieux piquer 2-3 fleurs, c'est moins lourd.
1: Ah, vous iriez piquer des fleurs dans un cimetière?
0: Ah, bah, ça m'arrive, bien sûr.
1: Ah, oui.
0: Bah, quand j'ai un rendez-vous et que j'ai pas trouvé de fleuriste.
1: Surtout, vous savez que c'est mort à l'avance.
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1: Une question pour Mme Sarah Molière, qui habite Gorges, en Loire-Atlantique. Question qui va nous emmener à l'auberge du Mont-Saint-Marc. C'est un vieux moulin dans l'Oise. Et dans les années 60, quand on allait dans cet endroit, c'était un peu particulier parce que c'était devenu une sorte de bordel, alors que c'était une étape gastronomique plutôt réputée dans la région. Mais c'est vrai que les nouveaux propriétaires en avaient fait un petit bordel, voire même une salle de jeux clandestin. Mais qui a tenu cette auberge du Mont-Saint-Marc dans les années, fin des années 60, 67, 68, dans l'Oise?
3: Madame Claude?
1: Madame Claude, non.
7: Strauss-Kahn?
1: Strauss-Kahn, non.
8: Dédé
7: La Saumure?
1: Dédé La Saumure, non.
3: Thierry Ardisson? Oh.
1: Mais c'est sympa de parler de Thierry.
7: Elle se prend pour toi.
4: Les propriétaires sont connus pour des choses tout à fait différentes.
1: Ah oui, très différentes.
3: Ah, les Balkany. Ah, les...
1: Non. On est dans les années 60 et j'ai trouvé cette anecdote dans un livre, et pour être d'ailleurs plus honnête encore, dans un article de l'Express qui nous vante les mérites d'un très joli livre, surtout très épais, que je n'ai pas encore reçu, mais je l'ai commandé. Je trouverai d'autres questions et on aura peut-être l'auteur Mathias Debureau en livre du jour, un de ces quatre. Mais son livre s'appelle Le guide mondain des villages de France.
3: Ah, Mathias Debureau est extraordinaire. J'ai le livre.
1: C'est aux éditions Alary. Ça fait presque 700 pages, ce guide mondain des villages de France. Alors, ça n'a rien à voir avec les villages de Stéphane Bern, qui travaille très bien pour son patrimoine à lui, mais c'est un guide qui vous raconte vraiment les villages.
4: Il y a un lieu un peu d'orgie, quoi.
1: Alors, non, pas seulement, mais celui-là, en tout cas...
7: C'est un couple.
1: Alors, c'est un couple. Alors, c'est surtout lui qui est connu. Hein. Elle s'appelait, on l'appelait Janou, vous voyez, et je pense qu'il n'est pas resté avec elle. Il a eu plusieurs femmes à cette époque.
4: Il a fait des grosses têtes?
1: Ah non, ça, il n'a pas fait les grosses têtes. Non,
7: c'était un escroc.
1: Certaines des grosses têtes l'ont connue. Elle, sa compagne de l'époque, elle s'appelait Jeanne Schneider. Vous voyez, ça vous dit rien. Évidemment, tout le monde venait jouer au poker. Ça se finissait parfois en coup de feu, vous voyez.
4: C'était un truand notoire?
1: Alors, un truand notoire, oui.
4: Jean Mesrine, un peu.
1: C'est Mesrine. Bonne réponse. C'est bien Jacques Mesrine qui a tenu cette auberge. Alors, ça n'a pas duré longtemps, 3-4 mois, parce que la police a vite mis un terme à cette aventure. Mais ça existe encore, vous pouvez y aller aujourd'hui. Il paraît que tous les gens qui passent à l'auberge du Mont-Saint-Marc veulent avoir des anecdotes, évidemment, sur l'époque où Mesrine, c'est plus les mêmes propriétaires. Hein,
3: mais c'est toujours bordel?
1: Ah non.
9: Ah non, c'est un resto, c'est toujours un resto.
0: Oh bon, j'y vais pas.
3: Ah bon, on va pas y aller alors, hein, François?
1: Ah non, mais aujourd'hui, attention, le petit futé 2022 vous conseille l'établissement. Pintade, cuisson, basse température avec son jus.
7: Ah oui.
1: Patate douce en trois façons.
4: Bah alors, c'est toujours un lieu de bordel.
1: Roulé de verveine, cœur citron et crème légère.
7: Ah bah oui, c'est ça, crème légère.
1: Donc, vous voyez. Vous n'avez jamais fait ça, vous, de tenir un établissement, vous qui avez fait des tas de métiers?
7: Bah si, je l'ai déjà dit ici.
1: Alors, vous m'avez dit que vous avez tenu un magasin de robes.
7: Non, j'ai tenu un soleil chargiste quand j'étais au chômage, je vous ai dit.
1: Ah bah,
7: un Brive-la-Gaillarde.
1: Je vous demande si vous avez tenu un établissement gastronomique, vous me dites.
7: Oh mais, je servais des sandwichs, hein. Ils avaient toujours une petite rondelle ou de mortadelle, hein.
1: C'était pas ma question, un sauna échangiste.
7: Non, est-ce que j'ai travaillé dans un restaurant gastronomique?
1: Voilà, enfin pas gastronomique, mais une petite auberge, un truc où on vient manger, quoi.
7: Oui, c'est ça, oui, bah oui, quand j'étais étudiant déjà, oui, oui.
1: Ah
7: oui.
1: Bah vous voyez,
0: chez McDo.
1: C'était quoi votre établissement alors?
7: C'était une brasserie sur le campus étudiant où j'étais à Villeneuve-d'Ascq, ça s'appelait l'étudiant, voilà, et c'était l'étudiant.
3: Ah oui, c'était
7: pas... Mais on servait des salades composées, c'est moi qui les faisais, les salades composées, je peux te dire. Hein.
0: Ah bah ça devait être bon.
7: Ah oui.
3: Mais

0: C'était pas sur
1: roue. Ah oui, c'était une avalanche de saveurs. Ah oui, c'était... Oui,
2: vous avez été étudiant, vous ?
1: Oui, bah oui, j'ai fait... J'ai fait un doc d'allemand. Je sais pas pourquoi allemand, parce que j'étais bon d'allemand, parce que... Au cas où qu'ils reviennent, je sais pas.
2: Combien de métiers vous avez fait
1: Oh, vous savez, ben ça... J'ai fait mon doc d'allemand. Après, j'ai tenu un magasin de vêtements. De
2: Comment fringues. Ça s'appelait déjà, ça
1: H-Couture. H-Couture, bah oui, c'est un magasin de tapettes. Hein, ouais. J'en ai des robes pour les mariages, les communions, et j'avais un concept imparable. C'est-à-dire que si la cliente venait chez moi acheter son ensemble pour le mariage ou la communion, j'y offrais le chapeau et le sac cadeau avec. Ah, je peux dire que j'en ai ramené du monde. Hein.
3: Voilà. J'en ai perdu de l'argent.
1: J'ai fait faillite au bout de 2 ans.
4: Et quand on te voyait, on disait ça bosse dur.
1: J'ai eu un élevage de chats persans.
2: Un élevage de quoi ?
1: De chats persans.
2: Ça, vous nous l'aviez jamais dit.
1: Mais bah, vous ne savez pas tout, voyez. Encore
2: où est-ce que vous avez eu un élevage de chats persans ?
1: À ma maison, on avait construit une chatterie à côté. On avait. J'avais 22 chats. Mais voilà, mais bon, voilà. On rebondit. Enfin,
2: oh bah ça, pour rebondir, vous rebondissez.
0: Il fallait monter les échelons.
1: Mais non, mais c'est pas
0: pour
1: ça.
0: Pour arriver au sommet.
1: Après, je suis devenu hôtesse de l'air. Et puis voilà.
3: Serveur en l'air.
2: On dit qu'il paraît qu'il y a un avion qui a eu du mal à atterrir hier à Roissy.
1: Oui.
2: Vous avez eu des infos ?
1: Non, bah je ne suis plus dedans, hein, quand même. Hein, mais j'ai vu ça, qu'il y avait eu des petites difficultés.
2: Depuis New York, il venait l'avion.
1: Oui, bah ça arrive, hein, qu'il y ait des petites difficultés.
3: Ah oui.
1: Dans l'ensemble, on s'en sort bien. Il n'y a pas beaucoup d'accidents d'avion.
2: Vous avez déjà pris le toboggan pour sortir de l'avion ?
1: Non, on le prend, on s'entraîne tous les 6 mois, on fait un maintien des compétences, que ça s'appelle. Donc on nous forme à des exercices de sécurité et de sûreté, les incendies, les cagoules de protection respiratoire, et on saute dans le toboggan à ce moment-là. Oh, on doit retirer les chaussures, parce qu'avec mes talons aigus, tu perces le toboggan.
0: Mais oui.
2: Et c'est le seul truc que j'aurais aimé faire une fois.
1: Ah, c'est génial. Par contre, c'est du téflon. Alors, faut pas mettre ses mains, parce que ça frotte et t'es brûlé. Oui, t'es brûlé.
2: Vous avez gardé des pyjamas à revendre?
1: Pourquoi revendre? Non, j'ai gardé. Ça s'appelait pas des pyjamas chez nous, hein, ça s'appelait des habits de confort. Hein. Nous, c'est l'élégance à la française, hein, on dit pas des pyjamas. Hein. C'était des habits de confort Christian Lacroix à l'époque.
3: Oui.
1: Ouais, oui.
2: Parce qu'Ariel, je l'ai vu au puce, elle revend toutes ses trousses Air France.
0: Non, mais elles étaient bien gracieuses. Les first class étaient jolies. Hein.
2: Oh, ça est tout ça pour nous dire qu'elle est en first class.
0: Non, mais c'est vrai que j'ai gardé les trousses rouges en satin, tellement jolies.
1: Mais ça a beaucoup changé. Ça s'est vulgarisé, tu sais. Moi, j'ai commencé Air France. Je peux te dire qu'on découpait la dinde en première classe. Hein. Maintenant, elle t'aide à faire le service, la dinde. Hein.
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2: Vous savez que c'est Disney sur glace en ce moment. Je ne sais pas si vous êtes allé à l'Adidas Arena, monsieur.
6: Non.
2: Bah, comment ça se fait, vous qui aimez Disney ? Ils y sont tous. Ça commence, je vous donne le programme parce que je sais que ça va vous faire plaisir. Ça commence par Mickey et Minnie, hein, qui arrivent en faisant du patin à glace. Il y a Donald, il y a Dingo. Ah, vous pourriez faire Dingo, tiens, je...
6: C'est comme ça que m'appelait Pamela.
2: C'est pas vrai.
6: Ah, m'appelait Goofy. Goofy, c'est dingo en anglais. Vous savez
2: exactement
6: ça.
2: Mais vous avez un petit côté de dingo.
6: Ouais.
7: Je sais pas si ça lui plaît beaucoup.
6: Non, si, ça me va. Mais qui m'appelle là? Oh. Ouais, ça me plaît, moi.
2: Il parle à son téléphone en même temps.
7: Alors.
6: Mais pourquoi? Mais donc, du coup, je vais y aller.
2: Ben oui, parce que c'est pour vous, ça.
7: Ah,
2: c'est
7: oui.
2: Pour les enfants et les grands-enfants. Et il y a toutes les princesses, il paraît, qui sont Réponse, la Reine des Neiges, Ariel, Mulan.
4: Mais ils font quoi? Ils patinent?
2: C'est... Ah oui, oui, ils arrivent tous.
6: Point chaud.
2: Vaiana, elles arrivent toutes sur glace. Elles font du patin. Il y a même le cochon Bayonne, le cochon de Toy Story, vous voyez. Tout le monde y est. Et y compris, et voilà la question évidemment, la princesse du Disney rebelle, comment s'appelle-t-elle ?
6: Merida. Mais
2: oh, bonne réponse d'Amir Rami.
6: C'est la petite rousse aux cheveux bouclés. Et moi, quand tu as une question dans mon domaine, j'attends pas 10 piges pour répondre.
2: Eh oui, Merida, c'est moi je connais pas ce dessin animé rebelle. Non. Elle fait partie de l'écurie Disney. On la voit elle aussi patiner.
7: Patiner. Elle patine.
2: Voilà, Disney sur glace. C'est actuellement à l'Adidas Arena. C'est dans le 18e arrondissement de Paris, l'Adidas.

0: Arena, c'est quoi l'Adidas Arena alors? Ah ben c'est nouveau depuis les Jeux Olympiques.
1: C'est
0: ça, c'était
1: oui. Pour les Jeux. Magnifique en plus.
0: Ah oui, c'est vrai.
1: C'est trop beau.
0: C'est quoi votre princesse préférée dans toutes celles que je viens de donner, monsieur?
2: La princesse préférée, je crois que c'est mon crush du moment.
0: C'est qui?
2: Ben vous le savez que j'ai un crush en ce moment.
3: Ah,
4: le romantique.
3: Là, là. Oh, et elle patine aussi ou pas?
2: Ben pense
0: elle roule des patins en tout cas. Ah là là. Bon, non,
2: non, non, franchement, ma princesse préférée, franchement, blague à part. Il y en a une dans, alors c'est pas un Disney ou peut-être c'est un Disney, mais j'ai toujours fantasmé sur elle. J'ai jamais, enfin.
0: J'en ai
4: alors, vas-y.
3: Tu sais que c'est des
2: impossible,
3: dessins
0: animés. Avec un personnage de dessin animé, c'est
2: mais
0: rare.
2: Mais je crois que c'est pas une princesse. Ah. Mais c'était Jessica Rabbit.
4: Jessica Rabbit.
5: Dans Roger Rabbit, oui, là.
0: Ah. Pourquoi vous vous marrez?
1: Dans Roger Rabbit, ouais. Parce que c'est vrai que c'est une créature sulfureuse. Elle est à moitié à poil dans Roger Rabbit.
4: C'est une bombe, c'est ça.
0: Mais c'est qui, Jessica Rabbit?
3: C'est la pin-up, la pin-up dans le dessin animé.
4: Oui, c'est énorme.
0: Mais c'est une lapine.
3: Non,
1: bah non. Tu vois, elle dit fantasme sur une lapine.
4: Avec de très gros poumons.
3: C'est pas parce qu'il y a un rabbit.
1: Très belle femme avec un décolleté plongeant, une robe rouge incroyable.
3: C'est une espèce de pin-up hollywoodienne, un peu. Dessin animé.
4: Une Kardashian blonde, quoi.
0: Mais comment on peut fantasmer sur un personnage de dessin animé?
2: Bah moi j'ai bien compris que sinon si je fantasme.
6: C'est le nouveau nom du ministre de l'économie, Spider-Man.
1: Ah bon?
6: Il s'est comparé à Spider-Man.
1: Ah bon?
6: Et j'ai envie de toucher avec Eric Lombard.
1: Non, juste avec Spider-Man, le vrai.
5: C'est parce que l'autre.
0: Mais le vrai, il n'y a pas de vrai Spider-Man. Mais ils sont cons ici tous ou quoi?
1: Laissez-nous nos rêves.
0: L'autre, il veut coucher avec Mme Rabbit. Je vois même pas qui c'est Mme Rabbit.
1: Ah, elle est belle.
3: Mais, Roger Rabbit, vous avez déjà regardé, Adil, Laurent?
4: Adil, tu, chez toi, tu as les costumes des personnages de Disney? Tu te déguises des fois ou...
2: Non.
4: Non,
2: mais
4: tu te
0: faut te voir en costume de Mickey avec des barésies.
2: Mais je suis en train de le dire. Non, mais c'est vrai, ça me traverse l'esprit. Je me dis que le prochain Halloween, si j'ai une copine, je vais lui demander en mode haut de gamme, qu'on se déguise avec vraiment des vrais artistes qui vont pouvoir nous peindre et nous trafiquer. Enfin, et j'aimerais, je vais lui demander si elle veut bien se déguiser en Jessica Rabbit.
4: Et toi, en quoi, toi?
2: Comment?
4: Toi, tu te déguiserais en quoi?
2: En lapin, c'est sûr.
4: En lapin?
2: Non.
3: Ah non, c'est pas une bonne réputation, le lapin.
1: Ben, je déguiserais dans
2: la fontaine. Franchement, sincèrement, je pense peut-être en Zorro.
4: C'est décevant, ça. C'est décevant.
3: Ouais, moi, je l'ai vu en Tarzan.
4: Ça va pas lui
2: plaire. Alors, en Superman.
0: Elle va vous faire passer le tornado dès le lendemain matin.
2: En Superman, je pense.
4: Superman.
3: Ah ouais.
2: Man of Steel.
4: Mais attends, Superman, c'est pas Disney.
2: Oui, mais.
3: Mais c'est en héros. En héros.
2: Ouais, héros, mais ouais, c'est le but.
0: Tout n'est pas Disney, d'ailleurs, la question qui vient n'est pas Disney pour Virginie Noël, qui habite Nantes. Pouvez-vous me donner le nom du chien de ce Britannique célèbre, habillé d'une chemise blanche, d'un gilet vert, d'un pantalon marron et d'une cravate rouge? Le nom de son chien.
4: Ah.
3: C'est un dessin animé aussi.
2: Britannique.
5: C'est un héros de fiction.
0: C'est presque un dessin
4: non,
0: animé.
4: Non, c'est un personnage de bande dessinée. Enfin, de.
0: C'est pas tout à fait de la bande dessinée.
4: Dessin de presse, enfin.
0: Oui. Pas de dessin de presse.
2: Le chien.
4: Non, mais.
2: Un chien.
0: Je vous demande le nom du chien de ce célèbre.
2: Gromit et Wallace. Gromit et Wallace.
0: Et le chien.
2: Un des deux, ben Wallace.
4: C'est Gromit,
2: ben, enfin, ouais.
0: À lequel
3: Wallace,
0: est le chien?
3: Wallace.
0: Non, c'est Gromit.
3: Ah, ouais. Tu sais que y a un truc entre.
2: Eh, mais je suis chaud patate, hein.
3: Ah ouais. Est-ce que Madame Rabbit, Monsieur Gromit.
0: C'est quand même une bonne réponse, Adil Rami.
6: Non, mais il enchaîne les bonnes réponses.
3: Adil Rami.
6: Toi, ben.
3: Maintenant.
0: Mais faut dire que c'est l'actualité, hein. C'est pas pour vous faire plaisir que je pose ces questions.
2: Ah non, mais parfois j'active mon cerveau, je sais que c'est l'actualité là.
0: C'est parce que sur Netflix sort un nouveau Wallace et Gromit, 20 ans après leur dernière apparition au cinéma. Alors c'est pas vraiment du dessin animé,
5: c'est la pâte à modeler.
0: C'est la pâte à modeler, moi j'ai jamais vu un Wallace et Gromit. Wallace, c'est le Britannique chauve qui mange beaucoup de fromage, paraît-il, et qui est toujours habillé de la même façon, avec un gilet, avec un pantalon marron, gilet vert.
2: Il ressemble un peu à Philippe d'ailleurs.
4: Merci.
2: Il y a un air.
4: Oui, c'est vrai.
0: Ah, parce d'ailleurs. Qu'il est chauve comme Philippe.
2: Non, voilà. Non, mais il est beau.
0: Mais c'est vrai, regardez, elle ressemble à Philippe
4: Claudel.
0: Mais
4: oui.
3: Ah, mais complètement.
0: Et Jean-Philippe, c'est Gromit. Là, il y a un nouveau Wallace et Gromit actuellement sur Netflix, 20 ans après le précédent.
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0: question assez simple. Je pense que Bernard Mabie saura au moins y répondre. Parce que vous avez forcément entendu parler, cher Bernard, de Marie-Thérèse Levasseur.
8: Ah, pas du tout, non.
0: Elle a eu 5 enfants, Marie-Thérèse Levasseur, qu'elle a dû abandonner en pleurant parce qu'elle a obéi, évidemment, à celui qui lui avait fait ses 5 enfants. Mais de qui s'agit-il?
3: C'est un rapport avec le 18 juin ou pas?
0: Ah, aucun rapport avec la guerre, non.
9: C'était quelle période?
0: Ah, bah ça, c'est à vous de me le dire.
9: C'est ça.
8: C'est très, très vieux quand même.
0: Oh, très, très vieux, pas tant que ça.
9: Pendant la dernière guerre?
0: Ah non, pas quand même. Non.
9: Est-ce que ce serait pas avec un roi ou un...
0: Avec un roi, non.
8: Ils ont été à l'assistance publique alors,
0: les... Ah oui, évidemment. Elle était lingère, hein, Marie-Thérèse Levasseur.
3: Ah, bah c'est.
9: C'est dans Zola?
0: Zola, non.
3: C'est Madame Sangène?
0: Madame Sangène, non.
9: Mais elle a fait ça avec un bourgeois qui était marié?
0: Non, il n'était pas marié, c'était pas un bourgeois.
9: Un roi?
8: Un curé.
0: Un curé.
9: C'était un noble. Un noble?
0: Ah non plus, non.
8: C'est dans un bouquin.
4: Madame Poussé. Oui.
0: Ah non, c'est pas dans un bouquin.
9: Mais c'est un curé? C'est un homme de l'église?
0: Non, c'est une histoire vraie. C'est vrai qu'on le lui a reproché à lui. Hein. C'est quelque chose, évidemment, parce qu'il l'a forcé, sa Thérèse, à abandonner les 5 enfants.
5: C'est un homme marié? C'est un homme marié?
4: Est-ce que Mme Levasseur était sa maîtresse?
0: Ah oui, bien sûr.
4: C'était sa maîtresse. Est-ce qu'il avait un mariage?
0: Il a eu pendant 33 ans cette compagne.
8: Oh, il avait acheté un peintre, le mec, non?
0: Ah non, un peintre, non.
8: Un sculpteur.
3: Il avait une femme, une maîtresse?
9: Non, il n'avait pas de femme.
0: Non, c'est sa compagne, c'était Marie-Thérèse Levasseur.
3: Il était musicien?
0: Connu donc pour sa liaison avec musicien, non.
8: Non.
0: Oh, c'est très connu, hein, c'est pour ça que je suis surpris que Bernard Mabie ne réponde pas.
8: Oui, mais il y a des choses très connues que je ne connais pas.
9: Un sculpteur.
0: On le lui a reproché, je vais vous aider un peu parce que je voudrais quand même pas que la station perde 300 euros.
8: C'est pas le moment. Non,
0: non, hein, c'est pas le moment. L'État n'a pas encore payé tout le chômage partiel.
3: On va attendre un peu.
8: C'est un politique?
0: Quoi? Un politique?
8: Non.
9: Un artiste?
3: Non, mais vous vouliez nous aider, Laurence.
9: Oui, vous vouliez nous aider, vous n'avez pas aidé.
0: Mêlé de politique, en tout cas, c'est sûr.
9: C'est un écrivain.
0: Un écrivain, oui.
9: Bon.
0: Et j'allais vous aider en vous disant que on lui a reproché, évidemment, d'avoir abandonné ses 5
9: C'était
0: enfants.
9: C'était Zola?
0: Parce que c'est contraire à ce qu'il a écrit, évidemment.
9: Oui, c'est genre Zola, Hugo.
0: Pas Zola, pas Hugo.
8: Maupassant.
0: Jaurès, non.
8: Jules Ferry.
0: Enfin,
3: celui qui a écrit Sans Chaussures.
0: Je suis accablé.
4: Maupassant.
3: Jean-Luc Lahaye.
4: Sans famille.
8: On le lit encore?
0: Oh, pas vous, mais.
9: Les écoliers,
0: Si, remarquez, on lit son code, c'est vrai.
3: Ah, Delaroute, monsieur Delaroute.
0: Non, mais vous êtes tout prêt.
8: Pénal.
4: Napoléon. Comment ça s'appelle le code de la route? Il y a un nom.
5: Le code civil, le code rouge.
9: Alors, Delaroute, Rousseau. Voirie,
4: Rousseau.
5: Ah, le douanier Roussillon.
9: Jean-Jacques Rousseau.
0: Pardon?
4: Jean-Jacques Rousseau.
0: Jean-Jacques Rousseau. Bonne réponse.
9: Ah bon?
0: Mais enfin, quand même, ça se sert.
8: Mais pourquoi j'aurais dû savoir? Je connais pas, je l'ai jamais rencontré.
9: Mais t'étais en classe avec lui.
0: Mais parce que c'est très connu que Jean-Jacques Rousseau, enfin quand même, ait abandonné ses 5 enfants.
9: Mais pourquoi?
3: Ah ben je ne le lirai plus.
9: Pourquoi, oui?
0: On le lui a reproché régulièrement, évidemment, à Jean-Jacques Rousseau d'avoir abandonné ses 5 enfants, parce que ce philosophe, écrivain, a quand même écrit en plus, il faut le dire, ce traité de l'éducation, quand
9: mais
0: même.
9: C'est dingue.
3: Ah
9: bah
3: oui, mais c'est plus facile quand il n'y a pas d'enfants.
4: excusez-moi, Gavroche, c'était un de ses enfants? C'est pour ça qu'il a chanté ça?
0: Non, mais quand même, Jean-Jacques Rousseau, effectivement, est l'auteur quand même de ce livre, Traité d'éducation, portant sur l'art de former les hommes. 4 livres qui décrivent l'éducation idéale d'un garçon. Tiens, d'ailleurs, ce sera la question subsidiaire.
9: Mais attendez, excusez-moi, j'ai pas compris. Ok, il couchait avec sa copine depuis 33 ans, ils avaient 5 enfants.
8: Qui riait beaucoup, 5 fois.
9: Pourquoi tout d'un coup, est-ce qu'elle a dû les abandonner au fur et à mesure de leur naissance?
0: Absolument.
9: Ah oui, c'est
0: ils
9: pas...
0: Ils les ont mis aux enfants trouvés au fur et à mesure.
8: Oh, c'est dégueulasse.
9: On disait les enfants trouvés.
0: On disait les enfants trouvés.
8: Oh, c'est dégueulasse.
0: Rousseau lui-même le raconte. Rousseau eut de Thérèse 5 enfants, nés entre 1747 et 1755. Oh, okay. Et selon Jean-Jacques Rousseau lui-même, ce fut lui et la mère Levasseur qui les mirent aux enfants trouvés. Oh. Et que seule Thérèse, donc la maman, ne s'y décida qu'avec bien de la peine.
9: Mais quelle horreur. Mais
3: elle faisait quand même l'amour.
0: Et il écrit, et là c'est donc entre guillemets, Jean-Jacques Rousseau, je m'y déterminais gaillardement, sans le moindre scrupule. Et le seul que j'eus à vaincre de scrupule, donc, fut celui de Thérèse qui n'obéissait qu'en pleurant.
9: Mais c'est une histoire.
4: Oui, mais le problème, c'est que Thérèse, je comprends la première fois qu'elle y aille un petit peu à reculons.
9: Mais cinq fois,
4: soit elle est très naïve, soit elle est un peu.
8: À chaque fois, il le mettait dans
9: les mille. Il se retirait pas. Mais à partir de 55, ils sont passés à la sodomie. Pourquoi ça s'est arrêté?
8: Oh, le traité de Rousseau.
9: Ça, regardez, il y a eu 5 enfants de quelle date à quelle date?
0: Ah bah de 1747 à 1755.
9: Bon, c'est pas grand-chose, ils sont restés 33 ans ensemble.
0: Oui.
9: Donc après, qu'est-ce qu'ils ont fait? Ils sont passés à la
8: Ils ont eu la

0: comme ça, où ils ont arrêté de faire l'amour.
1: Ah bah écoutez, oui, il a dû arrêter, le pauvre Jean-Jacques, à un moment donné.
2: Le pauvre Jean-Jacques.
1: Il était fatigué.
3: Ils sont venus quoi, les
4: petits? On notera quand même que pour Karine Lemarchand, le seul moyen de contraception, c'est la sodomie.
2: Ah bah, n'a pas complètement tort.
1: C'est le plus agréable.
0: Oui, du tout, je déteste ça, moi.
1: Oui, mais ça marche à tous les coups.
0: Exactement.
5: Moi, ça me plaît beaucoup. Moi, j'ai jamais essayé. C'est dur, non?
2: Ah bah, de toute façon,
6: ça dépend de toi.
2: Il faut commencer par quelque chose.
0: Faut se lancer à un moment donné, Johan.
1: En tout cas, monsieur Mabi, vous vous faites plus nul que vous ne l'êtes, parce que mes camarades n'ont pas noté, évidemment, le jeu de mots que vous avez voulu faire.
4: Oui, dans le mille.
1: Et c'était justement, évidemment, c'était justement la question suivante, puisque le traité d'éducation signé Jean-Jacques Rousseau s'appelle évidemment du prénom du garçon fictif dont il parle, qui s'appelle
5: Émile.
1: Émile.
2: Oh là là.
1: Émile ou de l'éducation. Ça, c'est du Bernard Mabi.
5: Que sont devenus les autres? Que sont devenus les autres?
1: Les autres grosses têtes qui auraient pu répondre?
2: Non.
1: Si je vous en parle, c'est parce que vous savez qu'il a été question à un moment donné, évidemment, de déboulonner les statues aussi de Jean-Jacques Rousseau. Et
2: à cause de ça?
7: Salopard.
1: Ah, bah, entre autres, parce que c'est vrai qu'il y a les actes et les écrits et que parfois, les écrits.
0: C'est vrai ouais, que...
1: Les écrits doivent correspondre aux actes, voyez-vous. Et il y a quelqu'un d'autre, d'ailleurs, dont on a imaginé déboulonner éventuellement une statue. Et ce sera ma question suivante. C'est quelqu'un qui était marquis de la Piconnerie.
4: J'adore.
1: Et qui était connu pour sa casquette en poil de chameau.
5: Ah, c'est Bugeaud.
1: Bonne réponse de Bernard Mabi.
5: Ah, Bugeaud.
1: C'est le militaire français.
7: T'as connu la chanson.
1: Général Bugeaud, le général de l'Algérie.
7: Avez-vous vu la casquette, la casquette? Avez-vous vu la casquette du père Bugeaud?
0: Bon. Ah non?
7: Ah ben ouais. Elle est en poil de chameau. Bon.
0: Ah bon, mais il a fait quoi? Il était occupé en Algérie.
1: Ah bah c'était un salopard en Algérie.
7: Ouais.
1: Il a joué un rôle décisif dans la colonisation de celle-ci. Et
0: bah alors faut démonter sa statue.
1: Et voilà pourquoi on veut enlever, on veut laisser la casquette et enlever la statue. La casquette du père Bugeaud est une excellente réponse de Bernard Mabi.
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1: Une question pour monsieur Marguet qui habite Blois. Si dans un livre on vous décrit quelque chose comme étant ponceau, de quoi s'agit-il? Ponceau.
2: P-O-N-C-E-A-U.
1: Vous êtes en train de bouquiner, vous lisez un livre, monsieur Rami, et c'est une supposition.
2: Et là, tu te prends en photo, parce que quand même... C'est la story du jour.
1: Et on vous dit, tiens, tel truc est ponceau, c'est ponceau.
0: Poussif.
1: Non, pas poussif.
0: Poncif.
1: Qu'est-ce qui peut être ponceau? Je regarde d'ailleurs ici. Ici, on peut voir les choses qui sont ponceaux.
4: Est-ce que c'est lié au physique?
1: En physique, non.
4: Incompréhensible.
1: Ah non.
0: Un peu lourd,
1: non.
4: Lié à la tenue?
1: P-O-N-C-E-A-U.
2: Mais c'est uniquement quand on lit un livre?
1: Ah non, non. Parce que c'est une question de vocabulaire, et c'est vrai que c'est un terme plutôt littéraire. On n'utilise pas tous les jours le qualificatif de ponceau, vous voyez.
4: Est-ce que c'est lié à un caractère?
1: C'est un adjectif... invariable.
2: Ah, c'est un adjectif.
1: Ah oui, oui.
2: On est ponceau.
1: Ah, bah, vous n'êtes pas ponceau, mais
2: il y a... Quelqu'un ici est ponceau?
1: Alors, je vois... Ah. Non, il n'y a personne qui est ponceau ici.
2: Ah, ça va.
1: Mais vous pourriez porter quelque chose de ponceau.
2: C'est une couleur.
1: C'est une couleur.
2: Ponceau, ça doit
1: être... C'est du blanc.
2: Rouge. Du rouge carmin.
1: Alors, rouge carmin, rouge vif. Bonne réponse de Liane Folly. C'est le rouge vif foncé de la fleur du coquelicot qui est ponceau.
2: Ah,
1: peut-être vous avez eu un maillot ponceau.
4: Ah, oui. Au Milan.
7: Ah, oui, bien sûr, oui.
1: À Milan, c'est un
4: maillot rouge et noir.
1: Ah bah voilà, voyez.
7: Ouais, à Lille aussi.
4: Ouais.
1: Ah bah à Lille. Ah bah voyez, vous avez...
7: Ouais, le micro est ponceau.
1: Le micro est ponceau. Okay. Ah oui, vous apprenez des choses ici. Quand vous allez retourner à Lille, vous allez avoir vos anciens collègues footballeurs et dire, est-ce que t'as gardé ton maillot ponceau?
2: Et là, quand il va s'arrêter au feu, il va dire, bouge pas, il est ponceau.
1: Yeah. Ou même à table, dis donc, on prendrait pas un petit coup de pinceau. Vous voyez, faut savoir utiliser les choses.
3: J'aime bien.
1: Une question géographique pour Karine Pasteur, qui habite Carros, dans les Alpes-Maritimes. De quel endroit Topeka est-elle la capitale?
6: Amérique du Sud?
1: Ah non.
9: Topeka.
1: De quel endroit Topeka est-elle la capitale?
9: Topeka.
1: C'est une question géographie. Et Topeka s'écrit, si ça peut vous aider, T-O-P-E-K.
6: Aka.
1: Aka, comme vous dites.
6: Donc c'est pas en Afrique donc
1: peut-être. Ce n'est pas en Afrique. Ma question est très précise, c'est quel endroit a Topeka comme capitale?
9: Ah oui, c'est endroit.
1: J'ai pas dit pays.
6: Exactement. Est-ce que c'est pas une fiction? Non, c'est pas.
1: Ah non, une fiction, non.
6: C'est pas une île alors?
1: Une île non plus.
10: Bah c'est forcément d'un pays la capitale.
1: Alors, cher Chantal, par exemple, Rouen ou Le Havre ou Caen ont été les capitales de la Normandie, vous voyez.
10: D'accord, d'une région alors.
1: Ça peut être une région.
10: Ah, oui,
11: est-ce qu'il s'agit du Japon?
1: Du Japon, non.
6: C'est en Europe, Laurent, c'est en Europe?
1: Ce n'est pas en Europe.
11: C'est dans l'Est, dans l'Est.
1: Dans l'Est, non plus.
6: C'est pas vers le Groenland, quelque chose dans le...
11: En Norvège.
1: En Norvège, non.
3: En Afrique, alors, il y a beaucoup.
6: Il faut prendre l'avion pour y aller, c'est vraiment très
1: Très
6: loin.
9: Est-ce que c'est dans les îles?
1: Dans les îles, non.
11: Moi, je dirais, non, Japon, non, Chine non plus.
10: Ça a à voir avec Topkapi?
1: Pas du tout, mais tout donné sauf un pays, quand même.
10: L'Amérique.
11: La Russie.
9: L'Amérique.
1: Qu'est-ce que vous appelez l'Amérique?
11: L'Amérique latine.
1: Non.
9: Non, les États-Unis.
1: Alors, bon, on a...
9: En Arizona.
1: Alors, voilà, donc les États-Unis, ça veut dire quoi? Qu'il y a plusieurs États. On avance.
11: C'est la Californie.
1: La Californie, non.
10: En Amérique du Sud.
3: Au Texas.
11: Texas.
1: Texas, non.
6: New Hampshire.
9: Miami.
1: Miami, non.
9: Honduras.
1: Honduras.
3: San Francisco.
1: Honduras n'est pas un État américain, Chantal.
11: Est-ce que ça serait pas en Floride?
1: En Floride, non.
9: Est-ce que c'est pas l'Iowa, par exemple?
1: L'Iowa, non. Non, non, non. C'est
11: Mexique. Mexique.
1: Non, c'est pas le... Mais le Mexique n'est pas un État américain.
11: De là par là. L'Alaska,
1: L'Alaska, non.
3: Le Minnesota.
1: Ah, le Minnesota, mais où alors?
3: Encore une passe D.
1: Non, pas du tout.
9: Dans le Maine.
6: Est-ce que c'est dans l'ouest des États-Unis?
9: Il est à fond, j'adore. Il fait ça. Encore une passe D, ouais.
1: Et c'est vrai que cette ville... Topeka n'est pas très connue, c'est la quatrième ville.
3: C'est la moins peuplée.
1: De l'État, et pourtant c'est bien celle-là qui effectivement est la capitale du...
11: Missouri.
1: Non.
3: Du New Jersey.
1: Non plus, mais c'est bien ça, vous voyez.
6: Mississippi.
11: La
6: Caroline du Sud.
1: Il a trouvé sur son textile.
11: La Pennsylvanie.
1: Ah non. Au nord, vous avez le Nebraska. Je vais vous aider pour que vous situiez un peu ce... Vous voyez les États-Unis. Au nord, vous avez le Nebraska. Oui. À l'est, vous avez le Missouri. Oui. Au sud, vous avez l'Oklahoma.
3: En bas à gauche, on a Pamela Anderson.
11: La Californie.
1: À l'ouest, vous avez le Colorado. Au milieu de tout ça, il y a
11: le Nevada.
1: Non, le Nevada, non.
3: Mais non, c'est Los Angeles.
11: Après, oui. Oklahoma, on l'a dit, Oklahoma.
1: Oklahoma, c'est pas l'Oklahoma. Non, mais écoutez, combien il y en a d'États américains?
6: Il y en a 52, non?
1: Oui, non, pas 12.
6: Il y en a 52, 51, 51.
11: Non, il y en a 56.
1: Alors, oui, on n'a pas fait le tour.
10: Il fait très froid, je crois.
1: Topeka est la capitale de cet État américain. Qu'est-ce que je peux vous dire de plus? Là, je vous ai fait.
11: Écoutez, c'est pas un truc chier. Il y a bâton rouge, Tampa.
1: Non, je vous ai donné tous les États autour.
3: Un bateau ponceau.
1: Non.
10: Wyoming.
1: Qu'est-ce que vous dites, vous?
10: Le Wyoming.
1: Ah, je croyais que vous étiez en train de bailler, moi.
10: Mais ça existe, le Wyoming.
3: Oui, mais c'est en Chine, ça.
10: Mais non. T'es malade ou quoi? Le Wyoming.
1: Moi, je pensais que les footballeurs voyageaient.
3: Le royaume de Ying.
11: Le Tennessee.
10: Wyoming.
1: Pardon?
11: Le Tennessee.
1: Le Tennessee, c'est pas... Ah, ça, c'est pas mal.
11: Ah, Connecticut.
1: Mais ce n'est pas le Tennessee.
11: Non, c'est pas ça non plus, Connecticut.
1: Non, je vous ai donné... Écoutez, entre le Missouri, l'Oklahoma, le Nebraska, le Colorado, au milieu de tout ça, vous avez... C'est un état du Midwest des États-Unis.
11: D'accord.
1: On va donner 300 euros.
11: L'IAO,
1: L'Ioli, tout ce que vous voulez, c'est pas ça.
11: La tia-tia.
1: Non. Ah non, mais c'est triste.
3: Bah hein. Oui, c'est en un mot ou deux mots, peut-être que je vais trouver.
1: C'est en un seul mot. Ah ben. Et la ville célèbre dans cet état. On va donner non seulement 300 euros, mais en plus, on va donner un chèque RTL, parce que je suis certain que quelqu'un va avoir, évidemment...
11: Ah, dans le Houston.
1: Le Houston, non. Mme Pastor touche un chèque RTL à Carros. Dans les Alpes-Maritimes, levez la main. Regardez, bon, monsieur Rioux.
10: Il y en a 7000.

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1: Ah oui, vraiment.
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0: Et je vais vous parler pour le coup d'un bar. Un bar à 11 millions d'euros. C'est le Figaro qui nous l'a annoncé ce week-end. Quel bar a été vendu 11 millions d'euros?
7: Un poisson?
0: Un poisson, non.
7: un vrai bar, un bistrot, ça existe vraiment?
0: Pas un vrai bar. Ah.
7: C'est une peinture d'un café?
0: Pas une peinture.
7: Une sculpture?
0: Une sculpture.
7: Ah. La sculpture d'un bar?
0: Oui.
8: Alors,
7: qu'est-ce que c'est?
0: Alors là, évidemment, si on avait ici un sculpteur...
8: Oui, bah oui, un vrai sculpteur. L'artiste est américain.
7: Franchement, Laurent, le bar, c'est le seul animal qui fait pas. Il fait le gorille, il fait la panthère.
0: Ah mais là...
1: Non, on parle d'un vrai bar.
0: Le bar n'est pas un animal.
7: Ah, c'est un bistrot, là.
0: Même s'il y a deux animaux, d'ailleurs.
8: Est-ce que c'est pas de Damien Hirst?
0: Non, ce n'est pas de Damien Hirst.
1: Est-ce que c'est un bar qu'on peut voir en peinture et qui a été reproduit en sculpture?
0: Non, c'est une sculpture et c'est un nouveau record chez Sotheby's à Paris avec cette sculpture adjugée quand même 11 millions d'euros.
8: C'est pas mal. Un artiste français.
2: C'est beaucoup 11 millions d'euros.
0: Un artiste français.
8: César.
0: Je peux même vous donner d'ailleurs le nom de l'artiste.
7: Ah oui.
1: Ah oui.
0: C'est François-Xavier Lalanne.
8: Ah oui, Lalanne.
2: Donc, ouais. Spécialiste des animaux. L'art animalier. Et donc, il a fait donc, les moutons, par exemple. Il a fait l'hippopotame, etc.
7: Et là, il a fait des bêtes dans un bar.
0: Alors, c'est pas dans un bar.
2: Alors, on cherche quoi, l'hippopotame?
1: Excusez-moi, Laurent. On sait le prix. On sait où ça s'est vendu et on sait le nom du sculpteur et on sait que c'est un bar. Qu'est-ce que vous voulez en fait?
2: Alors c'est un bar, c'est vrai. C'est un bar en bronze.
0: Le titre de l'œuvre qui va vous expliquer évidemment après ce que représente l'œuvre. En tout cas moi je pourrais vous l'expliquer, mais c'est un bar au quelque chose.
1: Il y a un jeu de mots.
0: Ah non, non non, il y a pas.
1: Ah c'est un dromadaire.
2: Est-ce que c'est un animal?
1: Un dromadaire.
0: Alors il y a deux animaux dans cette.
2: Alors c'est un rhinocéros.
0: Alors ce sont pas deux rhinocéros.
7: Est-ce que ce sont des animaux de la jungle?
0: Non.
8: Vaches.
0: Non.
1: Sont deux animaux.
8: Des poules,
0: pardon.
1: Sont-ce deux animaux différents?
0: Non, c'est les deux mêmes animaux.
7: Est-ce que ce sont des poules?
1: C'est la des mère poules. Et le père?
0: Alors, non, non, non.
1: C'est peut-être la comme quand on a des serre-livres. Il y en a deux de chaque côté.
0: Oui, exactement.
2: Il fait toujours ça, la Lanoë.
0: Jean-Fi serait là, d'ailleurs, il vous trouverait tout de suite.
7: Les phoques.
8: Et le nom
7: des
8: du bar.
7: Les phoques. Pardon.
8: Mais ça pourrait. Et le nom du bar, c'est le nom de bar aux animaux. Avec le nom de l'animal.
0: Le bar aux
1: éléphants.
0: Pas aux éléphants.
1: Aux baleines.
8: Aux hippopotames.
0: Aux hippopotames, non.
1: Pourquoi Jean-Fi trouverait? Parce qu'il en a vu en avion.
7: Aux autruches.
0: Le bar aux autruches. Bonne réponse.
7: Parce qu'il était déguisé en autruche dans Mask Singer.
0: Une autre question, et cette fois c'est pour Paul Lehu. Là, il ne s'agit pas d'une sculpture, mais de quelque chose en fourrure. Une fourrure bleue. Mais quand même, hein, ça mesure 4 mètres de haut.
1: Facile.
0: Et on peut voir ça au Grand Rex actuellement.
7: Ah, mais oui.
1: La poufoune de la Schtroumpfette.
7: Mais non, c'est Stitch. C'est Stitch géant. Ouais. Du film.
1: Lilo et Stitch.
0: Excellente réponse de Christophe Beaugrand.
1: Ouais, bah, c'est moins rigolo.
7: Bah, ça n'est pas une foufoune.
0: Le meilleur démarrage du cinéma de l'année. Moi, je ne connaissais pas
7: Lilo et Stitch, c'est rigolo.
0: Ce petit animal, c'est un extraterrestre.
7: Oui,
0: c'est
7: il est violet.
0: Violet, bleu, j'en sais rien.
2: C'est un animal phare de Disney.
0: Et ça cartonne, ça.
2: C'est un carton. Moi, pas typiquement, je vais refaire cet animal-là pour Disney, en sculpture.
0: C'est pas
2: ouais. Ouais, on le sort là très prochainement.
0: Il va y avoir un Stitch Orlin Stitch.
2: Exactement. On le sort là, on l'a déjà fait, là, on va le sortir.
7: Un Orlin Stitch.
2: Un Orlin Stitch. Oh, pas mal.
0: Ah, attention, déposez vite.
7: T'as raison, ça peut me rapporter ça.
1: Non, à mon avis, ça peut te coûter un procès.
0: Comme quoi, on peut passer à côté d'un énorme succès. Il paraît que c'est L'ami imaginaire rêvé pour les enfants.
7: Il est rigolo, le dessin animé.
0: Votre fils a un Stitch.
7: Non, alors je ne sais pas pourquoi il n'aime pas Stitch. Ah, moi, oui, j'aime bien.
0: Je vous sens largué sur cette affaire-là. Professeur.
7: Pas tout maîtrisé.
3: J'essaie de suivre. J'essaie de suivre. Très modestement.
7: Vous, professeur, vous croyez que les extraterrestres existent?
3: Qu'il y a une vie au-delà de la Terre?
7: Oui, oui, moi ça, j'en suis convaincu.
3: Un extraterrestre rigolo avec des petites...
7: moi je pense qu'il y a sans doute des formes de vie, mais peut-être des formes de vie qu'on n'imagine pas, dans des autres formes de vie que celles qu'on imagine basées sur le carbone et l'oxygène.
9: Oui, sont dans l'infini.
2: C'est un paradoxe. C'est un paradoxe.
9: Mais il t'a rien fait, ce pauvre monsieur.
8: Il y a d'autres beaux grands dans l'univers?
7: À mon avis...
0: Mon Dieu, pourvu
8: que non.
1: Moi, j'espère. Il y a peut-être, le négatif de Beaugrand.
8: Ou la version améliorée.
2: Ou le positif.
0: Le négatif de Beaugrand, c'est un pléonasme.
7: La version réussie. Plus on envoie des télescopes dans l'espace, et chaque fois on découvre des nouvelles choses. Donc, à mon avis, c'est impossible.
3: Mais l'espace est une forme de vie.
7: Mais ça peut être des champignons, ça peut être. Oui, c'est pas forcément une forme de vie qui a réussi à fabriquer des armes pour tuer.
3: Ah non, mais alors, si jamais il faut faire des millions de kilomètres pour tomber sur un champignon, c'est pas intéressant. On veut voir des petits hommes verts rigolos avec des soucoupes volantes.
1: Il suffit d'ouvrir ton slip.
0: Ce serait à combien de kilomètres alors cette forme de vie, professeur?
7: Peut-être que demain on va se rendre compte qu'il y a des formes de vie sur des planètes du système solaire. On va peut-être se rendre compte qu'il y a eu de la vie sur Mars ou sur Vénus. C'est pas interdit. Hein. On est aujourd'hui toujours en train de découvrir des nouvelles choses. Peut-être qu'on va découvrir demain qu'il y a eu de l'eau sur la Lune, alors que pendant des années, on nous a dit qu'il n'y avait pas eu de l'eau. Vous voyez ce que je dis?
0: Il paraît qu'il y a de la vie à Charleroi, vraiment.
8: Surtout la nuit.
1: Il est fascinant parce qu'il est très prof. Il a un stylo bleu, un stylo rouge et un stylo vert sur son... Comme
0: oui, parce que c'est un inventeur, mais il ne sait pas qu'on a inventé le 4 couleurs.
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0: Alors, il y a une chose que j'ignore d'Hélène et de Paris, c'est si elle est cultivée, si elle peut répondre
11: sans
0: aux questions.
11: Sans j'en doute.
0: Pourquoi vous dites ça, Bernard?
11: Non, parce que j'ai connu beaucoup de mondains.
9: Il a la grosse tête, c'est tout.
11: Ah ouais.
0: Mais je sens que Bernard Mabie vous plaît bien quand même, il vous fait rire.
9: Ah ouais, je l'aime bien. Moi, j'aime bien tout le monde.
11: Mais moi aussi.
9: Vous êtes tous adorables.
12: Non, attends, tu dis ça parce que ça fait seulement 5 minutes que t'es là. Tu verras au bout de 3 ans.
11: L'autre qui sent qu'il tient pas le coup.
12: Mais il se pose déjà dans 3 ans déjà.
0: D'abord, vous ne tutoyez pas Madame Hélène de Paris.
12: C'est vrai, madame.
0: Faites attention, Monsieur Rioux. Il y a des manières à voir avec les dames.
12: Hein? C'est vrai.
0: Et Stevie peut vous montrer comment on fait, hein, Stevie?
13: Tout à fait, mon cher. Je te donnerai des cours après.
2: Pas sale Paul, la pépère.
11: C'est dommage que Kersauzon soit pas là, parce qu'il aurait su trousser le compliment.
13: Mais alors, d'où tombe le fruit de madame?
0: Ouf! Comment vous voyez que son fruit tombe d'ici?
13: Mais non, je veux dire, vous arrivez d'où? Vous êtes né où?
14: Je suis né au Maroc. Voilà. J'ai grandi à Paris.
11: Voilà.
14: À Neuilly. Et après, j'ai fait mes études à Dauphine. J'ai déménagé à Los Angeles. J'ai épousé un American.
11: Ah.
14: Et après, à Beverly Hills.
0: Vous l'avez tué?
14: Non, c'est lui qui m'a tué, mais je me suis enfuie. J'ai eu 2 magnifiques enfants. J'ai déménagé à New York. J'ai vécu 10 ans à New York et 15 ans à Londres. Et à chaque fois, c'était une nouvelle vie.
11: Moi, j'ai fait 20 ans à Aubervilliers. Mais... C'est pas passionnant, quoi.
12: Et surtout, vous êtes chanteuse maintenant, c'est ça?
14: Ah, je suis chanteuse depuis le Covid.
12: Et avec des femmes. Ah oui. Comme ça fait tousser, d'autres que ça fait chanter.
0: Comme quoi, il y a des effets secondaires.
14: Non, c'est que au début, tout le monde était paniqué, déprimé, tout le monde pensait que c'était la fin du monde. Je me suis dit, bon, on va les amuser, on va les égayer, on va leur donner la bonne humeur. Et donc, je me suis mise à poster des choses un peu rigolotes sur Instagram et je me suis mise à chantonner sur des chansons existantes. Et les gens ont adoré. C'est comme ça que j'ai commencé.
12: Et elle prend des cours tous les jours pendant 2 heures, t'imagines un peu?
0: Mais comment vous savez ça, vous?
12: Parce que je sais.
14: Il a travaillé.
15: Non, mais moi, je me demande s'il n'est pas agent secret. Pour Poutine.
0: Oh, la gueule de James Bond. Ah, putain.
11: Yann, c'est un peu James Bond, puisque c'est 007.
12: Oh, Bernard. Johan, j'ai une question qui me turlupine. C'est quoi un demi-puceau? Je visualise pas bien.
16: Je me suis arrêté à l'entrée.
12: Ah, je croyais qu'il y avait un côté qui n'avait pas d'effet, mais ça va.
16: Il y a un casting de fou aujourd'hui. Je devais pas venir aujourd'hui. En plus, hier, j'ai envoyé un texto à votre collaborateur pour annuler parce que j'étais un peu pris. Et puis,
0: il est un peu pris. Ça, c'est vrai.
11: Qui peut le prendre?
0: Il y a 6 mois encore, il était là. Il était à genoux. Il nous priait tous les jours pour qu'on le reprenne. Là, maintenant, on appelle. Il dit, mais non, mais je suis un peu pris.
16: Je regrette. Enfin, je suis tellement.
0: Vous êtes fait engueuler par Anthony.
16: Ouais, il m'a engueulé. Il m'a envoyé un texto là en pleine séance de sport. Mais là, je suis heureux d'être là.
0: En pleine séance de sport.
16: Tu me fais croire.
0: Non, mais il n'y a rien de crédible.
15: Rien. Non, mais rien.
16: Ça va, Hélène, vous allez bien?
17: J'adore. Ça. En plus, à côté de vous, tout va bien.
11: Vous ne risquez rien.
0: De l'autre côté, non plus.
18: C'est vrai. Vous n'êtes pas obligé de me outer comme ça. Vis-à-vis d'Hélène, il me out.
0: Ouais, tu parles d'outing. Si vous voulez son pognon, faut bien qu'elle sache que vous soyez gay.
16: Et tu peux servir de meuble si t'es gay, ridon.
17: Oh. Ah, c'est pas mal.
0: Oh là là. Alors, on est en 1755.
15: Ah, déjà?
0: En 1755, à Bordeaux, une certaine Marie se promène sur les quais bordelais et elle va rencontrer, il faut le dire, un esclave qui brûle de fièvre et qui erre sur le port bordelais. Et elle va le soigner, le secourir et pour témoigner de sa reconnaissance, eh bien, ce garçon va lui donner une liqueur qu'elle va utiliser et qui va devenir très célèbre. Comment s'appelle cette fameuse Marie ?
11: Marie Brizard.
0: Marie Brizard.
15: Mais tu vas trop vite.
17: Ah, mais trop rapide.
15: Ah non, mais dès que ça parle d'alcool. Hein.
16: Vous avez dit Brizard.
11: Oui, comme c'est Brizard.
16: Comme c'est Brizard.
0: C'est Marie Brizard. Ah, ouais. Bravo Bernard. Vous connaissiez l'histoire?
11: Oui, bien sûr, Laurent.
15: Mais non, mais il connaît son alcool par cœur. Hein.
0: C'est bon,
11: c'est
0: Marie
11: bon.
0: Brizard.
11: Ah, oui, c'est bon.
0: Moi,
11: oui.
0: Je connais pas.
11: C'est très sucré, mais c'est bon.
16: Anisé.
17: C'est
16: anisé.
17: Mais non, ça fait comme une anisette.
11: Oui, c'est bon. C'est bon.
0: Ah, vous buvez, vous, madame In Paris?
17: Non, je ne bois pas.
0: Comment ça se fait, ça?
17: Jamais.
0: C'est parce que vos maris buvaient peut-être.
17: Ah oui, un peu trop.
0: Ah,
17: non,
0: voilà.
17: J'en avais pas des maris, un mari.
0: Oh. Oui, mais un par un, je veux dire.
17: Un seul, ça suffit.
16: C'était quand votre dernier copain? C'était quand votre dernier petit copain?
17: Petit copain, il n'y a pas tellement longtemps.
16: Ah. Il s'appelait comment?
11: Red Charles.
0: Oh. Il s'appelait Red Charles.
18: C'est ma fille. Oh, le saligo.
0: C'est pas bien, Bernard. Parce que moi, je trouvais l'aide très jolie, très élégante.
16: Ah ouais, mais elle est super
11: mais
16: canon.
11: Moi aussi, je trouve très jolie, très simple en plus. Très abordable.
17: Vous connaissez l'expression « Je te tarte ta gueule à la récré »
0: Monsieur Boulet, c'est tout à fait le genre de dame que vous aimez, vous. Hein.
18: Ah, moi, je suis fan.
0: Ah, voilà, mais oui.
18: Mais oui, mais elle est trop belle.
0: C'est pour vous faire plaisir.
18: Ah, bah, c'est très gentil, merci, j'apprécie.
11: Elle ressemble à madame?
18: Madame, elle était quand même un peu plus âgée. Elle est quand même plus jolie.
17: Merci.
18: Enfin, madame était très belle aussi, cela dit, mais c'est pas le même âge non plus.
0: Bah, d'abord, elle est morte, là, maintenant.
18: Ah, bah oui. Elle
17: était... Martin?
18: Oui. Ouais. Ah bah oui, c'est vrai, vous la connaissez
17: très bien.
18: Vous.
0: J'ai l'impression de regarder un Monopoly dans lequel je joue pas.
18: Ah oui, là-bas, c'est les cases bleues et nous, c'est les cases bleues foncées. Hein.
11: Et vous, c'est les cases couilles.
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0: Qui sait faire un salto? Parce que je vois de plus en plus de gens. Je ne veux pas vous tester,
24: oui.
0: Monsieur.
24: Si, ouais, moi j'ai su faire en tout cas le salto avant et arrière.
3: Oui. Nabil, toi aussi.
5: Ouais, bah, ouais, à la piscine, je vais le faire.
0: Voilà.
5: Oui, à la piscine, mais...
0: Ouais, à la piscine, parce que vous retombez dans l'eau.
5: Oui, mais je tombe sur les pieds, mais sur l'eau, quoi.
0: Oui, mais moi, je vous dis, un salto sur le sol, c'est ça qui est quand même extraordinaire. Le chanteur Benson Boone, on le voit à chaque concert, faire un salto avant, il retombe sur ses pattes.
6: Bah, ils font comme les footballeurs, ils célèbrent, quand on célèbre un truc, on fait un salto.
5: C'est
6: pour ça que, Portugal, c'est pour on fait un salto.
5: Pensais, c'est pour ça que je pensais que c'était un footballeur, parce qu'aujourd'hui, quoi, la semaine dernière, on a eu le Paris Saint-Germain qui s'est qualifié pour la finale de Ligue des Champions, et aussi l'Olympique de Marseille, enfin, pour la finale de Ligue des Champions, et Marseille qui se sont qualifiés aussi pour la Ligue des Champions l'année prochaine. Donc, les joueurs font des saltos quand ils marquent. Donc,
0: vous aviez quoi comme célébration, vous?
5: J'étais un oiseau, je m'envolais.
0: C'est-à-dire?
5: Ben, je courais et je mettais mes bras comme ça pour planer. Parce qu'il faut savoir que quand on marque un but, c'est quelque chose d'énorme, hein, on plane.
7: C'est-à-dire que tu faisais le grand écart, mais avec les bras, quoi.
0: Mais vous avez souvent marqué des buts?
5: Oh, dans ma carrière, je dois avoir une trentaine de buts.
0: Ah, quand même!
6: Et en quelle année? Mais ça compte en maternelle?
5: Eh oui.
3: Mais contre ton camp ou?
0: Et au, et au bout de 30 buts, vous n'êtes pas envolé?
5: Si, là, sur le banc.
0: C'est quand même fou, ça.
7: Mais François, tu dis que tu savais faire des saltos, tu sais plus?
3: Je pratique moins, en fait, ouais.
7: Mais tu crois que tu pourrais en faire un ou pas?
6: Allez, enlève ta gaine, essaye.
3: T'es au courant qu'on porte des gaines?
6: Comment?
3: T'es au courant qu'on porte des gaines, les danseurs? Incroyable.
0: Mais pour aujourd'hui, vous n'avez pas une gaine, là, sur vous?
3: Toujours, moi.
0: Tout le temps. Bah, oui.
3: Vous savez ce que c'est, une gaine ou pas? Une gaine, en fait, c'est un rembourrage à l'avant au niveau du service trois pièces et derrière, vous avez un string.
7: Mais voilà. Oui.
6: Ah, c'est comme une coquille, mais pour les danseurs.
5: Calmez-vous, moi, j'ai pas dansé avec ça.
3: Mais tu jouais au foot avec ou pas?
5: Non, mais pas de gagner au foot ni de danser avec les stars.
3: Ah ouais.
5: Okay. Non, pas gagner, non.
7: Mais c'est-à-dire que pas de service trois pièces, peut-être.
3: Et François, pourquoi ça existe, hein? Pourquoi? C'est une bonne question. Je pense que c'est pour le maintien, soi-disant. Et je crois qu'il y a une question aussi esthétique. Oui. On voit bien le galbe des fessiers. Ouais. Ce qui est un peu dérangeant, parce que quand tu commences à danser et que t'as 9 ans, tu comprends pas nécessairement pourquoi tu mets ça, mais on te dit bah vas-y. Et puis après tu te dis mais bon. Et après tu fais une performance et on se retrouve à te dire ah mais t'as les plus belles cuisses de France. C'est quelqu'un qui est passé ici.
7: Donc là tu pourrais pas faire un salto avant, un salto arrière, ou il te faudrait de l'entraînement?
3: Ouais, il faudrait que je m'entraîne un petit peu. Ouais. Oui. Pourquoi c'est
7: Ah non mais tu parce que t'es tout jeune. C'est drôle de perdre aussi vite.
3: Regarde ma tête, Isabelle, j'ai déjà plus de cheveux.
6: Mais c'est comme un footballeur, c'est à 35 ans il cavale grave et à 37 ans il a pris du poids. Il fait pas attention. S'il fait pas attention, t'as tellement été entraîné avec un régime spécial que dès que t'arrêtes, tu bascules.
3: Et puis en termes alimentaires, c'est vrai qu'on mange énormément de calories. Hein. Enfin, je pense que tu connais ça, Adil aussi. Et c'est vrai que quand tu t'arrêtes, t'as tendance à prendre effectivement.
6: Pavlova,
3: ouais. Et bientôt Alu et Mergo.
7: Non mais ça, je suis étonné parce que t'es quand même relativement.
3: Mais si tu me demandes, Isabelle, un jour, je pourrais t'envoyer une vidéo au bord de la piscine,
6: voilà,
3: quand t'as un petit salto avec
7: Adil. Oui, parce qu'il y a de l'eau.
3: Et bien sûr, si tu veux que je me fasse une cheville, je le ferai sur le bitume, il n'y a pas de
7: problème. Je suis étonnée que vous autres perdiez aussi vite.
6: Mais non, quand c'est ton métier, quand c'est ton métier.
3: Alors que toi, tu ne changes pas.
6: Quand c'est ton métier, tu vis mal.
7: Et non, mais par exemple, un musicien, s'il arrête de s'entraîner, il va pouvoir, pendant un an, il va pouvoir te refaire une fugue.
6: Oui, mais c'est pas physique.
3: Oui,
6: pas
3: les partitions qui sont extrêmement difficiles. Au bout d'un moment, on perd la.
0: Enfin, moi, j'ai vu il n'y a pas si longtemps Monsieur Alu en spectacle. Croyez-moi, il sait encore.
3: J'œuvre encore un petit peu.
0: Oui, c'est encore.
3: J'œuvre avec mon corps.
0: Il sait encore faire des choses. Hein. Il peut vous surprendre, Isabelle. Hein.
7: D'accord, non, mais.
6: Mais je pense que tu vieillis mieux quand t'es pas un athlète. Tu vois, bon, Philippe, il arrive à faire des claquettes. Il arrive à faire des claquettes avec ses couilles. Malgré son âge, parce qu'en fait, il a jamais été non plus. Ça a été toujours un loisir.
3: Oui,
6: en fin de repas.
3: Ça fait 63 ans que je m'entraîne.
5: Mais là, par exemple, on parle du salto avant-arrière, c'est un petit peu compliqué pour toi. Mais là, par exemple, si on te demandait de faire les pointes, tu les fais normal.
3: Je suis désolé, hein, ça fait vraiment les hommes font
6: les
3: pas
6: hommes
3: de pointe.
6: Ne font pas de pointe.
3: Mais qu'est-ce que vous foutez? Bah rien, on attend, on
6: ils
3: tire
6: n'ont
3: les
6: jamais vu, n'ont jamais vu.
0: Plus, si pas, on est même pas encore près de 17h, c'est pas l'heure des pointes.
3: Non, c'est pas, oui, c'est pas mal.
0: Non mais monsieur, vous voulez vraiment le faire est-ce que je vous demande vous ici monsieur Rami?
5: Ben, ramenez-moi un ballon, je vais jongler.
7: Ah ouais. Avec grand plaisir. Bien sûr.
0: Alors apportez un ballon, trouvez un ballon dans la station.
5: Ramenez-moi un ballon, la prochaine fois que je viens, je fais peut-être une vingtaine, une trentaine, donc juste de la tête si vous voulez.
0: Ah, vous pouvez jongler encore de la tête?
5: Bah oui, tu
7: viens, mais c'est pas sûr.
0: Alors là, vous fout la honte.
5: Non, rien à voir, non. Non, François, j'ai dit ça parce qu'avec Anna Riera, en échauffement, on faisait beaucoup d'échauffement parce que la danse est très intense, très physique.
3: Ouais.
5: Et elle me faisait travailler mes pointes parce qu'on n'avait pas de pointes, je suis footballeur, donc, et les pointes c'est super important pour la danse. Et donc tous les matins, il fallait que je travaille mes pointes. C'est pour ça que je lui ai demandé.
3: Si vous voulez, attendez, regardez.
7: Bon.
3: Il y a de la demande. Vous avez piqué l'ego surdimensionné qui caractérise tous les danseurs.
7: On a gagné.
3: Allez, je vais vous montrer vessie pleine que je peux quand même.
7: Il va nous faire
0: encourage François Lulle quand même. Vous êtes à l'opéra, messieurs dames.
1: les deux yeux en l'air.
0: Ah, ouais. Voilà.
4: Voilà, oui.
8: Et hop, Alain Bagot.
0: Ah eh mais c'est joli, mais vous tournez trop vite, on n'a pas le temps de rien.
10: Vous mettre en ralenti.
24: Ouais.
8: C'est, mais vous savez que ça, c'est incroyable. Hein.
0: Ah, ce que vous avez vu,
8: quand,
0: là...
8: on connaît, quand on connaît un tout petit peu la danse, ça c'est incroyable.
0: Oh l'autre.
10: Franchement, non mais maintenant...
0: Il a fait 3 semaines sur TF1 dans Danse avec les stars.
8: Ben, ouais,
25: ah oui, non, mais il a 3 mois d'entraînement.
8: Et encore, je vais même vous dire un truc. Là, il a des grosses chaussures, des Louboutins. Mais normalement, quand il atterrit, on n'entend rien. Et c'est là le charme de la danse, c'est une dinguerie, c'est une plume le gars. Et moi je suis fan de la danse maintenant.

0: Non, ouais, bien sûr.
1: Non, voyez, moi aussi, lui, j'essaie de voler.
2: Vous voyez que Claudel, lui, c'est une plume.
1: Ah oui, oui, oui. Oui.
3: Absolument.
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2: C'est vrai, Ariel, que vous êtes un peu Pénélope pour Bernard-Henri Lévy. Vous êtes là, j'imagine, à coudre la nuit pendant qu'il est à l'étranger en attendant qu'il revienne.
5: Voilà, Pénélope qui tricote et qui détricote sagement avec le cœur battant. Eh ben oui, c'est moi.
1: Le cœur battant, plus pour longtemps. Hein.
2: Elle va nous faire pleurer. Vous avez vu comment elle l'a dit? Oh là là.
5: Ben oui.
1: Mais moi, j'avais entendu une émission, Ariel, où vous disiez que quand Bernard-Henri Lévy n'était pas là, vous regardiez la télé jusque très très tard dans la nuit.
5: Ah oui, ça c'est une vérité. Je ne l'éteins pas. Et même quand il n'y avait que du caviar sur l'écran, je regardais tout.
1: Les riches ont vraiment des programmes incroyables.
2: Elle regarde Téléfauchon.
1: Ça ne nous viendrait pas à l'esprit, nous, de regarder du caviar pendant deux heures.
2: Nous, chez nous, c'est de la neige, vous voyez.
5: Ah bon, de la neige, d'accord, d'accord.
2: Mais attendez, bon. Comment il y a du caviar sur un écran?
1: Mais j'ai cru qu'il y avait vraiment du caviar. Mais c'est la vidéo de surveillance de la cave, c'est tout.
5: Non, mais en plus, je n'ai goûté le caviar qu'une fois, le vrai.
1: On ne vous croit pas.
6: Sinon, c'est du pain tiède et de l'eau, quoi.
1: Mais c'est quoi,
2: allez,
1: le faux caviar?
2: Faire pauvre maintenant.
5: Non, mais dans le caviar, ce qui est bon, c'est le blinis avec la crème.
1: Ah, vous voyez, en fait, elle a su rester tellement simple. Vous voyez les pauvres?
6: Ça, c'est démagogique, ça. N'achetez que les blinis, en fait.
2: Non. Mais qu'est-ce que vous appelez du caviar sur votre télé, quand même, qu'on
5: comprenne? Non, mais enfin, les petits trucs noirs et blancs, comme ça, qui restent et qui scintillent. Tu sais, quand il n'y a plus rien. Bon, non. Mais le fait est que maintenant, avant, à un moment donné, il y avait la mire.
2: Oui.
5: Et
2: oui,
5: j'aimais bien la mire. C'était un truc un peu hallucinatoire.
1: Donc en fait, quand tu regardes la télé, c'est soit la mire, soit la mire.
5: Oui,
2: c'est quand même un scoop, Ariel utilise mire. Oui.
5: Voilà, tout ça pour en arriver là. Exactement. Non, mais maintenant, comme il y a tellement de chaînes, etc., on peut regarder la télé toute la nuit avec des images.
2: Alors, par exemple, cette nuit, puisque BH est encore parti en Israël, après l'Ukraine.
5: Où est-ce que je suis allée cette nuit? Oui, je suis allée White Lotus.
1: Ah, la série.
5: Oui.
1: La série sur Netflix.
5: Voilà, entre elles. J'ai trouvé ça assez rigolo, tout de même, toutes ces petites prostituées.
6: Oui, c'est très drôle, ça, les petites prostituées.
5: Non, mais... ouais.
6: Quand on en voit, on rit beaucoup. Ouais.
2: Mais c'est quoi ça? Je connais pas White Lotus.
5: Ah, mais c'est très mal pensant, c'est incroyable même que ça passe. Mais oui, tout est tellement censuré maintenant. Mais là.
2: Là, il y a des petites prostituées.
5: Oui.
1: C'est une série sur des gens très très riches.
2: Ah oui.
1: Il y a plein d'épisodes différents. C'est une série sur des gens très très riches qui se retrouvent dans un endroit un peu paradisiaque. Oui. Et il y a effectivement toujours des problèmes, et c'est souvent des problèmes sexuels. Donc c'est le mari qui va aller voir des petites prostituées, comme le dit très bien Ariel.
2: Les petites, ça veut dire par l'âge ou par la taille?
5: Alors, les deux.
2: Comment ça, les deux? Des naines, des mineurs?
5: Non, mais c'est très politically incorrect, vraiment.
2: Ah oui, je vois.
5: Alors,
2: oui.
5: On voit les deux fameuses petites naines prostituées qui regardent.
1: Mais c'est pas
5: comme
1: des
5: ça.
1: Naines. C'est pas des naines, je l'ai vu la série. C'est pas des naines.
6: Mais non.
5: Non,
1: mais c'est pas des naines.
6: Je pense qu'il faut.
7: Écoute, si Ariel dit que ce sont des naines, ce sont des naines.
5: Non, mais alors elle voit des vieux libidineux qui arrivent comme ça.
2: Ah, quand même.
5: Très friqués, et puis elles se disent lequel elle met. Oh non, celui-là, il est un peu moins. Ah non, mais celui-là, il a quelque chose quand même. Enfin, c'est très hot, quoi.
2: Bon.
5: C'est interdit à moins de 12 ans.
8: Mais tu regardes quand même.
2: Vous avez hésité, donc.
1: Non, mais
5: voilà.
1: On dirait une série sur des, mecs de 95 ans.
6: Parce que dès qu'on fume une cigarette, c'est interdit à moins de 12 ans. Hein, donc.
5: Oui,
1: non, mais la série est un petit peu sexuelle. Mais enfin, c'est pas des vieux qui couchent avec des prostituées naines.
5: Mais avoue qu'il y en a. Il y en a.
1: Il n'y a pas de prostituées.
2: Je crois qu'elle confond, elle a regardé Fort Boyard.
1: Oui. Elle a vu le père Poirot avec Passepartout.
6: Passepartout.
1: Partir dans une catacombe.
2: Une première citation. Ah, il est temps de passer à autre chose pour Aurélie Schindler qui habite Courdemanche. C'est dans l'Eure. Qui a dit « Être fidèle quand on n'a pas de proposition, c'est comme être honnête. Quand on ne fait pas de politique, on n'a aucun mérite. »
1: C'est Coluche, non?
2: Non.
6: C'est récent, ça.
2: Ah, c'est récent. Et c'est une humoriste qui a dit ça.
6: C'est Anne Roumanoff. Foresti.
2: Qui a dit Anne Roumanoff?
6: Moi.
2: Eh bien, c'est une bonne réponse de Vincent Debienne. C'est Anne Roumanoff. Une citation plus misogyne, celle-là, je vous préviens d'avance, mais elle est très

0: ancienne, cela justifie le propos, hein. On avait à cette époque évidemment pas de scrupules à dire ce genre de phrase pour Émilie Attier qui habite Jeuf en Meurthe-et-Moselle, qui avait dit « Verser une pension alimentaire, c'est comme donner du foin à un cheval mort.
1: Oh »
2: Oh,
1: ça c'est très cynique. Est-ce que ça, ce ne serait pas Pierre Desproges?
0: Non, ce n'est pas Desproges.
3: C'est Doris. C'est plus ancien.
4: C'est Doris.
0: C'est plus ancien, ce n'est pas français pour tout vous dire.
4: Ah, c'est pas français.
1: Bernard Shaw.
0: Non.
4: C'est pas un politique, Churchill?
0: Non, non.
3: Groucho Marx,
0: évidemment. Bonne réponse de Philippe Claudel. Pour Stéphane Castillo, qui habite Cheverny dans le Loir-et-Cher, qui a dit « J'ai fini par m'apercevoir que je n'étais plus le seul à partager la fidélité de mon épouse.
4: » c'est récent, ça?
1: Ah oui.
0: C'est pas récent, non.
5: Guitry?
0: Guitry, non. Non, Guitry, mais c'est un dramaturge.
3: Français.
0: Un dramaturge français.
5: Fédo?
0: Du 19e. Fédo, non.
3: Courteline.
4: Labiche.
0: Ben oui, monsieur Daudier. Vous jouez à Labiche en ce moment. C'est Eugène Labiche.
4: C'est reparti.
0: Qu'est-ce qui est reparti?
4: C'est reparti à chaque fois qu'il y a Vincent Dedienne, on fait toute l'émission autour de lui à chaque fois.
6: Ah, ça y est.
4: Vous avez déjà commencé en présentant les gens, vous n'aviez jamais fait ça avant. Alors Vincent, j'imagine que vous connaissez tout le monde.
6: Alors que
4: Ariel,
6: je connais personne.
4: Bombal. C'est incroyable, on fait tout le temps ça.
1: Non, mais
4: la dernière
1: jaloux.
4: Fois, on a commencé l'émission à 11h parce que Monsieur Dedienne n'était pas libre avant. Est-ce qu'on va faire une pause dans l'émission cet après-midi qui puisse passer au Carrefour City?
0: Ça me fait plaisir que vous soyez jaloux. Vous voyez,
6: je le prends
0: comme une déclaration d'amour de votre part.
4: Il y en a une.
0: Eh bien oui, parce que ça me fait plaisir, ça me touche que vous déchirassiez pour moi là. Oh. Non,
1: mais c'est tellement joli de s'appeler Eugène. Plus personne s'appelle Eugène.
3: Vous pouvez changer de prénom, Ariel.
1: Non, mais c'est vrai. Qui s'appelle Eugène? Il n'y en a plus.
4: Non.
0: Il y a eu Eugène Su.
1: Eugène de la Croix.
0: Eugène de la Croix.
3: Eugène O'Neill.
1: Oui, mais ça se
7: En plus, ça veut dire bien-né.
1: Oui. Ah oui, gène, générique, génital, oui, génital.
7: C'est du grec.
0: Ah oui. Et puis ça nous permet de rappeler la chanson qui a longtemps été un hymne ici aux Grosses Têtes, chez Gégène.
6: Ah bon? À Joinville-le-Pont.
0: Exactement.
6: À Joinville.

0: Ah d'accord. Donc en fait, vous et Vincent, vous répétez carrément des numéros avant l'émission. Quoi.
1: Pas quand même, non.
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1: Ah, ça c'est pas mal aussi, je vais vous demander le nom d'un célèbre empereur romain. Et d'ailleurs, quand il est mort, cet empereur, il est mort, curieusement, en Angleterre. Enfin, à l'époque, on n'appelait pas ça l'Angleterre, hein. On appelait ça la Bretagne.
7: Vous voyez.
1: Ah oui. Et oui, c'était comme ça. Il est mort le 4 février 211. Il avait 64 ans, cet empereur. Et il aurait même prononcé sur son lit de mort des mots qui seraient, je dis seraient parce que moi, je ne connaissais pas cette phrase, « Maintenez la concorde, enrichissez les soldats, et moquez-vous du reste. »
6: C'est pas commode.
1: Alors justement, c'est pas commode. Ça, c'est marrant que vous disiez ça, parce que c'est tout sauf commode.
5: Ah, aimable.
9: Est-ce que ça serait...
5: Aimable.
1: Pas aimable, mais c'est quelqu'un qui a succédé...
8: J'ai pas compris le mot commode.
1: Et parce que commode
5: parce
1: est
5: que
1: un
5: commode,
1: empereur.
5: C'est un empereur.
8: Ah, je croyais que c'était un meuble, pardon.
5: Mais non.
8: Excusez-moi, est-ce d'être premier degré.
1: Commode est mort en...
5: Marc Aurèle.
8: Attendez, depuis quand commode est aussi célèbre que Jules César?
5: Mais on si, arrête, parce que si. Dans Maximus, les gladiateurs, là... Il parle de commode.
8: Ah, mais je regarde pas, moi je regarde
1: pas les commodes, hein, commode.
5: Commode, oui, c'est pareil.
1: Il a été assassiné, commode, le 31 décembre 192. Ça marque la fin de sa dynastie. Et dans l'année qui va suivre. Et de sa vie, oui, bien sûr. Et dans l'année qui va suivre, il y a 5 empereurs qui vont se succéder. Il y a Pertinax, Dudius Julianus, Pessinius, Claudius Albinus. Et le dernier.
8: Et Caius.
6: Jean-Michel Trudicus.
8: Caius.
1: Le dernier.
9: Est-ce que c'est Titus?
1: Titus. Non.
8: Néron, Caligula.
1: Non.